0: que tous les gens qui s'amusent à m'emmerder sur chez moi en train d'en plaire, ça ne sert à rien.
1: Non.
0: Ok. Alors maintenant, vous nous foutez la paix.
1: C'est quoi ton numéro?
0: C'est la menaceur dans la culotte d'un zouave.
2: Ouais, ouais.
0: Et encule ta mère. Et
3: oh non, en fait, t'es vraiment...
4: Gérard, il y a Père Fouras, il dit que ça sert quand même de t'appeler chez toi.
0: Ouais, ouais, bah lui, il ferait mieux de se calmer aussi, lui. Parce que lui aussi, on l'a de temps en temps au téléphone.
3: Non, mais Père Fouras, c'est peut-être pour ça participer à Fort Bayard.
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0: Non.
4: Gérard, comme tu parlais des conclusions sur IRC, il y a une conclusion de Turpentine qui dit que ton débat il avait ni queue ni tête comme toi.
0: Bon bah ça, de toute manière c'est toutes les semaines que j'entends ça sur l'IRC.
3: Alors appelle Sandy là.
0: Appelle Sandy. Sandy, tu raccroches. Si ça.
3: Attends, c'est bon.
0: Non.
6: Interdit aux mineurs. Salut, tu es sur la ligne dédiée à la pluie. Sandy, c'est moi.
0: Fais-la.
6: Sans trop savoir pourquoi, toujours ton problème de poids. Tu n'as pas eu le choix, je sais, et pour gagner ta vie.
3: Voilà. Vas-y, donne une ligne. Alors, Gérard est en train de composer le numéro de téléphone de lui.
6: Allez, le micro, là. Avec les doigts.
2: C'est, là, bon. C'est le numéro de Belgique.
6: Et quand tu sens magique,
2: là, c'est mieux, là.
6: Ouvre la bouche. Tu vois, c'est magnifique, mais tu sais même pas lire un livre.
3: Ah putain, le mec. Alors,
0: bon, Sandy, tu raccroches.
3: Putain, t'es. Ou quoi?
6: La bite, c'est mon regret.
3: Il est en air.
2: Il a raccroché tous les auditeurs, hein, donc.
0: Personne.
3: Bon, alors, conclusion.
0: Tout le monde est viré, donc conclusion. Dommage pour. C'est dommage pour la nouvelle année, mais ben ça
3: bon
0: c'est.
3: Non,
0: c'est...
3: oh, c'était bien.
0: Non, ça s'est mal passé.
3: Combien de connectés? On a battu le record.
4: Ouais, on a battu le record vu qu'on est monté quand même à 6842.
3: Et c'était 6000 la fois d'avant.
4: Ouais, on a fait 6001 bah ouais. La dernière fois. Non, 6000 pile.
0: Non, 6000.
4: Tout pile.
0: Tout pile.
3: Grâce ouais.
0: Tout pile.
3: Attends, 6800, le record ouais. Est battu, bravo.
4: Quand même.
0: Non, mais pour la fin de l'année, on a fait quand même 6000 personnes. Hein.
4: Ouais, grâce à. Bah
3: là, 6008 là.
0: Et hein. Là, et
4: 6800.
0: Là, on.
4: 6800.
0: Là, 6800.
4: Quand même.
0: Donc, ben, je tenais, bon, ben, à vous souhaiter, même que Max, il en a marre que les auditeurs appellent pour ça. Moi, je tenais à souhaiter une bonne année à tous. Donc, si la semaine prochaine, tout se passe bien. Merci, Olivier, tu te marres, mais je sais, je me doute de ce que tu m'as fait là. T'inquiète pas, c'est toi. Ouais, c'est ça. Donc, j'espère que la semaine prochaine, tout se passera mieux.
3: Voilà.
0: Donc, la semaine prochaine, ça sera des débats sur.
3: Les dessins animés.
0: Les dessins animés. Parce qu'il y en a qui.
3: Goldorak, Albator, voilà, Captain ça. Flamme, Sam Kukai,
0: voilà, tout
3: Mickey, Candy.
0: Voilà.
3: Billy Bull et Barjabule.
0: Non, mais il y a plein de dessins animés.
3: Boule et Bill. Bill et Puff.
0: Nounours
3: and Piff.
0: Non, Piff et Hercule.
3: Piff et Gadget.
2: Bibi.
0: Docteur.
3: Bon, et le deuxième débat, on ne sait pas encore ou...
0: Non, pour l'instant, je pense que...
3: J'avais pensé à un truc, parce que j'ai entendu parler tout à l'heure, et c'est vrai qu'on a fait penser à Rigaud, vive la délinquance, un débat sur la délinquance.
0: Non, pas dans les nouveaux studios, ça, il est hors de question qu'on fasse un débat là-dessus.
2: On va tout péter, là-bas.
4: Gérard, sur IRC, il y a Turpentine qui espère que ton débat, la semaine prochaine, il n'aura pas ni queue ni tête comme toi, quand même.
0: Eh ben, dans voilà. Ces cas-là, j'espère que la semaine prochaine, ça sera moins le bordel que cette semaine.
3: Voilà.
0: Fildar.
2: Ouais, je voulais seulement dire qu'il y aura une surprise la semaine prochaine, c'est qu'il n'y aurait pas Internet.
4: Ah ouais, ouais au fait,
3: quoi?
4: Parce que à RTL, on peut avoir que 50 connectés.
0: Oh, mais merde, qu'est-ce qu'ils nous font là-bas, Bayard?
4: On verra, hein.
0: Oh là là là là.
3: Non, on va s'arranger pour les Gérard. Pour le jeudi, on fera un effort.
0: Ça devrait être réglé d'ici là. Ils ont intérêt. Donc, on s'écoute.
3: Je sais pas, j'ai pas le titre, c'est Fildar qui s'en occupe, je comprends pas.
2: Grave, moi.
0: Oh, t'es en grève, alors dégage chez toi, va te faire foutre. Va récupérer tes
3: frères. Voilà, merci Filda, merci Manu qui est rentré chez lui parce que bébé Rose était un peu malade, elle a vomi, je sais pas, du cul, donc on appelle ça vulgairement la diarrhée, hein, mais bon. Merci Rigaud d'avoir soutenu 6800 personnes et puis surtout d'être resté à côté de Gérard.
4: Ça pèse.
3: Ça pèse.
0: Non, mais c'est bien parce qu'au moins, il y en a qu'un qui fait capable du bon boulot ce soir.
3: Sophie, quand même, qui fait des essais toute la semaine jusqu'à demain inclus, qui a quand même voulu rester pour les débats de Gérard. Merci de me laisser parler, Gérard, pour qu'on comprenne ce que les auditeurs puissent entendre. Et donc on peut la féliciter quand même parce que c'est pas facile, c'est quand même un test énorme.
1: Tu m'as pas déçu Gérard, merci. Hein.
0: Non
3: et Sophie peut confirmer parce que des gens pensent encore que c'est un comédien, que c'est un vrai de vrai.
1: Ah oui, autant.
3: Et que même dans les studios, pendant les 10, c'est là où c'est souvent même on dirait le plus violent quoi. Contrairement à ce que vous pouvez croire, ça se calme pas pendant les 10. Au contraire, ça a tendance à monter encore crescendo entre Filda et... Manu et Gérard.
0: Ouais, mais surtout qu'on n'est pas tellement copains avec Filda.
3: Non, mais ça serait tardé.
1: Ah bon ?
0: Non, on n'est plus copains.
3: Ça va revenir. Bon, l'année 99, c'est la vôtre, les enfants, à vous deux. Voilà, merci encore Gérard. Et puis, bien sûr, on se retrouve tout à l'heure à partir de 22h. Vous retrouverez Jean Denebert. Sophie sera là encore pour sa dernière, pour ses essais. Rigaud, Manu, Filda, Gaël, bien sûr, Olivier de la production. Il y aura DJ Smash, mais DJ Phil, on vous prépare deux, trois petites choses. Donc faut rester avec nous bien sûr. Et puis c'est Rousseau qui va prendre la nuit, hein, d'ici. Ouais. Voilà, tout tranquille, tout pépère. Et puis Gérard, on te retrouve. Faudrait pas que tu reviennes à la loco quand même. Il y a le retour de la loco vendredi. Ce serait bien qu'un de ces quatre tu viennes nous rendre une petite visite.
0: Moi, avant que Rousseau il attaque, j'insiste pour qu'on appelle Sandy. C'est tout.
3: Non, ça on vient de faire encore. Il est 3h. L'émission est terminée. Et
0: Sandy, tu laisses sonner. Et tu laisses répondre.
3: Voilà, en gros, tu laisses sonner à l'arrivée. D'accord, ok, très bien, merci. L'autostoppeuse que vous pouvez trouver sur une face B d'un maxi de Bob Sinclair. Et bien, c'est tout de suite, et c'est un extrait de film de cul qu'on vous offre. Attention, assez violent, donc on vous aura prévenu. Interdit au moins de 18 ans. Bonne nuit, à demain 22h.
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0: soirée.
1: Quoi?
0: Pour mettre du football.
1: Pardon? Il n'y a pas de football
0: surtout,
1: ce soir.
0: Attendez.
1: Il n'y a pas de football ce soir.
0: Non.
1: Bon, alors pourquoi vous appelez?
0: Disons que j'en ai marre voir des gens qui se baladent.
1: Attendez mademoiselle, hein, je vais vous passer quelqu'un tout de suite, entendu?
0: Oui.
1: Vous pourrez donner votre plainte.
0: Oui, c'est ça.
2: Françoise, tu...
3: Ok, bonsoir.
0: Oui, allô?
3: Oui.
0: Stéphane?
3: Oui.
0: Voilà, je voulais vous dire que vous êtes dégueulasse.
3: Ah bon?
0: Oui.
3: Ah.
0: Vis-à-vis du football. Parce que j'ai horreur des gens qui se battent avec un ballon. Ça ressemble à rien du tout. Voilà.
3: Oui, mais...
0: Ça, c'est mon coup de gueule.
3: Pardon?
0: Ouais.
3: Attendez, je ne comprends pas.
0: Ça, c'est mon coup de gueule.
3: C'est votre coup de gueule?
0: Ouais.
3: Mais nous ne retransmettons... Attendez, je ne vous comprends pas. Nous ne retransmettons aucun match de football ce soir?
0: Non, mais j'ai horreur. Vous devez diffuser plus tard. Un film avant et le match de foot après.
3: Après le film?
0: Ouais, après le film.
3: Mm-hmm.
0: Parce que... Négatif pour moi.
3: Négatif.
0: Pour moi, le film, ça va.
3: Mm-hmm.
0: Mais voir des cons, je suis désolée de vous dire.
3: Mais qui sont ces cons? Les joueurs, vous voulez dire?
0: Oui, les joueurs. Oui, tous les joueurs. Que ce soit à droite, à gauche, machin, très chouette.
3: Mm-hmm.
0: N'importe qui. Qui se battent pour un ballon. Négatif, j'en ai rien à foutre, je veux pas en entendre parler. Voilà,
3: pas
0: mon coup de gueule. Voilà.
3: Bien, écoutez, j'en ai pris note, ma foi, c'est votre point de vue.
0: Ah ouais, c'est mon point de vue. Allez, je m'appelle Françoise.
3: Très bien, Françoise.
0: Voilà,
3: j'en ai pris note. Vous vouliez rajouter autre chose?
0: Négatif.
3: Négatif?
0: Ouais. Négatif.
3: Négatif donc pour le football, n'est-ce pas?
0: Le football, je préfère le football parce que c'est... C'est violent.
3: Attendez, je ne vous suis plus. Vous préférez le football ou vous n'aimez pas le football?
0: J'adore le football parce que c'est violent. J'adore les trucs violents.
3: Là, je ne comprends plus rien. Vous aimez le football parce que c'est violent?
0: Voilà. Non, parce que... voir des gens qui
3: se battent pour un ballon, vous l'avez déjà dit, oui.
0: Pour un ballon, mettre un but, machin. Hein.
3: Mm-hmm.
0: Par contre, au foot, au rugby, par contre, c'est plus violent. C'est vraiment violent. C'est que ils veulent absolument mettre le but.
3: Écoutez, j'ai du mal à vous suivre.
0: Aïe, aïe, aïe, aïe.
3: J'ai du mal.
0: Aïe, aïe, aïe, aïe, aïe, aïe, aïe. Bon. Ah, oui, je pourrais vous rappeler?
3: Si vous voulez.
0: D'accord, je vous rappelle.
3: Bien. Écoutez,
0: d'accord, je vous rappelle.
3: Bonsoir.
0: Bonsoir.
2: Oh, bah oui, alors là, Françoise, bravo. Là, je crois que les programmes de TF1 vont changer d'ici lundi, hein, Françoise.
0: Bah, j'ai essayé, mais... C'est une chaîne, c'est dégueulasse.
2: Bon, alors, on va rappeler la chaîne. On va peut-être pas tomber sur la nana, parce que des fois, ça change. Mais ouais. on va demander directement à parler, d'accord?
0: Ouais, si
2: tu veux. On a le numéro directement du standard, donc tu dis, voilà, c'est moi qui ai appelé tout à l'heure et tout, et puis tu y vas, t'attaques. Hein.
0: Donc, je vais essayer, hein.
2: Tu dis que tu veux plus de football et que tu veux du patinage artistique.
0: Non, pas du tout.
2: Qu'est-ce que tu veux comme sport? Qu'est-ce que t'aimes bien?
0: Du judo.
2: Et ben voilà, bah tu dis que tu veux...
0: Du karaté.
2: Et ben tu dis que tu veux du karaté.
0: Et du
2: catch à casa. Et du catch à casa, voilà. Allez, Françoise.
3: Si, d'accord, bonsoir.
0: Bonsoir, je m'appelle Françoise.
3: Oui.
0: C'était pour le coup de gueule, là.
3: Ah, mais vous m'avez déjà appelé tout à l'heure.
0: Bah oui, bien sûr.
3: Oui, c'est toujours pour le football, ce coup de gueule?
0: Oui. Est-ce que vous pouvez... merde. Disons que je vous ai insulté.
3: Pardon ?
0: Je vous ai insulté et
3: non,
0: puis...
3: pas du tout, pas du tout.
0: Et puis je m'excuse quand même. Hein. Et puis en même temps.
3: C'est ça. Et puis on n'a pas élevé les cochons.
0: Et je voudrais que qu'on mette du rugby sur TF1.
3: Oui.
0: Au lieu de
3: passer du football.
0: Ouais.
3: Bien.
0: Une fois de temps en temps. Mm-hmm. Une fois de temps en temps.
3: Bien.
0: Du rugby une fois de temps en temps.
3: Une fois de temps en temps, bien.
0: Mais le plus, je voudrais que ce soit la boxe.
3: Vous aimez les
0: formes, le 4-4.
3: Pardon ?
0: Le 4-4.
3: Ah bon ?
0: Ah ouais. On n'en met pas assez souvent.
3: Pas assez souvent, bien. Écoutez, rugby, catch,
0: ouais.
3: Boxe, bon, c'est parfait.
0: Ah ouais. Eh, ce serait parfait pour moi.
3: Mais en deuxième
0: partie. Pour moi, hein. Vis-à-vis de moi, hein. Je sais pas les gens s'ils approuvent. Mais moi, j'adore. Moi, je me défoule devant ma télé.
3: Ah bon?
0: Ah oui. Devant ma télé, je me défoule. Si, ouais, c'est ça. Vas-y. Allez. Aïe. Voilà. Pour le ballon, c'est pareil.
3: Qu'est-ce qu'il
0: parce
3: paraît?
0: Que, c'est pareil parce qu'ils se battent. Ça n'a rien à voir avec un match de foot. On voit des mecs qui courent en voiture, voilà.
3: Mais ils en font autant, en fait, rugby également, non?
0: Non, mais ils se battent, Mais il y a l'autre supporter, je sais pas quoi. Ils mettent un but, machin, en voiture, en voilà, en voiture, en voilà. Ils en prennent plein la tête. Nous les femmes, on en a ras-le-bol.
3: Bien. Écoutez, j'ai pris note de votre appel en tout cas.
0: D'accord.
3: Bien. Bonsoir.
0: Bonsoir.
3: Au revoir.
2: Françoise ?
0: Oui ?
2: Tu as été merveilleuse.
0: Ouais.
2: Voilà. Eh ben, je t'embrasse, mon amour.
0: Attention à ta gueule, toi.
4: Bon, alors, on va accueillir Marie. Allô ?
5: Allô ?
4: Bonsoir, Marie.
5: Bonsoir, Gérard.
4: Baisse la radio, s'il te plaît, derrière.
5: Allez, éteinte ma radio, Gérard.
4: Ok. Bibi ?
6: Ouais, salut, Gégé.
4: Ouais, d'accord. Comme c'est que je reconnaissais pas encore les noms.
6: Ah, du calme.
4: Bon, et Bibi ?
6: Ouais.
4: T'as du monde derrière ?
6: Non, je suis tout seul.
4: Ouais.
6: Bah, okay. Ouais.
4: Sophia ?
7: Oui, bonsoir.
4: Bonsoir.
7: Salut Gérard.
4: Salut.
7: Ça va ?
4: Patrick ?
8: Salut Gérard.
4: Salut. Ouais, Glisse.
8: Salut, je voulais dire bonsoir à Marie.
4: Bibi. Allez,
8: ah, salut Sophia.
4: Oh
8: salut
4: Patrick.
8: Salut, ça va ?
7: Salut Réglis.
8: Salut.
4: Oh,
8: Réglis, Patrick. Et à tout le monde derrière.
4: Ouais, bah ouais, parce que il y a pas mal de monde que. Il y a du monde derrière, hein, j'ai l'impression.
8: Marie, Bibi, Sophia,
4: salut. Non, mais il y a des personnes qui ont du monde derrière eux, derrière les combinés. On les entend.
9: Gérard, c'est pas le problème. Les gens, ils ont le droit d'avoir des gens avec eux. Regarde, t'es entouré de personnes aussi.
4: Oui,
9: ils sont au téléphone, ils font le débat.
4: Attends, Julie, je suis désolé. Là, j'entends, il y a du monde. Il y a quelqu'un qui a du monde derrière lui.
8: Ça va, Réglisse. Bien, tranquille, Sophia, elle est là.
7: Ça va, ouais.
8: Ouais. Et c'est Patrick, c'est ça? Allô Patrick ? Patrick ? Ah, il est plus là. On a perdu Patrick.
6: Ah merde. Il est
4: plus là. Yamina ?
10: Ouais, salut.
4: Bonsoir.
10: Ça va Gégé ?
4: Ça va.
10: Ouais.
8: Donc, avant tout, bonne fête Florent en fait. C'est Saint-Florent aujourd'hui. Hein.
10: Oh, gros bisous à Florent.
7: Ah bah bonne fête Florent.
10: Gros bisous Florent. Bonne fête.
8: Allez, on t'écoute Gérard.
10: Allez, question.
11: Bon Gérard, tu vas ou...
4: Ouais, non mais...
11: Vas-y, y'a plus personne là, vas-y.
9: J'ai vérifié tout le monde, c'est bon, c'est les téléphones, y'a du souffle, je suis désolé, c'est comme ça. Alors maintenant tu vas.
8: Ouais, y'a plus 15.
4: Ouais. Si ça continue comme ça, ça va aller vite.
11: Allez, Gérard, la question.
4: Donc, je vais poser la première et on va mettre un disque quand même.
8: Non, tu l'as posé à qui la question, Gérard ?
11: On y va, on démarre.
4: À tout le monde.
8: Ok.
4: Comment se déroulent vos relations amoureuses ?
8: Très bien, merci.
6: C'est cool.
7: Super.
6: Plutôt bien.
7: Tranquille.
6: Ça va, c'est sympa.
8: Et toi, Gérard, ça se débrouille ?
4: Vous répondez chacun votre tour.
8: Réglisse, moi ça se passe bien et toi ?
7: Et Amina, ça se passe très très bien.
4: Mm-hmm.
7: Marie, c'est plutôt hard. Sophia, ça va aussi ?
6: Ouais, Bibi, ça va aussi, quoi.
8: Patrick, ça va.
6: Mais bon, moi quand même, je pense que pour pouvoir faire l'amour, il faut un mec et une meuf. Parce qu'un mec ou une meuf toute seule, elle peut pas faire l'amour, quoi, je pense.
7: Ouais, c'est super ce que tu viens de dire.
11: Faut être hétéro aussi.
6: Puis ouais.
4: De quoi ? Attends, j'ai pas tellement suivi là.
8: Si on pouvait avoir les réponses des hétéros et des homos séparément.
4: Là, je vais te dire une chose, tu te trompes là. Ça, c'est pas du tout le thème du débat.
7: D'accord.
8: Bon, alors, les homos qui répondent en premier.
4: Alors, allez-y.
8: Bibi.
6: Ouais,
4: alors,
6: super.
4: Ouais. Attends, qui c'est qui a voulu parler de ça ?
8: C'est toi, Gérard, c'est toi qui a posé la question.
4: Non, désolé, c'est pas moi qui ai commencé comme ça. Non, maintenant vous y allez.
8: Pourtant, c'est le débat sur le...
7: Gérard, je vais poser une question.
4: Oui,
7: c'est Marie qui à l'appareil.
4: Oui.
7: Qu'est-ce que tu penses des relations amoureuses sadomasochistes ?
4: J'aime pas trop.
6: Personnellement, je trouve ça pas mal, moi.
7: Ouais, ça peut être sympa avec des grandes bottes en cuir, un grand
6: fouet. Un bon petit fouet.
8: C'est ouais, Marie
6: bon
8: qui parle,
6: oui. C'est Bibi.
7: Gérard, je te pose une question.
4: C'est qui ?
7: Yamina.
4: Oui.
7: Qu'est-ce que tu penses des hétéros ?
4: Je vais te dire une chose, je crois que j'en ai assez parlé dans des débats tout le long de l'année.
7: Ouais.
4: J'aimais pas ça.
7: T'aimais pas ça ?
6: T'aimes pas ça ? Faut faire attention quand même avec les hétéros, quoi.
7: Ouais, ils se sont bizarres.
4: Non, mais attends, toi derrière, pour l'instant, tu vas te taire un petit peu.
6: Ah, ok.
4: Non, mais attends, tu crois que je t'ai pas reconnu ?
6: Qui ?
4: Ouais.
7: Et Gérard, ouais. T'as pas répondu à ma question.
4: Non, mais je te réponds, donc...
7: Marie.
4: Oui, moi, je te dis tout de suite, il est hors de question.
7: Oui, mais c'est pas à toi que j'ai demandé, mais qu'est-ce que tu en penses ? Est-ce que tu penses qu'on peut trouver du plaisir au travers des relations un peu sadiques ?
4: Moi, je vais dire une chose, relation entre sadiques, je vais dire une chose, là, il y a un truc que j'aime pas, c'est...
8: Les relations ?
4: Attends, tu permets ? Je réponds à Marie, quand même. Donc, la question, tu me l'as posée dans un terme...
8: Peut-être t'as pas compris.
4: Aussi,
7: Oui, parce que je parle entre sadiques, hein, parce que t'as les masos, t'as les sadiques, enfin... Bon, ça peut être un mélange assez intéressant, quoi.
4: Mm-hmm. Non, mais moi, je vais te dire une chose que... Non, mais attends. De toute manière...
8: Ce qu'on voulait savoir, si c'était sadique.
4: Comment ?
7: Ou si t'aimais le cuir. Est-ce que tu aimes le cuir, Gérard ?
4: Non.
7: Oui, Gérard, aimes-tu le cuir ?
4: Non, pas du tout.
8: C'est plutôt t-shirt et jean.
11: Non, il aime le cul.
7: Dance Machine ?
4: Ouais, pourquoi Dance Machine ?
8: Parce que ça te dit, je crois, t'as un t-shirt Dance Machine sur toi, il paraît.
4: Oui, alors, ça te gêne ?
7: Numéro combien ?
4: Je vais pas m'amuser à le retirer pour te dire quel numéro. D'accord ?
6: Ouais, d'accord.
4: Non, mais moi je te réponds. J'aime pas l'histoire niette. C'est non. Tout.
7: Non, mais pas
6: pourquoi tu parles de ça alors ?
4: Non, mais je suis contre.
7: Ça peut être par ailleurs que par le cul, remarque. Hein. Bah oui.
4: C'est-à-dire ?
8: Pour Gérard, c'est les mains.
4: Non, mais attends, c'est pas à toi que je m'adresse, d'accord ? Toi, Lascar, tu es mère en veilleuse.
6: T'as compris,
4: hein. Non, en fin de compte, je vois que tout le monde commence à s'endormir.
7: Non.
8: Et moi, Gérard, j'ai une question.
4: Oui.
8: Est-ce que tu crois qu'un bon coup de fouet, c'est meilleur qu'un bon coup de bique, quelquefois ?
7: Alors là. Je la bite, quoi.
4: Ouais, déjà une. Et deux, je vais dire une chose que là, tu vas sur la violence. Et la violence sur une nana, c'est pas bon.
11: C'est hyper.
8: De toute manière, ça dépend
7: si on est la dominatrice.
4: De toute manière, les trois quarts des nanas aiment bien se faire dominer, donc elles aiment bien recevoir des coups.
7: Et toi ? Non, pas du tout.
6: Oh là là,
7: t'as l'air d'être un connaisseur.
4: Non, mais même, je suis pas un connaisseur, c'est que.
7: T'as des trucs à nous raconter là ?
8: Est-ce que tu frapperais par amour ?
4: Hein ?
8: Est-ce que tu frapperais par amour ?
4: Non.
5: C'est bien Gérard. Mais Gérard, je suis sûre que t'as déjà mordu une femme quand tu faisais l'amour.
4: Non.
5: Oh, ah bon ?
8: Mais il a jamais fait l'amour, hein, comment il peut ?
5: T'as jamais mordu une oreille ?
4: Non.
5: Jamais ?
4: Non, de toute manière, je m'amuserai jamais à mordre une femme.
5: Non, mais légèrement, doucement.
8: Par contre,
5: non,
8: les chats te mordent, hein.
4: Même en faisant l'amour, ça sert à rien de mordre une paire.
5: Oh,
4: une
5: c'est canon. Nana. C'est non. Mignon. Si, c'est canon. Non. C'est griffé. Non, mais gentiment, pas gentil.
8: Ouais, y a mort vrai mort, quoi.
4: Oui,
8: c'est pas voilà, cannibale, hein. Et si t'avais à mordre une femme, tu la mordrais où?
4: Ah, la question que...
8: Les doigts de pied, hein. Non, mais sérieusement, j'ai un...
4: La question que tout le monde attend.
8: Ben voilà.
4: Non mais je vous répondrai à la fin du débat.
5: Non tout de suite.
12: Ben non maintenant.
5: Allez s'il te plaît.
4: Alors qui c'est qui a posé la question?
8: Réglisse.
4: Hein?
8: Réglisse.
4: Quoi?
8: Réglisse. Ben, il est sourd lui.
4: Bon attends, je suis sourd. Ben tu reposes ta question correctement.
8: Si tu avais à mordre Gérard une femme, tu la mordrais où?
4: Dans le creux de l'oreille.
5: Ah,
8: et pourquoi
5: le
8: creux de
4: l'oreille? Voilà, ouais. Ah, tu fais fort. Parce que toutes les nanas adorent être mordues dans le creux de l'oreille.
5: Ah, mais c'est pas forcément négatif alors.
4: Si.
8: Et rien.
4: Quoi?
8: T'as déjà rencontré une femme qui aimait pas?
4: Non.
8: Et pourquoi?
4: Ah, parce que.
8: Elle n'a jamais rencontré.
4: Bon, attends, et toi, tu la fermes?
8: Ouais, ça va, oh.
4: Ouais, non, mais attends, déjà, je reconnais déjà les voix.
8: Alors, Gérard, faut que je passe deux. En effet, Gérard.
4: Ouais, je t'écoute.
8: Oui, t'as pris des notes sur nos réponses de la première question?
4: Ouais, mais ça y est.
8: Ok, on peut passer à la deuxième.
5: Tu peux enchaîner à la deuxième, ouais, ce serait cool.
8: Ouais, parce que, genre, les questions. Tu fais des diagrammes ou pas?
5: La deuxième, elle serait bien. Allez, Gérard.
4: Attends,
5: allez,
4: attends, qu'est-ce qu'ils ont là? Qu'est-ce
5: allez,
4: qu'il
5: allez.
4: A? Non, attends. Qu'est-ce qu'il a, Bibi, Patrick et Réglisse? Qu'est-ce qu'il a? Ça vous plaît pas, les questions?
8: Oh, c'est super, j'ai rien dit, moi.
4: Non, mais si ça vous plaît pas. Non, mais si ça. Non, mais si ça vous plaît pas.
12: Micro.
5: Si allez, ça vous plaît pas.
4: Si ça vous plaît pas, là, les trois cums.
8: Bah, vous rentrez chez vous.
4: Bah, voilà. Bah, toi, déjà le premier.
8: Allez.
4: Hein? D'accord,
8: Réglisse.
4: Ouais.
5: Bah, non, Gérard.
4: Tu la fermes. Alors, croyez.
5: Gérard,
4: oui.
5: Il faut être gentil avec nous parce
8: ouais,
5: que.
8: Ouais, on est cool, Léo. T'as amené ton fouet?
5: Oh non, parle pas de fouet, ça m'excite.
4: C'est non, vrai. Mais, ouais, profitez-en, profitez-en
8: c'est
4: parce que.
8: C'est Bibi.
4: Ouais, non,
8: oh,
4: oui.
8: Oui. Oh les fouets, ça commence par doucement. Avec les menottes.
4: Ouais, moi, je suis sûr que Gérard, t'as
8: des tombes en cuir.
4: Justement, vous ne l'aurez pas celle-là.
5: Gérard, oh là là, ça
4: vous ne l'aurez pas ce.
8: Obligé, Gérard, elle a des tongs en cuir.
4: Ouais, c'est ça. Alors, croyez-vous qu'il faille dévoiler ses sentiments à la personne la première fois?
5: Non.
4: Ah, qui non? Qui? Qui?
8: On lui mord dans l'oreille.
4: Non, attendez.
8: On lui mord dans l'oreille. Stop. Je pense qu'il faut les dévoiler dans le creux de l'oreille, moi.
5: Non, c'est Sophia.
4: Bon, Bibi, Patrick et Réglisse, vous la fermez, vous laissez
8: Gérard,
4: parler la personne.
8: Oh, j'ai rien dit, moi.
4: Pour l'instant, vous taisez.
5: Self-control, Gérard.
8: Bon, allez, je cool. Calme. Et remarque, c'est la première soirée où ça démarre cool. Alors, ouais, puis avec,
4: ouais,
8: avec toutes vos corées, on a oublié la deuxième question.
4: Ouais, non, bah, la deuxième.
5: La deuxième question, je la connais.
8: Vas-y, dis-moi, s'il les dévoile dans le creux de l'oreille avec un fouet, je suis pas là.
5: Non.
8: Est-ce que t'as déjà mis un fouet dans le creux de l'oreille, Gérard?
5: Non, c'est mettre un fouet.
8: En lui parlant d'amour, la première fois.
5: Non, bon, en dévoilant ses sentiments.
4: Non, mais de toute manière, vous allez réfléchir.
8: Dans le creux de l'oreille.
4: Bah, si. Vous allez réfléchir à la deuxième question.
8: Ça y est,
5: tu réfléchis.
4: Non, mais vous allez réfléchir et là, on va vous mettre.
8: Dans le cul.
4: Didier Barbelivien. 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Voilà, c'est parti. À tout à l'heure. 99, 5000 et 3615. Quoi, je me suis trompé sur le numéro des Belges. Non,
11: tu t'es trompé complètement. C'est...
4: Bon, alors, donc, vous pouvez nous appeler au 0803 08 5000 et 0870 5000 et pour les Belges 033 1 47 99 5000.
11: Pas du tout.
9: 79,
4: merci. 79,
9: merci.
4: Et
11: le numéro de tatou de Gérard, c'est quoi déjà?
4: Non, ça, le numéro de tatou, on ne le donne pas.
11: Pardon.
4: Et sinon, vous pouvez nous joindre au 3615, code Fun Radio, rubrique directe sur Minitel. Donc, s'il y a des questions, Olivier, tu...
11: Mais alors, le Minitel ne marche pas, donc...
4: Donc, il ne marche pas, ben, tant mieux, ça me fait bien plaisir. Comme ça, j'aurai pas d'insultes. Donc, on va récupérer Marie, Bibi, Sophia, Patrick, Réglis et Yannick, Yamina. Allô, allô.
12: Oui.
8: Salut,
12: Gérard. Bonjour, petit Gérard.
8: Bonjour, Gérard.
4: Quoi?
8: Quoi?
12: Gérard.
4: Oui.
12: Pour Marie, là.
4: Oui.
12: Est-ce que tu connais Monsieur Arlequin?
4: Non.
12: Les champions de l'amour. Les champions de l'amour, hein?
4: Non, je connais pas.
12: Tu connais pas les champions de l'amour?
4: Non.
12: Génial, Arlequin. C'est super. Là, on a des super références sur les relations amoureuses.
13: Tu devrais lire, moi, je te conseille.
12: Ouais.
8: C'est mortel.
12: Tu connais Cindy? Vraiment, ouais.
4: De quoi?
12: Cindy, tu la connais pas?
4: Cindy?
12: Cindy avec sa grosse poitrine et sa Ferrari rouge.
4: Non, je connais pas.
12: Tu connais pas?
4: Non,
12: c'est
4: je connais
12: classique.
4: Pas.
12: Tu connais pas tes classiques, Gérard?
8: Connais pas un autre classique, Rocco Siffredi aussi.
4: Non, mais c'est bon, si on revenait à la deuxième question.
8: Ah ouais.
12: Doit-on c'est vous qui faille montrer ses sentiments la première fois?
4: Voilà.
8: Doit-on un couplet, Gérard, avec les pingouins?
4: Comment? De quoi? J'ai mal entendu.
8: De toute façon, je réponds pas à cette question, c'est de la merde. Ouais, bah ouais, moi je suis d'accord avec toi.
4: Non, mais alors, dans ce cas-là, si vous êtes pas content...
8: Bah doit-on laisser sortir, Gérard, le saccage plus d'une heure?
12: Bah non, c'est très bien ces questions, Gérard, vous êtes méchant, là. Hein.
4: Non, mais c'est pas grave, t'inquiète pas, je suis habitué, c'est tous les jolis comme ça.
12: Et en plus, c'est le dernier soir. Mais ouais.
4: Profitez-en.
12: Ouais, Gérard, est-ce qu'il faut dévoiler ses sentiments?
4: Personnellement, moi, je dévoilerai pas mes sentiments la première fois.
12: Ah, moi non plus. Mais est-ce qu'on peut sortir un préservatif quand même?
4: Ah, ben, de toute manière, le mieux, moi.
8: C'est d'en avoir un sur soi tout le temps.
4: Non,
12: le mieux, c'est pas faire la première fois.
4: Non, mais.
12: Le mieux, c'est de savoir le mettre la première fois.
4: Ouais. Non, attendez. Là, il y a quelqu'un qui vient de poser une question. Donc, je vais y répondre.
8: Est-ce qu'il y a ta taille?
4: Non. Je crois que
8: ils
4: c'est.
8: Ils ont toujours pas 3 cm.
4: Stop, s'il vous plaît.
8: C'est taille tétard.
4: Non, j'ai décidé.
12: Réponds à Marie.
4: J'ai décidé de ne pas m'énerver. Donc, vous allez écouter. Vous allez écouter.
8: Ouais, bah, deux temps sur l'émission. Bon, voilà. En fait,
4: donc, Marie, tu as posé la question. Je voudrais bien que tu me la reposes, s'il te plaît.
12: Je voudrais savoir si on pouvait sortir un préservatif de suite, quoi.
4: Ah, bah, de toute manière, moi, ce que je vous conseille, et ça, c'est ce que je conseille à toutes les filles.
8: Avoir une bonne érection avant de mettre le préservatif.
4: Bon, attends, toi, tu te tais, s'il te plaît. Tu te tais pour l'instant, je réponds à Marie. Donc, le mieux pour moi.
8: C'est pas la première fois.
4: Pour les nanas, et ça, je l'ai toujours dit, le mieux, c'est de mettre le préservatif la première fois.
8: Si on habite de préférence.
4: Ne jouez pas à vous.
8: À mettre le préservatif dans la bouche.
4: Non. N'essayez pas de dire.
8: Demande le préservatif.
4: Non. Attendez.
12: Ne jouez pas
4: avec le feu.
12: Et
4: faites attention à votre santé. Parce qu'une fois que vous y êtes, manière après.
12: Si vous... y être. Gérard.
4: Oui.
12: Tu peux te poser une question, c'est Sophia.
4: Oui.
12: Est-ce que toi, la première fois, tu aurais des relations sexuelles?
11: Sexuelles.
12: La première fois.
4: Oui.
12: Si tu rencontres une fille pour la première fois, est-ce que le premier jour, tu aurais des relations sexuelles avec elle?
4: De manière.
8: Il peut pas savoir, il est hétéro.
12: Non, mais sincèrement.
4: Attendez.
12: Sincèrement, là, c'est sincère, là, ce que je pose.
4: Non, mais moi, Sophia, je vais te répondre.
12: Oui.
4: Déjà une.
12: Oui.
4: Le jour où que j'en aurai.
12: Oui.
4: Bon.
12: Et t'es vierge, Gérard?
4: Non, j'ai déjà eu.
11: Allez, Gérard, tu peux le dire maintenant.
4: Non, dis-le.
12: Gérard, si tu veux, je te fais découvrir. Moi, je suis Gémeaux.
4: Attendez. Je réponds à la question à Olivier.
12: Sophia.
11: Je n'ai pas posé de question, c'est Sophia.
12: Non, c'est Sophia. Gérard, es-tu puceau? Gérard. Allô?
8: Gérard,
11: Gérard, ne dit rien.
4: On va rappeler.
12: Sophia, et t'as pas répondu à la question à Sophia?
4: Oui, mais Sophia.
12: Oui.
8: Tu réponds à sa question?
12: Oui.
4: Bon, de toute manière, moi, je vais te dire une chose. J'ai eu des rapports sexuels, c'est vrai.
12: Oui.
4: Bon, malheureusement, j'ai eu une fille.
12: Oui.
4: Bon, ça, bref.
12: T'as une fille?
4: Oui. Mais ça, stop, on arrête là.
8: Ouais, surtout qu'elle est laissée au bord de la route.
4: Comment? Qui c'est qui osait dire que je l'avais abandonné sur le bord de la route?
12: Non, on l'écoute pas. Non, oui, c'est des conneries.
8: Non, mais ça allait, c'était dans un gros préservatif.
4: Donc,
8: ça,
4: on va à la place de Bibi.
12: C'était un MacGyver.
4: Attendez, s'il vous plaît.
12: T'as pas répondu à ma question?
4: Oui, mais attends, Sophia, je vais te répondre.
12: Oui,
4: à la place de Bibi, on va accueillir Nougat.
8: Bonsoir, Gérard.
4: Bonsoir.
12: Salut, Nougat.
8: Salut, Nougat. Salut. Rentre chez ta mère, Nougat.
14: C'est bizarre, ce soir on a nougat, mais on n'a pas caramel.
4: Ouais. Ouais, non, mais c'est bon parce que caramel.
14: Caramel, il est trop mou ce soir.
4: Ah, c'est ouais. Bon, maintenant je réponds à.
14: Je peux rien dire parce que caramel, c'est mon chat alors.
4: Non, mais c'est bon pour l'instant, nougat, tu vas te taire. Je vais finir de répondre à la question à Sophia.
15: Ouais.
4: Donc, moi, j'ai toujours dit. Et oui. Ça, je le répéterai pas assez. Ça fait 2 ans que je te dis.
14: Je suis con, oui. Je me soigne.
4: Alors, moi, je vous conseille une chose, les nanas.
15: Ouais.
14: Ne jamais retomber sur Gérard la première fois.
15: Non, mais non, sincèrement, je veux écouter la réponse. Bon. Gérard,
16: de ne pas jouer avec le feu, il va dire.
4: Voilà, ne jouez pas avec le feu, mais une question que je vous dis, oui. Les nanas.
15: Ouais.
4: Sortez.
14: Couvert.
4: Sortez couverte.
14: Il ne faut pas jouer avec le feu, mais il faut jouer avec la queue.
15: Ah non, mais il n'y a pas de problème. De toute manière, j'en ai une panoplie dans mon sac, là.
14: Et le feu, ça me brûle. Hein.
4: Non, mais attends. Attends, c'est qui s'amuse à dire le feu, ça me brûle?
14: Non. Réglisse.
4: Ouais, bah, réglisse. Je vais te dire une chose.
14: Ouais.
4: Hein?
14: Ouais.
4: T'as un mec?
14: Ouais.
4: T'as une nana?
14: Ouais.
4: J'espère que.
14: On est tous heureux pour lui.
4: Oui.
14: C'est ta fille.
4: Non, mais là.
15: Papa?
4: Non, mais c'est bon,
15: Gérard, je.
14: Non, on a déjà dit, elle est sur le bord de l'autoroute.
15: Question, c'est Marie.
4: Oui, Marie.
15: Ivoire, Gérard, pour toi, dévoiler des sentiments, qu'est-ce que ça veut dire exactement, dévoiler ses sentiments?
4: Ben.
15: C'est avoir envie de l'autre physiquement ou si simplement une relation platonique?
4: Si tu veux, bon, bah, alors, sentiments, bon, bah, quand je parle de sentiments, c'est de voir avec la personne comment qu'on se sent.
11: Ouais.
4: Parce que si tu te sens bien avec la personne, d'accord, tu peux jouer ton jeu favori.
14: Ouais, mais toi d'entrée, ça.
4: Non, mais attends, s'il te plaît, tu me laisses répondre à Marie parce que là c'est pas des conneries. Et j'aime pas là pour c'est le dernier, donc je voudrais. Non,
14: tu t'énerves pas. Hein.
4: Voilà, je m'énerve pas, donc m'énerve pas non plus.
14: Non, promis.
11: Gérard, si on pouvait retourner un peu sur le débat là, oui. Parce que je sais plus ce que c'est moi non.
4: Donc de toute manière, Marie, je te répondrai. Je te répondrai plus tard.
15: Ouais, d'accord.
11: Et comme c'est le dernier débat de Gérard, là, on va retomber sur le débat.
4: Voilà.
14: Avant, on répond à la question de Marie.
4: Oui.
15: J'écoute.
4: Ben, je sais pas.
15: Non, parce que tu vois, moi, ça m'est déjà arrivé de rencontrer un gars, quoi, mais d'avoir une envie physique de lui, quoi.
4: Ouais.
15: De sauter dessus.
14: Ah, mais tu vois, Gérard, tu pars.
15: De le
4: non,
15: violer,
4: mais c'est bon, ça y est, je pense que tout le monde a répondu à la deuxième question.
15: Oui.
4: Alors maintenant.
11: La quatrième.
15: Je suis déçue.
4: Non, la troisième.
11: Pardon.
4: Non, mais qui c'est qui est déçu?
15: Moi, c'est Marie.
4: Ouais, mais t'inquiète pas, Marie. Non, mais là, pour les sentiments. On enchaîne.
14: Mais non.
4: Allez, alors là, maintenant, je vais m'adresser à Yamina.
15: Ouais.
4: Sophia.
14: Toujours les nanas. Hein.
15: Oui,
14: toujours les
4: oui.
14: Nanas, hein.
4: Non, mais de toute manière, vous allez répondre.
14: De toute manière, on a compris, quoi.
4: Non, mais vous allez répondre chacun votre tour et vous allez donner vos noms.
15: Ouais.
4: Parce que là, la question. Ça s'adresse aussi bien aux mecs qu'aux nanas. Alors, la question bête et méchante, faut-il coucher la première fois dès que vous rencontrez une nana?
14: Exactement.
15: Non.
4: Ah, qui?
15: Non,
4: attendez. Il y en a un qui vient de dire exactement. Qui?
14: C'est Nougat.
4: Alors, vas-y, Nougat, pourquoi?
14: Entre chez ta mère, Nougat.
4: Nana, stop! Nougat! Nougat!
14: Tu me fais attaquer par Réglisse.
4: Bon, alors, c'est bon. Bon,
14: Gérard, dis à Nougat de rentrer chez sa mère.
4: Non, mais c'est bon.
14: Et là, le réglisse et le nougat, ça va pas nous faire un petit caramel, ça?
4: Non, mais c'est bon, là.
14: Il y a des jeux de mots.
4: Regarde,
14: on n'entend plus le gros con.
4: Non.
14: En tout cas, moi, je voulais dire qu'il faut coucher le premier soir. Surtout
4: Patrick.
14: Quand on voit Gérard, on a envie de coucher avec lui tout de suite.
4: Ouais, ben. Alors là, je vais vous prévenir d'une chose.
14: Ça vient.
4: C'était pas à vous que je m'adressais. Donc, Marie.
15: Oui.
14: Réponds à la question.
4: Ta bouche à toi.
15: Savoir si on doit coucher de suite avec la fille,
4: oui.
15: Quand on la rencontre,
4: oui.
15: Avec une fille.
4: Par exemple, tu vois, tu rencontres quelqu'un dans la rue comme ça au hasard.
15: Dans la rue, ouais.
17: Paf, tu couches avec. Ouais.
4: Non, mais attendez ça, mais s'il vous plaît, que je m'exprime. Hein?
15: Bon.
14: Ouais.
15: Tu parles.
14: Gérard, si tu rencontres un chien dans la rue, tu lui sautes dessus.
4: Ah, c'est bon.
15: Gérard, t'as dit que tu
4: la fermes.
14: Bon
4: alors
14: gars.
4: J'ai dit, j'allais pas crier dans ces cas-là, les cams, vous la fermez.
14: Ok.
4: Bon,
14: okay.
4: Alors Marie.
15: Oui. Oui, je suis là.
14: Oh, je voulais dire à Nougat qui rentre chez sa mère.
4: Ouais, bah toi, Réglisse, tu fermes ta gueule. Ça me fera des vacances.
14: Ah, gros mot, moi je voulais dire à Réglisse qui pue de la gueule. Bah, pas autant que Gérard.
4: Ah bah, dans ces cas-là, tu as fumé la moquette. Hop, bonne nuit. Donc, Marie.
15: Oui.
14: Tu retournes au standard, Église.
4: Bah, toi aussi, tu vas y retourner si tu continues, d'accord?
15: Allez, un peu de sérieux, là.
16: Allez, Marie.
15: Oui, j'écoute.
11: Allez, le débat,
14: T'es tout seul pour nous parler comme
15: oui,
14: ça?
15: Je suis.
4: Comment?
14: T'es tout seul pour me parler comme ça?
4: Attends, si t'es pas content, mon pote, tu restes chez toi. Hein.
9: Gérard, c'est pas le problème, tu enchaînes ton.
15: Gérard, je vais répondre à ta question.
9: C'est pas le problème, tu enchaînes ton débat.
4: Ouais, mais dans ce cas-là, tu laisses parler les nanas.
9: Mais je suis désolée, laisse parler les nanas, mais tu cries dessus, alors c'est pas la peine.
11: Ouais, arrêtez, laissez parler les nanas, arrêtez.
15: Oui, tu parlais du coup de foudre, Gérard, en fait.
14: Non, il parlait de Mickey.
4: Faut-il coucher la première fois?
14: Eh ben, chez moi.
15: Oui, bah pourquoi pas, moi je veux bien, s'il me fait.
14: C'était chez moi.
15: Oui, moi je suis pas contre.
4: Qui est pas contre?
15: Bah c'est Marie,
14: Marie.
15: Écoute, tu me. Tu...
14: Ouais, allez, rentre chez ta mère, Marie.
4: Oh, ouais, bah, Nougat. Tu vas le finir chez toi, ton nougat.
14: Il y en a marre.
4: Les réglisses.
15: Yamina. Ouais, mais je pense qu'on se fait pas trop respecter quand on couche quand même la première fois, quoi.
4: Ouais, mais pourquoi?
15: Parce que, je sais pas, bon, si le mec, tu le connais pas vraiment, bon, je sais pas, tu le rencontres comme ça, je me vois pas coucher avec un mec comme ça, quoi.
14: Si tu vois Gérard.
15: Yamina. Comment?
11: Ça dépend.
14: Si tu vois Gérard, franchement. Si tu vois Gérard, tu couches tout de suite.
15: Ah bon?
14: Ah bah oui.
15: Oui, s'il te plaît, Yamina, faut y aller, hein. Ouais, bon, ouais. Si c'est un homme aussi beau que Gérard et aussi sympathique,
14: ouais,
15: c'est sûr qu'elle a.
14: Regarde, tous les mecs, regarde. Un pouce, mec, là.
15: Il est excitant. Gérard?
4: Oui.
15: Bon, si c'est Sophia qui veut répondre.
4: Oui, Sophia.
15: Alors, moi, je suis pas d'accord. Moi, il faut pas coucher la première fois.
4: Pourquoi?
15: Bah, parce que ça se trouve, c'est juste passager.
14: Bah pourtant, ouais, voilà. Pourtant Gérard, quand il voit un mec à la logo, il
4: se dit. Ta gueule, derrière!
15: C'est juste pour une question de plaisir, moi, à la limite, toi, quoi.
14: Gérard,
15: non, mais moi, non.
14: Canot,
15: moi, je suis plutôt sentimentale, quoi. Moi, il faut vraiment que le mec. Faut vraiment que j'aime le mec, quoi.
4: Non, mais bah, donc.
15: Alors là, tu parles
4: donc,
15: d'amour.
4: Sophia.
15: Ouais, bah oui. Ouais,
4: Sophia.
15: Tu parles pas de sentiment.
4: Sophia.
15: Physique, une question,
4: oui. Quoi. Sophia.
15: Oui. Oui.
4: Donc, tu reviens de la 3 à la 2. Donc, avec les sentiments.
15: Ouais, voilà. Moi, il faut les sentiments pour.
4: D'accord. Ok.
15: Et si on a
14: Patrice,
15: une
14: Gérard, pour Gérard, c'est la grosseur de la bite du mec qu'il a en face de lui qui est important.
4: Alors toi, mon pote, tu retournes chez toi, c'est bon. Bonne nuit.
14: Patrick,
4: au revoir.
14: Au revoir.
4: Allez, bonne nuit.
14: Et Patrick,
4: bonne nuit.
14: Je voulais répondre.
4: Ouais.
14: On s'éloigne un peu de la question.
4: Non, ouais, mais.
14: Faut la baiser dès le premier soir.
4: Non.
15: Voilà, c'est pour ça que je disais à l'instant, c'est pas respecté. C'est vraiment, mais le. Ça, c'est trop clair, quoi, ce qu'il vient de dire, tu vois, déjà, c'est.
4: Mm-hmm.
15: Et moi, je suis pas du tout physique, moi.
11: On te respecte pendant qu'on te saute.
14: Et t'es plus facile à rouler qu'à porter?
15: Non, mais quand on entend ce que vient de dire là, je sais plus qui là.
16: C'est Marie qui a dit ça, non?
15: Non, c'est Sophia. Et t'as quel âge, Sophia?
16: J'ai 22, enfin, je vais avoir 23.
14: Ouais, c'est bon, les meufs!
4: Ta gueule, toi, derrière!
15: Je vais avoir 23.
14: Ouais, ta gueule, hein.
15: 23
4: oh,
15: ans,
4: c'est
15: ouais,
4: bon.
15: Bientôt, ouais. Et tu as eu beaucoup de relations amoureuses?
16: Non, j'en ai eu qu'une.
14: Ah bah, ah, tu ouais, m'étonnes. Ouais,
16: bon. T'as le temps de choisir, encore.
15: Ouais. Non, mais j'ai plus envie. Non, mais même quand j'ai eu des fréquentations, j'ai jamais voulu coucher tant qu'il n'y avait pas assez d'amour.
4: Ouais, donc...
15: Donc, en fait, t'es très cérébrale, quoi. En fait, ouais c'est ça, ouais.
14: T'es très
15: ouais.
14: con, surtout, ouais.
15: Moi, non, elle est pas conne.
16: Faut être taillé dans ces moments-là. T'as vu toutes les maladies qui tournent.
4: Attendez, là, celui qui vient de dire toutes les maladies qui tournent.
15: C'est moi. Sophia.
11: Ça tourne, c'est comme les œufs, c'est comme le.
4: Non, mais,
14: c'est comme la roue du millionnaire. Ça
4: non, mais ça, donc Nougat est remplacé par Carlos.
11: Ah.
4: Allô.
14: Allô, ya.
15: Salut Carlos. Salut Carlos, ça va?
14: Ouais, ça va. Alors, Carlos, ça va?
17: Ouais, rentre
14: chez ta mère, Carlos.
17: Tout de suite, moi.
15: Alors, je vais te répondre
17: le premier soir, tout de suite.
14: Hé, hey, Carlos, qu'est-ce que t'as, Doudou, dis donc?
4: Non, mais pour l'instant, c'est pas le karaoké, d'accord?
15: Oh, Gérard, on peut rigoler quand même. Et qui c'est qui a pas répondu à la question, en fait? Carlos.
14: Il y a personne.
17: Et moi,
14: qui
17: je viens de dire, je viens de dire qu'il faut niquer le premier soir, tout de suite.
15: Non, ouais. Il faut pas niquer le premier soir.
17: Tout de suite, il faut niquer.
15: Il faut niquer quand on peut. Voilà,
17: parce que moi, j'ai niqué avec Gérard dans les toilettes de la loco et j'ai un film de ça.
15: Et surtout, il n'y a pas grand chose à se mettre sous la dent avec les mecs.
4: Carlos.
17: Oh, Christine, c'est une suceuse.
15: Hein? Moi, si on. Qu'est-ce que t'as dit?
17: Moi, j'ai niqué Christine et Gérard ensemble.
4: Musique.
17: Musique.
4: Vas-y, musique. Musique.
17: Musique pour Cricri. Du calme, les amis, du calme.
11: Vas-y, Gérard, réponds.
4: Non. Tant qu'ils arrêteront pas avec le mot Christine, je continuerai pas le gars.
11: Vous arrêtez avec Christine. Vous arrêtez avec Christine. Fais un ultimatum avec Christine.
17: Ok, voilà, bravo. L'ultimatum avec Christine. On arrête de dire Christine, on dit la grosse.
18: Vous êtes intenable.
17: On arrête.
18: Vous êtes méchant, les garçons.
17: On remplace Christine par la grosse. On arrête de dire un peu, Gérard.
4: Non, tu dis musique.
17: On arrête de dire Christine, on dit Martine maintenant.
4: Non.
11: Réponds.
4: Manière, vous arrêtez avec ces noms-là, ok?
18: Voilà, on arrête.
17: Ok.
11: Allez, soyez sympa, arrêtez.
17: On arrête.
11: Arrêtez avec Christine, qu'elle est grosse, quoi.
17: Elle est la grosse. C'est la quatrième question.
18: Il y a Carlos qui vient de rentrer, j'aimerais bien qu'il réponde à la question.
19: Ouais, Carlos,
17: réponds. Mais rentre chez ta mère, Carlos.
18: Carlos?
17: Ouais, Carlos. Réglis, je te trouve désagréable. Eh ben, tant mieux.
18: Réglis, ferme ta bouche, tu putes la gueule.
17: Ouais, mais c'est pas moi qui couche avec Christine.
18: On ne parle plus de Christine.
17: On ne parle plus de Christine, sinon ultimatum. Ah,
18: voilà.
11: Ouais. Devant le micro, Gérard. Gérard, devant le micro.
4: Donc, Max. Max.
11: Ah, il est parti.
17: Hey, Max.
4: Ouais, mais il sauve, lui. Il sauve parce qu'il sait très bien qu'il n'aime pas que je parle de ça.
18: Bah alors, Carlos, tu réponds?
4: Donc,
18: Carlos, tu
17: peux. Carlos, tu bouges ton cul un peu. Ouais, Carlos, il veut niquer le premier soir.
4: Ouais, pourquoi?
17: Parce que s'il faut niquer le premier soir, regarde Gérard, rappelle-toi quand on a couché ensemble la première fois dans les toilettes de la loco. T'as pas dit non, mon vieux salaud. Tu veux que je l'envoie le film à Don Radio?
4: Tu les prends.
17: Je vais l'envoyer le film, moi.
4: Tu les prends.
17: Je veux leur dire que t'as une petite bite.
18: Une petite bite, mais peut-être
17: pas. Il a une petite bite et il a des raisins de corinne tous séchés.
18: Eh, Gérard, c'est Sophia qui parle. Si Max, il aurait été là, il aurait dit démerde-toi avec tes auditeurs. C'est ton débat.
4: Ouais, exactement. Dans ce cas-là, vous allez écouter la quatrième question.
18: Vas-y, Gérard.
4: On va envoyer une musique.
18: Oh non!
11: Non, on peut pas.
4: Non,
18: on se la fait.
19: Oh là là, le blanc.
18: On se la fait.
17: Gérard, est-ce que tu peux nous parler de Christine? Non, laisse tomber.
11: Bon, taisez-vous là, parce qu'on n'a pas entendu la question.
17: Laisse tomber, il est dans un pli de la grosse.
18: Oh, il est dégueulasse celui-là. Qui c'est celui-là?
17: C'est Réglis, il est pas gentil avec Gérard. Laisse tomber, la dernière fois il a nagé.
18: On va t'en
4: donner plus à
18: Gérard.
4: Qu'en pensez-vous de cette situation musique?
11: Quelle situation, Gérard?
4: Il se débrouille.
11: Il y a une chanson, donc c'est dédicacé.
17: Pour Gérard, pour Christine.
18: Et qui c'est qui parle là?
11: Faut écouter.
4: Du matin, vous allez avoir un deuxième débat sur la discothèque et sur les discos mobiles. Donc, tenez-vous prêts sur vos gardes. Donc, on va accueillir Anthony. Bonsoir.
20: Bonsoir Gérard.
4: Anthony.
20: Oui, bonsoir Gérard.
4: Yamina.
21: Ouais, toujours là.
4: Réglis, toujours là. Sophia, toujours là.
21: Je suis toujours là.
17: Je t'emmerde.
4: Carlo, comment?
17: Je t'emmerde. Pour commencer, comme ça c'est clair.
4: Dans ce cas-là, Réglis, si
17: que
4: tu m'emmerdes...
17: Que toutes les meufs rentrent au standard parce que je les emmerde.
21: Voilà. Non.
4: C'est bien, si t'emmerdes tout le monde au standard, tu retournes.
21: La bande d'amerde, là.
17: Et Carlo, je le reprends et je le retourne.
21: C'est bien.
17: Réglis, ferme ta gueule un petit peu.
21: Rentre
17: chez ta mère.
21: Bonsoir, Gérard.
4: Non, mais attends. Déjà, celui qui vient de...
21: Gérard,
11: vous allez avoir un ultimatum après.
21: Bonjour.
4: Donc, Carlos.
17: Oui, Gérard, je t'aime, je t'adore et je t'encule encore plus fort.
21: Gérard.
4: Donc, on va accueillir Caroline.
17: Celle qui rit quand on lapine.
22: Allô.
4: Oui.
22: Allô.
4: Oui.
22: Gérard.
4: Oui, on t'écoute, Caroline.
22: Bonjour.
17: Salut
22: Caroline.
17: Salut Caroline.
22: Bonsoir Caroline.
17: Retourne chez ta mère,
4: Caroline. Bon, attends, toi tu restes poli, s'il te plaît.
22: Gérard.
4: Oui.
22: Oui. Je suis très contente de t'avoir.
4: Oui.
22: Et je voulais te dire que t'es vraiment une personne très courageuse. Mm-hmm. Parce qu'en fait, tu sers de bouc émissaire à tous ces dépravés de la nuit qui t'appellent pour
1: C'est vrai, j'ai des petits frustrés, Gérard.
4: Ouais, merci, Caroline. Non, mais Caroline...
22: Je suis tout cœur avec toi, quoi.
1: Okay. Moi aussi, Gérard.
22: Moi aussi, Gérard.
1: Avec toi. Moi aussi, Gérard.
22: Et toutes les filles sont avec toi, Gérard, ce
1: voilà,
22: soir.
1: Okay. Non,
4: mais attendez,
1: ouais.
4: attendez. Maintenant, on va revenir dans le thème du débat, s'il vous plaît, maintenant.
1: Oui, tant qu'à faire. Bonjour, la deuxième question, Gérard.
4: Donc,
22: sur quoi?
4: On était à la quatrième.
22: Donc, ouais, voilà,
4: donc,
22: cinquième.
4: On vous a laissé le temps de musique là, pour réfléchir à la question.
22: C'était quoi déjà?
4: Qu'en pensez-vous? Ouais, c'était les mots bleus avec Christophe, la musique qu'on vient d'écouter, voilà.
1: C'est toi qui as choisi?
4: C'est moi qui choisis, oui. Pourquoi? Parce que ça te gêne?
1: Non, ça dégoûte. Je trouve ça bien, j'adore Christophe, moi. Moi, je l'ai vu en concert en 78.
4: Ouais, ça me fait une belle jambe.
1: Et toi, t'as des gouttes chiottes.
22: Je vous dirai les mots bleus, les mots
4: qui non, mais c'est bon.
22: Pour voir les lapins, les
4: non, mais c'est bon.
22: Et Carlos, chez-toi.
4: Waouh. Pour
22: voir les lapins, chemin, Gérard.
4: Et
1: après, Gérard, on se fait un caracoquet.
4: Ouais, on verra.
22: C'est cool, les caracoquets.
4: Ouais,
1: Moi je veux chanter quitter
4: l'autoroute. Que pensez-vous de cette situation? Donc, par exemple, avec les personnes que vous aimez, qu'en pensez-vous?
1: Gérard, est-ce que t'es pédé?
4: Non.
22: Tu peux de la situation de quoi? Comment ça,
1: Du chômage, c'est ça, Gérard?
4: Non, mais.
1: Pensez-vous du chômage, c'est ça la question?
4: Non, c'est qu'en pensez-vous de la situation, par exemple, quand vous êtes avec la personne et si vous n'êtes pas contente, c'est tout?
1: C'est les filles et les garçons qui répondent. Moi, je trouve ça dégueulasse.
4: Les deux.
22: Mais Gérard, tu peux reformuler?
3: Oui, ce serait cool.
22: Est-ce que tu
1: trouves cette situation dégueulasse?
22: Imagination, mais tu t'exprimes pas très bien.
1: Non, dites-vous, les ménagères.
3: Précision sur
4: le ménagère,
3: lui.
4: Non, mais dans
1: cette situation. Gros con, essaye de faire de la radio.
22: Gérard!
4: Eh, celui qui dit gros con, tu retournes chez toi ou tu raccroches ton téléphone et tu
9: ne prends pas de vacances? Il n'a pas raison sur le gros con, mais il a raison que tu fais de la radio. Gérard. Donc, essaye de mener ton
4: téléphone. Non, mais attends, dans ces cas-là, on n'a pas besoin de me traiter de gros con.
1: Ouais, c'est le seul truc qui m'est venu à l'esprit.
4: Ouais, si Gérard, ça vient à l'esprit, mon pote, tu restes chez toi.
22: Mais c'est amical,
1: je suis chez moi.
22: Eh, Gérard.
1: Ah, mais je pourrais dire gros con comme...
22: Il y a une fille qui veut parler, là, vous pouvez les...
1: Gérard,
4: stop.
22: Eh, Gérard, c'est Caroline.
4: Oui.
22: Vas-y, Caroline. Je sais faire le pain.
3: Ah, moi aussi.
4: De quoi?
22: Le pain.
3: Moi aussi, je sais faire le pain.
22: Oui, mais les filles,
1: je vois pas... Caroline.
4: Non, mais attendez...
22: Mais de toute manière, ça fait pas partie du sujet. Il n'y a pas de rapport.
9: Merci.
22: Non, mais c'est parce que les mecs ont décidé de s'assurer.
3: Donc, on répond à la question.
22: On essaie de les s'assurer dans notre côté, quoi.
4: Non, mais je pense que c'est pas la question.
3: Tu peux la répéter une dernière fois, s'il te plaît, Gérard?
4: Non, mais de toute manière...
1: Que pensez-vous du chômage?
4: Non,
3: vas-y, Gérard, s'il te plaît.
4: Bon, allez. Je vais passer... Parce que la 4, je l'ai mal...
3: Gérard, t'as qu'à poser la question à chacun d'entre nous. Et chacun répond à ça.
4: Bah alors maintenant, moi je vais vous. Maintenant, la question.
1: Tu vas pas lui apprendre son métier quand même.
4: Bon, c'est bon, tu te tais, s'il te plaît. Donc, on va passer à la 5 parce que la 4, je l'ai.
3: Non, pourquoi pas.
4: Non, mais je pense.
3: On y reviendra après, disons. Gérard, en fait, tu nous demandes.
1: Ta gueule, ouvre gueule, les meufs.
3: Ferme ta gueule, toi.
1: Ta gueule.
4: Oh, laissez poser la question, s'il vous plaît.
1: J'appelle Régis.
4: Maintenant.

0: Ouais, mais est-ce que tu comptes le revoir par la suite ou pas?
1: Ah, moi, oui. Moi,
2: c'est bah, si c'est un mec que tu... Enfin, je sais pas, si t'as décidé juste de coucher avec, tu couches juste avec, quoi.
1: Ah, ouais. Ouais. Si c'est un mec, je sais pas, tu le chaud, que ce soit, tu le revois, c'est clair.
0: Ouais.
1: Moi, je le revois tout le temps, c'est Sophia.
2: Et ce moment était magique, on les revoit, ouais.
0: Non, non, mais attendez, chacun votre tour. Hein,
3: parce ouais, c'est Réglisse, moi.
0: Non, non, attends, avant. Réglisse. Réglisse,
3: bah, ça, s'il te plaît. Ta gueule, Réglisse.
0: Non, mais attends.
3: Retourne chez ta mère. Ouais, non, Gérard, c'est n'importe quoi. Il y a des mecs qui te disent ta gueule, qui te traitent d'enculé.
0: Non, non, mais attends, déjà, toi, tu as la fermée, tu as laissé parler.
3: Non, mais c'est bon.
0: Tu as laissé parler Sophia, s'il te plaît.
1: C'est Sophia qui répond. Alors,
3: en plus, c'est tout le temps les meufs qui parlent.
1: Non, mais parce que les meufs, vous foutez la merde.
0: Stop.
1: Vous sortez du sujet du débat.
2: À part dire des gros cons.
0: Bon, voilà.
3: En plus, c'est un gros con qui arrête pas de gueuler.
0: Attends, un gros con, tu sais ce qu'il dit, il t'emmerde. Le gros con, il t'emmerde. Le gros con, il t'emmerde. Si t'es pas content, tu raccroches.
1: Exactement, mais ça n'est pas la peine qu'il te.
2: Non, mais Gérard, de toute manière, il est jaloux parce que.
3: Non, mais Gérard, laisse tomber, c'est un frustré.
0: Non, mais attends, le gros con, comme celui qui vient de dire, s'il n'est pas content, il raccroche son téléphone, non, il me fait
3: Gérard,
0: pas chier.
3: Gérard, il va crever.
0: Ok, c'est pas parce que c'est le dernier débat que vous allez me casser les bureaux.
3: Ok,
0: alors maintenant, pensez-vous là, stop, pensez-vous la revoir.
1: Moi, oui,
3: ça, ouais, Christine, on va la revoir.
0: Alors toi, tu fermes ta gueule avec Christine, ok?
1: Gérard, c'est Sophia, moi
3: je suis Gérard. Christine, c'est une grosse gueule.
1: Gérard,
3: c'est Carlos qui veut répondre. Hey, Carlos, rentre chez ta mère.
0: Toi, tu la fermes, toi.
1: Hey, Gérard, tu sais dire je t'aime en combien de langues?
3: Hey, je voudrais dire un truc.
2: C'est personnel pour Jérémy, si tu m'entends, je te fais un gros bisou.
0: Voilà. Non, y a pas de bisous.
3: Hey, Gérard, on va te faire écouter un truc.
0: Ceux qui s'amusent à vouloir faire écouter des trucs, vous retournez au standard, c'est
3: Gérard,
0: pas le moment.
3: C'est Carlos qui veut répondre.
4: Je vais me marier avec Gérard.
0: Alors, dans ces cas-là, tu la
2: Gérard,
0: fermes.
2: Gérard, est-ce que tu pourrais faire en sorte que le débat se déroule bien?
3: C'est la merde, hein.
0: Non, mais dans ces cas-là, vous répondez à la question.
2: Mais moi, j'ai envie de répondre.
1: Mais moi, j'allais pour répondre, c'est Sophia. Mais
0: on alors, Sophia, vas-y, je t'écoute.
1: Alors, moi, je dis oui pour revoir la personne avec qui on est.
4: C'est Christine, moi je dis oui.
1: Allô, c'est Caroline. Je voudrais argumenter le oui, moi, parce que c'est bien beau de dire oui, mais il faut avoir quelques arguments.
0: Pourquoi?
1: Alors moi, je suis prête à revoir la personne avec qui
0: c'était
1: des moments vraiment magiques.
3: Ah si.
0: Non.
3: Ah si.
0: Non.
3: Elle a le droit de revoir la personne.
0: Non. Non.
1: Pourquoi tu dis non?
0: Ah non, il me fallait pas ça dans les studios.
1: Qu'est-ce qui est arrivé?
3: C'est Françoise.
0: Oh non, là, je peux plus faire de débat.
1: Elle est avec Framboise?
3: Eh ouais, toutes les deux.
1: Ah, bah non, Gérard, tu vas pas arrêter ton débat. Françoise et Christine?
3: Ah, ce soir, Gérard, tu vas baiser.
1: Y'a qui, Gérard, tu peux nous présenter?
0: Bah, ouais, mais attends.
3: Ce soir, Gérard, tu vas baiser.
1: Y'a qui?
0: De quoi?
1: Mais Gérard, pourquoi dis-nous le. Gérard.
3: Bon, c'est qui? Allez,
1: Gérard.
3: Fais-nous les présentations.
0: Oh, merde. Allume-le. Voilà.
1: Gérard, c'est un monsieur
0: bon,
1: tellement
0: allez, petit, stop, on revient sur le débat, je m'en fous de Françoise.
1: Gérard,
0: allez,
1: vas-y, Gérard.
0: Non, allez.
3: Hey, avec Françoise.
1: Gérard, mais
3: stop,
1: hurle pas.
3: Je vais entendre Françoise, t'entends?
0: Non, mais pour l'instant, c'est moi qui commande.
3: Rien du
1: Gérard,
3: tout.
1: T'as une voix plus jolie quand tu cries.
3: Bonsoir, Françoise.
0: C'est moi qui commande.
3: Putain,
1: mais si Max était là, il aimerait pas que tu
3: cries. Bonsoir, Françoise. Comment vas-tu?
0: Bon, pour l'instant, c'est mon débat. Vous la fermez.
1: Gérard, c'est demandé si j'en
0: Vous vous la fermez, s'il vous plaît.
3: Françoise, t'as payé combien de taxis?
0: Oh!
1: Oui?
0: On revient dans le débat.
5: Vas-y, Gérard, on t'écoute.
0: Bon, alors pensez-vous de la revoir, oui ou non? Et pourquoi?
5: Qui ça, Christine?
3: Qui, Françoise?
1: Caroline aimerait bien répondre. Et moi aussi, Sophia, depuis tout à l'heure, j'aimerais bien répondre.
3: Vas-y, répondez les filles.
0: Moi, on va accueillir Laurent. Hein? Laurent à la place de Carlos.
1: Salut Carlos.
0: Non, Laurent à la place de Carlos.
3: Allô.
1: Bonjour Laurent.
2: Salut Laurent.
1: Salut Laurent, ça va?
3: Salut tout le monde, c'est Laurent. Salut Laurent.
0: Bon, salut.
3: Ça va bien?
0: Bon, alors donc, je répète la question pour la unième fois.
1: Oui, unième.
0: Pensez-vous la revoir? Vous me laissez parler, s'il vous plaît.
3: Oh.
0: Pensez-vous la revoir? Oui ou non?
1: Oui. Yamina, ça dépend.
0: Alors qui?
1: Caroline.
0: Oui.
1: Oui, alors moi, s'il y avait de la magie dans l'air avec cette personne...
0: Ouais. Non, mais je t'écoute, Caroline.
1: Ouais, bah s'il y avait de la magie avec cette personne, oui.
3: Ouais, d'accord.
0: C'est-à-dire? C'est-à-dire?
1: Si on a vécu des moments magiques au-dessus de tout, oui.
0: Ouais, mais attends, Caroline, la question, je pense que...

0: Mais est-ce que tu penses...
1: Nuit magique.
0: Non, non, c'est bon, c'est bon. Caroline.
1: Oui.
0: Caroline.
1: Oui.
0: La question.
1: Oui.
0: Est-ce que tu penses... je sais pas, parce que t'as peut-être pas compris les questions du départ.
1: Oui ou non.
0: Mais est-ce que tu penses le revoir après?
1: Oui, bah oui, elle t'a répondu.
0: Oui, mais...
1: Après, tu veux savoir pourquoi?
0: Oui, ouais, voilà le pourquoi.
2: Oui, histoire de se faire défoncer.
0: Non,
2: comme Gérard dans les chiottes de la loco, quoi. C'est clair.
1: Gérard.
0: Oui.
1: C'est Sophia, je reste toujours dans le romantisme. Au moins, je dis oui, si je l'aime, je reste avec lui, j'aimerais bien le revoir.
3: Ouais, mais l'amour, mais attends, mais les gens, ils parlent d'amour, ils savent même plus...
4: Oui, qu'est-ce que l'amour, en fait?
0: Non, mais attendez. Attendez, la question. Stop. Oh, tu te tais, toi, derrière, d'accord? Tu as pas gueulé.
1: Si tu te sens bien avec, pourquoi pas?
0: Non, alors moi maintenant je vais vous poser la question.
1: Ouais.
0: Croyez-vous à l'amour?
1: Oui, moi j'y crois.
0: Ah, qui?
1: Caroline,
2: c'est une bonne question.
0: Stop.
1: Alors,
0: chacun votre tour. Non, attendez.
2: Rentre chez ta mère.
1: Et toi chez ton père. Gérard, profondément.
0: Eh, s'il vous plaît. Maintenant, vous allez répondre à la question que je viens de vous poser.
2: Ouais,
0: Monia, elle n'était pas dans le thème du débat.
2: Ah bah ça fausse tout alors.
0: Pensez-vous à l'amour? Alors, maintenant, s'il y en a qui me disent oui, alors maintenant, dites-moi pourquoi.
2: Oui, réglez pourquoi.
1: Caroline, Yamina.
0: Non, attendez, chacun votre tour.
2: Allô.
0: Stop.
2: Allô.
0: Stop.
2: Il y a quelqu'un?
1: Gérard, arrête de crier. Ça fait
0: ouais,
1: pas
0: bah,
2: ouais, arrête de crier un peu, Gérard. Il y en a marre maintenant.
0: Hey. Ouais, bah attends, pour l'instant, c'est là que tu poses la question.
2: La ferme.
1: Gérard, je peux répondre?
2: Eh, Gérard, si je croirais pas en l'amour, j'aurais pas toutes ces cicatrices sur le sexe.
1: Qu'est-ce qu'il y a ici,
3: Caroline? T'as des cicatrices sur le sexe?
2: Ouais, à cause de la loco. Ce qui met les dents, cet enculé.
1: Gérard, demande juste Caroline.
3: Gérard, je peux répondre. Ne fais pas attention à ce genre d'argument. Je peux répondre?
1: Gérard, demande juste Caroline et ton vœu sera exaucé.
0: Alors.
2: T'as vu ta gueule?
1: Si. Yamina, Gérard.
3: Gérard.
1: Sophia.
3: Gérard, Yamina.
1: Gérard.
3: C'est Sophia.
2: Yamina. Gérard, moi aussi.
1: Yamina.
3: Gérard.
0: Et ton vœu,
2: Gérard.
0: Attends, vous répondez.
1: Gérard.
0: Oh, vous allez vous la fermer?
1: Gérard, je peux.
5: Vous allez vous la fermer, là, je crois.
2: Oui, vous la fermez. Je vais vous dire une chose, vous la fermez.
0: Bon, déjà, toi, tu la fermes.
2: Exactement, tu la
1: fermes. Dirais-le, lui, directement.
2: Directement, tu la fermes. Et Laurent, je reconnais ta voix. Ouais.
1: Ah non, Gérard.
0: J'ai l'impression que tout à l'heure.
2: Que tout à l'heure. J'ai
0: conscience. Je
2: dirais une chose tout à l'heure.
0: Bon, alors, vous la fermez.
1: Gérard, est-ce que je peux répondre à la question, s'il te plaît?
0: Oui.
1: Je te remercie. Alors, Yamina.
0: Ouais.
1: Donc, oui, moi, je crois fort en l'amour, quoi. Parce que je pense qu'on peut pas vivre sans, quoi.
3: Ouais, non, mais ça, c'est bien.
0: Attends. Qui c'est qui vient de répondre à cette question?
1: Yamina.
0: Bon, Yamina, tu crois à l'amour, mais dans quel sens? Dans quel sens?
1: Le sexe, les sentiments. Et les gens, ils disent n'importe quoi. Gérard, demande Caroline et tes vœux sont...
0: Yamina, c'est toi qui as posé cette question? C'est toi qui as répondu à cette question. Alors moi, je vais te demander,
1: ouais.
0: Pourquoi tu crois à l'amour?
1: Parce qu'on peut pas vivre sans l'amour.
2: T'as pas vu encore.
0: Non, mais... Bon, attends, toi, tu te tais derrière, s'il te plaît. Moi, je vais te dire une chose. Si tu crois vraiment à l'amour...
2: Bah, rencontre jamais Gérard.
1: Ouais.
0: Toi, tu la fermes derrière, s'il te plaît.
1: C'est grâce à Gérard qu'on croit
0: en
1: l'amour.
0: Il n'y a pas que moi sur Terre qui existe.
1: Vas-y, Gérard,
0: je ne
1: sais pas.
0: Je ne suis pas seul sur Terre, malheureusement.
1: Mais ce soir, c'est toi.
2: Gérard, t'es une MST ambulante.
1: Tu es le roi.
2: Gérard, tu es le roi.
1: T'es le roi.
3: Gérard, je suis fière d'être en ligne avec toi, mais malheureusement, je crois même que tu me parles.
1: Moi aussi.
2: Et Gérard, il a son siège au chef de la loco. Il
1: est très
0: sympa.
1: Après, viens parler.
2: Il a un trône en or. Un trône en or, c'est le roi de la sucette. Non, il est sur la grosse.
0: Bon, c'est bon.
2: Et le blanc d'or, Gérard, à la loco et tout.
1: Gérard, alors, t'écoute, hein.
0: Bon. Alors ouais. Maintenant, je vais demander à...
2: Caroline. À Laurent.
1: Non, Sophia, il n'a pas encore répondu, moi.
2: À Laurent, parce qu'il n'a pas trop encore dans sa gueule.
1: Sophia, elle n'a pas encore répondu.
2: Ah, mais on s'en fout.
0: Ouais, pour l'instant, c'est pas toi qui commande, c'est moi qui décide qui les gens répondent.
2: Si
0: t'es pas content, tu vas te faire foutre, ok?
2: Rentre chez toi.
0: Dans ce cas-là, je demande à Caroline.
2: Bah, rentre chez toi.
1: Oh non,
2: tu me fais foutre.
0: Caroline. Crois-tu à l'amour et pourquoi? Oui ou non?
1: C'est vraiment gentil.
0: Alors pourquoi?
1: Allô?
0: Oui, je t'écoute.
1: Oui, je crois en l'amour parce que je crois qu'il n'y a que ça qui pourra amener la paix un jour dans notre monde.
3: Oh, c'est beau.
2: Gérard, je crois qu'on n'avait pas le droit de prendre des mineurs.
0: Oh, vous voulez fermer, vous laisser répondre Caroline, s'il vous plaît.
2: Caroline,
1: au revoir. Parle autrement, d'accord, parce que si
0: attends,
1: je peux t'insulter.
0: Celui qui vient de dire tu vas te faire enculer, tu vas y aller toi-même te faire enculer, ok?
2: Dans les chutes de l'Oco.
1: C'est de la chance.
0: Alors, dans ces cas-là, vous laissez Caroline répondre à la question.
1: Exactement.
0: Crois-tu en l'amour, oui ou non? Pourquoi?
1: Alors, je crois en l'amour. Donc, je disais parce que je pense que c'est la seule chose qui pourra ramener la paix dans notre monde.
0: Oui,
4: quel connard.
1: C'est vrai.
0: Ouais, mais pourquoi?
2: T'as trop vu le cinquième élément, toi.
0: Non, stop. Pourquoi?
1: La vérité, si je mens.
0: Caroline. Stop. Caroline.
1: Oui.
0: Pourquoi crois-tu en amour?
1: Alors, je crois en l'amour parce que c'est une force qui vous permet de vous faire évoluer. Mais
2: bah allez, arrête de regarder la petite.
0: Non, attends, Caroline.
1: Allô?
0: Caroline.
1: Oui.
0: Caroline.
1: Oui.
0: Je crois que.
1: Allô.
0: Non, mais je crois que il y en a qui ont pas. Je crois que Caroline, t'as pas très bien compris la question.
2: Ah hein.
0: Ouais,
2: c'est
0: non, mais je te demande, est-ce que tu crois en l'amour?
1: Bah oui, je crois en l'amour.
0: Et pourquoi? Alors oui, mais tu m'as dit oui, mais.
1: Non, c'est toi qui peux pas écouter parce qu'il y a tout le monde qui coupe, c'est pas pareil.
0: Ouais, voilà, vas-y. Alors dis-moi maintenant le oui. Alors, je vais te demander après pourquoi. Alors maintenant, dis-moi.
1: Alors, vas-y. Alors oui, je crois en l'amour parce que je pense que c'est la seule chose qui pourra rétablir la paix sur Terre. Gérard?
0: Oui.
1: C'est Sophia qui veut répondre.
0: Ouais, Sophia.
1: Alors moi, je dirais
5: tu veux, mais bon.
1: Je dirais plus que j'affirme et j'atteste que l'amour est là pour, comme elle disait tout à l'heure...
2: Pour foutre la merde, quoi.
1: Ouais, exactement, non, mais...
0: Non, mais moi, je vais vous poser une question.
2: Quoi?
0: Une question bête et méchante.
2: Oui. Comme d'hab, quoi. Et Gérard, c'est réglisse, moi, je veux pas y répondre.
0: Ta bouche à toi. Alors, une question bête et méchante.
1: Oui, Gérard,
2: je veux pas y répondre.
0: Ta bouche.
1: Ah oui, les polis.
2: Non, mais ça m'intéresse pas, hein. Bah, ferme ta gueule, alors.
0: Si ça t'intéresse pas, tu dégages.
2: Voilà.
0: Ok.
2: Tu rentres chez toi et tu vas casser.
0: Alors maintenant, moi, une question bête et méchante que je vais vous poser.
1: Ouais.
2: Elle est
0: croyez-vous...
2: plus bête ou méchante, la gueule.
0: Stop.
2: D'après moi, la question est plus bête ou méchante.
1: Okay.
0: Oh.
1: Et toi?
2: La question bête et méchante, c'est voulez-vous faire l'amour?
1: J'ai vu Gérard parler.
4: Arrêtez, faites gaffe, Gérard va casser.
2: Ouais, la question bête et méchante, c'est voulez-vous faire l'amour avec Gérard?
1: On t'écoute.
0: Ça y est?
1: Oui.
0: Bah. La question bête et méchante que je répète sans arrêt quand je passe sur l'antenne.
1: Oui.
0: Croyez-vous que la femme est l'avenir de l'homme?
1: Eh ben. Ah oui, exactement.
0: Ah, qui?
1: Ah, non.
0: Qui?
1: Non.
0: Oui. Qui?
1: Non.
0: Qui?
1: Caroline,
0: qui?
1: Non.
0: Qui a dit oui?
1: Caroline, non. Sophia,
0: qui a dit oui?
1: Caroline dit non. Moi, je dis oui, c'est Sophia.
0: Alors, vas-y, pourquoi?
4: Pourquoi?
1: Pourquoi qui?
2: Eh bien, il paraît que t'es entouré
0: de Sophia. Sophia, t'as dit oui, pourquoi?
2: Il paraît qu'il y a que des boudins dans le studio.
1: Il parce que c'est la femme, pour l'homme et la femme. Sans les deux, c'est pas possible.
0: Non, mais attendez.
1: La femme, elle est importante.
0: Non, mais je crois que vous avez pas compris la question.
1: Quoi?
0: Est-ce que la femme est l'avenir de l'homme?
2: Non, Gérard, je suis... Non,
1: mais oui, parce que la femme, l'homme peut pas tirer des coups.
2: Laurent, je dis que pas du tout.
0: Pourquoi, Laurent?
2: Parce que la femme, elle est bonne pour faire le ménage. Elle est bonne pour faire le ménage, acheter la bouffe, et puis voilà.
4: Faire la vaisselle.
2: Je pense que ça s'arrête là.
0: Non, je suis pas d'accord avec toi.
2: Je suis pas d'accord avec toi.
0: Laurent, je suis pas d'accord avec toi.
2: Si, tu dois être d'accord avec moi. Si.
0: Je suis pas d'accord avec toi.
2: Si.
0: La femme n'est pas là pour faire la bouffe.
2: La vaisselle.
0: Je suis désolé.
2: Et le linge. Et après, elle ferme sa gueule.
0: Non, mais attends, toi, là. Il attend déjà, Laurent, tu vas rester poli.
4: Mais il a raison.
2: Écoute, Gérard, c'est. C'est comme ça, il faut
1: autrement. Parler, s'il te plaît, c'est Caroline.
0: Ouais, vas-y, Caroline.
1: Alors, je voulais dire juste que la femme n'est pas l'avenir de l'homme pour la simple et bonne raison que pour l'avenir, il faut la femme et l'homme et les enfants.
2: Mais attendez.
0: Alors là,
2: moi, je suis
0: là,
2: pas du
0: Caroline,
2: tout d'accord.
0: Caroline, oui, je suis déjà pas d'accord avec toi.
2: Moi non plus.
1: Je suis pas d'accord.
2: Je dis que la femme, elle sert à rien.
1: C'est quoi ton avis, Gérard?
0: Non, moi, je suis pas d'accord.
1: Et c'est quoi ton avis?
0: Déjà, une nana, ok. Mais avoir un enfant.
2: Faut pas déconner non plus, quoi.
0: Là, tu vas un peu loin.
2: Ouais, tu vas un petit
1: c'est
2: peu
1: pas
2: loin.
1: Ça, je t'ai dit. Non, parce mais c'est
2: enfants,
1: une image. C'est une image qu'elle donne. Vous avez pas compris, là, les amis.
2: Si après, t'as un gosse comme
1: faut
2: Gérard, on va la faire.
1: Bah oui, essayez d'imaginer comme la jeune fille vient de dire et.
0: Bon, allez, c'est bon.
1: Bon, posez une question,
0: bon.
1: Gérard, là.
2: Mais Gérard, il faut pas réduire le rôle de la femme seulement aux tâches ménagères. Hein. Qu'est-ce qui va nous sucer après?
1: Gérard, mais ami de la poésie, bonsoir, quoi.
2: C'est seulement disponible vendredi. Qu'est-ce qui nous suce les autres jours de la semaine?
0: Bon, alors, dans ce cas-là, les mecs, vous dégagez. Je veux plus,
2: allez,
0: vous entendre.
2: Ouais, c'est bon, moi, j'avais... Allez.
0: Dégagez.
1: Non, mais
0: je veux plus vous entendre.
4: Ça casse dur, là. Allez.
0: Je veux plus vous entendre, les mecs. Alors, maintenant, les nanas qui nous restent.
1: Oui.
5: Oui.
1: Oh, le calme. C'est super.
0: Oh, oui, il y a encore un mec. T'inquiète pas, je reconnais. Pensez-vous de l'avoir aimé?
5: Oui.
1: Quoi? Oui, je l'aimerais toujours. Caroline. Oui.
2: Oui. C'est quoi la question? C'est pensez-vous y avoir mis bien profond?
0: Ta gueule à toi!
1: Pensez-vous avoir aimé quoi?
0: Quand je t'appellerai poisson, tu sortiras de sous le lit!
1: Oh ouais, Gérard!
2: Et moi, je te parle pas des boudins qu'il y a dans le studio!
0: Attends, si t'es pas content, mon pote, je t'emmerde! C'est pas toi qui commande!
2: Ouais, ouais, exactement, tu rentres chez toi!
1: Eh, t'es méchant, dans le studio, y a pas de boudin, Julie, à ce qui paraît, elle vient terminer!
0: Alors, dans ce cas-là, si vous voulez vous en prendre sur Julie, vous la prenez en antenne après, ok?
1: En tout cas, Julie, elle a une très belle voix.
5: Ils ne me prennent pas, Gérard, ils me prennent.
0: Non, mais
4: on va te prendre!
0: Attends, ils disent que t'es un boudin! Alors maintenant, ne prends pas, Julie!
5: Quoi. C'est bien connu, je suis un boudin. Moi, j'ai l'air.
4: Boudin.
2: Moi, je l'ai vu, Julie, elle est très jolie. J'ai vu Angélique aussi et Françoise.
1: Ben, moi, si je ressemblerais à Julie, je serais très contente. Hein.
2: Voilà.
0: Alors maintenant, la question.
2: Depuis Gérard,
0: oh
2: c'est
0: oui.
1: Vas-y, question, Gérard.
0: Ouais, c'est moi qui pose.
1: Eh, Gérard. Oui.
0: C'est moi qui pose la question.
1: Oui.
0: Donc, pensez-vous de l'avoir aimé, oui ou non?
1: Il est quoi? Le mec?
0: Ben oui, le mec ou la nana.
1: Mais bien sûr. C'est Sophia qui répond.
0: Oui.
1: Bien sûr, je pense l'avoir aimé.
0: Mais
1: je l'aime toujours.
0: Oui.
1: Pourquoi? Parce qu'il m'a donné satisfaction. Surtout.
2: Bien.
1: Non.
2: Pensez-vous avoir aimé Gérard?
1: La seule chose que je demande maintenant, c'est qu'il m'offre un enfant.
0: Qui?
1: Ben, mon mari.
0: Ah ben, ça, c'est à toi de voir.
1: C'est pour ça que je trouve que je l'ai aimé et je l'aimerai tout le temps.
0: Et tu, ça fait combien de temps que t'es avec?
1: 7 ans.
0: 7 ans?
1: Ouais.
0: Wow. Vous êtes mariée, non?
1: Ouais.
4: Ça fait 4 mois.
1: Bah, je suis mariée religieusement, mais pas par mes papiers, quoi.
2: Pas par alliance.
1: Voilà, oh, non, je suis pas passée à la mairie encore.
4: T'as raison, l'alliance, ça coûte trop cher.
2: Ouais, c'est bien cher. Pas cool.
1: Alors, Adam.
0: Oh, enfin,
4: c'est normal.
1: Ben non, comme ça, si après ça va plus avec lui, ben, je me casse. J'ai même pas à signer des
2: papiers. GG, au fait.
1: Non, mais il y a
0: non,
1: pas
0: mais, ouais, ça y est. Ouais, non, mais ça y est, ouais.
2: Grossier.
0: Non, stop. C'est Sophia qui vient de parler.
1: Oui, c'est moi.
2: Eh ben, tu rentres chez ta mère.
1: Eh ben, dis donc, toi. Laisse ma mère où elle est.
2: Ah, c'est Gérard
1: en
2: qui...
1: En ce moment, elle est en train de
0: discuter par la radio, ça. Attendez, qu'en pense Françoise? Vas-y.
2: Alors, rentre chez ta mère, Françoise.
0: Oh, ta gueule, Gérard. Tu restes poli, ok?
2: Je dis un petit mot gentil à Gérard.
0: Merci. Non,
2: vous
0: tu...
2: super.
0: Tu te tais. Tu laisses répondre Françoise. Vas-y, Françoise.
5: Mais je sais pas laquelle question que t'as demandé, là.
0: C'est... Pensez-vous de l'avoir aimé? Oui ou non?
5: Bien sûr.
0: Mais pourquoi?
5: Bah parce que on peut toujours aimer quelqu'un.
0: Mm-hmm.
5: Mais t'as des amours qui sont plus forts que d'autres.
2: Exactement, directement.
5: Directement, oui.
0: Ouais, mais, non, mais...
1: non mais c'est pas bête ce qu'elle vient de dire.
2: Je dirais même
1: non,
2: mais... que directement.
0: En fait. Non mais attendez, c'est parce que là, attendez.
1: Moi-même.
4: Ça... Là on va très loin.
2: Non mais là on va rentrer dans un vieux sujet.
0: Non, de toute manière on va pas rentrer
2: dans le vide. Non, entendu, je parle Gérard et Françoise. Eh mais rentre chez ta mère.
0: Ouais, tu vas la fermer, toi, derrière.
5: Mais arrêtez de déconner, s'il vous plaît. Hein,
2: Non, mais c'est réglé, ça. C'est... Ouais, réglé, c'est chiant, il arrête
4: vas-y,
2: pas de...
4: Vas-y, Françoise. Vas-y, fais un peu la loi, Françoise, parce que là, ça va pas, c'est
5: réglé. Non, parce qu'on n'arrête pas de nous dire qu'on va se marier ensemble, ou on a couché ensemble, ou on est sortis ensemble.
1: Alors.
5: On n'est jamais sortis ensemble, on n'a jamais couché ensemble, on s'est jamais fréquenté. À part dans les radios.
1: Françoise?
5: Oui.
1: C'est Sophia. Est-ce que t'aimerais bien fréquenter Gérard?
5: Non.
0: Pourquoi?
1: Pourquoi?
0: Stop. Pour l'instant, c'est pas vous qui posez les questions, c'est moi qui lui réponds. Pourquoi?
1: Envie de savoir, Gérard.
2: Pourquoi, Françoise?
0: Stop.
1: Pourquoi?
5: Pourquoi? Parce qu'elle a un sale caractère.
1: Bah oui, mais c'est normal avec tous ces auditeurs qui le font crier.
5: Il y a un sale caractère, il peut pas tenir une gonzesse au moins 24 heures.
2: Ouais, c'est tout.
0: Vrai, ça. Bah, ça, t'as pas été voir, hein, Françoise.
2: Bah, on a vu la démonstration avec Christine.
0: Déjà, toi, Françoise, c'est différent. Parce que moi, je me permets pas de demander à Max.
5: Quoi?
0: De me rembourser, ok?
5: Ouais, ta gueule, toi. Bon.
0: S'il te plaît, merci.
2: Moi, je dis directement.
1: Françoise, je te posais une question.
5: Oui, bien sûr.
1: Alors. Est-ce que Gérard il te plaît physiquement, mais pas donc il te plaît pas parce qu'il a un sale caractère.
4: Tu vois, est-ce que directement il te plaît quoi?
1: Est-ce que directement il te plaît physiquement directement?
5: Non.
1: Non?
5: Non.
1: Mais le physique n'est pas tout.
5: Elle est non, fixée, non, c'est pas le physique. Disons que il a une tête, il a une tête normale.
1: Ouais.
5: Bon, qui plairait à beaucoup de personnes, mais moi, non, il m'attire pas.
0: Bon, bah, c'est bon, c'est bon, c'est bon.
2: C'est bon, c'est bon.
0: C'est bon, c'est bon.
2: C'est bon.
0: La dernière question. Stop.
2: J'ai des questions à poser à Françoise.
0: Ouais, mais attendez, moi pour l'instant, je vais vous poser une question.
2: Tu
0: vas revenir sur les relations amoureuses avant d'attaquer le débat sur les discothèques et la disco mobile.
2: Ah, on va parler de la loco alors.
0: Donc,
1: ah ouais,
0: la dernière question sur les relations amoureuses, c'est pensez-vous que l'amour se juge dès les premières relations? Vous réfléchissez.
1: Ça dépend.
0: Hein. Ouais, Gérard, réfléchissez.
2: Gérard, au lieu de faire un débat sur les discothèques, on peut faire un débat sur les toilettes.
0: Pour l'instant, c'est moi qui commande, c'est pas toi. Ok?
1: Ouais, c'est lui le commandant.
0: Donc, c'est pensez-vous que l'amour se juge dès les premières relations? Musique.
2: Musique.
1: Oh non.
5: Il n'y a pas de musique, on continue le débat, Gérard.
4: Il n'y a pas de musique parce que j'ai rien calé.
0: Ah non, aussi.
4: On mettra de la musique une fois que le débat sera terminé.
0: Non.
1: C'est mieux.
4: Comme ça,
1: tu mettras de la musique.
4: Gérard, il va répondre. Mais si, il va répondre. Finis le débat. Et on commencera l'autre après.
5: Non, Gérard, tu as dit que tu allais jusqu'à 3h, il faut au moins qu'on conclue celui-là.
0: Attends, celui-là se pose la question et c'est tout.
5: Gérard.
0: Derrière, ok.
5: Gérard, tu m'écoutes.
4: Non.
5: On fait la quatrième question, on fait la conclusion du débat, on met un disque et on enchaînera sur
4: c'est la cinquième question.
0: Non, c'est pensez-vous que l'amour se juge dès les premières relations.
5: Voilà. Et ensuite, tu feras la conclusion.
0: Voilà, on fera la
5: Françoise.
0: Conclusion.
4: Mais c'est des relations tout seul ou à plusieurs?
0: Ça, on verra.
4: D'accord. T'es plutôt par tous, toi, alors?
0: Non.
1: Alors, qui c'est qui va répondre en premier?
0: Bah alors, allez-y. Comme on n'envoie pas la musique,
4: une fille.
2: Bah moi, c'est Anthony. Voilà. Je voulais dire que j'étais contre la différence d'âge.
0: Non mais attends, là j'ai rien à voir.
1: Ça n'a rien à voir avec le débat. Hein.
0: Punaise.
4: Loup.
0: Bon alors.
4: Marteau.
2: Alors je t'emmerde. Retourne chez ta mère.
0: Alors moi je t'emmerde et moi je t'encule, ok?
4: Oh, j'ai
2: et réglisse, t'as fait la vie de burde.
0: Donc c'est bon. Alors, hop, bonne nuit à toi.
1: Non.
0: C'est bon, celui qui vient de me dire ça.
2: Ouais, réglisse.
0: C'est
2: bon. C'est léger, il veut se vider les couilles dans Françoise. Eh, réglisse, ça commence à en avoir marre là, tu fais chier le monde.
0: Eh ben, si t'es pas content, tu rentres chez toi. Hop, bonne nuit.
2: Exactement. Tu fais ça, Régis.
4: Cassé.
0: Hop, c'est bon, tu casses.
2: Pas le tringue, Régis.
0: Allez, c'est bon. Au suivant.
2: Allez.
0: Alors, répondez.
5: Bon, et je tiens juste à préciser quand même, puisque Gérard ne l'a pas fait, que Caroline est remplacée par Polo.
0: Ouais, mais de toute manière, c'est la conclusion, alors...
4: Non, il faut répondre à la question, là.
0: Ouais, mais comme personne veut répondre, à part
4: Polo,
0: dire
4: Polo.
0: Je t'emmerde
1: en
0: ou
1: fait,
0: autre.
1: Moi, j'ai pas très bien compris la question, tu vois.
4: D'accord, tu peux répéter la question.
0: Pensez-vous que l'amour se juge dès... la première relation.
2: Ouais.
1: Ça dépend si c'est bien fait.
2: Dès la première relation ou
0: relation? La relation.
2: Tu peux répondre à la question.
0: Gérard,
2: moi je suis d'accord, Gérard.
1: Gérard, c'est ça.
0: Vous commencez à être chelou les mecs, hein.
2: Ah c'est ça.
0: Chelou, au sommet.
2: Moi je dis que l'année prochaine on va faire un truc, c'est Françoise qui va faire les débats.
0: Ouais. Ben, si tu veux.
2: Ce serait peut-être déjà plus intellectuel.
0: Ouais, ben dans ce cas-là, vous vous démerderez avec elle.
2: Ouais, parce
0: comme
2: que
0: ça,
2: toi,
0: vous
2: commence à devenir vraiment lourd.
0: Non, vous vous amuserez à traiter de salope et de pétasse, comme vous êtes en train de m'insulter, ok?
2: C'est comme ça que tu la traites quand tu lui fais l'amour?
0: Non mais attends, pour l'instant, on n'a pas eu de rapport avec, ok?
2: Tu parles,
0: si t'es pas content, tu dégages, ok? Alors maintenant, c'est la conclusion, point final à la ligne.
1: On répond.
0: C'est point final à la
2: ligne. Ouais, c'est vrai ça. Vous êtes tous des salopards.
0: De toute manière, j'espère que ce n'est pas les mêmes que je vais avoir au deuxième débat, sinon j'arrête. Voilà, terminé. Donc, on envoie la musique et on
1: parle. Non,
4: parce que je crois qu'il y a quelqu'un qui veut répondre à la fille, c'est qui?
1: C'est Sophia.
4: Vas-y, Sophia.
1: Alors, moi, je voulais répondre. Alors, pour la question de. C'est laquelle en fait?
0: Ta gueule, toi! Déjà, toi, à la fermer, ok? Je répète la question pour Sophia.
1: Merci, Gérard.
6: Après, moi, je pourrais répondre.
4: Bien sûr.
0: Pensez-vous que l'amour se juge dès la première relation?
1: Ah oui. Alors, moi, je disais, ça dépend.
2: Tout dépend si c'est
1: Sophia,
2: passé à la loco ou pas.
1: Ça dépend, en fait.
2: Tout dépend si ça s'est passé à la loco ou
0: pas. Gérard,
1: tu veux parler quoi? Globalement ou sexuellement?
0: Les deux.
1: Les deux? En fait, globalement, quoi, en fait.
0: Mmh.
1: Alors,
2: Je t'ai pas dit, au fait.
0: Eh, hey, vous voulez fermer les chums?
2: Eh, hey, Françoise, quel goût elle a, la bite de GG?
1: Non, sérieux, c'est plus drôle, là.
5: Le goût est à la menthe.
0: Bon, allez, hop,
2: L'Antarctique, c'est
0: mental. Oh,
2: elle a
0: pas
2: mental,
0: non, moi je fais pas de conclusion. Allez hop, musique. Non, musique.
3: Musique.
0: Là, il me prend de la tête.
4: On va envoyer la musique alors.
2: Harley Davidson.
6: Oui, allô?
7: Ah, Martine?
6: Oui.
7: Et Didier?
6: Ah, bonsoir Didier, ça va?
7: Bien, ben, je vous appelle avant l'émission, comme ça, pour discuter un petit peu.
6: Ah, d'accord.
7: Alors, comment ça va?
6: Bon, ça va très bien.
7: Bon, ça va bien, vous avez pas, vous êtes tranquille, là?
6: Bah, je suis tranquille avec mon fils, comme ça, on peut faire ce qu'on veut, quoi.
7: Ah ouais, comme ça, on fait la fête. On a fait la fête hier, hein, un peu, Martine.
6: Ouais, un peu trop, quoi.
7: Un peu trop, ça a été arrosé.
6: Ouais.
7: Bon, comment ça se passe pour ce week-end?
6: Attendez, ce week-end?
7: Non, je veux dire, on essaie de se voir ou pas?
6: Ah bah oui, bien sûr.
7: Parce que qu'est-ce que vous m'avez préparé à dîner ce week-end si je viens?
6: Moi, je vais pas encore préparé. Hein.
7: Qu'est-ce que vous me proposez déjà, vous m'avez dit?
6: Parce que vous voulez, je vous ai dit.
7: C'est quoi, c'est-à-dire?
6: Soit une langue de bœuf ou avec la sauce madère, avec des pommes de terre autour.
7: Ouais.
6: Ça, c'est bon. Ou alors un bourguignon, ou alors un pot-au-feu, ou... Enfin, ce que vous voulez, quoi.
7: D'accord, parce que nous, je vous l'ai dit, on vient avec toute l'équipe de la radio. Donc, on a calculé, on est 19, hein.
6: Ah non, je pourrais pas.
7: Ah bon?
6: Pas 19, c'est pas possible.
7: Donc on vient tous, c'est promis, c'est bien. On vient, on arrive vers 14h, on s'est arrangé pour les horaires. Et vous embêtez pas, on va dormir à l'hôtel. Et puis pour certains, on est quand
6: même... Ah bah non!
7: On dort 8 dans une caravane et les autres dans les hôtels. On va pas vous embêter chez vous. Hein. Apparemment, Anthony, il a dit que ça vous embêterait énormément.
6: Oh non, pas du tout, moi, non. Moi, j'adore les gens, moi.
7: Oui, mais écoutez, on peut pas dormir chez vous. Hein.
6: Ah bon?
7: Ah bah surtout qu'on a les chiens et tout, c'est compliqué. Hein.
6: Bah oh, en fait... On remettra la table... Excusez-moi, je parle à mon fils. On peut mettre la table de qui est dehors.
8: Ah oui,
6: mais... Et par contre, c'est des chasses qui nous manquera.
8: On va en trouver.
7: Bon, ça se passe comment? Qu'est-ce que vous disiez, là, à votre fils?
6: Non, j'ai dit, bon, ben, on va rallonger la table qui est dehors.
7: Oui. Ah, vous mettez une rallonge carrément dehors? On va manger dehors?
6: Ben non, non.
7: Oh, parce qu'on va geler les couilles, hein.
6: Bah oui, exactement.
7: Ah bah oui, là, non,
6: ça
7: non, non.
6: Sûr.
7: Ah bah oui, non, là, faut pas déconner, non. Parce que votre fils, il y a votre fils Anthony qui m'a dit qu'apparemment vous aviez un grand jardin, vous alliez mettre une énorme tente et qu'on allait manger dehors et tout ça.
6: Non, il dit que des conneries.
7: Oh non, mais ouais, mais moi j'avais prévu ça, alors moi j'ai prévenu tous les collègues comme qu'on allait manger dehors.
6: Dehors?
7: Mais oui, c'est ce que vous avez dit.
6: Mais on va se geler les couilles.
7: Mais pareil, vous avez l'habitude d'organiser des fêtes au mois d'hiver. Et que vous mettez des tentes et tout, qu'il y a du chauffage. Merde, qu'est-ce que vous nous racontez? C'est des conneries ou quoi? On arrive vendredi soir, là, ce week-end, et on repart lundi. On reste 3 jours chez vous.
6: Oh, ce serait génial.
7: Bah oui, bien sûr. Mais là, je vais vous assurer, il va falloir faire un bourguignon gigantesque. Hein.
6: Il va falloir combien de kilos, dites-moi?
7: Bah, je sais pas, moi. Je pense qu'il faut bien 10 kilos.
6: 10 kilos de bourguignon?
7: Oh, bah, minimum, hein.
6: Où est-ce que je vais trouver ça? Moi, j'ai pas de voiture, j'ai pas de permis. Et en plus, je suis loin des magasins.
7: Mais il m'a dit que vous... Ah, moi je comprends plus rien. On m'a dit que vous faisiez un barbecue dehors dans une tente chauffée.
6: Oh non, ils se sont foutus de ma gueule. Là.
7: C'est ce que dit Gérard. Écoutez, demandez-lui, c'est ce qu'il a dit.
6: T'as dit ça?
8: Oui, j'ai dit ça. Mais bon, on va s'arranger.
7: Qu'est-ce qu'il dit?
6: Oh non, c'est pas vrai. Il est vrai. C'est vraiment un menteur. Hein.
7: Bah ouais, mais moi je suis désolé, moi j'annule. Hein. Parce que je vous dis.
6: C'est la faute, hein.
7: Alors ça, si j'annule, c'est vraiment sur le dos de votre fils. Hein.
6: Ben oui, mais c'est vraiment un menteur. Hein.
7: Ah mais moi j'avais tout prévu et tout.
6: Moi aussi.
7: Et vous voulez faire quoi? Vous voulez profiter de ma notoriété pour dire qu'après, oui, j'ai invité du monde à dîner chez moi, Didier est venu manger à la maison?
6: Ah non, moi c'est pas pour ça. Hein. Mais je vous dis, mais c'est ce que j'ai dit à mon mari et à mes enfants, que ce serait le président de la République ou vous, hein, j'aurais à dire merde, eh ben je vous dirais merde.
7: Ah vous me dites merde?
6: Bah non.
7: Oh bah écoutez, alors là, dans ces cas-là, moi je vais raccrocher, ça sert à rien, je crois qu'on est en train de perdre notre temps.
6: Pas à vous, pas.
7: Ah, écoutez, moi aussi je vous emmerde. Hein.
6: Non mais.
7: Bah, attendez, là vous êtes en train de monter sur vos gros chevaux, c'est quoi
6: ce bordel? Écoutez,
7: alors,
6: Non mais j'ai une table dehors, donc je vais la mettre à côté.
7: Oh, mais pas question, on mange dehors, moi c'est ce qui était prévu, j'ai annoncé ça à tout le monde.
6: On mange dehors?
7: Bah oui.
6: Un peu comme ça?
7: Oui, mais vous avez dit que vous aviez une table qui était chauffée. Non, moi je comprends plus rien, écoutez, vous avez qu'à voir avec Gérard,
6: oh,
7: merde,
6: non,
7: gueulez
6: c'est
7: un peu.
6: C'est Gérard qui fait le con.
7: Bah mais dites-lui quoi, merde.
6: Non,
7: moi, je
6: Gérard,
7: suis
6: une... écoute, pourquoi t'as dit ça?
7: Didier veut des excuses, Martine.
6: Bah c'est pas à moi de m'excuser quand même.
7: Oh bah c'est à qui alors?
6: Bah c'est à Gérard.
7: Bah c'est
6: il
7: votre
6: a dit
7: fils.
6: Qu'il avait une... Mais, de toute façon ça n'existe pas les tanks qui chauffent. Hein.
7: Bon bah je raccroche. Apparemment vous avez pas envie de nous inviter.
6: Bah si.
7: C'est connerie. Vous vous foutez de nous.
6: Mais non.
7: Oui, je suis désolé Martine, je suis désolé. Merde, on fait tout pour quoi? Vous m'avez dit... Vous m'avez dit de venir avec du monde, j'ai avec 19 personnes, vous m'avez demandé de ne pas venir dormir chez vous, je loue des caravanes. Vous m'avez
6: écoutez,
7: dit de venir...
6: écoutez, Didier, Bon, on a deux chambres ce week-end.
7: On est 19. On va pas dormir à 18 dans chaque chambre.
6: J'ai pas vous de mettre, moi.
7: Réfléchissez bien, on peut pas en faire moins, par exemple.
6: Oh bah, il y a des matelas.
7: Bon, enfin, on peut en faire dormir 4 par chambre, ça fait 8.
6: Ah non, pas...
7: 2 dans le salon, 4 dans le salon.
6: Ah oui, c'est vrai. J'ai comment un canapé qui fait lit.
7: Un clac-clac.
6: Non, c'est genre un clac-clac.
7: Non, c'est un clac-clac, un clac-clac.
6: Oui.
7: Donc on peut mettre combien dedans? 6 personnes?
6: Bah 2.
7: On va en mettre à 6, on va tasser un peu. Les chiens, on les met où, dehors, dans le garage?
6: Oui, dans le garage, il y a même des couvertures pour les bêtes.
7: D'accord. Couverture à bêtes, ça c'est bon, j'en prends note. Et donc il reste encore 7 ou 8 personnes, on fait quoi? Dans la caravane? La caravane, on la met où? On peut la mettre devant ou il y a...
6: Dans le jardin.
7: Dans le jardin, d'accord.
9: Merde, alors!
7: J'entends plus, là!
6: Ah, moi je vous entends.
7: Non, mais moi je... Allô?
6: Oui?
7: Oh, elle a raccroché, elle fait chier.
6: Mais non!
7: Pourquoi elle fait ça? Vous voyez comment elle est, de mauvaise foi, cette dame?
6: Mais j'ai pas raccroché!
7: Allô?
6: Oui?
7: Oh là là, allô? J'entends plus rien!
6: Moi je vous entends!
7: Oh là là, c'est encore son fils qui doit s'amuser avec son téléphone ou qui s'amuse avec les fils, c'est pas possible, j'entends plus rien. Pourquoi elle a raccroché? Ça me fait chier celle-là. Elle se prend tout permis, elle me raccroche au nez, elle me donne des rendez-vous, elle les annule. Elle aime pas les bêtes cette dame. C'est pas possible. Faut pas dormir des chiens dans des garages.
6: J'ai tout entendu ce que vous avez dit.
7: Et en plus, elle nous ferait dormir dehors en plus. Hein. C'est grave cette dame. Hein.
6: Non mais écoutez...
7: Je vais la rappeler, hein, je vais lui dire. Ça, je vais la rappeler, je vais lui dire tout de suite. Hein. Enfin, hâte qu'elle me prend pour un con. Hein. Allô? Ah, ça y est, allô?
6: J'ai entendu tout ce que vous avez dit.
7: J'ai rien dit, moi.
6: Si, vous avez dit que je vous faisais chier.
7: Quoi?
6: Que je vous emmerdais.
7: J'ai rien dit du tout.
6: Si. J'ai entendu tout ce que vous avez
7: ça,
6: dit.
7: Ça, vous m'avez raccroché au nez.
6: Mais non, j'avais pas raccroché en plus.
7: Ah si, vous m'aviez raccroché au nez.
6: Mais non.
7: Écoutez, merde.
6: J'ai entendu tout ce que vous avez
7: mais
6: dit.
7: Mais j'ai rien dit.
6: Sur moi.
7: J'ai rien dit.
6: Mais si.
7: Ne quittez pas, hein, je vous mets en attente. Hein.
6: D'accord.
7: Et en plus, elle dit qu'elle a entendu, tu vois, comment elle est menteuse, cette dame.
6: Bah, je suis pas une menteuse, hein.
7: C'est grave, hein, quand même, hein, comment elle est. Hein, qu'est-ce que je lui dis? Ah bah ouais, ça, je vais lui dire, de toute façon, j'annule, hein, ce week-end. Hein. De toute façon, elle nous fera pas, le bourguignon. Elle ne le fera jamais. Je suis sûr.
6: Ah bon?
7: Son fils Anthony, je l'ai eu au téléphone cet après-midi, il m'a dit qu'apparemment, elle savait pas faire la cuisine, qu'elle savait à peine faire les frites.
6: Oh putain!
7: Elle ouais, pas qu'elle savait à peine faire les frites.
6: Qu'est-ce que c'est que ce bordel? Oh non, c'est pas vrai.
7: Vraiment, je crois qu'elle se fout de nous.
6: Non, mais je crois qu'elle se fout de ma gueule, là. Hein.
7: Je me demande pas si son fils Gérard, il est de complice avec elle aussi. Ils vont nous donner une fausse adresse et on va se pointer là-bas, il n'y aura rien. Il n'y aura personne, c'est sûr. C'est sûr. Je vais la reprendre, là. Je vais lui reparler. Allô?
6: Oui.
7: Oui, bon, on fait comment pour ce week-end?
6: Bah, vous venez.
7: Oui, pour la bouffe, qu'est-ce que vous nous faites?
6: Vous dites si vous voulez un bourguignon ou une langue de bœuf ou je sais pas quoi, moi, comme vous voulez.
7: Moi, j'ai entendu dire que vous étiez pas très bonne en cuisine.
6: Ah bon? Bon, c'est peut-être vrai.
7: Ouais, c'est Anthony qui nous a dit ça.
6: Après tout, je m'en fous, moi, de ce qu'ils disent.
7: Ah bon, quittez pas, hein. Je vais parler à un de mes collègues. Okay. Quittez pas.
6: Et Gérard, ouvert, s'il te plaît.
7: Vous entendez la musique quand je vous la mets, là?
6: Non, j'ai pas entendu de musique.
7: Vous
6: m'avez dit je vous mets en attente et vous étiez en train de parler à votre collègue.
7: Mais pas du tout.
6: Que vous lui avez dit. Elle va nous dire qu'elle va faire à manger, elle va pas le faire, elle sait pas faire la cuisine et puis c'est une profiteuse.
7: Moi j'annule ce week-end. Hein.
6: Mais non, faut pas annuler.
7: Bon écoutez, je vais réfléchir avec mes collègues.
6: Est-ce que vous préférez une langue de bœuf ou un bourguignon? Ou alors un pot au feu?
7: Écoutez, je vais réfléchir avec mes collègues et puis je vous rappelle.
6: D'accord.
7: Je vous embrasse.
6: Bon, ben, à tout à l'heure. Bisous.
7: Au revoir.
10: Et voilà les surprises des enfants, puisqu'ici il n'y a pas d'heure et il se passe toujours n'importe quoi. Je vous rappelle que quand il y aura des invités, quels qu'ils soient passés 23h, on ne saura jamais qui ils sont, quand ils viennent, pourquoi, combien de temps ils resteront. Et ce soir, il est de retour. Gérard, comment est-ce que
11: bonsoir.
10: Gérard, ce soir, vous a préparé une petite surprise. Donc, si vous voulez parler à Gérard, 0825-08-5000, et quelle surprise! Avant qu'on présente ta nouvelle équipe, en tout cas, ceux à qui tu veux bien donner leur chance, parce que c'était leur rêve, quelque part, de t'approcher, de travailler avec toi. On en discutera avec eux quelques instants. Mmh. Tu nous apportes de bonnes nouvelles, puisque ce soir, nous allons faire un mini débat. Juste pour se mettre l'eau à la bouche, pour les anciens, et puis pour les nouveaux, pour apprendre à te connaître, parce que c'est quand même quelque chose d'assez complexe que de connaître Gérard. Tout comme la politique, d'ailleurs. Faut le reconnaître.
11: Ouais, mais ça, maintenant, c'est au standard de faire leur travail. C'est pas à moi.
10: D'accord. Alors, on va faire un débat. Le thème du débat, et après on présente l'équipe.
0: Donc, le thème du débat, c'est sur les présidentielles. Donc, comme on en parle pour maintenant, donc on va présenter quand même l'équipe.
10: Alors,
0: donc,
10: non, mais enfin, le débat, c'est plus exactement sur la candidature de Jacques Chirac.
0: Voilà. Hein, on est non, bien... non, mais les présidentielles, point final à la ligne. Mais, hop, terminé.
10: Mais on parlera de Chirac quand même.
0: Oui, mais on parlera de lui, c'est tout.
10: D'accord.
0: Donc, bah, sur les présidentielles, sur qui tu veux qu'on parle?
10: Bah, j'ose pas, c'est pas encore, on sait pas.
0: Oui, mais ça, on va en parler dans le débat. Commence pas à me saccager mon débat.
10: D'accord, enfin c'est suite à la déclaration de Jacques Chirac qu'on a décidé de faire ce débat. Voilà. Donc maintenant, je vais vous laisser... enfin, on va faire les présentations. Gérard va vous expliquer qui est sa nouvelle équipe, sachant que ces gens-là, peut-être qu'ils ne reviendront peut-être plus jamais sur l'antenne.
0: Ah, ça dépend, hein.
10: D'eux et de leur travail.
0: Ça dépend comment que ça va passer ce soir.
10: Ils vont se présenter, tu vas leur dire qu'est-ce qu'ils vont faire, sachant qu'il manque encore des personnes dans l'équipe, parce qu'il faudra une deuxième standardiste, etc. Et t'explique les règles, vas-y.
0: Donc, pour l'instant, il y a Karine au standard, donc que vous connaissez très bien, qui travaille avec Max. Si Karine a pouvait allumer son micro pour dire bonsoir. Ouais,
11: pardon Gérard, bonsoir.
0: Bonsoir.
10: Alors, qu'est-ce qu'il faut qu'elle fasse, donner les conseils?
0: Bah, Karine a connu les conseils, j'y ai expliqué l'autre fois quand je suis venu.
11: Ouais.
0: Donc, dès qu'on dit à un auditeur au revoir, donc, hop, on ne reprend pas sous un autre surnom. Il faut bien se mettre ça
11: dans la tête.
0: Dans la tête. Et je reconnaîtrai si c'est une personne qui est déjà venue sur les débats. Parce que, Karine,
11: oui.
0: ce qu'il faudra que tu fasses, et ça, pour l'instant, c'est qu'un début, parce que là, on va faire un mini débat, c'est que tu me prépares la liste avec... les noms des personnes, la ville et la fréquence.
11: D'accord.
10: Ok. J'irai aux antennes, j'irai de son côté quelques instants pour lui expliquer les voilà. Rouages. La deuxième personne qui était
0: donc, la deuxième personne qui sera sur le site internet. Donc alors là
10: www.fr.wfun.
0: Voilà. Donc il se présente lui-même.
12: Jean-Christophe.
0: Bonsoir à toi, Jean-Christophe.
12: Bonsoir, Gérard.
0: J'espère que tu nous entends malgré que t'as pas le...
12: Je suis à côté de toi, donc je t'entends très bien.
0: Et puis, une personne qui sera à l'arrière.
10: Attends, juste avant qu'il arrive, c'est qu'il faut expliquer que combien on est sur Internet déjà.
12: Donc là, 1470 et ça augmente, ça augmente, ça augmente.
0: Oh non, mais là, faut te dire une chose, Jean-Christophe.
12: Oui.
0: Que l'Internet, je sais pas à combien qu'il était avant que j'arrive.
10: Bah ouais.
0: Et
10: on était 200.
12: Ah ben 200 avant, c'était nul avant.
10: Donc voilà. Je voulais juste préciser avant que peut-être qu'on peut sortir de cet endroit-là, si tu sais le faire, pour aller sur le vrai chat de Fun Radio. Et là, il va vraiment y avoir des discussions et tu vas pouvoir vraiment leur répondre sur un écran. Donc je pense que tu sais comment faire.
0: On sort
10: donc et on va vraiment sur le chat officiel de Fun Radio.
0: Mais par contre, faut bien se dire une chose, que les gens... ils posent des questions, mais on peut pas leur répondre, nous.
10: Si
0: c'est moi qui leur réponds.
10: Oui, mais lui, il peut le faire maintenant. Il peut le faire, lui. Hein.
12: Tu me dis ce que je dois répondre et je réponds sur
10: d'accord.
12: Le chat.
10: D'accord. Et okay. La dernière personne, donc, qui est ce soir?
0: Et la dernière personne va se présenter elle-même, donc. Qui sera à la réanimation.
10: Voilà, c'est ça.
0: D'accord.
13: Donc moi, c'est Simon, bonsoir.
0: Bonsoir à toi. Moi, on s'est déjà croisé.
10: Ouais, hein. Donc, Simon va prendre la réa et le contrôle de la radio. Voilà. Donc, le seul truc à faire,
0: c'est... Jingle, c'est...
10: Voilà, ça dégage. Voilà.
0: Ça veut dire tu m'emmerdes, hop, boum boum.
10: OK, ça marche.
0: Et après c'est à Karine.
10: Alors, là on fait des essais, je te laisse maintenant avec ton équipe et on va attaquer hein.
0: C'est à Karine au standard de gérer elle-même son boulot hein. Simon.
13: Ouais.
0: Simon.
13: Ouais, Gérard.
0: Donc c'est à Karine elle-même de gérer son ouais. Boulot. Donc sur l'internet déjà peut-être une personne non.
12: Alors, en fait on a Jean-Loup qui demandait juste avant que tu arrives quand est-ce que Gérard va arriver.
0: Voilà. Gérard est là.
12: Voilà.
0: Donc vous pouvez poser des questions sur les présidentielles. Donc c'est le thème du débat. Donc c'est un mini débat qu'on fait hein, parce que c'est pas un débat de 2h30 régulièrement comme on avait l'habitude de faire. Donc pour l'instant on peut discuter. Bah tiens, je vais en profiter pour saluer quelques personnes. Donc salut Ekat, Rigobert, Monsieur Moussa, Monsieur Nounours, dénommé Tom Pousse de ma part, donc il se reconnaîtra, et Monsieur Grand Singe. Voilà, alors dans ces cas-là, donc on peut peut-être attaquer.
13: On peut peut-être passer des coucous nous aussi, non?
0: Ouais, vas-y.
13: Moi, je vais faire un petit coucou à Noémie aussi, voilà, c'est tout.
0: Noémie, Noémie. Moi, je salue tous ceux qui travaillaient avec moi avant, hein.
12: Et moi je t'ai dit
14: personne m'a dit que j'étais un beau gosse aujourd'hui.
12: Ah c'est
14: mais merde, ça veut dire quoi là?
12: On le dit plus parce qu'on le sait.
14: Ouais mais
12: tout le monde le sait.
15: Bon. Trop la classe Gérard. Franchement.
12: Et au fait Gérard.
14: Ah bah c'est vrai, faut saluer Evan, mais Evan il va prendre l'antenne un peu plus tard et puis c'est tout hein, il va pas nous casser les
11: pieds. Oui. Gérard, on peut déjà accueillir deux personnes.
14: Oui.
11: On a Jean-Michel.
15: On prépare ta fiche, mais déjà.
14: Oui. Alors Jean-Michel, t'appelles d'où?
16: Oui, bonsoir, c'est Jean-Michel, j'ai 42 ans, j'appelle de Montélimar.
14: Mm-hmm.
16: 110.12 en modulation de fréquence.
14: D'accord. Mais de toute manière, on prépare la fiche pour savoir, hein, d'accord?
16: Très bien, je suis routier. Hein.
14: Ah, t'es un routier?
16: Oui.
11: Randy aussi.
14: Bonsoir.
17: Bonsoir GG, bonsoir tout le monde.
14: Bonsoir.
15: Salut.
17: Alors on écoute Fun sur 116.6 à Montaignat sur Faisan. Bonsoir tout le monde.
14: Bonsoir. Donc on va saluer quand même nos copains qui sont sur la route hein.
17: Ah quand même.
16: Oui, bah tout à fait, oui. D'ailleurs si le débat ne pouvait pas durer trop longtemps parce que j'ai de cargaison de nougat à livrer là sur Paris demain matin.
14: Non mais attends, tu vas pas commencer à me chauffer.
16: Ah.
14: Hein, parce que je vais te dire une chose. Je sais pas parce que t'es un copain routier,
16: oui.
14: Que tu as commencé à me dire ouais faut que je me dépêche parce que j'ai une cargaison à faire, d'accord?
16: Mais le monde de la route ne t'a jamais oublié, GG.
14: Ouais ben
17: tu et le restes monde tranquille. De la route non plus.
14: Non mais vous restez tranquille, d'accord?
17: Ok.
14: Bon alors on va commencer par vous et puis petit à petit on reposera les questions. Mmh. Alors croyez par contre si
12: Loïc,
14: s'il vous plaît.
12: Simon,
14: si je pouvais avoir un peu de lumière.
15: Tu veux de la light?
16: Qu'est-ce qui se passe?
14: Ah. Non, parce que pour faire les questions, il me faut un peu de lumière.
18: Voilà,
14: c'est bon, impeccable. Alors, croyez-vous que Monsieur Jacques Chirac a trop attendu pour se présenter? Donc, on va demander au routier, je sais plus.
16: Jean-Michel, tu peux m'appeler Jean-Michel.
14: Non, Jean-Michel, s'il te plaît.
16: D'accord.
14: Non, mais vous commencez pas à déconner, parce que sinon ça va aller vite.
16: On va se prendre au sérieux.
14: Vous répondez correctement aux questions, et vous essayez de nous faire, vous essayez de faire quelque chose de bien.
16: D'accord.
14: Parce que c'est le début.
16: Mm-hmm.
14: C'est pour savoir comment que ça va se passer, mm-hmm. pour savoir si on va continuer.
16: D'accord.
14: Alors vous allez répondre correctement aux questions, d'accord. sinon vous allez prendre des coups de ça.
16: D'accord.
14: D'accord.
16: Oh, très bien. Donc,
14: alors, Jean-Michel.
16: Sur la nomination.
14: Croyez-vous que Monsieur Jacques Chirac
16: oui.
14: a trop attendu pour se présenter?
16: Donc apparemment, il a fait son annonce à Avignon. Il a pris le train à Gare de Lyon. Il a fait son annonce à Avignon.
14: On s'en fout d'où qu'il a pris le train. Je te demande s'il a trop attendu ou pas.
16: Non, pour moi, il a fait dans les temps. Il se devait de faire cette annonce, surtout qu'il est impliqué dans certaines affaires que.
14: On s'en fout.
16: D'accord. Donc pour répondre à la question, je dirais oui.
11: Gérard. Marcelino est arrivé.
14: Je peux avoir
12: Gérard, moi j'ai eu un petit sondage sur sur internet. Que pensez-vous de la candidature? Voilà,
14: je vais les dire au fur et à mesure.
12: D'accord, je donne le papier, vas-y, je t'en prie.
14: Jean-Christophe.
12: Faut
14: te dire une chose, que quand on prépare un débat, ça c'est un mini débat qu'on fait.
12: Oui.
14: On va faire je sais pas ce que le chef a précisé, mais quand tu me prépares des questions comme ça,
12: oui.
14: Quand t'as le site internet, ça.
12: T'as vu, j'étais bien
14: présenté. Non,
12: bien présenté.
14: Non, mais tu me les donnes.
12: Oui.
14: Et moi, c'est moi qui les lis à l'antenne.
12: D'accord.
14: C'est moi qui dis si ça passe ou si ça passe pas. Hein.
12: Ouais. D'accord.
14: Pardon.
12: On m'a précisé sur le net que Chirac avait 15 minutes de retard à Avignon.
14: Ouais, mais ça, 15 minutes de retard sur Avignon, ça c'est leur problème, c'est pas le nôtre. Hein.
16: C'est une CF.
14: On est combien par contre, de temps en temps, faudrait que tu nous donnes le nombre de personnes qu'on est.
12: 2957, non, ça monte.
16: C'est plus.
12: Ah bah, écoute, moi je vois sur mon écran, 2320.
16: Ah, tu vois.
12: Voilà, ça arrive.
16: Ouais, ça arrive.
14: Bon, alors. Donc, on accueille Jean-Michel. T'es là?
16: Oui, je suis là.
14: Randy?
17: Oui, toujours.
14: Marcelino?
17: Oui, bonsoir Gérard.
14: Bon. Par contre, Karine au standard s'il vous plaît. Attendez, avant qu'on reprenne la première question.
11: Déjà, il y a Marilyn qui vient d'arriver.
14: Oui, mais Karine, je t'ai dit l'âge, ok, mais je veux les noms de villes avec les fréquences.
15: Ça va pas du tout.
14: Par contre, celui qui a une radio derrière est prié de l'éteindre parce que sinon je lui dis au revoir.
17: C'est normal, tout à fait.
14: Donc la dernière c'est
11: Marilyn.
14: Marilyn.
19: Bonsoir.
14: Bonsoir Marilyn.
16: Bonsoir Marilyn.
19: Bonsoir tout le monde.
15: Salut Marilyn.
14: T'appelles d'où?
19: J'appelle
14: Poitiers.
18: Poitiers
0: 115.5. Voilà. 115.5, ok. Alors, on y va là. Donc, la première question, je pense que tout le monde l'a entendu. Marilyn, tu l'as entendu aussi ou tu étais au standard?
18: Non, je suis désolée.
0: Alors, croyez-vous que Jacques Chirac a trop attendu pour se présenter, pardon? Alors, Jean-Michel, donc, c'était à toi que je vais commencer.
16: Bah, moi, je pense que non, il a fait ça dans les temps. Mm-hmm. Il se devait de se représenter. Et donc,
0: De se présenter,
16: ouais, mais il se représente, hein, parce qu'il a déjà été élu pour 7 ans. Donc là, il se représente, et puis on attend avec grande impatience, les futures nominations de, enfin, les futures.
0: Mais pour toi, attends, commence pas à bouffer les questions.
16: Je
0: te demande, est-ce que tu penses que toi, il a trop attendu ou pas?
16: Non, je pense que non, il a fait ça quand il fallait. Peut-être que s'il aurait fait ça un petit peu plus dans l'après-midi ou dans le soir, ça serait moins mal passé, mais il a fait ça après le déjeuner de midi, après sa corona. Donc,
0: En même temps, je sais pas, même Randy, ouais. Randy, si tu veux répondre, et puis Marcelino et Marilyn, allez-y. Pour vous, bon, donc, il se représente, d'accord? Attendez 5 minutes.
12: Moi j'ai une excellente question sur le net. C'est Perforas qui demande est-ce que attendez, il faut que je la retrouve.
0: Perforas, tu le laisses tomber.
12: C'est Morgan. En plus je me suis trompé. C'est Morgan qui demande. Il voudrait savoir pourquoi Chirac se présente alors qu'il est déjà président.
0: Mais il se représente pour les prochaines élections.
12: Ah d'accord.
0: Qui vont avoir lieu là.
15: C'est quand Gérard?
0: Te dire quand, je sais pas.
16: Après le Love 2 et avant la Coupe du Monde.
0: Non, mais attends, le Love 2, tu permets, s'il te plaît, puis la Coupe du Monde, on s'en fout. Bon, moi, ce que je pense, c'est qu'il a trop attendu. Mais que pensez-vous aussi de son intervention au journal télévisé?
16: Moi, je pense qu'il s'est bien défendu avec Claire Chazal quand il est passé.
0: Attends, c'est qui, là?
16: Là, c'est Jean-Michel.
0: Ouais, mais attends, Jean-Michel, laisse parler Randy, Marcelino et Marilyn.
16: Ok.
0: Bon, Marilyn.
18: Oui.
0: Donc pour toi, donc est-ce que tu crois que c'est normal qu'il aille trop attendu?
18: Oui. Non, parce que en fait, il est pas en retard par rapport à certains autres. Mais moi, je trouve qu'avant de se présenter aux élections présidentielles, il aurait mieux fait de se présenter devant le juge. Ça aurait été la moindre des choses. En fait.
0: Non. Attention. Oui. Faut bien se dire une chose dans la tête. Mm-hmm. Que ce qui s'est passé avant. Avec l'histoire des HLM, on n'en parle pas.
18: Bah oui, mais
0: on parle des présidentielles.
16: Non mais c'est la campagne quand même. Hein.
0: On parle des présidentielles, on parle pas de ce qui s'est passé avec les histoires d'HLM de Paris, d'accord?
16: Mais Gérard, est-ce que tu trouves ça normal, franchement, qu'il soit pas présenté devant le juge Alfoun?
0: Ah non mais ça c'est pas mon problème. C'est qui vient de dire ça? Allô?
16: C'est Pépito.
18: Pépito, oui.
0: Non, il y a pas de Pépito sur l'antenne.
16: C'est Pedro.
0: Non. Alors Jean-Michel, au revoir.
16: C'est pas moi.
0: Hop, au revoir. Allez, je veux pas le savoir. Non. Allez, hop, terminé.
19: Ouais, GG.
0: Oui.
19: C'est Randy. Tu demandes s'il a trop attendu. En fait, ce qui est important et ce qu'il faut quand même rappeler à nos chers auditeurs, c'est que ce qui est important, c'est qu'il se déclare en fait avant les élections.
0: Oui, mais ça, je vais te dire une chose.
19: Non, c'est surtout ça, en fait.
0: Je suis d'accord avec toi, Randy. Ouais. Il se présente et il a trop attendu. Mais de toute manière, il y en a un autre qui attend trop, parce qu'il a plus que à peine 15 jours pour pouvoir donner sa candidature mais aussi.
19: Est-ce que tu crois pas, toi, qu'en fait, plus on se déclare tôt, plus on a des voix, en fait, plus on va avoir des votes, parce que si t'attends, tu vas avoir moins de votes, les gens, ils auront moins de temps.
12: Attention, justement, sur le net, on me disait, je peux parler, excuse-moi, Gérard, je t'ai pas demandé la parole. Il y a Tony Montana qui demandait, avec le passage à l'euro, est-ce que Chirac est sûr d'avoir 6 fois 55 plus de voix, justement, du fait qu'il s'est présenté un petit peu trop tard?
0: Ça, on verra. Monsieur Franck Duc de Bruxelles, tiens, un Belge.
20: Oui, bonsoir, c'est Franck Duc de Bruxelles.
0: Bonsoir à toi.
20: Bonsoir.
0: Donc, on va quand même faire un petit sondage. C'est pas bon, là, les sondages.
12: Pourquoi?
0: Que pensez-vous de la candidature pour Jacques Chirac? C'est super cool à... Non, c'est pas des sondages comme
12: ça. Mais j'ai trouvé ça sur Internet, c'est vachement sérieux. Attends, fais le site. www.sondageintéressant.com.
1: Non, mais c'est pas des sondages comme ça, moi, que je vois. C'est,
12: tu veux quoi? Non, mais dis-moi, parce que je voudrais faire bien mon boulot.
1: Non, mais c'est des sondages écrits.
12: Mais c'est écrit, là.
1: Écrit. Non, mais avec tout ce que les gens pensent eux-mêmes.
12: Mais si tu veux, c'est un sondage et les gens, ils cliquent dessus.
1: Bon, on va déjà faire ça.
12: D'accord, allez, vas-y.
1: On va déjà donner ça, puis on essaiera de... Je t'expliquerai plus tard. Donc, alors, c'est super cool à 0,5%. C'est cool à 20%. C'est moyen cool à 31,58%. C'est pas trop cool à 28,64%. Et je m'en fous grave, cool à 14,78%.
15: Et toi, Gérard, t'es dans quoi là-dedans? T'es dans quel...
1: Moi, personnellement, je m'en fous complètement.
12: Cool.
1: De toute manière, faut te dire une chose, Simon. Ouais. Que de toute manière, que tu sois de gauche ou de droite, de toute manière, tu seras toujours cocu. Et de toute manière, tu boufferas de
21: la merde.
22: C'est clair et net.
15: Bien dit.
23: Belinda.
22: Une bonne boost starter.
15: Ah, une petite nouvelle qui arrive, Belinda.
12: Ah, on a une nouvelle?
23: Avec Karine.
1: Ouais, c'est toi qui tente, hein. Non, mais c'est toi qui tente, c'est pas moi qui commande, hein, pour l'instant. Là, on fait, alors.
23: Oh,
1: s'il vous plaît,
23: c'est moi qui parle.
15: Donc Belinda va faire un essai. Elles seront deux au standard.
22: Bonsoir Belinda.
1: C'est la standardiste, hein.
12: Tu n'as pas le casque, mais on te dit bonsoir. Voilà, tu n'as pas le casque, tu vas avoir un casque, et voilà, on t'a dit bonsoir.
1: Ouais, on va te donner un casque.
22: Bonsoir Belinda.
1: Ils vont te préparer, ils vont te mettre tout en confiance.
12: Mmh. Ouais, on fait tout péter, 6000 sur le chat.
15: Ah, il en faut plus encore.
12: Hein. Montez.
15: Faites péter le chat, là.
1: Eh, moi, je veux pas le savoir. Evan, il prendra alors que je voudrais. J'en ai rien à...
12: T'as bien combien? Faut qu'ils atteignent combien? 10 000.
15: Allez, 10 000 sur le chat.
1: Allez, on fait 10 000 personnes sur le chat. Parce que Max, il avait 200 auditeurs. Alors, 200 personnes sur le net, j'en veux pas.
21: Non. Bon. Tu penses pas que c'est un cave, Max, quand même?
1: Non.
21: 200 personnes.
22: Ah, c'est un peu de respect, quand même.
1: Non, mais Max, c'est pas pareil. Ça, c'est pas lui qui a décidé de changer comme ça, c'est tout. D'accord.
12: Et Gérard, regarde ça. Regarde comment ça défile vite tellement il y a du monde qui parle sur le chat.
1: Ouais, mais moi je peux pas lire.
12: Et non, puis, mais je te le dis quoi, il y a trop de monde, c'est hallucinant.
22: Il peut pas lire, il est strabique.
1: Non, fais gaffe à ce que tu dis, Randy, parce que tu risques de gerber. D'accord.
22: Parce que ça veut dire strabique.
1: Restez calme un peu, s'il vous plaît, d'accord.
22: Alors qu'il est strabique.
1: Bon, alors. On en était où? Donc, on va faire la deuxième. Avez-vous lu le livre de Madame Chirac? On va demander. Attendez, qui c'est qui a pas répondu, là, à la question? Franck?
24: Oui?
1: Franck Duc?
24: Oui, je suis là.
1: T'as pas répondu, toi, à la première question?
24: Quelle était-elle?
1: Oh non, mais attends, ouais. Par contre, au standard, attendez, s'il vous plaît, c'est moi qui gère mon débat, d'accord?
15: Attention, mise au point.
24: Faut gérer.
1: Donc, Karine et Belinda. Simon, tu me mets les gens en antenne, s'il te plaît. Les gens en antenne. Et pour l'instant, sur l'internet, on verra ça après, parce que je vais quand même mettre une petite chose au point avec le standard. Donc c'est bon là, Simon?
15: Bah ouais, y aller. Bon, ça cartonne.
1: Donc alors, Karine et puis Belinda. Donc les gens, quand vous les avez au standard. Une chose qu'il faut bien préciser, vous avez le casque,
21: ouais.
1: Donc d'un côté. Donc quand vous avez la personne au standard, si des fois par exemple la question, vous avez du mal à la comprendre, vous me faites un signe. Moi je ferai des photocopies puis je vous laisserai les questions. Vous répétez la question à la personne au standard. Comme ça nous évite de perdre du temps.
15: Ah, j'ai rien compris.
21: J'ai pas compris.
1: Mais ça évite à la personne qu'on va avoir sur l'antenne de lui répéter la question.
21: Ok. Ah.
1: Donc.
21: Là, c'est plus clair. Mais
12: sur Internet, eux, au moins, ils ont compris.
1: Donc voilà. Donc avec Simon, on a fait la question. On a fait une photocopie.
15: Ouais.
1: Hein.
15: Ouais.
1: Donc voilà. Je vous donne tu transmets. Donc on en est là. À la 2.
12: Question numéro 2.
1: Donc à la question numéro 2, les gens que vous avez au standard.
12: C'est un double.
1: Ouais, moi j'ai mes papiers.
0: Donc, au fur et à mesure, vous précisez à la personne la question que où qu'on en est. Parce que sinon, on n'en finira pas. Bon, alors, Duc.
2: Oui. Alors, j'ai retrouvé la question. En fait, je pense que la nomination de Gérard était en tout point parfaite et c'était au bon moment.
0: Hé,
2: oui.
0: Hé, pauvre tâche.
2: Oui.
19: Mais nous, on n'a pas eu le fax des questions, Gégé. C'est pour ça qu'on ne pourrait pas avoir les
2: questions. On n'a pas la photo, quoi, nous.
0: Hein. Hé, pauvre tâche. Je t'ai pas dit la présentation de Gérard, je t'ai demandé la présentation du président de la République.
2: Ouais.
0: Tu comprends le français ou tu comprends pas le français, Émile?
2: Calme-toi, Gérard. C'était bien, en fait. C'était le bon moment.
0: Ouais, bah alors, tu sais le bon moment que tu vas le passer? Dans ton lit, au revoir. Allez, hop. Allez, bonne nuit.
19: Hop là.
0: C'est dommage, c'est un mec de Bruxelles, mais c'est pas grave. Oui, sur l'internet, on a du monde.
3: Ouais, bah on disait, vous êtes le maillon faible, au revoir.
0: Bah voilà. Bah. Non mais, par contre, l'histoire du maillon faible, là. Du maillon faible, on en a rien à foutre. Je voudrais que les gens réagissent quand même sur le thème du mini-débat qu'on est en train de faire.
15: Ouais. C'est quoi déjà?
0: C'est les présidentielles.
15: Voilà.
0: Et par contre, dans 3 minutes, on met un disque.
19: Déjà?
0: Bah, on va mettre un disque quand même.
15: Attends, on commence déjà. Comment? Enfin, vas-y.
0: Ouais, donc, la deuxième question, c'est avez-vous lu le livre de Madame Chirac?
4: Oui.
0: Alors oui. Qui, Marilyn de Poitiers?
4: Non, je l'ai pas lu.
0: Bah alors pourquoi tu dis oui?
4: Oui, parce que oui, j'ai compris ta question et j'accepte d'y répondre.
19: C'est déjà bien.
4: Je ne l'ai pas lu, mais j'aimerais bien que tu me dises de quoi il parle, parce que...
0: je ne l'ai pas lu non plus.
4: Ah bah voilà, moi je m'intéresse beaucoup à la lecture et je pensais que tu allais m'initier...
0: Moi, la question que je vous pose, est-ce que vous l'avez lu, est-ce que vous l'avez acheté?
19: Non.
5: Gérard, il y a Tonk Po qui vient d'arriver.
19: Ah, qui?
5: Tonk Po.
0: Bah tu me marques au fur et à mesure et puis tu transmets.
19: C'est que des karatékas ce soir.
0: Alors Tonk Po d'où de?
24: De Bogota, bonsoir.
19: Bonsoir Tonk Po.
0: Bogota c'est quelle fréquence?
24: Ça c'est du 110.2.
0: Ah ouais, 110.2.
19: Ah ça doit être ça hein.
3: Oui. Ok. Il dit sur le net qu'on n'est pas vraiment concentré sur les questions, là, ils comprennent pas où on va.
0: Voilà. Non, mais ça c'est normal parce que c'est un retour, donc les gens ils ont du mal à comprendre. Donc faut quand même qu'ils essayent de se remettre dans le bain. Okay. Parce que c'est vrai que ça fait un bout de temps que je suis pas revenu sur l'antenne. Ouais,
19: tu risques un claquage quand même, son réchauffement comme ça. Tu risques un claquage.
0: Hein. Bah non, mais ça, bon, maintenant c'est à vous d'écouter sérieusement ce que je vous dis, si vous voulez qu'on continue à faire des débats, et puis c'est tout.
19: On peut répondre, Gégé?
0: Oui, ben c'est qui?
19: C'est Randy, donc pour répondre à ta mini-question de ton mini-débat. Malheureusement, je pense que comme les autres auditeurs, j'ai pas lu le livre non plus. Par contre, si les gens veulent se renseigner, il y a quand même pas mal d'interviews qui traînent dans tout ce qui est télépoche, télé-loisirs...
0: Attends. Hey, Randy.
19: Oui.
0: Randy, ouais, s'il te plaît, évite de donner des noms.
19: Ah, on peut pas citer des marques?
0: Non, évite, s'il te plaît.
19: Ah merde,
0: j'aurais pas dit sinon,
19: tout ça, en fait.
0: Ouais, non, mais évite, quand même.
19: Ah, dommage, merde, j'ai dit Gala aussi, en plus.
0: Ouais, bah, évite, s'il te plaît.
15: Oh là, c'est n'importe quoi. Gérard, tu veux pas qu'on fasse une pause?
0: Ouais, bon, on va faire une pause. Donc, réfléchissez, avez-vous le livre de Madame Chirac, et puis c'est tout.
15: Ouais, parce que
0: on se retrouve juste après, et on s'écoute.
15: On s'écoute. Voilà, absolument, un petit disque. C'est parti?
0: Bah, c'est quoi?
15: Bah, on va voir. On écoute.
0: Bah non, mais faut que tu donnes le titre.
15: Ouais, on va le donner après.
0: Ok. Allez, à tout de suite, on se retrouve tout de suite au 0800 25 08 5000 pour la suite du débat des présidentielles. Et c'est toujours Gérard sur Fun Radio.
25: Mais
0: à tout de suite.
25: Goût, tu sais.
0: Et voilà, donc c'est Gérard pour la suite des débats sur les présidentielles. Vous venez d'écouter Jean-Luc Nigaud. Mais moi, un vote...
15: Bien profond.
0: Donc, on récupère pour ça, donc pour la suite du débat. Donc, Tonk Po,
24: bonsoir.
0: Donc, 110.2.
24: Oui.
0: Randy.
19: Oui, toujours là.
0: Marcelino.
26: Oui, c'est lui-même.
0: Et Marilyn, pour continuer.
27: Oh, coucou.
0: Donc, vous pouvez toujours nous appeler au 0800 08 5000. C'est quoi déjà le numéro, Simon?
15: Ah, tu connais pas le numéro?
3: Non, 0825 08 5000.
0: Voilà.
19: Professionnel.
0: Donc,
3: www.fun/.
0: Ouais, mais de toute manière, il va falloir qu'on voie...
15: Faut que tu fasses des petites fiches, hein, Gérard. Ça va pas du tout, ça.
0: Ouais, mais ça...
19: C'est pas trop, là, quand même.
14: Bah, de toute manière, Jean-Christophe, il...
19: tu vois, je t'avais dit, tu risques le claquage, hein, sans échauffement.
14: Bon, c'est bon, ça suffit, là.
19: Qu'est-ce qui est en train de t'arriver, en fait?
14: Ça suffit, ça suffit.
3: Tu sais qu'on est à 6700 sur le net?
14: Bah, attends, t'as deux micros d'allumer, là.
3: Ah oui.
19: Oh là là.
3: Je me suis trompé.
14: Voilà. Tiens, tu marques tous les numéros, le point FR et tout ça. Ah, donc, la question, donc, vous l'avez tous entendu.
19: Non. La répéter quand même.
14: Oh non, mais on va pas faire que ça constamment. Hein. Avez-vous lu le livre de Madame Chirac?
19: Alors, moi, Marcelino, je ne l'ai pas lu, mais Gérard, je te conseille un livre, La guerre des boutons.
14: Ça ouais.
19: Va te plaire.
14: Non, ouais. Mais La guerre des boutons, je m'en bats les cacahuètes.
19: Ouais, mais ça devrait être...
14: Non, mais moi, je te parle d'un truc sérieux, je te parle pas de ce qui est, de mon état de santé, d'accord?

0: Evan! Putain, mais c'est pas moi celui-là!
1: Ah, il revient.
0: Non, mais attends, 5 minutes là-haut, je viens de commencer là, je suis haut!
2: Mais je t'ai rien dit!
0: Bon, attends, tu me fais voir ça, et ça veut dire quoi?
2: Je vais demander l'heure!
0: Eh non, il est 1h15, tu veux prendre à quelle heure? Tu veux prendre à 1h30?
2: 1h15, c'est bon, merci Gérard!
0: Bon, bah alors! Tu vas pas commencer à me prendre la tête, non? Bon, allez, Randy!
3: Bah écoute, je t'avais déjà répondu, je t'en avais parlé des magazines, tout ça.
0: Ouais, c'est vrai que toi, je t'avais dit, faut pas me...
3: Bernadette Chirac, bon, personnellement, je sais pas, non, elle m'inspire pas des masses, en fait. Hein.
0: Mm-hmm.
3: Je pense que si j'avais été Chirac, j'aurais choisi une autre femme, quand même, pour mener une campagne. Il savait qu'il avait une campagne à mener,
0: mm-hmm.
3: et il aurait...
0: Non, mais faut te dire une chose, c'est son livre. Mm. Parce que lui, d'après ce que j'ai pu comprendre sur une radio concurrente, il y a quand même aussi le président de la République qui a sorti un livre.
4: Ouais. Ah bon?
3: Mais tu crois que c'est eux qui écrivent en fait ou pas?
4: Bah, je crois qu'ils ont des mails.
0: Ça doit être eux qui écrivent.
3: On m'a dit que Bernadette, c'était Douillet qui l'avait aidé en fait pour le bouquin.
0: Non, je pense pas. Non, je pense pas.
1: Et Gérard, tu penses pas que c'est un stratagème le fait que...
0: Qui c'est là?
1: C'est Tongpo.
0: Ouais.
1: Tu penses pas que c'est un stratagème le fait que Bernadette sorte un livre pour faire élire son mari? Tu penses pas que c'est ça son but en fait?
0: Donc à la place...
1: Non, attends, s'il te plaît.
3: Stratagème, ça passe pas.
0: Non, mais attends, on accueille... Par contre,
5: on a Jack Jospin. Par contre, la fleur, il y a un petit problème. Elle va arriver, la fleur.
0: Mm. Ah bon? Donc on a eu Jack Jospin dans Galabar. Donc la fréquence, c'est 101.9.
3: Exact.
1: Gérard, tu penses pas que c'est un petit peu pousser mes mères dans les orties que Bernadette sorte un livre comme ça pour faire lire son mari?
4: Ouais.
0: Ouais, mais ça, de toute manière, ça dépense, hein.
4: Mais non, c'est
0: bon, elle a voulu sortir un livre, comme moi, si je veux, par exemple, avec mes poèmes, je peux faire bouquin aussi.
3: Ah, il y a des gens qui t'ont proposé, hein.
0: Oui, mais moi, j'ai refusé. Pourquoi? Parce que ça m'intéresse pas, c'est tout. Oui, Marilyn. Attendez, s'il vous plaît, Marilyn.
4: Si tu sortais un livre, tu voudrais faire lire qui?
0: Ah, je sais pas. Je ne sais pas, de manière, faudrait peut-être répondre à la question.
3: Ouais, toi,
0: parce que là, on est en train de
1: dévier, là.
0: De dévier sur
4: non,
0: le débat.
4: Non,
3: pour rester dans Bernadette, est-ce que toi, par exemple, t'aurais des slips jaunes à donner pour son opération slip jaune?
0: Non, mais attends. Là, je vais te dire une chose. C'est qui vient de dire ça?
3: C'est Randy.
0: Randy, au revoir.
3: Hop là.
1: Allez, voilà, hop là.
0: Bonne nuit.
6: Un petit café pour Gérard pour qu'il s'énerve.
0: Allez, hop, Randy, terminé. Au standard, s'il vous plaît. Oh là, mais qu'est-ce qui se passe là?
1: Oh là là, je crois qu'il va y avoir. Oh
0: non, mais attends, qu'est-ce qui se passe là-bas au standard?
6: Qu'est-ce qu'il y a encore?
0: Qu'est-ce qui se passe? Oh là là, ils ont pas l'habitude, ça se voit. Hein.
7: Mais bon.
0: Ouais, mais Karine, s'il te plaît.
6: Attends, le téléphone.
0: Karine, qu'est-ce qui se passe au standard là?
5: Il y a un problème, on comprend pas pour l'instant, mais ça va aller. Fais comme si de rien n'était.
0: Ah ouais, mais non, mais si, moi, je voudrais quand même savoir, parce que là, c'est compliqué, hein. Bon, c'est la première, je dis rien, mais
6: ouais, ça va pas, ça.
0: Hein?
6: Ça va pas du tout. Hein. Bon, on va peut-être poser une autre question, ça, hein.
0: Alors, qui c'est qui a parlé? Jacques?
8: Ouais, Jack.
6: Aïe, ah bah y a plus? Si, il est là.
8: Ah si, je suis là.
5: Fleur est arrivée, c'est bon.
6: Ah, y a Fleur qui arrive.
0: Bon, Fleur, t'appelles d'où?
9: Moi, j'appelle de Pontoise.
0: Donc, 101.9.
9: Voilà. Bonsoir, Fleur.
0: Merci de me dire la fréquence. Parce que je vais pas vous les rappeler, d'accord?
9: D'accord.
0: Ok. Alors. Donc, Marcelino, t'es toujours là?
4: Il y a longtemps qu'il est parti, lui.
0: Mmh. Ah non, je vais pas virer.
9: Si, je suis viré.
0: Oh non, mais attendez. Eh, au standard, là, s'il vous plaît.
1: Allô.
6: Non mais là c'est ta faute, Gérard.
0: Beninda, tu me refais une nouvelle liste avec les nouveaux auditeurs qu'on a.
9: On est parce que là,
10: alors, pendant que la liste est refaite, moi voilà. J'ai une super question de Sona Cotra sur le net et il demande si le livre de Madame Chirac peut gagner le prix Bombour.
0: Bah ça va dépendre. Hein.
4: C'est toujours aussi tout raide.
0: Mmh.
10: Ouais.
0: Mais ça va dépendre. Hein.
9: Gérard.
0: Oui.
9: Gérard,
0: c'est qui?
9: C'est la fleur.
0: Ouais, la fleur.
9: Ouais, Max, il est toujours avec toi?
0: Non.
9: Il est plus là?
0: Non. Ah, pourquoi?
9: Non, bah, c'était pour lui dire un petit bonjour.
0: Ah, mais c'est non, genre, non, mais alors, les bonjour, au revoir. La fleur,
9: non,
0: au revoir.
9: Attends,
0: La fleur, au revoir. La fleur, au revoir. Terminé. Les bonjour.

0: Comment?
1: Alors là, c'est trop.
0: Alors l'enculé, je t'emmerde, moi je t'encule.
2: Voilà.
0: Hop, c'est terminé.
2: Il y a plus personne là maintenant.
0: Ouh. Allez hop, terminé
2: bon,
0: celui-là.
2: Une fille.
0: Oh non, non, ouais. Eh, oh, s'il vous plaît, le standard. Là, faut faire quelque chose parce que sinon on va même pas dire au revoir, hein. Là, je crois que vous me refaites une liste correctement. Alors, la pleure est terminée.
2: Hop.
0: Il nous reste Jacques...
1: Ouais, je suis là. Je tenais à dire que...
0: Non, attends. Oui. Attends, parce que faut quand même... Bon, Simon, ouais. Oh merde, t'as pas calé un...
1: Allô
2: Qu'est-ce qui se passe, Gérard?
0: T'as pas calé un disque?
2: Ah bah non, si tu le demandes pas...
0: Bah, calé un disque et puis le standard.
2: Mais pose une autre question en attendant.
0: Bon, alors,
2: je trouve un disque.
0: La prochaine question. Si on vous... Ouais, ben, je vais faire un sondage avant.
1: Yep.
0: Alors, tu me retires les gens du jeu.
2: Hop, il n'y a plus personne.
0: Alors, quel est votre sentiment vis-à-vis de... Quoi? De l'immobilisme. L'immobilisme, hein. Oh non, qu'est-ce que c'est que ça, à propos des propositions psychologiques.
3: C'est les sondages que j'ai trouvés cet après-midi pour toi.
0: Ouais, mais attends...
3: Attends, vas-y, lis la question.
0: Alors, je ne comprends pas votre question à 27%.
3: Mais lis la question.
0: Alors, moi, je ne sais pas, à 49%... Oh, non, des trucs comme ça...
4: J'ai mis 3 heures pour le faire.
0: Écoute-moi. Oui. Moi, je vais te dire une chose, des trucs comme ça, j'en veux pas.
3: Bon, d'accord.
0: Donc,
5: Ok, Gérard, il y a Al Château qui est arrivé.
0: Non. Non, mais faut me refaire une liste correctement.
5: Non, on n'a pas le temps parce que ça arrête pas de partir
0: mais
5: de
0: non,
5: revenir.
0: Mais non, mais là, on va mettre un disque.
2: Ah non, on n'a pas le temps.
0: Si. Tu me mets un disque.
2: Ah, mais j'en ai pas là pour l'instant.
3: Ils veulent pas de disque sur le net.
0: Ils vont se calmer sur le net.
3: Fais gaffe, c'est en train de descendre sur le net. C'est en train de descendre.
0: Si on vous sollicite les pièces jaunes pour les enfants malades, on donne... En donneriez-vous? Terminé. On met un digne. On met un disque au standard. Vous me reprenez toutes les personnes.
6: On peut déjà faire avec les deux, les autres voyages.
0: Mais là.
6: C'est quoi le bordel? C'est quoi le problème?
0: Bah attends, regarde, j'ai 50 feuilles avec toutes les personnes.
6: Ah bah, tu leur dis, tu leur expliques aux filles, hein. Moi j'y suis pour rien. Hein.
0: Donc, tu mets un disque et puis terminé, basta.
6: Il a rien calé, on va pas mettre des disques.
0: Mais si, il met quelque chose,
6: mais
0: n'importe
6: non,
0: quoi.
6: Attends, on est dedans là, t'as ton petit café, regarde pour t'énerver un peu là, puis c'est bon.
0: Ouais, mais attends.
6: Tu leur gueules dessus, tu leur expliques.
0: Mais c'est quoi là? Je peux même pas travailler. Vous me faites une feuille avec toutes les noms des personnes avec les fréquences.
2: Voilà. Alors, et pendant qu'ils font ça, tu peux poser.
0: Jacques Zofine.
1: Ouais, je suis là. À la
0: donc pour toi.
1: Oui. Bah écoute, j'ai rien entendu avec tout ce brouhaha.
0: Alors, si on vous sollicite pour les pièces jaunes, pour les enfants malades. En donneriez-vous?
1: Non, pas trop, puisque maintenant, les pièces jaunes d'aujourd'hui, elles valent un peu plus cher qu'avant. Donc,
0: oui, mais attends. Donc.
1: Des pièces jaunes en euros, non, mais en francs, oui.
0: D'accord.
1: Voilà.
0: Marilyn.
7: Oui. Moi, je suis plus pour mener une action sur le terrain. Quelque chose de concret. Donner une pièce jaune, ils s'en foutent, les gamins.
0: Mm-hmm.
1: C'est vrai.
7: Donc, faut leur acheter d'autres trucs que des pièces dures, c'est pas des jouets.
0: Mm-hmm.
7: À quoi ça sert?
0: Non, mais pour les enfants malades, quand même.
7: Un enfant malade, il faut lui donner des soins, il faut pas lui donner des pièces.
0: Oui, non, mais d'accord, non, mais attends.
5: Gérard, excuse-moi, ça y est, t'es content? Je t'ai fait la liste, elle est nickel?
0: Oui, c'est bon.
7: Okay. Comment elle parle?
0: Non, mais de toute manière, c'est le début, mais je vais mettre les choses au clair après. Non, mais Marilyn.
7: Oui.
0: Toi, tu dis pour le, je sais pas comment que tu peux exprimer l'intention comme tu le dis là.
1: C'est beau ce que tu dis.
7: Que moi, ce que je dis, c'est que plutôt que de donner des pièces jaunes à des enfants malades, vaut mieux leur donner des soins ou des médicaments.
0: Oui, mais non, mais par exemple, El Château, t'es là? El Château une fois, El Château deux fois.
1: El Château trois fois. Voilà,
0: ah,
1: terminé.
0: Voilà. Hop, El Château, il est terminé. Allez hop,
1: voilà,
3: dans le château.
0: Jack.
1: Oui, Jack.
0: Jack, t'es là?
1: Je suis là, exact.
0: Tongpo.
1: Ouais, Tongpo, je suis là.
0: Ouais. Et Marilyn, donc?
1: J'ai pas répondu à la question sur le bouquin.
0: Non, on s'en fout du bouquin, on n'en parle plus parce que...
2: on passe à la suite.
0: Je vais pas m'éterniser là-dessus.
7: Personne l'a lu, en plus.
0: Ouais, de toute manière. Donc, pour la question là, pour les pièces jaunes, moi, qu'est-ce que t'en penses, toi, ton pot?
8: Bah, moi, je trouve que c'est louable comme.
0: Ouais, mais tu t'appellerais pas Tony, toi?
8: Non, du tout, du tout.
0: Non, te fous pas de ma gueule, d'accord?
8: Donc, pour parler des pièces jaunes.
0: Ouais, Tony.
8: Je dirais que c'est une bonne.
0: Vas-y, prends ton normal Tony.
8: Mais je dirais que c'est une bonne opération pour les enfants malades, parce que c'est vrai que c'est des enfants qui souffrent, qui sont à l'hôpital, qui sont délaissés. Et je trouve que ce soit Bernadette Chirac, que ce soit Madame Ségolène Royal ou Madame...
0: Non, mais c'est passé. Tony,
8: oui.
0: Pour l'instant, je te parle pas de ça. Et on va savoir sur l'internet parce que...
3: Une excellente question de The Seb. Pourquoi ne pas avoir fait une opération billet jaune pour apporter plus de fric?
0: Oui, mais ça faut bien se dire une chose. Qu'à l'heure actuelle, les pièces jaunes, ça dure jusqu'au 28 février. On est bien d'accord. Ouais, mais on sait, mais attends, mais me commence pas à me prendre la tête, Evan. Merde.
3: Ben qui
0: est quelle heure, Gérard? Mais merde, il est 1h30, mais tu vas l'avoir, l'antenne.
9: Non, merci, c'est bon.
0: C'est bon, tu vas l'avoir et me prends pas la tête, là, oh.
2: À tout à l'heure, Evan.
0: Au revoir.
3: On te propose des slips jaunes sur le net.
0: Des questions comme ça, tu m'en...
3: Je dis pas ça.
0: Tu dis rien.
8: Evan, il est chaud pour mixer du Venga Boys, là.
0: Non, mais par contre, ce que je voulais vous dire, donc c'est pour répondre à la question à Marilyn et à toi, Tongo. Jacques.
10: Oui.
0: T'as pas répondu, toi.
10: Ah si, je viens de te répondre.
11: Ok, j'ai Bert Transpiration qui...
0: Bertrand... Attention, attention, il faut bien se dire une chose. Mm-hmm. J'espère que c'est pas des personnes qu'on a gerbées.
11: Ah non, pas du tout.
0: Qui reviennent, hein.
10: Ah, j'ai galère au standard, là. Attends,
8: c'est point final, gnangning.
0: Bertrand.
10: J'appelle de Toulouse, 117.7.
0: Oui, merci, j'ai les fréquences sous les yeux, d'accord?
10: Ah bah, tu dis toujours de donner les fréquences. Moi,
0: ouais, non, mais attends, tu vas pas me prendre pour un minus, hein.
10: Non,
0: ok.
10: C'est pas le genre de la maison.
0: Non, c'est pas le genre de la maison. Donc, la question, tu l'as entendu?
10: Bien sûr, les pièces jaunes. Alors, écoute, moi, les pièces jaunes, je sais pas, j'ai plutôt du billet, de la carte bleue, des trucs comme ça, tu vois.
8: Ils prennent pas ça.
10: Donc, pièces jaunes, je sais pas, est-ce qu'on peut donner de la carte bleue?
8: Non, ils prennent pas ça.
0: Non.
10: Du chèque,
0: Non, mais bon, alors maintenant que tout le monde... Attendez, s'il vous plaît. Je vais quand même mettre un peu mon grain de sel là-dedans.
11: Hein?
0: Non, attendez, s'il vous plaît.
8: Il faut le laisser parler.
0: Marilyn, oui, tu veux rajouter quelque chose avant que je parle?
11: Tu peux pas faire des chèques de 10 centimes, c'est comme si tu donnais une pièce jaune.
0: Non, on peut pas.
10: Et est-ce que tu peux donner un ticket resto, par exemple?
0: Non. Sur l'internet, une question
3: vachement culturelle.
0: Sérieuse, hein.
3: Non, franchement sérieuse.
0: Non, mais sérieuse par rapport
3: honnêtement,
0: à la
3: pièces
0: question.
3: Jaunes. D'accord, c'est petit Yann qui nous écoute sur 102 FM, il nous demande est-ce qu'avec ces pièces jaunes en euros, sachant qu'on multiplie par 6,56 et que c'est jusqu'à février et qu'il y a 28 jours, ça fait combien un ancien franc?
0: Non, mais déjà, c'est pas 6,56, c'est 6,55, d'accord?
3: Ah, pardon.
0: Alors,
3: ouais, l'arrondi.
0: Non, mais ça après c'est pas eux qui c'est ça va être machiné à la Banque de France. Si, ça va être
2: la question.
0: Non, mais ça va être fait à la Banque de France, c'est eux qui vont gérer.
11: C'est la question.
0: Donc pareil. Donc pour répondre, oui.
10: Ouais, est-ce qu'on peut en profiter pour écouler par exemple si on a de la c'est Bertrand hein. Si on a de la fausse monnaie, est-ce qu'on peut écouler sa fausse monnaie par exemple?
0: C'est-à-dire?
10: Bah, je sais pas, tu sais, des fois, dans les distributeurs et tout, il y a des fausses pièces. Tu récupères, je sais pas, des vieilles pièces.
0: Non, mais attends, des fausses pièces dans les distributeurs, en principe, t'en as pas, c'est que des billets.
10: Mais est-ce que tu peux mettre des pièces étrangères, des trucs qui viennent?
0: Ah, mais ça, tu veux. Non, mais ça, pour te dire une chose, c'est quand t'as la petite boîte jaune, là.
10: Ouais, mais c'est des pièces jaunes, hein, attention, hein. Mais
0: oui, non. Bien. Non, mais bon. Moi, je vais répondre à la question à Marilyn, parce que Marilyn, elle disait tout à l'heure, oui, mais faut penser quand même aux enfants qui sont malades.
8: Ouais, c'est sûr.
0: Ben mais là. Oui, mais de toute manière, si Bernadette Chirac fait ce système-là, c'est pourquoi. Déjà une, c'est pour que les parents soient à côté de leurs enfants. Ils sont à l'heure actuelle. Non, Marilyn, s'il te plaît, ne me coupez pas la parole. Une chose qu'il faut bien se mettre dans la tête, si Bernadette Chirac fait ça avec Alain Douillet, ça fait X temps.
3: Sur Internet, on dit qu'on se dégage du débat, là, complètement.
0: Je réponds à la question,
3: bon, d'accord.
0: C'est tout. Et je viens de me tromper, c'est pas Alain Douillet, c'est David Douillet.
10: Non, mais Alain Delon.
0: Ouais, tout à l'heure, ça va être la main de ma soeur dans la culotte d'un swap, toi.
8: Si je peux me permettre, parce que ça vient de me donner une idée.
0: Ouais.
8: Par exemple, moi, tu vois, j'ai un stock de lyre italienne, tu vois, en petit.
0: Bon, allez, dégage-toi, allez, hop, vas-y. Tu m'énerves avec ton truc italien, là, depuis tout à l'heure, Tango, là, hop, bonne nuit.
9: Allez, hop,
0: donc,
9: dégage.
0: Marilyn, je réponds à ta question. Alors.
12: Ah non.
0: Alors, non, mais c'est pas Tango.
12: Encore,
0: hop, Tango, au revoir. Hop, bonne nuit.
8: Mais non, mais attends.
0: Tango! Bonne nuit! S'il vous plaît, le standard!
9: On se réveille là-bas, les filles.
0: Oh! Au standard, on se réveille, on pète les plombs!
3: C'est exactement ce qui
0: se passe. Oh là là! Ça m'énerve!
3: Oh là là.
0: Donc, Marilyn, pour répondre à ta question, si Bernadette Chirac fait le système avec un douillet, c'est pas.
12: C'est David, genre.
0: Ah ouais, David Douillet. Ouais, ça fait déjà deux conneries que je me dis.
12: Oh là là.
0: Non, mais de toute manière, on va arrêter.
12: Non, tu rigoles.
0: Non, mais c'est je vais répondre à la question.
6: Non, mais c'est sérieux comme débat.
0: Donc, pour l'histoire des pièces jaunes, c'est pour que les parents aillent un coin pour dormir, qu'ils soient auprès de leurs enfants. À l'heure actuelle, sur Paris, ils ont posé la première pierre pour construire quelque chose.
12: Allô.
8: Bien sûr.
12: C'est beau ce que tu dis, c'est beau.
8: Allô.
0: C'est qui?
8: C'est Maurice.
12: Allô, c'est qui?
8: C'est Maurice, je voudrais poser une question, là. Parce que ça...
0: Non, mais attends, oui. Pour l'instant, il sort d'où, celui-là?
8: Je viens de sortir du standard, là.
0: Mais attends, qui c'est qui me l'a permis à l'antenne, lui?
8: Ouais, parce que j'ai...
0: Karine, s'il te plaît.
8: J'ai la ligne directe.
5: Il n'y a pas de Maurice, il n'y en a pas, hein.
0: Mais
9: un imposteur. Bon, il faut le dégager, lui, hein.
8: Non. Ce que je voulais dire, quand même, c'est, par exemple, là.
0: Ouais, va te faire sauter, toi. Je veux pas t'entendre, toi. Donc, Marilyn, j'ai répondu à ta question ou pas?
7: Oui, parfaitement.
12: GG, c'est Bertrand.
0: Oui, Bertrand.
12: Tu te souviens de ma question sur les pièces étrangères? Tu as dit qu'il prenait les pièces étrangères.
0: Ouais, mais ça, faut faire
12: la regarde, par exemple, si t'as plein de pièces de Tchécoslovaquie, il y a peut-être un enfant qui peut partir une semaine en vacances en Tchécoslovaquie.
0: Non, mais attends, Bertrand, s'il te plaît.
12: Je me demande si c'est pas ce que vous voulez
0: dire. Bertrand, tu m'écoutes, s'il te plaît.
12: Oui, allô.
0: Oh, ta gueule, Maurice. Bertrand, tu m'écoutes.
12: Oui.
0: Ce que je veux te dire, et c'est Marilyn, elle a très bien compris ce que j'ai voulu dire, c'est pas... ce qu'ils vont récolter, c'est pour construire des trucs pour que les parents soient à côté de leurs enfants qui ont des problèmes.
12: Mais
0: d'accord.
12: Regarde, avec mes pièces tchécoslovaques, tu peux construire une maison.
0: Bon, allez, dégage, allez, hop, bonne nuit, hop. Terminé, parce que tu m'énerves aussi, toi, avec tes pièces de merde. Allez, hop.
12: Allô? Il est Louis d'or.
3: Gérard, tu peux dire juste qui tu vires pour le standard, au moins qu'il sache qui...
0: Bertrand, voilà, terminé. Bertrand,
5: ouais.
12: Ok. Allô, c'est Pedro. Bonsoir.
0: Allez.
9: Prendre l'équipe en main, hein, Gérard.
0: Non. De toute manière, je pense que là, tu vas me caler une musique.
8: Allô, c'est Randy.
0: Allez, va te coucher là.
8: Moi, je viens d'avoir une idée. Si par exemple un gosse.
0: Oh non, et là, c'est bon.
8: Si on donne des centimes en euros,
0: c'est qui?
8: On peut s'acheter un œil au Brésil.
0: C'est qui?
6: Oh, les filles là, alors là, ça rame là.
0: Bon, allez, hop.
6: Un coup de pression là.
0: Oh.
5: C'est qui, oh?
0: Oh, c'est moi qui commande ici.
5: Ben, on sait, hein.
0: Bon, ben alors, vous me virez, vous me gardez Marilyn, Jacques
5: Urne est arrivé.
0: Non, mais vous allez me refaire une fiche.
5: Non,
0: vous allez me faire une fiche. La question reste, si, non, même pas, à votre avis, qui fera,
3: C'était une petite fiche.
0: Oh non, mais de toute manière, attends, je vais pas travailler comme ça, moi.
6: Ouais, non.
0: Alors, à votre avis, qui sera le président, oh merde,
6: combien on est sur Internet, là?
0: On est combien?
3: Là, on descend un peu, hein.
9: Ah merde.
3: Ah. Je sais pas ce qui se passe.
0: À votre avis, que fera le président s'il est réélu? Voilà.
6: On met un disque.
3: Ah. Et on met un disque. Ça remonte un petit peu, là, sur le net, tout d'un coup.
0: Alors, la question, c'est, Que fera le président s'il est réélu? Et le standard, vous me prenez des personnes. Non, je veux pas des... Ah oui, d'accord. C'est pour les gens au standard. Oui. Non, c'est pour les personnes qui vont être au standard, ok. Donc, c'est la quatrième et je pense que ça va être la dernière parce que... On va voir. Donc, à votre avis, que fera le président s'il est réélu? Et voilà, et on s'écoute
9: un disque.
0: C'est quoi, Simon?
9: On te dira tout à l'heure.
0: Ok. Et vous pouvez toujours nous appeler. Oh. Alors je vous donne les numéros. 0800 25 08 5000 et le net www.funradio.wwp.fr.
2: Slash. Il manque slash.
0: Ouais, bah, de toute manière, on va.
3: Non, plus facile un petit peu en dessous.
0: Non, non, mais on trouvera un autre système pour. Non, mais vous.
3: www.funradio.fr.
0: Voilà.
3: Dans la rubrique. La rubrique.
0: Rubrique chatouille, non.
3: Voilà.
0: Non, non, non.
3: Bah, tiens,
0: non. Voilà, c'est quoi, non. On va faire rubrique débat de Gérard. Et
3: allez, on fait rubrique débat de Gérard.
0: Allez, hop, terminé.
2: Allez, c'est d'accord. La pause.
0: À tout de suite. Donc, il reste à peu près 10 minutes de débat et on se retrouve tout de suite après.
13: Oh, Gérard ! Putain, Gérard, t'es où, là ?
2: Ah là, s'il fait sa star, ça y est, il est dans le couloir. Hey, Gérard !
13: Non, c'est Thierry
2: Madoussoumi,
13: je connais.
2: Ça
13: s'appelle l'arnaque.
2: Allez, viens, Gérard, mets ton casque. Vite, tiens, sinon il y a un blanc, là.
0: Mais voilà, non, excusez-moi du petit blanc. Mais Simon, t'aurais pu
2: quand même. T'es prévenu.
13: Comment ça s'appelle?
0: Donc ça s'appelle Thierry Madisinus. Et c'est, le titre c'était l'arnaque, et voilà. Donc, vous pouvez toujours nous appeler au 08.
13: Il est où?
0: Bah, je sais pas. Christophe, le site internet, s'il te plaît, là. On y va, là. Merde.
2: Ah, personne, c'est quoi, cette équipe?
0: Je crois qu'on va mettre les choses au clair après. Bon, alors, bah, je sais pas, où qui est bon. Donc,
5: Je crois qu'il est parti.
0: Bon, Christophe, wow.
5: Il est là.
0: Hé! Hey. On n'a pas que ça à foutre, hein.
3: Moi, je t'allais faire pitsouille un peu.
0: Ouais, mais il y a du monde derrière, qui reprend, hein. Donc, vous pouvez toujours nous appeler au 0800 25 08 5000 et le net, donc, www.funradio.fr, rubrique débat de Gérard. Et ça va être comme ça, assez souvent. Donc, la question, c'est à votre avis, que fera le président s'il est réélu? Donc, on accueille pour ça Jacques Joplin.
14: Oui.
0: Marilyn.
7: Oui.
14: C'est moi-même en présence.
0: Steven Brune.
14: Steven Urne.
0: Steven Urne. Et Steven Chantal.
15: Oui, bonsoir.
0: De l'accueil en vieille, la fréquence, s'il te plaît.
15: C'est 104.6.
0: Merci.
15: Je vous en prie.
0: Donc, alors, la question, vous l'avez entendue?
15: Oui, tout à fait.
0: Bon, alors, on va commencer par toi, Steven Chantal.
15: D'accord. C'était encore la question sur les pièces jaunes, c'est ça?
7: Qu'est-ce qu'il va faire quand il va être élu, Pépère?
0: Steven Chantal.
15: Oui.
0: Je sais pas qui c'est qui t'a sélectionné.
15: Oui, bah c'est moi qui ai oublié la question, hein. Ça n'a rien à voir.
0: Tu vas retourner. Non, mais déjà, déjà une chose.
7: Non, mais ça arrive, Gérard.
2: Ouais, rappelle juste la question, Gérard.
0: Non, mais la question, je viens de la lire.
15: Oui, bah je pense que quand il sera réélu, il fera des grandes choses pour la France, hein, comme il a fait ces 7 dernières années.
0: Je te demande que fera-t-il quand il sera
15: Gérard, oui. il va essayer de réduire la fracture sociale, c'était son grand thème de campagne de l'année dernière. Et je pense qu'il va y arriver, hein.
0: Oh là là.
15: Oui, bah oui. Gérard,
0: attends,
15: c'est chiant quand même, hein.
0: C'est qui me parle là?
14: Oui, c'est Steven Urne de Isoloir sur Indre à l'appareil 115.3. Voilà, en fait, c'est un pseudo que j'ai donné à l'antenne car je travaille avec un célèbre député Henri Girotant.
2: Attends.
14: Gérard? Oui, déjà, je voulais vous féliciter pour votre débat parce que je trouvais que vous aviez une bonne réflexion contrairement aux auditeurs qui ne vont pas très très loin dans leur dire.
7: Ok, d'accord.
14: Gérard, avant de répondre à cette question concernant effectivement le programme éventuel de Jacques Chirac, je voulais savoir ce que tu pensais de la corrélation entre la droite et la gauche et surtout du pragmatisme de Lionel Jospin.
0: J'en ai rien à foutre, Steven Burne.
14: Oui.
0: Terminé, au revoir pour toi.
5: Non, mais il est bien, il avait des trucs à dire. Attends, Gérard,
0: Attendez.
3: Sur le dessus du monde aussi.
0: Oh, c'est moi qui commande encore.
5: Mais quand même, il avait plein de
0: trucs. C'est moi qui commande si j'ai dit que non, c'est non. Terminé, pas final, la ligne. Terminé. Steven Brune, au revoir, terminé.
3: Même sur le
0: dessus. On n'en parle plus. Voilà, c'est terminé, Marilyn.
3: Et ben voilà, il y a des mondes qui descendent du net. Voilà, on est repassé à 5000.
0: Ouais, mais de toute manière, c'est le départ, voilà. C'est normal.
7: Mais il va être mieux celui d'après.
0: Marilyn.
7: Oui, ben moi, je crois que déjà, il va le fêter en buvant une bonne Corona, bien fraîche. d'être bien, bien soulagé, parce que je ne sais pas ce qu'il attend, en fait, s'il n'est pas réélu.
0: Non, mais à votre avis, que fera-t-il s'il est vraiment réélu? Est-ce qu'il fera ce qu'il est en train de...
7: Mais non, je crois qu'il fera mieux. De toute façon, il ne peut pas faire pire, donc je pense qu'il fera mieux. Il commencera
0: à... Allez-y.
15: Est-ce que tu peux nous préciser, justement, parce que nous, on est un petit peu à la ramasse. C'est qui, là? C'est Steven Chantal. Quels sont ses grands thèmes de campagne à Jacques Chirac?
0: Non, on ne sait pas pour l'instant.
7: Il en a parlé hier.
0: Non, mais il en a parlé hier. Moi, j'ai pas écouté. Il s'est présenté, il a dit oui, comme quoi qu'il se présentait
15: devant Avignon,
0: il était.
5: Gérard, excuse-moi.
0: Oui.
5: Johnny Bigood qui entre.
0: Il appelle d'où, lui?
16: Allô?
0: Oui.
16: Gérard?
0: T'appelles d'où?
16: Johnny Bigood de Paris 15e.
7: Ouais.
0: Salut, Johnny.
16: Salut. Gérard?
0: Oui.
16: Bon, en fait, c'est un pseudo. Mon vrai prénom, c'est Evan et je voulais savoir quelle heure il était.
0: Ta gueule va te faire sauter, au revoir. Putain! Allez, va! Ah non, mais attendez, faut pas me prendre des gens comme ça. Sur l'internet, une question avant que je réponde à ce que Marilyn m'a posé.
16: Gérard?
5: Oh. Gérard, si tu jettes tous ceux qu'on te passe, nous, on peut plus.
0: Écoute-moi, Caroline.
5: Non, mais t'es trop dur, tu vas trop vite. C'est le premier en plus, nous on connaît pas. Et toi,
0: c'est
5: t'es
0: bon,
5: là, tu les jettes comme
0: ça. Tu me coupes simplement. Ouais, les auditeurs sont coupés.
2: Ils sont plus là.
0: Donc, écoute-moi bien, Caroline. Une chose que je...
5: Non, mais moi je comprends pas pourquoi t'es si dur.
0: Ça, il faut te dire une chose, que c'est moi qui commande quand je fais mes débats. Quand je dis que la personne, j'en ai marre, c'est que j'en ai marre. Et normalement, je dois avoir... Écoute-moi, s'il te plaît. J'en ai marre. Normalement, je ne dois pas avoir que 4 personnes, je dois avoir au moins 5 personnes d'un seul coup.
5: Ouais, non, mais
0: sur 5 personnes...
2: Tu jettes tout le monde, Gérard.
0: Mais là, au standard, les lignes sont en train de péter. Dans ces cas-là, on fait une chose. On va laisser tomber ça, et c'est tout.
5: Mais non, c'est pas la peine de laisser tomber. C'est toi qui commandes, ok. Allez. Ça va. Ok, commande, non, t'as raison.
0: Alors, dans ces cas-là, vous faites ce que je vous dis, ou sinon, je demande d'autres personnes. C'est tout, c'est clair, net, précis. Si ça va pas, eh ben, au standard, le soir, dès que c'est moi qui prends, eh ben, dans ce cas-là, je vous dis au revoir. Et c'est tout.
2: Voilà.
0: Sur le net, pour l'instant, ça a l'air de bien se passer.
3: Ouais, ça remonte, ça y est, ça remonte.
0: Oh, à l'arrière, ça se passe bien. Donc, maintenant, c'est le standard. Maintenant, au standard, si vous êtes pas capable de faire votre boulot, vous me le dites. Oh, quand je vous parle, s'il vous plaît, au standard, là, au lieu de jacter entre vous, là. Je voudrais bien qu'on me réponde.
5: Qu'est-ce qui se passe?
0: Non, mais quand je vous demande quelque chose, vous avez à répondre au moins. Parce que là, tu viens d'arriver, tu sais pas comment que ça se passe. Mais moi, je vais te dire une chose, il y en a plus d'un ici qui savent comment que je travaille. Quand ça va pas, ben, je change d'équipe, c'est tout.
2: Il y en a plus d'un qui rêve de bosser avec toi, Gérard.
5: On t'a fait une nouvelle fiche, hein.
0: Donc,
5: Et on accueille Boîte à Ben, et j'espère que celui-là, il te plaira.
17: Boîte à Ben. Allô?
0: Oui?
17: Bonsoir.
0: Bonsoir.
7: Bonsoir.
0: Alors la question, je la répète, à votre avis, que fera le président s'il est réélu? Donc Marilyn, Marilyn, tu voulais réagir là-dessus, toi, parce que tu n'étais pas trop d'accord avec ce qui...
7: Voilà.
0: Oui. Donc je t'écoute. Mais allez-y les autres, hein, si vous voulez.
15: Ouais.
0: Non mais attendez, attendez. Oh!
17: Qu'est-ce qui se passe?
15: Allô?
0: Ça, par contre, à l'arrière, je veux pas entendre ça.
2: Ah, c'est pas moi, genre. Hein. Ah bah voilà, ça y est, tu vois, tu vois,
0: qui c'est
2: encore. Hein.
0: Qui c'est qui est parti?
2: C'est qui ça? Tu étais qui? C'est là, non?
0: Alors, Marilyn.
7: Oui.
0: T'es toujours là?
7: Oui, bien sûr.
0: Jack.
18: Exact, je suis toujours là.
0: Tongo.
15: Oui, je suis là.
0: Et Boîte à Ben.
2: Ah bah non.
0: C'est Boîte à Ben qui est parti.
2: Ouais.
0: Bon bah alors comme ça on va terminer le débat là-dessus parce que je pense que ça va aller.
3: Ah non, ils veulent que ça continue sur
0: le net. Ouais non mais attends, c'est une première.
15: Oui. Pour recentrer un petit peu le débat, est-ce qu'on peut te demander quelles sont tes tendances politiques?
0: Non mais attends, tu permets?
15: Oui.
0: On va c'est qui pose la question?
15: Steven.
0: Ah ouais, Steven Chantal.
19: Oui.
0: Bah, de toute manière, tu permets si on essaie finir Marilyn par rapport à, oui, bah, à ce qu'elle disait.
19: Oui, tout à fait, parce que tout à l'heure on parlait de déontologie et de pragmatisme. Moi, je crois qu'on a oublié de parler d'étymologie et de puritanisme. Et je voudrais savoir ce que tu en penses, parce que on se sent bloqué dans ce système complètement raccroché à son ontologie. Enfin, tu vois ce que je veux dire. Donc moi, je dis, il faut d'abord mettre les choses au clair avant que toute décision soit prise.
20: C'est clair, Gérard, parce que si ça continue comme ça, on va finir par voter bolchevique. Hein.
0: Voilà. Non, mais de manière, pour vous dire une chose, qu'à l'heure actuelle, c'est pas pour être méchant vis-à-vis de lui.
19: Non, mais t'as raison, on va tous se faire entendre.
0: Non, mais de manière, pour vous dire une chose, c'est qu'à l'heure actuelle, même s'il est réélu, de manière, ça changera pas le problème. Il y aura toujours autant de personnes qui... Autant de personnes qui auront du mal à s'en sortir. Hein.
20: Quel bilan on peut tirer sur la présidence de Chirac là sur ces dernières années?
0: Ben moi je peux te dire une chose, que le bilan, si tu veux qu'on fasse un bilan, moi je peux te dire une chose, que ce qu'il nous fait à l'heure actuelle, pour moi c'est de la merde. Il nous fait rien. Il débouche sur rien. Il y a rien qui est sorti. Il y a rien de sorti. Ils disent avec son premier ministre Jospin, même si Jospin il se présente, hein, qu'est-ce que ça va faire? Ça va rien nous donner de plus. Parce que pourquoi? Parce qu'on n'aura pas, il y aura pas plus d'emplois. Parce que maintenant ils suppriment des emplois partout. Donc les emplois, non mais les emplois, t'en as pas. Même pour les personnes qui sortent, qui sont dans des lycées tout ça, j'écoute les impôts régulièrement. Et là je peux vous dire. Que celui qui a parlé à une heure, eh ben pour ce qu'il a dit, une personne qui a son CAP, maintenant ils vont revoir le système de CAP, donc c'est pas bon.
19: Il faut plus avoir un CAP, il faut avoir un bac.
0: Mais maintenant c'est même pas un bac qui va falloir bientôt.
19: C'est pour ça que tu cherches pas de travail, GG, parce que de toute façon tu sais que t'en trouveras pas.
0: De toute manière, moi j'ai pas de bac, j'ai rien du tout.
19: Non mais c'est pour ça que t'en cherches pas alors.
0: Mais non, mais même...
21: Excuse-moi,
0: oui.
21: T'as Chuck Norris qui arrive là.
20: Et Gérard, tu trouves pas que ça manque un petit peu de femmes au gouvernement?
19: Salut Chuck.
0: Bah justement, ouais. Justement la question. Donc, on va pas toutes les faire parce que sinon je vais durer jusqu'à 2h du matin. Puis,
19: non, mais c'est bien que Chuck Norris arrive pour parler de misogynisme.
22: Tout à fait, bonsoir Gérard.
0: Bonsoir.
22: Bonsoir, c'est Chuck Novice.
19: Bonsoir Chuck.
22: Bonsoir, on écoute Fun sur 114.4.
0: Ouais, merci, j'ai la fréquence sous les yeux.
22: Moi j'annonce les fréquences, hein, je suis poli, bonsoir tout le monde.
0: Bonsoir, salut.
22: Bonsoir.
0: Salut, bienvenue.
22: Donc GG, on est toujours à fond dans le débat, c'est ça, hein.
0: Non mais je te parle, à votre avis, que fera le président s'il est réélu?
22: Bon déjà, à mon avis...
0: Savoir s'il va changer. Ce qui se passe à l'heure actuelle, ou s'il va lécher les mêmes choses.
20: Parce que c'est inadmissible.
22: Non, mais déjà, GG, il va sabrer le champagne. Je pense qu'il va fêter l'événement.
0: Ouais, mais non, mais on s'en fout. On s'en fout s'il boit le champagne ou pas. On s'en fout. À ton avis, Jack Morris, qu'est-ce qu'il va prévoir de faire par rapport s'il est réélu? Qu'est-ce qu'il va faire derrière? Est-ce qu'il va trouver une solution pour qu'il y ait moins de
22: chômage?
0: Oui.
22: Ben ouais, parce qu'en fait moi GG, moi si je peux me permettre d'exposer mon point de vue, Jospin et Chirac en fait ils sont un peu potes quand même. Ben t'es d'accord avec moi? Donc en fait ils se présentent tous les deux, ils sont sûrs qu'il y en a au moins.
0: Non. Attends. Jack Morris.
22: Tu vois, c'est bonnet
0: blanc. Jack Morris. Pour l'instant. non. Attends. Pour l'instant, l'autre, il s'est pas présenté. Il a que 15 jours pour le faire.
22: Ah, mais il va le faire.
0: Ouais, mais il va le faire quand?
22: D'accord avec moi. Bah, je sais pas, le week-end.
0: Mais non, il faut qu'il passe avant le 28 février. Bah, une question sur Internet, s'il vous plaît, merci.
3: Oui, on me demande si tu as voté chasse, pêche, nature et tradition.
22: Oh là là.
0: Je voterai la main de ma sœur dans la culotte d'un zouave. Voilà.
3: Ah bah comme ça c'est clair. Vous avez compris sur le chat? Bon,
0: voilà.
3: Comme ça tout est clair.
20: Pour en revenir un petit peu sur les femmes au gouvernement, oui. GG.
0: Bah de toute manière, que pensez-vous si une femme se présentait? La question.
20: Je sais pas si t'es au courant, il y a une actrice de film de cul quand même.
0: Non, mais on s'en fout.
20: Une blondasse, tu les connais?
22: Si, faut le dire.
20: C'est
21: ça a peut-être un rapport.
20: Et tu trouves ça?
0: Bah, attends, Karine, s'il te plaît.
23: Hello, Karine.
0: Karine, ça veut dire quoi là?
23: Ça te prend souvent.
0: Ça veut dire quoi là?
21: Mais parce que s'il en parle, on est en plein débat, ça a sûrement un rapport. Il faut.
0: Non, mais attends, mais. Et qu'est-ce que tu veux dire là par rapport à la blonde, toi?
23: Gérard.
0: Ça veut dire quoi là? Mais attends.
3: Et on demande sur Internet. Dégage. On demande sur Internet que Evan commence d'ailleurs. Hein, fait,
0: non mais sur l'Internet ils vont... C'est pour eux qui commandent, c'est moi.
1: Gérard, merde.
0: Eh merde, il est 2h moins 5, vas-y, mais t'as le temps.
1: Merde.
0: Putain, mais oh, tu as... Oh.
3: Tu te fais pas manger, Evan?
1: Mais si, ça y est, c'est fait.
0: Eh, ma pizza.
4: T'as mangé quoi?
1: Merde!
0: Bon, alors, que pensez-vous si, que pensez-vous si une femme se présentait, donc, Karine, elle a ouvert,
4: elle a ouvert
0: son
4: bec? Ouais, j'ai eu peur.
0: Ah, mais je suis poli. De manière, elle a ouvert sa gueule.
4: Voilà.
22: Oh,
0: de toute manière, va falloir qu'elle apprenne à travailler avec moi.
22: Ouais, de toute manière.
11: C'est un métier, hein.
0: Ouais, mais un métier, c'est...
11: Ouais, c'est beau, hein.
0: C'est dur. Bon, allez, allez, répondez sérieusement, parce qu'on va pas...
22: Femmes,
0: on arrête dans 5 minutes, hein.
20: Comment pour en revenir à cette actrice de film de cul?
0: Non, on parle pas de la personne de film de cul, d'accord?
22: Non.
0: Terminé.
22: Bon,
0: Gérard, hein. Marlène.
3: Attendez, on parle cul, c'est monté à 9000.
0: Gérard, on a cul qui marche. Il y a le cul qui marche. On va pas parler là-dessus en politique.
3: 9000, regarde.
0: Mais merde, en politique, on va pas parler...
4: Mais rigole pas, parce que politique, après, il y a le 16.
0: Hey,
3: attends, regarde 9000.
0: Mais on va pas parler de ça.
4: Non, mais après, il y a des problèmes avec le 16.
0: Eh, donc, plus, calmos, hein. Ouais, sur l'internet, calmos.
22: Ouais,
0: donc,
22: ouais.
0: Bon, qui c'est qui avait balancé ça, là, sur...
20: Ouais, c'est moi, parce que moi...
0: C'est qui?
20: Moi, je me dis que si on vote pour elle...
0: C'est qui?
20: On a quand même droit à une piste.
0: C'est qui?
20: C'est Pépito.
0: Pépito.
22: Pépito, il
0: veut ça. Puis quand qu'il y a Pépito?
20: Ouais, mais son programme, il est alléchant quand même, parce qu'elle nous propose...
0: C'est qui? Donne-moi ton nom!
20: C'est Steven, elle nous propose quand même.
0: Bon, allez, Steven, au revoir.
20: Elle nous propose une piste.
0: Hop, terminé.
4: Hop là.
0: Comme ça, ça va plus vite. Bon, Marilyn. Allez, il nous reste 5 minutes, hein. Allez, Marilyn.
22: Concernant les femmes, tu sais que ça fait au moins 30 ans que Arlette Laguiller se présente tous les septennats au présidentiel, et il y a des...
21: Boîte à Ben est revenue.
0: Non, boîte à Ben, j'en veux plus.
22: Non.
11: Allô?
0: Non, terminé.
11: Gérard,
0: non!
11: Gérard,
0: mais Marilyn, j'en veux pas.
11: C'est mon téléphone portable qui a coupé.
0: Non, mais je t'ai dit au revoir, toi.
11: J'avais
0: plus de
11: batterie, c'est moi qui ai coupé.
0: C'est pas la peine de revenir.
4: Il a même pas parlé, boîte à Ben.
21: Écoute-le.
11: Allô?
0: Ouais, mais attends, hé, oh.
4: Mais attends, il a pas parlé encore.
0: Ouais, mais même quand je dis que c'est non, c'est tout.
11: Gérard, s'il te plaît.
0: Ouais, vas-y, accouche.
11: Ben, j'attends que tu me poses la question ou que tu me donnes la réponse.
0: Non, mais attends, tu tournes ma gueule ou quoi, là?
11: Non, pas du tout.
0: Ou tu prends le train?
11: Ah, ok, d'accord. On parlait du programme, alors.
0: Non, je te parle, que pensez-vous si une femme se présentait? De toute manière, c'est pas toi que je donnais la parole, c'était à Marilyn.
22: Alors,
0: d'accord, alors tu fermes ta gueule.
22: Tu fermes ta gueule et tu
0: laisses parler la femme qui a, la seule femme qu'on a sur l'antenne.
22: Exactement.
11: Oh, d'accord, très bien.
0: Et c'est moi qui commande, d'accord?
3: Oula.
0: Ok. Alors, si ça te plaît pas, tu vas perdre son thé.
3: Il y a une fille qui s'est fait gorger à l'antenne, là, je sais pas si t'as entendu la...
0: Ouais, je sais pas, j'ai entendu
3: la
0: gorgée.
3: Oula. Attends, arrête, faut appeler les...
4: Je sais pas qui c'est, mais faut vraiment arrêter derrière.
11: Allô?
0: Bon, allez.
4: C'est nouveau, je crois que c'est des mecs, c'est des nouveaux qu'on a pris, ils comprennent rien, donc gère-les correctement.
0: Ouais, non, mais là, bon. Allez, Marilyn,
22: oui.
0: Pour finir, là, parce qu'on va pas s'éterniser là-dessus.
22: Oui. Je pense que j'ai terminé en parlant d'Arlette.
0: Oh!
11: Ah ouais, c'est ma chanson préférée!
4: C'est Boîte à Ben.
0: Eh, Evan! Alors, Boîte à Ben, au revoir. Allez, hop!
4: Allez, hop! Oh, ça dégage.
0: Karine!
4: Boîte à Ben, dégage.
0: Karine, Boîte à Ben, terminé.
4: Ça y est, c'est bon.
21: Non mais je compte pas.
0: C'est moi qui... Ouais,
21: mais
0: non mais. Non mais de toute manière faut faire pareil, hein, faut gerber là, parce que c'est le bordel là. Donc on va pas s'éterniser là-dessus, et puis même.
3: Mais dis-leur de se calmer sur le chat aussi, c'est le bordel quoi. Je veux dire.
0: On est combien?
3: Là, 7000, c'est un petit peu descendu parce qu'on parle plus de cul, tu veux.
0: Non mais même on va pas parler de cul, et puis de toute manière on va stopper là, puis c'est tout. Hop, on verra ça un peu plus tard et puis terminé. Donc on va. On va remercier Sean Novice.
21: Bonjour.
0: Oui. Bon, conclusion.
11: Oui, merci.
0: Non, mais on...
21: Pour la conclusion, il y a Roselyne.
0: Bravo. Non, conclusion, lui...
11: Oui, bonsoir.
0: Ouais, bonne nuit. Tu bonsoir. Prends la conclusion bonsoir. Chez toi. Hop. Alors, conclusion de Sean Novice. C'est vrai qu'on n'a pas eu trop de temps, et donc, conclusion pour toi, Sean Novice.
22: Ouais, bah écoute, très bon débat sur la politique.
0: Ouais, mais
22: c'est quand même un débat dangereux, hein. Je trouve que pour un premier débat, t'as choisi un thème où tu t'investis quand même vachement plus que...
0: Bah ouais, mais ça...
22: Non, mais. Les débats que tu faisais avant, genre, je sais pas, les aspirateurs, les trucs comme ça, c'était
0: quand même. Non, mais là, faut bien se dire une chose. C'est qu'on a pris, j'ai pris ce thème-là en accord avec la direction de Fun, donc c'est-à-dire avec Max.
22: C'est courageux, hein.
0: Carrément.
22: C'est courageux.
0: Donc pour faire ça, mais faut bien se dire une chose, c'est que normalement il y avait 10 questions et sur 10 questions, on a... Non, on peut pas.
8: Sur l'Afghanistan.
0: sur l'Afghanistan. Alors toi, tu feras ta conclusion demain. Au revoir.
4: Voilà.
21: Est-ce
4: voilà.
21: que tu peux dire qui tu vires à chaque fois?
0: Bah, ça doit être Jack Zoffin. Donc,
4: allez.
0: Marilyn, pourquoi pour terminer?
19: Oui, Gérard, eh bien, écoute, je suis très contente que les débats aient recommencé, parce que j'écoutais attentivement l'année dernière. Moi, je trouve que c'était un débat de merde.
0: Ouais, ben, si ça te plaît pas, c'est le même prix, d'accord, ma grande.
19: Tu vois, je te dis ça parce que justement, j'espère que ça va n'aller qu'en s'améliorant, parce qu'il va falloir que tu gueules, il va falloir que peut-être que tu cognes.
0: Je vais te dire une chose, Marilyn. Écoute-moi bien. C'est que là, à l'heure actuelle, il y a une nouvelle équipe.
19: Justement.
0: Et la nouvelle équipe, va falloir que je la travaille.
3: T'es pas content là, non?
0: Hein?
3: T'es pas content?
0: Donc, au standard. Pour l'instant, on peut pas faire tout parce que au standard ils viennent de débuter. Karine, elle est avec Max de 23h jusqu'à je ne sais pas quelle heure. Donc moi je peux pas dire quand est-ce que je reviendrai. Hein? Sur l'internet, c'était
21: Belinda alors.
3: C'est Belinda.
0: Ouais, et puis Belinda. Melinda ou Belinda?
21: Belinda.
4: C'est
21: Belinda.
4: Il serait temps de se le demander. Maintenant que c'est fini, j'ai
3: C'est Melinda, mais enrhumée.
0: Non, mais faut dire une chose, c'est que, bon, attendez, on va faire la situation.
4: Mais c'est le bilan,
3: Moi, Gérard, ça fait toujours demain.
0: Attends, on va dire déjà au revoir aux auditeurs et après, on va discuter
4: pour savoir qui dit.
0: Donc, Marilyn.
4: Qu'on allait faire caca.
0: Marilyn, c'est bon?
19: Oui, voilà, et puis, bon rétablissement, Manu.
0: Tu retrouveras Manu, je sais pas quand, mais à partir de 21h, mais pas dans mes débats. Voilà.
22: De
0: bon entendeur, salut, merci à toi, Marilyn.
22: Ouais.
0: Jack, Jopin.
22: Ouais, bah moi, je voulais dire un petit coucou aussi à Manu, et puis à Lolo Bebop, monsieur Johnny.
0: C'est bon, allez hop, au revoir les coucous. Tongpo.
4: Bah oui, hein.
0: Tongpo, il est pas là.
22: Allô, c'est Tongpo.
0: Ouais.
22: Je brise des briques avec mon tibia. Je voulais te demander quels sont tes prochains thèmes de débat, en fait, parce que j'en ai quelques-uns à te proposer.
0: Je veux dire une chose.
22: Je sais pas ce qu'en pensent les autres, mais ça serait bien que tu fasses un petit débat sur le football, parce que je suis un fan du PSG.
0: Je vais te dire une chose. Que tu veux faire un débat sur le football. Ouais. Moi, je vais te dire une chose. Que j'ai vu le match à la télé. Mais moi, ce qui me dégoûte, c'est les supporters du PSG qui ont foutu la merde.
4: On parle de foot, on parle pas de PSG Marseille, donc on s'en fout.
0: On s'en fout. Terminé. Au revoir, Tom Paul.
22: Magique.
0: Ouais, c'est bon. Au revoir. Allez.
3: Un petit bilan, Gérard.
0: Alors, bilan sur l'internet, quand même.
4: Oui. Bah, l'équipe, alors, qu'est-ce qu'on garde? Est-ce qu'on garde Belinda d'abord?
0: Attends. On va faire le bilan internet avant. Alors, bilan internet pour la première soirée, parce que faut que je marque.
3: Tu notes sur 20?
0: J'ai mis où cette putain
4: combien de moyenne de... Ce qui va te donner un chiffre de moyenne au total dans la moyenne.
0: Moi je veux savoir le nombre d'auditeurs total sur l'internet.
3: Total? Ouais. Ah, le maximum qu'on ait ou la moyenne?
0: Le nombre de personnes à l'heure actuelle, que j'ai dit...
3: Là, 6752.
4: Oh là là, c'est bon.
3: 6752, on a fait une pointe à 9000. Avec le cul.
0: Ça c'est vrai qu'il y a un petit débat
4: sur le SM, peut-être que...
0: Ça c'est un autre thème de débat.
4: On pourrait faire un débat sur les godes, peut-être.
3: Sinon t'es content, enfin je sais pas...
4: Ouais, alors le bilan d'abord, Jean-Christophe, alors sur internet, qu'est-ce que t'as à dire sur lui?
0: Bon alors sur l'internet par contre...
4: Jean-Christophe, il faut que tu donnes les prénoms des gens parce que les gens ne les connaissent pas.
0: Jean-Christophe, sur l'internet, est-ce qu'il faut te dire? C'est que les fiches que tu me sors. Moi, j'en veux pas.
3: D'accord.
0: Je veux pas des fiches comme tu m'as sorti tout à l'heure.
3: Je ne prépare rien.
0: Non, mais tu me sors un truc.
4: Devant ton micro.
0: Mais tu me sors un truc avec, par exemple, le nom, les personnes. pas ce que tu m'as sorti ce soir.
3: Mais oui, mais c'est un sondage, les personnes
0: ouais,
3: elles sont anonymes.
0: Non, c'était un sondage officiel. Un sondage, je le veux pas comme tu me l'as sorti ce soir.
3: Ah, d'accord.
0: Ça, j'en veux pas.
3: Ok.
0: Question standard.
8: Alors, Belinda et Karine.
21: Belinda. Attends deux secondes parce que déjà t'as dit Tompo à la fin, c'était Tonkpo.
0: Ouais, mais je m'en.
8: Bon, alors Belinda, alors d'abord.
0: Alors Belinda, pour ta première, malheureusement. C'est bête.
10: Ouh là là. Mais... je suis le maillon faible.
0: Eh oui, maillon faible, je suis. C'est pas que je t'en veux, mais c'est vrai que travailler avec moi, c'est pas évident.
10: Ouais, j'imagine.
8: Elle est arrivée au milieu aussi, hein, elle te connaissait pas.
0: Elle est arrivée comme ça. Ouais. Ben bon.
8: Elle a fait de la merde.
0: Je vais te laisser une autre chance.
21: Ah, c'est wow. Cool.
0: Si, je vais te laisser une autre chance.
8: Quand Gérard reviendra, ouais.
0: D'accord. Quand je reviendrai. Mais merci. Quand, je ne sais pas.
8: Mais bon, on peut le dire, Belinda a fait de la merde.
0: Bah, disons, on y a pas trop montré comment que ça se passait. Ouais.
21: Ah non, mais moi, elle m'a aidé.
0: Par contre.
8: Alors, Karine.
0: Par contre, la dernière que je garde pour le mieux, c'est Karine. Par contre, l'Aréa.
8: Simon.
0: L'Aréa, monsieur Simon.
8: Oula.
0: Les boum boum.
8: 74 aujourd'hui.
0: Oui, non, mais, je veux les entendre plus fort que ça.
8: T'en veux encore plus?
0: Non, mais pas pour me virer moi. Mais quand je vire un auditeur, je veux les entendre.
8: Ok.
0: Parce qu'au standard, ils comprennent pas. Parce que comme ils mettent pas leur casque sur les oreilles, eux, ils sont comme ça au standard. Mm-hmm. Voilà. Comme ça, tu dis, ouais, on vire. D'accord. Tu comprends pas.
8: Ouais, d'accord. Ça marche.
0: Donc voilà. Donc pour toi.
8: Vite parce que tu me fatigues, quand même.
0: Là, pour toi, c'est bon. Aujourd'hui, impeccable. Okay. Y a rien à dire.
8: Impeccable.
0: Maintenant, je regarde le meilleur pour la fin, c'est-à-dire.
8: Il va te croquer.
0: C'est moi! T'es un standardiste!
8: Alors, vite.
0: Alors, Karine. Quoi, non, t'es pas passé encore.
8: Mais rigole pas, dis-lui sérieusement.
0: T'es pas passé à la trappe, toi, encore.
8: Gérard.
0: C'est que le problème.
8: Tu souris pas.
0: Non, mais le problème. Quand, je te l'avais dit plusieurs fois, quand j'étais venu, avant. Je t'avais expliqué comment que je travaillais. Et là, t'as pas écouté les conseils. Donc, automatiquement, ce soir, pourtant, tu travailles avec Max, tu sais comment qu'il travaille.
8: Mais pour
0: donc,
8: toi, elle a fait un peu de merde.
0: Pour moi, ce soir, ça n'a pas été bien.
8: Bah, dis-le, c'est de la merde.
0: Ça a été du caca nerveux. Ça n'a pas été fameux.
12: Carrément.
0: C'est tout. Et par contre, maintenant, il est trop tard.
8: Ça n'a pas été du caca nerveux.
0: Non mais
8: t'as raison, mais faut leur dire, hein, comme tu faisais avec Fildar et Manu et les autres, parce que sinon on s'en sortira pas. Hein.
0: Ça, c'est vrai que ce soir, niette. Mais non, mais c'est pas la peine de retirer ton casque. C'est pas la peine de pleurer. Tu la reverras.
8: Ben ouais.
0: Qui?
3: Sa maman.
0: Bah oui.
8: Allez,
0: voyons, Karine. Mais de toute manière, c'est simple, et Max, il peut te le dire, depuis le temps qu'il me connaît, ça fait plus de, je sais pas combien de temps qu'on se connaît, nous.
8: Bah ça fait 5 ans que tu fais de la merde.
0: À chaque fois que j'envoie chier quelqu'un, je lui dis en face, c'est tout. Je lui dis.
8: Non mais là tu les gardes quand même les trucs là, tu les gardes.
0: Bah
8: on
0: Simon,
8: va tester des nouveaux mais.
0: Simon et Christophe pour un son on va les garder.
8: Jean Christophe
0: on va les garder. Au standard on va quand même garder.
8: Belinda et Karine quand même.
0: On va quand même les garder pour un nouvel essai. Et puis c'est tout.
8: Ouais.
0: Ah je suis content.
8: Et par contre c'est vrai que là les règles là il va falloir faire des petites réunions avant. Hein.
0: Et ce qu'il y a, c'est qu'il faut vous dire une chose, que quand je vous dis quelque chose, c'est pas pour rigoler.
8: Non, c'est
0: sérieux. Non, c'est... Et par contre, en parlant de quelque chose de sérieux.
8: C'est du business, hein, quand ce qu'on fait. Hein.
0: Ouais, mais
8: c'est
0: ça,
8: de la radio, on en dirait, c'est du show business.
0: Oui, mais c'est peut-être de la radio, mais ça te fait quand même remonter de l'audimat. Et par contre.
8: Ce soir, en tout cas, grâce à toi, c'est vrai que Fun, là, va vraiment péter tous les scores.
0: Ouais, on a fait quand même 6752.
8: Bah, de toute façon,
0: On avait parlé un peu de cul sur Internet.
8: Pour les aveugles qui nous entendent pas, ils achètent Libération demain, puis ils auront...
0: Voilà, ils font ce qu'ils veulent. Par contre, moi, ce que je voulais dire...
8: On conclut, parce que là, Evan, il en peut plus, hein, il va péter un câble.
0: Ouais, mais Evan, c'est pas grave, il va relancer quand même le message.
8: Ouais, parce que là, allez, Gérard, les conclusions.
0: Si quelqu'un...
8: Dans 15 secondes, il y a la pub.
0: Si quelqu'un a un portable...
8: Ah oui.
0: Un portable pour moi, donc sans abonnement, qu'il l'envoie au 22 rue Bayard, à l'intention de Max, et Max me le retransmettra parce que sinon il pourra pas me joindre.
8: Voilà, parce que je voulais avoir un portable pour Gérard pour pouvoir le contacter régulièrement et le faire venir en surprise. Et c'est vrai qu'aujourd'hui il veut un portable sans abonnement.
0: Voilà, donc si quelqu'un a un portable qui sert pas sans abonnement...
8: Ouais.
0: Qui souhaite pas bloquer parce que je vois pas.
8: Moi, j'en avais récupéré un auditeur, mais j'ai un mot locus.
0: C'est quoi encore?
8: Un vieux portable, une sorte de grosse galette.
0: Non, non, mais moi je veux pas un portable.
8: Tu veux un vrai portable. Hein.
0: Ouais, ouais, moi je veux pas une merde.
8: Avec le net et tout.
0: Non, non, moi je veux simplement un portable où que tu puisses m'appeler régulièrement.
8: Moi j'en avais un avec le GPS.
0: Bah non, mais je m'en faire quoi de ça?
8: Bah, c'est pour te suivre à la trace.
0: tu vas me sentir à la trace comme. T'as l'habitude de
8: faire. T'inquiète pas, on est dans le studio, donc, voilà. Déjà, c'est comme ça. Hein.
0: Donc alors, on laisse la place à Evan. Hein.
8: Voilà. Ou peut-être qu'on va reprendre l'antenne, on sait pas, hein. Surprise.
0: Ben, ouais. Voilà.
3: Parce que sur Internet, ils veulent pas, hein. Evan, dehors.
0: Ah ben, ouais. Maintenant, ben, on laisse la suite à Evan, et puis c'est tout.
8: Allez, hein. Un petit disque. Un petit sketch, Gérard. À bientôt.
0: Okay. Merde. À bientôt, Simon.
6: Et Stéphane, dans un instant, sera là. Bonsoir, Stéphane.
9: Hello, everybody. I'm right.
6: Alors tu sais que
9: salut,
6: là.
9: Salut Max.
6: Alors là.
9: Max, ça va?
6: Fildar, il doit être content parce qu'il t'aime. Hey.
9: Max, salut Gérard.
6: Est-ce que tu peux passer un petit bonjour? Ouais. Attends, Stéphane.
9: Ouais. Bonjour à Gérard.
6: Il y a un mec qui est fan de toi ici. C'est celui qui réalise Fun TV. C'est Phil. Il s'appelle
9: Philippe. Je connais Philippe.
6: Il s'appelle Fildar.
9: Philippe est beau et gentil.
6: Oh là là.
9: Philippe est beau et gentil.
6: Dis Fildar.
9: Je l'aime bien. J'ai vu et m'a filmé pour Fun TV.
6: Dis que s'il s'appelle. Ouais. Il s'appelle Fildar.
9: Et Fildar.
6: Voilà, dis-lui que.
9: Fildar, t'es beau.
6: Voilà, dis-lui, t'écoutes.
9: Max est beau.
6: Ouais.
9: Julien Belle.
6: Et Gérard, c'est un PD.
9: Gérard est beau.
6: Ouais. Et comment
9: Gérard est notre copain.
6: Et Gaël, comment elle est, Gaël?
9: Gaël, je la connais pas, j'aime bien la santé.
6: Ouais, t'aimes bien.
9: J'aime bien la voir.
6: T'aimes bien la voir.
9: Elle est belle.
6: D'accord.
9: Elle est gentille.
6: 0850 et 0870 5000. Nous sommes donc toujours en direct sur Fun Radio, bien entendu, avec le débat de Gérard comme chaque jeudi. Et nous sommes en ce moment en train de nous balader dans les studios de la radio. Nous allons d'ici quelques instants. Je vais peut-être mettre un petit bourre-pif encore à mon petit filard. Stéphane, t'es là?
9: Oui, Stéphane est là.
6: Bon, je suis avec...
9: Bonsoir Gérard.
6: Bon, il y a également...
9: Mon ami Gérard, bonsoir.
8: Bonsoir Stéphane.
6: Ça va Stéphane? Alors, Stéphane...
9: Gérard est gentil.
6: Oui, attends Stéphane, il y a Fildar en ce moment, qui est donc... On est dans la...
9: Fildar, Philippe.
6: Oui, t'écoutes.
9: Vas-y. Oui, j'ai un poème et je vais parler... Je vais dire bonsoir Gérard.
8: Ça va Stéphane?
9: Là, Philippe.
6: Ouais, il va bien.
9: Tu me connais, Philippe. Hein?
6: Ouais, bien sûr qu'il te reconnaît.
9: Tu m'as vu.
6: Ah, bah, il est fan, hein.
8: Ouais, très fan.
6: Il est très fan. Je peux te mettre un dernier petit bourre-pif avant qu'on s'en aille. Vas-y.
9: D'accord. Je reçois
6: mal. Voilà, je suis en train de le. Voilà, ça fait du bien. Ah,
9: je
6: bon, allez.
9: Mal.
6: Bon, ça va, Stéphane, sinon
9: Oui.
6: La vie est belle. Bon.
9: La vie est belle.
6: La vie est belle. Donc, on va.
9: Je dis bonsoir, Gérard.
6: Ouais. Allez,
9: mon
6: on va.
9: Mon ami Gérard, oui.
6: Allez, on va y aller. C'est parti. On va essayer. On a un petit problème technique pour. C'est bon, ça fonctionne.
9: Oui.
6: C'est la magie. Allez, viens. Hop, on passe devant et on y va.
9: Bonsoir,
6: allez.
9: Bonsoir, Fun Radio. Je suis Scolar.
6: C'est quoi ça?
9: Pas un petit Scolar.
6: Ah, oui, d'accord.
9: Je vais au bar. Je vais boire un Ricard. Au bistrot, je rencontre Pascal au bistrot.
6: Oui.
9: Je bois avec. De l'apéro. Il me dit bravo. Je vois Gérard.
6: Sacré Gérard.
9: Il me dit bois un écart. Je suis maîtresse de un gars.
6: Oui.
9: Il me dit casse-toi de ce bar.
6: Casse-toi.
9: Et si tu veux, assis ici et ne revois pas ma gueule de un gars.
6: Ah, t'as quand même un petit peu... Gérard, Stéphane, t'as un petit peu bu quand même.
9: Eh oui,
6: T'as picolé ce soir. Ce soir, est-ce que t'as bu ce soir ou pas?
9: Oui.
6: Un petit peu quand même, hein, ouais, un petit peu quand même.
9: Oui.
6: Bon,
9: oui.
6: Alors, on n'est pas très loin de l'entrée principale
9: de... Je vais parler avec Gérard.
6: Gérard, il arrive, on va le chercher.
9: C'est
6: on n'est pas très loin de l'entrée principale.
9: Oh, j'ai dit
12: pas.
13: On galère comme...
12: moi, j'ai bu des Saint-Emilion.
13: Saint-Emilion, d'accord. On galère comme des fous pour arriver avec les câbles à les tirer, donc...
12: C'est pas...
13: Je suis dans... j'ai des câbles de partout, c'est un bordel sans nom. Oui, Stéphane.
12: Oui.
13: Stéphane, essaye évite de parler dans le vide et écoute-moi un petit peu.
12: De parler dans le vide.
13: Parce que là, t'as bu combien de litres?
12: J'aime bien parler à Philippe.
13: Oui, ah bah oui.
12: Et pourquoi il me filme pas bien?
13: Oui, parce que Philippe, c'est vrai que là, il peut pas te parler parce qu'il a pas, mais pourquoi il te filme pas bien? Je sais pas pourquoi, donc...
12: D'accord.
13: Je vais rester là et on va...
12: Je vous écoute.
13: Il faut aller chercher donc les Gérard.
12: Pas de problème.
13: Donc là, on est en train...
12: Vous êtes gentil.
13: On est en train d'aller chercher Gérard pour toi. Donc là, on est dans l'entrée principale. Voilà, on y est.
12: J'aime bien Max et j'aime bien Gérard.
13: Ouais, ben, je sais, Stéphane.
12: Je sais bien.
13: Mais Julie, elle est là.
12: J'aime bien Gaël, mais je connais pas.
13: Elle est où, Julie? Elle est là, Julie, ou
12: oui,
13: Gaël?
12: Oui, Gaël. Gaël,
13: elle peut
12: peut-être... Est-ce qu'elle est excitante?
13: Gaël.
12: Est-ce qu'elle est mexicaine?
13: Je sais pas.
14: Non, je suis pas mexicaine. Tu quoi? Il a dit quoi? Mexicaine?
13: Non, excitante.
14: Excitante, ouais.
13: Excitante. Quand t'es bourré, ça fait mexitante, ouais.
14: Ça fait. Moi, j'ai compris mexicaine.
12: Dodo,
14: je suis magnifique. Ouais. Dodo, il y a rien à dire.
13: C'est vrai qu'elle est belle, Dodo, ouais.
14: Alors, de face,
12: tu m'as pas vu. Max, il m'a vu. Lui, il m'a vu.
13: Gérard
12: m'a vu.
13: C'est vrai que.
12: Moi, je suis dans la vie. Et je bois. Et je les emmerde tous. Et là, je chie. Et je les emmerde. Moi, ces cons-là, je connais la philosophie.
13: Quoi,
12: la philosophie de Karl Marx.
13: Fais des grimaces un petit peu. Gérard, il y a...
12: Oui, Gérard.
13: Fais une grimace.
12: Gérard.
13: Ah non, c'est bien. Hein. C'est bien. Attends, approche-toi un petit peu. Attends, Stéphane, il y a Gérard qui va te parler. Reste bien face à la caméra. Regarde la caméra. Regarde
12: Gérard est beau. Je connais Gérard, il est beau.
13: Voilà.
12: Et les filles, elles n'aiment pas. Pourquoi?
13: Alors, attends, je te passe.
12: Attends,
13: c'est
12: qui?
13: Attends.
12: Très beau, Gérard.
13: Stéphane, attends, je te passe.
12: Il y a un problème.
13: Ouais, qu'est-ce que ça comme problème?
12: Il y a un problème de communication.
13: Ouais, je t'écoute.
12: Mais Gérard, t'es beau.
13: Ouais.
12: Tu ressembles à...
13: Ah, t'es un merde.
12: Pardon?
13: Non, c'est pas toi que je m'adresse. Qu'est-ce que t'as comme problème? Attends. Attends, je descends en bas.
12: Gérard.
13: Reste là, la lumière.
12: T'es là, Gérard.
13: Arrête avec monsieur.
12: Gérard, tu ressembles à Nicholson.
13: À qui?
23: Attends, bouge pas, attends.
12: À Nicholson, Jack Nicholson.
13: Jack Nicholson. Et
12: t'as pas vu Jack Nicholson?
13: Non, je connais pas.
12: Jack Nicholson.
13: Ouais. Bon, qu'est-ce que...
12: Et t'es beau comme lui.
13: Ouais, d'accord.
12: T'es un acteur.
13: D'accord, ouais. D'accord. Monsieur Gérard, beau... ouais, non,
12: Gérard,
13: mais... non, mais attends.
12: Pourquoi t'aimes pas les femmes?
13: Non mais attends, t'es
12: charmé.
13: T'es charmé là, mon copain.
12: Mais les femmes.
13: Attends, moi j'adore les femmes.
12: Et te vois comme Jack Nicholson.
13: Et je veux dire une chose, j'adore les femmes, j'ai trois femmes qui sont là
12: attends,
13: qui m'attendent.
12: J'entends mal.
13: T'entends mal, et ben débouche-toi les oreilles, c'est comme le cul, c'est comme
12: l'oreille. Non, parce que le téléphone est cassé.
13: Ah, le téléphone il est cassé. Alors si c'est... Non mais je veux dire une chose.
12: Ah, t'es beau comme une lune.
13: Oui, d'accord, je suis beau comme une lune, je suis beau comme un camion, et tout le tralala.
12: Ouais, vraiment, pourquoi... Tu fais la grosse tête.
13: Quoi?
12: Pourquoi tu prends pas Insta?
13: Non, mais attends.
12: Pourquoi t'es un mec comme toi, t'es gentil, t'es modeste?
13: Non, mais attends.
12: Et tu.
13: Stéphane.
12: T'envoies les filles dehors.
13: Non, mais attends, Stéphane. Déjà une, j'envoie pas les filles dehors. Hein? J'envoie...
23: On va descendre, Gérard.
13: Bon, je descends, je vais chercher un café. Hein, parce que j'ai du monde quand même qui m'attend juste à l'entrée. Qu'est-ce que vous voulez me dire d'autre?
12: Mais pourquoi les femmes, elles t'aiment Et toi, tu le rejettes.
5: Mais non, je rejette aucune nana, arrête tes bêtises. Arrête tes bêtises. Mais non, je rejette aucune nana.
12: T'es un bon mec.
7: Attention, Gérard, tu vas te faire mal.
12: Alors, Gérard.
5: Quoi? Je t'écoute. Oui, je t'écoute.
12: Oui. Il y a des pucelles.
5: Ouais, il y a des pucelles.
12: Il y a des belles femmes. Il y a des belles filles.
5: Ouais.
12: Qui veulent t'encontrer.
5: Ouais.
12: Mais toi, t'es là.
16: Et voilà, donc vous pouvez toujours nous appeler. Donc bonsoir à tous, c'est les débats de Gérard du jeudi. Donc vous pouvez toujours nous appeler au 0803 08 5000 et 0800 70 5000 et toujours 3615 code Fun Radio, rubrique directe. Et pour commencer, on va commencer sur la gourmandise. On va accueillir Jean-Luc.
17: Bonsoir, bonsoir tout le monde, bonsoir Paris, bonsoir Phil.

0: tu vas commencer par t'enfermer. Ok.
1: Gérard, excuse-moi, on accueille une autre fille, c'est Barbie Girl, elle a 18 ans, elle appelle de Marseille.
2: Bonsoir Barbie Girl.
3: Salut Gérard.
2: Bonsoir Barbie Girl.
1: Oh là là là, Barbie Girl, radio.
3: Oh,
1: je suis
3: décalé là. Oui.
0: La radio.
2: Décalé. Bouboule, il aime bien les Space Girl.
0: Ouais, Bouboule, tu la fermes. Ok.
2: Tu dis pas à Bouboule de la fermer, d'accord?
0: Oh ouais.
2: Je vais te dire ouais.
0: Tu as commencé par te la fermer, s'il te plaît, merci.
2: Bon bah. Bon bah.
0: Alors, premier débat sur la gourmandise.
2: D'accord, alors.
0: Oh. Ouais, Fiddler, tu commences à calmer Bouboule. Barbie Girl, tu as déjà baissé ta radio.
4: Ça fait 15 fois que je lui dis.
0: Hein? À quel moment êtes-vous le plus gourmand? Jean-Luc.
5: Bonsoir Gérard. Tu vas bien?
0: Bon, tu réponds à la question, on n'a rien à foutre des bonsoirs, c'est fini.
5: Alors, je t'écoute, Gérard, je t'écoute.
0: À quel moment êtes-vous le plus gourmand?
5: Oui.
0: Bon, alors, Jean-Luc, tu vas aller voir Fiddler au standard, comme ça, tu vas pas commencer...
5: J'entends pas la question, Gérard.
0: T'entends pas? Allô? Ben, t'inquiète, déboucher les oreilles.
5: Bon, Gérard, Poirot, j'enchaîne, allô?
0: Sandrine.
6: Oui?
0: À quel moment êtes-vous le plus gourmand?
6: Entre 15h15 et 15h20.
0: C'est-à-dire?
6: Bah, entre 15h15 et 15h20.
0: D'accord. Je vois pas du tout le rapport avec la question.
6: Non, c'est pas grave.
0: Bouboule.
2: Bouboule, il a pas bien compris la question. Qu'est-ce que tu dis par vers quelle heure?
0: À quel moment êtes-vous le plus gourmand?
2: Eh ben, c'est au moment où, quand mon ventre à moi, il fait groum groum à l'intérieur, j'ai faim.
6: C'est-à-dire quand il a faim, quoi.
5: Mais oui. Gérard, gourmand, c'est quoi exactement? C'est quand t'as vachement faim que tu veux manger ou pas?
0: Ben en principe, t'es gourmand parce que t'as pas faim.
6: Bah oui.
5: Je sais pas. Bon, des fois, oui.
6: Bah oui.
5: Des fois, j'ai pas faim, je me dis qu'est-ce que je suis gourmand quand même. Et puis je mange du chocolat. Et j'ai même pas faim.
0: Donc, Poirot.
7: Ouais, ben moi j'ai faim, je suis gourmand, enfin, entre 1h08 et 1h21.
6: Tu vois, ça le fait aussi.
7: Et puis bon, si tu veux, en général, une fois que j'ai bien bouffé, des petits cuillères, des petits lus, ben, j'ai envie de dégueuler, et donc je vais aux chiottes, et puis bon, voilà, quoi.
0: Et celle qui s'amuse en baillé, comme une carte. Bon, Fiddler, s'il te plaît.
6: Qu'est-ce qui se passe?
1: Fiddler est parti, je ne sais pas ce qui se passe.
0: Donc, coupe-ongle.
6: Alors moi, c'est tous les premiers samedis du mois.
0: Mais dans quel sens?
6: Bah, je suis gourmande, ça m'arrive.
5: T'as envie?
6: Tous les premiers samedis du mois.
0: Et dans quel sens?
6: Je suis gourmande, tu comprends, Gérard?
0: Mais
6: dans le sens où j'ai envie d'être gourmande.
5: Tu veux,
6: particulièrement
5: quoi?
6: Ce samedi-là, le premier jour du mois, quoi.
0: D'accord. Barbie Girl?
3: Moi, c'est tout le temps.
0: Non, parle un petit peu plus fort, ou sinon, je serais que toi, je parlerais pas du tout, je me la fermerais, parce qu'on t'entend très mal.
3: Moi, c'est tout le temps.
5: Tout le temps, elle a dit.
0: Ouais, mais Barbie Girl, ça fait deux fois que je te demande de parler plus fort devant ton combiné, s'il te plaît.
3: Mais je parle fort.
2: Bouboule, il aime bien les Barbie Girl.
3: C'est bon, là.
0: Voyons, hein, ça commence à être lourd, là. Hein.
4: Ah, c'est les auditeurs de Manu, ça.
0: C'est toi qui as cherché ça?
1: J'ai rien cherché du tout, moi, je fous rien.
0: Bah, voyons.
5: Gégé, c'est Poirot.
6: Est-ce qu'on a le droit de roter?
0: Non.
5: Gégé, je veux pas roter, je veux juste te poser une question.
0: Vas-y.
5: Je revois la belle. Bon, toi, c'est quand t'es le plus gourmand?
0: La nuit.
5: La nuit? Avec Sandy?
0: T'as pas besoin de savoir si c'est avec Sandy ou pas.
5: Ou avec
6: non,
5: le frigo.
6: Gérard,
5: c'est une question que tu me répondras pas, c'est ça?
0: Voilà.
5: Bon, d'accord.
6: Mais Gérard, on parle pas de la même gourmandise, je crois.
0: Je te dis, je peux être gourmand dans la nuit si j'ai faim, oui.
1: Et gourmand de quoi, Gérard?
0: De tout.
6: Tu manges quoi?
5: De tout.
0: Je peux me taper des yaourts à 4h du matin, comme je peux me taper un steak.
6: Et des moules, non?
1: Et tu... steak yaourt?
0: Ouais, qui c'est qui s'amuse avec son combiné, merci.
6: Et des moules, t'aimes bien?
5: Et tu peux te taper Sandy aussi?
0: Bon, alors toi, tu as commencé par te calmer, s'il te plaît, merci.
6: Bah écoute, il a raison.
0: Si t'es pas contente, toi, tu as dégagé. D'accord?
6: Bah écoute, tu t'attapes bien, c'est normal, c'est ta femme.
5: C'est... Y'a pas de honte, hein?
6: Y'a pas de honte,
5: C'est naturel.
0: Oh. Bon, salut. Qui c'est qui s'amuse avec son téléphone?
6: On sait pas, on s'en fout. Deuxième question.
0: Attends, si t'es pas contente, toi, Coupong ou Sandrine, tu vas dégager.
6: Ok, non, c'est pas
5: Bouboule, il voulait rajouter quelque chose.
0: Je t'écoute.
5: Je voulais dire aussi que j'avais faim quand je passais devant les boulangeries ou quand je voyais les gros gâteaux dans les vitrines.
6: Il est bien, Bouboule.
0: Ouais, mais...

0: toi, c'est pas le thème, c'est pas le thème des questions, d'accord?
1: Bah, si, la gourmandise, c'est ça, Gérard. Hein.
0: Ouais, mais attends, pour l'instant, c'est pas le thème de mes questions, ok? Bah, merci.
1: Juste à quel moment?
0: Il y a une question, il y a une question minitale, s'il vous plaît.
2: Non, en fait, c'est pas une question, c'est Max Biaggi qui répond à la tienne de question. Il dit, moi, je suis gourmand aux heures des repas, tout simplement.
0: Bah, moi, je suis tout à fait d'accord avec lui.
3: Ah non, c'est pas de la gourmandise à l'heure des repas.
4: Ouais, c'est normal.
0: Tu peux être gourmand pendant les repas et tu peux être gourmand après les repas.
1: Ouais,
2: donc,
1: d'accord.
2: Donc, en fait, gourmand tout le temps. Voilà. Parce que si... Donc, quand?
0: Bah, t'as pas d'heure, hein.
4: Gérard.
0: Quoi?
4: C'est Boubou, là. Je vais rajouter une dernière chose sur la première question. Le matin, à 11h, quand je regarde la télé, quand je vois qui prépare la cuisine sur TF1 ou sur France 3, malgré qu'on n'a pas le droit de citer les scènes, j'aime bien Sheldon Fan aussi.
0: De quoi?
4: Quand il prépare la viande ou le poisson le matin à 11h, à la télé, ça donne faim aussi.
0: Ouais. Tu crois? Attendez,
3: laissez répondre.
0: Eh, hey, Bouboule!
4: Parce qu'il faut des émissions sur. Comment dirais-je, la cuisine?
0: Oui. Le matin à 11h.
5: Il n'y a pas marqué Bécasse, ça, hein?
0: Voilà. Oh, Bouboule!
4: C'est avec. Oui.
0: Bouboule!
4: Oui.
0: Le matin à 11h, tu dis?
4: Oui, à la télé.
0: Ouais, ben tu feras mieux de regarder bien comme il faut ta montre, ça vaudra mieux parce que c'est à midi, hein? Ok?
5: C'est l'heure d'été, hein?
0: Deuxième question.
4: D'accord, pour la deuxième question.
0: De quoi, Poirot?
5: Comment tu fais si jamais t'es gourmand mais que t'as pas faim?
0: Je vois pas le rapport là.
5: Bah t'as dit ouais, je suis gourmand. Tu m'as dit je suis gourmand quand j'ai faim.
0: Mais bah si ouais, jamais... mais même si t'as pas faim, tu peux être gourmand quand même.
5: Ah bon, et comment ça alors?
0: Bah tu forces.
1: Tu manges et après tu gerbes.
0: Voilà.
5: Tu gerbes, ouais, d'accord.
1: Et là, c'est pas la gourmandise.
5: Ça s'appelle la symétrique.
1: La boulimie, ça.
5: C'est quand t'es symétrique.
4: D'accord, ok. C'est encore boubou. Vous voulez dire, moi, sur le vomi, j'ai pas de chien, j'ai mal au ventre.
0: Oh, c'est bon. Lorsque vous faites des courses, achetez-vous des Kinder Surprise?
4: Poirot.
3: Par gourmandise,
0: tu sais. Par gourmandise, bien sûr, merci.
6: Oh là, Olivier,
0: tu vas pas t'amuser comme ça, toi.
2: Commence pas, Olive. Il est 1h10.
0: Donc, je répète la question parce que Olivier s'amusait. Lorsque vous faites des courses, achetez-vous des Kinder Surprise par gourmandise?
4: Oui, Poirot.
0: Ouais, bah, on va demander à Sandrine.
1: Ouais.
4: Comme par hasard.
0: Quoi, si t'es pas content, Poirot, c'est le même prix.
4: Non, d'accord.
0: Si t'es pas content, tu vas aller voir s'il y a des carottes avec tes poireaux. Joli.
5: T'as tué, là. Là, t'es mort, hein.
1: Ah, tu m'excites, Gérard.
4: Je suis cuit, là.
0: Donc, Sandrine.
1: Ouais, bah, moi, je les achète pas par gourmandise parce que j'aime pas le chocolat Kinder. Je les achète pour la surprise.
0: Ouais, oh, mais le chocolat, t'en fais quoi?
1: J'aime pas le chocolat, donc je le mange pas, je le donne.
0: D'accord. Coupongle?
1: Alors moi, je préfère les carottes, les concombres et les moules, par gourmandise.
0: Non mais, t'as compris la question ou pas?
1: Ouais, les Kinder Surprise, j'aime bien. Je mange beaucoup de Kinder Surprise et je grossis beaucoup, étant donné que je suis un gros ton, alors...
0: T'es un breton, tu es...
1: Ah, un breton.
0: Un breton, bah dis donc, à 18 ans.
1: Ouais, il y en a, hein, il en faut bien dans la vie. Hein.
0: Ouais, Barbie Girl.
7: Bien. Moi, j'en achète tout le temps.
0: C'est dans quel sens?
7: Parce que j'adore le chocolat.
1: Tu vas dans ton Barbie supermarché?
7: Ouais.
0: D'accord.
7: Ouais.
0: On va demander à Poirot.
4: Ouais, ben moi, si tu veux, c'est plutôt sur le Nutella. C'est la même marque, en fait, que Ferrero...
0: Non, non, mais Poirot, de toute manière, je t'ai repéré. Oui. Donc, t'as intérêt de te calmer.
4: Je me calme. Je dirais donc, sur les carambars, donc. Ouais, mais sinon, ouais.
0: Bon, Poirot, tu vas avoir fil d'art au standard, ça vaudra mieux pour toi.
4: Non, mais attends, j'ai.
0: Va voir fil d'art au standard, s'il te plaît, merci, au revoir.
4: Indulgent, merde.
0: Bon, ouais, c'est bientôt terminé, là,
1: et
0: ou quoi,
1: toi,
0: là
1: Gérard.
4: Attends, Jean-Luc, il a pas répondu, là.
0: Bouboule.
4: Oui, il voulait dire que chez Kinder Surprise, il les a achetés chez Monsieur Lepin.
1: Monsieur Le?
0: N'importe quoi, celui-là.
4: Chez Monsieur Lepin.
0: Ouais, c'est d'accord. Eh, hey, Bouboule, oui. T'as intérêt de bien écouter les questions et pas dire des conneries.
4: T'as dit dans les supermarchés, moi j'achète chez Monsieur Le Paille, sur Béjaou.
0: Ouais, bah alors, si c'est pour dire des conneries, mon pote, tu vas raccrocher vite fait et on va prendre quelqu'un d'autre à ta place. Hein.
4: Je connais bien, il est chez le boulanger.
0: Ouais, ouais, c'est bien. Jean-Luc.
6: Oui, alors moi, en fait, ça fait à peu près 20 ans que j'achète des Kinder. Enfin, au début, c'était mon grand-père qui m'achetait des Kinder. Mmh. Alors, j'étais tout petit, on allait en bas à l'épicerie. Chez monsieur, c'est pas Monsieur Lapaille, c'est Monsieur Ferro. On allait à l'épicerie tous les deux.
0: Attends, Jean-Luc.
6: Oui.
0: Boubou, les poireaux, vous calmez tous les deux, s'il vous plaît, merci.
4: Mmh. Oui, ça va pas la tête. T'es sanglé ou quoi? Il y a rien encore.
0: Tout à l'heure, le sanglé va t'envoyer chier.
3: Il est lourd, Boubou, là.
4: Ouais, mais il y a déjà deux billets.
6: Il est lourd, Boubou. Voilà.
0: Bon, Jean-Luc.
6: Et donc, depuis ce temps-là, je n'arrête pas d'acheter des Kinder. Tous les jours, toutes les semaines, j'ai mon petit Kinder.
4: Oui,
6: alors, d'abord, j'ouvre, j'ai le petit papier en aluminium, alors ça, je m'amuse. Bon, c'est pas très bon, mais je le mange quand même, parce que bon, je l'ai payé 4,50€, je le mange. Et ensuite, bon, j'ai le petit truc jaune, alors ça, c'est marrant, ça. Mais moi, ce que j'aime pas, c'est ce qu'à l'intérieur, à chaque fois, ils foutent des trucs, c'est trop dégueulasse à bouffer, quoi, à l'intérieur.
4: C'est le goût de plastique, hein.
6: Ouais, bon, encore quand c'est en plastique, ça va, mais quand c'est des jouets en fer, quoi, j'aime pas trop, quoi.
0: Bon, voilà. Ça y est, Jean-Luc, t'as fini ta...
6: Oui, ça y est, j'ai fini.
0: T'as fini tes conneries?
6: Bah, j'ai rien en plus.
4: J'ai laissé les poireaux, je promets que je me calme.
6: Et toutes les semaines, je vais à l'hôpital.
0: Eh ben, c'est bien.
7: Gérard, c'est pas Bigger.
4: Ouais, si tu veux.
0: Il y a une question, là, parce que je voyais que tu te marrais comme un perdu, là-bas.
2: Ouais, c'est Alan Mann qui nous dit sur Minitel, Gérard fait ses courses sans Sandy parce qu'il y a assez de cajots dans les magasins. Mais c'est nul, quoi, en fait, parce que je viens de la comprendre seulement en l'exprimant, quoi.
3: Tu files un mauvais coton, Manu.
2: Non, je tricote.
0: Là, t'es en train de filer... T'es mal barré, toi, pour continuer. Hein.
6: Ah, je
0: sens que tu vas aller...
3: Et le 20, t'es pas sûr de venir.
6: Là, c'est Jean-Luc. Moi, je dis quand même, quand t'offres un petit Kinder à une fille, c'est vachement sympa, quoi, je trouve.
7: Super sympa. C'est super chouette.
0: Mm-hmm.
6: Voilà. Et toi, tu fais pas
0: Personnellement, moi, les Kinder, j'aime pas le chocolat, donc...
6: Mais pour offrir à quelqu'un, pour offrir à Sandy, par exemple.
0: Elle mange plus de chocolat non plus.
7: Ah. Pourquoi?
0: Elle mange plus de chocolat, il n'y a pas de savoir et pourquoi.
3: Mais
0: c'est
3: pourquoi?
0: Il n'y a pas de savoir.
3: Non, mais Gérard, deux secondes, je voudrais te poser une question quand même. T'aimes peut-être pas le chocolat, mais t'as dû en acheter des Kinder Surprise vu tous les trucs que t'as chez toi là. C'est bien, ça vient des Kinder, non?
0: Ouais, mais ça c'était au début.
3: Au début de quoi?
0: Au début qu'on est ensemble, maintenant il n'y en a plus.
3: Ah d'accord.
0: Voilà.
3: Tu manges plus de Kinder là.
4: GG, tant qu'on est dans la gourmandise là, c'est poireau. Il y a un enfoiré là en ce moment, il s'appelle Carambert, il arrête pas de me faire livrer des pizzas et vraiment je trouve ça dégueulasse.
0: Bon, alors Poirot,
4: quoi?
0: Tu vas aller voir Fuldard pour de bon. Tu vas aller voir Fuldard pour de bon.
3: Il est déjà venu me voir, il est déjà venu. C'est bon.
6: Gérard, c'est Jean-Luc. Est-ce que tu penses que les gens ils achètent plutôt le Kinder pour le chocolat ou pour le jouet ou pour les deux?
0: C'est plus pour la surprise à mon avis.
7: Ah ouais. Le chocolat aussi.
6: Et donc en fait ça servira à rien qu'il pourrait faire un truc tout jaune avec un cadeau à l'intérieur sans chocolat.
7: Mais il y aura pas la surprise parce qu'elle est cachée ta surprise.
6: Il pourrait mettre du chocolat à l'intérieur de la surprise.
0: Donc troisième question. Mangez-vous dans les rayons sans vous faire prendre par gourmandise?
4: Il y a Nagano.
0: Bon alors là toi avec ton Nagano tu dégages, tu me fais pas chier. Ok, bon, bonne nuit.
7: On a pas posé la troisième question là. Hein.
0: Mangez-vous dans les rayons sans vous faire prendre.
3: Mais qu'est-ce que tu veux que je fasse?
0: Ça commence à bien faire là, vous avez pas pu me faire chier, sinon je me casse. Ok.
3: Ouais, d'accord.
4: Il y a Boubou qui voulait dire un truc.
6: Carole, t'as une voix.
4: Boubou, il voulait dire quelque chose.
0: Mangez-vous. C'est Boubou qui la ferme.
6: Non, je rigole. Non, je t'aime bien quand même.
4: Carole, t'as une voix, putain.
7: Troisième question.
3: Vas-y, Gérard.
0: Bamboule, tu la fermes.
4: D'accord, je voulais
7: juste la prendre. Moi, je t'écoute, Coupongle, t'écoute.
0: Mangez-vous dans les rayons sans vous faire prendre par gourmandise?
7: Ouais, exactement.
0: Moi, bon, celui qui s'amuse à siffler, toi, tu aimes déjà. Je vais dégager ton stylo de combiné, comme ça, je vais arrêter les conneries que tu fais. Ok? Et tu vas perdre le standard comme il faut.
3: Bah quoi?
0: D'accord?
4: Ouais. GG, je veux bien répondre sérieusement, là.
0: Donc, Jean-Luc.
6: Ouais, bonsoir. Je sais pas trop là. Salut Jean-Luc, je pourrais parler après?
0: Comme tu veux, Sandrine.
6: Merci. Réfléchis.
0: Sandrine.
8: Oui. Non, moi je vais dans les cabines d'essayage. Je mets 3-4 tablettes dans mes poches et.
7: T'as fou, dans la foule.
4: Il y a Boubouille qui vous répond parce qu'il y a question, il a très bien.
0: Putain. c'est à qui cet auditeur de merde là?
3: C'est le mien, mais bon, il est gros et il voulait participer au débat
0: de ce matin. Ouais, non, mais faudra peut-être qu'il se calme un petit peu. Hein.
3: D'accord, mais sinon on accueille.
0: Sans indiscrétion, vous pouvez pas avoir des gens majeurs?
3: Bah quoi?
0: Hein, parce que 17 ans, faut quand même pas prendre les gens pour des cons. Ok?
5: Gérard, c'est à moi que tu parles?
3: Non, bon, c'est pas grave. On accueille Carré et Triangle, ils ont tous les deux 22 ans et ils appellent de géométrie.
7: Salut Carré.
4: Ouais, salut, ça
7: va? Et Triangle.
4: Il y a Boubouille qui voulait répondre à la question.
0: Dis-moi plutôt que c'est les deux qui sont partis en courant dans le studio de Réa. Ok? Ça vaudra mieux.
3: Le studio de Réa.
0: Alors, Poirot.
7: C'est qui Réa?
0: Poirot.
4: Oui, il y a Boubouille qui voulait répondre.
7: Réa, la réalité.
4: Attendez, c'est quoi?
0: Poirot.
4: Oui, je suis là.
0: Tu réponds s'il te plaît?
4: Oui, ça m'arrive, mais bon, si tu veux, quand j'ai une petite liste de faim, c'est au rayon sac poubelle, et si tu veux, après, ça fait des bulles, et dans l'estomac, bon, bah, c'est pas gêne, quoi.
0: Non, c'est mangez-vous dans les rayons sans vous faire prendre.
4: Ah oui, c'est facile. Tout le temps, moi, je me plante sous les sachets, tout ça, je nage dedans, si tu veux, à chaque fois, ils me repèrent, mais bon, j'ai réussi à me barrer avant, quoi.
0: Puis, je paye non, pas, mais, Poirot.
4: Oui.
0: T'es sourd ou quoi, ou que tu le fais exprès?
4: Je vous réponds. Non, je déconne.
5: Gérard, c'est Jean-Luc. J'ai trouvé. Que je vous réponde. Moi, je tiens à dire que la peine de mort a été abolie depuis longtemps.
0: Bon, alors, Jean-Luc, donc, tu dégages. Bonne nuit, bonne nuit.
5: Tu peux pas te faire prendre si tu prends, si tu voles des, tu peux pas te faire prendre si tu voles des rien. Tu vas en prison, mais tu fais pas prendre.
0: Bon, Jean-Luc, c'est terminé pour lui.
4: Il se fout de ta gueule, Jean-Luc. S'il te plaît, je voudrais répondre. C'est Bouboule.
7: Les passagers, en
4: vous voulez dire qu'il va.
0: Les passagers, vous avez fermé vos gueules.
4: Bouboule, vous voulez dire que.
3: Continue le débat, Gérard.
0: Coupe-ongle.
7: Oui, alors moi, j'ai une petite histoire. C'est quand j'avais 10 ans, et ben, j'ai mangé des cacahuètes. J'ai pris deux sacs, je les ai arrachés. J'ai mangé des cacahuètes. Et après, je les ai mis en dessous de mes bras. Et la caissière, elle m'a vu, elle est venue vers moi et elle m'a dit. Est-ce que t'as en dessous les bras? Et puis je réponds, mais c'est rien, madame. Elle me dit, mais si, ouvre tes bras. Alors j'ai ouvert les bras, et puis les sacs de cacahuètes, les paquets de cacahuètes sont tombés par terre.
4: Et ma biche.
7: Et après, ma foutue dehors.
4: Ma biche.
0: Ok. Barbiger.
9: Moi, oui, ça m'arrive tout le temps. Je me dirige vers tout ce qui est gâteau, chocolat. Oh, chocolat.
0: Ok.
9: Du chocolat Barbie.
0: D'accord. Je peux vous dire une chose, que jusqu'à maintenant je me suis pas fait prendre, donc je voudrais pas me faire prendre un jour. Oui, Manu.
7: C'est un voleur, Gérard.
9: Est-ce que tu veux?
10: Excusez-moi, 30 secondes. Je voulais juste dire à Jean-Pierre qui est sur Minitel, qui raccroche, que Fildar va le rappeler tout de suite.
11: Bon, Gérard, il sort toutes les bouteilles de whisky dans les rayons.
9: Bon ben.
4: Je peux répondre.
9: Mais tu te diriges vers quoi, toi, essentiellement?
7: Les rayons de produits hygiéniques.
0: Qui c'est qui vient de dire ça?
7: Ah, je sais pas, moi.
0: Non, tu sais pas, alors tu vas commencer par être poli, toi, parce que sinon tu vas dégager.
7: Gérard, tu confonds.
4: Oh, tu restes poli.
0: Ok.
9: Gérard,
0: parce que vous avez pas commencé à me prendre la tête avec vos conneries.
4: Tu restes poli.
0: Ok.
11: Gérard, c'est Triangle, j'ai toujours pas répondu.
0: De quoi?
11: C'est Triangle, là, je suis avec Carré, on vient d'arriver, on n'a pas répondu.
0: Allez-y.
4: Reste poli. Hein? Tu restes poli.
11: Non, mais.
0: Oh, vous calmez, s'il vous plaît, merci.
11: Tu peux gérer, Gérard, là, parce que j'ai l'impression qu'on va me couper dès que je vais commencer à parler.
0: Bon, alors, je t'écoute.
11: Ok, alors, ta question, c'était par rapport à la gourmandise dans les rayons.
0: Oui. Mangez-vous dans les rayons sans vous faire prendre.
11: Dans les gourmandises.
0: Mangez-vous dans les rayons sans vous faire prendre.
11: Prendre.
9: Les rayons de vélo.
11: Ouais, voilà, c'est... Bah, y a une auditrice qui vient de me comprendre. Moi, je répare des vélos, et quand j'ai faim, je mange 2-3 rayons, quoi.
0: Non mais t'as compris la question?
11: Uniquement.
0: T'as compris la question?
4: Oui, j'ai compris.
9: Gérard.
11: Attends, je te passe Carré.
4: Ouais, Gérard. Moi, je trouve qu'elle est un peu conne, ta question.
0: Si. Bon alors, si t'es pas content, tu dégages. Comme ça, ça ira plus vite.
9: Et Gérard, c'est pas Big Girl, tu m'as pas répondu.
0: Bah, sur quoi?
9: Tu te diriges vers quoi? Vers quel rayon, essentiellement?
0: Ma question, rayon nourriture.
9: Mais quoi, les sucreries,
7: Barbie nourriture,
9: les gâteaux, les pâtes, les riz. Barbie
0: non, sucreries. Question plus vers les gâteaux.
7: Les gâteaux. Et ça veut dire que tu vas dans un magasin, tu vas au rayon gâteau, et tu ouvres le paquet, tu bouffes.
0: Mais il y en a qui le font, hein.
7: Mais t'as pas honte, Gérard.
0: Mais il y en a qui le font. Il y en a qui le font. Stop, il y a une question Minitel, merci. Ouais,
10: c'est Fabio sur Minitel qui nous dit, toi Gérard, t'aimes bien voler dans les supermarchés parce que t'aimes bien te faire prendre par les vigiles.
0: N'importe quoi, celui-là. Lui, tu vois, des questions comme ça, Manu, je crois qu'il faudrait mieux éviter de les poser.
11: Gérard, c'est Triangle, je peux te dire un petit truc?
0: La pêche quoi?
12: Bah en fait, je voulais juste te dire que t'as le droit de goûter les produits dans les supermarchés, hein. C'est pas interdit.
0: Bah je le sais, hein, merci.
13: Et est-ce qu'on peut considérer la Loco comme un supermarché?
0: Est-ce qu'on peut considérer tes conneries comme de la merde?
14: Non, marché, non.
0: Non, ok. Alors, quatrième. Bon, celle qui se barre comme une vieille taupe, elle va se calmer.
3: Mais c'est pas grave, Gigi, si elle rigole, c'est que...
12: Allez, quatrième, là, Gérard, vas-y.
3: Avant de poser la
0: question... Oh, tu t'écrases, s'il te plaît, merci. Au poireau.
13: Oui.
3: On s'est reconnu. Donc, avant de poser la quatrième question, on accueille Soutif, il a 22 ans, il appelle de Bourges à la place de Jean-Luc.
15: Il y a Boubou.
12: Et bonsoir, Gérard.
15: Avant de poser la quatrième question,
12: Boubou, je vais parler. Boubou,
15: tu veux du combien?
12: Tu peux dire bonjour.
0: Boubou, tu me le sors, lui.
3: Je l'ai sorti.
0: Et il commence à nous faire.
14: Soutif, vas-y, parle.
12: Oui, bonsoir, Gérard, bonsoir tout le monde.
14: Bonsoir.
0: Tu prendras ton nom correctement, d'accord?
14: Je m'appelle reconnu.
12: Wonderbra, alors.
0: Ouais, non, mais tu as donné ton nom, hein, d'accord? Comme il faut. Ouais, c'est ça. Donc, quatrième. Peut-on être gourmand quand on est routier?
14: Voilà, alors. Voilà, pas le rapport, là.
0: Mais tu vois pas le rapport avec la gourmandise, non?
14: Bah, non.
0: Non, alors,
12: c'est pas le deuxième débat, ça.
0: Comment?
12: C'est pas le deuxième débat, ça.
0: Et alors, on peut être gourmand quand on est routier, je suis désolé.
14: Je suis d'accord avec Gérard.
0: Sérieux. Bravo, s'il vous plaît, maintenant.
14: Explique le rapport. Okay,
3: Gérard, calme-toi, ils ont rien fait, là.
0: Barbie Girl.
14: Oui.
3: Vous répondez chacun à votre tour et vous répondez à la question, merci.
14: Oui, je pense qu'en étant routier, oui, on peut être gourmand.
0: Bon, Barbie Girl.
14: T'as un camion.
0: Barbie Girl.
14: Oui.
0: Tu as déjà baissé un peu ta radio parce que ça commence à devenir lourd, les échos.
14: Mais ma radio est éteinte. Gérard, elle est éteinte, ma radio.
0: Je sais pas qui c'est qui a un écho derrière.
12: C'est pas Bouboule.
0: Bon, Bouboule, tu t'écrases, merci.
12: Et Gérard?
0: Il y a une question Minitel, on attend.
3: Non, c'est juste pour dire à coucou qui ou quelle raccroche son Minitel, on va la rappeler.
12: Alors, Bouboule, il voulait dire qu'il pouvait pas passer dans les rayons.
14: Pourquoi?
12: Il est choco, Bouboule.
0: Hein? Bon, Bouboule.
14: Tu roules?
0: Eh, Bouboule.
12: Oui.
0: La question, c'est pas question. Ça.
12: J'ai attendu que tu m'appelles et t'as pas donné mon nom, alors...
0: La question n'est pas là.
14: Bon, je peux répondre tes coupons.
12: Je sais, puisque c'était la troisième.
0: Bon, alors, Bouboule, tu dégages, je commence à en avoir ras-le-bol de toi. Allez, okay, bonne nuit.
3: Il t'a expliqué que t'avais pas voulu de lui à la troisième question, c'est pas grave, il va attendre la quatrième, donc vas-y, commence.
0: Ouais, mais il va pas commencer à me les gonfler longtemps non plus, lui.
3: Non, mais il était en colère, c'est tout.
0: Il va faire comme l'autre.
3: Parce que t'as pas fait le tour des auditeurs.
0: Donc,
3: on va demander à qui, Gérard?
0: On va demander à Coupongle.
14: Ouais, alors...
0: Je sens que tu as géré un peu ton standard mieux que d'habitude. Hein.
3: J'arrête pas.
14: Ok, Gérard. Donc, les routiers peuvent être gourmands, enfin... Moi, je dirais qu'ils sont gourmands au niveau sexuel parce qu'ils ont déjà plein de photos de femmes nues.
12: C'est des frustrés, il faut le dire.
0: Tu t'écrases un peu là, Tony, merci.
14: Bon, laissez-moi parler, s'il vous plaît. Et ils s'arrêtent à Porte de la Chapelle et puis ils prennent des prostituées.
0: Attends, Coupongle. Hé, Coupongle.
14: Oui.
0: Comment que tu peux le savoir vu que tu habites Avignon?
12: Oui, mais Coupongle.
14: Boubou,
0: tu vas t'écraser, s'il te plaît, merci.
14: Gérard, j'ai déjà été à Paris, moi.
0: Oh là,
14: ouais, la dernière guerre.
0: Oh, Coupongle.
14: Tu t'es fait tirer au Porte de la Chapelle?
12: Eh, Bouboule, il voudrait dire que...
3: Ah. Par contre, excusez-moi tout le monde, celui ou celle qui a sa radio derrière, faut la couper impérativement. Quoi.
14: Ah, c'est pas moi.
3: Voilà, merci.
0: Donc, Coupongle, alors, tu me disais donc...
14: Je disais que j'ai déjà été à Paris plusieurs fois, donc c'est
12: oui,
14: pas...
12: Oui, mais pourquoi?
14: Bah, parce que je dirais que à Paris, il y a des travelots, il y a des...
12: Mais pourquoi?
14: Il y a la il y a tout, quoi, c'est super.
12: Tu viens à Paris pour voir les travelots?
14: Ouais.
12: Par gourmandise?
0: C'est eux qui commandent la
14: femme aussi.
12: Par gourmandise?
14: Ouais, par gourmandise.
12: Oh, des nénettes. Ah bah, c'est bien alors si tu vas voir les travelots par gourmandise.
14: Et puis, je suis venu comment? Bah, en train.
0: Poirot.
12: Oui, bah.
0: Oh là là, mais qui c'est qui a sa radio derrière?
12: Poirot, t'es lourd avec ta radio maintenant.
13: C'est pas moi. Pour moi, mon oncle, il est routier, il avale les kilomètres. Donc, on peut dire qu'il est gourmand.
12: C'est bien. Voilà. Ouais, ça, c'est drôle, alors.
3: Qu'est-ce que t'en penses, Gérard, de sa réponse?
0: Pour l'instant, je vais y répondre, mais après. Je vois pas.
12: Tu vois pas, je vois pas.
0: Je vois pas. Oh là là, ça commence à bien faire.
12: Ouais. Moi, je vois pas le rapport.
0: Manu, t'arrêtes, s'il te plaît, un peu, là. Hein.
3: Qu'est-ce que j'ai fait?
0: C'est celui qui s'amuse à répondre à ma place, ça va pas aller longtemps. Vous a... Dans ce cas-là, il prend ma place, moi je me casse. Hein, si ça
1: mais non, mieux. Mais non.
13: J'y pense.
0: Alors,
13: est-ce que t'es routier, est-ce que t'es gourmand?
0: Ça dépend sur les aires d'autoroute ce que tu peux acheter.
13: Une autre question comme ça, pourquoi tu t'arrêtes aux aires d'autoroute?
0: Mais alors, parce que tu peux t'arrêter pour manger, ok?
13: Ouais, mais pourquoi les aires d'autoroute? Pourquoi on appelle ça comme ça?
1: Mais on n'appelle pas
0: les aires d'autoroute. On n'appelle pas ça des aires d'autoroute, on appelle ça des aires de repos, ok?
1: Ok.
13: Il y a quand même une différence entre une aire d'autoroute et une aire de repos.
0: Hey, quelle est la différence entre que tu vas te casser et que tu vas me laisser continuer mon débat?
13: La différence, je l'ai trouvée bien avant toi.
0: Ouais, et ben, tu vois, la différence que tu as trouvée bien avant moi, c'est que tu as dégagé. Mmh. Voilà.
13: Bravo.
0: Alors.
13: Je crois que ça... Oui, applaudissez. Permets-moi juste une chose avant de dégager, comme tu dis si bien.
0: Ouais, tu dégages pour de bon. Poirot, tu dégages pour de bon, merci. Voilà.
13: Ok.
0: Donc, Boule.
13: Oui.
0: En espérant que tu as bien compris la question.
13: Ouais, mais ça m'embête un peu d'y répondre.
0: Bon, alors, tu vas pas y répondre?
13: Non, parce que c'est un peu délicat pour moi.
0: D'accord. On va demander à Sandrine.
16: Ouais. Les routiers, c'est des hommes comme les autres, hein, donc... Ils ont le droit d'être gourmands, ils ont le droit d'être feignants, ils ont le droit d'être cons, ils ont le droit d'être ce qu'ils veulent. Ils s'en foutent. C'est
0: d'accord.
16: Comme tout le monde.
0: Ok. Sous-type ?
17: Oui, je suis d'accord. Les gourmands sont des hommes comme tout le monde. Et donc, ils ont le droit de manger comme tout le monde.
0: Mmh. D'accord. Bon, on va poser la...
13: Est-ce que je peux ouvrir une tarée, alors ?
1: Et toi, Gérard ?
13: Une tarée, alors, Gérard ?
0: Bah moi, personnellement, comme j'ai fait de la route, j'ai été gourmand, ça c'est sûr, mais je me suis arrêté en...
13: Décembre.
0: Je me suis arrêté. Merci de me couper. C'est pas les débats à Fildar, c'est les miens, d'accord, alors maintenant... Oh !
13: S'il vous plaît,
0: c'est moi qui commande encore.
3: J'ai rien dit.
13: Gérard.
0: On va se calmer.
1: Gérard, s'il vous plaît.
3: J'ai rien dit, Gérard.
0: Hein ? Bah c'est ça, lui. Bon, qui c'est qui a sa radio derrière?
3: Non, je crois que c'est les parents qui se sont réveillés et sa gueule, je suis en train de gérer.
13: C'est pour eux.
0: Bon, alors on va s'écouter, on va faire la cinquième.
1: T'as pas répondu à la question.
0: Oui.
13: T'as pas répondu à la question.
3: Ah, bon. C'est vrai.
0: J'ai été routier, ça, c'est pas la question, je vois pas pourquoi qu'elle est venue.
3: Écoutez, il y a une mère qui engueule l'auditrice.
1: Écoutez.
0: Non, mais...
13: Pourquoi tu téléphones Gérard?
1: Oh putain!
0: On dit pas putain, toi, la taupe là.
1: Excuse-moi, on dit maman travail.
3: Ah, bah voilà, ouais. C'est fini! Ouais. Ouais.
0: Bon, alors.
13: Bonjour.
0: On pose la cinquième
13: non,
0: et on
13: Gérard,
0: va.
13: Gérard, t'as pas répondu!
0: Ça y est, je viens de répondre!
13: Non, t'as pas répondu!
0: Ouais, oh!
1: Mais non, t'as pas répondu, Gérard!
0: J'ai répondu!
13: Mais parle-nous de toi un peu quand t'étais routier.
0: Ouais, mais c'est compris. Pas le thème du débat!
13: Mais si!
3: Non! Okay,
0: bon, alors tu dégages, sous-type! Tu me fais chier! Bonne nuit!
13: Gérard, excuse-moi!
18: Est-ce que tu manges dans ton camion?
0: Oh là là!
3: C'est Manu, il légère pas!
0: Non, mais c'est à toi de légérer au standard aussi! Cinquième, faites-vous l'amour par gourmandise ou par nécessité? On s'écoute? Et on s'écoute les poèmes de GG.
3: Ouais.

0: poème de Gégé.
1: Gérard.
2: Et voilà, vous venez d'écouter les poèmes de Gégé qui seront bientôt en vente, mais pour l'instant, on n'en dit pas plus, c'est tout. Voilà. Donc, on récupère Soutif.
3: Salut.
2: Salut. Tu te feras passer pour Tony, d'accord?
3: D'accord.
2: Comme ça, ça ira mieux, hein?
0: C'est plutôt Soutif.
4: Ah non, mais. Je
2: sais
4: pas, c'est pour Carole.
2: Hein? Ok. Alors, on va mettre Tony.
3: Comme ça, ça fait plaisir.
2: Ouais, non, mais. Comme ça sera mieux. Hein, parce que c'est pas la peine d'essayer de changer de nom alors qu'on t'a déjà reconnu depuis le début.
4: Justement.
2: Donc, Sandrine.
4: Oui.
2: Double masse Fokker, là, je sais pas quoi.
3: Ouais, ok. Vas-y, tranquille quand même, j'ai déjà.
2: Donc, coupe-ongle. Ouais,
4: cool. Salut, ma poule.
2: Et alligator.
0: Alcor.
3: Oh, Alcor. Salut, toi.
2: Oh, ouais, tu réponds gentiment, s'il te plaît, qu'on te dit bonsoir. Ouais. Ok.
3: Ok, reste cool, je t'ai dit.
2: Bon, si t'es pas content, Alcor.
3: Non, c'est pas moi.
2: Vous allez vous calmer parce que si vous n'êtes pas content, vous allez dégager vite fait maintenant.
4: Okay.
2: Ça va aller vite fait. Vis-à-vis
3: de moi, d'accord.
2: Comment? Celui qui vient de dire le mot con.
3: Enchaîne.
5: Il a dit quel pont.
2: Donc alors, la question, vous l'avez très bien compris.
3: Moi,
2: qui, toi?
5: Il y a carré et triangle. Ah oui, j'ai oublié de te les rajouter. Il y a carré et triangle. C'est les deux frères jumeaux.
3: Je suis tout seul. Le triangle est parti au shot là.
5: Ah bah carré. Alors.
3: Ok, mais reste tout cool quand même. Salut, vis-à-vis de moi.
2: Donc peut-on.
3: Salut, GG.
2: Bon, ça y est, les bons. Celui qui a sa radio, qui est avec un portable, c'est pas la peine de continuer le débat. D'accord?
3: Ose pas le ton, mon ami.
2: Alors, où? Où? Celui qui a un portable va au standard, le dit carrément, c'est avec un portable, on raccroche, on prend quelqu'un d'autre.
5: Ouais.
2: Et celui qui a la radio, la baisse pour deux bons.
5: Ok.
2: C'est clair et net. D'accord?
3: C'est quoi la question, Gérard?
2: Alors faites-vous l'amour par gourmandise ou par nécessité?
3: Écoute, moi je vais te dire, je vais faire l'amour, mais simplement par envie, quoi.
2: Dans quel sens?
3: Dans quel sens? Bah écoute, déjà je commence par petite levrette. Après, mais tu vois, enfin, je vais pas en rentrer dans.
4: Vas-y.
3: Non. Tu veux, Gérard?
2: Non, mais tu pourrais préciser ton nom quand tu réponds à la question, s'il te plaît?
3: Ouais, c'est vrai ça. DMVF.
2: DMVF, ok. Allez, on.
4: C'est ton nom ça?
2: C'est double masse Fokker.
3: Ouais, mais reste cool avec moi.
2: Bon, alors tu réponds.
3: Ouais, mais c'est que je te dis.
2: Bon, d'accord. Si t'es pas content, c'est le même prix, d'accord?
3: Non, tu doses pas le ton.
2: Bon, attends, alors dans ce cas-là, tu dégages Warfieldar. Hop.
5: Il a rien dit, Gérard, là.
2: Attends, il va pas commencer, c'est pas lui qui commande, c'est moi, d'accord?
5: Non, mais il te dit
2: j'ai le droit. J'ai le droit de dire ce que je veux. J'ai le droit de dire ce que je veux. S'il est pas content, il raccroche. Ok?
3: Je raccroche, mais j'arrive.
2: Ouais, ben c'est ça. Donc, on sait que t'es dans le bureau.
3: Non, attends, je raccroche, mais j'arrive.
2: Alors, carré.
6: Oui, ben moi, je pense que ça dépend de la nécessité de faire l'amour, quoi.
2: Dans quel sens? Dans quel sens que tu veux interpréter ta réponse, alors?
6: Vers l'arrière. C'est-à-dire que moi, j'aimerais bien savoir déjà, dans quel sens, tu l'interprètes, la question question du problème, là,
4: aider, ouais.
6: Vers l'avant.
2: Faites-vous l'amour par gourmandise ou par nécessité?
6: J'ai bien compris, Gérard, mais toi, tu l'interprètes comment, dans quel sens, la question du problème?
2: Pour l'instant, c'est pas moi qui réponds, c'est toi.
6: D'accord, alors moi, je pense que la nécessité, ça existe partout, quoi. Des fois, t'es obligé de prendre le train parce que t'as pas de voiture, c'est nécessaire.
7: Mais quel rapport avec les routiers?
6: Mais pourquoi?
2: Tony.
7: Ouais, moi, je fais l'amour par nécessité et par gourmandise aussi. Parce que plus je fais l'amour, plus j'aime ça.
6: Et plus ta femme.
2: Laurette.
7: Ok, super. Ok, d'accord.
2: Tony, si t'as du monde derrière, c'est pas la peine de continuer le débat.
7: Non, j'ai personne derrière moi. J'ai chez moi, tranquille.
2: Bon, c'est bizarre parce qu'il y a du monde qui ricane derrière toi.
6: Oh, il y a du monde derrière toi.
7: Non, il y a personne.
6: Il y a du monde.
7: Donc, je voudrais parler un petit peu d'amour.
4: Vas-y, je t'en prie.
7: Alors, l'amour, c'est quand même un grand sentiment. Depuis la nuit des temps, hein, je veux dire, les hommes se sont aimés et ont fait d'autres hommes.
4: Et là, tu es excité, là?
7: Oui, là, je me touche, là.
2: Bon, Tony, tu...
7: Ah, là, je me touche plus, là.
2: Bon, alors, Tony, tu t'écrases, merci. Sandrine.
4: Ouais. Moi, je suis très gourmande d'amour, donc, ouais, enfin, par gourmandise, mais par envie, par tout ce que tu veux.
7: Et t'aimes...
2: Tony, s'il te plaît, tu te calmes. Merci.
7: Je voudrais lui poser une question. par rapport au débat, qu'est-ce que t'aimes mettre sur ton copain comme, comme aliment?
2: Bon, alors, Tony, tu vas voir Fildar.
7: Non, mais c'est ça, la, c'est ça la gourmandise.
4: Nutella chantilly.
7: Ah, voilà, merci.
8: Il y a Cécile qui voulait parler.
4: Pardon?
2: Fildar, s'il te plaît, t'essayes de me calmer, celui qui s'amuse, là.
4: Gérard, continue ton débat.
2: Donc,
4: Laisse tomber, Gérard, continue le débat.
2: Double face poker, là.
4: Double face poker.
2: Double masse.
6: Oh, fuck me, double face.
2: Double masse. Tu réponds, s'il te plaît, merci.
6: C'est une vraie question à laquelle je te répondrai pas.
2: Bon, alors...
6: Il a le droit.
4: C'est pas grave.
6: Il a le droit.
2: Non, mais attends, double masse. Quand je t'appelle, t'es prié de répondre tout de suite, pas d'attendre. Ok, merci.
5: Excusez-moi. Ouais, avant de répondre, Coupongle, on accueille Boots. Il a 19 ans, il appelle de Poitiers.
2: Salut. À la
5: place de Poirot.
4: Ah.
6: Bonjour. Salut, Bessio. Comment allez-vous? Bonjour Gégé, bonjour tout le monde.
2: Tiens, tu vas répondre.
6: Oui, vas-y, pose-moi la question.
2: Non, tu l'as très bien compris.
6: Ah mais non, j'ai pas entendu.
2: Mais c'est pas m'amuser toutes les 5 minutes.
5: Il était au standard avec moi, désolé.
2: C'est qui?
5: C'est Boots.
2: Celui qui s'amuse à ça, ça commence à bien faire. Hein.
4: Non, c'est super excitant.
2: Alors, donc je te répète la question. Faites-vous l'amour par gourmandise ou par nécessité?
6: Ben moi, je pense que franchement, je fais l'amour plus par plaisir que par nécessité ni par gourmandise, quoi.
4: Oh,
6: même si, bon, de temps en temps, c'est vrai que c'est par gourmandise.
2: D'accord. Question Minitel?
5: Non, juste pour dire à Yann qui raccroche son Minitel que Fildar va le rappeler tout de suite.
6: Vous avez combien de lignes aujourd'hui?
2: Ça te regarde pas.
5: On prend sur les 24 lignes, hein, maintenant.
6: Ah, d'accord.
2: Donc, on va demander à Coupongle.
4: Alors, moi, j'adore faire l'amour par gourmandise ou... Moi, tu m'amènes une femme, tu m'amènes un homme, je fais l'amour avec tout le monde, je fais des partout.
6: Moi, je viens de voir, ça me dérange pas.
4: Venez chez moi, la porte est ouverte, les jambes ouvertes.
2: Tu serais pas une cochonne un peu par hasard?
4: Oui,
2: j'ai l'impression, hein. Tu ferais pas ça par nécessité, plus par gourmandise, hein.
4: Ah, mais les deux, Gérard.
6: C'est une cochonne.
2: Alcor.
9: Ouais, bah moi, alors, c'est même pas de la gourmandise, c'est carrément de la boulimie, parce que j'adore les chattes.
2: D'accord. Bah, je vois pas du tout le rapport avec la question.
9: D'ailleurs,
5: explique.
9: D'ailleurs, je voulais savoir si tu pouvais me donner une ou deux recettes de cuisine.
2: Non.
4: Ça, tu vois,
2: les recettes de cuisine, t'appelles le mardi, tu demanderas à Françoise, ça te donnera peut-être la recette de la moule.
6: Tu parlais de d'ailleurs, j'ai essayé les recettes de Françoise, elles sont vraiment parfaites.
2: Ouais. Lesquelles?
6: La moule fourrée.
4: La moule
6: celle qu'elle donne régulièrement sur l'antenne.
2: Mais elle en a dit tellement que...
6: La moule faisandée.
2: La caverne blanche. Vous calmez.
6: Le problème avec Françoise, c'est qu'elle flambe tout au rhum.
2: Bon, Tony, tu te tais, s'il te plaît, merci.
5: Bah, donne une recette, toi, Gérard, si tu...
2: Non. Moi, si je donne une recette à 1h41 du matin...
6: Tout le monde gère.
2: Je sais qu'il y en a qui sont peut-être en train de manger, qui vont gerber s'ils écoutent. Alors,
5: c'est l'heure.
4: Gérard, tu vas m'exciter si tu me donnes une recette
2: Coupongle, tu déjà, je vais pas t'exciter parce que j'ai pas envie de t'exciter, donc tu vas te calmer, s'il te plaît.
4: Tu vas te calmer, s'il te plaît. C'est bon, gueule pas, je t'entends.
9: Comment tu fais les asperges à la béchamel, Gérard?
2: Comment qu'on fait les spaghettis à...
4: À la chapoule.
9: À la princesse Diana.
2: Bon, alors toi, tu dégages. Allez, hop, bonne nuit à toi, je sais pas qui c'est, tu te démerdes.
5: Bon, alors, je vais le virer. Donc, on accueille Belle Plante à la place de Double Masse Fokker. Et Yann, qu'on vient de rappeler, qui était sur Minitel.
4: Bonsoir, Belle Plante. Salut, Belle Plante.
6: Salut.
2: Bon, donc, je te répète ta question.
6: Merci.
2: Non, mais il n'y a pas de merci. Ok. Alors, faites-vous l'amour par gourmandise ou par nécessité, donc tu vas répondre.
6: Qu'est-ce que c'est que ce mec?
2: Bon, si t'es pas content, c'est le même prix.
5: Non, en euros, le prix?
2: Ouais, ça, on va pas commencer à jouer comme ça, sinon ça va être... le débat, dans un quart d'heure, il était... même pas un quart d'heure. Hein.
5: Gérard, je pense qu'ils ont pas compris la question parce qu'ils comprennent pas le mot nécessité. Est-ce que tu peux expliquer à tous nos auditeurs le mot nécessité? Merci.
2: Ouais, pour nécessité, tu peux faire l'amour par nécessité ou par gourmandise. Hein. Donc, je vois pas le rapport avec la question.
5: Oui, d'accord. C'est quoi nécessité aussi, Gérard?
2: Bah, c'est tout. T'es bien, quand t'as envie de faire l'amour, tu le fais par nécessité.
5: Oui, mais ça veut dire quoi le terme
2: nécessité? Mais non, mais attends, ça veut dire quoi? T'es bien obligé de faire l'amour par nécessité. Donc tu vas pas me prendre me chier une pendule avec ce mot-là.
4: Oui,
2: donc, Belle Plante.
6: En fait,
9: GG.
3: Oui.
9: Mais je voulais savoir pourquoi tu parlais des aveugles et de cécité.
2: Bon, qui c'est qui vient de dire ça?
3: Double masse, fucker.
2: Non, il est parti, lui. Joker. Bon, Fildar, tu vas me les gérer un peu au standard parce que ça commence à bien ce soir. C'est on bien, est déjà à la cinquième.
4: Hein? Et toi, Gérard?
2: Ça a été le bordel.
5: Bah, donc, c'est à toi de répondre, Gérard.
2: Bah, moi, j'ai répondu déjà à la question.
5: Bah, non. T'esquives pas comme ça, Gérard. Tu n'as pas répondu. Est-ce que toi, tu fais l'amour par gourmandise ou par nécessité?
2: Les deux.
5: Et pourquoi?
2: Non, il n'y a pas les pourquoi, tu vas pas me faire chier avec tes pourquoi. D'accord?
4: Si, pourquoi, Gérard?
2: Tu vas pas me faire chier avec tes pourquoi.
5: Mais pourquoi?
2: Oh, ta gueule, toi, là-bas. Voilà.
5: Mais c'est pas une réponse, ça, ce que t'as donné, c'est naze.
2: Mais bah, alors, si c'est naze, c'est aussi naze que toi.
5: Bah non,
2: voilà.
5: Naze. Non, c'est vrai, c'est naze, ça pue.
4: Je suis d'accord avec quelqu'un. D'accord.
2: La gourmandise est-elle un péché ou un orangé?
4: Oula, je peux expliquer ta question.
3: Ah, okay,
2: la gourmandise est-elle un péché ou un orangé?
4: Poupon, je veux bien répondre, mais je comprends pas le mot orangé. Gérard, est-ce que c'est toi qui as fait les questions?
2: Non, c'est... Si. Non, attends, il y en a un au standard qui vous a accueilli, qui se lave les mains, ouais. C'est lui qui les a faites.
3: Non, mais on savait que c'était un jeu de mots foireux, la fille.
2: En plus, il y a l'aide de Manu, quand même.
4: Ah, ouais. Bravo, Manu.
5: Bon, on répond aux questions, alors, Poupon.
2: Donc, Poupon, tu sais pas ce que c'est, un orangé?
4: Non.
2: Tu manges jamais d'orange?
4: Ah si, bah,
2: bon, bah alors voilà.
4: J'ai deux grosses oranges sur moi, mais...
2: Ouais, bah on le sait que t'as deux grosses oranges, c'est deux gros seins, d'accord, c'est ça?
4: Ouais, exactement.
2: Bon, celui-là...
4: Bah je veux Gérard, dire, je préfère manger des grosses oranges.
2: Ça commence à bien faire, là.
4: Bon, je peux répondre.
9: C'est le corps.
2: Ouais, voilà. Non, mais attends, pour l'instant, on demande à Coupong.
4: Alors, je préfère manger les grosses oranges, là.
10: De 4 dixièmes de...
4: Et mon péché orangé, c'est la moule orange.
2: Hein?
4: Mon péché orangé, c'est la moule orange. T'aimes la moule, toi, hein?
2: Ouais, mais apparemment, t'es...
5: Et dans quel sens?
4: La donne, la tienne.
2: Non, mais apparemment, t'as l'air, d'être gourmande, toi, parce que t'es...
4: Ah, mais là t'as Gérard, je mouille, tu peux pas savoir.
2: Non, mais c'est bon, ok. Alcor, pardon.
9: Ouais, bah écoute, moi je sais pas, tu parles d'oranger, tout ça. Moi je vais pas souvent dans les vergers, donc je sais pas.
4: Mais
2: non, mais
4: t'as.
2: Oh, vous calmez là, s'il vous plaît, merci.
9: Ouais, un peu de respect.
2: Donc, Alcor, donc toi, t'as pas l'occasion d'aller dans.
9: Dans les vergers.
2: Dans les vergers, mais tu peux être gourmand quand même en mangeant des fruits.
9: Bah ouais, mais si je vais pas dans les vergers, non, quoi.
3: Je peux réagir sur les.
2: Attends, Tony, s'il te plaît, merci.
9: Attends, je voudrais savoir ce que Tony a à dire quand même.
3: Ouais, bien d'accord, parlez. Moi, je voudrais qu'on parle des IVG aussi.
2: Alors, Tony, tu dégages tout de suite. Tu dégages tout de suite, je veux plus t'entendre.
9: Allez, hop.
2: Là, tu dégages.
10: Non, mais moi, je pense franchement que c'est plutôt des citronniers.
9: C'est des citrons verts ou des citrons...
2: Ah, tu s'amuses avec la radio derrière, merci.
4: Non, mais la forêt vierge, c'est beaucoup mieux.
9: Ah.
2: Boost.
11: Avec une moule.
4: Exactement.
5: C'est Boost qui mettait la télé.
9: Oui, mais moi, je dis, vas-y, Boost, envoie la purée.
4: Oh, Sandrine, tu m'excites, là.
2: Boost.
9: Vas-y, si tu préfères.
2: Boost une fois!
9: Oui, bah c'est moi, je te parle! Eh, Boost, t'envoies la purée ou quoi?
10: Je te dis que c'est plutôt un citronnier.
2: D'accord. Hein? Belle plante. Je vois pas le rapport, hein, Boost, avec l'oranger ou le péché.
9: Je parle d'oranger, alors moi je te parle de citronnier.
2: Ouais, d'accord.
9: Citron vert.
2: Belle plante. Vert. Bon, ça y est, vous calmez, s'il vous plaît, merci. Belle plante!
3: Mais bah, je suis jamais parti en vacances.
2: Bon, alors, là, tu vois, t'es jamais parti en vacances? Mais là, ce que tu vas faire, c'est que tu allais te faire cueillir des plantes ailleurs.
9: Et belles plantes, tu fleuris ou pas?
3: Ouais, mais seulement compagnie de femmes.
4: C'est des... Pour jeune.
2: Sandrine.
9: C'est des grosses.
4: Oui.
2: Et pour toi?
4: Moi, je préfère les oranges. Hein, mais... C'est bonne, hein? Ouais, je suis bonne. J'ai une bonne orange, ouais.
9: Mm-hmm. Et Gérard, est-ce que c'est vrai que t'as la figue toute desséchée?
2: Tu sais qui s'amuse à dire ça?
9: Paul.
2: Non, mais attends, d'où tu te sors, ceux-là?
5: Paul? Je sais pas, c'est un mec qui est passé, c'est pas grave.
2: Non, mais là, va falloir peut-être...
5: Mais il reste pas longtemps, Paul, il passe.
2: Va falloir peut-être gérer, parce que la semaine dernière, c'était bien. Là, cette semaine, le premier, il est 1h47 et ouais. C'est déjà le bordel avec toi.
4: Gérard et toi, Gérard.
9: Pas bien, là.
2: Donc, on va demander à Carré.
3: Et moi,
9: tu peux répéter la question?
2: Non, tu l'as très bien compris.
9: Donc, c'est à que moi, les oranges, j'aime bien ça.
2: Et les pêches?
9: Bah, je préfère ça de Sandy.
2: Bon, alors là, là, carré, tu dégages. Bonne nuit à toi. Bon,
4: et toi, Gérard?
3: Gégé, c'est belle plante. Je peux te poser une question avant que tu répondes?
2: Non, mais on va demander à Tony.
3: S'il te plaît.
2: Tony.
3: Allez, s'il te plaît. Non, non, mais bon, je voudrais bien écouter la question de...
2: Non, pour l'instant, tu vas répondre à la question que j'ai posée.
3: Ouais, donc moi, citronnier. Ouais, Gégé.
2: Je t'écoute maintenant, belle plante.
3: Ouais, voilà. Je voulais savoir si ta question elle avait un rapport avec Hergé et les oranges bleues.
2: Non.
3: Pourquoi?
2: Mais je te parle pas d'oranger, je te parle avec les pêches.
3: Ouais, mais les oranges bleues, pourquoi ça n'a pas de rapport?
2: Non, mais je vois pas du tout le rapport avec, avec la question.
3: Ouais, mais t'as...
2: Oh, vous nourrez!
3: Eh, on veut savoir si tu l'as lu, la BD, c'est tout.
2: Non, je lis pas les bandes dessinées.
10: Allô, quoi? Allô, allô?
4: C'est pas stérile.
10: Pourquoi, allô?
2: Bon, Fildar, s'il te plaît, t'essayes de me les calmer, là, ou pas?
4: Et Gérard, et toi?
5: Parce qu'il y a Yann aussi, t'as oublié de marquer Yann.
2: Yann?
10: Yes.
2: Donc, pour toi?
10: Bah, moi, je pense que c'est mieux d'être sur des pommiers que sur des oranges. Et pourquoi?
2: Bon, Tony, s'il te plaît, pourquoi tu vas dégager, toi? Je sens que tu vas pas finir le débat, hein.
9: Vas-y, précise.
3: Hey Yann, c'est belle plante, je peux te poser une question?
10: Vas-y.
3: C'est ouais, ton prénom, c'est pas un prénom breton?
2: Belle plante, tu vas fermer ton clapet, s'il te plaît, merci.
10: C'est russe.
9: Hey, belle plante, t'as besoin d'un rempotage, hein.
2: Oh, hey, Fildar, s'il te plaît, t'essayes de les calmer ou quoi, là?
3: Ouais.
9: Tu peux répondre à la question, Gérard?
2: Vas-y, je t'écoute.
9: Non, mais toi, tu peux répondre?
2: Bah, moi, j'ai déjà répondu, je crois.
4: Ah, non.
2: Bah, la gourmandise est-elle un péché ou un oranger? Pour moi, c'est plus un oranger qu'un péché.
9: Pourquoi?
2: Il n'y a pas de pourquoi, alors. Celui qui ne pêche rien avec ses pourquoi, il va se faire foutre.
4: Gérard,
10: en tout cas, moi, je pense que la gourmandise n'est pas un péché mortel. Hein.
4: Gérard, c'est coupon. Pourquoi tu te poses la question à toi-même avant de répondre?
10: Non, mais Gérard, la gourmandise, c'est un vilain défaut, quoi. Gérard,
2: je réponds... Oh,
4: Gérard,
10: c'est pas un péché mortel.
2: Oh là là.
10: Mais non, c'est un vilain défaut.
2: Gérard, j'en ai marre. Tu vas les gérer ou quoi? Et t'arrêtes un peu ton cire, toi aussi.
4: Mais vous les
0: entendez? Ta gueule.
2: Ouais, qui sait? Bon, allez hop, on s'envoie, on va s'écouter Village Poupole.
4: On
5: tout de suite, Gérard.
2: Si, si, on s'envoie Village Poupole et vous allez me calmer tout le monde au standard.
9: On va s'envoyer en l'air avec Sandy.
4: On s'envoie en l'air.
2: Bon, allez, Sandy, elle vous emmerde.
11: Bon, allez, je les ai enlevés.
2: Et toi,
11: on va reprendre ses esprits.
5: Mais le problème, c'est qu'à chaque fois qu'on te demande de répondre à la question, tu dis...
2: Non, non,
5: bah, un oranger, et
2: t'en pourquoi t'en as un, et tu dis n'importe quoi, t'as l'autre qui dit n'importe quoi, Sandrine a dit n'importe quoi, Belle Plante, c'est pareil, Boost, c'est pareil, il y a Coupon qui répond correctement.
5: Et toi, tu dis rien.
4: Super.
5: Hein, toi, tu réponds
2: pas. Quand je te demande de gérer quelque chose, tu vas le gérer. Et vite fait.
0: Réponds aux questions aussi qu'on te pose.
2: Hein? Parce que si tu veux pas répondre...
11: C'est Max à l'appareil, tu me vois là? Oh, ouais. Je suis là.
2: Bah, je sais, je te vois, je suis pas bourré encore.
11: Bah, non, mais je sais bien, j'ai jamais dit que tu l'étais, mais tu réponds pas aux questions.
2: Non, mais attends, quand t'en as, tu te coupes et que je demande à cet abruti là.
11: Mais celui qui te coupe, c'est Coupongle.
2: Non.
0: T'as les ongles trop longs.
2: Ouais, ouais, t'as raison. D'ailleurs, je sens que le deuxième
11: bébé. Bah, ça c'est clair.
2: Tu vas prendre ta caisse et tu vas te dégager.
11: Bah, ouais,
2: tu vas prendre ta voiture pourrite là.
4: Quel connard.
2: Voilà, bien dit. Bien dit. Bien dit pour celle que c'est pour Pildar que tu disais ça.
4: Ouais.
9: C'est pour Gérard.
2: Bon, Tony, tu vas t'écraser. Ok.
0: Je vais raccrocher le nez.
3: Connard.
2: Tout à l'heure, c'est moi que tu vas les virer tous. On va s'amuser, là.
3: En fait, tu dis que Coupongle, il est sympa, mais il a quand même une gueule de pétasse.
4: Non, mais Coupongle, c'est une femme, chérie.
9: Mais tu perds ton sang-froid, Gérard. C'est dommage. C'était bien.
2: Non, mais vous allez vous calmer, maintenant.
9: Mais c'est dommage.
2: D'accord.
9: C'est très, très bien.
2: Peut-on être gourmand?
3: Sinon, c'est belle plante. Je peux faire un tour de magie hein, pour calmer tout le monde.
9: Bon, Gérard, continue. Bon, allez, écoutez la question.
2: Peut-on être gourmand?
9: Comment?
2: De tout ou de rien?
4: Quoi?
2: Peut-on être gourmand de tout ou de rien?
9: Ah, très intéressant, ça.
2: Alors que, comme c'est très intéressant, tu vas répondre.
9: Bah, c'est donc c'est Cercle qui apparaît. Peut-on être gourmand de tout et de rien?
2: Voilà.
9: Moi, je pense qu'on peut pas être gourmand de rien parce que, justement, si c'est rien... tu peux pas être gourmand.
2: Ouais, mais de tout ou de rien.
9: Bah,
2: c'est le thème, c'est la
3: en
2: question.
3: Fait, mais c'est un peu la parole en fait.
9: C'est un tout. C'est le truc de rien. Tu prends un ensemble de plusieurs rien, ça sert à un tout de rien qui fait que tu peux pas être gourmand de tout de rien.
2: Et qui c'est qui a sa radio derrière?
4: Mais t'as content.
9: Oh, c'est vieux.
2: Bon, eh ben vous allez réfléchir.
9: Bon.
2: Vous allez réfléchir à la question.
3: C'est des plantes, j'y réfléchis, ça y est.
2: Non, mais vous allez réfléchir quand même.
3: Ça y est, j'ai trouvé.
2: Vous allez réfléchir. Vous allez réfléchir.
3: Moi, j'ai réfléchi. Ça y est, j'ai réfléchi.
2: Donc, on récupère Tony. Merci de me les mettre. Merci Manu de me les mettre en air, s'il te plaît.
11: Quoi? Pardon.
2: On récupère Tony.
7: Oui, merci pour le gâteau, merci.
2: On récupère Sandrine.
4: Ouais.
2: Belle plante.
3: Ouais, on récupère la plus belle plante de la vie. Bien compris.
4: Oh, bobasse.
2: Belle plante, s'il te plaît, tu te calmes, merci.
3: Je vais me calmer.
2: On récupère Alcor.
7: Yeah. Oui, je suis là, ouais.
2: On récupère Cercle.
12: Salut, c'est Manu, ça va GG? Ça va bien?
13: Salut Stéphane, ça va tranquille. Salut bien, Stéphane. Ça se passe.
2: On récupère. Je demande à Cercle. De répondre, s'il vous plaît, merci.
3: Eh, hey, oui. Tu tournes en rond.
13: Oui.
2: Cercle, oui. Tu réponds, s'il te plaît, quand oui. On parle.
3: Je
2: merci.
3: Suis là, de minuit. Je suis là.
2: On récupère Boost.
14: Oui, je suis là.
2: Coupe longue.
15: Salut.
2: Et Yann.
16: Toujours là.
3: Et Yann, c'est pas un prénom breton.
2: Bon,
3: Tony,
2: tu te calmes, s'il te plaît, merci.
17: Gérard, c'est un prénom yougoslave, non, Gérard?
2: Bon, moi, Gérard, il t'emmerde.
3: Non, Gérard, c'est un prénom de
17: moi, la jambe, c'est plus sportif.
5: Bon, la question, Gérard.
2: Donc, peut-être gourmand de tout ou de rien. Voilà, c'était la question.
3: Boost,
2: tu me laisses finir, s'il te plaît, quand je pose la question.
3: Excuse-moi, s'il te plaît. Merci.
2: C'était la question qu'on avait posée juste avant de la coupure musicale. Donc, Boost.
3: Ben moi, je pense qu'on peut être gourmand de tout ce qu'on aime, mais de rien de ce qu'on n'aime pas.
2: Ouais, mais dans quel sens tu vois ça, toi?
3: Dans le sens inverse des aiguilles d'une montre.
2: Non, mais...
3: Eh, GG, ces belles plantes, tu l'écris comment? Rien.
2: Oh merde, toi.
15: Rien. Aïe.
3: Avec un H aspiré à la fin. Et rien ou rien?
2: Avec bon, belle plante. Belle plante, tu vas t'écraser, s'il te plaît, merci.
3: Ok.
2: Yann.
17: Bah, si t'es gourmand de tout, quoi, en fait, tu peux pas être gourmand de rien. Autrement, t'es gourmand, quoi.
2: Mais dans quel sens? Parce que là, je vois pas du tout la réponse à la question.
17: Bah, plutôt vers la droite.
2: Ah bon. D'accord. Cercle. Cercle une fois, cercle deux fois, cercle trois fois, pas de lui. Adieu, j'ai vendu, non, c'est bon, cercle.
12: Mais si.
3: Bah, allez, laisse-toi une chance.
12: Qu'est-ce que tu fais? J'étais en train de tourner en rond, j'étais pas dans le bon sens.
2: Tout à l'heure, tu as tourné en rond, tu as retourné au standard.
12: Mais t'as déjà répondu tout à l'heure, je te ferai remarquer.
2: Non, t'as pas encore répondu.
5: Si, c'est lui qui a répondu en premier.
12: J'ai répondu,
2: non, c'est Boost.
12: Tu m'as demandé tout à l'heure, je t'ai parlé des ensembles de tout et de rien.
2: Ah, d'accord. Donc, encore.
12: T'as une tête de linotte, donc tu te souviens de rien.
2: Si ça te plaît pas, mon pote, c'est le même prix, d'accord?
12: Je suis pas ton pote, déjà.
2: Bon, alors, si ça te plaît pas, c'est le même prix.
12: C'est combien?
2: Bon, alors, Cercle, tu vas aller voir Fildar.
12: D'accord. J'arrive.
2: Voilà.
12: On accueille Triangle.
2: Tout à l'heure, tu as...
12: Bientôt carré.
2: Tu as te retrouver vite fait au standard. Ok?
3: Bah, je peux répondre.
2: Alcor.
12: Ouais, bah alors, ouais, le tout, le rien, bah alors il faut revenir à la philosophie pakistanaise.
17: Mm-hmm. On t'écoute.
12: Je sais pas si GG est un peu au courant de ce qui se passe au niveau de la philosophie en ce moment. Alors, le tout, le rien, il faut savoir que d'abord, c'est un ensemble à grande diversité, mm-hmm. N'est-ce pas?
17: Il le savait.
12: Il faut savoir qu'il y a quand même quatre directions principales, c'est-à-dire le haut, le bas,
2: bon, Alcor.
12: Gauche et à droite, la droite et la gauche.
2: Alcor.
15: J'ai oublié le milieu quand
2: même. Alcor. Alcor, une fois.
15: Oui, je vois.
12: Oui.
2: Tu réponds à la question correctement sans nous faire un speech.
12: Donc, alors, le tout, le rien. Kierkegaard disait dans ses.
2: Bon, alors,
12: heures,
2: qu'est-ce que Bogard disait? Que tu dégages le standard et je peux t'entendre. Au revoir, Alcor.
3: Mais qui Bogard parlait de Freud?
2: Alors, belle plante.
3: Ouais. Bah écoute, je crois que quand j'ai envie de rien et que j'ai faim de tout,
2: mmh.
3: Je crois que je préfère quand même la gourmandise de, enfin du tout, si tu permets l'expression, c'est-à-dire l'ensemble de tout ce que j'ai d'envie d'avoir faim. Et surtout quand j'ai pas faim, bah j'ai ni de gourmandise de rien ni de tout, ça reste. Ne pas avoir faim de rien ni de tout.
2: Alors Sandrine,
5: moi j'ai rien compris, Gérard. Tu peux
2: moi non plus. J'ai pas. J'ai...
3: Que c'est bien clair, moi. Je
2: ouais, bah,
15: moi j'ai compris. Hein.
2: Bon.
15: Moi, j'ai
2: Gérard,
15: c'est Paul. Je voulais
3: juste te dire que. Bah, en fait.
2: Sandrine, s'il te plaît.
3: On n'a pas faim, on a faim de rien.
2: Voilà.
3: Okay. Tout simplement.
2: De tout et de rien.
15: Voilà.
3: Et tu vois que t'es pas si bête.
2: Bon. Alors Sandrine.
15: Ouais. En fait, le tout, le rien, tout ça, c'est hyper manichéen.
3: Et puis
14: c'est vachement vague quand même.
4: À définir. Je dirais plutôt vers les deux, moi.
2: Dans quel sens, vers les deux?
14: Vers l'arrière.
2: Tony, tu te calmes, s'il te plaît, merci.
4: Vers les deux, pas moi. Vers l'avant. Vers l'avant, ouais.
2: D'accord. Tiens, Tony, comme tu avais envie de jacter, tu vas répondre à la question.
14: Mais on est obligé de choisir entre tout et rien.
2: Bah oui.
14: Ah, bah je vais prendre tout.
16: Non, c'est vrai, il y a un milieu quand même.
2: Et celui qui répond à la place de Tony tout à l'heure va gerber.
14: Ouais.
2: Sec.
14: C'est vrai, bien joué, GG.
2: Ok, alors Tony, tu réponds quoi, correctement, s'il te plaît.
14: Ça, je le dis, moi.
16: Arrête de faire le chouchou, Tony.
14: Tant qu'à faire, choisis tout.
2: D'accord.
14: Et t'aurais pu payer ton café, espèce de petit rapier.
2: Alors là, Tony, tu vas aller voir Fildar au standard, comme ça, tu vas aller voir si je suis un rapia, ok?
14: C'est belle plante.
2: Non, pour l'instant, belle plante, t'as assez répondu, on va demander à Coupongle.
4: Okay. Oui, alors moi, c'est quand c'est rien, c'est parce que je suis malade, je suis fatiguée, j'ai mes règles, et quand c'est tout, et ben c'est la fiesta, quoi. C'est tous les jours, que ça soit, voilà,
16: t'es en forme, quoi.
4: C'est tout, quoi. C'est un ensemble de tout et de rien.
2: Ouais, non, mais là, j'étais en train de discuter avec Fulda en même temps.
4: Ok, merci, super. On voit qu'on est content.
2: Non, mais c'est bon, j'ai à peu près compris. Donc,
4: alors, qu'est-ce que j'ai dit?
2: Ben, j'en sais rien, mais tu vas pas me la
4: râler. C'est un enfoiré, parce que t'écoutes même pas les auditeurs.
2: Mais oh, si je suis un enfoiré, moi je t'emmerde.
4: T'écoutes même pas les auditeurs, nous on t'écoute, le respect ça existe, Gérard.
2: Bon, non, attends, si t'es pas contente, je peux...
4: Attends, écoute, je suis désolée, mais
2: je t'écoute aussi. Coupongle, tu vas t'écraser, s'il te plaît.
4: Tu écrases toi-même. Oula.
2: Coupongle, tu dégages.
4: Attends, je me défends.
5: Attends, Coupongle, ce qu'on peut faire pour que Gérard se fasse pardonner, il va répondre à la question lui-même. Voilà. Alors écoutez-le.
2: Donc, peut-on être gourmand de tout et de rien? En fin de compte, on peut être gourmand des deux.
5: Ouais, mais alors,
2: non, mais il n'y a pas des pourquoi, d'accord, Coupongle?
5: Mais oui, mais Gérard, j'ai envie de te la poser, la question. Alors. Explique.
2: Non, mais explique. Tu peux être gourmand de tout et de rien.
5: Bah, explique.
2: Donc, tu peux être gourmand, par exemple, si tu as quelque chose qui te donne envie de manger. Tu y vas, si t'as pas faim, tu y vas pas, c'est tout.
14: Dans quel sens?
2: Oh, dans quel sens? Comment?
4: Qu'est-ce que tu as faim de quoi?
2: De tout et de rien. Si un jour j'ai beaucoup faim,
14: parce que t'as un sac à
2: morceaux. Oh, Tony, s'il te plaît, tu vas t'écraser maintenant. D'accord?
4: Par exemple, le hamburger, tu classes ça dans la catégorie tout ou dans la catégorie rien?
2: Ça dépend comment c'est fait. Je pourrais peut-être le classer dans la catégorie rien.
4: Mais et les moules?
2: Alors là, dans rien du tout, parce que j'aime pas le poisson.
14: J'ai eu ces belles plantes.
2: Ouais.
14: Ouais, je voulais. Est-ce que je peux faire la conclusion de la question?
2: Non, mais pour l'instant, c'est pas. Alors, belle plante. Belle plante, tu vas t'écraser parce que c'est pas le thème de. C'est
14: non,
2: pas
14: non, la conclusion.
2: C'est pas la conclusion.
5: Non, mais la conclusion de la question, pas du débat.
14: De la question.
2: Non, vas-y.
14: Ouais, je voulais dire que la gourmandise, c'était rien du tout.
4: Voilà.
2: Enfin, t'as quand même... t'as fallu attendre que tout le monde réponde pour répondre comme il faut à la question.
4: Ouais.
14: Bah ouais.
2: Non, bah, dis donc, t'as du temps, toi. Hein.
14: En fait, c'est quand t'as parlé du truc tout à l'heure, ça m'a éclairé, je me suis dit, ah, c'est pas si con.
2: De quoi j'ai parlé?
14: Bah, quand t'as dit le truc sur la gourmandise que toi t'en pensais,

0: Je vais expliquer quand même la question. Oui, c'est êtes-vous gourmand pour avoir du poids, c'est-à-dire quand vous allez dans un supermarché, est-ce que vous vous arrêtez facilement devant le rayon et que vous mangez? Donc, à force de manger, vous prenez du poids.
1: Oui.
0: Bon, voilà.
1: Oui.
0: Donc, êtes-vous gourmand pour avoir du poids?
1: Ok, alors. Tu peux nous le refaire, là?
0: Donc, on va demander à Tony.
2: Tu dirais
0: Tony, tu réponds comme il faut, s'il te plaît, merci.
2: Êtes-vous gourmand pour... Ah, j'ai pas entendu, excuse-moi, j'étais ailleurs.
0: Êtes-vous... si t'es ailleurs, tu es y resté ailleurs.
2: D'accord, mais répète-la moi, s'il te plaît.
0: Alors, êtes-vous gourmand pour avoir du poids?
2: Êtes-vous gourmand pour avoir du poids?
0: Bon, si tu veux pas répondre, on va demander à Sandrine, hein.
2: D'accord, mais j'ai réfléchi, puis je te rappelle.
0: Ouais, ben... Dans ce cas-là, tu vas réfléchir vite fait parce que je vais pas m'éterniser sur une question que t'as pas envie de répondre. Donc, Sandrine.
1: Ouais. Bah moi, en fait, quand je fais mes courses, hein, j'en achète pour au moins 10 kilos. Donc, ça quand même pas mal de poids.
0: Mm-hmm. Ouais, mais là, je vois...
2: Oh, le boudin.
0: Oh, hey, Tony, s'il te plaît, tu commences pas, d'accord?
2: Non, mais tu te rends compte que...
0: Non, mais pour l'instant, tu commences pas à foutre ta merde, ok?
3: Ouais, arrête, quoi.
1: Arrête un peu, Tony.
0: Donc, Sandrine, je vois pas du tout le rapport avec... Bon, tu me calmes, Tony.
2: C'est pas moi, là.
1: C'est pas lui.
0: Donc, je vois pas du tout le rapport avec... Je vois pas du tout le rapport avec la question.
1: Bah, j'ai pas trop compris ta question, hein. J'essaie d'y répondre au mieux, mais...
0: Donc, êtes-vous gourmand pour avoir du poids?
1: Bah, c'est ce que je te dis, ouais. J'achète au moins 10 kilos de course à chaque fois, donc c'est lourd à rentrer, donc ça fait du poids, ouais.
0: Ouais, mais t'es pas forcé d'acheter 10 kilos tous les jours.
1: Bah, je vais pas acheter 10 kilos tous les jours, je fais pas des courses tous les jours, je fais des courses toutes les semaines. Et 10 kilos, je te dis, ça fait lourd à ramener dans les sacs.
0: Bah, moi, je peux te dire une chose, j'ai fait des courses là récemment, bah, hein, j'avais pour plus de 10 kilos. Hein,
4: ah ouais, j'y vais. 10 kilos de quoi?
0: Il y avait de tout.
4: C'est-à-dire?
0: Je vais pas préciser.
2: Non, mais est-ce que ça a un rapport avec la question?
0: Oui, ça a un rapport avec la question parce qu'il y avait du chocolat dedans.
1: Le chocolat. Moi, j'ai pris un lit d'huile, alors.
3: C'est de la merde de chien.
1: Ah, okay.
0: Bon. Alors, celui qui s'amuse encore à jouer avec son combiné de téléphone, il va se calmer ou il va dégager pour de bon, maintenant.
2: Ça c'est géré. C'est belle plante.
0: Ça va être clair et net, précis. Ouais, donc, belle plante à toi.
2: Ouais, je voulais dire que c'était un peu gamin de jouer avec son téléphone.
0: Mm. Non, mais tu réponds à la question, s'il te plaît, merci.
2: D'accord. Ah, j'ai un trou.
0: Mmh. Ouais, d'accord. Cercle.
1: Tu dis comme moi.
5: Non, Cercle, il est parti.
0: Cercle est parti. Donc, Boost. Boost.
3: Ouais, alors moi, je pense que pour perdre du poids, vaut mieux pas être gourmand. C'est pas pratique.
0: Mais dans quel sens? Mais tu peux être gourmand
3: Ah, ben alors, vaut mieux.
0: Pour avoir du poids. Et regarde, attends, Boost. Oui. Moi, je peux te dire une chose, je mange régulièrement de 2 à 3 fois par jour. Même dans la nuit, ça m'arrive de me réveiller puis de manger. Ouais, et c'est pas pour normal. Ça que je prends du poids.
3: Bah ouais, bah t'as de la chance, parce que moi,
4: c'est peut-être parce que tu fais beaucoup de sport à côté aussi, Gérard. Ouais.
0: Non, mais ça, le sport n'a rien à voir avec.
2: Ah bah attendez.
4: Ça fait perdre du poids quand même.
0: Ouais, mais je vois très bien où tu veux en venir. Tu veux parler du sport en chambre.
4: Ah non, du tout. Moi, je pensais.
0: Ah, si. C'est, moi, je voyais ta question comme ça.
4: Je pensais que tu faisais du hockey sur glace, moi.
0: Ah non, mais il y a le sport en chambre aussi pour perdre du poids.
2: J'ai des statistiques.
0: Toi, tes statistiques, tu me pêches.
2: Sur les yeux et puis la sodomie, c'est 1200 calories par heure quand même.
4: Et moi, je voulais poser une question. Est-ce que tu peux prendre du poids sans être gourmand?
0: Ça dépend de...
3: Ouais, il y en a qui sont mal constitués, qui assimilent tout et...
0: C'est à toi qu'on a posé la question?
4: Non, c'est à Gérard que j'ai posé la question. Non,
0: s'il vous plaît, laissez répondre Gérard. Donc, tu peux répéter la question?
4: Est-ce qu'on peut prendre du poids sans être gourmand?
0: Ça dépend.
4: Explique.
0: Tu peux être gourmand et pas avoir de poids, comme prendre du poids et pas être gourmand.
4: Mais pourquoi?
0: Non, mais il n'y a pas des pourquoi, c'est tout. Moi je peux manger.
4: Donne un exemple alors, voilà.
0: Moi je mange le midi, je mange le soir normalement, et je peux me relever à 4h du matin, je remangerai. Et je prendrai pas de poids en plus.
4: Okay. Mais t'es pas gourmand alors. C'est peut-être parce que tu fais beaucoup caca.
0: Non, mais même.
3: Et ça élimine.
0: Non, mais
2: ça. Si vous faites sa merde, ça n'a jamais fait gagner du poids.
0: Hein. Bon alors, Tony, tu dégages pour de bon, ce coup-là, c'est terminé pour toi, au revoir. Voilà, ça t'apprendra.
2: C'est belle plante, j'ai trouvé une solution à la question.
0: Non, bah, pour l'instant, belle plante, tu vas attendre, on va demander un coupe-ongle.
1: Oui, alors, moi, je suis d'accord avec toi. C'est-à-dire que tu peux prendre du poids en étant gourmand, mais tu peux en perdre aussi en faisant du sport de chambre. Donc, étant donné que je suis très gourmande, je prends du

0: Et comme je fais beaucoup de sport de chambre, j'en perds aussi. Donc, je stabilise, si tu veux, le poids.
1: Ben, c'est, donc, ça vient à ce que, la question que Manu m'avait posée.
0: Ouais, mais pas tout à fait, parce que c'est-à-dire que moi, quand même, je suis gourmande, donc je mange beaucoup, je prends du poids, mais j'en perds après en sport de chambre. Donc, toi, je sais pas si t'as répondu à la même réponse.
1: Ah ben, si, j'ai répondu à peu près à la même question que Manu.
0: Donc, tu fais beaucoup de sport en chambre, alors?
1: Ben, moi, je peux très bien manger pour 4 ou 5, et je prendrai pas de poids, malgré que je fasse du sport
0: ouais,
1: en chambre.
0: Parce que tu feras du sport en chambre, donc.
1: Oui, mais.
0: Ça veut dire que tu prendras pas de poids.
1: Oui, mais tu peux très bien prendre du poids sans faire du sport en chambre.
0: Ah, ben oui, je suis d'accord.
1: Tu peux très bien en perdre dans un autre sens aussi.
0: Ouais, ah bah oui, en étant sédentaire, en regardant la télé. Hein.
1: Y a pas besoin de... Qui c'est qui s'amuse avec son téléphone?
2: Non, je vais t'asseoir en joint.
0: Carton.
1: Bon, tu le calmes lui là, parce que tout à l'heure il va dégager celui-là. Yann?
3: Non, moi tu sais, je suis plutôt lancé de disque, lancé de poids, ça me dit pas trop. Quoi.
1: Non mais, t'as compris la question?
3: Bah on parle du sport.
1: Non, on parle pas du sport, on parle de la gourmandise.
3: Ah, tu peux répondre à la question
4: compris, lui.
1: Non, mais attends, Yann, tu prendrais pas les gens pour des cons, là?
3: Ben non.
1: Non, je crois qu'à mon avis, tu les prendrais pas, mais tu les laisses.
3: Oh, ben non,
1: parce t'as, non mais t'as très bien compris, j'ai eu la question, parce que tout le monde a répondu, il y a que toi qui va falloir, à toi, qui va falloir que je répète la question. Ben, si t'as pas compris la question, c'est malheureux, moi je la répéterai pas. Voilà.
3: Ben, moi, je préfère le lancer de disque, c'est pas de ma faute.
1: Donc, belle plante.
2: Alors, voilà, en fait... Si tu crois que ta question est bien, bah, je dirais déjà oui, parce que c'est pas une question si conne que ça. Moi, je crois qu'on peut prendre du poids par gourmandise. Des fois, il y en a qui prennent du poids par gourmandise, hein, pour prendre du poids et pour être beau. Et puis, t'as des gens, quoi, par exemple, tu vois, dans certaines, par exemple, les sumo, et bah, eux, ils prennent du poids parce que bah,
1: ouais, mais...
2: c'est pour leur taf ou des trucs comme ça.
1: Non, mais attends, belle plante. Ouais. Là, tu parles de du sport là, le sino là, je sais
2: ouais.
1: pas quoi là.
2: Non mais j'élargis un peu la question.
1: Ouais, non mais ça c'est leur carrure, hein. Ils font, c'est leur sport, donc
2: ouais,
1: je vois pas.
2: Ouais,
1: je vois pas. Non mais attends, belle plante.
2: Ouais.
1: Je vois pas du tout le rapport avec la question. Êtes-vous gourmand pour avoir du poids? Eux, c'est leur leur carrure pour faire ce sport. Donc je vois
2: ouais,
1: pas
2: je
1: la. Non mais je vois pas la gourmandise là-dedans ce qu'elle a
2: okay.
1: à voir.
2: Mais alors est-ce que je peux rajouter quelque chose?
1: Vas-y.
2: Est-ce que tu trouves pas ça un peu trop, je sais pas, superlatif?
1: Comment ça?
2: Bah, savoir un peu trop, je dirais alors, hyper superficiel, quoi.
5: On a ouais, pas mais... de marque.
2: Non, mais seulement,
1: y a pas besoin d'être
2: gros,
1: Non, mais il n'y a pas besoin d'être superficiel pour perdre du poids ou pour...
2: Mais si, quand t'es pas bien dans ta tête, tu peux perdre du poids, même si tu manges beaucoup. Hein.
0: Bah oui, hein.
1: Mais c'est la question...
0: C'est mental.
1: Mais la question, j'y ai répondu.
2: Oui.
0: Bon, oui, mais non, moi... mais c'est une supposition qui te fait.
1: Ouais, d'accord.
2: Ouais, mais tu trouves quand même ça superlatif.
1: Ouais, mais il n'y a pas besoin d'être superficiel pour avoir du poids ou pour être gourmand.
0: Je vois pas du tout le truc, parce
1: là.
0: Que quand t'es négatif dans ta tête, et ben, tu perds du poids.
1: Ouais, oui, mais attends, qui c'est qui vient de dire ça, là?
0: C'est moi.
1: Qui? Coupongle. Ouais, mais... Alors, moi, je repose la question dans l'autre sens.
0: Ouais.
1: Donc, si tu dis qu'on n'est pas bien dans sa tête, on peut perdre du poids. Mais quel est le rapport avec la gourmandise là-dessus?
0: Bah, parce que tu peux... C'est-à-dire que tu peux manger parce que t'es gourmand. Hein. Mais si t'es négatif dans ta tête, tu vas perdre du poids obligatoirement.
2: Je vais te donner un exemple.
0: Parce que je veux dire, tu peux être gourmand quand même.
1: D'accord.
2: Je vais te donner un exemple.
1: Ouais, belle plante.
2: Ouais. Par exemple, les repas que les astronautes ils ont, c'est juste des pilules et c'est pas ça pèse pas beaucoup. C'est quoi? C'est des microgrammes, quoi, tu vois? C'est super, super petit. Et ben en fait, ils prennent quand même du poids.
0: Ouais.
1: Ok. Tout le monde a répondu?
0: Ouais.
1: Boost,
4: ouais.
1: T'as répondu?
4: Ouais, j'ai répondu.
0: Ouais.
1: Yann?
3: Ouais.
0: Oui,
3: j'ai pas compris la question, Gérard. Hein. Faudrait que tu m'expliques.
1: De quoi?
3: La question, j'ai toujours pas compris.
1: Attends, qui?
3: Hein?
1: Qui a pas compris la question?
3: Bah, moi, Yann.
1: Non mais attends, Yann, tu te fous de ma gueule ou quoi là?
3: Mais non, tu veux pas m'expliquer.
5: On prend le train là?
3: T'sais,
1: non
3: moi,
1: mais
3: je suis arrêté au CP, hein, je suis pas allé plus loin.
1: Non mais hey, tu te foutrais pas de la gueule.
3: Hey,
1: non mais Yann.
3: Ouais.
1: Yann, tu te foutrais pas de ma gueule là un peu?
3: Mais non, moi je t'ai dit je me suis arrêté au CP.
1: Non, tu dis non en plus, donc tu prendrais le train. Ça te coûte moins cher, c'est ça?
3: Ouais.
1: Ouais. Bon d'accord, merci pour celui qui s'amuse avec le téléphone. Donc
3: J'ai toujours pas compris la question.
1: Bon bah si t'as pas compris bah, tu vas demander à Pildar, il va te la poser, tu vas lui répondre à lui. Hein?
2: C'est pas con.
1: Voilà, c'est pas con, bah, avec un con comme toi on s'amuse, avec un con comme moi on se fait chier. Avec un con comme toi on se fait chier, avec un con comme moi on s'amuse.
4: Voilà.
1: Ok.
2: C'est quoi la prochaine question là?
1: Alors, que pensez-vous du dicton qui dit j'ai le chocolat au bord de l'œuf pour être gourmand?
0: Oula.
1: Par gourmandise.
5: Non, répète, parce que
2: là, j'en ai compris.
1: Alors, que pensez-vous du dicton qui dit j'ai le chocolat au bord des lèvres par gourmandise?
0: Je comprends pas. J'ai compris.
1: Oui.
0: C'est coupongle.
1: Oui.
0: C'est-à-dire que t'as le chocolat au bord des lèvres, c'est ça? Bah, c'est-à-dire que tu peux mettre du chocolat sur tes lèvres et embrasser la personne qui va manger avec toi le chocolat en même temps. Et après, c'est quoi la suite?
1: Au bord des lèvres par gourmandise.
0: Par gourmandise, c'est-à-dire qu'elle va faire la main avec toi, avec du chocolat et tout, elle va te lécher partout avec du chocolat.
1: D'accord. Ok. Yann?
3: Bah, moi, je pense que c'est les nouveaux rouges à lèvres. Hein. Tu sais, le chocolat, maintenant, ils font tout. Hein.
1: Ouais. Attends. Là, je vais te reprendre. Alors, tu pourrais me dire où tu as trouvé du rouge à lèvres en chocolat?
3: Bah, c'est jamais, hein, ils font tout.
0: Ça existe, hein, Gérard. Hein.
3: Ça existe, hein. Ils font même à la cerise.
0: Même à la pêche, au coca, ça existe maintenant.
3: Ouais, font tout, hein. Tout ça pour avoir la gourmandise.
0: T'apporteras un rouge à lèvres, Gérard?
2: Ouais, c'est belle plante, tu peux répondre?
1: Boost?
6: Oui, alors moi, je pense que quand on commence à manger du chocolat, ça nous donne envie d'en manger, et là, c'est par gourmandise, mais au début, c'était pas par gourmandise. Ouais. Tu vois ce que je veux dire?
1: Olivier, s'il te plaît, t'arrêtes de t'amuser avec les casques, merci!
5: Il est pas là, Gérard.
1: Ah bah cela, ça commence à devenir insupportable. Là,
5: ouais,
1: hein.
5: C'est le directeur technique là, qui fait le con.
1: Là, ça commence à devenir insupportable. T'as un truc sur deux qui est bien.
5: On va le choper à la pause.
1: Donc, Boost.
6: Oui, alors moi j'ai dit que quand tu commences à manger du chocolat, ça te donne envie d'en manger encore plus. Et là, c'est par gourmandise. Mm. Alors qu'au début, c'était pas par gourmandise.
1: Non mais que pensez-vous du dicton qui dit « J'ai le chocolat au bord de lèvres pour gourmandise ».
2: Je crois que je sais.
6: Moi, je vais dire ouais.
1: Bon, bah d'accord. Alors, si tu vas me dire ouais, bah moi, je vais te dire bonne nuit, salut.
6: Mais non, écoute, j'ai le droit.
1: Non, mais attends, tu réponds comme il faut à la question ou pas du tout?
6: Mais je t'ai répondu tout à l'heure.
1: Bon, belle plante.
2: Ouais, alors, pour t'expliquer, en fait, je crois que quand tu dis au bord des lèvres, en fait, je crois que c'est le précipice, c'est ce qui t'amène à aller plus loin, à se dire, est-ce que j'y vais, est-ce que j'y vais pas? Le chocolat, ça va représenter ce que t'as envie, et... Après, quand tu parles de gourmandise, c'est un tout. Ce qui fait que c'est soit tu tombes dans le précipice, ou soit...
5: N'importe quoi.
1: Non mais... belle plante,
2: ouais.
1: Belle plante,
2: ouais.
1: T'étais chercher ça où, là?
0: Dans un dictionnaire.
2: Non,
1: oui, non mais t'es pas en train de lire un dictionnaire pour savoir les réponses, non?
5: Parce que là, t'as... Moi aussi, je pense.
1: Je crois que t'es en train de nous faire un roman depuis tout à l'heure.
2: Cite tes sources.
1: Alors, Sandrine.
0: Ouais.
2: C'est pas ça, Gérard.
1: Bon, c'est bon, belle plante, on a compris. Je commence à en avoir ras-le-bol parce que depuis tout à l'heure, on dirait que t'as un dictionnaire avec toi. Alors, on va demander à Sandrine.
6: Faudrait prendre Gérard illustré, c'est pratique.
0: Moi, je préfère avoir de la chantilly au creux du nombril.
1: Non, mais je te parle du chocolat.
6: Cochonne.
0: Ouais, mais moi, je préfère la chantilly au creux du nombril.
1: Bah, tu peux mettre de la chantilly avec du chocolat.
0: Non, mais sans chocolat.
1: Bah, t'es vraiment une cochonne, toi.
0: Ouais,
1: c'est
0: pas
1: l'autre.
5: Et
1: encore, je suis poli parce qu'il y en a qui te l'ont dit plus vite que moi.
0: Et moi, j'allais très bien avec sa chambre.
2: Non, mais attends, là, t'es de cochonne.
1: Non, mais attends, celle-là, je me demande si c'est pas une petite allumeuse. J'ai l'impression.
2: Je me demande
1: de l'Ascar qui va être avec toi. Je me demande si tu vas pas lui tremper la bite dans de la chantilly ou du chocolat. Et après tu vas lui sucer.
0: À
1: Sandrine que je parle comme ça.
2: C'est pas sérieux.
1: Mais c'est pas sérieux, si c'est sérieux. Je suis désolé, je réponds comme je veux.
5: Ouais,
2: Gégé, c'est Alcor. T'empêche pas d'être poli.
1: Ah, il est encore là, Alcor?
5: Ouais, il est revenu.
2: Ouais, je suis là, ouais. Je voulais savoir, tu parles déjà de quel type de chocolat? Chocolat au lait, chocolat noir, chocolat au riz, chocolat blanc?
1: Alors, du chocolat au riz, t'en as déjà vu?
2: Ouais,
0: les crânes de chocolat noisette aussi.
1: D'accord.
6: C'est vraiment mon chocolat préféré, le chocolat au riz.
0: Ah ouais,
1: le seul crunch.
6: Tu sais que je suis encore plus gourmand, quoi.
0: Ah non, il est dégueulasse. Le nouveau crunch, il est dégueulasse.
1: Ah non, oh, s'il vous plaît, s'il vous plaît.
2: Je sais pas si vous avez vu cette pub où une jeune fille regarde enfin une série télé, et puis
0: ouais,
2: elle fait crunch et tout s'écroule.
4: Gérard, pas de marque.
1: C'est bon, pour celui qui s'amuse à dire ça.
7: Alors attends, c'est le corps fini, on parle de cacao, mais on pourrait peut-être parler de caca aussi un petit peu.
1: Bon ben ça, du caca, pour l'instant, vous êtes en train de me faire de la catastrophe.
7: La cacastrophe.
1: Yann,
3: ouais.
1: T'as quand même pu
5: réfléchir
1: à la question.
3: Bah ouais, je me suis renseigné, tu sais, j'ai téléphoné à Jemais entre temps, et si, ils font des chocolats. Ils font
1: bon, bah alors Yann.
3: Memory.
1: Bon, le Yann.
7: On parle pas de Côte d'Or.
1: Yann,
3: ouais,
1: j'ai l'impression que je crois que t'as encore pas compris la question.
7: Faut pas de poule, hein.
3: Oh là là.
0: Non, mais il va rechercher dans le micro, je crois.
3: J'avais bien que j'aurais pas dû m'arrêter, c'est pas des Bretons.
4: Il faut que tu réexpliques la question un peu, Gérard, parce qu'ils sont
2: là, ces auditeurs.
1: Que pensez-vous du dicton qui dit « J'ai le chocolat au bord des lèvres pour gourmandise » ?
7: Moi, je pense pas, moi. Donc.
0: Pour gourmandise.
3: J'ai compris.
1: Ça y est, t'as quand même compris ?
3: Ça veut dire qu'il a laissé le chocolat trop chaud, quoi. Ça lui a coulé sur les lèvres.
1: Et voilà ! Enfin, il a quand même compris au bout d'un quart d'heure.
3: Gérard,
1: voilà. Bah, dis donc, il t'en a fallu du temps. On arrive à la dernière question.
7: Gérard,
4: Moi, je croyais que ça voulait dire.
7: GG, c'est Alcor, je voulais savoir si je pouvais visiter ta turbine à chocolat.
1: Bon, alors toi, tu dégages, Alcor, je veux plus te voir du tout.
7: Mais bon,
1: je veux plus t'entendre, bonne nuit.
7: Bonne nuit. La pause.
1: Alors, pour terminer, la dernière question.
2: Attends, je peux rajouter quelque chose.
1: C'est qui ?
2: C'est Belle Plante. En fait, je voulais dire qu'il y a une autre analyse au bord des lèvres. C'est qu'aussi...
4: Ça peut être le cul, non ?
2: Non, ouais, c'est aussi le cul. En fait, ça dérive sur le sexe, parce que...
0: Les lèvres,
2: c'est pas vraiment
1: lesquelles
2: que c'est, quoi, tu vois.
1: Bon, tu veux peut-être un petit dessin, non ?
2: Ah oui ? Non, j'en ai pas besoin.
4: Ce serait chouette, ouais.
2: Non, mais en fait, je voulais dire aussi que quand tu dis le chocolat au bord des lèvres, ça voulait dire par gourmandise, tu peux manger salement.
1: Bah, quand tu mets ça sur la chatte d'une nana, tu manges comment ?
0: Flèche.
2: Non, mais c'est sale. En fait,
1: le dicton, c'est ça ? C'est que si t'en mets sur les lèvres d'une nana, tu manges salement et c'est tout. Tu manges comme un cochon. C'est tout, terminé, stop.
2: Mais d'accord, gars. Ok, avec toi, mais seulement...
1: Non, avec moi, moi je t'en... Oh, non, mais je plante, tu vas te faire sauter parce que je couche pas avec toi encore.
2: Mais non, c'est pas ça. Est-ce que tu crois qu'on peut pas retourner la question vis-à-vis des femmes ?
1: Qu'est-ce que je viens de dire à l'instant ?
2: Non, mais toi, tu dis, tu réponds et tout, tout ça sur ta vie privée et tout ça, enfin, on sait pas trop, mais est-ce que tu crois que ça a un rapport avec les femmes ?
0: Et est-ce que tu le fais, Gérard ?
2: Est-ce que les femmes, elles pourraient pas répondre ?
1: Est-ce que je le paye ? Oui, je l'ai déjà payé.
0: Avec du chocolat ?
1: Oui.
0: Et t'as aimé ?
7: Ça dépend des lèvres, non ?
1: Oui, j'ai aimé.
7: Ça dépend des lèvres ?
1: Quoi ?
7: Ça dépend des lèvres.
1: Ben moi, je te dis, je l'ai déjà payé, c'est tout terminé.
0: Mais est-ce que les lèvres sont assez épaisses ou fines ?
1: Ben, elles sont normales.
7: Quelles lèvres ?
1: Oh, quelles lèvres ? Mais t'as pas 50 lèvres, hein, t'as celle du milieu, d'accord, quand t'es avec la nana.
0: Lesquelles ? Ah bon, t'en as au milieu ?
1: Pas moi, espèce de...
7: Les femmes ont deux paires de lèvres.
0: Et ben oui, hein.
2: Moi, on me dit dans un institut que des fois, il y avait des femmes qui avaient, voire à 8 à 12 lèvres.
0: Exactement.
1: Ah ouais, dans un institut, on t'a pas dit que t'étais un peu con ?
7: Non, c'était à l'école, je crois.
1: Alors, qu'est-ce que la gourmandise ? C'est la dernière.
2: Écoute, à l'époque, il y avait des femmes qui avaient de la barbe.
1: Bon, Belle Plante, tu t'écrases un petit peu maintenant.
4: Pose la question, Gigi.
1: La dernière question. Qu'est-ce que la gourmandise ? Qu'est-ce que les gourmands disent ?
0: Ouais, super.
2: Tu peux répéter ?
7: Oula.
1: Qu'est-ce que les gourmands disent ?
0: Merci. C'est toi qui l'as écrit, genre ?
1: Non, c'est Fildar et Manu qui ont quand même essayé de trouver une question comme ça.
2: La Belle Plante, je crois qu'en fait...
1: Oh, Belle Plante, tu commences à me les gonfler, alors Sandrine.
2: Mais non, mais ils disent quoi ?
0: Bah, les gourmands disent plein de choses. Ils disent qu'ils ont envie de manger, disent qu'ils aiment manger. Les gourmands... Les gourmands disent plein de trucs, ouais.
1: D'accord. Donc, maintenant, Belle Plante, comme tu voulais ouvrir ta gueule, maintenant tu vas l'ouvrir, et puis j'espère que tu vas pas faire un roman, parce que sinon je vais te couper vite fait.
2: Bah, la question, elle est simple, je crois que les gourmands disent quoi ?
1: Bah, d'accord, oui. Ok.
2: Mais pour toi, les gourmands, ils disent quoi, GG ?
1: J'en sais rien pour l'instant, tu vois.
2: Je pose la question, alors.
1: Bah, moi, je te renvoie la balle, qu'est-ce qu'ils disent ?
2: Bah, attends, cette balle, elle est un peu lourde par rapport à la question.
1: Oh, écrase, toi !
2: Tu parlais du poids.
1: Mais toi, pour un sang, Belle Plante.
2: Oui.
1: Tu dis que c'est lourd, mais toi, t'es encore plus lourd, hein, parce que t'es un peu starbé, toi. Boost. Boost.
6: Oui, ouais, moi je pense que les gourmands ils disent mmm, mm, mm, mm.
1: Voilà, ok, coupe-ongle.
0: Bah, qu'est-ce qu'ils disent les gourmands?
1: Bah, ils disent encore.
0: Mais ils disent quoi?
1: Bah, ils disent encore du chocolat.
0: Ah, encore, oh oui. Encore, c'est ça?
1: Voilà.
6: Toujours okay. Encore.
1: Parce que comme les cochons, elles aiment bien en avoir encore, oh, et bah, oui, on les bourre. Ça fait du chocolat, c'est du chocolat fourré, bourré.
0: Oh, j'ai
1: Yann, pour finir.
3: Bah, moi, je crois que j'ai la bonne solution cette fois, je l'ai compris.
1: Bah, ça y est, bah, j'espère pour toi, parce que c'est la dernière question, on va faire la conclusion du débat maintenant.
3: Ah, parce que je crois qu'elle dit ça.
6: Le gourmand, je pense.
1: D'accord, Yann, tu peux dégager pour de bon.
3: Non,
1: tu prends même pas tu fais même pas la conclusion,
3: ah, bah,
1: c'est
3: bon.
0: Non, mais Gérard, tu rôtes jamais?
3: C'est la bonne réponse.
0: C'est pas vrai, tu mens.
1: Ben pour l'instant, j'ai pas encore roté une seule fois. J'ai pas encore roté, si vous faites
0: vrai. La nature, on a droit de roter, péter.
3: Bah ouais.
1: Donc.
3: GG, c'est belle plante. En fait, j'y réfléchis. Mais je comprends pas.
1: Bon, tu comprends pas, bah tu vas faire la conclusion.
3: Non, mais tu dis, qu'est-ce que les gourmands disent? Et après, il y a quoi?
1: Ben après, il n'y a plus rien, c'est terminé, c'est
3: comment
1: la fin du débat.
3: Il n'y a plus rien, je comprends pas, ça n'a pas de sens comme dernière question.
1: Et alors, c'était pour savoir qu'est-ce que tu allais répondre, espèce d'abruti.
0: Gérard, je peux te poser une question, c'est au coupe-ongle.
1: Ouais.
0: Bon, moi, je sais pas si tu as une copine, hein, c'est la première fois que je participe au débat. Et bon, si tu en as une, j'aimerais bien savoir si elle est
7: copine qui
0: si elle bouffe.
1: Alors, celui qui vient de dire que c'est un ton, à t'emmerde le ton, d'accord? Bravo.
0: Non, mais c'est pas moi, hein.
1: Non, je sais que c'est pas toi. C'est l'autre abruti qui prenait une boîte de PD.
0: Je peux reposer ma question?
1: Vas-y.
0: Donc, c'est la première fois que je participe au débat et j'aurais voulu savoir, bon, si t'as une copine, bon, si t'en as pas, tu pourras pas répondre, mais si t'en as une, est-ce qu'elle est gourmande? Est-ce qu'elle...
1: Bah, elle mange normalement déjà. Pour commencer, on dit pas qu'elle bouffe, elle mange.
3: Elle mange pour quatre?
0: Non, mais est-ce qu'elle elle est gourmande sexuellement?
3: Elle avale?
1: Ça te regarde pas.
0: Bah, moi,
1: non, attends, Coupong. Non, Coupong, c'est pas toi que je dis que ça la regarde pas. C'est l'autre abruti, ça le regarde pas. Et puis, si elle avale, c'est pas ton problème, c'est le mien, d'accord?
3: Elle est obligée d'avaler, tout
1: ça. Pour moi, je t'emmerde, Tony.
0: Non, mais c'était...
3: C'est pas moi, oh là là.
1: Ok.
5: Et quand tu manges, t'avales.
1: Hein. Voilà. Donc,
0: parce que si t'as pas de copine, moi, j'avale. Hein.
1: Non, mais t'inquiète pas, j'ai une copine. J'ai une copine et
5: elle avale grave.
0: Elle avale bien.
1: Elle fait ça comme il faut.
5: À la balle.
1: Voilà, ouais, vous êtes rassurés. Ouais. Donc, conclusion.
0: Oui. Des gorges profondes.
1: Conclusion, Tony. Oui. Tony.
3: Ouais, la conclusion, c'est... Est-ce que je peux revenir pour le deuxième?
0: Non. Pas, là.
1: Non, c'est terminé. Là, maintenant, je vire au fur et à mesure.
3: Ok, Gérard, à tout à l'heure.
5: T'inquiète pas, Tony.
1: Non,
8: mais je suis pas standard, moi.
1: Manu, c'est pareil, j'en veux pas. Hein.
0: Ah bon? Mais
1: tu
0: bien,
1: reprends
0: Manu.
1: Pas les mêmes.
5: Pourquoi tu veux pas de moi?
1: Non, mais tu reprends pas les mêmes.
5: Ah.
1: D'accord. Donc Sandrine, pour toi.
9: Ouais.
1: Conclusion du débat.
9: Bah, ça s'est bien passé, bonne entente, et puis essayez la chantilly, vous verrez.
1: D'accord. Bah, je trouve que c'est pas mal. Moi, j'essaierai plus le chocolat que la chantilly.
9: Eh bah, ben, essaye.
1: D'accord. Donc, belle plante, j'espère que tu vas pas me faire un speech.
3: Non, je voulais pas te faire un speech, je voulais juste raconter une petite histoire qui m'était
1: arrivée. Non, il n'y a pas d'histoire, tu fais conclusion, il est 2h30, tu vas faire la conclusion, tu dégages. Ça va être clair et net.
3: Tu peux faire la conclusion, Boots? Ok.
1: Boots, pour l'instant, tu la fermes.
3: Donc en fait, la question, elle était simple.
1: Bon, la question, elle était simple, c'est où tu fais ta conclusion ou tu dégages.
3: J'y arrive, laisse-moi le temps.
1: Tout à l'heure, tu vas arriver que je vais te faire dégager avant ta conclusion.
3: Ok, il n'y a pas de problème.
1: Il n'y a pas de problème, alors bonne nuit, c'est bon, on a compris ta conclusion. Boost.
6: Je pense que la gourmandise n'est pas forcément un vilain défaut.
1: En principe, si.
6: Ah ben non, c'est pas explique, forcément.
1: Tu peux être
6: défaut,
1: gourmand. Tu peux avoir plusieurs défauts et être gourmand.
5: Pourquoi?
6: Oui, mais je dis que c'est pas forcément un vilain défaut. Ça peut être agréable de gourmand.
1: Bah oui, tu peux être gourmand. La gourmandise, ça a toujours été un vilain défaut.
6: Mais pourquoi?
1: Explique.
0: Bah non.
1: Qui c'est qui n'est pas d'accord avec moi?
0: Moi
5: aussi.
1: Bon, attends, toi, pour l'instant, tu t'écrases. C'est pas toi que... Toi, quand je t'appellerai, sors de sous la console, on verra si le pot de chambre, il est propre. Donc...
6: Pourquoi ça?
1: Qui c'est qui me posait...
5: C'est moi.
1: C'était Boost.
6: Et pourquoi ça serait un vilain défaut?
1: Bah, si t'es gourmand, c'est un vilain défaut.
0: Mais non, je suis pas d'accord.
1: Qui est pas d'accord? Et pourquoi que t'es pas d'accord avec moi?
0: Parce que moi je suis gourmande et c'est pas un défaut parce que les mecs ils aiment ça et les nanas elles aiment ça aussi, hein, elles en redemandent. Hein.
1: Bah, de toute manière, toutes les cochonnes elles demandent que ça. Hein.
0: Et
1: pourquoi?
0: Bah, moi
6: mais je vois pas le problème d'être cochonne.
1: Non,
6: hein.
1: Non, mais attends, de toute manière, mon cœur il est déjà pris donc c'est pas.
0: Excuse-moi alors.
1: Tu peux toujours attendre que je vienne te voir parce que je viendrai jamais te voir.
0: Je veux pas de toi, c'est pas grave.
1: Heureusement que tu veux pas de moi. Puis non, moi, je veux pas de toi. Moi, j'aime pas les cochonnes.
0: Je sais que tu es fidèle.
1: Moi, j'aime pas les cochonnes. Donc,
0: Ouais, mais par contre, t'aimes pas les cochonnes, mais t'aimes bien ta copine, apparemment, qui t'a dit qu'elle avalait, hein.
1: Bah oui, bah alors c'est normal.
0: Bah c'est une cochonne aussi, alors.
1: Non, mais c'est peut-être une cochonne vis-à-vis... Pour moi, c'est pas une cochonne.
5: C'est la sienne.
1: C'est pas une cochonne, même si c'est une cochonne, c'est ma cochonne à moi.
0: Ouais.
1: Mais personne n'y touche à ma cochonne.
0: Ah, mais moi, tu sais, j'aimerais bien y toucher, hein.
1: Ouais, bah là, tu te toucheras bien ton kiki avant.
0: Bah là, je me touche, là.
1: Ouais, bah, touche-toi bien profond, voilà.
0: Ah, mais oui.
1: Donc, la conclusion, donc moi, je vais faire quand même ma conclusion. Donc, c'est dommage que les 5 premières ont foiré. Sinon, je pense que dans l'ensemble, ça s'est bien passé. J'espère que le deuxième se passera aussi bien.
5: Il n'y a pas de problème, c'est sur quoi, au fait?
1: Donc, ça sera sur les routiers.
5: Ah, ouais.
1: Magnifique. Donc,
5: là, j'espère que tu vas nous expliquer un peu quand même le débat, tout ça. Parce que, bon, étant donné que tu as été routier, tu peux quand même nous expliquer un peu le débat. Hein.
1: Ça va dépendre des auditeurs qu'on va avoir. Parce que là, j'ai cru apercevoir qu'il y en a un qui voulait qu'on le rappelle. On ne les rappelle pas, eux. OK. Donc, on va s'écouter Les Petits Délinquants avec Je vole toujours du nougat aux vieilles dames.
10: Ouais, c'est le fils caché de Jospin, paraît-il.
11: Comment?
10: C'est le fils du premier ministre. Moi, j'ai un de sirène, c'est un fils caché de Jospin. Oui?
11: Non, mais attends, t'es complètement bourré, toi, tu t'es parmi du réveillon. Parce que là, qu'est-ce que tu vas dire à l'antenne? Qu'est-ce que le fils a à Jospin?
12: Non, mais vous êtes con ou quoi de passer ça sur l'antenne, les mecs? Vous êtes tarés,
11: salut, mec.
12: Mais...
11: Ouais, mec, c'est la dernière fois.
12: Attends,
11: Non, c'est la dernière fois.
12: Gérard, tu me raccroches pas au nez.
11: Quoi,
12: tu me raccroches pas au nez, d'accord?
11: Attends, mais c'est quoi là? Qu'est-ce qu'il va dire là?
12: Stéphane!
11: Non.
12: Attends, je l'ai coupé. Non, mais c'est pas Gérard, laisse-moi Gérard à l'antenne, mais tu m'enlèves Stéphane, attends. Laisse-moi, Gérard, attends, je vais couper. Gérard, t'es là? Gérard!
11: Attends,
12: enlève-moi Stéphane, attends, je vais l'engueuler. Vas-y, donne-moi, je vais l'engueuler hors antenne. Donne-le-moi. Allô? Stéphane? Stéphane? Gérard?
11: Ouais.
12: Attends, je vais l'engueuler en antenne, attends.
11: Ouais, mais bah vas-y, attends, sinon moi je rentre.
12: Bon, Stéphane. Bon, c'est bien, c'est drôle, mais bon, quand même. Fais gaffe quand même, d'accord? Ok. Vas-y, attends. Quoi, qu'est-ce qu'il y a?
10: Pas son père.
12: Pourquoi il aime pas son père?
10: Ouais.
12: Bah, je sais pas, faut lui demander.
11: Non. Ma vie privée ne regarde personne.
12: Ah, t'es le fils de Jospin? C'est le fils de Jospin?
10: Je te dis, il se cache.
11: Stéphane, quand t'as un truc de dire des conneries à l'antenne, tu me feras signe, ok, salut.
12: Gérard,
10: appelle-le.
12: Rappelle-le, il m'a raccroché au nez. Oh l'enfoiré!
10: Il est caché.
12: Non mais on va essayer d'en savoir un petit peu plus, mais qui se calme. Mais ça s'en occupait de partout.
10: C'est le bâtard de Jospin.
12: Quoi?
10: C'est le bâtard de Jospin.
12: Ah mais là faut que... Non mais là je peux pas te laisser faire des choses dire pareil, Gérard, il faut absolument qu'il passe sur l'antenne.
10: Moi j'ai des informations. Le fils de Jospin.
12: Qu'est-ce qui se passe alors?
5: Ça
12: s'en occupait partout. Putain, le pauvre, ils ont entendu.
10: Pourquoi un fils de premier ministre, il reste à Suresnes avec une grosse qui s'appelle Sandy. Oui.
12: T'étonnes pas d'avoir des problèmes avec Gérard après, hein?
10: Je n'ai rien à branler, c'est la vraie.
12: Bon, Stéphane.
10: La vérité.
12: Stéphane, tu ne quittes pas, tu dois repourrer, on le coupe. Hein. J'ai pas entendu ce que ça a coupé.
11: Non, mais ça arrête pas, là. Il y a un petit con, là, qui arrête pas de nous harceler.
12: Ouais, qu'est-ce qu'il vous dit?
11: Non, mais c'est un connard, il est très protégé.
12: Ça a coupé, Gérard. Qu'est-ce que tu disais que...
11: Non, mais moi, je disais que maintenant, je vais être sur top d'écoute. Et là, on va s'amuser.
12: Tu vas te mettre à mixer?
11: Non, je vais chez le pic et je demande à ce que mon téléphone soit mis sur écoute.
12: D'accord. Et pourquoi tout simplement t'enlèverais pas le R2 pour avoir juste un appel? Ça suffit, non? Comme ça, tu te ferais moins emmerder déjà. Dès que t'es en ligne, t'es tranquille.
11: Non, mais même.
12: Je suis là.
10: je confirme que Gérard, c'est le fils naturel de Jospin.
12: Vas-y Gérard, vas-y.
10: Il veut pas.
12: Vas-y Gérard, vas-y, casse-le.
11: Et ta soeur, c'est la fille de qui? C'est la fille de Mitterrand. Pourquoi? tu fermes ta gueule, tu dis pas ça devant des milliers d'auditeurs.
10: Mais non, ferme ta gueule. Mais non, j'espère, il veut pas
11: ferme
10: dire.
11: Ferme ta gueule.
10: C'est ton fils, toi.
12: Ah Gérard, on t'a pas entendu. Dans fils de pute, on a ça coupé. Tu veux le répéter?
10: Stéphane, tu fermes ta gueule.
12: Gérard, je crois que t'as du boulot.
11: Salut.
12: Gérard, tu me raccroches au nez? Changera jamais. Hein.
11: Bah non.
12: Bon, François, je t'embrasse très fort.
13: Moi aussi.
12: Hein, on l'embrasse, les enfants, quand même, au lieu de discuter. Mais c'est vraiment deux gamins, ceux-là.
14: On t'embrasse, François.
12: Qu'est-ce qu'il y a? Pourquoi vous rigolez?
14: Non, c'est parce que Phila, il dit des conneries.
12: Mais qu'est-ce qu'il a dit comme conneries?
14: Bah, il dit, va te laver les fesses, tu pues.
12: Non.
14: Donc voilà, c'est tout.
12: Ça va pas commencer. J'ai pas dit ça, Manu. Fais gaffe.
14: Ah non, t'as dit, il jouait pas.
12: Ah non. Arrête. Bon, Gérard.
11: Hey, Gérard, commence à te calmer parce que
12: tout à l'heure,
11: je te
12: raccroche au nez. Non, déjà, Gérard, c'est pas Gérard. Parce que si tu lui raccroches au nez, tu me raccroches au nez à moi et c'est moi qui vais m'énerver. Donc on va s'arrêter là. Mais non, mais c'est Manu là qui a fait le con, c'est pas Gérard, c'est Manu.
11: Ouais, bah Manu, il va se calmer pareil.
12: D'accord, on va retrouver.
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16: Et voilà, donc 0h26, donc vous pouvez nous appeler au 0803-08-5000 et 0870-5000. Fildar vous attend au standard. Apparemment, les 24 lignes sautent, mais pour l'instant, il est occupé. Et
14: il décroche.
16: Et toujours Rigaud. Bonsoir. Qui vous attend sur l'internet, www.frfunradio. Donc on est combien là pour l'instant, Rigo, s'il
17: on
16: te plaît?
17: On est déjà 1280 et ça arrive, ça arrête pas d'arriver, tu vois, plus ça va et plus ça monte.
16: Donc voilà. Le premier débat va porter sur les jeux télé. Donc on va accueillir pour ça je pue la crotte, Yeto, on peut écouter Fun Radio non, sur...
14: Ifto, Gérard, excuse-moi. Ifto.
16: Ah, Ifto, d'accord. Ouais. T'écriras mieux, d'accord?
14: C'est la,
16: tout non, ce non, qui non est mais en... t'écriras mieux.
14: Mais c'est okay. Manu qui a écrit. Gérard, c'est mon écriture, tout ce qui est ville et fréquence.
16: Ok, je te remercie, Manu, de préciser. Donc, non, on rien. Peut écouter écrit, Fun Radio sur 87.9.
18: Oui, bonsoir Gérard, bonsoir à tous.
16: Ouais, bonsoir Tony.
18: Non.
14: Mais non, Tony, il est là. Écoute, Tony, allô?
18: Oui, bonsoir, Gérard, bonsoir voilà. À tous. C'est pas moi.
16: Bah oui, ben, bien sûr, Tony à Brest. C'est ça, Tony, c'est Paris.
14: Il a le droit de voyager?
17: Il est en vacances à Brest.
18: J'ai pas un sou, mais j'ai plus.
16: Enfin, bref.
18: Bah
16: oui. Pipoing.
14: Pipion.
13: Ouais,
16: Pipion.
13: Salut, Gégé, ouais.
16: Albi, 97.1.
14: Ouais, c'est ça.
16: Non, mais répondez pas quand je parle! Bon, pipon là!
14: Pipion!
13: Oui,
16: oh, Pipion, tu réponds ou quoi?
13: Je suis là, merde!
16: Oh, quoi, merde, je vais te faire foutre, ok?
14: Oh, Gérard, doucement quand même, c'est le début, hein.
16: Pute de nuit, Arras!
13: C'est ça.
16: Bah, bien sûr, allez, foutez-vous de ma gueule! Foutez-vous de ma gueule, allez, hop! On attaque! Comme ça!
14: Non, mais présente quand même tout le monde, GG!
16: Attends! Pour un sens, c'est quoi ce bordel que tu me fais? Tu commences!
14: Gérard!
16: Tu commences!
18: Vas-y, vas-y!
14: Attendez!
16: Allô. Merde! Putain, mais c'est quoi ce bordel?
19: Moi, je fais le standard.
14: Mais quoi, j'ai rien fait! Mais t'es dans ce
16: putain,
14: pas
16: mais
14: gens.
16: C'est quoi?
14: Putain, gueule pas, on va avoir trois auditeurs.
16: Oh non, mais attends, c'est quoi ce bordel là qui nous fait?
14: Quoi, y'a je pue la crotte?
16: Non, allez, hop, allez,
12: mais calme-toi, t'es énervé pour un rien.
16: Putain, mais merde, qu'est-ce qu'il me fait là? Qu'est-ce que c'est que ce nom?
14: C'est ses surnoms, j'y peux rien.
16: Attends! Toi, je te jure, dégage, je veux plus te voir ici. Dégage, casse-toi.
12: Mais qu'est-ce qu'il va faire, le standard?
14: Comment on fait,
16: attends,
14: Gérard?
16: Putain.
12: Non, mais Gérard,
16: moi,
12: ça
16: j'en
12: va.
16: Ai ras-le-bol. J'en ai ras-le-bol. C'est tout, toutes les semaines, c'est le bordel.
12: Mais non.
16: Mais si, ce soir, ça va être le bordel.
12: Mais non.
16: Mais si, bah, je vois le coup arriver.
12: Mais arrête des bêtises. C'est toi qui es énervé ce soir.
16: Attends, moi, je vois le coup.
12: Non, t'es énervé d'office.
16: Tony.
18: Ça va bien se passer,
16: Bah, bien sûr.
12: Gérard, t'as décidé que ça allait être le bordel. T'as décidé. Ouais. Donc c'est ta faute.
16: Ouais, pourquoi?
12: Parce que tu sais.
16: Il est là. Il a pas été. Je ne voulais pas ce soir.
12: Mais qui est à ta place?
18: C'est bon.
16: Je ne veux pas.
12: D'accord, bah tu choisis quelqu'un. Alors il y a personne au
18: standard. Olivier.
20: Et comment on fait?
14: Non, mais là, il voulait quelqu'un. C'est lui qui remplace. C'est lui le chef. J'en ai parlé hier.
12: Bon.
13: C'est Gérard au standard.
14: Bah, il fait tout, Gérard.
19: Et Françoise.
20: Oui.
19: Bonsoir.
20: Bonsoir, Françoise.
13: Bonsoir, Gérard. Ah, Françoise, salut.
19: Oh, on se calme.
13: Bah, écoute, j'ai le droit de dire bonjour quand même.
18: C'est quand même Gérard, la star. Ouais, c'est clair.
14: Vas-y, oh, Gérard.
19: Ça
14: allez.
19: Commence à...
14: Allez, boum, première question.
18: Allez.
19: Génial. Oh là, c'est bien.
14: Fais voir.
19: Non, attends. C'est quoi, les noms qui me cherchent?
12: J'en ai rien à foutre.
19: Bien, vas-y, j'en ai rien à foutre.
18: Salut Gérard, ça va?
19: Salut.
18: Hey Gérard, est-ce que tu pourrais me prendre au standard là? J'ai quelque chose à te dire, s'il te plaît.
19: Non. C'est qui veut me parler?
18: Rodrigo.
19: Hein?
18: Rodrigo.
14: Bon Gérard, allez, on y va, question, parce qu'il y a personne au standard, c'est la merde. Ouais. Alors vas-y, Gérard, alors, première question.
17: Dans le débat.
19: Première question, c'est sur les jeux télé. Quel est votre jeu télévisé préféré? On va demander ça à Je pue la crotte.
18: La crotte, bonsoir. Moi, mes jeux télévisés préférés, bon, alors mon jeu télévisé préféré, c'est quand même le Big Bill. Faut le dire, c'est un jeu passionnant et j'adore. J'adore la gaffe.
19: Ouais.
18: Voilà.
19: C'est tout?
18: Ouais.
19: Alors, Pipion?
13: Oh ben moi, c'est sans aucun doute le juste prix. Hein.
19: Ouais.
13: C'est vraiment bien, quoi. C'est intéressant, c'est culturel, enfin, c'est tout, quoi.
19: Ouais, d'accord. Vous cherchez pas trop à...
13: Bah, c'est vrai.
19: Non, mais vous cherchez pas trop à répondre aux questions, hein.
18: Bah, pourquoi? Faut
13: bah, tu me dis...
18: En plus.
19: Alors, pute de nuit.
13: Ouais, moi, c'est 100% question sur Arte.
19: Comment?
13: Moi, c'est 100% question sur Arte.
19: Non, sur Arte. Non, sur Arte, il y a
17: si,
19: rien.
17: Si, il y a Formos sur Ilirce, Formos qui me précise le mieux, c'est 100% question. Pas voilà. D'animateur,
19: non,
17: pas de décor, pas
13: non,
17: de candidat.
13: Vrai, ça existe, hein.
19: Ouais. Non, sur Arte, il y a aucun jeu télévisé, je suis désolé.
17: C'est pas Arte, c'est la cinquième. C'est la cinquième.
13: Arte, ça fait un peu plus.
19: Artoni.
18: Ouais, non, mais en fait, j'aime pas trop les jeux sur TF1, je trouve ça un peu débile, quoi. J'ai l'impression que c'est un peu pour les beaufs. Moi, ce que j'aime bien, c'est les jeux sur France 3, question pour un champion, et puis aussi 100% question.
13: Et Cadox?
18: Pardon?
13: Le Cadox,
18: non, j'aime pas trop, parce que ça me fait trop penser à la Cadillac 9.
13: La
18: famille en or. Ah, non plus, parce que c'est sur TF1.
19: Et alors?
18: Ouais, ben j'aime pas, non, en fait, non, parce que je trouve ça...
19: Dans ce cas-là, si ça te plaît pas, tu changes de chaîne, et c'est tout.
14: Voilà, il a le droit de pas aimer.
18: Il a le droit de pas aimer.
17: Il regarde les autres chaînes.
18: Bah ouais, c'est ce que je fais, ouais, c'est ce que je te dis, Gégé.
19: Françoise.
20: La gaffe. La gaffe, le juste prix.
18: Le millionnaire. Puis,
13: La roue de la fortune.
20: Oui, avec Philippe, ouais.
13: Philippe, tu le connais?
20: Bah bien sûr, ouais.
13: Ah bon?
20: Ouais.
14: T'as déjà couché avec lui, Françoise, non?
20: Oh, Manu, ça suffit. Hein.
14: Ouais, je demande, je me renseigne.
18: Et Françoise, tu regardes Cascado ou pas?
20: Non.
19: Et j'en ai rien à foutre pour terminer.
18: Moi, c'est le Big Bill, mon préféré, et j'ai participé une fois. Et en fait, derrière le rideau, j'ai une boîte de coton-tige.
19: Alors, j'en ai rien à foutre.
18: Bah, c'est vrai.
19: J'en ai rien à foutre, c'est terminé
18: non,
19: pour toi.
18: Je l'ai vu cette émission, c'est vrai.
20: Bah oui, c'est vrai.
19: Bon, alors si vous commencez à me casser les burnes.
18: Mais je te casse pas les burnes, Gérard. C'est vrai, j'ai participé.
19: Tu réponds comme il faut à la question et tu la fermes.
18: Bon, alors c'est le Big Bill, voilà.
19: Parce que pour l'instant, vous êtes en train de me casser les couilles et j'aime pas ça.
18: Oh, c'est bon signal.
12: Oui, si, c'est bon. Allez, Gérard.
19: Hey, continuez comme ça, vous allez.
18: Bon, allez, enchaîne un peu, là.
19: Quoi, qu'est-ce que t'as, toi?
18: Bah, quoi, t'es animateur radio ou t'es un banquier?
19: Qu'est-ce que t'as, là?
18: Bah, quoi, tu me cherches, là? Vas-y, je casse pas le manouche qui s'éveille en moi.
19: Si t'es pas content, tu te casses. Ok.
12: Allez, Gérard, arrête d'être agressif.
18: Bon, allez, enchaîne.
17: On enchaîne.
19: Lors des émissions des jeux, jouez-vous à deux ou à plus ou autre? On va demander à Françoise.
20: À plusieurs.
19: Tu peux préciser?
20: C'est-à-dire que je joue moi, mon fils et puis mon partenaire.
19: Ouais, mais tu peux préciser sur quel jeu à peu près, Françoise?
20: Bah, la plupart, c'est la IGAF. Ainsi que le juste prix.
19: D'accord.
13: Sexuel,
19: J'en ai rien à foutre.
18: Bah moi, disons que je joue tout seul parce que j'ai qu'un chat, donc je joue tout seul.
19: D'accord. Je crois que toi, pour l'instant, t'as pas l'air de comprendre ce qu'on pose comme question. Rico.
17: Oui, sur IRC, il y a Davy One qui te demande est-ce que tu serais intéressé de présenter un jeu télé sur Fun Radio?
19: Non. Présenter un jeu télé sur Fun Radio, ça m'étonnerait. Allô. Bon, alors celui qui s'amuse à ôter va arrêter.
4: Ça pourrait s'appeler le Fun Big Bill.
19: Allô.
21: Allô.
19: Non mais c'est quand vous voulez vous. Vous allez pas commencer le premier débat comme ça.
4: Bon, allez, tu poses ta question. Allez. Un jeu comme le pauvre blaireau, ça t'intéresserait pas?
19: Alors Tony.
4: Oui.
19: Le blaireau il t'emmerde.
4: Non mais ça.
17: Ne parle pas de
19: pas
17: toi.
19: De gros mots.
4: Un jeu sur Fun Radio, ça. Pauvre blaireau là. Bingo.
14: Bon Gérard, je sais pas, fais quelque chose, mais
19: non, non, mais attends, pour l'instant.
14: Vas-y, parce que là.
19: Non, non, mais attends, pour l'instant, personne n'est capable de gérer l'autre. L'autre Pildar, il me
14: bah oui, mais regarde, maintenant, il y a personne au standard, tu l'as viré, c'est pour ça, c'est la merde.
19: Tu vas là.
14: Et qui c'est qui fait la
19: réunion? Olivier!
4: Olivier, quoi là?
19: Ouais. Eh, vos gueules derrière, s'il vous plaît, merci.
4: C'est ingérable.
19: Fais l'appeler! Olivier!
4: C'est vraiment inadmissible. Olivier, merde!
19: Olivier, tu peux le standard.
14: D'accord.
19: Non, non, tu laisses ouvert. Non, non, tu fais le standard, tu me calmes tout le monde déjà pour commencer.
22: Bon, vous vous calmez un peu.
19: Non, okay. non, mais t'éteins ça.
4: Prends-moi.
19: Il y a Tony qui veut te parler, donc tu te débrouilles avec lui. Donc, j'en ai rien à foutre.
4: Tu peux reposer la question, s'il te plaît.
19: Non. Je repose plus les questions.
17: Ah, les gens de l'IRC, ils l'ont pas compris la question.
19: Alors, lors des émissions de jeu, jouez-vous à deux ou
21: à plusieurs
19: ou autre? Bon, alors, quand vous... Alors, quand vous avez fini de me faire chier comme ça, ben vous me le dites.
21: Tu peux répondre, Gérard?
4: Bonjour,
19: c'est qui?
21: Je réponds. De nuit.
19: Ouais, bah vas-y.
21: Bah moi je suis un peu comme l'autre garçon, j'ai aussi qu'un chat, donc bah je joue toute seule, mais
4: bah, oui.
21: Si j'aille jouer avec lui, je veux bien. Hein.
4: Eh, Gérard, tu gueules, mais si on a qu'un chat, comment tu veux qu'on fasse?
19: Bon attends, pour l'instant je t'ai pas sonné, toi.
4: Bah si, tu m'as engueulé tout à l'heure.
19: Non, mais pour l'instant, moi je t'ai dit, je t'ai pas sonné. Donc tu laisses parler les gens. Donc plus de deux nuits.
21: Ouais.
19: Donc pour toi?
21: Bah je t'ai dit, je joue avec mon chat aussi, donc jouer à deux c'est plus sympa, mais si le garçon veut que j'aille jouer avec lui, y a pas de problème.
19: Mmh. Ok, Pipion.
23: Ben moi je regarde comme ça. Je regarde la télé, je joue pas, ça m'intéresse pas.
24: Va te laver les fesses.
23: Voilà.
19: Ok, je pue la crotte.
4: Ouais, je pue la crotte, bonsoir. Moi je joue avec mon chat aussi.
19: D'accord. Tony.
14: Il est au standard avec Olivier, Tony.
4: Ouais, je suis là. Donc moi, GG, moi je joue en famille. Ah, question pour un champion, mais comme c'est j'ai une famille d'immigrés, c'est enfin ils n'arrivent pas à répondre aux questions, donc c'est moi qui sors tout le temps.
19: Bon Tony, tu vas te calmer. Tu vas te calmer parce que tu passes tout le test maintenant les débats.
4: Écoute, bah je te kiffe, c'est porté 100% FN.
19: Hein. Moi je te kiffe, je t'emmerde, ok.
14: Mais Gérard, il a rien dit là.
4: Bon, attends, je t'ai pas insulté là. Et pour le même prix, je t'insulte, je te le dis direct. Hein.
17: Bien Olive.
4: Il est fan de dos, quoi, Gérard. Comprends-le. Bon, allez, Gérard, on enchaîne.
17: Enchaîne.
14: Allez, allez.
19: Alors, troisième question. Je répondrai après aux questions.
23: Oh, la brèche.
19: Attends, si t'es pas contente, toi, tu dégages, ok?
25: Allô?
23: Allô?
4: Allô?
23: Allô?
4: Allô?
23: Allô?
4: Allô?
23: Allô?
4: Allô?
14: Ben, Gérard, allez!
19: Oh, non, mais attends, celui qui s'amuse à dire j'insulte ton cul, je l'emmerde!
14: Allez, okay. Gérard.
23: Pas d'insulte.
19: Parce que là, ça va pas commencer comme
17: c'est,
19: ça.
17: C'est pas forcément à toi qui parle.
4: Vas-y, enchaîne.
19: Trouvez. Qu'est-ce que t'as, Tony? Je t'ai dit de dégager.
14: Mais c'est pas Tony. Allez, Gérard.
4: Je sens la crotte, c'est bon. Allez, enchaîne. Allez.
19: Eh putain, vous avez pas commencé à me casser les couilles au premier.
23: Gérard, on dit rien. Alors fais ton débat.
19: Alors trouvez qu'il y a trop de pubs entre deux.
23: Entre deux quoi? De cul.
19: Ah bah, de toute manière, vous allez réfléchir, on va s'écouter.
14: Attends, repose la question. Calmement.
19: Alors, trouvez-vous qu'il y a trop de pubs entre deux et on va s'écouter.
14: Voilà, attends, où est-ce que les gens peuvent nous appeler?
19: Au 0870-5000, c'est Olivier qui vous attend. Et sur l'IRC, il y a toujours Rigaud.
14: Ouais.
19: Donc, vous pouvez toujours essayer de nous appeler
17: de
19: sur l'IRC, donc www.fr, Fun Radio.
17: Voilà, tout à fait. Et on a dépassé les 2500, on est à 2782.
19: Ouais, c'est bien.
14: Pas
17: ça
14: mal.
17: Monte bien, quoi. Donc, Gérard, j'aimerais bien que ton débat se passe bien pour ces gens-là, qu'on essaye encore de battre.
19: Ouais, mais moi aussi, je voudrais bien que ça se passe bien. Donc, on va s'écouter les soupçons de ma grosse sont les meilleurs avec des portes Gertel et on se retrouve tout de suite après.
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19: Et voilà, donc on se retrouve, il est 0h45, donc c'est toujours Olivier qui est au standard, qui vous attend au 0800 70 5000 et 0800 3 0 8 5000, et toujours Rigo qui est sur l'internet au... Donc vous pouvez toujours nous laisser des petits messages sur l'internet www.fr
17: tout
19: et
17: on fait.
19: Oui, Rigo.
17: Oui, tout à fait. Non, mais je te laisse finir. T'allais dire quoi?
19: Et on va saluer quand même les Belges parce que on n'a pas beaucoup de Belges. Donc
17: Si, il y en a. Enfin, contrairement à ce que tu crois, il y en a beaucoup sur l'IRC justement, vu qu'il y a des gens de partout à travers le monde. Et voilà quoi. Les Belges, ils sont en train de s'exciter là parce que je parle d'eux. Et il y a même des gens de très très loin. Et malheureusement, il y a des gens qui captent pas TF1. Donc,
19: non mais.
7: Ah ouais.
17: Mais ils écoutent quand même le débat via Internet.
19: Ok. Donc, on va écouter, on récupère Je pue la crotte.
7: Pardon, c'est moi.
19: Merci,
7: excuse-moi.
19: Manu. Donc,
8: bonsoir.
19: Je pue la crotte.
8: Bonsoir.
19: Donc, j'espère que vous avez compris ce qu'Olivier vous a dit.
8: Ça y est, c'est bon.
19: Donc, Pipion.
23: Ouais, bonsoir.
19: 18 ans. Pute de nuit.
23: Bonsoir, Gérard.
19: Donc, Tony.
8: Bonsoir.
19: Françoise.
22: Bonsoir Gérard.
19: Et j'en ai rien à foutre.
8: Bonsoir.
19: Alors donc, maintenant je vais quand même répondre aux deux questions. Non mais vous commencez pas, d'accord? Parce que Olivier vous a calmé, si vous continuez, de toute manière, on va changer les noms.
8: Ok, c'est bon. Ah bah, il n'y a pas de problème.
19: Hein? Non mais de toute manière, on va reprendre d'autres personnes à la place. Parce qu'il y a quand même 24 lignes qui sonnent.
8: Ok.
19: Donc, je voudrais bien que vous répondiez, qu'on fasse des débats corrects. Hein?
23: Okay,
19: je voudrais bien qu'on arrive à faire au moins les deux débats potables, pas comme toutes les semaines que ça foire.
8: D'accord.
23: Hein?
19: Okay. Donc, alors la première question, quel est votre jeu télévisé préféré? Donc, j'ai pas répondu. Maintenant, je vais vous répondre. Donc, comme Françoise à l'écoute et puis tout le monde, je pense regarde TF1. Donc, il y a le Big Bill, il y a le Juste Prix, il y a le Millionnaire, il y a Drôle de jeu et il y a plusieurs jeux qu'on peut regarder, et bon, bien sûr, ceux qui adorent le Big Bill, donc c'est sûr qu'ils regardent tous TF1. Bon, sur la deuxième question, lors des émissions de jeu, jouez-vous à deux ou autre? Bon, là-dessus, je pense que... Là, c'est un peu dur de répondre parce que, en fin de compte, on peut regarder le Big Bill ou autre, même le Juste Prix. Bon, c'est sûr que c'est pas évident à trouver sur des chansons, parce que là ce soir j'ai écouté les chansons, elles étaient faciles. D'habitude c'est un Gigi qui le fait, et donc c'est pas évident à trouver les chansons.
7: Mm-hmm.
19: Donc la troisième question, trouvez-vous qu'il y a trop de pubs entre deux? Donc alors je m'explique bien. Les pubs, c'est dès que le début de l'émission commence, ça au bout d'une demi-heure à peu près, vous avez une pub. Est-ce que vous trouvez ça normal ou pas? Donc on va demander j'en ai rien à foutre.
8: Bah non, je trouve pas c'est normal du tout, ils mettent beaucoup trop de pubs.
19: Ouais, mais tu peux t'expliquer?
8: Disons qu'ils mettent une à deux pubs pendant une émission qui dure une demi-heure, ça fait beaucoup trop.
19: Ouais, mais bon, d'accord. Non, ok. T'inquiète pas, de toute manière, je vais avoir une réponse aussi là-dessus. Rigo?
17: Non, Gérard, j'ai un sondage vite fait sur Internet.
19: Ouais.
17: Alors, sondage sur Internet. 32% des internautes se cuisent des choux de Bruxelles en regardant le Big Bill. 23% des auditeurs voudraient savoir ce qu'ils peuvent gagner en répondant au sondage. 20% des auditeurs ne trouvent plus leur télécommande. 15% des auditeurs ne savent pas suivre les jeux TV car ils n'ont pas Arte. Et 7% des auditeurs préfèrent regarder Santa Belgica.
19: Ok. Bah, de toute manière, sur Arte, il y a pas beaucoup de pubs. Hein.
17: Mais tu regardes.
19: Il y a pas beaucoup de jeux sur Arte.
17: Tu regardes souvent Arte?
19: Non.
17: Non.
7: Bah comment tu peux savoir alors?
19: Non, parce que je regarde plus la première comme Françoise. Donc Françoise.
22: Bah moi
0: tout ce que je peux te répondre. Moi, je trouve un peu dommage qu'ils mettent trop de pubs, mais comme tu regardes la gaffe, ça permet aux candidats qui sont au téléphone en direct de chercher dans leur dictionnaire.
19: Ouais,
0: sur la question, du Big D.
19: Non, attends, Tony.
3: Ah, non, mais c'est truqué.
19: Non, c'est pas truqué. Parce que moi, je vais te dire une chose, que ce soir, la question a été, qu'est-ce que c'est un palindrome? C'est un mot qu'on peut prononcer d'un sens à un autre.
3: Et tu le savais, ça?
17: T'as un exemple?
6: C'est-à-dire, ouais, un exemple, ouais, parce que moi, je capte pas. Quoi.
19: Palindrome, par exemple, tu prends en cassette.
6: Mm-hmm.
19: Tu fais, tu prends à l'envers, ça fait
6: 7K, mais c'est voilà. C'est du verlan, ça, wesh.
19: Bah ouais, wesh, big up.
6: Bah ouais, tu connais quoi en verlan?
19: Comment?
3: Non, j'ai rien dit.
6: Non, tu connais quoi en verlan, toi, Gérard?
19: Mais moi, en verlan, je connais rien du tout.
6: Comment on dit, Gérard? En verlan, comment tu dirais, je sais pas, moi. Bonjour à tous, en verlan.
17: Coton-tige.
19: Olivier.
17: Non, pardon.
3: Gérard, en verlan, c'est feu beau.
19: Bon, on va demander à Tony maintenant.
3: Ouais, je trouve qu'il y a trop de pubs à la télé, c'est vrai, mais c'est surtout sur TF1. C'est clair, ouais, parce que France 2, ils en ont pas trop de pubs, en fait.
19: De toute manière, ils en mettent quasiment pas du tout.
3: Ouais, c'est vrai. Hein.
23: France 2, tu rigoles.
19: Attends, Tony. Tony.
3: Ouais.
19: Laisse parler, Laisse-la finir. Ouais. C'est qui vient de dire?
23: C'est plus de nuit.
19: Ouais, ben maintenant ça va être à ton tour. Après, je vais vous répondre.
23: Je te disais qu'il y avait autant de pubs en fait sur la 2, sauf que eux ils coupent pas les émissions, donc il y en a encore plus entre les émissions.
19: Ah ouais. D'accord. Ok. Attends.
3: Gérard, je sens la crotte. Tu peux répondre.
19: Non. Attends. T'as déjà.
3: Non, j'ai pas répondu.
19: Non, mais attends. On va demander à Pipion.
23: Tu peux répondre à ta question quand même.
19: Ouais. Mais qui c'est qui a coupé là?
17: Non, c'était Pierre Fulin, mais j'ai rappelé.
23: Comment c'est
19: Pipion,
23: je te réponds?
19: Attends, Olivier.
3: Je sens la crotte pour soir.
17: Quoi?
19: Olivier,
17: non, mais c'était pour moi, je veux dire, il m'a appelé pour moi. Pour demain.
19: Non, mais Olivier, ça va pas aller, hein.
17: C'est quoi,
19: quand quelqu'un coupe, tu me prends d'autres personnes, hein.
17: Ah, d'accord.
19: Pipion.
17: Je prends des appels.
23: Ouais, bon, moi, je trouve qu'il y a beaucoup trop de pubs. Il faut pas trop se plaindre parce que, en Amérique, il y en a encore beaucoup plus. Donc, voilà.
19: D'accord. Toi, je crois que t'es carrément à côté de la plaque. Hein.
23: Ah ouais, comme
19: je pue la crotte.
3: Je sens la crotte. Bonsoir. Oui. Moi, je trouve ça normal.
19: Non, c'est je pue la crotte. C'est pas je sens la crotte. C'est je pue la crotte qu'on m'a marqué.
3: Ok. Donc moi, je trouve ça normal qu'il y ait de la pub sur TF1, vu que c'est TF1. Donc TF1, c'est 100% pub. C'est pas 100% tube comme Fun. C'est 100% pub.
19: Mm-hmm.
3: Donc c'est normal. Mais sur France 2, je confirme. Il y en a bien.
19: Ah ouais, alors moi...
3: Il y en a trop, attends, avant Friends, avant de regarder l'épisode de Friends, ils se mettent...
23: Il y a un quart d'heure.
19: Non, attendez. Parce que là, attendez.
23: Un quart d'heure.
19: C'est qui là qui veut répondre avant moi?
23: C'est plus de nuit.
19: Ouais, bah...
3: Elle est chaude, elle.
19: Non, mais tu réponds comme il faut, s'il te plaît.
23: Oui, non, mais je te réponds, c'est vrai, avant Friends, il y a un quart d'heure de pub.
19: Non, moi je peux te confirmer.
23: Ben, tu regardes, moi je te confirme que de moins 25 jusqu'à 50,
3: c'est clair.
23: Tu as de la pub.
19: Bon, moi je peux confirmer, et ça je reviens. Oh, ça y est, derrière!
3: La seule pub que j'apprécie, c'est quand on voit Jennifer Aniston.
23: Ouais, à la fin.
3: Moi, j'aime pas
19: cette série, hein. Oh, vous me laissez parler ou pas?
3: Moi, Ross, je trouve qu'il a un peu une tête de chien battu quand même.
19: Tony!
3: Ouais.
19: Tu te calmes!
3: D'accord.
19: Donc, je vais répondre à Françoise.
0: Oui?
19: Donc, de toute manière, tu m'as appelé.
0: Ouais.
19: Donc, on a regardé vaguement et t'as vu comme moi, c'est qu'ils ont passé des pubs. Mmh. Donc, moi, je trouve une chose, et ça, je pense que personne me le contredira, c'est que sur TF1, c'est malheureux à dire, c'est que sur TF1... Oh, vous arrêtez derrière, doigts en plein comme des putes!
17: Non, c'était un bruit de mobylette.
19: Ouais, mais les bruits de mobylette, ils vont se casser.
17: Je vais calmer les mobylettes.
19: Hein?
17: Continue à se casser.
19: Ça commence à bien faire.
6: Continue. Allez, Gérard, vas-y, continue
17: sur TF1.
19: Donc, alors, tout à l'heure, la question c'était qu'est-ce qu'est un palindrome?
6: Ouais.
19: Donc, ils ont passé la pub. Il y a eu 4 minutes de pub. Pendant ces 4 minutes-là, t'as rien pu comprendre. Parce que t'as eu la pub et après tu l'as eu Et ça, c'est un truc que je trouve dégueulasse.
1: 4 minutes.
19: Il y a ouais, 4 minutes.
1: Gérard, s'il y a de la pub dans une émission, ça veut dire que ça marche. Donc c'est plutôt bien, quoi.
19: Non, mais même, moi, je trouve ouais. pas... Non, non, non, non, moi, je trouve que lors des jeux...
5: Moi, je suis d'accord avec Gérard. Hein.
19: Non, ouais, non, oui. Moi, lors des jeux, tu mets pas de pub.
1: C'est faux.
23: Si. Bah, attends,
19: mais non, mais attends, mais dans ces cas-là, t'es lancé dans un jeu...
18: Bah,
19: si,
1: laissez Gérard parler.
19: Vas-y. Lors d'un jeu, de manière, on peut pas se concentrer pour trouver quelque chose.
5: Bah ouais.
19: Par exemple, sur la 2, c'est faux, il y a pas de pub.
5: Ouais.
19: Il y a aucune pub.
5: D'ailleurs, il y a plus de gens qui gagnent sur la 2 que sur la 1.
1: Ouais.
19: Ouais.
5: Parce qu'il y a pas de pub.
19: Parce que sur que ça soit Le Millionnaire ou Juste Prix, de manière, il y a des pubs dans partout.
1: Sur le mais faut pas non plus se concentrer pour jouer au Juste Prix. Faut arrêter d'halluciner, quoi.
19: Si. Ouais, mais attends, au Juste Prix, de manière, t'es sélectionné, faut bien te concentrer pour trouver le cadeau,
1: pour trouver le rideau.
5: Gérard,
17: sur IRC, il y a ouais. Alf qui dit qu'en fait la pub, ça sert à réfléchir pour trouver les bonnes réponses.
23: Bah oui.
19: Non.
18: Et Gérard, est-ce que tu regardes le jeu là après Friends là, c'est qui c'est avec Marie-Ange Nardinoc.
19: Qui est qui? Non.
18: Qui c'est avec Marie-Ange Nardinoc.
19: Qui? Non, je le regarde pas.
18: T'aimes pas? C'est une Lady Fun à Pépita.
19: Non, mais même Tony.
18: Non, c'est pas lui.
19: C'est qui?
18: C'est.
1: Bah c'est le but du jeu, hein. Qui est voilà, qui? Faut retrouver qui c'est quoi.
19: Ouais, mais même de toute manière, moi je trouve que c'est un peu con parce
23: ah non,
19: que.
23: T'as pas des métiers.
19: Non, mais même de toute manière, tu peux pas regarder dans un dico.
18: Non, mais c'est clair. Moi, j'ai du mal à me concentrer quand je vois Le Millionnaire. Ils mettent une pub, j'arrive pas à tourner la roue de mon VTT, c'est clair.
19: Bon, alors toi, tu vas tourner ta roue de ton VTT avec Olivier au standard. Salut à toi.
18: Mais non.
19: Tu vas tourner la roue de ton VTT.
18: Je dégage.
17: Pour calmer le débat, il y a Oxyde qui te demande comment on fait pour gagner Marie-Ange Nardi, comment on fait pour la gagner.
19: Nardinamok. Comment?
18: C'est Marie-Ange Nardinamok.
19: Tony, tu te calmes. D'accord, parce que toi aussi tu vas faire comme les autres.
18: Non mais c'est son vrai nom, mais c'est un nom d'artiste, elle l'a coupé en deux.
23: Je t'aime,
18: en fait.
23: Tony. Elle est gentille, cette Marie-Ange.
19: Oh! On se calme.
18: Ouais, mais quoi, elle a un petit peu grossi, hein. Je sais pas, depuis qu'elle s'est fait griffer par le tigre, là.
19: C'était un lion.
18: C'est bizarre, hein.
19: Un lion. On se calme.
18: C'était un lion, excuse-moi.
19: Alors, avez-vous déjà participé à un jeu télé? Si oui, lequel? On va demander ça à Je pue la crotte.
23: C'est parce qu'elle avait ses règles.
19: Je pue la crotte.
5: Non, tu l'as viré. Je viens de le virer, là. C'est celui que t'as viré tout à l'heure.
19: Ah bon, ouais. Celui?
5: Je suis en train d'appeler quelqu'un d'autre.
19: Ok. Olivier, pas sur le même nom, hein?
5: Non, d'accord, non.
19: Tu me prends sur les mêmes.
5: Non, mais j'appelle quelqu'un d'autre, là. Voilà.
19: Donc, on va demander à Pipion.
23: Non, j'ai assisté à aucune émission télé.
19: Non, Pildar. Non, Pildar. Attends, Pipion, ouais. Avant que je te parle. Non, c'est pas la peine d'essayer de donner des numéros à Olivier. Olivier, il prend le standard et c'est tout.
18: Ouais, sur les 24 lignes.
1: C'est moi qui l'ai pris, Gérard, c'est une vraie auditrice qui a participé au Big Bill.
5: Voilà, elle vient de m'appeler, et elle vient de me rappeler, elle voudrait participer au débat. Elle a 40 ans, elle est amoureuse de toi, elle est folle de toi.
19: Non,
1: mais
19: c'est
1: si
19: bien.
1: Bah, faut qu'on la rappelle, Gérard, elle a participé à un jeu télé, c'est la question.
19: Vas-y. Oui, je vais l'appeler. Vas-y, tu l'appelles donc, on va demander à Pipion.
17: Gérard, pour revenir au débat, il y a le chien sur IRC qui te demande si les jeux télé sont tous en direct.
19: Oui.
1: Mais en direct d'où?
19: Non, ils sont en direct dans les studios comme là on est.
17: Ouais.
19: C'est en direct et c'est bien fait en direct. C'est pas truqué.
23: Mais ça, est-ce que tu crois que c'est le même public qui fait toutes les émissions toute la journée?
19: Le public change.
23: Ah bon?
19: Mais de manière, je peux le certifier et ça, Françoise pourra le confirmer parce que Françoise, elle me l'a dit tout à l'heure au téléphone quand elle m'a appelé chez moi. Elle va participer
18: dans...
19: Oh!
23: On a un scoop.
19: On se tait. Donc le scoop, c'est que Françoise va être dans le public le 18 janvier.
1: De quel jeu?
19: Lors du Big Bill.
17: Ouais. Et Françoise, fais-nous un coucou. Hein.
18: Si
9: la caméra elle est sur moi, oui, bien sûr.
1: Tu fais une banderole, Max Star System.
19: Voilà, tu fais un peu de pub pour Fun Radio.
9: Ne vous inquiétez pas pour ça.
19: Donc, on va demander à Pipion.
23: Ouais.
5: Attends, Gérard, entre-temps... Gérard,
17: c'est là-bas. Ça se passe là-bas.
5: Entre temps, on accueille, on se calme avant d'accueillir Béatrice aussi.
10: C'est bon,
5: mais d'abord, on se calme, c'est un auditeur.
19: Bonsoir. Donc, je t'écoute. On se calme.
18: Oui.
19: Ben, bonsoir à toi.
18: Bonsoir. Allô.
19: Oui, je t'écoute.
18: Ouais. Ben, je viens d'arriver. Tu peux me poser la question?
19: Donc, avez-vous déjà participé à un jeu télé? Si oui, lequel? Donc, je demande à Pipion.
23: Non, j'ai pas assisté à des émissions télé.
19: Mmh. Donc, toi, pour toi, t'as jamais été dans un... Sur un plateau télé?
23: Non, mais ça m'intéresse pas trop.
19: Mais pourquoi?

0: je sais pas comment dire.
1: C'est qui ton nom?
2: Non, non, Tony, s'il te plaît.
1: Non, c'est pas lui. Ah, mais tu m'en veux là ou quoi, non?
2: Où j'en ai rien à foutre là, vous, tu te calmes. Hein? Bon, ok. Donc,
0: pas du genre à crier sur un plateau, voilà, c'est tout.
2: Mais non, mais de toute manière, t'as pas à crier, t'as simplement à applaudir.
3: Et toi, t'as envie de le faire, Gérard?
2: Personnellement, non.
3: T'as pas envie d'aller gagner des trucs à la télé?
2: Non.
0: T'as pas envie de gagner des bagnoles?
4: Une bagnole ou un petit million, Gérard, tu dirais pas non, quand même.
2: Une bagnole, à la rigueur, ouais, je dirais pas non. Bon, on va demander à pute de nuit.
0: Ouais, moi j'ai déjà assisté à une émission, mais j'avais 7 ans, 6-7 ans, c'était à Paris. Je sais plus du tout comment ça s'appelle, mais je sais qu'il y avait Rika Zaraï, parce que c'était à fond dans le studio.
5: Elle est moche, elle.
0: Elle est moche, clair.
2: Non, mais attends, à 7 ans, tu peux participer à un jeu télé? C'est vrai que là, ce soir, j'ai regardé, il y avait des enfants qui avaient 5-6 ans à peu près.
3: Ouais, je confirme, il y avait un bébé de 2 semaines aussi.
2: Ouais. Non.
4: Il y avait un bébé pas né aussi dans le public ici. Ouais. Il y avait même des femmes enceintes.
2: Non. Tony?
1: Ouais, moi j'ai participé à Fort Boyard, mais j'ai failli me noyer en fait.
2: Ouais, d'accord. Toi, quand tu répondras correctement aux questions, avant de demander à Françoise, Rigaud, oui?
6: Oui. Est-ce que alors non, mais parce que ils sont en train de se parler entre eux. Tu vois, ils sont en train de tous
2: se
6: raconter leur jeu télé, quoi. Là, pour l'instant, ils t'écoutent pas vraiment, mais depuis que j'en parle, ils arrêtent pas. Turpentine te demande si t'as déjà joué à Top Santé.
2: Non. Top Santé, c'est quoi ça? Ça a jamais été un jeu?
4: Tu peux gagner des rasages gratuits, je crois.
2: Ouais, non.
6: Top
2: si.
6: Santé.
2: Si, je te jure.
1: Tu peux te faire opérer du kiss gratuitement, je crois.
2: Tony, tu te calmes, s'il te plaît. Bon, Tony, tu retournes voir Olivier au standard.
1: C'est le jeu, c'est comme ça.
2: Tu retournes voir Olivier au standard, s'il te plaît, merci. Olivier.
1: Gagner un an de kiss.
2: Olivier.
6: Ouais, je gère.
2: Olivier,
6: je gère.
2: Tu prends Tony, tu lui dis qu'il se calme ou sinon il s'en va. Terminé. Donc, Françoise.
7: Oui.
2: Donc, toi. Bah, toi.
7: Ça y est, j'ai déjà répondu. Hein.
8: Ça va pas, là. Tu fais du bordel, tu vois. Ça peut pas aller.
7: Ouais.
1: Te calme.
9: Bonjour.
1: Bonsoir.
9: Ton cul.
2: Donc, toi, Françoise, pour l'instant, t'as jamais participé, donc
7: non.
2: Tu as participé pour la première fois le 10.
7: J'ai pas participé, hein.
2: Tu vas faire...
7: seulement en spectateur, hein.
2: Ouais, tu fais partie du public.
7: Voilà.
2: Donc, tu vas y être à partir du 18 janvier.
7: Lundi 18 janvier.
2: Ok. J'en ai rien à foutre.
1: Bah, moi, j'ai participé à l'école des fans, là, avec le gros porc.
2: Le gros porc, tu restes poli, s'il te plaît.
7: Carlos.
1: Avec Jacques Vartin, et j'ai gagné un circuit électrique et deux patins de...
2: Toi, tu dégages.
1: Deux paires de patins à roulettes.
2: Ouais, c'est ça. Alors, j'en ai rien...
1: J'en ai rien à foutre.
2: Tu retournes voir Olivier au standard, c'est pareil pour toi.
6: Ah, je peux plus, là, je peux plus.
1: On se calme, je peux répondre.
0: Bien fait.
2: Alors, on se calme maintenant pour toi.
1: Ouais, donc moi, j'ai participé à un jeu, ça s'appelait les Grosses Têtes avec Philippe Bouvard sur RTL, pardon. Et ouais, c'était assez sympa, quoi. J'ai pu avoir un autographe de Castelli et puis le cheveu sur la langue d'Isabelle Mergo.
2: Ouais. Non, mais attends, un jeu télé. Un jeu télé.
1: Non, ouais, mais il
2: faut pas confondre.
1: Et alors, les Grosses Têtes, ça passait sur TF1, abruti.
2: Abruti, va te faire sauter, toi, connard.
0: Oui.
2: Ok.
1: Bah, quand tu veux, je t'attends.
2: Alors tu dégages, on se calme. Allez hop.
1: Mais non.
2: Terminé pour toi.
4: Ah, tu dégages tout le monde aujourd'hui, Gérard. Hein, ça rigole pas. Hein.
2: Allez.
9: Ton cul.
3: Tiens, on accueille tout de suite. Tu dégages à l'antenne.
2: Non.
1: Bonsoir.
2: Non, tu dégages. Je l'ai déjà eu de la semaine dernière. J'en veux plus. Hop.
3: Ouais, mais il va être sage. Il a plein de choses à dire sur Antenne 1, Canal Plus, tout ça.
2: Non.
1: Mais Gérard, allez, fais pas le con.
2: Non.
1: Allez, fais pas la pute. Oui, bonsoir, donc aujourd'hui il est jeu de 20h avec Gérard de Suresnes, le plus beauf des plus beaufs.
4: Bon alors Gérard.
2: Enfin, alors donc on reste avec Pipion.
6: Gérard, sur IRC, il y a Kenji qui te demande si t'as déjà joué par téléphone à Hugo Délire.
2: Non, non, je pense pas que
6: parce
2: ça existe.
6: Il a une cassette et il a enregistré, il me dit que c'est ta voix et tu draguais Karen Cheryl.
2: Alors donc vous allez
1: Gérard, j'aimerais savoir si c'est vrai que Sandy elle a couru dans Interville et pourquoi est-ce qu'elle
2: rentre. Alors Tony, tu dégages. Tony, c'est terminé. Terminé pour Tony.

0: C'est terminé pour lui.
1: Oh non, ah non, non. Pas Tony.
2: Oh,
3: non,
2: Tony.
3: Non, non, terminé.
1: Oh non,
3: terminé.
1: C'est une chance.
3: Alors, Tony, j'en ai rien à foutre et on se calme et...
0: Attends. Oh, j'ai pas suivi, j'en ai rien à foutre aussi, il est parti.
3: Ouais, il
0: était méchant.
3: Alors, j'en ai rien à foutre, on se calme. Et Tony, ils s'en vont. Et tu me récupères d'autres personnes sur les 24 lignes qui sonnent.
1: Connard,
3: va te faire enculer, toi, bâtard.
4: Gérard, pas de...
3: Alors, hein, le Big Bill est-il vraiment un extraterrestre? Et on se retrouve tout de suite après. Et vous pouvez toujours appeler Olivier au standard.
4: Gérard,
3: vous
4: allez.
3: Pouvez toujours appeler Olivier au standard au 0800 70 5000 et 0803 08 5000. Et toujours sur l'IRC, il y a toujours Rigo qui vous attend. Ouais. On est combien, Rigo?
5: On a dépassé les 3000, on est à 3280,8. Donc ça booste.
3: Voilà. Donc, big up, heureusement que t'es voilà. Là pour faire du boulot.
5: T'inquiète.
3: Donc, on va s'écouter Bouffe du couscous avec des petits beurres, s'il te plaît. Merde. Ah bah c'est bien ça.
4: Ah bon.
3: C'est bien, hein. Et on se retrouve tout de suite après. Et voilà, vous venez de vous écouter Bouffe du couscous avec des petits beurres, s'il te plaît, merde. Donc c'est ce que Manu
4: tout
3: m'a donné comme disque.
4: Ouais, c'est bien, hein.
3: Bah à mon avis c'est un truc techno.
4: Ouais, c'est
3: de la techno, hein.
4: C'est techno, grave.
3: Ouais, c'est techno grave. Donc on va récupérer Petit Pion.
1: Ouais.
3: Pute de nuit.
1: Salut.
3: Et Françoise.
1: Salut.
0: Ok, alors on a que Kenneda aussi qui vient de l'internet.
3: Alors attends, tu me fais...
0: Faut de me aider, non?
3: Donc Kenneda, bonsoir.
6: Bonjour.
7: Salut Gérard. Ça va?
3: Bonsoir à toi.
0: Et y'a Chang aussi, y'a Chang.
3: Et Chang.
7: Salut
3: Chang.
7: Bonsoir.
3: Bonsoir. Oh, s'il vous plaît.
7: Bonsoir tout le monde.
3: Bon, alors donc la question, Françoise, t'es toujours là?
1: Oui, je suis là.
3: Ah ouais, je t'avais oublié.
1: Non, mais tu m'as cité, hein.
3: Ah, ok. Je croyais que j'avais pas...
1: Non, tu m'as cité.
3: Ok. Donc, alors, la question, c'est que le Big Bill est-il vraiment un extraterrestre? Ben, on va demander, tiens, à Pipoin.
1: Ouais.
3: Pipion.
1: Ouais, donc, non, Big Bill n'est pas un extraterrestre, évidemment.
3: Mm-hmm.
1: Et c'est juste un... C'est virtuel, quoi. C'est en 3D, c'est un truc...
7: Une image de synthèse.
1: Ouais, une image de synthèse, ouais.
3: Qui c'est qui répond, là?
7: C'est Chang.
1: Heureusement qu'il m'a aidé, parce que je cherchais le mot, en fait.
6: Non, c'est vrai?
7: Le terme technique.
1: Ouais.
3: Alors, on va demander à Pute de nuit.
6: Ouais. Bah, Big Bill, c'est un vrai extraterrestre, hein.
3: Mm-hmm.
6: D'ailleurs, t'as sa famille aussi. Donc, c'est la preuve, hein.
3: Ouais, non, mais dans la famille, bon, c'est sûr, ça, c'est pour faire voir aux candidats ce qu'ils veulent comme cadeau. T'as le frère, t'as
7: la
3: sœur et t'as la mère.
6: Ouais, mais c'est sa vraie famille.
3: Non, mais ça, on le sait pas.
6: Bah, si, ils le disent.
3: Non.
7: Ils sont la même tête.
3: Non. Moi, je peux te confirmer que à mon avis, je pense pas. Hein. Donc... Qui c'est qui me met un double son là?
0: On va régler ça. Genre.
3: Donc Françoise?
1: Oui, moi je te dis non, pour la bonne raison, c'est qu'on l'a déjà vu une fois en vrai, sur Drôle de Jeu.
3: Ouais, je pense que... Ouais, j'ai...
1: Oh, ça non. Fait double voix, alors.
3: Manu, s'il te plaît.
4: Je te jure que je touche à rien.
3: Mais si.
4: Mais non,
0: Manu,
4: voilà.
0: Tu faisais du bon travail.
3: Attends.
4: Micro.
3: Mais attends, tu joues à quoi, là?
4: Ah non, regarde, tu vas voir.
3: Attends, même Françoise, elle vient de le confirmer. Elle vient de le confirmer.
0: Bon, reprends, Gérard, reprends le débat.
3: Donc, Françoise.
1: Oui. Bah,
3: donc,
1: ça y est,
3: ouais. Toi, tu m'as dit qu'on l'avait vu à Drôle de Jeu. Et bon, toi, tu dégages avant que je t'éclate.
8: Avec ta caméra, là.
3: Ouais. Toi, tu as dégagé.
4: Avec ta caméra.
1: C'est dangereux, Gérard.
3: Chang.
8: Mais c'est...
7: Ouais,
8: les
7: donc,
8: effets, c'est peut-être le standard.
7: Ouais. Donc le Big Bill, c'est une image de synthèse.
1: Mmh, enfin,
7: c'est obligé. Et je ne l'ai jamais vu en vrai, non.
3: Non, mais tu peux préciser si ça ne te dérange pas.
7: Chang.
3: Tu peux préciser?
7: Oui, bah c'est une image de synthèse, c'est-à-dire c'est fait par ordinateur. Et,
3: On te demande si c'est... La question est... Le Big Bill est-il vraiment un extraterrestre? Est-ce que tu peux préciser ta pensée?
0: Oui, pourtant clair.
7: C'est pas un extraterrestre, c'est une image de synthèse, c'est fait par ordinateur. Donc un extraterrestre, c'est un...
3: Oh là là là, mais attends, mais toi,
0: mais c'est pas vrai.
3: Tu comprends rien du tout, Sang, hein.
6: Mais si, il a tout compris, c'est toi qui comprends pas.
3: Non, mais attends, moi je demande si le Big Bill est-il vraiment un extraterrestre. Mais attends, il me dit c'est une image de synthèse.
6: Bah oui,
3: non, c'est pas une image. Non.
7: Je travaille sur Nintendo et sur Sony. Je peux te dire que c'est une image de synthèse. Je suis programmeur.
0: C'est bien d'où ça?
7: Le Big Bill est une image de synthèse, c'est tout.
0: Qu'est-ce que tu fais? Attendez, il y a Gérard qui s'énerve.
4: J'ai besoin de toi, Gérard.
3: Non, non, mais ça, tu.
4: Mais j'ai quelque chose d'autre là.
3: Non, mais j'en ai besoin.
4: C'est pas tout.
3: Ouais, non, mais t'amuses pas à faire...
0: Bon, Gérard, reprends le débat, là, parce que là, tu parles.
3: Bon, alors, qui c'est qui nous reste à répondre?
2: Il y a moi.
0: Il y a Fleur Danus aussi, t'as pas
3: accueilli. Fleur Danus.
0: Qu'on accueille.
2: Bonsoir.
3: Salut.
6: Salut, Anus. Fleur Danus.
4: Ça sent bon, hein?
2: Salut à tous.
6: Ah ouais, ça sent bon, le sperme, là. Quelle bonne odeur de merde.
3: Ah, vous fermez vos gueules ou quoi, là?
0: Gérard.
3: Eh, putain, mais...
2: Allô.
0: Gérard.
2: Gérard, je peux répondre?
5: Pour calmer le débat.
4: Dégage. Avec ta caméra, Fidel.
5: Gérard, arrête,
4: assieds-toi.
5: Gérard, donc il y a Paradox sur IRC qui te demande si tu serais au courant que Bill serait le cousin de Iki.
3: Non. Non, mais ça, tu vois, j'ai eu des trucs là-dessus, des sondages, j'en parle même pas parce que c'est des conneries.
7: C'est des conneries, ouais.
3: Tony, c'est bien, je viens de te reconnaître.
2: Gérard, c'est Fleur Danus, je peux répondre?
3: Oui, ben, réponds.
2: Donc, moi, je pense que le Big Bill n'est pas un extraterrestre. C'est comme disait Chang, c'est un personnage inventé,
7: ah ouais,
2: qui a été dessiné sur un ordinateur et qui a été envoyé sur l'écran. Voilà.
3: Non, mais là, je pense.
4: Dans mon portefeuille.
6: Gérard, tu veux dire que c'est un mec qui est dans un gros truc bleu?
2: Voilà, c'est un mec qui est dans une boîte. Et
6: Tu veux dire que c'est un costume qu'il porte?
2: Voilà, c'est ça, en fait.
6: Ah, d'accord.
2: Voilà, c'est un mec qui est déguisé dedans. Voilà, avec des ampoules pour
3: Attends, Casimir, qui c'est qui parle de Casimir, là?
9: C'est moi, c'est Françoise à l'appareil.
3: Ah, c'est Françoise qui parle de Casimir.
6: C'est le cousin de Casimir.
3: Moi, je te dis que tu...
0: dégages avec ta caméra.
3: Hé, Fildar, tu as dégagé mes bites.
7: Allez, hop, pile d'art.
3: Alors,
2: bon,
3: donc...
2: est-ce que je peux parler, là?
3: Mais c'est qui?
2: Canada. Ouais, le Big Deal, c'est pas l'extraterrestre, c'est le nom de l'émission, c'est Bill qui est l'extraterrestre. Hein.
3: Comment?
2: C'est Bill qui est l'extraterrestre. Hein. Le Big Bill, c'est le nom de l'émission.
6: Ah, voilà quelqu'un qui répond à la question.
3: Eh, attends, le Big Bill, c'est quoi pour toi?
2: Le Big Deal, c'est le nom de l'émission.
6: Big Bill.
9: Big Deal.
0: Big Bill.
3: Big Bill. Bon, enfin, bref. Apparemment, je pense que...
0: Lui, il a pas compris la question, il répond à côté.
3: Non, bah...
0: non. C'est
2: Bill, c'est un extraterrestre.
0: Non, mais t'es le seul qui répond à côté. Quoi.
7: Ils ont escarté les mecs sur
3: Internet. Vos gueules, pas Tony, d'accord?
7: Il est pas là, Tony.
3: Non, presque pas. À partir de quel âge peut-on.
0: Attends,
3: jouer?
0: Moi j'ai un petit sondage, moi, avant la question. On a un petit sondage quand même. À la question pour ou contre les jeux télé, il y a 52% des gens qui sont pour.
3: Non, mais attends.
0: 36% des gens qui sont contre.
9: Péter la nuit.
3: Hop. Alors moi, si ça commence comme ça. C'est simple.
2: Non,
3: le premier débat. Va ça.
6: Oh non. Il jouait pas. Va te laver les fesses, tu pues. Arrête, tu veux s'abonder.
4: Bah Gérard, t'envoies le bois là un peu.
3: Ça y est, vous avez fini vos conneries.
6: Oh les blancs.
3: Ouais, bah les blancs, celui qui s'amuse à mettre des conneries.
0: C'est
3: donc
0: nul.
3: Maintenant, ça commence à me faire chier. Mm-hmm. Je sens que tout à l'heure, on va garder que Françoise et on va reprendre d'autres personnes
6: et
3: au standard. Ça va aller vite fait.
0: Pipion et puis Denis aussi, elles ont été sages.
6: Hein. Ah ouais, on a rien.
2: Ouais,
6: fait.
2: Moi aussi. Hein.
3: Alors, à partir de quel âge peut-on participer à un jeu télé? On va demander à Fleur Danus.
7: Moi, je pense qu'on peut participer dès l'âge qu'on peut participer, c'est-à-dire à partir de 10 ans. Voilà.
3: Pute de nuit.
6: Bah moi je pense qu'il faut être majeur. Non, parce que quand même tu gagnes des
4: Gérard
6: cadeaux.
4: Gérard, arrête, qu'est-ce que tu fais? Gérard, assieds-toi. Il veut taper Fildar avec la cam.
6: Non.
3: Pute de nuit.
0: Gérard, t'occupe pas de la caméra, continue.
6: Moi je te disais, je pense qu'il faut avoir 18 ans parce que imagine tu joues au Big Bill à taper.
4: Bien le standard, Olive. Tu sais pas d'où ça vient, bah ouais,
0: je comprends rien.
3: Non mais là je pense que
0: ça commence
3: à bien faire.
7: Je sens que dans 2 minutes j'arrête.
3: Ouais ben si t'es pas content tu dégages. Et Manu tu me coupes le double son.
7: Ouais, c'était Big Bill qui nous parlait.
5: C'est un auditeur qui fait ça.
4: Je sais pas, Max, il a dit que ça venait peut-être du standard.
3: Oui, ça vient du standard, c'est ça. J'ai l'impression que vous avez l'intention de me faire chier sur les débats jusqu'à la fin de l'année.
6: Pas du tout.
3: Non, presque pas.
7: Non, c'est toi qui te fais chier tout seul.
3: Attends, comment ?
4: Bon, allez. Hop.
3: Alors, pute de nuit.
6: Oui. Ça fait 5 minutes que je te réponds, mais tu m'écoutes pas, Gérard. Que je te disais qu'à mon âge, il faut être majeur. Parce que si tu participes au Big Bill et t'as 10 ans et que tu gagnes une voiture, t'as pas l'air con. Donc,
3: non, mais.
6: Au moins, t'es ton permis.
3: Non, mais attends,
6: pas. Permis, tu peux pas participer.
7: Ça dépend, il faut gagner des voitures à pédale aussi.
3: Tony, tu fermes ta gueule!
7: C'est pas Tony.
3: Ou Arnett! Alors, celui qui est. Putain, Olivier! Olivier, tu me calmes ça! Tu calmes!
5: Oui, je calme.
3: Magne!
5: Oh! On se calme!
0: C'est bon, on se calme. Voilà, tu vois.
3: Alors, Pipion?
6: Bah, je suis d'accord avec Pete Dunley, faut être quand même mineur ou majeur.
7: Ah, le blanc.
3: Non, mais attendez, parce que là, je suis en train de...
0: Non, parce que Gérard, tu suis pas ton débat, c'est tout, et c'est pour ça qu'il y a des blancs, quoi. Fais attention à ce que les gens disent, plutôt à ce qui se passe en studio.
3: Alors,
6: Il manque de la maturité, en fait.
4: Et on a 2 francs, Rigo, s'il te plaît. T'as 2 francs.
3: Prenez-la.
4: T'as 2 francs, Rigo, s'il te plaît.
3: Mais c'est pas non, mal. Mais vous jouez à quoi, là?
7: Ça deal grave.
3: Oh!
4: Mais qu'est-ce que quoi?
0: Gérard, tu t'as pas.
3: Dégage!
5: Non mais sors de là si tu veux qu'il dégage.
4: Va t'asseoir. Je vous explique, Gérard est en train de courser Fildar dans le studio.
3: Dégage!
10: Oui, il dégage, il s'en va.
4: Vas-y, je te couvre.
10: Il s'en va.
4: Allez,
5: voilà. Gérard. Pour calmer le débat, il y a Izen sur l'internet qui te demande si toi dans la radio là tu te sens pas un peu comme Big Bill dans sa télé.
3: Non, pas du tout.
0: Et on accueille Pot de Couille.
3: Si
0: on accueille Pot de Couille à place de Kennedy qui a raccroché.
11: Bonjour Gérard.
3: Alors Pot de Couille.
11: Bonjour Gérard. J'ai pas entendu la question. Hein.
7: Salut Pot de Couille.
3: Alors à partir de quel âge peut-on jouer aux jeux de télé?
11: À partir de quel âge? Bah pour le Big Deal, le truc pas fut-fut, là, je sais pas, 8 ans.
7: Big Bill,
11: ouais. Allô?
3: Non mais je t'écoute.
11: Bah oui, j'ai dit 8 ans.
3: 8 ans, d'accord. Chang?
7: Bah je crois qu'ils font avoir la majorité pour participer à ce genre. Hein.
6: Majorité absolue?
7: Ouais.
3: Non mais tu... vous pouvez préciser ou pas, là?
7: Bah oui, il faut avoir la majorité, c'est-à-dire 18 ans. 18 non. ans, c'est-à-dire un peu plus de 17 ans.
3: Bon, d'accord. Toi, quand t'auras fini de te foutre de ma gueule, tu me préviendras.
7: Ok.
3: Françoise.
9: Oui, bah moi, je réponds à partir de la majorité.
3: Attends, Françoise. 5 minutes. Olivier.
0: Qu'est-ce qu'il y a?
3: Tu me calmes, Chang, sinon parce que ça va pas aller long. Ça va pas durer.
0: Maintenant, reprends ton débat.
3: Non, non, mais ça va pas durer longtemps, hein. Je sens que...
0: Non, mais je le calme.
4: Vas-y, réponds à Françoise.
3: Je vais pas faire 11 questions.
0: Mais toi, à la question, tu penses quoi, d'ailleurs? Enfin, quel âge, à ton avis?
3: Donc, toi, Françoise?
9: À partir de la majorité.
3: Mm-hmm. Ouais, mais je pense, là, ce soir, t'as regardé comme moi?
9: Bah oui.
3: Bon, donc, t'as vu qu'il y avait des personnes avec leurs enfants, donc...
9: Oui, mais ils ont pas le droit de participer, hein.
3: Bah ouais, mais ça, je suis d'accord avec toi. Mais je pense que t'as plusieurs personnes qui ont
6: des enfants qui se mettent de la peinture sous les pieds. Ils auraient pas répondre aux questions aussi.
3: Comment?
6: Quand on est trop petit, on peut pas répondre aux questions.
3: Ouais, mais attends, faut quand même dire, c'est que il y a le mari, il y a les enfants qui sont là pour essayer de conseiller.
4: Gérard, depuis tout à l'heure, tu demandes est-ce qu'il faut avoir la majorité à partir de quel âge? Mais est-ce qu'il y a un âge limite? Est-ce qu'on peut être trop vieux pour participer à un jeu?
3: Non.
5: Voilà, exactement, parce qu'il y a Yankee sur l'IRC, il te demande jusqu'à quel âge on joue au Monopoly.
4: Par exemple.
3: Non, mais ça, le Monopoly, t'as pas d'âge, c'est comme le Scrabble. T'as pas d'âge pour jouer là-dessus. C'est autorisé à toute personne. Hein.
4: C'est pas possible qu'il y ait une dame de 94 ans qui joue au Big Bill. Si.
3: Ben si, ça peut se faire parce
4: t'as
3: que
4: t'as déjà vu toi qui regarde tous les soirs.
3: Non, mais tu peux demander à Françoise. On a vu des personnes que qui étaient assez vieilles. Donc, qu'on jouait. Bon, c'est sûr.
4: Elles ont pas gagné alors.
3: Bah disons
9: si tu peux gagner hein.
3: Ouais, mais c'est pas toujours évident parce que c'est pas facile. Hein.
4: Donc t'as déjà vu à Fort Boyard une mémé faire un saut à l'élastique, toi ?
3: Non, non, attends, là, Fort Boyard...
9: Mais faut pas comparer Fort Boyard avec... Avec le Big Deal. Hein.
3: Non, parce que là...
9: Et la famille en or, c'est pareil, les trucs comme ça.
5: Françoise, sur IRC, on me dit que c'est aussi dangereux.
9: Bah oui, c'est dangereux. Imagine, ils font une crise cardiaque s'ils gagnent une bagnole.
3: Non, non, mais attendez, là, on va éclaircir un peu les jeux.
4: Tiens, mets de la lumière pour éclaircir, Olivier, s'il te plaît.
3: On va éclaircir un peu le système des jeux. Là, faut dire une chose, que aujourd'hui, dans la famille Yanor, il y avait une qui s'est, dans les imitatrices. Mm-hmm. Je pense que, Françoise, tu l'as regardé comme moi.
9: Dans quoi?
3: Dans la famille en or.
9: Non, je regarde pas la famille en or.
3: Bon, donc y en avait une qui se faisait passer pour Madonna.
9: Ouais, bah ça j'ai vu le passage. Il y a Columbo et tout ça, mais disons que je ne regarde pas. Je ne regarde plus la famille en or pour la bonne raison, c'est que depuis qu'il y a Pascal, ça donne plus pareil.
3: Ouais, ouais, mais
12: c'est vrai qu'il est tout naze. Hein.
3: Non.
4: C'est plus qu'à brûle.
5: À propos de la famille.
3: Attendez. Pousse ton cul, toi, va te faire enculer, toi, connard.
9: C'est pas Patrick Roy ? Gérard. Non, il faut pas parler de Patrick Roy.
3: Attends.
0: On accueille Benjamin.
13: Allô.
3: Benjamin, bonsoir.
13: Bonsoir.
3: Donc, une question IRC avant que Benjamin réponde.
5: Oui, on me demandait si on peut jouer à la famille en or tout seul.
3: Non, pour être 5.
5: Ah, mais si on n'a pas de famille et qu'on veut être la famille.
3: Non, mais tu peux très bien trouver des gens que tu connais et tu les inscris avec toi, c'est tout.
0: Mais s'ils sont pas de ta famille.
3: Mais même,
4: c'est plus une famille en or.
0: Comment tu fais ?
4: Non, c'est des copains en plomb.
0: Attends.
3: Non. Même si c'est pas de ta famille, tu peux.
0: Comment on fait ?
4: Mais non, c'est pas possible.
0: C'est pas possible s'ils sont pas de ta famille, si c'est une famille en or.
4: J'ai coupé les auditeurs pour pas qu'ils te.
0: Gérard, mais comment on fait ?
5: Et quand on a
3: non,
5: pas
3: mais
5: d'amis.
3: Et quand on a pas d'amis. Attendez. Pas les trois d'un seul coup. Donc ouais. Rigaud. Rigaud, okay. Voilà, priorité.
5: Quand t'as pas de famille et pas d'amis et que t'es tout seul, comment tu fais pour gérer une famille en or ? C'est discriminatoire comme jeu.
3: Non, ouais. Mais de toute manière, tu peux prendre quelqu'un que tu connais bien.
4: C'est plus une famille.
3: Mais non, mais même
4: donc le titre du jeu, il a plus rien à voir. Non, je m'inscris en faux. Je suis désolé, c'est pas possible.
0: Bon, attends, c'est discriminatoire.
3: Ah ouais. Toi, tu fais l'arrière, tu te tais.
4: Ouais, mais c'est pas possible, ça.
3: Toi, tu te tais.
4: Non, c'est pas possible. C'est pas possible.
5: On me dit aussi que si on est tout seul, on peut peut-être amener des animaux avec soi, non?
3: Pour faire une famille. Là, dans une famille en or, il y avait le faux Columbo qui est venu avec son chien.
4: C'était quoi ?
12: C'était
4: un boule-boule.
3: Non, c'était pas un pitbull. Donc, Benjamin.
13: Allô ?
9: Ouais,
13: excuse-moi, Gérard, je suis en train de regarder le Big Bill là, en même temps.
3: Non, mais Benjamin ! Benjamin !
13: Ouais.
3: Tu dégages.
13: Bah attends. Ah non, Gérard.
5: Je sais pas où il est.
13: Excuse-moi, Gérard, je vais prendre sur la cassette.
3: Non, Benjamin, c'est terminé.
13: Ouais, non, donc je disais, donc par rapport à la question, moi j'aime bien les jeux télé quand même.
3: Mm-hmm. Non, mais je te demande, à partir de quel âge peut-on jouer ?
13: Bah, je pense que ça dépend des jeux, hein. Parce qu'il y a des jeux qui sont faits pour les enfants, et des jeux qui sont faits pour les adultes, il y en a qui sont faits pour les vieux, il y en a qui sont faits pour les ados.
3: Donc, comment ?
13: Non, rien. Il y en a qui a dit un truc pas cool, là.
3: Non mais j'ai l'impression que tout à l'heure je vais tous vous zapper.
13: Ouais.
3: Et on va reprendre d'autres personnes.
13: C'est clair, comme ça vous matera, bande de connards.
9: Oui.
3: Ça, je pense que ça va aller vite fait tout à l'heure.
13: Ouais.
3: Je le sens.
13: T'as raison, Gérard.
3: Je le sens. Donc Rigaud, oui, une question IRC avant.
5: Bah, maintenant ça parle de questions pour un champion.
13: Gérard, t'es un mec cool.
3: Merci Benjamin.
5: On me dit est-ce que c'est pas discriminatoire aussi, quoi, parce que les questions qu'il pose, il y a plein de gens. Toi, si tu regardes Question pour un champion, tu peux répondre à combien de questions vraiment?
4: Moi deux.
3: Non, Manu, pas, pour l'instant, tu
0: Gérard, aucune juste à bonjour.
5: Sur toutes
0: quoi.
5: Les questions de Julien Boubers.
3: Non, sur question champion, faut vraiment avoir les trucs en tête.
5: C'est discriminatoire.
3: Cool. Attendez, s'il vous plaît, derrière, on se calme, je réponds à Rigaud.
13: Toi, t'es un mec cool, Gérard.
3: Benjamin, tu te tais, s'il te plaît.
5: Il dit que t'es cool.
9: Bah, il dit un truc gentil et toi, tu
3: Non, non, mais pour l'instant, je réponds. Je voudrais répondre à Rigaud.
9: Bon, ouais. Mais laissez-le répondre, merde.
0: Gérard, lui, c'est plus histoire naturelle, ces jeux, quoi.
3: Olivier, pour l'instant, t'éteins ton micro, merci. Donc, alors, ta question, donc, ouais, c'était, question.
5: Est-ce que t'arrives à répondre à combien de questions de Julien Boubers dans Question pour un champion?
3: Sur Julien Lepers, pour Question sur un champion, fais-moi confiance que c'est pas évident. Parce que déjà, faut que tu puisses avoir toutes les questions, faudrait que tu regardes sur l'audico, mais t'as pas le temps. Vraiment,
5: c'est ça le jeu, faut
4: surtout sur le plateau, quoi. T'as déjà vu quelqu'un avec un dico?
3: T'as moins de 20 secondes pour répondre.
4: Bah, question pour un poupon, ça j'ai jamais vu ce truc-là.
5: Tu connais le champion.
4: Gérard, vas-y.
3: Attends.
5: Non, mais ce que je voulais dire, c'est quand tu connais le champion, tu peux répondre aux questions sur le champion.
3: Ouais, non, mais c'est pas évident. Parce que par exemple, je vais poser une question à Manu. Quelle est la capitale?
5: Quel champion?
4: T'as une question, Gérard, vas-y.
3: Attends.
5: Non, mais ce que je voulais dire, c'est quand tu connais le champion, tu peux répondre aux questions sur le champion.
3: Ouais, non, mais c'est pas évident. Parce que par exemple, je vais poser une question à Manu. Quelle est la capitale de... Quelle est la plus grande ville
5: de...
3: Quelle est la capitale de New York?
4: Bangkok.
3: Non.
4: Ah, je sais pas.
5: De quoi?
4: La capitale de New York.
5: La capitale de New York. Attends,
4: je sais pas, le Bronx?
3: Non.
5: La capitale de New York. C'est un grand pays en plus, quoi.
4: C'est simple. Comme
3: Washington.
5: La capitale de New York.
3: Washington, non, je me suis gouré,
4: c'est
5: Washington, la capitale de New York.
3: Oui. Donc, par exemple, quelle est...
4: T'as une autre question parce que...
3: Quelle est la plus grande pute de Paris?
4: Oh, bah, ça, je sais, mais je vais pas le dire, ça va avec c'est ta femme. Ça va avec c'est ta femme, donc je... Non, je sais pas.
3: T'es vraiment à fuyer, toi.
4: Ah ouais, mais tu cherches aussi.
3: C'est la Tour Eiffel parce qu'elle écarte les jambes. Allez, on récupère Fleur Danus.
5: On repart dans le débat, on repart.
3: Fleur Danus.
12: Sandy,
14: oui.
3: Attends, qui c'est qui vient de parler de Sandy là?
14: T'es un mec cool, Gérard.
3: Non, mais attends, Benjamin, pour l'instant, je veux savoir qui c'est qui s'amuse à parler de Sandy.
14: Bah, c'est une conne, laisse tomber.
3: Attends, c'est une conne, elle t'emmerde, toi, d'accord?
14: Mais non, mais pas Sandy. Pas Sandy, c'est qui a dit ça.
15: Les bulldogs sont nos amis, il faut les aimer aussi.
14: Ouais, calmez-vous, les mecs.
3: Fleur Danus.
14: Oui, Gérard. T'es cool, Gérard.
3: Toujours là, Pipion.
16: Ouais.
3: Pute de nuit.
16: Ouais, je suis là.
3: Françoise.
17: Oui, je suis là.
3: Peau de couille.
17: Ouais, je suis là.
3: Et Benjamin.
17: Ouais, je suis là et je veux dire que t'es un mec cool.
3: Alors, être animateur.
17: Au cul, Benjamin.
3: Oh, vous vous calmez, s'il vous plaît.
18: Bonjour.
17: Ouais, bonjour.
3: Non, mais quand vous aurez fini, je pourrais peut-être poser ma septième question.
17: Vas-y.
3: Être...
17: Ah, vas-y.
3: Alors, je t'encule, tu vas pas enculer, toi, sale pédé! Ok?
17: C'est bon.
5: T'as mec cool.
3: Alors, être animateur d'un jeu. Chut, bon.
17: Elle est chaude, elle.
3: Eh, Olivier, tu fais quoi, là?
17: Putain, c'est pas possible, on peut pas faire un débat dans le calme, hein.
3: Ah non, mais de toute manière, c'est tous les jeudis, c'est comme ça.
17: Eh, Gérard.
4: Il te parle, Benjamin.
3: Ouais, Benjamin, je t'écoute.
17: J'aimerais bien qu'on fasse un peu le débat, parce que moi, tu sais...
4: Il a raison.
17: J'ai des trucs à faire, hein. J'ai pas que ça à foutre. Hein.
3: Ouais, mais pour l'instant, je voudrais bien savoir qui c'est qui s'amuse à dire des conneries.
17: Bah, je vais essayer de le trouver, t'inquiète.
3: Alors donc, être animateur d'un jeu, vous tente-t-il?
17: Ouais, Benjamin, je vais répondre.
3: Ouais.
17: Ouais, parce qu'en fait, voilà, je vais te le dire tout net. En fait, j'écoute tes débats depuis longtemps. Et en fait, moi, je m'appelle Benjamin Risoli.
19: Oh non.
17: Et en fait, mon père, c'est Philippe Risoli, quoi.
19: C'est ça, ouais.
17: Et donc,
20: c'est lui des deux.
17: Non, sans déconner, c'est sérieux. Et donc, moi, je suis bien passé pour en parler. Parce que étant donné que mon père, il fait le millionnaire. Ainsi que la roue de la fortune. Merde, j'ai un trou.
19: Juste prix,
17: excusez-moi. Mmh. Donc, moi, je peux vous dire que c'est un métier qui en vaut, quoi.
20: Ah ouais.
17: Parce que moi, je sais qu'on a pas mal de thunes.
19: Mmh. Ouais.
17: Qu'on en profite grave.
20: Ok.
17: Et moi, je conseille à tout le monde de devenir un animateur télé. Hein.
3: Okay. Bon, ok. On va demander Gérard, un peu de couilles.
17: Gérard.
3: C'est qui?
17: C'est Benjamin encore.
3: Non mais attends, Benjamin.
17: Non, je voulais seulement dire que t'étais cool.
3: Bon, ok, ça y est, j'ai compris. Peau de couilles.
17: Ouais. Ouais.
3: Bon, tu réponds?
17: Bah, je sais pas.
3: Non, bon, alors, allez, hop.
17: Bah non, vas-y, attends, vas-y, répète.
3: Non, retourne.
17: Dégage-le.
3: Françoise.
5: Toi aussi, je vais te dégager.
21: Je suis là.
3: Françoise.
21: Disons que, non, moi, ça m'intéresserait pas de remplacer quelqu'un. C'est quoi cette connerie là?
3: Non, ça c'est Olivier.
5: Fait une erreur.
3: Olivier, je t'ai dit de me dégager l'autre.
12: Bah Olivier,
0: c'est ça qui nous fait des jingles, putain.
3: Putain, il fait des jingles et il est même pas capable de faire un standard.
0: Toi, fais ton débat pour le moment déjà. Hein.
3: Punaise. Pour l'instant, vous êtes en, c'est la septième question et c'est de la merde. Il est déjà 1h33, 1h34. On est à la septième. Et pour l'instant, c'est de la merde que vous me faites.
5: Gérard,
18: qu'est-ce que tu racontes?
5: Pour revenir au débat, s'il vous plaît, les auditeurs, il y a Formos qui te demande si tu animerais, si tu aimerais animer un jeu télé et si oui, lequel?
3: Alors, tu peux répéter la question?
5: Alors, Formos sur l'IRC te demande si tu voulais animer un jeu télévisé, est-ce que ça t'intéresserait et si oui, lequel?
3: Non, ça m'intéresserait. Ça m'intéresserait pas de. Ça m'intéresse pas. Manu, s'il te plaît, quand je te demande de me couper tout le monde, tu le fais et tu te tais maintenant.
0: D'accord.
3: Donc, pour te. Bon, Manu, ça commence à bien faire.
0: J'ai rien fait.
3: Oh là là là là.
20: Arrête.
0: Mais je touche à rien.
20: Arrête,
5: Gérard, il touche à rien.
0: Oh, c'est mon micro.
3: Putain, mais t'es chiant, hein. Donc,
0: on accueille Fessé.
3: Ouais, non, mais attends, pour l'instant.
0: J'ai bien l'antenne, c'est.
3: Donc pour te répondre, je ferai même pas de débat télé ni rien du tout.
5: Non, un jeu, pas un débat, un jeu.
3: Non, mais même un jeu télé, je
5: allez, pourquoi
3: pas.
5: Tu serais bon en plus.
3: Non, non,
0: de remplacer la gaffe.
3: Non.
5: Oh, Gérard.
0: On peut t'inscrire à des jeux ici.
3: Non. De toute manière, rien qu'à voir les emmerdeurs, c'est bon.
5: Sinon, il y a Philou. Attends deux secondes, il y a Philou qui te demande si tu comprends le principe des chiffres et des lettres.
3: Oui.
5: Le principe.
3: C'est bah, le principe, c'est de trouver le compte est bon et de chercher des mots. Faudrait pas quand même qu'il me prenne pour un con, lui, sur l'IRC. Donc, PC.
5: T'as compris, Philou?
22: Oui, je réponds à la question?
3: Ouais.
22: Bah, moi, je voudrais pas être animateur télé, non. Je sais pas, je ferais plutôt de la radio comme toi, être payé à rien foutre, à faire des émissions à la con, ouais.
3: C'est qui s'amuse avec son téléphone?
22: Ouais, téléphone? Ça va gerber?
23: La la la la la.
3: Qui s'amuse?
0: Ça va casser sinon. Hein.
22: Bon là c'est Benjamin, arrêtez avec le téléphone, c'est chiant.
3: Bon Benjamin, pour l'instant c'est pas toi que je m'adresse, on va demander à
22: c'est
3: Françoise.
22: Cool. Gérard, c'est trop cool.
23: Bah, je t'ai répondu, Gérard.
24: Oui, c'est bon.
3: Pute de nuit.
23: Ouais, bah moi je voudrais pas être animatrice, parce que je pourrais pas gagner les cadeaux.
3: Non mais de toute manière, t'as pas besoin d'être animatrice pour gagner les cadeaux.
0: Non mais quand t'es animatrice, tu peux pas gagner les cadeaux.
22: Rigo,
23: moi j'aimerais bien gagner des cadeaux.
22: Rigo, c'est Benjamin. Est-ce que Fleur d'Anus, elle est sur l'internet là?
5: Non.
22: Parce que je suis en train de faire de l'internet en même temps et.
5: Ouais. Et tu la trouves pas?
22: Bah non.
5: Va voir sur dièse Fleur d'Anus.
22: Ok.
5: Ou dièse enculeur de GG.
22: Merci.
5: C'est les noms des serveurs.
0: Et le débat.
3: Benjamin!
5: J'avais complètement.
3: Benjamin!
5: Excuse-moi, GG.
22: Ouais.
3: Benjamin!
22: Ouais.
3: Si tu pètes l'internet en faisant les débats, c'est pas la peine.
0: Ça va okay, casser.
22: Hein. Gérard, c'est Fleur d'Anus, je peux répondre?
3: Ouais, je t'écoute. Ouais. Bah justement, il te cherche Benjamin.
22: Ouais, bah tu vas. Non, mais c'est pas le même. Hein. Ouais, c'est pas le même. Je suis pas homo. Hein. C'est mon frère jumeau. Donc, moi j'ai pas l'intention de devenir un animateur de jeux télévisés parce que c'est complètement débile.
3: D'accord. Pipion.
23: Je ne veux pas être animatrice.
3: D'accord. C'est bien. Toi, tu réponds comme pute de nuit. Pute de nuit, c'est pareil.
23: Bah, c'est ce qu'on veut.
3: Ouais, d'accord.
23: Bah, si tu as des questions des villes, alors nous aussi on répond des villes. Hein.
3: Bah, de toute manière, si ça vous plaît pas les débats dans ces cas-là, pourquoi qu'on vous sélectionne?
22: Mais non, bah, c'est génial, t'es trop cool.
3: Non, mais là pour l'instant, on n'est même pas arrivé
0: non,
3: à.
0: Non, on s'endort surtout, quoi. Parce que tu n'étais plus dans ton débat, donc reprends-le un peu.
3: Non, mais ouais, toi pour l'instant, quand tu me prends du boulot correctement.
0: Bah, je fais pas le boulot correctement, là.
3: Non, mais
23: bon,
3: pour l'instant.
23: Bref, ouais.
0: Mais reprends.
3: Comment, qui c'est qui est pas contente, là?
0: Tout le monde est content, Gérard.
22: C'est qui est pas contente, là?
3: C'est laquelle qui vient de dire j'abrège?
22: C'est laquelle pauvre meuf qui a dit ça, là? Benjamin, tu dégages.
3: Entre pute de nuit et pipion, là, c'est laquelle
0: nuit,
3: des
0: c'est
3: deux?
0: C'est pute de nuit, je crois.
23: C'est pas moi.
0: C'est Benjamin, ouais, c'est un connard, c'est Benjamin.
23: C'est Benjamin, il a
22: c'est Benjamin, faut le gerber. C'est Benjamin, dégage. Mais Gérard, ils veulent me gerber, ça va.
23: Il y a une fille avec
3: moi. Alors, que doit-on supprimer comme jeu télé? On va demander ça à pute de nuit.
23: Je te dirai pas le fond de ma pensée, mais je pense que TF1 devrait changer un peu le concept de ces jeux.
22: Non, c'est faux.
3: Benjamin, s'il te plaît, tu te calmes.
22: Bah attends, si jamais ils arrêtent tous les jeux, moi mon père il a plus de taf, j'ai plus de thunes.
23: Non, mais attends,
3: Benjamin, tu te tais.
23: Il va sur une autre chaîne, ton père. Il est connu.
3: Bon, pute de nuit, tu réponds correctement à la question parce que ça commence à être lourd.
22: C'est vrai, tu dis que des conneries.
5: Les Gérard
23: jeux de, les jeux de TF1, pour moi, c'est bidon, c'est rien, quoi. T'apprends rien.
22: Ouais, elle a raison, cette fille.
5: À propos des jeux de TF1, il y a... Alors, ce qui c'était, c'est Chocobo sur l'IRC qui te demande si t'as rencontré Sandy à Tournée Manège.
3: Non, mais justement, dans
22: Tournée... Non, c'était dans 30 millions d'amis.
3: Qui c'est qui vient de dire
23: ah,
3: ça
23: drôle.
22: C'est Benjamin.
3: Alors Benjamin, tu dégages. Benjamin, tu dégages.
22: Et pourtant, t'es moi, Gérard.
3: Pourtant, tant Benjamin, pis t'es... pour toi.
22: Mais non, t'es trop cool, Gérard. Tu peux pas me virer. T'es trop cool comme mec.
0: Je sais pas où il est.
22: Mais attends, je te suis depuis 10 ans.
0: Ah, c'est bon, je crois que j'ai trouvé.
22: Je suis dans la rue depuis 10 ans, Gérard.
5: Il est super cool, Benjamin.
23: Et c'est lui qui t'amène des lettres.
3: Ça y est, vous avez fini vos conneries.
22: Ah ouais.
0: Bon, Benjamin, je suis désolé. Tu dégages.
23: Gérard ?
3: Alors, Françoise.
21: Oui. Moi, en supprimer un, je supprime la famille en or.
3: Pourquoi ?
21: Parce que j'aime pas Pascal du tout.
3: Oh non, mais c'est
21: Pascal
3: sûr.
21: Pascal Sevran ?
3: Non, attends.
4: C'est plus Cabroul, là, je sais plus trop quoi.
21: Cabroul, non.
4: C'est qui maintenant ?
3: C'est Pascal Brunner. Oh, celui qui vous a passé la chanter sur la 3.
5: Un tout naze, lui.
21: Ah, lui.
3: Attends, Françoise. Ouais. Il y a une question IRC.
5: Non. Il te demande, enfin, ça change de jeu encore, mais c'est Oxyde qui te demande comment on reconnaît les billets gagnants du millionnaire. Comment on fait?
3: Alors, pour le millionnaire, tu grattes et si t'as 3 télés, tu passes à la télé.
0: C'est 4.
3: Non, 3.
22: Non, c'est les morpions.
21: Non, c'est 3 télés, c'est 3 télés pour passer directement à la télé.
3: Sans déconner. D'accord, Françoise.
21: D'accord, Gérard.
3: Sans déconner.
21: Sans déconner.
3: Donc, c'est vrai qu'avant, on avait,
21: Cabrol.
3: Vincent Cabrol.
23: Non, c'est Patrick Roy avant.
3: Non, attendez. Celui qui a créé le premier jeu télé, ça a été Patrick Roy, ça je suis d'accord avec Françoise.
21: Ouais.
3: C'est lui qui a rentré là-dedans lors du Juste Prix. Ouais. Après, il y a eu Vincent Cabrol,
0: il a fait quoi, lui?
3: Comment qu'on appelle
4: les marches des héros,
21: famille en or.
3: La famille en or. Après, ça a été repris par maintenant c'est repris par Pascal Brunner, donc maintenant faut dire que c'est vrai que
0: il y a Pascal Disco aussi, bien sûr.
23: Il n'y a pas eu l'autre pédale de Montiel aussi, là
3: Bernard Montiel, oui.
5: Gérard, en parlant de Rizzoli, il y a Davy One sur l'IRC qui a une question pour Benjamin.
0: Et on a que Pipo en même temps, tiens.
5: Et, bon, c'est dommage que Benjamin n'est plus là. Mais il se demandait comment Philippe Rizzoli fait pour présenter le Juste Prix et le millionnaire. Est-ce que à chaque fois, tous les jours, il doit gratter pour trouver 3 télés?
3: Non.
22: Allô?
3: Ouais, Pipo.
22: Y'a quand même.
3: Ouais, bah attends, 5 minutes, je réponds quand même aux questions Internet.
22: Bah attends, c'est bon, ça fait déjà un quart d'heure que je suis
3: en attente. Ouais, bah attends, pour un sens, si t'es pas content, pour un sens, je réponds aux questions Internet avant vous, d'accord?
22: Putain, c'est quoi cette organisation à 2 francs, là?
3: Ouais, si t'es pas content, tu restes chez toi, d'accord?
22: Chez moi, hein.
3: Connard.
22: Vas-y, reste poli.
3: Donc, je réponds à la question. Donc, la question,
5: c'était comment Rizzoli fait pour trouver 3 télés tous les jours pour aller au milieu.
3: Non, mais attends.
22: Darcy, hein.
3: Oh, mais ça y est, Pipo, tu la fermes un peu.
5: Donc, Pipo, t'es cool.
3: Ouais, putain, mets-moi tout le monde en attente. Hop. Pour te répondre à ta question, donc il gratte pas 3 télés, c'est lui qui anime 2 jeux à l'heure actuelle. Et c'est sûr que je voudrais bien savoir comment qu'il fait pour animer le millionnaire le samedi.
5: Bah, il court vite.
3: Non mais qui passe. De toute manière, c'est presque dans les mêmes locaux que là où il fait le Juste Prix. Donc il a juste le temps de changer. Et il reprend tout de suite le millionnaire, Juste Prix.
4: Tu crois qu'il change même de slip ou
5: ouais, il fait comme Superman, il passe par une cabine.
3: Voilà. Combien qu'on est sur IRC, Rigo, quand même?
5: On flotte autour de 3400, 3500.
3: Pas en plus?
5: Ouais, on n'arrête pas de flotter,
4: c'est
5: là,
4: nul,
5: parce que...
4: C'est nul par rapport à l'Europe.
3: Ouais.
5: Je sais pas. Il y a des gens, ils viennent, ils écoutent par l'internet et ils s'en vont parce qu'ils trouvent que tu gueules.
3: Alors, Fleur d'Anus.
1: Ah bah ouais, mais moi j'ai tout zappé, là.
3: Ah ben, dans ces cas-là, c'est pas grave, on va s'écouter.
1: Ah, c'est bon.
4: Attends, finis ta question.
22: Allô?
3: Alors, Jordanus.
22: Ouais. Ça avance pas, hein.
3: Ouais. Bon, tu réponds.
22: Allô?
3: Ouais. Fleur d'anus, tu réponds.
22: Ouais, donc moi je pense que les jeux de TF1 c'est de la merde et c'est bien normal quoi.
3: D'accord, eh ben dans ce cas-là tu changes de chaîne, ça ira plus vite. Pipion.
2: Ouais.
3: Donc pour toi.
22: Non, c'est Pipo moi.
3: Pipion.
2: Je me souviens plus de la question.
3: Oh putain, t'es lourde toi, tu commences à me casser les couilles.
2: Allez hop, dégage. Je t'emmerde, d'accord.
3: Je t'emmerde, moi je te pisse au cul, toi, salope. Allez hop, dégage. Gérard, hop, Pipion, tu me la dégages.
0: Qu'est-ce que je fais? Je la dégage, je la garde.
3: Tu me la gardes.
0: C'est dommage, elle était cool.
3: Non, j'aime pas les connes.
22: On aime ton cul, Gérard.
0: T'as un problème de voix, Gérard.
2: Si c'est des
3: Valdas. Ah, Manu.
22: Hein?
3: Ouais, Manu, on travaille bien! On travaille bien!
15: Ah, Manu!
3: J'ai
15: fait! Allez, oh,
3: allez, hop, terminé! Conclusion du débat!
15: Ah, ouais.
3: Conclusion! Madame,
0: je pense que tu m'as fait 5 questions pourries!
3: Comment? Or, toi, tu dégages!
5: Gérard, calme-toi!
0: C'est ce que je veux dire.
5: Calme-toi, Gérard!
3: Hop, terminé!
22: Hop, terminé!
3: Donc on va s'écouter, je me mets une pistole dans
4: conclusion
3: avec des punaises et des clous.
4: Conclusion.
3: Mais j'ai rien, putain.
4: Mais conclusion.
22: Donc moi je pense que
4: qu'est-ce
22: le qu'est-ce débat c'est
4: mais quoi, mais arrête,
22: merde,
4: arrête, j'ai rien fait.
5: Arrête.
3: Dégage.
4: Mais j'ai rien fait.
3: Dégage. Dégage de là quoi.
22: Bah le débat c'est un peu
5: comment on va faire?
4: Arrête.
5: Qu'est-ce que tu fais?
0: Arrête, tu vas faire un blanc, Gérard.
4: Qu'est-ce qui se passe?
5: Appuie.
4: Mais ça marche bien là. Qu'est-ce que tu fais?
5: Tu vas tout couper, arrête.
3: Non, mais moi, dégage. Non, mais j'arrête.
4: Attends, parce que là tu viens de virer Olivier et Manu et Fildar. Il reste plus que Rigaud. Rigaud, il peut pas faire.
5: Moi, je sais rien faire. Hein. Moi, je sais pas faire le standard. Je sais pas faire l'arrière. Je sais rien faire.
4: Alors, qu'est-ce qu'on fait?
3: Non, mais on va s'écouter. Je me mets une ficelle dans l'arrière avec des punaises et des clous. Et on
5: mais
3: se retrouve
5: pas,
3: après.
5: C'est pas une solution, ça, Gérard.
3: Non, mais on met ça comme disque. Et...
5: Ah, pardon.
3: Et je vais essayer de voir si je trouve des gens au standard. C'est impossible de travailler comme ça. C'est impossible de faire des débats de jeudi comme ça.
4: Non mais là d'accord, mais attends.
3: Là c'est impossible. Manu, il fait le con, il s'amuse là à mettre des doubles sons. D'autres qui lui demandent de virer des gens, il te les vire pas. Pour l'instant, il y a Crigo qui bosse. Moi je commence à avoir ras-le-bol. Moi je vais finir par plus faire de débats.
4: Ah mais là, faut faire super gaffe parce que.
3: Attends, regarde, t'as 24 lignes qui sonnent. Hein, là, je suis pas d'accord. Alors, Françoise, elle est où?
4: Tu peux revenir, Gérard, je peux revenir. Attends, Gérard, tu parleras avec... Attends, qu'est-ce qu'on fait
3: par rapport bah, pour l'instant, tu mets deux disques.
4: Manu, qu'est-ce que vous
3: êtes? Non,
4: Toi, tu dégages.
8: On a rien fait.
4: Non, Olivier,
8: Gérard.
4: Dégage la porte.
8: Olivier, moi, c'est bien.
4: Non, mais claque pas la porte comme ça, tu vas tout casser, putain.
3: Toi, tu as... Toi, Manu.
4: Ah non, oui. Les gars.
3: Manu, ça commence à bien faire.
8: Je peux revenir, GG, ou pas?
3: Attends, vous me prenez des gens au standard, moi. On garde
4: le disque
3: Françoise.
4: Là qui tourne.
3: Alors, Françoise, elle est où?
4: Non, mais attends, on s'en fout de Françoise, qu'est-ce qu'on fait?
3: Non, mais moi, pour l'instant, tu mets deux disques.
4: Non.
5: Faut prendre le débat, là, Gérard.
3: Non, là, c'est même
5: Gérard,
3: plus possible.
5: Gérard, je vais perdre des gens, je vais perdre des gens sur l'IRC. Je vais perdre des gens sur l'IRC.
3: Mais même, on est à 3500, moi, je suis pas d'accord. Je suis pas d'accord qu'on soit à 3500 à 1h46.
5: C'est
3: d'accord,
5: bien, c'est vachement bien.
3: Non, mais attends.
5: Nous, la semaine, on est à 100. On est à 100 pendant toute l'émission.
3: Non, mais là, faut pas déconner.
5: Pour ça.
3: Faut pas déconner, hein.
8: Qu'est-ce qui s'est passé?
3: Attends, les mecs, ils veulent même pas répondre aux questions, ils en ont rien à foutre.
4: Qu'est-ce qui s'est passé?
3: Toi, Pildar, c'est terminé. Maintenant, tu me prends plus de personne avant. Tu me prends plus personne avant les débats. T'attends que j'arrive et je sélectionne les gens. Monsieur Tony, j'en veux plus.
4: Arnett aussi, Goldo, tout ça. Qu'est-ce qui s'est passé? Là, j'écoutais pas, qu'est-ce qui s'est passé?
3: Bah attends, l'autre, il met du double son.
8: Mais c'est pas
4: non.
8: J'ai rien fait, je suis innocent.
3: L'autre,
4: Olivier, allez, teinte ça, putain, on va reprendre l'antenne. Ouais. Olivier, qu'est-ce qui se passe?
3: Olivier, c'est pareil, tu me demandes de dégager quelqu'un, il veut pas, alors faut pas déconner. Moi, je continue pas les débats comme ça.
10: Non mais c'est clair, je suis d'accord, mais...
11: C'est pas vrai. J'ai rien fait.
3: Non, t'as rien fait.
11: C'est pas vrai.
3: T'as rien
10: si,
3: fait.
10: Attends.
3: T'as rien fait, je te demande 150 fois de me virer des mecs, que tu me les reprends, tu les remets sous d'autres noms. Non. Alors qu'il y a 24 lignes qui sonnent. Arrête tes conneries. Dégage. Va faire ton truc à la porte.
10: Attends, ça va, il a fait du bon boulot, alors qui c'est qui fait le truc?
3: Maintenant, l'autre, s'il se calme, il va y revenir en standard, c'est et maintenant, quoi, vite fait.
12: Ah ouais, mais je suis hyper calmé, hein. Il faut que je raccroche, quoi.
10: Bon, c'est tout, alors qu'est-ce qu'on fait? Qui fait quoi? Oh!
3: T'as raccroché? Qu'est-ce qu'on fait? Qu'est-ce
18: non, j'ai pas raccroché aux gens.
10: Qu'est-ce qu'on fait?
18: Pour l'instant,
10: Fildar. Il reste combien de temps sur le disque?
20: Il reste que 40 secondes, même pas.
18: Fildar, il revient en standard, il me laisse Françoise et il me reprend d'autres gens.
10: Bon, alors, ok. Allez, on se remet à l'antenne, on reprend dans 40 secondes. Allez, on reprend dans 40 secondes.

0: Et voilà, vous venez d'écouter, je mets une ficelle dans l'oreille avec des punaises et des clous, ça c'est ce que tu m'as donné comme papier.
1: C'est ça.
2: Donc, excuse-moi Gérard, je vais chercher un stylo, j'en ai pas.
3: Oh non.
1: Tiens, file là.
4: Attends, ouais. Olivier là.
0: Ah non, c'est
1: il
0: bon.
1: A volé le stylo,
0: oh,
1: Olivier.
0: Putain. Olivier, ouais. Quoi non, dégage quoi.
4: Quoi
0: Fildar. Bon, ça y est, alors tu me récupères les gens, là, vite fait.
1: Allez.
0: Alors, donc, maintenant, c'est Fildar que vous avez au standard, donc j'espère
2: bonsoir
0: que...
2: Bonsoir à tous.
0: J'espère qu'il va prendre des gens
5: Fildar,
0: sur les 24 lignes.
5: T'es trop cool.
1: Merci. T'es cool, Phil.
0: Donc, tu te dépêches.
1: Et Phil, t'es cool.
0: Alors, donc, il nous reste qui, normalement, on devrait avoir Françoise.
6: Françoise, ouais.
0: Françoise.
6: Ouais, je suis là.
0: Qui c'est qui nous reste?
7: Ah, c'est tout.
6: Ah bah, non, père.
1: Bien joué, bien joué.
0: T'as plus que toute seule.
2: Mais je sais pas, si tu veux garder qui, tu m'as dit de virer tout le monde.
0: Bah, tu remets plus de
2: nuit. Allez là, ouais, plus de nuit.
6: Ouais, je suis là, salut.
2: T'es au boulot, toi?
6: Ouais, non, je...
0: Non, mais après, tu me prends d'autres personnes, là.
6: J'ai mes règles.
0: Ouais, t'as tes règles. Tout à l'heure, tu vas voir tes règles, tu vas aller voir Fildar, il va te les...
1: Il va t'arranger ça.
6: T'as changé mon tampon?
0: Ouais, il va...
1: Avec les dents.
0: Il va te les retirer, tes tampons, tu vas voir. Bon, alors,
6: Gérard.
0: Oui.
6: Il y a une personne qui voudrait participer au débat. C'est possible de l'appeler?
0: C'est qui? C'est qui?
6: C'est un certain Guillaume. Il a pas de favoritisme.
1: Ouais.
0: Ouais, mais là, je sais pas, tu aurais dû demander ça à Fildar.
6: Bah oui, mais disons que, bon, bah, je veux pas être toute seule sur le débat.
8: Bah, je suis là, hein.
6: Bah oui, mais t'es toute seule, on est que deux là.
8: Bah on est deux, et bah.
0: Non, mais attends, pour l'instant, qui c'est qui me reprend, Fildar?
2: C'est Max, juste deux secondes. Gérard, juste qu'il est 1h50 et qu'après il y a ton deuxième débat qui est intéressant, donc dans 10 minutes, il faut passer au deuxième.
0: Ouais, bah dans ces cas-là, on fait conclusion sur celui-là, puis c'est voilà. Tout. C'est con.
2: Conclusion et on met un disque cette fois-ci.
0: Ouais. On met deux disques.
1: Un seul. On vient d'en mettre un.
0: Jouge.
1: Quoi, Jouge?
0: D'habitude, entre deux débats, on met.
2: Je vais t'expliquer. On vient de mettre un disque et à l'époque, il y avait 3 heures de débat. Maintenant, ça dure 2h30, donc on met plus qu'un disque. Et on attaque à minuit et demi, on arrête à 3h, t'es d'accord? Et les gens, ils demandent. Il y a combien de connectés, Rigo? 3008, 3009?
5: Non, on est redescendu suite à l'engueulade avec Olive.
2: Eh ouais, putain.
1: Ah là là.
5: Et on est sous les 3000, mais c'est en train de remonter parce qu'ils sentent que le débat est plus calme.
2: Ah, et puis le fil d'art est revenu, ils sont peut-être contents aussi.
5: Ah,
2: quoi.
5: Ils sont contents, ils le
0: tu
5: trouvent.
0: Vois, quand même.
5: Ils le trouvent super cool.
0: Et donc, dommage, on va pas pouvoir continuer la fin du premier débat, parce que c'est bête, parce qu'il y avait quand même des questions qui étaient intéressantes. On l'a fait. Pourquoi les jeux télévision existent-ils?
6: Ouais, c'est nul.
0: Ouais, c'est nul, si t'es pas contente, c'est le même prix. Peut-on tomber amoureux d'un jeu télé?
6: Ouais, c'est nul.
0: C'est nul, si t'es pas contente, tu vas te coucher. Et d'après vous, les jeux télé sont-ils truqués? C'est nul, et dans ces cas-là, tu vas te faire foutre, tu vas aller retirer tes tampons, comme ça, t'auras plus tes règles. Donc, la conclusion, donc, du premier débat,
7: Non, c'était pas mal.
0: Non, c'était pas mal. Ben oui, c'était bien.
1: Ouais.
0: Bien sûr, on a fait que cette question, ça a été le bordel.
1: Non.
0: Donc, le deuxième débat va porter sur les poèmes. Ah. Et je peux vous dire que je suis venu avec 4 poèmes. Donc, ouais, mais ça va cartonner. Mais toi, tu vas faire le standard.
1: Ah,
0: et tu vas la fermer. Tu vas la fermer. Tu vas pas t'amuser à ouvrir le micro. Hein?
2: Ça sert à quoi que je revienne, moi, pour faire 2 minutes, là-haut? Tu crois que je suis payé à ça, moi?
0: Ouais, oh! Mais attends, toi, pour l'instant, on est en train de chercher quelqu'un pour te remplacer. Alors, tu vas pas nous les gonfler?
2: Sans déconner.
0: Sans déconner! Hein? Donc, pour l'instant, il y en a qu'un qui travaille le mieux, c'est Rigo à l'internet. Et,
6: Gérard.
0: Oui.
6: Bip bip.
0: Comment?
6: Bip bip.
0: C'est qui ça?
7: Bip bip.
0: Bip bip. Ah, bip bip. Ouais, ok, d'accord. Je vois pas ce que tu veux me dire, mais c'est pas grave.
7: Mais Big Bill.
0: Ouais, Big Bill. Ouais, l'autre a dit bip bip.
2: Mais non, la gaffe, quand il arrive, il fait bip bip.
0: Mais non.
2: Putain, tu sais même pas ce que c'est le Big Bill.
0: Oh, tais-toi. Écrase.
1: T'es un faux fan du Big Bill, en fait.
0: Écrase.
1: T'es un faux fan.
0: Ouais, là, je vais te dire, ce soir, je l'ai regardé, et fais-moi confiance, que je me suis bien marré.
1: C'est quoi qui t'a fait marrer, ça?
6: Ouais.
0: Hein, Françoise?
6: Ouais, ouais.
0: L'autre que t'aimes pas, là, comment tu l'appelles?
5: Vous l'avez regardé ensemble?
0: Non, non, ben.
6: Non, on l'a pas regardé ensemble.
0: Non, mais on était au téléphone ensemble. Et quand on a arrêté de se parler au téléphone, il y avait Ramucho qui est.
6: Ouais,
0: avec carrément la maison sur la tête, peut-être. Ouais.
7: Ramucho!
3: Avec un truc sur la gueule!
7: Ah, t'es trop cool!
0: Ah ouais, c'est cool!
6: Elle est cool, Ramucho!
0: Non, mais attends, t'inquiète pas, François, c'est Manu et Pildar, ils pètent les plombs là, je crois que.
6: Hein.
0: Oh, non, mais je crois qu'ils sont. Ils ont fumé la moquette. L'autre, il doit faire du 90B maintenant. Hey, Rigo.
6: Oh, il est trop rigolo.
0: Rigo.
7: Te marre pas, Rigo, c'est pas drôle.
0: Rigo, il y a.
5: Oui, qu'y a-t-il, Gérard?
0: Hey, Rigo, il y a que toi qui bosse bien dans
7: le débat. Con,
5: moi, je bosse bien. Je bosse bien parce que les gens de l'IRC sont bien.
7: Fais pas le con, Rigo.
0: Les gars, parce que toi, tu as
5: conclusion.
1: Qu'est-ce qu'on se marre?
0: Alors, conclusion, donc, il y a plus personne pour la conclusion. Ah, si, il y a Françoise.
6: Ouais. Bah, je veux pas te vexer, mais j'ai trouvé ça nul.
0: Eh ouais, mais tu sais, tu sais à qui t'en prendre?
6: Bah oui, je sais à qui m'en prendre. Mais c'est dommage parce que c'est rare que je participe à tes débats, mais là, je l'avoue, c'était franchement nul.
0: Bah ouais, mais ça, tu sais à qui t'en prendre. Hein.
6: Voilà. Répondre.
0: Tu t'en prends après Manu.
1: Après Manu.
0: Et Olivier de la.
1: Olivier de la.
6: Voilà.
5: Gérard, conclusion, assis-toi.
6: Et toi, qu'est-ce que t'en penses?
0: Bah, moi, je suis comme toi. Comme toi.
1: Comme toi.
0: C'est de la merde complète. Et j'aime pas ça. Donc, j'espère que le deuxième.
6: J'espère que le deuxième, il sera aussi bien. Mais disons que moi, je participe pas.
0: Voilà, pourquoi?
6: Parce que t'as vu quelle heure qu'il est, il est 2h05 et puis bon, il est temps que je vais me coucher.
0: Ok. Plus de nuit.
8: Ouais, bah c'était à chier, ouais, elle a raison, Françoise. Et TF1, bah c'est chaîne de beauf, quoi.
6: Bah de toute façon, on te l'a dit, hein. Si tu n'aimes pas, tu changes de chaîne, hein.
8: Bah justement, moi je regarde Arte, donc
0: essayez. Eh bah dans ce cas-là, tu nous emmerdes pas, puis c'est tout.
5: Gérard. Sur IRC, il y a la conclusion de Turpentine qui dit que ton débat, il avait ni queue ni tête comme toi.
0: Non, mais ça, de manière, à chaque fois, moi, je commence à en avoir ras-le-bol. Putain, celui qui a un micro derrière, il va se prendre mon poing dans la gueule. Hein, Manu?
1: Quoi?
0: C'est bien de parler derrière moi.
1: Hein?
0: C'est bon, les conclusions, de manière, je pense que on va faire plus qu'un débat par semaine et ça sera terminé. Allez, on se retrouve pour le deuxième pour les poèmes, à tout de suite.
9: Alors, Marcelito, 18 ans de Blois, 99.9. Donc, toi, ton rêve, bonsoir à toi.
10: Ouais, bonsoir.
11: Bonsoir.
10: Bonsoir Gérard. Bonsoir Cindy.
11: Non, c'est Sandy.
10: Bonsoir Sandy. Bonsoir tout le monde. Bonsoir l'équipe.
9: Donc,
10: ouais.
9: Alors, ton rêve, c'est de devenir gitan. Comment tu peux faire?
10: Tout à fait. Donc, voilà, je voulais des conseils parce que moi, je pense que j'ai un avenir dans la gitanerie. Parce que je taquine déjà un peu. Là, je manie un peu le couteau. J'ai arrêté les études très tôt, c'est-à-dire qu'ils m'ont jeté du BEP quand j'avais 17 ans. J'ai fait 6 mois de maison de redressement et maintenant je voudrais me réinsérer, donc je voudrais faire gitan.
11: Alors là, attends.
9: Non, attends. Déjà, si t'as fait de la maison de redressement.
10: De correction,
9: De correction, c'est même pas la peine d'y compter, tu peux dire amène à ton projet. Hein.
10: Pourquoi
9: non,
7: casier vierge, pas dire.
9: Attends,
10: moi j'ai le droit de faire gitan, pourquoi?
9: Non mais à mon avis là, je crois que
10: ça aide.
11: Est-ce que t'as quelqu'un dans ta famille qui est gitan?
10: Je connais un peu des gens, je veux dire, parce qu'en fait j'ai eu la passion après un stage de réinsertion au Sainte-Marie de la Mer. Là-bas j'ai rencontré des gens.
11: Mais tu sais, être gitan, ça n'a jamais été un métier. Hein.
9: Non, c'est pas un métier, hein, je te le dis, c'est une passion.
10: C'est une vocation, tu vois quand même. C'est un sacerdoce quand même, tu vois.
7: Non, mais c'est une...
9: Déjà, faut que tu connaisses du monde.
10: Je connais plein de gens. Attends, il y a Polo, il maquille les voitures. Il y a René qui refourgue les caisses une fois que Polo les a maquillées.
9: Non, Marcelito.
7: Mais non, deux secondes.
12: Non,
13: j'ai peut-être une idée
14: attends,
13: pour lui.
14: Moi, j'ai rencontré un gars, il jouait de la guitare, je veux dire...
13: Non, non, je m'en doutais du coup.
12: En même temps, il te restait un panier d'osier avec les pieds, c'est ça?
13: Non, non, allez.
14: Ah ouais?
13: Ouais, non, non, mais ça, je m'en doutais. Non,
14: c'est une collection de portefeuilles en cuir.
13: Ouais, ouais, bah alors...
14: plein de monde.
13: Non, non, c'est pas la peine. Non.
12: Attends, Marcelito, Gérard.
14: Oui.
12: Je sais pas si t'as vu le film avec Quasimodo, là.
13: Non, non, mais même, je m'en doutais.
12: Si, en fait, pour devenir... Il y a des Cubains, et pour devenir Cubain, il faut se marier avec un Cubain.
13: J'ai dit non, donc terminé. Bonne nuit.
15: Merci, moi, j'aurais un conseil à te donner, si t'es toujours là, c'est... Comment il s'appelle?
13: Mais merde, je t'ai dit non. On lui dit au revoir, il dit trop de conneries. Allez hop, moi je prends pas de risque.
15: Mais qui se marie avec une gitan, puis c'est tout.
13: Non, je prends pas de risque. Monsieur Mazur.
12: Avec un gitan.
15: Non, avec Monsieur une gitan. Une femme gitan.
13: Non, allez.
14: Est-ce que tu aurais une sœur qui serait pas mariée?
13: Non, terminé, au revoir.
15: J'ai une femme,
13: non, terminé, je viens de dire.
12: C'est une suivante.
13: Terminé. Je ne prends pas de risque comme ça sur l'antenne avec un mec comme ça. Donc terminé.
14: Comment les bohémiennes?
13: Non, allez hop, bonne nuit.
15: Ok, j'ai compris.
0: Donc alors deuxième débat à moins que Fildar il peut
12: Annonce une première question pour réfléchir, je t'amène le titre.
16: C'est quoi le deuxième débat déjà?
0: Alors c'est sur la virginité.
16: Non, devant le micro.
0: Donc c'est le débat sur la virginité.
16: Très bien.
0: Alors, est-ce que les filles perdent sa virginité avant le mariage? Donc vous réfléchissez.
16: Comme c'est intéressant.
0: Ouais, mais on va s'amuser.
16: Tu m'as fait très mal hein, tout à l'heure en balançant le.
0: T'avais pas dormi hein. T'inquiète pas de dormir, mon pote.
16: Tu m'as dévirginité.
0: Comme on n'a pas encore, avant de commencer le thème du deuxième débat, si... Ouais.
17: Deux. Mais tu l'annonceras après, l'autre.
0: Ok.
17: Donc, c'est une surprise.
0: Ok. Donc, si des fois... il est 2h20 quand même, on va quand même discuter 10 minutes un petit peu, là, si ça...
16: C'est
0: si
16: la libre antenne, c'est ça?
0: Ouais, si Max est d'accord... Bon, je pense...
16: Ouais, je suis d'accord.
0: Non, on peut...
16: D'accord.
0: On peut quand même faire 10 minutes de libre antenne, voire...
16: Entre les deux débats, c'est la première fois que ça arrive, alors.
0: Voilà, entre deux débats, avant de mettre un disque. Donc, Claire ou Barbara, Rita, si vous avez des questions à me poser.
18: Tout d'abord, je voudrais te dire, Gérard, c'est Rita.
0: Oui, mais attends, parle un petit peu plus fort, s'il te plaît.
18: Oui, Gérard.
16: Devant ton combiné.
0: Ouais, mais attends, c'est qui, là?
18: C'est Rita.
0: Oui, mais parle un petit peu plus fort.
18: C'est bon, là?
0: Voilà. Là, je t'entends mieux.
18: Mon petit lapin en sucre, donc ta voix est beaucoup plus sensuelle quand t'es calme, quand tu souris. Ça, c'est mieux. Là, on est décontracté, les nanas.
0: Ah, ok.
18: Donc,
19: il faut toujours que tu souris aux lèvres, tu vois.
0: Non, mais attends, qui c'est qui répond derrière? Oui, mais Claire, attends. Laisse finir Rita, parce que j'ai demandé, là, on fait 9, on n'a plus que 9 minutes avant de commencer le deuxième débat. Donc je voudrais bien que le deuxième débat, on puisse aborder les questions, même si ça part un peu bizarroïde, mais qu'on puisse les aborder en rigolant, sans que je m'énerve. Donc alors, je vous donne plus que 9 minutes pour me poser des questions, si vous avez des questions à me poser. Donc Rita, Barbara, Claire...
18: Ouais.
0: Non, ouais, réveillez-vous parce que sinon je mets un disque et puis je reprends tout de suite.
18: Mais non, mais je sais pas, pourquoi on passerait pas tout de suite?
16: Ce qu'on va faire, c'est qu'on va mettre les disques, elles vont réfléchir aux questions et puis avant le deuxième débat, elles poseront les questions qu'elles ont trouvées.
0: Voilà. Donc vous réfléchissez, donc Barbara, Claire et. Barbara et Rita, je vous prends en antenne.
18: Non.
0: Quoi, non?
18: Non, mais moi je dois prendre l'autre en antenne, donc.
0: Qui?
18: Après.
0: Barbara. Qui doit prendre l'autre en antenne?
18: Reste avec Rita.
19: Gérard.
0: Quoi?
19: Tu pars en vacances?
0: Non.
16: C'est 3 semaines, t'as dit tout à l'heure.
0: Ouais, mais pour l'instant, je vais prendre Rita en antenne.
18: Gérard, j'ai des courses à faire.
0: Ouais, c'est ça. Dans ce cas-là, je vais te dire une chose, ça va aller vite. Non, mais c'est
18: Gérard,
0: bon, Rita.
18: C'est de l'humour.
0: Non, mais attends.
18: Gérard,
0: allez,
18: c'est
0: hop.
18: De l'humour.

0: Qui vient de me faire un petit massage, ma petite colombe adorée. Non, non, dégage. Dégage, toi. J'ai dit ma colombe adorée. J'ai pas dit un cum.
1: Non, Gérard.
0: Un cum.
1: Gérard, si on commence le deuxième débat.
0: Ouais, on va commencer donc. On
2: ouais,
0: va
2: sérieux, Gérard. Sérieux, là, on bosse.
0: Le débat.
1: Allez,
2: le débat. Allez, la récré est finie, Gérard.
1: Allez, le dossier est fini, Gérard. On reprend l'antenne.
0: Allez, Gérard. Fildar, tu dis à l'alligator qui se recule.
2: Et comment veux-tu après?
1: Il faudrait qu'il coupe.
0: Non, mais,
1: après, il faudrait qu'il coupe.
0: Non, non, mais il recule. Voilà, merci. Donc, on va accueillir Mélissa.
3: Bonsoir, Gérard.
0: Bon, bonsoir. Rita.
3: Bonsoir, mon petit chou à la crème.
0: Bonsoir, mon amour. Émilie.
4: Oui, bonsoir.
0: Bonsoir. Anne.
5: Bonsoir, Gérard.
0: Bonsoir, Claude. Allô.
6: Il y a des femmes à poil, plein de femmes à poil.
0: Non, non, quand tu dis, quand on dit bonsoir, tu réponds bonsoir et tu réponds pas des conneries parce que sinon tu vas virer.
7: Ok, bonsoir Gérard.
0: Ok. Nicolas, bonsoir.
8: Oui, bonsoir tout le monde. Ça change de te voir sourire comme ça. Moi, ça me rend malade.
0: Ouais, bah c'est ça, c'est bien. Ok.
7: Je te dis, donc, Gérard.
8: Moi, j'aime pas te voir heureux, hein, c'est terrible. Comme je suis pas habitué.
3: Ça fait mal.
7: Ouais, moi, je suis malheureux, tout ça, puis voilà. Allez, écoute,
3: Gérard, mais je t'écoute pas.
7: Allez,
0: bon. Ouais,
1: Alors, le débat, c'est sur quoi, Jean?
0: Sur la virginité. Donc, d'accord. Le premier qui dit un mot de travers va dégager. Okay. Je vais pas chercher qui c'est. Hein.
1: Et la première question, c'est...
0: Alors, est-ce qu'une fille perd sa virginité avant le mariage? Alors, Mélissa.
3: C'est possible.
0: Non. Attends, Mélissa, 5 minutes, excuse-moi.
3: Merci.
0: Excuse-moi. Nicolas.
8: Oui. Bah oui, il y a certaines filles qui perdent leur virginité avant le mariage. Parce qu'elles considèrent que... Pourquoi... Voilà. Franchir ce palier du mariage pour perdre sa virginité, alors que l'amour peut être présent avant le mariage.
0: Mmh.
8: C'est beau.
3: C'est beau ce que tu dis.
8: Ouais,
3: c'est magnifique.
8: J'ai pas l'habitude, hein, mais bon. Elles sont belles, c'est vrai.
0: Mmh. Ok. Claude ?
7: Ouais, bah, c'est vrai, ça dépend de la religion, en fait, surtout.
0: Non, mais attends, on parle pas de religion, mais d'accord, non, s'il te plaît.
7: Arrête de t'énerver pour rien, je dis que.
0: Non, mais on parle pas.
7: Mais écoute-le. Écoute-moi, t'as certaines religions où tu dois pas faire l'amour avant...
0: Ouais, mais ça, c'est pas le thème du débat, d'accord?
7: D'accord, mais... Bon, ok, je vois qu'on peut pas parler avec toi. Allez, vas-y, accouche. Fais péter les autres, là.
0: Bon, bah alors, dans ce cas-là, bonne nuit, Claude. Bon, ça vaudra mieux. Tu vas voir Manu, il va t'expliquer comment que ça se passe, le thème des débats.
2: Exactement.
0: Ok, voilà. Anne. Anne?
5: Oui.
0: Donc, pour toi?
5: Oui. Bah, je trouve que c'est... Enfin, bon... bah écoute, la virginité, tu peux la perdre avant le mariage, ça c'est une question de choix. Hein.
0: Mm-hmm.
5: Y en a qui préfèrent rester vierge pour le mariage, pour leur première, enfin pour leur mari, quoi.
0: Mm-hmm.
5: Moi, je trouve que c'est quand même un sacré preuve d'amour, mais bon, moi spécialement, c'est pas mon truc, quoi. Voilà.
0: Est-ce que tu l'as perdu, toi, déjà, ta virginité?
5: Oui.
0: Y a combien de temps, à peu près?
5: Ouf, ça fait bien 5 ans maintenant.
0: Ouais, ok.
5: Ah, c'est
0: la trop. Curieux. Non, c'est pour moi qui pose cette question-là. T'inquiète pas, j'irai pas savoir comment, où. Ça me regarde pas. De toute manière, tu fais ce que tu veux. C'est ton corps. Et point final à la nuit. Chacun est libre de faire ce qu'il veut avec son corps, sauf si y en a qui s'amusent à aller trop loin avec moi.
5: C'est vrai.
0: Ok. Claude, Nicolas, si t'es au courant de certains trucs, je préfère t'avertir tout de suite que si je t'en donne un mot,
8: ah non, je suis au courant de rien,
1: tout le monde a répondu là.
0: Non, tout le monde n'a pas répondu. Donc, Émilie.
4: Oui.
0: Donc pour toi.
4: En fait, ça dépend si tu préfères.
0: Attends, Émilie, on a peut-être quelqu'un à la place de Claude.
7: Non,
0: du tout. Non, je vais calmer, Claude, c'est tout. C'est bon, je vais calmer, j'ai bien expliqué. Donc, Émilie. Donc pour toi?
4: En fait, ça dépend si tu pratiques ta religion ou pas, mais quelle que soit ta religion, c'est...
0: Ouais, mais attends, Émilie.
4: Oui.
0: Émilie, je viens de dire à Claude tout à l'heure.
4: Oui, non, mais c'est pas...
0: J'ai retourné au standard, justement, pour savoir comment que ça se passait les débats.
7: Ouais,
4: deux secondes.
7: Voilà, ça y est, il a compris.
4: Je ne parle pas de religion, je te dis, si tu pratiques...
7: Ouais, il était temps, hein.
4: Quelle qu'elle soit.
0: Mm-hmm.
4: Dans notre religion, le catholicisme, on est aussi censé être vierge au mariage.
0: Mm-hmm. D'accord.
3: Mélissa veut répondre.
0: Rita.
3: Oui, mon petit Père Noël.
0: Ouais, ben c'est bien.
3: Donc,
0: il y a une question Minitel.
1: Mais après, je
0: non, non, mais vas-y. Fais la question Minitel. Rita, comme ça, elle t'attend de
1: réfléchir. Non, mais bon, enfin d'accord. Bon, c'est pas de ma faute, c'est la question Minitel.
0: Non, mais je m'en fous de toute manière.
1: Greg, à Paris, donc il y a 22 ans, qui il a même laissé son numéro de téléphone d'ailleurs, si tu veux l'appeler.
0: Ouais, bah, si c'est des points de
1: Gérard, la semaine dernière. Gérard, est-ce que c'est vrai que Christine a perdu sa virginité?

0: Tu l'as mis un coton-tige dans son vagin.
1: Bon, alors là, je réponds même pas.
2: Ah, c'est un idiot, un imbécile. Là.
1: Voilà, bah ça fait comme toi, c'est bon, comme ça, ça fait deux imbéciles ouais, ensemble.
2: Moi, j'ai voulu te défendre et toi, ouais. tu m'insultes.
1: Bah, c'est bon, Rita, pour répondre à ton Père Noël, là, comme tu viens de dire.
3: Oui, bah, mon petit Père Noël, moi, je disais donc, en fait, ça dépend de chaque fille, hein. Oh. Donc, c'est un choix à faire, hein, donc.
1: Ouais, mais tout à l'heure, je t'entendais dire, là, sur les ronflements, apparemment.
3: Oui.
1: Que t'avais.
3: Oui, mais c'est rare, on peut bien dormir avec quelqu'un sans que rien ne se passe, hein.
1: Ouais, mais apparemment.
4: Tu es vierge, Rita.
2: Ouais.
1: Bah attends, c'est Mélissa qui parle.
3: Non, mais pour
1: Cazera. Ah, bon, alors, Mélissa.
4: Oui. Bah, écoute-moi, je voudrais passer un petit peu.
1: Attends, Mélissa, attendez, s'il vous plaît. Vous n'avez pas commencé le deuxième débat. Hein, je préviens, celui qui s'amuse à ronfler va passer au son d'armes directement. Là, je demande à Manu et à...
5: Ringo Starr,
1: d'essayer de me calmer. Celui qui ronfle, vous me le virez.
2: C'est Rita.
1: Non, c'est pas Rita.
5: Je crois que c'est Ringo.
3: Je crois que c'est Paul McCartney, moi.
1: Ouais, ben, je pense que tout à l'heure, ça va pas comme... Non, oh, ça commence pas comme ça. Bon, Manu, s'il te plaît, tu me prends les Claude et Nicolas, s'il te plaît, merci.
3: Bon, je vais te répondre.
6: Non, j'ai un dans le cul.
1: Manu, c'est ça. Qui c'est qui s'amuse là?
5: Il n'y a plus personne au standard.
1: Bon ben. Non, c'est... non mais c'est bon. Je continue pas le débat.
7: Carole?
1: Ah, mais je continue pas le débat comme ça.
5: C'est normal.
1: Ah non, mais.
5: Ça y est, comme par hasard, ça s'arrête.
8: Quand tu dis t'arrêtes le débat, tout de suite,
5: ah, oui, ça se calme. Hein.
1: Comme par hasard. Mélissa.
5: Ouais, elle est belle la France.
1: Donc Mélissa,
3: oui.
1: Tu voulais répondre?
3: Écoute, oui bien sûr qu'il y a des filles qui perdent leur virginité avant le mariage et je voudrais passer un petit coup de gueule parce qu'elles les perdent n'importe où. Mm-hmm. Elles ne pensent même pas aller aux objets trouvés donc c'est ridicule.
1: Ouais mais c'est-à-dire comment ça?
3: Bah,
1: attends parce là, que je ne suis pas...
3: Ils font pas attention, tu vois, elles laissent traîner leur virginité comme ça et forcément après elles la perdent quoi.
1: Ouais, mais dans ces cas-là, bon, ben, je vois à peu près où tu veux en venir.
3: Oui,
1: ben,
3: j'espère.
1: Donc, à mon avis, ce que tu veux dire, c'est que, bon, ben, apparemment, je pense que oui. Rita, même Émilie et Anne vont être d'accord avec moi.
3: Oui.
1: Je pense qu'à mon avis, j'espère, je dis bien j'espère et je pense, c'est qu'à mon avis, bon, ben, si celle qui a envie de perdre sa virginité avec n'importe qui, c'est son problème. Si elle se protège pas, c'est ça que tu voulais dire en deux mots. Hein? Ouh, Mélissa.
3: Oui, tu m'as bien compris, c'est ça.
1: Donc c'est bien ce que...
3: Ce que je voulais dire, oui, c'est ça.
1: Ah, okay. Oui, d'accord.
3: Si elle se protège, est-ce qu'elle garde sa virginité?
1: De toute manière, j'ai toujours dit protégez-vous et c'est
2: protégez-vous.
1: Tout. Protégez-vous.
2: Ah, d'accord.
1: Attends, je parle français quand même encore.
9: Ouais, ça, ouais.
1: Plus aux nanas qu'aux mecs, parce que les nanas... Okay, non, mais attendez. Oh, les deux mecs, ça n'a pas un sens, s'il vous plaît, vous me laissez finir.
2: Oui, d'accord.
1: Donc ça s'adresse plus aux nanas qu'à nous, parce qu'en fin de compte, celles qui souffrent le plus, c'est les nanas.
3: Oui, c'est-à-dire.
1: C'est vous qui souffrez le plus.
3: En quoi?
1: Parce qu'il y en a certaines, et je peux... Malheureusement, c'est pas... Tu me diras, on est sur la virginité, donc c'est le deuxième débat sur la virginité que je fais en espace d'un an, en espace de deux ans. Mais moi, je vais vous dire une chose, avec tout ce qui se passe à l'heure actuelle, c'est que...
3: Il vaut mieux s'abstenir, c'est ça?
1: Il y a certaines nanas qui sont violées malheureusement par n'importe qui.
2: Pour quelque chose.
3: Ça n'a pas vraiment de...
5: Non, on va peut-être arrêter le sujet.
1: Non, mais Mélissa, ça revient pareil avec la virginité.
3: Tu casses un peu l'ambiance, d'accord.
1: Non, bon.
10: Alors, est-ce que...
2: Olivier Ouh là là, c'est parti ou quoi?
1: Est-ce que perdre sa virginité fait mal? Donc, Nicolas, ben, je pense pas parce que...
2: Non, moi ça me fait pas trop mal, non.
1: Bon, ben, d'accord.
2: J'ai perdu mon hymen, c'est du gland, non.
1: Ouais, ok.
5: Eh, c'est René, ça, je l'ai reconnu, hein.
2: Non, pas du tout.
1: Non, mais c'est un habituel, t'inquiète pas, Max.
2: Bah, c'est pas grave.
5: Merci, c'est Fildar, c'est pas grave.
1: Ouais, ben, Fildar, t'inquiète pas, ça...
2: De toute façon, il reconnaît les voix, c'est oublié.
1: Eh, putain, mais vous arrêtez de ballon.
9: Je sens que
1: l'alligator, tu vas te prendre mon poing dans où que je pense tout à l'heure.
8: Dans le cul.
1: Tu vas te prendre mon poing quelque part si tu continues à me balancer des trucs dans la gueule.
3: Tu vas
2: être très sympa pour le Jésus.
1: Donc, Fais gaffe, Olivier, parce que tu risques de te prendre encore l'os.
0: Bon, moi,
5: de te prendre dans l'eau, Sandy.
7: Ouais. Bon, d'accord.
2: Donc, tu vas répondre à la question.
1: Ouais, ben, vas-y.
2: C'est Nicolas, j'ai 38 ans, je suis encore vierge.
1: C'est toi, abruti.
11: C'est pas rigolo.
2: Oui, bah,
7: ça arrive. Hein.
2: Ça arrive, bah, c'est pas ma faute. Bon, j'ai jamais connu l'amour.
11: Mais en poil sur Internet.
1: Donc,
2: mais j'aimerais m'adresser.
1: Dehors pour celui qui vient de dire ça.
2: Ah, je sais pas, c'est qui.
1: Non, mais tant pis.
2: J'aimerais m'adresser aux filles. C'est pas moi. Donc, il paraît qu'elles aiment beaucoup les beaux culs. Donc, moi, j'ai un beau cul.
11: Oui.
2: Donc, je comprends pas pourquoi je suis vierge. Bon, c'est vrai que j'ai un pied beau, un œil crevé et manque une couche. Mais je pense pas que ça pose problème. Donc, est-ce que c'est possible de se faire dépuceler ce soir?
1: Bon, ça, c'est bien. Bon, Claude?
12: Ouais, bah moi, je pense que... Voilà, pour les mecs, ça fait pas trop mal.
1: D'accord, ça te fait rire, ça?
12: Non, ça me fait... Mais Gérard, ça me fait pas rire.
1: Entre mecs...
12: Mais non, entre hommes, franchement, ça fait pas mal pour les hommes, c'est tout.
1: Ouais, c'est ça. Oui, je... Allez, c'est bon, Claude. Anne.
11: Okay.
1: Anne.
11: Oui. Oui, Gérard.
1: Ouais, mais ils vont se réveiller parce que je vais mettre...
11: Oui,
1: Anne.
11: Je suis là, Gérard.
1: Bon, allez, tu me sors celui qui va annoncer Internet.
13: Papa. Ringo.
1: Mais non.
13: Ringo.
5: Il passe des coups de fil personnels, Ringo.
13: C'est faux.
1: Si.
13: C'est faux.
5: Il appelle tous ses copines, Ringo, là.
13: Arrêtez de montrer du doigt, ça se fait pas.
1: C'est lui.
13: Je travaille.
1: Non, menteur.
13: Ouais, Gérard, je travaille. Je te cherche des...
5: Nul, là. Oh, c'est nul. Il essaye d'avoir un edge au téléphone, Ringo.
14: Olivier, s'il te plaît. Lâche du bien, Olivier, qui se calme maintenant.
5: Non, j'ai rien fait.
11: Ta voix est moins foncée.
5: Continue,
14: Gérard.
11: Ça va,
14: s'il te plaît.
11: Ah, continue.
5: Du son.
14: Gérard.
1: Bon.
11: Allez, hop.
1: Qu'est-ce qui se passe?
11: Gérard.
14: Quand t'as fini tes conneries.
12: Allez, hop.
11: Au standard.
12: Allez,
11: au standard.
14: Bon,
1: Gérard,
11: au standard.
1: Ça marche,
7: je crois.
1: Alors, Anne.
7: Ah, bah tiens.
1: Ouais, parce que t'appuies sur les boutons, d'accord? Ouais, tiens. Comme ça.
11: Tu peux y aller?
1: Oui, vas-y, Anne, je t'écoute.
11: Donc, je disais que, bah, écoute, moi, j'ai eu la chance, personnellement, j'ai pas eu du tout mal. J'ai rien senti du tout, et donc voilà.
1: Ouais, mais attends, tu dis que ça t'a pas fait du tout mal et t'as rien senti, c'est
11: ça? Non, mais au niveau douleur, enfin, c'était pas désagréable, mais au niveau. Non.
1: D'accord.
11: Voilà.
12: Bon, calme.
1: Ok, Émilie?
15: Bah, moi, pareil.
1: Hein. Pareil?
15: J'ai rien senti, ça m'a fait ni du bien ni du mal. Voilà.
1: D'accord. Rita?
16: Mon petit Mickey, moi je suis vierge.
1: Ok. Tout à l'heure, t'as dit que tu voulais rien me dire, sauf à moi.
16: Ah, ça va, justement, tu poses la question, donc je te dis je suis vierge, et donc je te répondrai dans
1: 10
16: ans, je te dirai qu'est-ce qui t'est arrivé.
1: Hein?
16: Dans combien de temps? Dans 10 ans.
1: Dans 10 ans?
16: Ouais.
1: Non, mais attends, d'ici 10 ans, je serai loin, moi.
16: Non, Gérard.
1: Ça sera où?
16: Mais tu seras peut-être avec elle, Gérard.
1: Ça Europe 1.
2: Voilà.
1: Non, attends, déjà...
16: Oh, allô. Tu seras sur Nostalgie dans 10 ans?
1: Non, elle sera peut-être dans les bras de Murphy. Dans les bras de Murphy, parce que... je voudrais bien savoir, là, monsieur l'alligator, si on pouvait aller me chercher ma petite colombe qui me fasse un massage. Parce qu'elle m'avait promis un massage et je commence à avoir mal.
5: Elle est occupée.
1: Non, elle est occupée, tiens, mais
5: c'est super, elle peut pas me masser et te masser en même temps.
1: T'as un tabou, c'est toi. Mélissa.
12: Un massage pour ton sphincter, viens.
1: Bon, attends, toi, tu te tais, s'il te plaît. Mélissa, s'il te plaît.
16: Oui, bah écoute, moi, la première fois, ça m'a fait quand même un tout petit peu mal, mais c'était très supportable, mais c'était surtout très sanglant.
1: C'est-à-dire?
16: Bah, c'est-à-dire que ça saigne.
1: Mm-hmm.
16: Donc, quand ça saigne, bah, c'est pas très agréable.
1: Ouais, mais ça, bon, à peu près, si tu veux, c'est comme si que quand vous avez vos ragnagnas, vos règles.
16: T'as déjà dépucelé une fille, Gérard?
1: Non.
7: Christine, elle était pas bien?
1: Merci, je te répondrai pas.
7: C'est la question sur les
1: ailes. Non, mais question minidale, tu vois, je répondrai pas sur une question comme ça.
16: Et ça vous dirait de dépucelé une fille?
1: Bah, pourquoi pas?
7: Parce que sur Minidale, il y a marqué que t'aurais dépucelé une fille sous ton allemand.
1: Bon, tu vois, c'est même pas la peine d'essayer. Tu vois, des questions? Non. Bon, attends, tu confirmes? Alors, Nicolas, comme tu confirmes...
2: Non, c'est pas Nicolas.
1: Bon, c'est Claude.
12: C'est pas Claude.
1: C'est qui?
2: C'est un mec qui passe sur tout le monde.
1: Ouais, c'est ça.
12: C'est Dieu.
1: Ouais, c'est ça, c'est Dieu. Et tu prendrais pas ma bite pour... tu prendrais pas mon cul pour une tasse à café s'il y avait un anse.
12: Ouais.
1: Ok, donc je commence. Je préfère prévenir Claude et Nicolas. commencez pas à m'énerver comme ça, parce que sinon, vous allez virer avant 4 heures. Je sens que tout à l'heure, il y en a qui vont se prendre des os dans la tête.
0: Bah, fait plaisir.
1: Alors, être vierge, est-ce vraiment une preuve d'amour? Alors, Mélissa.
16: Est-ce que être vierge, c'est une preuve d'amour?
1: Ouais.
16: Ben, je pense que oui, parce que pour moi, la virginité, c'est une colombe en plein vol, c'est une robe de mariée flottant dans le vent, c'est un peu de ton parfum sur un t-shirt de Ricky Martin. En bref, c'est une preuve d'amour.
1: Ouais, okay. Attends,
2: c'est une allumeuse qui m'a fait craquer des thunes en pensant que j'allais la baiser, mais en fait, je ne l'ai pas baisé. Quoi.
1: Hey, Olivier, fais gaffe parce que tu vas te prendre l'os dans la transe si tu continues. Là.
2: Gérard.
1: Toi, tu dégages.
2: Claude, vas-y.
1: Non, pour l'instant, je me suis pas adressé au mec. Rita.
17: Oui, Vera.
1: Ah, ça y est, l'autre tout à l'heure, c'était le Père Noël, je sais plus quoi.
17: Gérard, c'est pas
1: répondre. Bah oui, mais tout à l'heure, c'était mon Père Noël et puis tout ça, bon, ouais, vas-y, réponds.
17: J'ai même pas fini, de parler, Gérard.
1: Vas-y.
17: J'ai envie de dire, Gérard, mon petit lapin en sucre.
1: Vas-y.
17: Donc, moi, je fais partie de la vieille école, hein. Donc, j'ai des principes, hein. Donc, c'est-à-dire que, comment dire, je sais pas comment t'expliquer, Gérard.
1: Ouais.
17: Là, tu me troubles, Gérard,
1: Ah, d'accord. Bon, c'est pas grave.
17: Non, mais je réponds, hein.
1: Non, mais réfléchis.
17: C'est une preuve d'amour, Gérard.
1: Non, mais Rita, oui. Tu réfléchis,
17: je
1: vais...
17: Non, mais c'est bon, je sais quoi dire.
1: Ouais, alors, vas-y.
17: Donc, je pense qu'en fait, être vierge, oui, c'est une preuve d'amour. Hein.
1: Mm-hmm.
17: Donc, c'est une grande preuve d'amour. Et les mecs adorent les filles vierges, donc...
1: Voilà.
17: La preuve, quoi.
18: Ah bon? Mm-hmm. Faudra poser la question au mec, alors.
17: Tu peux pas poser la question au mec,
1: Gérard? Oui, mais attends, pour l'instant, je vais finir avec Emily.
18: Oui, d'accord. Alors moi, c'est pas une preuve d'amour.
17: C'est quoi ça, Gérard?
18: C'est pas une preuve d'amour. Parce que quand ça fait l'amour, t'es plus vierge, donc c'est pas une preuve d'amour.
1: Ok, d'accord. Et Anne?
19: Bah pour moi, si, c'est vraiment une...
1: Donc Christine.
19: Hein?
2: Christine, c'est l'ex de Gérard.
1: Bon, si ça commence comme ça, vous allez dégager. Bon, moi j'arrête. Olivier, tu...
19: Non,
1: j'arrête, c'est terminé.
2: C'est terminé. Non.
17: Oui.
1: Non.
19: Pour une fois qu'on fait un débat intéressant.
1: Non, mais dans ce cas-là, Max,
0: Max,
1: s'il te plaît.
0: Mais qu'est-ce qui se passe?
1: Non, tu me retires ça, d'accord?
0: Non, il y a rien, l'antenne. T'as même pas répondu à la question. Est-ce que tu as...
1: Non, je répondrai pas.
0: C'est avant le mariage.
1: Non, mais ça, Anne, ça... Anne.
19: Oui.
1: T'as pas répondu à la question, quoi.
19: J'étais en train de répondre, ma
1: couille. Oui. Ouais, parce que Olivier s'amuse avec la connerie que Christine a dit la semaine dernière. Et ça les amuse.
2: C'est pas très drôle, hein.
19: Ouais. D'ailleurs, c'est pas très drôle.
2: Moi, je dis qu'ils sont pas marrants avec ça.
19: Ouais. Moi, je dis pas très lourd, hein.
2: Et moi, je dis que sexuellement, t'as le droit de faire ce que tu veux.
1: Bon, Anne, s'il te plaît.
19: Bah oui,
2: des barres.
1: Bon, s'il vous plaît, Claude et Nicolas, s'il vous plaît, vous laissez Anne parler.
19: C'est fourchette escargot.
1: Anne, s'il te plaît, tu réponds.
19: Bon, bah écoute, pour moi, c'est une vraie pour.
1: Ah, quoi, tu joues là?
2: Ça y est, nous sabote maintenant.
1: De quoi? Tu t'amuses à quoi là encore?
2: À nous saboter.
1: Bah oui, ils s'amusent à. Ils s'amusent à vous couper au fur et à mesure.
19: Ouais, c'est dégueulasse.
1: Non, à peine. Bon, Anne, tu réponds, s'il te plaît.
19: Ça y est, c'est fini, c'est bon, j'ai
2: l'avais l'autre.
1: D'accord. Okay. Merci Olivier, c'est bien.
0: Mais j'ai rien fait, Gérard.
1: C'est bien. Claude.
2: Ouais, bah moi je crois que j'aurais du mal à te répondre à la question vu que je suis cancer.
1: Non, mais les signes astrologiques ont rien à voir là-dedans.
2: Tu me demandes si je suis vierge, tout ça, ben non, moi je suis cancer ascendant scorpion.
1: N'importe quoi, percer virginité. Je parle pas des signes astrologiques,
2: ah,
1: Vicky.
2: Ah, ok.
1: Bon, bah réveille-toi, retourne voir Manu parce que je crois que tu comprends pas le thème des débats.
0: Exactement, il a rien compris.
1: Allez, bonne nuit, Claude.
2: Il va t'expliquer,
1: Il va t'expliquer d'une drôle de façon, tu vas voir.
2: Tu vas voir.
1: Nicolas.
2: Ouais. Donc moi, ouais, bon, dépuceler les filles vierges, je trouve que c'est un acte d'amour impressionnant. Enfin, qu'une vierge te donne son corps, comme ça, par amour, et te donne sa virginité. Est-ce que ça t'est déjà arrivé, Gérard?
17: Ah, mais t'es un poète, Nicolas.
2: Je sais.
1: Non, mais alors là, je vais te dire, toi, Nicolas,
2: oui.
1: Donc je réponds à ta question et en même temps je réponds à Anne, Émilie, Rita et Mélissa. Donc jusqu'à maintenant j'ai pas trouvé la chaussure à mon pied. Donc non mais rigolez pas parce que c'est pas marrant, d'accord. C'est pas parce que y a eu l'autre espèce de grosse vache de Christine.
20: Non mais soit
1: pour
20: toi.
1: Non mais voyez. Non mais attendez. Moi je vous réponds clairement. Vous voulez que je vous réponde? Moi je vais vous répondre. Donc je réponds à Nicolas, Claude, Anne, Émilie, Rita et tout ça. Donc c'est pas parce qu'il y a eu l'autre grosse vache de Christine qui s'amusait à dire bon, l'histoire des contentiches, ça commence à me prendre la tête, donc je commence.
21: La contentiche dans son cul.
1: Voilà. Donc Olivier, merci.
22: Attention.
21: Oh là là.
1: Voilà.
21: C'est rare.
1: Donc pour en finir, donc c'est pas parce que l'autre elle a dit des conneries, mais jusqu'à maintenant je.
20: C'est pas grave.
1: J'ai toujours trouvé personne. J'ai toujours.
20: C'est pas grave.
1: Attends, ça a 4 heures, donc t'as le temps, toi, Bart, c'est bon. Ah mais c'est bon Bart, tu veux participer, tu veux répondre à une question?
23: Non, on se dépêche d'aller dans le débat, Gérard.
24: Il y a juste un truc sur Minitel pour revenir un peu dans le débat. Il y a que Gérard a sorti un peu son premier album, ça s'appelle L'école du maxi coton de tige d'argent.
1: Ouais, c'est ça. Donc quatrième question, parce que comme apparemment tout le monde est pressé, donc on va abréger avant 4h30 du matin, comme ça va aller plus vite, on laissera la place à Bart.
21: Gérard.
1: On laissera la place à Bart et puis comme
24: bon,
1: ça...
24: Reviens sur le débat un peu, Jean.
1: Tout le monde sera content. Alors, êtes-vous déjà sorti avec une fille vierge ou vice-versa? Donc, Nicolas.
24: C'est la même chose, ta question.
20: Ah oui,
1: donc,
20: oui.
1: Non, mais Nicolas.
20: Une fille vierge, oui.
1: Ouais, mais est-ce que toi, est-ce que t'es sorti avec une fille vierge? Est-ce que toi, c'est toi qui l'as dépucelé ou pas?
20: Ah oui, je viens de te le dire il y a 2 minutes.
1: Bon, ok. Gérard.
21: Tu l'as pris.
24: Gérard, oui. 30 secondes.
1: 5 minutes, s'il vous plaît. 5 minutes.
24: Et il est parti, il a pas voulu se calmer, donc je l'ai viré. On accueille Rock.
1: Ouais.
24: Bah, okay. Parler de sa voisine, je crois.
1: Ouais, à mon avis.
24: Bonsoir, Rock.
1: Allô? Bon, d'accord, il dort, lui. Donc c'est bien. Anne?
21: Oui. Non, mais attends, j'ai rien entendu, là. Hein.
1: Êtes-vous déjà sorti avec une fille vierge ou vice-versa?
21: Non, jamais.
1: Ok. Même avec un garçon qui était puceau?
21: Non, jamais.
1: D'accord. Émilie?
25: Oui, vice-versa.
1: Ouais, ben, t'as entendu la question, quand même.
25: Oui, ben, vice-versa.
1: Voilà. C'est-à-dire?
20: Parce que t'as dit la question ou
1: vice-versa. Ouais, tais-toi, toi. Mais tu restes poli avec moi, parce que tout à l'heure, tu as dégagé, Nicolas.
20: Attends, vice-versa.
1: Voilà, merci.
20: Voilà, dégagé.
1: De toute manière, c'était Rock, à mon avis.
20: Non, c'est pas moi.
1: Non, c'est jamais personne. Ça amène ma sœur dans un culotte d'un job à 90 salaires sur un vélomoteur quand... Hein, ok. Donc, Rita.
21: Mon petit Gérard, moi je suis sorti qu'avec des puceaux.
26: Non, moi c'est ma sœur qui balbeur entre les cuisses d'un catcheur.
1: Ok.
21: Non, c'est vrai, Gérard.
1: Non, mais je sais que c'est pas toi qui balance ça, c'est... J'aurais bien savoir qui c'est.
20: Ouais.
1: C'est pas grave. Hein. Mélissa?
25: Moi je suis jamais sorti avec une fille vierge, mais je pense qu'avec un gosse ceinture ça peut se faire. Ouais.
1: Ouais, mais avec un mec qui était puceau?
25: Avec un mec qui était puceau, ouais.
20: Comment ça peut se voir? C'est dur quand même.
1: De toute manière, tu peux pas voir si le mec il est puceau ou pas.
25: Ouais, mais
1: attends,
25: comme... il y a un t-shirt, je suis puceau.
20: Ah, d'accord.
1: De quoi?
25: Les gens qui sont puceaux ont en général un t-shirt avec marqué je suis puceau ou je suis pucelle.
1: Bah non, t'as pas besoin de marquer ça sur un t-shirt.
20: Les t-shirts Ricky Martin, ça marche aussi ou?
1: Bon, Nicolas, bonne nuit.
27: Salut, mon homme, j'ai pas trop de temps à parler, j'étais en train d'en ramasser une méchante. Quoi?
21: Ah, fous-moi ta vie dans le pied!
27: Hey, wow! Là, tu vas en manger une maudite. Tain!
1: Bizarre, s'il te plaît. Gérard, tu peux essayer de me préparer le prochain disque?
23: Prépare, Gérard.
1: Ok. C'est
25: voisine.
1: Donc,
20: ouais, c'était revenu.
1: Alors, croyez-vous que dépucer une fille, c'est terrible. Hein. Donc, Nicolas.
20: Ouh, c'est terrible.
1: Oh!
20: Oui, c'est terrible.
1: Rock. Rock.
20: Ouais, je suis là.
1: Oh, tu travailles?
20: Ouais, je suis là.
1: Non, c'est tranquille. Bon, mais attends, t'as même pas compris la question. Donc, pour moi, t'as moitié starbé, toi. Arrête de fumer la moquette, ça vaudra mieux. Anne.
20: Non, moi, je suis mesuré, moi.
1: Bon, bah attends, toi, tu vas dégager au standard, tu vas pas m'énerver longtemps, hein. Je te le dis tout de suite.
20: Ok, Michel.
1: Ok, ben alors, bonne nuit pour toi, Rock. Ça t'apprendra d'être poli aussi. Hop, Anne.
21: Oui, ben ça, c'est une question pour les...
1: Bah oui, mais... Bon, ben...
21: Non, bah, Nicolas, il est là encore, il est encore là.
1: Ouais, mais il a répondu.
3: Ouais, c'est terrible.
21: C'est terrible.
1: Bon, bah, allez, tiens.
21: Pourquoi c'est terrible, Nicolas?
3: Parce que c'est terrible, parce que c'est ce que j'ai... Enfin, il m'a posé trois questions, j'ai répondu à peu près de la même façon, mais il comprend pas que les trois questions, c'est les mêmes. Moi, j'ai dit que quand une fille vierge se donne à toi, ou à moi, plutôt, une preuve d'amour incroyable, car elle n'attend pas le mariage.
21: Attends, quand tu te retrouves avec une fille, enfin, je sais pas si c'est arrivé ou pas.
3: Non, jamais.
21: Jamais?
3: Ouais, c'est de la science-fiction.
21: Ah bon, pourquoi? Non, ça, tu, ça te...
3: Non, mais je plaisante. Je suis faite de sexe, vas-y.
21: Non, mais si tu te retrouves avec une fille vierge.
3: Oui.
21: Comment tu réagis?
3: Comment ça, comment je réagis?
21: Bah, comment tu réagis? Je sais pas, tu dis en balance, désolé, t'es vierge, casse-toi ou...
3: C'est obligatoire qu'il faut parler avant parce que, bon, une fille vierge.
1: Non, mais attends, Nicolas!
3: Les attouchements sur, enfin.
1: Nicolas!
3: Sur ce que l'amour nous apporte, quoi.
1: Nicolas!
3: Cette espèce de fontaine de plaisir en
1: fait.
3: Mais il faut.
1: Tu me le calmes, lui, là!
3: Ça passe que.
1: Tu le calmes, Bon. De manière, je pensais. Alors ça. Mais Nicolas.
3: J'avais fini ma phrase.
1: Non, mais tu vas finir ta phrase au standard. Pour l'instant, c'est moi qui parle maintenant.
3: D'accord, vas-y.
1: Hein? Donc, je disais, la virginité, c'est... Bon, c'est sûr que la question, elle est un peu con. Donc, à quel âge une fille a peur? À quel âge? Bon, Nicolas, tu t'écrases, s'il te plaît, merci.
3: D'accord.
1: Et toc. À quel âge une fille peut perdre sa virginité? Donc, vous réfléchissez, on va s'écouter.
3: Il n'y a pas d'âge pour en
1: manger. Nicolas, tu la fermes! Alors tu vas te prendre un bâton de berger que je vais te retrouver. Quand j'appelle un pompier avec ma bouche, je suis heureux. Hop. Et on se retrouve tout de suite après.
3: Ok.
4: C'est qui là? C'est Boris? Oh là là, alors attends, on va te rappeler, tu quittes pas, hein?
6: Non, mais c'est bon, moi j'y vais.
4: Est-ce que tu connais Boris, la soirée disco?
6: J'y vais.
4: Eh ben on a Boris en ligne, le vrai
6: non,
4: Boris.
6: Non, mais j'y vais, ouais.
4: Alors écoute, attends Gérard, non, s'il te plaît, il est là. Tu connais Philippe, c'est celui qui chante Boris, c'est celui qui est l'intermédiaire de Boris, celui qui a fait le disque. Il vient de nous appeler là sur la ligne directe.
6: Non mais là faut pas se foutre de moi. Hein.
4: Non, il n'y a pas à se foutre de ta gueule, il y a des stars qui appellent. Je me demande si tout à l'heure Kamel d'Alliance Ethnique va pas m'appeler ou Chaz. Tu vas voir qu'il y a des stars qui vont appeler, ils ne comprennent plus ce qui se passe.
6: Attends, vous verrez ça tout à l'heure.
4: À quelle heure? Oui, bonsoir.
6: Oui, bonsoir, ici Boris.
4: Oui.
6: Et c'est pas une blague, c'est vrai que j'ai entendu des bruits comme quoi Gérard partait sur Skyrock.
8: Ouais, c'est ça, je vais vous croire aussi.
6: Non,
8: mais c'est bon, non, mais faut quand même pas prendre les gens pour des cons, hein.
6: Gérard,
8: faut pas prendre les gens pour des cons, arrêtez vos conneries,
6: maintenant. Non, je te prends pas pour un con, Gérard, je t'écoute depuis de nombreuses semaines. Tu as inspiré d'ailleurs ma nouvelle chanson par tes poèmes.
4: Oui, qui s'appelle La Lettre et qu'on va mettre tout à l'heure.
6: Voilà.
8: Oui, c'est ça.
6: Et d'ailleurs, je me promets de t'offrir mon nouveau CD de titre dédicacé.
4: Ah oui, il faut.
8: Vous le déposez un peu de radio et je viens le chercher, d'accord?
6: D'accord.
8: Et on verra.
6: Mais
8: c'est bon, ça y est.
4: En échange, Boris.
8: Vous laissez ça un peu de radio et on verra.
4: Voilà, monsieur, Boris. Et Boris, en échange, on vous donnera la photo dédicacée de Gérard.
8: Voilà. Maintenant, vous laissez les gens qui sont pas contents, ils laissent des trucs à peu de radio et c'est tout.
6: Non, parce que Gérard. Un seul être vous manque, tout était peuplé, ça c'est connu, mais ça va faire deux. Et ça sera plus possible. Non, Gérard, te moque pas.
8: Non, mais moi je voudrais bien aller dormir.
4: Menteur, t'aimerais bien aller tirer.
6: Moi aussi je voulais aller dormir, tu vois, Gérard. Mais quand j'ai entendu cette information, ça m'a un petit peu déboussolé.
8: Eh ben, dans ce cas-là, si ça déboussole les gens, ben, ça me fait bien plaisir, moi ça me fait une belle jambe.
6: Là, je suis un peu dépité, quoi, je sais plus quoi dire. Hein.
4: Mais si on dépite les gens.
8: Si vous n'avez plus rien à dire,
6: je raccroche, c'est ça.
8: Voilà. Enfin, moi, raccrocher, puis moi aussi.
4: Attends, t'es en train de dire ça à Boris?
8: Je vais me coucher, Florent.
4: Quand alors t'auras MC Solar, tu lui diras pareil.
8: MC Solar, je vais dire une chose, que tu crois pas que je vais rester jusqu'à 3h30 du matin, il est hors de question.
4: Bon, alors si.
6: On est très peu de choses face à ça.
4: Si Alliance Ethnique appelle ou Chaz ou qu'il y a des gens du métier.
8: Non, moi je réponds plus maintenant.
4: Non, bah t'es tombé, tant pis, d'accord.
8: On verra ça ce soir.
4: D'accord, bah écoute, Boris, désolé, mais.
5: Bah voilà. Tant pis, j'ai essayé quand même, j'ai tenté.
4: Je crois que Boris, ce qui serait bien un jour après Miss Camping, c'est que vous nous fassiez un Mister Gérard. Hein.
5: Mister Gérard ?
4: Alors, je crois qu'on est en train de faire un remix, mais vous devriez faire quelque chose. Hein,
5: bon, ouais. Bah je le prépare.
4: Ah, et vous devriez au moins nous écrire un petit texte sur notre ami Boris. Hein. Même en exclusivité, si vous pouviez même travailler là-dessus, ça serait sympa.
5: Ben, on va faire ça. Faire ça. D'ailleurs, demain, j'aurai l'occasion d'être en studio.
4: Ah bon ?
5: Et je ferai une version spéciale pour Gérard.
4: Bon, bah écoutez, Boris, vous n'allez pas bouger.
5: Oui.
4: On va vous reprendre en antenne et puis d'accord. On vous remercie en tous les cas de votre témoignage.
5: D'accord, j'espère que j'aurais pu apporter quelque chose ce soir en tout cas.
4: Merci en tous les cas.
5: Merci Gérard.
4: Merci Boris.
1: Bon, alors on va accueillir Marie. Allô ?
9: Allô ?
1: Allô ?
9: Allô ?
1: Bonsoir Marie.
9: Bonsoir Gérard.
1: Baisse la radio s'il te plaît derrière.
9: Allez, éteinte ma radio Gérard.
1: Ok. Bibi ?
10: Ouais, salut Gégé.
1: Ouais, d'accord, comme c'est que je reconnaissais pas encore les noms.
10: Du calme.
1: Bon, et Bibi ?
10: Ouais.
1: T'as du monde derrière ?
10: Non, je suis tout seul.
1: Ouais.
10: Bah, okay. Ouais.
1: Sophia ?
11: Oui, bonsoir.
1: Bonsoir.
11: Salut Gérard.
1: Salut.
11: Ça va ?
1: Patrick.
13: Salut Gérard.
1: Salut. Ouais, Glisse.
13: Salut, je voulais dire bonsoir à Marie. Bibi.
1: Non, mais,
13: ah, salut Sophia.
1: Oh
13: salut
1: Patrick.
13: Salut, ça va ?
11: Salut Réglis.
13: Salut.
1: Oh
13: Réglis, pas top. Et à tout le monde derrière.
1: Ouais, bah ouais, parce qu'il y a pas mal de monde que. Il y a du monde derrière, hein, j'ai l'impression.
13: Marie, Bibi, Sophia,
10: salut.
1: Non, mais il y a des personnes qui ont du monde derrière les combinés. On les entend.
14: Gérard, c'est pas le problème. Les gens, ils ont le droit d'avoir des gens avec eux. Regarde, t'es entouré de personnes aussi.
1: Oui,
14: ils sont au téléphone, ils font le débat.
1: Attends, Julie, je suis désolé. Là j'entends, il y a du monde. Il y a quelqu'un qui a du monde derrière lui.
10: Ça va, Réglis ?
13: Bien, tranquille, Sophia, elle est là ?
11: Ça va, ouais ?
13: Ouais. Et c'est Patrick, c'est ça ?
10: Allô, Patrick ?
11: Patrick ?
10: Ah, il est plus là. On a perdu Patrick.
13: Ah, merde.
10: Il est là.
1: Hein ? Camina ?
11: Ouais, salut.
1: Bonsoir.
11: Ça va, Gégé ?
1: Ça va.
11: Ouais.
10: Donc, avant tout, bonne fête Florent, en fait. C'est Saint-Florent aujourd'hui.
11: Oh, gros bisous à Florent.
14: Ah, bah, bonne fête, Florent.
11: Bonne fête.
10: Allez, on t'écoute, Gérard.
11: Allez, question.
15: Bon, Gérard, tu vas ou...
1: Ouais, non, mais...
15: Vas-y, y'a plus personne, là, vas-y.
14: J'ai vérifié tout le monde, c'est bon, c'est les téléphones, y'a du souffle, je suis désolé, c'est comme ça. Alors maintenant, tu y vas.
13: Ouais, y'a plus 15, non.
1: Ouais. Bah, si ça continue comme ça, bah, ça va aller vite.
15: Allez, Gérard, la question.
1: Donc, je vais poser la première et on va mettre un disque, quand même.
13: Non, tu l'as posé à qui, la question, Gérard ?
15: On y va, on démarre.
1: À tout le monde.
13: Ok.
1: Comment se déroulent vos relations amoureuses ?
13: Très bien, merci.
10: C'est cool.
11: Super.
10: Ça va plutôt bien.
11: Tranquille.
10: Ça va, c'est sympa.
13: Et toi, Gérard, ça se débrouille ?
1: Vous répondez chacun votre tour.
13: Et Réglis, moi, ça se passe bien, et toi ?
11: Yamina, ça se passe très très bien.
1: Mm-hmm.
11: Marie, c'est plutôt hard. Sophia, ça va aussi ?
10: Ouais, Bibi, ça va aussi, quoi.
13: Patrick, ça va.
10: Mais bon, moi, quand même, je pense que pour pouvoir faire l'amour, il faut un mec et une meuf. Mais parce qu'un mec ou une meuf toute seule, elle peut pas faire l'amour, quoi, je pense.
11: Ouais, c'est super ce que tu viens de dire.
15: Faut être hétéro aussi.
10: Tu vois,
1: quoi ? Attends, j'ai pas tellement suivi, là.
13: Si on pouvait avoir les réponses des hétéros et des homos séparément.
1: Là, je vais te dire une chose, tu te trompes, là. Ça, c'est pas du tout le thème du débat.
11: D'accord.
13: Bon, bah alors, les homos qui répondent en premier.
1: Bah alors, allez-y.
13: Bah, Bibi.
10: Ouais,
1: alors,
10: super.
1: Attends, qui c'est qui a voulu parler de ça ?
13: Bah, c'est toi, Gérard. C'est toi qui as posé la question.
1: Non, désolé, c'est pas moi qui ai commencé comme ça.
13: Bah, c'est
1: alors,
13: toi.
1: Non, maintenant, vous y allez.
13: Bah, pourtant, c'est le débat sur le...
11: Gérard, tu as posé une question ?
1: Oui,
11: c'est qui ? À l'appareil.
1: Oui.
11: Qu'est-ce que tu penses des relations amoureuses sadomasochistes ?
1: J'aime pas trop.
10: Ah, personnellement, je trouve ça pas mal, moi.
11: Ouais, ça peut être sympa avec des grandes bottes en cuir, un grand
10: fouet. Un bon petit fouet.
13: C'est
10: ouais,
13: Marie,
10: bon
13: c'est ça
10: fouet,
13: ouais.
10: C'est Bibi.
11: Gérard, je te posais une question.
1: C'est qui ?
11: Yamina.
1: Oui.
11: Qu'est-ce que tu penses des hétéros, hein ?
1: Je vais te dire une chose, je crois que j'en ai assez parlé dans des débats tout le long de l'année.
11: Ouais.
1: J'aimais pas ça.
11: T'aimais pas ça ?
10: T'aimes pas ça ? Bah, faut faire attention quand même avec les hétéros, quoi.
11: Ouais, ils se sont bizarres.
1: Non, mais attends, toi derrière, pour l'instant, tu vas te taire un petit peu.
10: Ah, ok.
1: Non, mais attends, tu crois que je t'ai pas reconnu ?
10: Ouais, ok.
1: Ouais, ouais.
11: Et
1: ouais.
11: Gérard, t'as pas répondu à ma question.
1: Non, mais je te réponds, donc...
11: C'est Marie.
1: Oui, ben, moi, je te dis tout de suite, il est hors de question.
25: Oui, mais c'est pas à toi que j'ai demandé, mais qu'est-ce que tu en penses? Est-ce que tu penses qu'on peut trouver du plaisir au travers des relations un peu sadiques?
1: Moi, je vais dire une chose, relation entre sadiques, je vais dire une chose, là, il y a un truc que j'aime pas, c'est
0: les relations.
1: Attends, tu permets? Je réponds à Marie quand même. Donc, la question, bon, tu me l'as posée dans un terme.
0: Peut-être t'as pas compris.
1: Si,
25: Oui, parce que je parle entre sadiques, hein, parce que t'as les masos, t'as les sadiques, enfin, bon, ça peut être un mélange assez intéressant, quoi.
1: Mm-hmm. Non, mais moi, je vais te dire chose que. Non, mais. Non, mais attends. De toute manière.
0: Ce qu'on voulait savoir, si c'était sadique.
1: Comment?
25: Ou si t'aimais le cuir. Est-ce que tu aimes le cuir, Gérard?
1: Non.
25: Oui,
1: non,
25: Gérard, aimes-tu le cuir?
1: Non, pas du tout.
0: C'est plutôt t-shirt et jean.
7: Non, il aime le cul.
25: Dance Machine.
1: Ah ouais, pourquoi Dance Machine?
0: Parce que ça te dit, je sais pas, t'as un t-shirt Dance Machine sur toi, il paraît.
1: Oui, alors, ça te gêne?
25: Numéro combien?
1: Je vais pas m'amuser à le retirer pour te dire quel numéro. D'accord?
0: Ouais, d'accord.
1: Non, mais moi je te réponds, bon, ben, j'aime pas l'histoire niette. C'est non. Tout.
25: Non, mais pas
0: pourquoi tu parles de ça alors?
1: Non, mais je suis contre.
25: Ça peut être par ailleurs que par le cul, remarque. Hein. Bah oui.
1: C'est-à-dire?
0: Bah, pour Gérard, c'est les mains.
1: Non, mais attends, c'est pas à toi que je m'adresse, d'accord? Toi, Lascar, tu es en veilleuse.
0: Ah, t'as compris,
1: non, en fin de compte, je vois que tout le monde commence à s'endormir.
25: Non.
0: Et moi, Gérard, j'ai une question.
1: Oui.
0: Est-ce que tu crois qu'un bon coup de fouet, c'est meilleur qu'un bon coup de bique, quelquefois?
25: Alors là. Je la bite, quoi.
1: Ouais, déjà une. Et deux, je vais dire une chose que là, tu vas sur la violence. Et la violence sur une nana, c'est pas bon.
7: C'est hyper.
0: Bah, de toute manière, ça dépend
25: si on est la dominatrice. Si on
1: ouais, mais de toute manière, les trois quarts des nanas aiment bien se faire dominer, donc elles aiment bien recevoir des coups.
25: Waouh! Wow. Non, pas du tout.
0: Oh là là,
25: là, t'as l'air d'être un connaisseur.
1: Non, mais même, je suis pas un connaisseur, c'est que.
25: T'as des trucs à nous raconter là?
0: Est-ce que tu frapperais par amour?
1: Hein?
0: Est-ce que tu frapperais par amour?
1: Non.
25: C'est bien, Gérard. Et Gérard, je suis sûre que t'as déjà mordu une femme quand tu faisais l'amour.
1: Non.
25: Oh, ah bon?
0: Mais il a jamais fait l'amour, hein, comment il peut?
25: T'as jamais mordu une oreille?
1: Non.
25: Jamais?
1: Non, de toute manière, je m'amuserai jamais à mordre une femme.
25: Non, mais légèrement, doucement.
0: Par contre,
25: non,
0: les chats mordent, hein.
1: Même en faisant l'amour, ça sert à rien de mordre une personne.
25: Oh, c'est canon.
1: Non.
25: Mignon. Si, c'est canon, c'est griffé.
12: Non, mais gentiment, pas genre.
0: Ouais, y a mort, vrai mort, quoi.
1: Oui.
0: C'est pas voilà, cannibale, hein. Et si t'avais à mordre une femme, tu la mordrais où?
1: Ah, la question.
0: Les doigts de pied, hein. Non, mais sérieusement, j'ai rien.
1: La question que tout le monde attend.
25: Ah ben
0: voilà.
1: Non, mais je vous répondrai à la fin du débat.
25: Non, tout de suite.
7: Non, maintenant.
25: Allez, s'il te plaît.
1: Alors, qui c'est qui a posé la question?
0: Réglisse.
1: Hein?
0: Réglisse.
1: Quoi?
0: Réglisse. Bah, il est sourd, lui.
1: Bon, attends, je suis sourd. Bah, tu reposes ta question correctement.
0: Si tu avais à mordre, Gérard, une femme, tu la mordrais où?
1: Dans le creux de l'oreille.
25: Ah,
0: et pourquoi? Dans le creux de l'oreille?
25: Voilà, ouais.
0: Ah, tu fais fort.
1: Parce que toutes les nanas adorent être mordues dans le creux de l'oreille.
25: Ah, mais c'est pas forcément négatif, alors.
1: Si.
0: Et rien?
1: Quoi?
0: T'as déjà rencontré une femme qui aimait pas?
1: Non.
0: Et pourquoi?
1: Ah, parce que...
0: Tu n'as jamais rencontré.
1: Bon, attends, et toi, tu la fermes?
0: Ouais, ça va, oh.
1: Ouais, non, mais attends, déjà, je reconnais déjà les voix.
0: Gérard, en effet. Gérard.
1: Ouais, je t'écoute.
0: Oui, t'as pris des notes sur nos réponses de la première question?
1: Ouais, mais ça y est.
0: Ok, on peut passer à la deuxième.
25: Tu peux enchaîner à la deuxième, ouais, ce serait cool.
0: Ouais, parce que, genre, les questions. Tu fais des diagrammes,
25: la deuxième, ça serait bien. Allez, Gérard.
1: Attends, attends, qu'est-ce qu'ils ont là? Non, attends. Qu'est-ce qu'il a, Bibi, Patrick et Réglis? Qu'est-ce qu'il a? Ça vous plaît pas, les questions?
0: Oh, c'est super, j'ai rien dit, moi.
1: Si ça vous plaît pas, là, les trois cums.
0: Bah, vous rentrez chez vous.
1: Bah, voilà. Bah, toi, déjà le premier.
0: Allez.
1: Hein? D'accord,
0: Réglis.
1: Ouais.
25: Bah, non, j'ai rien.
1: Alors, croyez.
2: Gérard.
1: Oui.
2: Il faut être gentil avec nous parce que.
12: Ouais, on est cool, Léo. T'as amené ton fouet.
2: Oh non, parle pas de fouet, ça m'excite.
1: C'est vrai. Profitez-en, profitez-en parce que.
12: Bibi.
1: Oui.
12: Oh les fouets. Ça commence par doucement. Avec les menottes.
1: Moi, je suis sûr que Gérard, t'as
12: des tombes en cuir.
1: Justement, vous ne l'aurez pas celle-là.
2: Gérard,
1: vous ne l'aurez pas ce.
12: Obligé, Gérard, il a des tongs en cuir.
1: Ouais, c'est ça. Alors, croyez-vous qu'il faille dévoiler ses sentiments à la personne la première fois?
2: Non.
1: Ah, qui non? Qui? Qui?
12: En lui mordant l'oreille.
1: Non, attendez.
12: En lui mordant l'oreille. Je pense qu'il faut les dévoiler dans le creux d'oreille, moi.
2: Non, c'est Sophia.
1: Bon, Bibi, Patrick et Réglise, vous la fermez, vous laissez
12: Gérard.
1: Parler la personne.
12: Non, j'ai rien dit, moi. Ouais, Bibi,
1: ah, bah, pour l'instant, vous vous taisez.
2: Self-control, Gérard.
12: Bon, allez, je vais écouter. Cool. Et remarque, c'est la première soirée où ça démarre cool. Alors, puis avec, avec toutes vos corées, on a oublié la deuxième question.
1: La deuxième question,
2: je la connais.
12: Vas-y, dis-moi, s'il les dévoile dans le creux de l'oreille avec un fouet, je suis tout seul.
2: Non.
12: Est-ce que t'as déjà mis un fouet dans le creux de l'oreille, Gérard?
2: Non, c'est
12: maintenant
2: qu'il faille.
12: En d'amour la première fois.
2: Non, bon, en dévoilant ses sentiments.
1: Non, mais de toute manière, vous allez réfléchir.
12: Dans le creux de l'oreille.
1: Bah, si. Vous allez réfléchir à la deuxième question.
12: Ça y est,
2: je suis réfléchi.
1: Non, mais vous allez réfléchir et là, on va vous mettre.
12: Dans le cul.
1: Didier Barbelivien. Anaïs et Didier Barbelivien dans Quitter l'autoroute. Voilà, c'est parti. À tout à l'heure. 99, 5000 et 3615. Quoi, je me suis trompé sur le numéro des Belges. Non,
16: tu t'es trompé complètement. C'est...
1: Bon, alors, donc, vous pouvez nous appeler au 0803 08 5000 et 0870 5000. Et pour les Belges, 033 1 47 99 5000.
16: Pas du tout.
14: 79, merci.
1: 79, merci.
16: Et le numéro de tatou de Gérard, c'est quoi déjà?
1: Non, ça, le numéro de tatou, on ne le donne pas. Pardon. Et sinon, vous pouvez nous joindre au 3615, code Fun Radio, rubrique directe sur Minitel. Donc, s'il y a des questions, Olivier, tu...
16: Mais alors, le Minitel ne marche pas, donc...
1: Donc, il ne marche pas, bah, tant mieux, ça me fait bien plaisir. Comme ça, j'aurai pas d'insultes. Donc, on va récupérer Marie, Bibi, Sophia, Patrick, Réglis et Yannick, Yamina. Allô.
2: Oui.
12: Salut
2: Gérard. Rebonjour, petit Gérard.
12: Bonjour, je suis Gérard.
1: Quoi?
2: Gérard?
1: Oui.
2: Pour Marie, là.
1: Oui.
2: Est-ce que tu connais Monsieur Arlequin?
1: Non.
2: Les champions de l'amour.
1: Non, je connais pas.
2: Tu connais pas les champions de l'amour?
14: Non. Génial, Arlequin.
2: C'est super. Là, on a des super références sur les relations amoureuses.
14: Tu devrais lire, moi je te conseille.
2: Ouais.
12: C'est mortel.
2: Tu connais Cindy?
1: De quoi?
2: Cindy, tu la connais pas?
1: Cindy
2: avec sa grosse poitrine
14: et sa Ferrari rouge.
1: Non, je connais pas.
2: Tu connais pas?
1: Non,
14: c'est un classique,
1: pas.
14: Tu connais pas tes classiques, Gérard?
12: Connais pas un autre classique, Rocco Siffredi aussi.
1: Non, mais c'est bon, si on revenait à la deuxième question.
12: Ah ouais.
14: Doit-on dévoiler qu'il faille montrer ses sentiments la première fois?
1: Voilà.
12: Doit-on coupler les Gérard avec les pingouins?
1: Comment? De quoi? J'ai mal entendu.
12: De toute façon, je réponds pas à cette question, c'est de la merde. Ouais, moi je suis d'accord avec toi.
1: Non, mais alors, dans ce cas-là, si vous êtes pas content.
12: Doit-on laisser sortir Gérard le saccage plus d'une heure?
1: Merci. Non,
14: c'est très bien ces questions, Gérard. Vous êtes méchant là. Hein.
1: Non, mais c'est pas grave. Non. T'inquiète pas, je suis habitué. C'est tous les jeudis comme ça.
2: Et en plus, c'est le dernier soir.
1: Profitez-en.
2: Gérard, est-ce qu'il faut dévoiler ses sentiments?
1: Personnellement, moi, je dévoilerai pas mes sentiments la première fois.
2: Ah, moi non plus. Mais est-ce qu'on peut sortir un préservatif quand même?
1: Ah, ben, de toute manière, le mieux, moi.
12: C'est d'en avoir un sur soi tout le temps.
1: Non,
2: le mieux, c'est pas faire la première fois.
1: Non, mais.
2: C'est de savoir le mettre la première fois.
1: Ouais. Attendez. Là, il y a quelqu'un qui vient de poser une question, donc je vais y répondre.
12: Est-ce qu'il y a ta taille?
1: Non. Je crois que
12: ils
1: c'est...
12: Ils n'ont toujours pas 3 cm.
1: Stop, s'il vous plaît.
12: C'est taille tétard.
1: Non, j'ai décidé...
2: Réponds à Marie.
1: J'ai décidé de ne pas m'énerver. Donc, vous allez écouter. Vous allez écouter.
12: Ouais, bah, deux tensions l'émission. Bon, voilà. En fait...
1: Donc Marie, tu as posé la question, je voudrais bien que tu me la reposes s'il te plaît.
25: Je voudrais savoir si on pouvait sortir un préservatif de suite, quoi.
1: Ah bah, de toute manière, moi, ce que je vous conseille, et ça, c'est ce que je conseille à toutes les filles...
17: Avoir une bonne érection avant de mettre le préservatif.
1: Bon, attends, toi, tu te tais, s'il te plaît. Tu te tais pour l'instant, je réponds à Marie. Donc le mieux, pour moi...
17: C'est pas la première fois.
1: Pour les nanas, et ça, je l'ai toujours dit, le mieux, c'est de mettre le préservatif la première fois.
17: Sur la bite, de préférence.
1: Ne jouez pas à vouloir...
17: À mettre le préservatif dans la bouche.
1: Non. N'essayez pas de dire...
17: Demande le préservatif.
1: Non. Attendez.
17: N'essayez pas.
1: Ne jouez pas avec le feu.
25: Et
1: faites attention à votre santé. Parce qu'une fois que vous y êtes, de manière après...
25: Gérard ?
1: Oui.
25: Tu peux te poser une question, c'est Sophia ?
1: Oui.
25: Est-ce que toi, la première fois, tu aurais des relations sexuelles ?
16: Sexuelles ?
25: La première fois ?
1: Oui.
25: Si tu rencontres une fille pour la première fois, est-ce que le premier jour, tu aurais des relations sexuelles avec elle ?
1: De manière...
17: Il peut pas savoir, il est hétéro.
25: Non, mais sincèrement...
1: Attendez.
25: Sincèrement, c'est sincère, ce que je pose.
1: Non, mais moi, Sophia, je vais te répondre.
25: Oui.
1: Déjà une.
25: Oui.
1: Le jour où que j'en aurai.
25: Oui.
1: Bon.
25: Et t'es vierge, Gérard ?
1: Non, j'ai déjà eu...
16: Allez, Gérard, tu peux le dire maintenant.
1: Non, dis-le.
25: Gérard, si tu veux, je te fais découvrir.
1: Attendez. Je réponds à la question à Olivier.
25: Sophia.
16: Je n'ai pas posé de question, c'est Sophia.
25: Non, c'est Sophia. Gérard, es-tu puceau ? Allô ?
1: On va rappeler...
25: Sophia, t'as pas répondu à la question à
1: Sophia ? Oui, mais Sophia.
17: Oui. Ça répond à sa question.
25: Oui.
1: Bon, de toute manière, moi, je vais te dire une chose. J'ai eu des rapports sexuels, c'est vrai.
25: Oui.
1: Bon, malheureusement, j'ai eu une fille.
25: Oui.
1: Bon, ça, bref.
25: T'as une fille ?
1: Oui. Mais ça, stop, on arrête là.
17: Ouais, surtout quand elle est au bord de la route.
1: Comment qui c'est que vous disiez que je l'avais abandonné sur le bord de la route ?
25: Non, on l'écoute pas. Non, oui, c'est des conneries.
17: Non, mais ça allait, c'était dans un gros préservatif.
1: Donc,
17: ça,
1: on va à la place de Bibi.
25: C'était un MacGyver.
1: Attendez, s'il vous plaît.
25: T'as pas répondu à ma question ?
1: Oui, mais attends, Sophia, je vais te répondre.
25: Oui,
1: à la place de Bibi, on va accueillir Nougat.
17: Bonsoir, Gérard.
1: Bonsoir.
25: Salut, Nougat.
17: Salut. Alors, c'est ta mère, Nougat. C'est bizarre, ce soir on a nougat, mais on n'a pas caramel.
1: Ouais. Ouais, non, mais c'est bon parce que caramel.
17: Caramel, il est trop mou ce soir.
1: Maintenant, je réponds à.
17: On peut rien dire parce que caramel, c'est mon chat alors.
1: Non, mais c'est bon pour l'instant, nougat, tu vas te taire. Je vais finir de répondre à la question à Sophia.
25: Ouais.
1: Donc, moi, j'ai toujours dit. Et ça, je le répéterai pas assez. Ça fait 2 ans que je te dis.
17: Je suis con, je me soigne.
1: Alors, moi, je vous conseille une chose, les nanas.
25: Ouais.
17: Ne jamais retomber sur Gérard la première fois.
25: Non, sincèrement, je veux écouter la réponse. Bon. Gérard,
18: ne pas jouer avec le feu, il va dire.
1: Voilà, ne jouez pas avec le feu, mais une question que je vous dis, les nanas.
25: Ouais.
1: Sortez couverte.
17: Il ne faut pas jouer avec le feu, mais il faut jouer avec la queue.
25: Ah non, mais il n'y a pas de problème. De toute manière, j'en ai une panoplie dans mon sac, là.
17: Et le feu, ça brûle. Hein.
1: Attends, c'est qui s'amuse à dire le feu, ça me brûle ?
17: Réglisse.
1: Ouais, ben réglisse, je vais te dire une chose.
17: Ouais.
1: Hein ?
17: Ouais.
1: T'as un mec ?
17: Ouais.
1: T'as une nana ?
17: Ouais.
1: J'espère que...
17: On est tous heureux pour lui.
1: Oui.
17: C'est ta fille.
1: Non, mais là...
25: Papa ?
1: Non, mais c'est bon,
17: Non, on a déjà dit, elle est sur le bord de l'autoroute.
25: Je peux poser une question, c'est Marie.
1: Oui, Marie.
25: Ivoire, Gérard, pour toi, dévoiler des sentiments, qu'est-ce que ça veut dire exactement, dévoiler ses sentiments ?
1: Ben...
25: C'est avoir envie de l'autre physiquement ou si simplement une relation platonique ?
1: Si tu veux, bon, bah, alors, quand je parle de sentiment, c'est de voir avec la personne comment qu'on se sent.
16: Ouais.
1: Parce que si tu te sens bien avec la personne, d'accord, tu peux jouer ton jeu favori.
17: Ouais, mais toi d'entrée, ça.
1: Attends, s'il te plaît, tu me laisses répondre à Marie parce que là c'est pas des conneries. Et j'aime pas là pour c'est le dernier, donc je voudrais.
17: Non, tu t'énerves pas. Hein.
1: Voilà, je m'énerve pas, donc m'énerve pas non plus.
18: Non, promis.
19: Gérard, si on pouvait retourner un peu sur le débat, là, oui. Parce que je sais plus ce que c'est, moi, non.
1: Donc, de toute manière, Marie, je te répondrai, répondrai plus tard.
18: Ouais, d'accord.
19: Et comme c'est le dernier débat de Gérard, là, on va retomber sur le débat.
1: Ah, voilà.
18: Avant, on répond à la question de Marie.
1: Oui.
18: J'écoute.
1: Ben, je sais pas.
18: Non, parce que tu vois, moi, ça m'est déjà arrivé de rencontrer un gars, quoi, mais d'avoir une envie physique de lui, quoi. De lui sauter dessus. Ah, mais tu vois, Gérard, tu pars. De le violer.
1: Non, mais c'est bon, ça y est, je pense que tout le monde a répondu à la deuxième question.
18: Oui.
1: Alors maintenant.
19: La quatrième.
1: Non, la troisième.
19: Pardon.
1: Non, oui. Mais qui c'est qui est déçu?
18: Moi, c'est Marie.
1: Ouais, mais t'inquiète pas, Marie. Non, mais là, pour les sentiments. On enchaîne.
18: Mais non.
1: Allez, alors là, maintenant, je vais m'adresser à Yamina.
18: Ouais.
1: Sophia.
18: Toujours les nanas. Hein.
1: Oui, Non, mais de toute manière, vous allez répondre.
18: De toute manière, on a compris, quoi.
1: Non, mais vous allez répondre chacun votre tour et vous allez donner vos noms.
18: Ouais.
1: Parce que là, la question. Ça s'adresse aussi bien au mec qu'aux nanas. Alors, la question bête et méchante, faut-il coucher la première fois dès que vous rencontrez une nana?
18: Exactement. Non.
1: Ah, qui? Attendez. Il y en a un qui vient de dire exactement. Qui?
18: C'est Nougat.
1: Alors, vas-y, Nougat, pourquoi?
18: Entre chez ta mère, Nougat.
1: Nana, stop! Nougat!
18: Tu me fais attaquer par réglisse.
1: Bon, alors, c'est bon. Bon,
18: Gérard, dis à Nougat de rentrer chez sa mère.
1: Mais non, mais c'est bon.
18: Et là, le réglisse et le nougat, ça va pas nous faire un petit caramel, ça?
1: Non, mais c'est bon, là.
18: Il y a des jeux de mots.
1: Non, c'est bon.
18: Regarde, on n'entend plus le gros con.
1: Non.
18: En tout cas, moi, je voulais dire qu'il faut coucher le premier soir. Surtout quand on voit Gérard, on a envie de coucher avec lui tout de suite.
1: Ouais, alors là, je vais vous prévenir d'une chose. C'était pas à vous que je m'adressais. Donc, Marie.
18: Oui. Réponds à la question.
1: Ta bouche, à toi.
18: Savoir si on doit coucher de suite avec la fille quand on la rencontre.
1: Mmh.
18: Avec une fille.
1: Par exemple, par exemple, tu vois, tu rencontres quelqu'un dans la rue comme ça au hasard.
18: Dans la rue, ouais. Paf, tu couches avec. Ouais.
1: Mais attendez, ça, mais s'il vous plaît, que je m'exprime. Hein?
18: Bon. Ouais. Gérard, si tu rencontres un chien dans la rue, tu lui sautes dessus.
1: Ouais, c'est bon.
18: Gérard, t'as dit que tu
1: la fermes.
18: Bon,
1: alors, j'ai dit, j'allais pas crier dans ce cas-là, les cums, vous la fermez.
20: Ok!
18: Ok!
1: Bon. Okay. Alors, Marie.
18: Oui. Okay. Oui, je suis là.
1: Bon. Oh!
18: Je voulais dire à Nougat qui rentre chez sa mère.
1: Ouais, ben toi, Régis, tu fermes ta gueule. Ça me fera des vacances.
18: Un gros mot. Moi, je voulais dire à Régis qui pue de la gueule. pas autant que Gérard.
1: Dans ce cas-là, tu vas fumer la moquette. Hop, bonne nuit. Donc, Marie.
18: Oui. Sur ton standard, Église.
1: Toi aussi, tu vas y retourner si tu continues, d'accord?
18: Allez, un peu de sérieux, là. Allez, Marie. Oui,
19: allez, le débat.
18: T'es tout seul pour me parler comme ça?
1: Comment?
18: T'es tout seul pour me parler comme ça?
1: Attends, si t'es pas content, mon pote, tu restes chez toi. Hein.
14: Gérard, c'est pas le problème, tu enchaînes ton.
18: Gérard, je vais répondre à ta question.
14: C'est pas le problème, tu enchaînes ton débat.
1: Ouais, mais dans ce cas-là, tu laisses parler les nanas.
14: Mais je suis désolée,
18: les nanas, parlent tout le temps.
14: Tu laisses parler les nanas, mais tu cries dessus, alors c'est pas la peine.
19: Ouais, arrêtez, laissez parler les nanas.
18: Oui, tu parlais du coup de foudre, Gérard, en fait. Non, il parlait de niquer.
1: Faut-il coucher la première fois?
18: Eh ben, chez moi. Oui, bah pourquoi pas, moi je veux bien, s'il me fait. C'était chez moi. Oui, moi je suis pas contre.
1: Qui est pas contre?
18: Bah c'est Marie, écoute, tu me. Ouais, allez, rentre chez ta mère, Marie.
1: Moi, Nougat. Tu vas le finir chez toi, ton nougat.
18: Il y en a marre.
1: Yamina.
18: Ouais, mais je pense qu'on se fait pas trop respecter quand on couche quand même la première fois, quoi.
1: Ouais, mais pourquoi?
18: Parce que, je sais pas, bon, si le mec, tu le connais pas vraiment, bon, je sais pas, tu le rencontres comme ça, je me vois pas coucher avec un mec comme ça, quoi.
22: Ça dépend, si tu vois Gérard.
18: Yamina. Comment?
19: Ça dépend.
22: Si tu vois Gérard, franchement.
18: Si tu vois Gérard, tu couches tout de suite. Ah bon?
22: Ah bah oui.
18: S'il te plaît, Yamina, faut y aller, hein.
22: Ouais, bon, ouais.
18: Si c'est un homme aussi beau que Gérard et aussi sympathique.
22: Ouais, c'est sûr qu'il a.
18: Regarde, tous les mecs, regarde.
22: Un pouce, mec, là.
18: Regarde, il est excitant.
22: Gérard?
1: Oui.
18: Bon, si c'est vraiment... Sophia qui veut répondre.
1: Oui, Sophia.
18: Alors, moi, je suis pas d'accord. Moi, il faut pas coucher la première fois.
1: Pourquoi?
18: Bah, parce que ça se trouve, c'est juste passager.
22: Bah pourtant, ouais, voilà. Pourtant Gérard, quand il voit non, un mec à la logo, il
3: se fait pas derrière.
6: C'est juste pour une question de plaisir, moi, la limite, ouais, quoi.
22: Gérard,
6: non, mais moi, non.
22: Mécano,
6: moi,
22: logo,
6: j'ai pas, je suis plutôt sentimentale, quoi. Moi, il faut vraiment que le mec... faut vraiment que j'aime le mec, quoi.
3: Non, mais bah, donc...
6: Alors là, tu parles
3: donc,
6: d'amour,
3: Sophia.
6: Ouais, bah oui.
3: Sophia.
6: Je parle pas de sentiment.
3: Sophia.
6: Oui.
3: Sophia.
6: Oui, oui.
3: Donc tu reviens de la 3 à la 2. Donc, avec les sentiments.
6: Ouais, voilà. Moi, il faut les sentiments pour coucher.
3: D'accord. Ok.
6: Et si
22: pour
6: on a
22: Patrice,
6: une pulsion,
22: moi, Gérard, pour Gérard, c'est la grosseur de la bite du mec qu'il a en face de lui qui est important.
3: Alors toi, mon pote, tu retournes chez toi, c'est bon. Bonne nuit,
22: Patrick,
3: au revoir.
22: Au revoir.
3: Allez, bonne nuit.
22: Et Patrick,
3: bonne nuit.
22: Je voulais répondre.
3: Ouais.
22: On s'éloigne un peu de la question.
3: Non, ouais, mais...
22: Faut la baiser dès le premier soir.
3: Non.
6: Voilà, c'est pour ça que je disais à l'instant, c'est pas respecté. C'est vraiment, mais le... Ça, c'est trop clair, quoi, ce qu'il vient de dire. Tu vois, déjà, c'est...
3: Mm-hmm.
6: Et moi, je suis pas du tout physique, moi.
19: On te respecte pendant qu'on te saute.
22: Et t'es plus facile à rouler qu'à porter.
6: Non, mais quand on pense ce que vient de dire, là, je sais plus qui, là.
20: C'est Marie qui a dit ça, non?
6: Non, c'est Sophia. Et t'as quel âge, Sophia? J'ai 22, enfin, je vais avoir 23.
22: Ouais, c'est bon,
6: là.
22: Les meufs.
3: Ta gueule, toi, derrière.
6: Je vais avoir 23.
22: Ouais, ta gueule, hein.
6: 23
3: ans, c'est
6: ouais,
3: bon.
6: Bientôt, ouais. Et tu as eu beaucoup de relations amoureuses?
20: Non, j'en ai eu qu'une.
22: Ah ouais, bon.
20: T'as le temps de choisir encore.
6: Ouais. Non, mais j'ai plus envie. Non, mais même quand j'ai eu des fréquentations, j'ai jamais voulu coucher tant qu'il n'y avait pas assez d'amour.
3: Ouais, donc...
6: Donc, en fait, t'es très cérébrale, quoi. En fait, ouais c'est ça, ouais.
22: T'es très
6: ouais.
22: con, surtout.
6: Moi, non, elle est pas conne.
20: Faut être sérieux dans ces moments-là. T'as vu toutes les maladies qui tournent.
3: Attendez, là, celui qui vient de dire toutes les maladies qui tournent.
6: C'est moi. Sophia.
19: Ça tourne, c'est comme les œufs, c'est comme le.
22: Non, mais... c'est comme la roue du millionnaire. Ça
3: non, mais ça, donc Nougat est remplacé par Carlos.
19: Ah.
3: Allô.
22: Allô, yeah.
6: Salut Carlos.
22: Salut
6: Carlos, ça va?
22: Bonjour, ouais, ça va. Allô, Carlos, ça va? Ouais, prends chez ta mère, Carlos.
21: Tout de suite, moi.
6: Alors, je vais te répondre à la
21: question. Premier soir, tout de suite.
22: Hé, hey, Carlos, qu'est-ce que t'as, Doudou, dis donc?
3: Non, mais pour l'instant, c'est pas le karaoké, d'accord?
6: Oh, là là, on peut rigoler quand même. Et je sais qui a pas répondu à la question, en fait. Carlos.
22: Il y a personne qui répond à la question. Moi, je viens de dire qu'il faut niquer le premier soir, tout de suite.
6: Non, il faut pas niquer le premier soir.
22: Tout de suite, il faut niquer.
6: Il faut niquer quand on peut.
21: Parce que moi, j'ai niqué avec Gérard dans les toilettes de la loco et j'ai un film de ça.
6: Et surtout, il n'y a pas grand chose
3: Carlos.
6: À mettre sous la dent avec les mecs. Hein.
3: Carlos
21: pas... Oh, Christine, c'est une suceuse.
6: Hein moi, si on... Qu'est-ce que t'as dit?
21: Moi, j'ai niqué Christine et Gérard ensemble.
3: Musique.
6: Ta grande gueule,
21: bonne chance.
19: C'est
21: pas
19: bien. C'est pas bien.
3: Musique. Attends, parce qu'il y a un disque. Allez. Vas-y, réponds. Non, non, musique. Musique.
21: Musique pour Christine.
6: Non, pas
22: du calme, les amis, du calme.
19: Vas-y, Gérard, réponds.
3: Non, non. Tant qu'ils arrêteront pas avec le mot Christine, je continuerai pas le gars.
19: Vous arrêtez avec Christine. Vous arrêtez avec Christine. Fais un ultimatum avec Christine.
22: Voilà, bravo. Ultimatum avec Christine. On arrête de dire Christine, on dit la grosse.
6: Vous êtes intenable.
22: On arrête de
6: dire
22: Christine par la grosse.
3: On arrête de dire
22: Christine. On dit Christine, on dit Martine maintenant.
3: Non, non.
19: Réponds.
3: Non, là, mon gun. Manière, vous arrêtez avec ce nom-là, ok?
6: Voilà, on arrête.
22: Ok.
19: Allez, soyez sympa, arrêtez. Soyez sympa, arrêtez.
22: On arrête.
19: Arrêtez avec Christine, elle est grosse, quoi.
22: Elle est la grosse. C'est la quatrième question.
6: Il y a Carlos qui vient de rentrer, j'aimerais bien qu'il réponde à la question.
20: Carlos répond.
22: Mais rentre chez ta mère, Carlos.
6: Carlos?
22: Ouais, Carlos.
21: Réglisse, je te trouve désagréable.
22: Eh ben, tant mieux.
6: Réglisse, ferme ta bouche, tu putes la gueule.
22: Ouais, mais c'est pas moi qui couche avec Christine.
6: On ne parle plus de Christine.
22: On ne parle plus de Christine, sinon ultimatum. Ah,
6: voilà.
19: Ouais. Devant le micro, Gérard, devant le micro.
3: Donc, non, mais attends, Max. Max.
19: Ah, il est parti.
22: Hey, Max.
3: Ah, mais il sauve, lui. Et il saute parce qu'il sait très bien qu'il aime pas que je parle de ça.
6: Bah alors, Carlos, tu réponds?
3: Donc,
6: Carlos,
22: tu bouges ton cul un peu là.
21: Ouais, Carlos, il veut niquer le premier soir.
3: Ouais, pourquoi?
21: Parce que s'il faut niquer le premier soir, regarde Gérard, rappelle-toi quand on a couché ensemble la première fois dans les toilettes de la loco. T'as pas dit non, mon vieux salaud. Tu veux que je l'envoie le film à Don Radio?
3: Tu les prends.
21: Je vais l'envoyer le film, moi.
3: Tu les prends.
21: Je veux leur dire que t'as une petite bite.
20: Une petite bite, mais peut-être
21: pas. Il a une petite bite et il a des raisins de corinne tous séchés.
20: Eh, Gérard, c'est là qu'il aurait été là. Gérard, c'est Sophia qui parle. C'est moi qui l'aurais été là et leur a dit démerde-toi avec tes auditeurs. C'est ton débat.
3: Ouais, ben, dans ces cas-là, vous allez écouter la quatrième question.
20: Vas-y, Gérard, vas-y.
3: On va envoyer une musique.
20: Oh non!
3: Non, on peut pas, tout le monde.
20: C'est le dernier soir avec toi et tu me mets de la musique.
3: Attendez!
20: Ne hurle pas, Gérard, ça sert à rien.
3: Alors, dans ce cas-là, vous la fermez!
20: On se la ferme.
4: Oh là là, le blanc.
20: On se la ferme.
21: Gérard, est-ce que tu peux nous parler de Christine? Non, la dernière fois que tu as vu, substitution, hot music.
16: On a rien compris.
20: Oh non, Gérard, s'il te plaît, Gérard.
16: Taisez-vous là, parce qu'on n'a pas entendu la question.
21: Elle est tombée, elle est dans un pli de la grosse.
20: Oh, il est dégueulasse celui-là. Qui c'est celui-là?
21: C'est Réglisse, il n'est pas gentil avec Gérard. C'est tombé la dernière fois, il a nagé.
20: On va t'en
3: mettre
20: Gérard.
3: Qu'en pensez-vous de cette situation musique?
16: Quelle situation, Gérard?
3: Il se débrouille.
16: Il y a une chanson, donc c'est dédicacé.
21: Pour Gérard, pour Christine.
20: Qui c'est qui parle là?
16: Faut écouter.
3: Du matin, vous allez avoir un deuxième débat sur la discothèque et sur les discos mobiles. Donc, tenez-vous prêts sur vos gardes. Donc, on va accueillir Anthony. Bonsoir.
5: Bonsoir, Gérard.
3: Anthony.
5: Oui, bonsoir, Gérard.
3: Yamina.
5: Ouais, toujours là.
3: Réglisse.

0: Donc, on va accueillir Caroline.
1: Ah,
2: c'est
1: oui.
2: Le tiré contre la pine.
1: Allô.
0: Oui.
1: Allô.
0: Oui.
1: Gérard.
0: Oui, on t'écoute, Caroline.
1: Bonjour.
2: Bonjour.
1: Salut, Caroline.
2: Salut, Caroline.
1: Bonsoir, Caroline.
2: Retourne chez ta mère,
0: allô.
2: Caroline.
0: Bon, attends, Gérard, toi, tu restes
1: police,
0: s'il te plaît.
1: Gérard.
0: Oui.
1: Oui. Je suis très contente de t'avoir.
0: Oui.
1: Et je voulais te dire que t'es vraiment une personne très, très, très, très, très courageuse. Mmh. Parce qu'en fait, tu sers de bouc émissaire à tous ces dépravés de la nuit qui t'appellent pour...
2: C'est vrai, j'ai des petits frustrés, Gérard.
0: Et ouais, merci, Caroline. Non, mais Caroline...
1: Et je suis tout cœur avec toi, quoi.
2: Okay. Moi aussi, Gérard.
1: Moi aussi, Gérard.
2: Avec toi. Moi aussi, Gérard.
1: Et toutes les filles sont avec toi, Gérard.
2: Voilà, tous les mecs.
0: Non, mais attendez, attendez, attendez, attendez. Maintenant, on va revenir dans le thème du débat, s'il vous plaît, maintenant.
2: Oui, tant qu'à faire.
0: Hein?
2: Bonjour, la deuxième question, Gérard.
0: Donc,
1: sur quoi?
0: On était à la quatrième.
1: Donc, ouais, voilà, cinquième.
0: Quand... Ben non, on vous a laissé le temps de musique là pour réfléchir à la question.
1: C'était quoi déjà?
0: Ben, qu'en pensez-vous? Ouais, c'était les mots bleus avec Christophe, la musique qu'on vient d'écouter, voilà.
2: C'est toi qui as choisi?
0: C'est moi qui choisis, oui. Pourquoi? Parce que ça te gêne?
2: Non, j'adore Christophe, moi. Moi, je l'ai vu en concert en 78.
0: Ouais, ben, ça me fait une belle jambe.
2: Et toi, t'as des goûts de chiottes.
1: Je vous dirai les mots bleus,
0: Non mais c'est bon.
1: Pour voir les lapins.
0: Non mais c'est bon.
3: Et Carlos, chez toi.
0: Bon. Oh.
1: Pour voir les lapins. Je mange.
0: On.
2: Et après Gérard, on se fait un caracoquet. Hein.
0: Ouais ben on verra.
1: C'est cool les caracoquets.
0: Ouais.
2: Moi je veux chanter quitter.
0: Que pensez-vous de cette situation? Donc par exemple avec les personnes que vous aimez, que qu'en pensez-vous?
2: Et Gérard, est-ce que t'es pédé?
0: Non.
1: Tu peux de la situation de quoi? Comment
3: tu
1: ça?
3: Ouais. La question, c'est pas compris.
2: Du chômage, c'est ça, Gérard?
0: Non mais
2: pensez-vous du chômage, c'est ça la question?
0: Non, c'est qu'en pensez-vous de la situation, par exemple? Quand vous êtes avec la personne et si vous êtes pas contente, c'est tout.
2: C'est les filles et les garçons qui répondent. Moi je trouve ça dégueulasse.
0: Les deux.
2: Les deux.
1: Eh mais Gérard, tu peux reformuler?
3: Oui. Ce serait cool.
1: Est-ce que tu trouves
2: cette situation dégueulasse?
1: Tu as plein d'imagination, mais tu t'exprimes pas très bien.
2: Non, dites-vous les ménagères.
3: De précision sur la ménagère en humain, lui.
0: Non, mais dans cette
2: situation. Gros con, essaye de faire de la radio.
1: Gérard.
0: Eh, celui qui dit gros con, tu retournes chez toi ou tu raccroches ton téléphone et tu prends des vacances?
4: Il a pas raison sur le gros con, mais il a raison que tu fais de la radio.
1: Gérard.
4: Donc essaye de mener ton
0: débat. Non, mais attends, dans ce cas-là, on n'a pas besoin de me traiter de gros con.
1: Mais
0: non,
1: bon,
2: c'est le seul truc qui m'est venu à l'esprit.
0: Ouais, ben Gérard. Si Gérard, ça vient à l'esprit, mon pote, tu restes chez toi.
1: Mais c'est amical.
2: Je suis chez moi.
1: Eh, Gérard.
2: Ah, mais je pourrais dire gros con comme.
1: Eh, y a une fille qui veut parler là, vous pouvez les.
2: Gérard.
0: Mais stop.
1: Eh, Gérard, c'est Caroline.
0: Oui.
1: Vas-y, Caroline. Je sais faire le pain.
3: Ah, ben moi aussi.
0: De quoi?
1: Le pain.
3: Moi aussi, je sais faire le pain.
1: Oui, mais les filles,
2: je pas... miches, Caroline.
0: Non, mais attendez.
1: Mais de toute manière, ça fait pas partie du sujet. Il n'y a pas de rapport.
4: Merci.
1: Excuse-nous. Non, mais c'est parce que les mecs ont décidé de saturer.
3: Donc on répond à la question.
1: On essaie de les saturer dans notre côté, quoi.
0: Non, mais je pense que c'est pas la question.
3: Tu peux la répéter une dernière fois, s'il te plaît, Gérard?
0: Non, mais de toute manière, bon.
2: Que pensez-vous du chômage?
0: Non,
1: vas-y, Gérard, s'il te plaît.
0: Bon, allez. Je vais passer. Parce que la 4, je l'ai mal.
1: Eh, Gérard, t'as qu'à poser la question à chacun d'entre nous. Et bon, chacun alors, répond à ça.
0: Bah alors maintenant, moi je vais vous. Maintenant, la question.
2: Tu vas pas lui apprendre son métier quand même.
0: Bon, c'est bah, bon, tu t'es, s'il te plaît. Donc, on va passer à la 5 parce que la 4, je l'ai.
1: Non, pourquoi pas.
0: Non, mais je pense. Je vais
1: on y reviendra après, disons. Gérard, en fait, tu nous demandes à
2: quoi. Ta gueule, vos gueules, les meufs.
1: Allez, ferme ta gueule, toi.
2: Ta gueule.
0: Oh, laissez poser la question, s'il vous plaît.
2: La question
0: numéro 5. La question numéro 5.
1: Oui,
2: Gérard. Vos gueules, les meufs.
0: Attends,
1: tu l'as fait! Carlos, c'est Caramel, ça va mal aller, hein.
2: Ouais, c'est
1: ça va mal aller.
5: Excusez-moi.
2: C'est bon.
5: Excusez-moi. Ah, je crois que Gérard veut poser la question numéro 5.
1: Vas-y, voilà. Gérard, écoute, Gérard.
0: Pensez-vous la revoir après?
1: Pardon? La revoir quoi?
0: Par exemple.
1: C'est
0: bon,
1: possible.
0: Bah, qui?
1: Caroline.
0: Ouais, Caroline.
1: De revoir quoi, Gérard?
3: La personne avec qui.
0: Voilà, avec qui vous avez eu des relations amoureuses?
1: Oui, mais comme ça, quoi.
0: Ouais, mais est-ce que tu comptes le revoir par la suite ou pas?
1: Ah, moi oui.
3: Moi, c'est si c'est un mec que tu. Enfin, je sais pas si t'as décidé juste de coucher avec, tu couches juste avec, quoi.
2: Ah ouais,
3: si c'est un mec, je sais pas, tu le kiffes ou quoi que ce soit, tu le revois, c'est clair.
0: Oui.
1: Moi, je le revois tout le temps, c'est Sophia. Et ces moments étaient magiques, on les revoit, ouais.
0: Non, mais attendez, chacun votre tour. Hein,
2: parce ouais, c'est réglisse, moi.
0: Non, attends, réglisse.

0: laisse sonner, s'il
1: répondre,
0: te plaît.
1: Ta gueule, réglisse.
0: Non, mais attends.
2: Retourne chez ta mère.
3: Non, Gérard, c'est n'importe quoi. Il y a des mecs qui te disent ta gueule, qui te traitent d'enculé.
0: Non, non, mais attends, déjà, toi, tu vas la fermer. Tu as laissé parler.
3: Non, mais c'est bon.
0: Tu as laissé parler Sophia, s'il te plaît.
2: C'est Sophia qui répond. Alors,
3: en plus, c'est tout le temps les meufs qui parlent.
2: Non, mais parce que les meufs, vous foutez la merde.
3: Stop.
2: Vous sortez du sujet, ouais, du débat.
4: À part dire des gros
0: bon,
4: cons.
0: Bon, voilà.
3: En plus, c'est un gros con qui arrête pas de gueuler.
0: Ouais, attends, un gros con, tu sais ce qu'il dit? T'emmerde. Le gros con, il t'emmerde. Le gros con, il t'emmerde. Si t'es pas content, tu raccroches.
2: Exactement, mais ça n'est pas la peine. Non, mais Gérard, du poignard, il est jaloux.
3: Non, mais Gérard, laisse tomber, c'est un frustré.
0: Le gros con, comme celui qui vient de dire, s'il est pas content, il raccroche le téléphone, non, il me fait
3: Gérard,
0: pas chier.
3: Gérard, il va crever.
0: Ok, c'est pas parce que c'est le dernier débat que vous allez me casser les bureaux.
3: Ok,
0: alors maintenant, pensez-vous là, stop, pensez-vous là, revoir.
3: Moi, oui, ça, ouais, Christine, on va la revoir.
0: Alors toi, tu fermes ta gueule avec Christine, ok?
2: Gérard, c'est Sophia, moi
3: je suis Christine, c'est une grosse
2: gueule.
3: Gérard, c'est Carlos qui veut répondre. Carlos, rentre chez ta mère.
0: Quand tu la fermes, toi.
2: Gérard, tu sais dire je t'aime en combien de langues?
3: Je voudrais dire un truc.
2: C'est personnel pour Jérémy, si tu m'entends, je te fais un gros bisou.
0: Voilà. Non, non, y a pas de bisou.
3: Gérard, on va te faire écouter un truc.
0: Ceux qui s'amusent à vouloir faire écouter des trucs, vous retournez au standard, c'est
3: Gérard,
0: pas le
3: moment. C'est Carlos qui veut répondre.
5: Je vais me marier avec Gérard.
0: Alors, dans ce cas-là, tu la fermes.
2: Est-ce que tu pourrais faire en sorte que le débat se déroule bien?
3: C'est la merde, hein.
0: Non, mais dans ce cas-là, vous répondez à la question.
2: Et moi, j'ai envie de répondre. Mais voilà. Moi, j'allais pour répondre, c'est Sophia. Mais
0: alors, Sophia, vas-y, je t'écoute.
2: Alors, moi, je dis oui pour revoir la personne avec qui on est.
5: C'est Christine, moi, je dis oui.
2: Allô, c'est Caroline. Je voudrais argumenter le oui, moi, parce que c'est bien beau de dire oui, mais il faut avoir quelques arguments.
0: Pourquoi?
2: Alors, moi, je suis prête à revoir la personne avec qui
0: on est. Oh non,
2: c'était des moments vraiment magiques.
3: Ah si.
0: Non.
3: Ah si.
0: Non.
3: Elle a le droit de revoir la personne.
0: Non. Non.
2: Pourquoi tu dis non?
0: Oh non, il me fallait pas ça dans les studios.
2: Qu'est-ce qui est arrivé?
3: C'est Françoise.
0: Oh non, oh là, je peux plus faire de débat.
2: Elle est avec Framboise?
3: Eh ouais, toutes les deux.
2: Ah, oh, bah non, Gérard, tu vas pas arrêter ton débat. Il y a Françoise et Christine?
3: Ah, ce soir, Gérard, tu vas baiser.
2: Il y a qui, Gérard, tu peux nous présenter?
0: Ben, ouais, mais attends.
3: Ce soir, Gérard, tu vas baiser.
2: Il y a qui?
0: Mais
2: Gérard! Pourquoi dis-nous le. Gérard.
3: Bon, c'est qui? Allez,
2: Gérard.
3: Fais-nous les présentations.
0: Oh, merde. Allume-le. Voilà.
2: Gérard, c'est un monsieur tellement...
0: Stop, on revient sur le débat. Je m'en fous de Françoise.
2: Gérard, vas-y, Gérard.
0: Non, non, non, non, non.
3: Avec Françoise.
2: Gérard, mais hurle pas.
3: Je vais entendre Françoise, t'entends?
0: Non, non, mais pour l'instant, c'est moi qui commande.
3: Rien du
2: Gérard,
3: tout.
2: T'as une voix plus jolie quand tu cries.
3: Bonsoir, Françoise.
0: C'est moi qui commande.
3: Putain, merde, c'est Christine.
2: Mais si Max était là, il aimerait pas que tu
3: fasses ça. Bonsoir Françoise, comment vas-tu?
0: Bon, pour l'instant, c'est mon débat, vous la fermez!
2: Gérard, c'est le monde de si gentil.
0: Vous vous la fermez, s'il vous plaît!
3: Françoise, t'as payé combien de taxis?
0: Oh!
2: Oui?
0: On revient dans le débat!
2: Oui, on t'écoute.
0: Bon! Alors, pensez-vous la revoir, oui ou non? Et pourquoi?
6: Qui ça, Christine?
3: Qui, Françoise?
2: Caroline aimerait bien répondre. Et moi aussi, Sophia, depuis tout à l'heure, j'aimerais bien répondre.
3: Vas-y, répondez les filles.
2: Moi, je veux le revoir.
0: On va accueillir Laurent. Hein? Laurent à la place de Carlos.
2: Salut, Carlos.
0: Non, Laurent à la place de Carlos. Ah
2: oui, allô. Bonjour, Carlos. Bonjour, Laurent. Salut,
7: allô,
2: Laurent. Salut, Laurent. Ça
7: salut
2: va
7: tout le monde, c'est Laurent. Salut, Laurent.
0: Bon, salut.
7: Ça va bien.
0: Bon, alors donc, Laurent, je répète la question pour la unième fois.
2: Oui, unième.
0: Pensez-vous la revoir? Vous me laissez parler, s'il vous plaît.
7: Oh.
0: Pensez-vous la revoir, oui ou non?
2: Oui. Yamina, ça dépend.
0: Alors qui?
2: Caroline.
0: Oui.
2: Oui, alors moi, s'il y avait de la magie dans l'air avec cette personne...
0: Ouais. Non, mais je t'écoute, Caroline.
2: Ouais, bah s'il y avait de la magie avec cette personne, oui.
3: Ouais, d'accord.
0: C'est-à-dire? C'est-à-dire?
2: Si on a vécu des moments magiques au-dessus de tout, oui.
0: Ouais, mais attends, Caroline, la question, je pense que... Mais est-ce que tu penses...
2: Oui, magique.
0: Non, c'est bon, c'est bon. Caroline.
2: Oui.
0: Caroline.
2: Oui.
0: La question.
2: Oui.
0: Est-ce que tu penses... je sais pas, parce que t'as peut-être pas compris les questions du départ.
2: Oui ou non.
0: Mais est-ce que tu penses le revoir après?
2: Oui, bah oui, elle t'a répondu.
0: Ouais, mais
2: après, tu veux savoir pourquoi?
0: Oui, ouais, voilà le pourquoi.
7: Bah oui, histoire de se faire défoncer.
0: Non, attendez.
7: C'est clair.
2: Gérard.
0: Oui.
2: C'est Sophia, je reste toujours dans le romantisme. Au moins, je dis oui, si je l'aime, je reste avec lui, j'aimerais bien le revoir.
1: Ouais, mais l'amour, mais attends, mais les gens, ils parlent d'amour, ils savent même plus.
4: Oui, qu'est-ce que l'amour, en fait?
0: Non, mais attendez. Attendez, la question. Stop. Oh, tu te tais, toi, derrière, d'accord? Tu vas pas gueuler.
2: Si tu te sens bien avec, pourquoi pas?
0: Non, alors moi, maintenant, je vais vous poser la question.
2: Ouais.
0: Croyez-vous à l'amour?
2: Oui, moi, j'y crois.
0: Ah, qui?
2: Caroline,
7: chez ta mère.
2: Et toi, chez ton père. Gérard, profondément.
0: Eh, s'il vous plaît. Maintenant, vous allez répondre à la question que je viens de vous poser.
7: Oui.
0: Manière, elle n'était pas dans le thème du débat.
7: Ah bah ça touche tout alors.
0: Pensez-vous à l'amour. Alors maintenant, s'il y en a qui me disent oui, alors maintenant dites-moi pourquoi.
7: Oui, réglez pourquoi.
0: Non, non, attendez, chacun votre tour.
7: Allô.
0: Stop.
7: Sophia.
0: Stop.
7: Il y a quelqu'un?
2: Gérard, arrête de crier, ça fait mal.
7: Ouais, arrête de crier un peu, Gérard, il y en a marre maintenant.
0: Hey. Ouais, bah attends, pour l'instant, c'est moi qui pose la question.
7: Ferme.
2: Gérard, je peux répondre?
7: Eh Gérard, si je croirais pas en l'amour, j'aurais pas toutes ces cicatrices sur le sexe.
2: Qu'est-ce qui suit
1: Caroline? T'as des cicatrices sur le sexe?
7: Ouais, à cause de la loco, qui met les dents, cet enculé.
2: Gérard, demande juste Caroline.
1: Gérard, je peux répondre, ne fais pas attention à ce genre d'argument. Je peux répondre?
2: Gérard, demande juste Caroline et ton vœu sera exaucé.
0: Alors,
7: t'as vu ta gueule?
2: Si. Yamina, Gérard.
1: Gérard.
2: Sophia.
1: Gérard, Yamina.
2: Gérard.
1: C'est Sophia.
7: Yamina. Gérard, moi aussi.
2: Gérard.
0: Gérard. Vous allez vous la fermer?
2: Gérard,
6: vous allez vous la fermer, là, je crois.
7: Oui, vous la fermez. Je vais vous dire une chose, vous la fermez.
0: Bon, déjà, toi, tu la fermes.
7: Exactement, tu la fermes.
2: Dirais-le, lui, directement.
7: Directement, tu la fermes. Et Laurent, je reconnais ta voix. Ouais.
2: Alors, Gérard.
0: J'ai l'impression que tout à l'heure.
7: Que tout à l'heure. J'ai
0: conscience.
7: Une chose tout à l'heure.
0: Bon, alors vous Gérard, vous la fermez.
2: Gérard, est-ce que je peux répondre à la question, s'il te plaît?
0: Oui.
2: Je te remercie. Alors, Yamina.
0: Oui.
2: Donc, bah oui, moi je crois fort en l'amour, quoi. Parce que je pense qu'on peut pas vivre sans, quoi.
1: Ouais, non, mais ça, c'est
0: bien. Non, attends. Qui c'est qui vient de répondre à cette question?
2: Yamina.
0: Bon, Yamina. Tu crois à l'amour, mais dans quel sens? Dans quel sens?
2: Les sentiments. Et les gens, ils disent n'importe quoi. Gérard, demande Caroline et tes vœux seront.
0: Non, attends.
2: Quoi, je t'en prie.
0: Yamina, c'est toi qui as posé cette question?
2: Qui a répondu
7: à cette question?
0: C'est toi qui as répondu à cette question. Alors moi, je vais te demander, pourquoi tu crois à l'amour?
2: Parce qu'on peut pas vivre sans l'amour.
7: T'as pas vu encore.
0: Bon, attends, toi, tu te tais derrière, s'il te plaît. Moi, je vais te dire une chose. Si tu crois vraiment à l'amour...
7: Bah, rencontre jamais Gérard.
2: Ouais.
0: Toi, tu la fermes derrière, s'il te plaît.
2: Ben non, c'est grâce à Gérard qu'on croit en l'amour.
0: Non. Il n'y a pas que moi sur Terre qui existe.
2: Vas-y, Gérard,
0: hein.
2: Je
0: ne suis pas seul sur Terre, malheureusement.
2: Mais ce soir, c'est toi.
7: Gérard, c'est une MST ambulante.
2: Tu es le roi.
7: Gérard, tu es le roi.
2: T'es le roi. Gérard, je suis fière d'être en ligne avec toi et malheureusement, je crois même que tu me parles.
1: Moi aussi.
7: Et Gérard, il a son siège au chef de la loco. Il
2: est très
0: sympa.
2: Après, viens parler.
7: Il a un trône en or. Un trône en or, c'est le roi de la sucette.
0: Non, c'est bon. Non, c'est bon.
7: Et le blanc d'or, Gérard, à la loco et tout.
2: Gérard, alors, t'écoute, hein.
0: Bon. Alors maintenant, je vais demander à.
7: À Caroline. À Laurent.
2: Non, Sophia, il n'a pas encore répondu, moi.
7: À Laurent, parce qu'il n'a pas trop encore ouvert sa gueule.
2: Sophia, elle n'a pas encore répondu.
7: Ah, mais on s'en fout.
0: Mais pour l'instant, c'est pas toi qui commande, c'est moi qui décide qui les gens répondent.
7: Si
0: t'es pas content, tu vas te faire foutre, ok?
7: Rentre chez toi.
0: Dans ce cas-là, je demande à Caroline.
7: Bah, rentre chez toi.
2: Oh non.
7: Tu me fais foutre.
0: Caroline.
7: Réponds-tu
0: à l'amour et pourquoi? Oui ou non?
2: C'est vraiment gentil.
0: Alors pourquoi?
2: Allô?
0: Oui, je t'écoute.
2: Oui, je crois en l'amour parce que je crois qu'il n'y a que ça qui pourra amener la paix un jour dans notre monde.
1: Oh, c'est beau.
7: Eh Gérard, je crois qu'on n'avait pas le droit de prendre des mineurs.
0: Oh, non, vous pouvez la fermer, vous laissez répondre Caroline, s'il vous plaît.
7: Caroline,
2: parle autrement, d'accord? Parce que si
0: celui qui vient de dire tu vas te faire enculer, tu vas y aller toi-même te faire enculer, ok?
7: Dans les chutes de l'eau, quoi.
2: Dans les chutes que de la chance.
0: Alors, dans ces cas-là, vous laissez Caroline répondre à la question.
2: Exactement.
0: Crois-tu en l'amour, oui ou non? Pourquoi?
2: Alors, je crois en l'amour. Donc, je disais, parce que je pense que c'est la seule chose qui pourra ramener la paix dans notre monde.
0: Oui, quelqu'un.
2: C'est vrai.
0: Ouais, mais pourquoi?
7: T'as trop vu le cinquième élément, toi.
0: Non, stop. Pourquoi?
2: La vérité, si je mens.
0: Caroline. Stop. Caroline.
2: Oui.
0: Pourquoi crois-tu en amour?
2: Alors, je crois en l'amour parce que c'est une force qui vous permet de vous faire évoluer, mais tout.
7: Bah, allez, arrête de regarder la petite.
0: Non, attends, Caroline. Caroline.
2: Allô.
0: Caroline.
2: Oui.
0: Caroline.
2: Oui.
0: Je crois que. Non, non, mais je crois qu'il y en a qui ont pas. Je crois que Caroline, t'as pas très bien compris la question.
7: Ah ouais,
0: hein.
7: Non, mais
0: je te demande, est-ce que tu crois en l'amour?
2: Bah oui, je crois.
0: Et pourquoi
2: l'amour.
0: Alors oui, mais tu m'as dit oui, mais.
2: Non, c'est toi qui peux pas écouter parce qu'il y a tout le monde qui coupe, c'est pas pareil.
0: Ouais, bah alors vas-y, alors dis-moi maintenant le oui. Alors, je vais te demander après pourquoi. Alors maintenant, dis-moi.
2: Alors, vas-y. Alors oui, je crois en l'amour parce que je pense que c'est la seule chose qui pourra rétablir la paix sur Terre. Gérard?
0: Oui.
2: C'est Sophia qui veut répondre.
0: Oui, Sophia.
4: Alors moi, je dirais plus, je dirais plus que j'affirme et j'atteste que l'amour est là pour, comme elle disait tout à l'heure...
7: Pour foutre la merde, quoi.
4: Ouais, exactement, non mais...
0: Non mais moi, je vais vous poser une question.
7: Quoi?
0: Une question bête et méchante.
7: Oui. Comme d'hab, quoi. Et Gérard, c'est réglisse, moi je veux pas y répondre.
0: Ta bouche à toi. Alors, une question bête et méchante.
2: Oui, Gérard,
7: je veux pas y répondre.
0: Ta bouche. Ta gueule,
4: ah oui, les polices.
7: Non, mais ça m'intéresse pas. Bah, ferme ta gueule. Alors.
0: Si ça t'intéresse pas, tu dégages.
7: Voilà.
0: Ok.
7: Tu rentres chez toi et tu vas casser.
0: Alors maintenant, moi, je vais vous. Une question bête et méchante que je vais vous poser.
2: Ouais.
7: Elle est plus bête ou méchante, la gueule.
0: Stop.
7: D'après moi, la question est plus belle ou méchante.
2: Ta gueule. Tais-toi.
7: La question bête et méchante, c'est voulez-vous faire l'amour?
4: J'ai vu Gérard parler.
6: Arrêtez, faites gaffe, Gérard va casser.
7: Ouais, la question bête et méchante, c'est voulez-vous faire l'amour avec Gérard?
2: On t'écoute.
0: Ça y est?
2: Oui.
0: Bon. La question bête et méchante que je répète sans arrêt quand je passe sur l'antenne.
2: Oui.
0: Croyez-vous que la femme est l'avenir de l'homme?
2: Ah oui, exactement.
0: Qui? Qui? Qui? Qui? Qui?
2: Caroline,
0: qui a dit oui?
2: Caroline, non. Sophia,
0: qui a dit oui?
2: Caroline dit non. Moi, j'ai dit oui, c'est Sophia.
0: Alors, vas-y, pourquoi?
6: Pourquoi?
2: Pourquoi qui?
7: Eh bien, il paraît que t'es entouré de
0: toi. Non, Sophia. Sophia, t'as dit oui, pourquoi?
7: Il paraît qu'il y a que des boudins dans le studio.
2: Parce que c'est la femme, l'homme
0: non,
2: et la femme, sans les deux c'est pas possible.
0: Oui, non mais attendez,
2: la femme elle est importante.
0: Non, non mais je crois que vous avez pas compris la question.
2: Quoi?
0: Est-ce que la femme est l'avenir de l'homme?
7: Non Gérard, je suis... Non,
2: mais oui, parce que la femme,
0: qui
2: l'homme
0: non
2: peut pas
7: Laurent,
2: tirer des coups.
7: Laurent, je dis que pas du tout. La femme,
0: pourquoi? Pourquoi Laurent?
7: Parce que la femme elle est bonne pour faire le ménage, acheter la bouffe et puis voilà.
6: Faire la vaisselle.
7: Je pense que ça s'arrête là.
0: Non, je suis pas d'accord avec toi.
7: Je suis pas d'accord avec toi.
0: Laurent, je suis pas d'accord avec toi.
7: Si, tu dois être d'accord avec moi. Si.
0: Je suis pas d'accord avec toi.
7: Si.
0: La femme n'est pas là pour faire la bouffe.
7: La vaisselle,
0: je suis désolé.
7: Et le linge. Et après, elle ferme sa gueule.
0: Laurent, tu vas rester poli.
6: Mais il a raison.
7: Écoute, Gérard, c'est comme ça, il faut autrement.
2: Tu peux parler, s'il te plaît, c'est Caroline.
0: Ouais, vas-y, Caroline.
2: Alors, je voulais dire juste que la femme n'est pas l'avenir de l'homme, pour la simple et bonne raison que pour l'avenir, il faut la femme et l'homme et les enfants.
7: Mais
0: attendez, alors là.
7: Moi, je suis pas du tout d'accord.
0: Caroline,
2: oui,
0: je suis déjà pas d'accord avec toi.
7: Moi non plus.
2: Je suis pas d'accord.
7: Je dis que la femme, elle sert à rien.
4: C'est quoi ton avis, Gérard?
0: Non, moi je suis pas d'accord.
2: Et c'est quoi ton avis?
0: Déjà, une nana, ok. Mais avoir un enfant.
7: Faut pas déconner non plus, quoi.
0: Là, tu es un peu loin.
7: Ouais, tu es un petit
2: c'est
7: peu
2: pas
7: loin.
2: Ça, je t'ai dit. Non, parce qu'avoir des enfants, c'est dangereux. C'est une image qu'elle donne, vous avez pas compris, là, les amis.
7: Si après t'as un gosse comme
2: faut
7: Gérard, on blâle à faire.
2: Bah oui, essayez d'imaginer comme la jeune fille vient de dire et.
0: Bon, allez, c'est bon.
2: Pose une question. Gérard.
7: Gérard, il ne faut pas réduire le rôle de la femme seulement aux tâches ménagères. Hein. Qu'est-ce qui va nous sucer après?
2: Mais ami de la poésie, bonsoir, quoi.
7: C'est seulement disponible vendredi. Qu'est-ce qui nous suce les autres jours de la semaine?
0: Bon, alors, dans ce cas-là, les mecs, vous dégagez. Je ne veux plus, vous entendre. Dégagez.
2: Je ne
0: veux plus vous entendre.
6: Ça casse dur, là. Allez.
0: Je ne veux plus vous entendre, les mecs. Alors, maintenant, les nanas qui nous restent.
2: Oui. Oh, le calme, c'est super.
0: Oh, cool. Là, il y a encore un mec.
2: T'inquiète pas, j'ai
0: reconnu. Pensez-vous l'avoir aimé?
8: Oui.
2: Moi, je l'aimerais toujours, Caroline.
3: Oui. C'est quoi la question? C'est pensez-vous y avoir mis bien profond?
0: Ta gueule là toi.
1: Pensez-vous avoir aimé quoi?
0: Quand je t'appellerai poisson, tu sortiras de sous le lit.
1: Oh ouais Gérard.
3: Et moi je te parle pas des boudins qu'il y a dans le studio.
0: Attends, si t'es pas content mon pote, je t'emmerde, c'est pas toi qui commande.
3: Ouais ouais, exactement, tu rentres chez toi.
1: Eh t'es pas méchant, boudin. Dans le studio y a pas de boudin, Julie, à ce qui paraît, Julie
0: a un permis. Alors dans ces cas-là, si vous voulez vous en prendre sur Julie, vous la prenez en antenne après, ok?
1: En tout cas, Julie, elle est très belle.
8: Ils ne me prennent pas, Gérard, ils me prennent.
0: Non, mais attends, ils disent que t'es un boudin. Alors maintenant, ne prends pas Julie.
3: Quoi.
8: C'est bien connu, je suis un boudin. Moi, j'ai les
0: boudin.
3: Moi, je l'ai vu Julie, elle est très jolie. J'ai vu Angélique aussi et Françoise.
1: Ben moi, si je ressemblerais à Julie, je serais très contente. Hein.
3: Voilà.
0: Alors maintenant, la question.
3: Depuis Gérard, c'est
1: Vas-y, question.
0: Ouais, Gérard. C'est moi qui pose.
1: Eh, Gérard. Oui.
0: C'est moi qui pose les questions.
1: Oui.
0: Donc, pensez-vous de l'avoir aimé, oui ou non?
1: Aimé quoi? Le mec?
0: Bah oui, le mec ou la nana.
1: Mais bien sûr. C'est Sophia qui répond.
0: Oui.
1: Bien sûr, je pense l'avoir aimé.
0: Mais
1: je l'aime toujours.
0: Oui.
1: Pourquoi? Parce qu'il m'a donné satisfaction. Surtout.
3: Gérard.
1: Gérard.
3: Pensez-vous avoir aimé Gérard?
1: La seule chose que je demande maintenant, c'est qu'il m'offre un enfant.
0: Qui?
1: Ben, mon mari.
0: Ah ben, ça, c'est à toi de voir.
1: C'est pour ça que je trouve que je l'ai aimé et je l'aimerai tout le temps.
0: Et tu, ça fait combien de temps que t'es avec?
1: 7 ans.
0: 7 ans?
1: Ouais.
8: Wow.
0: Vous êtes mariée, non?
1: Ouais.
9: Ça fait 4 mois.
1: Bah, je suis mariée religieusement, mais pas par mes papiers, quoi.
3: Pas par alliance.
1: Voilà, oh non, je suis pas passée à la mairie encore.
6: T'as raison, l'alliance, ça coûte trop cher.
3: Ouais, c'est bien cher.
1: Ben non, comme ça, si après ça va plus avec lui, ben je me casse. J'ai même pas à signer des papiers.
3: GG, en fait.
1: Non, mais il y a
0: pas c'est Sophia qui vient de parler.
1: Oui, c'est moi.
3: Et ben tu rentres chez ta mère.
1: Eh ben dis donc, toi. Laisse ma mère où elle est.
3: Ah, c'est Gérard qui
1: est en train de
0: Attendez, qu'en pense Françoise? Vas-y.
3: Alors, c'est ta mère,
0: François. Oh, ta gueule, Gérard. Tu restes poli, ok?
3: Je te dis un petit mot gentil à Gérard.
0: Merci. Non,
3: vous
0: tu.
3: Super.
0: Tu te tais. Tu laisses répondre Françoise. Vas-y, Françoise.
8: Mais je sais pas laquelle question que t'as demandé, là.
0: C'est. Pensez-vous de l'avoir aimé? Oui ou non?
8: Bien sûr.
0: Mais pourquoi?
8: Bah, parce que. On peut toujours aimer quelqu'un. Mais t'as des amours qui sont plus forts que d'autres.
3: Exactement, directement.
8: Directement, oui.
0: Ouais, mais, non, mais...
1: non mais c'est pas bête ce qu'elle vient de dire.
3: Je dirais même que directement. En fait.
0: Non mais attendez, c'est parce que attendez.
1: Mais
6: ça... Là on va très loin.
3: Non mais là on va rentrer dans un vieux sujet.
0: Non, de toute manière on va pas rentrer
3: dans le vide. Je parle Gérard et Françoise. Mais rentre chez ta mère.
0: Tu vas la fermer, toi, derrière.
8: Mais arrêtez de déconner, s'il vous plaît.
3: Non, mais c'est réglé, ça. Réglé,
6: c'est chiant,
3: il arrête
6: pas. Vas-y, Françoise. Vas-y, fais un peu la loi, Françoise, parce que là, ça va pas, c'est
8: vrai. Non, parce qu'on n'arrête pas de nous dire qu'on va se marier ensemble, ou on a couché ensemble, ou.
1: Alors.
8: On est sortis ensemble. On n'est jamais sortis ensemble, on n'a jamais couché ensemble, on s'est jamais fréquenté. À part dans les radios.
1: C'est Françoise.
8: Oui.
1: C'est Sophia. Est-ce que t'aimerais bien fréquenter Gérard?
8: Non.
0: Pourquoi?
1: Stop.
0: Pour l'instant, c'est pas vous qui posez les questions, c'est moi qui lui réponds. Pourquoi?
3: Pourquoi?
8: Parce qu'elle a un sale caractère.
1: Normal avec tous ces auditeurs qui le font crier.
8: Il y a un sale caractère, il peut pas tenir une gonzesse au moins 24 heures.
3: Ouais, c'est tout.
0: Bah, ça, t'as pas été voir, hein, Françoise.
3: Bah, on a vu la démonstration avec Christine.
0: Déjà, toi, Françoise, c'est différent. Parce que moi, je me permets pas de demander à Max.
8: Quoi?
0: De me rembourser, ok?
8: Ouais, ta gueule, toi. Bon.
0: S'il te plaît, merci.
3: Moi, je dis directement.
1: Françoise, je te posais une question.
8: Oui, bien sûr.
1: Alors, est-ce que Gérard il te plaît physiquement, mais pas donc il te plaît pas parce qu'il a un sale caractère.
6: Tu vois, est-ce que directement il te plaît quoi?
1: Est-ce que directement il te plaît physiquement directement?
8: Non.
1: Non?
8: Non.
1: Mais le physique n'est pas tout.
8: Non, c'est pas le physique. Disons que il a une tête normale.
1: Ouais.
8: Bon, qui plairait à beaucoup de personnes, mais moi non, il m'attire pas.
0: C'est bon. La dernière.
3: Question,
0: stop.
7: Ben, j'ai des questions à poser à Françoise.
0: Ouais, mais attendez, moi, pour l'instant, je vais vous poser une question.
7: Qui
0: va revenir sur les relations amoureuses avant d'attaquer le débat sur les discothèques et la disco mobile.
7: Ah, on va parler de la loco, alors.
0: Donc, la dernière question sur les relations amoureuses, c'est pensez-vous que l'amour se juge dès les premières relations? Mais vous réfléchissez.
4: Ça dépend.
0: Hein. Gérard, vous réfléchissez.
7: Gérard, au lieu de faire un débat sur les discothèques, on va faire un débat sur les toilettes.
0: Pour l'instant, c'est moi qui commande, c'est pas toi. Ok?
4: Ouais, c'est lui le commandant.
0: Donc, c'est pensez-vous que l'amour se juge dès les premières relations? Musique.
7: Musique.
4: Oh non.
8: Il n'y a pas de musique, on continue le débat, Gérard.
4: Ah, bien joué.
6: Il n'y a pas de musique parce que j'ai rien calé.
0: Ah non, aussi.
6: On mettra de la musique une fois que le débat sera terminé.
0: Non.
4: Si, c'est mieux. Comme ça, tu mettras de la musique.
6: Gérard, il va répondre. Mais si, il va répondre. Fini le débat. Et on commencera l'autre après.
8: Non, Gérard, tu as dit que tu allais jusqu'à 3h, il faut au moins qu'on puisse
0: le débat. Attends, celui-là se pose la question et c'est tout.
8: Gérard, tu m'écoutes.
6: Non.
8: On fait la quatrième question, on fait la conclusion du débat, on met un disque et on enchaînera sur.
6: C'est la cinquième question.
0: Non, c'est pensez-vous que l'amour se juge dès les premières relations.
8: Voilà. Et ensuite, tu feras la conclusion.
0: Voilà, on fera la conclusion.
6: Mais c'est des relations tout seul ou à plusieurs?
0: Ça, on verra.
6: D'accord. T'es plutôt par tous, toi, alors?
0: Non.
4: Alors, qui c'est qui va répondre en premier?
0: Bah alors, allez-y. Comme on n'envoie pas la musique,
6: une fille.
7: Bah moi, c'est Anthony. Voilà. Je voulais dire que j'étais contre la différence d'âge.
0: Non mais attends, là j'ai rien à voir.
4: Ça n'a rien à voir avec le débat. Hein.
0: Punaise.
6: Où?
0: Bon alors?
6: Marteau.
7: Alors je t'emmerde. Retourne chez ta mère.
0: Alors moi je t'emmerde et moi je t'encule, ok?
6: Oh, j'ai
7: et réglisse, ta mère, c'est la vie de burde.
0: Donc c'est bon. Alors, hop, bonne nuit à toi.
4: Non.
0: C'est bon, celui qui vient de me dire ça.
7: Ouais, réglisse.
0: C'est bon.
7: C'est léger, il veut se vider les couilles dans Françoise. Eh, réglisse, si ça commence à en avoir marre là, tu fais chier le monde.
0: Eh ben si t'es pas content, tu rentres chez toi. Hop, bonne
7: Exactement.
0: Nuit.
6: Cassé.
0: Hop, c'est bon, tu casses.
7: Pas le train, Régis.
0: Allez, c'est bon. Au suivant.
7: Allez.
0: Alors, répondez.
8: Bon, et je tiens juste à préciser quand même, puisque Gérard ne l'a pas fait, que Caroline est remplacée par Polo.
0: Ouais, mais de toute manière, c'est la conclusion. Alors.
6: Non, il faut répondre à la question. Là.
0: Ouais, mais comme personne veut répondre à part
6: Polo,
0: dire
6: Polo.
0: Je t'emmerde.
4: En fait, moi, j'ai pas très bien compris la question, tu vois.
6: D'accord, tu peux répéter la question.
0: Pensez-vous que l'amour se juge dès la première relation?
7: Ouais.
4: Ça dépend si c'est bien fait.
7: Dès la première relation ou
0: relation? La relation!
7: Gérard, tu peux répondre à la question?
0: Oh,
7: je suis d'accord, Gérard.
4: Gérard, c'est ça.
0: Vous commencez à être chelou, les mecs. Hein.
7: Ah, t'es jaloux,
0: chelou, au sommet.
7: Moi, je dis que l'année prochaine, on va faire un truc, c'est Françoise qui va faire les débats.
0: Ouais. Ben, si tu veux.
7: Ce serait peut-être déjà plus intellectuel.
0: Ouais, ben, dans ce cas-là, ben, vous vous démerderez avec elle.
7: Ouais, parce
0: comme
7: que
0: ça,
7: toi,
0: vous,
7: ça commence
0: vous
7: à devenir vraiment lourd.
0: Non, vous vous amuserez à traiter de salope et de pétasse, comme vous êtes en train de m'insulter, ok?
7: C'est comme ça que tu la traites quand tu lui fais l'amour?
0: Non, mais attends, pour l'instant, on n'a pas eu de rapport avec, ok?
7: Tu parles,
0: si t'es pas content, tu dégages, ok? Alors maintenant, c'est la conclusion, point final à la ligne.
4: Non, on a
7: pas Gérard,
0: point final à la ligne.
4: On répond.
0: On répond
4: à la question.
0: C'est point final à la
7: ligne. Ouais, c'est vrai ça. Vous êtes tous des salopards.
0: De toute manière, j'espère que ce ne sont pas les mêmes que je vais avoir au deuxième débat, sinon j'arrête. Voilà, terminé. Donc, on envoie la musique et on
4: prend.
6: Non, parce que je crois qu'il y a quelqu'un qui veut répondre à la fille. C'est qui?
4: C'est Sophia.
6: Vas-y, Sophia.
4: Alors, moi, je voulais répondre. Alors, pour la question de. C'est laquelle en fait?
0: Ta gueule, toi!
4: S'il te plaît!
0: Déjà, toi, à la fermer, ok? Je répète la question pour Sophia.
4: Merci, Gérard.
9: Après, moi, je pourrais répondre.
6: Bien sûr.
0: Pensez-vous que l'amour se juge dès la première relation?
4: Ah oui. Alors, moi, je disais, ça dépend.
7: Tout dépend si
4: c'est
7: Sophia
4: là,
7: la loco.
4: Ça dépend, en fait.
7: Tout dépend si ça s'est passé à la loco.
0: Ta gueule!
4: Gérard, tu veux parler quoi? Globalement ou sexuellement?
0: Les deux.
4: Les deux? En fait, globalement, quoi, en fait.
0: Mmh.
4: Alors,
7: Je t'ai pas dit, au fait.
0: Chut. Vous voulez fermer, les chums?
7: Françoise, quel goût elle a, la bite de GG?
4: Non, sérieux, c'est plus drôle, là.
8: Le goût est à menthe.
0: Bon, allez, hop.
7: L'Antarctique, c'est menthol.
0: Oh.
4: Vas-y.
0: Non, moi, je fais pas de conclusion. Allez, hop, musique. Non, musique.
4: Musique.
0: Là, il me prend de la tête.
7: Tu réponds,
6: on va envoyer la musique, alors.
7: Arlette de Winson.
10: Je vais te dire une chose, t'aurais mieux fait demander l'avis à Max.
0: Hein, parce que t'as vu comment que ça s'est terminé pour toi.
9: C'est vrai, la prochaine fois je demanderai son avis.
0: Ouais, ouais.
9: Non, non, mais promis.
0: Parce que des trucs comme ça sur la vie privée des gens, ça regarde personne, surtout des millions d'auditeurs. Donc t'avais pas besoin de balancer ça sur l'antenne.
9: Okay. Autant pour moi.
10: Eddie, t'as suivi un peu Eddie dans les histoires, non, de... Comme quand on avait reparlé des chiottes de la loco et que Apolline avait ramené ça sur le tapis.
11: Ouais, je sais qu'elle était quoique, pas au courant,
10: on répète,
11: faute, hein.
10: Et je vais prendre la défense d'Apolline, surtout pour Laurent tout à l'heure de Marseille qui disait qu'on n'en parlait pas assez. Et puis j'avais dit, Apolline n'y est pour rien parce qu'elle ne connaissait pas l'histoire de ce que tu avais fait avant la loco. Personne ne le savait, donc elle a cru bien faire.
0: Ouais, mais dans ces cas-là, les gens, ils n'ont pas besoin de téléphoner dans le bureau et c'est tout.
9: Donc voilà, c'est la faute des gens, mais c'était pas au bureau, c'était
0: au standard, pas
10: dans le bureau.
9: C'était
10: standard.
9: Au standard.
0: Non, attends.
9: C'était au standard.
0: Non, moi je peux te dire que non, parce que moi j'ai réécouté les cassettes et c'est pas dans au standard. C'est dans le bureau, tu l'as dit.
9: Et Gégé, t'es vraiment exécrable avec.
0: Ouais, non, mais peut-être, mais moi je vais te dire une chose, que les cassettes, je les ai. Hein, surtout la fois que tu l'as passé.
10: Elle n'a pas dit qu'elle avait appelé dans le bureau, que les gens avaient appelé dans le bureau. Non, non.
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13: Bonsoir à tous, bonsoir bonsoir Max. Malgré que je sois un peu en retard, mais c'est pas grave, on va s'en arrêter là.
14: On va s'organiser, oui.
13: Bonsoir Manu.
14: Bonsoir Gérard.
0: Bonsoir Pildar. Et bonsoir.
10: Bonsoir Gérard.
0: Bonsoir à toi Rigo. Comment vas-tu depuis la semaine dernière?
15: Moi je vais impec.
0: C'est tout qu'on a là.
10: Ça arrive la suite mon grand.
0: Oh non, mais on va pas commencer le premier débat avec trois auditeurs.
10: Non, non, mais j'en ai un autre, mais le temps de noter son nom et je te le donne.
0: Ah bon
14: On commence avec eux déjà.
0: Bon, alors, donc, premier débat, désolé avec ce qui m'est arrivé, donc j'ai pas pu trop les recopier. Donc, on va commencer sur le naturisme, c'était pas ça, donc c'est pas grave. Donc, alors, pour ça, on va accueillir mademoiselle... Watashat, c'est ça?
10: Watashat.
16: Mademoiselle Watashat, bonsoir.
0: Bonsoir à toi, donc Fun Radio Paris, donc 101.9.
16: Exact, bonsoir Gérard.
0: Oui.
10: Ah, c'est parce que j'ai mis quelqu'un en air en même temps et ça l'a coupé deux secondes, excuse-moi.
0: Ah ouais, mais là, c'est pas bon. Bronzette, 28 ans de Limoges, 104.7, bonsoir à toi.
17: Bonsoir GG, Bronzette, bonsoir l'équipe.
10: Bonsoir.
0: Et petit string de Bastia, on écoute Fun Radio 96 FM, bonsoir à toi.
17: Salut GG, tu vas bien?
0: Ouais, ben...
10: Et Gérard,
0: oui,
10: tu vas très bien. Et on accueille pour finir Kékette en feu. Bonsoir.
18: Bonsoir à tous. Bonsoir.
0: Bonsoir. Bonsoir.
10: Tu appelles d'où?
18: J'appelle de Bourges.
10: Et tu as quel âge?
18: J'ai à peu près 23 ans.
10: Ok.
0: Ok, ta fréquence Bourges?
18: 104.7.
0: 104.7, ok, je te remercie. Alors, donc, premier débat, c'est sur le naturisme. Et normalement, c'était pas prévu comme ça, mais c'est pas grave. Alors, quelle est la différence entre le naturisme et le... Excusez-moi, quelle est la différence entre le nudisme et le naturisme? On va demander à... Bah, Kékette en feu, tiens.
18: Bah oui, bah c'est deux mots différents en fait, mais c'est la même chose.
0: Ouais.
18: Voilà, c'est ça la différence.
0: Non mais
10: ça s'écrit pas pareil, oui.
0: Voilà. Bah non mais tu peux préciser s'il te plaît.
18: C'est-à-dire que naturisme, ça s'écrit N-A-T-U-R jusqu'à.
0: Non mais quelle est la différence entre le nudisme et le naturisme?
18: Bah, oui,
0: non mais je te demande pas comment que ça s'écrit, d'accord?
18: Ouais. Alors en fait, le naturisme, c'est plus en milieu sauvage, et le nudisme, c'est les plages, tout ça, je pense. Hein.
0: Mmh.
18: Voilà, à peu près.
17: Ouais.
18: Mmh. Bonsoir.
0: D'accord, petit string à toi.
17: Moi je dirais que franchement, le naturisme, c'est une question de goût, quoi, en fait.
0: Mmh.
17: Tandis que le nudisme, t'es un petit peu obligé quand t'es sur une plage, quoi.
0: Mmh.
17: Sur une plage de nudisme, t'es un petit peu obligé d'être à poil, quoi.
18: Ah, exact.
17: Tandis que le naturisme, bon, t'es dans la nature et tout, les orties, tout ça, donc...
18: Exact. Mmh.
17: Mmh. Voilà, quoi.
0: D'accord.
10: Bronzezette,
0: là.
19: Ouais, bah écoute, une chose dont vous n'avez pas parlé, c'est quand même la différence d'orthographe aussi.
0: Ouais.
19: Faut quand même penser à ça, entre les deux.
0: Non, mais attends, je te parle pas d'orthographe, ouais, je te demande la différence, c'est tout.
19: Ouais, bah il y a aussi, il faut savoir qu'il y a quand même une proportion dans la taille des sexes qu'il faut garder à l'esprit quand même. Quand même, je veux dire, on n'exhibe pas son chibre comme ça. Je veux dire, il y a des règles, si t'es naturiste.
0: Non, mais oh, s'il vous plaît, derrière, ça commence pas, d'accord, mademoiselle What a chat.
11: Ok. What a chat,
0: man. Oh, ça, on commence pas comme ça, d'accord.
19: Et donc faut savoir que naturisme, c'est tous les sexes de catégorie A, alors que nudisme, ça va jusqu'à la catégorie C, quoi.
11: Exact. Ouais.
19: Tout à fait. C'est une question de poids, quoi, tout à fait.
0: Mademoiselle Watachat, là, comme elle a l'air d'arrêter, de quand elle arrêtera de faire eh ben, maintenant, tu vas répondre. Okay. On va peut-être rigoler si ouais. on va se foutre un peu de toi aussi.
11: On va bien se marier là.
15: Pas de problème.
0: Alors vas-y.
15: Bah en fait ça dépend pas seulement de la taille, ça dépend aussi de la grosseur.
0: Ouais, t'as raison. Mais oui, c'est ça. Ça dépend de la taille, de l'âge et de la grosseur. Non mais attends, tu prends les gens pour des cons.
15: Bah non, pas du tout, c'est ce que les oignons veulent dire.
0: Non, il y a aucun auditeur. Non, personne n'a parlé de la taille et de la grosseur, d'accord ? Ni de l'âge.
15: Ben moi je t'en parle.
0: Ouais, ben peut-être. Alors t'as regardé le reportage ?
15: Et toi ?
0: Ah, je te le demande, moi.
15: Bah, moi, je te le demande avant.
0: Non, mais moi, je te le demande, c'est moi qui fais mes débats, d'accord ?
15: Oui, je l'ai regardé.
0: Alors, qu'est-ce qu'ils ont dit dessus ?
15: Bah, je sais pas, dis-moi, c'est toi qui fais le débat.
0: Ah non, mais...
19: Vas-y.
0: Ouais, vas-y. D'accord. Alors, ouais. Vas-y, non, mais comme tout à l'heure, tu t'amusais à bizarre. Tu voulais t'amuser à couper tous les auditeurs. Alors, ouais. Vas-y, maintenant.
15: Ah non, mais je veux couper personne, moi.
0: Mais si. Mais alors, mais vas-y. Hein, maintenant, vas-y.
11: What the chat.
0: Mais alors, vas-y.
11: Allez, vas-y, what the chat.
19: Vas-y, monte ta chat, vas-y.
0: Allez.
20: Fais la voir, allez.
0: Allez,
11: monte-nous ta chat.
0: Bon, allez, hop.
19: Allez, hop, la chatte dehors, là, hop là. On reprend la vue de vos standards, là.
20: Ouais, je fais quoi ?
0: Au revoir pour elle, parce que j'aime pas comprendre les gens pour des cons. Allez, hop, terminé pour elle.
21: Gérard ?
0: Oui,
21: j'en profite pour faire un petit point IRC. On est quand même 7852.
0: Ouais. Ouais. Oh,
21: ce qui est pas mal.
20: Pas mal.
21: Et il y a Yankee qui te demande la différence entre le naturisme et la zoophilie, parce qu'il a pas très bien compris, je crois.
0: Non, déjà, c'est pas la différence entre le naturisme et la
21: zoophilie.
0: Et la zoophilie, c'est le naturisme et le naturisme.
21: Ah,
0: c'est pas pareil. Bah, oui. Faut pas confondre tentacule et encule, voilà. Ta sœur.
11: Pour
0: celui qui est sur l'IRC.
21: Et la zoophilie, c'est quoi alors?
0: La zoophilie, je peux pas te dire si Manu, tu peux peut-être m'aider un petit peu.
20: Ah non, je sais pas du tout.
0: Non, pas
20: moi,
0: du tout. Non, bon, c'est pas grave.
20: Je peux bien t'aider, moi, je vais bien t'aider.
0: Ouais, alors vas-y.
19: Toi qui es un gros pervers, explique-nous là.
0: Ouais, vas-y, le gros pervers.
19: Vas-y.
0: Non, mais c'est pas la peine de regarder dans le truc au chef là.
20: C'est quoi la question ? C'est quoi ? Qu'est-ce que tu veux que je t'aide ?
11: Il répète pas.
0: Quelle est la différence entre le nudiste et le naturisme ?
19: C'est la zoophilie.
20: Ouais, je veux bien t'aider.
0: Ça. Ouais, non, mais attends, mais qu'est-ce qu'il va nous chercher, lui ? Bon, allez, cherchez pas. Non, allez. Hé, hey, file d'air, c'est pas la peine. De toute manière, je crois qu'on va pas trop aller là-dedans. Bon, le nudisme est seulement le fait de
21: C'est quoi que tu dis ?
0: Non, c'est...
21: C'était les 7 jours.
20: Ouais, parce que je vois des femmes à poil, là.
21: Non, je sais pas.
20: Mais c'est un truc de cul, c'est partout, ou... C'est quoi ?
0: Bon, qui c'est qui commande ici ?
20: Bah, c'est moi.
0: Non, c'est pas toi, pour l'instant, c'est moi.
21: Ouais, ça a l'air
20: c'est Gérard qui commande.
0: Ah, oui, d'accord.
21: C'est les débats de Gérard.
0: Bon, ce qu'il y a, c'est... Manu, tu...
20: Parle dans ton téléphone, Gérard.
0: Non, je parle pas dans mon téléphone, je parle dans mon micro, d'accord. Et Manu, tu commences pas à jouer comme ça, ok.
20: J'ai rien fait, alors vas-y, Lynn.
0: Bon, alors, la différence entre le nudisme et le naturisme, c'est simple, c'est deux corps qui se déshabillent en matière de vivre en harmonie avec le nature caractéristique et pratique en commun. Donc,
20: Ça veut dire quoi ?
0: Bon,
20: j'ai rien compris, la définition.
0: Non, mais de toute manière, on va pas s'éterniser trop là-dessus, parce que déjà, j'ai même pas... Vous me donnez les listes des auditeurs. Fildar, il me manque une personne pour compléter le débat. Donc, apparemment...
20: ça y est, tu l'as ? On est quatre.
0: Non, il me manque une personne.
20: Bah non, on est
0: parce que j'ai même moi, je t'ai dit.
20: Ah oui, elle arrive.
0: Non, mais je t'ai dit au revoir à elle, donc tu me reprends quelqu'un d'autre à la place et tu me donnes le sondage s'il te plaît sur le débat. Donc je peux vous dire en gros, il y a environ 5 millions de Français qui affirment avoir fait du naturisme. Hein. donc qui ont pratiqué le naturisme. Plus de 11 millions d'entre eux seraient prêts à tenter l'expérience.
2: Ah bon?
0: Mais faut dire une chose que on va peut-être en venir.
2: Attends, Gérard, tu serais prêt toi sur les 11 millions de Français, je crois, c'est ça que t'as dit, à tenter l'expérience toi?
0: Qu'est-ce qu'ils mettent? 11,
2: oui, c'est pas grave,
0: 11 millions d'entre eux seraient prêts à tenter l'expérience. C'est l'occasion de se présenter à la France actuelle. Chaque année, plus de 1,5 million de personnes de naturistes, dont 52% d'étrangers. Elle est aussi le pays du monde le mieux à équiper pour. Elle est aussi le pays du monde le mieux équipé pour le satisfaire. Voilà.
2: Ouais. C'est pas la question que je te posais, moi, Gérard. C'était toi, est-ce que tu serais prêt à te balader à poil sur une plage?
0: Non, personnellement, non, parce que.
2: Et est-ce que la plage serait prête à accepter que tu te balades à poil sur elle?
0: Mais toi, je te demande si toi, tu serais capable de le faire.
2: Ah bah, il n'y a pas de problème, moi, je me fous à poil ici, tiens.
0: Ouais, bah.
2: Je fais le débat naturiste à poil.
0: Bon,
2: je fais le débat naturiste à poil.
21: Gérard, pendant que Manu se dit ça.
0: Ça va, Manu, tu remets tes saloperies, okay, d'accord?
2: Ok.
0: Et t'arrêtes un peu tes conneries, s'il te plaît. Manu, s'il te plaît.
2: Ok. Arrête. Je me rhabille.
0: Non, mais je commence pas comme ça, d'accord?
5: Non, ça pue des pierres, ouais.
0: Alors, t'arrêtes tes conneries, s'il te plaît.
21: Donc oui, Gérard, sur IRC, il y a Snooze qui voulait savoir quel était le premier naturiste sur Terre. Est-ce que c'était l'homme de Cro-Magnon?
0: Non, parce que pour dire une chose, que le naturisme a été créé en 1929, donc ça fait à peu près 50 ans que le naturisme existe.
21: Et avant, il faisait comment?
0: Avant, je ne sais pas. Mais ça a été créé en 1929.
20: Avant, on avait pas le droit d'être à poil, alors.
0: Mais merci, Pildar.
20: Je te demande.
0: Non, mais d'accord, tu me demandes une question, mais moi, je te dis merci.
20: De rien.
0: Merci pour m'avoir enregistré le reportage, parce que grâce à Max, on avait dit d'enregistrer le reportage pour que je puisse le voir mercredi. Et grâce à toi, je ne l'ai pas revu. Merci, Pildar.
22: Bravo, Phil.
20: De rien, donc, merci.
22: Bravo.
20: Merci à tous.
0: Donc,
20: merci à tous.
0: Alors,
20: Gérard, avant, ils n'avaient pas le droit de se mettre à poil?
0: Je ne sais pas. Bon, donc.
20: À la place de Mademoiselle Watochat, on a.
0: Je te préviens, c'est pas. J'espère que tu vas pas me refaire comme tu as l'habitude de faire, de virer la personne pour la prendre sous un autre nom.
20: Non, on peut faire le débat ou pas?
0: Oui, alors
20: merci.
0: Vas-y.
20: Donc, on accueille Mademoiselle Pétoncule, qui habite à Draguignan.
0: Ouais, tu marqueras ça comme il faut.
20: Tu marques sur ta feuille.
0: Ouais, vas-y.
20: T'as eu deux bras.
0: Comment que ça s'écrit?
2: Pétoncule.
0: Alors, Pétoncule.
20: Mademoiselle Pétoncule. Comme
23: bonsoir,
20: ça se prononce. Bonsoir.
2: Bonsoir.
23: Bonsoir. Salut. Bonsoir à tous.
24: Salut. Ça va bien.
0: Ta fréquence, s'il te plaît.
23: C'est le 118.1.
0: 118.1. T'appelles d'où?
23: De Draguignan.
0: Draguignan, d'accord. Tu veux peut-être répondre à la première question?
23: Peux-tu me la répéter, s'il te plaît?
0: Oh non, Fildar, s'il te plaît.
20: Non, c'était... quelle est la différence entre le naturisme et le nudisme?
23: Alors, le naturisme, c'est plus un mode de vie. Là, par exemple, je suis nue chez moi, j'évolue nue chez moi.
24: Ça doit être beau, ça.
23: Le nudisme, c'est comme
0: sur la plage. Oh, s'il vous plaît, les autres auditeurs, vous laissez répondre les gens, s'il vous plaît. Merci. Donc, on t'écoute.
23: Ça y est.
0: Ouais, d'accord. Bon, on passe à la deuxième.
24: Ouais.
0: Qui pratique le naturisme?
24: Moi.
23: Pas moi.
24: Moi.
23: Chitou.
21: Pas moi.
0: Bon, s'il vous plaît, vous arrêtez.
24: Je me balade à poil.
0: Bon. Fildar, je te préviens, la semaine dernière, tu as voulu jouer au con. On a mis les points sur les i, les barres sur les t. Donc cette semaine, tu vas pas recommencer. Soit que tu calmes le premier qui déconne, ou soit que c'est toi qui dérouille.
2: Ouais. Gérard, donc regarde-le, il est là-bas.
0: Tu choisis, Pildar, s'il te plaît. Tu choisis quoi? De bosser correctement ou de foutre ta merde?
2: Dur choix.
20: Bah, je sais pas, je demande une augmentation et je reviens la semaine prochaine.
0: Non, alors dans ces cas-là...
2: Bravo.
0: Bah, dans ces cas-là, Manu et Pildar, donc comme vous êtes tous les deux cul et chemise, c'est pas la peine que je vous le demande. Donc les auditeurs, si vous voulez plaît, Vous la fermez quand je parle à mon équipe. D'accord.
24: On t'écoute, on t'en prie.
0: Alors, qui pratique le naturisme? On va demander à
10: Pétoncule.
23: Mademoiselle Pétoncule.
0: Ouais, ben, mademoiselle, j'en ai rien à foutre des mademoiselles, d'accord?
24: Je suis tous les matins.
0: Oh! On se calme, merci.
23: Eh bien, tout le monde pratique le naturisme, Gérard.
0: Ouais, tu peux préciser?
23: Eh bien, les banquiers, les infirmières...
0: Ah ouais, les dentiers. Enfants. De quoi attends, j'ai mal entendu ta première version.
24: Les banquiers.
0: Ah, les banquiers, tu crois que les banquiers pratiquent le naturisme?
24: Bien sûr.
0: Ah ouais, ouais. Vous pouvez me dire où et quand et comment?
23: Sur la plage.
0: Ah ouais?
24: À Trouville.
0: Ouais, à Trouville.
24: Bien sûr, qui monte leur ticket. 19 à 18h.
0: Ouais, c'est ça. Après?
23: Ben, je t'ai dit, les infirmières, les enfants, les vieillards,
24: les routiers.
0: Le débat sur les routiers, c'est pas... Merci, Manu, du...
10: Bah oui, mais c'est toi qui hurle comme un putain.
0: Non, c'est pas moi, c'est toi.
10: Ouais, t'as raison.
24: On a reconnu ta voix.
0: Toi, si t'es pas content, tu dégages, d'accord? Kékette en feu, au revoir. Allez, hop. Terminé pour toi. Au revoir. Hop.
10: Ça y est, j'ai viré.
23: C'était lui.
0: Au revoir. C'est pas la peine. Fildar, un conseil que je te donne.
10: Je ne les remets pas sous le même nom.
0: Ouais, non. Merci. Mais tu me prends d'autres personnes au standard.
10: Oui,
0: parce
10: c'est d'autres personnes.
0: Ça commence à bien faire toutes les semaines.
10: On peut avancer dans le débat, mon grand?
0: Je fais ce que je veux, d'accord? Donc, on va quand même essayer de demander à Bonzette maintenant de nous dire à peu près ce qu'elle pense.
24: Ben non, déjà c'est il parce que c'est un garçon.
0: Ouais, ben ce que tu penses.
24: Et c'est Bronze Zette. Donc moi je pense que tout le monde fait du naturisme. Mmh. À partir du moment où il y a un quelconque concept de douche, je pense qu'il y a dénudation.
1: Ah mais Gérard il connaît pas.
24: Ouais, non, je sais que c'est assez difficile.
0: Bon, celui qui parle derrière, vous arrêtez s'il vous plaît, merci.
24: Non, c'est vrai qu'il faut pas m'interrompre, mais c'est vrai qu'il a raison quelque part. C'est vrai que t'as du mal à conceptualiser tout ça, quoi. Donc, a priori, moi je dirais tout le monde, hein, tout le monde, à un moment ou un autre, on passe par le stade de naturiser, quoi.
21: C'est vrai. Si Gérard, justement, excuse-moi, à ce propos, il y a Davy One sur l'IRC, il dit que tu ferais mieux de devenir naturiste, Gérard, parce qu'à force de te doucher habillé, ça commence à puer.
0: Bon, alors lui, Davy One, tu commences à me casser les cacahuètes sur l'IRC, alors j'en ai rien à foutre de toi. Ok, en de bon entendeur, salut. Ta conclusion du Thébo. Oh, Fildar, tu mets ton micro, s'il te plaît.
10: Mais je l'ai éteint, mon micro.
0: Non, mais tu parles moins fort, on entend tout.
10: Mais c'est de la faute du micro.
0: Non. C'est pas toujours de la faute à Rigo.
10: Bon, on peut reprendre le débat, s'il vous plaît.
0: Alors, Davy One, c'est pas la peine de continuer à poser tes questions, parce que je vais pas y répondre. Parce que la peine des conclusions, ça va être ton débat, ni que ni tête. Donc, okay, terminé pour toi. En de bon entendeur, salut pour Davy One. Petit string,
1: ouais, donc bah moi je te dirais aussi qu'en fait, de naturisme, bah tout le monde l'a un petit peu, quoi. Mm-hmm. Parce que quand tu rentres chez toi, enfin je sais pas toi, mais moi quand je suis chez moi, je me balade à poil.
0: Ouais mais ça dépend, parce que faudrait pas droit avoir l'abus sur...
1: Sur quoi?
24: Sur l'horreur.
23: Ouais. La cour.
1: Bah si, attends, chez moi j'ai plein de...
0: Attends, petit string, 5 minutes. Ouais, mais... 5 minutes, s'il te plaît, merci.
24: Qu'est-ce qui se passe?
21: Des bonnes nouvelles.
0: J'ai des bonnes nouvelles.
10: Ouais, c'est vrai.
0: D'après le chef, l'audimat monte. Donc, Fildar.
21: On y va.
10: Donc, à la place de Kékette en feu, on accueille Monsieur Cadeau. Bonsoir, Monsieur Cadeau.
3: Allô?
0: Monsieur Cadeau, bonsoir.
3: Bonjour, les hommes.
23: Monsieur Cadeau.
3: Bonjour.
0: Monsieur Cadeau, vous appelez d'où, s'il vous plaît?
3: J'appelle de Pau.
0: La fréquence?
3: 105.9.
0: 105.9. 105.9, ok, merci. J'espère que vous avez entendu la question.
10: Oui.
3: Oui, tout à fait.
0: Ok. Donc,
3: le seul problème, c'est que je suis un petit peu sourd de l'oreille droite. Oh. Et vu que j'ai le combiné dans l'oreille droite, je n'ai pas pu trop l'entendre.
0: T'es pas sourd de, pour l'instant, de laisser finir l'auditeur qui parle, pour l'instant?
3: Pardonne-moi.
0: Bon, merci. Donc, petit string.
17: Ouais, voilà. Donc, ouais, moi, je te disais que, en fait, quand j'étais chez moi, bah, je me baladais à poil, quoi.
0: Ouais, mais justement, attends, Pusty String. Pusty String, mais
4: tu peux le laisser finir, Gérard.
0: Ouais, mais attends. Non, mais Pusty String, la question que je voulais te poser.
17: Ouais, vas-y.
0: Justement, parce que là, comme on a été coupé, je t'avais demandé 5 minutes d'inter.
17: Ouais.
0: D'arrêter. Mais est-ce qu'il y a des personnes qui te voient ou pas?
17: Ah, bah, ouais, bien sûr.
23: Ah, c'est okay. Le but, Gérard.
17: Ah ouais, je fais ça exprès.
0: Comment qui c'est qui parle là?
23: Mademoiselle Pétoncule.
17: Ah, ça l'intéresse.
0: Ouais.
23: Non, mais c'est le but d'être vu.
17: Ah ouais, exactement.
0: Non, mais de toute manière, c'est...
24: Attends, c'est de l'expressionnisme, ça, c'est interdit.
0: Non, mais ça, il n'y a pas d'expressionniste ou pas. Voilà, mais.
24: Bah, attends, c'est fini par la loi quand même.
17: Tu viendras me mater. Hein.
0: Comment là? J'ai mal entendu là, qui c'est qui dit un mot là?
17: Comme ça, tu viendras me mater, il n'y a pas de problème. Hein.
0: Bon, monsieur Cadeau, donc pour vous.
5: Non, monsieur Cadeau est là, monsieur Cadeau n'a rien dit.
0: Bah, justement, je te pose la question.
5: Ah, pardonne-moi.
0: Ah non, mais il y a.
5: Non, si, je suis sur l'oreille droite, je suis désolé.
0: Pildar.
4: Oui, bah, faut savoir.
6: Tu choisis
0: non,
6: pas
0: mais,
6: des sourds.
0: Non, mais attends, c'est quoi là? Bah, tu me dis, le mec, il est sort d'oreille droite.
4: Oui.
0: Et il comprend pas la question, ça veut dire quoi là? Bah, je vais pas m'amuser à la répéter 50 fois.
4: Je dis lui de changer d'oreille.
6: Voilà, sinon parle sur l'enceinte de gauche.
0: Non, mais dans ces cas-là, s'il veut pas répondre au débat, il s'en va, c'est tout.
5: Non, c'est bon, j'ai changé d'oreille, je t'écoute attentivement.
0: Bon alors?
5: Oui. Oh là là, lui il a pris.
0: Oh non, mais
5: je viens de changer d'oreille.
0: Mais non, mais faut pas prendre les gens pour des cons. Alors, bonne nuit.
5: Je suis pas sûr.
0: Bonne nuit. Bonne nuit. Bonne nuit.
4: C'est fait.
0: Voilà.
24: Dans ces cas-là, il prend écrit avec
0: bon. Tout. Alors, on va faire un petit sondage. Ah.
6: Non, j'avais une ou deux questions Minitel.
0: Oui, c'est intéressant.
6: Oui, c'est intéressant, ouais. J'aimerais bien qu'ils répondent d'ailleurs. Mmh. On me demande si quand on tourne des films porno, c'est considéré comme du nudisme.
0: Ah,
6: pardon.
0: Sur l'IRC, c'est pareil, je pense.
6: Non, je te dirai après.
0: Oui.
6: Donc voilà, il répond déjà à celle-là.
0: Donc, des questions. La question c'est.
6: Quand t'es acteur de films porno,
0: ouais.
6: Est-ce que c'est considéré comme du nudisme?
0: Non.
6: C'est non, quoi, parce, c'est quoi que, alors parce que pourtant t'es à poil.
0: Oui, mais c'est. D'accord. C'est des scènes qui sont tournées X, donc ça veut dire des films porno. Donc X ne veut pas dire naturisme.
6: Ok.
0: D'accord. Ah, c'est pas. Non, mais. Non, c'est pas. Non, justement. C'est pas parce que. Le truc de naturiste, hein, c'est des gens qui sont nus, que dans les scènes porno, c'est différent. Parce que dans les scènes porno, c'est pas du tout pareil. Parce que là, tu vois l'action qu'ils ont. Hein, d'accord. Tu m'as compris.
6: Ouais, j'ai compris. Okay. Et d'autre part, juste une petite avant, on me disait, est-ce qu'on peut faire du nudisme en slip?
0: Oui, c'est autorisé.
6: Ah, bien sûr.
0: Bon, pourquoi? Parce que la personne a peur de faire voir ses parties personnelles. Donc automatiquement, ça peut être autorisé.
6: Ok, d'accord. Okay. Merci Gérard, bravo.
0: Voilà. Manu, s'il te plaît.
6: Oui.
0: Il y a moyen de.
6: Tu veux que je te cale ton pied de micro, c'est ça, j'arrive.
0: Non, mais.
6: Bouge pas, ma petite louloute.
0: Non, mais d'essayer de voir si.
21: Il va s'en occuper, Gérard. Et pendant ce temps-là, je vais te poser une question de ton pote Christian sur l'IRC. Il voulait savoir si par hasard on a une testicule dans la nuque et qu'on l'exhibe sur la plage, est-ce qu'on est considéré comme naturiste?
0: Non, ça ni queue ni tête comme question, donc je ne répondais pas.
21: Mm-hmm.
0: Une autre question, non?
21: Très bien. Non, mais ouais, vas-y, Filda, je t'en prie.
4: Fait chaud, vous trouvez pas?
6: Ah si, c'est une horreur.
21: Mais c'était pas une question, ça.
0: On peut avoir un peu de ventilation, là.
21: T'as une question, Alan?
4: On peut mettre un peu de clim?
0: Ouais, non, mais moi, si on travaille sans clim, c'est pas la peine.
21: Ça va jamais sécher, sinon.
0: Non, mais même, c'est pas ça, de la clim.
6: Gérard, bon, laisse-moi, s'il te plaît, le débat.
21: T'allais faire un sondage. Non, on verra après.
0: Non. Fildar, tu voulais intervenir?
21: Question.
4: Non, je voulais
0: question,
4: dire...
0: Ou à la place de Monsieur Cadeau.
4: Non, j'ai pas encore trouvé quelqu'un, ça va venir. Je cherche sur les 24 lignes. Sinon, au standard, ils sont tous contents.
6: Et tout se passe bien au niveau de la réa aussi, ils sont tous contents.
0: Non, enfin, mais moi,
6: je suis tout seul, donc je suis content.
0: Non, mais moi, je voudrais un peu plus de clim. Un peu de clim. Donc, alors, le sondage, avant qu'on pose la troisième question. Donc, avez-vous déjà fait du naturisme? Donc, 48% des gens répondent oui avec moi. Donc, je vois pas du tout le rapport. 27% répondent que oui, mais pas bien, car... Quoi, il avait des hémorroïdes, en principe non. Puis 9% sont à l'NPE en attendant leur tour, ça.
7: C'est n'importe quoi encore ça.
0: Non, non, mais ça faut pas mettre ça toujours sur le dos de Rigaud. Parce que Rigaud, il est là que le jeudi, c'est pas lui qui sort ça.
7: C'est vrai, il branle rien de toute façon.
0: Non, mais c'est pas Rigaud qui sort des sondages comme ça, c'est plutôt vous les deux gugus. D'accord. Qu'est-ce qu'un centre de naturisme? On va demander à Bronzette, à moins qu'on ait une petite question IRC, un petit point vite fait sur l'IRC.
21: Alors un petit point, on est quand même 8777, ce qui est énorme. Et alors attends, j'arrive pas à lire tellement ça va vite, je vais en prendre une au hasard. Il y a Gollum qui te demande si le port du coton-tige à la crème empêche le naturisme.
0: Ça, je réponds pas là-dessus, donc c'est même pas la peine. Il y en a pas d'autres, il y a rien d'autre.
21: On parle de ta copine et de Willy Cat, sauver Willy Cat. Donc,
7: moi aussi, sur Minitel,
21: Rodav 666.
7: Non, ouais.
0: Non, mais ça, c'est pas, donc c'est bon, c'est même pas la peine.
23: Gentil, hein.
0: Donc, alors. Bronzette,
24: donc ouais. Écoute, les centres de nudisme en fait, ou de naturisme, je pense que c'est...
0: Non mais qu'est-ce qu'un centre de naturisme?
24: Attention, je fais gaffe. Écoute, c'est quand même un endroit où les gens peuvent se réunir pour pratiquer cette pratique, c'est le cas de le dire, abject quand même. Donc je pense que c'est un endroit où ils peuvent quand même s'épanouir un maximum, et à la limite... autant qu'ils fassent ça dans des endroits spécialisés, comme ça, nous, ça nous évite de les voir, tu vois, s'exhiber la couenne, parce que faut quand même reconnaître que quand t'as un quart entier de cartes vermeilles qui débarque, ils enlèvent les
0: fringues. Non, stop, Fildar, s'il te plaît,
7: ouais.
0: Tu me calmes, on parle pas de Phil Barney, ok? Tu dis à Bronze Z, au revoir, hop, terminé.
7: Bronze Z, au revoir, terminé.
21: Pourtant, il faisait du naturisme, Phil Barney.
0: Non.
21: Ça a été promis.
0: Petit String.
7: Avant d'accueillir Petit String, excuse-moi Gérard, nous allons accueillir Bite de Ouf, bonsoir.
8: Bonsoir à tous, bonsoir.
7: Tu appelles d'où Bite de Ouf?
8: J'appelle de Bourges.
7: Bourges, ouais.
0: Fréquence
8: 107.2.
7: Super.
8: Tranquille.
7: Bon, excuse-moi Gérard, excusez-moi tout le monde. Allez, on y va.
8: Allez. Merci. Oh, top.
0: Manu, s'il te plaît,
7: Non, je voulais juste dire qu'il fallait se manier le cul pour avancer dans le débat.
8: Bah ouais.
0: Non, mais attends.
8: Je suis là pour ça.
0: Toi, t'es là pour ça, pour l'instant, c'est pas toi que je m'adresse, d'accord?
8: D'accord.
0: On s'adresse à Petit String.
8: Ah, ok. Ouais, bah donc, moi, tu vois, en fait, les centres naturisme, j'y vais assez souvent. Parce que, tu sais, comme je disais tout à l'heure, j'aime bien qu'on boit, quoi. Donc, c'est là-bas que je peux entièrement assouvir ma passion, quoi. Parce que je suis super bien fait, je suis un super mec.
0: Bref. Oh non mais attends, hey. Oh, commence pas à vouloir jouer tes gros bras.
8: Mais quoi, attends.
7: Il se la pète.
0: Non mais commence pas à te la péter parce que tout à l'heure tu as tapeté. Oh, tout à l'heure tu as tapeté, tu allais tapeter dans ton lit, tranquillement.
8: Voilà.
0: Ok. Tu as
8: tapeté dans mon lit tout à l'heure aussi.
0: Alors, dans ces cas-là, tu vas continuer de te la péter.
23: Au revoir.
0: Au revoir.
8: C'est bien.
0: Voilà.
21: Sinon, sur l'IRC, il y a Vaudou qui te conseille de jamais faire de naturisme, car les oiseaux pourraient confondre ton sexe avec un asticot.
0: Bon, lui, il ferait mieux de savoir ce que ça veut dire, le naturisme. Bite de ouf.
8: Bonsoir. Donc moi, je suis assez friand, en fait, des centres d'entraînement. Je suis pas comme l'autre auditeur, là, qui...
0: Ouais. Tu pourrais prendre ton nom normal, s'il te plaît?
8: C'est Bite de Ouf.
0: Ouais, t'as raison.
8: J'adore les centres...
7: Bite de Ouf, pardon.
0: Ouais. Non, mais tu peux prendre ton nom normal?
8: Je préfère pas le dire, parce que...
0: Mais attends, tu crois que je t'ai pas reconnu?
8: J'ai de la famille qui écoute.
0: Tu crois que je t'ai pas reconnu, Tony?
7: Tony, il est au Portugal, Tony.
0: C'est qui là? Mais arrêtez de me prendre pour un con là!
8: J'étais en train de répondre à la question.
0: Mais oui! Mais me prends pas pour un con, alors prends ton nom normalement!
8: Bon, c'est Jean-Pierre.
9: C'est Jean-Pierre, bon, ok.
0: Mais ouais, c'est Jean-Pierre, t'as raison. Prends... mais ouais, c'est ça. Mais ouais, vas-y.
9: Bon, je peux répondre à la question ou pas?
0: Non, mais tu me donnes ton... T'arrêtes de te faire passer pour bite de ouf. Ton vrai nom?
9: Ouais, c'est Jean-Pierre.
0: Ouais, c'est ça, mon cul.
23: Michel Lopez.
0: Mais ouais, mais allez.
20: Allez, Gérard.
0: Allez, on y va. Ouais, mais ça, c'est encore du Puldar tout craché. Merci. C'est pas grave, Puldar. Ça fait déjà deux jeudis que tu me parles. Alors, vas-y, réponds.
20: Allez, allez.
0: Allez. Allez, réponds.
9: Oui, bon, donc moi, j'adore les centres d'entraînement. Je suis très friand. Et puis, en fait, j'y suis allé cet été.
0: Bah ouais.
9: J'étais en Alsace.
0: Bah ouais.
9: Et il y avait.
0: Bah, et c'est pour ça qu'on te croyait parti au Portugal.
9: Non, mais là, je crois.
20: Mais c'est pas lui, Gérard.
0: Mais si, je te dis que si.
23: C'est
0: Tony.
20: Mais non.
0: Arrête de me cadrer. Mais j'en ai marre. J'en ai marre. Allez, dégagez. Allez, hop, dégagez.
9: Je m'appelle Jean-Pierre.
0: Non, non, tu dégages, Tony. Au revoir.
20: C'est pas Tony.
0: Je te dis, c'est Tony, arrête de te foutre de mes gueules.
9: Je m'appelle Jean-Pierre.
0: Non, non, non, non, non, non.
20: On va voir, on va voir.
0: Non.
20: Je vais gérer.
0: Max. Max, c'est terminé. Non, il gère rien du tout. Il n'y a plus d'auditeurs, donc mais on si, fait si. Une pause. Non. Là, c'est Tony, j'en ai marre.
20: C'est viré, il est viré.
0: Alors, Pildar. Non, hé. Oh, il y a 24 films, c'est ça, ne prend personne. Non, moi, je continue pas comme mais ça. Si. C'est deux jeudis, Max. Max, on peut plus travailler comme ça. Hé, il fait quoi, là? Il va le faire changer de nom.
20: Non,
0: t'envoies Manu. Hop.
20: Quoi? Ah non, il n'y a pas de disque, c'est pas possible.
0: Si.
20: Ah non.
9: Comme
20: avant. Ah non.
0: Non, t'envoies un disque.
20: Non, c'est plus comme avant.
0: Mais non, mais on n'a plus d'auditeurs.

0: très intéressante, à savoir, est-ce qu'un bébé tout nu sur une plage, est-ce que si un bébé est tout nu sur une plage, est-ce que c'est un signe disant que ce bébé plus tard sera naturiste de profession?
1: Ça, c'est une bonne question.
2: Oui, parce que en fin de compte, si on regarde par rapport à ce que j'ai là, bon, ça, tu me diras, c'est pas grand-chose, mais c'est vrai qu'on voit des enfants qui sont avec les parents, qui pratiquent le naturisme. Mais c'est vrai que par la suite, petit à petit, ils vont apprendre à développer leur corps, ça c'est vrai.
0: Ah d'accord.
2: Donc
0: naturiste de profession.
2: Ouais. Ça peut être une profession si on veut, oui et non.
1: Et ça rapporte combien cette profession justement?
2: Peut-être
1: une info là-dessus.
2: Disons, en fin de compte, c'est pas combien que ça rapporte. En fin de compte, c'est que à l'heure actuelle, ça coûte. C'est un truc de licence. La licence, ça coûte 130 francs, si tu veux, par an, et constitue un laissez-passer permanent.
1: Mais ça rapporte rien,
2: l'accès à tous les centres. Mais si tu veux, il y a plus de... Je crois qu'il y a plus de, d'un peu plus... Ben, je l'ai dit tout à l'heure...
1: Mais c'est bon, t'as pas besoin de leur dire, non.
2: Hein, c'est bon. Donc, en fin de compte, si tu veux, c'est 130 francs par an pour
1: montrer sa bite.
2: Non, mais c'est un truc pour licencier. En fin de compte, je vois pas pourquoi.
1: Ah, c'est un job et donc tu payes 130 balles pour te faire licencier de ton travail.
2: Non, mais si tu veux, c'est un truc qui a rapport à... C'est un genre de camping... Où c'est marqué le village de vacances qui est homologué par la fédération, pardon, et qui ne reçoit que des naturismes licenciés. La licence coûte 130 francs par an et constitue un laissez-passer permettant l'accès à tous les centres.
1: Okay.
2: C'est un lieu où l'on peut vivre du matin au soir. Cependant, il y a des heures à cause du froid, notamment des endroits où la nudité n'est pas de mise, tel que le restaurant à l'intérieur du camp. Non, mais c'est pour expliquer aux auditeurs.
3: Ah bah oui, bah oui. Ça fait une page, on a le temps.
2: Donc à l'intérieur,
3: virgule.
2: Bon, c'est bon.
1: Ouais, c'est bon.
3: On a compris.
1: On y va.
2: Ouais, bien sûr, Fuldar, fous-toi bien de ma gueule. C'est bien de
1: allez, on a plein d'auditeurs, Gérard.
2: Ouais, pour ça, on va continuer le débat. Donc, on va accueillir Jean-Éric, 21 ans de Limoges. Bonsoir.
4: Oui, bonsoir, Gérard. Jean-Éric, 21 ans. Bonsoir, l'équipe. Bonsoir.
2: Donc, Limoges, 106.4 FM,
4: fait,
2: Radio.
4: Tout à fait.
2: Paul Alain, 24 ans, Paris, 101.9.
5: Bonsoir, Gérard.
2: Mademoiselle, quoi?
3: Pétoncule, toujours.
6: Pétoncule.
2: Donc 118.1, c'est ça?
6: Oui, c'est cela, rebonsoir à nouveau.
2: Merci Fuldar de me le préciser. Oui. Guy Gilbert, 22 ans, de Bordeaux, 104.5.
7: Ouais, c'est moi, salut Gigi.
2: Bonsoir à toi.
6: Gilbert. Ouais,
7: bonsoir. Salut Gilbert.
2: Alors, quatrième question. Alors, que ressent-on la première fois que l'on fait du naturisme? On va demander à Dame Mademoiselle Pétanque.
6: Pétanque,
2: pardon.
6: Et bien en fait on est très gêné, c'est très gênant d'être se mettre tout nu pour la première fois devant des gens qui sont aussi tout nus quoi.
2: Non mais d'accord.
7: Ouais, attends, je vais te montrer.
2: Oui. qui c'est qui s'amuse à.
6: Qui c'est qui veut me montrer là?
2: Qui c'est qui s'amuse à vouloir jouer les gros bras?
7: C'est le petit prétentieux là.
2: S'il vous plaît.
7: Alors que moi je t'aurais explosé le cul comme d'hab direct.
2: S'il vous plaît. Je préviens d'une chose. Où les auditeurs donnent leur nom et vous répondez. Sinon vous virez. Alors Jean-Éric, Paul Allan et Guy.
3: Crie pas.
2: Et Guy Gilbert, vous répondez quand on vous demande.
7: D'accord.
2: Donc dans ces cas-là, vous laissez parler la demoiselle tranquillement ou sinon je vous vire.
6: C'est terminé.
2: Donc vas-y.
6: Donc en fait, il n'y a pas vraiment de tabou sexuel après, il n'y a pas de tabou, quoi. Mais bon, c'est très difficile au début. Quand t'as tes règles, tu es obligé de te coller la serviette à l'envers, quoi.
2: Ouais, mais...
6: Ça colle au poil.
2: Non, mais c'est vrai, je suis d'accord avec toi sur ce que tu... Bon, attends. Pétancule, t'as du monde chez toi?
6: Ah non, pas du tout.
2: T'as un portable?
6: Ah non, j'ai pas de portable.
2: Je voudrais bien que celui qui est un portable,
4: ouais.
2: Oh là, mais c'est quoi ce son là?
1: Non, c'est le standard, on va gérer.

0: Oh non mais oh.
1: Non mais ça vient pas de lui, mais ça vient de la machine. On peut rien faire.
0: Oh non mais là, Alan.
1: Continue, Gérard. Continue le débat.
0: Jean-Éric.
2: Ouais, bah écoute, moi la première sensation que j'ai ressentie, c'était quand même le froid. Parce que d'habitude, quand j'ai le sexe à l'air, je le cache vite dans le sexe de ma copine. Et là, c'était quand même une des premières fois où je me retrouvais avec le sexe qui était complètement à l'air pour des heures, quoi.
3: Torse-boule.
2: Donc, de quoi?
3: Torse-boule.
2: Torse-boule, voilà, tout à fait. J'étais torse-boule et c'est vrai que bon, c'est pas une situation du...
0: Non, ça s'appelle torse-nu, d'accord?
3: Non, non, torse-boule. Là,
4: c'est torse-boule. Ça dépend, t'es nu d'où?
5: Ah ouais, si t'es nu des boules, c'est torse-boule.
2: Ah, c'est torse-boule.
0: Ouais. Ouais. Bon, ouais. Donc, ouais, Paul Alain.
6: Et moi, Gérard, je ne sais pas ce que tu en penses, mais je pense que la première sensation que l'on peut ressentir...
0: Non mais attends, et Paul Alain.
6: Oui.
3: C'est quoi ton accent,
0: hein? Wow, tu prends ton accent de Paris, tu prends pas ton accent marseillais.
4: Non, c'est Maïté, ça.
6: Je suis en vacances, je suis mon cousin.
0: Non, mais dans ce cas-là, t'appelles pas de Paris parce que tu as l'accent marseillais.
6: Non, je n'ai pas l'accent marseillais, j'ai l'accent toulousain.
0: Eh ben alors, dans ce cas-là, tu appelles de Toulouse.
6: Eh ben écoute, je suis bien désolé, si je suis en vacances et que j'ai eu l'opportunité d'appeler pour les débats de Gérard, je n'ai pas pu faire autrement que d'appeler de Paris.
7: Et tu as bien fait.
6: Tout à fait, je te remercie.
7: Il n'y a pas de problème.
6: Bonne réflexion très pertinente.
0: Oh là là, mais que... Oh non, mais...
6: Veux-tu que je réponde à ta question?
0: Oh là, mais... Oh là, je voudrais bien savoir d'où provient... Les doubles voix là, parce que il me parle et il y a quelqu'un d'autre, qui répond à sa place.
2: Il y a un double accent là, ouais.
4: Donc, c'est peut-être dans ta tête ça.
0: Non.
6: Qu'est-ce qui se passe alors, Paul Alain. Si on peut me permettre de m'exprimer, donc je disais donc que la première sensation que tu peux ressentir, c'est quand même le vent qui vient de te caresser.
3: Les couilles, hein.
6: Et tu... Oh, les couilles.
0: Oh, mademoiselle.
6: Je n'irai pas.
0: Oh, pétoncule.
3: Oui, mademoiselle, pétoncule.
0: Ouais, bah, tu te calmes. Pardon. Parce que sinon, tu allais faire dodo.
3: Non, mais c'est moi, c'est le premier truc qui m'a caressé.
0: Ouais, non, mais moi, je te dis, tu laisses parler l'auditeur, d'accord, ou sinon, tu vas faire dodo.
3: Oui, franchement,
0: okay. En de bon entendeur, salut. En de bon entendeur, salut, pétoncule, tu laisses finir l'auditeur. Merci. Oui, je t'écoute, Paul Alain.
6: Que ressens-tu lorsque tu te mets tout nu, toi?
0: Commence par toi,
6: avant de questionner les auditeurs.
0: Non, mais justement, c'est moi qui pose les questions, c'est moi oui, qui...
6: Ton expérience,
0: c'est, non, mais c'est moi qui mène le débat, donc c'est moi qui pose les questions. Donc, je te demande, que ressent-on la première fois que l'on fait du naturisme? Donc, tu réponds...
6: Des frissons grâce au vent.
0: Donc, d'après toi, ça serait des frissons?
6: Oui, tout à fait.
0: Ok.
6: Une sorte de gêne aussi, quand même.
0: C'est-à-dire?
6: Une sorte de gêne que tout le monde se voit tout nu, exhiber son petit sexe ou son gros sexe, ça dépend des formats, n'est-ce pas? Comme les noirs qui ont un gros sexe et les blancs qui ont un petit sexe, ça ne se comprend pas.
0: Non, mais ça, c'est vrai que. Justement, on va essayer d'abréger là-dessus. On va laisser parler Guy Gilbert et après tout le monde. Mais en essayant que ça mène pas trop à la panique, tout le monde répondra, dira son expression. Mais après, il faudra qu'on attaque la cinquième question, d'accord?
6: Okay.
0: Donc, Guy Gilbert.
8: Ouais, donc moi, en fait, si tu veux, la première fois que j'ai fait du naturisme, eh ben, la première sensation que j'ai sentie, bah, c'était la douleur, quoi.
0: Non, mais je sais. Mais attends, pour l'instant...
6: Ouais, voilà,
0: justement, c'est Paul Alain qui vient de poser la question. Justement, j'allais te poser la même question. Quelle douleur que tu ressens quand tu le fais pour la première fois?
8: Voilà, alors je t'explique. Parce qu'en fait, si tu veux, moi j'étais sur une plage. Et en fait, tu sais, il y avait plein de vents de sable, quoi. Et quand t'as les grains de sable qui viennent se coller sur ton gland, ben, je peux dire que...
0: On va essayer d'abréger sur la question. De toute manière, on a largement le temps un peu.
8: Ça déchire, hein, franchement.
0: Mais c'est vrai... Et c'est vrai, je sais pas si parmi les quatre auditeurs qu'on a, est-ce que quelqu'un a vu le reportage de mercredi?
3: Oui.
0: On l'a tous vu.
8: Gilbert.
0: Non, attendez. Jean-Éric.
2: Oui, tout à fait, bien sûr.
0: Tu l'as vu?
2: J'ai suivi l'actualité, tout à fait.
0: Paul Alain.
6: Non, je ne capte pas tes sons.
0: Bah attends, t'es séparé,
6: Non, mais en fait, je suis dans une famille qui...
0: Attention, c'était pas sur TF1, hein, nuance.
6: Excuse-moi, j'ai du mal à comprendre, mais dans tous les cas, je ne possède pas la télévision à Paris. Alors, je vis dans une famille très austère.
0: D'accord. Donc, pour toi, tu ne l'as pas vu?
6: Non.
0: D'accord. Mademoiselle Pétoncule.
3: Oui, je l'ai vu.
0: Guy Gilbert.
8: Bah ouais, forcément que je l'ai vu, sinon je participerais pas à tes débats. Hein.
0: Bon,
3: tu peux nous parler alors.
0: Hein. Donc, ouais, justement, parce que moi j'ai pas eu l'occasion de le voir parce que je suis venu et en plus dimanche on avait bien précisé.
8: Ah,
0: normalement,
8: dommage.
0: Non mais ouais. Normalement c'était prévu que ça soit enregistré.
8: Ouais, t'aurais
0: et après les conseils, je devais le revoir pour justement en parler mieux.
8: Mais,
0: bon, en fin de compte, ça s'est pas passé.
4: Donc tu parles un truc que tu connais pas. Quoi.
0: Donc voilà, non, non, mais ça voilà, c'est de la faute, c'est de la faute de des deux standardistes parce qu'on en avait parlé dimanche avec le chef et c'était prévu.
4: C'est on assume.
0: Que j'avais bien présidé, j'avais bien demandé Pildar à ce que le. Oh, mademoiselle Pétanquille, merci. Donc, j'avais bien dit à Pildar dimanche, comme quoi...
9: Mais je l'ai vu, il était pourri,
0: oui. Le truc. Mais oui, mais de toute manière, c'était pas parce que c'était pourri. Avec Max, c'était prévu que tu devais l'enregistrer. Tu l'as pas fait, donc
4: Kiki, hein.
0: tu n'as pas fait ton boulot, point final à la ligne. Alors maintenant, tu fais ton boulot au standard, et c'est tout. Je ne veux plus t'entendre, sauf si je vire un auditeur. Merci. Question peut-être IRC avant d'abréger un petit peu sur
5: oui, tout à
0: que
5: fait.
0: Ressent-on sur ça avec les auditeurs.
5: Il y a beaucoup de gens qui se répètent énormément, mais on va en prendre une petite. C'est la police qui dit est-ce que Nicolas le jardinier peut être considéré comme le plus grand des naturistes.
0: Nicolas Jardinier, non, parce que je vois pas du tout le rapport avec.
5: Et de là, on peut extrapoler est-ce que les vers.
9: Ils bêchent à poil, hein, on peut le dire. Quand bon, il bine et qu'il bêche,
5: pas trop
9: il a
5: ce qu'il
9: poil.
5: Fait avec le ouais. Manche de sa bêche.
0: Non, mais justement, on peut.
4: Il bine pas avec ce qu'on croit. Hein.
0: Non, mais ça, je peux pas répondre là-dessus. C'est une question.
9: Quand il était dans la Maison du Bonheur, je me souviens sur TF1 avec Evelyne Delia, il y avait Carole Varenne.
4: Ouais.
9: Il y avait pas mal de gens, ils étaient tous à poil.
4: Ouais.
9: Tous à poil.
4: D'autre part, sur ouais. Unitel, excuse-moi, on me disait que Christophe Lambert, il faisait du naturisme.
0: Christophe Lambert.
4: Ah bah on me disait Christophe, moi.
0: Non, bah Christophe, alors laisse.
9: Non, c'est Christophe Malavoie.
0: Oh, pardon.
4: Oh, oh. Oh bah oui.
0: Hey, tous les deux, là, vous fermez vos clapets, d'accord.
10: C'est donc... du délire.
5: Et il y a un certain tarte à la crème qui veut qu'on le rappelle, on le prend son
0: nom. Non. Non, c'est pas la peine parce que ça m'intéresse pas du tout d'avoir des petits cons comme ça.
5: Pour ça.
0: Donc Jean-Éric, Paul Alain, mademoiselle Pétanculé, Guy Gilbert, donc.
8: Oui.
0: Donc alors c'est Guy Gilbert.
8: Ouais.
0: Je pense. Oh mademoiselle Pétanculé, merci.
3: Ouais, c'est mon jingle.
0: Ouais, non mais c'est ton jingle tout à l'heure, ton jingle, tu vas aller le retrouver ouais. Dans ton lit.
8: On va rappeler le pâtissier mystère.
0: Guy Gilbert, ça va être pareil tout à l'heure.
8: Pardon ?
0: Oui.
8: Ouais, quoi.
0: Tu m'as très bien compris.
8: Ah, t'as bien compris.
0: D'accord.
8: C'est pas okay, tu t'éloignes du débat, là, Gérard.
0: Bon, alors, c'est Guy Gilbert qui avait dit qu'il ressentait des sensations avec le sable.
8: Ouais.
0: Donc, alors maintenant, on va essayer de faire vite. Là-dessus, donc si des fois vous voulez en rajouter de poser des questions.
8: Non.
0: Non,
8: si, moi je voulais savoir.
0: Oui, c'est qui.
8: C'est
0: mais donnez vos noms au fur et à mesure. Hein.
8: Jean-Éric.
0: Oui.
11: Pardon. C'est moi.
9: Excuse-moi, je l'ai pas fait exprès.
8: Je suis revenu, c'était une interférence. Souvent, tu sais, à la plage, quand on fait du nudisme, on a quand même une casquette sur la tête ou un vieux Bob Ricard, un Gardos. Et je voulais savoir si ça pouvait être considéré comme du naturisme, alors qu'en fait, t'as encore des vêtements, quelque part. Même si c'est pas sur le corps. Très drôle.
0: Non, mais pour l'instant, je suis en train de regarder Pildar qui est en train de s'amuser. Non, qui s'amuse
4: à couper. On fait des essais pour régler le son, Gérard.
0: Oui, c'est ça. Non.
8: Les gens, c'est leur travail, Gérard.
0: Non, mais de toute manière, je sais ce qu'il est en train de faire. C'est qu'il n'a pas envie de laisser parler les auditeurs.
8: Oui, sabote,
0: donc, non, mais de toute manière, apparemment, il a envie de me gâcher mes débats cette année. Donc, ça ne sert à rien qu'on continue. C'est dommage parce que.
8: C'est dommage, Philou.
0: Non, mais moi, j'aurais bien voulu avoir. Parce que là.
9: Ah, fais-le, là.
0: Là, on va aller vite. Non mais attends, toi pour l'instant t'arrêtes tes conneries, d'accord. Hein. Après tu prends ton boulot.
8: Mais c'est comme les dernières.
0: Hein. Mais tu t'amuses pas comme ça. Tu t'amuses pas à appuyer sur tous les boutons, ok.
9: Bah si, c'est pour faire des réglages pour que le technicien soit là.
0: Non.
4: Excusez-moi, troisième intervention.
8: Allez.
4: on y va. Merci beaucoup.
0: Ouais. Non, non, mais ça, Manu, ouais, ouais, ouais, tu arrêtes avec tes conneries, d'accord?
4: Non, c'est pour vous
0: parce
4: faire...
0: Que ça, tu vas me le retirer.
4: Okay. Ok, ça y est, c'est fait. Vas-y.
0: Bon, alors, maintenant, je voudrais bien... Je voudrais bien qu'on en revienne sur que ressent-on pour la première fois que l'on fait du naturisme, mais sérieusement.
6: Ou sinon...
3: T'en as déjà fait, toi, du naturisme?
0: Non, personnellement, non.
6: Ah, alors, pourquoi tu en parles?
0: Non, mais justement, je pose la question...
3: Bah, parce que...
6: Attends, tu poses la question, tu penses en faire dans un futur proche, peut-être?
0: Non, personnellement, dans l'immédiat, non.
6: D'accord.
0: Ouais. Dans l'immédiat, non.
6: Non, parce que comme c'est bientôt les vacances d'hiver, tout ça, je me dis...
0: Non, mais même, justement, la question, ça va être la dernière qu'on va poser. Mais même, si tu veux, c'est qui vient de poser la question?
6: C'est Jean-Éric.
0: Ouais, bah justement, mm-hmm. Justement, on va la poser tout de suite.
6: Ouais.
0: Hein, on reprendra dans...
4: Tu peux la poser devant ton micro, Gérard, si
0: on reprendra le débat dans un ordre différent des questions, mais c'est pas grave.
6: Donc,
0: alors, peut-on faire du naturiste toute l'année? Donc, Jean-Éric, pour toi, est-ce que tu en as déjà fait durant l'hiver?
6: Bien sûr. Moi, je sais pas si tu as déjà senti le contact de la neige sur un corps nu.
3: Ça fait du bien.
0: Mademoiselle pète en cul.
6: Ah, mais elle kiffe tout de suite.
0: Attends, Paul-Éric. Jean-Éric, pardon.
6: Oui.
0: Mademoiselle pète en cul.
3: Oui, Gérard.
0: C'est la dernière fois que je te demande de laisser parler les auditeurs, après tu réponds.
3: Mais c'est vrai que le contact de la neige...
0: Tu es pour l'instant...
6: Non, je suis d'accord,
0: pour l'instant...
6: Cul, moi,
0: non, non, ouais, mais pour l'instant, vous laissez parler l'auditeur,
6: ouais.
0: Après... Vous répondrez et justement, on va essayer d'en savoir plus. Moi, je sais que personnellement, comme Jean-Éric disait, moi personnellement, le faire, est-ce qu'il y a des, peut-on faire du naturisme toute l'année? Moi, je peux dire une chose que déjà en plein été, c'est bon, mais en plein hiver, non.
6: Mais si, c'est ça.
0: Je ne pense pas.
6: Oui, mais marrant,
0: oui.
6: C'est qui?
0: C'est
6: toujours Jean-Éric.
0: Oui.
6: Moi, je me souviens d'un petit film qu'on avait fait. On était tous nus en moon boots. Je veux dire, c'est ça l'intérêt du jeu. Tu vois ce que je veux dire?
12: Tu n'étais pas nu, c'était en moon boots.
6: Oui, quelque part, j'avais un bonnet aussi.
12: Ouais.
6: Je me faisais tirer le pompon comme un chien.
3: Et un gros tire-sèche.
12: Excellent. C'était
0: quand même.
6: Bon, on enchaîne.
0: Alors, Paul Alain.
12: Oui. Eh bien, écoute, si tu as un temps soit peu de jugeote, Gérard. Toi-même, irais-tu faire du naturisme en plein hiver à te geler les couilles et la tête?
6: Bien sûr.
0: Celui qui dit bien sûr à ma place, il ira se faire foutre, il ira se coucher.
13: Bah attends.
0: D'accord.
12: Pas tous en même temps.
0: Donc, Paul Alain, moi je peux te dire une chose que non.
12: Et bien voilà.
0: Et voilà. Et toi, est-ce que tu en as déjà fait en plein hiver?
12: Personnellement, non. Mais moi, en été, j'en fais par contre.
0: Bah oui, mais ça, de manière, c'est la période où on peut en faire le mieux.
12: Tout à fait, parce que je suis MNS sur la plage de Vendeuil-Montalivet. Je sais pas si tu vois.
0: De quoi?
12: Je suis MNS, maître nageur sauveteur.
0: Ah ouais, donc.
3: Il est MST.
0: MSC, toi, et toi la grande gueule, mademoiselle pète en cul maintenant.
6: Okay,
0: alors vas-y, attends Paul Alain, laisse parler la grande
12: c'est
0: gueule.
12: Toi qui me coupe la parole, Gérard.
0: Non, mais excuse-moi de te couper la parole. Attends, laisse parler la grande gueule là.
6: Vas-y.
3: Mademoiselle pète en cul.
0: Ouais, bah alors vas-y toi, la grande gueule.
3: Bah oui, moi j'en fais aussi l'été.
0: Ouais, bah, non mais vas-y.
3: J'en ai aussi fait pendant la saison des pluies en Amazonie. Je te le conseille. Parce qu'il y a plein de bêtes, enfin c'est super.
0: Ouais.
3: Alors.
0: Ouais. Et alors?
3: Et alors quoi?
0: Et alors, ça te donne quoi?
3: Bah rien, je réponds à ta question, Gérard.
0: Ah ouais? Est-ce que t'en as fait sur les plages? Oh là!
3: En été comme en hiver.
0: Ouais, même en hiver, t'en fais sur le sable?
3: Mais t'en fais sur le sable, bien sûr, t'es couverte.
0: Ah oui, t'es couverte de quoi?
3: Moon boots, tu mets des choses comme ça?
0: Non, mais attends, mais... non, mais tu mets des après-ski, non, mais attends.
3: Attends,
0: tu permets, c'est moi qui commande le jeudi, donc c'est mes débats. Donc, tu crois me faire croire que tu vas faire du naturisme toute l'année avec des après-ski l'hiver?
3: Bien sûr, mais aidez-moi, dites-lui.
0: Non, Jean-Éric Paulin et Guy Gilbert, laissez-la parler. Elle a voulu jouer. Laissez-la parler. Alors vas-y, comme tu veux couper. Non, mais comme tu coupes la parole sans arroser. Auditeurs, là, vas-y maintenant.
3: Mais pas du tout.
0: Mais si. Alors vas-y.
3: T'es
13: Tu arrêtes de me couper la parole, s'il te plaît.
0: Oh, si t'es pas contente, tu retournes. Allez, hop.
7: Il a pas tort.
0: Hop. Au revoir. Allez, hop, celle-là. Allez, on va se faire pète en cul ailleurs.
14: Ouais.
0: Voilà. Enfin, Rigo.
5: Donc c'est moi, bonsoir. Ouf. Pour calmer le débat, donc enfin même pas le calmer, on est quand même 9300. Ah, petit problème de son là.
0: Manu, je viens de te voir.
15: Ah non, non, c'est faux.
5: Ouais. Alors on est 9346.
0: 9348.
7: Ça mérite des applaudissements.
5: Ça a monté. Ça mérite des applaudissements.
0: Oh, ouais, merci. Merci de l'équipe, mais c'est des bandes de câbles.
5: C'est pas grave. Et il y a un petit sondage de Davy 1. Qui donne un petit sondage réalisé auprès des groupes de naturistes de Saint-Jean-Cap-Ferrat. Vous arrive-t-il de regarder la télévision nue seulement en mangeant du thon au naturel 15%? C'est pratique quand on a les couilles qui grattent 12%. Et c'est à quelle heure le film de cul sur canal 26%? Et non, on risque d'attraper des kystes au cou 29%. Qu'est-ce que t'en penses?
0: Personnellement, qu'est-ce que j'en pense de ces conneries? J'en ai rien à foutre.
7: Non, c'est logique, c'est tout à fait logique. Car quand tu te trimbales le cul...
0: Qui c'est qui parle là? Qui c'est qui parle là?
7: C'est Paul Alain.
0: Ouais ben Paul Alain, pour l'instant t'attends que je te donne la parole.
7: Tu viens de me couper la parole justement.
0: Non mais justement t'attends parce que je réponds à la question de l'auditeur.
7: Très bien.
0: Déjà une, les films de cul ça a rien à voir avec le naturisme. Donc s'il aime dépenser du pognon sur Canal+, c'est
15: devant
0: son problème.
15: Devant ton micro Gérard.
0: S'il aime dépenser du pognon sur Canal+, c'est son problème, c'est pas le mien. Paul Alain comme l'autre on l'a viré donc maintenant.
7: On est bien entre mecs.
0: Ouais. J'espère qu'on va pouvoir continuer sérieusement le débat.
7: J'aimerais bien parce que ça commence à
0: attends Paul Alain. 5 minutes.
15: Excuse-moi Paul Alain, à la place de Mademoiselle Pétoncule, on accueille Jean Josiane qui habite à Bar-le-Duc. Bonsoir.
16: Bonsoir. Bonsoir Gérard.
0: Bonsoir.
16: Ça
0: bonsoir.
16: Va,
7: bonsoir. Bonsoir.
0: La fréquence s'il te plaît.
16: 101 points.
7: On est bien entre mecs, hein.
16: Oui, non, mais ouais, c'est ce que j'allais te dire. Ouais. Sans... Ça fait plaisir, merci.
0: Oh
16: ah non, mais quand même. Hein.
7: On est bien entre
16: mecs. Oui. Vous êtes une nouvelle copine.
0: Qui c'est Gérard qui commande, là?
16: C'est toi, Gérard.
0: Alors, ta fréquence correcte?
16: 101.1.
0: Merci. J'espère que t'as entendu la question.
16: Non, malheureusement, non.
15: Oh. Ah là là.
16: Excuse-moi,
15: Gérard.
16: Je suis désolé.
15: Au moment où tu posais la question, je l'avais au téléphone et je l'ai même pas moins entendu.
0: Attends. Comme par hasard, Jean-Éric, tu peux répéter la question, s'il te plaît, comme on te l'a posée?
7: Oui, tout à fait. Il voulait savoir si, dans la conjecturalité de la structure actuelle de l'événementiel, tu pensais que c'était possible et réalisable.
0: Ah, non mais Jean-Éric,
7: Jean-Éric, oui.
0: Jean-Éric,
7: oui.
0: Tu te foutrais pas de ma gueule?
7: Non, bah, bah
0: non, voilà. Tu prendrais le train pour ça, ça coûte moins cher. Mais je vais te dire une chose, Jean-Éric, c'était pas la question. La question, c'est peut-on faire du naturiste de toute l'année?
7: Oh, bah,
0: et c'est
7: loin.
0: Toi,
7: j'étais
0: et c'est toi justement qui a voulu aborder le sujet.
7: En plus.
0: Ok. Donc t'as pas été capable.
7: Donc,
0: ok.
7: Voilà.
0: Alors Paul Alain, donc je m'excuse de t'avoir coupé la parole de trois fois.
7: Oui, que tu t'excuses.
0: Voilà. Alors donc Paul Alain, vas-y.
7: Alors moi, je peux te dire qu'on peut faire en effet du naturisme toute l'année. Prends-tu toi-même des douches toute l'année?
17: Non, c'est faux.
15: Oh.
0: Des douches toute l'année, si tu peux en prendre régulièrement 24 heures sur 24.
7: Toi, en prends-tu?
0: Oui, moi j'en prends.
7: J'en doute. Mais bon, là n'est pas le problème. En fait, on peut dire que oui, le naturisme est possible toute l'année, mais pas sur la plage.
0: Comment ça?
7: Eh bien, en fait, moi-même, donc, je te disais que j'étais MNS, donc maître nageur sauveteur.
0: Ouais, donc...
7: Ou chasseur, ça dépend si c'est le jour ou la nuit.
0: Non, attends. Tu veux dire, donc, maître nageur sauveteur,
7: oui,
0: des plages,
7: oui,
0: d'accord?
7: Oui, tout à fait.
0: Ok.
7: Oui, tout à fait, oui, tu peux le dire. Donc, quand je suis maître nageur sauveteur, je ne le suis qu'en été. Preuve qu'en hiver, personne ne se baigne les couilles en l'air.
0: Oui, mais par contre, justement, la question, c'est dommage qu'on n'a pas trop le temps.
7: Oui.
0: Mais justement, je voulais te demander, est-ce qu'en hiver, il y a des sauveteurs quand même? Oui.
15: Est-ce qu'il y a des noyés?
7: Il y a des équipes de garde, mais c'est vraiment pour les gros barjots qui n'ont pas peur de se peler le gland. Hein.
0: Non, mais de toute manière, il y a quand même des sauveteurs en plein hiver pour les sauvetages... Non, il y a quand même des sauvetages en plein hiver pour les avalanches.
12: Oui, mais pas sur la plage. Généralement.
0: Ah ouais, mais non, mais ça, non, mais ça, d'accord. On va s'éloigner un petit peu du sujet, mais c'est,
9: attends, non, il faut
7: à
9: pas.
7: À la dune du Pila, il y a des avalanches. Mmh. Hein.
0: Bah oui, d'accord. Non, mais c'est bon. Je voulais ça.
7: GG, Mitch, l'hiver, il est détective privé, il me semble.
0: Non, non, mais c'est bon. Guy Gilbert.
8: Ouais. Donc.
0: Non, mais on va. Je m'excuse, Guy Gilbert, on va pas s'amuser à parler des séries télé parce que sinon on n'en finira pas. Hein.
8: Ouais, il y a aucun problème, GG.
7: Après, on va parler des gros seins, tout ça, c'est pas bon.
0: Non, mais on va pas parler de Pamela Anderson. Ouais,
8: bon, elle est trop bonne.
0: Oui.
4: Oui, sur Minitel, il y a Tarken qui me demande depuis tout à l'heure si Christian Clavier et Christine Bravo font du naturisme.
0: Je ne peux pas répondre à la question parce que je n'ai pas de solution là-dessus. Ah, donc, okay. D'accord. Je ne peux pas dire s'ils en font ou pas. Voilà.
4: Merci.
0: Guy Gilbert, toi ?
9: Non, Guy Gilbert vient de partir, Gérard. Je suis désolé parce que ses parents viennent de rentrer du cinéma. Ah, et donc, ils l'ont topé, il s'est pris une volée, ils l'ont foutu au pieu.
0: Bon, dommage. Alors, Jean-Josiane ?
14: Oui ?
0: Donc, toi ?
14: Ben écoute, moi je pense que c'est quand même dangereux de faire du naturisme, mais particulièrement en automne.
0: Hein ? Non, mais toute l'année. Toute l'année.
12: En quel honneur ?
0: Ah, mais s'il vous plaît. Je demande à Josiane, toute l'année.
14: Jean-Josiane.
0: Oui, Jean-Josiane, je te demande.
14: Pareil.
0: Toute l'année. Je te demande pas si c'est en automne. Je m'en fous que ce soit automne ou autre. Je te demande toute l'année, c'est-à-dire du 1er janvier. Non mais attends, tu me laisses...
14: Mais tu me coupes, Gérard. Tu me laisses
0: finir et tu vas me répondre. Est-ce que tu peux faire du naturisme du 1er janvier au 31 décembre ? Voilà, maintenant à toi de répondre.
14: Non, écoute, les autres ne peuvent pas, moi je peux, parce que vois-tu, les feuilles, ça ne me pique pas.
0: Ouais, alors, je vais te dire une chose, le pipeau, t'as pas les
4: c'est mon chien.
0: Non, mais t'as pas l'esprit qui enfle, là.
14: Pardon ?
0: T'as pas l'esprit qui enfle ?
14: Bah écoute, ça me gratte des fois, mais bon...
0: Ouais, non, mais ça va, elle te coûte pas cher les fleurs cette année.
9: Elle te plaît, Jean-Josiane, hein ?
0: Quoi ?
7: Hein, Josiane ?
9: Elle te plaît, Jean-Josiane, elle te plaît bien, Jean-Josiane, okay. Gérard.
0: Gérard, sondage,
9: s'il vous plaît.
0: Non, sondage avant.
9: Sondage,
0: après on prend un auditeur
9: ça
0: et
9: va
0: on
9: faire
0: prend
9: mal.
0: Une question. Une question...
4: sondage.
0: Alors, que doit-on faire pour devenir naturiste ? Alors, 45% des gens répondent qu'il faut coucher pour être naturiste. Ça, c'est faux. Il n'y a pas besoin de coucher pour faire du naturisme.
9: Non, mais quand tu couches, c'est quand tu fais l'amour, t'es nu.
0: Non, mais ça...
9: Donc, tu es déjà naturiste.
0: Non, ça veut dire coucher, ça veut dire tu prends ta nana, tu la forces à en faire. Non, ça, c'est bon pour toi, fil d'art, mais niette. 31% et répondent... Que c'est pas mon problème. Eh ben oui, mais c'est vrai, c'est pas mon problème, mais c'est pour ça que je voudrais faire le débat, mais apparemment ça se passe bien, donc je voudrais que ça continue. 20% des gens pensent qu'il faut des études de cul. Ça, non, parce qu'il n'y a pas besoin d'avoir des études de cul. 12% vont demander à leur avocat. Ça, là-dessus, niette. Donc,
9: pourquoi non ?
0: Hop. Il n'y a pas besoin de demander à son avocat pour aller faire du naturisme, mais attends, faut être...
9: Bah, des fois, il y a peut-être
4: endroits où c'est interdit.
0: Mais tu connais pas ton sujet.
9: T'as pas vu mon reportage, qu'est-ce que tu veux en parler?
0: C'est à cause de toi, espèce de petit con.
9: Mais moi, je l'ai, la cassette, chez moi.
0: Bah tu l'as, espèce de connard. On t'a demandé de l'enregistrer ici, alors arrête tes conneries.
9: Je l'ai emmené chez moi.
0: Ah oui. Allez, hop.
9: Moi je l'ai regardé avec ma mère, elle a apprécié.
0: Oh, allez, tous les deux, va surveiller ta copine qui est du côté de la porte d'Auteuil, ça vaudra mieux. Rigaud, s'il te plaît, oui.
5: Oui, alors justement à ce propos, il y avait Turbo tout nu, qui aimerait bien faire du naturisme, mais est-ce qu'il y a besoin d'un permis pour ça ?
0: Non, je l'ai déjà dit, il n'y a pas besoin de permis, c'est simplement une licence qui coûte...
9: Tu vas pas lire la page, hein. C'est pas possible.
0: Francs, 130 francs par an,
5: d'accord.
0: Donc il n'y a pas besoin de... c'est simplement une licence, c'est tout.
5: D'accord, il y a Gollum qui voulait savoir si ça t'avait fait mal la première fois.
0: Personnellement, j'y ai jamais été, donc je ne peux pas y répondre.
9: D'accord. Mais Gérard, est-ce que tu connais des endroits où il y a des camps de naturistes en France ?
0: À Bordeaux, oui, justement.
15: À Bordeaux, il y a un camp de naturistes.
0: Oui, et justement, c'est là qu'il a été créé en 1949.
15: Et il n'y en a qu'un en France ?
17: Il n'y en a qu'un, oui.
0: Non, il y en a... Bah, je l'ai dit tout à l'heure, hein. Il y a... Oh là là là,
15: mais c'est pas possible, hein.
0: Allez, ça sature. Je l'ai dit tout à l'heure, il y a... Je l'ai dit, ça... Oh là, non, Manu, c'est toi. Non.
15: Non, c'est pas Manu, c'est
0: Manu,
15: le son.
0: Manu, non, Manu, arrête. Manu, c'est
17: toi. Non, c'est toi qui arrêtes, j'ai rien fait, alors tu continues, Gérard.
0: Oh, oui.
17: Voilà, merci.
0: Pour l'instant, c'est moi qui commande, c'est pas tes débats.
17: Oui, mais quand j'ai rien fait, alors tu continues.
0: Pour l'instant, c'est moi qui commande.
15: Devant ton micro, on t'entend plus.
0: Pour l'instant, c'est moi qui commande. Allez, Gérard. C'est pas tes débats, c'est mes débats. C'est pas toi qui commande, c'est pas toi qui viens me mettre du double son. Ok. Alors, en de bon entendeur.
17: C'est ça, Gérard, c'est ça que t'as entendu.
0: Non,
17: c'est pas
0: nous. Mais même, tu arrêtes de t'amuser de ça. Parce que ça, j'en ai ras-le-bol.
17: Il se plaint du son, il dit que c'est moi.
0: Ouais, non, mais tu t'amuses pas avec. Ok.
15: Ça sature, ça.
0: Parce que c'est bizarre. Quand c'est Max, on n'entend pas ce bruit.
15: Ah non, mais moi, ça saturait toute la soirée. Mais si, regarde, elle est là. Ouais, ça saturait là, toute la soirée.
0: Ouais, mais là, parce que tu le bouges.
15: Oui.
0: Mais lui, il
15: sans le bouger, il fait du bruit, c'est fort.
0: Ouais. Donc, faut être balèze.
17: Allez,
0: faut être balèze.
17: On y va.
0: C'est vrai que c'est un gros cochon. Hey, t'arrêtes avec ces conneries. Max, s'il te plaît, tu me retires cet appareil.
15: Attends,
0: parce que
15: je vais découper, voilà. Gérard, donc, tu disais quoi par rapport, tu sais, au camp de naturistes qu'il y avait à Bordeaux, il y en a qu'un ou il y en a plusieurs ? Gérard.
17: Non, il y a... Ah tiens, tu vois, c'est moi là, peut-être.
15: Ça sature. Hein, ça
0: non,
15: sature.
0: Mais de toute manière, en France, pour l'instant, je ne sais pas exactement, mais je sais que ça a été créé en 1929.
17: T'es les 7 jours.
0: Non, mais ça, c'est tu demanderas à ton abruti de...
15: Devant le micro, on t'entend pas.
0: Tu demanderas à ton abruti, là, de dimanche, tu y avais demandé. Oui. De faire quelque chose, il l'a pas fait.
15: Mais je l'ai fait.
0: Mais non,
15: moi.
0: Tu l'as pas fait. Mais attends, t'as pas demandé chez toi, t'as demandé si pas mercredi.
15: Mais ma mère, elle me l'a demandé.
0: Mais ta mère, c'est ta mère, d'accord.
15: Ma mère, elle m'a demandé la cassette.
0: Non, allez,
15: fais-nous une imitation.
0: Allez, casse-toi.
15: Vas-y, fais-nous une imitation.
0: Casse-toi. Allez, casse.
17: Qu'est-ce que je t'ai demandé dans la voiture?
15: Bon allez, bref. À la place de Guy Gilbert, on accueille Gwynette, 35 ans.
0: Quoi ?
15: Gwynette.
17: On y va. Hey, combien il y a ?
15: Bonsoir.
0: Oh là là.
18: Bonsoir
17: Gwynette. Demande au passage que je viens de regarder le Médiamétrie là.
15: La BC. Hein.
17: J'ai regardé l'audience. Non. Oh, on est à plus de 12 millions de téléspectateurs. Oh,
0: ouais. Fulard.
18: Ouais.
0: Ton micro. Merci. T'es prié d'éteindre ton micro quand quelqu'un parle. Combien ? C'est parti.
18: 12 millions, débouche-toi les oreilles et des cotons-tiges.
17: Pour l'instant, on est à 12
0: millions. Oh, qui c'est qui vient de dire ça ?
17: 12 758 000 auditeurs.
0: Ok, je te remercie, chef. Qui c'est qu'on appelle ?
17: Gwynette, on paye personne. Hein.
15: Gwynette, 35 ans. Bonsoir, Gwynette.
18: Bonsoir,
0: Gwynette.
18: Bonsoir.
0: Heureux Gwynette,
18: de t'appeler. 35 ans, célibataire.
0: Ouais,
18: bah,
0: on s'en fout de célibataire.
18: Moi aussi, je suis célibataire.
0: Ta fréquence.
18: J'appelle de Mont-de-Marsan.
0: De fréquence.
15: Parle plus fort, Gwynette.
18: 89.1.
0: Tu peux parler un petit peu plus fort si ça ne te dérange pas.
18: Oui, je le peux.
19: Non, rien.
0: Merci. Alors, qu'est-ce qu'on va pour moi ? Depuis quand existe-t-il ? On vient de le dire depuis 1929, c'est pas la peine qu'on pose ces questions.
18: Ouais.
0: Peut-on avoir une amende si on fait du naturisme à Paris ? Et ça sera la dernière question.
15: Non, je pense pas, parce que quand tu regardes franchement, il y a combien
18: à Paris ?
17: Non, à Paris, c'est pas possible.
15: Il y a combien d'endroits ?
0: Pour l'instant,
17: peut-être en région parisienne. Oui, plus dans la banlieue.
20: Banlieue proche.
17: Dans la banlieue, mais sinon...
0: Pour l'instant, Manu Fuldard, vous fermez vos clapets.
15: Mais Rigo, Paris, il peut ouvrir sa gueule, Rigo.
0: Oui. Et il n'y a que Rigo qui loupe s'il y a des questions IRC, parce que sur le Minitel 3615 voilà. Campion Radio, je voudrais qu'il y ait du monde et qu'on passe.
17: Il y en a du monde, mais si, si je te disais tout ce qu'il me disait, tu me taperais dessus.
0: Ouais, non, mais si c'est pour me parler de son lit, ce n'est pas la peine. Sur l'IRC, j'espère que c'est pas pareil.
20: Bah non, il y a juste Moko qui demande comment reconnaît-on Gérard dans un camp de nudistes. C'est le seul qui a des mouches autant de la bite.
0: Et comment
17: c'est drôle.
0: Comment
15: ça mange pas de pain, tu
17: mais
15: pues
17: oui,
15: du sexe.
17: Bien sûr.
15: Tu pues du sexe, c'est
0: oh,
15: pour ça qu'il y a des mouches.
17: Ça fouette là.
18: Ça je touffe.
0: Gérard.
19: Tu es devenu ouf,
21: c'est de la merde en plus.
0: Allez, dérape. Là, je veux dire autre chose, c'est terminé. D'accord.
19: Eh, mais t'es devenu taré ou quoi?
0: Ouais, ouais, mais je te préviens. C'est la première. La première et dernière fois que tu me dis une réflexion comme ça.
15: Qu'est-ce qu'il t'a dit? Qu'est-ce qu'il t'a dit?
0: D'accord.
20: Je sais pas capté.
0: Première et dernière. Hein? Première et dernière fois.
19: Ok.
15: Bon, Gérard, on en était où alors?
0: Toi, c'est pareil.
15: Oui?
0: Parce que dans ces cas-là, ça va mal se terminer pour tous les deux.
14: Ah, mais il a rien fait. Hein.
0: Ouais, ouais, mais de toute manière, on va régler nos comptes après le débat.
22: À coup de part.
0: Avant de reprendre le deuxième débat, on règle les comptes.
15: D'accord.
0: Avec le chef.
15: D'accord.
0: Parce que là, j'aime pas trop que vous foutez de ma gueule.
22: Il va remettre les points sur les i et les barres sur les
0: i. Donc, peut-on prendre une amende quand on fait du naturisme à Paris? On va demander à Jean-Éric.
22: Ouais, bah écoute, le naturisme sauvage, c'est interdit, donc évidemment, si tu fais ça à Paris, on prend une prune direct, obligé.
0: Mmh.
22: Obligé, bah oui, t'as pas.
0: Ouais, mais, ouais, mais d'accord. Ouais, mais, non, mais, non, mais moi, je peux vous dire une chose, que dans Paris, il y a certains trucs qui sont interdits, parce que c'est vrai que l'année dernière, je crois que ils ont eu des petits problèmes. C'est du côté du Trocadéro, parce qu'il y a trop de personnes qui...
22: Ça, tu vois, c'est de l'expressionnisme. Si tu fais ça à Paris, direct, c'est répressible, toi.
0: Mmh. Ouais,
22: alors
0: mais
22: en banlieue, moi je sais qu'il y a des coins, genre dans le 9-4, tout ça, tu peux y aller.
0: Ah non, mais ça...
22: La quéquette à l'air.
0: Non, mais attends,
15: Rigo,
0: attends.
15: T'es à poil, le 9-4, Rigo.
20: Il y en a.
22: Rigo,
0: il y en a, c'est vrai.
15: C'est pour être Vincent.
0: Attends, là-haut. Fildar, tu mets à ton micro, s'il te plaît, quand je pose la question à Rigo.
15: Je peux faire le débat avec vous ou pas?
0: Non, attends. Toi, t'es
15: exclu.
0: Tu t'occupes du standard et c'est tout.
15: T'es exclu, mais au moins, il te tape pas dessus, à toi. C'est ça, je suis exclu du débat.
14: Bon. Tu pourrais peut-être participer, c'est vrai, quand même.
0: Eh, merde.
19: Ouais. Et puis moi, il m'a tapé dessus, je me casse aussi.
0: Ouais, bah, allez, hop, cassez-vous.
19: Allez, fais le débat tout seul.
0: Donc, Rigo, sur le 9-4...
20: Bonsoir.
0: T'en as vu, toi, déjà, personnellement,
20: non? Il y en a beaucoup, mais plus du côté de Fresnes, à la limite, d'Anthony.
22: Ouais, non, je suis pas d'accord, vers 20.
0: Non, il y a rien par là, il y a pas de...
20: Si, si, il y a des gens qui habitent.
0: Oh!
22: Personnellement, habitant l'Arc de Triomphe, je peux te dire que j'ai déjà vu quelqu'un courir nu dans les Champs-Élysées se faire
0: Manger
22: les couilles avec des bois verts. Hein.
0: Ouais, non, mais de toute manière, il y en a un qui s'est fait prendre par les flics lors de l'arrivée du Tour de France aussi. Hein, aussi
22: hein. Avant-scène,
19: j'ai toujours cru que c'était toi.
0: T'as non, mais c'est pour moi. Paul Alain.
22: Oui.
0: Paul Alain, donc toi.
22: Oui, mais écoute, moi je pense que oui, le naturisme sur les Champs-Élysées particulièrement est fortement réprimandé.
0: Mm-hmm.
22: Mais excuse-moi, j'ai toujours cru que c'était toi qui faisais du...
0: Attends, Paul Alain.
22: Oui.
0: On va pas sans arrêt dire moi parce que j'en ai ras le bol. Mm. D'accord, faudrait peut-être arrêter un peu de dire toujours moi.
22: Je voudrais
0: faire une chose, c'est qu'on termine la dernière question sans pas dire toujours moi. Okay. D'accord?
22: Parce que toi.
14: Moi.
0: Alors faudrait arrêter. Donc moi je vous demande pour vous.
22: Ah t'as dit moi.
0: Pas personnellement moi, d'accord? Alors si vous voulez jouer au con comme ça, alors on termine. Conclusion du débat.
22: Bah non. Bah
0: conclusion.
22: Non.
0: Jean-Éric, conclusion du débat.
22: Écoute, je sais pas, t'aurais pu poser une question de plus là.
0: Non, c'est conclusion.
22: Monsieur,
0: il est 1h, c'est conclusion.
22: Il restait juste une question.
0: Conclusion du débat.
22: Allez, dernière question, on y va.
0: Jean-Éric, conclusion du débat.
22: Non mais aidez-moi.
15: Bah oui, il faut
0: Jean-Éric, conclusion du débat.
22: Bon.
0: Une fois.
22: Ok, bah écoute, le naturisme, c'est bien. Moi je pense que quand on a les mêmes vêtements depuis 2 ans, on ferait mieux de faire du naturisme. Ça c'est une évidence claire.
0: Tu peux faire...
22: Ah, j'ai été coupé encore, c'est ça?
0: Oui, dans ce cas-là, ta conclusion...
22: Attends, je termine. Je te disais donc que quand on a des vêtements, les mêmes fringues depuis 2 ans, il vaut mieux faire du naturisme. Et puis, je sais pas si un jour tu vas faire toi-même du naturisme sur la plage, garde une cagoule ou une écharpe qu'on voit pas ta gueule quand même.
0: D'accord. Alors, Jean-Éric, ta conclusion, je t'emmerde. Au revoir. Hop. Tu peux lui dire au revoir et que ça conclue.
15: C'est fait déjà.
20: À lui, on va lui dire
0: trop,
20: au revoir. Ouais.
0: J'aime pas trop ces réflexions comme ça. Paul Alain.
22: Eh bien, écoute, Gérard, personnellement, je trouve que tu nous as paru extrêmement savant dans l'étalage de tes connaissances sur le naturisme, même si c'était par le biais de Télé 7 jours. Et pour une fois, tu as démontré à la France, à l'IRC et au monde entier que tu n'avais pas seulement l'air con, mais que tu en avais aussi la chanson. Je te remercie.
0: Ok, je te remercie à toi. Jean-Josiane.
23: Oui.
0: Donc pour toi, conclusion.
14: Mais écoute, j'étais ravie de te parler, hein. Puis le naturisme, ça m'intéresse énormément, hein, parce que bon, moi-même, je lis énormément de livres sur ce sujet.
0: Mm-hmm. Et, non mais justement, c'est dommage, parce que là, il est trop tard, parce qu'il faut qu'on aborde le deuxième débat.
14: Oh.
0: Mais justement, est-ce que toi, est-ce que tu l'as déjà pratiqué personnellement?
14: Oui,
0: ou pas?
14: Bien sûr, oui. Oui, parce d'ailleurs, justement... mon voisin précis, hein, certes. Hein.
0: Non, mais c'est déjà ça, c'est ça, là. C'est vrai, je voulais poser la question. Avez-vous déjà pratiqué le naturisme ou pas, c'est ça
14: Oui. Mais par contre, j'aimerais le pratiquer avec toi.
0: Non, personnellement...
14: Oh, Gérard.
0: Non.
14: C'est pas ton clinique, Gérard.
0: Non.
14: Mais écoute, on ne dira pas à Sandy, c'est tout.
0: Non, mais c'est bon. C'est bon, ben, je te remets. Si tu veux participer au deuxième débat, il n'y a pas de problème.
14: Oui, j'en serais ravi, Gérard.
0: Tu me gardes. Qui?
15: Gouinette, 35 ans.
0: Gouinette.
1: Oui, c'était un très bon débat, Gérard. Je l'ai écouté d'une oreille attentive.
0: Mmh.
1: Et je te conseillerais de pratiquer le naturisme parce que là, dans les studios, ça doit vraiment plus le chien mouillé, quoi.
20: Grave.
0: Mmh. Si ça te plaît pas, ben, c'est le même prix, d'accord?
1: Ok, je te chie dans le bec, salut.
0: Comment?
15: Je sais pas. Je crois qu'elle a dit je te chie dans le bec.
0: Ouais, ben. Des petites connes comme ça, j'en veux pas.
20: Donc, conclusion de l'IRC, vite fait, on a quand même dépassé les 10 000 pendant un quart de seconde.
0: Ah.
20: Mais on est redescendu à 8638.
15: Oui. Ça passe. Ouais,
20: pourquoi pas. Mmh. Et donc, petite conclusion vite fait, il y a Xor qui dit que ta connerie légendaire n'a pas changé depuis l'année dernière, il n'a pas forcément tort. Et sinon, il y a un certain entartreur professionnel qui dit qu'il sait comment te reconnaître sur une plage de naturiste, c'est le seul qui a une bite dans le cou.
0: Bon, alors, je vais te dire une chose, Rigaud.
20: Ouais.
0: Dans ces cas-là, c'est plus la peine de faire des conclusions de l'IRC si c'est pour t'amuser à vouloir faire comme les auditeurs.
15: C'est naze.
0: D'accord.
15: C'est naze, Rigaud, ce qui est
2: Moi, j'en ai deux, trois sur Minitel aussi.
0: Minitel, oui.
2: Il y a conclusion, tu l'as dans le fion. Il y a l'idossier, t'as Gérard, ce que le sucre est au café. Et il y a aussi, quoi? Ferme ta gueule et nique ton oncle. Voilà.
0: Eh ben, je vais te dire une chose, que celui-là, il va niquer sa gueule et il va niquer sa mère en même temps.
2: Tarkan, t'as entendu.
0: Voilà. Et donc, on va s'écouter Serge Laroulotte avec la banane flambée au soleil. Et juste après, le pénis à l'air avec une petite envie dans les dunes. C'est gratuit. On se retrouve tout de suite après pour le deuxième débat qui va porter sur la chanson française.
21: Et attention, c'est loin de très terminé. La radio libre, au 3228, toujours pour envie d'intervenir. Venir où vous vous trouviez, je ne sais pas, peut-être que vous êtes en train de travailler, mesdemoiselles, vous êtes dans votre lit en train de nous écouter, vous êtes tranquillement installés, bien écoutez, venez donc nous passer un petit coup de fil, composez le 3228, c'est un petit peu, c'est un numéro auprès d'une communication normale, mais bon, ça peut quand même se traduire par un petit numéro de téléphone rose, où notre ami Bruno du Turing de Grande-Bretagne est là, bien entendu, au taquet, et qui attend vos appels, donc mesdemoiselles, dès maintenant, vous avez 5 minutes si vous voulez absolument venir passer un moment donné, un moment agréable avec Bruno, venir le chauffer, venir le draguer, lui donner du plaisir, ça lui ferait tant de bien, parce qu'après il est reparti pour pédaler jusqu'à Versailles pour dormir dans le château de Versailles, derrière dans le parc, donc il a besoin un petit peu d'exercice et surtout de se libérer mentalement. Donc mesdemoiselles, s'il vous plaît, c'est Max qui vous le demande, solidarité, appelez le 3228, mesdemoiselles, ayez une voix suave, sensuelle, donnez envie de le chauffer, même si vous avez un petit copain, faites-vous passer pour une célibataire, dites-lui que vous le kiffez. Dites-lui qu'il a une voix ravissante. Dites-lui qu'il a l'air d'être beau. Que vous auriez tellement envie d'être là le 16 novembre pour pouvoir profiter de lui en direct live. Que vous feriez n'importe quoi pour venir à la sortie de la radio pour pouvoir profiter de lui. Lui et ses sacoches en train de pédaler. Venez donc lui vider les siennes dans ce studio. Comme ça lui ferait tant plaisir. Mesdemoiselles, je vous le demande, s'il vous plaît, presque à genoux. Allez, complicité entre vous et moi pour Bruno. 3228. Je veux deux ou trois nanas dans les minutes à venir, le plus rapidement possible. Et pendant ce temps-là, pendant que vous appelez mesdemoiselles au 3228. Moi, je récupère mon pot de Zoo Martin pour les défis de ce soir. Martin, on rappelle un petit peu le contexte, vite fait, avec une bouteille de champagne.
23: De rhum.
21: De rhum, pardon.
23: C'est pas grave, c'est pareil, c'est une bouteille que j'ai donc tapée dans la soirée que je voulais incruster ce soir, mais qui était naze, donc on a bougé vite fait, avec Fabien qui filme toujours. Et le but maintenant, c'est de rentrer dans des bars, de demander un verre au comptoir. Et au moment où je demande un verre, je sors la bouteille de la poche dans laquelle elle est planquée, je la pose sur le bar et je fais mine de vouloir ouvrir ma bouteille tranquille.
21: D'accord, on y va, c'est parti, on suit tous en direct. Tout à l'heure, tu t'es fait déjà jeter d'un ou deux bars, on continue. Le troisième, c'est parti.
23: Voilà, là, ça sent le bon coup de gorge. Hein. En même temps, faut passer les apparences. C'est super sympa, même s'il y a des glaçons avec, mais je suis pas sûr. Hein.
21: D'accord, vas-y.
23: Allez, je rentre. Et hop, c'est parti. Bonsoir. Est-ce que je peux avoir un verre avec deux glaçons, s'il vous plaît?
3: Bah, pour boire un coup.
23: Pardon ?
3: Je perds, mais moi, je vends mes boissons, je ne veux pas les verres.
23: Je perds. Non, mais le, non, je ne vous prends pas le verre, c'est juste pour voir.
3: Je reste ouvert, les lumières et tout, on travaille, et vous arrivez avec une bouteille,
23: C'est Mathieu, là. Ah ouais, bon, c'était pas...
3: Vous avez comme ça la bouteille dans la rue.
23: Ah ouais, non, non,
3: mais... Dans un restaurant, comme ça, avec mon pote, je mange.
23: Ah bon, vous faites ça, vous?
3: Non, je ne fais pas.
23: Ah, vous faites ça, d'accord, d'accord.
3: C'est pas ça, moi.
23: Bah, sans les glaçons, mettez-moi juste un verre.
3: Non, rien du tout, pas de verre, pas de glaçons, rien du tout.
23: Ah, mais moi, je...
3: C'est votre problème, c'est pas bien. Moi, je vends mes produits à mes clients, je ne vends pas pour les bouteilles des autres.
23: Ah, mais vous n'allez pas me vendre le verre. Non, non,
3: je ne vends rien.
23: Oui, c'est ça,
3: vous n'avez pas de pain à verre, ni des glaçons. J'achète le matériel, vous arrivez, je vous donne, et puis on est heureux.
23: Non, non, mais on va juste boire tranquille.
3: Mais non, je n'ai pas à couper avec les glaçons.
23: Allez, c'est ma tournée.
6: Ah, ça, allô.
23: Allez, allez, tournée générale, c'est pour moi. Monsieur ? Ah oui, mais moi, je ça partait
3: d'avance. Je ne veux pas, je veux pas.
23: Allez.
3: J'en ai plus, qu'est-ce qu'il faut ?
23: On fait une petite trinquette.
3: Mais non, la trinquette, c'est pour vous, pas pour moi.
23: Ah, une petite bâtule.
3: J'en fous. Tac, tac, hop. Il s'en bat les fesses.
23: C'est vrai ? Oh, c'est sur les
3: fesses. Sympa, quand même. Non.
6: Ah, on a perdu Martin, on va le récupérer, peut-être.
23: Le verre de l'amitié.
3: Il n'y a pas d'amitié. Allez.
23: Alors le verre.
6: Il n'y a pas d'amitié.
23: Il n'y a pas non plus, il n'y a pas de verre. Il y en a plein là derrière.
3: Ben ouais, mais c'est les miens.
23: Là, vous êtes en
3: ouais,
23: vous
3: arrivez à la sortie. Vous êtes chez moi, donc je ne veux pas
23: que vous. Ah non, bah non, parce que là, je ne suis plus chez vous, puisque vous m'avez mis dehors,
3: non,
23: monsieur.
3: Non, non,
23: ah, oui. Ah oui, là, c'est dehors, là. Bon, je. Et si j'essaie de rentrer juste discrètement,
6: bah
23: vous
6: ne
23: rentrez pas, vous rentrez pas. Voilà. Ah oh, oui, parce que là, vous êtes devant la porte, donc je ne peux pas.
3: Chez moi. Vous êtes chez moi, donc vous ne rentrez pas avec votre bouteille chez moi.
23: Ah oui, mais alors vous pouvez mettre en terrasse, peut-être, alors
3: rien.
6: Dis-lui, mais attends, on est chez vous, vous habitez ici.
3: Ça va mal finir.
23: Comment ça?
3: Ça va mal finir, il ne faut pas venir m'emmerder, moi je travaille, c'est fini, il faut aller dans la rue. Vous n'êtes pas normal.
23: Bah si, je...
3: Vous n'arrivez pas au restaurant avec votre casse-croûte ou vos sandwichs, je vous ai essayé.
23: Non, au restaurant, je ne vais pas, non, je ne vais pas.
3: Allez, monsieur, allez.
23: Allez, on met les compteurs à zéro.
3: On sent pas les fraises, je m'en fous, j'ai pas envie de traquer avec ça, mais pas du tout.
23: Allez, on est face, on est allez, ardoise, on met à zéro,
3: voilà.
23: On met les compteurs à zéro, tac, tac, on part. Si vous fermez la porte, je peux pas rentrer là.
3: Non, mais vous rentrez pas.
23: Ah oui?
3: Vous rentrez pas.
23: Mais c'est ça que je comprends pas, comment je peux faire pour boire à l'intérieur si je peux
3: pas rentrer. Mais vous ne vivez pas à l'intérieur avec votre bouteille.
23: Ah, bah, d'accord.
3: Allez, vas-y.
23: Bah, d'accord. Ok, voilà. Ah, il y a eu Poussette, ça y est.
6: On l'a entendu.
10: Elle était belle, celle-là.
6: On l'a bien senti, hein.
23: Ah, mais là, je l'ai bien senti à un moment parce qu'il s'est mis à trembler quand même.
6: Il était comment physiquement, le mec? Juste
23: parce que. Il faisait une tête de plus que moi, c'est pas forcément difficile, ça, d'accord?
6: Ouais.
23: Mais il a genre soixantaine, mais qui a bourlingué et qu'il a dû faire de la boxe à un moment, un truc comme ça quand même, hein.
6: On rappelle bien sûr que les défis de Martin sont filmés, seront sur le net. Il y en a un petit
23: Il a tout fait chaud, hein. Il confirme, il a caisse de la tête, je le
6: d'accord.
23: vois, il fait un clin d'œil et il me montre sa.
6: Ok. Il y a un deuxième bar ou pas?
23: Alors, qu'est-ce qu'il y a là?
6: Un peu plus tard?
23: Ouais, laissez-moi deux minutes. Hein,
6: allez, on a le temps de récupérer, d'accord, pas de problème. Ouais. Et pendant ce temps-là, nous, dans la Radio Libre au 3228, on va accueillir Vincent. Bonsoir Vincent, bienvenue, 22 ans de Paris.
11: Bonsoir Max.
6: Et juste avant, Vincent, qu'on discute un peu de ton sujet, je rappelle Mesdemoiselles, mais je crois qu'il y en a quand même déjà quelques-unes. Mais je relance l'appel quand même pour Bruno qui est avec nous ce soir. Bruno du Turing de Grande-Bretagne, hein, qui n'a jamais eu véritablement de relation amoureuse. Et ça me ferait tellement plaisir, Mesdemoiselles, que vous puissiez lui offrir un petit peu de charme, un petit peu de sensualité, de sexualité au téléphone. Car le dernier quart d'heure de cette émission vous sera entièrement consacré, Mesdemoiselles, pour Bruno. Donc si vous voulez profiter de Bruno qui est en train de m'écouter, qui n'en peut plus, qui a soif de rencontrer des demoiselles, n'est-ce pas Bruno? Qui a envie de rencontrer peut-être la femme de sa vie, qui est peut-être même prêt à mettre un petit billet, hein éventuellement. Oh oui. Oh oui.
24: Souvenez-vous d'une chanson de Jacques Dutronc. 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
6: Voilà, mesdemoiselles. Alors, si vous avez envie de discuter un petit peu avec Bruno, si pour me faire plaisir, vous êtes prête à jouer le jeu d'être célibataire, d'avoir envie de le rencontrer, de discuter avec lui, d'être sensuel, de lui faire des petits câlins, des petits massages, si vous êtes prête à éventuellement aborder une petite discussion coquine avec notre ami Bruno. Je le sais, ça marche, hein. Mais continuez, mesdemoiselles, on en passera plus qu'il n'en faut si il y a vraiment beaucoup d'appels au 3228. Vincent, tu n'es pas là pour essayer de séduire notre ami Bruno, tu es là pour toute autre chose.
11: Non, ouais, exactement, je t'appelle parce que je t'écoute souvent le soir et j'entends que tu donnes quelques conseils.
6: Quelques conseils?
11: Ouais, bah ouais, tu donnes quelques conseils, quoi.
6: Ouais, ouais, bah ça dépend du sujet, c'est quoi le problème, là?
11: Bah en fait, c'est plutôt un problème sexuel, quoi, finalement. Ouais. En fait, bah, je suis un peu éjaculateur précoce, quoi, finalement.
6: Un peu, pas tout le temps, un petit peu.
11: Non, un petit peu tout le temps, quoi.
6: C'est quoi, alors, ça, en temps, c'est combien?
11: Ah, sais pas, mais.
21: Parce qu'il y a différentes grandes catégories. Moi, j'ai à force d'écouter ce genre d'émissions.
8: Il y a du très très rapide.
21: Il y a des gens pour qui il n'y a même pas pénétration. À peine il y a le câlin, la caresse, que le mec éjacule déjà et après il ne peut pas recommencer. Il y a celui qui, à peine il rentre dedans, tac, c'est éjaculé. Il y en a pour qui éjaculateur précoce, c'est quand même 2 minutes. Il y en a pour 10 et 5. Il y en a même qui me disaient, ouais, je tiens qu'un quart d'heure, je me considère comme éjaculateur précoce. Donc, toi, c'est quoi exactement, Vincent?
11: Non, en fait, le truc, moi, c'est que je m'expose pas trop à ce problème parce que pour éviter d'avoir honte, parce qu'au départ, quand je le faisais, bah, je me suis rendu compte de mon problème, quoi. En fait, excitation. Dès que je rentre dedans, ça, quelque va-et-vient et bon, bah, ça part, quoi.
21: T'arrives pas à te contrôler parce que c'est lié aussi vachement à l'adrénaline, le stress. Est-ce que au moment donné.
8: À la respiration,
21: à la respiration. Ouais. Est-ce qu'au moment donné où tu pénètres, t'y penses, tu dis, ah, ça y est, c'est bon, je vais éjaculer parce que tu sais que t'es en action et que forcément, ça va arriver dans les secondes à venir?
11: Non, en fait, le truc, c'est que maintenant, ce que je fais, je m'expose plus à un autre truc, c'est que, en fait, je me branle avant, histoire que, bah, d'avoir des meilleures performances, quoi. Bah,
21: ouais, mais ouais, j'ai des fois, moi, c'est ce que je pensais, mais des éjaculateurs précoces nous disent que même en ayant fait ça, après, une fois qu'il y a la première, c'est pareil, quoi.
11: C'est-à-dire que je bande mou après, quoi. Donc, c'est pas c'est jamais bien extraordinaire.
21: Ah, tu bandes mou la deuxième fois, toi. T'arrives pas à être vraiment excité, dur comme de la pierre.
11: Bah non, parce que, en fait, si je fais ça avant, c'est pour pas passer pour un idiot.
21: Ouais.
11: Mais après, des fois, j'ai l'impression, bah, en fait, ça fait 2 mois que je suis avec une fille et elle me répète sans cesse que, bah, je l'excite pas, quoi.
21: Ouais. Et les préliminaires, justement, alors, du coup, tu t'attardes un peu plus dessus ou pas?
11: Ah, là, c'est tendu parce que quand je fais trop de préliminaires, bah, je viens dans mon, enfin, tu vois ce que je veux dire, quoi.
21: Ah, tu peux faire dans ton calce, très honnêtement?
11: Ouais, bah, ouais.
21: Ah, ouais, là, c'est.
8: Oh, bah, vas-y,
21: gros souci. Un gros câlin, là. C'est chaud, là. C'est gros dossier. Moi, je sais pas quoi te dire, hein, parce que, ça, c'est quelque chose que tu dois pouvoir être capable de gérer au fur et à mesure. À mon avis, il y a beaucoup de stress, d'adrénaline, de savoir comment respirer, comment gérer le truc. Ça dépend aussi de la partenaire. Parce que si la partenaire te met une pression, plus t'auras la pression, plus t'auras le stress de vouloir satisfaire et de sachant que tu le fais pas, bah, ça sera encore plus catastrophique. Il y a tellement de choses qui rentrent en ligne de compte. Ça fait quoi, à peine 1 mois, 2 mois, 3 mois que t'es avec elle? Combien de temps?
11: C'est 2 mois,
21: ah, ouais, bah, c'est pour ça, ouais.
8: Et elle dit quoi, elle?
11: Bah, elle pense que, vu que je me branle avant à chaque fois, elle pense que je l'excite pas parce que j'arrive et je suis à moitié mou, quoi.
21: Ah ouais?
8: Ah, elle pense qu'elle t'excite pas toi?
21: Ouais, mais. Ah ouais. Mais entre le moment où t'as éjaculé et le moment donné où véritablement tu te retrouves au pieu avec la meuf et que tu commences à être excité, quand même, elle va rebander sérieusement. Tu bandes mou, Vincent?
11: Non, bah après, si je bande sérieusement et que je suis vraiment excité, ça dure pas longtemps. Bon, le problème revient même.
21: Ouais, d'accord, mais après, tu bandes sérieusement, quoi. Genre, tu bandes mou tout au départ, forcément. Après, éjaculation, ça redescend, mais tu fais quoi? Je comprends pas. C'est-à-dire qu'elle est là, vous êtes ensemble, vous commencez un petit peu. Tu sens que tu vas passer à l'acte avec elle, vous allez être dans le lit, vous allez faire des petits câlins avant la pénétration, tu t'absentes quelques instants, tu te branles et tu reviens.
11: Bah, exactement, je vais dans les chiottes, je vais faire mes conneries, tu vois.
21: Et elle s'aperçoit.
11: Même des fois avant qu'elle arrive, tu sais, genre, je me regarde un film de cul, je sais qu'elle va venir à telle heure. Et elle, ça va me calmer un peu, quoi.
21: Et elle s'aperçoit de rien.
11: Bah non, parce que ça fait que 2 mois qu'on est ensemble, mais le jour où
21: non,
11: on va
21: attends.
11: Me mettre devant le fait accompli...
21: Tu nous l'as fait à l'envers là, parce que je veux bien quand tu sais qu'elle va arriver et que tu te branles devant un film porno, elle s'aperçoit de rien, elle peut arriver une demi-heure après que tu l'aies maté, et quoi qu'une demi-heure après, de nouveau, quand tu vois la meuf à poil, t'as le barreau tout de suite, tu bandes pas mou, mais là où je dis que tu nous l'as fait un peu à l'envers, parce que si de temps en temps tu te retrouves dans la situation, vous êtes ensemble dans la même pièce, et que d'un coup tu t'absentes pour aller te branler, elle s'aperçoit vraiment de rien.
11: Ah bah si, elle a déjà trouvé ça bizarre, mais je fais pas souvent pour pas me faire griller, c'est ça,
21: ouais,
11: je comprends
21: ouais.
11: pas quoi. Je fais pas souvent, j'essaye d'esquiver la chose, c'est vraiment ça mon problème.
21: Bah
11: quoi.
21: Moi je pense qu'il faut rester dans les préliminaires, hein, déjà pour commencer. Alors c'est vrai que déjà t'éjacules même pendant les préliminaires. Dans ces cas-là, quand tu sens que l'excitation c'est tout con, hein, ce que je veux dire, mais bon, je pense pas qu'il y a des milliards de solutions miracles. Après, il faut peut-être aller voir si on doit parler sérieusement et si tu dois en parler avec un professionnel. C'est véritablement des sexologues, hein, y a des gens qui sont là pour ça, hein, c'est un peu de la psychologie, mais sur un sujet bien précis. Ce que tu peux faire, c'est que dès que tu sens que la pression commence à monter, aussi bien pendant les préliminaires que pendant la pénétration, bah, c'est de te retirer, mais de pas donner l'impression que tu sens que t'as pas
8: peur. Ouais.
21: Que tu sens que ça va venir, mais que genre, comme si tu joues, quoi. Tu commences un petit peu à la caresser, tu commences à la chauffer.
8: Tu lui fais un autre truc, quoi.
21: Quand tu sens que l'ambiance commence à monter, que toi, bon, il y a que toi qui peux vraiment le savoir, sans trop le démontrer, que tu sens que l'excitation est proche et que tu peux aller à l'éjaculation, dans ces cas-là, tu ralentis un peu la cadence des préliminaires, de nouveau, tu t'allonges à côté d'elle, tu fais des gestes un petit peu moins brusques, un peu moins excitants, elle peut ne pas s'apercevoir que là, justement, tu étais sur le point d'éjaculer.
11: Ouais, en fait.
21: Bah, je sais pas, il faut s'autogérer soi-même. À un moment donné, il faut se contrôler, quoi. C'est comme quand quelqu'un qui est très, très, très nerveux et qui a habitude de tout le temps, dès qu'on commence un petit peu à le chauffer, à taper dessus, à un moment donné, il est conscient qu'il a un problème et qu'à un moment donné, il sent que ça chauffe. Je sais pas, il se dit, tiens, ce que je vais faire, c'est que je vais penser à autre chose ou je vais m'éloigner de la personne que j'ai envie de frapper pendant une minute ou deux, ça peut me détendre. C'est un peu le même principe.
7: je la travaille un petit peu, quoi, et je m'écarte histoire qu'elle me touche un peu moins et que...
21: Non, mais tu là, c'est marrant parce que tu me demandes des conseils comme si, tu vois, je te dis c'est de la mécanique, quoi, ou genre, c'est ça, hein, donc je me mets là, je me mets... j'en sais rien,
10: et
21: moi.
10: Tu veux pas, ça, tu ça, veux pas lui en parler parce que tout ça, c'est plus facile à deux, quoi.
21: Ouais.
10: Tu sais, faire ces trucs-là à deux, tu vois, si elle connaît ton problème, elle va mettre du sien, normalement.
21: Tu crois qu'elle le sait, qu'elle veut pas en parler ou qu'elle s'en doute pas encore complètement, mais qu'elle dit simplement qu'elle est pas totalement satisfaite?
7: Je pense pas qu'elle le sait, mais elle est pas totalement satisfaite vu qu'elle m'a déjà répété plusieurs fois, je t'excite pas, quoi.
21: Ah ouais.
10: Oui, mais en fait, c'est parce
7: elle
10: que
7: elle pense à mon avis que le problème est autre carrément, tu vois.
21: Bah ouais, bah.
7: Elle est mise à côté, quoi.
21: Ouais. Mais le risque il est énorme, quand même. Au bout d'un mois et demi, deux mois, la nana lui dit bon bah voilà, tu trouves que je t'excite pas, il y a une raison, elle est là, j'ai réussi peut-être à plus ou moins de te le cacher, ou alors tu me fais croire que tu t'en es pas douté, mais voilà, je suis éjaculateur précoce. Bon, il y a des meufs que ça peut faire fuir, hein, quoi. Des fois il y a des filles pour qui il y a de l'amour et ça les empêchera pas de rester avec toi. Il y en a pour d'autres, au bout d'un mois ou deux, quand déjà le cul ça se passe pas bien, on peut pas dire que ça puisse aboutir à quelque chose de très concret, Vincent. Hein.
7: Non. J'ai essayé de lui en parler. Tu penses que lui en parler, ça...
21: Mais non, mais c'est excuse-moi, c'est mais c'est un peu idiot de se fier uniquement à ce que je te dis. Je ne te connais pas, je connais pas cette fille, je connais pas la situation. Chacun vit son truc à la... Tu vois ce que je veux dire? Il y a des gens qui pourront mettre des années à faire quelque chose que quelqu'un va faire en l'espace d'une demi-journée. Il y a des gens qui, dans une entreprise, vont se prendre la tête et vont prendre 8 mois avant de se choper dans un bureau et se dire, bon, bah, maintenant, dis-moi ce qui se passe. Et puis, il y en a d'autres qui, au bout de 24 heures, ça les énerve, ils veulent crever l'abcès tout de suite. Donc, moi, je ne te connais pas suffisamment, je connais pas cette fille, je sais pas comment elle peut réagir, il y a que toi qui le sais. Comme je te dis, c'est à toi de sentir les choses et d'être assez grand pour prendre de savoir si t'as envie de prendre le risque de lui dire la vérité, au moins t'es tranquille, ou si tu te sens honteux ou peur de la perdre, donc de rien lui dire et de savoir comment je vais gérer ça. Et ça se gère de différentes manières. Quand tu sens vraiment l'excitation monter, t'essaies de détourner un petit peu l'attention en ralentissant la cadence. Ça veut pas dire qu'après tu t'arrêtes et tu te mets à lire ou genre attends, je reviens, je vais chercher une bouteille d'eau. C'est-à-dire continuer les préliminaires, mais donner la sensation qu'en fin de compte, quand tu sens que toi l'excitation arrive, eh bien, t'allèges un petit peu les gestes, t'es un petit peu moins, c'est un petit peu moins sensuel, un petit peu plus léger, mais qu'elle s'aperçoit de rien. Je sais pas comment t'expliquer. Moi, tu me dis, j'ai l'impression d'être en train de noter. Ah oui, d'accord. Donc je fais ça, hein, c'est ça. Mais après, tu le fais au feeling aussi.
12: Il paraît aussi qu'il y a un truc qui fonctionne pour les garçons. Je sais pas, vous allez me dire, mais je crois qu'on avait déjà parlé, c'est de mettre un anneau, de serrer le sang.
21: Mais alors là, la nana, si elle s'en aperçoit pas, alors là, déjà, c'est-à-dire que là, on en parle à bâton rompu. L'anneau, c'est comme les mecs quand ils sentent qu'ils veulent éjaculer. En fin de compte, l'anneau, ce que tu peux faire, c'est que, en fin de compte, tu t'appuies
10: sous la bite et les couilles.
21: À l'extrémité de la verge, tu t'appuies dessus. Mais ça, c'est au moment donné, c'est pour éviter d'éjaculer. Mais ça te refait redescendre.
10: Ça te fait pas durer beaucoup plus longtemps.
21: Ça te refait descendre la pression pendant 15-20 secondes. Mais si tu repars et que tu relimes, tu remontes tout de suite. Hein. Ou alors, il faut faire ça. Et puis après, il faut attendre pendant 2-3 minutes, tranquillement, se redescendre. Et puis l'anneau, c'est un peu. C'est un faux problème. Enfin, ça peut être marrant, hein, mais.
12: Il paraît que ça marche. Hein,
10: Il paraît que ça doit être relou quand même pour lui de genre dès qu'il sent que ça commence à monter, genre il va chercher une vieille bouteille d'eau, il va se taper une queue, ceci cela, etc. avant qu'elle arrive. C'est pas gérable, quoi. Soit tu lui en parles, je pense qu'elle est quand même pas suffisamment, enfin elle est suffisamment ouverte pour que tu puisses lui dire un petit peu le souci que t'as avec.
21: Ouais, mais quand t'es avec depuis un mois ou deux,
10: c'est pas évident. Super délicat. Ouais.
21: C'est un risque à prendre, Vincent, de dire la vérité. Maintenant, toi, en tant que personne, est-ce qu'en temps normal, t'es plutôt quelqu'un, de direct, quelqu'un qui aime bien que les choses soient dites franchement? Est-ce que t'es plutôt quelqu'un d'assez réservé, qui a toujours peur de dire la vérité? T'es comment, toi, déjà, en règle générale?
7: Pour tous les sujets, en général, ça va, mais bon, celui-là, c'est un peu délicat quand même.
10: C'est super chaud, franchement, c'est vrai que c'est chaud.
21: C'est vrai que c'est chaud.
10: Nous, on fait les kékés, là, mais quand ça t'arrive à toi...
21: Mais évidemment, mais à un moment donné, il faut affronter, la réalité, elle est là, quoi, donc... Moi, de ce que j'ai pu entendre également à l'époque avec le doc et des sexologues ou des gens qui sont arrivés, c'est quelque chose qui se gère. On a souvent eu des gens du même problème que toi, et quand on demandait des témoignages, des mecs qui étaient exactement dans la même situation que toi et qui aujourd'hui, psychologiquement tout seuls comme des grands, ont appris à s'auto-gérer. Tu vois, c'est un peu comme une respiration.
10: Il y a des techniques de relaxation chinoise qui marchent.
21: Moi, je me souviens d'un mec qui était exactement comme toi, qui éjaculait quasiment systématiquement dans le caleçon, c'est-à-dire qu'il n'y avait même pas de pénétration. Et ben aujourd'hui, le mec, qui dit qu'il peut avoir des rapports de 10 minutes à un quart d'heure parce qu'il a su se gérer. C'est un peu comme le bégaiement. C'est comme les mecs qui bégayent, ils vont prendre des cours. Et tu sais, t'apprends à gérer ton stress. Et les mecs qui bégayent, à un moment donné, dans des écoles, on leur apprend en l'espace de 3 jours à ne plus bégayer parce qu'il y a une façon de respirer, une façon de parler, de respirer du nez, de la bouche. Et quand tu sens que le stress monte, comment le gérer? C'est un peu comme quand tu fais ce métier et que tu montes sur scène et qu'on t'apprend à gérer de l'adrénaline, à pas être en panique. D'un coup, tu te mets à respirer calmement. C'est le même principe pour toi. Et ça s'apprend. Alors, où tu le vois avec un sexe sexologue.
4: Fais du yoga.
21: Ou de toi-même. Je sais pas, tu le sens, Vincent, quand t'as l'excitation qui monte, tu sens qu'à un moment donné, t'es tout speed, tout. C'est là où il faut savoir se contrôler, malheureusement, et pas se lâcher. T'es obligé à ce moment-là de réfléchir, ce qui peut être un peu frustrant, tu te mets d'un coup une barrière, c'est auto-géré pour pas partir dans l'adrénaline. Ce qui veut pas dire que grâce à ça, tu vas mettre 20 minutes, mais peut-être qu'au lieu de mettre 2 minutes, tu vas en mettre 3, et puis au bout de 3, un jour, t'en mettras 3,5 ou 4, et puis après, bah, ça deviendra un automatisme comme une façon de respirer, comme quand quelqu'un qui a des problèmes de respiration, qui est tout le temps obligé d'avoir une bouteille d'oxygène, et qui est constamment obligé de gérer sa respiration, bah, pour toi, à mon avis, dans des cas comme celui-ci, ça doit être la même chose. Et ça, je trouve pas ça, j'arrive pas à comprendre. Ça me fait un peu bizarre que des gens comme ça arrivent, ils ont pas de solution, ils demandent de l'aide et que de même, je sais pas, j'ai pas l'impression que t'aies essayé de trouver toutes ces techniques. Moi, je sais que, je sais pas, quand je vais courir et que je sais que je cours, que je décide de, je sais pas, courir une demi, je dis, tiens, je suis parti pour courir une demi-heure. Et au bout d'un quart d'heure, je vois, c'est parce que je me dis que je respire mal, donc c'est pareil, c'est comme quand tu fais un petit footing.
4: T'essayes de faire un autre truc, de changer.
21: Ouais, tu dis, à mon avis, c'est ma respiration, je gère mal, il faut que je gère mieux ma respiration, ma récupération. Je me dis que.
5: L'excitation aussi, peut-être.
21: Bah oui, mais pour toi, ça devrait être la même chose. Je suis surpris que de toi-même, t'aies pas eu ce réflexe-là.
5: Bah, en fait, j'ai pas.

0: respire plus calmement, là, ton cœur qui s'emballe et tout, comment regérer, tu vois ce que je veux dire?
1: Ouais.
0: Et ça, faut pas donner l'impression à la nana que d'un coup t'es là, puis d'un coup tu fais attends.
1: Ouais.
0: Toi, faut que ça se fasse.
1: J'ai l'impression d'être pas normal, quoi.
0: Ouais, ça, toi, t'auto-gérer sans qu'elle s'en aperçoit, quoi.
1: Ouais. Et ce que je vais faire, je vais d'abord essayer de faire ce que tu m'as dit, de respirer tout ça.
0: Peut-être, ouais.
1: Et si ça va pas, je vais lui avouer.
0: C'est du stress, c'est de l'adrénaline. Il faut savoir la checker, il faut savoir la gérer, quoi. Hein. Je te dis, c'est comme nous quand tu fais de la télé pour la première fois, que t'as du public, que t'es en direct. Au début, je peux te dire, tu vas pisser. Moi, je vais aller pisser toutes les 20 secondes. Hein. T'es là, t'es stressé, t'es dans l'adrénaline. Il y a une telle pression. Et puis, t'apprends. Les gens t'apprennent un peu à gérer calmement. Et t'es en plateau, tu dis tout va bien, tout va bien, tout va bien. Puis tu commences. Et puis, tu vois, tu respires, tu dis ah, voilà, c'est tranquille. Et puis des fois ça gère tout seul sans avoir besoin de médecin ni quoi que ce soit, de toi-même, quoi.
1: Ouais.
0: Voilà, bah écoute, tiens-moi au courant. Hein.
1: Bah, je te remercie beaucoup, Max, c'est très gentil pour tes conseils, hein. Vraiment merci beaucoup.
0: Bah, de rien, il est tellement excité, je le sens, ça sent le sperme. Il a déjà exagéré dans sa bagnole. Dernière ligne droite. Attention, Bruno, du Touring de Grande-Bretagne, face à vous, mademoiselle. 32-28, on fait la pause et on arrive juste après. À tout de suite.
2: Hello, I'm Michelle.

0: Et voilà, donc vous venez d'écouter les connectés de l'arrêt avec Bouffe-moi le site avec du Saint-Doux. Et là, c'était juste un remix fait par Olivier Delapro, je pense.
1: Non, fait par un certain fumiste de l'IRC.
0: Ok. Ben merci Rigaud. Donc pour ça, sur le deuxième débat qui va porter sur les sumons, on accueille Prout d'Asie, 19 ans de Dijon. Tu peux me donner la fréquence s'il te plaît?
2: Ouais, bonsoir, c'est Prout d'Asie, ça sent le sushi. Alors c'est 97.5.
0: Ok. Nîmes qui pue. Ta fréquence s'il te plaît?
3: 103.4.
0: Merci. Donc, bonsoir à toi, Rouleau de PQ, 23 ans de Nice, ta fréquence s'il te plaît, bonsoir.
4: Salut Gérard, ma fréquence est 107.1.
5: Ça va être bien ça.
3: Bonsoir.
0: Et Honda, 25 ans de Lyon, ta fréquence, bonsoir à toi.
6: Bonsoir Gérard.
0: Ta fréquence s'il te plaît.
6: Ah bon, 102.1.
0: 102.1.
3: Voilà, voix qui m'excite.
0: 102.1. S'il vous plaît, vous faites pas comme le premier débat.
3: Ouais,
6: hein.
3: Ouais, c'était des gros nazes.
0: Ouais, ben, j'espère que le deuxième ne sera pas pareil.
6: C'est un gros naze même.
0: Ouais. Alors, le débat porte sur les sumos. Mm-hmm. Donc, de quelle origine provient le mot sumo? On va demander ça à Prout d'Asie.
2: Ah, j'ai de la chance. Bonne chance. Ouais. Bah, écoute, le mot sumo, alors, il faut remonter aux langues mortes. Donc, il faut parler de l'étrusque, par exemple. Et du copte. Je sais pas si tu parles l'étrusque, toi, un petit peu.
0: Non, mais attends, je te demande. Je te demande de quelle origine provient le mot sumo.
2: Ça vient d'une région qui se situe au sud-sud-est de l'Ouzbékistan.
0: Ouais,
2: Quoi?
0: Je te demande. Bah, c'est la dernière fois que je te pose la question. Tu réponds correctement.
3: Je te donne une réponse. Tu vas pas t'énerver. On va rester calme.
0: Ouais, tu vas t'affirmer ou quoi, là?
3: Ouais.
0: Bon, alors, au revoir.
3: Bah, non.
0: Si, au revoir.
2: Donc je continue à répondre.
0: Non, tu continues pas. Ah, au revoir.
2: C'est pas moi. Hein.
0: Au revoir.
2: Non, je continue.
0: Donc, je dis... Manu, s'il te plaît. Au revoir pour lui.
5: Une chance.
0: Non.
5: Vas-y, réponds.
2: Sud-sud-est du Turkménistan, c'est-à-dire on est tout au nord du Japon, quoi, tout à fait.
0: Ah, enfin.
3: Fildar.
2: Ah bah oui, bah, tu me laisses pas le temps de finir. C'est pour ça que je suis obligé de m'énerver pour me faire comprendre.
0: Mmh. Ouais, bah t'as pas besoin de t'énerver, c'est moi qui commande.
2: Ok, ça marche.
0: Nem qui pue.
7: Oui, alors Gérard, le mot sumo vient du japonais ancien. C'est la contraction de su, de la transpiration, et mo, les deux premières lettres de moule. Transpire de la moule, qui est le sumo en contraction en japonais ancien, repris pour des compétitions de sport de grosse.
2: Oh là là.
0: Non. Ouais. Ouais. Rouleau de PQ.
4: Ouais Gérard, eh bien ça vient effectivement du japonais. Le monsieur qui est passé avant moi avait tout à fait raison. Mmh. Je voudrais rappeler aussi que l'étymologie du mot vient en fait du premier empereur japonais qui s'appelait Hirohito et qui s'est fait harakiri parce que justement il n'arrivait pas à être assez gros pour être un sumo. Mmh. Parce que la ceinture qui doit leur serrer la taille était vraiment trop grande. Mmh. Et tu me dis quand on a marre parce que j'arrête.
2: Non, vas-y.
0: Honda.
4: En fait sa fille.
0: Honda.
4: Ce serait super sympa.
0: Honda.
6: Ouais, je suis là.
2: Alors,
6: j'ai

0: Suzuki aussi.
1: Gérard, je suis pas sûr d'avoir la bonne réponse. Maintenant, moi, je pense que ça vient de des Esquimaux en fait. Ils tuaient beaucoup et donc ça venait de Esquimaux, mot sumo, et je suis beaucoup quand je suis un Esquimaux.
0: Non.
1: Je pense que c'était l'étymologie du mot.
0: Non. Alors, d'où provient, de quelle origine provient le mot sumo? Avant que je réponde,
2: En fait, il y a Davy One, il sait très bien d'où ça vient. Il dit que Oshiwatawa na Masaki.
3: T'as une belle voix, Pauline.
4: Oh là, ça m'aurait pas plu. Non.
5: Excuse-moi, Gérard, pour répondre à cette question, on a Monsieur Mazur qui s'y connaît super bien.
0: Ouais, alors, vas-y. Monsieur Mazur, bonsoir.
6: Oui, bonsoir, c'est Monsieur Mazur.
4: Bonsoir.
6: Alors,
4: bonsoir.
6: Je suis vraiment ravi, Monsieur Gérard, que vous fassiez un débat sur les sumo. Car moi-même, je les étais pendant un stage au Japon, alors que j'avais 17 ans.
4: Ouais.
6: Et je peux vous affirmer que le mot sumo vient en fait de l'Inde, ce qui veut dire gros éléphant.
0: Ouais, alors, pour l'instant, Monsieur Mazur, vous êtes à côté de la plaque.
6: Pourquoi?
0: Je peux vous le dire tout de suite.
3: Toute chaude, hein, t'es toute chaude.
0: Parce que de quelle origine provient le mot sumo? Et en fin de compte, le mot sumo, j'ai regardé dans le dictionnaire, provient de... C'est un mot japonais.
7: Ah, c'est ce qu'on a dit?
4: Oui.
7: On a dit?
0: Ouais, mais...
7: Bah, tu peux me réexpliquer ça?
0: Non, je vais pas te réexpliquer ça, c'est tout.
3: Ah, t'es con.
7: Et tu sais d'où ça vient, japonais, Gégé?
0: Japonais, ça vient du mot Japon.
4: Ouais.
0: D'accord.
7: Ça vient d'où?
0: Ok. Alors, combien doit peser?
6: Pourquoi?
0: Bon, ça y est,
2: Gérard, en fait, sur...
0: Mais vos gueules un peu, les auditeurs.
6: Mais pourriez-vous préciser dans quel sens?
0: Vos gueules!
4: Comment ça, Japon?
7: Japon tous les matins.
6: Et dans quel sens?
0: Oh, c'est quoi, là, ces auditeurs de naze, encore?
4: Gérard. Étymologiste.
2: Il y a Yankee sur IRC, il dit qu'en fait, sumo, ça veut dire gros, alors Gérard, t'es un sumo con.
0: Ah bah, lui c'est un sumo PD.
4: Mais est-ce qu'il y a des grosses sumo aussi?
0: Alors toi
3: ça,
0: tu
3: c'est le thème du débat vers ça plus tard.
0: Non parce que justement j'en parle pas.
4: Si alors là on va en parler c'est
0: faut
4: tout.
0: Pas hésiter. Ouais ben bah, là vous avez pas parlé de Sandy parce que Sandy elle vous emmerde.
4: Pourquoi Sandy? Pourquoi
0: tu non. Combien doit peser un sumo en général?
4: Pardon, j'ai pas compris la question.
0: Oh merde, allez hop, au revoir à toi. Hop. Terminé.
4: Essaye d'articuler, on dirait que...
0: Non. Allez, hop, terminé. Bonne nuit. Je ne répète plus les questions. Prout d'Asie.
4: Je dirais au moins un quintal. Au moins.
0: C'est-à-dire
4: En chiffre normal ou en chiffre romain, tu veux la réponse?
0: Bon, tout à l'heure, je te perds en chiffre romain ou en chiffre quintal que tu as dégagé au standard.
4: Je sais pas, je dirais, allez, on va dire, dans les 100 à 150 kilos.
0: Si non.
4: Si c'est du riz, attends, je n'ai pas fini, si c'est du riz. Je crois que ça peut monter à 175 kilos s'il bouffe quelques rouleaux de printemps, là. Mais sinon, pas plus, hein.
0: Là, tu te trompes tout de suite.
4: Pourquoi?
0: Tu te trompes, je vous donnerai le poids exact après.
4: C'est pas le juste prix, là.
0: Tu permets? Je connais le truc parce que j'ai regardé le reportage.
4: Oui, bah moi aussi je l'ai vu.
0: Ouais, alors. Et alors?
4: Bah c'était instructif.
0: Non mais attends, c'est qui vient de dire ça?
4: Prout d'Asie.
0: Ouais, Prout d'Asie, au revoir, comme ça tu répondras correctement aux questions. Hop, au revoir.
4: C'était intéressant.
0: Au revoir.
4: Apprenez des choses.
0: Au revoir.
4: Non, mais je fais ton éducation au passage, tant qu'à faire.
0: Au revoir.
4: Instructif, ça vient de instruction.
0: Au revoir.
4: Note, prends des notes, vas-y.
0: Non, mais au revoir.
4: Tu réviseras la maison après.
0: Tu te débrouilles, on lui dit au revoir.
4: Non, y a pas moyen.
0: Oh ben...
4: Tout ça parce que je veux t'éduquer, attends, faut pas déconner.
0: Bon attends, déjà pour l'instant tu fermes ta gueule.
8: Ce fameux reportage.
0: Bon, tu lui dis au revoir ou quoi là?
3: J'y arrive pas.
4: Mais je l'ai vu le film de cul avec les grosses, moi aussi, je l'ai
0: vu. Bon allez hop, au revoir.
4: Oh là là.
8: Où est-ce qu'on peut répondre?
0: Nem qui pue.
7: Alors Sandy.
0: Alors au revoir à toi.
7: Non mais 110 kilos, attends, laisse-moi finir Gérard,
4: ça doit faire 110 kilos. Excellent.
0: Je sens que tout à l'heure, je vais virer tout le monde et je vais reprendre d'autres personnes.
3: Uh-huh. Ouais, ce serait bien. Hein.
0: J'ai l'impression. Alors, Nem qui pue?
7: C'est dit 110 kilos.
0: Non.
3: Ça dépend, il y a plusieurs catégories, Gérard. T'as appris à l'école ou pas, les sumo?
0: Je vais dire une chose. Que si t'as bien suivi le reportage...
3: Mais j'ai pas vu le reportage.
0: T'attends le deuxième micro, d'accord?
3: J'en ai qu'un.
0: Ouais, mais je fais pas de double son.
3: Mais non.
0: Rouleau de PQ.
8: Ça va aller jusqu'à 210 kilos.
0: Ouais. Et je crois que même moins, hein. Un peu
8: non,
0: moins.
8: 210, c'est bien quand même.
0: Ouais. Non, mais un peu moins. Honda.
9: Honda, il est parti, Gérard.
0: Ah bah alors, c'est bien.
9: Et on accueille, justement, pour remplacer Honda, Petit Scarabée pour Hit.
8: Salut petit scarabée pourri.
10: Oui, bonsoir Gérard, bonsoir tout le monde.
0: Bonsoir.
10: Ça va bien Gérard?
0: Bonsoir, j'ai t'appelles bonsoir. D'où?
10: J'appelle de Montmorency.
0: 101.9.
10: Voilà.
0: Merci de me donner la fréquence.
10: Bah, j'allais te les donner, mais tu m'as...
0: Et à la place de Pout d'Asie, on n'a personne?
3: Gérard.
0: Manu.
3: Gérard.
0: Manu, à la pape. Manu.
3: Gérard.
2: Il bosse.
0: Bon, alors, donc, petit scarabée pour toi, donc, la question.
10: C'est tout le standard, Gérard.
0: Fille Gérard! Oh, mais merde!
10: Kilo, c'est...
0: Il y a des briquets qui vont voler ce soir, hein.
2: Gérard, il n'y a rien qui va voler, c'est passé des trucs, hein. On va se calmer.
10: Bon, Gérard.
0: Ça va voler ce soir.
3: Alors, Gérard, on y va ou pas?
0: Petit scarabée.
10: Oui, pourrite, s'il te plaît. Alors, c'est un sumo, ça doit peser dans les 410 kilos. Et voilà, je pense, voilà.
0: Non, alors moi je peux...
10: C'est pour... si,
0: non.
10: Le record du sumo, c'est 410 kilos.
0: Non, un sumo pèse entre 180 et 200 kilos.
10: Oui, mais il y a le sumo le plus gros du monde, c'est 410 kilos.
0: Non, bah, parce que j'ai regardé dans le dictionnaire, ouais, et un sumo pèse entre 180 et 210 kilos.
10: Ouais, mais moi j'ai regardé dans le livre des records.
0: Non, mais t'as regardé la main de ma soeur dans la culotte d'un zouave.
7: Ouais, mais c'est des kilos en euros ou en kilos?
0: Ta gueule, toi.
10: Je crois que c'est en dollars.
11: Gérard, va me chercher un café, mangue-toi.
10: Ouais.
0: Je sens que tout à l'heure, je vais virer tout le monde et on va reprendre des gens ce temps-là.
2: Gérard.
7: Monsieur Mazur, il a pas répondu.
2: C'est vrai en plus. Ouais. Et
0: Non, il est plus là, Monsieur Mazur.
3: Si, il est là.
0: Non.
3: Si, il est là.
0: Tu restes des genoux. J'ai dit au revoir.
3: Non.
2: Donc sur IRC, il y a Laurent qui te demande si les sumo portent des slips jaunes en se connectant sur Internet.
0: Non, sa question, elle a ni queue ni tête. Manu, s'il te plaît, t'arrêtes de t'amuser à balancer des trucs sur Rigaud quand il parle, d'accord?
2: T'es fou.
7: C'est vraiment
0: hein,
7: pas
0: parce, drôle.
7: T'es ouf.
10: Monsieur Gérard, c'est Monsieur Mazur.
12: Monsieur Mazur.
10: Je pourrais répondre peut-être à la question. Moi, je crois que les sumo pèsent dans les 35 kilos à la naissance.
0: Non. Bon, allez, troisième question. Un sumo a-t-il le droit de se marier?
10: Une
0: âme qui pue.
7: Oui, mais enfin, quand il se marie, c'est considéré comme une boulette au Japon. Une boulette de riz.
0: Toi, c'est prévenu, fais gaffe.
3: Il y a un truc qui est parti, qui a été jeté. Pourquoi? J'ai dit, il faut une grosse église.
0: Ouais, mais fais gaffe, toi. Parce que tu me prends pas ça toutes les semaines. Hein.
3: Ah, je dirais pas la grosse église toutes les semaines.
0: Ouais.
3: Excuse-moi, Gérard.
2: Gérard. Sur IRC, il y a Seigneur, il dit qu'un sumo, ça peut pas se marier parce qu'ils font pas de bagues assez grosses.
10: C'est faux.
0: Ça dépend.
3: Ils mettent un pneu.
0: Faut voir à peu près les mains. Ça va, Manu, te fais pas chier, hein.
10: Il faut un bracelet pour la bague.
0: Bon, de toute manière, on va balancer un disque. Vous commencez à me casser les couilles, ça. Vous êtes des cons.
3: Attendez, les auditeurs, je vous explique. Ils nous lancent des chewing-gums et après, ils gueulent parce qu'on les mange.
0: Tu m'envoies la zik et puis terminé.
10: Mais non. Allez,
0: basta. Non.
10: Alors, j'ai pas répondu.
0: Non. Bah, tu vas répondre, tu vas réfléchir à la question et c'est tout.
10: Mais j'ai déjà réfléchi.
12: Non, mais c'est...
0: Tu me donnes la fiche, là.
3: Quoi. Quelle fiche?
0: La fiche avec...
3: Ils ont pas fini de répondre.
0: Non, mais attends, Monsieur Mazur, il dégage, je veux plus l'entendre. Ouais.
3: Mais
0: non,
3: Il a rien dit,
10: Gérard, arrête.
12: D'accord.
0: Putain, mais c'est quoi ces auditeurs, là, que vous me choisissez?
3: C'est toi qui les écoutes pas, Gérard.
10: Ouais,
0: non, mais attends, pour l'instant, ça fait deux débats que vous me foirez.
3: Non, c'était très bien pour
0: l'instant. Oh non, vous êtes en train... Ouais. Bien sûr, toi, t'es complice. Ok. J'ai très bien compris.
3: Attends, sur trois ans, si on a flingué que deux débats, je trouve que c'est bien.
0: Ouais. Toute la semaine, vous me les flinguez, mes débats.
10: Les gars, deux débats seulement, c'est bon.
12: T'es sûr?
0: Ouais, c'est ça. Fous-toi bien de ma gueule derrière, quoi. Fous-toi bien de ma gueule. Voilà, alors. Rigo, une question.
2: Oui, il y a Snooze qui te demande si le féminin de sumo, c'est bien Suma.
0: Là, justement, j'ai regardé et dans le
2: dictionnaire. Je voulais dire aux gens de l'IRC que c'est pas Sandy parce qu'ils n'arrêtent pas.
0: Ça, c'est bien précisé, Rigo. Je te remercie. Au moins, faut bien dire une chose que j'ai regardé dans le dico et c'est vrai que c'est pas évident. On peut pas donner de nom féminin là-dessus. Ouais.
7: Bravo, Suma, comme les supermarchés.
0: On a
3: une sumette.
7: Suma comme les supermarchés.
10: Une sumette torette.
0: Bon, alors celui-là, il s'en va. Au revoir.
10: Donc, Gérard, on peut répondre à la question?
0: Alors, ouais, c'est qui?
10: C'est...
0: Bon, ouais...
10: Non,
0: mais je peux répondre à la les questions. C'est qui? Il n'y a personne pour me dire qui c'est. Alors, Manu Lapiche. Manu Lapiche. Lapiche de la ZIC.
3: Tiens, la fiche de la ZIC.
0: Tu me donnes la bonne piche et tu me les reprends tous hors antenne.
13: Alors, c'est petit scarabée pourrite, donc je vais répondre à ta question.
0: Non, non, tu la donnes, là.
3: Oui, donne ta question.
13: Il répond. Ouais, bah, la réponse. Ouais, donc, un sumo, ça peut se marier, bien sûr. C'est même des super-héros au Japon. Et le problème, c'est qu'ils se marient avec des pauvres bonnes femmes d'1m60 et 40 kilos. Donc, je les vois pas.
0: Et un petit scarabée, au revoir.
3: C'est vrai, mais c'est vrai.
13: Je les vois pas.
14: Il faut en parler, c'est scandaleux, ça.
13: Je les vois pas en train de faire une position, par exemple, du missionnaire, tu vois.
0: Allez hop, au revoir pour lui.
13: Mais Gérard !
0: Terminé !
3: Raison ! C'est vrai.
0: Terminé !
3: Imagine la différence de poids, Gérard.
0: Rouleau de PQ, terminé pour petit scarabée.
13: Mais Gérard, j'ai rien dit !
0: Terminé ! Terminé ! Merci.
13: C'est pas cool, hein.
0: Merci, au revoir.
13: Mais non, Gérard.
0: Rouleau de PQ.
13: Je m'en fous, je pirate l'antenne. Mais j'arrête.
15: Bon, bébé.
3: Gérard, il y a peut-être aussi un petit sondage sur
0: qui c'est qui paye bien son boulot?
3: Ah, il va arriver.
16: Bah c'est moi, je le fais toujours bien mon boulot.
0: Ouais, c'est pour ça que je l'ai oublié de la troisième question là, le sondage. Alors, êtes-vous pour ou contre les sumos? 45% sont trop gros pour répondre. Je vois pas du tout, bah ça concerne Manu. Ouais. 34% sont...
3: Qu'est-ce que tu balances, toi ?
0: Négativement pour, ça je vois pas.
3: Ah ouais.
0: Je vois pas. 15% sont d'accord, mais que si c'est pour faire un régime du cul. Or, Niette, c'est bien.
15: Bravo le standard.
0: Bravo le standard.
2: Je suis mort à Duke Nukem.
0: Alors, la question.
14: Qui est assis sur le standard.
0: Donc, c'est toujours la question. Hein, Sumo a-t-il le droit de se marier? On se retrouve après pour la suite du débat. Et on s'écoute le petit Sumo de Suren avec Prends-moi. La compète t'a pris du poids et on se retrouve tout de suite après. Voilà, compète t'a pris du poids et pour ça on va recueillir Petit Croissant.
17: Du balage et tout pour vite.
14: Olive.
0: Ta fréquence s'il te plaît.
17: Gay. Yeah.
0: Ta fréquence s'il te plaît.
17: Non, 2-3.
0: Putain.
3: C'était pas. Vous avez écouté quoi, Gérard, en fait?
0: Bon, tu tournes ma gueule, je viens de l'annoncer.
3: Ah bon.
0: Nem qui pue, donc 103-4. Ouais. Merci Pildar pour le double son. Continue. Tout à l'heure, tu vas te prendre un briquet dans ta gueule, ça va te faire tout drôle, toi, là.
17: C'est un bic, en plus.
0: Gros tataré, là.
17: Ouais, j'ai vu.
0: Ta fréquence.
17: C'est gros taraté, hein.
0: Ta fréquence.
17: 91-9.
0: Et rouleau de PQ, j'ai ta fréquence 107.1.
15: Rebonsoir Gérard.
0: Rebonsoir. Donc la question, donc c'est toujours un sumo a-t-il le droit de se marier? Donc un petit croissant pour toi.
17: Moi je pense que c'est comme tout le monde, ils ont le droit de se marier.
3: Ah, il la joue bien.
0: Tu peux préciser le fond de ta pensée, parce que là je crois que.
17: Bien sûr.
0: Bon là quoi. Manu, si c'est pour me choisir des cons comme ça, des genres de starbés, des folles, c'est pas la peine. Nem qui pue. Hop.
14: Oui, alors ils ont le droit uniquement de se
0: marier. Nem qui pue.
14: Oui, je suis là, Gérard.
0: Attends, Nem qui pue tout à l'heure, c'est une nana, maintenant ça est.
17: Ça change, ouais.
0: Oh là là là là là là là là.
17: T'as quelque chose contre les mecs?
0: Bon, ça t'amuse toi là? Ça t'amuse de continuer à me filmer? D'ailleurs, ça te perd tout drôle, hein.
14: Ah, mais c'est Kubrick.
15: C'est pour moi, je la regarde.
0: Ouais. Nem qui pue.
14: Oui, alors, les sumos ont le droit de se marier qu'avec des boules de bowling qui ont également deux trous et qui sont rondes comme eux.
17: Oui, c'est vrai.
0: Ouais. Ouais, c'est vrai. Ouais, gros tataré.
17: Ah bah, non, c'est gros taraté, hein, s'il te plaît.
0: Ouais, hein.
17: Moi, je crois que, en fait, s'ils veulent se marier, les sumos, faudrait peut-être qu'ils fassent d'abord un régime, parce que sinon, gros comme ils sont, il n'y a aucune meuf qui voudra d'eux, quoi.
14: Oh non, c'est pas ça, je t'ai dit, c'est pas ça.
0: De toute manière, le reportage que j'ai regardé, il y en a qui étaient mariés. Hein. Ouais, rouleau de PQ.
15: Je sais pas s'ils ont le droit de se marier entre eux, parce que je sais pas s'il y a des sumo PD.
0: Un sumo a-t-il le droit de se marier?
14: Il y en a.
15: Ils ont le droit de se paxer, non, peut-être?
0: Ouais. Oh là là.
15: Gérard, je vais te répondre. Au Japon, se marier avec un sumo, c'est une preuve de grande richesse.
17: Ouais.
15: Et les filles qui se marient avec les sumos sont C'est comme s'ils se mariaient avec des seigneurs, en fait.
17: Ouais. Mmh. Elles ont des cassettes vidéo de Goldorak gratuit après.
15: Exact. Ouais. Et de Sainte-Coupe.
18: Dédicacées par Noam.
17: Ouais.
0: La question, je vais répondre. Un sumo a-t-il le droit de se marier? De toute manière, oui, comme tout le monde.
18: Et de divorcer?
0: Comme tout le monde.
18: Et d'avoir des enfants?
0: Ben, bien sûr.
18: D'accord. Et la sécu, il la touche?
0: Et ma main dans ta gueule, tu vas la toucher.
17: Moi, je voulais savoir, est-ce que les sumos, comme ils sont très gros, ils arrivent à toucher leur bite?
0: Alors, ta question, j'y répondrai.
3: La voir.
18: Il y en a qui l'ont jamais vu de leur vie, paraît.
0: Ouais. Pensez-vous que les sumos sont des super-héros, alors
19: J'ai vu sur Internet que ta moustache, en fait, c'était des poils de cul.
0: 53% pensent qu'ils sont moins forts que Batman. Je sais pas qui c'est qui était me chercher un sondage pourri. 42% des gens aimeraient sodomiser Culte.
17: Oh, c'est pour.
0: 17% préféraient voir des sumo Batman en string. Oh, c'est
3: des sumo woman.
0: Ouais, des sumo woman, c'est complètement bidon ce sondage, donc je vais arrêter de le lire.
3: Mais non, mais parce qu'on a Rigo a pris ce sondage en Suède.
0: Non, c'est pas Rigo. Mais c'est pas tout le dos à Rigo. Ah,
3: dis-lui Rigo.
0: Bah, non.
3: Dans cet après-midi, il a porté les sacs.
0: Non.
20: C'était bidon.
0: Ouais. Y a-t-il plus de sumo en France que dans les autres pays? On va demander ça à Petit Croissant.
20: Bah non, moi je pense pas, pas forcément.
17: S'il te plaît.
0: Tu peux presser, continuer le fond de ta pensée.
20: C'est-à-dire qu'en France, il y a environ 55 millions d'habitants. Et je pense que dans les autres pays, ils sont quand même un peu plus nombreux. Donc je vois pas pourquoi en France, il y aurait plus de sumo que dans les autres pays. Voilà.
0: Mm-hmm.
20: Sinon, je pense aussi, je voulais te dire un truc, Gérard. C'est-à-dire que quand on arrive au standard, Fildar, il m'a dit qu'il voulait pas me passer parce qu'il voulait passer d'abord les habituels. Et ça, je trouve ça lamentable. C'est toutes les semaines.
17: C'est dégueulasse.
20: Voilà. Et ça nous est tous arrivé ici.
15: Moi aussi, il m'a dit la même chose.
20: Voilà. Alors,
17: c'est vraiment un con, Fildar.
20: Voilà.
3: Surtout que c'est Manu au standard.
0: Voilà. Surtout que c'est Manu qui vous accueille au standard.
20: Oui, mais il m'a dit pas de le dire.
3: Mais caressez-moi.
20: Te le dire.
3: Caressez-moi un peu.
0: Une âme qui pue.
18: Moi, je pense qu'il y a plus de sumo ailleurs qu'en France, en dehors des frontières, sauf en fonction des accords de Schengen, quand même. Il faut en tenir compte.
20: Ah, c'est vrai.
3: Mm-hmm. C'est quoi, Gérard, les accords de Schengen?
0: Je vais laisser finir tout le monde.
3: Et tu réponds après?
0: Gros t'as raté.
17: Ouais, moi, je pense que les sumos, là où il y en a quand même le plus, c'est pas en France, c'est chez les pygmées.
0: Et un pygmée, c'est quoi?
17: Hein?
0: Un pygmée, c'est quoi?
17: C'est un petit sumo. Et
0: n'importe sumo, quoi.
17: Pourquoi ça vous fait rire? Ils sont complètement débiles. Hein,
0: non, mais t'inquiète pas, ils sont.
17: Ouais, non, vraiment. Et sinon, il en reste encore quelques-uns en Serbie, mais il faut se dépêcher.
0: Rouleau de PQ.
15: Oui, Gérard. C'est surtout pas en France, c'est exactement comme l'a dit mon prédécesseur. Ils ont fixé en fait le poids et l'âge en fonction des accords de Schengen. Et ils en ont reparlé au traité de Maastricht. J'aimerais savoir ce que tu en penses.
0: Alors, Fildar, quand tu auras fini de faire ta merde, tu me feras signe.
3: Il chante,
0: hein. Non, mais attendez, pour l'instant, je vous entends pas parce que Fildar s'amuse à faire des conneries.
3: C'est pas moi, j'ai pas de guitare.
2: Gérard, en attendant, il y a.
17: Qu'il aille voter sur MFM, hein.
2: Sinon, il y a Snooze sur l'IRC, il demande si. Enfin, il aimerait bien savoir pour son chien. Parce que son chien, il aimerait savoir s'il doit manger du super canigou pour devenir un sumo chien.
0: Non, il n'y a pas besoin.
2: Il peut manger autre chose.
3: Tout rêve. On va prendre du rafale. C'est le meilleur.
2: Ok.
0: Qui voulait poser une question?
18: C'est même qui pue, je viens de prendre mon encyclopédie sur les sumos. En fait, là où il y en a le plus au monde, c'est chez les sodomites. Et d'ailleurs, là-bas, on dit un sumo et au lit.
0: Non, pas du tout. Donc, là, merci, merci, Pildar.
3: Mais quoi?
20: On t'entend plus.
3: Mais qu'est-ce qu'il y a? Mais
15: Gérard. Il est dans le couloir, là, Gérard.
20: Bah, on doit plus être à l'antenne, c'est pour ça.
15: D'accord.
20: Non, on n'est plus à l'antenne.
3: Mais si, vous êtes à l'antenne.
2: Si, vous êtes à l'antenne, mais il est...
3: Arrêtez d'être parano.
20: Il avait dû arrêter parce que c'était tellement naze, à mon avis.
3: Non, mais là, attendez, parce que là, il va dans le studio d'en face.
2: Il hurle.
3: Cherchez Max.
2: Du calme, loulou.
3: Cherchez Max. Donc voilà, donc écoutez.
2: Ça aurait été bien que quelqu'un commute le studio.
3: Écoutez.
2: Hein, loulou?
3: Vous me virez Fildar, j'en veux plus.
21: Tu me le vires.
20: C'est encore moi qui vais m'en trouver là-bas.
21: Là, tu le vires, c'est fini.
3: Il y a eu un problème de niveau de micro.
1: Allô.
0: Non, non, j'ai un problème de micro, c'est toi qui t'as amusé à le couper.
1: Je sais pas le couper.
0: Te fous pas de ma gueule. Parce que. Hein. Moi aussi, je sais le faire.
3: De quoi?
0: Tu vois? Hein, je mets ma feuille et je m'amuse ici. Ok?
3: Non, mais là, c'est les CD. Donc.
5: Ah, tiens, ouais. Tu mets la feuille là.
3: Ok, pas de problème. Pas de problème.
0: Alors, fais bien gaffe, toi. Parce que c'est pas parce que tu arrives dans ta dernière semaine que tu vas me casser les couilles.
5: Pourquoi?
0: Vrai.
3: Dernière semaine de quoi?
0: Hein?
3: Bah, c'est très bien, après t'arrêtes la pilule et t'as tes règles.
5: Ah oui, c'est vrai.
0: Mais toi, c'est pareil. Toi, tu vas, vous allez m'éteindre des micros quand je parle.
3: D'accord.
0: Ok?
3: Pas de problème.
5: T'as qu'à mettre Apolline à l'arrière?
0: Non, non, ouais, non, avec ton caméscope, après mieux d'arrêter aussi.
1: Hein? Bravo, Gérard.
0: Parce que si elle est pas capable de faire le standard en semaine, le ouais. Jeudi, si c'est pour me foutre dans la merde, c'est pas la peine. Hein, parce que là, on était pas loin de 10 000.
22: Non, on a baissé là, du coup. Hein.
1: Ouais, ouais, c'est con.
0: Normalement, on devait pas loin de 10 000 avant la
3: pub. Les os dans le nez.
1: Je trouve qu'il a raison, Gérard, de remettre un peu les points sur les T.
22: Là, on est à 9 420.
0: Ah. Ouais, ouais,
3: ça va, ça va.
0: Ouais, 9 420, et à 1h37, on était à 9 896. Et juste avant la pause musicale, on était pas loin de 10 000. Alors, toi.
3: Ça a chier, là, ça a chier.
0: Ouais, mais toi, t'arrêtes tes conneries, d'accord?
3: Ok.
0: Ça va pas te le briquet, ça va être celui-là que tu vas te prendre après.
22: Putain, il en a plein les poches spécialement.
3: Le problème, c'est que tu sais pas viser, donc tu vas péter un truc dans le studio et tu le paieras. Donc je m'en fous.
0: Non, mais de toute manière, c'est toi qui vas te répondre.
23: Qui casse paye, Gérard.
0: Toi, tu t'écrases, d'accord?
3: Alors, prends le débat.
0: Tu la fermes.
3: Allez, bichon. Allez, mon bichon,
0: prends ta gueule, toi.
22: Bon, Gérard, sinon, pour revenir au débat, il y a Davy One, il te demande où est-ce que les bébés sumo achètent leurs grandes pampers?
0: Dans les grandes surfaces en principe.
1: Il y en a partout. Oui. Il y en a partout.
3: Sinon, ils rentrent pas dans les petites surfaces.
0: De toute manière, y a-t-il plus de sumo en France que dans les autres pays Donc je vais répondre en principe là où il y en a le plus.
3: C'est où? C'est où, Gérard? Gérard, tu peux répondre s'il te plaît, mon grand?
1: Gérard,
0: là où il y en a le plus, c'est au Japon.
3: Bah oui, c'est le pays du sumo.
0: Bah oui, ouais. En général, hein.
1: Ouais.
0: Question suivante. Que doit manger un sumo dans la journée? On va demander ça à Petit Croissant.
24: Mais non.
1: Ouais, Gérard.
0: Oui.
1: Donc c'est Petit Croissant. Écoute, je voulais d'abord te demander une question, moi. Est-ce que t'aurais déjà rencontré un sumo?
0: Non.
1: Jamais. D'accord, parce que moi j'en ai rencontré un et donc c'était assez effarant. Il mangeait tout le temps dans la journée parce qu'il me disait qu'il fallait qu'il prenne environ pour 15-20 kilos de nourriture par jour.
3: Ça va, ça
1: pour,
3: va
1: pas, pour pas perdre de poids.
3: Ça va déraper, je vais
5: partir en couille.
1: Tu m'écoutes?
0: Manu Fildar, vous arrêtez de jacter entre vous, s'il vous plaît. Parce que ça commence à devenir rengaine tous les deux.
3: Mais t'écoutes même pas les auditeurs.
0: Ouais, bah pour l'instant, tu les laisses parler, d'accord?
1: Ça tombe bien parce que je voulais parler un peu de tout ça. Donc je sais pas, qu'est-ce que t'en penses toi alors?
0: Un sumo, qu'est-ce qu'il doit manger dans
1: De ce que je viens de te dire là, au niveau de tout ça.
0: Personnellement, je vois pas du tout le rapport.
1: Tu m'as pas écouté quoi.
0: Bah non, parce que comme Manu et Pildar, j'actais entre eux.
1: Je vais répéter, donc je disais que Sandy devait bouffer 15-20 kilos par jour.
0: Ouais, bah au revoir. Au revoir, petit croissant. Sandy, à t'emmerde. Alors là, vous commencez à me casser les couilles avec Sandy.
25: C'est vrai, arrêtez.
0: Vous lui laissez la grappe tranquille et vous arrêtez de parler d'elle. Parce qu'on en a ras-le-bol.
25: Ouais, et en plus, elle était vachement bien dans Grise.
0: Et moi, je t'emmerde.
25: On parle pas de sumo mystère.
0: Bon. Alors, Manu, tu te démerdes, je ne continue pas le...
3: Enfoirés, vous êtes vraiment des enfoirés.
0: Ouais. Tu te démerdes, Manu, tu me cherches d'autres auditeurs, je ne continue pas dans ces conditions-là.
3: Mmh. Ok, pas de problème. Bah, tu peux garder les filles, Gégé, elles sont sympas.
23: C'est Gérard.
3: Ouais.
0: Pas de problème. Alors, rouleau de PQ.
23: Oui, Gérard. Je sais plus ce que c'était ta question, excuse-moi.
0: Alors, c'est que doit manger un sumo dans la journée?
23: Je te fais tous les repas ou...
3: Bah oui, c'est mieux.
0: Non, mais que doit manger un sumo dans la journée?
23: Au petit-déj, c'est breakfast anglais obligatoire. Donc, il mange plein de saucisses et saucissons musulmans. Donc, ça, il mange plutôt du poulet. À midi, ils font un petit déjeuner aussi à 10h. Donc là, il mange plutôt des céréales, des chibres, tu vois, pour éliminer le poulet. Le midi, il mange une pomme. Parce qu'après, ils ont entraînement, donc il ne faut pas qu'il soit trop lourd. À 4h, ils font un petit breakfast aussi, ils mangent un petit brunch avec le thé, ils mangent des petits gâteaux anglais avec de la confiture, de la marmelade d'orange, ainsi que...
0: Non, attends. Rouleau de PQ, s'il te plaît.
23: À 19h, ils mangent.
0: Rouleau de PQ, s'il te plaît, merci. Donc, je peux vous dire une chose, qu'un sumo n'a pas le droit de manger de matière grasse.
3: Non, oui. Pas de saucisson au poulet, tout ça, rien.
0: Non, déjà le poulet, c'est de la matière grasse.
23: Pas du tout.
3: Ah bon? Non, même le blanc
25: la peau,
3: c'est quoi, moi je mets du poulet sur mes tartines le matin.
0: Ouais. Toi, tu occupes ton standard et t'éteins ton micro et tu fermes ta gueule. Apolline. Eh, t'es vraiment une chienne, toi, hein.
25: Oh, non.
23: Non, on parle pas comme ça d'Apolline.
4: Elle abuse, hein, quand même.
25: En plus, c'est sa vie privée. Hein.
23: Ça nous regarde pas ce qu'elle fait chez elle.
25: Ouais, ça c'est vrai.
0: Donc, sixième question, combien coûtent les habits qu'un sumo porte pour un mariage?
25: On n'a pas répondu,
3: Gérard. Ah ouais, attends, Gérard.
25: Oh.
3: Ouais. Vas-y, Manu.
0: Ouais, on a écrit. Non, tu dégages, toi. Tu dégages, je t'en veux plus dans les studios.
3: Ah, il veut dégager Apolline. Ouais. Apolline reste dehors, donc.
25: Merde.
3: Merde, ça va pas sentir bon alors. Ça va plus sentir bon, je
25: vous le dis. On n'a pas répondu, Gérard, c'est quoi ce
3: bon, excusez-moi tout le monde.
0: Ah, bonne gueule.
25: On n'a pas répondu.
0: Putain, je sens que dans notre temps, je vais conclure.
3: C'est pas grave. On accueille Sumo Bidik à la place de Petit Croissant.
6: Ouais, bonsoir.
23: Salut,
0: t'appelles d'où?
6: Salut, j'appelle d'Orléans.
0: Ta fréquence, s'il te plaît?
6: 103.8. Salut, bonsoir l'équipe, salut GG.
3: Salut, ça va?
4: Salut mec, ça roule, c'est cool.
6: Fun.
0: Cool.
6: Ouais.
0: Kiff.
6: Cool.
0: Yes. Bon, ça y est, ouais.
22: Avant qu'il réponde, il y a quand même Seigneur qui a une bonne question sur l'IRC. Il te demande à combien de kilomètres heure va un pet sumo?
0: Là, je sais pas. Aucune idée.
25: Bon, on peut répondre?
0: Ouais.
22: On remarque, ouais.
25: Bon, alors, moi, je suis éleveur de sumo et je leur donne pédigré pâle.
0: Non, mais c'est bien de préciser le...
3: Pas de marque.
0: C'est bien. Je sens que tu as dégagé, toi.
23: Est-ce qu'ils ont un beau poil?
25: Oui, ça va, bon, enfin...
0: Ouais, alors hop, terminé. Au revoir. Au revoir. Voilà, comme ça va plus vite.
6: Et donc... dans la pub.
0: Fais gaffe, parce que toi aussi, tu risques de dégager. Alors, Manu, c'est la dernière fois que je te le dis.
3: Ouais.
0: Tu me changes tout le monde.
6: Ah ben, je vais arriver, moi.
3: Justement.
0: Ah ouais.
3: Justement.
0: Tu me changes tout le monde.
3: Justement.
0: Et on va s'écouter.
3: Non. On vient de mettre un disque.
0: Non. Tu te caresses. C'est moi qui commande.
3: Ouais, bah, tu te caresses et après tu commandes.
0: Ouais, je me caresse tout à l'heure. Tout à l'heure, tu vas te prendre.
6: Non, tu fais ton taf là, vas-y.
3: Non, on travaille, Gérard. On n'est pas là pour écouter des disques. Autrement, tu écoutes la
0: famille. Non, moi je veux pas le savoir.
3: On accueillait quand même Petit Dragon Jaune.
0: Ouais. Voilà. T'as la place?
3: La place de Nem qui sent là du.
8: Bonsoir tout le monde, bonsoir Gérard, ça va bien?
6: Voilà.
0: Eh, hey, vous avez?
8: Oui.
0: Non, attendez.
8: Oui,
0: hey, Manu.
8: Bonjour,
0: un conseil que je te donne.
3: Quoi?
0: Vous me prenez sur les lignes. Je ne veux pas le savoir, vous me prenez des lignes.
8: Gérard, il vient me le prendre sur la ligne.
23: Il fait des lignes.
8: Ouais. Il peut que. Voilà.
0: Je sens qu'il y en a qui vont dégager.
6: Bon, alors, question.
0: Alors, vas-y.
6: Non, mais
0: la question, c'est que dois manger un sumo dans la journée?
8: Moi, j'ai pas répondu encore. Hein.
0: C'est qui?
8: Hein? C'est gros taraté.
0: Eh ben, tu vas répondre.
8: Ah bah ouais, je vais répondre. Un sumo, il bouffe que des hamburgers McDonald's parce que c'est super bon.
0: Alors, au revoir. Au revoir. Hop.
8: Pourquoi au revoir?
0: Au revoir, on précise pas de marque. Hop. Ciao.
8: C'est qui,
0: ciao? Gros t'as raté, là. Hop.
8: Où t'as entendu une marque? J'ai pas dit
0: marque. Au revoir.
8: J'ai dit qu'il mangeait plein de hamburgers parce que c'était super bon.
23: Ouais, c'est ce qu'il a dit, hein.
0: Ouais, non, mais je veux pas le savoir.
8: Tout le monde, tu vas voir.
0: Ouais, mais merde.
8: Non, mais c'est vrai, je t'assure.
23: C'est vrai.
8: Si encore j'avais donné une marque,
0: putain.
6: Non, il a pas dit Pizza Hut.
0: Allez, hop, au revoir.
8: Bonjour.
0: Oh putain, vous me passez au standard. Putain.
3: Calme.
0: Bon,
3: Gérard, attendez, chut.
22: Ça y est, là.
3: Gérard, mais qu'est-ce que j'ai fait? Ah, mais voilà. Faut couper les auditeurs, excuse-moi, Gérard.
22: Bah ouais, bah voilà.
3: Mais vous êtes en antenne, les auditeurs, là, il est en train de gérer avec le standard.
22: Voilà, et sur IRC, il y a Dan qui te demande si la taille d'une bite de sumo est proportionnelle à son poids.
0: Non.
3: Et pourquoi?
0: Non, parce que là-dessus, j'ai pas, on n'a pas pu en savoir plus.
22: Donc tu sais pas, dis pas non, dis que tu sais pas.
0: Disons, je peux pas y répondre, voilà.
22: Ah, d'accord.
0: Je préfère lui dire tout de suite, je peux pas te répondre sur ta question.
22: Et je souhaite une bonne nuit à Snooze.
0: Ok. La question suivante, c'est combien...
22: Ah, maman, je serai un peu en retard.
0: Bon, Olivier. Voilà. Donc, tu retournes dans ton studio de Réa.
3: Ah, il n'a pas tenu longtemps. Bon, Gérard, le débat là-haut.
0: Non, non, mais moi, vous me changez les auditeurs parce que.
3: Allez, mais ils sont là, ils sont changés.
7: Ils sont presque tout nouveaux, Sumo Bidik.
3: On va y aller, je vais bien comprendre. Bonjour, nouveau.
7: Pour le PQ, elle a rien dit. Gros, t'as raté, il répond bien. Donc, tout va bien.
3: Ouais.
7: C'est vrai.
0: Alors, rouleau de PQ.
23: Fun.
25: Bon.
23: Oui, Gérard. Excuse-moi, mais il y a quelqu'un qui me parlait hors antenne et j'ai pas entendu.
7: Le numéro, c'est quoi?
23: Gérard.
0: La question, c'est que doit manger un sumo dans la journée pour la dernière fois?
23: Il s'est déjà répondu, alors j'en étais.
25: On a tous répondu. Ah non, moi j'ai pas répondu. Mais bon, c'est pas grave, à la rigueur, on peut passer.
23: Mais j'avais pas fini.
0: Bon, je sens qu'ils sont pas bons. Donc Manu, tu te démerdes.
3: Quoi?
0: Tu gères et tu me trouves d'autres auditeurs pour la fin des questions. Non. Je ne veux pas le savoir.
7: Bon, Gérard.
0: Je ne veux pas le savoir.
7: Gérard, il y a Seigneur qui a une bonne question. Il voulait savoir si tu connais des prises de sumo.
0: Non.
25: Tout là, celui-là.
0: Bon, ta gueule, toi.
3: C'est pas mauvais comme question, je suis désolé.
7: C'est vrai.
25: C'est vrai, c'est vrai. J'suis
0: donc, non, je connais.
3: Vas-y, Gérard.
0: Je connais pas de prise de sumo.
7: Même dans le Dico, t'en as pas vu?
3: Non, tu m'as tout mis.
0: Mais tu m'as tout mis tout à l'heure, je vais te mettre ma main dans ta gueule, toi, ça va te faire tout drôle. Donc, tu me gardes rouleau de PQ et tu me changes les autres et on se retrouve après. Et le titre du disque, c'est.
3: Non mais attends Gérard, on va
0: non, non
3: mais
0: on la question là. C'est combien coûtent les habits qu'un sumo porte pour un mariage et on se retrouve tout de suite après. Bah, donc sûr.
3: Mais j'ai pas le disque moi, le titre, je l'ai pas, c'est Manu qui a les titres.
0: Oh.
3: Mais je croyais qu'on mettait pas le disque maintenant.
0: Si. Donc t'annonces.
3: Ah mais j'ai pas le titre.
0: Et donc ça va être. Non mais Manu, tu vas te démerder. Ça va être
3: ta gueule.
0: Les soucis parisiens avec remets ton torchon avec ton cul et on se retrouve après. Et ouais, vous venez d'écouter les soucis. Ouais, vous venez d'écouter les soucis. Ouais, vous venez d'écouter les
3: soucis. Olivier.
0: Vous venez d'écouter les soucis. Ouais, vous venez d'écouter les soucis.
3: On s'en fout. C'est bon.
0: Donc vous venez d'écouter I Love American, non les soucis parisiens avec remets ton torchon, avec ouais ton cul, donc des disques, des musiques, des titres comme
25: bien
0: ça,
25: remonté,
0: j'en veux pas.
25: Bien remonté, ouais.
0: Donc la question, c'est combien coûtent les habits qu'un sumo porte pour un mariage, et pour ça on récupère Sumo Luscon.
25: Sumolusque, oui, tout à fait, bonsoir.
0: Ta fréquence?
25: Oui, j'appelle de Lyon et j'écoute sur Internet.
0: Ta fréquence?
25: Et j'ai pas de radio.
0: Non, mais tu me...
7: Par Internet, il n'y a pas de fréquence, Gérard. Ils tout écoutent par Internet, c'est tout. C'est
0: alors, sur que... Lyon, la fréquence Lyon, c'est 102.1. Tu te foudras pas de ma gueule.
25: Voilà, c'est pour ça que je voulais pas dire de bêtises.
0: Ouais, et ben, le prochain coup, quand je te demande une fréquence, tu me la donnes, s'il te plaît, merci.
25: Mais moi, je suis moderne.
0: T'as cassier?
9: Oui, bonsoir Gérard, j'appelle de 13e arrondissement parisien, 103.9.
0: Non, 101.9, te fous pas de ma gueule non plus. Rouleau de PQ, 107.1.
23: Rebonsoir Gérard.
0: Rebonsoir à toi.
23: Bonsoir honorable.
0: Et Suzy One, ta fréquence s'il te plaît?
10: C'est 101.9, salut, réservoir prod en force. C'est cool. Voilà.
0: Et donc, la question...
10: Pardon, si tu me le permets, pendant 5 secondes...
0: Ouais, bah pour l'instant, tu vas te la fermer.
10: Ok.
25: Permets-toi.
10: Je fais une petite délifone à mon pote Jean-Luc de Réservoir Prod et à mon pote El Kabash qui paye pas mal.
0: Ouais, Tony, tu fermes ta gueule.
10: Ok.
0: D'accord, Tony?
10: Ah non, je suis la même voix, mais c'est pas pareil.
0: Ouais. C'est ça. Alors donc, la question, je la répète pas, donc... Simonosque...
25: Alors combien ça coûte quand il se marie en pagne? Ben je sais pas, quand il se marie, ben moi je dis qu'il se marie en pagne. Donc je sais pas, il y en a pour 30 balles de tissu quoi. Ça se marie toujours, c'est toujours en pagne.
0: Combien coûtent les habits qu'un sumo porte pour un mariage?
25: 30 balles.
0: C'est la question, c'est pas...
25: Écoute-moi, il y en a pour 30 balles de tissu pour faire un pagne.
0: Putain.
25: Mais écoute Gégé, t'as vu le reportage?
10: Mais
25: tu les as
10: vus?
25: Il les a vus, ils ont juste une ficelle entre les fesses, là, ils sont à moitié nus, et ben ils se marient pareil.
0: Bon, on t'a caché, parce que vous commencez à me prendre la tête.
25: Oh là là là là.
9: Pour se marier, étant donné que les sumos ont un grand poids, ils ont le prix de gros, donc pas très cher.
0: Mais tu peux préciser?
9: En yen, ça fait 17 000, et ce qui donne en euros actuellement, au cours de 6 francs 47, 533, environ 230 euros.
0: Ouais ben la question des euros c'est juste après donc je te remercie de prendre déjà la question. Rouleau de PQ.
23: Oui, Gérard. En fait, ils se marient en costume traditionnel. Donc, c'est vachement compliqué. Ils ont des tiares, des sceptres, enfin bon.
11: Gag. Non.
23: Si, c'est vrai.
11: Non, ils sont en pagne, moi, je te le dis, ils sont en pagne.
0: Oh, vous laissez parler les gens, s'il vous plaît, derrière, merci.
23: Ce sont effectivement des pagnes de cérémonie.
11: Ah, tu vois ?
23: Qui coûtent assez cher et qui sont toujours blancs.
0: D'accord. Question, parce que je voyais que vous voulez me poser une question, Rigo.
22: Tout à fait.
3: On n'a pas le temps, Rigo.
22: Il y a Dan.
3: On n'a pas le temps. On trace.
22: Il y a Dan qui se demande si les sumo.
3: On n'a pas le temps.
10: Voilà, oui, on n'a pas le temps.
0: Oh, Anthony, tu dégages, au revoir.
11: Attends, c'est bon.
23: Il a rien dit.
0: Non, mais même, il n'a pas passé dans les débats. Au revoir pour lui.
23: C'est pas Tony.
0: Non, presque pas.
22: Non, c'est pas Tony, c'est spermosensible.
0: Ouais, mais tiens. Hop.
10: Je peux répondre à la question ou pas ?
0: Non.
22: Donc il y a Dan qui se demande si les sumo ils utilisent des sacs à balles comme préservatif, un peu comme une certaine catelle qui utilise des sacs plastiques comme baignoire.
0: Non, je pense pas. Je pense pas du tout. Mais moi je voudrais que les gens sur l'internet répondent quand même aux questions correctement.
11: Ouais, quand même.
3: Pas de private.
11: Ça fait un minimum pas de private.
0: Suzy Wan.
10: Ouais, donc pour répondre à la question, je sais pas, un sumo, tu lui donnes une corde et un tablier, ça lui fait un string et c'est bon quoi, pour le boulot et pour tout, pour le mariage.
11: D'accord avec moi.
10: Sans filtrate, c'est
3: genre. Il mettait pas des kimonos pour le mariage, Gérard ?
0: Non. Question suivante, peut-on payer un sumo en euros ou pas ?
11: Ouais.
0: On va demander Tony.
10: Non, appelle-moi Suzy Wan, je sais pas.
0: Ouais, non, mais Tony, bon, alors arrête, parce que toi je crois qu'on t'avait interdit d'antenne, donc je vois pas pourquoi tu repasses toute la semaine dans les débats.
10: Non, mais c'est pas grave.
0: Si c'est grave.
10: Parce qu'il
0: y en a marre que tu passes dans les débats.
10: Tu peux répondre sérieusement aux questions, là, il y a mes potes de réservoir pour...
0: Non, mais moi j'en ai rien à foutre, tu dégages, je ne veux plus t'entendre dans mes débats.
10: Non, mais bon, je vais répondre à la
0: question. Non.
10: Mais s'il te plaît.
0: Non, tu ne réponds pas.
10: Mais Sandy, elle m'aime bien.
0: Sandy, à ton merde. Non. Au revoir. Hop.
10: C'est vrai, en plus, elle m'aime bien.
0: Voilà. Alors, tu le laisses en antenne, Max, il va s'en occuper, celui-là.
22: Gérard ?
0: Oui.
22: Ouais, sur IRC, il y a Davy One, il te demande si ça existe, le Kama Sutra pour sumo, et si oui, est-ce que ça ressemble à un excrément de dinosaure fossilisé ?
0: Alors là, très bonne question, je ne pense pas.
22: Non ?
0: Non. À mon avis, je ne pense pas.
3: Mais ça doit pas être les mêmes positions aussi.
0: Non, mais je ne pense pas. Tu me gardes Tony en antenne pour Max, hein ?
3: Je peux pas, il a coupé, là.
0: Ah, ouais. Rouleau de PQ.
23: Oui, Gérard. La question, c'était à sa portée sur quoi ? Ah oui, sur les euros.
0: Peut-on payer un sumo en euros ou pas ?
23: Le sumo ne se fait pas payer en argent. Le sumo se fait payer, entre autres, en nourriture, ainsi qu'en appartement. Enfin bon, ils ont tout gratos, quoi.
0: Oui, mais attends.
23: Ce que je disais tout à l'heure, c'est des seigneurs. Mm-hmm. Ils ont même pas besoin d'avoir d'argent sur eux. Ils ont tout gratos, quoi. Tout
0: non, mais rouleau de PQ.
23: Oui.
0: Rouleau de PQ.
23: Oui.
0: Il y a quand même un truc que je voulais te dire. Mm-hmm. Quand ils font des combats, ils sont quand même payés.
23: Non.
0: Ah si.
23: Ils sont payés en nature, donc ils gagnent pas d'euros.
0: Non, mais ils sont quand même. Non, mais ils sont pas payés en nature. Ils ont quand même de l'argent. Oui, Manu.
22: À la place de Suzy One, on va accueillir Ginsu 2000. Mais je te préviens, il a un style très tranchant. Fais gaffe.
12: Bonsoir. Vous allez bien ? Bonsoir, Gérard.
0: Bonsoir. Comment qu'il s'appelle lui ?
22: Ginsu 2000.
12: Ginsu 2000. Bonsoir, Ginsu.
23: Salut.
0: Bon, Ginsu 2000. T'appelles d'où ?
12: J'appelle de Paris.
0: Donc 101.9.
12: La fréquence, bien sûr, 101.9.
0: Yeah. Donc, tu peux répondre à la question ?
12: C'était...
11: L'euro.
12: Comment ils se font payer, c'est ça ?
23: Ouais,
12: mmh. Ah ouais, bah, ils se font pas payer, les sumo. Hein. J'ai entendu tout le monde le dire, ils se font pas payer, parce que c'est comme disait je ne sais plus qui, c'est des seigneurs.
23: Rouleau de PQ.
12: Rouleau de PQ, mmh. Disait que c'est des seigneurs, c'est vrai. C'est vrai, c'est des seigneurs, ces mecs-là. Le mec, il va dans un magasin, il se sert, il se casse, et il n'y a pas de problème, quoi.
3: Mmh. Ouais, c'était pas glacé, toi.
0: T'as qu'à chier.
12: Ok, mon pote. C'est doux, genre.
13: Oui, Gérard, il y a un proverbe chez nous du côté du Japon qui dit sumo payé en euros, c'est fait niquer à Tokyo.
0: Je veux dire une chose, tu parles correctement parce que tu es de la région parisienne, donc tu parles correctement.
13: Gérard, s'il te plaît, j'habite au 13e arrondissement parisien qui est une communauté chinoise à Paris.
12: C'est vrai.
0: Ouais, ben, je connais très bien.
13: Ouais. Bien. Excuse-moi, Gérard, si mes origines te dérangent, si en France nous sommes mal acceptés, nous la communauté.
12: C'est faux. Il n'y a pas de problème, mon pote.
0: Moi, oh vous le laissez parler, s'il vous plaît, merci.
13: Ouais. Gérard, mes parents sont d'origine japonaise. Mon père s'appelait Kane, il a grandi dans un monastère.
25: compliqué.
13: Ça rejoint ma mère à l'âge de 30 ans. Ce fut une grande douleur pour nous.
0: Attends, c'est le fils des 4 étoiles du Sud, là. Simo Lusk.
14: C'est un enfant de la bombe.
0: Ouais, bah. Attention à ce que celui qui s'amuse à continuer à dire des conneries comme ça.
14: Pas déconner, ouais, hein, oh. C'est pas drôle, ça.
25: Ouais.
14: Moi, je pense qu'il faut partir d'un principe simple. L'euro, c'est pour l'Europe. Donc, le Japon a droit à l'euro, comme tout le monde. Il n'y a pas de discrimination à faire, c'est tout.
23: Ouais.
14: C'est tout, donc oui, ils ont le droit d'être payés en euros.
0: D'accord.
14: Bien sûr.
0: Moi, je pense que... Je vais répondre à un rouleau de PQ qui m'a dit que...
13: Appelle la Lotus.
0: Toi, tu t'écrases, s'il te plaît, merci. Pour confirmer ce que tu me disais, moi je pense qu'à mon avis ils sont payés quand même parce que ils font pas des débats gratuits ni rien du tout.
14: Ils font des débats sur quoi?
0: Non, mais quand ils font des combats, ils sont payés. Je suis désolé.
14: Ouais,
0: c'est pas nuance. Combien doit mesurer un sumo?
25: 1m90 à peu près.
14: Mollusque.
0: Bon, ouais.
14: Au moins 1m20 de large, au moins.
0: Non.
14: si, sinon il rentre pas dans le panne.
0: Combien doit mesurer un sumo, putain, tu vas répondre correctement à la question ou pas?
14: 1m3.
0: Bon, allez, hop, dégage, au revoir.
14: 1m80.
0: Au revoir.
16: Je m'appelle Suzy, je fais 200 kilos et j'aimerais bien que tu me prennes le cul.
0: Bon.
22: Ça c'était une femme sumo. Il y a Davy One, il dit que justement les femmes sumo, il faut les rouler dans la farine pour qu'elles mouillent, c'est vrai?
3: Faut une bouteille d'eau.
0: Même pas.
25: C'est quoi ça?
0: Toi fais gaffe à ton matricule, Fildar. fais gaffe à ce que tu dis.
25: Attention.
0: T'as cachier.
3: Ok.
13: Les sumo peuvent mesurer en gros entre 1 mètre pour la catégorie plume. Et 1m95 pour la catégorie poids vraiment très lourd.
25: Alors, le poids plume, c'est minimum 190 kg.
0: Ketsul 2000, pour l'instant, c'est pas toi que je m'adresse.
3: Ginsu.
0: Hein? Donc, moi, je vais répondre à la question. Normalement, un sumo doit mesurer entre 1 mètre. Il doit pas mesurer.
25: 1 mètre, oui.
0: Il doit faire 1m80. Et ça a été dit dans le reportage que j'ai vu samedi.
13: Ouais, mais il y a également des sumo nains au Japon, Gérard, par Passepartout, qui est un grand combattant, un Yokozuna de là-bas. Yokozuna est un champion suprême au sumo. Pour lequel on organise chaque 1er décembre le Sumoton.
0: Ouais, ben 5 minutes, s'il te plaît.
13: Voilà.
17: Oui, Gérard, à la place de Sumolusk, qui est parti, on accueille Thierry.
0: Bonsoir.
18: Oui, salut GG, salut à tous.
25: Salut Thierry.
0: T'appelles d'où?
18: J'appelle de Amiens.
0: La fréquence
18: 107.6.
23: Tu kiffes le Nord?
18: Je kiffe le Nord, je kiffe Apo, je kiffe tout le monde.
0: Ouais, Amiens, c'est dans le Nord?
18: Bien sûr, c'est dans le Nord.
3: Ah oui.
23: Ouais, Gérard, j'habite le Nord, je sais, alors.
0: Amiens, c'est dans le Nord. Amiens, c'est dans le Nord. Non, mais attends, apprends ta géographie, toi.
3: C'est où, Amiens, Gérard?
0: Amiens, c'est dans le département 60, et 60, c'est pas le Nord.
23: Ah ouais, c'est tout près aussi, Gérard.
0: Non, c'est dans le département 60, c'est pas le Nord.
3: Gérard, au-dessus de Paris, c'est quoi?
0: Hein?
3: C'est le nord au-dessus de Paris ou pas?
0: Ouais, mais attends, Amiens, c'est pas dans le nord, bah, d'accord? Alors ta bouche à toi, toi le Troyen, écrase.
3: Ta bouche.
0: Écrase.
18: Troyen, sudiste.
13: C'est dans le sud du Nord, Amiens.
0: Ouais, c'est ça, dans le sud du Nord. Pourquoi pas dans le sud de Paris aussi?
3: Non, dans le nord de Paris. C'est le 9-4 dans le sud de Paris.
0: Combien doit mesurer un sumo, donc, Thierry?
3: À la naissance?
18: À la naissance, un sumo doit. Je sais pas, je crois qu'il n'y a pas de taille limite, hein. Et tout est accepté. Du moment qu'après, ils s'empiffrent avec des bols de riz, tout est accepté. Hein.
0: D'accord. Ouais,
18: t'as répondu.
0: Ouais, ouais, merci, t'as bien répondu.
18: Mais non.
0: Putain, Pildar, tu commences à me casser les couilles avec ce truc-là.
25: Mais c'est bon, Gérard, continue ton débat.
18: Il oui, c'est ça.
13: Gérard, embêté.
0: Oh putain, je sens que tout à l'heure, ça va chier. Hein.
25: Ouais, on se calme.
0: Rigaud.
22: Oui, il y a Moulinex qui voulait savoir si la liposuction des sumos, elle est plus chère que celle des que les autres liposuctions, excusez-moi.
0: Oh là là, la question qu'il me pose, lui. Aucune idée.
25: Ça, c'est dur, hein, Gérard.
0: Aucune idée, je peux pas lui répondre.
18: Par contre, Gégé, t'as oublié de parler des études pour être sumo. Parce qu'en fait, ils font un bac sumo et puis il y a plusieurs options.
0: Il y a pas un bac PD non plus.
18: Non, il y a plusieurs options.
0: Il y a pas un bac PD.
18: Non, il y a option.
0: Non, il y a pas de bac PD.
2: Si, mais tu l'as essayé plusieurs fois.
0: T'as casqué.
25: Oui. Les sumo, tu parlais des études.
15: Non.
23: Non, il parlait de la taille.
25: Ah, la taille. J'ai déjà répondu, Gérard. Les sumo au Japon, 1 mètre minimum catégorie plume. Plus d'1m80 jusqu'à 2m50 pour la catégorie building.
18: Et GG, il n'est pas chinois, lui.
0: Thierry, tu fermes ta gueule, s'il te plaît, merci.
22: Bon, Gérard.
0: Rouleau de... oui.
22: Il y a Turpentine sur l'IRC, elle aime bien quand tu l'engueules, alors elle te demande si ça t'excite quand Sandy elle se fait pisser dessus par un sumo.
0: Carpentine, je t'emmerde. Et t'as qu'à pisser toi-même sur toi. Qu'est-ce que tu veux dire, toi?
23: Je voulais dire que t'avais raison, ouais.
0: Ouais, ben, t'éteins ton micro pour l'instant.
15: Ouais, Pauline, non mais...
0: Rouleau de PQ.
23: Oui, Gérard.
15: Vous montez tout.
0: Oh!
23: Je n'ai pas répondu à la question qui m'a
25: fait. C'est 20 fois qu'on répond à la même question.
15: Oui, c'est vrai.
23: À la naissance, ils font à peu près 80 cm. Les femmes sumo accouchent debout, c'est assez original. Et ils peuvent grandir.
0: Tu peux parler plus fort devant ton combiné.
23: Ils peuvent grandir jusqu'à 1m80 et obligatoirement faire au moins 2 mètres de circonférence.
18: Moi, je connais
0: Fielder.
18: Moi, je connaissais un sumo qui fatiguait les adversaires avec son anus dilaté.
0: Bon.
18: Elle les épuisait complètement.
0: Je sens qu'on va terminer le débat.
15: Mais
0: parce
15: non,
0: que Fielder Manu. Fielder Manu sont en train de faire les deux connards.
2: Fielder Manu.
0: C'est les deux PD de la bande FM. Donc ça commence à bien faire. Donc on va laisser la place à Seb.
2: Non.
0: Si.
2: Non.
23: Gérard.
0: Si, Seb.
22: Gérard, sur l'IRC, c'est remonté. On est 9878.
15: Tu vas arriver à
25: 8000,
15: Gérard. Oh là là.
0: Combien? Non, moi, Max, reviens. Viens.
18: T'es trop une star.
0: Ta gueule, toi. Putain, mais c'est pas vrai, ça.
22: Et sinon, sur IRC...
0: Qui c'est qui m'a choisi, cet abruti, là? C'est toi encore.
2: Pourquoi? Pour faire les débats.
19: C'est Max.
0: Non, c'est pas Max qui a choisi Thierry.
2: C'est toi. Pour faire les débats, il t'a choisi.
0: Et qui c'est qui t'a choisi au standard?
2: Bah, c'est toi.
0: Non, pas moi.
2: Je sais que tu me kiffes.
0: Ouais, moi, je t'emmerde, pauvre con, va.
22: Non, mais sinon, sur IRC, il y a Arnett, il dit qu'il aimerait bien caresser ton gros sumo.
0: Non, bah lui, il va se renculer, tu m'as dit combien?
15: Rigo, tu te fous un peu de ma gueule, là, je crois.
0: Oh, tu prends ta gueule, toi.
15: Il n'y a pas d'Arnett sur IRC. Le câble, il marche pas ce soir.
25: Gérard.
0: Comme Gérard. Par hasard, il est dans
2: Gérard,
0: les débats.
2: Il y a un auditeur qui veut te poser une question. Il y a...
25: Takashi va te poser une question, Takashi. Gérard. Est-ce que tu as entendu parler dans le monde du sumo d'un trafic de Slim Fast?
0: Non.
18: Oh, quelle nouraille!
0: Oh, Thierry, tu t'écrases! Ça commence à bien faire. Alors tu me le vires, celui-là, terminé pour lui. Il retourne retourne dans son lit.
22: J'ai viré Higgins ou 2000. Ouais, il est calme, Thierry. On accueille Judo Boy, d'ailleurs, à la place de Higgins ou 2000.
15: Oui, bon.
0: Non, mais c'est terminé.
22: Pourquoi vous marrez, c'est son nom. Gérard, on est 9967.
2: Faut continuer, là, Gérard.
22: Faut continuer, là. Sur Minitel, on est combien?
2: Boost, caution.
22: On est combien sur Minitel?
2: On est à un peu plus de 1000 connectés, quand même.
22: Ça c'est bien. Hein.
0: Bon, question suivante.
23: Je pleure pas.
2: Il y en a un qui pleure avec tes conneries.
23: C'est pas grave.
0: C'est bien, Manu, de choisir des auditeurs
2: qui rigolent
0: et qui changent de voix. Hein.
22: Mais sinon,
0: c'est bien.
22: Gérard, il y a Compi Musique sur RC, il te demande si t'aimes la sumodomi.
0: Non. Donc, y a-t-il autant d'hommes que de femmes sumo? Et on va demander ça à Thierry. Le travelot.
18: Non, je suis pas un travelot, mais sur les sumo, c'est vrai qu'il y a des combats de femmes de sumo, mais c'est assez crade, parce que l'autre fois, j'ai vu des combats, et il y en avait une qui avait ses règles, et en fait, l'autre, elle a glissé sur ses ringagnas, et elle allait s'emplafonner dans le public.
0: Bon, alors, tu sais où tu vas aller t'emplafonner, toi?
18: Je te jure, c'est véridique, c'est Ultimate Fighting.
0: Ouais, c'est ça. Fous-toi bien de ma gueule parce que j'ai vu le reportage et je vais te dire une chose que c'était pas des combats de femmes sumo. Hein. Alors là, t'es un peu con là.
18: Ouais, c'est vrai.
0: Ouais, ben retourne au standard.
18: Non,
0: au revoir.
18: Comme ça.
0: Au revoir. Rouleau de PQ. Terminé
23: de...
0: pour Thierry.
23: Il
0: hein.
23: Y a autant.
0: Oh
23: de... Allô.
0: Je te parle là. Tu fais ton boulot.
2: J'ai des interférences. Je t'entends plus.
23: Et je te vois. Tu pourrais me répondre.
2: Il faut que tu coupes Thierry.
0: Quoi?
2: Faut que tu coupes Thierry.
22: Je te jure, j'entends rien du tout.
15: Oh là là.
2: Hey mec.
1: Parlez-moi.
5: Oh là là là là là.
22: Faut que tu coupes Thierry, Manu.
5: Quoi?
22: Tu m'entends pas. Tu coupes ma
5: Thierry.
22: Coupe Thierry.
5: Tu vires Thierry, hein? Merde!
22: Enlève ton casque, t'entendras peut-être mieux.
5: Oh là là, tout à l'heure, je vais te mettre une baffe dans ta gueule, tu vas comprendre.
22: Je coupe qui?
5: Ta gueule, tu coupes. Voilà. Donc, rouleau de PQ pour continuer et après on arrête.
23: Oui, Gérard, non, c'est sympa. Après, il y a autant de femmes que d'hommes, en fait, parce que c'est pour qu'ils puissent se marier entre eux.
5: Non, mais y a-t-il autant de femmes, autant d'hommes que de femmes sumo?
23: Oui, je te dis que oui, il y en a autant, c'est pour qu'ils puissent se marier après entre eux.
5: Tu peux préciser parce que là je comprends
22: Gérard, c'est pour qu'ils fassent des bébés sumo comme
23: voilà,
22: ça.
5: Le truc que je veux dire, c'est y a-t-il autant de femmes que d'hommes qui font
22: des combats de
5: sport là?
23: Oui, ben on te dit oui, Gérard. Il y en a autant, c'est pour qu'ils puissent se reproduire entre eux.
19: Mais Gérard, je veux te poser une question. Est-ce que donc quand les femmes sumo elles font des combats, est-ce qu'elles ont seulement un slip?
5: Ça, samedi, j'ai pas vu le, on en a pas vu. Donc, c'était uniquement que des hommes samedi.
20: Ouais. Mais Gérard, sumo, c'est une race ou pas? Je sais pas moi.
5: Oh, ouais, t'es complètement con. Ouais,
23: est-ce qu'il y a un pays des sumo ou il y a que des sumo?
5: En principe, le mot sumo vient du mot japonais.
21: Ça s'habille pas, autrement ça.
5: Qui c'est qu'on a d'autres
22: Justement, à la place de Thierry, qui est parti, on accueille Nicolas, le petit ninja.
5: Nicolas, bonsoir.
24: Salut, bonsoir Gérard.
23: Salut Nico.
24: Salut.
5: La fréquence,
24: Nicolas.
5: S'il te plaît.
23: Salut Nicolas.
24: 107.12. 1, pardon. Parce que j'ai une vieille radio, c'est pour ça.
22: Gérard, ouais. Ça craint sur IRC, il y a un certain F de Babouin, il dit que pour une fois, ton débat, il était bien. On voit que tu t'y connais en sumo, et puisque c'est comme ça, il va fêter ça en allant chier sur ton palier, ça.
5: Ah bah, il est là, lui. Alors lui, tu me l'attrapes et tu me le vires.
22: Ok, je le vire.
19: Et Gérard, il y a sur Minitel le 1200e connecté qui vient de se mettre.
24: Gonzo,
19: qui dit: Gérard, j'ai distribué ton catalogue de cul avec des articles érotiques un peu partout dans la région bordelaise.
5: Ouais. Alors tu vois, toi t'es vraiment une fils de pute.
24: Oh là,
5: tu vois, parce que aller balancer ça à l'antenne alors qu'on est déjà assez emmerdé avec Max avec ça, donc c'est bien. Tu continues de foutre ta merde, continue.
23: Bravo.
5: Continue à foutre ta merde toute la semaine encore.
26: On vient de me dire au standard que la Canebière, Toulouse, Nice, Fréjus étaient touchés.
5: Voilà, et ben c'est bien. Et ton espèce de bébé rose, elle n'est pas touchée par tes conneries.
24: Oh
5: non.
24: Là,
19: non, je pense pas.
24: Aucun rapport, Gérard.
5: Oui. Donc, je voudrais qu'on mette Bibi et après on se retrouve pour la fin du débat.
19: De quoi?
5: On va s'écouter Bibi tout doucement.
24: Bibi fuck. Bibi, c'est ça?
5: Et on se retrouve après.
19: Je l'ai pas, sinon on l'a repris.
24: Il est là. C'est la plus grosse de toutes ces reines.
5: Alors lui, tu me le vires.
24: C'est pas moi.
5: Non, c'est pas toi.
24: Non, Gérard, c'est pas moi.
5: Non, tu vires.
24: C'est l'autre, là.
5: Non, tu vires.
24: Dénonce-toi, vas-y, parle.
19: Vas-y, dis ton nom.
24: Parle, auditeur, vas-y, parle.
5: Tu vires, au revoir.
24: Ouais,
5: et on se retrouve tout de suite après pour les deux dernières questions. Donc la question que je vais vous poser, c'est: faut-il fabriquer des voitures sur mesure pour un sumo? Et on se retrouve après pour la suite et fin du débat.
24: Hardcore.
5: Et dédié pour Sandy spécialement.
22: On y va.
19: Mais c'est énergie ça. On y va, cher. Allô.
5: Et voilà, donc merci pour le jingle. On dit qu'on met un jingle et tu ne
19: l'as
5: pas.
19: Non, j'ai oublié.
5: Donc là, vous venez d'écouter spécialement dédicacé à Sandy. C'était tout doucement de Bibi. Ma Bibi que j'aime du fond de mon cœur, ma petite chatte à moi.
22: Tu lui dédicaces tout le disque.
5: Ouais,
22: tout le disque en entier qu'on a entendu.
5: Ouais, surtout qu'il était passé entre deux.
19: Non,
5: mon cul.
22: Non, c'était le jingle qui a foiré. Alors.
5: Ouais. Mm. Donc, alors, pour terminer le débat, il est 2h52. Donc, faut-il fabriquer des voitures sur mesure pour un sumo? Et on va demander à Nicolas.
24: Ouais, bah c'est clair que c'est pas un sumo qui va rentrer dans une coccinelle, même dans la nouvelle. Donc je pense que des voitures sur mesure, c'est clair que ce serait plus agréable pour eux.
5: Ouais, mais d'après avant que je demande à... Avant que je demande à Takashi s'il est encore là.
22: Il est là.
5: Avant de demander à Rouleau de PQ et puis l'autre, c'est
22: Judo
5: qui
22: Boy.
0: Judo Boy, parce que tu me l'as pas marqué, ouais, c'est bien, moi je te l'ai dit. Mais... Donc je peux vous dire une chose, qu'en principe, d'après le reportage, un sumo n'a pas le droit de conduire.
24: Ah bah alors il se trimballe en quart donc.
0: Ah ben ça
24: alors,
0: je sais
24: il
0: pas.
24: Il peut conduire par sa femme.
0: Non mais faut te dire une chose, c'est que vélo, c'est pas évident de conduire vu la taille qu'ils ont. Hein.
24: Ouais, je crois que le mec il doit faire du skate ou des trucs comme ça.
0: Donc Takashi.
25: Yabad Boy.
13: Oui, Gérard.

0: La question numéro 6.
1: Tu me l'as rappelé, je te dirai.
0: Ça c'était combien coûtent les habits qu'un sumo porte pour un mariage? Donc tu me reprends à peu près la même question.
1: Oui, non mais
2: elle a parlé de cercueil,
1: là,
2: ça n'a rien à voir.
1: De cercueil, je te parle de lit renforcé, de fauteuil, tout ça.
3: Le
1: donc ça pas
3: est un habit pour l'éternité.
0: Bon, le dernier là c'était.
2: Ça, c'est le Judo Boy. Judo Boy. Ouais, bah écoute, non, mais sur les cercueils, elle a tout à fait raison. C'est vrai que dans les morgues chinoises, il y a un problème. C'est qu'il faut deux fois plus de place pour garder un cercueil de sumotori.
1: Mmh.
2: Et ça, c'est des problèmes de vie quotidienne qu'on n'imagine pas quand on voit deux gros tas de viande en train de se mettre là dans une arène, quoi.
0: Ouais, moi, je peux vous dire une chose, que j'ai jamais vu encore un sumo aller chercher une voiture. Hein.
2: Moi, Gérard, j'ai pas compris un truc, c'est au début des combats, les sumos, ils balancent du riz par terre. Pourquoi?
0: Non, c'est faux.
2: Si, c'est vrai.
1: Pour les pigeons,
4: c'est parce qu'ils se marient.
2: Ouais, c'est comme dans les mariages.
0: Mais
2: ouais.
0: Non. Est-ce qu'ils récupèrent le riz pour le manger?
2: Ouais. Non. Moi, je connaissais un sumo espagnol, il balançait de la paella, c'était dégueulasse.
0: Ouais, c'est ça. Et pourquoi pas du couscous aussi, tant que
2: tout
0: tu gagnes?
2: Tout à fait, j'allais en parler.
0: Donc, dernière question. Y a-t-il
2: un pilote dans l'avion?
0: Non, un sumo a-t-il le droit de faire l'amour? Ça c'est une question.
2: Ouais, c'est ce qu'on disait tout à l'heure. T'imagines un sumo avec une bonne femme de 40 kilos en train de la prendre en missionnaire?
0: Je te signale.
2: Oui.
0: Parce que si je parle de cette question-là, si vous avez bien regardé le reportage, il y a un sumo qui est marié, qui a des enfants.
2: Ouais, il a niqué dans le reportage, on l'a vu.
0: Attends, toi.
2: Non, mais comment il a fait, Gérard, sérieux? Il peut faire qu'une chose, c'est étouffer sa femme en même temps.
0: Nicolas.
2: Okay. Bah, je viens de te répondre, c'était moi.
0: Ok,
5: Gérard, sur IRC, ils me parlent tous de l'inverse, en fait. Ils me parlent d'un éventuel petit moustachu qui baisera un gros sumo.
2: Ouais, c'est ce que je te disais. Toi qui dis problème de l'intérieur, raconte-nous.
6: Oui, c'est vrai. Justement, et au niveau de la question de Rigol, il y a Tarzan sur Unitel qui dit « Bip, à un anus de sumo, tout le monde y met sa viande. »
0: Oui. Ouais. Lui, il ferme sa gueule, d'accord. Parce que je sais de qui il veut parler. Donc, Nicolas,
2: t'as caché
0: pour finir.
3: Oui, Gérard, le problème de sumo que j'ai bien connu au Japon, c'est que eu égard à leur grosse taille et leur gros ventre, le pénis a du mal à pénétrer dans la femelle. Donc, le sumo est obligé de viser.
0: Mmh.
3: Et comme il ne voit pas son sexe, il ne peut que viser que de manière aléatoire, à moins qu'il ait installé, bien sûr, un rétroviseur sous ses couilles, ce qui est une opération très onéreuse. Donc, le sumo n'a que très peu de chances de faire l'amour, alors il se masturbe avec des baguettes chinoises.
0: D'accord. Rouleau de PQ.
1: Oui, un sumo a tout à fait le droit de faire l'amour. Au contraire, ça brûle des calories. Et par contre, je conseille plutôt aux femmes sumo de se mettre dessus plutôt que dessous, parce que c'est vrai que se faire écraser, ça devrait pas être top, quoi.
0: Moi, ouais, mais je pense aussi.
2: Non, mais la base, ça donne faim.
0: C'est qui? C'est qui l'auditeur qui vient de parler?
2: Qui? C'est qui?
0: Bon, l'auditeur qui vient de parler, tu réagis ou pas?
2: Bon, c'est pas grave, je peux parler, moi?
0: Ouais, ben, vas-y, c'est pour finir.
2: Ok, donc j'ache des bières. Moi, je suis d'accord avec Takashi. Je pense qu'effectivement, ils doivent avoir bien 20-25 cm de graisse entre les fesses, enfin, devant le trou de balle et devant la coquette. Donc, t'imagines l'affaire pour aller trouver le machin, je veux dire, faut y aller au périscope, c'est clair. Sinon, je pense que si t'as bien lu le Kama Sutra, tu regardes dans les dernières pages, il y a 2-3 positions qui sont adaptées aux personnes de forte taille. Et je te conseille la boule.
0: C'est bien.
1: Je prends la boule.
2: Bah, tu pousses, ma chérie, et ça roule.
0: Donc, question IRC pour finir, et puis tu me donneras le petit point IRC. Et avant qu'on demande la conclusion, il y a une question qu'on est en train de se poser avec Max. C'est
2: ouais,
0: que.
2: Genre, tu te poses des questions.
0: Oh
2: ouais, genre,
0: merci.
2: C'est du mytho, ça. Ouais.
0: Combien qu'on est là pour finir?
5: Ah, vous vouliez savoir combien on est?
0: Ouais.
5: On est 9997.
0: Oh merde. Et j'aurais pas encore atteint mon chiffre des 10 000. Mais par contre, il y a une question qu'on se posait avec Max dans le bureau là pendant.
6: On n'a pas le temps, Gérard, désolé.
0: Pour l'instant, c'est pas toi qui commande, j'ai le droit. Il reste encore 2 minutes, donc.
6: Non, j'ai le droit de la conclusion, tout ça.
0: On voulait savoir.
6: Ouais.
0: On voulait savoir.
6: Mange-toi.
0: Ta gueule.
5: Est-ce qu'il y a des claviers d'ordinateur pour sumo, des trucs comme ça?
0: À combien de personnes peut être connectées sur l'internet?
6: Si c'est des sumos, moins.
5: Bah ouais, ça dépend.
0: Non. On en a rien à foutre des sumos, donc je voulais savoir, parce que c'est la question.
6: Pourquoi tu fais un débat dessus, alors?
5: Ça dépend de leur poids. Ça dépend du poids, Gérard.
0: Non, non, mais combien de personnes peuvent être connectées d'un seul coup sur l'Internet? À combien de personnes sur l'Internet?
5: Je pense que c'est illimité, je pense.
6: Bah, ça dépend si

0: en forme ou pas.
1: Toi, quand je t'appellerai pas, tu sortiras tous les quand tu auras un anse à ton cul, je boirai mon café dedans. D'accord?
0: Bon, Morgane, il est en train de mettre 666.
1: Alors, conclusion du débat. Donc, on va demander à Nicolas pour la conclusion. Nicolas, s'il te plaît.
0: Ah, pardon.
2: Bah, je suis en antenne, c'est génial. Ça y est, ouais.
1: Conclusion.
2: Gérard, pas de comeback. Pas de comeback. Alors, Gérard, ton débat, c'était mortel. Les sumo, je sais que t'as donné plusieurs fois dedans, et pas qu'une fois.
3: T'as tapé dedans.
2: T'as plus tapé dedans que de donner dedans. Mais sinon, c'était génial, et le débat sur l'internet aussi mortel.
4: Il piquait du gras dans mon sumo.
1: T'as cassé.
4: Il piquait des baguettes dans mon porte-monnaie.
3: Oui, pour conclure, Gérard.
4: Il me foutait des nems dans le cul.
3: Est-ce que je peux conclure, s'il te plaît?
1: Vas-y, je t'écoute.
3: Je voudrais dire que si tous les sumos du monde se donnaient la main, on aurait le plus grand collier de perles du monde.
1: Mmh. Non, mais c'est vrai. Je voudrais bien un jour que s'il y a quelqu'un qui nous entend en Chine et qu'on ait des salles, des grandes boîtes, je voudrais bien être invité avec Max pour voir comment que ça se passe là-bas une soirée. Rouleau de PQ.
0: Jamais allé là-bas?
1: Non. Rouleau de PQ.
5: Oui, alors Gérard, pour conclure, je voudrais dire que c'était un débat très intéressant, qu'on a beaucoup appris.
3: Tout en fait. Ouais, exagère pas quand même.
5: Que je kiffais mes potes et je suis super contente, je suis très fière de nous en fait, parce qu'on n'a pas du tout mentionné une seule fois le nom de Sandy. Et
1: non, presque pas. Ouais. Foutez-vous pas de ma gueule.
5: Pattes, effectivement, ouais.
1: Ouais, foutez-vous pas de ma gueule.
5: Pas du tout.
1: Non, tu t'oserais pas.
5: Ah non, pas du tout, non.
1: Non, tu m'y laisserais.
5: Bah, bien sûr.
1: Ouais. Ouais. Le dernier, c'est
0: Judo Boy.
1: Et ouais. Judo Boy pour finir.
6: Lâche de bière. Donc écoute, moi en conclusion, je pense que t'as super bien fait de faire ce débat, parce que des fois tu fais des débats qui te concernent pas trop, genre je sais pas moi, l'argent, l'intelligence, tout ça, les stars télé, alors que bon t'es pas grand chose quoi.
1: Non, et... presque pas.
6: Non, attends, là t'as fait un débat qui te concernait, c'était bien. Donc voilà. Parce
1: non,
6: que...
1: je suis pas sumo, hein, je te signale.
6: Non, mais tu vis quand même le problème de l'intérieur.
1: Ah non, parce que je vais te dire une chose, que je peux pas être sumo, parce que vu le poids que je suis pas sumo.
0: Non, t'es siamois toi.
6: Non, toi t'es entraîneur de sumo. Bon, et non, il y a une deuxième chose.
1: Et ta sœur, elle est entraîneur de quoi elle?
6: Que je tenais à dire, et là je vais prendre ta défense, parce qu'il y a quand même, que, contrairement à ce que disait l'auditrice, il y a des gens qui ont parlé de Sandy. Et ça c'est pas gentil, parce que Sandy elle est pas grosse, elle est parfaite pour un sumo, elle est pas grosse du tout, c'est bon.
1: De toute manière, Sandy a fait son poids et c'est tout.
6: Voilà, donc
1: moi je l'aime comme elle est.
0: Elle passera pas dans l'autre catégorie.
6: Je tenais quand même Gérard à prendre sa défense quand même.
1: Non mais c'est bien que tu prennes sa défense. Moi je peux vous dire une chose, que Sandy a fait son poids et je donnerai pas son poids. Elle est comme elle est, c'est tout. Maintenant si personne peut l'aimer, peut l'avoir en peinture, eh ben dans ces cas-là moi.
0: Non, si on l'aime bien, on l'aime. Non,
6: mais
0: tous
6: elle a
0: bien.
6: Le droit de faire 60 kilos de la jambe droite, je veux dire, elle a le droit, c'est tout.
1: Je vais dire une chose, elle fait pas 60 kilos de la jambe droite, elle fait 61 kilos depuis qu'elle est avec moi. Elle a perdu 14 kilos.
6: Waouh, bravo.
1: Et moi bon. Je l'aime comme elle est. Ouais, de toute manière, c'est pas pour ça que je la laisserai tomber, au contraire.
6: Ouais, voilà. C'est pour ça que j'aimerais que les auditeurs respectent quand même ce gros tas de viande.
1: Alors, tu vois, je vais te dire une chose, oui. Que le gros tas de viande t'emmerde, et moi je t'emmerde avec.
6: Mais pour Rafa Cochère, elle est mignonne, quoi.
1: Ouais, et ben moi je t'emmerde.
0: Gérard, il est là.
1: Ok. Ouais. Donc alors, vendredi, vous allez retrouver...
0: Dans ta conclusion déjà, Gérard.
1: Ma conclusion, vous avez foutu que de la merde sur les deux débats, donc on va faire une petite réunion.
7: Mmh. Hein, moi j'ai pas le temps, hein, je me casse.
8: Non, il y a une réunion.
1: De toute manière, s'il peut pas, c'est pas grave.
0: En plus, il faut qu'on fasse la réunion ici parce que le bureau a été pris par Morgane et en fin de compte, c'est Seb, on va faire l'ici parce qu'il mixe d'en face.
1: Donc la conclusion pour moi, ça a été de la merde, les deux débats, comme d'habitude.
0: C'était bien.
1: Ils n'ont pas été capables de me gérer les auditeurs. Quand je vous dis, on ne prend pas Tony ni tout ça, donc je voudrais bien que ça soit irrespecté.
7: Ah, tout ça, il n'est pas passé.
1: Tony, s'il il
7: non,
1: était.
7: Tout ça.
1: Ouais, mais même j'aime pas trop. Donc voilà. Donc on va se quitter avec pour finir. Je pue de l'irque avec caresse-moi le clavier avec tes poils de couilles. Or là, j'espère que c'est un bon truc.
0: Non, c'est le bon titre.
8: Ah, c'est de la bombe.
1: Donc avant de retrouver Seb pour la nuit sans pub, n'oubliez pas que demain Max sera à la loco et il y a une soirée. Il y a une soirée à Marseille, au Dôme de Marseille.
0: Ouais, donc, vendredi soir, au Métropole.
1: Avec, au Métropole Rigo. Avec Rigo qui sera au platine en premier. Donc c'est pour la compile voilà. Groove.
0: Métropole Groove.
1: Métropole Groove au Dôme de Marseille. Et donc et venez nombreux.
0: Il y a Didier Sinclair.
1: Il y a
0: attends, les noms, tu veux les noms des...
1: Bah ouais, donne-moi les noms pour la loco. Je sais qu'il y a Strombez. Non,
8: il n'est pas là ce week-end.
1: Donc doit y avoir de toute manière je pense que t'es au platine toi ce week-end.
8: Non, il est aux lumières, il est aux lumières ce week-end.
1: Il est aux lumières, toi tu feras mieux de t'écraser et d'apprendre à mixer parce que tu mixes comme un naze. Je t'ai écouté hier, c'était de la cata.
8: Mais non, c'est pas moi.
1: C'était du caca. Tu nous appelais du caca. Alors tais-toi. Donc, qu'est-ce que je voulais vous rajouter? Donc, la semaine prochaine, ben, je vais vous retrouver pour deux débats.
8: Oh merde.
1: Je ne sais pas encore ce que c'est. Je vais trouver des thèmes.
8: On peut faire un débat sur la préhistoire, Gérard.
1: Normalement, si je me trompe pas, et je pense que cette semaine, on devrait avoir les sosies de Jean-Luc Delarue. J'espère, ouais. Et Florian Gazan. Et puis ton sosie de Johnny Hallyday, il vient quand toi?
9: Il vient pas, il nous a posé en lapin.
1: Ouais, ben dis plutôt que ça.
10: Mythoman.
8: C'est un faux.
1: Ouais.
8: C'est un faux sosie.
0: Alors donc, si après il y a Seb qui prend l'antenne et puis on fait la réunion dans le studio là.
1: Donc alors vous allez retrouver à la loco donc à Paris. Donc c'est Gigi Maurice, Gigi Lune et Sylvie et Yvonne au percute. Et moi, je vous retrouve la semaine prochaine pour d'autres débats, à moins qu'il y ait des problèmes avant. Et s'il y a des problèmes, eh ben, vous risquez de m'entendre sur l'antenne. Voilà.
11: Ouais, c'est le fils caché de Jospin, paraît-il.
12: Comment?
11: C'est le fils des premiers ministres. Moi, Gérard de Siren, c'est un fils caché de Jospin. Oui.
12: Non mais attends, t'es complètement bourré, toi, tu t'es pas remis du réveillon. Parce que là, qu'est-ce que tu vas dire à l'antenne? Que je suis le fils à Jospin?
13: Non mais vous êtes cons ou quoi de passer ça sur l'antenne, les mecs? Vous êtes tarés ou quoi?
12: Salut, mec.
13: Mais...
12: Ouais, mec, c'est la dernière fois.
13: Attends,
12: Non, c'est la dernière fois.
13: Gérard, tu me raccroches pas au nez.
12: Quoi,
13: tu me raccroches pas au nez, d'accord?
12: Attends, mais c'est quoi là? Qu'est-ce qu'il va dire là?
13: Stéphane!
12: Non.
13: Attends, je l'ai coupé. Mais c'est pas Gérard, laisse-moi Gérard à l'antenne, mais tu m'enlèves Stéphane, attends. Laisse-moi, Gérard, attends, je vais couper. Gérard, t'es là? Gérard!
12: Attends,
13: enlève-moi Stéphane, attends, je vais l'engueuler. Vas-y, donne-moi, je vais l'engueuler hors antenne. Donne-le-moi. Allô? Stéphane? Stéphane? Gérard?
12: Ouais.
13: Attends, je vais l'engueuler en antenne, attends.
12: Ouais, bah vas-y, attends, sinon moi je rentre.
13: Bon, Stéphane. Bon, c'est bien, c'est drôle, mais bon, quand même. Fais gaffe quand même, d'accord? Ok. Vas-y, attends. Quoi, qu'est-ce qu'il y a?
11: Pas son père.
13: Pourquoi il aime pas son père?
11: Ouais.
13: Bah, je sais pas, faut lui demander.
12: Non. Ma vie privée ne regarde personne.
13: Ah, t'es le fils de Jospin? C'est le fils de Jospin?
11: Je te le dis, il se cache.
12: Stéphane, quand t'arrêteras de dire des conneries à l'antenne, tu me feras signe, ok, salut.
13: Gérard,
11: Rappelle-le.
13: Il m'a raccroché au nez. Oh l'enfoiré.
11: Il est caché.
13: Non mais on va essayer d'en savoir un petit peu plus, mais qui se calme. Mais ça s'en occupait de partout.
11: C'est le bâtard de Jospin.
13: Quoi?
11: C'est le bâtard de Jospin.
13: Ah mais là faut que... Non mais là je peux pas te laisser faire des choses dire pareil, Gérard, il faut absolument qu'il passe sur l'antenne.
11: Moi j'ai des informations. Le fils de Jospin.
13: Qu'est-ce qui se passe alors?
14: Occupé
13: par ça. Ça s'en occupait partout. Putain, le pauvre, il est en train
11: de... Pourquoi un fils de premier ministre, il reste à Suresnes avec une grosse qui s'appelle Sandy. Oui.
13: T'étonnes pas d'avoir des problèmes avec Gérard après, hein?
11: Je n'ai rien à branler, c'est la vraie.
13: Bon, Stéphane, tu ne quittes pas, tu dois repourler, on le coupe. Hein. J'ai pas entendu ce que ça a coupé.
11: Non, mais ça arrête pas là, il y a un petit con là qui arrête pas de nous harceler.
13: Ouais, qu'est-ce qu'il vous dit?
11: C'est un connard, il est très protégé.
13: Ça a coupé, Gérard, qu'est-ce que tu disais que?
11: Non, mais moi je disais que maintenant je vais être sur top d'écoute. Et là,
12: Là, on va s'amuser.
13: Tu vas te mettre à mixer?
12: Non, non, je vais chez l'applique et je demande à ce que mon téléphone soit mis sur écoute.
13: D'accord. Et pourquoi tout simplement t'enlèverais pas le R2 pour avoir juste un appel? Ça suffit, non? Comme ça, tu te ferais moins emmerder déjà. Dès que t'es en ligne, t'es tranquille.
12: Non, mais même.
13: Ah, c'est vrai. C'est...
12: Je suis là. Je suis là. je confirme que. Gérard, c'est le fils naturel de Jocelyn.
13: Vas-y Gérard, vas-y.
12: Et il veut pas.
13: Vas-y Gérard, vas-y, casse-le.
12: Et ta soeur, c'est la pique de qui? C'est la pique de Mitterrand. Le prochain coup, tu fermes ta gueule, tu dis pas ça devant des milliers d'auditeurs.
13: Mais ferme ta gueule.
12: Mais non, j'espère pas, il veut pas
9: ferme
12: dire.
9: Ferme ta gueule.
12: C'est ton fils, toi. Écoute-moi, Stéphane, pour un temps, tu fermes ta gueule.
13: Ah, Gérard, on t'a pas entendu. Dans fils de pute, ça a coupé. Tu veux le répéter?
12: Stéphane, tu fermes ta gueule.
13: Gérard, je crois que t'as du boulot. T'as le double appel.
12: Salut.
13: Gérard, tu me raccroches au nez? Changera jamais.
12: Ben non.
13: Bon, François, je t'embrasse très fort.
10: Ben, moi aussi.
13: Hein, on l'embrasse, les enfants, quand même, au lieu de discuter. Mais c'est vraiment deux gamins, ceux-là.
15: On t'embrasse.
13: Qu'est-ce qu'il y a? Pourquoi vous rigolez?
15: Non, c'est parce que Filard, il dit des conneries.
13: Mais qu'est-ce qu'il a dit comme conneries?
15: Il dit, va te laver les fesses, tu pues.
13: Non.
15: Donc voilà, c'est tout.
13: Ça va pas commencer. J'ai pas dit ça, Manu. Fais gaffe.
15: Ah non, t'as dit,
13: il jouait pas.
15: Ah non.
13: Arrête. Bon, Gérard.
12: Filard, tu commences à te calmer parce que tout à l'heure, je te raccroche au nez.
13: Non. Attends, déjà, Gérard, c'est pas Gérard. Parce que si tu lui raccroches au nez, tu me raccroches au nez à moi et c'est moi qui vais m'énerver. Donc on va s'arrêter là. Mais non, mais c'est Manu là qui a fait le con. C'est pas Gérard, c'est Manu.
12: Manu, il va se calmer pareil.
13: D'accord, on va retrouver.
16: Il y a 21 ans de Mazamet.
10: Mais respect du soir, Gérard.
16: Salut. Casse-noisette.
10: Oui, bonsoir, Gérard.
16: 19 ans de Niort.
10: Ça va bien?
16: Je sais pas, j'ai pas regardé ce matin, voilà.
17: Ouais.
16: Plotte-moi, 20 ans de Gap.
18: Bonsoir, Gérard. Bonsoir, Yergla. Bonsoir, Tuline. Je te kiffe, bébé. Et je tiens à dire que.
19: Un message.
16: Bon, les messages terminés. C'est bon pour toi. Tony.
20: Et bonsoir, j'adore la politique.
16: 20 ans de Paris.
15: On va les rappeler, ils sont pas encore là.
16: Oh, ah bon, bah alors pourquoi vous me donnez des fiches avec des noms qui sont pas là, les auditeurs? Alors commencez pas à faire votre travail à moitié.
21: Ce soir, faut être sérieux. On va arrêter de déconner 2000 parce que ça commence à déconner à plat tube. Donc dans un instant, débat de Gérard comme chaque jeudi, bien sûr, sur la politique.
16: On récupère saucisson à l'ail qu'on a eu tout à l'heure. Bon, rebonsoir.
10: Rebonsoir, Gérard.
20: Ah, on l'a sonné.
16: Casse-noisette, rebonsoir.
10: Rebonsoir, Gérard.
16: Parle un tout petit peu plus fort, s'il te plaît, merci.
10: Rebonsoir, Gérard.
16: Plotte-moi 20 ans de Gap.
20: Oui, bonsoir, je tiens à préciser que je ne foutrai pas le bordel ce soir.
16: Ouais, ben, j'espère pour toi. Et ceux qui ont des téléphones pourris, vous me le dites.
21: Attends, Manu, il va gérer ça.
16: Hein?
21: Parce qu'il y en a qui a un téléphone vraiment pourri, on va le trouver.
16: Tony, rebonsoir, 20 ans Paris.
20: Rebonsoir, Gérard. Bonsoir, Tony.
16: Tête bête.
22: Salut Gérard.
16: Salut, 20 ans de Dinan.
22: Exact.
16: Et Gros String, 23 ans de Bourges, où qu'on peut écouter Fun Radio sur 96.7. J'ai oublié de préciser les fréquences.
23: Ouais, c'est ça, salut Gérard.
16: Bonsoir, donc Tête Baisse et Dinan 103.5.
21: T'es
16: Paris.
21: Bête. T'es bête, pas Tête Bête.
16: T'es bête, Dinan 103.5. Paris 101.9. Gap 93 FM. Niort 93.4. Mazamet 99.4. Celui qui s'amuse avec les sonnettes, son priez d'arrêter, merci d'avance.
20: Je sais pas, Gérard, va se prendre.
16: Je suis pas chez moi pour l'instant, ok? Alors, celui qui s'amuse avec les sonnettes, gare. Alors, première question, à quoi sert le... Donc, le premier débat, c'est sur la politique, je vous disais de préciser.
20: Ma passion.
16: Donc, à quoi sert le vote en politique? Ben, Tony, comme c'est ta passion, vas-y.
20: Le vote en politique, c'est pour élire les élus.
16: Mmh.
20: Et c'est très important parce que c'est ceux qui nous représentent au sommet de l'État.
16: Ouais.
20: Donc, c'est eux qui nous disent, tu vas payer tant d'impôts chaque mois et qui nous prennent un cinquième de notre salaire. Et je trouve ça dégueulasse.
16: Non, mais il n'y a pas... Il n'y a pas qu'un cinquième de notre salaire hein, qui nous prennent quand même plus hein, aussi. Hein. Parce qu'il faut dire aussi qu'il y a
21: la CPG aussi.
16: Non, il y a un autre truc là, la CSG quand même, ils nous retirent pas mal. Hein.
20: C'est un syndicat ça.
16: Gros string.
23: Ouais.
16: Gros string pour toi.
23: Moi je trouve que déjà si tu veux le vote quelque part, ça fait une sortie quoi.
16: Mmh.
23: Une ou deux fois par an, tu vas voter, tu sors de chez
16: toi. Tu votes deux fois, hein. Tu as deux tours, hein. Faut préciser.
23: Non mais toi si tu votes deux fois c'est ton problème quoi.
16: Non mais il y a deux tours, faut bien préciser.
23: Si ça t'a plu, tu peux y retourner, je suis d'accord.
16: Non, non, mais attends, si au premier tour ça passe pas, tu revotes une deuxième fois, c'est ça que je veux te dire.
20: Si t'es pas éliminé au premier tour, tu reviens.
23: Non, mais attends, je sais, non, mais attends, si j'y vais pas la première fois, je peux y aller la deuxième si je loupe.
16: Bah oui, mais même si t'as pas envie d'y aller, que t'es ailleurs, de toute manière, il y a une question là-dessus, je pense que ouais. Je vais sûrement la faire. T'es bête.
22: Ouais, ça sert à rien.
16: Pourquoi ?
22: Parce que c'est triché, quoi. On sait déjà qui c'est qui va être élu, donc c'est pas la peine d'y aller.
16: Ah non, mais attends, tu peux pas le savoir dès le premier. Tu peux pas le savoir. Mais non, tu peux. Non, mais attends, tu peux pas le savoir dès le départ qui c'est qui va être élu au début.
2: Je crois qu'aux dernières élections, il y avait les résultats sur Internet deux jours avant.
22: Bah oui.
16: Ouais, mais tu peux pas savoir tout de suite au premier tour qui c'est qui sera là. Hein.
22: Mais non, tu connais.
16: Quoi, j'y connais rien. Attends, tu as pas commencé parce que sinon, toi, tu as retourné à Dinan vite fait, toi.
22: D'accord.
16: Hein? Plotte-moi.
21: Oui, mais... Non, pas ce soir.
18: Ah, si.
16: Non, bah, c'est son nom. Hein. Il pourrait peut-être trouver d'autres noms que des noms comme ça.
18: Excuse-moi, c'est pas ma faute.
16: Bon, et qui c'est qui s'amuse avec les réveils, là? Ça commence à me prendre la tête, là.
20: Je me réveille tôt demain.
16: Alors?
18: Je peux y aller, Gérard, là?
16: Ouais, vas-y.
18: Comme a dit Monsieur Tony, là, je crois que c'est vrai. C'est les élus, quoi. Ils nous enculent un peu. Et en plus,
16: tu restes poli, s'il te plaît, quand même, à 0h42.
20: J'ai pas dit qu'ils nous enculaient, j'ai dit que c'était des gros PD.
16: Ouais, ben, tu restes poli, Tony, parce que sinon, tu vas faire un stage au standard, toi aussi, tout à l'heure. Hein. Parce que si tu veux faire les débats, tu restes calme. C'est ce qu'on avait bien précisé quand t'étais venu le jour de l'anniversaire à Max. D'accord ?
20: Bon anniversaire.
16: Ouais, d'accord. Alors, donc, pour toi, plaque-moi, donc, on continue avec toi avant de demander à Casse-Noisette et Saucisson à l'ail.
18: Bah moi je crois qu'effectivement c'est vrai quoi, je vais pas dire enculé parce qu'ils nous enculent pas, mais ils nous prennent vraiment de la thune et c'est ça qui est vraiment chiant quoi.
16: Mmh. Okay.
18: Ça m'énerve moi, je sais que...
16: C'est toi qui joues avec un réveil?
18: Moi?
16: Ouais.
18: Mais non mais tu déconnes, j'ai pas de réveil.
16: Non mais qui c'est qui joue avec un réveil là? Parce que ça commence à m'énerver là. Casse-noisette.
22: Ouais, bah moi je trouve que ça sert à rien d'aller voter.
16: D'accord. Question, réaction?
9: Oui, IRC. Sur IRC, il y a Snul qui me dit que le vote est une chose bien, surtout pour Miss T-shirt mouillé.
16: Non, ben ça c'est peut-être pour lui. Non, mais
21: il n'y a pas de tour là, il n'y a qu'un tour de poitrine.
9: Ah, ok.
21: Donc, c'est pas valable.
2: Ouais, mais il y a deux seins quand même.
21: Mmh. Ouais, mais c'est pas valable.
9: Ouais, mais il n'y a qu'un tour.
16: Non, mais ça y est, c'est bon, on va pas s'éterniser sur les t-shirts mouillés. Donc, casse-noisette.
20: Moi, j'aime bien toucher les parties.
16: Bon, Anthony, tu t'écrases s'il te plaît un peu maintenant. Casse-noisette.
22: Ouais, ben moi je trouve que ça sert à rien d'aller voter, quoi.
16: Mais pourquoi, toi?
22: Pourquoi? Bah, c'est tout simple. Tu te pointes là-bas, tu vas voter. Tout est truqué, tout est déjà fait d'avance.
16: Non, c'est pas. Non. Je te dis que non.
21: Si, non.
22: Si, okay, Gérard.
16: Non, je te dis.
20: Mais si, Gérard, tu peux.
16: Non, mais attends, moi, j'ai assisté à un dépouillement dans la région que j'habite. J'ai même assisté au truc des votes.
21: Ça, c'est
16: moi confiance que c'est pas truqué. Je dois te le dire tout de suite.
23: Oui, j'ai un dépouillage.
22: Je suis très bien placé pour.
16: Qui?
22: C'est Casse-Noisette.
16: Ouais.
22: Je suis très bien placée pour le savoir. Je te dirai pas ce que je fais dans la vie, mais je suis très bien placée pour le savoir.
16: Ouais, bah, peut-être pour toi, mais moi je te dis tout de suite que c'est pas du truqué. C'est pas truqué d'entrée, c'est tout. Saucisson à l'ail.
22: Bah écoute, moi je suis un peu d'accord avec tout le monde. Moi aussi je dis que c'est truqué, quoi. Parce que des fois tu vois les chiffres, ça monte, ça descend, c'est n'importe quoi. Hein. Mais c'est vrai, c'est n'importe quoi.
16: Mais non, mais de toute manière, moi je suis pas trop d'accord avec vous. Hein, parce que attendez, parce que moi je vais donner quand même mon truc. Je peux vous dire une chose, que c'est pas impossible que ça soit truqué d'entrée. C'est impossible. C'est contrôlé, donc ça peut pas être truqué tout de suite.
22: Pourquoi ?
20: Dans quel sens ?
16: Non, mais il n'y a pas de dans quel sens. Et pourquoi ? Moi, je te dis que ça peut pas être truqué. Oui, Rigo.
22: Attendez.
9: Oui, il y a Goldberg sur IRC qui demande c'est quoi un épouillage ?
16: Un épouillage, c'est de retirer le bulletin qui est dans
21: le sac d'une petite vieille dans la rue.
16: Non, attends, Fildar, tu t'écrases, s'il te plaît, merci.
9: C'est quoi l'épouillage, alors?
16: Non, dépouillage, il n'a pas compris ce que j'ai voulu dire. Donc, dépouillage, c'est de retirer le bulletin qu'on a mis dans une enveloppe et on le met de côté et on fait des tailles. Après, on les compte pour savoir qui passe, qui sera élu ou pas. Voilà, c'est tout.
2: Ça sert à quoi de le mettre dans une enveloppe si après il le retient?
16: Mais non, mais on le retire et après, ils ont fait ce qu'ils veulent.
23: Fabriquer des enveloppes.
16: Voilà. Ah ouais, okay. Donc, deuxième question. La politique vous rend-elle amoureuse? On va demander... Bon, celui qui est avec son réveil, t'arrêtes! C'est clair et net! Parce que je ne vais pas chercher midi à 14h, tout à l'heure, je vais en virer.
22: Ouais.
16: Parce qu'il y a d'autres personnes qui attendent pour participer. C'est bien clair.
20: Ouais, moi je voulais répondre à la question, c'est Tony.
16: Ouais.
20: Moi je trouve...
16: Ton nom c'est quoi?
20: Tony.
16: Ouais, ben précisez vos noms quand vous voulez parler.
20: D'accord. Ouais, mais là on le reconnaît quand même. Moi je voulais dire que Elisabeth Guigou, je la trouvais bonne.
16: Non mais attends, t'arrêtes de donner des noms s'il te plaît.
20: Bah écoute, c'est son nom, elle fait de la politique, moi je
16: Ouais, ben c'est pas la peine de citer les noms des personnes politiques.
23: Gérard, c'est gros string. Moi, je voulais juste dire que moi, c'était Ségolène Royal que je trouvais bonne.
16: Bon, gros string, Tony, soit que vous vous calmez et vous arrêtez de donner des noms,
13: pas de
16: ou soit que vous gerbez. Ça va aller vite, vous deux. Hein, c'est pas la peine de soudre de ma gueule derrière. Parce que sinon, vous allez virer tout de suite. Okay. C'est clair et net.
23: Mais pourquoi ?
16: Il n'y a pas de pourquoi.
20: Bah, c'est ta question, excuse-nous. Hein.
16: Alors, t'es bête.
22: Ouais.
16: Donc toi ?
22: Ouais, moi une fois j'ai rencontré un mec dans l'isoloir. On a fait crac-crac machin et tout. Et ouais, j'étais amoureuse, ouais. Donc c'est bien, c'est bien.
16: D'accord. Plotte-moi.
20: Ouais, moi...
16: Non.
20: Mais si.
22: Non.
20: Si, quand même, merde. Ouais. Un peu.
16: Oh !
20: Oui, bah j'y vais. Ah, ah non, encore.
16: Bon, j'y... Manu, t'essayes de me choper le réveil et la sonnerie, celui qui a du monde chez lui, parce que ça m'énerve, là.
13: Je crois qu'il attend des invités, ouais, mais je sais pas qui c'est.
16: Ouais, mais moi, je veux pas le savoir. S'il participe au débat, s'il a des invités, il dégage.
13: Ah, écoute, fais les rentrer, mais elle est dans la cuisine, et puis on en parle
16: bon,
13: plus.
16: Bon alors, peut-être
23: c'est un meeting politique, il attend des gens.
20: Genre,
16: oh
20: Georges Marchais, il n'y a pas moyen que tu rentres.
16: Ah, ça finit, oui, là, avec les noms.
20: Ouais, arrêtez, c'est vrai.
22: Bon, alors... bandon, lui.
20: Bon, merde, je peux parler un peu, là. Comme on dit les autres, là, bon, avec les Guigou et tout ça, moi, c'est la mère Tibérie, je crois.
16: D'accord, je pense que Plotte-moi, Tony et Grossim, je crois que vous n'allez pas finir le débat complet.
23: J'ai rien dit.
16: Non, mais vous donnez des noms comme ça, c'est pas tellement bon. Moi. Casse-noisette.
22: Ouais, ben moi, je pense pas que la politique rend amoureuse. Néanmoins, moi, quand je vais voter, je vote pour celui qui a apparemment la plus grosse queue, quoi.
16: D'accord, carrément. Saucisson à l'ail.
22: Bah écoute, moi je vois pas vraiment le rapport, mais je vais quand même te répondre. Bah moi, ça me rend pas amoureuse, non. Bien.
16: Ah bah c'est pas mal. Moi je peux vous dire une chose, que moi non plus, hein, ça me rend pas du tout amoureux de...
13: Je croyais que t'étais amoureux de Jaco pourtant.
16: Non.
20: Moi ce que je voulais dire, c'est que les membres du Parti communiste, ils sont pas très bandants.
16: Bon, Tony,
20: oui,
16: encore une connerie comme ça et tu t'en vas.
20: C'est pas une
13: connerie. Pas de marque, Tony, pas de marque.
16: Ah. Ok, t'as pas besoin de citer les partis.
20: Pardon, la prochaine fois, je cite les initiales.
16: Ah ouais.
3: Gérard, j'ai une question Minitel de Merlot, du département 44, qui demande. Enfin, il veut revenir à la question précédente très rapidement. Est-ce que Gérard met un timbre à l'enveloppe quand il va voter?
16: Je vois pas du tout le rapport. Je vois pas du tout le rapport là-dessus.
3: Bah si, comme tu prends une enveloppe et que tu la déposes, est-ce que tu prends soin de mettre un timbre avant pour qu'elle arrive bien à destination?
13: C'est quoi l'adresse aussi?
16: Non. Attends, déjà, c'est pas ça. À quoi sert le vote en politique? C'est quand tu vas dans les urnes. Tu t'amuses pas à voter avec des timbres sur les enveloppes.
3: Ah d'accord.
16: Ça c'est une autre.
3: C'est
16: question.
3: Pas les mêmes enveloppes.
16: Voilà, c'est pas du tout pareil.
23: Gérard, oui. Je peux te poser une question.
16: Vas-y.
23: Je voudrais savoir si des fois tu te grappes les urnes.
16: N'importe quoi, toi.
13: Moi, par contre, j'avais une question. Comment s'est fait un urinoir? Parce que moi, je sais pas, je suis jamais allé voter.
16: Ben, c'est simple, c'est une petite cabine avec un rideau, c'est tout, pour pas qu'on voie.
3: Et tu mets 2 francs. Tu mets 2 francs pour.
16: Pour pas qu'on voie pour qui tu votes. C'est
13: et quand t'as fini de voter, tu tires la chasse.
4: Ouais, voilà. Une petite serviette pour t'essuyer.
16: Peut-être, on sait pas. Donc, troisième question. Les enfants ont-ils le droit de faire de la politique? On va demander ça à Casse-Noisette, comme elle est bien placée, elle.
22: Oui, il y en a déjà qui ont tenté le coup, Gérard.
16: Mmh.
22: Et je peux te confirmer qu'effectivement, bientôt, les médias vont parler d'un petit jeune qui a 14 ans et qui s'y met vachement. Et, en fait,
16: Casse-Noisette,
20: parle plus fort un peu.
16: Casse-Noisette, tu parles plus fort, il y a du monde derrière toi.
22: Oui, donc...
16: Tu demandes aux gens...
22: Il n'y a personne, je suis toute seule, assise sur ma chaise comme une clocharde.
16: Non, parce que c'est bizarre, on entend du monde chez quelqu'un, mais je voudrais bien savoir chez qui.
22: Ah oui, mais non, mais moi, c'est pas chez moi.
16: Donc tu disais...
22: Ouais, donc je te disais, bientôt, il y a un petit jeune de 14 ans là, qui commence à se mettre à la politique, et les médias vont bientôt en parler, je peux pas en dire plus, parce que sinon ça serait divulguer des secrets d'État.
16: Mm-hmm.
22: Néanmoins, sache que tu vas bientôt entendre parler d'un petit jeune de 14 ans.
20: C'est pas Jordi.
16: Non, mais c'est bon, on a pas besoin de savoir les noms, d'accord?
22: Non, je ne donne pas de nom.
16: Oui, non, mais je sais, Casse-Noisette, c'est pas pour toi que je parle, c'est pour Tony qui veut dire sûrement de qui veut parler. Je vois à peu près.
20: Bah oui.
16: Donc,
20: moi, je voudrais parler.
16: Hein. Attends, 5 minutes.
4: D'accord. Oui, Gérard, il y a un certain Max sur l'IRC qui me demande si les animaux ont le droit de voter.
16: Je vois pas comment qu'ils pourraient voter, les animaux.
4: Il me dit, dans la mesure où certains hommes politiques sont des chiens, les animaux pourraient voter.
16: Ouais, mais ça, maintenant, avec les trucs sur les guignols de l'impôt, comme ils font pas mal de conneries, ils s'amusent à faire des figurines, des hommes politiques en tête de chien et tout ça.
20: On nous aurait menti.
16: Alors, saucisson à l'ail, j'étais venu à toi.
22: Bah écoute, moi je pense qu'ils ont pas vraiment le droit, mais c'est pas pour ça que ça les empêche de faire, quoi.
16: Mmh. D'accord. Ok. Plotte-moi, je veux dire, pardon.
20: Oui, moi je crois que c'est un...
16: Putain, oh, c'est fini derrière.
20: Putain, ma caisse.
5: Ah, il y a un mec qui se fait tirer sa casse, on dirait.
1: Bon, bah alors, s'il se fait tirer
5: sa bagnole, hein. Je sais pas qui, mais.
23: Putain, les enculés.
1: Oh, tu restes poli, s'il te plaît, plotte-moi, parce que tout à l'heure, tu vas virer.
23: Je viens de parler, là.
6: MABM.
1: Alors, plotte-moi, vas-y.
23: Oui, donc je crois que c'est un peu bizarre ce qu'elle a dit tout à l'heure. Parce que moi, j'ai entendu parler qu'il fallait quand même avoir 23 ans, il me semble, pour.
1: Non, là, tu peux. Non, c'est 21 ans, si je me souviens, si je me trompe pas.
5: Bon. Non, c'est.
1: Non, pour être pris. Pour machiner, pour avoir 21 ans, à peu près, quelque chose. Ouais, non, pour se présenter aux élections. Ouais, pour être.
23: C'est quel âge ?
1: 21 ans, normalement.
22: Gérard, c'est Casse-Moisette. Tu peux rajouter juste quelque chose ?
1: Oui, vas-y.
22: Il faut savoir qu'en fait, cet enfant-là, donc ce jeune adolescent, va demander l'anticipation.
1: Ah, d'accord.
22: D'accord. Donc, c'est pour ça que je répondais à la question
6: de qui cet enfant ?
22: Je ne peux pas divulguer, c'est quand même un secret d'État. C'est pas à moi d'en parler. Les médias vont faire leur boulot beaucoup mieux que moi. Et donc, voilà, quoi. C'est tout ce que je voulais.
6: C'est ça, Rassad, c'est ton gosse, Gérard ?
1: Non, on se calme là avec. Je viens d'entendre un nom là que j'aime pas. Par contre, là, on vient de me donner un petit sondage.
5: Ouais.
1: Il y a 20, donc pour ou contre la politique, mais ça, j'en avais pas parlé, donc je vois pas pourquoi qu'on met pour ou contre. Hein. Donc il y a 20% des gens qu'on dit qu'ils n'aimaient pas la grossièreté, ça c'est vrai. 40% des gens ont dit que les types c'était des petits parasites. Parasites que l'on...
5: L'éthique, c'était des petits parasites, je crois.
1: Ouais, que c'était... L'éthique, c'était des petits parasites que l'on trouve sous le sien. Et 40% des gens ont dit qu'ils n'en avaient rien à foutre. Et ça, je suis bien d'accord avec les 40% qui disent qu'on n'en a rien à foutre. Ça, pour moi, c'est réel. Donc, Tony, pour toi.
6: J'ai pas suivi la question, parce qu'avec tes sondages, là, tu m'as... perturbé.
1: Alors, les enfants ont-ils le droit de faire de la politique ? Voilà la question.
6: Bah oui, tout à fait. Moi, je pense que les enfants, ça ne sera pas pire que ce qu'il y a maintenant. Enfin, mm-hmm. Moi, je ne sais pas si, par exemple, une fille de 12 ans, elle est aussi bien galbée qu'Elisabeth Guigou.
1: Bon, Tony, c'est la dernière fois. Tu vas retourner voir Manu au standard maintenant.
5: Ah, il est impossible, ce Tony. Hein.
1: Non, alors, c'est fini. Non, Tony.
6: Non,
1: je te l'avais dit gentiment tout à l'heure de ne pas citer de nom des personnes politiques. Si, tu as très bien entendu. Donc, c'est terminé. C'est terminé, Tony. C'est terminé. C'est terminé. C'est terminé. Terminé pour toi, Tony. Au revoir.
6: Je t'embrasse, Elisabeth.
1: Alors, oui.
17: Et sur IRC, on me dit, Tony, tu dégages.
1: Voilà, ça y est, il est parti. Donc, t'es bête.
22: Moi, je dis que les gosses, ils n'ont rien à faire dans la politique. Mmh. Je ferais mieux de jouer au Lego et de pas nous faire chier, quoi. C'est une affaire d'adulte et pas du tout une affaire de gamin, quoi.
1: Ouais, mais comme je disais tout à l'heure, donc, faut bien avoir la majorité pour y être.
22: Mais c'est même pas une question de majorité. C'est que les gosses, ils n'ont rien à faire là-dedans, quoi. Ils jouent aux billes et puis c'est tout.
1: Ouais, mais t'en as beaucoup qui veulent se lancer dedans aussi.
22: Mais
1: hein.
22: Ouais, mais c'est des petits cons.
1: Bon, ok. Grosse ligne.
23: Moi, je sais pas, mais. Je sais pas si tu regardes des fois, ils invitent des mômes là, à l'Assemblée nationale.
1: Ouais, mais ça c'est
23: des séances et tout et pour s'intégrer un peu.
1: Ouais, quoi, non mais attends, ça.
23: Merde, ils posent tous la même question. Quand est-ce qu'on mange ? Ils veulent tous aller pisser en même temps. Et en plus ils dégueulassent tous les sièges des députés. Attends, je parle s'il te plaît. Mm-hmm. Moi, je trouve que vraiment, les mômes, c'est à l'école, à la crèche ou à la babysitting et tout. Et puis, c'est pas dans la politique, quoi, ça va.
1: Mmh. Non, mais faut dire que aussi avec ce qui se passe à l'heure actuelle, bon, ben, les étudiants, les trois quarts ont 15, 16, voire 17 ans.
22: C'est des petits cons, les étudiants.
1: Bon, c'est quand même leur problème. Parce que, bon, ben, faut dire une chose que si ils sont trop nombreux dans les classes, faut voir aussi le nombre de personnes qu'il y a dans les classes. Attendez, laissez-moi finir. J'ai entendu dire qu'ils étaient jusqu'à 50 personnes dans une classe.
22: Moi, j'ai entendu 70.
1: Ouais, il y a 5 ans, j'ai entendu 40, 50 et 70 aussi par là.
23: Oui. Excuse-moi, mais même s'ils sont 50 par classe, c'est pas beaucoup. T'en mets 20 dans la classe et 30 dans le couloir. Tu laisses la porte ouverte et tout le monde peut suivre.
1: Ouais, non. Attends, gros string.
23: Maintenant, les couloirs.
1: Gros string.
23: Je veux dire, c'est bon.
1: Gros string, s'il te plaît. Attends, il y a une question IRC.
17: Oui, gros string, je suis désolé. Il y a Erki sur IRC donc qui te demande, Gérard, à combien d'érections as-tu participé ?
1: Non, mais ça, j'y répondrai pas parce que c'est pas le thème du débat politique.
5: Et Gérard ?
17: Ah si, ouais. En politique, les élections, c'est normal.
5: À la les clochettes, c'est bon. Mmh. À la place de Tony, on accueille Kaira qui appelle de Sarcelles, 101.9.
19: Bonsoir, Lasca.
1: Allô ?
19: Bonsoir, Lasca.
1: Non, tu parles comme il faut.
19: Je suis Kaira. Moi, je voulais dire que je vote. Je vote et voilà.
22: Tu votes pour qui, toi ?
19: Moi, je vote pour ceux qui légaliseront le vol de
13: mobilettes.
19: Voilà.
13: D'accord. Okay. D'accord. Tu peux répondre à la question ?
19: J'ai pas entendu ce que.
21: Il était au standard avec
16: alors,
21: moi.
16: Alors, les enfants ont-ils le droit de faire de la politique ?
19: Oh, bah, tout à fait.
13: Mmh.
19: Moi, je suis tout à fait d'accord que pourquoi il y aurait des discriminations comme ça dès le plus jeune âge ?
16: Non, mais.
19: Pourquoi ?
16: Mmh.
19: Qu'est-ce qu'il y a ?
16: Okay. Moi je peux vous dire une chose, que je voudrais pas que mon enfant s'amuse à faire de la politique, parce que ça me plairait pas du tout. Déjà moi j'en fais pas, donc.
21: Et pourquoi justement sur Minitel, en plus ça cartonne ce soir, on est 30 connectés. Il y a un auditeur qui s'appelait, je sais plus comment, Yann, qui voulait te demander pourquoi toi tu ferais pas de la politique et pourquoi tu serais pas ministre de la route.
16: Non mais ça moi c'est un truc qui me branche pas, et quand j'entends parler de ce qui parle à la télé, même sur les radios, fais-moi confiance que c'est une prise de tête pas possible.
21: C'est à dire.
16: Donc, c'est sans arrêt en train de nous dire, ouais, mais de toute manière, comme ils disent pour les étudiants, c'est malheureux d'en parler, ils disent, ouais, de toute manière, on vous promet des bourses et puis tout ça, puis en fin de compte, ils ont jamais rien, les étudiants.
21: C'est dégueulasse.
16: Ils ont jamais rien eu, et c'est pour ça, moi, je leur donne raison de faire ce qu'ils font, c'est tout. C'est quand même leur truc pour avoir un bac, et donc, moi, je leur donne raison, c'est tout. Continuez.
17: En attendant, Gérard.
16: Président.
17: À ce propos, il y a Yankee sur IRC qui me dit, si Gérard était président, c'est l'État qui se fera enculer.
16: Bon bah ça, il se démerde. Donc, quatrième question. Oh, ça suffit avec les sonnettes ! Merci. Pensez-vous que l'on parle... Bon, Manu, tu me le gères, s'il te plaît, parce que ça me prend la tête, ou sinon...
21: Je gère la sonnette, tu dégages.
16: Alors, pensez-vous que l'on parle trop de politique ?
21: Putain, j'ai dit, tu dégages.
16: Ça commence à me prendre la tête, là. Caria.
21: Caillera.
16: Caillera.
19: Oui, je suis d'accord avec toi, Gérard. Parce que moi, il y a dans la PC, il tourne, il y a le maire, l'autre fois, il est venu.
13: Mmh.
19: Et il nous prend la gueule, il nous fait arrêter de fumer des tarpés, trouver un job, tout ça. Mais nous, on s'en fout, nous. Nous, on s'en fout parce qu'on casse des trucs.
16: Ok. Grosse ligne.
0: Bah moi je trouve que on n'en parle pas tellement en fait. Là pas plus tard que attends, ouais, c'était hier, j'ai regardé le juste prix, que dalle.
16: Non mais attends, oh grosse ligne, tu crois qu'ils en parlent pas assez? Ils ont fait carrément tout un truc sur Bill Clinton à 23h10. Attends, tu te fous de moi là?
0: Jamais de la vie, dans le juste prix t'es fou.
16: Si non mais attends, dans ce cas là si tu regardes le juste prix, c'est pas la peine de participer au débat sur la politique.
0: Et
16: hein.
0: Puis quand au journal télévisé là tout à l'heure, ils ont pas grand chose. Tout ce qu'ils ont montré, c'est la fusée qui décolle. Là,
16: ouais, mais ils ont quand même parlé de la politique, je suis désolé.
0: Ils ont parlé de politique, les astronautes, quand ils décollaient, j'en sais rien. Mais,
16: non, mais ils en ont quand même parlé à 20h, hein, je suis désolé.
0: À 20h, moi j'ai allumé à 20h02, ils n'en parlaient plus déjà, alors...
16: Non, mais attends, t'es bête. T'es bête.
19: Teubé.
16: Oh ! Tu travailles ? Allez hop, bonne nuit pour lui. Allez hop, celui-là, c'est comme ça, il se réveillera. Oui, Rigaud.
17: Oui, il y a Vomi de Porc sur IRC qui te demande, Gérard, pourquoi tu dis qu'il y a trop de poils éthiques ? Tu aimes les hommes imberbes ?
16: Non, n'importe quoi. N'importe quoi. Plote-moi.
18: Oui, moi je pense qu'effectivement, il y a trop de politique. Mmh. D'ailleurs, on devrait directement passer au deuxième débat.
16: Non, mais alors, pour l'instant, c'est pas...
19: Toi, tu vas qu'à HD, toi.
16: Non, mais attends, toi, si t'es pas content, tu vas faire comme Tony et t'es bête, tu as gerbé aussi, comme ça, on va prendre d'autres personnes, tu vois, j'ai envie de... Ce soir, on est à la troisième, il y a 12 questions, alors, soit que tu réponds gentiment à la question, ou soit que tu vires.
18: Ouais,
16: tu choisis.
18: Je veux bien faire comme Tony, parce que mon nom, il me plaît pas trop, là.
16: Eh ben alors, c'est bien, alors, pareil.
21: Allez, hop. Salut.
16: Salut à toi.
21: Salut.
16: C'est bien, il nous en reste plus qu'un, 2, 3, 4. Il nous en reste plus que 4, alors, casse-noisette, pourquoi?
21: Attends, excuse-moi Gérard, on accueille quand même Citrouille.
7: Salut Gérard.
16: Salut Citrouille. T'appelles d'où ?
7: J'appelle de Paris.
16: Ok. Alors, donc, je répète la question comme tu viens d'arriver.
7: Oui, s'il te plaît.
16: Alors, pensez-vous qu'on parle trop de politique ? On va demander à Casse-Noisette, comme j'étais sur elle en premier.
7: On en parle beaucoup. C'est...
16: Oh, le porc, là !
7: On en parle beaucoup, c'est vrai, mais à tort et à travers.
16: Mmh.
7: Tu vas dire que je vais remettre l'histoire de Clinton sur le tapis.
16: Non, mais justement, j'en ai parlé aussi, moi, donc...
7: Je vais t'expliquer en gros, quoi. Moi, j'ai dû partir là-bas, j'ai dû partir aux États-Unis parce que je travaille au Parlement.
16: Mmh.
7: Et on a dû donc aller là-bas, et on a eu des réunions donc, avec Bill Clinton.
16: Mmh.
7: Et il faut savoir qu'il y a des choses qui sont vraies et qu'il y a des choses qui ne sont pas vraies.
22: C'est-à-dire que on va revenir sur le harcèlement avec.
1: On va pas s'éterniser là-dessus. Hein.
22: Non. Mais il faut savoir que bon, il l'a pas harcelé, quoi. Elle était tout à fait d'accord et bon.
1: Elle était consentante.
22: Elle était tout à fait consentante. Elle adorait le sucer, elle ravalait tout. Lui était content et puis voilà, quoi.
1: D'accord. Attendez, il y a une question IRC.
17: Oui, enfin c'est une réaction à ce sujet. On te demande, Gérard, à ton avis, est-ce que pour qu'un président fasse parler de lui, il faut qu'il se fasse sucer?
1: Non, pas spécialement. Hein.
21: Ouais, on va peut-être pas revenir sur l'affaire Bickington.
1: Ouais, en deux mots, moi je lui dis, là je peux y répondre, de toute manière ça sert strictement
21: à c'est casse-couille.
23: Ouais, mais Gérard, il faut reconnaître que ça aide quand même.
1: Ouais, mais ça, je vois pas
21: du tout. Ça fait du bien.
23: S'il y avait un président, par exemple, un président bulgare ou un truc comme ça, un mec, on n'en entend jamais parler, il se faisait pomper un bon coup, je suis sûr que dès demain, on en entendrait parler, quoi.
1: C'est non, clair. Mais ça.
8: T'as vu la gueule des.
1: Attendez, Kegra, 5 minutes, oui.
21: On accueille Casse-Couille.
18: Bonsoir à tous. Bonsoir aux 20 millions d'auditeurs qui nous écoutent quand même.
1: Eh, hey, celui qui s'amuse à faire ça, là, il va se calmer. Il est d'où, lui?
21: Écoute, ouais, demande-lui parce que j'ai pas eu le temps.
18: J'ai 19 ans et j'appelle de Mont-de-Marsan.
1: Et la fréquence de Mont-de-Marsan?
18: Je sais plus, moi.
1: Je vais la trouver, il va nous la donner.
17: Il y en a un qui est malade, là.
1: Ouais, je crois.
8: La maladie, c'est le deuxième de bain.
1: Celui qui s'amuse à vers ça va se calmer parce que sinon, c'est moi qui vais le calmer hors antenne.
8: Ça, c'est la chiasse.
1: Alors, casse-noisette.
22: Oui.
1: Donc pour toi, toi tu viens de répondre. Hein.
22: Ah oui.
1: Saucisson à l'ail.
22: Bah écoute, moi Gérard, moi je pense que la politique, si tu veux en entendre parler, tu en entends parler, mais si tu veux pas en entendre parler, tu en entends pas.
1: Bah voilà. Donc ouais. Je suis tout à fait. Citrouille qui avait pas répondu.
22: Ouais, mais alors moi je dis, on parle pas assez de la vie privée des hommes politiques.
1: Ah
22: hein.
1: si. Attends. Citrouille.
22: Moi, je voudrais savoir si tu mets des slips ou des caleçons.
1: Attends, Citrouille. Je vais te dire une chose, on en entend parler sans arrêt. Parce que hier il y a un truc sur la première qui a passé carrément toute une bonne partie de la nuit. Ils ont fait ça à 23h30 sur l'un, je sais plus le nom du reportage. Je crois que c'est reportage.
22: Ouais. Hein.
1: Ils nous ont cassé les burnes avec l'affaire Bill Clinton.
22: Pourquoi t'as regardé?
1: Non, je vais pas regarder. J'ai zappé parce que ça me prenait la tête.
22: Je dis qu'il faudrait faire ça toutes les semaines. Si Chirac il a des maîtresses, si Jospin une grosse pile.
1: C'est bon. On n'en a rien à foutre.
23: Casse-couille. Gérard.
1: Ouais, c'est qui?
23: Ouais, c'est gros string. Et je voulais juste dire un truc là sur la vie privée des hommes politiques. Je sais pas si t'as remarqué, mais l'été dans tous les magazines, genre Paris Match, Gala, etc. Ouais. C'est que des photos des hommes politiques qui sont en moule couille sur la plage.
1: Moi, c'est leur problème.
21: On a même vu Barthès en jet ski, t'imagines.
1: Casse-couille, tu veux répondre avant qu'on pose la cinquième.
18: Ce qu'il y a, c'est que moi j'étais au standard.
1: Alors pensez-vous que l'on parle trop de politique? Manu, tu me gères celui qui arrête pas de roter comme un porc là parce que ça m'énerve ça.
21: Pas de problème, il va aller gerber, il va revenir.
1: Oui, bah, il va aller gerber chez lui définitivement.
17: Gérard.
1: Ah bon, ouais.
17: Calmez-vous s'il vous plaît, il y a Gognol sur IRC qui te demande comment tu ferais pour boucher le trou de la sécu.
1: Ça c'est pas mes problèmes pour les trous de la sécu, ils sont assez grands de s'en occuper, ça ça me regarde.
21: Bah apparemment non. Ouais mais attends, c'est bien aux hommes politiques de s'occuper du trou de la sécu.
1: C'est à eux de... Oh là Manu, là. Tu me le calmes s'il te plaît parce que sinon ça va chauffer pour toi. Alors casse-couille pour toi.
18: Oui au fait.
1: Alors pensez-vous que l'on parle trop de politique, donc c'était la question comme tu étais au standard.
18: Oui, je tiens à préciser que d'abord que la fréquence est 52.6 à Mont-de-Marsan vu que je l'avais pas dit tout à l'heure. Donc effectivement, je trouve qu'on en parle beaucoup, mais on en parle quand même un peu moins que quand il y a les élections. Là, on en a 24 heures sur 24. Il y a que de ça.
1: Mais casse-couille, n'empêche, faut dire une chose que d'accord, on en parle moins avant qu'il y ait les élections, mais là quand même ils nous bassinent encore. À l'heure actuelle, avec l'affaire Bill Clinton et l'affaire
21: Levinsky.
18: Ouais, mais je croyais que tu voulais pas en parler de.
1: Non, mais moi je te dis, tu dis qu'on en parle pas assez. Si, ils sont en train de nous vacciner avec tout ça.
22: Mais ils en parlent pas assez.
1: Bah ouais, mais on en a ras-le-bol d'entendre parler de ça sans arrêt.
22: Mais non.
1: Donc, alors vous allez réfléchir à la question. Avez-vous un membre de votre famille qui fait de la politique? Et on va s'écouter Pierre de la Montagne avec. Elles sont blanches, mes chaussettes, et elles puent. Et on se retrouve tout de suite après. Appelez au 0803 08 5000 et 0870 5000. Toujours le 3615 4 Fun Radio, rubrique direct et l'IRC www.fr Flash Fun Radio.
17: On a 921 connectés quand même, Gérard, ce qui est énorme.
1: Ouais.
16: J'en veux 1000. J'en veux 1000 avant 1h30.
11: Ça arrive.
16: Et alors on va. T'as trouvé là qui c'est qui.
12: Ça y est, il est allé aux toilettes, il a fait ses besoins, il est revenu, il est en pleine forme.
16: Super. Ok. On récupère saucisson à l'ail.
22: Toujours là, Gérard.
16: Casse-noisette.
22: Oui, je suis là.
16: Gros string.
14: Ouais.
16: Cueillera.
14: Charbon.
16: Citrouille.
22: Ouais, salut.
16: Et casse-couille.
14: Oui, si tu pouvais donner le label, là, la maison d'édition des disques que tu mets, ça m'aiderait.
16: Oh là là, faut demander ça à Field.
11: C'est le label rouge, c'est d'accord. Approuvé.
14: D'accord, merci, je connais. Tu Bobby Bell.
16: Ouais. Bon, c'est bien, comme ça. Donc, vous avez eu le temps de réfléchir à la question, on va demander à. Bah, tiens, casse-couille.
14: Moi, non, j'ai pas de membres, ni de ma famille, ni de mon corps qui participent à la politique.
16: Ouais.
14: Voilà.
16: Mmh. Ok.
14: Je suis désolé.
16: D'accord. Citrouille.
22: Ouais, moi j'ai un oncle, mais bon, c'est l'athéon, il est communiste, alors on lui parle plus.
11: Non.
16: Non, mais ça, je m'en fous.
11: On fait pas de politique. Hein.
22: Ah, ok, ouais.
11: Ok.
22: Bon, bah on lui parle plus quand même, parce que c'est un gros con.
16: Ok. Ah bah c'est bien, alors, Keira.
15: Ouais, moi je... Mais nous, ils veulent pas de nous. Parce que on a, avec des topos, on a voulu faire un parti politique.
16: Ouais.
15: Et on est allé à la mairie. Et ils ont pas voulu de nous, ces messieurs.
16: D'accord. Grosse ring.
14: Bah, moi j'ai un cousin ouais qui fait de la politique ouais.
16: Mmh.
14: Et il colle des affiches.
16: Mmh.
14: Et bah voilà quoi. Un jour il était dans la merde parce que il avait emmené qu'un tube de colle et il a pu en coller que trois quoi.
16: D'accord. D'accord, je vois pas du tout le rapport, on prend pas de la colle, ah, on prend pas des tubes de colle. On prend pas des tubes de colle, les mecs. Il y en a qui sont avec des seaux et qui préparent déjà leur. C'est bon. Tu me laisses parler, s'il te plaît, merci.
14: Bah, non, je crois qu'il y a un moment, si tu sais pas comment on colle des affiches, moi je peux rien faire pour toi.
16: Non, mais attends, tu demanderas à ceux qui, quand ils les colleront là, pour les élections, tu leur demanderas.
14: Excuse-moi, j'ai beaucoup de respect pour toi.
16: Bon, alors celui-là, ça commence à m'énerver.
14: Mon cousin, il a passé un CAP au collège d'affiches et il sait certainement beaucoup mieux que quiconque coller des affiches, peut-être. Le dire.
16: Non.
14: Si.
16: Casse-noisette.
22: Ouais, ben moi j'ai pas sa amie qui travaille là-dedans, mais bon, moi je suis dans le milieu. Je travaille pour le parti de Jean-Marie Le Pen.
16: Bon, bah alors, casse-noisette, c'est bon là pour toi. Ah, c'est terminé.
14: Elle a le droit de parler. Hein,
16: Non, mais j'avais précisé de pas donner de.
14: Pas de SN.
16: Bon, allez, hop, terminé, c'est bon.
14: Ah,
16: hop. Oh non. Alors, je m'en fous de celui qui s'amuse à faire ça tout à l'heure, ça va mal se terminer pour lui. Saucisson à l'ail.
22: Bah écoute Gérard, moi chez moi tout le monde est contre.
16: Oh non. Oh.
14: Ah si.
22: Bah qu'est-ce que j'ai dit?
16: Saucisson à l'ail, continue. Non, mais j'arrête celui qui s'amuse là.
22: Ah ok, excuse-moi. Moi je te dis, mais chez moi tout le monde est contre.
16: Oh non.
22: Mais quoi?
16: Eh, ça commence à bien faire là. Un fil d'art.
11: Non, c'est pas moi.
16: Non, c'est pas toi qui t'amuses avec un petit bouton là. Non.
11: Non, ça, je suis en train de me percer les miens, regarde pas.
16: Ouais, non, mais t'es en train de t'amuser là-bas.
11: Ouais,
16: ok, c'est vu. Donc, saucisson là avec toi, pourquoi?
11: Ah, Gérard, 2 secondes, j'ai une question sur Minitel, on a encore 23 connectés. De R2D2, je trouve qu'il y a beaucoup trop d'hétérosexuels dans le milieu de la politique. Et toi, Gégé, t'en penses quoi?
16: Moi, j'en pense rien du tout de ça.
11: Mais est-ce que tu trouves que, en fait, justement, en ce moment, on parle du PACS? Je sais pas si tu.
16: Ça a rien, j'en parle pas.
11: Donc, pour le mariage des homosexuels qui font de la politique.
16: J'en parle pas là ce soir. C'est
11: pourquoi?
16: Parce que ça m'intéresse pas, c'est tout.
11: Bah, mais c'est intéressant, les gens, ils aimeraient savoir.
16: Ouais, ben bah, peut-être, mais moi.
14: Gérard.
16: Ouais.
14: Excuse-moi, gros string là.
16: Ouais.
14: T'aimerais pas te faire introduire dans le milieu?
16: Alors, gros string,
12: je préfère sur le côté. On accueille X, s'il vous plaît.
22: Bonsoir, Gérard.
16: X, bonsoir.
11: Oh, elle est bien, elle.
16: T'appelles d'où?
22: J'appelle de chez moi, apparemment. Un appartement très bien, d'ailleurs.
14: Manu.
16: Quel fréquent?
14: S'il te plaît.
22: Non, mais je te dis, j'appelle de mon appartement.
16: Donc, région parisienne. Région parisienne.
11: Le truc que tu paies 900 balles, là.
16: Région parisienne.
11: 90 mètres carrés, là.
16: Région parisienne.
22: Ben oui, région parisienne.
16: Ok, 101.9. Merci d'apprécier.
11: Merci de suivre.
16: Donc, à toi, X, alors, de répondre.
22: Bah, si tu peux me répéter la question, parce que...
16: Avez-vous un membre de votre famille qui fait de la politique?
22: Non, malheureusement, j'ai pas quelqu'un qui fait de la politique dans mon entourage, ni dans ma famille, non.
14: C'est l'invité mystère, ça, non?
16: D'accord. Donc, moi, je peux vous dire que moi non plus, et comme j'ai pratiquement personne que de cet entourage, moi là-bas, ouais. Je suis tranquille. Gérard, oui, c'est qui?
14: C'est Grosstring, ton membre, il fait pas de politique.
16: Bon, gros signe, tu veux parler de quel membre, alors vas-y.
23: Ton membre à toi, tu nous demandes nos membres à nous, maintenant.
16: De la famille, s'il vous plaît, que je demande.
23: Ah ouais, d'accord.
16: Faut pas confondre les torchons et les serviettes, d'accord?
23: Et alors ta femme?
16: Ma femme a t'emmerde. Ma femme a t'emmerde.
2: Tu sais ce qu'il dit, le vieux porc?
22: Exactement.
16: Alors, sixième question.
21: Déjà, ça passe tellement vite.
16: Ah oui. Doit-on voter pour... peut-être une question IRC avant
21: J'en aurais une minute.
17: Vas-y, Fildar.
21: Ok, donc c'est Paul Éthique qui te demande, Gérard, as-tu un membre actif dans les partis?
16: Non. Donc il y aurait Cyril.
17: Sur IRC, pardon, il y a Snul qui te demande si tu connais le parti GNB.
16: Non plus. On est combien là maintenant?
21: On est 7 ou 8 dans le studio.
16: Mais ça, je m'en fous. Je veux savoir si l'IRC, si on va dépasser les 1000 ce soir.
17: 986, on y arrive bientôt.
21: 12.
17: Merci le pape.
16: Alors, on continue. Donc, sixième question. Doit-on voter pour avoir une copine? On va demander ça à Grossring, comme il n'arrête pas de jacter sans arrêt.
23: Est-ce que tu peux répéter? J'ai mal compris.
16: Doit-on voter pour avoir une copine? C'est la dernière fois que je répète la question. Alors, ouvrez bien les oreilles.
23: J'ai compris, mais il faut articuler aussi un peu. Alors, est-ce qu'on doit voter pour avoir une copine? Moi, je dis oui, si on veut niquer une nana qui fait de la politique, genre... je sais pas, moi, par exemple, comment elle s'appelle, l'autre, là, à la blonde, là,
19: Elisabeth Guigou. C'est Kaira.
16: Ouais, ouais. Kaira.
19: Elisabeth Guigou.
16: Alors, c'est bon, Kaira, tu peux partir et grosse ligne avec. Tous les deux, vous pouvez partir.
23: Allez, viens avec moi, viens.
16: Tu rentres chez toi et c'est bon. Voilà, alors...
21: Je t'aide un peu, parce que t'as du mal.
16: On a plus Kaira, on
21: merde.
16: A plus Rostring.
21: Non plus.
16: On va demander sa saucisson à like. Hein.
22: Bah écoute, moi franchement je dis que non.
16: Mm-hmm.
22: Ça
16: mm-hmm.
22: dépend, mais franchement je dis que non.
16: D'accord, je vois bien ce que tu veux dire. Citrouille.
22: Ouais, moi je me suis jamais fait de meuf, alors je sais pas. Hein.
16: Non mais doit-on voter pour avoir une copine ou un copain, si tu veux, dans l'ensemble?
22: Bah moi j'ai plein de copines. Hein.
16: Non mais... Putain mais t'es bouché ou quoi toi ce soir?
22: Non, pourquoi?
16: T'as mangé quoi là? T'as mangé du poulet enragé là, on dirait?
22: Non, il était pas enragé.
16: Ah bah dis donc, on le dirait parce que je crois que tu comprends pas ce que je veux dire. Hein.
22: Peut-être les champignons, ils devaient pas être frais alors.
16: Ouais d'accord.
17: Gérard, il y a Turpentine sur IRC qui te demande si tu as voté pour trouver Sandy.
16: Personnellement, non, je l'ai...
21: Il a voté nul, ouais.
16: Attends, je l'ai voté par pochette surprise dans IP Magazine. Ça va lui faire plaisir.
17: C'est pas un truc d'homo, ça?
16: Non, c'est un magazine comme ça.
17: Ah, okay.
16: Qui c'est qui nous reste? Casse-couille.
18: Oui, bah, moi, j'ai très bien entendu ta question, mais je la comprends pas très bien, quoi.
16: Alors, doit-on...
18: J'ai compris.
16: Doit-on voter pour avoir une copine ou un copain?
18: Je comprends pas le rapport là.
16: Doit-on voter? Par exemple, si tu veux voter pour qui que tu veux, tu peux voter. Si tu veux, tu peux voter pour retrouver une copine. T'as le droit.
18: Bah, logiquement, quand tu votes, c'est pour élire quelqu'un.
16: Bah oui. Dans la politique, il y a bien des nanas qui font de la politique. Donc si tu veux être copine avec elle, faut bien que tu votes pour elle, voyons.
18: Ah ouais, mais faut avoir des business.
16: Quoi, qui c'est qui dit n'importe quoi? Qui c'est qui vient de dire n'importe quoi?
21: Je crois que c'est X.
16: Bon, X.
19: Non. Et toi la grosse debout, espèce de filiasse là.
16: Eh, ça va toi là-bas?
22: Elle a dit calme ta joie toi.
16: Eh, tu vas te calmer ta joie là ou quoi là?
19: Et toi la grosse debout, espèce de filiasse là.
16: Oh, ça suffit là, Fildar, ou sinon je t'envoie je sais pas quoi là. X.
19: Et toi la grosse debout, espèce de filiasse là.
16: Non mais attends, je crois que ce soir ils ont fumé la moquette ou ils ont bouffé je sais pas quoi.
21: Y a pas de moquette à fun, merde.
16: Ouais alors.
21: Donc on accueille Téton et on accueille aussi Bulldog Mystère.
22: Oui bonsoir.
21: Bulldog Mystère.
22: Bonsoir Gérard, bonsoir tout le monde.
21: C'est ce qu'il m'a donné comme nom Gérard, me regarde pas comme ça.
16: Alors
21: Bulldog
16: lui tu peux lui dire qu'il prenne un autre nom.
22: Non mais
21: attends, si c'est son nom.
22: Je veux rester dans l'anonymat.
16: Oh là, qu'est-ce que c'est encore ce travelot là?
22: Écoute, je vote.
16: C'est pas un débat sur les travelots, hein. C'est un débat sur la politique.
22: Je vote aussi bien que toi. Hein.
16: Ouais, bah moi je tombe. Mystère Bulldog.
22: Bulldog Mystère.
16: Ouais, si je veux. Les fréquences là, s'il vous plaît.
22: 96.10.
16: Pour qui?
22: Pour Bulldog Mystère.
16: Ouais, 93.1. 96.10?
22: Oui.
16: Et Téton?
3: Moi j'appelle de Lille.
16: Fréquence?
3: J'ai pas encore. 96.8. J'ai pas encore de Téton moi.
16: 96.8, ok. Et alors X?
22: Oui, bah je pense qu'il faudrait.
16: Oh,
22: que
16: tu mettais la musique là.
22: Non, non, mais c'est pas moi. Hein.
16: Non, non, mais j'ai de la musique là dans.
22: Oh, une collègue.
21: Moi j'ai rien. Là, tu sais rien, moi. Tu
16: vois. Bon, X.
22: Non, je pense qu'on devrait créer des écoles de pour voter pour essayer d'avoir une copine.
16: Ok. Ah, Pildar, t'arrêtes avec cette chanson là parce que ça me prend la tête.
23: C'est la fête, c'est la fête.
16: Ouais, ouais, bah c'est bon là, on l'a fait assez hier la fête. Hein.
23: Ça c'est la fête.
16: Téton.
2: Oui, bah si tu voudrais répéter la question parce que j'étais au standard et.
4: Non, il a dit qu'il la répétait pas.
16: Alors ça commence à bien faire. Faudra peut-être écouter quand je leur parle,
21: ils peuvent pas t'entendre, Gérard. Donc,
9: Gérard, il y a une bonne question de Toons sur l'IRC. Est-ce qu'il est normal que tout le monde ait le droit de voter?
16: Ben, ça dépend des âges. Hein. En principe, tu as le droit de voter qu'à partir de 18 ans, mais donc si tu as moins de 18 ans, tu n'as pas le droit de voter.
9: Ah, et on est 1000 sur l'IRC, ça y est.
16: Ah, ça y est, on a atteint les 1000. Hein.
23: Ouais,
16: on a atteint les 1000 quand même. Ouais. 1h20, j'avais dit avant 1h30, c'est bien. Continuez.
4: Bah moi, Gérard, en tant que travelo, j'estime que tout le monde a le droit de voter.
16: Hein. Non, mais attends, mais pour l'instant, je demande à Téton, je ne demande pas au bulldog.
2: Ouais, tu m'as toujours pas répété la question.
16: Alors, doit-on voter pour choisir une copine ou un copain?
2: Doit-on voter pour choisir un copain ou une copine?
16: Voilà.
2: Ouais, peut-être, pourquoi pas, ouais.
16: Oui. Ouais, mais c'est pas mal, là, ta réponse.
2: Ah, qu'est-ce que t'en penses?
16: Ouais, mais elle est nulle à chier.
2: Bah ouais.
16: Mystère, bulldog mystère, là.
4: Comme la question.
16: Ouais, attends, si t'es pas contente, tu raccroches et tu vas faire dodo.
4: Écoute, moi je vote, mais c'est pas pour trouver une copine, parce que je suis hermaphrodite. Donc,
2: Pas d'insulte.
4: Pardon?
16: Bon, et les autres derrière, vous le laissez parler, on vous a laissé parler, alors vous le laissez parler.
4: Un petit peu de respect quand même, je suis différent de vous, mais je suis quand même. J'estime.
21: Ouais. T'as le droit de t'exprimer, hein.
4: Bah
21: t'inquiète
4: oui.
21: Pas.
4: Merci, Fildar.
21: De rien.
4: Tu connais ce problème en plus.
16: Ouais, non, mais vas-y, accouche, là, on va pas.
4: Bah oui, bah je te dis, moi j'ai pas besoin de voter pour trouver un copain.
16: D'accord.
4: Bah, je vais en boîte.
16: Bon bah même en boîte, de toute manière, tu peux te trouver facilement des copains ou des copines. J'ai vaguement entendu sur l'antenne.
4: C'est pas le terme du débat.
16: Non, mais je peux répondre que j'ai vaguement entendu ce soir qu'il y en a une, elle savait pas du tout ce qu'elle voulait faire avec le mec qu'elle a rencontré vendredi à la loco. Donc, c'est pas grave. Oui, Rigo.
9: Oui, il y a le chien sur IRC qui te demande si on peut voter dans tous les pays.
16: Très bonne question, je vais y réfléchir, je lui donnerai les réponses tout à l'heure.
9: Ok.
16: Alors, Rigo. La septième, peut-on faire de la politique pour être une star? On va demander ça à Bulldog Mystère.
4: Apparemment, tu m'aimes bien. Hein.
16: Ouais, bah, tu vas parler comme c'est toi le dernier arrivé, donc tu parles un peu.
4: Alors, peut-on faire de la politique pour être une star?
16: Ouais.
4: Bah oui, bah tu vois bien qu'on a parlé de la bite à Clinton assez souvent, que maintenant je pense qu'il peut faire un film de boule sans problème. Hein. La bite à Clinton est connue du monde entier. Hein.
16: Bah ouais, non mais.
4: Même sur Internet.
16: Ouais, bah ça, je sais pas sur Internet si c'est vraiment vrai.
4: Écoute, j'ai cliqué dessus hier toute l'après-midi, je peux te dire que sa bite est sur le net.
9: Si, c'est vrai.
16: Ouais, je sais, il paraît qu'ils font des photos dessus. Téton.
2: Bah moi, je suis d'accord avec ce que tu dis, Gérard.
16: Bah, mais c'est-à-dire?
2: Bah, c'est-à-dire que je suis d'accord.
16: Non, mais c'est pas la peine de dire que t'es d'accord avec moi, mais tu précises ta réponse.
2: Bah, je pense exactement comme toi.
16: C'est-à-dire?
2: Bah, c'est-à-dire que oui, je pense que oui, ouais. Effectivement, ouais, vu les circonstances, ouais, je pense, ouais.
16: X?
2: Bah, écoute,
4: Une collègue.
16: Oh, Bulldog Mystère, là, tu te...
2: Je suis un collègue à toi, t'inquiète pas. Hein.
16: Hey, Bulldog Mystère, tu t'as mis un petit peu en veilleuse.
4: T'es jalouse parce que j'ai une bite.
16: Que ta mère en veilleuse, s'il te plaît, merci.
2: Bon, tu peux me la répéter parce qu'elle arrête pas de parler et j'entends rien.
16: Alors, peut-on faire de la politique pour être une star?
2: Non, je pense pas qu'on peut faire de la politique pour être une star, parce que toi, t'es déjà une star.
16: Non mais attends, j'ai pas...
2: T'as pourtant pas fait de politique.
10: N'importe quoi.
16: Qui c'est qui dit n'importe quoi?
2: Mais non, mais pourquoi tu dis n'importe quoi?
10: C'est la politique pour l'alcool. N'importe quoi.
16: Eh, hey, celle qui est pas contente, alors tu rentres chez toi et tu t'écrases, d'accord?
21: Allez, chez elle.
2: T'as les meilleures réponses, toi?
16: Casse-couille!
2: Tu m'as pas répondu!
10: Connerie à la radio!
16: Casse-couille!
4: Moi, tout d'abord, un truc que je comprends pas là. Bulldog Mystère et X, c'est pas la même personne?
16: Non!
2: Non, c'est ma sœur!
16: Ouais, c'est ta sœur à balbeur entre les cuisses d'un catcheur!
21: Ouais!
16: Alors, casse-couille!
4: Alors, moi, je pense que ça devrait te donner des idées d'ailleurs, vu que tu fais quand même aujourd'hui, même ce soir, 20 millions d'auditeurs. Je pense que tu devrais te mettre dans la politique.
16: Non, non, attends, pour l'instant, on n'a pas fait 20 millions d'auditeurs. La semaine dernière, on a fait 15 millions d'auditeurs. Là, ce soir, la semaine dernière, on avait 1000 connectés à je ne sais plus quelle heure. Et là, il y a à 1h20, on était déjà 1000 connectés sur le net. Et là,
9: on attend bientôt les 1200.
16: Et là, on va arriver sur 1200 connectés d'ici 2 heures.
4: Ouais, mais Gérard,
18: Imagine, oui. Imagine, t'es 15 millions là, 15 millions d'auditeurs. Imagine, ils votaient pour toi, tu serais président quand même.
16: Non, mais ça, on verra.
18: Bah, faudrait que tu réfléchisses à ce genre de, d'hypothèse.
22: Quoi. Non, faut pas que tu réfléchisses. Hein.
16: Non, mais celui qui dit, faut pas que je réfléchisse, je fais ce que je voudrais.
18: C'est méchant, hein,
23: ton cerveau va prendre feu.
16: Citrouille.
22: Oui.
16: Donc toi
22: Moi, je dis qu'il faut être une star pour faire la politique, et pas le contraire.
16: Non, mais
22: elle est mal tournée, ta question. Moi, je dis, si Depardieu fait de la politique, t'es sûr il est élu. Moi, je dis qu'il faut être une star pour faire la politique.
16: Bon, ok. Enfin, c'est ton opinion, mais moi, personnellement, non. Je te dis tout de suite.
22: Eh bah, tu la partages pas, tant pis pour toi, mais moi, je te dis que c'est ça.
16: Ok.
22: On en reparlera.
16: Saucisson à l'ail.
22: Bah, écoute, moi, je suis pas tellement d'accord, parce que je dis que c'est pas parce qu'on fait de la politique qu'on est une star, hein.
16: Mmh.
22: Parce que y a bien des gens qui font de la politique, et puis on s'en fout totalement, on n'en entend jamais parler.
11: C'est quoi ça?
22: Allô?
11: Je crois que c'est X qui a raccroché.
22: Non, c'est, je suis là, moi.
5: Ah, merde! Merde, merde, merde, merde, merde.

0: Ça commence à bien faire, Bulldog Mystère. Hein.
1: Quoi, il y a l'histoire d'un pont dans le...
0: Non, mais c'est bon, je vois ce qu'il voulait dire, donc c'est pour ça que j'y réponds pas. Alors,
2: ok.
0: Voilà. Donc, huitième question. Les extraterrestres doivent-ils faire de la politique? On va demander ça à...
3: Attends Manu,
4: oui,
3: quelqu'un.
4: Oui. À la place de X qui a raccroché, on ne sait pas pourquoi, on accueille Jean Pithiviers.
0: Ben X, t'es plus là?
1: Allô?
4: Non, elle est raccrochée.
2: Elle a raccroché. Ah, bon.
0: Alors donc, faudra
4: Jean,
0: la rappeler.
4: Jean Pithiviers, on n'a plus de ligne pour l'instant, Gérard. Jean Pithiviers.
0: Oui, ah, tu me refais une fiche.
1: Allô? Je veux qu'on rappelle ma
0: sœur. Hein. Oh, toi, Bulldog Mystère, tout à l'heure, c'est toi qui vas dégager, oui. Ça va me faire une ligne de libre.
3: Oui, bonsoir, oui. Jean Pithiviers.
5: Oui, bonsoir.
0: Bonsoir.
5: Alors, je travaille, je suis maire, sénateur, député de l'Aveyron.
0: Mmh.
5: J'écoute vos débats depuis tout à l'heure sur la politique, je trouve ça très sympathique, mais je trouve que ça n'a aucun intérêt. Pourquoi? Je m'explique. Vous allez parler, d'ailleurs, je vous ai entendu dire là, vous, sur les extraterrestres. Je pense que vous prenez un petit peu à la légère la politique et qu'on est en train de dénaturer un petit peu tout ce milieu de la politique, qui est certes magouille et pot de vin, mais c'est en même temps, grâce à la politique, qu'on peut faire avancer le pays. Et je vous entends tout à l'heure poser des questions du genre, est-ce qu'on peut être amoureux en faisant de la politique?
0: Bon, alors, Bulldog Mystère, tu dégages pour de bon ce coup-là. Allez, hop, ça t'apprendra à couper la parole.
5: Je pense que vous abusez un petit peu, que vous avez tendance un petit peu à prendre à la légère. Ça sert à rien de faire un débat sur la politique si c'est pour l'aborder d'une manière rigolote. À ce moment-là, vous faites un débat sur les strings ou sur la sodomie. Mais ne venez pas nous emmerder en faisant des débats sur la politique.
6: Ouais, la sodomie, ouais.
7: La sodomie, ça, c'est bien, ça.
0: Bon, de toute manière, c'est pas moi qui ai décidé de faire ce débat-là. Dans ces cas-là, vous appellerez...
5: Non, mais dans ces cas-là, monsieur, vous assumez vos responsabilités.
0: Bon, alors dans ces cas-là, si c'est pour réagir comme ça, c'est pas la peine d'appeler, ok?
5: Non, mais écoutez, j'essaie de dire, vous êtes en train de vous énerver, on dirait que vous êtes vous-même un homme politique, et je trouve ça très décevant de votre part.
0: Non, mais moi, je fais les débats qu'on me dit de faire, c'est
5: parce
0: tout.
5: Parce que vous avez l'air aussi débile qu'un homme politique, alors.
0: Ouais, bah alors, si ça vous plaît pas, dans ces cas-là, vous restez chez vous.
5: Moi, ça me plaît, mais c'est sûr que je voterai pas pour votre gueule.
0: Hein. Bah, tant mieux, moi non plus.
7: Et moi, je voulais dire que j'avais la Gérardose en plaque.
0: Bon, allez, celui-là, tu me le vires, là, le Bulldog Mystère.
4: Ah, j'avais pas entendu.
0: Hop, terminé pour lui.
5: Monsieur Gérard, est-ce que vous avez voté dernièrement pour les cantonales?
0: Ça vous regarde pas.
5: Voilà.
0: D'accord.
3: Est-ce que toi t'as déjà été voté? C'est une bonne question, ça. On parle de politique.
0: Mais de toute manière, j'ai déjà été voté, c'est tout.
5: Pour voilà. Vous êtes de droite RPR.
0: Non, mais ça, c'est pas ça. Je vous dirai pas mon parti.
5: On parlait tout à l'heure de Jean-Marie Guigou, un homme politique que j'aime beaucoup, demeurant. Et on parle pas suffisamment d'hommes politiques, des politiques. Je veux dire, qu'est-ce que vous pensez de la gauche, le RPR de gauche?
0: Non, mais ça, on en a rien à foutre. J'ai dit que je voulais pas parler des partis.
5: Alors, vous n'en avez rien à foutre. Et dès qu'il faut parler de politique, vous quand même parler des partis.
0: Non, mais moi, je parle pas des partis, c'est tout. Si ça vous plaît pas, vous raccrochez, vous restez chez vous, c'est tout.
5: Mais c'est débile de parler de politique avec des extraterrestres.
0: Bon, c'est bon, ça y est, on a compris, merci.
5: Vous êtes con, alors.
4: À la place de Bulldog Mystère, on accueille Pitbull Secret.
8: Bonsoir.
4: Et Gérard, vite fait, sur IRC, il y a Snul qui te demande si tu connaîtrais un président idéal.
0: Non. Alors donc, on va poser la...
5: Voilà, il répond aucune question, il est con comme
0: ça. Bon, alors, Jean Pithiviers, vous dégagez, ça vous apprendra de m'insulter. Hop.
5: Tu peux le dire. Attendez, monsieur, insultez.
0: Allez, c'est bon, terminé.
5: Insulter, ça fait partie du milieu politique.
0: Mais c'est ça, allez, restez chez vous.
5: On insulte, ça fait partie.
0: Allez, c'est bon, ouais, on va pas...
5: Soyez pas crétin.
0: Allez, hop. Alors, les extraterrestres doivent-ils faire de la politique? On se retrouve tout de suite après, vous allez y réfléchir. Et on va s'écouter Gilles Duboudin avec des baskets pour manger du pâté. Et on se retrouve tout de suite après. On va saluer à tout le monde.
4: Voilà, je voulais saluer tous les gens de l'IRC, à savoir, on est quand même 1350,2.
3: Mais ça, perso, on s'en fout.
4: Ce qui est pas mal. Je voulais saluer... Est-ce que je les cite tous?
0: Non, c'est bon.
4: Okay.
0: Donc,
4: salut le pape.
0: Avant de reprendre, on accueille Jean Cotivier.
9: Bonsoir.
3: Ça s'appelle un blanc, merci Gérard.
0: Bonsoir.
9: Oui, ben
0: donc, on va parler, je vais vous donner un petit sondage là quand même, parce que...
3: Ouais. Rapidement, oui.
0: Donc qu'est-ce qu'il nous fait lui là?
3: Gère-le
0: là, parce que ça va pas. Donc tout le monde à la question, tout le monde peut-il faire de la politique? Bon, tu te tais, s'il te plaît, merci. À la question, tout le monde peut-il faire de la politique? Alors, il y a 50% des gens qui ont répondu qu'il faut obligatoirement posséder un...
7: Allô? Moi, j'entends plus, Gérard. Il y a un problème au standard ou quoi?
9: Allô?
0: Ah, qu'est-ce qui se passe, là, Manu?
3: Bah non, il n'y a rien.
0: Fil d'art.
3: Il n'y a rien.
0: Allô?
3: Et
0: là, c'est bon?
7: Allô?
3: Vous nous entendez, là?
9: Bah non,
7: on t'entend plus d'art, mais...
9: Vous m'entendez?
3: Vous m'entendez? Allô?
9: Allô?
7: Allô?
9: Allô?
7: Ah, j'entends Manu, ouais.
2: Gérard, parle un coup.
0: Allô, allô.

0: Allô, on entend plus Gérard, c'est normal.
1: Ouais, mais qu'est-ce que tu me fais toi là?
0: Putain, merde.
1: Mais c'est toi qui fais des conneries encore.
2: Mais non, là, j'ai rien fait.
3: Sur IRC, ils t'entendent plus non plus.
1: Hey, qu'est-ce qui se passe là, Fildar là? Qu'est-ce que t'es en train de déconner là?
0: J'ai une claque.
4: J'entends
1: Fildar. Je sens que tu vas prendre une goutte.
2: Le bouton là, Fildar.
5: Lequel?
2: Celui-là, le petit blanc là. Désenclenche-le. Voilà.
1: Ah bah,
2: voilà,
1: c'est bon.
2: Parle, Gérard.
0: Voilà, on t'entend là.
1: Voilà, Fildar.
0: Voilà, bon.
1: T'arrêtes de faire tes conneries, oui.
0: Allô, moi j'entends rien. Allô.
1: Wow.
0: Ah, ça a coupé encore. Allô. Fildar, merde.
1: Mais bon, à la question, tout le monde peut-il faire de la politique? Oh, t'arrêtes avec tes allô, toi.
4: Monsieur, vous m'entendez?
1: Est-ce que vous nous entendez, là?
4: Gérard, est-ce que...
0: Allô, est-ce que...
1: Oh, Fildar, merde.
2: Mais j'ai rien fait.
0: Mais lui, une droite.
2: Mais y'a rien, là, y'a rien.
1: Y'a rien, là.
4: C'est encore coupé, là.
0: On l'entend pas.
1: Mais Fildar, je suis fait, là.
0: Il se fout de toi, mais lui, une droite.
4: Gérard, on n'entend plus ta grosse gamelle.
1: Oh, c'est quoi ce bordel, là? Mais non, mais moi je continue pas comme ça.
5: Allô, les auditeurs,
2: attends, je vais essayer ce bouton là. Et là, ça va mieux?
0: Mais non, insistez pas, on n'entend pas, on vous dit.
1: Et là,
2: vous entendez?
0: On n'entend pas, insistez pas. On n'entend pas le gros con là.
1: Ben, le gros con, il t'emmerde, toi, PD.
0: Mais où ce con là?
1: Bon, tu me le
2: comprends pas, Manu, c'est devenu standard.
5: Mais
2: c'est
5: non,
2: possible,
5: non, ça vient pas de moi, ça vient pas de moi, tout
0: marche. Ah, ça y est, on entend, allô?
1: Ouais.
0: Ouais, bah c'est bon, allô.
2: Ah, bah voilà.
0: Ah oui, voilà, c'est bon.
1: Donc, il y a la question, tout le monde peut-il faire de la politique? Celui qui m'a traité de gros con, je te préviens que je t'emmerde, toi, gros PD, d'accord?
2: Oh, Gérard, pas de vulgarité.
1: Alors, sur le débat, je te préviens, tu restes poli, ok?
2: C'est bon, Gérard, on y va.
1: Alors, donc, 50% des gens ont répondu qu'il faut obligatoirement posséder...
2: Oh, putain, Manu.
1: Mais c'est pas de sa faute,
2: c'est nous, c'est... Je sais pas.
1: Non, mais il va pas me faire chier toute la soirée avec allô.
4: Qu'est-ce qui se passe, Manu? On entend plus Gérard, là.
1: Bon, qu'est-ce que t'appelles, Fildar?
2: J'ai rien fait.
5: Tout marchait bien, là.
2: J'ai rien fait.
1: Mais t'arrêtes de déconner ou quoi?
2: Ouais, bah je vous entends, moi aussi, mais c'est... Vous entendez plus Gérard, bah je sais pas ce qui se passe.
4: Il est parti, là. Gérard, t'es là?
2: Non, il est là, mais...
1: Je pense que le débat, il va s'arrêter.
0: Insistez pas, on vous entend pas.
1: Mais c'est pas non, là, attends, il déconne depuis tout à l'heure, lui.
2: Y'a rien, là. Ah, mais ouais, mais c'est normal, faut appuyer là. Voilà, c'est bon, vous m'entendez, là?
0: Ouais, impeccable.
2: Oh là là, t'es vraiment un câble. Bah, je le savais pas.
1: Ouais, non, mais tu vas le savoir, tout à l'heure, tu vas te prendre une gaufre.
4: Ils ont changé
2: bah, au chocolat.
1: Hein? Alors, tout le monde peut-il perdre de la politique sur la question? Donc, il y a 50% des gens qui ont répondu qu'il faut obligatoirement posséder un chromosome de moins. Je vois pas ce que ça veut.
2: Si, ça va mieux. Quand t'as un chromosome de moins, t'as moins de chance.
1: Et 40% des gens ont répondu que oui, puisque c'est Gérard et le président des cons. Ben, moi, je l'emmerde, celui qui a répondu ça. Ça, c'est des sondages de merde.
2: Non, Olivier de la Pro.
1: Ça m'étonne pas de lui. Et 10% des gens qui ont répondu merde. Eh ben, c'est bien. Ben, si c'est Olivier de la Pro qui s'amuse à faire des sondages comme ça, le deuxième, il passe le carré au cul.
4: Voilà. C'est quoi,
1: j'en sais rien.
3: Sinon, sur l'IRC, il y a un seigneur qui dit que son chien fait de la politique, sa queue part en sucette vers la droite et il a son permis d'érection.
1: C'est bien. Alors, saucisson light, t'es toujours là?
4: Oui, je suis toujours là.
2: Oui, tu pues.
1: Casse-couille.
0: Pas de problème, je suis là.
1: Toujours là. Citrouille.
4: Ouais, je suis là.
1: Téton.
4: Bah ouais. Bah.
1: Pic-boule.
2: Un pitbull. Pitbull secret. Pitbull secret.
1: Pic-bull.
0: Bonsoir,
1: et Jean...
2: Jean Cotivier.
0: Oui.
1: Oh, tu te réveilles, hein?
0: Allô?
1: Oh, tu te réveilles?
4: Allô?
0: Oui. Allô?
4: Ah bah, putain, mais c'est
0: Fildar, merde.
1: Fildar!
0: Ça, c'est trop facile.
1: Non, fais gaffe! Parce que tu as retourné chez Cote, alors. Je le sens, hein.
0: Dans ta voiture caca.
1: Ouais, dans sa merde.
2: Bon, la question, Gérard.
1: Alors, vous avez... Bon, s'il vous plaît, vous calmez, merci.
0: Pour les écologistes, dans 15 jours, pour les élections.
1: Moi,
0: je voudrais parler du pétard à Guigoum.
1: Bon, toi, ta gueule. D'accord. Donc,
2: On a dit qu'on allait changer la question sur les extraterrestres et qu'on allait parler du président de l'Allemagne.
1: Ouais, c'est donc, qui s'appelle
2: Gérald Kraepfner.
1: Voilà. Donc, vous en avez
0: Gérald
1: entendu...
0: Gérald Roswell.
1: Putain, bon. Tu vas fermer ta gueule, toi. Tu vas la fermer, ta gueule, quand je parle.
0: C'est quoi l'histoire de l'Allemagne? C'est quoi? J'ai pas compris.
1: Non, c'est un pays qui était machiné par un autre chancelier. Et maintenant, ça a changé. Donc,
2: non, un chancelier.
3: Non, on me confirme, c'est chandelier.
1: Non, c'est chandelier. Chancelier, vous savez rien du tout. Alors, taisez-vous.
0: C'est les bougies, là.
1: Oh là là, mais vous allez vous calmer ou quoi, là?
2: Gérard, ça se trouve où, l'Allemagne?
1: L'Allemagne, ça se trouve du côté de...
2: Du Pakistan, un peu.
1: Non, du côté de Strasbourg, par là. Vers Strasbourg, de manière, il y a une frontière qui se trouve à la limite de Strasbourg.
4: Dans la banlieue?
2: Il y a une île pas loin, non?
1: C'est... Non, il n'y a pas d'île. Parce que toi, tu viens d'une île, toi?
2: Bah ouais, Tahiti, excuse-moi.
1: Ouais, tu viens d'une île des cacahuètes. Donc, alors, je pense que vous en avez tout le temps.
0: Je veux savoir juste, l'Allemagne, c'est bien là où il y avait eu Margaret Thatcher?
1: Non, c'est pas du tout là, ça c'est en Angleterre. Hein.
4: Ah ouais.
1: On va peut-être pas confondre l'Angleterre et l'Allemagne.
0: Bon, alors c'est quoi la question?
1: Donc vous en avez entendu parler, donc qu'est-ce que vous pensez qu'il va faire lui maintenant?
0: Bah, Helmut Kohl, je pense que c'est bien qu'il soit passé au pouvoir.
1: Non, mais il a été viré, il a été remplacé à Brouty.
0: Oui, on nous a pas mis au courant, donc vous êtes peut-être au courant de choses que nous on ne sait pas. Moi, en tout cas, je sais que Helmut
1: Kohl. T'as qu'à suivre les informations.
0: Moi, en tout cas, je sais qu'Helmut Kohl qui est en contact avec Margaret Thatcher.
1: Ouais, bah, non, mais écoute bien ce qu'on vient de te dire. Qu'il n'est plus président de l'Allemagne.
0: Je fais de la politique, alors. En Allemagne, moi, je sais de quoi je parle. Voilà. Parce que moi, j'ai vécu en Allemagne, à la capitale, à Bucarest, pendant pas mal d'années.
1: Non, mais Bucarest, c'est pas la capitale de l'Allemagne, à Brouty,
0: non.
6: C'est la préfecture.
2: La Suisse.
6: C'est la préfecture.
1: C'est en Suisse, hein, Bucarest.
4: Ouais, mais c'est une ville jumelée.
1: Ah ouais, c'est une ville jumelée, c'est ça. Ok, bon, je pense qu'on va pas s'éterniser trop sur cette question-là, parce que...
2: Justement, s'il y a un mec qui veut répondre à cette question sur Minitel, c'est ça qui a merde. Mmh. Il dit qu'il va faire comme Clinton, il va sauter sa secrétaire.
1: Ah bah, c'est bien, il fait ce qu'il veut, bon, hein. Chacun fait ce qu'il veut de son cul, hein.
0: Ouais, mais bon, juste à dire que l'Allemagne, c'est quand même la plus belle ville fleurie, c'est tout.
1: Avec Strasbourg derrière. Non mais moi je peux.
6: Le secrétaire allemand a mangé de la bière et puis a buvé des patates, donc c'est pas la.
1: Bon, tu te calmes un petit peu, toi.
4: Manger des strudel.
1: Ouais. Bon.
4: Mais ta question c'est quoi?
1: Non mais ma question, je vais vous la poser parce que c'était pas du tout prévu dans ce truc là.
3: Il y a une question avant sur IRC, une question de Turpentine qui te demande, Gérard, où est-ce qu'on peut apprendre à voter?
1: Où on peut apprendre à voter, il n'y a pas besoin d'apprendre.
4: De la loco.
1: Non, pas du tout. Alors toi, tu as commencé par fermer ton clapet parce que tu as viré, toi.
0: Moi, Gérard, tu as déjà voté, Gérard.
4: Tu recommences à être vulgaire encore, toi.
6: Moi, je fais une dédifun.
1: Mais attends, ça te plaît pas?
6: Une dédifun à Elisabeth Guigou, ça nous écoute.
1: Bon, alors toi, Jean Gauthier ou Pitbull, vous allez vous calmer parce que vous allez regerber. Je pense que je vous avais dit de ne pas revenir, vous êtes revenu sous d'autres noms, Manu.
2: Non, bah non.
1: Non, à peine.
2: Bah non, non,
1: parce que pas.
2: Bah non.
0: Gérard, il a décidé de s'arrêter de voter le jour au crash du quai, il a décidé d'arrêter la politique.
1: Et ta connerie, elle a arrêté de voter quand, toi?
4: Gérard, c'est crash du
0: quai. Avec 15 millions d'auditeurs, 15 millions.
4: 1 million.
0: 15 millions d'auditeurs.
2: Reprends la question.
1: Tu le calmes.
2: Je vais les calmer, mais reprends.
1: Tu calmes
0: 15 millions d'auditeurs.
1: Bon, tu veux ça, allez hop.
2: Reprends le débat, Gérard, reprends la question, on y va.
1: Alors donc, il y a une question que je voulais poser parce que tout le monde...
0: 150 auditeurs.
1: Ta gueule.
4: 2,2. Putain, je t'entends plus, Gérard, encore.
0: Putain, merde.
1: Oh là là, Manu, s'il te plaît,
2: vous l'entendez, Gérard, là?
1: Pildar, qu'est-ce que tu t'amuses, là?
7: Moi, je cherche un disque.
1: Tu joues... Hey, Pildar.
7: Quoi?
1: Hey Max, il t'a dit d'aider, alors tu remets les auditeurs.
2: Regarde, tu lui mets des bâtons dans les
1: crouilles. Alors donc, vous avez entendu parler des grèves en ce moment, je pense que vous en avez tous ras-le-bol.
4: Ah bon, il y a des grèves?
1: Oui, il y a des grèves encore.
4: Où ça?
0: Bah la grève du cœur.
1: Non, il n'y a pas des grèves, ça c'est la grève à Brouty.
4: Les routiers sont en grève.
1: Non, vous avez...
4: Les routiers c'est des feignants.
1: Oh ta gueule toi. Là comme ça t'es tranquille toi, au moins je vais t'avoir répondu tout de suite toi.
0: Il y a la grève des...
4: Il y a quelques kilomètres qui parcourent.
0: Il y a la grève des ports là, des trucs de ports en ce moment.
1: Ouais, il y a ça, il y a aussi...
2: Demain il y a la RATP je crois.
1: S'il vous plaît, vous fermez vos gueules quand je parle, merci.
0: C'est la grève des ports, c'est-à-dire que ta femme elle est en grève en ce moment.
1: Alors qui c'est qui vient de dire ça?
2: Je sais pas qui c'est. Tu gères Manu, parce que là il n'y en a pas le bol.
1: Je vais essayer.
2: C'est impossible de faire un débat potable.
0: Non, moi j'ai rien fait.
1: Non, c'est pas.
2: On peut pas faire un débat potable.
1: Donc vous avez entendu.
0: Moi je me casse, salut.
1: Salut.
4: Au revoir.
2: C'est inconcevable.
1: C'est qui?
2: C'est Jean Cotivier qui est parti.
1: Il est pas content, comme ça il ira.
3: Gérard, pour revenir sur le débat, sur IRC, on me demande si un bulletin blanc est réutilisable.
1: Non. Non, un bulletin blanc, de toute manière, ne servira à rien parce que c'est un bulletin qu'il n'y a rien écrit. Non, c'est simplement une enveloppe blanche qui ne peut pas être réutilisable.
4: Ah ouais,
1: au deuxième tour, peut-être si, parce que si la personne veut revoter blanc, revote blanc.
4: Ouais,
1: non, ils la gardent pas, ils n'ont pas le droit.
2: Mais est-ce qu'ils gardent le même ticket ou ils ont
1: non,
2: pas
1: non, non, non, non.
4: Bah si, on peut réécrire dessus.
0: Ah, mais c'est une technique exécrable.
1: Non, mais attendez.
4: Moi, je trouve ça lamentable. Enfin bon.
1: Non, mais moi, je peux vous dire une chose, que les papiers, une fois qu'ils sont servis, sont détruits. détruits ou même brûlés.
4: N'importe quoi.
1: Non mais attends, je sais ce que je parle. Hein.
4: Mais ils en font ils du PQ après.
1: Mais oui, c'est ça.
2: Non, parce que je suis désolé parce que les billets c'est pas combustible.
1: Ouais. Non mais attends, si tu parles du prix comme Gainsbourg qui a brûlé 500 balles en direct à la télé, fais-moi confiance que faut complètement être starbé.
4: Pas de rapport.
1: Donc alors moi je peux vous dire que en ce moment.
3: Vas-y.
1: Non vas-y.
3: Alors oui, bon vite fait, il y a Turpentine qui te demande si tu as déjà voté par procuration.
1: Justement, c'est ce que la question, on allait en venir.
2: Tiens.
1: Oui.
2: On accueille Vaseline à la place de Cotivier, là, qui est parti.
7: Bonjour tout le monde.
1: Salut Vaseline.
7: Salut Vaseline. Ouais, ça glisse à fond.
1: Alors donc, on était sur les grèves, donc vous en avez entendu parler, je pense qu'il y en a pas mal d'entre vous, je crois qu'ils sont encore étudiants, je pense.
7: Oui,
2: j'ai une question de...
1: Bon,
7: Fais péter.
2: Gérard, est-ce que c'est vrai que les électeurs, pour voter, doivent glisser leurs enveloppes dans ton urne à caca?
1: Alors là, tu peux y dire à ce petit con, c'est qui?
2: C'est Pitbull.
1: Non mais il est là.
2: Non mais il n'y en a pas qu'un pitbull en France.
1: Non mais je vais dire que celui-là je l'emmerde sur Minitel, d'accord?
7: Alors
1: ça que, Fildar, je t'ai prévenu de pas me balancer, de pas me couper sur des questions con Minitel. Ok? Au lieu de te marrer parce que tout à l'heure je vais me lever, tu vas te foutre une gaufre. Alors de toute manière au deuxième débat c'est là ta place.
8: Ouais, je vais l'arrêter.
1: Voilà.
8: Merci. Yes.
2: C'est bon.
1: Tu calmes tes nerfs, Manu.
8: C'est bon.
1: Et tu éteins ton micro, merci.
8: Ah, oui.
1: Alors donc, je pense que certains d'entre vous sont encore étudiants dans tout ce qu'il nous reste, saucisson à l'ail.
4: Oui.
1: Donc t'es encore étudiante, toi?
4: Non, pas du tout. Hein.
1: Non. Casse-couille.
9: Oui, moi je fais des études en sorcellerie et j'ai pris option en chaudronnerie, là.
1: N'importe quoi.
3: Tu fais en chaudronnerie.
1: Citrouille.
4: Non, moi je suis pas étudiante, je suis pas une feignante.
1: D'accord. Téton.
10: Ouais, moi je suis étudiante, ouais.
1: Pitbull.
11: Ouais, moi je suis à l'ENA, le clodo.
1: Bon, toi tu vas te calmer parce que tout à l'heure tu vas virer. Hein, Tony?
11: De quoi tu parles, là? Tony, il est parti tout à l'heure.
1: Ouais, non, mais Vaseline, donc, toi?
12: Bah, moi je suis dans la vie rétroactive.
1: Non, mais est-ce que t'es étudiant ou pas?
12: Bah non, je suis dans la vie rétroactive, je peux
2: t'es
12: pas
2: dire. T'es dans un tube aussi.
12: Bah, en tube ou en comprimé, hein, c'est pareil.
1: N'importe quoi. Non, mais je pense que pour ceux qui sont étudiants, je pense que pour vous, les grèves, vous en avez ras-le-bol aussi, vous. Vous voudrez bien que je pense que vous voudrez bien que ça se termine et qu'ils trouvent un moyen pour que ça cesse le nombre d'élèves dans les classes.
10: Ah, bah, tu m'étonnes, on a envie de bosser, nous.
2: En plus, ils peuvent même pas aller faire la grève parce qu'il y a les grèves des métros. En plus.
1: Non.
10: C'est lamentable.
2: Si, demain.
1: Non.
2: Je te jure que si.
1: Moi, je te dis que non. Alors là, tu te mets le doigt bien profond dans le cul, toi.
2: Bah, attends,
1: non.
2: Gérard.
11: C'est pas imaginable.
1: Donc, je peux vous dire que ça faudrait que ça cesse et que l'autre, là, celui qui s'occupe de ça, des étudiants, ben, fasse ce qu'il a promis parce que ça commence à devenir chiant pour vous. Vous pouvez pas suivre vos études.
11: Ouais.
1: Voilà, bravo. Donc,
11: bravo.
1: On va pas s'éterniser sur cette question. Hein, c'est un petit point que je voulais faire parce que Maxime en a parlé, donc on a fait le tour à peu près de la question. Donc maintenant, je vais vous demander, donc, est-ce qu'il y en a parmi vous qui ont déjà voté par correspondance?
3: Ouais, moi.
1: Non, mais parmi les auditeurs.
3: Pardon.
11: Ah non,
12: moi j'étais abonné à J'aime lire, c'est tout.
1: Non, mais attends, toi tu vas répondre correctement à la question, parce que sinon tu vas gerber très vite maintenant. Parce que je ne vais pas me laisser emmerder dans les 12 dernières minutes qui nous restent du débat. Hein, je vous préviens d'entrer.
12: Mmh.
1: Alors, Vaseline.
12: Ouais. Mmh. Bah, par correspondance, tu peux préciser un petit peu qu'est-ce que tu veux dire? C'est-à-dire que t'envoies ton bulletin de vote à de la famille et ils vont
1: Non, par correspondance, par exemple, si tu pars en vacances au moment des élections, tu peux demander à quelqu'un de ta famille de voter pour toi en laissant ta carte d'identité. C'est ça la correspondance.
10: Si t'étais moins con, ils feraient pas des élections pendant les vacances. Hein.
1: Regarde, quand il y a des ponts, par exemple, comme au mois de mai, ça s'est passé là. Au mois de mai, abruti!
2: Non, mais on parle pas du pont de l'Alma, c'était pas au mois de mai, c'était au mois d'août en plus.
10: Ah, c'est quoi une procuration?
1: Une procuration, c'est que tu donnes l'autorisation, par exemple, à quelqu'un de ta famille pour aller voter pour toi.
12: Mais tu parlais de correspondance.
10: Et comment on fait pour donner l'autorisation?
1: Comment?
10: Et comment on fait pour donner l'autorisation?
1: Eh ben, tu t'adresses au commissariat de police le plus proche de chez toi, ou tu vas même à la mairie et tu leur demandes, tu dis voilà, je suis pas là pendant le temps des élections, est-ce que je peux donner l'autorisation à mes parents?
10: Donc en fait, si toi tu vas pas voter, je peux me pointer à ta mairie et puis dire voilà, je viens de la part de Gérard et je vais voter pour lui.
1: Non, mais à une condition que moi je signe, parce qu'il faut que la personne intéressée signe aussi.
10: Ouais,
2: mais comment peux-tu être sûr que la personne va voter ce que tu veux?
1: Ah non, mais ça, c'est sûr, ça, là-dessus, je suis d'accord avec toi. Mais ça, c'est pour voir avec quelqu'un de ta famille. Tu peux très bien dire à la personne de ta famille, tu mets rien dans l'enveloppe, basta.
2: Ouais, mais je crois que c'était personnel, que t'as le droit de dire à personne.
1: Ouais, mais si tu veux voter blanc, tu votes blanc, c'est tout.
6: Gérard, il fait caca partout, mais il vote écologiste.
1: Ouais, moi, je t'emmerde, toi.
10: Gérard,
1: pique-bulle. Oui, Rigo.
3: Oui, sur IRC, il y a Pingouin qui te demande s'il faut un isoloir pour voter par correspondance.
1: Non, pas spécialement.
3: Est-ce qu'il faut un abonnement ?
1: Non plus.
3: Est-ce qu'on peut voter dans le noir ?
1: En principe, quand tu tires le rideau, bien sûr, tu peux voter dans le noir, comment ça ?
6: Normalement, t'as une voiture, moi je regarde l'émission tous les soirs.
1: Oh, tais-toi, toi. Ça me prend des vacances quand...
3: Il y a le chien aussi qui te demande si on peut continuer à voter quand le vote est fini.
1: Non, je pense pas. Là, une fois que c'est terminé à partir de 8h, à partir de 20h, ils peuvent plus voter. Hein.
3: Mais alors pourquoi les résultats, ils arrivent après 8h ?
1: Parce que le temps, il y a le dépouillement déjà à 8h. Ah, s'il vous plaît, vous me laissez parler, je réponds à Rigo. Donc déjà à 8h, ils commencent déjà à faire un sondage BBVA pour te dire à peu près le nombre. Si, ça s'appelle comme ça.
2: Il y a le BBVB aussi.
1: Non, BBVA et... Et IFOPS, et donc ils commencent déjà à te donner un point de vue sur le nombre de personnes qui ont voté, le nombre d'abstentions et tout ça.
3: Une estimation.
1: Une estimation, voilà.
10: Okay. Quand tu parles de dépouillage, ça veut dire qu'en fait ils se bourrent la gueule juste avant, quoi.
1: Non, mais attends, c'est qui là qui parle là ? C'est qui vient de poser là ?
3: C'est Téton.
1: Téton ?
10: Ouais, c'est moi, ouais.
1: Non, mais je crois que la question sur le dépouillage, il y a longtemps qu'elle a été posée. Je vois pas ce que tu la ramènes.
10: Attends, je réponds, je suis en train de te poser une question qui a tout à fait rapport avec ce que tu viens de dire. Parce qu'on dit que les résultats sont après 8 heures. Et pendant ce temps-là, ils font le dépouillage. Donc,
1: ben oui.
10: Le dépouillage, c'est quoi ? C'est se bourrer la gueule avant ?
1: Mais non, c'est de retirer les papiers qui sont dans les enveloppes.
10: Voilà, tu vois, t'es capable de répondre quand tu veux.
1: Bah non, mais il y a longtemps que j'avais répondu déjà. Fallait te réveiller un peu.
3: À ce sujet, Gérard, il y a Turpentine qui me demande si c'est des facteurs qui dépouillent les enveloppes.
1: Non, c'est des gens comme nous, comme...
6: Des toxicomanes.
1: Non, ça peut être des gens comme nous.
2: Pas comme toi, quand même.
3: La BBVA.
1: Moi aussi, je l'ai déjà fait.
6: Tu l'as fait ? La Sofrec.
2: Ah oui, c'est déjà dépouillé, ouais.
10: Tu l'as fait ?
1: Oui, ça y est, allez.
10: Ça m'étonne pas
1: qu'elle
10: droit t'est passé.
1: Doit-on parler de politique en cours ? Ça va concerner ceux qui font...
2: Attends, doit-on parler de quoi ?
1: De politique en cours.
2: En cours, voilà.
10: En cours de quoi ?
1: En cours, quand t'es à l'école.
3: Quand tu cours ?
1: Quand on court,
10: Quand on fait du jogage ?
1: Non. Ah, c'est toi qui me parles en même temps, je croyais que c'était l'autre dindon là-bas.
13: Pas moi.
1: Donc, saucisson à l'ail.
10: Écoute, moi, ça fait longtemps que je suis plus à l'école.
1: Parle un peu plus fort.
10: Je dis, ça fait longtemps que je suis plus allée à l'école, donc je peux pas vraiment répondre, mais je pense que de toute façon, c'est interdit. Hein.
1: Ouais, mais
10: de manière... Tu es à partir du moment où tu parles de politique. Hein.
1: Non, mais t'en as beaucoup qui essayent d'en parler. Hein.
10: Oui, qui essayent, mais enfin, ils se font vite casser en général.
1: Ouais, mais dans les lycées, je pense que s'ils sont pas prendre, ils peuvent en discuter entre eux, c'est
10: sûr. Ah ouais, non, mais là, il n'y a pas de problème, c'est sûr.
1: Ok. Casse-couille.
6: Ouais, non, en cours, non, on parle pas de politique, à part des fois d'Elisabeth Guigou, mais sinon...
1: Bon alors, casse-couille, là, tu te casses, comme ça, tu me les casseras plus. Allez, bon, c'est terminé pour lui. Ça commence à me gonfler, qu'on n'arrête pas de parler d'elle, alors ce coup-là. Terminé. Citrouille.
14: Ouais, alors moi, une fois, il y a un prof qu'on a parlé, il a pas le droit, hein. J'ai porté plainte, et le mec, il était radié d'éducation nationale.
1: Non, mais attends, parce que souvent...
14: Bien joué.
1: Ah, attendez, s'il vous plaît, je vais répondre quand même à Citrouille. Souvent, t'as des profs qui en parlent pour dire à peu près ce qu'ils en pensent. Bon, ben, c'est sûr que normalement, ils n'ont pas le droit, c'est interdit.
14: Ils n'ont pas le droit.
1: Mais oui, mais c'est pour essayer de machiner un peu l'atmosphère, mais je pense que c'est sûr.
14: Ils n'ont pas le droit.
1: Mais oui, je sais. Donc, tais-t-on.
10: Non, ils n'ont pas le droit d'en parler, c'est interdit par la loi.
1: D'accord. Pigbule.
6: Bah moi, j'échangerai jamais un cours de politique contre le cours de bio, là, la reproduction des mollusques en Antarctique. Hein.
1: Ouais, c'est ça, t'as raison, toi.
2: Gérard, oui. Excuse-moi, à la place de casse-couille, on accueille Pétburne.
6: Bonsoir Gérard, bonsoir à tous.
1: Pétburne.
6: Bonsoir. Vas-y Gérard, je crois que tu peux parler maintenant.
1: Donc, je te répète la question comme t'étais au standard.
6: Ouais, merci.
1: Donc, doit-on parler de politique en cours, donc pour toi ?
6: Je pense que les élèves, quand ils sont en cours, ils ont d'autres trucs à faire. Hein.
1: Bah oui, mais est-ce qu'on a le droit d'en parler ? Tu me diras surtout qu'en ce moment, il y a certains problèmes. On en a discuté tout à l'heure sur les histoires des grèves qui commencent à nous prendre la tête. On en a ras-le-bol. Pour les étudiants, ils en ont marre aussi.
14: C'est des feignants.
1: Mais oui, mais c'est des feignants. Non, c'est pas des feignants. C'est les profs qui sont des feignants parce qu'ils veulent pas. Non, ils veulent
14: comme
1: pas.
14: Les routiers, c'est des feignants.
1: Oh, ta gueule, toi.
10: C'est des alcooliques.
1: Bon, alors toi, ces trucs, tu dégages.
14: C'est pas moi.
6: Non, mais t'es pas visé qu'on dit alcoolique. Hein.
1: Ah, mais téton pour toi.
10: Oui.
1: Donc toi. Oh, vous vous réveillez là, vous ouais, répondez aux questions.
10: Mais je t'entends pas, Gérard.
1: Alors, doit-on parler de politique en cours? Allô?
10: C'est interdit.
1: Quoi?
6: Ah, ça c'est Fildar, ça.
12: Ah là là.
6: Mets lui une droite.
1: Ma gueule ou quoi, toi là?
2: Bah, j'ai rien fait.
1: Non, tu me coupes les auditeurs.
2: Ça va pas, non?
12: Bah oui, j'ai guéri dans la gueule.
1: Donc, téton.
10: Ouais, bah je t'ai répondu il y a 2 minutes, Gérard.
1: Donc, Pitbull.
6: Bah, moi aussi, hein.
1: Ok. Vaseline.
12: Ouais, bah, doit-on en parler en cours? Moi, je dis, si les filles se mettent des doigts dans les cours, ça le fait pas, hein.
1: Ouais, d'accord, je vois pas du tout le rapport.
12: Bah, doit-on, tu dis doit-on, bah, si elles se touchent, c'est pas bien.
1: Bon, alors, okay. Avant de faire la conclusion, je vais donner les.
2: Un petit sondage rapide, ouais.
1: Les deux derniers sondages qu'on a. Donc, à la question, la politique est-elle bien faite en France? Il y a 60% des gens qui disent qu'elle est bonne, avec des seins énormes, ça, je vois pas du tout. Ça, c'est bien signé Olivier de la production pour me sortir des conneries comme ça. 40% des gens qui disent que la maquette, on voit des traces de colle. Donc ça, je vois pas du tout le rapport avec la politique, Olivier de la pro. Après, question à la question. Votez-vous sous... Non, t'as rien fait, tu me prends pour un con, toi. Tu me prends pour un con,
2: termine,
1: non
2: Gérard, termine.
1: Donc, à la question, votez-vous souvent? Donc, il y a 40% des gens qui disent qu'ils votent, qu'ils rotaient seulement après avoir bu du coca, donc je vois pas du tout là. Donc c'est bien lui. 36% des gens qui ont dit qu'ils voulaient, qu'ils votaient plus de 6 fois par jour, donc je vois pas du tout le rapport non plus. Et 30% des gens qui ont dit qu'ils ne votaient jamais, car Gérard ne s'est jamais présenté aux élections, et je ne me présenterai jamais.
2: Oh, c'est
1: donc,
2: cool, ça.
1: Pour terminer...
3: Une petite question, vite fait, sur IRC, il y a Orki qui te demande, qu'est-ce qu'on gagne quand notre bulletin est tiré au sort, en fait?
1: Non mais attends, je vois pas du tout le... Ça, son bulletin au sort, c'est dans les jeux, donc ça, je m'en fous, c'est pas dans la politique.
6: Une Twingo.
1: Ouais, une Twingo. Une Kangoo, tiens. Ouais, pourquoi non, pas si. Mais... Donc, on va perdre la conclusion du débat.
2: Ouais.
1: Donc, il est 57. Donc, saucisson à l'ail.
10: Bah, écoute, laisse passer les autres, après je répondrai.
1: Bon, ok. Vaseline.
12: Ouais, bah, je sais pas, je voulais te féliciter pour la manière dont t'as présenté la dualité indicible de la phénoménologie intrinsèque du problème. Et puis,
10: bravo pour ton débat.
1: Ouais, ça commence à devenir long. Ta conclusion, c'était ça pour me dire?
2: C'était bidon.
1: Bon, alors, Pitbull. Pitbull, une fois.
6: Ouais, c'est moi.
1: Alors.
6: Ouais, donc moi, je fais toujours ma dédifaine à Elisabeth Guigou, si tu m'écoutes.
1: Alors, allez hop, c'est bien, tu peux rentrer chez toi. Maintenant, t'as la conclusion à la pète. Voilà. Alors, Vaseline. Vaseline.
12: Déjà fait.
1: Non, parce que j'ai pas.
2: Si, si.
1: Non, téton, pardon.
10: Ben, moi, je dirais que la politique, c'est comme toi, Gérard, c'est catastrophique quand on en parle.
1: Eh ben, c'est bien. Si c'est pour ça que t'as voulu participer au débat, c'est bien.
10: Bah ouais, je fais ce que je veux, hein. Je suis assez grande.
1: Moi, de toute manière, tu fais ce que tu veux. Moi aussi, je fais ce que je veux.
10: Bah moi aussi.
1: Je suis majeur et vacciné, j'ai pas besoin de...
10: Oui, là, pourquoi tu me parles d'abord?
1: Bon, bah alors, je te demande la conclusion, donc tu réponds et c'est tout.
10: Eh ben, donc la conclusion, c'est la politique, c'est comme toi, c'est catastrophique quand on en parle, point barre.
1: Eh ben alors, ok, ben salut.
2: Eh, bonne nuit.
1: C'est Trouille.
13: Ouais, moi je dis... Des poivrons.
1: Hein?
13: Les politiciens, c'est comme les routiers, c'est des poivrons.
1: D'accord, bah alors c'est sympa de. C'est bien parce qu'il y en a beaucoup qui ont entendu ce que tu viens de dire. Petite burne.
15: Pet burne.
1: Ouais.
15: Moi, je dois dire que t'as souvent trouvé qu'il y avait des questions qui n'avaient pas de rapport, mais il faut être indulgent avec ceux qui disent des trucs qui n'ont pas de rapport parce que toi, tes questions, bon, elles n'ont pas trop de rapport entre elles aussi. Donc,
1: Non, mais attends, mais dans ces cas-là, t'avais qu'à écouter dès le début, t'aurais peut-être pu comprendre plus. Ouais, bah, dans ces cas-là, t'avais qu'à comprendre les questions qu'on a posées parce que je trouve qu'on a fait quand même largement le tour de tout ce qui se passe en France. Hein.
15: Ouais, mais t'as quand même parlé des extraterrestres.
1: Non, justement, ça n'a pas été fait. Je suis désolé, la question n'a pas été faite. On a passé sur le truc.
15: Ouais, mais tu l'as cité quand même, la question.
1: Ouais, non, mais on ne l'a pas faite. Donc, nuance. Faut pas confondre entre citer et l'avoir fait. OK? Oui.
2: Pour finir, Rigo, alors.
3: Oui, donc, une conclusion IRC de Daube. Avant de voter, mettez une capote. C'est important contre le cancer du sida, surtout si vous êtes homosexuel.
1: Non, mais ça, c'est même pas une question que je vais faire dans les maladies tout à l'heure après les deux disques. Saucisson à l'ail pour terminer la conclusion.
10: Bah, écoute, j'ai pas trouvé que c'était un débat très intéressant parce que, vu les conneries que tout le monde faisait, c'était pas génial.
1: Ouais, non, mais d'accord. Bah, c'est ça, de toute manière, je m'en doutais un peu, de toute manière, que ça allait foirer un tout petit peu. Parce
2: non,
1: que
2: c'était bien, c'était bien.
1: Ouais, ouais. Non, non, mais quand j'ai un abruti de câble là, qui me fait que des conneries.
16: Je vais faire l'arrêt. Hein,
1: un fil d'art. Moi, je peux vous dire une chose, que c'est dommage qu'on n'a pas trop de temps pour continuer, parce qu'on a.
2: C'est vrai que t'as tellement de trucs à dire sur la politique.
1: On est tellement pris par c'est le clair. Temps. Donc, moi, je peux vous dire une chose, c'est qu'à l'heure actuelle, c'est vrai.
2: Excuse-moi, c'est Max, c'est que tu disais au début que tu voulais pas faire un débat, et en même temps, ta conclusion, c'est dommage qu'on n'ait pas eu assez de temps d'en parler plus longtemps. C'est-à-dire qu'on aurait parlé plus longtemps d'un débat que tu ne veux pas faire, c'est bien.
1: Non, parce qu'il y a certaines questions qu'on aurait pu plus approfondir, c'est-à-dire sur les grèves.
2: Il va y avoir la suite dans les mois à venir. Hein.
1: Ouais, ben ça, on verra. On attendra le sondage du premier.
2: On attend de voir si Bill Clinton est encore au président.
1: Ouais, toi, écrase. Donc, la conclusion, donc, c'est vrai qu'en ce moment, on a parlé pas mal de grèves. Et ça, c'est vrai que c'est chiant pour tout le monde, les grèves, ce qui se passe à l'heure actuelle. Politique. Donc maintenant, bon, ben, c'est au gouvernement de s'en prendre après. Ils font ce qu'ils veulent, ils nous emmerdent pas avec leurs conneries. Et ils font ce qu'ils peuvent. Ok, voilà. Donc, on va se quitter. Et on va se quitter pour...
2: Pour mieux se retrouver tout à l'heure.
1: Pour mieux se retrouver tout à l'heure sur les maladies. Donc on va se quitter avec Marie-Josée Pérec. Avec les cafards, c'est meilleur chez soi. Vous pouvez nous appeler toujours au 0803 08 5000. Toujours 3615, Cadfone Radio, rubrique direct. Et l'IRCG, on était combien?
3: On est actuellement 1428,6.
1: C'est bien. On continue. Allez, à tout de suite.
17: Non, tu ne dis pas à l'antenne. Attention, c'est un truc que Gérard. Faut savoir que quand même que c'est un truc que Fildar a récupéré in extremis. Donc ouais. c'est grâce à Fildar si ça ne va pas paraître, parce qu'il a chopé le mec qui est en train de l'imprimer. Écoute, on va lire quand même le truc pour dire que ça aussi, je peux vous le dire que moi personnellement, je vais le garder et ça va aller au commissariat de Bayard.
2: Ouais, parce que ça aurait pu être sur Internet aussi.
17: Hein, ouais. Heureusement qu'il était là.
2: Il a écrit en fait donc dans le Connard enchaîné l'historique de Gérard. Donc nous venons d'apprendre par nos envoyés spéciaux une chose incroyable. Il est de retour. Dans le temps surnommé Trou Noir, il faisait ravage dans les rues. Partout où il allait, ça sodomisait. Nous allons tenter d'élucider ce problème. Janvier 59, arrivé en maternelle à l'âge de 7 ans, est surnommé le visiteur, et Dieu sait qu'il en a visité des culs. Puis, arrivé en primaire, ce fut la terreur. Gérard n'était plus le même. Tout ce qu'il voulait, c'était sodomiser et jouir. Par malchance, beaucoup de ses petits copains y sont passés et en gardent de mauvais souvenirs. Témoignage d'Henri. Je me souviens comme si c'était hier. Je me promenais dans la rue.
1: Bon, alors, c'est bon, t'arrêtes.
2: Pour aller chercher du pain.
1: Non, t'arrêtes.
2: Parce que c'est là qu'il faut en parler, Gérard.
17: C'est là où ça va aller au procès. Non, mais ce qu'il va lire là, ça va aller au procès. Écoute bien, parce que là, je rigole pas. Le mec qui a fait ça, il va être très très mal. Parce que j'ai son numéro en plus et je vais l'appeler moi en privé après pendant les débats.
2: Je me souviens.
1: Non, mais on l'appelle tout de suite en direct.
2: Après.
1: Non, tout de suite.
2: Comme si c'était hier. Je me promenais dans la rue pour aller chercher du pain. Et quand je suis sorti de la boulangerie, il m'a sauté dessus. Après m'avoir forcé à lécher ses aisselles, je suis tombé dans les pommes. En me réveillant, j'ai vu que je saignais du cul. Cet enfoiré m'avait enfoncé la baguette jusqu'à saignement. Il n'est pas humain, ce mec. Janvier 92, ce fut la renaissance de GG. Il trouva un boulot dans une discothèque dont je me tairai le nom Chouchou. Chouchou, hein. Du moins, c'est ce qu'il faisait croire, car en fait, il était videur de boîte à caca, un travail qui lui rappelait tous ses anciens souvenirs de jeunesse. Mis à part que là, les rôles avaient changé, et c'est lui qui se faisait vider. Sa première expérience, me déclara Gérard, fut quand il se fit prendre en levrette, puis tout en train de lécher les couilles de Monsieur X, il criait « Allez hop !» Ce fut génial, j'ai encore eu 3 cicatrices à l'arrêt.
1: Ouais, ben maintenant tu sais ce que tu as à faire. Maintenant que t'as son numéro, tu vas l'appeler en direct.
2: Ouais.
1: On va s'amuser avec lui.
2: D'accord, bon on va l'appeler.
1: Ah ouais, mais non.
17: Le numéro est dans le bureau.
3: Ah, non, mais ça va être occupé parce qu'il est sur l'IRC.
17: Ah merde. Ouais. Non, si, il est là-bas. De toute façon, s'il n'est pas là, le mec dans le bureau, il y a sa nana.
3: Je sais qu'il a raccroché. Appelle-le. L'IRC, comme ça,
17: si, tu l'as le numéro. C'est le truc que je t'ai mis sur le papier là tout à l'heure.
1: Ah ouais, d'accord.
17: Voilà. Alors, on va l'appeler, le mec.
3: Franck, tu raccroches.
17: Mais sinon, on va tomber peut-être sur sa nana. Je sais pas, on va peut-être tomber sur sa nana. Mais en tout cas, moi, je vais te dire, ça va chier. Là, le mec, ça va jongler. C'est en rouge, allumé. Attention. J'espère qu'il est là, comment il s'appelle, Fangio, hein, c'est ça?
2: Ouais,
17: Fangio ou Sanana.
2: Babette.
18: Allô?
17: Oui, allô? Bonjour, oui.
18: Oui, allô?
17: Fangio?
18: Oui.
17: Ouais, salut, t'es en direct sur Fun Radio avec Max.
18: Oh là, attends.
17: Ouais, avec Max et Gérard.
18: Attends, je ferme les portes parce que là, j'étais pas au courant, là.
1: Ah, t'es pas au courant?
18: Ah, c'est qui, là, à côté?
1: Comment?
18: Ah, c'est GG. Salut.
17: Ouais, bah t'es en direct sur Fun, mon pote, et on a le magazine que Fildar a réussi à récupérer, que t'es en train d'imprimer, et Gérard a envie de te dire 2-3 trucs.
18: Comment vous l'avez eu?
1: Comment qu'on l'a eu? T'avais qu'à pas l'envoyer à la radio.
17: Voilà. Non, mais je l'ai intercepté en dehors de la radio.
18: Ah, je l'ai pas envoyé, hein.
1: Ouais.
17: Alors lis la suite, justement, tu vas venir si c'est bien toi qui as écrit ça à la fin, là.
2: En sortant des chiottes, il vit Max mixer et se dit « Mais je l'ai déjà vu quelque part, lui. »
17: et vit 101.9 sur une enseigne tout de suite dans sa tête. 15 minutes plus tard, il se dit « Tiens, je vais voir Henri ». Lui, il a le téléphone. Après 2 heures de débat avec Henri, ils conclurent que 101.9 était une fréquence radio et non pas un numéro de téléphone.
18: Ouais.
17: C'est là que le cauchemar commença, pour ce qui allait être plus tard la Dream Team. Janvier 97, et bien malheureusement pour le Standard, Gérard appela tous les jours jusqu'à promettre de venir sodomiser le gardien de Fun Radio.
18: Ouais, c'est ça, ouais.
17: Il passa à l'antenne dans sa cabine de Suresnes et raconta sa triste
2: pauvre
17: vie à Max,
2: pauvre
17: qui était aussi attentionné d'écouter...
18: C'est un gros PD, donc on a écrit ça, quoi, c'est pour ça.
1: Le gros PD, t'emmerde, espèce de con. D'accord.
18: Mais c'est Henri qui... enfin, moi, je suis pote avec Henri, c'est pour ça que j'ai tout ça et qu'on a refait ça. Henri, c'est un mec cool, quoi.
2: Ouais, c'est ça.
1: Ouais, c'est ça. Prends les gens pour des cons. Toi, marche-toi. Marche-toi pas derrière.
2: Ouais,
17: c'est un torchon.
1: Ouais.
18: Nous, c'était plutôt l'histoire de sodomie de Sandy qui nous a bien fait rigoler avec la bouteille d'eau.
1: Ouais, mais Sandy, t'emmerde.
18: On s'est dit que Gérard...
1: Sandy, t'emmerde.
2: Voilà, c'est pas la peine d'en rajouter. C'est comme le café
1: de Jacques Vabre. Sandy, t'emmerde.
2: Voilà. Pendant que t'es là, c'est peut-être Lucy c'est toi qui a fait l'autre magazine.
17: L'extrêmement du jeudi,
2: c'est toi aussi l'extrêmement du jeudi.
18: C'est là qu'on en a fait plusieurs parce que on est assez fan de gros connard, quoi.
1: Donc ouais, gros connard, il t'emmerde, espèce de con.
2: Alors lis qu'est-ce qui a marqué.
17: Il y a 2-3 gros titres, pardon. Il y a le record d'alcoolémie à Suresnes.
18: Ouais. Et la salope. C'est les flics qui nous l'ont donné.
17: Ouais. Et la salope de la loco réapparaît.
18: Ouais. Ça c'était aussi.
1: Alors là, je veux te dire une chose, tu vois, Pildar.
17: Oui.
1: Tu vois, je veux bien être gentil avec toi ce soir.
17: Ouais.
1: Mais là, je crois que ce soir, tu débordes des.
18: Ah, bah il est pour rien.
1: Non, toi, ça, tu fermes ta gueule.
18: Il est pour rien.
1: Toi, tu fermes ta gueule.
2: Non, attention, pas d'insultes à commencer comme ça, Gérard, doucement.
1: Toi, pour un son, tu la fermes. Alors, ma grosse salope, à t'emmerde.
17: Mais c'est toi, la salope pour eux. C'est pas.
1: Ouais, non.
18: C'est toi, on parlait de toi.
2: C'est toi, la loco.
1: Ouais, mais moi, je t'emmerde.
2: Non, ça va. Alors, si c'est lui, ça va encore.
18: On parlait de toi, GG.
2: Bien sûr.
18: C'est toi, la petite salope.
1: Ouais, petite salope, j'ai pas encore, je me suis pas fait travesti.
18: Ouais, en fait, t'aimes bien te faire sodomiser dans la chambre de la loco.
1: Ouais, c'est ça, t'as raison, espèce de con.
17: Non, parce que justement, tu vois, il parle bientôt, parce que c'est marqué vendredi dernier, Gérard C. est en effet réapparu sur les lieux de ses anciens méfaits, et il a repris comme si de rien n'était ses anciennes activités.
18: Si, c'est plus cher.
17: Voilà.
1: Ouais, merci. Alors là, je vais te dire une chose, tu vois, Pildar, un truc comme ça. Je fais à mort et ma gueule.
2: Ouais.
1: J'éteindrai mon micro, je le dirai pas à l'antenne.
2: Ouais.
18: Mais Fulda, il fout la merde, te sens.
1: Mais ouais, non, mais attends. Toi, tu fous la merde parce que t'envoies des saloperies.
18: Ouais, mais il avait qu'à pas le lire à l'antenne, Fulda.
1: Non, parce que moi, il y a
16: mais tu vois, parfois, t'as des lettres qui sont bien, qui sont pas, ouais. C'est pas toujours
1: mais
16: méchant.
1: Mais maintenant, plus personne n'écrit.
2: Bon,
1: alors.
2: Toujours est-il que, Sandy, t'as jamais fait la gueule à Pauline, pour ça.
16: Non, c'est vrai que bon, quelque part, je suis un petit peu jalouse, mais bon.
2: Non, c'est un jeu.
1: Un petit peu. Beaucoup.
16: Non. Moi, je vais dire une chose, Gérard.
1: Non, y a pas d'attente.
2: Gérard, c'est une discussion.
16: Moi, ce que j'ai à te dire, simplement, c'est que c'est sans doute toi qui dois plus la détester que moi.
1: Non, parce attends.
16: Moi, bon, je l'aime.
1: Attends,
16: bon, je
1: toi, t'es trop jalouse.
16: Mais oui, mais je suis jalouse. Mais j'ai déjà dit depuis plusieurs fois que je serais plus jalouse dorénavant, je serais normale, quoi.
2: Voilà, surtout que c'est un métier.
1: T'es trop jalouse, de toute manière.
16: Mais je suis trop jalouse, mais j'ai fait des efforts.
2: Ouais, c'est vrai.
1: Pas pour l'instant.
2: Elle l'a bouffé que 2 fois.
1: Bah ouais.
2: Alors, est-ce que tu aurais dit que tu détestais Sandy, etc., et que...
16: Il y a des choses que j'aime pas en elle, c'est tout, mais
2: c'est
16: sinon, je la déteste pas. Bah, déjà, quand elle coupe la parole aux gens, ça, déjà, j'aime pas trop.
2: Là, on est d'accord, là. Mais ceci dit, on l'a appelé aujourd'hui, on avait dit à Pauline, bon, t'es pas là ce soir, d'accord, mais écoute l'émission, parce que il va y avoir quand même quelques critiques qui vont être faites à ton égard pour justement que ça lui donne...
1: Ça s'améliore.
16: Ce que j'aime pas en elle, c'est que bon, quand les gens y parlent,
2: les conseils avant l'heure.
16: Tu vois, elle coupe la parole, ça j'aime pas trop. Elle devrait attendre que la personne elle ait fini de parler pour pouvoir.
2: Lève le doigt.
1: Voilà, lève le doigt. Moi, il y a un truc.
2: Gérard, critique, vas-y.
16: Mais c'est pas une critique, hein.
2: Non, mais c'est bien.
16: C'est juste une constatation.
2: Tu sais, c'est grâce à des choses comme ça qu'elle va progresser. C'est grâce à des professionnels comme vous.
16: Donc Apolline m'en veut pas trop.
2: Mais pas du tout. Tu penses on l'embrasse très fort.
1: Moi, je vais te dire une chose.
2: Sur la chatte.
1: La fois qu'elle a remplacé Rigo sur l'internet.
2: Ouais, ça a été.
16: Ouais, ça m'a énervé ça.
1: Fildar, il était occupé sur. Sur le téléphone.
19: Ah, c'est parce que moi
1: Rigo,
19: j'étais à l'AREA.
1: Toi t'étais à l'AREA.
19: C'est Samzel, il m'a dit de faire l'AREA.
1: Ouais. Mais moi, ce que j'ai pas trop apprécié, c'est qu'elle se permet de
2: devant ton micro. Approche le micro à chaque fois. Non mais approche. Voilà, ouais.
1: C'est qu'elle se permet constamment d'ouvrir son micro et de dire Gérard, il y a telle personne qui veut ça.
16: Ouais,
2: alors que
1: Rigo ne le fait pas.
2: Jamais.
17: Bah franchement, même s'il y a un auditeur qui est en pleine explication et qu'il le coupe, franchement, ah ça non. C'est un truc que tu fais jamais, Rigaud.
19: Non, Rigaud,
3: non, c'est vrai.
17: Non, rien qu'à ça. Je les écoute tous les débats, non, non. Tu le fais à peu près 10 fois.
19: Non, non.
17: C'est normal.
19: Non, il
3: parce
19: fait
3: que
19: pas.
3: J'ouvre mon micro et Gérard regarde, il voit que j'ai mon micro ouvert et il me donne la parole.
19: Voilà. Tandis que Apolline, elle, ouais. Que ça soit au standard,
17: Apolline,
19: elle se permet de garder son micro allumé alors que jeudi, tu y as fait comprendre 6 fois. 6 fois de suite, tu lui as dit d'éteindre son micro.
17: Je lui ai dit à Pauline qui nous écoute, j'ai dit, prends exemple sur Fildar et Manu. Eux, ils savent
19: que. Mais de toute manière, elle est mal éduquée parce que c'est deux navets.
17: C'est vrai qu'elle a une sale éducation avec vous au standard, du
19: et
17: coup.
19: Alors, t'as un nounours.
17: Est-ce qu'il fait.
19: Et t'as un Blanche-Neige.
17: Est-ce qu'il fait ce qui est normal, là. On parle des débats, mais c'est très bien pour ceux qui font de la radio parce que là, on parle d'un problème personnel, mais qui pourrait vous toucher, vous, si demain vous voulez faire de la radio, vous qui nous écoutez. C'est que Gérard, on l'a constaté avec Fildar, Manu et Rigaud, c'est que apparemment t'as pris le truc à bras le corps dès le départ et tu l'as serré dès le début plutôt que de la laisser partir en couille comme on fait Fildar Manu. Maintenant on peut plus rien faire parce que c'est une mauvaise éducation, ils pourront jamais revenir dessus. T'as préféré dès le début, ce qui est normal en tant que professionnel et responsable d'émission, serrer les vis.
19: Ah ben moi, de toute manière, tu me laisses le feu vert le jeudi, donc le jeudi, c'est moi qui décide, donc je dis ce que j'ai à dire. Par contre, le jeudi, ce que j'aime pas, c'est qu'elle s'amuse à allumer constamment son micro, de me couper la parole. Ouais. Quand je lui demande de raccrocher à une personne, c'est pas la peine qu'elle essaye.
17: Faut pas reculer le micro à chaque fois, tu le rapproches et puis tu touches.
19: C'est pas la peine qu'elle essaye de faire comme Manu et Fildar, de prendre le combiné et de mettre sa main devant en disant, je te passe sous un autre nom. Parce que ça, il est hors de question.
16: Ouais, mais
19: quand j'ai à la personne, tu vires.
17: Voilà, bravo.
16: Gérard,
17: mais c'est
19: tout.
17: Oui,
16: Gérard,
17: Sandy.
16: Tu es sûr que t'as pas été un peu trop dur avec elle quand même, un peu, non?
17: Faut reconnaître
16: un petit peu que tu vois, sale poufiasse, tu vois, des trucs comme
19: ouais,
16: ça.
19: Ouais, non,
16: là,
19: mais attends, mais moi je vais te dire une chose, elle a pas à dire. De toute manière, ça c'est un truc que je vais balancer à l'antenne aussi. Elle a pas besoin de dire. Ou c'est Olivier qui l'avait dit, comme quoi que j'avais été dans les chiottes avec elle.
16: Mais ça, c'est la rigolade, ça. Moi, j'ai pas trouvé un mot.
19: Ouais, non, mais même.
17: Elle l'a
19: même
17: dit
19: quoi, ça.
17: C'est
19: Olivier, je crois, qui l'a dit.
16: Mais c'est peut-être pour rire aussi, tu sais pas.
19: Ouais, non, mais moi, je veux pas le savoir.
17: Non,
19: moi, depuis le temps que je suis avec Max, depuis 3 ans,
17: ouais.
19: Disons 4. Hein,
17: oui,
19: au bout de 4 ans,
16: ça passe,
17: les noces de pierre, on va faire.
19: Même à Neuilly, toutes celles qui sont venues pour essayer de voir pour le standard, y en a deux que j'ai pas vues, mais il y en a deux qui se sont fait engueuler, dont Apolline et l'autre, je sais plus comment qu'elle s'appelait.
17: Ah, c'est la première.
19: Sophie. Ou Sophie.
17: Ouais.
19: Donc ça a été pareil.
17: Non, mais je me souviens parce que si Apolline avait été aux toilettes pour te voir, c'était pour t'amener du papier. Parce que t'en avais plus.
19: Non,
17: mais si. Non, mais ça, faut faire attention, Fildar, à ce que tu dis. Parce que malheureusement, les jeunes, ils prennent ça pour l'autre côté de la radio. Il y a un impact considérable.
3: Il n'y a pas eu fellation.
19: Ah non, il n'y a rien eu.
16: Ah bah ça va alors.
17: Bon, ça va alors.
3: Même pas touché rectal, rien.
19: Il n'y a rien. Attends, t'étais pas là, toi. Qu'est-ce que.
17: Ça se trouve, ça s'est fait. Quand tu veux savoir qu'il n'y a rien eu, ça se trouve, il y en a eu.
19: Toi, t'étais malade.
17: Bah alors, est-ce que de quoi tu parles? Comment tu veux parler de
19: toi? Toi, bientôt, tu as remplacé Pauline, toi. Un jeudi sur deux, tu vas venir.
17: Voilà. Bon, alors, Revenons maintenant, parce qu'on aura l'occasion de reparler encore avec Manu, avec Fildar et du problème du jeudi et tout ça, d'Apolline et tout le reste. Bon alors Manu.
3: Très simple, j'ai dormi.
17: C'est vrai, t'as fait que ça.
3: J'ai fait que ça.
17: T'as rien vu, machin.
3: J'ai regardé un peu la télé, mais bon, des conneries quoi.
17: Bon.
3: Et non, j'ai rien fait, mais rien du tout.
17: Bon.
3: Dormi.
17: Très bien.
3: Reposé, va mieux.
17: Très bien. Voilà. Bah, écoute, il y avait à peine quand j'ai donné l'antenne que déjà sur Twitter ils disaient oh là là, ça va être le moment le plus délicat du dimanche soir.
19: Ouais,
17: Manu qui va nous raconter son week-end. Fildar, j'imagine quand même 2-3 petits trucs, non?
20: Croustillant, de la croustillance.
17: Ah bon?
20: Non. Bah moi vendredi en fait j'ai fait comme Manu, j'ai dormi parce que j'étais malade.
17: Ah ouais, c'est vrai que t'étais pas très bien, on finit des débats. Ouais. Faut dire c'est éreintant. Hein. Déjà quand on n'est pas bien physiquement, on fait les débats de Gérard, ça épuise complètement. Hein.
20: Non, c'est clair. Donc voilà, vendredi je suis resté au chaud. Le soir en fait j'ai regardé Volteface. Parce que je l'avais jamais vu. Et
17: ah,
20: en fait,
17: génial.
20: J'ai récupéré la vidéo et c'est vraiment sympa.
17: Il y a un passage qui est fabuleux. C'est au début, c'est vrai qu'on est beaucoup plus attiré par le personnage de Nicolas Cage que Travolta. Ouais. Et quand en fin de compte, Nicolas Cage rentre dans la peau de Travolta, enfin qui reste quand même Travolta joué, au moment donné où il y a la fameuse scène où il est avec le journal et puis que là, et son visage change parce qu'on sent qu'il est devenu dans la peau de Nicolas Cage.
20: Non mais
17: c'est le doublement de personnages, les deux, comment ils inversent le rôle du méchant gentil, gentil méchant, c'est bien foutu.
20: Non mais c'est bien foutu, ouais.
17: Des bons acteurs.
20: Et ce qui est sympa aussi, c'est
17: la première scène là sur l'aéroport là, quand il est avec le vent là.
20: Ouais, ça pète un peu.
17: Ah bah ils ont voulu faire pareil avec Puff Daddy là, quand il a fait le truc dans la voiture, c'est la même scène.
20: Ouais. Mais moi, ce que j'ai le plus aimé, c'est.
17: Voilà, tu prends de la coke ou quoi?
20: J'ai le nez qui va couler. Donc
17: il est là, il parle, il fait.
20: Ouais. J'ai le nez qui va couler.
17: Ouais.
20: C'est le moment où en fait ils sont donc en fait ils ont interverti leur visage et ils se retrouvent en fait chacun de leur côté de d'une enfin chacun d'un côté d'une glace. Et tu sais en fait ils ont plus qu'une balle, c'est à la fin, c'est
17: pour
20: ça.
17: Ah oui, oui, quasiment.
20: Et en fait ils veulent se tirer en fait dessus, mais ils ont leur reflet.
17: Ouais, donc ils peuvent
20: c'est vachement bien pensé, c'est faut réfléchir, c'est psychologique.
17: Mais c'est vrai.
20: C'est de la philo, c'est en fait
17: faut
20: ils se tirent dessus
17: merde.
20: Mais
17: ben c'est vrai.
20: Moi ça m'a ému.
17: Bah voilà, bah d'ailleurs il y a des gens sur Minitel qui réagissent effectivement, comme Platini qui fait excellent en volte-face, très très bon avec Nicolas Cage et John Travolta. Hein.
20: Ouais.
17: John Travolta, ça vous dit quelque chose peut-être?
5: Ouais, ça me dit quelque chose.
17: Grèce,
5: ouais.
17: C'est qui?
19: Wiz.
17: Hein?
19: La pièce du samedi soir et voilà. Justement.
17: Et qui et quoi fait cette soirée?
19: Gwiz.
17: Gwiz.
19: Puis l'autre, je sais plus.
17: Ce... Non, c'est ça, c'est ça.
20: Ça donne la
17: et justement.
19: Là. Ouais. C'est quoi t'as
20: Saturday Night Caesar.
19: Ouais.
17: Ça, et bien,
19: en plus, je vais le voir demain.
17: Il y a pourquoi? Il y a quoi demain?
20: Mais tu vas Travolta demain?
19: Demain soir.
20: À quelle heure?
19: Il vient boire un thé.
20: Il vient chez toi?
19: Non, à 13h50, il y a.
20: Ah, si, il vient chez toi à 13h50.
19: Regardez la
20: formule.
17: Il y a quoi demain?
19: À 13h50, tu vas être ici, toi.
17: Il y a quoi demain? Il y a quoi?
5: Tu seras levé pour 13h50?
19: Bien sûr, je serai levé. Qu'est-ce que tu me chantes, toi?
17: Ouais, bah, il sera levé. Ça va être encore Bibi qui va être obligé d'enregistrer.
19: Non, Bibi, elle va pas enregistrer.
17: C'est quoi le film?
19: Le film, c'est Allô, maman, ici, bébé.
5: Ah ouais, c'est bien ça.
19: Il est super comme film.
17: Il est génial.
19: En plus, il joue le rôle d'un chauffeur de taxi. Mais alors, faut le voir conduire dans les rues de New York. C'est la catastrophe.
17: On se marre d'avance.
19: Il se tape un chantier.
5: Aïe.
19: Et puis la nana.
17: Non, arrête, vous devez faire mourir. Arrêtez.
20: C'est en hiver et tout.
19: C'est celle qui va devenir sa femme après.
5: Ouais. Celle qui est enceinte après.
19: Ouais.
5: Ouais.
17: Et New York, donc, en plus, ça va vous rappeler comme un film de vacances.
19: Ah ouais, bah surtout les rues de New York,
5: c'est le taxi jaune aussi.
19: Hein? Le taxi.
17: On rappelle quand même que New York.
19: Ah ouais, ouais. Ah, ça.
17: Godzilla.
5: Ça, c'était bien. Hein.
19: Godzilla.
5: Pardon. Ah,
20: on prononce bien, merde.
17: Excuse-moi.
19: Détail.
17: Godzilla, c'était bien. Hein.
5: Surtout Godzilla. Hein. La bête.
17: Là, et pareil, il y a un imbécile qui dit qu'il adore le film dont tu parles, mais qui dit que le 2 est le meilleur encore, c'est encore mieux. Et il paraît qu'ils sont en train d'enregistrer le 3 en ce moment.
19: Bon, je sais pas, parce que.
20: Faut pas dire qu'ils meurent tous à la fin, par contre.
19: De quoi?
20: Dans le film. Ils meurent à la fin, Travolta, ouais. Ou pas?
19: Dans quel film?
20: Bah, dans le film, là.
19: Dans Allo, ici, maman bébé, il meurt pas, espèce d'ondouille.
20: Mais si, il glisse sur un espèce de truc par terre.
19: Mais toi, tu feras mieux de glisser sur un
17: truc. C'est bien, il paraît que c'est un très très très bon film, ça à voir et à revoir. Hein. Franchement, ça parle de quoi, ce film, d'ailleurs?
19: C'est une nana qui est enceinte. Et c'est lui qui, à peu près, qui l'emmène à la clinique. Il joue un rôle super bien.
5: Puis il l'amène au gynécologue aussi, non?
19: Ouais.
5: Pour voir l'état du bébé et tout ça.
19: Ouais, parce que là.
17: Non, c'est fort ce film.
19: Non, mais faudrait que tu le regardes parce que.
20: Il y a du scénar. Hein.
17: Ouais, en
19: non,
17: VO.
19: Mais faudrait que,
17: en VO.
19: Faudrait que tu le regardes parce que c'est un truc à voir, à pas manquer demain. À la place des Feux de l'amour.
17: Ah, et d'ailleurs demain à la même heure il va y avoir concurrence parce que demain il y a quand même le retour du Jedi qui passe et vers 13h40 sur France 2, 13h50 ou un truc comme ça.
19: Ouais.
17: Et après il repasse le retour du Jedi, enfin l'Empire contre-attaque et après le retour du Jedi, les deux, le retour du Jedi à 16h30 ou un truc comme ça, ouais les deux. Ah ouais. Et oui, donc un bon programme en perspective, la guerre des étoiles ça commence un petit peu à chauffer, hein. On commence à mettre la pression, hein.
20: Ouais.
17: Hein, ça va être bien aux États-Unis.
20: Tu vas à New York?
17: Tu vas y aller, ouais.
20: C'est en mai.
19: Ouais, tu me la payes.
20: Pour l'avant-première.
19: Tu me la payes?
20: Ouais, il y aura une OP,
17: ouais, avec ça.
19: Ouais, tu me la payes, ouais, c'est toi qui débourses, c'est pas trop cher.
5: Sam.
17: Non. Aujourd'hui, il y a des prix, j'ai vu quand même Paris-New York, 2000 francs.
20: Ouais, 1700 balles.
17: Moi, 1700, t'as vu, oh là, c'est un super cher tiers, là.
19: C'est bon, il peut les débourser parce que sans arrêt, il dit, paye-moi mes amendes. De toute manière, maintenant, il a plus de caisse, alors je sais pas.
5: Tu parles des amendes à manger ou
17: Oh, Sandy, elle est partie, Sandy.
19: Non, mais ça y est, toi, vas-y,
5: est.
19: Tu te lâches, là, ça y est, vas-y.
5: Ouais, ça y est, tu me lâches.
17: Te lâche pas complètement, quand même, Sandy, hein, dans le studio double, on a fermé quand même à double tour. Donc ce week-end.
20: Donc en fait, donc voilà, vendredi, j'ai regardé Volte-face. C'est sûr que c'est pas aussi bien qu'Allô maman ici bébé, mais regardez-le quand même.
17: Allez-y,
20: essayez au moins, quoi. Samedi, en fait, j'avais rendez-vous avec ma mère parce qu'en fait, c'était l'anniversaire de mon frère.
17: Voilà. À Troyes?
20: Non, à Paris. Enfin, j'avais rendez-vous avec ma mère à Paris pour qu'elle m'emmène à Troyes parce que c'était l'anniversaire de mon frère. Il faisait une fête demain, enfin hier soir. Donc j'y suis allé et donc on a fait la fête hier soir.
17: La zeb.
20: Non, enfin oui, mais bon. Il y avait pas mal de monde, donc voilà. Et
17: vous avez fermé l'herbe du stade et tout.
20: Non, non, c'était dans une salle des fêtes.
17: Ouais.
20: Enfin, une salle, quoi. Une salle pour sourds et malentendants.
17: Ouais. Ah bon?
20: Ouais.
17: Comment ça?
20: Bah, en fait, c'est une salle qui appartient à un comité de sourds et malentendants, mm-hmm. où ils font leurs fêtes. Et comme nous, on les connaît, comme c'est mon oncle, en fait, qui tient le truc.
17: Ah, il fait plein de trucs, ton oncle, il conduit des motos.
20: Un autre oncle.
17: Encore?
20: Qui est sourd et muet. Qui est sourd et muet, donc il est président de cette association. Donc, ouais. En fait, ils ont une salle, ils nous la prêtent, et donc on a fait la fête dedans.
17: Je te crois pas, on va l'appeler.
20: Mais il y a les lumières rouges qui va biper.
17: L'autre, on l'appelle. Bon, c'est bon, on vous croit. Au revoir.
20: Et donc, allez, dégage, Manu.
17: Mais on peut très bien lui parler, on peut.
20: Non, mais il lit sur les lèvres, tu peux le faire venir. Il lit sur les lèvres.
17: Bah, par téléphone, ça suffit.
20: Ouais, mais il faut un visiophone.
17: Mais comme ça.
20: On embrasse très fort tous ceux qui nous entendent pas.
17: Bah, ouais.
20: Et ceux qui peuvent pas nous répondre aussi.
17: Tous les soirs, on les salue très fort, voilà.
20: Ouais, donc c'était ses 20 ans hier, donc il y avait tous ses potes et c'était très drôle. Ça m'a rappelé mes 20 ans quand on avait fait la fête dans cette même salle.
19: Mais parle devant ton micro.
20: J'ai le nez bouché, ça s'entend.
17: Ouais.
19: On s'en fout.
17: Donc sympa.
20: Bah
17: donc
20: sympa.
17: Mixé et tout.
20: Non, bah non, parce qu'ils avaient pris un DJ.
17: Et alors, Stéphane?
20: Yves le DJ.
17: Et alors, folklorique?
20: Bah ouais, sympa quoi, mais bon, il a pas capté que c'était des jeunes de 20 ans et pas des gens de 40 ans, mais bon, quand même, ils ont dansé, même s'il a mis des trucs un peu ringards. Mmh. J'ai entendu un remix de Spaceman, là, je sais plus comment il s'appelait le mec. Un truc.
17: Spaceman, c'est Babylon Zoo,
20: voilà.
17: Ouais.
20: Spaceman Babylon Zoo en trance.
17: Oh là là, ça doit te donner ça.
20: Un truc.
17: Ignoble.
20: Inocrate. Il a mis ça à 22h lui.
17: Spaceman.
20: Bon, c'est clair que personne dansait, mais bon, il s'est bien rattrapé. J'ai donné 2-3 disques.
17: Ah,
20: mais un truc. Ouais. Non, mais il était sympa, Yves. Mais bon, il faisait pas ça la semaine, donc ça se sentait.
17: Ouais.
20: Et donc voilà, et donc après le dimanche, j'ai déjeuné avec ma mère, et puis j'ai pris le train pour venir.
17: Oh, ta mère! Elle va bien, elle est en forme.
20: Ah, super.
17: Quand est-ce qu'elle vient une émission, là, voir un petit peu comment ça se passe, le bordel, le boui-boui, là?
20: Elle était venue à Neuilly, mais bon.
17: Ouais, mais quand même, on l'a vu comme ça, vite fait.
20: Non, mais le problème, c'est qu'elle vient que le week-end à Paris, donc elle peut pas venir.
17: Un dimanche soir, là, elle resterait lundi de Pâques, là, elle aurait pu rester dimanche, non?
20: Bah non, parce que bon, elle préfère être à la campagne qu'à Paris.
17: D'accord. Quoi. Le Spaceman, voilà. C'est 5e dimension, ça s'appelle, dit imbécile. Voilà.
20: Ah bon?
17: Ouais.
20: C'est de la crotte.
17: La crotte. C'est vrai que je veux bien le croire.
20: Et donc voilà quoi.
17: Bon.
20: Week-end.
17: Tranquille, pépère. Ouais, t'es rentré cet après-midi?
20: Sous le signe du mouchoir.
17: Ouais. Bon. Ah ouais, toujours, ouais, c'est enrhumé.
20: Bah oui.
17: Bon, il va faire beau, je crois, hein, cette semaine. Il devrait pas faire trop mauvais.
20: Demain,
17: hein, sur Paname. Demain et après-demain, ça devrait aller.
20: Demain,
17: ah ouais, même ils annoncent pour ce week-end. Bon. Pas un temps extraordinaire, mais ça va, correct. Hein, correct.
19: Bon, faut pas se plaindre aujourd'hui. Hein.
17: On n'est pas les plus malheureux, comme disait Coluche. On va pas se plaindre non plus. Hein. On n'est pas les plus malheureux. Voilà.
19: Ah, moi, je veux te dire, je suis comme ça.
0: En t-shirt du matin au soir.
19: Oh, ta bouche, elle te commet dehors.
17: Non, bah non, alors on va te parler. T'arrêtes pas de le dire, c'est vrai.
19: Ah, mais moi, t-shirt, moi, je m'y connais, moi. J'en ai pas assez.
20: Tu dors avec les t-shirts aussi, ou t'as un pyjama?
19: Non, je dors avec un t-shirt.
0: Ouais. Ouais, tu dors avec un t-shirt, ça
19: bon, toi tu dors avec un pull.
0: Non, attends, dis donc.
17: Non, fais pas ça, vas-y.
19: Toi tu dors en caleçon, pull, plus.
0: Ouais.
19: T'as autre chose, je sais plus quoi.
20: Pull.
19: Pull.
20: Caleçon.
19: T-shirt.
0: Ouais.
19: Caleçon.
0: Non, je mets jamais de t-shirt. J'en mets jamais.
19: Ouais, ben, tu dors avec ton truc tout déchiré.
17: Ah, ben,
0: il y a des trous, c'est pas de ma faute.
19: En plus, et la culotte, elle dort avec 5 trucs.
0: Ah, bah,
19: et
0: heureusement.
19: Et quand je vais la voir dans la nuit pour y faire un petit câlin, elle me dit, casse-toi, tu me tiens chaud.
0: Ah, ouais, c'est normal, hein.
17: Plus
0: la couverture, plus ce que je porte.
17: Ah, attends, il fait chaud, là, vous êtes fou, quoi. T'es folle, là, tu dois crever de chaud.
19: Un peu, mais
0: on est obligé d'ouvrir la fenêtre un peu, mais comme il y a les volets fermés.
17: Et pourquoi t'enlèverais pas tout simplement une de tes trois affaires là, au lieu d'enlever, t'enlèverais un pull, ou de la couverture, attends, t'aurais moins chaud.
19: Quand elle dort, je t'explique pas. Et en plus, les trois quarts du temps.
17: En plus, tu transpires, tu dois avoir chaud en plus, non?
0: C'est pas moi qui transpire.
19: Ouais, ouais, toi aussi.
0: Attends, une fois,
19: je t'ai vu dormir carrément avec un pantalon en velours.
0: N'importe quoi.
19: Ah si.
0: Ah non.
19: T'as dormi en velours cette semaine.
0: Non, ça va pas.
21: C'était de la mousse sur le matelas.
0: Non, c'était un caleçon noir. T'as dû confondre avec le caleçon.
17: T'as confondu avec une autre nana.
21: C'est Apolline qui dort.
19: Et ton pantalon là, en espèce de ton pantalon.
17: Parle devant ton micro et rapproche-le, arrête de le refuser.
0: Ça s'appelle un pantalon militaire.
17: C'est fou ça.
19: Ton pantalon militaire, tu dors avec aussi la nuit. Hein? Alors non, moi je veux te dire une chose, moi je dors pas en pantalon ni en jean. Moi je dors en slip et en t-shirt et ça me suffit.
20: On va voir ton slip un coup là. Alors,
19: non.
20: Quand vous faites l'amour, par exemple, que vous êtes à poil, à un moment donné, vous êtes bien obligé, comme tout le monde.
19: Attends, que je termine
20: ce que j'ai à dire. C'est après une fois que vous avez fini l'amour, vous vous rhabillez, vous faites quoi? Vous restez à poil, vous vous endormez à poil?
19: Non, à se rhabiller.
16: Moi, je sais pas ce que je fais. Ouais, je me rhabille. Ouais, c'est ça. Non. La première chose que je fais, je prends une douche. Si.
19: Quand?
16: Ah si.
20: Ah, il fait un gros doigté en direct.
16: À chaque fois, tu veux prendre une douche avec moi? Et moi je te dis non, je préfère prendre ma douche toute seule, tranquille.
19: Bah bien sûr, de toute manière je sais même plus si tu m'aimes alors.
16: Morette. Mais qu'est-ce que tu vas raconter encore?
20: Ceci dit, un couple commence à battre de l'aile lorsque la personne ne veut plus prendre de douche avec l'autre.
19: Ouais. Les oiseaux font leur nid. Donc moi qu'est-ce que j'ai fait de mon
20: non, mais tu crois que tu doutes sur son amour encore quand même?
19: Ouais.
16: J'ai des doutes.
20: Là, elle t'aime, merde.
16: Mais arrête.
19: Ta gueule, toi.
20: Mais elle t'aime, c'est ça.
16: Tu crois que je serais venu ce soir? Sinon, je serais pas venu. J'aurais mis les pieds sur la porte et puis c'est
19: tout. Déjà vendredi, quand je t'ai dit que Max, il nous invitait à l'écho du lac, tu m'as dit, je sais pas si je vais venir. Alors arrête. Voilà,
16: j'ai dit que je savais pas.
20: Peut-être qu'elle voit quelqu'un d'autre.
7: Bah ouais.
19: Moi je m'en fous maintenant. Si Max il m'invite dans une soirée, j'y vais. Tu viens pas et c'est tout. Tu resteras là enfermé. Tu resteras dans les quatre murs de l'appart. Ouais. Moi maintenant.
7: Les trois murs, il y en a un qui est tombé ce matin.
19: Ouais, puis toi tu fais le quatrième. Espèce de shadok.
16: Mais de toute façon, tu crois ce que tu veux, hein.
19: Moi,
16: je te dis que j'ai envie de rester avec toi, c'est que j'ai envie de rester avec toi. Maintenant, si toi tu vas dire autre chose que ce que je dis à l'antenne,
19: Moi, si le chef il me dit on va quelque part, je le suis. Parce que maintenant.
16: Qui te dit que je vais pas y aller?
19: Pour
16: te faire plaisir.
19: On sait pas.
16: On sait pas,
19: parce que de toute manière, tu me dis plusieurs fois, comment que ça se fait qu'il y a que nous qui allons quelque part, pourquoi pas les autres? Maintenant, tu l'as en face de toi, tu vois, il va te regarder droit dans les yeux, et tu lui demandes pourquoi nous? Pourquoi pas les autres? C'est tout!
16: Max, pourquoi nous alors? Je sais pas.
20: C'est délicat, c'est une question un peu indiscrète, hein. Non, restez, mais je préférais, si vous écoutiez pas, ça m'arrangerait, quoi. Voilà. Et pour ceux qui écoutent, c'est entre Sandy et moi et Gérard. Pourquoi les gens demandent à vous voir, c'est une bonne question.
16: Oui, mais par rapport à moi, je comprends pas pourquoi moi. Parce qu'avant, quand il
20: moi
16: était
20: plus,
16: avec,
20: que
16: quand
20: franchement,
16: il était avec son ex, là, je comprends pas pourquoi moi plus qu'elle.
7: Elle refait pas, elle.
20: Ouais,
16: c'est pas pour être méchante. Pourquoi moi plus que les autres?
20: Disons qu'il y a déjà un truc qu'il faut savoir, parce que tu fréquentes peu les boîtes, mais déjà, il y a un problème de sécurité, déjà. À partir du moment que Christine rentre dans des boîtes, à ce moment-là, ça nécessite déjà, tu es obligé d'être en contact permanent avec les pompiers.
7: C'est un faux planté et tout, c'est chaud. Il y a des câbles et tout.
20: Moi, j'ai fait des soins dans des boîtes où c'était dans des, mais il y avait de la poutre et tout au premier étage et tout.
19: Ouais, toi.
20: Qu'est-ce qu'il y a, Gégé? Non, sérieusement.
19: Mais tais-toi, arrête tes conneries.
20: Gérard, il le sait, c'est un professionnel. Gérard, il va te le dire pourquoi.
16: Oui, pourquoi, Gégé? Alors, vas-y.
19: Pourquoi? Parce que maintenant, à vrai dire.
16: Tu cherches tes mots, hein, ça va pas. Hein.
19: Non, mais si, ça va très bien, madame la marquise.
16: Merci.
19: Donc, pourquoi nous? C'est à lui de te répondre, mais comme apparemment il a pas...
16: Et t'as pas une petite idée, toi, ou quelque chose, ou...
19: Non, mais pourquoi nous, plus que Françoise ou Alain Lebec?
20: Moi, je peux répondre, c'est pas un problème, hein, moi, je peux te dire.
19: Dis.
20: La différence qu'il y a, en fin de compte, c'est que les gens, ils demandent, quoi.
16: Ouais, mais je sais pas qu'est-ce que j'ai de spécial par rapport aux auditeurs et aux
20: Ceux
16: qui nous écoutent.
20: Je sais pas, Gérard peut te le dire, il le sait lui.
16: Est-ce que c'est ma voix? Est-ce que
20: non, franchement, c'est pas.
19: Elle a un gros tu.
20: Mais non, j'ai pas dit ça, j'ai dit son corps.
19: On n'est pas le jeudi, alors fais gaffe.
20: Mais ce que je veux dire, c'est que c'est une femme, et quand les gens ils entendent une femme à l'antenne, c'est clair. Ils fantasment sur une voix et ils ont bien envie de voir la personne.
16: C'est
20: normal.
16: C'est vrai, je suis d'accord avec toi.
19: Mais attends.
20: Mais pourquoi, Gérard? Pourquoi?
19: Il y a un truc que je comprends pas, c'est pourquoi qu'avec Christine, tu faisais pas tout ça,
16: Ah, là, ça va chauffer.
20: Non, hein? Parce qu'elle a peut-être pas une belle voix.
19: Non, mais pourquoi qu'avec Christine, tu fais pas tout ce que tu fais pour nous déjà, pour commencer.
20: Et parce qu'il y avait des problèmes de normes, il y avait des problèmes de normes, il y avait des problèmes de sécurité. Regarde, combien aujourd'hui, on est organisé parce qu'il y a l'OTAN et l'ONU et tout ça, donc on peut faire des belles choses, hein, on peut défendre. Mais non, mais Christine, elle vient dans une soirée. Le mec,
8: chambre d'écho dans
20: non, mais
8: laisse.
20: Non, mais c'est même pas ça, c'est que le mec, il oublie pour l'assurance, c'est double. Hein.
19: Non, mais regarde.
20: C'est double. C'est double.
19: Regarde. Double. Non, mais il y a un truc que je comprends pas. C'est que dès que j'ai connu Christine.
20: Ouais.
19: Bon. Combien.
20: C'était fou d'amour, quoi. C'était fou, moi.
19: Combien de fois. Combien de fois dans les soirées. Tu m'as emmené. On a fait combien de soirées du temps que je la connaissais avant que je connaisse.
20: Il est vrai. Une chose est sûre, c'est qu'à l'époque où t'étais avec Christine, dès qu'on allait dans les soirées, on disait j'espère qu'il est pas venu avec Christine. Alors que dès que t'es sorti avec Sandy, que tu venais dans les soirées, on nous demandait putain mais elle est pas là Sandy.
16: Bah oui mais qui sait, je vais peut-être venir.
20: Non mais ils étaient contents hein, mais ils se posaient la question que tu sois pas là.
19: Regarde, il y a un truc que j'ai pas trop aimé, c'est l'histoire des signatures. Tu vois, elle était où, Christine? Elle était restée dans le sas. Et avec moi qui étais dehors pour signer. Non,
8: elle était bloquée. Hein, elle était bloquée.
20: Moi, ce que je vais vous proposer, Monsieur Gérard et toute l'équipe et vous qui nous écoutez, bien entendu, c'est qu'on va revenir sur ce détail d'histoire.

0: sur Minitel, ça y va fort. Ouais, on va foncer dans le pont de l'Alma, dans le 13e poteau. Enfin bon.
1: Ouais, ouais.
0: Ça, on s'en fout. Voilà,
1: je
0: veux d'accord.
1: Dire, tant que c'est pas dans ailleurs, je m'en fous.
2: Voilà. Ce qui est fait, quoi. Voilà.
0: Non, et tout ce qui est fait n'est plus à refaire, Sandy.
1: Voilà.
0: Sandy, justement, tiens, qui a peu pris la parole ce soir. Qu'est-ce que vous avez fait ce week-end? Racontez-nous.
3: Je voulais revenir sur l'histoire des signatures.
0: Ah oui, exact. Excuse-moi, désolé. Bien sûr, t'as bien raison. On avait fait un petit happening comme ça pour nous mettre en haleine avant qu'on attaque aussi les conseils, hein, qui vont arriver d'ici 20 minutes, une demi-heure. Hein. Raconte-nous, là, c'était quoi cette histoire déjà? Faut remémoriser à l'époque de Christine. On revient donc sur ton ex Christine, parce qu'on se posait la question. Enfin, Sandy se posait la question. Pourquoi les gens préféraient Sandy à Gérard? Pourquoi vous la préférez? La réponse.
1: Ouais, donc c'est ça que je voulais savoir, parce que tous les auditeurs...
0: Il y en a plein qui connaissent pas Christine, donc faut réexpliquer qui c'est, et puis l'époque des photos, pourquoi on avait fait ça, et le sas, ils savent pas ce que ça veut dire le sas. Hein.
1: Donc, tout le monde compare Sandy à Christine, ça ne sert à rien.
0: Qui est Christine, Gérard? Pour les gens qui ne connaissent
1: Christine,
0: pas.
1: Christine, c'était une nana que j'ai rencontrée par l'intermédiaire de Fun Radio.
0: T'oses pas dire que c'était ton ex, quoi.
1: Ouais, ça a été un peu vite. Bon, bref,
2: Si, t'es sorti avec elle.
1: Ouais, ça a duré 4 mois. Alors, laisse tomber. Toi, ça dure 1 an et demi, bientôt 2.
0: Ah, y a pas photo.
2: Ça se comprend.
1: Donc, y a pas photo. De toute manière, toi, je préfère. Depuis que t'es avec moi, depuis maintenant 1 an et demi que t'es avec moi, t'as perdu facilement 13 kilos. 12-13 kilos.
2: Ouais, à peu près, approximatif.
1: Avant, moi, je vais pas me cacher de le dire à l'antenne, devant des millions d'auditeurs, comme Max, il t'a dit, je t'embrasse sur les deux seins, comme il te l'a fait comprendre par téléphone.
0: Allez, vas-y, dis, mais non, vas-y,
1: reste
0: dans le sujet.
1: Au départ, elle faisait du 95B, maintenant, elle fait du...
0: 90C.
1: 90B!
2: Vas-y, fallait pas le dire à l'antenne.
1: Mais alors, mais j'en ai rien à foutre, moi. Je dis ce que j'ai à dire,
2: c'est
1: tout.
2: Attends, tu crois que ça va regarder Fildar, Manu ou Manu?
1: Mais alors, de toute manière, ils veulent tous...
3: Sandy, c'est pas grave, donne-nous la taille de sa quéquette.
2: Entre les deux, tu vois, c'est moyen. Quoi.
1: Entre les deux, mon cœur balance. Donc,
0: revenons sur Christine. On change de sujet toutes les 5 minutes, là.
1: Donc,
0: les signatures.
1: Pour en revenir à...
0: Qu'est-ce qui fait que Sandy a plus de succès? Ouais, alors, raconte à l'époque.
1: Donc, à l'époque que j'ai connu Christine, tu nous avais invité à Fun Radio faire une séance de dédicace.
0: Voilà, vers 17-18h, c'était un mercredi.
1: Voilà.
0: Donc, il y avait énormément de gens qui étaient venus devant la radio.
1: De monde, et on avait même terminé ensemble l'émission, on avait fait même l'émission ensemble le soir, tu m'avais dit tu restes et tout.
0: Ouais.
1: Donc avec Christine,
0: peut-être qu'on organisera d'ailleurs une séance de dédicace dès qu'il fera beau là pendant les vacances ou un peu plus tard devant RTL pour faire une bonne séance de dédicace là. Hein?
1: Donc moi c'est toi qui décides, c'est pas moi.
0: Et donc
1: c'est moi qui signais, tout le monde m'a demandé où était Christine. Christine,
0: on peut pas la rater.
1: Elle était où? Elle était du côté du standard à Neuilly. Donc
0: à l'accueil,
1: l'accueil. Elle était restée dans le SAS. Le SAS, c'est comme si tu rentrais ici.
0: Non, mais moi, je sais, c'est pas à moi qu'il faut expliquer, c'est aux auditeurs qu'il faut expliquer. Qu'est-ce que c'est qu'un SAS?
1: Un SAS, c'est de là où tu rentres et que tu demandes à voir une personne et t'as le standardiste et qu'appelle la personne concernée.
0: Toi, Sandy, tu comprends ce qu'il dit?
2: Oui, un petit peu, vaguement.
0: Tu te rends compte? Alors, si elle, déjà, elle comprend pas, un auditeur qui est de l'autre côté, il comprend
2: déjà,
0: encore
2: je
0: moins.
2: Je comprends pas qu'est-ce que t'avais contre elle. Parce que moi, je t'ai toujours dit, cette femme, j'ai toujours envie de la rencontrer et je...
1: Ah non, mais toi, si tu veux la voir, peut-être, mais sans moi.
2: Mais attends.
1: Sans moi.
0: Maintenant, il faut pardonner, Gérard.
1: Non,
0: l'eau est passée sous les ponts, c'est bon, maintenant on peut y aller, non?
1: Non, moi, c'est fini.
2: Donc, Christine, si tu m'entends, j'ai envie de faire ta connaissance. Voilà, peu importe comment tu es, je veux faire ta connaissance, voilà.
1: Ouais. Et par contre, il y a un truc que je vais mettre au clair ce soir, devant tout le monde.
0: Devant des millions de personnes. On n'a pas peur de le dire, d'ailleurs, sur Minitel, ça arrive de plus en plus, c'est devenu de la folie. Gérard, tu n'es qu'un pauvre con.
1: Ouais, bah ça, j'en ai rien à foutre.
0: En plus, il doit pas aimer Sandy parce qu'il s'appelle Antinin, alors.
1: Ouais, bah si c'est un Antinin, bah on va refaire un débat sur les nains de jardin s'il veut se dire.
0: Sandy, 90, 60, 90, joli, waouh. Et donc, qu'est-ce que tu veux mettre au clair?
1: Donc, on va mettre une chose au clair et ça, Fildar. Fildar,
0: ouais.
1: Au lieu de regarder ce que fait Manu, tu m'écoutes. Maintenant, le jeudi, je voudrais bien...
0: Tu l'as, je t'écoute.
2: Non, mais il écoute, hein. T'inquiète.
0: Ouais,
1: je voudrais bien qu'on évite de s'amuser à passer des trucs sur Christine ou autre. Hein?
2: Ouais, mais pourquoi?
1: Parce que ça commence à devenir rengaine et maintenant, il y a...

0: y a pas mal de personnes qui commencent à zapper parce qu'ils entendent ça tout le temps.
1: Alors non, mais ça tombe bien que vous soyez là ce soir. C'est vrai qu'on fait beaucoup sur vous ce soir. Ça zappe de plus en plus le jeudi.
0: Ouais. Mais même moi du côté là où je suis. Non, mais même là, il y a pas mal de personnes qui me disent qu'ils commencent à zapper parce qu'ils en ont marre d'entendre tous les soirs, tous les jeudis.
1: Gérard. Ah ouais. Ils en ont marre d'entendre Gérard tous les jeudis. Faites quelque chose, Phil Damanu. Mettez quelqu'un d'autre à la place de Gérard.
0: Ils en ont marre, c'est d'entendre le truc de Christine. Ouais,
2: ils volaient dans mon porte-monnaie, c'est
0: ils
2: ça.
0: Ils volaient dans mon porte-monnaie ou ils jouissaient pas.
2: Voilà, c'est bien dit ça.
0: Alors ça commence à bien faire. Donc tu vois la DAT, tu fais une chose, tu la détruis parce que ça commence à devenir lourd.
3: C'est pas possible. Et je l'ai fait greffer. J'ai fait greffer une puce dans mon cerveau.
0: Ouais, mais moi
3: Rigo, il faut qu'il donne un top et c'est.
0: Non, c'est pas Rigo, c'est vous.
4: Il jouait pas.
0: Faut arrêter parce que ça commence
1: d'ailleurs,
0: à devenir
1: d'ailleurs,
0: bon gaine.
1: Il y a Élise, 16 ans, département 74, sur Minitel, qui a tout à fait raison, qui dit Christine, elle n'était pas belle et en plus elle faisait baisser l'audience.
0: De toute manière, tu y as fait parler une fois dans le micro, je sais pas comment qu'on a réussi.
1: C'est clair, ça peut être.
2: Parler, c'est déjà un bon début, hein.
0: Ouais, mais je vais te dire une chose que.
1: Ah, ceci dit, c'est des bons souvenirs.
0: Ça a été dur pour elle, hein. En parlant du département 74,
1: ouais.
0: Faire une petite parenthèse et ça. On va juste avant qu'on raconte notre week-end, Sandy et moi.
1: Ouais.
0: On voulait remercier Madame René et souhaiter un happy birthday parce que Sandy n'y a pas souhaité.
1: Happy birthday to you.
0: Happy birthday to you, Madame René. Et je voulais.
1: On va peut-être le chanter.
0: Je voulais faire un petit coucou.
1: On va peut-être. D'abord, vite fait. C'est Monsieur et Madame Quillon, une fille, comment ils l'appellent?
0: Kilo.
1: Sandy Kilo.
2: Je sais pas.
1: Sandy Kilo. Parce que Sandy Kilo.
2: Ah, d'accord.
0: Sandy Kilo.
1: Voilà.
2: Ah ouais, elle est pas mal.
0: Et donc, avant qu'on chante un.
1: Happy birthday to you à Madame René.
0: À Madame René, je voulais faire un petit coucou à Cacahuète 74. Il se reconnaîtra.
2: Cacahuète 74, coucou.
1: C'est vrai, c'est qui ce mec?
0: C'est un auditeur qui nous appelait de temps en temps à la maison et qui m'a demandé sans arrêt de dire tu feras un petit coucou à mon père routier.
1: D'accord.
2: Donc, moi je voulais dire merci Madame René et puis joyeux anniversaire
1: on est une trentaine sur Minitel maintenant ça cartonne.
0: South Park,
1: Vince est également là, il y a Chef Phil qui vient d'arriver, il y a Tara, South Park également, ils sont tous là. Alors on va sur un bibar to you à Madame René, on va joindre à vous.
2: Oui.
1: Et vous qui nous écoutez, bien sûr, vous êtes là. Voilà, merci d'être attentif un petit peu plus. Et puis, ne faites pas semblant. Allez-y vraiment. Vous allez chanter avec nous. On est dimanche, on est tranquille. Demain, on travaille pas, donc on peut chanter un peu plus fort que d'habitude. Donc tout le monde, on te voit. 1, 2, 3.

0: Non, vous chantez même pas. Non,
1: on va se le refaire, merde, putain. Heureusement que Monsieur Prop nous a accompagnés sur Minitel, parce que franchement, sur Minitel, vous avez pas joué le jeu. Hein. Vous auriez pu au moins nous marquer à Bieber is to you. Hein. Alors attention, on va recommencer. 3, 4...

0: voilà, dédié spécialement pour Madame René de Nice.
1: Et merci Madame René pour tout ce que vous faites et puis gros bisous à vous.
2: C'est qui cette conne? Non, non. C'est qui cette dame?
0: C'est une dame qui nous avait qui nous avait envoyé
1: un petit quelque chose.
2: Oh là là.
1: Dans une lettre.
2: Oh bah que... ça, vos histoires de drogue, ça ne nous regarde pas.
1: Parce non, qu'elle non, mais avant,
0: elle habite Nice et.
2: Et alors,
0: elle
2: a de la très bonne cam là-bas.
3: La poudre, la poudre.
0: Non, mais en plus, là où elle habite pas loin du
2: palais. Du palais impérial?
0: Non, du côté du bateau qu'on avait été plus.
2: Ah, avec fun. Bah là, peut-être que nous verrons Zodiac.
0: Pas loin.
2: Ouais. Tu lui as dit qu'on descendait en Zodiac avec Madame René?
0: Non.
2: Bon, d'accord, ok, on lui fera, donc, on fera la surprise.
0: C'est comme je sais qu'elle nous écoute le dimanche, donc c'était dédié spécialement pour elle.
2: Madame René serait sur Minitel, apparemment, d'après ce qu'on me dit. Vive Madame René, Madame René viendrait sur Minitel.
3: C'est bien.
0: Ouais, ça, je sais pas.
2: Donc, Madame René, si vous nous écoutez, vous êtes sur Minitel, et ben voilà. Bonne fête et happy birthday to you encore une fois de plus.
0: Ouais. Voilà. Ah, c'était le jour du poisson d'avril. Là, c'est bizarre parce que j'avais envie de faire une petite vacherie, mais je me suis retenu.
2: T'as bien fait.
0: Ce jour-là.
2: Comédien comme tu es, à mon avis, ça aurait marché à mon avis. Bon, alors avant que vous nous disiez un petit peu ce que vous avez fait Sandy et Gérard durant ce week-end, quand même, j'ai un petit cadeau, j'ai rajouté un petit bruitage et c'est vrai que ça m'a un petit peu blessé quand tout à l'heure Sandy nous disait qu'après l'amour, elle prenait une douche et que tu voulais y aller en dessous avec elle et qu'elle voulait pas. T'acceptes là quand même d'être sous la douche avec? Hop là,
1: ouais, ça te fait habiller, c'est pas évident. Hein.
2: Ça va, elle est pas trop chaude. Elle est bien là, la bonne température là?
1: Ouais, c'est bon là.
2: C'est bien là, voilà, comme ça, vas-y.
3: Bah, caressez-vous un peu, je sais pas.
1: Gégé, tu peux me passer le savon s'il te plaît?
0: Voilà. Non, j'en ai plus.
2: Ah bah, on le sait,
0: Ça,
2: on le sait, ça.
3: J'en ai pas, ça c'est bon.
1: Voilà, passe-moi l'autre colonne, c'est pas grave.
0: J'en ai plus. Tu l'as dans ton sac à dos?
1: Non, mais dans mon sac à dos,
2: c'est bon, ça fait 20 secondes qu'on est tout. Elle a failli commencer à être chaude, la flotte.
3: C'est bon, tu t'es mouillé, ça suffit.
2: Le repère de. Ah, c'est quand tu vois qu'elle commence à être chaude, il commence.
0: T'en suis à toi, toi?
1: Ouais, c'est pas grave.
0: T'es mal placé, là. T'es mal placé.
1: Ouais, c'est vrai que là, je dois dire.
2: C'est dommage. C'est que vous pouvez pas voir la tête qu'il a, Fulda. La tête d'un Gérard quand il regarde Fulda. C'est hallucinant.
0: T'es mal placé.
2: Imaginez-vous, vous avez quelqu'un en face de vous et vous voulez lui parler. Comment vous expliquer pour vous faire comme Gérard? C'est que vous pointez donc face à vous le mec, vous le pointez du doigt, mais vous regardez vraiment à peu près à 40 degrés à côté, à droite ou à gauche. C'est-à-dire que vous tournez votre tête à 40 degrés sur le côté, bon, côté gauche et vous regardez côté droit. C'est très difficile. Hein. Vas-y, comment tu fais Gérard, vas-y.
3: C'est une technique.
2: Vas-y.
1: Vas-y Gérard.
2: Vas-y pour voir un petit peu ce que ça donne, refais-le.
3: Au moins tu t'es mouillé.
0: Ta gueule.
1: Ouais, enfin, je peux balancer de l'eau, alors c'est forcément.
0: Bon, ta bouche à toi, mais dehors.
2: Enfin, il se lave quand même,
1: Ça, je pense.
3: Je suis pas là, je dors.
2: Enfin bref, alors ce week-end, qu'est-ce que vous avez fait là?
0: Alors, vendredi. Bon.
2: Il faut rappeler pour les conseils, on va peut-être commencer après. Hein. D'ici 10 minutes, un quart d'heure, on va démarrer. Hein.
0: Donc, vendredi, comme jeudi, vu alors que je me suis couché pour savoir.
1: Moi, j'ai dormi.
0: Ce qui se produisait un peu dehors. Donc, j'ai encore eu la visite.
2: Comment on va ce que j'ai dit là?
0: J'ai essayé de mater de voir qui mettait les affiches.
1: Ah encore?
0: Tu sais bien.
2: Quelle affiche?
0: Non, mais les fameuses affiches, comme je t'ai dit l'autre fois.
1: Ah ouais, ce qu'il y a dans la batelette ou sous le paillasson.
2: Ah ouais, d'accord, ouais. Ouais.
0: Donc,
2: c'est quoi les affiches? Ils mettent quoi dessus?
0: Ouais, des saloperies.
2: Du genre.
0: Du genre, comme tu reçois au Mont Mag.
2: Ah ouais, bah d'ailleurs. Pas mal, ceci dit, c'est pas mal.
0: Encore
2: Non, il est bien.
1: Si c'est pas trop méchant.
2: Non, Sodomane.
3: Sodomane, c'est bien.
1: Oh, en plus, il y a une belle photo. Hein.
2: Non, mais c'est un personnage, c'est une bande dessinée. On attend la suite là, avec impatience, mais c'est pas mal, ça, à mon avis.
0: Maintenant, sinon, j'ai...
2: Suren peut dormir les tranquille, hein, entre la police qui tourne et toi qui surveille.
0: J'ai regardé la fin de Sans aucun doute, là, avec machin, truc bidule chouette. Là,
1: tu as regardé?
0: J'ai regardé la fin. J'ai regardé la fin, parce qu'après, j'ai maté le foot.
2: Mm-hmm.
1: Au moins que c'était intéressant parce que c'était sur la chirurgie esthétique. Ah ouais. Tu vois, il y avait des gens qui faisaient se refaire les seins ou qui se faisaient refaire la figure ou même qui se faisaient refaire, je sais pas, un peu n'importe quoi.
2: Mm-hmm. Et on n'est pas de l'arnaque, c'est pas de l'arnaque, c'est bien, c'est intéressant, franchement.
1: Franchement, il y avait de l'arnaque. Il y avait des gens, ils se faisaient vachement arnaquer pour si peu. Hein.
2: Pour les régimes, j'ai vu ça, moi, juste deux minutes sur le régime avant de partir à la loco. Là, j'ai regardé un peu, effectivement, les mecs qui.
1: Des trucs à 600 qui vendent sur les marchés.
2: Il y avait mieux, il y avait carrément, il y a une société allemande ou suisse qui vendait un produit. minutes, tu lui mets dans les yeux pendant que tu dors, puis tu maigris.
1: Ouais, il y en avait une, elle était complètement défigurée, hein. Elle avait les yeux, c'était même plus des yeux qu'elle avait, hein. Là, c'était grave pour elle, hein.
0: Et puis après, ben, elle a regardé ça. Moi, j'ai maté Formule Foot.
2: Enfin, vous n'allez pas non plus nous dire tout ce que vous avez fait heure par heure, c'est-à-dire comment vous avez regardé la télé pendant la samedi dimanche.
0: J'ai regardé ça et puis après.
2: Vous avez fait une petite sortie, vous avez dit. Si t'avais dit que t'avais un coup de gueule à donner ou je sais pas quoi, t'avais une émission à la télé, un reportage qui était intéressant et qui t'avait. Non
0: Ouais, c'est quand c'est samedi que. Je sais plus si c'est vendredi ou samedi, je crois que c'est samedi que j'ai maté ça sur la 2. Ben, dans Envoyé spécial.
1: Un pas truc, de marque.
0: Sur les émissions TV. Et c'est de là que, bon, moi, j'ai vu le président de TF1, de France 2. Et bien
2: Jacques
0: sûr.
1: Bickington.
0: Et bien sûr, l'ISP Fun TV, donc, qui est depuis maintenant un an, qui fait partie de. du CCAS. Et hier.
1: Ah bon?
3: C'est quoi?
0: Le CCS, c'est le Conseil d'audiovisuel.
1: Bah merci de me l'avoir dit, parce que je ne savais pas.
0: Tout à l'heure, je vais te faire avaler ton micro, mais grave.
2: Attends, mais c'est ça en plus, il a raison. Bah, comment ça s'appelle, tu dis?
0: C'est CCAS, ouais.
2: On connaît plus peut-être le nom de.
0: C'est le Conseil d'audiovisuel et donc le président c'est Hervé Bourges.
2: Peut-être
0: donc.
2: CSA, non peut-être.
0: Ouais, CSA, voilà.
2: CSAS.
1: Ah, tu connais, hein.
0: Ouais, non mais c'est CSA. C'est CSA et donc ben.
2: C'est ça.
0: Aujourd'hui, comme il faisait pas trop tellement il pleuvait pas, comme Fildar il veut le démentir, donc c'est faux.
1: Donc samedi, j'ai quand même regardé sous le soleil. Hein.
0: Ah ouais, t'as regardé sous.
1: Et c'était franchement bien. Hein. Parce que là.
2: Alors qu'est-ce qui s'est passé dans sous le soleil vite fait?
1: Alors sous le soleil, si tu veux, il y a Laure, celle qui voulait avoir un bébé.
2: Oui.
1: Donc elle a adopté une petite fille, qu'elle s'est vraiment attachée à elle. Et sinon, il y a, comment ça s'appelle, l'autre, là, en fait, elle devait se remettre avec le père de sa fille, ou de son fils, je ne sais plus.
0: Alain.
1: Ouais, voilà, Alain. Et en fin de compte, elle s'est fait soigner par un psychiatre.
0: Ah ouais, ben ça, c'est la suite de...
1: Parce que si tu veux, elle avait des problèmes émotionnels ou je ne sais pas trop quoi. Et en fin de compte, elle se fait suivre par un psychiatre.
0: Ouais, mais c'est le gamin...
1: Oula! Oh GG, qu'est-ce que t'as fait encore?
0: Non, c'est là.
2: Non, t'es trop fort!
0: Non, ouais, c'est en face.
1: Ah.
0: Donc, le gamin, il devient quoi alors?
1: Bah, le gamin, il est toujours partagé entre le père, la mère.
2: C'est bon, Fildar, tu l'as attrapé? Il avait un petit loup de nez.
1: Et puis voilà.
0: Ah, tiens, je te t'es vraiment à part, quoi!
2: Bon, alors, là, sous le soleil, ça s'est bien terminé et vous avez fait un petit tour du côté de Longchamp.
1: Ouais. Voilà.
2: Tu l'as fait galoper un peu.
0: J'ai fait marcher parce qu'elle aime pas marcher.
2: Au trop.
1: Mais j'ai bien aimé les chevaux quand ils courent avec les mecs, comment tu les appelles là,
0: les jockeys.
1: Voilà, les jockeys avec la casaque bleue, casaque rouge.
2: Non, j'aime bien, moi j'en bois beaucoup en jus d'orange du joker.
0: Non, bah, de toute manière, un emboît du joker.
2: Voilà.
0: Non, mais sinon, aujourd'hui, il faisait un temps
1: merde,
0: bon,
1: bien.
0: Hein. Non. Attends, je vais te dire une chose, moi je suis sorti comme ça.
2: Non, il
1: Oh, mais tu dis quoi, toi? Tout le temps comme
2: c'est un temps de merde aujourd'hui.
0: Moi, oh, ouais, t'as raison.
2: Oh, t'exagères quand même.
0: C'est toi, tu fais un temps de merde. Et dans ta ville pourrite là-bas? Dans ta ville de 3 de merde?
1: Mais c'est où 3 exactement?
0: 3, c'est dans l'Aube.
2: C'est un peu de foot.
0: C'est le départ.
2: Oh, bah, non,
0: tu parles sur un autre ton, sinon je te mets mon pain dans ta gueule, toi.
1: C'est pas grave, il a pardonné.
2: Oh là là, tu vois, elle pardonne.
3: Je rigole, ma biquette.
2: Attention, parce qu'on est à 10 minutes des conseils, même pas, ça serait quand même dommage que comme chaque dimanche, ça commence à chauffer alors que tout se passait bien. Donc autant rester quand même dans.
1: Reste zen.
0: Non, puis demain, je sais pas quel temps qu'il fait, parce que comme t'es venu nous chercher, donc j'ai pas pu savoir.
2: Je vais faire bonne.
0: La météo à 5 jours, demain, j'ai bien envie d'aller faire un petit tour du côté de.
1: Il va pas neiger demain, non?
2: Non,
1: non, je croyais qu'il allait neiger, c'est tout.
0: Non, mais attends, ouais. T'arrêtes de fumer la moquette comme la gaffe.
2: Qu'est-ce que t'avais l'intention de faire, Gérard, avec Sandy?
0: Demain, j'ai bien envie de t'emmener à.
1: Un pique-nique?
0: Ouais, mais tu sais. Non,
2: il faut en profiter que demain c'est férié pour une fois que tu travailles pas.
1: Bah ouais.
0: Non, mais tu vois, j'ai bien envie de t'emmener à Saint-Cloud.
2: Les barques, elle emmène-la au barque.
0: Bah ouais, c'est
2: à
0: pas
2: Boulogne.
0: Bien, ça.
2: À Boulogne, au barque. Ouais, faire des barques, faire des.
1: Je sais pas nager en plus.
2: Vous êtes fou, je vais peut-être y aller.
0: Toi, tu sais pas nager, bah ça tombe bien. Alors
1: ah
0: attends.
1: Ouais, là,
0: ah bah attends. Alors je sais ce que tu vas faire.
2: Tu flottes.
0: Tu vas te remettre un maillot de bain et.
1: J'en ai pas.
0: T'en as pas, ben
2: prends un rideau, c'est bon.
0: T'en achètes un et mercredi, s'il fait bon, on va à la piscine. Toc.
1: Mais je sais pas nager, ça sert à rien.
0: Avec moi, tu sauras nager.
2: Faut pas les prévenir parce que si la piscine municipale de Suresnes qui apprennent que vous venez à mon avis,
3: tu vas dans la Seine. Ils vont faire la Seine, ça suffit.
0: Moi, je vais t'apprendre à nager.
1: Il faut jamais de nabouer alors.
2: Ça sera sur le pipi dans l'eau.
0: Et moi, je serais pas.
2: Est-ce que le chlore et l'urine font bon ménage? Vous le saurez mercredi
0: dans l'urine. Mais moi, tu sais ce que t'emmènes comme bouée? T'emmènes ton Casimir ou ton Titi?
1: Non, mais mon Casimir, il prendra trop de place, donc c'est pas la peine.
2: T'as un Casimir, toi? T'as quoi en forme de... Hein?
1: J'ai un gros Casimir qui est à peu près grand comme ça.
2: Quoi. Oh là là,
1: bon, les auditeurs,
2: montre-le bien, devant, comme ça.
1: Grand comme ça, là.
2: Oh là, bah, je pense que tout le monde a vu, oui, il est grand. Hein,
1: il est tout jaune.
2: Montre bien, mais faites-le devant le micro, parce que les gens voient.
0: J'ai mon singe.
2: Fais-le devant le micro.
0: Tu l'as vu, mon singe?
2: Voilà, bien dans le micro.
1: Ouais, mais ton singe, il est pas beau. Franchement...
0: Quoi, il te ressemble?
1: Ouais, mais il est trop grand, tu vois, les bras, ils sont...
2: Ah ouais, ça c'est...
0: Ouais, mais attends, entre le singe, l'éléphant, le panda et un ours...
2: Et il faut pas oublier aussi que t'es chez toi quand même, tu as les camions.
0: J'ai mes camions, ma panoplie. Et par contre, je redemande, et ça je lance à l'appel, celui qui peut m'envoyer le Magnum, le 400... Ouais, le 480, le AE 480 en miniature, ça serait sympa de sa part, parce que les poteaux, merci.
1: Moi, par contre, ce que j'aimerais bien, c'est des peluches...
2: On va s'en avoir, ras-le-bol.
1: Par contre, ce que j'aimerais bien, c'est des peluches en forme de cochon. Parce que si les auditeurs, vous voulez...
2: On va te prendre en Polaroid.
0: Attends, t'as ramené ta bouteille d'eau?
1: Non. Non, je l'ai
0: pas. Oh, merde! Elle a oublié la bouteille d'eau pour la sodomie.
1: Ah,
0: oh
1: ouais,
0: merde.
1: Bah j'ai pas pensé. Et puis direct, toi, tu me l'as pas fait penser non plus.
2: Voilà. Bon, donc le week-end, c'est ça, c'est passé comme ça, quoi. Voilà. Tranquille, pépère, quoi. Donc vous êtes baladé.
0: Moi,
2: temps de merde.
3: Week-end de merde. Quoi.
0: Non.
1: Il faisait bon en plus.
0: Non, en plus quand je suis revenu, après j'étais faire un 144.
1: Hein?
0: J'étais faire un 144.
2: C'est-à-dire, pour les auditeurs qui ne connaissent pas, c'est.
0: Un 144, c'est un dodo.
2: Un apéro? Un dodo. Non, c'est une sieste. C'est plus une sieste, non?
1: C'est quoi?
0: Un 144, c'est dodo.
2: C'est un dodo, c'est un petit dodo. Voilà, c'est comme ça, c'est un petit dodo. Il dort beaucoup, quand même, hein. Faut-il me dire, avec les semaines que. C'est
1: vrai
2: que. Les semaines, mais il a eu des semaines difficiles, Damien.
3: Ça bosse, putain, merde, ça raille, hein. Il peut dormir quand même.
2: Le fait que demain, c'est férié, ça va te chambouler ton emploi du temps, tu t'organises comment?
3: En plus, c'est pas ouvert l'NPO demain, merde.
1: Ah bah oui, c'est férié.
3: Le café.
2: En plus, c'est cool, il avait l'intention d'y aller demain, donc du coup, il remet ça la semaine prochaine.
0: La fourrière, elle est ouverte pour ta mère. Elle est ouverte.
2: Ça fait un an qu'il n'a plus de caisse.
0: Au lieu de prendre ça au chef, il n'a qu'une vanne.
2: Voilà.
3: Il faut qu'il la renouvelle.
2: Bon.
0: À chaque fois, tu prends celle du chef et comment tu prends...
2: Gérard, on va revenir. Parle plus de sa voiture, ça fait un an qu'il en a plus de sa bagnole.
0: Ouais, mais moi, j'aime pas quand il vient nous chercher parce qu'il fait.
2: Non, mais.
0: Il veut faire du rallye avec sa voiture.
2: Comment ça se passe? Quand il y a un jour férié comme ça, est-ce que ça vous perturbe, vous? Est-ce que du coup ça vous empêche de bosser, tout ça, ça vous chamboule ou pas?
1: Non, pas moi. Non, en général, quand c'est les jours fériés, moi je dors. Soit je dors ou soit je regarde la télé. C'est tout.
2: Toujours les jours fériés toute l'année.
1: Mais non, moi je fais rien de spécial.
2: C'est un peu un jour férié.
1: Sinon, s'il fait beau, je sors, je vais me balader. Comme ça, quoi.
0: Non, moi, jour férié, c'est vrai que c'est chiant parce que ça tombe toujours en semaine.
1: Pas tout le temps. Hein.
2: Ouais. Pas tout le temps. Non, parce que la preuve, c'est que, à part le jeudi du 8 mai, par exemple, le 1er mai, la fête du travail, ça tombe un samedi. Et le samedi d'après, le 8, c'est aussi un samedi. Ça tombe deux samedis d'affilée. Donc, tu vois,
0: c'est chiant.
3: C'est chiant.
0: C'est chiant, les jours fériés, putain.
3: Ouais, y a rien à faire, les jours fériés.
2: Ah non, mais un mec comme Gérard, je sais pas, il veut monter sa boîte. À lundi, je veux dire, non mais c'est vrai, tu perds 24 heures de boulot, c'est chiant.
0: Non, puis même, de toute manière, moi je trouve que c'est dégueulasse.
1: Mais tu vas faire ce que tu veux d'un jour férié. Hein.
0: Bon, bien sûr, tu veux faire goulou-goulou, toi, 24 heures sur 24.
2: Pourquoi c'est ça, non, ce que tu dis?
0: Non, moi je trouve que c'est de la merde. Parce
2: pourquoi?
0: Que, en fin de compte, tu vois moins de monde, mais t'as pas l'habitude.
2: Tu te reposes, genre t'es payé à rien faire, c'est pas normal.
0: Ouais, voilà. Non, mais moi ce que j'aime, c'est
2: le travail.
0: C'est de voir du monde. Là ça va parce que c'est la nuit, mais sinon la journée j'aime bien balader quand même.
1: Mais les jours fériés.
2: Justement, les jours fériés, c'est là où il y a le plus de monde qui sort.
0: Non.
1: Tu peux rester en famille.
0: Ouais, mais attends, en famille, t'as qui comme famille? T'as plus personne, regarde.
1: Moi j'ai toujours mon père, ma soeur, et puis, non, pas mes soeurs et mes frères, parce que, non, j'ai qu'une soeur, mais j'ai toujours...
0: Mais regarde, moi je t'ai dit, de toute manière, ça fait combien de temps maintenant maintenant, il n'y a plus personne qui vient nous voir, alors on est tout seul comme deux cons enfermés dans un KGB.
2: Oh, 80 mètres carrés. Oh, t'exagères.
1: C'est pas 82. Tout à fait un cagibi.
2: 82 mètres carrés, t'exagères quand même.
0: Mais en plus, quand je lui demande de faire un Monopoly et un Scrabble, elle me dit non.
2: Scrabble,
0: c'est
2: joué au Scrabble, ça?
0: Ouais. Oh, en plus, ça triche.
1: Non, je triche pas.
0: Elle triche. Elle triche parce qu'elle m'invente des noms qui n'existent même pas dans le dictionnaire.
2: C'est vrai.
1: Non, je suis désolée. Moi, t'es mauvais joueur parce qu'à chaque fois que je joue au Scrabble avec toi, t'es pas content parce que moi, je trouve toujours des bons mots. Et puis,
0: ouais, mais attends, je regarde dans le dictionnaire.
1: Toi, tu perds tout le temps.
2: Qui pas.
0: Je regarde dans le dictionnaire, ça existe même pas ce que tu me mets.
1: Si, il y a des mots qui existent.
2: Lequel par exemple? Tu as souvenir d'un mot qui n'existait peut-être pas et...
0: Oh non, là je me souviens plus.
2: Non, parce qu'il n'existe pas, donc on le retient pas forcément, donc c'est déjà une bonne preuve.
0: Ouais, mais elle m'a sorti des mots.
2: Et toi, c'est quoi plutôt tes mots? T'es plutôt bon en quoi? En 3 lettres, 5 lettres, 4 lettres?
0: Non, moi j'essaye de trouver par rapport à ce qu'elle met. Par exemple, comme elle met chevreau, elle croit que ça s'écrit chez...
1: Hein?
0: C-H.
1: Non.
0: Si. Une fois, tu m'as mis chevreau. Alors, je vais te dire comment qu'elle écrit
2: vas-y,
0: ça.
2: Vas-y.
0: Elle écrit ça, C-H-E-V-R-O.
1: N'importe quoi.
0: Et alors que chevreau, ça s'écrit C-H.
2: J'ai du mal à croire qu'elle fait ça.
0: V-E-A-U-X.
1: Je fais jamais faute d'orthographe, alors
0: c'est maintenant. Non, attends. Ouais. Quand tu me sors des noms bidons...
2: J'ai du mal à te croire, Gérard, parce que souvent, le jeudi, t'as vendu des trucs sur elle, et après, elle dément en disant que c'est pas vrai, donc j'ai plutôt tendance à la croire, elle, que toi. Alors que toi, par contre, les fautes, à mon avis, il doit y en avoir quelques-unes.
0: Et comment que t'es
2: fait des fautes? Il fait des fautes, lui?
1: Ouais, lui, il oublie déjà les L, déjà.
0: Ouais, mais ça c'est mon problème.
2: Ah, ça, c'est son point fort.
0: Ça, c'est mon point fort.
2: Voilà, c'est son problème.
1: Non, mais sinon, c'est toi qui fais le plus de fautes. Et des fois, c'est vraiment toi qui me fais sortir des mots qui n'existent même vraiment pas du tout.
2: Non, mais c'est pour que tu rentres dans sa règle du jeu à lui.
1: Donc, tu vois.
2: Comme ça, tout le monde peut gagner.
1: Et en plus, t'es mauvais joueur. Parce que quand je joue avec toi et que généralement, bon, la plupart du temps, c'est moi qui gagne, forcément.
0: Vas-y, elle me trouve.
2: Ceci dit, je te vois bien t'énerver à ce moment-là, il devient mauvais joueur.
1: Mais t'es mauvais joueur, hein, c'est incroyable. Hein.
0: Mais attends, elle me trouve. Elle finit par gagner par 200, alors que les trois quarts du temps, ces mots, ils existent même pas dans le
2: livre. Oh, t'es mauvais joueur, Gérard.
1: Parce que tu regardes tout le temps, t'as un dico à côté de toi et tu regardes toujours pour savoir si c'est les bons mots.
2: Mais t'es mauvais joueur, reconnais que dans les conseils, quand il y a eu les conseils, à chaque fois, dès qu'elle commence à prendre le dessus, tu t'énerves et ça finit mal. Alors qu'il faut être bon joueur, il faut être fair play. La vie, ça reste qu'un jeu, c'est un amusement. Et un Monopoly aussi, il faut faire des Monopoly.
1: Ouais, en Monopoly, c'est pas trop mon top.
0: Monopoly, c'est plutôt de mon côté.
2: Ouais, mais c'est du hasard, ça. Tu jettes les dés, donc c'est moins intellectuel. Donc c'est plus ton truc, forcément.
0: Mais moi, quand j'y pique les Champs-Elysées et la rue de la Paix, quand j'y mets des hôtels, ça coûte plus cher.
1: Tu piques toujours tout. Franchement, là, dès que j'ai quelque chose de bien, ça y est, tu prends tout. Et puis moi, après, je me retrouve avec quoi? Une petite maison et encore.
0: Mais c'est normal.
2: C'est déjà pas mal. Alors, on va attaquer puisqu'il est 23h30, donc une demi-heure balade nocturne. Non, bruit, toujours des corbeaux, alors que je mets quasiment plus de bruit de bruitage, maintenant j'enchaîne comme ça, j'enquille, plutôt sympa.
3: On
2: va fêter la 25e, c'est dans tout juste une demi-heure, et j'espère que vous resterez là avec nous. Et puis comme les jeudis, tous les 15 jours, il y a les conseils de Gérard et Sandy, et comme il est l'heure,
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1: Eh bien, bonsoir à tout le monde. Bonsoir Rigaud, bonsoir Gérard, bonsoir Filda.
2: Ah, bonsoir.
3: Salut, on vient d'arriver, on est crevés.
2: Salut Gérard.
1: Donc, c'est les conseils de Gérard et Sandy. Et là, c'est moi qui va annoncer donc l'auditrice que nous allons avoir pour un conseil. Donc, nous allons accueillir Sylvie, 20 ans, d'Arras. Allô.
2: Ah oui, attends, c'est peut-être... Allô
1: Sylvie.
5: Bonsoir.
1: Comment vas-tu?
5: Ben, ça va pas très bien, justement.
1: Oui.
5: Et c'est pour ça que je vous appelle.
1: Alors, vas-y, explique-nous ton problème.
5: Bien. Je suis complètement enrhumée. Et en fait, j'ai pas vraiment d'argent pour aller chez le médecin. En plus, c'est férié.
1: Mmh. Ouais.
5: Et j'aimerais savoir si vous avez des vieilles recettes de grand-mère pour que je me soigne.
1: Alors moi, il y a un truc qui marche franchement bien.
5: Ouais.
1: C'est tu mets une serviette autour de ta tête. Hein?
5: Excuse-moi.
1: Non, mais il y a pas de mal.
2: Oui. Gérard aussi. Hein,
1: tu mets une serviette autour de, enfin sur ta tête.
5: Oui.
1: Et tu fais de l'inhalation ou je sais pas, c'est un truc comme ça que ça s'appelle.
5: L'inhalation.
1: Qui consiste à respirer de la fumée en fin de compte.
5: Je mets quoi?
1: De la fumée, c'est du rhum avec mélangé avec du. Avec du cognac, je crois.
5: Oula.
1: Ah non, c'est pas ça, non. Je sais pas, c'était un remède de grand-mère, mais là...
0: Non, attends, déjà pour commencer, C'est pas parce qu'elle a pas de sous que c'est férié qu'elle peut pas aller voir un médecin. Les hôpitaux, il y a des services d'urgence qui sont gratuits.
5: Je veux pas aller aux urgences parce que j'ai un gros rhume.
1: Mais t'as pas d'argent.
0: Et t'as pas d'argent. Non mais attends, tu peux quand même déjà te t'as quand même de la famille.
5: Oui mais non, mais pas près de moi.
0: Bah ils sont où?
5: Ils sont, mes parents sont partis en week-end et ils m'ont pas laissé d'argent.
1: Mais c'est quoi que t'as exactement comme maladie? C'est grave ou pas?
5: J'ai mal à la tête, j'ai mal à la gorge, j'ai mal au nez, j'ai le nez tout pris et j'arrête pas de tousser.
1: Et dans ta boîte à pharmacie, t'as pas de sirop ou t'as pas de goutte ou...
5: Non, j'ai que du truc pour les yeux.
2: Et dans ta boîte à caca
1: ou... Des trucs pour les yeux, bah ouais.
0: Non
1: là,
0: mais attends, des gouttes pour les yeux, ça risque pas de se faire, hein.
1: Non,
0: je pense pas.
1: Moi, ce que je te conseille, c'est de faire de l'inhalation par l'intermédiaire avec une serviette. Tu mets la serviette sur ta tête et puis tu prends un genre de bol.
5: Comme quand on sort de la douche.
1: Comment ?
0: Non. Tu prends un bol rempli de... Tu fais de...
1: D'eau bouillante.
0: D'eau bouillante avec la serviette. Et tu
1: mets du rhum dedans et tu...
0: Uniquement qu'avec de l'eau.
1: Uniquement avec de l'eau. Non, on met ça avec du rhum, je pense. Hein.
0: Non, ça.
1: Enfin, en tout cas, tu mets quelque chose dans le bol.
0: Bah, dans ces cas-là, moi, si elle est vraiment trop malade et si elle a vrai. T'as quand même un thermomètre chez toi?
5: Ouais, j'ai 38,2.
1: Oula!
0: 38,2?
1: Et t'as pas d'aspirine?
0: Non, 38,2, c'est bon.
5: C'est bon.
0: 38,2, c'est pas beaucoup de température. Hein.
1: Ah, si, c'est beaucoup quand même.
0: Non.
1: Attends.
0: C'est la limite, mais niette. Hein. C'est pas trop. Hein.
1: Et sinon, t'as pas d'aspirine chez toi?
5: J'ai pris le dernier hier.
1: Ah.
0: Mais attends, t'avales combien d'aspirine par jour, toi?
5: J'en prends 3.
0: Ouais, ouais, ça va pas, là.
1: Normalement, faut que t'en prennes un ou deux maximum, mais pas 3.
0: Mais c'est un maximum, tu vois. Attends.
1: Non, deux si t'es vraiment malade.
0: Non, je suis pas d'accord avec toi. Le maximum, c'est un.
1: Combien? 3? 4?
0: Pourquoi 4? Pourquoi pas le tube? Pourquoi pas 20, toi aussi, ton tuyau?
1: Non, mais voilà, moi, franchement, c'est ce que je peux te conseiller.
2: Calme, c'est des conseils, Gérard.
1: Je peux te conseiller de faire de l'inhalation par l'intermédiaire, comme je t'ai expliqué, là.
5: Ouais, tu peux m'expliquer le coup de la serviette? J'ai pas compris, là.
0: Bon, la serviette, autour de toi, autour de ton nez.
5: Donc, sur sa tête, la douche plutôt.
0: Non.
1: Elle la met sur sa tête, d'abord, pour commencer.
0: Non, pour commencer, elle prend son bol.
1: Ouais.
0: Elle se met comme ça. Et elle met la serviette ici.
5: Ah d'accord, je comprends mieux quand tu fais des gestes.
0: Bon, d'accord.
1: D'accord, on a tout compris.
0: Mais par contre, ton histoire d'aspirine, laisse tomber. Je crois que tu vas un peu loin là-dessus, hein.
1: Mais je pense que si la pharmacie elle est ouverte demain, tu peux peut-être aller en chercher. Bon, ça coûte pas trop cher, hein, les aspirines, hein.
0: Non, mais il y a une pharmacie de garde.
1: Ouais, mais ça coûte pas trop cher, hein. Ça coûte 12 balles, un truc comme ça. Hein.
0: Oh non.
5: 12 balles, j'ai pas 12 balles, c'est ça le problème. Ils vont rien laisser.
1: Et tu peux pas demander à quelqu'un ou même un voisin? Peut-être un aspirine.
5: Je vais aller faire la manche et je vais voir si je peux avoir 12 balles.
1: Non. Moi, je te le déconseille.
5: Ça fait froid, ouais.
1: Je te le déconseille, hein, franchement. Voilà, moi c'est ce que je peux te conseiller, hein. Bon, Gérard, je sais pas si t'as d'autres idées à lui proposer.
0: Non, mais la seule idée, c'est bon, si apparemment elle veut pas appeler le médecin comme elle a peur de médecin.
1: Mais ça, c'est un remède de grand-mère, hein. Tu vois, tu mets la serviette et tu
0: non, mais le mieux, c'est qu'elle a. T'as quand même un hôpital vers chez toi, à Arras.
5: Oui.
0: Bon, bah, tu vas aux urgences et oui, ils vont te dire. Ils
5: auront
0: de
5: l'aspirine?
0: Ben, tu vas aller voir, tu leur expliques ce que t'as, c'est tout.
5: D'accord.
0: Ben, vas-y pas la tête.
5: Dans la serviette.
1: Mais t'as la sécurité sociale ou pas?
5: Oui, oui.
1: Donc c'est bon, tu seras remboursé de toute façon. Hein.
5: Mais il faut avancer l'argent et j'ai pas d'argent.
0: Non.
1: Bah
0: non,
1: oui,
0: non,
1: c'est
0: non.
1: Ça le problème.
0: Non, à l'hôpital, t'avances pas d'argent, tu donnes ta carte de sécu et tu payes rien du tout.
1: Si je crois, on paye après.
0: Les urgences, c'est gratuit. Tu donnes que le sein, tu présentes ta carte de sécu et c'est tout.
1: Okay.
0: Tu sais bien comment que ça a fait pour mon genou.
1: Ouais, je sais, j'étais avec toi, donc
0: bon,
1: voilà.
0: Donc
1: voilà ce qu'on pouvait te conseiller.
2: Voilà, Virginie.
5: D'accord, c'est Sylvie, mais c'est pas grave.
2: C'est Sylvie, pardon.
5: Je vous remercie beaucoup.
1: Bonne soirée à toi, Sylvie, hein, et puis bon courage. Hein.
5: Merci Sandy, merci Gérard et merci Max.
2: Sandy, hein.
0: Eh, c'est Sandy, c'est pas...
2: Non, mais elle est enrhumée, c'est peut-être pour ça aussi, hein, qu'elle s'appelle Handy, c'est pour ça.
1: Bonne nuit à toi.
2: Pour les gens enrhumés, c'est Handy, c'est pas Sandy. Bah ouais, quand t'es enrhumé, tu parles du nez, bravo,
1: Randy,
2: bon conseil.
1: Oui.
0: Par contre, quand t'annonces la personne de la ville, tu précises bien la fréquence où qu'on était.
1: Ah ouais, d'accord.
2: D'accord. Okay, ouais. Alors, ouais. Deuxième conseil,
0: on accueille Nicolas, 17 ans, de Mandin.
6: De Moulin, bonsoir.
0: Moulin, pardon.
1: Bonsoir.
0: On écoute Fun Radio sur 93.4 et toi, t'as un petit problème dans ton lycée, d'après ce que j'ai pu comprendre.
2: Il va le faire, parce que sinon il sert à quoi d'être là, l'auditeur, si...
1: Vas-y, explique-nous.
2: Même si t'es au courant, tu dis rien.
0: Alors, explique-nous. Bonjour.
6: Je suis au lycée et j'ai un gros problème parce qu'en fait personne ne m'aime. Mmh. C'est-à-dire que je suscite un peu la jalousie puisque j'ai de très bons résultats. Et tout le monde est jaloux de moi et j'ai des problèmes puisque donc je n'ai pas d'amis. Et d'ailleurs ils ont tous intercepté mon numéro de téléphone et toute la nuit on me téléphone, je me fais harceler. Et puis voilà, donc je voulais savoir comment je pouvais essayer de rattraper ça et de devenir un peu plus populaire.
1: D'abord ce qu'il faut savoir c'est pourquoi les gens ils t'aiment pas. Si c'est physiquement ou si c'est moralement ou je sais pas.
6: Alors je sais pas trop, mais je pense que c'est avant tout à cause de mes notes en fait, parce que mes camarades ne sont pas très intelligents et puis moi je peux dire que je le suis beaucoup.
1: Ah ouais, d'accord. Donc t'es un surdoué, on peut le dire.
6: Peut-être, oui, je sais pas.
1: C'est quelqu'un qui réussit bien à l'école et eux ça les embête.
6: Oui, je réussis tout seul quoi. Et ça m'agace. Je voudrais enfin me faire des amis et être un peu plus populaire quoi.
0: Non, Nicolas, oui. Je m'excuse de te couper là. Tu dis que t'as pas d'amis. Mais comment que ça se fait que les gens ils ont pu avoir ton numéro de téléphone?
6: Je pense que certains ont des liens vers l'administration, certains ont des parents professeurs, et puis même de toute façon certains professeurs ne m'aiment pas et ça les agace beaucoup de me mettre des bonnes notes.
0: Nicolas.
1: Je pense pas que ce soit les professeurs qui donnent ton numéro comme ça.
6: Ils ont accès au dossier, et puis personne ne m'aime dans cette école.
0: Nicolas, pour bien se dire une chose, que ton numéro de téléphone.
6: Oui.
0: Personne ne peut l'avoir à part
1: la directrice.
0: La directrice.
2: Enfin, donc, fais confiance à Gérard.
0: La directrice ne peut pas donner ton numéro de téléphone comme ça. Elle n'a pas le droit.
6: Bon, écoute, quoi qu'il en soit,
2: Gérard,
6: mon numéro de téléphone a été intercepté.
2: Oui, ça arrive, regarde toi aussi, mais bon, ça peut arriver que.
0: Ouais, mais ça.
6: Oui, Gérard, tout le monde a ton numéro de téléphone, on ne sait pas pourquoi.
0: Non, Rigo, c'est
1: donc,
0: pas moi.
1: Donc, pour en revenir à ton petit problème, là, je pense que là, si les personnes ne t'aiment pas trop, c'est peut-être que tu leur as fait quelque chose ou...
6: Non, justement, je suis...
0: Est-ce que tu essaies de discuter avec eux ou pas?
6: Oui, bien sûr, mais tout de suite, c'est les insultes sur mon physique parce que j'ai pas un physique très avantageux.
0: Bon, alors, sans indiscrétion.
1: Ouais, mais ça, tu vois, tu t'en fous de ce que tu dis. S'ils disent que t'es pas beau ou quoi que ce soit, ça les regarde pas. Du moment qu'à l'intérieur de toi-même, t'as du cœur et que t'es gentil, il n'y a pas de problème.
6: Oui, mais bon, je suis tout seul et je voudrais être gentil avec les autres maintenant.
0: Bon, sans indiscrétion.
6: Oui.
0: Tu pèses combien?
1: Ah, donc non, on en revient au poids.
6: Je pèse 65 kilos pour 1m80, mais...
1: Ça va, c'est pas...
0: Attends, Nicolas...
6: C'est mon visage, c'est-à-dire que je fais assez vieux et je perds un peu mes cheveux et j'ai une sorte de
2: Gérard, toujours de non, tu veux jamais croire personne.
0: Attends,
2: aide-le, le gamin.
1: Moi, je te conseille de mettre une perruque si ça va pas. Une perruque avec un chapeau et puis les gens ils peuvent pas voir à l'intérieur de la tête.
0: Mais à 17 ans, ils perdent des cheveux. Non, mais attends.
1: Mais ça se peut, tu vois, t'as des gens qui perdent leurs cheveux même à 15-16 ans.
0: Bon, bah toi, tu les perds aussi.
1: Bah ouais, mais moi je les perds, mais moi c'est pas la même chose. Moi j'ai des traits. Donc c'est pas la même chose. On parle pas de moi d'abord.
6: Je vais pas faire des traces, non.
0: Sinon qu'est-ce que je veux dire? Comment t'en sortir? Bon, le mieux. Bon, maintenant je pense. Moi le seul truc que je vais te conseiller. Si personne t'aime et puis que personne veut te parler, c'est que.
2: On va voir Quasimodo dans ces cas-là.
1: T'as pas essayé de sortir en boîte ou pour rencontrer du monde ou.
6: Merci, j'ai essayé, mais de toute façon les gens me rient au nez tout de suite. Et puis bon, depuis j'ai changé d'école deux fois à cause de ce même problème.
1: Mais qu'est-ce qui va pas?
6: Je vous appelle pour ça en fait, pour le savoir. Parce que vous à l'école, est-ce que vous étiez apprécié ou vous aviez le même problème?
0: Ah non, mais moi de toute manière j'ai toujours eu les mêmes problèmes et c'est pas pour ça que je
1: m'en. Moi à l'école j'étais très apprécié par les conneries que je faisais.
0: Bon, bah ça.
1: Je mettais tout le monde en boîte et là ça faisait rire tout le monde, mais j'étais bien appréciée par contre.
6: Ah d'accord, je dois faire des conneries donc en fait.
1: Tu dois faire, c'est surtout faire rire les gens. Et là, dès que tu fais rire les gens, peut-être qu'ils auront une autre image de toi.
6: C'est pour ça, parce que je suis pas très drôle à la base. Donc, comment puis-je apprendre à être drôle?
1: Bah, je sais pas, tu leur inventes des blagues par exemple. Soit des blagues ou soit tu vois des jeux de mots, comme tout à l'heure je disais, je parlais avait des amendes et en fin de compte c'était les amendes pour manger et puis les amendes pour
6: Ah ouais, c'était hilarant ça. Mmh.
0: Voilà. Dis donc, oui. Un petit conseil que je vais...
2: Ah bah ça a peut-être temps, oui, que tu donnes des conseils, c'est un peu pour ça qu'ils appellent les gens. Hein.
0: Une petite question que je vais te demander. Est-ce que par rapport au sexe opposé, est-ce que t'as une copine dans la vie?
2: Voilà.
6: Bah non, disons, je n'ai pas d'amis, mais pas d'amis non plus. Hein.
0: Non mais attends,
2: ce que moi j'ai l'air, c'est que tu transformes les conseils en libre antenne. Les conseils, il faut rester avec lui, c'est problème à lui, personne. Qu'est-ce que tu lui parles de copine
6: même, hein.
2: Il a un problème de physique, il a du mal. Comment on peut lui trouver une solution? C'est qu'est-ce que toi, faut plutôt te mettre à la place de la personne qui t'appelle. Imagine, t'es à la place de lui, t'as 17 ans.
0: Et pourquoi qu'il est. Pourquoi que personne.
6: Tu subis ça toi aussi, tu devrais pouvoir m'aider.
0: Ouais, mais attends, moi, quand j'étais à l'école, je m'amusais avec des stylos à faire des petites boulettes et à les balancer sur la maîtresse.
6: Et sans... C'est une maîtresse, moi, c'est fini.
1: Et franchement,
6: je suis plus au primaire.
1: Est-ce que tu peux me dire comment t'es habillé dans la vie courante ou c'est peut-être pour ça aussi?
6: Ben, c'est-à-dire que je mets des jeans normaux, hein, peut-être un peu courts, hein, c'est-à-dire que ça m'arrive à un peu au-dessus de la cheville.
1: Comme un peu les baba cool.
6: Moi, je te plaît, t'es gentil, quand même pas. Mais
0: Nicolas.
1: Oui. Non, mais je sais pas, moi j'ai
0: connu. Non, mais attends, Nicolas, des jeans, tu peux très bien trouver autre chose que des jeans.
6: Alors, que me conseilles-tu?
0: Bon, alors déjà,
2: On va faire vite là, hein, quand même. Hein.
0: Tu préfères quoi? Parce que là, on va abréger, parce que là.
6: C'est-à-dire un style qui fasse jeune et surtout qui me fasse venir bon. Des amis.
0: Alors,
6: ami.
0: Bon, alors un style ami. Donc, d'après ce que j'ai pu comprendre, apparemment c'est toi qui a quelque chose qui va pas dans ta tête. Parce que c'est pas que les gens, personne ne t'aime, c'est toi qui veut pas essayer d'aller au-delà.
6: Mais je ne fais que ça, hein. C'est à chaque fois que je vais les voir, de toute façon je suis rejeté, hein. même quand c'est la première fois que je vois les gens, ils nous voient tout de suite et je sais pas.
0: Non, tu peux pas être rejeté dès la première fois.
6: Dis, ça m'est arrivé.
1: Et tu m'as dit, tu mesurais combien?
6: 1m80.
1: Et c'est peut-être pas non plus, enfin, à cause de ta taille ou parce que les gens ils te trouvent un peu trop grand ou...
6: C'est pas très grand, hein. Je connais beaucoup de monde qui sont plus grand que moi. Et
2: moi, je suis 1m80.
1: Et dans la vie quotidienne, t'as des gens qui font plus d'1m80 ou moins d'1m80?
6: Bah, plus et moins, il y a de tout. Hein. Je suis dans une moyenne, je pense.
2: Bon, alors, pour conclure, parce que là, on fait très long et je trouve que vous donnez mal de conseils ce soir. Vous avez du mal, hein, ce soir.
6: Bah, c'est vrai. Hein.
2: Bah, vous posez des questions, mais il n'y a aucun conseil. Donc, le conseil pour conclure, Gérard et Sandy?
0: Bah, le conseil, c'est que, qu'il change de look et puis, qu'il essaye de sortir, puis d'aller voir du monde devant.
1: Voilà. Et moi, je te conseille de rester toi-même et puis, de faire rire les gens si tu peux y arriver à les faire rire et puis, tu verras, t'auras des amis qui vont t'aimer, hein.
2: Voilà.
1: Tu vois, les gens, ils sont pas tous méchants, hein. Il y en a qui sont méchants parce qu'ils te rejettent, mais ils sont pas tous comme ça, hein.
2: Très bien, bah je vous remercie.
1: Merci.
2: Au revoir. On va accueillir parce que on a passé directement au suivant. Là, on a juste une minute, mais juste pour commencer à discuter un peu avec elle, puis on reviendra juste après.
0: Donc, Catherine, 24 ans de Chambéry. On peut écouter Fun Radio sur 95 FM à Chambéry. Bonsoir à toi, Catherine.
7: Bonsoir Catherine. Bonsoir Sandy. Bonsoir Max. Bonsoir l'équipe.
2: Salut Catherine.
7: Voilà, bah, je sais pas si on vous a dit, c'est mon anniversaire dans 15 jours. Mmh. Et j'aimerais avoir un chien comme cadeau. Et j'aimerais que vous me conseilliez sur le chien, sur le nom que je pourrais lui donner, et puis sur la manière de m'en occuper, quoi.
1: Déjà, quel genre de chien tu préfères?
7: Bah, j'aime bien les gros chiens, moi.
1: Quel genre, enfin, quel...
0: Alors, attends, justement, avant de commencer, t'habites où? En appartement ou en pavillon?
7: J'habite en un petit appartement.
0: Alors, je te déconseille les gros chiens.
7: Oui.
0: Mais ça, parce qu'un gros chien dans un appartement, tu fais quoi du reste de ta journée?
2: Ah, c'est con, je crois qu'elle voulait un dog allemand en plus, non?
7: Je voulais un dog allemand ou un labrador, alors...
0: Ouais, mais tu fais quoi du reste de tes journées?
7: Je suis à la faculté.
0: Ah ouais, bah alors là, le chien, il va s'ennuyer.
1: Bah si, mais non, bah regarde, si elle le sort le matin et qu'elle le sort le soir quand elle rentre, tu rentres à quelle heure?
7: Ah, il faut le sortir?
0: Ah bah oui,
1: il faut le sortir, hein.
0: Mais attends, tu as pas laissé un chien dans l'appartement pendant 12 heures, bah, alors qu'il va te pisser partout, ou chier partout.
2: Bon, ce que je vous propose, on va faire une petite pause, parce que là on est un petit peu pris par le temps, hein, comme ça ils vont réfléchir à ton conseil très rapidement.
1: Uh-huh.
2: Et on terminera avec Thibaut qui a 25 ans de Dinan, encore un conseil à vous demander. Il a deux enfants de 3 ans, mm-hmm. des jumeaux, et demain, vous le savez que c'est lundi de Pâques, il aimerait cacher les œufs dans le jardin, parce qu'il a une petite maison avec un petit jardin, il voudrait des petits conseils pour savoir où cacher les œufs.
0: Ouais, mais non. En espérant que les enfants n'écoutent pas.
1: Ah ouais.
2: J'espère qu'à 3 ans, à cette heure-ci, ils dorment.
0: J'espère aussi. Par contre, il y en a.
3: Un de cul sur Canal.
0: Non, mais il y en a, il va se prendre une claque.
2: Voilà, parce que on va revenir donc avec la suite et fin de cette Radio Libre Nouvelle Génération avec les conseils de Gérard et Sandy, et puis dans un cadre également, ça sera Balade Nocturne qui va se préparer, où vous aurez d'ailleurs des musiques de nuit volume 4 à gagner pendant toute l'heure de
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2: Voilà, suite et fin des conseils de Gérard et Sandy. On récupère comment elle s'appelle déjà?
0: Catherine, 24 Catherine. Ans de Chambéry. On écoute toujours Fun Radio sur 95.
2: Faut faire vite, hein, on n'a pas beaucoup de temps.
0: Donc alors, pourquoi Catherine, apparemment tu as un chien?
7: Je souhaiterais avoir un chien, voilà, pour mon anniversaire, et je sais pas quoi prendre.
0: Bon, alors moi, ce que je peux te conseiller, c'est de pas en prendre un gros d'entrée.
7: D'accord, parce que tu prends quoi, un petit?
0: Ouais, tu prends un petit chien...
2: Qui grandira après, mais petit au départ.
7: D'accord. Moi,
1: je te conseille un chien particulièrement, c'est les petits Yorkshire, parce que tu vois, là, ils grandissent pas, et ça fait que tu peux même le mettre dans un sac, et là, tu peux l'amener partout. Donc, c'est-à-dire que quand tu vas à la fac, tu peux l'amener, oui, ou même à la piscine, tu l'amènes, et puis...
0: Ah non, les chiens sont interdits dans les piscines, hein.
1: Mais moi, ce que je te conseille, c'est va à la SPA, parce qu'ils ont des très bons chiens.
0: Non.
7: Ils ont des Yorkshire à l'SPA.
0: Oui, mais par contre, là, si tu vas chercher un chien à l'SPA, faudra bien te dire une chose.
1: Regarde s'il est bien vacciné et tatoué, voilà. Surtout.
0: C'est
1: parce
0: ça
1: que des fois, tu vois, ils te donnent des chiens, enfin, ils te vendent des chiens ou des chats, et c'est pas très bon. Hein.
0: Mais ouais. tu demandes déjà s'ils ont des petits chiots, parce qu'apparemment, vu que t'es en appartement, il te faut un petit chiot. Faut pas prendre tout de suite un gros.
1: Déjà pour qu'il s'habitue à la personne, et puis.
0: Voilà. Ben, de toute manière, toi, tu t'habitues facilement aux animaux.
1: Ouais, mais moi je suis pas un chien.
2: Non, mais c'est des conseils de.
0: Non, mais.
2: Pas pour Sandy.
0: Ce que je peux. Le conseil que je peux te donner, c'est.
2: Très donc, très vite, vraiment.
0: Donc, tu vas là, tu vas à la SPA, tu vas chercher. Tu demandes aux personnes qui sont là, qui sont spécialisées là-dedans et qui vont te conseiller pour savoir ce que tu recherches.
1: Comme chien.
0: Déjà, de savoir, ils vont te demander si c'est un appartement ou une villa et ils vont te conseiller après sur le chien.
7: Okay.
0: Mais renseigne-toi bien s'il est vacciné, tatoué.
1: Voilà.
0: Et essaye d'avoir le carnet de santé avec toi tout le temps. Ça, c'est.
2: Tu le demandes au chien sinon. Hein.
7: D'accord, ok.
2: Voilà.
1: Donc voilà ce qu'on pouvait te conseiller.
7: Ok, bah je vous remercie.
2: Vraiment, deux secondes, on perd du temps, on n'aura pas le temps, il nous reste 22 minutes.
0: Une chose qu'il faut bien se dire, c'est que le chien essaye de le sortir au moins deux fois par jour.
7: D'accord.
1: Okay. Et donne-lui à manger aussi.
2: On t'embrasse très fort.
7: Merci, je t'embrasse.
2: Merci à toi. Et vite fait pour terminer, comment il s'appelle
1: Alors nous allons accueillir Thibaut, 25 ans, d'Inan, où on peut écouter Fun Radio 103.5.
8: Bonsoir Fondy, bonsoir Gérard.
1: Bonsoir Thibaut.
2: Alors Thibaut, donc ce que j'ai dit tout à l'heure c'était vrai, donc t'as deux enfants, deux jumeaux qui ont 3 ans chacun.
8: Oui, très bien.
2: Et t'as un petit jardin et tu souhaites cacher les œufs de Pâques.
8: Non, justement,
2: et...
8: j'ai un très très grand jardin, c'est-à-dire j'ai une grande propriété de 50 hectares. Et je suis embêté parce que je sais pas où les cacher.
2: Bon alors vite fait, il nous reste une minute, vraiment pas plus, et après je zappe vite parce qu'il faut faire vite.
1: Ce que je peux te conseiller, c'est de cacher les œufs, tu vois, sous la terre, c'est-à-dire sous les buissons. Si t'as des petits buissons ou même sous les arbres.
8: Pas de buissons, c'est-à-dire mon terrain, c'est constitué uniquement de terrain de tennis et de cours de golf, et donc je sais pas trop où les cacher. Hein.
0: Mais il y a des arbres.
1: Donc c'est assez grand.
8: Non,
0: il y a des arbres, il y a des
8: 50 hectares. Hein.
1: Mais faut que ce soit près de la maison.
0: Il
1: y a des arbres.
0: Thibaut. Thibaut.
8: Oui.
0: Est-ce qu'il y a des haies?
8: Des haies, oui, mais tout autour du terrain, c'est-à-dire que c'est très très grand.
0: Eh ben, tu les planques dessous.
8: Non, mais c'est-à-dire que c'est tellement grand que les enfants n'ont que 3 ans et ils pourront jamais les retrouver.
0: Bah attends, mais à 3 ans, ils savent se mettre à quatre pattes pour retrouver les œufs quand même.
1: Moi, je te conseille sous les arbres.
0: Bah sous les, c'est un genre d'arbuste, hein.
1: Ouais, ou même sous les buissons, c'est bien aussi, hein.
0: Regarde,
1: sous la terre.
0: Là, tu vois, moi je te mets un œuf de Pâques, je te demande d'aller le chercher.
1: Ouais.
0: Tu vas bien me le trouver.
1: Ah bah ça dépend, hein.
2: Ouais.
0: Hein.
1: Donc voilà, moi c'est ce que
2: Mais sinon, règle générale, pour les parents qui nous écoutent, là, qui ont des enfants, même dans l'appartement, les endroits vraiment clés dans lesquels on peut cacher comme ça.
0: Les endroits clés dans un appartement, le plus facile à planquer, c'est dans le frigo ou sous les têtes d'oreiller des
1: voilà,
0: enfants.
1: Voilà.
2: C'est mignon, c'est mignon.
0: Quand tu perds une dent, tu vois, t'as la petite souris qui passe.
2: Évitez de le mettre dans un placard à 3 mètres de haut parce que là.
0: Ouais, parce que là, les enfants, hein, ils pourront pas.
2: Ils vont galérer, ils vont galérer.
0: Ils feront pas.
2: Malheureusement, on a été obligé d'écourter les conseils de Gérard et Sandy. On vous remercie à tous les deux d'être venus dès 22h. Ça nous a fait plaisir, ça a mis de l'ambiance, c'est vrai. Peut-être que dimanche prochain, vous reviendrez à 22h, on verra. Hein.
0: Ah bah, c'est moi qui te remercie.
2: Il n'y a pas de problème. Et puis, on remercie Manu.
3: De rien.
2: Hein, qui a été fatigué, peu présent, mais voilà.
0: Non, c'est faux.
2: Hein,
0: c'est faux.
2: Ah, d'accord, ok. Fildar.
3: Ouais, salut.
2: Salut, et Rigo, qu'on a perçu entre 10h et 10h15.
9: Bonsoir.
2: Bonsoir, Rigo. Et merci à Gérard et à Sandy.
1: Merci.
9: À demain.
2: À demain, voilà, ah si ouais. Vous le voulez bien. Nous, on va rester ensemble, là, bien sûr, vous qui nous écoutez, puisque nous allons aller en direction de Balade Nocturne. Oui, Gérard, je t'en prie.
0: Je voulais remercier tous les gens sur l'internet. Ouais. On est combien, Rigo, pour finir, s'il te plaît?
9: La dernière fois que j'ai regardé, on était 3500 au moins.
2: Voilà, plus de 3500, bravo.
0: Et moi, ce que je comprends pas, c'est comment.
2: Moi non plus. Bon, on en parlera la prochaine fois, Gérard. Ouais, il est déjà une minute passée de l'horaire prévu. Et juste pour terminer, en parlant de l'internet, ça tombe bien qu'on revienne dessus pour dire qu'on vient d'arrêter le classement du hit parade de Ricky Larson, qu'on retrouvera demain avec Bubi Bubu pour savoir qui est, on dit pas attention, hein, qui est les trois premiers. En tout cas, il y a du nouveau, je peux vous le dire, dans les 10 premiers.
10: Bonsoir à tous. Bienvenue sur le deuxième débat, donc, qui va porter sur la chanson française. Et pour ça, on va accueillir Phil Barnet, 42 ans de Paris. Bonsoir à toi.
11: Oui, bonsoir, c'est Phil Barnet. Bonsoir, Gérard.
10: Bonsoir. Tu t'appellerais pas Jean-Pierre Sauzère?
11: Non, je suis Phil Barnet, tu sais, c'est moi qui chantais. Je voudrais un enfant de toi.
10: Ouais, Oh non, mais c'est bizarre parce que il me semble, Manu.
12: Non, mais je t'avais dit qu'on avait Phil Barnet.
2: Non, c'est Phil Barnet, c'est le non, vrai, donc non, tu peux avoir un peu de respect, Gérard.
10: Manu, s'il te plaît, je crois qu'on avait bien dit hier, quand je suis venu faire les conseils, il me semble qu'on avait demandé à ce qu'on puisse avoir Jean-Pierre Sauzère pour faire le débat.
12: Oui, mais il ne veut plus passer à l'antenne, Gérard.
10: Ah, d'accord. Donc, il y a peut-être eu un petit problème derrière avec Max, c'est peut-être pour ça. D'accord, Manu? Manu, s'il te plaît.
2: D'accord.
10: D'accord. Merci. Yvette Horreur, d'accord. Yvette Horreur.
13: Bonsoir, Gérard. Bonsoir.
10: On écoute Fun Radio. Oh, tu me laisses terminer?
13: Oui.
10: On écoute Fun Radio Lille 100.
13: Oui.
10: 101.9.
13: Non.
10: Comment?
13: Non, c'est pas
10: 105.9 sur Lille, ça m'étonnerait.
13: Voilà.
10: Non, ça m'étonnerait que ça soit 105.9 sur Lille.
13: Non, oui, c'est pas ça, non.
10: Oui.
13: Donc 104.7 sur Lille.
10: Mais c'est ça. Ouais. Pour moi, ça m'étonnerait aussi. Golchienne. Cool chienne, pardon.
13: Ouais,
10: 25 ans Montpellier, 103.1.
13: Oui, tout à fait, cool chienne. Bonsoir, l'équipe.
10: Bonsoir.
13: Bonsoir, Régé.
12: Bonsoir.
13: Salut.
10: Et Jean Zosgan, 20 ans, Bar-le-Tuc, 101.1.
14: Oui.
10: Voilà, bonsoir à toi.
14: Bonsoir.
10: Alors, première question. Pensez-vous qu'il était plus facile de faire de la variété française dans les années 80 ou... dans les années 80 qu'avant. Donc on va demander à Phil Barnet.
11: Gérard, mais...
10: Non mais attention. Non, Phil Barnet, tu arrêtes de dire bonsoir s'il te plaît, tu me laisses parler.
13: Bonsoir. Ok, FG.
10: Les autres derrière, vous arrêtez.
13: Pas de problème.
10: Donc, je précise, dans les années 80 qu'avant, c'est-à-dire dans les années 1900, tout ça. D'accord?
12: Très simple.
10: On est clair, net, précis.
13: Ouais. Ouais, c'est clair. Oui. Précise.
10: Bon, alors Phil Barnet.
11: Oui, bonsoir.
10: Bon, Phil Barnet.
11: Oui, Gérard, non mais.
12: Doucement.
11: Bon, moi j'ai fait.
10: Phil Barnet.
13: Il est poli, dit bonsoir. Oui,
10: Phil Barnet.
11: Oui, Gérard.
10: Un conseil que je te donne.
11: Bonsoir.
12: Non, c'est pas lui, alors. C'est pas lui là.
10: Je préviens, je vais choper au hasard.
13: Attention.
10: Et ça va sortir sec.
13: Ok, on prend. On y va.
10: D'accord.
13: Ouais.
10: Bon. Alors, Phil Barnet, tu arrêtes de dire bonsoir et tu réponds correctement à la question. Merci.
13: Allez.
11: D'accord. Gérard, oui, effectivement, moi, j'ai fait une carrière un peu solo avec des disques dans les années 80. C'est vrai que les années 80, pour nous, c'était que du bonheur. Hein. J'ai fait « Je voudrais un enfant de toi hein. ».
10: Oui. Non. Ouais, d'accord. Non, comment? Qui c'est qui vient de dire que c'était ringard? L'auditeur qui vient de dire que c'était ringard, qui? Bon,
13: C'est qui, là?
10: Yvette Aurore, au revoir.
11: Mais c'est pas moi, Gérard, qu'est-ce
13: que... Pas lui, hein.
11: Mais c'est pas moi.
13: Pas lui.
11: Ça va pas ou quoi?
13: Pas lui, GG.
10: Voilà, bonne nuit. Voilà.
12: C'est tombé au hasard.
10: Au ça hasard, de manière...
13: C'est pas bon vouloir, encore.
10: Non, mais c'est pas grave. Okay. Donc, Phil Barnet, donc, tu... Si mais tu moi, pouvais j'ai... préciser...
11: Oui, donc j'ai fait ma carrière dans les années 80. J'ai sorti pas mal de 45 tours qui ont bien vendu. Et puis, dès qu'on est passé dans les années 90, ça a été le creux de la vague. Et là, j'arrive pas à remonter. Là, actuellement, j'essaie de sortir mon nouvel album, mais bon, je trouve plus de producteurs. C'est passé quelque chose.
10: Non, mais quel nouvel album que tu veux sortir exactement?
11: Un best-of.
10: Ouais, mais le quoi comme best-of?
11: Le mien. Le
10: best-of. Ouais, mais lequel?
14: Le best-of des singles.
11: Le best-of de mes singles, notamment avec un remix de Je voudrais un enfant de toi.
10: Ouais, mais ça c'est connu, hein.
14: Bah, mais un best-of, c'est quoi? C'est chansons connues qui ont marché, hein.
10: Non, mais ça c'est connu, ça date de je sais plus quand.
11: 83, genre.
10: Ouais, de manière.
11: Top 50 devant Peter et Sloan, et je les ai niqué leur race d'ailleurs.
10: Tu l'as peut-être.
14: Je cherche justement. Je cherche
10: de le charger. T'essayes de le chercher, pardon. Oui. Pas de le charger. Par contre, je voulais signaler qu'on était quand même. Max m'a donné un petit chiffre. On était 14 091 732 auditeurs sur le premier débat.
13: Bravo.
10: Donc qu'on appréciait à peu près, on n'a pas été jusqu'au bout du débat, mais qu'on appréciait quand même le thème du débat. Hein.
9: Gérard,
10: oui,
9: excuse-moi, à la place de la grosse Yvette, on accueille Mort Schumann.
10: Bonsoir.
15: Oui, salut.
10: Bonsoir.
15: Gérard, salut tout le monde.
16: Bonsoir.
15: Bonsoir.
10: Alors, t'appelles d'où?
15: J'appelle de Paris,
10: 101.9. Ok.
15: Voilà.
13: Désolé, Mort.
10: Cool chienne Montpellier, donc pour toi.
13: Bah écoute, cool chienne, je pense que la musique des années 80, c'est vrai qu'elle était mieux dans les années 80.
10: Mm-hmm.
13: Tu disais tout à l'heure.
10: Non, mais qu'avant. Ouais, mais qu'avant, on parle.
13: Regarde, les années 1900, déjà au niveau des instruments, il y avait un problème. Il n'y a pas de synthé, c'est qu'il y a plein de synthés dans les musiques des années 80. Donc en 1900, ils en sont encore, je sais pas, au clavecin, tu vois.
10: Ouais, ouais.
13: Pas à l'orgue de l'église.
10: Ouais,
13: tu vois.
10: Ouais. Non, on va pas parler de. Non. Attends, coup de chienne. Ouais. On va pas parler des églises.
13: Mais non, mais c'est au niveau des instruments, tu vois, ils avaient pas.
10: Oui. Non, mais dans ces cas-là, si je te pose une question,
13: ouais.
10: Est-ce qu'en 1900 Jean-Michel Jarre jouait du synthé?
17: Bah oui.
14: C'est clair que oui. Bah oui, bien sûr.
15: Bien connu.
10: Qui a bien connu Jean-Michel Jarre?
15: Phil Barnet.
10: Oui. Mort Schumann ou Jean Zosian,
15: oui.
10: Vous pouvez répondre. Hein.
15: Ah ouais, pas de problème. Hein.
10: Mais de toute manière, on mène un débat, donc je pose la première question. Mais on peut, c'est pas parce que j'aime particulièrement Jean-Michel Jarre que personne peut répondre.
14: Ouais, mais moi, donc, je les ai calmés, Gérard. Hein.
10: Non, mais,
14: on me dit
10: non,
14: calme, je calme.
10: Non, mais c'est bon, là.
18: Est-ce que Dalida peut intervenir?
10: Il n'y a pas de Dalida sur le débat. Question IRC. Attendez, il n'y a pas de Dalida, d'accord?
18: Gigi, c'est toi.
10: Il n'y a pas de Dalida.
18: C'est toi là-bas dans le noir?
10: Bon, c'est quoi là ce bordel encore?
15: Ouais, c'est vrai ça.
10: Allez, bien. Je crois que ça vient de là-bas. Rigo.
9: Oui, une question de DJ Flove sur IRC. Il voulait savoir si un DJ français est considéré comme un chanteur de variété française.
10: Un DJ, non, parce que c'est une personne qui mixe. Donc comme toi, t'as l'habitude de mixer, donc on peut pas mélanger le mix à la chanson française. Parce que sinon, on n'en finira pas. Justement, il y avait des questions, par exemple, la question que je vais vous poser, qui a rien à voir avec le débat. Pensez, justement, avant que tout le monde réponde à la première question, et justement, on va en venir à ta question. Pensez-vous que Max, d'ici l'an 2000, sortira un tube, lui? Donc on va demander à Phil Barnet. On fait vite un tour de table, hein. Phil Barnet,
15: oui,
10: pour toi, est-ce que Max sortira un tube, lui?
14: Dans la variété, bien sûr.
10: Dans la variété
14: française.
10: Dans la variété française.
14: Ou nationale.
10: Tout en mixant. Hein.
15: Oui, tout à fait. Oui, moi, je pense que. Je pense qu'il pourrait faire une reprise de Il est libre, Max. Il y en a même qui disent qu'ils l'ont vu mixer.
10: Mmh. Ouais, ça, c'est.
15: Ça peut marcher, ça.
10: Qui c'est qu'il. C'est. Comment qu'on l'appelle le chanteur qui chantait Il est libre, Max?
14: Yves Simon?
10: Non. Hervé Christiani. Cool chienne.
13: Ouais, bah écoute, je sais pas, moi je pense qu'il pourrait faire un mariage culturel, tu sais, avec de la musique traditionnelle et de la techno.
10: C'est-à-dire ?
13: Donc, je sais pas, labouré périgourdine, un truc comme ça, avec un truc bien hardcore derrière, je pense que ça pourrait faire un...
10: Non, mais attends, je te demande...
13: Non, mais attends,
10: Kulchen. Kulchen, je te demande si Max, il fera un tube d'ici l'an 2000.
13: Eh ben, je te dis oui, avec...
10: Non, mais attends, toi, pour l'instant, t'es en train de me sortir n'importe quoi comme connerie.
13: Pas du tout.
10: Mais si, arrête.
13: C'est pas le genre de la maison, arrête.
10: Mais non, mais attends, c'est pas le genre de la maison. Pour l'instant, t'es en train de me prendre pour un con.
13: Bah non, arrête, oh là là.
10: Bon, ah, allez. Jean-Josgan.
16: Oui.
10: Donc toi, de Bar-le-Duc...
16: Le pays de la Sophie Talman, quand même.
10: Ouais, mais on n'en a rien à foutre d'elle. On s'en fout d'elle.
16: Gérard.
10: Bon, toi, ça fait combien de temps que t'écoutes Fun Radio? Tiens, justement, avant...
16: Justement, voilà, Gérard, c'est une des premières fois que je t'écoute et j'ai vraiment eu envie de t'appeler parce que vraiment, tu m'as fait craquer.
10: Mm-hmm.
16: Et...
10: Non mais personnellement.
16: Un enfant de toi.
10: Oui, Jean-Josgan. Oh, s'il vous plaît les autres là, vous laissez répondre.
13: C'est vrai qu'avant l'enfant quand même. Hein.
10: On laisse parler Jean-Josgan. Je lui pose une question. Donc ça fait combien de temps que t'écoutes à peu près Max le soir? Juste comme ça. Hein, tu me réponds clairement.
16: Franchement. Ça doit faire à peu près 3 semaines. Je suis toute vierge encore.
10: Ah d'accord.

0: le faire tout en étant animateur radio, plus faire ce qu'il fait derrière.
1: Gérard, sans vouloir te vexer, je crois pas du tout que ce soit le débat.
0: J'avais bien précisé qu'hier que Max allait en prendre plein son grade, donc je préfère le féliciter tout de suite. Ouais, c'est pas pour lui tirer de...
1: On t'accouche un peu là.
0: C'est pas pour lui tirer des fleurs, mais je préfère lui dire chapeau pour tout ce qu'il fait. Voilà.
2: Donc, sur IRC, on est 8712. Et il y a Devien Corbier qui a fait un petit sondage auprès des petits chanteurs à la Croix de Bois. Alors, quelle personnalité de la chanson française aimeriez-vous voir en duo avec une personnalité internationale? Gérard, tu m'écoutes, ça fait plaisir.
0: Ouais. Non, mais
2: donc 26% ont dit Dorothée avec Dr Dre, 22% Douchka avec la Mano Negra, 17% Benny B et Axel Red, 14% Jordi avec Faceless, et 48% Gérard avec TLC pour le tube Unpretty.
0: Quoi?
3: Un ass.
0: De quoi c'est?
2: Un ass. In your ass.
3: In your ass.
2: Lick my ass, je crois.
0: Non, je pense pas.
2: Comme ça.
0: Petit sondage avant qu'on attaque la deuxième. Alors, aimez-vous la variété française? Alors. Ah bon?
4: Ah bon?
0: Ah, c'est pas mal. 42% préfèrent la. Mais ça n'a rien à voir avec la variété française.
1: Mais tu lis les débats ou...
0: Mais 42% préfèrent la pétanque, c'est plus bof.
1: Bah oui.
0: Mais attends, mais ça n'a rien à voir avec...
1: Ils préfèrent la pétanque à la chanson. Il y en a qui n'aiment pas la variété française, qui préfèrent la pétanque.
0: Ouais, 31% pensent que c'est dangereux et pour l'anus, ça n'a rien à voir.
1: C'est quoi? Je comprends rien ce que tu lis là.
0: 31% pensent que c'est dangereux pour l'anus.
1: Ah oui.
0: D'accord, c'est dangereux pour toi quand tu vas avoir une pute au bois de Boulogne. Manu, t'arrêtes s'il te plaît parce que c'est la dernière fois.
5: Qu'est-ce que j'ai fait?
0: 29% sont dans Pinchun. Qu'est-ce que
1: quoi,
0: c'est
1: quoi
0: ça? C'est quoi ça? Tiens.
5: Attends, va.
0: C'est quoi cette merde encore là? Moi je vais pas faire.
1: Ils sont dans un pipe chaud et n'ont pas pu répondre.
0: Bah ouais, bien sûr, c'est encore tes conneries à toi. Et 20% des gens me demandent si je préfère la variété française d'Angleterre. Ça n'a rien à voir. Non. Oh là là, oh putain, j'en ai marre de travailler avec une équipe de nazes.
1: Oh, merci, ça fait plaisir.
0: Non mais des nazes comme vous qui me... Parce que mettez pas ça sur le Dorago parce qu'il n'est pas là de la semaine, donc c'est vous deux qui poutez la merde. Deuxième question, la variété française rapporte-t-elle de l'argent? On va demander à Phil Barnet.
4: Tout le monde va me répondre oui, c'est clair, mais il y a des chanteurs ratés aussi qui perdent de l'argent.
2: C'est vrai.
1: Phil Barnet, il a beaucoup moins gagné que Jean-Jacques Goldman, par exemple.
0: Pour l'instant, vous fermez. Toi, tu fermes ton micro, tu fais ton standard et tu te tais. Je veux pas t'entendre, Manu, s'il te plaît.
4: Goldman, il a pas d'enfant.
0: Ton micro, s'il te plaît, Manu.
6: Merci.
4: Gérard, par exemple, le chanteur de Benny B, maintenant, il est chauffeur de bus, hein. Et c'est pas des conneries.
0: Qui?
4: Le chanteur de Benny B.
6: Ouais.
4: C'est vrai, il est chauffeur de bus, hein.
0: C'est qui vient de poser cette question?
4: C'est Mort Schumann.
0: Ouais, bah Mort Schumann.
4: Oui, mais attends, mais c'est pas des conneries, Gérard.
6: Attends,
4: Gérard, pourquoi tu me vires? J'ai rien dit.
6: Attends, tu connais, Gérard, au moins, Benny B?
0: Benny B, c'est un truc qui se passe sur la 3, d'accord? Alors arrêtez de me prendre pour un con.
7: Non, ça c'est Pascal Brunner, Gérard.
0: Ouais, c'est ça.
1: Non, bien, c'est pas Benny Hill, c'est Benny B.
4: Benny Hill.
0: Bon, allez. De toute manière, on n'est pas en train de parler de bande dessinée. Bon, de toute manière, qu'est-ce que vous avez?
4: Je connais pas Benny B.
6: B-E-Z-Y-B, on dit.
0: Tout à l'heure, je sens que... Mort Schumann...
4: Mais j'ai rien dit, Gérard. Mais t'es un ouf.
0: Eh ben, Gérard, le ouf
2: Gérard.
0: Au revoir.
1: Ça y est.
2: Gérard, sur IRC, il y a Sperminator, à 1h27, qui demande qui a inventé la variété française et en quelle année.
0: Eh ben, justement, on va te poser la question à Phil Barnet, il va peut-être nous répondre.
2: Ah, Phil Barnet.
7: Et oui, ben Gérard, alors c'est très très étonnant. En fait, la variété française est inventée en 1964 par Dev.
0: Non.
7: Chanteur de Vaninas, tout à fait.
0: Ça m'étonnerait.
7: Et il est avec moi d'ailleurs, je peux te le passer si tu veux, parce qu'on est
0: en. Non.
8: Du monde derrière.
0: Non, mais si t'as du monde derrière, c'est pas la peine de participer dans
7: Dave,
0: un débat.
7: Viens, Dave. Oui, j'arrive. Oui, bonjour.
0: Phil Barnet.
7: C'est Dave.

0: Manu, Manu.
1: Ouais.
0: Merci pour Phil
1: oui,
0: Barnet.
1: Oui, quoi, quoi, je le viens.
0: Tu dis, non, tu dis à Phil Barnet qu'il arrête d'avoir du monde et tu lui dis au revoir.
1: Ah bah, je le viens, donc.
0: Dev. Voilà.
2: Non, je suis Dev.
0: Au revoir. Merci. Alors, cool chienne, Montpellier.
3: Ouais. Ben écoute, moi je dirais, tu sais, le pianiste un peu ringard, là, qui fait les musiques d'ascenseur.
1: Charlie Oleg
3: Non, Richard Kleptoman.
1: Ah ouais.
0: Richard Klederman.
3: Ah oui, voilà, Richard Klederman, voilà.
0: Moi, non, mais écorche pas trop son nom, quand
3: pardon,
0: même.
3: Pardon,
0: parce que justement, en parlant de lui, on en entend plus parler.
4: Non, mais il fait un gros carton au Japon.
0: Ah. Ouais,
4: Oui. Et ah, il lui... cartonne vraiment au Japon.
0: Ah ben lui aussi parce qu'il y a...
4: Il fait des sushis maintenant.
0: Oui, Manu.
3: Oui.
0: Attends, Koutchian.
1: Qu'on accueille deux personnes pour remplacer celles qui sont parties. On accueille Joey Starlet et Chantal Goyot.
0: Jo.
5: Bonsoir.
6: Bonsoir.
5: Bonsoir. Bonsoir.
0: Oh, oh.
5: Salut Joey, quoi. Ça va, quoi.
6: Moi, tu peux m'appeler Jaguar Gorgon, quoi.
5: Ok, quoi.
0: Tu peux le calmer, celui-là.
1: Bah, il est bah, comme ça, hein, calme, je suis là, comme ça, il est calme.
3: Ah non, là, il est calme, en plus.
1: Non, là, il est calme, hein, c'est normal.
0: Manu,
6: trop calme, là, tu vas pas me vénère.
0: Bon, alors, tu...
3: Et surtout,
1: ah non, mais non, pas déjà.
6: Vas-y, pose ta question, quoi.
1: Vas-y, pose une question, hein.
0: Bah, attends, tu me... j'ai même pas le temps de noter son nom, alors, bon. Qui se calme un peu, lui.
1: C'est vrai, calme-toi, mec.
3: Ouais, Joey, reste cool.
0: Bonjour, t'appelles d'où?
6: Moi, j'appelle de la Saint-Denis, quoi.
0: Le 101.9. Et l'autre...
1: Chantal Goyot.
0: Bonsoir. Chantal Goya.
1: Goyot.
0: Chantal Goyot, t'appelles d'où?
7: J'appelle de Paris.
0: 101.9, ok.
7: Voilà, je suis vite
0: Cool Chien, tu voulais rajouter quelque chose?
3: Non, je crois qu'on avait fait le tour.
0: Non, mais sur la deuxième question. Hein.
3: Non, je crois qu'on avait fait le tour.
0: La variété française rapporte-t-elle de l'argent?
3: Écoute, je pense un maximum de caillasse. Hein. Quand tu vois les concerts gigantesques qu'on fait maintenant, t'as vu?
6: Ok, clair.
3: Ils remplissent des stades de 2000 personnes. Non, mais Joey, calme. Donc, je pense que, je sais pas, en plus, 150 ou 200 francs l'entrée, quand tu vois Céline Dion qui fait son pauvre show minable, qui fait payer, je sais pas, 400 francs, je crois, pour rentrer, s'il n'y a pas de l'argent qui tombe à la fin, c'est qu'il y a quelque chose qui va pas, tu vois.
0: Mmh. Non, mais de toute manière, on va
3: moi,
0: pas...
3: Moi, je trouve ça scandaleux.
0: C'est Cool Chien, là, qui...
3: Oui,
0: qui...
3: c'est Cool Chien, moi, je trouve
0: ça scandaleux. Non, mais même, de toute manière, ça sert à rien que de parler du prix que les gens font pour,
3: ouais, non, mais
0: pour
3: attends,
0: ça.
3: Regarde, ça part dans tous les sens. Johnny, il arrive en hélicoptère. La prochaine fois, il fait quoi? Il va débarquer en...
0: Non. En fin de compte, il n'est pas arrivé en hélicoptère. Hein.
7: C'était pas lui, ouais.
0: C'était pas lui, hein.
7: Non.
0: Attention, c'est...
3: Ah, c'était au concert de Céline.
0: Non. Attends, ça, bon. justement, Cool Chien, et ça, je pense que tout le monde va être d'accord avec moi.
7: Oui, moi, je suis d'accord avec toi.
0: Ça n'a jamais été lui qui est arrivé en hélicoptère, c'est un sosie. Hein.
3: Non, mais regarde Céline Dion, avec elle a fait venir le bateau, l'iceberg, tout ça sur scène. Je crois pas que c'est démesuré.
0: Mais non, mais attends, tu veux parler de quoi là? Tu veux parler du Titanic?
3: Bah oui, regarde.
0: Ouais, non, mais attention, ça a rien à voir avec la non, mais ça a rien à voir avec la chanson française.
3: Oui, mais il faut de l'argent.
0: Ah si, c'est Fildar. Fildar, attendez, oui. S'il vous plaît, la chanson du Titanic. C'est Céline Dion qui l'a fait,
3: non? Bah oui. Okay. Elle fait pas que jouer dans le film, elle chante aussi.
0: Ouais, mais ouais, d'accord.
3: Bah oui.
0: C'est bon.
4: C'est elle qui a réalisé aussi le film.
0: Jean Josgan.
8: Oui. Je suis encore là, Gérard.
0: Ouais, ben, tu réponds, s'il te plaît.
8: Ah, bah écoute.
0: Je vais te dire une chose, que si t'es en train de prendre ton pied.
3: Gérard, elle te touche, la cochonne.
4: Elle kiffe à t'écouter, mon vilain.
3: Elle dit de jouer, broute-lui là, avec ton motoculteur là.
1: Bon bah je l'ai viré, ok.
9: Gérard, sur IRC, il y a Wahunda qui se pose une très bonne question. Est-ce que on peut considérer les chanteurs français de variété française quand ils chantent en anglais? Big up.
0: Variété française quand ils chantent en anglais. Oui.
9: Céline Dion par exemple.
0: Ouais, il y a plusieurs chanteurs français qui reprennent des chansons anglaises comme.
9: Et Hector me signale sur IRC que Céline Dion n'est pas française en fait, elle est canadienne.
0: Oui, ça c'est vrai. Donc.
9: Merci Hector.
0: Ouais, mais ça, c'est vrai.
4: Oui. Bah justement.
9: Alors, comment
4: ouais.
9: on fait
4: ouais, quand tu vois Notre-Dame de Paris.
9: Ah, Paris.
4: Hein, c'est quand même, ils chantent quand même des trucs de Paris, de Notre-Dame, et ils sont tous canadiens aussi, c'est pareil.
0: Ouais. Oui. Patrick.
4: Fiori, bon, il est corse, mais le reste, c'est tous des Canadiens.
0: Laura Fabian, non, elle est
4: pas. Non, Laura Fabian, elle est pas dans Notre-Dame.
0: Mais ben si. Non,
4: elle couche avec lui, c'est différent.
0: Ouais, non, mais ça, c'est pas pareil, ils ouais. vont se marier.
4: Non, mais il y a Garou, Lou Garou,
0: ouais.
4: il est canadien. Il y a Daniel Lavoie, il est canadien.
0: Mmh.
4: Ouais. Il y a.
0: Comment, celle qui joue le rôle d'Esmeralda, la comédie.
4: Pauline Esther.
0: Ouais.
4: Elle est canadienne.
0: Non, elle est française, elle.
4: Non, c'est pas Pauline Esther, c'est.
0: Non,
4: c'est. Corinne Charby. Mmh.
0: Elle est française.
4: Oui, oui, d'accord.
0: Mmh.
4: Et il y a aussi le noir, là, Anthony Cavadin.
0: Je pense
10: non, pas lui.
0: Ça m'étonnerait. Manu, s'il te plaît.
10: Oui.
0: Justement, il y a un petit truc qu'on se posait avec Max avant qu'on reprenne les auditeurs.
10: Ah, je t'en supplie.
0: Est-ce que tu peux essayer de
4: d'appeler Claude François?
0: Non.
10: Non. Pas de problème.
0: Est-ce que tu peux nous faire plaisir pour les auditeurs qui l'ont bien aimé durant.
4: Chante.
0: Non. Non.
10: Ah,
0: non.
10: Oui.
0: Non, pour les auditeurs qui l'ont déjà écouté l'année dernière, mm-hmm. est-ce que tu peux nous appeler Couscous? Ça me ferait plaisir quand même. Tu peux pas l'avoir?
4: Bon, je pense que si.
0: Tu peux pas essayer de nous avoir
10: si tu me fais une petite bise, ça peut
0: non,
10: se négocier.
0: Non, il y a pas de bise.
10: Oh,
0: tu peux pas essayer.
10: Dégueulasse. Un petit bisou sur la joue, Gérard.
0: Non,
10: ça
0: me
10: fera tellement kiffer
0: non,
10: ce
0: non,
10: soir.
0: Mais, attends. Tu peux essayer de nous avoir Couscous?
11: Un bisou.
0: Non, allez.
11: Non,
0: une poignée de main si tu veux, mais c'est bon. Tu peux essayer de nous avoir.
4: Oui, on va essayer.
0: Tu peux essayer de nous avoir.
4: Passe à la question suivante quand même.
0: Donc alors,
10: attends, juste avant que tu la poses, je vais accueillir quoi? Je vais accueillir un auditeur, il s'appelle Dédiqué.
0: Hein?
11: Ouais, bonjour.
10: Dédiqué.
7: Salut,
0: bonsoir,
7: Dédiqué.
11: Salut,
0: Dédiqué.
11: De Belgique.
0: Oh là, oh là, oh.
9: Dédiqué, do you speak martien?
0: Dédiqué.
7: Vous êtes fous.
4: Oh, oui. Calmez-vous un peu là.
7: Ouais.
0: Mais c'est bizarre, ouais, normalement. Oh.
11: Oui. Mon Dieu. J'appelle de Belgique.
7: Bonsoir.
12: Bonsoir.
11: Bonsoir.
12: Bonsoir.
11: Bonsoir.
12: Salut.
11: Bonsoir quoi?
12: Alors rattache ta salopette là.
7: Ouais.
0: Il me semble que Pilar vous a demandé de vous calmer.
12: Moi je suis calme.
0: Parce que sinon je vais. Ouais non mais j'en connais que tout à l'heure.
4: Vas-y Gérard, c'est bon.
0: Bon alors. Là.
4: Vas-y.
0: Si vous écoutez pas ce que Pilar vous a dit, c'est moi qui vais vous virer, hein. Ça va aller vite. On l'a posé. La variété française s'exporte-t-elle à l'étranger? On va demander à. Ben, coup de chienne.
12: Bah écoute, je pense qu'avant toute chose, elle s'exporte déjà vachement bien en France.
0: Mm-hmm.
12: C'est quand même en France qu'on exporte le plus que de 10 français.
0: Mm-hmm.
12: Quant à savoir si dans les pays étrangers...
0: Non, à l'heure actuelle, les chanteurs français ont l'habitude de reprendre des chansons qui viennent, par exemple, si on prend comme d'habitude, ou La Rousseau. Non, pas La Rousseau, parce que La Rousseau, c'est des chansons qu'elle a créées elle-même.
4: Non, c'est faux.
7: Elle a
4: pris le truc de la Coupe du Monde et de Régine.
0: Ouais, mais d'accord. Non, mais on va parler de. Oh.
12: Et
0: deux. Oh, et. Merci. Parce que pour l'instant, je suis en train de faire allusion aux chanteurs français. Donc, c'est vrai que pour l'instant, My Way, ça a été repris en combien de langues?
4: Au moins une vingtaine.
0: Ça a été chanté en français par qui c'est qui a monté que le My Way?
9: Claude François.
0: My Way. Comme d'habitude, c'est Claude
4: cheveux.
0: François.
4: Ouais.
0: Après, ça a été repris par Michel Sardou. Non.
9: Non,
0: c'était
9: Michel Fugain.
4: Si, ça a été repris par les MTM.
0: Non.
9: Si.
0: Bon, attends, Fildar, MTM, ils ont jamais chanté My Way.
9: Demande
0: ils ont chanté Nique ta mère. D'accord. C'est qui a repris My Way comment
4: il y a eu Frank Sinatra. Hein.
0: Ouais, Frank Sinatra.
9: Ah. Il y a eu Jackie Sardou.
0: Ça, non.
9: La vraie.
0: Non, mais ça, Frank Sinatra, c'est vrai qu'il a fait un carton quand il l'a chanté en anglais. Hein.
4: Ouais, parce que d'habitude, ils chantent en espagnol, ça cartonnait pas.
0: Mais non, c'est pas...
9: Non, mais comment on dit d'ailleurs My Way en espagnol?
0: Ah ben, je sais pas si ça a été repris en espagnol.
10: Récemment, il y a pas le truc Rai là qui est ressorti là.
9: Non, non, 2-3 soleils, ils ont fait.
0: Après, ouais, ils l'ont repris aussi. Ouais, mais ils l'ont repris, mais ils l'ont saccagé, donc. Ça n'a pas été fameux. Non, mais c'est vrai que faut dire une chose, qu'en fin de compte, qui avait inventé, mais, comme d'habitude, c'est Claude François.
9: Charlemagne. Monde... Non, non, c'était Charlemagne.
0: Non, non, non, non, non. C'est... Tout le monde a repris cette chanson-là. C'est dommage que.
10: C'est pas de la variété française, ça.
0: Si. Si, c'est Claude François qui l'a sorti, c'était français quand même.
10: Mais Claude François, mais ouais, c'est pas français. Mais...
9: Bah non.
0: Mais quoi, Claude François, il était pas français? Non, mais attends, tu te prends pour qui, toi?
10: Non, non, sérieux?
0: Mais non, mais attends.
10: Il était belge.
0: Ouais,
10: il était
0: belge, ouais, mais bien sûr. Mais oui, tiens. Il est mort de quoi?
10: Bah, je sais pas.
0: Ah. Il est mort électrocuté, soi-disant, dans sa baignoire. Pourquoi? En changeant une ampoule, soi-disant.
9: Moi, je dirais soi-disant avec un sèche-cheveux.
0: Toi, attends, parce que là, il y a eu plusieurs versions, de manière où on va s'éloigner.
10: Bah, on fera un débat sur Claude François.
0: Ouais. Voilà, non,
9: si, la semaine prochaine serait bien.
0: Non, non, la semaine prochaine, les débats sont sur la Sibylle et les prostituées, parce que Manu et Philard ont l'habitude d'aller les voir. Tous les soirs, quand ils veulent me raccompagner, ils font un petit détour par la porte d'hôtel pour aller voir les putes. Alors. Enfin, question IRC, justement, non?
9: Non.
0: Non, bon, alors, De Biquet.
11: C'est pas De Biquet, hein, c'est Dadika.
0: Ouais, bon. Bon, alors, vas-y.
11: Ouais, alors moi je trouve que la musique française s'exportait bien, ouais, c'est vrai, comme par exemple nos amis qui sont là à NTM, là.
6: Ah ouais, tu vois, ça c'est sport grave, quoi.
0: Qui
6: s'exporte Ah ouais, c'est vrai, ça c'est sport, quoi.
0: Le Joe, là, tu...
11: Le Joe, c'est gars.
6: Ton kiss, toi.
0: Hop, allez, hop.
6: Mais... Bah quoi, mais je suis pas agressif, quoi, tu vois, je te dis que t'as un kiss, quoi. Tu diras
0: Manu.
6: Ta grosse vilaine que je veux la tester.
0: Un.
10: Ça y est, c'est bon.
11: Oui, sur Rennes, ouais.
0: Terminé pour lui. Bon, alors, vas-y.
11: Donc, je disais que ça s'exporte très bien. Mmh. Comme la techno, par exemple, la techno française marche très bien.
0: Ouais, l'étranger, ouais.
11: Ça, ouais. Mmh. Donc, ouais, ça s'exporte bien. NTM, pareil, ça s'exporte bien en Afghanistan, Portugal, tout ça, ça le fait bien.
0: Non, mais...
11: Et voilà, quoi.
0: Non, attends, parce que là, faut quand même pas tout mélanger. On demande la variété française, hein.
11: Bah ouais, bah c'est de la variété.
0: Bon, non, non, mais c'est vrai que... moi, je pense qu'à l'heure actuelle, la variété française, maintenant, il n'y a plus un seul groupe qui essaye de faire quelque chose maintenant en France. Qu'est-ce qu'on a comme groupe? On n'a plus rien.
13: Indochine.
0: Attendez, Phil Darwin.
10: Si, justement, enfin, c'est pas un groupe, c'est un chanteur, il s'appelle Mousse, et c'est Arcane sur le Minitel qui demande si c'est toi qui l'as inspiré pour son tube, son célèbre tube Tu sens pas la rose.
11: Non,
10: tu sens pas la rose.
11: Au nom de la grosse.
13: Au nom de la
0: grosse. Ouais, allez, hop, je réponds même pas. De Biquet, tu fermes un. De Biquet.
11: C'est cool, chienne.
0: Ouais, ouais. Ouais, bah, tu as t'as fermé parce que tout à l'heure, je vais te faire.
10: L'amour.
11: Ouais,
0: ok.
11: C'est une tarte dans la gueule, c'est ça?
0: Eh ben.
11: Allez, hop.
0: Voilà.
10: Ça y est,
0: merci.
10: C'est
0: direct.
9: Par contre, on va accueillir
0: Couscous.
9: Non.
0: Oh, merde.
9: Attends. Avant, on va accueillir Patrick Topalov. Bonsoir.
10: Ah, bien. Ça, c'est un vrai.
14: Ouais. Salut, Patrick.
15: Bonsoir, c'est Patrick Topalov.
14: Salut, Patrick Topalov.
0: Fréquence.
15: J'ai bien mangé, j'ai bien bu.
0: La fréquence.
15: 1.9, bien sûr.
0: Merci.
9: Et Gérard, on va accueillir aussi Couscous.
0: Ah, Couscous.
14: Salut, Couscous.
15: Bonsoir à tous.
0: Ça va, Couscous?
15: Comment ça? Bon, ma bête.
0: Vous
15: écoutez, il a gagné beaucoup d'argent.
0: Eh, c'est moi qui commande. Couscous, ta fréquence, s'il te plaît, pour m'en rappeler.
15: Ah, mais il n'y a pas de fréquence. J'écoute sur la CB, moi.
0: Quand t'as quoi?
15: 97.3 FM.
0: Quoi, 97.3? Il a jamais été sur 97.3 FM, celui-là.
11: Ah, il t'embrouille, le couscous, là.
0: Qu'est-ce que c'est? 97.3, ok. Alors, couscous.
15: Il n'y a pas de problème. Couscous.
0: La viande, aux légumes, au poulet.
6: Couscous. Il n'y a rien à faire, c'est déjà prêt.
9: Donc Gérard
15: C'est comme un plat qui se mange en
0: famille. Couscous,
9: voilà.
0: Oh,
16: c'est comme une fête.
0: qui se mouche entre amis.
15: Voilà, il n'y a pas de problème.
16: Voilà. Qui se mouche entre amis.
9: Bon, pour repartir dans le débat, Gérard, il y a McLeod qui te demande de lui garder une part de tarte.
0: Non. Il n'aura rien du tout, bonne nuit à lui. Patrick, t'as pas là pour toi la question. Tu l'as entendu ou pas?
15: Non, désolé, Gérard.
0: Bon, la variété française s'exporte-t-elle à l'étranger, pardon?
15: Surtout, elle s'importe en France, hein, je crois, parce que la variété.
0: Non, française... à l'étranger.
15: Alors, à l'étranger, oui, bien sûr, tout à fait. Moi, j'ai, avec ma chemise grise, qui a été pompée par John Travolta et Olivier Newton-John,
0: ouais,
15: que j'avais fait avec Sim,
0: carton. Ouais.
15: Où t'as mis ma chemise grise?
0: Couscous.
15: Oh, il n'y a pas de problème, mais Gérard, nous, c'est comme ça chez nous. Nous, c'est plutôt le contraire. C'est plutôt la variété étrangère qui s'importe en France, tu vois.
0: Non, mais justement.
15: T'as regardé chez Mami, Poder, chez tous les autres, quoi.
0: Ouais, mais je te demande si la variété française, elle s'exporte à l'étranger. T'as bien quand même des chanteurs français qui viennent chez toi.
15: Ouais, mais tu sais, pour nous, c'est pas pareil, parce que nous, on n'a pas vraiment de chanteurs français qui viennent chanter chez nous. Hein.
0: D'accord.
17: Enrico Macias.
15: Mais c'est pas pareil.
0: Coup de chienne.
18: Ouais, bah écoute, je t'ai déjà répondu, je t'ai dit, elle s'exporte.
0: Ah ouais, non.
18: En France.
0: Non, mais c'est bon,
18: j'ai un problème d'oreille, hein, j'ai.
0: Goyot, là.
17: Ouais, alors la chanson française, bah, c'est clair qu'on l'écoute plus en France, mais néanmoins, elle s'exporte, notamment aux États-Unis.
0: Mmh. Alors.
15: Grâce à Internet.
17: Tu sais qu'il y a une reprise de Jolie Poupée qui s'appelait Pretty Doll et ça fait un carton.
15: Oh, my pretty doll.
0: Oh,
15: on my kid finger.
0: Il y a un petit sondage là à faire. Est-ce que la variété française existe? Donc 51% des gens répondent oui, surtout Chantal Goya, ben c'est vrai. 45% pensent que non, même avec des gros nichons. Mais c'est quoi cette histoire? Bref. 35% préfèrent me donner 10 francs pour que... Quoi que je m'excite. Alors, ça c'est... Ça, c'est bien vos conneries à tous les deux. Et 15% sont excités rien que d'entendre ma voix de puceau, alors que je suis pas puceau. Ça, c'est pour les deux trablots.
19: Si, t'es puceau du cerveau.
0: Du Bois de Boulogne, où la variété française est-elle née? On va terminer vite fait le sondage et après...
19: Ouais, t'as raison.
0: On va continuer après la fin du débat. 49% des gens répondent pendant l'éclipse alors que c'est faux. Existe-t-il 34% estiment qu'ils n'ont pas à répondre, c'est trop perso. Ça, c'est leur problème. 19,3% ouais. Répondent à l'hôtel américain. Oui, c'est pas l'hôtel déjà.
19: À l'hôpital américain.
0: Non, c'est marqué hôtel. Désolé, merci. Ah. Merci, Pilda.
19: J'ai marqué hôpital.
0: Non, mais c'est marqué hôtel, donc c'est toi qui fais les sondages de merde. Et 12% ne parlent pas, ils sont trop jeunes. Bah, ça, c'est bien tes conneries, Pilda.
19: Mais non, c'est pas moi.
0: Et dernier sondage. Et pensez-vous que la variété française peut devenir internationale? Alors, 81% pensent que ça peut arriver vu le chômage, donc c'est faux. 55% pensent que oui, si c'est le Stade de France.
19: Si ça se passe au Stade de France?
0: Non, c'est marqué. Non, c'est marqué. 55% pensent que oui, si c'est au Stade de France, c'est pas. Ce que tu viens m'annoncer.
19: Pardon.
0: Donc c'était ta petite merde à toi de sondage. 36% pensent que c'est déjà pas facile de me comprendre, ça c'est faux. Et 12% pensent que ça ira mieux à 2 heures parce que je ne serai plus là. Alors Fildar, un petit conseil que je te donne.
19: Non, c'est pas parce que tu seras plus là, c'est parce que ça pue.
0: Non, mais un petit conseil que je te donne. Manu, tu éteins ton micro s'il te plaît. Merci. Alors Fildar. C'est oui. Simple, devant Max qui est à côté de toi, oui. C'est la dernière fois que tu me sors des sondages de merde. Tu vois ton sondage? Voilà. Hop. Voilà. Parce que c'est pas la peine de dire que Sirigo c'est faux, c'est toi. Ok. Alors, en de bon entendeur, salut.
18: Oh, putain.
0: Alors, donc, c'est pas la peine de mettre ça sur son nom. Rigo, question inversée avant.
9: Oui, à part Joey Star et Laisse pas traîner ton kyste, il doit bien y avoir autre chose. Info ou un tox Non, bah non.
0: Non, il n'y a rien.
9: Après, pose ton gun, pose ta tarte, des trucs comme ça.
0: Bon, alors. Faut-il être majeur pour faire. Faut-il être majeur pour faire de la variété française? On m'a demandé à Chantal Goyot.
17: Ah non, pas du tout.
0: Pourquoi?
17: Regarde Jordi, bah Jordi n'était pas majeur.
0: Ouais, mais ça, oui, mais que... oui, mais attention, justement, on va peut-être faire un
17: amalgame.
0: Non, non, on va justement en parler. On va demander. Donc toi, tu vas pouvoir nous éclaircir.
17: Oui.
0: Coup de chienne.
18: Bah écoute.
0: Pareil. Non, mais attends, coup de chienne. Ouais. Tu vois, on va en parler. Couscous.
15: Bon. Oui, qu'est-ce qu'il y a?
0: Non, mais on va parler de Jordi, mais tu réponds correctement, hein? D'accord?
15: Il n'y a pas de problème.
0: Ok. Patrick Topalov, pareil.
20: Oui, tout à fait, j'ai bien connu Jordi.
0: D'accord. Donc, c'est vrai que, comme Chantal Goyot disait, c'est vrai que Jordi, quand il a commencé à dire, à chanter la chanson...
17: Il était pas majeur.
0: Il avait quel âge?
18: Il avait 3 des ans. Couches, il avait 3-4 ans.
0: Non.
17: J'ai pas demandé à Max.
19: Il avait 3 ans.
0: Ouais. Ah, non, pas quand il a chanté sa chanson.
19: Bah si, hein. Alors si, ça, c'était bébé, dur, d'être un vrai
4: bébé. Des couches à 38
0: ans. Ouais, mais faut bien se dire une chose. Ouais. Ça a été qu'après,
18: c'est que toi, ado. Si tu mets des couches à 38 ans, c'est que t'as une excuse.
0: Non, mais faut bien se dire une chose. C'est qu'est-ce qui s'est passé après dans l'histoire de Jordi?
19: Bah, galère, la drogue.
0: Non.
4: Il a coupé à 4 ans, ça pardonne pas, je te dis.
0: Bon, Manu, tu m'éteins ton micro. Pour l'instant, parce que c'est pas avec toi que je m'adresse.
17: Mais après, il a ouvert un parc
0: d'animation. Non. Ce qui s'est passé, vous savez ce qui s'est produit?
17: Non, dis-le.
0: Eh ben moi je vais vous dire une chose, c'est que à l'heure actuelle, je ne sais pas où ça en est terminé, mais il a eu il a attaqué ses parents en procès parce que ses parents lui avaient carrément pris l'argent.
19: Il a 8 ans.
17: Il a quel âge maintenant?
0: Maintenant je ne sais pas.
15: Il a 11 ans, il vit à Fécamp.
0: Non.
19: Ah ouais. Si,
15: vient... si, Gérard, je suis
19: désolé. Non, Patrick vient de te répondre, il a 11 ans, il vit à Fécamp.
15: Il a 11 ans, il vit à Fécamp et il fait de la techno, figure-toi.
0: Ah bon?
15: Oui, figure-toi.
0: Ah. Mais de manière,
15: je l'ai connu à l'époque où il avait ouvert son Jordi Land.
0: Ouais, c'est ça.
15: Écoute, Gérard, s'il te plaît.
18: C'est un bar à populaire, oui.
15: J'ai connu Jordi et ses parents. Ils habitaient dans les Yvelines, ils avaient une ferme. Ses parents ont divorcé.
0: Manu, une!
4: Pardon, j'avais pas compris, ça y est.
0: Merci.
18: Hop là.
0: Couscous.
15: Oui.
0: Donc, pour toi.
15: Donc moi, sur Jordi, c'est ça?
0: Ouais. Non mais tu... on fait un tour de table. Donc est-ce que t'es au courant de l'histoire qui s'est produite?
15: Bah, bien sûr, j'étais au courant. Sa famille, c'était un peu comme les Thénardier, tu vois. Ils l'ont fait chanter, puis après, ils ont embambé le blé. Mais ça, c'est à lui de faire attention à ce qu'il faisait. Hein. Ça, c'est...
0: Ouais, mais moi ce que...
19: Pourquoi il a pas pris d'avocat?
0: Non, mais ce que j'ai trouvé...
15: Mais ça aurait dû se passer au tribunal, comme avec toi, Gérard.
0: Non, mais moi, ce que j'ai trouvé ça... Moi, ce que est dégueulasse de la part de ses parents, c'est qu'au lieu de lui donner le
18: fric... Au lieu de lui dire de fermer sa gueule parce qu'il chantait comme une merde, ils l'ont laissé faire. C'est
0: bon, tout. Alors, coup de chienne.
18: Oui. Non, mais c'est vrai qu'il chantait un peu comme une merde, quand même. Attends, elle reconnaît, il chantait comme une savate.
17: Non, c'est faux, il chantait vachement bien.
18: Ouais, d'accord. Attends, tu vois, il chantait, il
19: peut... Je me connais toujours pas. Hein.
15: C'était du playback.
19: Hein. Ouais, non, c'est une variété française, c'est crucifix.
0: Oh ouais. Une...
4: Ok, c'est géré.
0: D'accord, merci. Ça veut dire...
4: J'ai bien compris.
0: Pas chaud.
4: Et d'ailleurs, on accueille quelqu'un, Gérard. On accueille...
0: Pour terminer, oui.
4: On accueille Licence 4. Big up.
0: Ah, licence 4.
21: Allez, viens boire un petit coup à la maison. Mon pote GG, ça va?
0: Qu'est-ce que ça peut te foutre, tes médecins?
21: Bah non, mais tu te souviens pas de moi, mon pote? Écoute bien celle-là, on l'avait fait spécialement pour toi. Allez, viens tirer des grosses à la maison. Il y a des grosses journées, plus du saucisson.
0: Bah celui-là, tu vois, il a même pas besoin de finir le débat. Donc,
4: il y en a un autre, il y a Cookie Dingler.
22: Elle est à Bonne et à Marie-Claire. Bonsoir Gérard et bonsoir à tous mes amis de Radio Nav.
0: Salut.
15: Bonsoir à tous.
22: Bonsoir.
17: Ça va?
15: Bonsoir.
0: Oui. Bon, c'est comment ton nom? Et arrête de dire des conneries s'il te plaît, merci.
22: Je m'appelle Cookie Dingler et c'est moi qui ai fait Femme Libérée dans les années 80, tu te souviens?
15: Non.
0: Non, mais attends,
22: être
0: tu t'as.
22: Une femme libérée, tu sais, c'est pas si facile.
0: T'as... Oh, ta fréquence, s'il te plaît, au lieu de dire des conneries.
22: 97.3, j'habite à Strasbourg, je suis strasbourgeois à la base.
0: Bon, alors, dernière question, et puis après, on va s'arrêter. On va faire une petite conclusion un peu de partout. Non, on va... Donc, pour toi, le Gougou, là.
22: Cookie Lingler.
0: Ouais. Donc, pour toi, l'histoire de Jordi, qu'est-ce que t'en penses, toi?
2: Non, on va pas passer la soirée sur Jordi, hein.
0: Non, mais... Oh là là, celui qui siffle, il m'énerve. Chantal Goyot.
5: Oui.
0: Avec Poupachou, tu te calmes parce que tout à l'heure, tu vas aller faire Poupachou au standard.
5: C'est pas moi.
0: D'accord. Pour terminer, vite fait.
2: J'ai juste avant de terminer, il y a quelqu'un qui voulait absolument participer. Il s'appelle Bernard Minou.
5: Bonsoir Bernard.
8: Oui, bonsoir, c'est Bernard Minou.
5: Salut.
8: Bonsoir. Bonsoir Gégé. Mm-hmm. Bonsoir l'équipe, Orléans, 117.5. Bonsoir.
2: Bonsoir.
23: Ah, tu passes bonsoir. Le bonjour à Barbapour.
8: Il n'y a pas de problème.
0: 117.5 à Orléans.
8: Oui, tout à fait. Orléans Sud, hein.
0: Attention, ouais, c'est ça. Ça bonsoir. M'étonnerait. Ça m'étonnerait. Bon, bref. Le concours de l'Eurosé. Le concours de l'Eurovision a-t-elle une relation avec la... Le concours de l'Eurovision a-t-il une relation avec la variété française? Chantal Goyot.
5: Oui, Gérard. Bon,
0: c'est la dernière question.
8: J'ai rien compris.
0: T'as rien compris, ben tu te débouches les oreilles, c'est comme le cul, ça se lave.
5: Ouais, c'est pourtant facile.
0: Il n'y a pas besoin de qu'on dise comme Christina disait, d'accord. En demande entendeur, salut pour
23: non, non, je suis pas d'accord.
0: De quoi, couscous?
23: Qu'est-ce que... Non, mais c'est pas moi, Gérard. Hein.
0: Non, mais vas-y, couscous. Qu'est-ce
23: non,
0: que tu
23: mais il n'y a pas de problème, c'est pas...
0: Vas-y, couscous. Vas-y, je t'ai couscous. Vas-y, couscous.
23: Non, mais vas-y, pose ta question.
0: Vas-y.
5: Je peux répondre.
0: Vas-y, Chantal Goyot.
5: Je sais plus, bah tu vois, voilà, avec couscous.
8: Et voilà.
23: Ah, j'étais troublé.
8: Hein. Faire la maline.
5: Il m'a troublé.
8: Voilà.
0: Non, mais tu réponds correct quand même.
5: Ouais.
0: Oui.
5: Ouais.
8: J'ai reposé la question, j'ai de là quand même.
5: Ouais, dis-moi là, s'il te plaît.
8: Aide là parce que, voilà.
5: Merci.
23: Pas de chata.
5: Oui.
0: Ah, bonne nuit. Bonne nuit à qui?
5: À Chantal Goyot, je crois, mais je sais plus ce que c'était la question.
0: Oui,
5: ah oui, c'était l'Eurovision, ça y est, je me souviens.
2: Ok.
0: Voilà. Bernard Minot.
8: Oh, heureusement, l'Eurovision. Minou. Alors, écoute, moi, je pense que c'est un truc international, hein, depuis l'ORTF, en fait. Donc, merci, monsieur CSA, merci tout le monde.
23: Mm-hmm. Merci,
8: c'est quand même l'occasion d'avoir... Ils sont combien? Ils sont 24 pays, c'est ça, à faire l'Eurovision, 25
2: En Europe, ouais, 24 pays.
8: Ouais, je sais pas.
0: Non, mais quand c'est le concours de l'Eurovision, il y a combien de pays, à peu près?
2: 24
8: 25.
2: C'est 36-15
0: Eurovision, Rigo. Ouais. Je demande sur l'internet ou même sur le
2: Minitel, ouais.
0: Minitel 3615 Code Pen Radio rubrique direct. Donnez-moi le nombre de chanteurs qu'il y a dans l'Eurovision.
2: Oh la vache, ça va être
24: pour ça peut-être. Que,
2: ah, y a Rip, je lui ai pas demandé.
24: 150. Il y a DJ Perforas qui dit qu'il y a 149 pays. Jordi G 200. Et sinon, le vrai Jordi, par contre, il dit 24 avec le Brésil.
8: Ah, tu vois.
2: Et sinon,
24: et Snows, 45.
2: Peut-être pour répondre
24: et
2: à la question...
24: Et Bosnia qui est parti, donc il peut pas répondre.
23: Mmh.
2: Pour répondre à la question, on accueille Sébastien Rock.
25: Bonsoir.
8: Salut, cri-cri d'amour.
25: Allez, j'étais un drogué dans une émission de télé, mais bon.
0: Ta fréquence, s'il te plaît.
25: Madame, 100.9.
0: Ah ouais, ta fréquence, on s'en bat les cacahuètes.
23: Tu passes le bonjour à Béné. Hein.
8: Au garage.
0: Ouais, c'est bien. Faudra peut-être arrêter de me prendre des gens sur Paris, hein, quand même.
8: Ouais.
0: Parce que là, sur les deux débats, on avait que des gens sur Paris. Donc, pour terminer, on parle de l'Eurovision. Donc, Sébastien Rock.
25: Ouais, attends, c'était quoi la question sur l'Eurovision, s'il te plaît, parce que j'étais au standard.
2: Combien il y a de pays participant à l'Eurovision?
0: Voilà.
25: Mon avis...
0: Le concours de l'Eurovision est-il une relation avec la variété française? Sébastien Rock, pour terminer, vite fait, bien fait.
25: Ouais, vite fait, bien fait.
0: Parce que j'ai d'autres trucs à annoncer derrière.
25: Il y a une vingtaine de pays, mais de toute façon, je suis sûr que c'est truqué, ce truc-là. C'est clair.
0: C'est truqué.
25: Ouais, j'ai essayé de faire ma participation là-bas, il n'y a pas eu moyen, quoi.
0: D'accord. Okay. Bernard Minot.
18: Ouais, ben je te disais, c'est quand même la meilleure occasion d'entendre 24 chansons bien pour Rave à la suite, quoi. Donc ça a quand
23: moi,
18: même.
23: Moi, je suis tout à fait d'accord.
0: Putain, Coscos, 5 minutes.
18: Ça, ça a quand même.
23: Je suis d'accord quand même.
0: Coscos.
23: Ouais, mais je suis d'accord.
0: Coscos.
23: Y'a pas de problème, mais je suis d'accord.
0: Coscos. Calmos. Calmos. Bon, donc c'est couscous maintenant.
23: Ouais, il n'y a pas de problème, genre.
18: Parce que moi aussi, je peux m'amuser à te couper.
0: Oh
18: hein,
23: il n'y a pas de problème, genre.
0: Tu te calmes, Bernard Minot, là.
23: Avec Bernard Minot, il n'y a pas de problème. Aussi, tu vois, c'est sûr que bon, l'Eurovision, c'est une sacrée merde.
18: Il continue à tracer la route, il continue à parler.
1: Vous savez, c'est bon, je l'ai coupé.
0: Merci. Couscous, vite.
1: Ah non, j'ai coupé couscous.
0: Non, non, tu me laisses couscous.
1: Pardon. Voilà, c'est bon.
0: Allô. Ouais, Couscous.
23: Allô, la Terre, ici Couscous.
0: Ouais, Couscous, ici, la planète Mars.
23: Allô, donc moi je disais que bon, l'Eurovision, j'étais d'accord avec Bernard Minot. Mm-hmm. C'est une sacrée merde, il y a pas mal. Il y a une vingtaine de chanteurs qui chantent pour nous casser les couilles avec des chansons de c'est de la caca, quoi. Même dans le Ricky Larson, on pourrait même pas les mettre dedans.
25: Je suis pas d'accord.
0: Ouais, mais attends, dans le Ricky Larson.
23: Attends, t'as pas vu l'autre, là, qui nous a représenté l'année dernière je sais pas où elle est, je sais plus quoi, là.
0: Ouais, de toute manière, on n'a même pas.
25: D'accord, je suis pas d'accord.
0: Eh, faut se dire une chose, depuis que on a gagné l'Eurovision une année avec Marie-Myriam, l'oiseau
25: comme
0: et l'enfant. Après, oh, s'il vous plaît. Dès qu'on a gagné le Grand Prix de l'Eurovision avec Marie-Myriam, depuis on n'a rien fait d'autre. Hein.
1: Si, Joël Ursule avec White and Black Blues.
0: Non, on n'a rien fait d'autre. Donc, Gouillou pour terminer. Et après, on fait conclusion du débat.
25: Oui, Gérard. Alors d'abord, je veux dire quand même qu'on a eu Patrick Fiori qui a représenté la France à l'Eurovision.
0: Bah, ça sent, mais prends pas pour un con, allez hop.
25: Si, s'il te plaît, Mama Corsica en 92. Excuse-moi. Gérard.
0: Gouillou terminé.
1: Il n'y a pas de Gouillou.
0: Si.
18: On parle pas des paillotes.
1: Il n'y a pas de Gouillou, Gérard.
0: Ah,
1: il y a Sébastien Rock pour Couscous, Bernard Minou et Cookie Dingler.
0: Ouais, bah, tu me
23: Cookie.
0: Hop.
1: Ça y est.
0: Terminé. L'IRC, vite fait bien.
24: Alors, vite fait bien fait, on va essayer. Conclusion de Florent qui dit qu'il est prêt à chanter n'importe quoi, mais pas avoir un seul enfant de toi de Phil Barnet.
0: Ouais, je sais pas pourquoi.
24: Et il y a F2B Entarteur qui dit qu'il espère que t'as bien aimé celle que t'as pris tout à l'heure.
0: Je vois pas ce qu'il veut parler. On termine à combien?
24: On termine à 7462.
0: Oh merde, je voulais atteindre les limites, mais c'est pas grave. C'est 1462. Tiens, c'est bizarre, on n'a pas eu... tu retampines, là?
24: Ah si, elle est venue, mais t'as tellement insulté que je préférais pas le dire.
0: Ouais, bah tant mieux, ça me fait bien plaisir, ça me fait une belle jambe, ça me permettra de mieux dormir pour être en forme samedi. Donc on fait conclusion du débat. Couscous.
1: Bah fais la tienne seulement, ça ira plus vite.
0: Ouais. Non, mais on va demander aux auditeurs.
1: On n'a pas le temps.
0: Alors, conclusion du débat. Donc à part les petits problèmes qu'on a eu au premier débat, sinon ça s'est bien passé, les deux débats, je suis à peu près content parce qu'on a quand même dépassé les 14 millions d'auditeurs. Comme Max me l'avait annoncé. On va remercier quand même la petite biquette de la petite carte qui m'a demandé de te remettre. Donc, je sais pas.
1: On comprend rien, mais c'est pas grave.
0: Moi, mais ça, c'est pas un problème.
1: Tout le monde s'en fout. Si t'as des trucs à dire comme ça, t'appelles le standard, hein, 0803, 0805000,
3: et tu ne seras pas sélectionné.
0: Donc, vendredi à la loco, vous allez avoir en priorité Jean-Marie. DJ Jamarica qui vient de je sais pas où, donc
1: Bruxelles.
0: Non, il vient pas de Bruxelles. De manière, je le connais très
1: Hollande.
0: Bien. Et bien sûr, notre chef adoré Max qui sera de 3h jusqu'à 6h30 du matin, donc qui finira. Après, il y aura Lily la tigresse, DJ Clitoris, Jean à l'harmonica. L'orchestre de Jean Pion, Natacha DJ Iridon, et n'oubliez pas samedi.
1: Putain, on comprend rien.
0: Non, c'est pas grave. Samedi,
1: c'est pas grave, ils viennent quand même. Ils savent pas
0: samedi, qui c'est. Samedi, la grande soirée qui est.
1: La grande folle, c'est toi.
23: Arrête.
0: C'est plutôt toi la grande poule qui va.
23: Donne les noms, parce que...
0: disons samedi soir à partir de 22h, je sais pas l'heure, c'est toi qui donnera les horaires dès que tu pourras. Donc Max et Gérard à l'Atlantique d'un Chaumont, donc venez nombreux pour ça. Il y aura des poèmes inédits comme ça a été annoncé durant la semaine. Avec pour terminer, donc il est cool.
23: Pile Pasquet.
0: et on va passer Phil Parquet avec essuie mieux ton caca. J'espère que c'est bon, c'est des bons titres,
1: c'est
0: pas de la merde. Et Tony Gomme avec dis-moi des mots doux en rotant et on se retrouve.
1: Oui, je voulais juste dire que ces titres, on pouvait les retrouver sur Radiona sur le net.
0: Bien sûr, voilà. Radiona sur le site Phil
1: Parquet.
0: Sur le site Manu. Et donc, on se retrouve dimanche soir pour la nuit électrique.
1: Élitiste.
0: Ouais, et puis la nuit et c'est quoi Max au lieu de
1: rayonner. Ouais, soirée élitiste.
0: Ouais, éclectique et on parlera bien sûr de la soirée de Chaumont.
1: Cul aussi.
0: Ouais, toi tu vas aller trancer le cul au bois de Boulogne maintenant. OK. Alors sur ce, je vous dis à samedi pour les gens de Chaumont et donc merci à toi Rigo, merci Manu. Et puis d'or, et merci à toi, chef. Et on se retrouve dimanche. Et bonne soirée à tous. Et vous allez passer la nuit sans pub avec Jean.
3: Dr. Willy Remix.
0: C'est qui? Non. C'est qui? Non.
25: Ah oui, moi je t'avais demandé de me virer. Hein.
0: Bah, alors bonne nuit, au revoir. Alors comme ça c'est tout de suite fait.
7: Avoir un seul enfant de toi.
0: Alors du hit et du fun. Alors caca l'ovaire, bonne nuit à tous, à toi Léo.
10: Et quand est-ce qu'on fait un débat sur ta mère?
25: Ouais, j'ai rien fait.
10: Ça peut être sympa.
0: Moi je peux vous dire une chose.
25: Ouais, ce serait cool.
0: Une personne, c'est pareil.
25: Ok, pas de problème.
0: Donc terminé. Ouais, lui il avait des amis, mais.

0: personne. Putain, les mecs.
1: Y a pas de putain, on dit maman travail, d'accord.
2: Par contre, lui, c'est un vrai dictateur parce qu'il a vraiment fait que des conneries. Ah ouais, et il continue d'en faire.
0: Et il a pété la gueule à Ronald McDonald aussi.
1: Très bien, gaffe à toi. Mais par contre, c'est qu'un soutien, ton équipe encore.
3: Oh putain de merde.
2: Et voilà, toujours la suite du débat de Gérard, 1h54, et on vient s'écouter. Au début, c'était les mouettes de Boulogne avec la chaise dans les chaussettes, et là, c'était...
4: Je sais pas, c'est toi qui avais le titre, Gérard.
2: Bah moi, j'ai la mouette de Boulogne avec la chiasse dans les chaussettes, ouais, et là, c'est pas le deuxième.
4: Mais ça, c'est la suite, c'est les colombes de Neuilly... Avec ce que tu veux autour.
5: Avec du caca sur les ailes.
2: Ok, donc vous pouvez toujours nous joindre au 0870-5000 et 0800-3085000. Toujours Rigo sur l'IRC www.funradio.
5: Ouais, toujours, on va passer des petits bonjours.
2: Voilà,
5: des petits bonjours aux gens de l'IRC, Compi Music, Big Up, Super Ouragan, Davy One, Jarvis Cooker, Torkane, Ziwi, Oxide, Junkhead et compagnie.
2: Et on va saluer aussi les gens de Belgique.
5: Coton-tige. Et il y en a un qui s'appelle Coton-Tige.
2: Ouais, bah, c'est bien. Et on va saluer aussi quand même les gens de Belgique. Et Yankee, pardon. Qui nous écoutent. Donc, on va attaquer le deuxième débat, les moyens de communication. Donc, on va attendre que M. Fildar se réveille.
6: Ça arrive, Gérard.
2: Parce que là, pour l'instant, j'ai pas de nom à vous annoncer. Donc, ah si, ça y est, c'est fait. Ok, alors on va accueillir 40 bars, 23 ans d'Angoulême.
7: Bonsoir Paris, bonsoir Christophe Coutan.
2: Comment?
7: Non, t'énerve pas, Gérard. Bonsoir.
2: Non, mais quand bonsoir, on dit bonsoir, tu dis bonsoir. D'accord?
7: Bonsoir, oui.
2: Alors, Bénur, 27 ans Paris, on est. Non, 21 ans, pas 27, oui. Excuse-moi, 21 ans.
7: Oui, bonsoir GG, bonsoir AD, bonsoir la France.
2: Bonsoir.
7: Bonsoir.
2: On accueille. Pustule, 27 ans de Nice, où qu'on peut écouter Fun Radio sur 107.2.
8: Bonsoir Gérard, bonsoir les garçons.
9: Bonsoir Pustule.
7: Bonsoir.
9: Bonsoir Adrien.
7: Je parie qu'elle est dans le coup elle aussi.
2: Ah ouais, Tourniquet, 26 ans Damien.
8: Oui, bonsoir.
2: Merde,
9: deux tourniquets Gérard.
2: Comme, non, j'ai un bourriquet et un tourniquet.
9: C'est bourriquet moi.
2: Non, mais bah attends, pour l'instant, je ne t'ai pas appelé. Ah, okay. Alors, on dit bonsoir, Tourniquet.
9: Bonsoir, Tourniquet.
8: Bonsoir, Gérard.
9: Bonsoir.
2: Bourriquet, maintenant.
9: Oui, bonsoir, Gérard. Bonsoir.
2: 19 ans d'Orléans.
9: Salut, bonsoir, Fildar. Bonsoir, Ego.
7: Salut, Bourrico.
9: Bonsoir à tous.
7: Bon, Bourriquet.
2: Oh, ça y est.
9: Bonsoir à Agathe, qui nous écoute aussi chez elle. Dans son lit, s'il vous plaît.
2: Comment?
9: Qui est nu dans son lit.
2: Qui?
9: Gaël.
2: Non, mais attends, c'est bien, toi, de dire des conneries comme ça. Hein.
9: Ah, ok.
2: Prout apparente de Versailles, poutre.
9: Ouais. Ouais, salut Gérard, c'est dommage que vous ne m'ayez pas appelé le débat précédent, j'avais des choses marrantes, là ça va être tourette, je vous le dis direct.
2: Okay.
9: C'est pas grave, c'est bon, tu peux te lâcher.
7: J'ai reconnu.
2: Non, mais ça y est, vous vous calmez, merci.
9: On connaît les voix.
2: Non, c'est moi qui commande pour l'instant, c'est pas vous.
9: Non, c'est bon.
2: Ok, alors le débat c'est moyen de communication. Donc,
9: ah, okay.
2: Quel moyen de communication possédez-vous? On va demander à 40 bars.
7: Les hormones.
2: Hein?
7: Les hormones, les papillons, tout ça, voilà.
2: Ah, ça, pour toi, c'est un moyen de communication, les hormones?
7: Ouais, avec les pecs que je lâche, des fois, ça fait fuir mes copains et tout, et ils comprennent tout de suite que j'essaie de communiquer.
2: D'accord, plus
9: tu. C'est quand tu veux qu'ils s'en aillent de chez toi, c'est ça?
7: Voilà.
2: Vénère!
7: Ouais. Ouais, ben moi j'ai la bouche, hein, comme tout le monde, pour communiquer.
2: D'accord.
7: J'ai aussi un portable.
2: Mmh.
7: D'ailleurs, j'ai ton numéro. Ouais.
2: Benur, tu fais gaffe, parce que tout à l'heure, c'est pas moi. C'est qui vient de dire qu'il avait mon numéro?
7: Polo.
2: Hein?
9: Jean-Luc.
7: Jean-Luc!
2: Pustule.
8: Oui. Moi, je possède des phéromones, qui sont des hormones sexuelles, voilà.
9: Ouais,
8: et aussi un téléphone.
7: Pas de marque.
2: Mmh.
7: Comme moi, cochonne.
2: Tourniquet.
8: Moi, j'ai un portable.
2: Ouais. c'est tout.
8: Ouais, c'est tout, mais c'est déjà pas mal, tu sais.
2: Ok. Bourriquet.
9: Moi, j'ai un portable, j'ai un tatou. J'ai une CB.
2: Mmh.
9: Et voilà, j'ai du papier, du stylo, et j'ai tout, quoi.
2: D'accord. Question.
5: Vite fait, sur l'IRC, un petit sondage vite fait. Par le biais de quel appareil préférez-vous communiquer? 96% par la bite, 15% par la langue, 45% par portable, 25% par téléphone, 28% par Game Boy et les autres consoles de jeux vidéo.
2: Et prout apparente.
9: Ouais, moi j'ai un pigeon voyageur qui fait caca sur les balcons.
2: Non, pas. Ouais, je vois pas.
9: Regarde bien sur ta terrasse.
2: Ouais, bah fais gaffe, toi, parce que tu pourras peut-être dégager avant la fin du débat.
9: C'est bien possible.
7: On ne dégage jamais, lui.
2: Ouais, non, mais c'est ce qu'on verra. Parce que c'est pas lui qui commande, ça sera moi. Donc, qu'est-ce que je voulais dire d'autre? Quel moyen de communication possédez-vous? Ben, moi, j'ai simplement un portable.
4: Qu'est-ce que t'as, toi, Gérard?
2: Moi, j'ai simplement un tatou, ça me suffit largement.
6: Non, t'as un portable.
2: Ouais, ben.
6: Un
2: tatou.
6: Les hémorroïdes.
2: Le portable et le tatou, voilà, c'est tout.
5: Et quand même, Gérard, tous les gens de l'IRC reconnaissent qu'ils utilisent Internet pour communiquer.
2: Ouais, mais ça, justement.
7: Internet.
2: Voilà. Donc, pensez-vous que l'Internet a beaucoup changé de nos jours? On va demander à 40 bars.
7: Comme dit Tony, pourquoi moi?
2: Alors, 40 bars.
7: Non, mais ouais, Internet, bien sûr que ça m'a changé ma vie, ouais. Bien sûr, je fais mes courses par Internet. Plein de trucs par Internet, bien sûr, c'est génial, Internet, bravo, Internet. Merci, Internet.
2: Non, mais attends, parce que tu vois, là, ce que tu dis de faire ses courses par Internet. Ouais. Moi, je vais te dire une chose, hier, ils m'ont appelé pour ça. Et justement, ouais, j'avais vu le reportage là-dessus, comme quoi que tu pouvais acheter des vaches et tout ça par le site, par le moyen de l'Internet. Attends, toi, qui c'est qui vient de sortir ça?
4: Je sais pas, on va chercher.
2: C'est bon,
4: continue.
2: Ben-Hur.
4: Non, mais continue ce que t'es en train de dire, GG, sur ce que t'avais à la télé.
2: Non, parce qu'on parle de l'Internet, donc c'est vrai que tu peux acheter beaucoup de choses.
4: Qu'est-ce que tu peux acheter, par exemple, sur Internet?
2: Bah, tu peux faire tes courses, tu peux acheter des vaches, des bagnoles, un appartement, tout ce que tu peux trouver.
4: Avant tout, carrément.
2: Bah, ce que t'as besoin dessus.
4: D'accord, donc si tu veux, tu passes une annonce, tu tapotes là, ouais, voilà, je cherche une vache même de 40 des années 80 d'occasion.
2: Même des CD, hein, je pense que tu peux trouver ça par le bien de l'Internet, hein, maintenant.
4: Ah, carrément.
7: Je suis de Ricky Martin.
2: Ben-Hur.
7: C'est Ben-Hur et je voulais dire que, comme on dit, ouais, ça a bien changé. Hein. Mm-hmm. C'est plus ce que c'était à l'époque. Au bon vieux temps, on faisait des Pac-Man, maintenant c'est Internet, c'est autre chose.
2: Mm-hmm. Mais non, mais pour toi.
7: Et je pense que toi, t'en es resté quand même un peu à l'époque du Pac-Man, en général, quand même.
2: N'importe quoi, toi.
7: Quand même.
2: Pustule.
10: Ouais, moi, j'ai pas Internet, je suis pas in. Par contre, j'ai une console Sega.
2: Donc... Ouais. Merci pour le Larsen.
7: Merci pour le son.
2: Tourniquet.
11: Ouais, ben moi, j'ai Internet, et depuis le temps que je l'ai, ben, je bouge plus de chez moi.
2: Et tu peux préciser?
11: Bah oui, je fais mes courses, au lieu d'aller au supermarché, je vais sur Internet. Je veux des cigarettes, et ben je vais sur Internet. Je veux tout ce que je veux, je le prends sur Internet et je bouge plus de chez moi.
7: Une bite.
4: Mmh. Tu prends ton pied sur Internet aussi, non?
11: Ça dépend avec qui, ouais. En général, ouais, parce que je loue les services.
7: Tu prends ton pied de Rigo. Tu prends ton pied? Oh, Rigo, il s'en fait pas mal, hein, le Rigo, là.
2: Alors, ça y est, bon, bourriquet.
7: Ça touche pas que des boutons.
2: On se calme.
5: On reste tranquille.
7: On touche pas que des boutons. Tu caches pas derrière ton écran.
2: Ouais. Bourriquet.
12: Oui, bonsoir à tous. Oui, donc, il faut dire, ouais, c'est vrai, ça a bien changé l'Internet. Moi, je me souviens encore du temps où ça s'appelait Intermarché. Je suis allé le week-end faire mes courses et puis draguer la caissière.
2: Bourriquet. Bourriquet. Attendez, Bourriquet.
12: Ouais.
2: T'as bien compris le sens de la question?
12: Ah bah ouais, aussi bien que toi.
2: Non, problème. Mais je crois pas, hein.
12: Ok.
2: Parce que t'avais qu'à écouter ce que j'ai dit déjà tout à l'heure.
12: D'accord.
2: Prout apparente.
12: Oh.
2: Bon, alors qui c'est qui a un portable et qui s'amuse avec de la flotte là, depuis tout à l'heure?
12: Ouais, parce que ça me donne envie de pisser. C'est moi, je suis dans ma main, je veux faire un jardin secret.
2: Eh, hey, ça commence à bien faire vos conneries maintenant.
12: Je veux venir me masser le dos là.
4: Ah, il y en a un qui a coupé.
7: C'est voilà. Pas moi.
4: Manu. Non.
2: Donc prout apparente.
12: Je kiffe aussi les boom blasters qui ont okay. Quand tu baisses les basses, c'est un son pourri, et quand tu montes, c'est carrément une discothèque.
2: N'importe quoi.
4: Oh là là, il y a des portables.
2: C'est pas moi qui ai pris les auditeurs,
5: Gérard,
2: c'est Fildar, moi je comprends rien à ce qui se passe.
5: Pour en revenir au débat, ouais. Et à Internet, il y a Delight qui dit que Internet ça a bien changé, il y a même des blaireaux comme toi qui savent ce que c'est.
2: Bah, si je suis un blaireau, bah lui, pourquoi il s'amuse à tapoter pour avoir des notes astronomiques? Parce qu'il n'y a pas que l'Internet qui fonctionne aussi de nos jours, hein, qui peut changer. Il y a aussi le bien du Minitel, mais ça coûte plus cher que l'Internet, je crois.
4: Pourquoi?
2: Donc, le Minitel, ça coûte cher, et l'Internet, c'est pareil, ça doit coûter aussi cher, parce que déjà, faut que tu t'abonnes là-dessus.
4: C'est faux.
2: Hein?
4: C'est faux.
2: Non, ça m'étonnerait.
4: C'est faux.
2: Ça m'étonnerait, moi, je te dis.
4: T'as cherché dans le dico si ça voulait dire Internet ou pas?
2: Non.
4: Pourquoi?
2: Non, parce que j'ai pas pensé à regarder. Et Internet,
7: et voilà.
2: Internet, ça veut dire ce que ça veut dire.
7: Et en tout cas, t'as pas de
2: terme. Attends, celui qui me dit abrège, il va se calmer. Non, Fildar, tu as commencé par te calmer parce que tu m'as trouvé des auditeurs qui sont nazes.
7: Ouais, ouais.
4: Tu crois que c'est facile en 5 minutes de trouver des gens potables?
2: Gérard, d'ailleurs, il y a Bourriquet qui est parti, ouais. Et on accueille, je pue de l'arrêt.
12: Ouais, bonsoir.
11: Bonsoir.
9: personne. Ça, c'est l'invité mystère.
4: Donc si je pue de l'arrêt à la place de Bourriquet.
9: Appelle l'invité mystère. Bonsoir Gérard, bonsoir à tous.
13: Salut à Tulipe.
2: Salut. Ouais. Salut. Donc alors, je te répète la question.
9: D'accord.
2: Pensez-vous que l'Internet a changé beaucoup de nos jours?
9: Ouais, c'est vrai que ça a pas mal. Ça a pas mal.
2: Oh, mais c'est quoi ce bordel là? Après la nuit, tu vas prendre une gaufre, hein.
5: À propos d'Internet.
4: Chocolat, banane.
5: À propos d'Internet, il y a, s'il vous plaît, il y a Ouragan sur l'IRC. Qui dit que le meilleur moyen de communiquer maintenant, c'est... oui, tout à fait. C'est le site ggtrouvemoilecul.com.
2: Oh, n'importe quoi, ce con. Alors, je pue de l'arrêt, donc, pour toi.
9: Ouais, ça a pas mal évolué. J'ai déjà cliqué sur Mulot hier soir. J'ai été d'ailleurs sur ton site, de www.tantousdesurenne.fr.
2: Alors, je pue de l'arrêt. Tu tantouses à ton merde, tu dégages.
9: Allez, hop,
2: voilà, comme ça, ça va être vite fait, je pue de l'arrêt. Hein.
9: Mais c'est un nouveau, celui-là.
5: Je me disais bien que tu puais de l'arrêt.
9: C'est un nouveau, celui-là, c'est pas un habitué.
2: Ouais. Merci pour les Larsen encore.
14: Alors,
2: possédez-vous un portable, un tatou pour votre travail? On va demander à 40 bars.
9: Non, ni l'un ni l'autre, et j'aimerais bien que tu m'en offres un jour.
2: Non, bah soit tu fais comme tu viens de faire. Tu demandes à ta pelle quand il y a la possibilité d'en gagner. Tu téléphones, ouais. Tu fais le 0870 5000.
9: Et...
4: Non, bah tu t'as qu'à regarder Fun TV, il y en a gagné cette semaine.
2: Voilà. Donc pour toi.
14: Voilà,
2: putain, il commence à me coincer les couilles, cette espèce de petit con là.
5: C'est au standard, Manu.
2: Et alors, Bénure.
9: Ouais. C'est le gamin qui est habitué là.
2: Non, mais Bénure.
9: Oui, je suis là. Non, mais il a raison, le gamin.
2: Bénure, tu réponds correctement, tu dégages.
9: Ouais, ben je voulais te dire que j'ai un portable et si tu veux le numéro pour marteler Lascar, tu peux toujours rêver.
2: Bah, toi aussi, tu peux rêver.
9: Mais je t'ai rien demandé.
2: Non, bah alors, tant mieux.
9: Mais tu peux me le filer quand même. Hein.
2: Non, bah là, tu iras te faire sodomiser.
4: Gérard, j'ai calmé, je pue de l'arrêt.
2: Non, je t'ai dit de le dégager, j'en veux plus.
4: Mais il est calme, là.
2: Non, mais moi, je veux plus le savoir, moi. Quand je te dis de virer la personne, tu la vires. C'est
4: terminé, ça marche.
2: C'est pas la peine de le calmer, tu le vires. C'est tout. Ça va vite avec moi.
9: Il est propre, il sent bon de l'arrêt maintenant.
2: Alors, pustule.
15: Ouais. Moi, j'ai ni tatou ni portable,
9: mais
15: je veux bien numéro de portable de
2: Manu.
9: 01
2: 43.
9: T'entends rien, non?
2: Bon!
9: 92, 99.
15: 72,
2: combien? Non, c'est bon, là, Manu, tu peux me gérer, là? Il y en a deux, là, qui sont en train de s'échanger des numéros.
4: Ah, mince. À l'antenne, merde, Manu.
2: C'est nul. Mal, hein.
4: C'est nul.
2: C'est naze.
9: 01.
2: Oh!
9: 43.
2: Oh, putain. Voilà.
4: Je suis là, hein.
2: Tourniquet.
16: Oui. Oui, ben moi je m'en sers énormément parce que en fait je suis commerciale.
2: Mmh.
16: Et en fait donc je vends des portables.
2: Ouais.
16: Et je m'en sers énormément parce que j'ai des clés, donc j'ai de la clientèle qui m'appelle régulièrement pour justement acheter des portables.
2: Bon, attends, parce que là ça commence.
5: Celui qui est dans sa baignoire.
2: C'est qui là qui est dans sa baignoire?
9: C'est moi.
2: Qui?
9: Moi, c'est Poutre Apparente. Ah mais attends, je voulais dire une chose, que peut-être que Poutre Apparente il est dans sa baignoire, mais lui au moins il se lave quoi.
2: Attends, moi je t'emmerde, d'accord. Alors, ouais, c'est qui?
9: C'était Pépito.
2: Eh putain, mais Manu.
9: Bonjour,
2: Manu,
4: je sais pas par où il passe, je sais pas ce que Fildar a sélectionné.
2: Prout apparente, tu réponds à la question et je sens qu'on va poser une question, on va mettre un disque et on va changer d'auditeur.
4: Ah, carrément. À la place de je sais plus, je pue de l'arrêt, on accueille Viens dans mon trou.
2: Non, putain, mais c'est quoi?
9: Mais bonsoir. Pas de famille, hein.
17: Notre famille.
9: Bonsoir.
17: Notre famille. Bonsoir à tous, c'est un Romain.
2: Salut.
9: Bonsoir.
2: Mon Prout Apparente.
17: Auditeur de Fun. Ouais, répète-la, s'il te plaît.
2: Prout Apparente.
17: Répète la question.
2: Non, non, attends, tu te fous de ma gueule ou quoi, là?
5: Pour calmer le débat, Manu, sur IRC, il y a Arnett qui te demande de le rappeler.
4: Ok, dès que j'ai une ligne.
9: Ouais, dès que tu viens, le nouveau qui vient d'arriver, là.
2: Alors, Prout Apparente.
9: Ouais, c'est pas un habitué, lui. Ah ouais, non, mais répète-la moi, parce que j'étais au standard, s'il te plaît. Ouais. Je faisais du Larsen, c'est vrai, en plus.
2: Possédez-vous un portable ou un tatou pour votre travail?
17: Non. Je travaille pas, je suis au chômage.
2: D'accord.
9: Je fais des émergements, en fait.
2: Viens dans mon trou.
17: Faut pas trop le dire, parce que je suis l'arbalète, comme
4: pas tous en même temps, s'il vous plaît, pas tous en même temps. Allô? Pas tous en même temps, merci.
17: Ouais, okay. Viens dans mon trou. Ouais, moi j'ai un portable, j'ai un tatou et j'ai deux pots de yaourt avec une ficelle.
2: D'accord. Celui qui s'amuse à faire du mort s'arrête.
4: Pourtant, ouais. C'est le débat. Attends.
2: Celui qui fait du mort s'arrête.
9: Attends, j'essaye de faire un copie là. Ouais, non. Grosse merde. Ta femme, elle pue là.
2: Bon, alors.
4: Ça y est.
2: Le disque.
4: Un disque. Ouais. Bah, pose la question, moi, Gérard.
2: Non, mais de toute manière, on va changer parce que là, ça va pas être.
4: Tu peux poser.
2: Alors, comme ça, tu me.
18: On va changer tout le monde.
4: Ouais. Tu peux poser la question pour les futurs auditeurs qui écoutent déjà la question de chez eux.
2: Alors, pensez-vous que le phoque est un meilleur moyen de communication que le morse?
4: Ah, bah, tu vois, on y revient.
2: Et on se retrouve juste après. Donc, vous pouvez toujours nous appeler au 0803-08-5000 et 0870-5000. Et toujours Rigo qui vous attend sur l'IRC www.fanradio. Et on s'écoute.
4: Un petit cadeau. C'est un petit remix.
2: Donc, bonsoir, Rigo. Et voilà, donc vous pouvez toujours nous appeler au 0. Et qui c'est qui s'amuse avec ça, là, depuis
4: Manu,
2: tout à l'heure?
4: Manu.
13: Il n'y a personne on air au standard.
14: Si.
2: C'est non, bizarre, attends, parce que c'est bizarre. Là, ça s'arrête, là.
4: Ouais, comme par hasard, Manu.
14: Ouais.
2: Donc.
14: Je vais te dire, ouais.
2: Qui c'est qui répond déjà, là?
14: Je dis, il était pourri le remix.
2: Alors, si t'es pas content, tu restes chez toi, toi.
14: C'est Jean-Luc.
2: Ouais, bah,
14: Jean-Luc.
2: Alors, tu dégages, tu peux rester chez toi, ça me perd des vacances. Donc, vous pouvez toujours nous appeler au 0803-08-5000 et 0870-5000 et toujours.
14: Je te copie.
2: www.funradio.fr ce point fr Fun Radio sur le IRC. Donc Rigo vous attend.
14: Ouais, mais
2: vous fermez vos gueules là ou quoi quand je parle?
5: Gérard, à propos de ta question, il y a quelqu'un qui répondait tout à l'heure à ta question, tu vas la reposer peut-être pour les gens qui n'ont pas entendu.
4: Laquelle?
5: La dernière.
2: Que pensez-vous que le phoc est un meilleur moyen de communication que le morse? Celui qui s'amuse à ça,
5: justement, il y a Panel sur l'IRC qui me demande la différence entre l'invité mystère et un phoc.
4: Il y en a pas.
5: Il me dit qu'il y en a un qui a des moustaches.

0: Ça, je vois pas du tout.
1: Les communs cliniques.
0: Alors, on récupère 40 bars.
2: Ouais, bonsoir.
0: Ouais, bonsoir. Morose.
2: Bonsoir, machin.
0: Non, vous fermez vos gueules.
1: Et pas tous en même temps, s'il vous plaît.
0: Ouros. Ouros, il s'appelle.
2: Ouais, c'est Ouros.
0: Ouais.
2: C'est Yougoslave.
0: Ouros.
2: Sois poli.
0: Ouros.
2: Oui, je suis là, bonsoir. C'est
0: bonsoir.
2: C'est un nom pédé, ça.
0: Tomate.
2: Je te permets pas.
0: Ouais, mais parlez plus fort devant les combinés quand
1: parlez
0: vous...
1: pas tous en même temps, surtout, parce qu'on n'y comprend rien, sinon.
0: Alors, Tomate.
3: Salut, Gérard.
0: Salut, Luciole.
4: Salut, Gérard.
0: Salut. Blanchis-moi la...
2: La caverne. Salut, Gérard.
0: Salut. Et je pue la pisse.
2: Ouais, je sais.
1: C'est moi.
0: Non, c'est...
2: Non, c'est toi.
0: Je ne sais pas lire, pardon.
2: Ouais, ouais. Je sais pas compris, il n'y a que moi qui ai un nom normal, quoi.
0: Ouais. À part des noms des autres qui prennent des noms de...
2: Non, allez, reprenez vos noms, merde.
5: Non, mais attends, Gérard.
6: Ouais, je te copie. Roger. Ouais, Brico, t'as taillé.
0: Oh,
6: ouais,
0: tu t'es fait un peu, là, toi.
2: Plaque de verre gras.
6: Tu veux du
2: verre gras à 300 mètres.
1: Ouais. Bon, Manu, s'il vous plaît, vous gérez un peu, là.
0: Manu, tu gères un petit peu, là.
1: Pose ta question et on enchaîne.
0: Eh, mais merde, tu vas... je vais pas la répéter 50 fois, tu vas calmer tes...
1: Demande aux gens un par un, alors.
0: Alors, 40 bars.
4: Oui, merde. Au début, ouais, avant que je le quittais.
1: D'accord.
0: Qu'est-ce qu'ils disent ?
4: Qu'est-ce
0: que c'est que ce salope, là ?
1: Je te jure, je sais pas.
2: Il faut qu'il ait dans mon porte-monnaie. Et tu sais ce qu'il aime bien ?
1: Non.
0: 40 bars.
2: Mais tu peux répéter parce qu'il y a plus de bordel, j'ai pas entendu.
0: Oh là là, mais vous commencez à me les casser à 2h14, là, hein ? Alors, pensez-vous que l'époque est un meilleur moyen de communication que le morse ?
2: Bah, ouais.
0: Et celui qui s'amuse à ça, arrête!
2: Manu!
1: Je vois pas la lumière verte.
7: Bon, Gérard, pour revenir au débat, il y a Delight qui dit qu'on utilise le morse parce que le phoque est en voie de disparition et qu'on n'a plus le droit de l'utiliser.
0: Moi, je pense, ouais. Mais enfin.
2: Ouais, je suis d'accord, ouais.
0: 40 bars, toi?
2: Je vais dire, ouais, encore.
0: D'accord, bah, encore 40 bars, ça va être.
2: Si on manque d'inspiration, j'ai ce soir, là. Je sais pas ce que.
0: Ouais, bah, dans ces cas-là, si t'es malade, tu dégages.
2: Mais non, ça va bien.
6: T'as qu'à teaser comme moi, drogue-toi.
0: Orose!
2: Ouais, c'est Orose. Ben, je voulais dire, tu parles des phoques, je crois qu'on devrait appeler Brigitte Bardot, il n'y a que ça à faire, parce que les phoques, comme on l'a déjà dit, c'est une espèce protégée. Mmh. Et je pense que l'armée, parce que c'est l'armée qui utilise le morse et le phoque, devrait pas se servir de ce genre de choses, et je voulais savoir si toi, c'est vrai que t'étais spécialiste, non pas en phoque, mais en phoque.
0: Non, pas du tout.
2: D'accord.
0: Une question IRC avant
7: oui, sur IRC, il y a Super Ouragan qui m'explique qu'on utilise le morse parce que le tekel est trop lourd à porter.
0: N'importe quoi, lui. Tomate.
4: Mais ils ont été sur moi.
0: Fildar, fais gaffe.
1: Mais c'est pas moi.
0: Fais gaffe, Fildar. Fais gaffe à toi, Fildar.
2: La DAT, merde.
0: Tomate.
4: Je sais pas parce qu'il dit que c'est ses amis qu'à lui. Il faut pas que je téléphone à ses amis, tout pas.
2: Au début, c'est.
0: Eh, ça commence à bien faire.
4: Qu'est-ce qu'il aime bien?
1: Non. J'ai coupé.
0: Tomate.
1: Tomate.
0: Voilà, je sens que la conclusion elle va se faire vite. Mais...
1: Non, Tomate.
8: Gérard, parle bien dans ton micro aussi. Si
0: Tomate.
9: Oui, je te réponds, regarde. On utilise le morse parce que ils arrivent mieux à voler que les pigeons voyageurs.
0: Non, mais ça, je vois. Non, mais le morse, c'était un moyen de communication avant.
9: Oui, mais le pigeon voyageur aussi, et les morses arrivent moins bien à voler que les pigeons. Donc,
0: ouais, mais le morse, il est quand même long à. Il était quand même long à.
9: Ouais,
0: envoyé, hein.
9: Il nage vite.
0: Mmh. Ok. Luciole.
10: Ouais, en fait, le phoque comme le morse, c'est quand même assez dépassé comme moyen de communication maintenant.
0: Bah maintenant, ça n'existe plus. Non, je crois que ça n'existe plus.
10: Si, ça existe encore dans certaines postes.
0: Mmh.
10: Et non, mais maintenant, il y a des moyens beaucoup plus adaptés, comme le courrier, par exemple.
2: Mmh. C'est toi qui mets des tampons.
0: Ouais. Bon, ça y est.
2: Une technique et je les mets avec les dents.
0: Blanchis-moi la caverne.
2: Ouais, moi je voulais dire que j'étais pédé comme un phoque et il y avait ma grosse bite qui s'amorce.
0: Oh là là.
2: N'importe quoi. Ça fait pas mal ça.
0: Ouais.
2: Ça peut faire du genre au casse.
0: Ben, je ne sais pas.
4: Pour moi c'est tout.
0: Je ne sais pas lire.
2: Ah ouais. Non, le morse je maîtrise pas trop. Gérard.
0: Ouais.
2: Le phoque. Blanchis-moi la caverne. Je veux savoir si. Je vais savoir si t'es... Ah, je suis en train de te marrer. Toi, t'es un rigolo, toi. Vas-y. Je vais savoir si t'avais déjà utilisé les Toki Whisky.
0: Les Toki Whisky.
2: Les Toki Whisky.
11: Zéro, allez, viens-le, reprends un
2: fait. Arrête, ça.
0: Mais vous fermez vos gueules un peu, maintenant.
11: On est en net, merde.
0: Je ne sais pas lire.
4: Mais ils montaient sur moi.
2: Ouais, non. Le morceau, je t'ai dit que je maîtrisais pas. Je préférais le... Enfin, ouais, comme disait la jeune
0: fille. Mais Fildar
2: qui mettait dans
1: le me font rire les auditeurs, Gérard, j'y peux rien.
0: Fais gaffe parce que tu as pris une télécommande
1: de la télé, on en a.
0: Bon, ouais, Manu, je te préviens.

0: Putain, c'est bon, c'est le connard là au deuxième débat. Parce que c'est pas possible de travailler comme ça.
1: Ça marche.
0: Et toi, t'arrêtes de balancer n'importe quoi.
2: Arrêtez là, le débat, c'était bien là.
0: Hé, hey, dégage.
3: On est ton cul, Gérard.
0: Non, dégage, non, non. C'est toi qui fais des conneries.
2: Mais non. C'est vraiment une merde.
0: Toi, t'es un branleur pas possible, hein. 4% de mes couilles.
3: C'est bon.
0: Allez, on parle de tes 4%, ça m'étonne pas que t'es aussi con.
4: Bon, Gérard.
0: Bon, allez, vous permettez que je vais gagner maintenant.
4: Gérard, pour revenir au débat, on me demande si tu préfères le morse ou le fistfuck.
0: Je vois pas du tout le rapport.
3: Vas-y.
1: Attends, Gérard, il est debout. Il a lancé quelque chose contre Fildar.
3: Dégage.
1: Qu'est-ce que je fais, moi, Gérard, là? Rigo, faut que tu viennes m'aider, là.
4: Ouais, je vais au standard.
3: Merde, tout le monde à la DAP, là.
1: Viens m'aider.
4: Bon, je veux juste dire aux gens de l'IRC que je vais au standard, vu qu'il n'y a plus Fildar à l'arrière, faut que Manu y aille.
0: Alors, donc, pour la question sur le morceau... Oh là là là là là là là là, ça commence à m'énerver cette histoire.
3: Le roi des cons.
0: Bon, Manu, toi, il y a des trucs qui vont pas là.
1: Bah attends, je viens d'arriver, je regarde. Ah, regarde.
0: M'excuse. Non, toi tu vas dégager.
3: Ouais, vas-y.
0: Non, tu vas là, je veux plus te voir. Je veux plus te voir. Je veux pas te voir à l'arrière, tu vas y au standard.
1: Non, je te promets, Gérard. Je te promets, Gérard, j'arrête.
0: Je te préviens, fais gaffe.
1: Non, j'arrête, promis.
0: Fais gaffe.
1: Ouais, je fais gaffe.
2: Gérard, c'est lui qui décide, hein.
1: Je fais gaffe.
0: Alors, tu vas au standard.
1: Non, parce que je connais pas les auditeurs, j'aime pas.
0: Ouais, mais t'aimes pas, tu voudrais peut-être faire ton boulot correctement. Parce que tu commences à faire chier ton monde, toi, aujourd'hui, hein. Alors.
3: Oh non.
0: Bon, Manu,
1: je vais essayer de gérer. C'est quand même.
0: Non. C'est toi qui fais des conneries.
1: C'est moi qui fais mon possible, hein. Ouais, mais il peut les calmer quand même.
0: Alors.
1: Bon.
0: Pour la cinquième question, Jésus et J.S. utilisaient-ils encore des pigeons voyageurs pour communiquer?
3: Qui ça?
2: Jésus?
0: Putain! Ils vont se calmer, ces bandes de cons!
3: Tu te calmes, relis un peu, s'il te plaît, mon gueule,
2: reste poli, hein!
0: Mais si vous êtes pas content, vous raccrochez vos téléphones, on prend d'autres personnes!
3: Mais tu nous parles sur un autre ton?
0: Ouais, bah si je veux, d'accord!
3: Il va se calmer, l'hydrocéphale!
5: Comment il va?
3: Le bulbe rachidien!
0: Bon,
3: écoute, le trison!
0: Alors, 40 barres!
3: Oui, est-ce que tu peux répéter, s'il te plaît?
0: Alors, J.S., utilisait-il encore? J.S.
3: Non,
0: t'es
3: pas J.S.
0: Oh là là. Putain, mais vous êtes lourd ce soir.
3: J.S. utilisait-il quoi?
0: Des pigeons voyageurs pour communiquer.
3: Bien sûr, et même c'était dans la Bible et tout. Ah, c'était beau, c'était... Oui.
0: D'accord. Orose.
3: Vous voyez pas? Ouais.
0: Oh là là, tu sais qu'il s'amuse à faire ça, là.
3: Mais c'est la DAT, putain, c'est ça. Ouais, c'est Orose.
0: Ouais.
3: Ouais, je voulais dire que J.S., le KGB, la CIA, tout le monde utilise des pigeons voyageurs. Et salut.
0: D'accord. Tomate.
5: Ouais, il utilisait les pigeons voyageurs. Et en fait, quand il en recevait, bah, il les bouffait.
0: Mm-hmm.
6: Il m'a volé Baldis dans mon porte-monnaie.
0: Si ça vous fait rire, moi ça me fait pas rire parce que celui qui s'amuse à ça, il m'a dégagé, je vais pas chercher qui c'est maintenant.
3: Oh là là,
0: Luciole.
5: Oh, ouais, tu peux répéter la question, s'il te plaît?
0: Alors, fais gaffe, toi, le connard, à ce que tu dis, toi.
3: Ouais.
5: Et
0: alors, J.S., utilisait-il encore les pigeons voyageurs pour communiquer?
3: C'est qui, J.S.?
5: Oui, mais c'est qui, J.S.?
0: À ah, votre avis?
5: Je sais pas, je te demande.
1: C'est pas le gars dans Dallas?
0: Non.
3: Hier,
0: Oh là là.
3: John Soros.
1: Mais non, mais dis-leur qui c'est parce qu'il capte pas.
0: C'est Jésus-Christ, on voulait pas le dire, espèce de con, Manu aussi. Je commence à faire
1: ouais,
0: ça,
1: mais il capte pas les auditeurs, faut bien leur expliquer.
0: Alors voilà, Luciole maintenant.
5: Ouais,
0: c'est
5: pas
0: oh là là là là là là là.
3: Oh là là.
0: Là, vous allez fermer le gueule quand les gens y parlent maintenant.
1: Tu vois, pour une fois que c'est pas moi.
0: Luciole.
5: Ouais, bah on fait pas de religion à la radio, Gérard.
2: Là, c'est n'importe quoi.
0: Là, je crois, de cette manière, ça va être la page, j'arrête à la 5.
2: Non, mais là, il faut remettre Manu.
1: Ça y est, c'est bon.
2: Non, mais le standard...
0: Non, mais attends, pour l'instant que...
2: Tu les calmes, hein.
1: Ça y est.
0: Ouais, bah tu
1: vas les calmer, tu vas voir. Écoute, tu vas voir.
0: Luciole.
5: J'ai dit, bah, te laver les fesses, tu pues.
2: Oh là là.
4: Non, mais Gérard, sur IRC, ils trouvent ton débat tellement nul qu'ils se demandent si t'es le vrai Gérard.
0: Non mais attends, si ça leur plaît pas, dans ce cas-là, ils arrêtent, ils se demandent, ils en prennent après Manu et Fildar qui font les cons. Alors, Luciole, tu réponds maintenant?
5: J'ai dit, bah, te laver les fesses, tu pues.
0: Bon, alors...
1: Dégagez.
0: Terminé pour... celle-là, ça va vite fait, moi, maintenant.
1: Ça y est.
0: Alors, blanchis-moi la caverne.
7: J'ai dit, va te laver les fesses, tu pues.
8: Attends, Manu, tu gères, là.
0: J'ai plus personne, mère.
8: Attends, c'est pas n'importe quoi que
0: ouais,
8: tu dis, hein.
0: Ouais. Blanchis-moi la caverne.
8: Pas ouais. Maintenant, j'ai pas le temps.
0: Mais quoi, tu veux un bouquet?
9: Allô?
0: Ah, il est là.
9: Ouais. C'est
0: donc, pour toi?
9: Attends, j'entendais pas parce que j'étais pas sur l'antenne.
0: Putain, mais vous avez décidé de me faire chier ou quoi aujourd'hui, là?
9: Bah, tu peux me répéter, s'il te plaît.
0: Alors, Jésus-Christ utilisait-il encore les moyens, les pigeons voyageurs, pour communiquer pour un 16e point à la question que je répète?
9: Ouais, c'est fort possible. Ouais, je pense que, ouais, ça doit être écrit dans la Bible, et puis, tout ça, c'est de la religion, ouais, je pense que c'est possible.
0: D'accord. Je ne sais pas lire.
9: Mais en fait, ces animaux-là, c'est indomptable, parce que c'est pas comme les chiens, ils donnent papa, tout ça. Tu leur dis d'aller porter un message à ta dulcinée. Ce qu'ils font, c'est qu'ils pécorent des grains de pain. Ils t'écoutent pas, ces animaux-là.
0: Non, mais attends, n'importe quoi, les pigeons voyageurs, de toute manière, ça existait.
9: Mais t'as jamais ça délivré les messages.
0: Si.
9: Non, attends, faut pas déconner.
0: Mais attends, c'est ce que je dis.
9: J'ai essayé d'en dresser quelques-uns, j'ai jamais réussi. Si je leur attachais des trucs à la patte, des bagues. Des bagues avec des messages, oui, j'ai envie de te baiser comme une chienne, tout ça. On m'avait coupé le portable, en fait. Et j'envoyais le pigeon comme ça, et jamais il y allait.
0: D'accord.
9: J'ai eu des problèmes,
0: ça y est, on a compris.
9: Je me suis retrouvé avec une grosse
0: faute. Ça y est, on a compris.
4: Oui, Gérard, sur IRC, il y a Super Ouragan, il te demande comment tu fais pour envoyer les pigeons voyageurs assez loin.
0: Avec une bague, hein.
4: Avec une bague? T'arrives à lancer les pigeons avec une bague?
0: Non, mais les pigeons voyageurs,
4: tu l'envoies à 2000 km, comment tu fais?
0: Ils s'envolent, ils prennent leurs ailes et puis ils volent, hein.
4: Oula, j'ai perdu 1000 personnes, là, d'un coup, ils m'ont dit que c'était à cause de Manu.
0: Bravo.
9: Non, c'est à cause de Christine, encore.
4: Bravo, Manu.
0: Donc, c'est quoi comme... On va s'écouter un disque.
8: Tu poses la question, Gérard, le temps que je te
0: donne. Alors, pour celui-là, tu me le vires.
8: Tu le vires, même.
0: Je le trouve et je le vire. Non, mais tu vois, ça va aller vite, là. Alors, pour... Rigaud.
4: Non.
8: Rigaud, pendant que... Pose une question Internet pendant que je note le disque.
4: Alors, peut-on dire que Gégé est transgénique mi-pigeon, mi-phoque?
8: C'est quoi, ça? Je sais pas.
4: C'est Citrouille qui demande ça. Et il y a Jarvis Cooker qui demande si on peut attraper des maladies Viagra ou autre en communiquant.
0: Non, ça, c'est plus le débat sur les maladies. Qui c'est qui s'amuse avec cette musique de merde?
4: Sinon, il y a Yankee qui me dit qu'on utilise le morse maintenant parce que les phoques font de la radio.
0: Non, mais je vois pas du tout le rapport. Donc, la sixième question. Pour draguer, vous servez-vous de votre regard comme moyen de communication? Et vous pouvez toujours nous appeler au 0870-5000, 0803-08-5000, et toujours Rigaud qui vous attend sur le site www.
4: Ouais, j'arrête pas d'attendre, hein, depuis.
0: Point Fun Radio, et on s'écoute Riri, Fifi, Loulou avec Moi c'est mieux, avec du couscous. Et on se retrouve tout de suite après pour la suite du débat et la fin.
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0: Et voilà, donc vous êtes toujours sur Fun Radio, c'est la suite du débat sur les moyens de communication, et on vient de s'écouter Ricky, Fufi, Loulou, avec Moi c'est mieux, avec du couscous. Donc en parlant de couscous, on va être bien servi, parce qu'il y a justement...
8: Ah, il y en a quelqu'un qui a amené du couscous.
0: Non, mais on a un auditeur qui s'appelle Couscous, et qu'on avait eu depuis longtemps. Donc on récupère...
11: Il y a Couscous qui est là.
0: 40 bars, bonsoir.
12: Oui, bonsoir. Gérard,
0: oui.
12: Est-ce que tu me permets pour une fois d'être gentil? Je voudrais dire bonsoir à ma petite amie Jessica. Bonsoir Paris, bonsoir Jessica.
0: Voilà, ok.
12: T'as pas de petite amie.
0: Si, bon, là, ça y est, là, vous allez pas recommencer pour la lapin.
12: Oui.
0: Ok. Ou Rose.
12: Ouais, je suis dans la place et je voudrais dire bonsoir à ma main droite.
0: Ok, Tomate.
13: Bonsoir à tous.
12: Tomate.
13: À la main droite.
0: Carotte.
13: Salut.
0: Couscous.
14: Ah, bonsoir.
0: Couscous.
14: Ouais.
0: Ouais.
14: Bonsoir
0: à tous. Bonsoir
14: Fatma et bonsoir
0: Abdelwahid. Ok, c'est bon, Couscous.
12: J'ai pas remarqué que les autres habitués en voulaient pas, là. Ce mec, là.
0: Oh, on se calme, s'il vous plaît, hein, maintenant.
14: Et bonsoir à tous les terroristes qui m'écoutent.
0: Okay. Non. Mais ta gueule toi-même, toi, connard.
12: Oh là là.
0: Mon doigt.
12: J'aime pas Couscous.
14: Mon doigt sans le caca.
0: Allez, va sans le caca.
12: Ouais.
0: Pour terminer.
12: Ouais.
0: Alors. Bon, ça y est, là, oui. On va commencer, on va finir le débat maintenant.
11: Ils sont cool, hein, ils
0: alors,
11: sont cool.
0: Pour draguer, vous servez-vous de votre regard comme moyen de communication? On va demander à 40 bars.
12: Ouais, pour comment encore? Ouais, tout à fait, ouais. Énormément, ouais.
0: Mmh.
12: La persuasion, et en plus... Attends, bouge pas, je change de côté la cassette.
0: Non, mais attends, si t'enregistres en même temps...
12: Tout ça, c'est des trucs à moi, ça. Ouais, pour lui après.
9: Okay.
12: En plus, je suis serveur, donc ça aide.
0: D'accord.
12: Et je me fais plein de nanas, mais là, depuis quelques temps, je me suis calmé, je suis avec une super fille, et je l'embrasse très fort.
9: Voilà. Ok, d'accord.
12: Je t'aime.
15: Ah là là. Attends, il passe ses messages perso, c'est quoi ça?
11: Il est amoureux.
0: Elisabeth
12: Guigou.
0: Bon,
9: 40
0: bars, c'est bon,
9: tu... J'ai été dit, ça nous écoute...
0: C'est bon pour 40 bars, hein.
9: Tu me fais vibrer, Elisabeth.
12: Ouais, bah écoute, moi j'ai un petit problème dans la vie, c'est que j'ai un regard de tueur, donc bon, je suis un peu obligé de mettre des lunettes de soleil, parce que sinon les filles, je les fusille, je regarde.
0: Ouais, vous arrêtez de vous marrer, là.
16: Vas-y.
0: Oh là là. Je sens que ça va se terminer vite, Emmanuel, avec toi.
11: C'est pas possible que ça vienne de moi, je les ai presque
9: sentis. Vas-y, c'est bon.
0: Tomate.
12: C'est quoi la voix de Moby Dick, là? C'est quoi?
0: Comment?
16: Moi, j'ai un petit appareil dont je tairai le nom, qui, en fait, envoie des messages à quelqu'un qui a le même appareil. Donc, si j'ai envie de... Si je croise quelqu'un dans la rue et que j'appuie sur un bouton, ça sonne sur son appareil.
11: Ouais, c'est le nouveau truc, Gérard. T'as vu à la télé? C'est le truc pour les amoureux, là.
0: Non.
11: Des espèces de beepers.
0: Les
11: fuck lovers, là. Les fuck lovers.
0: Ouais. J'ai vaguement vu ça, ouais. Carotte?
17: Bah moi j'ai des sales yeux donc je me sers pas du regard pour draguer.
11: Sors du cul.
17: D'ailleurs je drague pas et puis on drague jamais parce que je suis moche, on se compare toujours à Sandy donc tu vois ça m'arrange pas.
0: Alors Carotte, tu vois, tu viens de dire un nom qu'il fallait pas donc tu peux retourner chez toi, c'est terminé pour toi. Au revoir.
11: Ça y est.
0: Salut. Couscous. Putain mais ils sont chiants ou quoi là?
18: Couscous,
0: on t'écoute.
18: Pas de match. Moi, on m'appelle la classe Nikos. Moi, quand je la regarde, c'est méchant, c'est terroriste.
0: D'accord. Et mets-moi le doigt dans le caca, là.
18: Non, moi, je suis borgne.
0: Tu peux quand même répondre à la question ou pas?
18: J'ai qu'un œil, donc ça le fait pas, tu vois.
0: Bon, d'accord.
12: Sans manquer de respect, faut pas se moquer des aveugles.
0: Ouais, entre parenthèses, voilà.
18: Super Montagnier, si tu nous regardes.
0: Oh, c'est bon, là, on se calme. Ouais,
19: Non,
0: il n'y a personne à la place de Carotte.
11: Il n'y a personne.
0: Ah, attends, je vais. Tu vas te manier maintenant.
12: Remplacer sa Carotte.
0: Alors, question IRC. On se calme, là. Le ticket mystère, il t'emmerde.
11: Le ticket mystère.
0: Ok. Alors, Rigaud, question IRC.
4: Alors, question de hâte. Les pigeons, ouais, mais voilà, ils parlent des pigeons voyageurs parce qu'il y a un délai avec Internet. Quand ils écoutent par Internet, ils écoutent ce qu'il y avait il y a 20 minutes.
0: Mmh.
4: Donc ils me parlent encore des pigeons voyageurs.
18: Gérard, je voudrais demander à Tekel si c'est possible qu'elle me suce ma saucisse à quatre pattes.
0: Va te faire foutre, toi, abruti. C'est qui vient de dire ça?
19: Jean-Luc.
0: C'est qui vient de s'amuser à dire ça?
11: Je vais le trouver, Gérard, continue. Et d'ailleurs, à la place de je sais plus trop qui, on accueille Ton à la Catalane.
0: À la place de Carotte, alors.
11: Voilà, exactement.
0: Alors vas-y, Ton.
17: Oui, bonsoir, Gérard.
0: Bonsoir.
18: C'est Griselda.
0: Bon, tu as compris pour draguer, servez-vous de votre regard comme moyen de communication pour toi, la question?
17: Oui, bah en fait je louche, alors tu vois, c'est pas très évident pour moi.
19: Et sur moi, c'est tout.
12: Oh non.
0: Ça commence à... Vous laissez parler les gens ou pas?
12: C'est Gros Ton qui vient de dire ça.
17: Il n'arrivait pas à me faire jouiller. Non, mais vous êtes pas sympa parce que je louche et j'ai un grave problème.
0: Hey, je sens que le prochain qui s'amuse à dire ça va dégager.
19: Il jouissait pas.
12: Si
19: juste joyeux, je suis juste resté avec lui.
0: Manu, quand
11: ouais,
0: on...
11: je suis en train de les chercher.
0: Oui, alors...
19: des sous dans mon porte-monnaie.
0: Donc,
4: Gérard,
0: il y a
4: Ertonio sur l'IRC qui te demande si on peut draguer avec le regard aussi bien que... Parce qu'il a des lunettes, en fait. Il voulait savoir si c'est pareil que quand on n'a pas de lunettes.
0: Ben, je pense, oui.
16: Il montait sur moi, c'est tout.
12: Il manque plus que les doubles sons, maintenant.
0: Ben, quand vous aurez fini vos conneries,
11: ouais,
0: on pourra demander à Ton qui répondre.
18: Je passe le bonjour à tous les égorgeurs d'Israël.
0: Hey, couscous, ça suffit.
18: Ça suffit, ça.
14: abusé.
3: Elle est censurée là.
0: Oh là là, mais c'est quoi là ce bordel là, Manu là? Tu me l'es. Tu vas peut-être les calmer, mais je peux les calmer, tu m'aimes pas un donc.
14: Du coup, c'est abusé là.
0: Ouais. Alors, ton. Ton.
20: Ouais, alors, moi je te disais, je louche. C'est un problème. J'ai des doubles foyers, donc tu vois, ça m'arrange pas, alors je vous demanderai un petit peu de pitié pour moi quand même.
14: Mmh. Je te calme.
20: En plus de ça, donc j'ai une sale gueule, donc il n'y a rien qui m'arrange.
14: C'est clair.
20: Et bah du coup, je sais pas quoi faire.
0: D'accord.
14: Et en plus, ton pote, il s'est fait virer de la sécu, alors c'est la top.
0: Je sens que ça va jarcler.
11: Ça y est, ça y est.
0: Ça va. Alors, quel moyen de communication... quel est le moyen de communication quand on n'en a pas? Donc, on
11: va demander. Quel est le meilleur moyen?
0: Voilà, de communication quand on n'en a pas. On va demander à 40 bar.
14: La lettre ou la parole, je sais pas moi.
0: Mm-hmm.
14: Voilà, Gérard.
0: Ou Rose?
3: Bah, je sais pas, je dirais un français correct.
0: Ouais. Thomas?
21: Il faut crier très fort.
0: Comment, dans quel sens?
21: Bah, il faut crier très fort.
14: Bah, si t'es aussi fort, je sais pas.
0: Mm-hmm. Ok. Tomate, tu viens de répondre. Ton, je sais pas à quoi là.
11: À la catalane.
0: Ton à la catalane.
20: Olé. Ouais, bah moi je me sers du téléphone. Au moins on me voit pas et puis on peut pas imaginer le monstre que je suis. Quoi.
0: D'accord.
14: J'aime bien ta voix, moi, gros.
3: Un boudin, va.
0: Oh, vous fermez vos gueules s'il vous plaît derrière, merci.
3: Elle est moche.
0: Ouais,
4: sur IRC, il y a Arnette qui dit que quand on n'a pas de moyens de communication, on ferme sa gueule.
0: Bah voilà. Tout à fait. Couscous.
18: Le téléphone à rame, on raconte pas n'importe quoi, sinon on leur coupe les cordes vocales à coups de hachoir.
0: Ouais, ouais, mais Couscous, tu réponds comme il faut à la question.
18: Bah, je te dis le téléphone arme. Moi, je te dis le téléphone arme.
0: D'accord. Mets-moi le doigt. Mets-moi le doigt dans le caca.
14: Ouais, viens t'asseoir sur mon sexe en érection.
0: Bon, allez, hop. Comme il est pour lui, là, il répondra même pas. Allez, hop, c'est fini. Il dégage. Voilà.
14: Allez, hop.
0: Alors, donc. Alors, il y a un petit sondage là pour ou contre les moyens de... Bon, Couscous, s'il te plaît, tu me laisses finir.
18: D'accord, et je t'emmerde.
0: Là, je crois que...
18: C'est pas moi, Gérard. C'est quelqu'un qui se fait de m'imiter.
0: C'est qui?
21: C'est pas moi.
14: C'est Chomoul.
0: Ouais, mais restez quand même poli, s'il vous plaît, avec les gens qui vous emmerdent. Ah, s'il vous plaît.
18: C'est ta gêne. Faut pas alors... t'enculer en cul de ta chair.
0: Donc, pour ou contre les moyens de communication, il y a 60% qui n'ont pas le temps de répondre à la question.
11: Mm-hmm.
0: Il y a 30% des Français pensent pouvoir le faire eux-mêmes.
11: Mm-hmm.
0: Et 10% des Français qui estiment que ce n'est pas le thème du débat. Ben, je vois pas pourquoi que 10% disent que c'est pas le thème du débat. Alors que c'est le thème du débat. Bah ouais.
18: Et il était sur moi, c'est tout.
14: Oh là là.
4: Comment franchement, moi...
0: Alors,
4: excuse-moi Gérard, quand même, à la place de mon doigt, ils sont le caca, machin, on accueille Gilles Coumoisi.
14: Bonsoir.
18: Bonsoir.
20: Salut Gilles Coumoisi.
18: Salut.
14: Tu vas bien?
18: Salut.
14: Bonsoir à tous.
3: Salut chat pourri.
0: Alors donc, la question, donc, 40 bar, tu réponds s'il te plaît?
14: Tu peux répéter s'il te plaît.
0: Alors, quel est le meilleur moyen de communication quand on n'en a pas?
14: Mais j'ai déjà répondu, j'ai dit la lettre ou la parole.
11: Ah, c'est vrai, il avait déjà répondu.
0: Ok, ouais, Ouros.
3: Bah, je t'ai déjà répondu, tu suis rien à ton débat ou quoi?
0: Mais attends, tu restes poli, toi, parce que t'avais même pas répondu.
3: Mais non. Si je te dis un français correct, alors suis un peu ce qui se passe quand même, putain.
18: Le roi des cons, ouais.
0: Thomas. Ah.
21: Je t'ai aussi répondu, Gérard.
0: Ton à la...
20: Je t'ai déjà répondu aussi, Gérard.
0: Alors, couscous.
18: Je t'ai déjà dit, téléphone arabe, putain, t'es sourd.
11: T'as peut-être posé cette question-là, déjà, Gérard.
0: Non, mais il y a bien, ouais. J'ai le con moisi, là.
14: J'ai le con moisi.
0: Alors.
14: Tu devrais le savoir. Non, pas de moyen de communication.
0: D'accord.
14: Je vis dans une grotte.
0: Ok. Alors, 8e question. Les hommes utilisent-ils les animaux pour communiquer? Les hommes utilisent-ils les animaux pour communiquer?
20: Ah bah t'es bien placé pour en répondre.
14: Ouais, tout à fait, ouais.
0: Attends, tu sais qui vient de parler comme ça, là?
20: Retour à la catalane.
0: Ah bah retour à la catalane, tu peux...
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0: ouais, oignons... Tu me vires, retour à la catalane, ça y apprendra de répondre des conneries. Okay.
14: Mais ça vient à lui, là, à la place. Bienvenue chez les pizzas avec la pepperoni.
0: Alors, 40 bars.
4: On va t'en faire de la colisse de bras.
0: 40 bars, s'il te plaît, tu réponds comme il
14: faut.
0: Mais vous vous calmez un peu, là, maintenant?
14: La pepperoni.
3: Ouais, Christine en est l'exemple.
0: 40 bars.
3: Oui.
0: Pour toi.
3: Je suis d'accord. Ouais, je pense que oui, tout à fait, ouais. Je veux dire, ouais.
0: Ouais.
3: Ouais,
0: Ouros.
2: Pardon, il est parti. C'était lui les conneries.
0: Ah bah c'est bien alors.
2: Eh ben t'as bien fait ton boulot pour une fois Manu.
0: Ouais. Ouais.
4: Gérard sur l'IRC, il y a D-Light qui dit oui, on peut utiliser des animaux pour communiquer. La preuve, les dirigeants de Fun Radio utilisent bien Gérard pour communiquer avec
0: les autres. N'importe quoi lui. Tomate.
5: Ouais. J'ai connu un mec qui utilisait des puces savantes et des morpions.
2: D'accord. À la place de ton à la catalane, pardon, on accueille Oasis.
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0: Oasis, ok. Bonsoir Oasis.
23: Vous êtes
0: Oasis.
23: Il n'y a personne qui va oser s'appeler Fildar là pour les chaussettes.
0: je sens qu'on va conclure le débat ici.
23: 4%, faut pas déconner.
0: Oui. Oasis.
24: Moi, si tu pourrais me répéter la question, parce que je viens d'arriver, donc.
0: Les hommes utilisent-ils les animaux pour communiquer?
24: C'est un excellent moyen de communication, de prendre par exemple un chien avec soi. Ça permet franchement
23: j'aimerais de développer une avec un portable. J'aimerais te dire je t'aime avec un tatou. T'as le coup de l'oreille. Je voudrais te dire je t'aime, mais tu ne me réponds pas.
2: C'est ce qui s'allume en vert, Manu.
0: Bon.
2: Ouais, Manu, il est nu un soir.
0: Alors, je sens que c'est
2: non, mais ce qu'il faut faire.
0: Le cœur,
2: Gérard. Tu fous un coup de fouet à Manu là, un truc.
0: Ouais, non, mais ça va aller vite. Ça va être la dernière question.
2: Parce que c'est pas forcément. Parce que ça y est, j'ai retrouvé quelqu'un. C'est pour ça que j'ai galéré.
0: Ah ouais, d'accord.
2: À la place de Ouros, on accueille Préparation H.
25: Bonsoir, c'est Préparation H.
24: Préparation H.
23: Bonsoir à tous.
25: Oui,
24: aïe.
25: Oui, tout à fait, oui.
0: On se calme.
23: Vous l'avez pas celui-là, aïe, c'est pas mal. Hein. Avec la chaise, là, le tabouret.
25: Et puis le trou du cul qui saigne.
23: Ouais, voilà.
0: Non, mais quand vous aurez fini vos conneries, les gens, ils pourront peut-être répondre.
2: Ouais, c'est vrai, il y en a qui veulent répondre et faire un débat sérieux.
0: Alors,
23: Est-ce que vous l'avez, Strepsil?
0: C'est qui demande ça?
25: C'est Finger.
0: Mais je sens que tout à l'heure, on va conclure, hein.
25: Oui.
0: Alors, Préparation H.
25: Oui, je viens d'arriver, j'ai pas entendu la question.
0: Alors, les hommes utilisent-ils des animaux pour communiquer?
25: Les hommes, non, je crois que c'est interdit par la loi d'utiliser les animaux pour niquer, donc... non.
0: Pour communiquer?
25: Que ça soit en communauté ou pas, c'est pareil, c'est interdit, c'est tout.
0: Non, mais je crois que...
25: Ok, mais discute pas, c'est tout, c'est la loi, enfin, la loi, elle est appliquée, il faut se plier, c'est tout.
24: Moi, je suis d'accord.
0: Couscous.
18: Non, moi, je suis pas d'accord. C'est impossible. On peut pas niquer dans la commune avec un dromadaire.
25: Mais pas les animaux.
23: Fais pas les animaux. T'égorges les moutons, salaud.
25: Putain, t'en as qui sautent des sacochers.
2: Vous allez énerver Couscous. Arrêtez.
25: Intégré. Eh, Gérard, c'est pas parce que tu niques un sacochère que tout le monde a le droit.
2: Ça y est.
25: Pardon, Gérard.
0: J'ai le coup moisi, là.
23: Ouais, moi, je veux bien me sacrifier et m'appeler Fildar, tant qu'à faire.
2: Non, c'est bon, ça va aller.
23: Pour passer la pub des chaussettes qui puent.
2: Non, ça va.
0: Alors, moi, je peux vous dire une chose, que comme vous êtes en train de déconner, le débat, il s'arrête là.
2: Oh, non.
0: On fait la conclusion.
2: Oh non, Gérard.
4: Non, encore une question.
0: Non.
23: Encore une, là. Voilà,
2: il est bien, le débat.
0: Regarde,
2: ils sont tous gentils, n'est-ce pas, les auditeurs, vous êtes gentils.
0: C'est là pour pas prendre les gens pour des cons.
2: Ouais, c'est vrai.
0: Non, Manu.
2: Regarde.
23: Tout gentil, Gérard.
0: Alors, les transmissions de pensée est-il un moyen de communication en faisant l'amour? Et ce sera la dernière question.
4: Est-ce que tu peux la répéter, s'il te plaît?
0: Alors, les transmissions de pensée est-il un moyen de communication en faisant l'amour?
2: Manu.
26: Quoi?
2: Tu fais chier.
0: Alors, 40 bars.
23: Est-ce que, à ton avis, tu sais à quoi je pense, là?
0: Non, eh bien, tu vas le dire.
23: Contenté, Jean.
0: D'accord, bonne nuit pour toi, 40 bars. Non, c'est bon, c'est terminé pour toi.
2: Est-ce que t'as une réponse à donner sur la question, 40 bars?
23: Les transmissions de pensée. Moi, je sais qu'avec ma copine, sans faire exprès, on dit beaucoup de choses semblables ensemble.
2: C'est-à-dire?
23: C'est-à-dire, on est avec ton meilleur pote, c'est ça? On a la même expression des fois ou des trucs comme ça quoi en faisant l'amour et tout, et puis c'est bien.
2: Vous faites quoi?
23: Hein? C'est ah vas-y c'est bon.
0: Préparation H.
23: Je vais pas le dire celui-là.
25: Oui moi je suis sûr que après l'amour comme tu disais toi et ta copine vous avez de la transmission de pensée et que vous avez envie d'une gamelle de friskies au même moment.
0: Toi tu ferais mieux de faire des préparations pour con.
23: Fildar, mets-nous un double son là.
2: Ah, j'ai pas
0: envie.
23: Arrête, avec un peu le faux cul, là, ce soir.
24: Ouais. J'ai pas besoin d'utiliser la pensée parce que je crie très fort, donc je pense qu'il entend assez.
23: Je jouis très fort.
24: Lui, jouis pas. Ça dépend.
0: Oasis.
1: Super, mets les auditeurs
24: en double. Sexuellement, avec mon copain, ça se passe très bien.
1: Ah, t'es un copain, toi?
24: Ouais.
0: Tant pis, Tony.
1: C'est bien dommage.
24: On est au top au niveau transmission pensée, et puis tout va bien, quoi. On est exactement sur la même longueur d'onde.
1: Moi, je vais te transmettre, moi, salope.
24: Tu viens me trouver quand tu veux.
1: Ton tampon, il vient de tomber, là. Ça arrive. Plaquer des cas, on va t'aller te percer, moi.
0: Vas-y, Gérard, enchaîne. Non, mais faudra peut-être qu'il se calme. Donc, Oasis.
24: Ah,
0: tu es Couscous.
23: Ouais, Gérard, c'est vrai que depuis que tu t'es fait enculer par une lampe torche, on t'appelle la Luciole.
0: Couscous, tu restes poli parce que sinon ça va mal finir pour toi.
24: Ouais, tu vas gerber. Hein.
23: Ouais, je suis d'accord avec Oasis.
1: Gérard, je te. Sous la console, là.
0: J'ai le coup moisi.
1: C'est clair.
23: Ouais, la transmission de pensée, pourquoi pas.
0: D'accord. Donc, moi, je peux vous dire une chose que. Il y avait un truc que je voulais dire. C'est que pour les aveugles, le moyen de communication. Bon, tu les calmes, s'il te plaît, Manu. Merci. Et après, on fait la conclusion, comme ça va être terminé. Donc, pour les aveugles, c'est sûr que c'est pas évident pour eux de pouvoir communiquer. Et c'est maintenant, je crois qu'il y a des nouveaux trucs qu'ils font. Donc, on va demander la conclusion du débat à 40 bars. À moins qu'il y avait une question IRC, non?
4: Oui, il y a Sandy, la pute, qui demande qui veut lui bouffer le cul, mais bon, c'était pas le thème du débat.
0: Voilà, bon, donc, 40 bars, conclusion.
1: Ouais, deux choses à dire. Déjà, tu t'es fait griller parce que 40 bars, en fait, c'était 40 bars. Et deuxièmement, toutes les expressions de Christine, c'était moi. Donc, j'ai pris
0: le plaisir.
1: Voilà.
0: Ok, ben...
1: la semaine prochaine, Gérard.
0: C'est ça, ben, tu repasseras pas la semaine prochaine
1: et
0: pour toi.
1: Et sur moi.
0: C'est ça. Ok, ben, tu repasseras pas la semaine prochaine pour toi. Préparation H.
25: Ouais, alors, deux choses aussi. La première, c'est que je te mets un fulgur au pont, je pense. Et la deuxième, c'est que tu t'es trompé, tu l'as appelé j'ai le cou moisi au lieu de j'ai le con moisi, et on savait déjà que t'avais le cou moisi, c'est clair.
0: D'accord, Thomas.
24: Encule ton kiste.
7: Ouais, bah ouais, c'est comme d'habitude, toujours aussi nul, toujours aussi à chier, toujours aussi. Toujours aussi Gérard, quoi.
0: Eh ben, dans ces cas-là, Thomas, c'est simple, tu allais bouffer tes tomates, comme ça tu nous emmerderas plus pour nous dire des conneries. Bravo Gérard, Oasis, a bien calmé.
24: Ouais, et ben moi j'ai trouvé que le thème du débat il était franchement très très intéressant.
0: Ouais.
24: Il était vraiment bien, mais c'est dommage que ce soit toi qui l'a présenté.
8: Ah mince.
0: Pourquoi? Ça partait bien. Pourquoi?
24: Bah parce que t'es toujours aussi catastrophique et rien ne change, quoi.
0: Bah dans ce cas-là tu fais pareil, tu vas boire ton Oasis.
8: Ouais.
0: Bravo. Couscous.
23: Ouais, bah le débat il était pas trop mal. Bon, il y avait un petit peu de bordel dans la maison, mais sinon c'est toujours de la merde, mais bon.
0: C'est... Ouais, mais de toute manière, Couscous, n'empêche, on aime bien t'avoir dans.
8: Ouais,
0: j'aime bien t'avoir quand même dans les débats. Tu le sais bien, on rigole bien avec toi.
23: Ah, d'accord, je te réserverai une petite égorgerie de.
0: C'est ça. Ok, allez, bonne soirée à toi, Couscous. J'ai le coup moisi pour finir.
24: Et je rouillais pas.
23: Bah oui, je sais, on sait tout ça. Ouais, moi, je voulais seulement dire. Enfin, je voulais seulement te demander si je pouvais avoir la grosse vilaine au standard après.
0: La grosse vilaine, c'est qui? C'est laquelle?
23: C'est quel mystère?
0: Non, tu vois, tu l'auras pas. Donc, voilà, donc c'est tout, c'était ta conclusion.
23: Ah bah ouais.
0: Eh ben c'est bien.
23: Je te souhaite une bonne nuit aussi.
0: Eh ben moi aussi.
23: Je kiffe, l'Ascar.
0: Ouais, ben moi je veux pas moi. Ok. Ah, donc c'est dommage qu'il y a eu des petits.
4: Petite conclusion de l'IRC quand même avant de finir, de Yankee. Quand on se balade avec un Tekelborg et qu'on n'a pas d'amis, on fait pas des débats sur la communication. Gérard, c'est une pute. Non, on va pas dire ça quand même, c'est pas gentil. Et c'est apparemment il y a que des trucs méchants.
0: Et on était combien quand même là? On est remonté à combien?
4: Là on est quand même remonté à 3867.
0: Combien? 3867. C'est le record, non? Je sais pas. Bah si, c'est le record, 3857.
4: Ouais, je crois que la dernière fois on avait fait 3400 là, donc là à mon avis on a battu le record. Ouais.
0: Ah bah on aura les sondages. Bravo.
4: Bravo, ouais. Bravo.
0: On aurait peut-être été un peu plus s'il n'y avait pas eu le problème avec Manu au standard.
4: Ouais,
8: ça c'est vrai que Manu, cette semaine, t'as fait chier le monde.
0: Ouais, mais toi aussi, t'as quand même fait un peu ta merde.
8: Ça fait
0: quand même un peu ta merde aussi, toi. Faut pas l'oublier.
4: Donc, voilà.
0: Oui, Rigo, pour finir.
4: Non, rien, j'attendais une félicitation de ta part.
0: Non, mais c'est bien, de toute manière, il a
8: bien bossé, Rigo.
0: Il y a que lui qui bosse bien en ce moment, alors.
8: C'est bizarre quand même.
0: Ouais, non, mais
8: ça cache quelque chose.
0: Non, non, mais il est
8: en fin de contrat.
0: Il y a que lui qui bosse comme il
8: faut. J'ai remarqué aussi.
0: Parce que lui, on ne l'entend pas.
8: Quel plaisir de te retrouver, en tout cas.
0: Donc, pour moi, la conclusion des moyens de communication, dommage que ça foiré. Mais sinon, je pense que dans l'ensemble, c'était pas...
8: Bah écoute, je crois que tous les records ont été battus. Bravo.
0: Un fil d'art, tu continues, ça se voit que c'est terminé.
8: Non, mais c'est terminé pour toi, fil d'art. De toute façon, la semaine prochaine, on trouvera peut-être quelqu'un d'autre.
0: Ouais, j'ai l'impression, parce que là, le double son, j'aime pas trop. Par contre, je voulais signaler... que celui qui s'amusait à envoyer un truc bidon sur l'IRC en mettant avec 10 poules.
2: Oui.
0: Donc c'est faux. C'est... Voilà. Donc je vous souhaite une bonne nuit. Vous allez retrouver Rousseau.
8: Oh,
0: pour la nuit sans pub. Et demain matin, demain 6h, 9h, Bart. Voilà. Et puis Max à partir de 22h.
8: Arrête.
0: Prendre une gaufre avant la fin, hein, toi. Et vous allez retrouver Max à partir de 22h.
8: Avec plein de surprises d'ailleurs. Il y aura des surprises pour les. Déjà, il y aura Jean de Debea, puis il y aura plein de petites surprises peut-être. Non, mais pas par rapport à toi, mais des trucs nouveaux.
0: Mmh. Voilà. Et moi, je vous retrouverai la semaine prochaine, si tout va bien.
8: Voilà, tout va bien alors. Et je voulais faire un petit cadeau, je voulais me faire plaisir parce que t'as 10 minutes avant de reprendre le programme officiel de l'antenne, ce qui est une compilation qui s'appelle F Communication, label français, hein. Ils ont sorti des compilations musique pour plantes vertes, ils avaient également sorti déjà une compilation Megasoft Office 97, ils viennent de sortir la compile 98, avec dedans Nova Nova, Elegia, Frédéric Galliano, Ready Made.
2: Bien.
8: Que les artistes français, enfin, comptent avec des noms un peu étrangers, et là, sauf un ou deux, hein. Et là, on va écouter Aqua Bassino, s'appelle The Melody.
9: Alors il est là, oui bonsoir, t'es bon, tu peux lui parler Gérard, deux secondes?
10: Ça dépend, qu'est-ce qu'il a à dire?
13: Bon Gérard?
10: Ouais.
13: C'est Caramel.
10: Ouais.
13: Ça va?
10: Ouais.
13: Je voulais te dire que j'avais écouté tes poèmes et que c'était fabuleux.
10: Mmh.
13: Ouais.
10: Attends, c'est pas toi qui m'as appelé dans l'après-midi?
13: Ouais.
10: T'es pas le cousin à Lorette?
13: Si. Et alors?
10: Bon et alors, qu'est-ce c'est que t'as à me dire?
13: Ben, je voulais dire que c'était super avec tes poèmes, on attendait jeudi que tu nous fasses tes débats.
10: Mmh.
13: Et je voulais savoir si c'était possible d'avoir une photo dédicacée de toi et de Christine.
10: Non, alors là, je vais te dire une chose, de toute manière, c'est pas le caramel. Ok. Alors dans ce cas-là, tu repasses voir Max. Non, je t'adresse plus la parole. Ok, tu repasses voir Max.
8: Allez, hop, bonne nuit.
9: Alors, allô, qui est là?
10: Non, mais moi, je vais pas rester là parce que ça fait des échos, quand même.
13: Allô?
10: Mmh.
13: Ouais, c'est Francis. Hein.
10: Ouais.
13: Ouais. Dis donc, Christine, le nouvel an, elle fait quoi?
10: Alors là, je vais te dire une chose, tu vois, pour le
8: Allez.
10: Nouvel an. Hop, bonne nuit.
8: Au suivant.
10: Eh, ouais. Oh, t'accouches au standard, là?
13: Oh, Manu!
8: Oui, bah oui, je suis là.
10: Ouais, c'est bon. Tout à l'heure, je vais te réveiller, moi.
8: Ouais, c'est bon. On a plein de nanas, mais on les met en attente, là. On attend que tu sois à l'antenne, hein, que tu descendes dans le studio.
10: Ouais, qu'il accouche, lui, là.
8: Il y a Tony et Arnett qui voudraient te parler.
10: Passe-moi Arnett, plutôt, que Tony. Je vais savoir quelque chose.
13: Ouais, salut.
10: Ouais.
13: Ouais. Qu'est-ce qu'il y a?
10: Non, mais attends, qu'est-ce que tu m'as dit au téléphone
13: 20h15.
10: T'as rien dit? Bah, t'as rien dit? T'es pas le cousin à Lorette?
13: Ouais, ça va, on peut rigoler.
10: Bon, bah alors, hop, salut, hop.
13: Oh, elle va te faire enculer avec les...
10: Comment? Là, j'ai mal entendu, là.
8: Ouais, oh, putain, je vous laisse deux secondes. Qu'est-ce que t'as dit, là?
10: J'ai mal compris. Ou je suis sourd. Ou j'ai mal entendu ce que tu viens de me dire.
13: Va te faire enculer dans les chiottes de la loco avec Christine.
10: D'accord, eh ben, allez, t'es pas prêt de repasser sur l'antenne.
8: Allez, bonne nuit, Arnette. Bonne nuit.
10: Au suivant.
8: Il y a combien? Il y a des nanas au moins, j'espère?
9: Bah, comme d'hab, il y en a.
8: Bon, il y en a plein, là. Il paraît qu'il y en a 3-4, là.
9: Grave.
8: Bon, il y en a 3-4 nanas, Gérard.
10: Bon, ouais, bah, attends, 3-4 nanas déguisées en trablos, c'est ça?
8: Non, des vraies nanas, mais j'espère que tu les rappelles et qu'elles raccrochent pas. Les...
10: Ça, c'est une nana. Les poules, elles ont des dents en 98, hein.
13: Ouais, salut Gérard.
10: Ouais.
13: Ça va?
10: Je sais pas, j'ai pas regardé ce matin. Tu veux quoi?
13: Ok, dans la famille connard.
10: Dans la famille connard, bien de pioche.
8: Allez, non.
13: Ah, je veux dire un truc quand même.
10: Ouais, bah, accouche.
13: Je voulais savoir si c'est possible de t'offrir du coton-tige.
10: Non, alors là, maintenant, si tu sors là, je commence à avoir ras-le-bol.
13: Ouais, mais nous, si on en a ras-le-bol de toi, c'est pas pour ça qu'on continue pas à t'avoir, on attend à tous les jeudis.
10: Eh ben, dans ces cas-là, ben, ça m'étonnerait le jeudi.
13: Dans ces cas-là, quoi? Hein?
10: Non, mais dans ces cas-là, si t'es pas content, mon pote, tu changes de radio.
13: Bah ouais, je vais faire.
10: Tu vas sur Skyrock,
13: voilà,
10: sur
13: Skyrock,
10: Nostalgie.
13: Tu vas bosser sur Skyrock, hein.
10: Ouais, bien sûr.
13: Françoise, elle l'a dit.
10: Ah, Françoise, elle l'a dit.
13: Ouais, tu vas bosser sur Skyrock, voyez les auditeurs.
10: Ah, voilà, alors toi et Max.
8: Ceci dit, je l'ai entendu parler, hein.
10: Ouais, ben alors, maintenant, tu viens bien de l'entendre de ta propre de la propre voix de l'auditeur.
8: Oui.
10: Donc maintenant, j'espère que ça va être enregistré.
8: Ça reste à vérifier. Je sais pas si l'auditeur. Pourquoi il a raccroché, Manu? Comme par hasard.
10: Ouais. Dans très peu de temps. Et là, vous.
8: T'es un yakuza, toi, Gérard. C'est la mafia. T'es un yakuza, toi.
9: Non, c'est pas une insulte, Gérard. C'est pas une insulte.
10: Attends, là je vais dire. Allez hop.
8: Non mais garde Gérard.
9: C'était pas une insulte.
8: Non.
9: Mais c'était pas une insulte.
8: Remets ça. Regarde.
9: La Karine, elle est vieux spécialement.
12: Il surveille.
9: Il y a des nanas ou il y a des mecs? C'est que des mecs?
10: Apparemment pour l'instant, ouais.
9: Ah ouais.
12: Ah dommage.
15: Tout ça pour toi, GG.
10: Non, attends.
9: Félix, Gérard, tu n'as pas compris que le PQ. Ça ne servait pas qu'à se laver les oreilles, mais tu fais l'inverse.
10: Tu parles, alors là, tes questions minutes, j'en ai rien à foutre.
9: Bon, bonsoir Jean-Marc. Jean-Marc.
16: Ouais, salut Max, salut Gérard.
9: Oula, je reconnais la voix.
16: Ça va, vous allez bien?
9: C'est pas Arnette, ça?
16: Ah non, pas du tout.
9: Ouais, non. Qu'est-ce qui t'amène Arnette?
16: Bah voilà, Arnette.
9: Je t'écoute.
16: Non mais c'est pas drôle, merde, je suis grillé direct, bon là ça...
10: Non allez hop, c'est bon, c'est
9: bon. Attends, on va voir peut-être qu'il va s'excuser, qu'est-ce que t'as à dire?
16: Bah Gérard, moi j'étais au courant, je t'appelais tout à l'heure.
9: Qu'est-ce que tu lui as dit?
16: Je lui ai dit que je m'excusais pour toutes les vacheries que je lui avais faites.
9: Mais qu'est-ce que tu lui as dit?
10: C'est Arnette.
9: Il t'a appelé,
10: c'est Arnette. C'est bizarre, comment que ça se fait que t'es à Lyon, alors que tout à l'heure tu m'appelais de Paris?
9: Mais sois pas idiot, ils ont fait ça sur un bout de papier.
17: Pas d'insulte.
19: De Gérard.
17: Et voilà, bienvenue sur Fun Radio, il est 0h30, tout pile, et donc vous êtes sur Fun Radio, donc Rigo est sur l'internet, www.fr, bonsoir Rigo.
21: Bonsoir.
17: Donc d'après ce que j'ai pu entendre, un petit chiffre, on n'est que 217 connectés.
21: On n'était que 217 juste avant le générique des débats, et on est déjà à 3022.
17: Ah ben, ça c'est bien. Donc Manu... Oh. Manu qui est à l'aria, qui
21: con
17: est...
21: comme un balai.
17: Non, qui est pas con comme un balai. Merci Gérard. Tu restes gentil avec Manu, d'accord? Parce que sinon tu vas te prendre des claques. Donc
21: bonsoir à tous.
17: Ce soir Manu est à l'aria.
21: Ouais.
17: Fuldar et Apolline pour la première fois sera au standard, en espérant que si ça se passe mal, j'espère que Fuldar, tu vas lui expliquer comment que ça se passe.
21: Ouais.
17: Parce que sinon tu vas prendre des claques à sa place.
21: Je vais apprendre la vie.
17: Par contre j'aime bien quand tu me prends les auditeurs, tu pourras leur demander leur fréquence.
21: Oui, mais j'ai pas eu le temps, donc tu vas demander à leur tour. D'ailleurs on va les accueillir.
17: Alors pour ça, on va accueillir premier débat, j'ai oublié de préciser, c'est la chasse et la pêche. Donc en deuxième débat, ça sera les radios. Donc vous pouvez appeler dès maintenant pour participer, et même sur le Minitel 3615 Code Fun Radio, rubrique directe, et vous pouvez toujours appeler au 0803 08 5000. Et pour ça, on va accueillir Marc Cassin du sud, 19 ans, de Nantois. Tu peux me donner la fréquence s'il te plaît?
26: Oui, bonsoir GG, tout à fait, la fréquence est 109.5.
17: Je te remercie.
26: Pas de problème.
17: Petit piège à loup, 22 ans de Grenoble, tu peux me donner la fréquence?
27: Oui, bonsoir, c'est 108.7.
17: 108.7, ok. Et Carabine, 21 ans de Nice.
28: Bonsoir Gérard.
17: Bonsoir, tu peux me donner la fréquence?
28: La fréquence, c'est 91.2.
17: 91.2, je te remercie.
28: Je t'en prie.
17: Monsieur Mazur, 37 ans de Paris, c'est 101.9.
29: Oui, bonsoir, c'est Monsieur Mazur.
17: Oui, ben, j'espère que tu vas pas faire comme tu as l'habitude de faire, parce que sinon tu vas gerber vite fait. D'accord?
29: À vos souhaits.
17: Ok. Petit Purée, 13 ans.
30: Salut.
17: Fuldar.
30: Putain, je suis en direct sur Fun, les gars.
17: Non, c'est bon, hop.
30: Ah, salut.
17: Non.
30: Salut, putain, je vais faire le débat, moi.
17: Oh, putain, on dit pas putain, on dit moment de travail, d'accord? Toi, à 13 ans, tu vas pas commencer. Quoi?
30: Ta mère a dit des jours.
17: Allez, hop, au revoir pour toi. Terminé. Ça t'apprendra d'être poli, hop. On s'en va, on reprendra quelqu'un d'autre à la place, hop. Ça va plus vite. Alors, la première question, c'est comment organise-t-on une bonne pêche? On va demander ça à Monsieur Mazur.
29: Une bonne pêche. Eh bien, je crois que d'abord, il faut choisir le bon arbre, je dirais.
17: Non. Non mais je crois que là t'es en train de te foutre de ma gueule.
3: Mais non.
17: Non, ouais. tu prendrais pas le train?
8: Non mais explique-lui Gérard, explique-lui.
17: Comment ouais, Non mais on va demander à tout le monde et on verra. Donc carabine.
3: Oui. Je sais pas, je pense qu'il faut que tu prépares tes gaules.
17: Ouais.
3: La veille.
17: Mmh.
3: Que tu montes tes hameçons.
17: Ouais.
3: J'y connais pas grand chose. Peut-être que tu fasses c'est quoi, c'est de la pâte, c'est ça?
17: Ben.
3: Dans l'eau.
17: Ouais.
3: Et que je sais pas, que t'achètes des vers de terre et puis que tu te lèves tôt et puis voilà.
17: Mmh.
3: Tu
17: okay.
3: prends une bonne bouteille de rouge et puis voilà.
17: C'est ça, t'as raison. Oui. Petit piège à loup.
5: Oui, alors moi je pense que bon déjà moi je pêche beaucoup, hein, mais ce que je déteste c'est pêcher les thons et les morues, hein, c'est pas mes poissons préférés. Mmh. Par contre, alors pour bien pêcher, alors faut avoir une tenue mais super bien. Faut déjà avoir une tenue spécialisée. Hein. Bon évidemment la canne à pêche bien tendue, bien raide.
17: Mmh.
5: Et puis voilà, donc avec un petit fil et puis des appâts.
8: Sacré cochon.
4: Gérard, sur IRC, il y a des V1, en fait, ils te demandent de ne pas faire l'amalgame entre l'eau de la pêche et la chasse, donc la chasse d'eau, il faut éviter quoi.
17: Bon, bah, lui, il ne va pas commencer à me prendre la tête. Marc Cassin.
26: Ouais, bah écoute, moi je ne suis pas trop calé en pêche, je suis plutôt branché chasse, donc je m'y connais plus en pruneau qu'en pêche, voilà.
17: Non, mais tu peux quand même répondre à la question si ça ne te dérange pas.
26: Bah écoute, je ne sais pas, moi je pêche au fusil ou à la dynamite, donc tu vois.
17: Ah ouais, donc pour avoir des poissons, Tu serais prêt à balancer une dynamite dans l'eau, toi?
26: Ouais, mais alors ça, faut pas trop en parler parce que c'est interdit. Si je me fais choper par le garde-chasse à balancer des bâtons de dynamite pour pêcher, ça va quand même craindre un maximum.
17: Ouais, ben je pense que si tu t'amuses à balancer des bâtons de dynamite pour avoir un.
26: Ah, n'empêche que ça marche, hein.
17: Oui,
26: ça marche.
17: Mais pour avoir. Oh, Marcassin,
26: ouais.
17: S'il te plaît.
26: Ouais.
17: Si t'es prêt à balancer des bâtons de dynamite pour aussi avoir des lapins, des pesants ou autre, je crois que tu te fais griller aussi. Hein.
26: Ouais, n'empêche que ça marche bien, quoi, c'est tout ce que je peux dire. Mais on va pas parler du braconnage tout de suite.
17: Non, mais de toute manière, le braconnage, ça rentre pas dans le truc, hein, d'accord?
26: Ça rentre pas, bah tu mets un petit peu de pommade et c'est bon, ça rentre.
17: Marcassin.
26: Ah, c'est pas moi qui dis ça, Gérard, c'est quelqu'un qui parle pas dessus moi.
17: Ouais, non, mais je te préviens, commence pas à faire ton guignol, parce que tout à l'heure... Comment?
26: C'est un guet-apens de France Télécom.
17: Oui, mais moi, je te dis, commence pas à faire ton rigolo, parce que sinon, tu vas dégager.
26: Ok.
17: Ok.
26: Ok, pas de problème.
17: Alors, comment organise-t-on une bonne pêche? Alors,
8: attends,
17: moi, je peux...
8: toi, excuse-moi.
17: Bah, je réponds.
8: Vas-y, excuse-moi.
17: Donc, comment organise-t-on une bonne pêche? Donc, déjà, tu prépares tout ton matériel la veille. Par exemple, si tu vas le week-end, tu prépares ça le vendredi. C'est-à-dire, tu prépares tes appâts. Ouais. On n'a pas.
5: Qu'est-ce que tu mets dans les appâts, Gérard? En fait, tu quoi, toi?
26: T'es plutôt asticot ou vers de terre?
17: Non, tu peux prendre des vers de terre, des asticots. Par contre, tes vers de terre, j'ai remarqué une chose,
26: ouais,
17: c'est plus...
26: Ça te rappelle la branlette, je sais, ouais.
17: Qui c'est qui vient de dire ça?
5: C'est encore Pedro.
26: Ah, c'est Pedro, ça.
5: Toujours Pedro. Non, c'est
26: Pedro.
17: Bon, tu t'écrases, Pedro, mais...
26: Il
17: n'y
26: a
17: ça...
26: pas de défense télécom.
17: Ouais, ben, tu vas pas me casser les couilles longtemps, toi.
26: D'accord.
8: Vas-y, Gérard.
17: Donc, pour organiser une bonne pêche, donc, t'achètes ton matériel là, bien avant. Déjà, l'ouverture de la...
5: Tu peux préciser, parce que quand tu dis bien avant, c'est à peu près quand?
17: De manière, tu peux l'acheter en début de semaine. Par contre, ce qui est pour les vers de terre et tout ça, faut les acheter à la dernière minute. Tu les achètes, par exemple, le vendredi.
8: Pourquoi?
17: Tu les achètes le vendredi parce que si tu les achètes avant, ils tiendront pas.
5: Ah ouais, parce que moi, je les achète toujours un mois avant et ça marche pas.
17: Comment?
29: Et puis après, on ne pourra pas les manger.
5: Gérard, tu peux pas les mettre au congélateur?
17: Non.
6: Mais ouais. Gérard, t'es obligé de les acheter, tu peux pas aller les chercher?
17: Si, tu peux aller chercher les vers de terre.
5: Parce que ouais, quand on va chercher, on va les chercher dans la boue, on se traîne dedans.
17: Mmh, ouais. Non mais il y a un truc qui faut bien se dire, c'est que il y a certains trucs qu'il faut acheter chez les revendeurs de pêche, mais maintenant je crois que ça se fait moins souvent parce que maintenant je sais même pas s'il y a encore des magasins de pêche qui existent.
5: Non, mais vieux campeur, chez les pêcheurs.
26: Ouais, GG, de toute façon, oui. Le ver de terre, il faut le chasser, c'est tout. On reste
17: mais non,
26: on...
17: Mais non,
26: de terre.
17: Mais non, on chasse pas les vers de terre, abruti.
26: Bien sûr que si, moi j'ai un chien qui est dressé à aller dans les trous de vers de terre pour les ramener, je te dis que ça se chasse.
29: Ah, ouais, Gérard, permettez-moi, c'est monsieur Mazur, permettez-moi de confirmer, le ver de terre se chasse. chasse, bien, tout, bien entendu.
17: Bon, monsieur Mazur, vous n'avez pas commencé à me casser les cacahuètes, parce que vous, si c'est pour me couper la parole sans arrêt, ça ne me sert à rien de vous avoir dans mes débats.
21: Gérard,
17: d'accord
21: Gérard, je veux dire, il y a Père Fouras, il voudrait pêcher des idées chez son poissonnier, mais comment on fait s'il n'y a pas de bocal à la pêche chez son poissonnier?
17: Alors là, je vois pas du tout là, sa question. Parce que
21: dans la pub, ils disent pêcher des idées chez votre poissonnier. Et s'il n'y a pas de bocal à la pêche?
17: Bah, mais s'il n'y a pas de bocage à la pêche, ça ne sert à rien d'aller chez son poissonnier. Je vois pas du tout le rapport.
8: Il va à l'étang.
17: Ben oui. Je vois pas du tout le rapport. Hein. Enfin, s'il a plus de confirmation à me donner, bah, ça serait bien.
21: Une mare, pêcher dans une mare.
8: C'est con, les mecs de l'Internet.
17: Grave. Dans une mare, de toute manière, dans une mare, t'as pas grand-chose, hein. À part
1: de l'eau.
17: À part de l'eau, mais dans les mares, tu vas trouver des canards, hein.
7: Et il y a pas de poissons.
8: Ça se pêche aussi, hein.
17: Les canards, non, je crois pas, hein. T'as déjà vu un canard qui se fait pêcher, toi?
8: Bah, on sait jamais.
11: Se fait pécho, un canard qui se fait pécho.
8: Pécho, ouais. Ah ouais, ça arrive tout le temps.
17: Ah ouais, les canards qui sont pécho, tu t'es déjà fait pécho, toi, dans une mare?
8: Bah non, je vais pas dans les mares.
17: Non, bon, bah alors, tu vas dans les baignoires et puis tu te fais pécho.
8: Ouais, ça m'arrive, ouais.
17: Ouais, ouais. Pêcher ou chasser peut-il être une passion? On va demander à monsieur Mazur, comme il a. Par contre, à la place de petit furon, on a personne.
11: Là, je cherche.
17: Ah ouais, ça fait peur que vous cherchez au standard.
12: Vas-y, chasse.
17: Hein?
12: Chasse l'auditeur.
11: Tu cherches.
17: Ouais. Chasse là. Chasse sur les 22 lignes.
11: Je chasse.
17: Chasse. Monsieur Mazur.
29: Alors écoutez, moi je pense que tout à fait, bien sûr, la pêche tout comme la chasse, a priori, peut être une passion. Moi-même, j'ai une passion lorsque je vais poser par exemple une grosse pêche. J'adore ça.
7: Au pied d'un arbre.
17: Bon, monsieur Mazur.
29: Oui.
17: Un conseil que je vous donne, arrêtez de renifler et répondez comme il faut aux questions. Ou sinon vous allez sortir.
29: Oui, j'ai tout à fait répondu à votre question.
17: Non, mais faut pas me prendre pour un con, d'accord? Alors je vous préviens.
29: Je m'en garderai bien.
17: Comment?
29: Je m'en garderai bien.
17: Ouais, bah alors, vous retournez voir.
11: Justement, il dit je ne vais surtout pas l'insulter ou vous prendre pour un con, c'est ça qu'il veut dire.
17: Ouais, voilà. Moi, je préviens d'une chose, que si ça se passe mal, ça va gerber vite fait ce soir.
29: Je suis tout à fait d'accord avec vous.
17: Ouais, ben, déjà, vous allez commencer par répondre correctement aux questions, sinon, c'est pas la peine qu'on vous sélectionne, ok?
29: C'est ce que
17: alors, en de bon entendeur, salut. Monsieur Carabine. Carabine, pardon.
7: Mademoiselle Carabine, s'il te plaît.
17: Carabine, pour toi.
7: Moi, c'est une passion pour ceux qui sont passionnés, mais personnellement, ça me passionne pas.
17: Ouais, mais je veux. Mais si. Dans quel sens que ça te passionne pas?
7: Ça me passionne pas dans le sens où on tue des animaux et ça me passionne pas du tout.
17: Non mais ça faut bien dire une chose, que chasser ou pêcher, de toute manière, quand on pêche, automatiquement le poisson après on le mange donc on le tue.
7: Mm-hmm.
17: T'es bien d'accord avec moi?
21: Ouais, parce que sur IRC on me demandait peut-on pêcher sans tuer?
17: Ah oui. De toute manière, quand tu pêches automatiquement le poisson, quand il a pris l'hameçon avec par exemple l'asticot ou autre.
7: Ouais, mais tu peux le remettre à l'eau.
8: Exactement.
17: Oui, non, mais ça dépend quel poisson, parce que ça dépend comment qu'est enfoncé l'hameçon dans sa bouche.
29: C'est-à-dire que pour.
17: Bon, monsieur Mazur, pour l'instant, je m'adresse pas à vous. Monsieur Mazur, je m'adresse pas à vous. Bon, allez, hop. Tu me le vires, celui-là. Allez, hop, terminé. Oh non, parce que là, il me prend la tête.
11: Attends, c'est un mec qui s'y connaît, on va le garder.
17: Non.
21: Gérard, sinon, sur IRC, il y a Turpentine, elle te demande si t'as déjà pêché avec tes vers du cul.
17: Alors, Turpentine, tu ferais mieux d'aller pêcher avec les vers de ta chatte.
7: Oh, ça, c'est
29: bon.
17: Au moins, comme ça, elle, je connais sa réaction. Je connais sa conclusion du débat. Le débat n'aura ni queue ni tête comme toi. Alors, je préfère la première tout de suite. Je préfère la prévenir tout de suite qu'elle aille chercher ses vers de terre dans son cul et qu'elle aille pêcher dans sa chatte. Voilà. Petit piège à loup.
7: La chasse et la pêche, c'est une vraie passion, hein, évidemment. Mais il faut savoir déjà que les vrais pêcheurs, ils rejettent toujours le poisson.
17: Non, pas tous. Hein.
8: Si.
17: Non.
8: Vrais, oui. C'est les vrais.
17: Ouais, non, mais faut dire une chose. Attends, parce que là.
12: Attends.
7: Oui.
17: Moi, je peux vous dire une chose, que je suis pas trop. C'est vrai, il y en a qui les relâchent, mais ceux qui partent en mer pendant une journée ne les relâchent pas.
8: Si.
0: Non.
12: Ça dépend.
0: Non, non, non, non. Sur le bateau, il les relâche pas. Hein.
12: Comment tu fais?
0: Je suis désolé.
12: T'es déjà allé en mer avec.
0: Non, non, non, non. Parce que j'ai vu des reportages et tout ça. Tu vois pas mal de mouettes qui sont sur.
12: Pêche des mouettes.
0: Les mouettes, eux.
12: Bah oui.
0: D'accord.
12: C'est quoi le rapport avec les poissons?
0: Eh ben, ils suivent le filet, espèce d'andouille.
12: Mm-hmm.
0: Qui c'est qui a pas répondu? Marc Cassin.
14: Ouais, ben écoute, moi je pense que tout à fait, la chasse, la pêche, c'est une passion. Moi ouais. Je dirais même plus, c'est un mode de vie. C'est carrément une philosophie, tu vois, c'est un peu comme quand toi tu dis, il faut être routier, il faut foncer.
0: Mmh.
14: Et ben là, c'est pareil, si vous voulez être pêcheur, si vous voulez être chasseur, il faut foncer, les mecs.
0: Ouais, non, mais je suis d'accord avec toi là-dessus.
14: Ouais, voilà, arrêtez de vouloir être genre ministre ou professeur ou tout ça. Non, chasseur, pêcheur, ça le fait, c'est tout.
0: Non, mais faut dire une chose, que la chasse et la pêche, c'est vrai que ça peut venir une passion. Parce que moi, je sais que j'aime bien pêcher.
14: Ouais.
0: Hein, je resterai des heures et des heures jusqu'à temps que ça vienne, hein, que le poisson y morde. Hein.
12: Ça m'appelle quelque chose.
15: Faut pousser quand tu crottes.
0: Ouais.
6: Tu pêches quoi, Gérard?
18: Sur IRC, on n'arrête pas de me dire que t'es le roi de la pêche au thon.
0: Ouais, ils vont faire une illusion à 110, c'est ça?
14: Je vais te taquiner.
0: Non, alors, je préfère.
18: C'est toi qui fais.
0: Non,
18: eux, ils ne pensaient peut-être même pas, c'est toi
0: qui fais. Non, mais je préfère prévenir que sur l'IRC, si vous voulez faire illusion à 110 ou à 110, ça ne sert à rien. D'accord? Donc.
12: Non, 110, c'est la baleine. Christine, c'est la baleine. C'est pas le.
0: Alors, toi? Non, toi, fais gaffe, parce que 110.
12: Je me suis trompé de prénom.
0: Non, mais Sandy, elle t'a dans la peau. Alors fais bien gaffe à ton matricule quand on va te voir.
6: Elle va te morfler,
0: qu'elle m'a dit ce soir.
12: Elle va te morfler.
0: Elle va te morfler. Alors fais bien gaffe.
12: En tout cas, t'es le roi des grosses prises quand même. Hein.
0: Fais bien gaffe, Fildar.
6: Bon, Gégé, avant, si tu pêches pas de thon, tu pêches quoi, toi?
0: Moi, je pêche le gardon, la carpe, et puis le goujon.
6: Et c'est des gros poissons, ça?
0: C'est des petits.
12: Des merdes, ouais.
0: La carpe, j'ai vu un reportage tout à l'heure. Oh, celui qui fait le poisson, il arrête, merci. J'ai vu qu'un reportage là-dessus, le mec, il avait pêché la carpe, l'hameçon était bien enfoncé et il l'a relâché. Celui qui s'amuse à ça, arrête s'il vous plaît, merci.
18: Gérard, oui. Sur IRC, il y a Oxide qui te demande, est-ce que les végétariens peuvent manger du poisson à la viande de poulet?
0: Alors,
19: C'est faux.
20: Mais oui, bien sûr.
0: Alors, les végétariens, je sais pas s'ils mangent du poisson à la viande de poulet. Genre,
12: pas de porc, en tout cas.
0: Je sais qu'ils mangent pas de porc.
14: Quoi.
0: Bon, ça suffit, je vais passer au sondage, là. Oh!
14: Je te taquinerais bien le goujon, quand même. Hein.
0: Qui?
14: C'est Pedro.
0: Ouais, bah Pedro, tu vas te reculer. Tu commences pas à me faire chier, d'accord?
12: Petit sondage, Gérard.
0: Alors, petit sondage, pour ou contre la chasse ou la pêche, il y a 40% qui sont sûrs, 30% répondent non, 20% peuvent en parler, et 10% préfèrent continuer. Et d'après vous, qu'est-ce qui est plus difficile entre la chasse et la pêche? Alors, 42% des gens savent pourquoi, donc je vois pas du tout. Je sens que tout à l'heure, il y en a qui vont se prendre des baffes. Il y a 23% des gens qui ne peuvent pas le dire. 15% que n'en ont rien, n'ont aucune idée. Et 9% ont le droit de savoir quoi, j'en sais rien. Donc, troisième question. Quel chien peut-on avoir pour chasser? On va demander à Marc Assin.
14: Ouais, bah écoute, je pense qu'on peut chasser avec tout type de chien. Je te conseille quand même le chien de chasse si tu veux ramener quelque chose. Hein.
0: Ouais, non, mais voilà. C'est quoi comme
14: ça
0: chien?
14: Ça dépend. Si tu chasses le rat, tu prends un ratier,
6: mm-hmm.
14: par exemple. Sinon, je sais pas, si tu chasses à l'homme, tu prends un big bull, c'est tout.
0: Un pic bull?
14: Un pic bull, excuse-moi.
0: Non, mais je vais te dire une chose déjà, les pic bull, ça m'étonnerait qu'ils soient autorisés pour chasser.
14: Si, t'as le droit de chasser avec un pic bull, sauf que si tu chasses avec ce clébard-là, t'as pas grand-chose à bouffer à la fin de ta chasse. Quoi, c'est tout.
6: Il bouffe le pic bull.
14: Il y a des bruits d'animaux derrière. C'est la jungle. Hein.
0: Gérard, qu'est-ce que t'as fait?
14: Ah, c'est la jungle.
6: Qui c'est qui est dans un zoo, là?
0: Non, mais c'est Pildar.
12: C'est tapé.
18: Putain, j'ai raté ça, merde.
12: Sans taper dessus encore.
0: Fildar, fais gaffe quand même.
14: Ça, c'est l'arche de Noé.
0: Fais gaffe. Fais bien gaffe.
6: Il y a même des gros blaireaux.
0: Parce que tu risques de te retrouver là-bas.
15: Excuse-moi, Gégé.
0: Ouais, non, mais fais bien gaffe à toi. Hein.
6: Bon, Gérard, est-ce que tu peux aller avec un pic-bull à la chasse? À la pêche?
0: À la pêche, non. Parce que les pic-bulls, ils vont pas dans l'eau. Hein. Ils vont pas au fond de l'eau. Hein.
15: C'est faux.
14: Tu prends un froc terrier, ça le fait. Hein.
0: Petit piège à loup.
2: Ouais, alors pour la chasse, quand tu vas à la chasse à l'ornithorynque ou au grizzly, souvent tu emportes un chien genre de race, je sais pas, labrador chibre ou alors ou tu sais les retrievers phallus là.
0: Je peux vous dire une chose, que les chiens de chasse sont
12: des bulles terriers.
0: Non.
2: Des frogs terriers.
0: Carabines.

0: Attends, il lance les caniches en l'air et il leur tire dessus.
1: Oui, oui, oui.
0: Non, non, mais attends, ça, ouais. Mais on leur tire carabine.
1: C'est une chasse traditionnelle dans les Landes.
0: Non, mais carabine, carabine.
1: C'est ancestral, c'est une chasse traditionnelle dans les Landes.
0: Carabine. Ça y est, tu vas me laisser parler ou quoi, là?
1: Mais je t'explique.
0: Non, mais moi, je vais t'expliquer une chose. Je crois que c'est dans des rêves qu'on... Je crois que tu dois rêver qu'on s'amuse à lancer des chiens, mais on leur tire dessus.
1: Mais on leur tire pas dessus.
0: Ils oh là là. Oh, qui c'est qui m'a choisi, ces auditeurs de merde, là?
2: C'est la police.
3: Ah non,
0: non. Non, non. Marre-toi, toi.
2: Mais non, mais attends, ils sont bien.
0: Ouais, ouais, ils sont bien, ils sont même pas capables de répondre.
2: Monsieur Mazur, il voulait répondre.
0: Ouais, bah lui, je crois que j'avais dit que c'était terminé pour lui.
2: Je l'ai calmé.
4: C'est parce que la moitié, ils sont chasseurs et ils ont leur chien avec eux.
2: J'ai calmé Monsieur Mazur.
0: Bon, alors, Monsieur Mazur, pour finir la troisième question.
5: Moi, je préconiserais l'épagneul breton, qui me semble un excellent chasseur.
0: De toute manière, c'est ça comme chien qu'il faut pour chasser.
5: Il y a également le berger hongrois.
0: Non.
5: Pardon?
0: Non.
5: Mais pourquoi?
0: Non.
6: Ça, c'est uniquement dans les prisons.
0: Alors toi, Marcassin, tu dégages pour de bon. Au revoir. Au revoir, Marcassin.
1: C'est pas moi.
0: Terminé.
1: C'est pas Marcassin, c'était Pedro.
0: Non, non, non, je veux pas le savoir. Je veux pas le savoir. Terminé pour Marcassin. Voilà.
1: C'est pas lui.
5: Et enfin, je dirais le dog mexicain.
0: Dog mexicain, c'est bizarre.
5: Excellent
0: parce que...
5: chasseur.
0: Non mais j'ai pas connaissance de ces chiens-là.
5: C'est un chien qui vit au Mexique et qui a pour spécificité, n'est-ce pas, de chasser les serpents là-bas.
0: Ah mais non mais moi je pense que c'est plutôt les pagnols bretons qui.
5: Ah, au Mexique il y en a peu. Mais les pagnols bretons est un très bon chasseur.
0: Ouais non mais je pense que c'est cela que les chasseurs utilisent régulièrement pour récupérer le gibier.
5: Et en plus permettez-moi d'ajouter en ce qui concerne les pagnols bretons, c'est qu'ils ne pèsent pas lourd et comme a dit la demoiselle tout à l'heure, on peut facilement le jeter dans l'air.
0: Non mais ça c'est...
5: Pour attraper des canards.
0: Ouais mais... Non mais ça, le canard, c'est une autre histoire.
2: Mais il faut que le chien soit quand même tenu en laisse, hein, à préciser, pour pas qu'il s'envole.
0: Non.
4: Donc il faut une grosse laisse.
0: Non, non. Bon,
1: ouais,
0: alors...
1: C'est une longue laisse.
0: Alors, la quatrième question, et après on va s'écouter une musique. Donc, je préviens d'entrer. J'ai oublié de le préciser au départ. C'est que je précise, je pose la question au départ, je la reprends dès que la musique est terminée, mais je ne le répète plus. Si vous n'avez pas compris la question, ce n'est pas de la peine de me dire « Est-ce que tu peux répéter la question ?» Parce que ça vous irez directement au standard.
1: Okay.
0: Ouais, en devenant
7: ouais,
0: ouais. Alors, dans quel endroit se passe la
7: attends,
0: chasse
7: attends. Vas-y, c'est bon.
0: Non, dis ce que tu voulais me dire.
7: Non, je voulais juste que tu prennes un petit peu ton temps. Mais
0: Tu peux me donner le chiffre avant la ZIC?
7: Alors, avant la ZIC.
2: La classe.
7: La grande classe. On est déjà. Oh là là, c'est beaucoup quand même, ça a monté d'un coup. On est 8765.
0: Oh là là, 8765.
7: Et je salue au passage Alan Clark, Isen, Dan, Lampiote, Belge Boris, Seigneur, Perfouras, Radzinski, Olaf Kuhl et les autres.
0: Ok. Ben.
7: Et les gens de Canal J.
0: Bah, bien sûr. Et donc, qu'est-ce que je voulais dire ?
7: On s'écoute.
0: Non, la question, c'est dans quel endroit se passe la chasse aux escargots ? Et on va s'écouter le gibier surinois avec des poids sur l'anus. Et vous pouvez toujours nous appeler au 0800 francs 08 5000 et toujours le 3615 Copen Radio rubrique direct et www.fr. Et on se retrouve tout de suite après. Et voilà, vous venez d'écouter le gibier de surinois avec des poils sur l'anus et donc c'est la suite de la libre antenne, débat sur la chasse et la pêche. Donc vous pouvez toujours nous appeler au 0803 08 5000, l'IRC www.fr, Fun Radio, vous tapez, et toujours le 3615, rubrique direct. Et pour ça, donc la question, c'est dans quel endroit se passe la chasse
2: à court,
0: la chasse aux escargots. Et pour ça, on va demander à Petit Pied Jaloux.
2: Et on accueille, excuse-moi Petit Pied Jaloux,
0: on accueille Serf en route, 23 ans, Damien, la fréquence c'est 101.4, il paraît.
8: Oui, bonsoir Gérard, tout à fait.
1: Salut Damien.
8: Bonsoir Damien. Bonsoir l'équipe de Fun Radio.
0: Voilà, bonsoir à toi. Donc, Petit Pied Jaloux pour toi.
1: Oui, alors pour moi, je pense qu'on chasse les escargots en Bourgogne. Parce qu'on dit les escargots de Bourgogne.
0: Non, mais tu peux préciser dans quel endroit se passe la chasse aux escargots. J'en ai marre de répéter les questions,
1: mais fallait bien je les... répondre.
0: Mais les escargots de Bourgogne, tu peux très bien les...
1: Non, mais c'est une région, la Bourgogne, t'es gentil.
0: Ouais, non, mais je suis gentil, attends, tu vas pas commencer à m'énerver, parce que sinon... tu

0: Dégagez, toi.
1: Bah oui, c'est ça, mais attends, mais je réponds à tes questions et tu m'engueules, alors je vois pas pourquoi.
0: Non, mais c'est pas la peine de préciser la ville, d'accord?
1: Mais c'est une région, c'est pas une ville.
0: Ouais, ben peut-être.
2: Ok, gamine.
0: Celui qui s'amuse à dire ok, gamine, tu commences à te la fermer aussi, toi.
2: Ah, c'est Polo.
0: Ouais, ben, carabine.
1: Oui, Gérard. N'importe où, en fait, je pense. Partout où il y a de l'eau, il y a de l'escargot.
0: Quand il pleut, en principe, les escargots, c'est dans les bois qu'on va les chercher. Hein.
1: Bah ouais, parce que tu les reconnais, ça mouille beaucoup, donc tu les sens.
0: Ouais, ben bah, c'est comme vous, quand vous mouillez vos culottes.
1: Ouais, j'irai pas jusqu'à
0: là. Ouais, non, mais moi, je vais jusque-là, tu vois. Si tu veux pas y aller, moi, j'y vais.
1: Bah, viens-y, alors.
0: Ouais, ça sent. Ouais, non, mais moi, j'en ai rien à foutre. J'ai déjà mon casse-croûte à la maison.
3: Et elle sent quand elle mouille.
0: Quand elle mouille, elle sent pas. Alors,
3: t'avoues,
0: je
3: sais pas.
0: Toi,
3: je demande, je me renseigne.
0: Ouais, non, ouais, bah, tu te renseignes, tu ferais mieux de te renseigner auprès de Bébé Rose. Monsieur Mazur.
4: Oui, alors moi, j'apporterai à peu près la même réponse. Il faut bien entendu un endroit humide, hein, comme ce que vous venez de préciser. Cet endroit, monsieur Gérard, est parfaitement indiqué pour trouver des escargots et autres sortes d'animaux rampants et visqueux.
0: Je parle des escargots, je ne parle
4: bien
0: pas.
4: Bien entendu.
0: Je ne parle pas des limaces ni autres.
4: Ni de votre casse-croûte.
0: Mon casse-croûte, il t'emmerde, monsieur Mazur. Ok, alors monsieur Mazur, tu retournes voir Fildaro Standard, parce que là, ça commence à bien faire.
3: Et qu'est-ce que
0: ça,
3: tu lui dis
0: Tu le changes, tu prends quelqu'un d'autre, parce que le bol.
3: Il a mouillé, Mazur.
0: Alors, hop, au revoir pour lui. Au revoir. D'accord. Au revoir, bonne nuit. Serpent Rut.
5: Oui, oui, tout à fait, bonsoir. Moi, je pratique effectivement la chasse tous les week-ends, comme tu l'as bien précisé tout à l'heure. Et moi, je chasse les escargots, en fait, à la Kalachnikov. Je mets une cagoule, je me balade à poil, je précise. Et je tire dans les coquilles, et puis ça sort, je les rattrape avec une cuillère.
0: Moi, je vais te dire une chose, que la chasse, dans quel endroit se passe la chasse aux escargots?
5: Moi, je la pratique en Corse.
0: Oui, en Corse. Alors, je vais te dire une chose, pour toi, c'est terminé aussi, ça t'apprendra.
5: Ah, mais non, mais
0: au revoir.
5: Non,
0: je ne veux pas le savoir.
5: Non,
0: au revoir.
5: Gérard, non, Gérard,
0: au revoir. Hop, terminé pour lui. Comme ça,
3: ça va
0: bien
3: vite, hein, ce soir.
0: Ouais. Ce soir, ça va aller vite, le débat sur la chasse et la pêche. Hein.
3: Bah, on voit. Hein. Gérard, j'ai deux nouveaux auditeurs, donc, parce que tu en as viré deux d'un seul coup, là, j'étais en galère. Donc, il y a Boulette, 21 ans. De Paris, 101.9. Salut Boulette.
6: Bonsoir Gérard.
1: Salut.
3: Et il y a Grosse Caisse, 18 ans, de Bourges. Salut Grosse Caisse.
7: Salut, c'est Grosse Caisse. Allô? Ouais.
0: Ta fréquence, s'il te plaît.
7: 98.6.
1: Tu devrais arrêter la cigarette, Grosse Caisse.
0: 98.6, tu ferais mieux même d'arrêter de fumer le joint.
7: Hein?
0: Remplace pas la gaffe, tu veux?
7: De quoi?
0: Ouais, de quoi? Prends-moi pour un con.
7: Oh bah non, attends.
0: Non, mais tu me prends pas pour un con, tu m'y laisses, c'est ça?
7: Ah, si tu veux.
0: Ouais, ben d'accord. Donc, alors, pour toi, la question.
7: Ouais, je t'écoute.
0: Grosse Caisse!
7: Ouais, je t'écoute.
0: Non, mais moi, je te demande de répondre à la question.
7: Bah ouais, mais je viens d'arriver, j'étais avec Fildaro Standard, j'ai pas entendu la question.
3: La chasse aux escargots, c'est où, Grosse Caisse?
7: Ah ouais, bah c'est à côté des lacs.
0: Ouais, bah je pense que t'es en train de... Là, je crois que t'es en train de me prendre pour un con.
7: Mais n'importe quoi, attends.
0: Non, mais tu t'oserais pas.
7: À côté des lacs, il y a des forêts, je veux dire, tu te balades dans la forêt, tu trouves des escargots, c'est voilà.
1: C'est clair, on trouve partout.
0: Okay. Bah,
7: attends.
0: Boulette.
6: Oui, bah au supermarché, rien conserve.
0: Dans quel endroit qu'on les chasse? Dans un supermarché et en boîte?
6: Bah ouais, mais... j'habite Paris, dans une ville, j'ai pas de forêt. Veux-tu que j'aille les chasser?
0: Attends, dans Paris, il n'y a pas de forêt.
3: Il connaît bien les forêts, Gérard, de Paris.
0: Non,
6: ouais,
0: mais.
6: Tu connais que le bois de Boulogne,
3: les grosses limaces au bois de Boulogne, ouais.
0: Les grosses limaces, ça t'emmerde, toi, d'accord? Ça, c'est pas parce que t'as pas de limaces que tu dois nous faire chier, ok? Alors, fais bien gaffe à ce que tu dis, toi. Cinquième question. Peut-on faire la chasse à l'homme? C'est vrai, il faudra peut-être que je réponde à la question. Dans quel endroit se passe la chasse aux escargots? Ben, dans la forêt.
8: Ouais, mais dans la forêt, mais où, Gérard?
0: De toute manière, il y a plusieurs. Dans Paris, le mec, s'il a une voiture, il peut aller très bien dans la forêt de Rambouillet ou autre.
8: Ouais, mais où dans la forêt?
0: Non, mais dans la forêt.
3: Au pied des glands.
0: Dans la forêt, t'as la forêt de Rambouillet, t'as la forêt de Fontainebleau.
8: Ouais, mais où?
3: Est-ce qu'il y a des coins, genre là où il y a de la mousse, là où c'est humide?
0: Non, c'est vers les arbres.
8: Sous les pierres, je sais pas moi.
0: Non, sous les pierres, je pense pas, parce que sous les pierres, c'est.
3: Ils meurent, les escargots.
8: Ah ouais, ils sont écrasés.
3: De toute façon, c'est pas quoi un escargot, tu le siffles, il arrive.
0: Ouais, c'est ça.
3: Ça dépend si t'as son nom.
0: Et toi, si on t'appelle pot de chambre, tu sortiras de sous la console?
3: Ah, on peut essayer.
0: C'est ça?
3: Pot de chambre.
0: Donc, alors, peut-on faire la chasse à l'homme, femme ou autre? On va demander ça, grosse caisse.
7: Ouais, moi je suis complètement d'accord pour faire la chasse plutôt à la femme, tu vois, parce que l'homme, pas trop quoi.
0: Ouais, mais non, mais tu peux préciser quand même?
7: Ouais, c'est-à-dire que, si tu veux, on a tous remarqué que, il y a une différence quoi, entre les hommes et les femmes.
0: Mmh.
7: Donc, il faut que ça s'imbrique parfaitement, si tu veux, l'un dans l'autre, quoi. Donc, moi, si je suis un homme, j'irais plus faire la chasse à la femme plutôt qu'à l'homme.
0: D'accord. Une question IRC, avant qu'on demande à Boulette sa réaction.
2: Alors, c'est un peu compliqué parce que ça parle... Alors, attends, il y a Belge Boris, il dit qu'il chasse les escargots dans sa baignoire. Il fait même des concours d'escargots. Le plus rapide du monde, c'est 5 jours 30 pour 100 mètres. Record olympique.
0: Non, mais c'est vrai que j'ai pas parce que la chasse et la pêche, on pourrait... merci derrière pour ceux qui parlent. Sur moi, j'aime pas trop.
8: C'est quoi la chasse et la pêche, genre?
0: Non, mais c'est vrai que y a des concours d'escargots. Et je voudrais bien savoir s'il y a des gens qui ont déjà fait des concours d'escargots. Ça fait quoi?
3: Mange le plus.
2: Justement, sur l'IRC, je sais plus qui c'est qui vient de dire ça, mais
3: c'est ceux
2: qui
3: mangent le plus, Gérard.
2: C'était ça.
0: Non, mais il y a des concours. T'as des concours d'escargots. C'est vrai que ça fait comme l'histoire de
3: ceux qui mangent le plus de saucisses ou le
8: plus grand nombre.
0: Mais non, n'importe quoi là. Vous êtes en train de dire n'importe quoi là,
2: Gérard,
0: derrière.
2: Sinon, il y a Snooze sur l'IRC qui te demande si quand t'es allé pêcher ou chasser en forêt, est-ce que t'as entendu le loup, le renard et la belette?
0: Non, justement, non. Les loups, c'est quand même vague. Hein. Donc, Boulette.
6: Oui, j'ai pas d'avis.
0: T'as pas d'avis?
6: Non, mais j'ai pas bien compris la question.
0: Ah non, mais alors, tu retournes voir Apolline ou Pildar, moi, je veux pas.
6: Mais non, Gérard. Gérard.
0: Boulette.
6: L'homme ou la femme n'est pas une bête, donc nous ne pouvons pas la chasser.
0: Oh là! Eh, Boulette!
6: Oui?
0: Ça commence à bien faire, je ne répète plus les questions, t'as bien compris?
6: Bon, ok, je réponds. Alors, écoute, pour chasser l'homme ou la femme, le mieux, c'est...
0: Non, mais là, tu me prendrais pas pour un con, là?
6: Jamais de la vie, Gérard.
0: Alors, pourquoi tu me dis je peux te répéter la question alors que t'es en train de me dire la réponse à la question?
6: J'ai peur de répondre à côté.
0: Ah ouais?
6: Donc,
0: non, mais je crois que ça va mal se terminer pour toi.
6: Non.
0: Si.
6: Non.
0: Si, je le sens. Bon, je le sens venir dans peu de temps.
6: Non, je vais me calmer, respirer un coup et répondre clairement à tes questions.
0: Ouais, alors t'accouches.
6: Je trouve que c'est peut-être une pas mauvaise idée.
0: D'accord. Ok, avec toi, carabine.
9: Moi, j'aime chasser l'homme.
0: Tu peux préciser?
9: L'homme plutôt bien monté.
0: Précision.
9: À cheval.
0: Ouais.
9: En forêt.
0: Hein?
9: À cheval, en forêt, tu rencontres pas mal d'hommes qui montent.
0: Ouais.
9: Et c'est surtout ceux-là, en fait, qui sont les plus intéressants à chasser.
0: D'accord. Petit piège à loup pour terminer.
10: Alors oui, je suis une grande spécialiste de la chasse à l'homme. J'ai dans ma gibecière de nombreuses prises.
2: C'est clair.
10: Et... Oui, je donne des cours d'ailleurs, et puis je donne aussi, je donne des cours, mais je cherche en ce moment de nouvelles cibles.
0: Moi, je peux vous dire une chose.
3: Regarde à ta gauche.
0: Peut-on faire la chasse à l'homme, femme ou autre? Moi, je préfère faire la chasse à la femme. Bon, c'est pour ça que j'ai fait la chasse... J'ai fait la chasse au courrier.
3: À l'huître.
0: Et en fin de compte, j'ai récupéré ce que je voulais. Voilà.
7: C'est tout ce que tu dis.
0: Bon, ta gueule, toi.
8: Bon, et Gérard, tu utilises quoi pour faire la chasse à l'homme ou à la femme?
0: Ce que j'utilise, c'est un stylo, un papier, et j'écris.
3: Oh la classe.
8: Et ça marche.
0: C'est pas comme toi, je m'amuse pas à faire la chasse par le standard.
3: Et à mettre mes seins sur Internet.
0: Ou à mettre mes seins sur l'Internet et à laisser son soutif traîner devant le standard. Voilà,
3: franchement,
0: voilà,
3: Gérard, c'est tout. Gérard, tu pourrais au moins mettre une de tes couilles sur Internet, quoi.
0: Ouais, mais... et puis toi, tu ferais mieux de mettre ton cul aussi sur Internet.
8: Ouais, non,
0: de quel accessoire
2: Attends, j'ai un petit sondage avant. Parce que là, je sens que t'es énervé.
0: Ah oui, sondage,
2: vas-y,
0: c'est vrai.
2: Vas-y, fais-nous un petit sondage, s'il te plaît.
0: Alors, la chasse et la pêche, c'est bien, mais peut-on faire mieux? Alors, il y a 45% des gens qui pensent que oui.
2: Attends, sur IRC, on me demande que tu répètes du début.
0: La chasse et la pêche, c'est bien, mais peut-on faire mieux? Celui qui ronfle. Déjà, au standard, vous éteignez votre micro parce que j'en ai ras-le-bol. Alors, il y a 45% des gens qui pensent que oui. 33% des gens pensent que si ça continue, on mangera plus. Eh ben ça, c'est vrai. De toute manière, faut bien avoir des poulets pour manger. 25% pensent que ça fait encore trop de viande. Mais ça, pour ceux qui aiment la viande, eh ben c'est bien. Et 10% aimeraient ne plus en avoir en parler. Alors là, je voudrais bien savoir qui c'est qui s'amuse à récupérer ça. Ne me dites pas que c'est Apolline, parce que c'est pour là.
3: Non, c'est Rigaud.
0: Non plus, c'est pas Rigaud, c'est toi, Fildar. Alors tu ferais mieux de t'écraser, de trouver de la merde comme son âge. En de bon entendeur, salut pour toi, Fildar. Donc, sixième question. De quel accessoire disposez-vous pour pêcher ou chasser? On va demander à Petit Piège à Loup.
10: Pour pêcher ou chasser, moi je dispose de mes jambes, de ma gueule et de... Ah oui, on parle plus de la chasse à l'homme, là?
0: Non, on parle de quel accessoire disposez-vous pour pêcher ou chasser? On parle plus de la chasse à l'homme.
10: Ah, bon, de toute façon, moi je fais que ça, donc je sais pas trop. Je pense qu'on doit utiliser un fusil. C'est ce que j'ai dit tout à l'heure, une canne à pêche bien raide et bien tendue. Et puis deux besaces bien, bien lourdes et...
0: D'accord. Ok, carabine.
11: Moi, quand je chasse, j'utilise la jarretière. Et quand je me fais pécho, j'utilise la jarretière aussi.
0: Tu peux préciser parce que j'arrive pas à comprendre là.
11: La jarretière est un instrument élastique.
0: Oui, que tu mets sur toi quand tu te maries et qu'on doit défaire à la fin du mariage, c'est ça?
11: Il s'adapte à toutes les situations.
0: Ouais, c'est ça. D'accord. À part ça, tu seras pas une cochonne du sexe,
2: Gérard.
11: Pas du tout.
0: Non, presque pas,
2: Gérard.
0: Un petit peu quand même. Oui, Rigaud.
2: Sur IRC, il y a Snooze qui a une bonne question et on se la pose tous. C'est combien coûte un permis de chasse?
0: La question, justement, y a, justement, c'est que je voudrais savoir.
12: Qu'est-ce que tu veux savoir, on est là, hein, on peut t'aider, on est là.
0: Non, mais vous, au standard, vous faites votre boulot, parce que si personne prendait...
12: Moi, je peux t'aider,
3: Je trouve un chasseur qui me donne le prix d'un permis de chasse, c'est ça? Tu demandes, j'ai.
0: Ouais, t'as quoi? T'as rien du tout, t'es même pas capable de prendre des lignes, alors arrête tes conneries.
3: Grosse caisse, t'es un chasseur, toi?
0: Non,
3: t'es un chasseur, toi, grosse caisse?
13: Ouais, je suis un chasseur.
0: Ouais, c'est ça, un chasseur de lapines, ça.
13: Bah ouais.
0: Ouais, c'est ça, t'as raison. Carabine.
13: Des lapines que des raies entre nous.
0: Oh, ta gueule, un peu. Carabine.
11: Moi, je chasse lapine aussi, ouais.
0: Ouais, d'accord. Toi, tu chasses plutôt le gland que la lapine, parce que...
11: Exact, j'ai chassé le gland sous les chênes, dans les forêts.
0: Ouais, c'est ça. Boulette.
14: Écoute, moi, mon outil préféré, pour la pêche, hein, je parle de la pêche, c'est la mouche.
0: Non, mais je te demande de quel accessoire?
14: Ouais, de la mouche.
0: Ouais, mais il y a la mouche. Ouais, c'est vrai qu'il y a la pêche à la mouche. Et
14: c'est super pratique. En plus, les mouches, il y en a partout, quoi. Donc, une bonne tapette, on en suit une bonne vingtaine.
11: Tu vas avec un copain?
14: Oui, bien sûr, une bonne grosse tapette. Et on éclate les mouches, quoi. Puis on les roule entre les pouces, on fait des petites boulettes. Et ça marche tout seul, quoi.
0: D'accord. Grosse caisse pour finir?
13: Ouais, moi, je dis pour la chasse comme pour la pêche, de toute façon, l'essentiel c'est d'avoir un très gros calibre.
14: Ouais, c'est vrai.
13: Avec du poids autour.
0: Ouais, c'est ça. Alors, je crois, pour l'instant, vous êtes en train de me foirer les débats. Hein, parce que vous n'êtes pas capable de répondre correctement à la question.
2: Pour remonter.
0: Non, alors, grosse caisse, tu la fermes. Tu la fermes.
15: Il y a Rigaud qui te pose une question.
2: Ouais. Avec le micro, c'est mieux à peau.
0: Ouais.
2: C'est Jupiler, il te demande, parce qu'il comprend pas très bien, quand il va aux chiottes, il tire la chasse, mais quand il va à la chasse, est-ce qu'il faut tirer les chiottes?
0: En principe, tu tires la chasse. Tu tires la chasse quand tu vas aux chiottes, une fois que t'as fait. Tu tires la chasse.
2: Quand tu vas à la chasse?
0: Tu vas à la chasse, je vois pas du tout le rapport avec la question. Qu'est-ce qu'il me pose comme question nulle, lui.
2: Il demande s'il faut tirer les chiottes.
13: Non, mais c'est vrai.
0: Non, mais c'est complètement nul, sa question à lui. Donc, de quel accessoire disposez-vous pour pêcher ou chasser? De manière, normalement, vous disposez... Merde, est-ce qu'il y arrivez ou quoi
3: Je crois pas. Hein.
0: À 1h15. Donc, pour chasser, il vous faut un bon fusil avec des cartouches... Avec, avec des cartouches taïoles, grosse caisse. Merci.
8: Ouais, mais Gérard, tu peux chasser avec des pièges aussi.
0: Ouais, mais ça s'appelle de la...
13: Du braconnage, Gérard.
0: Ça s'appelle du braconnage et c'est interdit. Oh, ça va, vous arrêtez maintenant ou quoi?
13: En tout cas, moi, je sais, j'ai eu une gastro, des chiasses, j'en ai eu. Hein,
0: bon, alors, grosse caisse, terminé, au revoir. Hop! Comme ça, tu iras perdre ta gastro entérique dans tes chiottes. Au revoir pour toi.
12: Non, c'est faux.
0: Voilà. Pour pêcher, il vous suffit d'avoir du bon matériel. Donc, faut mettre quand même le prix. Parce que du matériel de pêche, si je me trompe pas, moi je...
13: Ça coûte 112 000 francs environ.
0: Non, faut compter à peu près... avec le permis de pêche qui est pour l'année, ça coûte pas loin de 300 francs.
2: Bizarre, t'as rappelé celui de tout à l'heure.
0: Pour 300 balles.
13: C'est très expansif.
10: Ah oui.
2: Bizarre, t'as rappelé l'auditeur de tout à l'heure.
0: Non mais ça va. Oh.
2: De quoi?
0: Non mais c'est bon, tu peux lui demander tout à l'heure.
2: Non mais là j'appuie sur le bouton.
3: En fait tu l'entends mais
2: j'appuie sur le.
3: Donc, ça passe pas à l'antenne.
2: Ça passe pas à l'antenne. Fildar, tu l'as rappelé ou pas?
3: Oh putain t'es bonne.
2: Fildar, tu l'as rappelé ou pas l'auditeur de tout à l'heure?
3: Attends, j'ai qu'une petite là.
2: Ah ok d'accord.
3: Bah, vas-y enchaîne Gérard là.
0: Donc pour.
3: Tu vas me chasser la règle.
0: Bon.
13: Bon Gérard, on était au prix de la carte de pêche.
0: Donc faut compter à peu près 300 balles un permis de pêche. Pour un permis de chasse, de manière, je crois qu'à l'heure actuelle, maintenant, faudrait que je voie...
13: 112 000 francs à peu près, non?
0: Non, faudrait, pour avoir une licence, je sais plus quoi...
3: Licence 4. Ouais. Gérard, excuse-moi, à la place de Grosse Caisse qui est partie se coucher, on accueille Sanglier du Nord, 24 ans de Lille, fréquence 96.4 FM.
0: Alors, 96.4 et on accueille Sanglier...
3: Du Nord, Sanglier du Nord.
0: Sanglier, bonsoir.
8: Du Nord.
0: Sanglier!
3: Appelle-le par son nom, Sanglier.
0: Sanglier Lunard, tu travailles !
16: Bonsoir, mon pote.
17: Oui, bonsoir. Bonsoir.
0: Oh, tu réponds maintenant, t'arrêtes de dire bonsoir parce que sinon tu vas dégager.
17: Bonsoir à tout le Nord.
16: Bonsoir à tous.
0: Salut. Ouais, Sanglier, je crois que tu vas retourner voir celui qui t'a choisi.
17: Est-ce que je pourrais répondre à la question après que tu me l'aies répété, s'il te plaît, Gérard?
0: Non, je ne répète plus les questions. Je ne répète plus les questions.
17: Ok, bon
2: Gérard.
16: Tu prends comme matériel.
17: Voilà, je vais improviser. Alors déjà, une bonne paire de bottes. Pour aller pêcher, Gérard, il faut des bottes.
16: C'est bien.
0: Non, mais attends, je te dis oui.
17: Ah bon, d'accord. Ensuite, comme on disait tout à l'heure, une bonne gaule. Et puis ensuite, ce qui est vachement important, c'est le panier repas. Donc il te faut un bon sauciflard.
0: Mmh. Ouais.
17: Une grosse miche de pain. Mmh. Une petite bouteille de rouge quand même.
0: Ouais, non mais ça, tu peux de toute manière. C'est...
17: Bon, du rouge ou du pastaga, hein. Tu peux prendre du pastaga.
0: Non, tu peux prendre ce que tu veux.
16: Ouais.
17: De quoi?
16: Tu peux prendre les deux.
17: Ah, tu peux prendre les deux, bah ouais, c'est clair.
0: Bon, tu continues.
17: Surtout si tu vas tout seul.
0: D'accord. Bon, tu continues.
17: Après, il faut au moins un bon clacos bien fait.
0: Mm-hmm.
17: Et puis, je sais pas, un petit fruit en dessert, tranquille.
0: Non, mais ça, de toute manière, c'est tout le matériel pour pêcher qu'il faut. Pour chasser, ça, c'est différent parce que c'est entre amis.
17: Ouais, il faut du clébard déjà pour chasser.
0: Non, mais ça, c'est entre amis. Mais même à la pêche, je pense que ce que tu as dit, normalement, si tu connais pas mal de monde.
17: Ouais.
0: Pour.
17: Nous, on pêche entre potes, hein, c'est clair.
0: Ouais, mais dans ces cas-là, vous partagez la bouffe.
17: Ah, c'est clair, on partage la bouffe. Il y en a un qui amène du rouge, l'autre, il amène du blanc. Le troisième, il amène du rosé, par exemple.
0: Ouais, voilà. Donc, t'as pas besoin. Tu peux vous cotiser.
17: Voilà.
0: Il y en a un qui va faire les courses et tout ça.
17: Mmh, ouais, c'est clair.
13: Ouais, et en plus, entre amis, on peut aller aussi à la pêche à la moule. Hein.
0: Ouais, c'est ça. Ok. Avant de poser la septième question, je vais faire, d'après vous, un petit sondage là. Je vais faire les deux derniers, puis comme ça, on en parlera plus sur cette histoire-là. Fildar,
3: j'ai froid aux mains.
0: T'as froid aux mains, donc t'es pas. Ton micro et t'arrêtes un peu parce que tu commences à me gonfler là ce soir. Alors, les deux derniers sondages, d'après vous, pêcher est-ce un péché?
3: C'est un délit, ouais.
0: Alors, 34% pensent que le pape a tort. Ça c'est signé du fil d'art pour me sortir des saloperies.
12: Mais non, mais c'est vrai, il a tort, cette vieille croûte.
0: Ouais, mais tais-toi, toi. 31% sont membres du temple de la péniche. Non, ça, c'est bien ces conneries pour lui.
11: Du péniche.
0: 24% pensent que c'est un péché de gueuler dans vos oreilles. Alors là, Pildar, tu vois, je vais te dire une chose, que t'es vraiment un con.
11: Il a pas tort quand même. Hein.
0: Il est vraiment con. Alors toi, si t'es pas contente, ma petite, tu dégages, d'accord? Hein? Parce que si vous n'êtes pas capable de répondre correctement aux questions, moi je vous emmerde.
11: Moi
0: je vais te dire une chose, que des connes comme celle que je viens d'entendre qui a dit que c'est pas, il a pas tort, moi je t'emmerde.
2: Okay. Gérard, pour calmer le débat, bien, c'est bien d'applaudir Manu.
3: Bravo Manu, bien.
15: Il y a que
3: bien.
15: Manu qui applaudit.
2: Sur IRC, il y a Roadrunner, pour calmer le débat, il dit que tu es à la radio ce que le poisson est à la pêche.
13: Ouais.
0: Ben, ouais, si on veut. Si on veut. Donc, qu'aimeriez-vous.
2: Et sinon, il y a Yankee qui dit que tu es à la radio ce que la bite est à une gouine.
0: Alors là, je réponds même pas sur une question pourrie. Manu, s'il te plaît, au lieu de te marrer comme un fou, je crois que j'annonce le Minitel, mais il faudrait peut-être savoir s'il y a des questions.
3: Il n'y a pas de problème, Gérard, regarde, je te montre.
11: Pas de problème.
0: Tu vois, le Minitel, je suis sûr qu'il fonctionne pas. Ah bah d'accord. C'est pas mal.
15: Il est cassé.
0: C'est pas mal,
3: attends, connecté là.
2: Ouais, ça marche.
3: Tu vas le remettre.
0: C'est toi, Manu. Je vais te mettre ça en route, mais... gamin, tu vois. Vas-y. Alors, qu'aimez-vous.
3: Ça arrive, les petits, ça arrive. Vous allez
0: qu'aimez-vous à la place. Alors, 54% veulent des grosses suceuses.
13: Oh oui.
0: Ça, c'est pour Manu.
3: Non, c'est pour
0: Fildar, ça s'adresse.
3: Et ta sœur.
0: Ma sœur, elle t'emmerde, d'accord. Alors, tu ferais mieux de t'occuper de ta sœur. 21%.
13: Gérard,
0: ta gueule.
13: Ferme ta gueule.
0: T'as pas enculé, connard.
12: Ça vient direct du 9-4, ça.
0: 21. Celui qui vient de dire le 9-4, le 9-4 t'emmerde.
11: T'allais me faire enculer dans le 9-4?
13: Ouais.
0: Tu t'es déjà fait enculer dans Grenoble?
11: Bah, jamais dans le 9-4.
0: Alors, je vais te dire.
12: Ça peut t'arranger, ça.
0: Alors, faites-moi confiance. Que ou vous répondez correctement aux questions. Et ça va bien se terminer, ou sinon je vous herbe tous.
13: Bien sûr, personne. Ferme ta gueule.
0: La tienne. Alors, je passe pas celui-là.
3: T'en es où, ma biche?
0: 16% pensent que
3: t'es beau.
0: Pense que tant que ça rentre, il faut y aller. Alors ça, donc ça c'est terminé.
12: Allez-y, foncez.
11: Hop. N'hésitez pas.
0: Ça c'est bien, ça c'est signé du ta gueule, toi. La fiche là.
3: Et je viens de te la donner, c'est bon, disque 2. Ah non, c'est ça, pardon. Excuse-moi, voilà. Gilles.
0: Merci.
3: Excuse-moi, ma biche.
0: Donc, alors, y a-t-il des concours de pêche ou de chasse? On se retrouve après avec les gros tons du bois, avec des harengs dans le slip. Et on se retrouve tout de suite après au 0800.0800.000 et toujours le 3615 Scott Fun Radio, rubrique direct et www.fr.
18: Et pas d'insulte de Gérard.
0: Et voilà, vous êtes toujours sur Fun Radio, il est exactement 1h25. Yes. Vous venez d'écouter les gros tons du bois avec des hands dans le slip. Et donc, vous pouvez toujours nous appeler au 0800-3085000. Il y a Fildar et Apolline qui vous attendent. Fildar, t'es prié de faire ton boulot correctement, sinon tu vires.
3: Quoi?
0: Le studio. Je dis pas le Libération. S'il te plaît, merci. Et toujours www.fr. C'est Rigo qui vous attend.
13: Wesh.
0: Et toujours Manu. Ouais.
3: Manu
0: à l'aria. Qui envoie la zik. Donc, la question avant qu'on accueille tout le monde, c'était y a-t-il des concours de pêche ou de chasse? Et pour ça, on accueille Petit Piège à Loup.
19: Oui, c'est moi. Ben alors, y a-t-il des concours? À mon avis, il y a des concours, ouais. Mais alors. Je sais pas où ça se passe, hein, par contre. À mon avis, le concours de chasse se passe dans une forêt. Hein, et concours de pêche près d'une mare ou de la mer.
0: De toute manière, je pense que les concours de chasse et de pêche, la chasse, ça se passe. Je sais pas s'il y a des concours de chasse, mais je pense qu'il y a plus de concours de pêche. Il y a plus de concours de pêche que de chasse, en principe. Carabine.
3: Concours de chasse.
11: Il y a des concours, mais par contre, je sais pas ce qui gagne.
0: Ce qui gagne, c'est des coupes. Hein. Ça fait comme des concours de. Comme Manu.
12: Ouais, une coupe de
0: non, mais. Manu, il a bien gagné une coupe pour non, il a gagné une coupe sur
2: c'est bon.
0: Avec l'histoire de
3: une coupe sur
0: je sais plus quoi là, comme
3: Tekken 3.
0: Tekken 3.
3: Voilà.
17: Ouais, mais c'est parce que j'étais pas là, c'est pour ça.
0: Boulette.
14: Bah écoute, moi je sais pas s'il y a des concours de chasse, mais en tout cas, il y a beaucoup de concours de pêche, surtout à la ligne.
0: Mmh. Tu peux préciser ?
14: Y a des concours de pêche à la ligne dans les foires, où il y a des manèges, beaucoup de choses comme ça.
0: Mmh, d'accord. Ah,
14: je pense que les autres seront d'accord avec moi.
0: Mmh, ouais, mais de toute manière, c'est vrai que des concours de chasse, j'en ai pas encore vu beaucoup.
14: Un petit peu de chasse à court, mais très peu.
0: Non, mais je pense qu'il y a plus de concours de pêche pour gagner des.
14: Des petits lots.
0: Non, mais ça peut être. Non, ça peut être de l'argent, ça peut être ou autre, du matériel de pêche, tout ce qu'on voudra. Sanglier du Nord, pour terminer.
17: Oui, tout à fait. Moi, je voudrais que tu me précises un petit peu en quoi ils consistent, les concours. Parce que tu parles de concours, mais on ne sait pas ce qu'il faut faire le concours. Est-ce que c'est celui qui lance le poisson le plus loin ou quoi, je veux dire
0: Non, mais attends.
17: Quel genre de concours ?
0: Non, mais attends. Tu n'es pas en train de me prendre pour un con, tu ne veux pas ?
17: Je veux savoir, c'est celui qui pêche le plus gros poisson, c'est celui qui pêche le plus de petits poissons, c'est quoi ?
0: Les concours de pêche, c'est celui qui en met plus dans sa bourriche.
17: Dans sa bourriche ? Non, mais attends, au bout d'un moment, si tu en mets trop dans ta bourriche, ça saigne et tout, je veux dire, faut y aller.
0: Et ta connerie, elle saigne pas ?
17: Non, mais attends, Gégé,
0: ta connerie, elle saigne pas ?
17: Ta bourriche, elle déborde au bout d'un moment.
0: Et alors ?
17: Qu'est-ce que tu fais ? Tu la décharges et après tu recommences ?
20: Tu la décharges comme tu fais sur une imprimante.
0: Il y en a une tout à l'heure, je vais la décharger. Oh, ça va être entre carabine ou piège à loup, je vais vous décharger au standard.
17: Ah, oh, bah décharge carabine.
0: Ouais, parce que je commence à en avoir ras-le-bol depuis tout à l'heure de ces deux-là.
20: Pourquoi moi ?
17: Bah parce qu'on
0: décharge. Non, mais moi je vais pas chercher midi à 14h.
20: Bon, je vais bien faire décharger par Sanglier du Nord alors.
0: Ouais, alors, c'est qui ?
3: Ah, il kiffe.
17: Bah attends, je vais lui mettre une cartouche.
0: Alors, carabine.
17: Carabine, c'est une cartouche direct.
0: Au revoir, carabine.
20: Ah bah non, elle est gentille, carabine.
0: Au revoir.
17: Attends, j'allais lui mettre une cartouche.
0: Ouais, ben, toi, sanglier, ça va être pareil, tu vas aller faire une cartouche au standard.
17: Non, je suis calme, tranquille.
0: Donc,
21: Elle est là, grosse poule.
0: Y a-t-il... moi, je vais répondre. Ben, de toute manière, j'ai répondu comme tout le monde m'a demandé. Donc, c'est vrai qu'il y a plus de concours de pêche que de chasse, parce que je ne sais pas pourquoi, mais moi, j'ai jamais vu de concours de chasse encore.
17: Ouais, c'est pas
20: mais
17: normal.
20: T'as déjà fait des concours de pêche ?
0: Oui, j'en ai déjà fait. Je me suis retrouvé troisième.
3: Oh, joli. Ah,
20: pas mal. Ouais.
0: Troisième avec... comme 3. Matos. Non, sur 50.
17: Non, mais t'as pêché quoi ?
0: De tout.
20: Il y a combien de temps ?
0: Non, il y avait de tout et je me suis retrouvé avec du bon matos de pêche.
20: Ouais, mais il y a combien de temps ?
0: Ça fait un bout de temps. Hein. Et je me suis retrouvé avec du bon matos pour finir. Je préciserai pas les marques.
3: T'as fumé, non ?
0: Non. C'est toi qui fumes, alors ferme ta gueule.
20: Et on peut fumer pendant les concours ?
0: Ouais, bien sûr, t'as le droit de fumer.
3: Ouais, mais t'es dopé alors quand tu pêches, toi ?
0: Non.
3: Oh le bâtard.
0: Alors, combien ?
22: Je m'appelle Suzy, je fais 200 kilos et j'aimerais bien que tu me prennes le cul.
0: Moi je t'emmerde toi connasse.
3: Gérard, à la place de calibre on accueille cartouche, à la place de cartouche on accueille gros calibre 19 ans de Bordeaux.
0: Non mais alors je vais te dire une chose Fielder.
3: Mais c'est un mec, c'est
0: pas. Non mais attends, il y a jamais eu de cartouche.
3: Mais si on vient de la virer.
0: Non c'est carabine, espèce de
3: carabine, excuse-moi.
0: Et on appelle,
3: on accueille gros calibre.
0: Gros calibre.
21: Salut Gérard.
0: Salut. Alors
21: tu peux répondre à la question ?
0: Ouais.
21: Tu peux me la reposer ?
0: Non.
17: Bah, les concours.
21: Je viens d'arriver, j'ai galéré pendant une heure pour vous appeler.
0: Non, mais moi je veux pas le savoir.
21: Quand tu
0: téléphones, t'as très bien la radio à côté de toi, donc tu peux très bien écouter.
17: Les concours, vas-y mon pote, les concours.
21: Ok, bah moi je fais des concours aussi de pêche. Hein. Je suis spécialiste, je suis pêcheur d'ailleurs. Mmh. Je suis spécialiste dans la grosse baleine à poil. Hein. Et cette année j'en ai pêché au moins une dizaine quoi. Et d'ailleurs je les vends s'il y en a qui sont intéressés.
17: On parle pas du Moby Dick Mystère.
14: Non, Mnitz de la Sandy.
21: Non, surtout pas. Non.
0: Ouais. Alors je préviens, c'est la dernière question, comme ça vous me prépêchiez avec Sandy.
17: Oh,
0: dernière question.
17: Combien de temps
0: faut-il pour pêcher ou chasser ? Hop, dernière question.
17: De quoi ?
21: De quoi ?
17: Répète.
21: Allô ?
0: Merde !
17: Oh là là !
21: Oh là là là là là !
0: Bon,
20: vas-y. Combien de temps faut-il pour pêcher ou chasser ?
17: Ok.
21: Fun ?
17: Oui, Fun, bonsoir, t'es au standard, tu veux parler de quoi ?
21: Ouais, je voudrais passer une dédifone au mec qui parle à la radio.
17: Ouais, y a pas de problème, t'attends, Morgane va arriver.
21: Ok.
17: Oui, allô, Fun, bonsoir ?
21: Ouais, salut, je voudrais parler au doc.
17: Ouais, le doc, tu quittes pas, il va te prendre dans deux secondes.
21: Non, mais c'est que j'ai un problème, j'arrive, la levrette, j'y arrive pas, quoi.
17: La levrette, j'y arrive pas, bon, on va donc.
0: Alors, tu. Maintenant, vous me faites.
21: Je vous laisse.
0: Vous me faites chier!
17: Y'a pas de problème, on va
0: trouver. Gérard,
21: tu peux voir un kit?
17: Les kits, attends, bouge pas, je regarde. Ah non, non, on en a plus, on en a plus.
21: Des capotes, des capotes.
0: Putain,
21: capotes,
0: calmez-vous, les gars! Ta gueule, toi, tu fais ton boulot! Calmez-vous!
17: Une photo de GG avec.
21: Ah ouais, ouais, ouais, je veux bien, ouais, mais sans.
3: Voilà, c'est bon.
20: Voilà.
0: Dernière question, de toute manière, c'est la conclusion.
17: Non!
0: Manu, déconne pas, s'il te plaît!
3: Rien fait.
0: C'est la dernière question. Combien de temps faut-il pour chasser ou pêcher?
17: Sanglier du Nord.
0: Je t'écoute.
17: Oui, ben, ça dépend de la quantité que tu veux chasser ou pêcher. Si c'est pour prendre 3 brins de friture, il faut 3 minutes.
21: Ouais, c'est clair.
17: C'est clair, si tu veux pêcher, je sais pas, moi, 20 kilos de gardon, il va te falloir plusieurs jours. Je pense que c'est un problème mathématique simple que même toi, tu pourrais résoudre.
21: Ah ouais.
17: Mais je constate qu'apparemment, non.
0: Ok.
17: Voilà.
0: Boulette. Oh boulette une fois, boulette oui, deux fois, boulette trois fois, au revoir.
17: Non, non, mais j'étais débarqué.
0: Attends, mais merde.
17: Excuse-moi.
0: Eh, vous commencez à me casser les couilles au standard, là, tous les deux.
17: Non, en fait, j'étais en train de boire un petit coup
0: d'eau. Eh, mais merde.
17: Pour garder la boulette. Pour répondre, ah bah écoute, donc, moi, je te dis, donc, combien de temps faut-il pour pêcher ou pour chasser? Je pense que c'est suivant la personne, quoi. Il y en a qui pêchent très vite, il y en a qui tirent très très vite, très très rapidement, il y en a qui tirent beaucoup moins rapidement. Ça, c'est un peu, c'est une question...
1: il vaut mieux quand même prendre son temps.
17: Oui, mais pas toujours.
1: Remarque, mais c'est vrai que
17: ça dépend. Non, c'est vrai que quand on tire doucement, c'est vrai qu'on a la sensation de la chasse, du tirage, c'est vrai quelquefois un petit coup rapide, comme ça, à la carabine, un petit tir, ça
0: petit piège à loup.
1: Oui, donc moi ce que je pense c'est que tout dépend de la proie en fait. Hein, ça dépend, puis on peut utiliser divers moyens en fait pour arriver à ses fins. Donc tout dépend, il y en a qui se basent sur l'astrologie, il y en a d'autres qui ont même le temps de prendre des cappuccinos avant d'attraper ce qu'ils veulent quoi. Mais en fait tout dépend, donc je sais pas, on peut pas vraiment dire le temps. Je pense que c'est entre quelques minutes et puis pas mal d'heures aussi, ouais.
0: Gros calibre.
21: Oui. Moi je pêche ça en 30 minutes. Et il faut beaucoup d'adresse, ça c'est clair. Et surtout quand tu pêches les grosses baleines poils. À poilu.
1: Mais alors comment tu fais pour pêcher des baleines à poil?
21: Bah en fait j'ai une canne à pêche spéciale que j'ai achetée dans un bon petit magasin.
1: Parce que ça doit être adapté aux baleines en fait.
21: Ouais voilà, puis je mets un gros appât devant pour les choper quoi.
1: Mm-hmm. Ouais, avec quoi tu les appâtes?
21: Je n'aurais pas la marque.
0: Qui c'est qui est derrière là? Petit piège à loup, t'as du monde?
21: Bah, y a du monde.
17: Il y a du monde derrière.
0: Faudrait peut-être pas me prendre pour un con, d'accord?
1: Non, mais pas du tout.
0: Non.
21: Peut-être pas prendre son anse pour une tasse à café, hein.
0: Donc combien de temps faut-il pour pêcher ou chasser? Donc en principe, déjà pour pêcher, tu pars le matin de bonne heure. Mmh. Et pour chasser, pareil. C'est pareil. Mais sauf
21: non,
0: que.
21: Mais non!
0: Bon, toi, tu commences à me casser les couilles. Fildar, c'est la dernière fois que je te le dis. Ce soir, tu m'as fait de la merde.
2: Bon, Gérard, pour calmer le débat, il y a Guépi sur l'IRC. Il te demande quels seront les thèmes des débats la semaine prochaine.
0: Alors, lui, pour l'instant, j'y réponds pas parce que j'en sais rien. D'accord. Alors, qu'il commence pas à me demander les thèmes de débat de la semaine prochaine parce que je ne sais pas ce que ça sera. Alors,
21: Gérard.
0: Quoi?
21: Ferme ta gueule.
0: La tienne.
21: Ok.
0: Alors, on va faire la conclusion, comme ça sera vite fait, bien fait.
21: Mais non.
0: Alors, conclusion, gros calibre.
21: Oui, conclusion, débat fort intéressant, même si j'ai participé qu'à la fin. Et je salue tous mes potes.
0: C'est bien.
21: Mégane, Tony, Goldo.
0: C'est ça. Au revoir. Petit piège à loup.
1: Ouais, bah alors débat de merde. Hein.
0: Alors dans ce cas-là, si c'est un débat de merde, moi je t'emmerde. Alors au revoir pour ta conclusion.
1: Ouais.
0: Merci pour ta conclusion. Boulette.
17: Oui, donc alors la conclusion. Donc c'était sûrement un débat très intéressant. Pas assez approfondi à mon avis à cause de toi. Parce que tu nous as pas assez posé de très bonnes questions, mais enfin bon, c'est pas très grave. Je pense qu'on pourra ressortir du débat ce qui ressort très profondément quand même, c'est que la chasse et la pêche, c'est une occupation comme une autre. Je pense que tu es d'accord avec moi.
0: Oui.
17: Oui, donc chacun fait un peu ce qu'il veut. Et puis voilà, donc c'est vrai que tu nous as donné beaucoup d'informations, que tu es un peu notre maître à penser quand même juste après Love Amour. Donc c'est vrai que tu es intéressant, donc voilà, c'est tout.
0: Ok, Sanglier du Nord pour terminer.
17: Ouais, bah écoute, débat bien. Moi je trouve que c'est bien que t'aies fait un débat sur la chasse et sur la pêche. Parce que c'est vrai que tu t'y connais quand même en gros gibier faisandé. C'est vrai quand même que tu sens un peu le poisson. D'ailleurs, je voulais te dire à ce sujet-là, à propos de la pêche, les asticots, c'est pas pour toi, hein, c'est les poissons qui doivent les bouffer.
0: Moi, je t'emmerde, d'accord. Je suis pas un asticot, alors je t'emmerde, sanglier.
17: Tout à l'heure, bah,
0: au revoir.
17: Bien une bonne petite cartouche dans le derrière, quand même.
0: Ouais, bah moi, je t'emmerde. Ok, en de bon entendeur, salut.
17: Ciao.
0: Conclusion sur l'IRC.
2: Alors, il y a plein de conclusions. Déjà, il y a la conclusion de Turpentin.
0: Ouais, qu'a ni queue ni tête. Manu, s'il te plaît, tu recommences pas.
3: Voilà.
0: Tu t'amuses pas. Tu t'amuses pas à couper Rigaud quand je demande des conclusions.
3: Pardon.
0: S'il te plaît.
2: Donc, okay. Comme j'ai été coupé, conclusion de Turpentine.
0: Mondeban n'avait ni queue ni tête comme moi, c'est ça.
2: Voilà,
0: donc,
2: exactement.
0: Moi, je l'emmerde.
2: Donc, je la dis pas.
0: Voilà.
2: Et enfin, il y en a plein. Il y en a plein. Il y a Snooze qui dit qui va à la chasse perd sa place. C'est bien connu.
3: Et ouais, bah
4: pêche,
3: ça.
4: Et à la pêche.
2: Et il y a Père Fouras qui dit ma conclusion please. Voilà.
0: Okay. Ben moi conclusion de ce débat là, grâce à Pildar, ça a été un peu le bordel comme d'habitude. Je vais pas mettre ça sur le dos d'Apolline. Merci pour le l'arsène que j'ai dans les oreilles, c'est incroyable. Donc je vais pas mettre ça sur le dos d'Apolline parce que c'est Pildar qui est
4: c'est trop lourd en plus.
0: Qui est chiant. C'est Pildar qui est chiant, donc c'est de sa faute. Donc, on se retrouve pour le deuxième débat qui va porter sur les radios. Et on se retrouve tout de suite après et on va s'écouter les sangliers Cardoz avec Rados. Des bottes de drag queen. Et on se retrouve tout de suite après au 0803-08-5000, toujours www.fr. Rigaud, tu peux me donner le nombre de personnes qu'on avait connectées, s'il te plaît.
2: 8423.
0: Tu dégages.
5: Pourquoi, connard?
0: Un homme dehors. Je vois un auditeur potable. Pildar, s'il te plaît, tu m'éteins le double gore. Toi, déjà, pour commencer, tu vas faire ton boulot correctement.
4: Deux.
0: Et de deux, au standard, vous faites votre boulot.
4: Trois.
0: Et trois, vous fermez vos gueules. Pildar, c'est la dernière fois que je te dis, tu t'amuses pas avec mon micro. Pildar!
3: C'est pas moi.
0: Si, c'est toi qui t'amuses.
3: Comment je peux faire? Eh,
0: hey, c'est quoi le voyant vert, la titrillonne? Un ovni! Pensez-vous communiquer avec un extraterrestre sur l'internet?
3: Faut faire gueuler le moustachu, toi.
5: Ouais, vas-y, vas-y.
3: Oh merde, pardon. Oh merde, putain.
0: Tout à l'heure, toi, ça te fait gueuler le carton de scellé sur le coin du museau, toi. Un ovni!
5: Ouais,
0: oh, vous calmez, là, les deux mecs?
5: Ok, Michel.
0: Allez hop, tu lui dis au revoir, c'est même pas la peine qu'il revienne.
3: Au revoir, c'est même pas la peine qu'il revienne.
0: Êtes-vous terrifié ou impressionné par des ovnis ou extraterrestres?
3: Est-ce qu'on pourrait revenir un peu dans le débat? Parce que moi j'aimerais bien suivre un peu ce débat de merde.
5: Ouais.
0: Pour commencer, tu vas fermer ta grande gueule.
5: De merde.
0: Rien de merde et tu vas faire ton boulot à l'aria et c'est tout. Ouais, est-il possible d'avoir des relations sexuelles avec un extraterrestre? Bon, mais c'est pas mal, qui c'est qui met la radio là? Manu, tu lui dis au revoir. Tu te dépêches.
3: Attends, je veux
0: une fois.
5: Allô.
3: Deux fois.
5: Allô.
0: Deux. Manu, tu sors.
3: Oh non, déjà.
5: C'est dommage que l'équipe ait foutu le bordel.
0: Oh mais ça change pas, de toute manière, c'est tous les ans.
3: Oh, s'il vous plaît.
0: Manu, t'éteins ton micro. Bon, donc on va faire conclusion du débat.
5: C'est Craig.
0: Conclusion du débat, c'était le bordel avec Manu Pildar au standard comme à la
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0: Avec Pildar au standard, c'est le bordel. À l'aria, c'était le bordel. Manu qui a rien foutu, Noémie qui a pas voulu épauler Pildar, Manu. Donc c'est ça. C'était un vrai bordel, donc c'est terminé.
5: Si tu veux chuchoter les tétons de Gérard,
0: le débat. Manu et toi, vous allez retrouver Rousseau, au revoir. Manu, c'est terminé, tu me coupes tout. 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
0: Et voilà, bonsoir à tous, bienvenue, donc horaire particulier, semaine particulière. Donc aujourd'hui l'équipe n'est pas au complète, mais on va essayer de travailler comme ça, mais c'est pas grave, hein, on est habitué maintenant. Alors au standard vous avez Anne, d'accord, ça commence. Karine et Aurélie. Donc bonsoir à vous.
7: Bonsoir Gérard.
0: Et
7: bonsoir.
0: Sur le net www.funradio. je sais plus quoi. Donc Aurélie.
7: Oui, bonsoir.
0: Et
7: bonsoir.
0: Vous pouvez nous appeler en masse au 0825 08 5000 et pour les Belges au 033 08 5000 et à l'Aria donc il va se présenter tout seul.
8: C'est Tony Melon.
0: Voilà Tony. Donc un petit coucou à tout le monde, tous ceux qui travaillent et particulièrement à la poulette de Caen qui se reconnaîtra et bon anniversaire à sa mère. Bonjour à Nounours et au grand singe. Voilà, terminé les bonjours. Donc débat sur les grèves, si je pouvais avoir la petite fiche, ça serait bien au standard. Karine, alors, s'il te plaît, je peux avoir.
7: Qu'est-ce que tu veux ?
0: La fiche avec le nom des auditeurs,
7: oui, mais
0: s'il te plaît. Bah non, bah on va pas commencer s'il y a pas de fiche.
9: Oh là là.
0: Ça, on commence pas comme ça hein, les débats. Alors on va accueillir Jean-Louis Mitchell. 102.6. Jean-Louis. Qui c'est qui met pas les auditeurs en air?
8: C'est bon.
0: Jean-Louis.
10: Allô.
0: Bonsoir.
10: Bonsoir à vous Gérard. Bonsoir à toute l'équipe.
0: Le... Merci pour le Larsen.
7: Bonsoir.
0: François Birout, 78. Fréquence 101.9.
24: Bonsoir tout le monde.
0: Et après, qui c'est qu'on a? Arlette, la Gadou, là?
25: Arlette Lagoudou, bonsoir tout le monde.
0: Bonsoir, 114.7 pour nous écouter à Reims.
24: Salut le troisième homme.
25: Bonsoir, bel homme.
0: Alors, il y a Jean-François, il y a François. Non, c'est Jean-Louis, François et Arlette pour
25: Arlette
0: l'instant.
25: Arlette Lagoudou.
0: Arlette la Gadou.
25: Lagoudou.
0: Ouais, la Gadou, c'est pareil chez moi.
24: Ah, Lagoudou.
0: Oh, c'est bon, on commence pas. Alors, que pensez-vous des grèves en ce moment? Et donc, on va... Ah, bah si, on accueille Force Ouvrière 119.9.
26: Bonsoir, c'est Force Ouvrière. Bonsoir tout le monde. Bonsoir les filles, bonsoir les auditeurs.
27: Syndicaliste.
26: Bonsoir GG.
0: Bonsoir. Donc, alors...
26: J'appelle de Bondindon. Bonsoir à tous les Bondindonnois.
0: Ouais, bah c'est 119.9, je l'ai déjà dit, d'accord? Tu vas pas commencer?
28: J'ai un cousin qui habite là-bas, tiens.
0: Eh, hey, tu la fermes, toi.
28: Très bien.
0: Bonsoir. Ok, merci. Alors, que pensez-vous des grèves en ce moment? Allez. Par contre, avant qu'on commence les questions, les stats, ils sont où? Les statistiques du débat.
8: Alors,
0: ils sont pas faits?
7: Non, ils sont. Bah, si, ils sont faits, mais je vais aller les imprimer, en fait. Ils sont pas encore faits. Et puis moi, je fais la grève d'internet. De toute façon, j'ai pas de clavier.
0: Ah, bah, de toute manière, on n'a pas de clavier. Donc, je pouvais pas dire. Ah, bah, si, sur le net, on peut quand même avoir des réactions.
7: Bah, on aura des réactions. Je voudrais être connecté sur le net. Et comme j'ai pas de clavier, je peux pas me connecter sur le net. Donc bon, c'est un petit peu délicat.
0: Ouais. Oh là là là là là, ça se voit que c'est bientôt les, ça se voit que c'est les vacances hein, parce que c'est le vrai bordel là, aujourd'hui.
25: Même les claviers font grève.
0: Ah ouais, ben allez, on y va. Allez, que pensez-vous des grèves en ce moment? On va demander Force Ouvrière.
26: Force ouvrière. Bah écoute, moi je suis partagé entre deux opinions un petit peu. D'un côté, bah ils font chier à faire les grèves parce que ça fout le bordel. C'est compliqué pour nous après de se déplacer tout ça. D'un autre côté, ils ont le droit aussi de faire grève et d'emmerder le monde, quoi. Je veux dire, c'est leur droit syndicaux, camarades.
0: Ok. Bon, Arlette Lagadou.
25: Eh bien, moi je trouve qu'en ce moment au niveau grève, on est plutôt tranquille. Bon, c'est vrai quand ils paralysent une ville ou
26: une
25: route
26: jambe.
25: Ou des trucs d'essence, c'est pas cool. Mais en ce moment, ça va.
0: Ouais, ben, je pense pas, hein.
25: Mais si,
28: on fait aller.
25: C'est des tartes avec, hein.
0: François.
27: Oui, c'est en cette période, tu sais, c'est le jeu, c'est en cette période électorale, c'est normal qu'ils manifestent. Parce que c'est justement la bonne période pour manifester, pour demander à avoir un petit peu plus d'argent, que ce soit les infirmières, tout le monde, quoi. Hein.
25: Les
27: étudiants, tout le monde a besoin d'argent.
25: Tu trouves ça normal, Gérard, que les médecins fassent grève, toi?
0: Non, mais attends, laisse venir, après je vous répondrai, moi. De manière, je suis contre...
27: Ouais, je voulais te poser une question, Gérard. Est-ce que tu trouves ça normal que les infirmières fassent grève?
26: Et les médecins?
0: Jean-Louis, pour l'instant, il n'a pas répondu, après je vous répondrai.
29: Bah, écoute, moi, Gérard, je suis chauffeur de bus pour la RATP.
25: Ouais.
29: Et je fais souvent la grève, car on se fait trop souvent agresser. Et il y a trop de gens qui nous disent que oui, il faut pas faire la grève, patati, moi je dois aller au travail. Et ben moi je dis non à ces gens-là, car j'en ai marre de me faire tabasser la gueule dans mon bus tous les matins. C'est tout.
1: Ah ce ben que ça, vous moi, je suis tout à fait d'accord avec toi. C'est ce qui vient de se produire encore. Il y a ce week-end là, sur Marseille, malheureusement.
25: À Marseille.
1: Oui. À Marseille, ils sont. Il y a encore un chauffeur qui s'est fait incendier.
25: Okay.
1: Et donc. Ah bah oui, ben là ça a été carrément, il a eu le temps de retirer ses vêtements, mais il a quand même été brûlé. À Lyon, ils sont en grève depuis maintenant 7 jours, on sait pas pourquoi.
26: Ouais.
1: Mais ce qui est pour médecin, infirmière, dentiste
26: ou autre
1: service comme ça, bon bah ça c'est
26: dégueulasse.
1: Bah disons c'est dégueulasse, non, parce que c'est quand même ça commence à devenir long, on leur promet des trucs et puis en fin de compte ils ont pas encore obtenu ce qu'ils voulaient de.
26: Mais regarde, attends, un Toubib ça gagne 40 ou 50 000 balles par mois.
1: Non mais attends, attendez.
26: Je veux bien.
1: Non mais attendez, faut quand même dire que les médecins ils veulent être à 2 euros sur
25: 2 euros, non mais...
1: Non, 20 euros.
25: Mais ça, ils ont tous des villas, tu crois qu'ils ont besoin de gagner plus?
1: Ben ouais, mais t'as des infirmières libérales ou autres infirmières qui...
26: Libéraux. Ben non, des infirmières libéraux, pluriel.
1: Oh, c'est bon, hein.
25: C'est du pluriel.
1: D'accord. Donc, il y en a qui se font quand même, je sais pas combien par mois, d'accord.
27: Je savais même pas que le bœuf, elle est infirmière.
1: Qui?
26: Qu'est-ce qui se passe?
1: Qu'est-ce que t'as dit, là?
26: Ouais, c'est pas grave, allez.
1: Ouais, ben, commence pas, parce que sinon, force ou...
26: Non, c'est pas moi, je faisais juste intervenir, hein.
1: Non, mais je te préviens. Ah. Mais, de toute manière, c'est vrai que là, on n'est pas tellement... On n'est pas gâté, hein.
26: Ouais, et toi, Gégé, toi qui a quand même... t'as eu des métiers style routier, agent de sécu, gardien de nuit, tout ça.
1: Agent de sécu. Qui c'est qui t'a dit que j'étais agent de sécu?
26: Bah, toi, t'as été agent de sécu avant, quand même.
1: Ah, ouais, dans le gardiennage.
26: Ouais, dans le gardiennage.
1: Ah, ouais, non, mais attends, c'est pas pareil, là, faut pas confondre. Moi, j'avais compris la sécurité sociale aussi, moi,
26: bah
1: c'est
26: non,
1: pour ça.
26: Mais non, agent de sécu, pas agent de la sécu.
1: Eh, j'ai oublié, il y a aussi les étudiants aussi, quand même, qu'en ce moment, ça va mal pour eux aussi, hein.
27: On va dire, camarade Guérard, j'aimerais te poser une question.
1: C'est qui?
27: C'est François Birout. J'aimerais te poser la question suivante, parce que j'ai eu connaissance que tu faisais le métier de routier. J'aurais aimé savoir si t'étais syndiqué.
1: Non. Bah non, mais comme je conduis plus, et puis de toute manière, Max a eu un routier tout à l'heure, c'est quand même leur gagne pas aussi, hein.
26: Ouais, mais est-ce que toi, t'as déjà fait grève quand t'étais, c'est ce que je voulais te demander, quand
1: t'étais... Bah, de toute manière, on était bien obligés parce qu'on pouvait pas sortir, alors.
26: Ah, et dans le yaourt aussi, il y avait des mouvements de grève ou pas, ou c'est vraiment spécifique à certaines professions?
1: Bah, ça dépend, hein.
26: Ça dépend.
1: Si personnes étaient ravitaillées, automatiquement, on pouvait pas servir, hein. Ça, c'est, faut bien se mettre ça dans la tête, hein. Voilà.
29: Gérard, quand tu te faisais casser la gueule en tant qu'agent de sécu, tu faisais la grève après ou pas?
1: Non, mais attends, et toi, tu commences déjà pas à...
26: Bah, comme les chauffeurs de routier, bah, les chauffeurs de bus, c'est ça qu'il veut dire.
29: Moi, je me suis fait retourner la tête par une petite grand-mère de 80 piges.
1: Ouais, c'est ça.
29: Justement.
1: Arrête. Tu vas pas me dire qu'une nana, une vieille de 80 balais, t'as osé te casser la gueule? Non mais attends,
29: peut-être un peu moins, mais elle avait un attirail plutôt dangereux.
1: Ouais, c'est quoi comme attirail?
29: Une lacrymogène, attention.
1: Ouais, bah attends,
26: c'est bon. Un déambulateur.
1: Ouais, oh, c'est bon, on va pas s'éterniser sur là.
26: J'ai une dernière petite question. Si toi t'étais chauffeur de bus, par exemple, est-ce que t'accepterais de te faire cracher dessus comme chauffeur de bus?
1: Non, mais ça, je vais te dire une chose que...
25: Je veux bien faire cracher dessus.
1: Non, mais ça, de toute manière, faut bien se dire une chose, que s'il y a des trucs comme ça, automatiquement... Maintenant, c'est vrai qu'ils ont promis...
26: Dans les vidéos que j'ai vues, tu te fais cracher dessus.
1: Non, mais ça, c'est autre chose. Mais il y a certains trucs bon qu'il faut bien se mettre dans la tête, c'est qu'ils ont promis des trucs pour la RATP, ouais. Qui est toujours pas mis encore en service.
29: Toujours pas.
1: Donc
25: ils ont raison.
29: On demande des cabines protectrices, rien du tout.
1: Voilà.
25: Même pas des chiens, rien.
27: Même pas de gilet pare-balles,
29: rien du tout.
1: Que dalle. Non mais il y a que chi. Voilà, donc allez, c'est bon, ça y est, stop. Terminé pour cette question, on y va. Alors, seriez-vous prêt à faire grève si on vous le demandait? Alors, force ouvrière.
26: Force ouvrière. Écoute, ouais, moi, j'ai fait la grève il n'y a pas encore très très longtemps, là. C'était la semaine dernière. On a fait une journée de grève. Parce qu'il faut savoir que dans ma profession, je suis fossoyeur hein, de métier. Donc, faut savoir que quand même, dans notre profession, c'est pas facile tous les jours. On travaille
25: en
26: extérieur.
25: Un peu mort à ton métier, quand même.
26: On travaille en extérieur dans le froid. L'hiver, quand c'est gelé, la terre, elle est gelée. C'est dur, tout ça. Donc, on a fait une journée de grève la semaine dernière. Donc, ouais, moi, je... pas de problème, je fais la grève quand il faut avec les camarades, on fait le piquet de grève avec le petit feu, on sort les saucisses, les bières, et puis voilà, c'est ça le piquet de grève aussi.
0: Ça c'est le truc pour les, ça c'est quand les routiers s'y mettent. Hein.
26: Ouais, mais tu vois, il y a un esprit piquet de grève en fait, un petit peu, c'est un petit peu un esprit, une communauté, on est entre potes, on boit des binous, on bouffe des gaises, et voilà, c'est bon quoi. Mmh. Tu vois,
27: ah, les trotskistes.
0: Non, mais de toute manière, ça a toujours été comme ça, hein. Faut voir quand ils se mettent en grève, quand ils se sont mis en grève, les routiers, faut dire qu'ils
26: quoi
0: ont que, plus...
26: Quoique Binous Saucisse, toi c'était grève à la maison tous les jours alors.
0: Ouais, je pense. Hein.
26: Ouais.
0: Arlette, la gadou.
25: La goudou.
0: Oh, je dirais ce que je veux.
25: C'est pas pareil.
0: Je m'en fous, c'est la gadou, puis c'est bon.
25: La goudou. Moi je trouve que c'est un peu à tout le monde de décider s'il a envie de faire grève ou pas, quoi. Mais si on me demande pourquoi pas, si je suis payé.
0: Non, mais attends, si tu fais grève, t'es pas payé, hein. Faut pas rêver, là.
25: Ah, mais moi, je t'explique, parce que moi, quand je fais grève, bon, je travaille dans une banque, hein. Quand je fais grève, je n'accepte de réintégrer mon poste que si je suis payé. Si je suis pas payé, je...
0: Mais de toute manière, s'il y a des grèves à l'heure actuelle, c'est pour essayer d'avoir une augmentation, hein.
25: Bah oui. En général, tu fais ta grève pour gagner moins, hein.
0: Bah oui. Normalement, hein. Mais il y en a, on sait jamais.
26: Regarde, GG.
0: Ouais.
26: Tu parles d'augmentation, mais les étudiants, quand ils font grève, c'est pas pour avoir une augmentation, ils sont payés 0 francs à la base.
0: Ouais, non, mais eux, quand ils font grève, c'est pour obtenir plus d'instituteurs et tout ça, et que ça soit mieux surveillé. Ouais. Parce qu'à l'heure actuelle, on peut,
26: tu crois que les étudiants de 22, 23 ans, ils font la grève pour avoir plus d'instituteurs, toi?
25: Ah, je pense que oui, hein.
0: Il y en a qui le font, oui.
25: Bah oui.
0: Mais pour avoir plus de sécurité, parce qu'à l'heure actuelle, il n'y a plus de sécurité dans les lycées.
26: Ah, ça, c'est vrai.
0: J'ai vu ça.
26: Tu fais un débat sur l'insécurité pour coller à l'actualité là.
0: On verra.
26: Une petite suggestion comme ça.
0: On ne sait pas, on verra. C'est en pour parler, mais il y a pas mal de sujets. Si vous avez des sujets à
26: l'insécurité, la délinquance, tout ça.
0: À me proposer sur les débats, vous écrivez à l'attention de Gérard Pen Radio, 22 rue Bayard, 75008 à Paris.
27: Un petit débat sur le football, ça pourrait le faire.
26: Voilà, la Coupe du Monde là.
0: Non, mais c'est bon, le football, on l'a fait. On a fait déjà la Formule 1 il n'y a pas longtemps.
27: Ah, mais le football et la Formule 1, c'est pas la même chose.
0: Non, c'est bon, allez. On accélère. François.
27: Ouais. Bah moi, en tant qu'étudiant, c'est vrai que j'ai fait grève la semaine dernière, là, parce qu'on luttait contre les locaux complètement insalubres. Et voilà, on a fait grève parce que, bon, ça peut plus durer, quoi.
26: C'est intolérable.
27: On peut plus étudier dans des bonnes conditions. Les profs aussi, ils nous ont rejoints, ils sont sous-payés. Donc normal, on fait notre droit de grève, comme tout le monde, comme les infirmières, comme les médecins.
0: Et Jean-Louis, pour terminer,
25: vous êtes pas payé.
0: Non, comme il est étudiant, il est pas payé, hein.
27: Bah non, je touche le RMI. Hein.
0: Jean-Louis.
29: Bah, écoute, moi, je te dirais que si mes collègues ont une bonne raison de faire la grève, aucun problème, je suis, car j'en ai marre de me faire taper dessus de toute façon.
0: De toute manière, c'est ce qu'ils font tous à l'heure actuelle, hein, maintenant.
25: Exactement. Gérard, qui c'est qui décide qu'on fait la grève, hein?
0: Ben justement, on va en parler, hein. On va en parler. Alors, la troisième, c'est... Ben, de toute manière, j'ai répondu en même temps que vous, donc c'est bon, hein, vous avez eu tous les stats. Alors, on va faire quand même un petit stat. C'est à la question, trouvez-vous qu'il y a trop de grèves en France? Alors, il y a 35% des gens qui répondent non. 12% des gens répondent les autres oui, mais nous non. 3% répondent ça dépend des jours. Et 50% des gens ne pensent pas répondre à cause de je ne sais pas quoi.
25: Ah, c'est là qu'on regrette Manu. Hein.
0: Voilà, parce qu'on n'a pas des stats. C'est une nouvelle équipe que j'essaye de former.
9: Ah là là.
25: Bah ouais,
0: mais c'est pas évident. Parce que, Aurélie, là,
11: oui.
0: Comment ça se fait que les 50% des gens qui disent des gens ne peuvent pas répondre pour cause de...
11: Attends,
0: c'est bien.
11: C'est peut-être un problème d'imprimante, hein, montre-moi.
0: Parce que j'ai pour cause de et je sais pas ce que vous me mettez derrière.
29: C'est peut-être la grève aussi, l'imprimante.
11: Hein. Bah, je crois que
0: apparemment, on n'a pas d'internet.
11: C'est Internet qui était à moitié en grève aussi, donc on n'a pas pu avoir la fin de la phrase, apparemment. En fait, tout le monde s'accorde à son débat, Gérard.
0: Bah oui, mais c'est bien. Voilà.
29: Moi, je vais peut-être faire la grève si ça continue.
0: La grève de quoi, toi, des travaux finis?
29: Des questions, j'ai pu y répondre.
0: Voilà. Ah bah alors, si tu réponds plus, Jean-Louis, tu sais ce que tu fais?
29: La grève.
0: Eh ben, au revoir.
25: Jean-Louis.
0: Alors, Jean-Louis, c'est terminé pour lui.
11: On va accueillir quelqu'un à la place. Si ça vous dérange pas, Trevor Jones est là.
25: Ah. Mais je...
26: Bonsoir, Trevor.
27: Salut, Trevor.
25: Bonsoir, Trevor.
0: Oh, tu te réveilles?
26: Hello, Mr.
9: Cousine.
1: Ouais, bah ouais, c'est bon, celui-là, c'est même pas la peine, ça va.
12: Au revoir.
1: Non, non, au revoir, au revoir, c'est bon. On l'a déjà. C'est bon, celui-là, on l'a quasiment, constamment. Bon, allez, question. Et non, on va pas se mettre. Si on va pouvoir se mettre un petit disque quand même, et après.
12: Encore
1: on va,
12: question, hein. encore, continue.
1: Alors, croyez-vous que les grèves peuvent durer plus de 6 mois? On va demander à François.
27: Non, je pense pas qu'elles puissent durer plus de 6 mois, parce qu'au bout d'un moment, il faut arrêter de déconner, il faut arrêter de faire des grèves, il faut retourner au boulot. Hein.
25: Au turbin.
1: Ouais. Non, mais même. D'accord. Pour toi, c'est non.
27: Ah ouais, parce que les grèves, c'est momentané. Il faut pas déconner. Il faut, au bout d'un moment, il faut retrouver le boulot, retrouver ses petites habitudes. Mm-hmm. Les grèves, c'est pour marquer le coup.
1: Ouais, mais bon, ok. Arlette Lagadou.
25: Lagoudou, eh bien, écoute, moi, je trouve que six mois sans être payé, ça fait un petit peu beaucoup quand même. Donc, non, faut arrêter de déconner. Une semaine, 15 jours à la rigueur, mais quand même.
27: Bon, était la fanfaronnade, là.
1: Force ouvrière pour finir.
25: Bâton.
9: Ouais, force ouvrière pour la quatrième.
27: Qu'est-ce que c'est que cette gaudriole?
1: Voilà. Oh!
25: On a bien mauvais exemple à la jeunesse.
1: Et on se calme un peu, là, derrière. S'il vous plaît, on laisse répondre. Merci. Merci. On vous a laissé répondre. Alors, vous laissez répondre l'auditeur maintenant.
27: Ah, ok, camarade.
9: Les derniers, quand même. Écoute, GG, faut quand même savoir, à partir de 2 mois, c'est plus une grève, c'est une mutinerie, hein. Il y a des textes qui réglementent et qui légifèrent un petit peu sur cette histoire-là.
1: Eh, hey, les portables, s'il vous plaît, vous les éteignez. Et au standard, vous vous réveillez, parce que tout à l'heure, ça va choper, voir votre matrice.
11: Il y a Dr. Flump qui est là.
1: Ah, bah voilà, pour peut-être intervenir, pour
11: vous
1: me donner...
11: J'attendais un moment propice pour l'annoncer, puisque toi, t'es tellement dans ton truc, je voulais pas te couper, tu vois. Là, je suis en train de te couper, c'est vraiment pas ce que je voulais faire tout à l'heure.
1: Alors, docteur, comment?
13: Docteur Flump, bonsoir, monsieur Gérard.

0: tout à l'heure. Nous, on demande plus cher maintenant. Hein. Pour ma consultation, je demande 100 euros. Ce qui me paraît tout à fait convenable, vu la qualité de mon travail.
1: Un peu cher pour un examen de la nuit.
2: Docteur Simple.
0: Oui.
2: C'est pas 100 euros, c'est 30 euros.
0: Ah oui, mais moi j'ai des tarifs très particuliers.
3: C'est un proctologue, hein, c'est un spécialiste.
1: Un spécialiste de la nuit.
0: Pas n'importe qui.
3: C'est un proctologue, GG, quand même.
2: Bon, alors moi je peux vous dire qu'il y a eu des grèves qui ont duré quand même un peu longtemps. Celle des routiers, qu'il y a eu une année. Elle a duré quand même. Ah si, elle a quand même duré longtemps.
4: 15 jours.
2: Hein? Elle a pas duré 15 jours, celle de il y a 5-6 ans. Hein.
3: Ah bah oui,
2: à mon avis, là où que tout le monde commençait à se ruer sur les stations-service dans les grandes surfaces et que ça a été, ils ont été forcés de mettre des services restreints pour les services municipaux. Alors, je peux te dire une chose, qu'elle a duré quand même assez longtemps, cette grève.
4: 15 jours, parce que moi, c'est exactement le plein qu'il y a dans ma voiture, ça m'a duré 15 jours.
2: Non, elle a duré plus de 15 jours.
1: Et Gérard.
2: Oui. C'est qui?
1: François Birout. Tu trouves ça normal qu'ils aient fait intervenir l'armée pour déloger les routiers?
4: Non, c'est dégueulasse.
2: Mais non, mais ça, de manière, pourquoi? Parce que les routiers, ils n'ont pas obtenu ce qu'ils ont voulu aussi. Mmh.
1: Ouais.
2: Leur responsable, ceux qui s'occupent d'eux, là. Le ministre des Transports. Apparemment, il a rien fait pour.
4: Ben non.
2: Et ça continue.
4: Il a envoyé l'armée, ce con.
2: Bah ouais. Mais et là, pourquoi que ça va encore recommencer?
4: Pourquoi
2: d'abord? Ce qui va se reproduire, c'est qu'ils vont recommencer parce qu'ils ont pas encore obtenu l'ouverture du... Ils ont pas... Attends, 5 minutes, c'est le top là quand je te parle. Merci. Bon, ça veut dire quoi, la gadou, là?
4: La goudou,
2: j'ai dit.
1: Troisième homme.
4: La goudou.
2: Donc là, de manière, je peux vous dire une chose, que ça va pas tarder de reprendre. Et ça, c'est moi, je leur donnerai raison pour les routiers. C'est encore l'histoire du tunnel du Mont-Blanc. Ils veulent pas réouvrir. Ils veulent pas réouvrir pour l'instant. Le tunnel au camion. Et non, ça, non,
0: Non,
2: c'est pas normal. Les routiers, c'est leur boulot.
4: Mais c'est
2: là,
4: normal.
2: On leur retire la moitié de leur boulot.
4: Mais c'est dégueulasse.
3: Les gens, c'est leur vie quand même. Hein.
2: Ah ouais, mais de manière, vous les médecins, vous nous avez fait chier pendant plus de 3 semaines.
4: 3 jours.
1: Hein. Ça, qu'est-ce que ça veut dire, ça, 100 euros pour faire sous-peser les testicules?
2: Ouais, 100 euros pour aller sous-peser tes couilles auprès de ta femme, et puis au revoir maintenant. Voilà. Au revoir.
5: Et moi, je peux participer aussi, parce que comme j'ai rien à faire, là...
0: J'ai rien dit, moi.
2: Bah, je veux pas le savoir, je t'ai dit au revoir, docteur Saint.
0: Ouais, voilà.
2: Allez, voilà, comme ça, c'est plus vite. Oui, tu voulais.
5: Je peux participer, moi.
2: Bah, oui.
5: Je pourrais répondre à tes prochaines questions.
2: Bah, tu peux dire...
5: Regarde
2: un peu derrière, là. Eh, François Birout, si t'es pas content, c'est moi qui commande.
1: Ah non, je suis content, c'est pas François.
4: Moi, j'avais une question, Gérard.
2: Ouais.
4: Parce que par rapport à ce que tu disais, machin, ils font la grève, tout ça, mais est-ce que tu crois pas que plus on en donne, plus on en veut?
2: Non, mais ça, faut se dire une chose. C'est parce plus là, en demande.
4: Quand on a acquis les 35 heures, bon, on était content, machin, mais maintenant, est-ce qu'on va pas en vouloir plus 35
2: heures? Non, mais ça, ce qui se passe, les 35 heures, ça a été contre. Tout le monde, pourquoi tout le monde font grève à l'heure actuelle? Parce que c'est passé à 35 heures. Et à 35 heures, je suis désolé, les routiers ne pourront pas faire 35 heures. C'est leur gagne-pain.
5: C'est 35 heures par jour, c'est beaucoup, hein.
2: Non, mais même. Ouais. Attends, tu vas demander à un routier qui fait 35 heures, il pourra pas te dire à non.
6: Par jour, ouais.
2: Il pourra pas faire 35 heures.
5: Il faut dormir un peu quand même.
2: Non, mais même, c'est dans tous les services, c'est impossible.
4: Si, c'est impossible.
2: C'est pas réalisable.
4: Il faut donner les moyens.
2: Voilà. Alors, force ouvrir. Je viens d'entendre ta voix. Alors, tu vas aller te faire sucer le zob par ton chien. Au revoir.
6: Au revoir.
2: Au revoir.
6: Au revoir.
2: Voilà, alors.
1: C'est tout.
2: Quatrième question et on va mettre un disque.
6: Ouais.
2: Faut-il faire grève pour garder le survie de l'entreprise? On va s'écouter. C'est LFSDT, Magnif Haunted Road. C'est anglais?
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2: Et voilà, rebonsoir à tous. Donc toujours la suite. Bon non, pas en fin
6: quand
2: du
6: même,
2: pas
6: on encore. Vient de commencer.
2: Pas suite et fin parce que j'allais. Si, comme tout le monde est en grève.
6: Ouais.
2: Donc il manque la moitié de mon équipe. Donc
6: si la moitié, il y en a qu'une qui est partie, elle fait grève.
2: Non mais même. Il manque une personne à l'ARA, parce que normalement c'est pas toi. À l'internet, on a personne. Donc
5: non, si moi je m'en occupe. En fait, je m'occupe du standard et de l'internet.
2: Ouais, mais moi si

0: Si je décide de faire grave, j'ai le droit.
1: Bah, ça, d'accord.
0: Bah, normalement, si.
1: Bon, qu'est-ce qu'on vient de s'écouter, Gérard?
0: Et là, on vient de s'écouter cet effet d'été avec Manif Onti Roide. Roide! Je sais pas qui c'est qui m'a sorti ce nom-là, mais bref.
1: Donc,
2: c'est de l'anglais, je crois, hein.
0: Ouais, c'est de l'anglais, puis je connais pas l'anglais.
1: Et le numéro du standard, vas-y.
0: Alors, vous pouvez toujours nous appeler au 0825-085000, et pour les belles, 0-33-08-25-08-5000, et sur le chat du net, donc vous pouvez toujours y aller.
2: Voilà,
0: Aurélie va vous donner. Aurélie va vous donner
1: le site.
0: Le ouais, site.
2: Kikoulol.funradio.fr.
0: Voilà. Et donc, il fonctionne. On est à 3600. Donc, pour l'instant, ça va.
2: Non, c'est un petit peu monté, là, parce que là, on a repris. Donc, là, ça fait 4200.
0: Ah, ben, c'est bon. Alors, on va peut-être arriver à faire 10 000 sur ce débat-là, j'espère.
2: Ouais,
0: alors,
2: bien, ouais.
0: On récupère François Birout.
3: Oui.
0: Rebonsoir.
3: Rebonsoir.
0: Arlette Lagadou.
4: Bonsoir, la Goudou, bonsoir.
0: Monsieur Mazur.
3: Oui, bonsoir, c'est Monsieur Mazur, camarade.
4: Bonsoir, Monsieur Mazur.
3: Bonsoir, chers amis, comment allez-vous?
0: Et Alain Madeleine, pour terminer.
3: Écoutez-moi.
0: Merci, Monsieur Alain Madeleine.
5: Oui, bonsoir, Alain Madeleine, 118.8. Bonsoir, tout le monde.
0: Voilà, alors, bonsoir. La question.
3: Gérard,
0: oui.
3: Est-ce que je peux te demander un petit service?
0: De quoi?
3: J'ai bien aimé le scud là que tu viens de passer.
0: Ouais.
3: J'aimerais savoir la maison de disque si c'est possible.
0: Alors ça, tu fais une chose, t'appelles Karine, je te repasse Karine et tu verras ça avec elle. Je te passe Karine maintenant.
3: D'accord.
0: Voilà. Attends, donc Karine, beaucoup, tu prends. C'est qui?
2: On n'a pas que ça à faire.
0: C'est qui? C'est François Birout?
1: Ouais,
3: c'est pas grave, je demanderai à la fin.
0: Ouais, à la fin ou quand je te virerai.
3: Non, faut pas. Mais on dira un petit peu le son platicule.
0: Alors faut-il faire grève? Pour regarder la survie de l'entreprise, on va demander ça à François Birout.
3: Faut-il faire grève pour la survie de l'entreprise? Bah non, moi je pense pas qu'il faille, ça se dit, Gérard.
0: Qu'il faut faire grève.
3: C'est moi la grammaire. Et je pense pas qu'il fasse faire grève, justement. Parce que, justement, si les gens font trop la grève, là, l'entreprise ne sera pas viable.
0: Fiable.
3: Fiable, si tu veux.
0: Faut pas confondre
3: les
0: torsions et les serviettes.
3: C'est clair.
0: Arlette Lagadou, là, on se réveille un peu là parce que ça commence à dormir. Ouais, bon, allez.
4: Moi, écoute, je pense que ça serait pas malin de la part des patrons de faire grève parce que les patrons, ils font jamais grève après tout. Et donc peut-être qu'eux, ils pourraient faire grève pour assurer la survie de leur entreprise.
0: Il y a une question d'internet.
2: Oui,
0: non
2: oui, en fait, c'est pas une question, mais ce que les gens disent depuis tout à l'heure, c'est qu'ils se font chier, en fait. Et ils vont faire la grève du net si ça se bouge pas un peu plus.
0: Non, mais là, c'est quand même un débat. Je vais pas m'amuser à gueuler sur tous les débats.
2: Bien
0: donc,
2: sûr. Bien sûr, je comprends.
0: Donc, ils ont intérêt de faire il faut qu'ils se réveillent sur le net s'ils veulent pas.
6: Au standard aussi, les gens demandent à quelle heure commence le débat.
0: Ça y est, si au standard ils sont pas contents, tu leur dis qu'ils aillent se faire.
5: Ouais.
0: Alors Alain Madeleine.
5: Oui, écoute, moi je trouve que t'es un peu excessif dans tes termes, parce que survie, je trouve que le terme est excessif. Parce que ça sous-entend qu'il y aurait éventuellement la mort de l'entreprise. Et je trouve ça un peu dur de parler de ça sur une antenne nationale, sur une radio à cette heure-là quand même.
0: Ouais, d'accord. Monsieur Mazur, pour finir.
5: Même, tu peux, hein.
0: Non, mais je vais répondre à ta question, pourquoi que j'ai mis la survie de l'entreprise, d'accord?
5: Oui, ouais, d'accord.
0: Monsieur Mazur.
7: Oui, Monsieur Gérard. Alors, j'aurais aimé savoir, n'est-ce pas, si vous entendiez le mot grève au sens marxiste ou trotskiste du terme, n'est-ce pas?
1: Oui, Gérard.
0: Faut-il faire grève?
4: Oui, c'est
7: mais au sens marxiste ou trotskiste, Monsieur
0: c'est
7: Gérard.
0: C'est quoi ce bordel?
4: C'est des tendances, parce qu'en fait, ça se trouve, depuis le début, on répond à côté, ça dépend si t'es marxiste ou trotskiste.
0: Oui. Ah, mais moi, je suis d'aucun parti, alors.
5: Toi, t'es un alien, toi.
0: Moi, je suis d'aucun parti, j'en ai rien à foutre.
7: Pour répondre brièvement à votre question, Monsieur Gérard, je pense qu'effectivement, le droit de grève est un droit, n'est-ce pas, qui est dans les fondements même de notre République. Mais je pense bien entendu qu'il ne faudrait toutefois pas en abuser, vous êtes d'accord avec moi, n'est-ce pas? C'est-à-dire que je m'explique.
0: Ouais, mais vous, allez-y.
7: Pardon, Monsieur Gérard, n'est-ce pas que...
0: Parce qu'on va pas, je vais pas m'éterniser trop longtemps avec vous, moi, si ça va pas.
7: Excusez-moi.
0: Je disais qu'il faut accélérer un peu la cadence aux questions que je pose.
7: Ah, mais tout à fait. Donc, si des employés, n'est-ce pas, faisaient grève, imaginons, un peu quand ça leur prenait, un peu n'importe quand, et pour des durées indéterminées, effectivement, je pense qu'au bout du compte, cela pourrait tout à fait couler une entreprise.
0: Alors, je vais répondre. Je vais répondre aux questions, parce que là, apparemment, vous êtes en train de me faire un plan. Bon, alors, détaillé de ce que j'attendais pas. Donc, le pourquoi, le survie de l'entreprise pour répondre à la Madeleine et puis à toi, et puis à vous. Donc, le problème, c'est qu'il y a, à l'heure actuelle, des entreprises qui sont en train de se casser la gueule à cause de ça. Donc, il faut pas que ça continue. Comme Moulinex, Lu, puis j'en passe et des meilleurs.
1: Pas de marque, pas de marque.
0: Toutes ces entreprises là, pour l'instant, sont en train de se casser la gueule.
4: C'est la grève, ça.
0: Bah oui, et c'est pour ça que c'est des licenciements économiques. Les gens font grève, ils bloquent les entrées des entreprises et automatiquement, c'est leur gagne-pain et l'entreprise ne peut plus marcher. Voilà.
6: Après, ça fait des embouteillages.
0: Voilà, comme sur la route.
5: Non, mais c'est ça, Gégé, le vice de la grève, c'est qu'en fait, tu fais grève pour réclamer plus, mais plus tu fais grève, plus tu mets l'entreprise en danger.
0: Bah oui, mais c'est pour ça. Mais Yana, regarde, si t'écoutes bien les informations qu'il y a eu là, il y a pas si longtemps que ça, il y a quand même pas mal d'entreprises que tout le monde se met en grève pour garder la survie de l'entreprise. Ils ont pas envie qu'elle se casse la gueule.
5: Bah mais c'est ce qu'ils font en se mettant en grève en fait.
0: Bah oui mais
5: bon. Est-ce que ça serait pas un manque d'information en fait la grève?
7: Franco Blaireau.
0: Bah à mon avis si, je pense.
5: Si. Alors est-ce que tu pourrais réexpliquer à tous les citoyens français qu'il ne faut pas faire grève dans des termes assez clairs? Est-ce que tu peux le réexpliquer?
0: Non mais attends, il y a des grèves qui sont faites à l'heure actuelle. Bon, il y a parce que c'est des problèmes avec les responsables syndicaux.
4: Ouais. C'est hein. Ça à chaque fois, hein, Gérard. Il y a pas que les routiers, hein, sans déconner.
0: Mais de toute manière, je parle pas uniquement que des routiers. Bah, non, on a parlé de la RATP, on a parlé des infirmières, on a parlé des médecins, des dentistes, des chauffeurs de taxi, des ambulances, tout le monde y a le droit, tout le monde y passe dedans.
5: Bah, et Gégé, dans le milieu que tu fréquentes en ce moment, c'est-à-dire le milieu de la radio, est-ce que la grève est tendance ou pas? Est-ce que ça se fait dans le milieu de la radio de faire des grèves, tout ça?
0: Bah, pour l'instant, j'en ai jamais entendu parler, je ne sais pas si ça se croit.
5: Bah, toi, quand t'avais disparu de l'antenne là, pendant plusieurs mois, c'était un petit peu une grève d'antenne en fait.
0: Mais ça c'était pour que vous compreniez qu'à un moment donné il y avait une limite à respecter vis-à-vis des auditeurs et puis
5: c'est
0: bon
5: clair.
0: Donc apparemment ça a l'air de bien se repasser, donc on verra si on repart comme avant et c'est tout.
7: Gérard, pour répondre à ta question, d'abord je tiens à te féliciter Gérard pour aborder ce genre de thème à la radio.
0: De toute manière c'est la période, c'est le moment des grèves, donc ça s'arrête pas alors.
7: Ouais, c'est clair, mais en plus c'est un sujet d'actu et moi tu sais je suis comme toi, je suis de tendance bolchevique. Et j'irai dans ton sens en disant que ouais, si tout le monde fait grève, c'est clair que l'entreprise ne peut pas survivre à ça.
0: Bah c'est ce qui se passe à l'heure actuelle, voilà.
4: Quand tout le monde fait grève, personne n'est payé, donc à la rigueur,
0: l'entreprise ne fonctionne pas, mais de toute manière, il y a du licenciement dans l'air, et c'est pour ça que les gens font grève pour éviter
4: C'est pas malin, ils font grève pour pas perdre leur emploi, c'est débile.
0: Mais oui, mais alors dans ces cas-là, pourquoi qu'on va mettre une entreprise en danger.
7: Peut-on, n'est-ce pas, moi, c'est la question que je me pose. Peut-on faire grève alors qu'on est déjà licencié, monsieur Gérard?
0: Mais ça, non, attends, faut pas confondre. Parce que là, ce que vous dites, monsieur Mazur, d'accord, mais une fois qu'il est licencié, il peut pas revenir dans l'entreprise, c'est bien ça qu'il faut se mettre.
5: Tu fais grève des acédiques, tu peux, tu te mets en
0: mais d'accord, mais ça, c'est pas pareil.
7: Oui, bon. Mais monsieur Gérard, je posais cette question dans un but bien précis, n'est-ce pas? Rappelez-vous ces images télévisées d'un personnel bloquant l'entrée d'une usine alors qu'ils avaient déjà perdu leur emploi.
0: Mais oui, mais ça, c'était pour garder la survie de l'entreprise, c'est ce que j'essaye de... C'est vous les euros.
7: Moi j'ai compris, hein, c'est François Bayrou, je suis licencié comme toi. Quel est l'intérêt de vouloir garder la survie de l'entreprise?
0: Oh là là là là, mais c'est pour garder, pour éviter que l'entreprise se casse la gueule, que le personnel fait grève, c'est tout.
7: Oui,
0: mais débouchez-vous les euros.
1: Les euros.
0: Merde.
4: Oh,
0: punaise.
7: Ouais, j'ai bien compris, monsieur
4: Gérard. En fait, il y a des gens qui font grève et qui empêchent les gens d'entrer dans leur usine pour travailler. Et les gens qui rentrent pas pour travailler, eux, ils font pas grève. Et en fait, eux, ils risquent de perdre leur emploi. Donc, c'est pas malin de bloquer les usines, de bloquer les entrepôts, tout ça. Parce que moi, quand il y avait pas d'essence, je pouvais pas aller travailler. C'est pareil.
0: Tu fais quoi, toi, comme boulot?
4: Je travaille dans une banque.
0: Ouais, mais attends, mais les banques, c'était pas les banques qui ont été ils ont pas été réquisitionnés les stations-service pour les banques, ils les ont bref, vous avez compris, c'est uniquement que pour les services d'urgence, c'est-à-dire ambulance.
4: Bah Justement, bah moi j'ai pas pu aller travailler pendant
0: bah ouais, mais dans ce cas-là, il fallait prendre les transports en commun.
3: Gérard, j'aimerais te poser une question.
2: Ouais, moi, Gérard, j'ai une petite question internet aussi. Il y a Mac Wallace qui demande... Attends, je vais noter. Qu'il demande si c'est vrai qu'il y a des gros obèses à Tresse qui font des grèves de la faim.
0: Mais ça, je répondrai pas à ces questions de Dana.
1: Mais pourquoi?
0: Non, non, parce que c'est une question que je répondrai pas, c'est tout.
2: Des obèses à Tresse qui font des grèves de la faim. Je sais pas de quoi il parle.
0: Non, non, mais je sais de quoi il parle, donc je répondrai pas à cette question. Genre, voilà.
1: Mais on sait pas, nous.
0: Non, mais c'est bon.
3: C'est François Birout. C'est François Birout, j'aimerais te poser une question. Est-ce que pour, justement, pour pas que ces gens-là fassent grève, fassent des manifs pour entraver le bon fonctionnement de l'entreprise, est-ce que t'es pour la réouverture des goulags?
0: C'est quoi ça? Qu'est-ce que t'es en train de me parler là comme connerie, toi?
3: Les goulags, c'est des espèces de forts où on mettrait tous ces gens-là et on les traiterait bien. Ça serait un service 3 étoiles où on leur expliquerait bien comme il faut, avec Kalachnikov à la pluie.
0: François Birout, ta question, elle est con. Au revoir.
1: Non, lui dis pas au revoir, il reste. Allez, quoi, il reste. Allez. Oh là là, c'est difficile, hein.
0: Au revoir. Merci, au revoir.
2: Quelqu'un d'autre, alors.
0: François Birout. Cinquième.
6: Combien?
0: C'est la 3, c'est François Birout qu'on a viré.
6: Ça y est. Mais on accueille, du coup, Monsieur Crasu.
0: Monsieur Crasu?
6: Monsieur Crasu.
0: Il appelle d'où?
6: Monsieur Crasu, il appelle, demande-lui, il est là, il écoute par TPS, je crois, un truc comme ça.
1: Oh là là, pas de marque.
3: Bonsoir, c'est Monsieur Crasu.
0: T'appelles d'où?
3: J'appelle de Saint-Quetard en vaseline.
0: Et tout à l'heure, tu as t'appelé Saint-Quetard en vaseline, que tu vas te mettre de la vaseline dans le trou du cul, et tu vas dégager.
3: Oui, Monsieur Gérard.
0: D'accord.
3: J'ai finement répondu, Monsieur Gérard.
0: Parce que, attention, j'ai réponse au chien. Je réponds du berger à la bergère aujourd'hui.
1: Voilà, il y a la répartie, hein.
0: Alors attention.
3: Oula.
0: Je suis remonté à bloc, alors attention. Et au standard, vous éteignez vos micros.
6: Oh, pardon.
1: Ah, mais elle bosse.
0: Et elle bosse, elles sont en train de jacter, là.
1: Oh là là.
0: Vous prenez.
6: Ouais, j'ai une autre question.
0: Non, mais moi, vous prenez des gens au standard.
6: Oui, mais
0: sur
6: moi,
0: le net.
6: Je fais les deux en même temps.
0: Bon, non, mais Karine va bosser.
6: Il y a Pomme de Terre qui demande si t'as fait mai 68.
0: Non, j'ai pas fait mai 68, j'ai pas connu. Malheureusement, mais j'ai entendu parler de ce qui s'était passé.
6: Ah, c'est donc, passé quoi?
1: Il s'est passé quoi, ouais?
0: Non, mais ça a dégénéré dans Paris, alors.
3: Monsieur Gérard, de quel côté auriez-vous été si vous aviez fait mes 68?
0: Alors, j'aurais été du côté de la main de ma sœur dans la culotte d'un zouave, que pour l'instant, les questions, c'est moi qui les pose, et les réponses, c'est vous qui les donnez.
8: Il n'a même pas de poil à sa teub, le communisme, n'y est pas.
0: Toi, tout à l'heure, tu as dégagé, je vais en choper un au hasard, ça va faire mal.
8: Il crachait pas.
0: Ouais, toi, tout à l'heure, je vais te cracher sur le coin de ta gueule, toi, tu as dégagé. Alors, y aura-t-il des grèves au moment des élections? On va demander à Crasu, là.
4: Il éjaculait pas.
0: Crasu!
3: Oui, je Crasu, je suis là. Non, je pense qu'il n'y aura pas de manifestation pour les élections, parce que les gens seront trop occupés à aller voter.
0: Ouais, bah ça, à mon avis, j'y crois pas trop. Alain Madeleine.
9: À mon avis, s'il y a des manifs, il y aura une répression terrible. Il y aura une répression terrible, parce qu'en période électorale, tu sais comment c'est, il faut qu'il n'y ait pas de vagues. Donc, à mon avis, ça sera étouffé dans l'œuf.
0: Ouais, mais
6: ça, c'est possible.
0: On verra. Arlette Lagadou.
4: Bah, écoute, la goudou.
1: Putain,
3: broute de minou.
4: C'est un hommage en plus.
9: Oh, bah oui.
0: Madeleine.
9: Oui, bonsoir.
0: Au revoir.
9: Ah, c'est pas moi.
0: Ah, non. Si, je t'ai reconnu. Ah, au revoir.
1: Arrête.
0: Au revoir. Je l'avais reconnu. C'est lui depuis tout à l'heure qui s'amuse aussi.
6: Robert V à la place.
3: T'es trop fort, blaireau.
0: Fais gaffe.
6: Robert V à la place.
4: Robert V,
0: t'appelles d'où?
4: Oui, Robert V.
10: J'appelle de Rambouillet.
0: 101.9. Voilà. Eh, quand je vous demandais, vous appelez d'où? Vous me donnez la fréquence?
4: Donc, je te disais, Gérard, que faire grève juste avant les élections, pour moi, ce serait pas malin. Et puis, de toute façon, personne n'en parlerait. Parce qu'en fait, l'impact de la grève, c'est pas la grève en elle-même, c'est qu'on en parle à la télé ou à la radio. Ça fait réagir les gens. Regarde, on est en train de le faire. Avant les élections, à mon avis, c'est ce que disait tout à l'heure un brillant analyste, ça a été étouffé dans l'œuf.
0: Ouais, non, mais d'accord. Monsieur Mazur?
11: Eh bien, écoutez, moi, je pense comme vous, monsieur Gérard. C'est-à-dire que lors des élections, il faut s'attendre à une grève monumentale de la part des électeurs, surtout, n'est-ce pas?
0: Ben, ça, de toute manière, c'est ce qui va se passer.
11: Oui,
0: parce qu'il faudra bien se dire une chose. Que là,
4: de droite ou de gauche, on se fait enculer.
0: Voilà, de toute manière, t'as répondu à ma place, mais ça, de toute manière, on se fait déjà enculer. Hein, on respecte, malgré
11: que. Par qui, pardon?
0: parti par le gouvernement.
9: Mais par manière... le
0: patronat, non, mais faut se dire une chose, que là, en plus, ils choisissent le mauvais moment pour faire ça, parce que c'est les périodes de vacances de Pâques.
4: Bah oui.
0: Là, il y a la zone B qui part cette semaine.
4: Bah oui.
9: C'est clair. Bon voyage à eux.
0: Ouais, ben.
1: Bonnes vacances.
9: Ça va être pendant la zone C.
6: C'est déjà les vacances?
0: Bah oui, il y a une zone qui arrête, samedi, hein.
6: Ils font la grève?
0: Bah oui, ils arrêtent de travailler.
6: C'est les profs qui font la grève?
0: Non, c'est des vacances. Et puis, Karine, tes questions cons, tu te l'écartes. Où que je pense?
1: Ah, mais t'arrêtes?
6: Eh, tu te calmes.
1: Eh, oh.
0: Si je veux.
1: Eh, on va faire grève, eh, oh. Tu vas faire ta réaction.
0: Le patron! Le patron le jeudi, c'est qui? C'est moi.
6: Écrase.
9: On parle pas de l'anus à Karine.
0: Oui, de manière, on n'est pas le jeudi, on est mardi. Et celui qui s'amuse à dire je ne jouillais pas tout à l'heure, j'en chopais un au hasard.
4: Éjaculé dans sa culotte.
0: Celui qui s'amuse à ça, arrête. Merci. Donc la question en est faite.
1: Allez,
0: j'ai dit, j'ai répondu.
4: Il bouffe de la bite au bois de boubou.
0: Bah alors Crasu, au revoir.
9: Ah, au revoir. Non, c'est pas moi.
0: Au revoir.
1: Au revoir Crasu.
4: Pas lui, hein.
0: Bah tant pis, je veux pas le savoir. Comme ça va plus vite.
1: Allez, Gérard.
0: Allez, une grève peut-elle virer au drame lors du défilé? On va demander à Monsieur Mazir.
6: On peut accueillir quelqu'un à la place?
0: Ouais, bah c'est
6: Michel Tocard, 120.3.
0: Michel Tocard.
10: Ouais, bon colo. Bonsoir Gérard.
0: Bonsoir Michel Tocard.
10: Oui, bonsoir tout le monde.
9: Bonsoir Michel
4: Tocard.
6: Bonsoir.
0: Et on a toujours Robert V, hein, t'es toujours là?
9: Je suis là, je suis vivant.
0: Ok, parce qu'il faudra peut-être te réveiller un petit peu, toi. Hein,
9: ouais. J'attends la question, Gérard.
0: Bah, je viens de la poser.
6: Et puis moi, j'ai une question aussi.
0: Donc, vas-y, alors.
6: Il y a Francis Gabon qui te demande quel genre de chant peut-on chanter dans les manifs. Il te demande aussi s'il existe des karaokés de chants de manifs, genre l'International, la Marseillaise, la Traviata ou la Macarena, ce genre de choses, quoi.
0: Non, mais attends, ils ont pas des questions un peu mieux à poser sur l'Internet?
4: Tu veux pas faire grève d'Internet, Aurélie, là?
6: Si, si.
0: Non, mais elle va pas faire grève d'Internet, elle va me dire combien qu'on est parce que j'ai pas de...
6: Bah, on est monté quand même à 6200.
1: Ah, pas mal.
0: Bah, c'est
6: 6203.
0: Bien. Ouais, 200. Bon, alors, Robert V.
9: Bah, est-ce que tu posais la question déjà?
0: Ouais, je l'ai posé, hein, la question.
10: Une grève
0: peut-elle virer au drame lors du défilé?
10: Moi, je peux te répondre, Gérard.
0: Bah, c'est à toi que je m'adresse, Robert V.
10: Ah, mais là, c'est Michel Tocard.
0: Robert V.
9: Bah, Michel Tocard d'abord.
0: Mais c'est moi qui. Pour l'instant, j'ai demandé à toi de me répondre. Tu me réponds ou je te dis au revoir tout de suite?
1: Non.
9: Vire-le. Bah, je pense que non, la grève.
1: On vote.
9: Elle peut pas tourner au drame parce qu'il y a de la sécu.
1: Il bluff.
9: Il y a de la sécu, il y a des flics, il y a.
10: Correct.
0: Oh!
10: Oh!
4: Il jouait pas.
0: Bon, Michel.
1: Tu maîtrises rien là, Gérard.
0: Michel Tocard.
10: Oui, bon, alors.
0: Tocard, pardon.
10: Oui, plutôt. Bah écoute, les grèves, Gérard, bien sûr que ça peut dégénérer. Moi, j'ai fait une grève et on a complètement tout cassé. Moi, je suis.
0: Bon, t'arrêtes avec ça, là.
1: Ah, mais je fais rien, arrête.
0: Ouais,
1: c'est
0: non,
1: pas moi, c'est l'éditeur.
0: C'est bon, hein.
1: Arrête. Ah, regarde.
0: Allez. Michel Tocard.
10: Oui. Donc moi, écoute,
0: putain,
10: je suis un casseur, moi, de toute façon.
0: Oh là là. Allez, vous voyez. Oh, tu te réveilles, Michel Tocard!
10: Je suis réveillé, je suis là, qu'est-ce qui se passe?
0: Bon, tu réponds! Et toi, t'arrêtes avec de faire n'importe quoi aussi!
1: J'appuie sur rien, je te promets!
12: Tu réveilles ton équipe, Gérard, là! Oh là là!
0: Oh, le standard, là, vous bougez un peu!
1: Oh, tu crains, hein!
10: Oh là là!
1: Oh, je sais pas si je reviendrai, hein!
0: Ouais, bah, si t'as pas envie de revenir! Oh! Et les deux cochonnes, là!
6: Oh, mais je te remercie!
1: Elles aiment ça, hein. Continue.
6: Vas-y, traite-nous encore de cochon.
10: Salope.
0: Michel Tocard.
10: Oui, donc un défilé, oui, ça peut dégénérer, mais quoi, un défilé de mode, un défilé de quoi, Gérard?
0: Putain, mais vous, mais vous êtes vraiment des cons, hein.
10: Ah, mais moi, personnellement, oui, j'en suis un. Hein.
0: Ouais, bah alors, t'es vraiment un con, bah tu vas rentrer chez toi, tu vas aller voir dans ta couette si j'y suis. Au revoir.
1: Au revoir.
6: Au revoir.
1: Au revoir.
10: Au revoir.
0: Au revoir.
1: Au revoir.
0: Au revoir.
4: Piste cocktail.
0: Eh putain, mais vous allez vous réveiller au standard là maintenant.
1: Ah, vous faites quoi, hein? Allez, cochon.
0: Parce que là, ça va morfler, hein, ce soir.
12: Mais un disque là, parce que là, c'est trop le bordel.
0: Bon, alors.
12: Trop le bordel là.
0: Oh
12: là
0: ben, la question, c'est une.
12: Combien est sur le net là?
0: Une grève peut-elle virer au drame?
6: Ah, mais attends, là, il
0: s'énerve. Lors du défilé, pour l'instant, quand je pose la question.
6: Ah, pardon, excuse-moi. Pardon.
0: Une grève peut-elle virer au drame lors d'un défilé? Et on va s'écouter le train en colère, c'est jeté un homme et on se retrouve tout de suite après au 0825-08-5000, à tout de suite.
13: Ce soir.
0: Vous répondez à la question, vous gerbez.
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0: Et voilà, rebonsoir à tous pour la suite et fin du débat, si ça se passe bien, parce que sinon on va s'arrêter un peu avant, comme ça, ça ira mieux. Comme ça, pour tout le monde pourra aller faire grève dans les couettes. Alors, on venait de s'écouter, les trains en colère, c'est jeté un homme, donc vous pouvez toujours nous appeler au 0825-08-5000. Pour les Belges, 033-08-5000.
1: Bravo, c'était génial.
0: Et sur le net, donc, on est à
6: 5256.
0: Bah, donc, j'espère que ça va se réveiller un peu plus et qu'il y aura des questions un peu mieux que les précédentes. Et pour ça, on récupère Arlette Lagadou.
16: Oui, Lagoudou, bonsoir.
0: Monsieur Mazur.
17: Oui, bonsoir, c'est Monsieur Mazur.
0: Henri Crade. Henri Crade.
17: Oui, bonsoir, c'est Henri Crade-Zobi.
0: Et pour finir, Robert V.
18: Je suis là, bonsoir.
0: Et la question, c'était une grève peut-elle...
6: Il y a un nouvel auditeur.
16: Yes.
1: Ah bah on est alors déjà... c'est qui?
16: On est 5.
6: Henri Crade-Zobi.
17: Bah oui,
0: ah, ça y est, je l'ai annoncé.
17: Oui, bonsoir.
0: Non mais tu me prends pour qui toi, Karine, aujourd'hui?
1: Bonsoir. Et tes problèmes d'alcool, Karine, alors?
0: Ouais, je crois qu'elle a pas assez... Non mais elle a pas assez bu de sirop de cordon, il me semble.
1: Ouais, tu connais bien. Ouais.
0: Une grève peut-elle virer au drame lors du défilé? On va demander à Robert V. Et j'espère que tu as travaillé. Eh, ça va parler encore plus fort au standard, hein, je comprends.
1: On va parler plus fort.
0: Comme ça, on comprendra encore mieux.
17: Dans ton cul, ouais.
0: Robert V, au revoir.
1: Oh là là, au revoir.
0: Au revoir, Robert V.
1: Au revoir.
0: Bonne nuit. Alors, celui-là, je m'y attendais. Déjà, qu'il voulait pas répondre tout à l'heure, ce coup-là, il a été servi. Henri Crade.
6: À la place.
0: Attends, Henri, oui.
6: Ouais, parce que bon. Marc Bonduel.
18: Oui, bonsoir.
1: Bonsoir.
6: Bonsoir.
1: Salut.
0: T'appelles d'où?
1: Ça va bien?
18: C'est mon duel.
0: T'appelles d'où?
1: Salut Marc.
18: De Paris, 101.9.
0: Merci
1: bon,
0: pour
1: Marc, c'était sympa.
0: La fréquence. Ouais, bon, c'est bon, on arrive.
1: Non, mais 101.9. Hein.
0: Marc. Oh
1: salut Marc.
18: Bonsoir.
0: Et les deux cochons là-bas, ça va? Bonsoir. Vous éteignez le micro?
6: Non, mais
1: bonsoir.
6: On voulait faire.
1: Non, on dit bonsoir.
0: Vous éteignez le micro?
17: Oui,
1: non, mais on est poli.
0: Merci.
18: Bonsoir les cochons.
0: Et Marc Bonduel, tu réponds à la question, une grève peut-elle virer au drame lors du défilé?
18: Alors ça dépend si les mecs ils sont armés ou pas. Mais d'habitude ils sont juste armés de leurs pancartes et de leurs slogans.
16: Mmh. Ils ont des piquets aussi, des piquets.
18: Ils ont des piquets de grève, effectivement. Ouais. Mais c'est rare que ça tourne au carnage, hein. très rare.
0: Ah, ben je pourrais te dire que tu te trompes un peu.
18: Il faut savoir que maintenant il y a des cordons de CRS. C'est
0: non
18: super,
0: non mais attends laisse je vais te répondre que tu verras et tu verras bien.
18: Attends, ta réponse avec impatience.
0: Henri Crade-Zobi là.
18: Crade-Zobi, ouais, il faudrait quand même pas négliger le phénomène des casseurs, mon cher. Parce que il faut savoir que quand même quand il y a des manifs, il y a souvent des gars qui viennent juste pour de la carte.
0: Ouais.
18: Et que effectivement, ça peut dégénérer en bataille rangée, hein.
0: Mmh. Monsieur Mazur.
17: Eh bien, écoutez, je me range tout à fait de votre côté, Monsieur Gérard. Il existe en effet, comme cela vient d'être mentionné, des groupuscules qu'on appelle des casseurs de grève, ouais, n'est-ce pas? Ce sont des gens qui font partie la plupart du temps des forces de l'ordre et qui sont envoyés pour mettre fin violemment à l'action des grévistes.
0: Arlette, pour finir, attends, une question nette, importante, non?
6: Non, pas vraiment importante, mais il y en a un qui te demande si tes neurones sont tous morts parce qu'ils ont fait une grève de la faim, mais
1: bon,
6: c'est pas très intéressant.
0: Non, ça, c'est pas intéressant.
1: C'est des
0: neurones,
1: c'est pas des neurones, c'est des neurones.
0: Des neurones,
6: hein?
0: Pardon,
6: ouais.
0: Parce que les neurones, je connais pas.
6: Ouais,
0: Arlette Lagadou. Arlette Lagadou.
16: Oui, c'est bien ce qu'on disait. On a malheureusement eu l'occasion de voir les manifestations étudiantes, par exemple, virer au drame, ou aussi des manifestations...
0: Oh, attends, pourquoi tu te marres, toi? Parce que j'ai dit une connerie.
1: Non, c'est bien les euros, parce qu'on est passé aux euros, t'as raison.
0: Ah ouais, d'accord.
16: Ouais, il y a
1: pas de problème.
0: Pour la manifestation des étudiants, ouais.
16: Bah, c'est souvent que les manifestations étudiantes tournent mal, quoi. Mmh.
0: Ouais, ben de toute manière, c'est dans un sens c'est vrai parce qu'il faut se dire une chose que bon, d'accord, faut bien dire aussi ce que dans Marc de ce qu'Henri voulait préciser.
16: Ah, mais ça c'est dû au phénomène des casseurs. Je suis tout à fait d'accord.
0: Mais ça c'est qu'il y en a qui intègrent la manifestation et qui n'en font pas partie.
16: Bah oui.
0: Dans quel sens, tout à l'heure, je vais te dire au revoir, parce que tu vas pas me gonfler quand je parle, merci.
18: Ouais,
0: donc il y en a qui s'incrustent dans les manifestations qui n'ont rien à voir, hein. Henri.
18: Non,
9: Non, non, c'est pas moi, attention, c'est pas
14: la Marc
15: non plus.
14: Non, mais ça, je sens...
1: Christ, hein.
6: Et moi, je vais juste chercher deux verres d'eau. Hein. Ah. T'en veux un?
14: Non, mais ça y est, puis quoi encore?
6: Bah, je sais pas, on a soif, et pour parler, tu vois, c'est des...
14: Ah ouais, ouais, ouais, c'est... Faut se digre...
1: Merde. Sinon, ils vont faire grève. Hein.
14: Ouais, ben, donc, je disais qu'il y en avait...
1: Vas-y, va les chercher.
14: Il y en avait qui rentraient dans la manifestation, donc ils n'étaient pas invités, et donc ça... Ça a terminé souvent à la
1: catastrophe. Il faut des invitations pour les
14: non,
1: les
14: non, mais même.
1: Ouais, il faut des invitations.
14: Il faut bien se dire une chose, que même avec les cordons de sécurité, comme Henri disait, hein, c'est toi, Henri, qui disait ça.
9: Oui, on va dire oui, mais c'est, tu parles des appariteurs, en fait, c'est ça.
14: Ouais, mais
9: les
14: ça...
9: appariteurs de la police.
14: Non, mais non, non, ça, c'est...
9: Oui, les mecs qui viennent dans les manifs et qui font croire qu'ils sont des manifestants et qu'en fait, ils foutent le bordel, alors qu'en fait, c'est des gens de la police. On connaît
14: ouais, non, mais de toute manière, faut quand même dire que... moi, j'ai vu, là, il n'y a pas si longtemps que ça, une grève des infirmières. C'est quand même les CRS qu'on commençait en premier. Hein.
9: Non, mais c'est pas ça dont on parlait.
1: Alors, on foutu sur la gueule, carrément.
14: Bah oui,
15: Le méritait. Hein.
16: Et on se souvient tous de cette image où il lançait carrément un canon à eau sur les infirmières il y a quelques années. C'est
14: bah oui, mais de toute manière, c'est pareil. Ouais, voilà, donc on a fait le tour de la question.
15: J'avais peut-être soif.
14: Alors,
1: quelqu'un a soif? On a des verres. Hein.
14: Non, mais c'est bien parce qu'elle me propose un verre d'eau, elle me le ramène même pas.
1: Ah bah t'as pas dit oui, tu réponds pas.
14: Existe-t-il des grèves lors d'une manif, lors d'une compétition sportive? On va demander à Arlette Lagadou. Lagoudou.
16: Jamais vu. Ah si, il y a un pays qui a fait grève, qui manifestait en fait sur Israël pour les JO de 1936 où l'Allemagne a participé.
14: Oula, tu me parles de 1936, oula, attends, compliqué. J'étais pas né, moi.
16: Et alors, c'est pas parce que t'étais pas né qu'il s'est rien passé.
14: Ouais, mais moi, j'ai pas écouté, oula.
6: Quand la vie a commencé à ta naissance.
16: Ah, mais ça, si tu vois pas.
14: Attends,
16: ça,
14: toi. Attends, mais Karine, tu vas t'occuper de ton standard. Parce que moi, tout à l'heure, je vais te renvoyer. Je vais te renvoyer. La monnaie de ma pièce, tu vas voir. Toi, il va t'arriver des problèmes avant la fin du débat. Hein.
15: Avec ta pièce, tu te la cœur dans le cul.
14: Ouais, bah toi, tu as Henri. Au revoir.
1: Au revoir, Henri.
14: Au revoir.
6: Bah, ça tombe bien parce que depuis tout à l'heure, il y a...
1: Il y a
6: Fabien Zincou qui atteint. Donc, Fabien, bonsoir.
1: Bonsoir.
10: Ouais, tranquille, Gérard. Bonsoir.
1: Salut, Fabien.
14: Fabien, oui,
1: ça va, Fabien?
6: Bonsoir.
10: Ouais, bonsoir.
16: Bonsoir, Fabien.
14: Tu appelles d'où?
15: Oui, bonsoir, monsieur Fabien.
10: J'appelle de Ripa.
1: C'est où?
10: Un coup. 100.9. Pareil. Ah,
14: c'est... Je sens que tout à l'heure, ça va chauffer, mais grave pour votre matricule, les auditeurs.
15: Ça va chauffer dans ton cul.
14: Non, alors Marc Blondel, au revoir.
15: Non plus.
14: Au revoir.
6: Salut.
14: Marc
6: Blondel.
1: Ça fait un plaisir.
14: Bien. Ça me fait...
6: Décidément. On accueille Mister
14: Wallace. Non, mais te marre
6: Monsieur
14: pas.
6: Wallace.
14: Monsieur Wallace.
19: Bonsoir.
16: Oh non.
14: Fréquence.
19: 1.9.
14: Hey, au standard.
19: Ouais, quoi.
14: Hey, toi, tu fermes ta gueule pour l'instant, c'est pas toi que je m'adresse. Déjà, quand on est poli, on laisse parler celui qui parle, d'accord. Au standard, ça vous dérangerait pas? Ça vous écorcherait pas un peu les aurones? De me prendre des auditeurs de province.
16: Allez, faut secouer les
6: euros. Les provinciaux, c'est nul.
14: Mais attends.
1: Elle est routier aussi.
14: Et toi, je te jure, toi, il va. Et au standard, il va vous arriver des tuiles avant la fin de l'émission, avant la fin. Hein. Parce que si vous voulez pas prendre des gens de province, moi, les gens de Paris, c'est pareil.
6: Bah, je sais pas, moi, je m'occupe des gens de Paris.
14: Ouais, bah, j'en ai rien à foutre. J'en ai rien à foutre. Il y a des gens de province qui appellent, je suis sûr.
6: On sélectionne pas par région.
1: Ouais, il y a des
6: bouseux qui appellent. On sélectionne par intelligence.
1: Sérieux, hein, y a des bouseux qui appellent, prenez-les. Hein.
14: Mais pas de bouseuses.
6: Même des paysans.
1: Ah ouais.
14: Allez, existe-t-il des grèves lors d'une compétition sportive à Lagadou?
1: Lagoudou.
16: Mais je t'ai répondu déjà, Israël, machin.
14: Monsieur Mazur, c'est bon, j'ai compris.
15: Gérard, il peut tout à fait se trouver que certains sportifs, étant en inédiction, bien entendu, avec un certain contexte politique, religieux ou moral, décident de s'abstenir de participer.
14: Oh là là.
16: Tiens, Marie-Josée Pérec.
14: Eh, attendez. Je préviens, entre Fabien
10: et
14: Wallace, si j'en entends. Si j'entends encore une musique comme ça, gerbe tous les deux d'entrée.
19: Ah non, c'est pas moi.
14: Ça va aller vite. Alors, monsieur Mazur, pour finir.
15: Eh bien, écoutez, je viens de vous répondre, monsieur Gérard.
1: T'es sûr, Gérard?
14: Ok, Wallace.
19: Oui. Je peux répéter la question?
1: Oula, allez,
14: alors,
1: Gérard.
14: Wallace, bonne nuit. Ouais, enculé toi-même, connard.
10: Ah, ça, c'est malin, ça.
16: C'est tout raide, les Mac Wallace.
14: Fabien.
10: Bah écoute, Gérard, oui, il peut y avoir des grèves hein, dans certains événements sportifs, comme le précisait quelqu'un tout à l'heure, Marie-José Pérec.
14: Ouais, ça c'est au standard, ouais.
10: Elle s'est sauvée, hein.
14: Ouais, mais ça peut...
10: Elle a fait grève.
14: Non, mais ça, ce qui s'est passé, c'est qu'elle est partie, parce qu'il faut bien se dire une chose, c'est qu'elle était harcelée quand même. Hein.
10: Oh, ça, c'est ce qu'elle a dit.
1: C'est ce qu'elle dit, ouais.
14: Ouais, mais c'est ce qu'elle a dit. Non, mais c'est ce qui a été dit. Et de toute manière, je peux vous dire qu'il y a eu des grèves. Il y a pas si longtemps, je crois que c'est l'année dernière. Ta gueule, toi. Je crois que c'est l'année dernière, sur le Tour de France, qu'à un moment donné, ils ont été forcés de faire intervenir les forces de l'ordre, parce qu'ils avaient personne ne voulait. Personne ne voulait les laisser passer.
6: Et bah ça tombe bien.
14: Ta gueule, toi, connard, derrière.
1: Et de la bouche aussi. Hein.
14: Bah non, mais je sais d'où ça vient. Ça vient de derrière. Encore.
1: Ah bon?
14: Alors, qui c'est qu'on a?
6: On a...
14: Ta gueule!
6: On a Jean-Marie Fessier.
1: Salut, Jean-Marie.
20: Bonsoir, bonsoir.
1: Ça va bien?
14: Oui, bonsoir, Jean-Marie.
1: Salut, Jean-Marie.
14: Bonsoir.
1: Bonsoir.
20: Bonsoir. Salut. 116.6.
1: Ouais, ouais.
14: 116.6.
20: C'est dans le Morbihou.
1: Dans le Morbihou.
14: Donc, alors, la question, tu l'as comprise?
20: Non, je l'ai pas entendu, malheureusement.
21: Il y a des chaussures, des plaques de verglas.
14: Putain, vous voulez? Ça commence à bien faire maintenant. Celui qui s'amuse avec les cassettes, ça va chier. Bon, alors, Arlette, tu te marres comme une pétasse. Au revoir.
1: Au revoir.
14: Parce que c'est elle qui s'amuse à faire les conneries. Allez hop.
22: Mais là, faut se réveiller, là, Gérard. Parce que là, on est combien?
1: Ouais, c'est le boxon, là.
6: Là, on est à peu près 4009. Oh là là, ça baisse.
1: Ça craint, Gérard.
14: Là. Ouais, mais comme il y a des questions qui sont cons, alors.
1: Non, ah bah oui, c'est toi qui l'ai fait.
22: Hein. Ça, la rigolade, toi, ça fait pas.
10: T'as qui la faute, Gérard? Les questions cons, à qui la faute, on se le demande?
14: Ouais, hein. Pas bien, au revoir!
22: Non, mais t'arrêtes pas de
1: virer
22: les gens!
1: T'arrêtes pas! Allez, salut, Vera!
6: Tu viens de virer quelqu'un, et là, ça y est, on est à tomber à 3006, là.
1: Ouais, mais ouais, arrête de virer les gens, là.
14: Alors, sondage, comme ça, le temps qu'on aille des auditeurs, je vais faire un petit sondage.
1: Allez, vas-y.
14: À la question, quels sont les plus grands grévistes, alors? 35% des gens répondent, les chômeurs, ça c'est vrai. 12% répondent des animateurs radio, qui font des débats qui ne servent à rien, c'est faux.
1: On voit pas qui, hein.
14: 4,7% répondent la SNCF. Bon, à la rigueur, si on veut.
20: À la rigueur.
14: Et quelle est, d'après vous, la meilleure raison de faire une grève? C'est 57% des gens répondent suite à un accident de travail. Je vois pas le rapport. Ouais. 33% des gens ne veulent plus travailler avec des gens racistes. Ça, je vois pas. Et 27. Alors là, je vous préviens, le prochain débat que je vais faire, si j'ai la moitié des réponses sur le net, ça va pas être bon.
1: Mais sur quoi?
6: Pourquoi? Qu'est-ce qui se passe?
1: C'est quoi? Vas-y, dis.
14: Quelle est, d'après vous, la meilleure raison de faire grève? Alors, à la troisième question, à 25%, à 2,5%, des gens qui disent quoi?
6: Hein?
14: On comprend rien du tout, là.
1: Bah, c'est toi qui comprends rien.
14: Non, mais c'est marqué des gens, et après, j'ai que dalle. Et 10% des gens refusent de travailler aux heures hors cantine. Je vois pas le truc, mais bon.
1: Bah, c'est à toi de préparer tes débats, hein, c'est à toi de voir.
14: Non, mais c'est pas à moi de faire les stacks, c'est à l'équipe. Ok?
1: Ok.
14: Alors, on accueille.
1: Vas-y, Gérard.
14: On a qui?
6: On a rien.
1: On a rien, mais les gens font grève.
6: Alors. Bah, attends, t'as vu comment tu les jettes tous?
14: Je vous préviens. Si d'ici 10 minutes je n'ai pas d'autres auditeurs, je refous un disque et j'arrête.
20: Et je fais grève.
1: Ça va aller vite. Monsieur Mazur.
14: Alors la question.
1: Tu vas faire tes débats tout seul à la
14: fin.
1: Non,
14: mais vous cherchez, vous foutez rien.
22: Mais ouais, mais gueule un peu, tu fais rien.
14: Alors,
1: faites un plan.
6: Regarde, ça y est, on cherche.
14: Non, mais vous allez le faire, donc disque.
22: Allez,
1: un disque.
22: C'est
1: le
22: bordel, Gérard.
1: Allez, Gérard. C'est quoi la suite?
14: Disque.
1: Allez.
14: Arlette et les Girls Mike, le. La quille est rentrée dans mon pied, on se retrouve tout de suite après pour...
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14: Et voilà, donc, rebonsoir pour la suite et fin du débat sur les grèves. Donc, pour l'instant, on n'a que Monsieur Mazur encore.
6: Bah oui. Mais en fait, c'est je genre. Ne sais pas où est Karine.
14: Bah, Karine est partie
1: aux toilettes.
6: Voilà, je crois qu'elle fait
1: Karine
6: un petit
1: revient.
6: Petit, mais en fait,
14: on a Jean-Marie. Jean-Marie, t'es là?
20: Toujours là, Jean-Marie Fessier, grand patron, bonsoir.
14: Donc, s'il y a...
20: Arlette,
14: s'il y a
20: quoi?
6: Voilà, il y a Arlette aussi.
14: Ah non, je lui avais dit au revoir.
20: Bah non, je suis là.
1: Arlette les gounous.
20: Bah, gougou.
14: Ah si, j'avais dit au revoir à elle, hein.
0: J'avais dit au revoir.
6: Attends, il y a Karine qui arrive.
1: Ah, elle revient, Karine.
6: Je sais pas sur quelle.
0: Non, non, mais c'est... je t'avais dit au revoir, Arlette, parce que tu déconnes trop, donc je t'ai dit au revoir.
1: Bon, on lui dit au revoir.
0: Allez,
1: au revoir.
0: On y avait dit au revoir.
1: Au revoir, Arlette.
0: Arlette, Lagadou, on y avait dit au revoir.
1: Bon, qu'est-ce qu'on a écouté là à l'instant, Gérard?
0: On venait de s'écouter, oui, j'ai oublié de vous redonner.
1: Ah, bah bravo.
0: Arlette et les Girls Munch, la quille est rentrée dans ton pied, et voilà, donc.
1: Pour nous appeler, allez.
0: Donc pour nous appeler 0825-085000, j'espère que ça va se réveiller. Karim.
1: Et Belgique.
0: Eh oh. Et la Gérard. Belgique 033-0825-085000.
1: Et puis pour le chat.
0: Et pour le chat www.funradio. Et donc, qui c'est qu'on a par Monsieur Mazur et Jean-Marie?
6: Ben on a Arlette.
0: Non, je viens de lui dire au revoir.
6: Bah c'est tout.
0: Oh là là. Putain mais... Bon alors... Oh là là.
1: Attention.
6: Bon, on va regarder toutes les lignes.
1: Alors,
0: non, mais vous me prenez.
2: Victime d'une grève, monsieur.
0: Là, je crois que ce soir.
1: C'est pas une grève, c'est la révolte.
0: Le débat est mort.
2: Mais non, monsieur Gérard, ressaisissez-vous.
5: Allez, on y va, là.
0: Parce que, non, je peux pas travailler avec que deux auditeurs.
5: Je peux commencer à amener la question, on va commencer.
1: Allez,
5: à
1: vas-y.
0: Ouais. Alors, lors d'une grève, doit-on séquestrer le patron dans l'usine? Donc, ça revient à peu près à la même question que j'avais dit tout à l'heure, c'est-à-dire
5: ouais,
0: sur la survie de l'entreprise, c'est pareil.
5: Ouais.
0: Donc on va la zapper tout de suite, comme ça va aller plus vite. Alors les grèves que l'on fait, c'est pour défendre notre gagne-pain. Donc Monsieur Mazur, pour vous.
2: Ah oui, bah, écoutez, bien entendu, tout à fait, oui.
0: Mm-hmm. Et Jean-Marie?
5: Bah écoute, ouais, je pense que si tu fais la grève, c'est parce qu'en fait, plus souvent tu fais la grève pour ta famille, hein. Parce que toi, à la limite, bon, pas travailler, à la limite, c'est plutôt cool, tu restes à la maison, tu branles rien et tout, mais faut quand même faire rentrer un petit peu d'argent pour faire vivre ta famille. Donc en fait, si tu fais la grève, c'est pas pour toi, c'est pour les autres.
0: Mmh. Moi, non,
5: je pense
0: mais
5: que c'est comme ça qu'il faut le voir. Donc en fait.
2: Oui, cependant, je puis me permettre d'intervenir.
1: Salut Evan.
0: Oh, mais ça y est, là, vous laissez.
6: Elle vient de te dire bonjour.
1: Non, mais il y a Evan qui vient dire bonjour.
0: Non, mais c'est bon, mais.
2: Salut.
0: Ta gueule, Evan.
22: Toi,
0: commence pas. Commence pas à me casser les burnes, là.
1: Il fallait arrêter, hein.
0: Bon alors, qui c'est qu'on a en standard?
5: Oh!
1: Allez les filles!
6: Tout simplement...
22: Et alors il est, Gérard?
0: Ta c'est gueule!
6: Très rigolo.
1: On va fermer la porte. Hein.
6: On a trop de kystes.
0: Très rigolo.
6: Et Henri Lejoin, tout simplement.
0: Alors après?
6: Bah après, ça fait déjà 4. Et
0: non mais attends, redonne-moi les noms. Bah, alors j'ai très rigolo. Mature. Non mais très
6: chacun
0: rigolo.
6: Que se présente, présentez-vous.
0: Alors très rigolo, bonsoir.
1: Bonsoir. Ouais, bravo les filles.
0: Super les nanas.
1: Ça les cochonnes.
6: Non mais très rigolo, c'est personne, c'est un commentaire.
0: Non mais c'est pas mal. Karine, un avertissement.
6: Mais c'est pas vrai.
1: La deuxième t'es virée.
0: Toi voir. Toi t'es Zorun, tu vois les...
6: Wow. Attends,
0: t'es...
6: Oh là là, hey,
1: parle pas de ces Zorun comme ça.
5: Hein. Oh, c'est chaud.
6: Trop de kystes et Henri Lejoin. C'est alors, rigolo,
1: bonsoir,
6: c'était moi,
1: mecs.
6: C'était... Et on a Monsieur Mazur aussi.
5: Oui, bonsoir. Bonsoir Gérard, bonsoir les auditeurs.
1: Bonsoir.
5: Bonsoir.
1: Bonsoir.
0: Et le dernier. Bonsoir. Oh!
1: Salut.
0: Le dernier.
5: Bonsoir. Henri Lejoin.
0: Merci.
2: Bonsoir Monsieur Lejoin.
0: Alors, la question c'est...
1: Oui Gérard, alors, donc, la question c'est...
0: La question c'était, les grèves que l'on fait, c'est pour gagner, pour défendre notre gagne-pain, donc Jean-Marie. Ah bah t'avais dit oui.
5: Déjà,
0: très rigolo, oui. Trop rigolo.
5: Trop rigolo. Ouais.
0: Non, trop quiz là.
5: Trop de kystes. Bonsoir.
0: Ouais, trop de kystes.
5: Ben non, Gilles, écoute, moi je pense que c'est pas seulement pour le gagne-pain, parce que par exemple, tu vois, il y a des gens qui font des grèves de la faim.
0: Hmm.
5: Et ben c'est pour défendre leurs droits, tu vois.
0: Donc, ben, ouais, mais non, mais la question c'est pour ça. Bon, ok. Henri Lejoin.
5: Moi je mange pas de pain, je mange que des biscottes.
0: Non mais attends,
1: on s'éloigne là, c'est pas bon.
0: Je crois que tu t'éloignes vachement de ma question.
1: Ou peut-être qu'il se fout de ta gueule, hein.
0: Mais si tu te fous de ma...
5: Gagne-pain, à ton avis, c'est quoi?
0: À ton avis? Non mais attends, c'est qui t'a sélectionné? C'est Karine?
1: Vas-y, balance.
0: C'est toi?
6: C'est qui là? C'est trop de skits qui parle?
0: Ouais. Non, c'est Henri Lejoin qui...
6: Ah non, c'est pas moi, alors je connais pas, je crois que... Oui,
0: non mais Karine...
1: Il s'est incrusté, ouais.
0: C'est quand...
1: Il a la ligne directe.
0: C'est quand tu veux, tu me les réveilles bien.
6: Henri Lejoin, tu peux te réveiller?
0: Non mais attends, tu le prends en antenne et tu vas le réveiller. Après
6: réveille
0: je vais y reprendre.
1: Allez, réveille-toi. Oh allez Henri, réveille-toi.
0: Merci.
5: Te réveiller.
0: Alors, ouais bon. Karine. C'est même pas la peine de rigoler. Allez hop, terminé. Tu lui dis au revoir comme ça, il sera.
1: Ah non, ne dis pas au revoir. Arrête. Il y a plus personne. Arrête.
0: Non, mais c'est bon.
1: Arrête. Non, il y a plus personne après.
0: De toute manière, j'arrête
1: dans une heure.
0: Non, même pas. J'arrête dans 4 minutes. Dans 4 minutes, j'arrête.
1: Non, une heure.
0: Non, j'arrête dans 4. C'est moi qui commande, c'est pour toi. La question, pour défendre notre gagne-pain, comme Jean-Marie disait, donc oui, parce qu'en fin de compte, tu fais grève, donc c'est pour quand même avoir plus d'argent. Pas parce que c'est à cause des 35 heures, donc faut bien se mettre ça dans sa tête.
6: En tout cas, on l'a briefé, ça y est, il est réveillé là.
0: Bon, alors on rejoint.
6: Et puis, tu sais, ça s'est réveillé aussi sur le net. Mmh. On est 7298.
1: Waouh! Ah, quand même!
0: Parce qu'ils ont compris que je partais dans 3 minutes. 7000 combien?
6: 7298.
20: C'est pas mal, hein?
1: Pas mal, hein, Gérard? Bien. Allez, vas-y avec la question.
0: Donc, Henri Lejoin.
20: Ouais. Donc, tu fais grâce pour défendre ton gagne-pain, mais tu fais aussi grâce pour défendre les droits des autres.
0: De toute manière, c'est en principe, si tu fais grâce, c'est pour tout le monde, hein? Que tu fais
1: pour patron aussi.
20: Mais c'est aussi pour sa gueule quand même.
1: Ouais, c'est surtout pour sa gueule.
0: C'est plus pour ta gueule que pour ton patron.
20: Ouais, Gigi.
0: Oui.
20: C'est très petit. Je peux poser une question?
0: Vas-y.
20: Alors, est-ce que tu considères que le chômage c'est une forme de grève illimitée?
1: Ouais, voilà.
0: De toute manière, le sondage, je te l'ai dit tout à l'heure, mais de toute manière, pour les chômeurs, c'est vrai qu'ils ont pas obtenu ce qu'ils ont voulu, donc c'est terminé, oui. Merci.
1: Allez, Gérard, enchaîne.
0: Ouais, toi-même, connard. Donc, je disais que, pour les chômeurs... Putain, ça...
1: Et la bouche aussi. Allez, Gérard,
0: Gérard,
20: oh là là.
0: Bon, tout à l'heure, je vais en virer un au hasard, hein.
1: Ouais, bah, commence tout de suite,
0: hein. Chercher. Donc, je disais, pour répondre à la question d'Henri Lejoin, donc, en fin de compte, si tu fais grève, c'est pour toi, c'est pas pour les autres, et puis, c'est pas pour ton patron. Parce qu'il faut bien dire une chose, que, comme on disait tout à l'heure sur les questions, il y a trop de grèves à l'heure actuelle et manque de peau, ils peuvent pas obtenir ce qu'ils veulent encore, et donc je pense qu'on n'a pas fini d'en entendre parler des grèves, et je pense que ça va durer encore un bon bout de temps. Donc voilà ce que je voulais dire pour cette question. Et pour l'avant-dernière question, hein, voilà, question subsidiaire.
1: Subsidiaire, oui.
0: A-t-on le droit de boycotter les préavis de grève? On va demander à Henri Lejoin.
20: A-t-on le droit de quoi?
0: De boycotter.
20: C'est-à-dire
0: que si tu lances, s'il y a un préavis de grève, est-ce que tu as le droit de boycotter pour pas le faire? Voilà ce que ça veut dire.
1: Explique-lui, hein.
0: Boycotter, ça. Putain, mais je viens de te dire.
20: Boycotter, ça, c'est pas un mot français, boycotter.
0: Ouais. Non, alors c'est quoi comme mot?
20: C'est anglais.
0: Ta connerie, elle est anglaise ou elle est française, celle-là?
20: Boy, c'est français?
0: Oui, boycotter, c'est français chez moi.
1: Ah ouais?
6: Ouais,
1: je suis pas sûr.
6: C'est un garçon.
1: On va sortir le dico.
6: Cote, tu sais ce que c'est quand même.
17: Oui, cela voudrait dire mettre un garçon de côté, monsieur Gérard.
0: Ah bon, enfin bref.
6: Alors couper un garçon, hein.
20: Oh là, chaud.
0: Tout à l'heure, toi, je vais te couper la tête, ça va pas être pareil au standard.
1: Oh là, qu'est-ce que c'était
0: drôle.
1: Parce que
0: là, vous allez me prendre des gens au standard.
1: Si ça, c'est pas de la répartie.
6: C'est de l'étymologie.
1: Oh là là, ça part en couille, Gérard, allez.
20: L'étymologie dans ton cul.
0: Alors, Henri Lejoin, au revoir.
1: Au revoir.
0: Trois quiz une fois, trois quiz deux fois.
6: Il s'appelle Trotskiste.
1: Trotskiste, hein.
6: Trop de kiste.
20: Oui, non, je pense que c'est pas possible.
0: Ah bon, toi, ça y est, toi, t'as même pas compris la question, tu me dis c'est pas possible d'entrer pour toi.
1: Tu l'as compris, toi, ta question?
0: Oui, moi, je l'ai compris, la question.
1: Bon, d'accord.
0: Si t'es pas content, mon pote,
1: je suis content, je te pose la question.
0: D'accord?
1: Je suis pas ton pote.
0: Donc, Jean-Marie.
20: Ouais, écoute, c'était quoi la question? Attends, je viens de zapper, là.
0: Oh non, mais attends, tu te fous de ma gueule, là?
1: Vas-y, repose-la, Gérard.
0: A-t-on le droit de boycotter les préavis de grève?
20: Le boycottage. Franchement, moi, je trouve que c'est tendancieux d'appeler au boycottage comme ça, hein.
0: Pourquoi?
20: Ça ruine l'entreprise. Mmh. Donc, en fait, ça va pas améliorer sa situation. Donc, elle aura encore plus de problèmes. Donc, encore plus de licenciements et compagnie.
0: Mmh.
20: Donc, franchement, je pense pas que tu puisses comme ça appeler au boycottage, sans impunité.
0: D'accord. Monsieur Mazur, pour terminer.
17: Monsieur Gérard, je dois simplement ajouter que boycotter un préavis de grève est interdit par le Code du travail. Mmh. Vous n'avez pas le droit en tant que patron, n'est-ce pas? Vous
0: D'accord.
17: devez comprendre que les ouvriers vous envoient un boycott de préavis.
0: Mmh. Et dans ces cas-là, si le patron dit demain personne travaille, t'arrives devant l'usine, tu fais quoi?
17: Mais attendez, monsieur Gérard, ça n'est pas le patron qui dit
14: Attendez, monsieur Mazur, ça vous dérange, juste l'heure d'éteindre de votre micro, là?
6: Non, parce que j'allais parler. Mais...
14: Ah bon, bah alors, donne-moi le... Si c'est pour avoir un auditeur, tu peux le dire tout de suite, hein, bah, que d'attendre que
1: ça va pas déranger.
6: La voix de monsieur Mazur...
14: Alors
6: On accueille Marie-Michel Alliot.
14: Marie-Michel, bonsoir. Marie-Michel, bonsoir une fois.
3: Bonsoir.
14: Et t'éteins ta radio derrière toi, oui, s'il te plaît, merci.
17: Bonsoir, mademoiselle Michel-Marie.
3: Bonsoir, monsieur Mazur. Bonsoir tout le monde, bonsoir Gérard.
14: Bonsoir, voilà. Donc la question du boycottage, t'as entendu?
3: Boycottage, non, j'ai pas entendu.
14: A-t-on le droit de boycotter les préavis de grève?
3: Non, on n'a pas le droit.
17: Oui, monsieur Gérard, reste normal, nous entendons.
14: Tu mets ta tonte.
1: Mais quoi, j'appuie sur rien.
14: Ça commence à bien faire, le bruit des vaches, hein.
1: Il y a le vent là.
3: On n'a pas le droit d'aller à l'encontre en fait de la volonté populaire, parce que la grève c'est un peu ça, la volonté populaire. On n'a pas le droit d'aller à l'encontre. Donc même s'il y a des choses qui se font en amont, il y a des choses aussi qui se font en aval.
14: Mmh. Mais de manière, comme je disais tout à l'heure, pour répondre à monsieur Mazur qu'on a coupé parce que...
3: Ça vous a pas fait trop mal, monsieur Mazur.
17: Écoutez, non, j'en souffre plus au niveau de l'amour propre, n'est-ce pas?
14: Bon, donc, je disais que si le patron décide que demain, personne travaille, et ben demain, les employés ne viendront et retrouveront,
17: monsieur Gérard.
14: Oui.
17: Pardon de vous interrompre, mais à nouveau...
14: Et ben, le boycottage, c'est pour éviter que le patron vous bloque les accès à l'usine, voilà.
17: Tout à fait, monsieur Gérard, mais ce n'est pas au patron de décider que si le patron, n'est-ce pas, décide que le lendemain on ne travaille pas, alors c'est un jour chômé et non pas une grève.
14: Oui, non, mais dans ce cas-là, de manière, parce que la question, je voulais pas la passer, mais on va je vais en toucher deux mots. Oui. Donc en fin de compte, c'est qui organise les grèves et pourquoi ils le font. Donc en fin de compte, c'est les comités d'entreprise qui décident avec les syndicaux.
17: Avec les syndicaux.
1: Oui, les syndicaux, ouais.
14: Voilà.
17: Donc, vous maîtrisez le sujet, monsieur Gérard. Bravo.
14: Voilà, donc,
1: c'est tout. T'as potassé, ouais.
14: Et donc, pour terminer, connaissez-vous le proverbe, attention, une grève peut en casser une autre?
1: Oh là là.
3: Ça, c'est assez.
6: Et il y a une personne qui est arrivée.
14: Sur
6: le net, il y a une personne en plus. Il y a 7299 personnes maintenant.
14: Bah, de toute manière, c'est terminé. Le débat, il est clos.
1: Mais non, il reste encore une heure.
14: Non, j'ai dit qu'il était clos. Donc, Marie-Michel Alliot, Marie-Michel.
3: Marie-Michel Alliot, c'est une expression populaire, puisque la grève s'adresse au peuple, qui est empruntée, évidemment, au code de la route. Un train peut en cacher un autre.
14: Non, mais ça, c'est...
3: La subtilité n'est pas la même. Mais là, je vous laisse l'occasion d'expliquer, puisque je suis sûr que vous allez le faire brillamment, ce que cette expression signifie.
14: Mais en fin de compte, ça veut dire que là, il y a...
3: On va laisser répondre les autres, avant.
14: Monsieur Mazur...
17: Alors écoutez, monsieur Gérard, moi je ne connaissais absolument pas cette expression fort charmante, je l'avoue. J'avais entendu parler d'un bolchevique peu caché un trotskiste, mais pas de celle-ci, monsieur Gérard. Vous me l'apprenez, j'en suis fort aise.
14: Mais de manière, ça fait comme si que je disais un train peut en cacher un autre, comme venait dire Michel Alliot-Marie. Troquise.
17: Oui, mais monsieur Gérard, est-ce que...
14: Non, mais c'est bon, monsieur Mazur.
17: Monsieur Gérard, qu'il pourrait y avoir des grèves à la SNCF.
14: Bah, de toute manière, la SNCF, ils vont bien nous faire une petite... Ils vont bien nous lancer un petit préavis de grève, pour le week-end de Pâques.
17: Mais non,
14: ils vont bien arriver. Et en parlant de ça...
17: Ouais.
14: S'il y a des grèves SNCF qui sont annoncées...
1: Oh là là.
14: Dans le sud, du côté de... Je sais plus où, là, il y a des...
1: Troquise.
14: Au revoir.
1: Au revoir.
14: Il y a un préavis de grève une grève qui est annoncée demain sur les TER en Midi-Pyrénées, justement.
6: Prenez Trotsky à la place.
14: Non, mais c'est bon, c'est terminé.
1: Mais non, c'est pas fini.
6: Pour la conclusion, c'est bon.
1: Oui, il reste encore une heure. Tu vas faire un débat avec trois personnes.
14: Oui, monsieur Mazur.
17: Pardon, excusez-moi. Qu'est-ce qu'un TER, s'il vous plaît?
14: Oui. Un train, je sais plus comment que ça s'appelle.
3: Équipement régional.
14: Voilà.
1: Voilà.
14: Bah, de toute manière, elle doit être du coin, donc elle doit être au courant du préavis de grève, parce que ça a été annoncé aux informations.
20: C'est cool, je suis à l'antenne.
14: C'est qui?
20: C'est Karl Marx.
3: Bonsoir, pas Karl Marx.
20: Bonsoir.
1: Salut, Karl Marx.
17: Bonsoir, monsieur Marx.
1: Salut.
20: Bonsoir à tous.
1: Bonsoir.
14: Donc voilà, pour l'instant, on fait conclusion du débat.
1: Déjà?
14: Il est 2 heures.
1: Ouais, mais arrête.
14: Non, 2 heures, ça y est, c'est terminé.
1: Moi, j'ai signé pour 2 heures,
14: mais ça y est.
17: Monsieur Gérard, ne pourrait-on continuer ne serait-ce qu'une dizaine de minutes?
1: Allez,
6: Gérard.
1: Tu vois, les gens, ils ont envie. Vas-y, Gérard, j'ai envie. Il te reste des questions, Gérard. Il t'en reste combien des questions?
14: Il y en a plus, c'est terminé.
1: Menteur, il en reste.
6: Il y en a 8600.
1: Avant-les.
14: Non, mais ça y est, c'est fini.
0: fini, on vas-y, va laisser la place au feigne, à la feignasse des vannes. Conclusion!
20: Vas-y, fais pas ta pute, là.
0: Et toi, fais pas ta pute, tu vas te enculer, Jean-Marie.
20: Ah non, c'est
1: ça, c'est bien répondu.
0: Allez, hop!
1: Au revoir!
20: Au putain, maintenant, hein.
0: Voilà.
6: Attends, alors à la place.
0: T'auras personne, parce que c'est la conclusion.
6: Émilien Cheval, si, parce que vraiment, il y tient.
1: Émilien Cheval. Bonsoir.
7: Allô, bonsoir.
1: Salut. Gérard. T'appelles d'où?
7: J'appelle de Nogent, les pins.
1: D'accord. Ouais, d'accord.
0: De toute manière, conclusion du débat, comme ça, tu vas faire la conclusion.
20: Oh, t'as pas une petite question, là?
0: Non, y a plus de questions, c'est terminé.
1: Vas-y, tu crains, allez.
20: Tu fais ton communiste, là.
0: C'est terminé!
7: Arrêtez de faire la grève, là.
0: Les questions sont faites, c'est terminé.
21: Il y a des gens de bois chez Carrefour.
20: T'as un RTT de cerveau, quoi.
0: Là. Alors, Emilien, conclusion du débat.
7: Comment je peux faire une conclusion sur un débat auquel je n'ai même pas participé?
20: Laisse tomber, insulte-le, là. Ne te fais pas chier à faire une conclusion.
0: Karl Marx.
20: Ouais.
0: Au revoir.
20: Rien
1: au revoir.
20: Rien à voir.
1: Ouais, non, on le garde, Moi, je vais le garder.
7: Bon, Gérard, t'enchaînes des questions, là?
0: Allez. Y'a plus rien.
1: Allez, on dirait que tu nous en fais trois.
0: Conclusion.
20: Non, mais je voudrais bien une petite question.
1: Allez.
0: Conclusion.
20: J'ai une thèse pour qu'elle ait dit, moi.
1: On t'entend pas, Gérard.
6: Conclusion. Plus fort,
1: Gérard, on t'entend pas.
0: Bon, Marie-Michel, allez, bon, me dire, bon, vous leur dites au revoir, parce que je prends plus personne.
6: Non, mais fais la conclusion, c'est quoi ce débat sans conclusion?
0: Marie-Michel, conclusion.
20: C'est comme si on était au feu.
1: Marie-Michel.
8: Je vais commencer, puisque personne ne le veut.
0: Non, mais c'est tous des
1: feignasses. Bah, il y a la galanterie.
20: Hein. Là, comme si on était au Fokker Quiz.
1: Bon, laissez faire.
8: Alors, moi, personnellement, j'ai bien écouté votre débat, parce que ça m'intéresse beaucoup. J'ai trouvé que c'était un débat pourri. Peut-être du fait de votre trop grand nombre de neurones qui ont sauté là, à mon avis, ce week-end dernier. Et voilà, sinon je voulais dire débat de merde, arrêtez.
7: Tout ça.
0: Bref, alors, Marie-Michel. Sinon,
8: merci pour les niques. Et voilà, casse-toi.
0: Eh ben, Marie-Michel.
8: Casse-toi, rentre chez toi, rentre dans ton foyer.
0: Eh ben, Marie-Michel, tu sais ce que je vais te répondre. T'es une pétasse et une grosse salope. Allez,
1: bien répondu.
0: Karl Marx.
20: Bon, il n'y a plus de questions, alors.
21: Il faisait pousser des
0: questions. Putain,
20: il n'y a plus de questions, Gérard.
0: Non, c'est terminé. Bon, alors, conclusion.
20: Bon, déjà, je voudrais revenir sur la rumeur là, de l'avion dans la façade du Pentagone.
0: Alors là, c'est pas le débat. C'est pas le thème du débat, okay, donc.
20: Très bien, bon, non, j'espère qu'on en fera un là-dessus.
0: Non, il est pas prévu au programme.
20: Tant pis, football, au moins, football.
1: Ouais, foot.
0: Non plus.
20: C'est un petit football.
1: Et puis reste, là.
20: Ça peut le faire. Bon, moi, je voudrais juste savoir, parce qu'il y a des rumeurs qui traînent sur le net, si c'est vrai que le syndicat de l'hôpital où tu crèches a voulu te foutre dehors.
0: Au revoir. Au revoir. Comme ça, je réponds pas. Emilien.
1: Ah bah, pour changer, ouais.
7: Bah, comme conclusion, j'ai rien, parce que c'était vraiment de la grosse merde, ton débat, Gérard.
0: Mmh.
7: Et voilà, c'est tout ce que je tenais à te dire, ça me fait plaisir.
0: Bah, le prochain coup, t'appelles pas, au revoir.
6: Pas très simple.
0: Emilien, monsieur Mazur.
1: On a entendu le silencieux ce soir, hein.
20: C'est monsieur Mazur, je vous encule, monsieur Gérard. Monsieur Gérard, n'est-ce pas
7: C'est bon à loi.
0: Non, mais c'est pas lui. Monsieur Mazur, conclusion du débat.
11: Vous m'entendez, monsieur Gérard, oui. Oui, écoutez, je regrette simplement le fait, malgré un dossier que vous maîtrisez très bien, et cela s'est entendu à chacune de vos saillies verbales,
1: ouais, n'est-ce grave. Pas
11: Je voulais juste regretter... vous avez passé trop de musique, monsieur Gérard, et... Il y a un moment, j'avais l'impression de me trouver dans Groove Station avec Monsieur Dario, et cela n'est pas possible pour un débat. Autrement, écoutez, c'était de première bourre.
20: C'est clair.
0: Non, mais faut se dire une chose, que les musiques, si je les ai passées, c'est qu'au standard, ils faisaient rien. Ouais, donc moi, je vais dire, je te dis au revoir, toi.
7: Mais non, mais faudra peut-être que
1: tu penses. On se réveille au standard.
20: Genre, t'as pas une phénomène.
0: Eh non, mais
1: Allez, zap. Allez, Karine. Allez, Cochon.
7: Non, moi, je pirate le standard.
0: Voilà, ça tu l'as piraté.
1: Allez, conclusion.
0: Donc, conclusion.
20: Moi, je fais une petite dédiphone à Roselyne Bachelot. C'est une écoute.
0: Hop, au revoir.
1: Au revoir.
0: Merci, Karine, de l'avoir encore laissé à l'antenne, celui-là. Donc, conclusion, qu'est-ce que je peux dire? Que le débat s'est mal passé. Donc, mauvais.
1: Arrête.
6: Mauvais
1: boulot.
6: Ça,
1: arrête, on a pris plein de mots.
6: On termine sur 9212.
0: Ah, quand même.
1: Pas mal.
0: Quand même. Donc, conclusion, c'est dommage qu'au standard, il y a eu un peu de problèmes. On a eu des problèmes avec le net dès le départ, donc...
1: Bah, ça, on n'y peut rien.
0: Par contre, il y a eu quand même pas mal de boum-boum, donc c'est normal, parce que les auditeurs que vous m'avez choisis, les trois quarts, c'était un peu des nazes.
1: Ah,
0: donc,
1: ouais,
0: quand c'est des débats d'actualité... Oui, mais c'est des débats d'actualité que je sais, que ça se termine toujours en couilles. Donc le prochain coup, j'espère qu'il y aura pas de couilles dans les prochains débats, parce que sinon il y aura plus de débats avant.
23: C'est quoi le prochain thème?
1: C'est quoi le prochain thème?
6: C'est quoi le prochain pour qu'on se prépare?
1: Arrête, tu le sais.
0: Non. Ah non, bon non, pas après ça. Non, mais on va faire un... Bah tiens, comme la Coupe du Monde va arriver à grands pas.
6: Ouais. Donc le foot, alors.
1: Le foot.
0: On va parler un peu de foot.
1: Ouais, Robert Pires et tout ça, ouais.
0: Ouais, voilà.
4: On va sur la Coupe du Monde.
0: Ouais, ben bah, on va
1: fera des sondages, on fera plein de trucs, ça va être super.
0: On va massacrer quand même certaines équipes qui se foutent un peu de la gueule du monde vis-à-vis des entraîneurs.
1: Ah bon?
0: N'est-ce pas le PSG? Vous avez bien rigolé là. Donc voilà, qu'est-ce que j'ai à vous dire? Bah maintenant vous allez retrouver la feignasse derrière des vannes.

0: bon, t'es content quand même qu'il reste.
1: Bon, heureusement.
0: Ah, heureusement, parce que quand même, il nous aurait manqué quand même.
1: Non, pas trop. Pas
0: non,
1: pas.
0: Ça n'aurait pas été... Bon, donc là, on va profiter, ça va me faire du bien, moi aussi. On va s'asseoir là, tiens, on va discuter un peu. Ah, Manu,
2: ouais.
0: Est-ce que tu peux me récupérer le courrier, donc ouais. Une partie du courrier, c'est les 3-4 feuilles là qu'il y avait normalement sur le... Ah. Quoi? Non mais assis-toi, parce qu'on t'entend pas dans le casque, là, c'est qu'on en dirait quand même à la radio. Fin de radio, d'ailleurs, si vous voulez appeler, il y a Gaël toujours au standard, 0800-70-5000 et 0803-0800.
3: Il y a les singes en bas.
0: Ah là là là. Bon, qu'est-ce que tu nous racontes?
3: Rien.
0: Ça, je m'entends pas, là. Qu'est-ce que tu nous racontes?
3: Rien.
0: Donc, depuis la dernière fois, PSG a gagné, alors?
3: Ouais.
0: Combien?
3: 1-0.
0: Contre eux?
3: Contre Metz.
0: Contre Metz, effectivement. Donc, on est parti nous chercher le courrier. Pardon?
3: Marseille a été battu.
0: Oh merde, combien?
3: 3-2.
0: Oh, quelle merde, alors. Ah, alors ouais, voilà, le courrier, donc ça, si ça continue déjà, donc ça, c'est le fameux courrier que j'avais lu à l'antenne quand tu étais tout à l'heure au téléphone, je la relis pour les auditeurs qui ne n'auraient pas suivi depuis le début. Avis à la mafia GG, la semaine prochaine, GGNet, le site internet donc de Gérard de Suren. Je rappelle qu'on est je précise que nous sommes assis dans un escalier à la radio, que nous ne sommes pas du tout dans le studio. C'est pour ça que la qualité est un petit peu différente, on est avec un micro-casque. La semaine prochaine, le GGNet, site internet de GG de Suren, organise sa première rencontre du fan club dans un lieu qui vous sera communiqué très bientôt pour la première fois réunion où seront présents Fesse de Babouin, Constant, 2001, Eugène, plutôt Amédée, Françoise. Et en guest star Fujo. Le thème de cette première réunion sera de communiquer tous les numéros de Gérard et Sandy, vendre les photos de Sandy, lecture des poèmes de GG, préparation de lettres piégées pour la boîte aux lettres donc de GG, forcément, des photocopies et tracts distribution dans Suren. Et nous avons donc reçu la fameuse lettre d'un des présidents et des directeurs commerciaux d'Adidas France. Depuis que nous avons passé un accord ensemble, donc ils parlent de toi, tu vois, parce que regarde, ils connaissent ton nom et tout, ton adresse. Nos ventes de parfums Adidas ont progressé de 18,63% en espace de 8 mois. Nous avons dépassé les objectifs fixés dans notre contrat. Je vous remercie encore.
4: Ça, lui, ils font des conneries comme ça, c'est pas mal.
0: Ouais, mais alors, qu'est-ce qu'on fait de ça?
4: Moi, tu les gardes et puis on verra.
0: On verra quoi?
4: Parce que moi, déjà l'adresse, elle est fausse.
0: Ouais, déjà l'adresse, elle est fausse. Donc déjà, le mec qui a envoyé le truc Adidas, déjà l'adresse de Gérard est fausse.
4: Donc je donnerai pas la nouvelle adresse.
0: Bah non, c'est clair. Et quoi d'autre encore? On est en train de regarder la fameuse lettre qui nous a été envoyée par Monsieur Adidas en personne.
4: Alors c'est vachement bien écrit, donc on comprend rien du tout.
0: Ouais.
4: Tu as trouvé du bon laboureur.
0: Du bon laboureur, moi j'ai même pas fait attention, comme par hasard, hasard.
4: C'est bien.
0: Donc il y a un site internet à ton nom où apparemment on peut avoir tes numéros de téléphone, il y en a qui ont ton adresse, il y en a carrément le plan pour aller à Suren. Donc ça, c'est Fujo encore. Donc lui, c'est clair et net.
4: Il arrête.
0: Non mais il arrête. Et
4: il a dénommé Jim aussi, qu'il faudrait peut-être qu'il se calme.
0: Pourquoi?
4: Parce qu'il n'a pas besoin d'insulter Sandy sur le porte-arrière.
0: Ouais, non, alors là, je m'adresse directement à Jim qui nous écoute sûrement, là, en ce moment. Faut que t'arrêtes parce qu'il a, il fait quoi exactement?
4: Il insulte Sandy sur son portable.
0: Encore?
4: C'est moi qui l'ai, ouais.
0: Et c'est quoi comme genre d'insulte?
4: Bah, c'est une putain, une salope, une pétasse. Et il veut s'amuser à lui falsifier son numéro.
0: C'est-à-dire?
4: Lui couper.
0: Carrément. Et qu'est-ce que tu lui as dit? Qu'est-ce que tu lui as dit, toi?
4: Moi, j'ai dit qu'il allait se faire enculer.
0: Bah, t'as bien fait, là, pour une fois. Allez, va te faire enculer, Jim, et Fujo aussi, par la même occasion.
4: Pareil,
0: on va mettre ça au même statut. Alors, bon, je vais redescendre dans le studio ensuite, parce que j'ai des 36-68 à composer.
5: Arrêtez.
6: Bon,
5: c'est
6: bon.
5: Ouais, merde.
6: Prends des audits au moins, putain, envie de branler.
0: Là, on va en direction du standard, on n'est pas très loin.
6: C'est pas obligé, tu peux patienter un petit peu.
0: On n'est pas très loin du...
6: On n'a pas l'international.
0: Ah, non, en fin de compte, on est encore assis dans les escaliers. Fun Radio, toujours direct.
6: Live,
0: tranquille. Gérard, t'as peut-être des messages à passer à des gens, parce que t'as l'air bien ricalé, mais bon, on a des mauvaises nouvelles.
1: Oh, ta bouche, toi.
0: Oh, Miguel, ta bouche.
1: Ta gueule, tu me promets des vins, enfoiré.
0: Ouais, en plus, alors ça, c'est un truc, par contre, vous avez pris les rêves mardi, mais lui, il avait annoncé jeudi déjà qu'il faisait les rêves dans les débats de GG.
1: Ouais, bah c'était moi le premier, t'avais qu'à pas piquer mon boulot.
0: Voilà, parce qu'il avait fait...
1: Ouais, je te pique pas ton boulot.
0: Parce que surtout qu'il avait fait un travail de fond.
1: Ouais,
0: non mais c'est vrai, en plus, Gérard avait fait un travail de fond, donc du coup on a dû changer. Mais heureusement, donc débat...

0: On peut l'annoncer déjà, un débat sur l'aspirateur.
1: Et sur les sports de glisse.
0: Et sur les sports de glisse. Donc ça fait rire Fildar, mais Fildar, toi, fais pas trop le malin. Hein,
1: je m'occupais de toi tout à l'heure.
0: Ouais, ouais.
2: De toute façon, j'ai pris les questions, je les ai déjà mises sur internet.
1: Pas brouti.
0: Ouais, non, mais là, attention.
3: Pas d'insultes.
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3: Donc, bienvenue sur... Pardon. Bienvenue sur Fun Radio, 7h37, dans 6. Merci. Si vous voulez continuer de, si vous voulez réagir sur les débats, vous pouvez appeler le 0870-5000 et on va accueillir Stéphane, 23 ans d'Orléans.
5: Stéphanie peut-être,
3: non? Stéphanie, 23 ans d'Orléans.
6: Oui, salut Gégé.
3: Ouais, pour, c'est un mec. C'est bien ça.
6: Ouais, mais c'est le prénom que m'ont donné mes parents, j'y peux rien.
3: Ouais, c'est ça. Christiane, 20 ans de Paris.
7: Salut.
3: Salut. Faut te réveiller là, parce que si tu dors, t'as un téléphone sans fil. Ah ouais, ça commence bien déjà.
5: Allez, mec, oh.
3: Et Alison, 19 ans de plaisir sur Bouze.
8: Bah d'accord, bonjour.
3: Eh, c'est, oh, le portable, là, ça commence à bien faire.
8: Ah, mais je suis désolée.
3: Ouais, bah, donc, première question, est-ce vous... Ah, merde, croyez. Êtes-vous stressé pour passer votre bac, Stéphanie?
6: Bah, non, pas trop. Moi, j'y vais là tout à l'heure, je vais faire la philo et j'y vais détendu, tranquille. J'ai mes antisèches, donc je risque pas grand-chose.
3: D'accord. On va accueillir Guillaume de Toulouse, 19 ans. Bonjour,
9: bonjour
3: Guillaume.
9: Bonjour tout le monde, salut Gérard.
3: Salut. Donc, t'as entendu la question ou pas?
9: Pas du tout.
3: Donc, êtes-vous stressé pour passer le bac?
9: Non, donc, pas du tout, tranquille, là, je pars dans une heure et demie à peu près.
3: D'accord. Christiane?
10: Non, moi je ne suis jamais stressée.
3: Ouais, bah tu travailles parce que tout à l'heure tu allais stresser au standard, toi.
10: Je te dis, je suis jamais stressée.
3: Ok, Alison.
10: Non, pourquoi? Parce que ça sert à rien, après on bat le tout, ça nique tout.
3: Mmh. Et Guillaume? Bon, qui c'est qui s'amuse avec son téléphone, là? Guillaume?
9: Oui.
3: Bon, tu travailles, s'il te plaît?
9: Bah oui, je suis là. J'ai déjà répondu à la question.
3: Bah, t'as pas répondu encore?
11: Qu'est-ce qu'il dit?
3: Oh là là là là. Oh, qu'est-ce que c'est là, que ce cirque au standard là?
11: C'est rien, Donia.
3: Donc si je vous dis, pensez-vous qu'un examen vous rend triste? On va demander à Guillaume, j'espère que tu as travaillé, parce que si tu travailles pas, tu vas sortir, mon pote, vite fait.
11: Vous me réveillez ou quoi?
9: Ouais.
3: Bon, allez, Guillaume, bonne nuit.
11: Allez, hop. Il vient de me lever,
3: je vais retourner.
5: Bonne journée, tu dis.
3: Bonne journée.
9: Merci.
3: Il n'y a pas de quoi, c'est gratuit. Alison.
10: Oui, tu veux savoir si ça nous rend triste, c'est ça?
3: Ouais.
10: Bah, si tout a tout foiré, c'est sûr que ça rend triste, mais sinon, non.
3: D'accord. Christiane?
10: Ouais, alors la philo, c'est triste. Les maths, c'est gay.
3: Ouais.
10: La physique, ça fait rire.
3: Ouais.
10: Ouais, l'histoire, c'est triste aussi. Ça dépend. Mmh. Comme quoi, il n'y a pas de règle.
3: D'accord. Stéphanie?
6: Bah ouais, je trouve que t'es triste, ouais.
3: Comment ça?
6: Bah, c'est triste de voir un gars comme toi à la radio, quand même, non?
3: Attends, hey, je te demande si... Si en passant un examen, ça vous rend triste, c'est pas comme moi, espèce d'abruti.
6: Bah je sais pas, si je passe un examen de radio, par exemple dans une école de radio, ça peut me rendre triste, ouais.
3: Attends, t'as déjà eu des examens de radio, toi?
6: Bah ouais.
3: D'accord.
6: Écoles,
3: oh, tu sais qui s'amuse, là?
9: Oh, que je suis en train de déjeuner, hein.
6: Bon appétit.
3: Bon, au standard, ça commence à me prendre la tête, celui qui bouffe quand on parle.
6: Ouais, ouais. Okay. La tête, ça va, hein.
3: Si je vous dis, avez-vous fait l'amour pendant les examens?
2: Oh, tu trouves pas qu'elles sont de plus en plus bidons, les questions, Gérard?
9: Si, c'est
11: t'as mis trop ouvert! Ah, pardon! Hey, Benia, j'avais pas vu!
3: Donc, Stéphanie?
6: Bah, tu peux répéter, j'ai pas entendu avec le bordel du standard, là.
3: Donc, avez-vous fait l'amour pendant les examens?
6: Bah, en fait, ouais, si tu veux l'avoir, ton bac, t'es obligé de coucher avec l'examinateur, c'est clair.
3: Ça veut pas spécialement, non?
11: Pourquoi?
3: Bah, vos gueules avec vos pourquoi, vous deux.
11: Dans quel sens?
3: Occupez-vous du standard, d'accord? Faites bien votre boulot, ça voudra mieux.
6: T'as passé des examens, toi, Gégé, ou pas?
3: Spécialement, non.
6: Et le docteur, il t'a laissé partir après les examens?
11: Qu'est-ce qui se passe?
3: Ils arrêtent pas de faire les cons, là, ces deux-là.
5: Oh, putain, réveillez-vous, au standard!
3: Bonne Christiane.
2: 7h41, quand même.
10: Ouais. Non, moi, j'ai jamais fait l'amour pendant un examen. Par contre, pendant une panne d'ascenseur.
3: D'accord. C'est pas le thème du débat. Alison.
10: Ouais, c'est pas trop mon camarade. C'est cool, ouais.
3: D'accord. Et si je vous dis, prenez-vous rendez-vous pour passer un examen?
6: Ouais, c'est Stéphanie.
3: Ouais.
6: Ouais, ben je pense que les toubibs, ils auraient pas dû te laisser partir après les examens, c'est clair.
3: Ah, vous avez quand même compris que je parlais de médecine, là, sur celle-là.
11: Ouais, super.
6: Ouais, super.
3: Donc, pour toi, Stéphanie?
6: Bah, je te dis, les toubibs, ils auraient jamais dû te laisser sortir, c'est tout.
3: D'accord. Christiane?
7: Non, en général, t'es convoqué, mais bon.
3: Alison?
7: Je vois pas trop le rapport avec les examens, de bac ou... Ouais, d'ailleurs, pourquoi?
12: Non, mais attendez, les auditeurs, il va vous expliquer, Gérard.
3: Non,
12: vas-y.
3: Mais...
12: Hey,
3: tu travailles ou quoi, Gérard? Tu dors?
12: Là, la question,
3: tu laisses parler tout le monde.
12: La question, c'est simple. Avez-vous pris rendez-vous pour passer un examen? C'est comme si vous alliez chez le docteur.
7: Bah oui,
12: c'est
7: pas
12: un examen. Bah, pourquoi? Bah, que tu prends rendez-vous pour passer un examen de radio.
7: Bah ouais, mais pourquoi?
12: Quoi? Il y a pas des pourquoi. Alors vous me faites chier avec vos pourquoi.
11: Dans quel sens surtout?
12: Ouais, avec dans quel sens? Parce que tout à l'heure, je vais te mettre une droite. D'accord. Tu vas pas me faire le coup de vendredi.
11: Tu vas pas faire la droite vers la gauche.
12: Ouais. Quand vous me trouverez des gens qui seront réveillés le lundi, vous me pressignez aussi.
0: C'est à chaque fois la même chose.
12: Ah, non mais ça dort à moitié.
0: Donia, ouais, je pose une question à Donia. Les auditeurs, ils sont réveillés, c'est pas de ma faute, c'est quand ils arrivent à l'antenne, tu les endors.
12: Ouais, ben,
0: ouais, c'est ça.
12: T'as raison, t'as raison.
11: C'est
12: soporifique,
11: Gérard.
12: C'est ça.
11: Soporifique.
0: Ah, ça va les insultes.
12: C'est ça. Ah. Vous allez voir lundi, vous allez vous démerder si vous continuez à me parler comme ça. Vous allez voir comment que je vais faire maintenant le lundi.
0: Allez, 7h43 quasiment, Gérard, encore la fin, conclusion de ce débat, peut-être, ou encore une...
12: Non, on va faire conclusion. Donc, Stéphanie?
6: Bah écoute, moi je pense que à 17 ans, CM2, t'as dû passer plein d'examens.
12: D'accord, ben tu peux mieux te regarder toi.
0: Stéphanie, c'est un mec.
11: Bah ouais, mais alors.
6: Bah oui, tout à fait, mais mes parents m'ont donné ce don-là, j'y peux rien, hein. Regarde la gueule de Gérard, il peut rien non plus.
12: Mais ma gueule, attends, allez, dégage, bonne nuit. Allez, bonne journée à toi. Comme ça, c'est... Christiane.
7: Ouais, bah moi, conclusion, je passe mon bac dans une heure.
12: Ouais.
7: Tu m'as endormi, tu m'as sapé le moral, j'ai raté ma finale.
12: Eh bah, ah bah. De manière, faut bien dire qu'une fois, un sur deux, vous allez réussir. Hein.
7: Bah,
12: je veux pas être méchant.
0: Allez, bonne soirée. D'accord.
7: Moi, je veux juste te dire à Christiane que ça sert à rien de stresser, quoi. Oh. Franchement. Ah, je stresse pas, c'est Gérard, il est stressé. Là.
13: Ouais, mais ça sert à rien.
12: Bon bah voilà, donc bah moi
0: oh là là, c'est chelou ton débat.
12: Petite conclusion, c'est quoi?
13: Y'a
12: qui?
11: Y'a Guillaume.
12: Non, Guillaume, il y avait dit bonne journée depuis longtemps.
11: Ah bon, mais pas nous.
12: Non mais moi je vous ai dit de le saquer. Non mais vous faites votre boulot à moitié, hein.
0: Non mais Denia, il a envie de faire une conclusion, laisse-le.
12: Bah conclusion.
13: Attends, je me fais couler ma douche.
12: Ouais bah c'est ça, alors va te faire couler, dégage.
0: On se lave pas le matin, ça se serait dans les studios de Gabriel.
12: Donc, conclusion sur ce débat, c'est encore le standard qui a foiré comme tous les lundis.
0: Non mais rigolez.
12: Alors lundi prochain, j'annonce pas le thème du débat comme il y en aura pas, comme ça je vais rester au lit.
11: Oh
12: voilà, vous avez tout gagné.
11: Ouais,
12: voilà.
0: Ça vous fait rire?
12: Voilà.
0: Voilà, vous êtes content?
11: Ouais.
0: Bon, bah bravo.
12: Bah, et même pour les petites annonces, qu'on puisse sur moi maintenant. Voilà. Oh, comme ça, on va être tranquille. Voilà. Alors, quand vous ferez bien votre boulot, vous nous ferez signe. Et pour mercredi, on sait pas encore ce qu'on fait, hein. Voilà.
0: 7h44 minutes, vous l'avez entendu, Gérard, et son débat, bien entendu, qui portait sur les examens. Si vous allez en direction, bien entendu, du bac, on vous souhaite un bon courage.
14: Ça sent bon. Il s'est pas parfumé.
15: Ouais.
14: Attends, mais ça n'a rien à voir avec ce qu'on est en train de dire, là. Qu'est-ce que tu as? Tu mélanges tout, Gérard.
0: Quel rapport? Tu t'es pas parfumé.
14: C'est quoi ça?
0: Très bonne nouvelle.
14: Hein?
0: Ça sent bon pour une fois dans le studio.
14: Ça sent bon là.
12: Allume ton micro. Il verra tout à l'heure. Bonsoir à tout le monde déjà. Allez, c'est parti les kiki. Dis bonjour à Lilia. Salut Lydia.
15: Non, Lydia, s'il te plaît.
12: Lydia. Comment?
15: Lydia.
12: Lydia.
14: Lydia.
12: Lydia.
15: Ouais, bien.
12: Voilà.
11: Merde. Voilà. Où mon fauteuil?
14: Voilà. Alors, Lilia, elle a 19 ans, elle est vierge et elle voudrait que tu t'occupes d'elle.
11: Bon, bah attends. Qu'est-ce que t'attends de moi?
12: Qu'est-ce que t'attends?
15: Hein? Gérard?
12: Oui, je t'écoute.
15: Gérard, je t'aime.
12: Non, ça...
15: Non, mais je te jure, attends, j'écoute tous tes débats.
12: Non, non, mais ça, c'est bon. Ça,
15: Oh, Gérard, d'accord. Tu dégages.
12: Comment?
15: Gérard, tu dégages.
12: Oh, bah ok. Alors, bonne nuit.
11: Oh bah c'est bon moi.
14: Non mais attends, de toute façon là les gens vont t'allumer ce soir. Bah non mais vont t'allumer. Hein?
15: Tu fais le boudin Gérard?
14: Hein? Qu'est-ce qu'il y a?
15: Tu boudes?
14: Mais allume ton micro bordel putain.
12: Elle a quel âge la pétasse?
14: Elle a 17 ans alors, tu te calmes.
12: Bah attends, à 17 ans on commande pas hein.
14: Ah c'est clair, c'est qui le chef ce soir?
16: Ouais, c'est moi.
14: Ouais, c'est toi.
16: C'est la dernière.
14: Ouais, la dernière. Après, c'est fini, elle reviendra plus à la rentrée.
16: Ouais, tenez-vous-en sur vos gardes. Vous allez voir ce qui va vous arriver après, ouais. Après le débat.
14: Ouais, non, même avant.
16: Non.
14: L'ultimatum ?
16: Non, ça, on a dit après le débat. Avant, ok, pas de problème.
14: Donc, tenez-en vous pour garde. Non, tenez-vous-en sur vos gardes.
16: Hein. Ouais.
14: Alors ça va être clair et net. Ça va taper. Non, bah, tu peux rigoler, Lilia. Attention, parce qu'il s'est passé des trucs pas très...
16: Non, mais justement, il y en a là... Bon, voilà, je suis descendu, mais de toute manière, j'ai pas son numéro, mais il va falloir qu'on l'appelle, parce qu'il arrête pas de m'appeler sur le tatou.
14: Oui, en fait, Gérard, j'ai acheté des billets pour ton nouveau spectacle.
16: Ouais, mais attends, toi, je te crois pas.
14: D'accord. Ah bah tiens, on les a, les billets, là.
16: Non, mais attends, moi, je te crois pas.
14: On a plein de trucs à te montrer, là. Alors là...
16: Ouais, mais attends...
14: Excuse-nous, hein, on fait notre popote un petit peu.
16: Ouais, mais moi, je voudrais bien trouver mon fauteuil...
14: Ton fauteuil, t'es très bien, là. Tu prends celui d'un
16: côté. Non, c'est bien, c'est pas le bon.
14: Tu restes debout et tu nous fais pas chier.
16: Voilà, exactement.
14: Allez, et sur Fun TV... Et sur Fun TV, d'ici quelques instants, vous allez pouvoir...
16: Ouais, pour la dernière fois... Pour la dernière fois, vous allez pouvoir suivre l'anniversaire.
14: Voilà.
16: Et moi, j'aurais bien voulu le voir.
14: Bon,
16: parce que j'ai pas encore vu.
14: C'est dommage, on vient de le voir. Bon, Lilia.
15: Oui.
14: On t'embrasse, on te fait de gros bisous.
15: Ouais. Je voudrais embrasser Catherine et Manon.
14: D'accord, ok, très bien.
16: C'est bien.
15: Florian et.
16: Oui, c'est bon, les bonjour. Comment?
15: Ta gueule.
16: Ouais, bah ta gueule, alors toi tu la fermes parce que les bons jours tu les passes pas à l'antenne, ok?
15: Je t'emmerde, moi, je fais ma vie quand même, hein?
16: Allez, va voir si.
15: Va voir si
16: maman a fait les carottes. Allez, va te coucher.
14: Ah, bonne nuit. Casse, ce soir ça va casser, c'est clair. Hop. C'est clair. Allez, à la trappe, la Lilia.
16: Allez,
14: va voir
16: si
14: ta mère fait des carottes ce soir.
16: Au suivant.
14: Ce soir, ça va être l'abattoir, les enfants, avec Gérard. Ton débat de cette nuit portera donc sur.
16: Les relations amoureuses.
14: Voilà, pour ou contre?
16: Ben, les questions, je dis pas.
14: Pour l'instant, surprise. Ça va être la grosse surprise. Ça va être clair et net. Il y aura quand même un ultimatum.
16: Ah oui.
14: Parce qu'il s'est passé des choses pas très. Ah, ça y est, en direct sur Fun TV, Gérard, d'ici quelques instants, donc pas très catholique. Non, mais surtout, tu te concentres.
16: Non, mais
14: attention, ça va être éteint, ça. Ou tu te concentres à faire de la radio, pas à faire de la télé. Donc, il va y avoir un ultimatum. Hein? C'est ça? Qu'est-ce qui s'est passé en deux mots avant que tu parles de l'ultimatum? Qu'est-ce qui s'est passé, Gérard?
16: Ben, je sais pas, il y en a qui se sont amusés à faire des cassettes vidéo derrière mon dos. Et en plus, c'est en Belgique.
14: Voilà, et il s'est fait un maximum de fric, le mec, je crois.
16: Ouais, je crois qu'il s'appelait 50 000.
14: 50 000 francs, rendez-vous compte. Non, mais c'est quand même comme ça, je vais pouvoir voir un petit peu ce qui s'y passe. Alors, on a Stéphanie, 17 ans, de Montpellier, qui est là. Qui c'est qu'il faut passer en priorité? Peut-être le Thierry, non? Thierry, peut-être, hein, 24 ans de Lille. Bonsoir, Thierry.
17: Bonsoir, Max.
14: Ça va?
17: Ouais, et toi?
14: Bon, très bien. Puis Fun TV, c'est quand vous voulez, hein. Dès que vous êtes prêt, dès que t'enlèves tes moufles, Philippe, t'y vas, hein.
16: Alors, non, mais je voudrais bien voir, parce que j'ai pas encore vu cette histoire. Viens, comme t'es là, Cyril. Ça tombe bien. Tu vas me chercher un café. Ça t'apprendra la.
14: Allez.
16: Un café non sucré, s'il te plaît, merci.
14: Voilà. Et voilà. Thierry 24.
16: En espérant que la cafetière marche, parce que je crois que.
14: Alors, en espérant que pour ta dernière, tu puisses demander quelque chose poliment pour une fois.
16: Oui, ben je dis s'il te plaît. Alors maintenant, je préviens, attention.
14: Ouais, t'es très mal poli, Gérard.
16: Non, mais.
14: Tu sais qu'à la rentrée, c'est terminé tout ça, hein, toutes ces.
16: S'il te plaît, long sucré.
14: Alors, n'a pas entendu.
16: Alors, je préviens d'une chose. Lors du débat.
14: Recule un tout petit peu. Là, ouais, quoi.
16: Là, lors du débat, je vais t'essayer d'être poli. Mais je veux pas les mêmes. Ah non, alors ah non, ah bah alors là dans ce cas-là
14: Ah non.
16: Non mais alors c'est bon.
14: Ah non. Ah pas de truc.
16: Non. Déjà il y a Caramel qui m'a demandé s'il pouvait assister au débat ce soir. J'ai pas répondu à son numéro.
14: Ah mais nous on lui a répondu à ta place.
16: Oui ben dans ce cas-là ben c'est bien. Alors passez les mêmes, comme ça va être en plus il y a le petit-fils Henri qui est là.
14: Ah bah ouais, bah alors là, faut faire gaffe alors.
18: Je vois pas ce que ça change, Gérard.
16: Non, mais...
18: Si t'es pas content, tu viens faire ton standard, puis tu choisis tes auditeurs pour ton débat.
16: Ben, dans ce cas-là, ben, si vous appelez les mêmes avant.
18: Mais c'est pas qu'on appelle les mêmes avant, c'est eux qui appellent, je suis désolée.
16: Non, mais...
14: Non, t'auras pas les mêmes, allez, on te fait marcher.
19: Non,
14: là,
19: mais de toute façon,
14: il y aura pas les mêmes.
19: De toute façon, Gérard a déjà prévu sa standardiste pour la rentrée.
14: C'est qui?
16: C'est qui?
19: Ah bah, tu le sais très bien, Gérard.
16: Quoi, c'est Vanilla?
19: Non, c'est Emmanuel, tu le dis partout à tout le monde.
16: Non.
19: Attends, mais Gérard, on a les preuves encore.
14: On a les cassettes, Gérard, parce qu'il paraît que tu nous as fait monter de la 10e à la 6e place.
19: Ouais, on a les cassettes.
16: Ouais, ben, j'attends de...
14: D'écouter?
16: Le sondage, là. J'attends le sondage jusqu'à maintenant. Bon, allez. Bon, on n'est pas. C'est pas l'heure du débat. Continue ton émission.
17: Alors, Thierry, 24 ans de Lille. Thierry,
20: ouais,
17: bonsoir. Excuse-nous, on y va. Hein.
20: Ouais, bah, moi, je voulais raconter en fait parce que. Donc, je me marie le 12 juillet.
17: Ouais.
20: Et on m'a fait faire deux enterrements de vie de garçon. Et je voulais un petit peu raconter comment c'était passé. Quoi.
17: Déjà, t'as choisi un jour magnifique. C'est le jour d'anniversaire de mon frère.
20: Ah, bah, en plus, c'est cool.
17: Ça m'émeut vachement.
20: Ouais. Donc, on va faire quelque chose pour t'en faire un jour.
17: Comment on fait pour enterrer sa vie de garçon, Gérard?
16: Là, je sais pas.
20: Bah, Gérard, il s'est pas encore fait enterrer.
16: Non, mais attends.
20: Ah, mais Gérard, il connaît pas de femme, c'est pour ça.
16: D'accord, merci. Alors, je vais te dire une chose, tu vois. C'est pas que je vais être vache avec toi.
20: Ouais.
16: Mais ton mariage.
20: Ouais.
16: Je te souhaite bon.
20: Ouais.
16: Et j'espère que celle qui va t'avoir choisi.
20: Ouais.
16: Soyez sympa avec toi.
20: Ouais,
16: sinon,
20: bah,
16: plus, bonne
20: bien,
16: chance. Hein,
20: elle t'aime bien, c'est toi qui me fais chier, quoi.
16: Ah, c'est moi qui te fais chier.
20: Ouais, parce que ma copine, elle aime d'être écoutée et tout, puis ça commence à me gonfler un petit peu, quoi.
16: Eh ben alors, dans ce cas-là, si ça commence à vous gonfler, ben dans ce cas-là, vous allez sur une autre radio, d'accord,
19: hein? Gérard, ouais. Est-ce qu'on peut enterrer sa vie de garçon quand on est homo comme toi?
16: Non. Non, attends.
21: Oh là, non.
16: Non, mais attends. Là, là, Florence, je vais te dire une chose. Je vais pas jouer comme ça ce soir.
17: Non, parce que commencez pas à dire.
16: Non, là, je vais pas m'amuser. Là, je vais pas m'amuser pour la dernière. Je vais pas m'amuser à jouer l'histoire de la loco déjà la semaine dernière. J'ai pas été. Ça, c'est mon problème.
17: C'est clair. Ça, tu l'auras tous manqué dans les chiottes. Putain, il y avait la queue, ouais, ils attendaient tous.
16: Ouais, ben alors, dans ce cas-là, si tu veux jouer, dire que on me voit dans les chiottes partout, dans ce cas-là, tu prends après. Hein? Moi, je m'arrache.
17: Ah, tu vas prendre après, toi. Hein? Après, non, tout le monde, tu fais la queue comme tout le monde. Tu prendras pas avant.
16: Mais moi, je vais te dire une chose. Je vais pas faire le débat. Tu vas directement faire la réalisation.
17: Ah non, je vais directement chez moi, Gérard.
16: Oui. Ouais. Dans ce cas-là.
17: Bon, alors.
16: Dans ce cas-là, tu dis rien.
17: Alors.
16: Parce que là, les locaux, c'est faux. OK.
17: Ouais.
16: Non, mais attends. C'est pas parce que.
17: Non, mais on rappelle que Gérard, t'es ni hétéro ni homo. Hein.
16: Ouais, non, mais.
17: Non, mais que ça soit bien clair, redis-le parce qu'il y a des gens encore qui nous disent oui, Gérard. Concentre-toi.
16: Non. Mais j'ai pas mon fauteuil.
17: Non, mais arrête de. Assis-toi, allez, vas-y, dépêche-toi.
16: Sinon... Ouais, j'ai mon fauteuil.
17: Il paraît que t'es ni hétéro ni homo, faut le rappeler. Hein. Bah, redis-le. Après.
16: Quoi, après?
17: T'es pas hétéro?
16: Non, je suis rien du tout et c'est tout. Et j'emmerde les mecs. C'est tout.
17: Quoi?
16: Ouais, ben c'est ça. Ben, dans ce cas-là, ben, vous vous démerdez, moi, vous finissez l'émission.
17: Voilà, Thierry.
20: Ouais.
17: Toi aussi, t'es contre les. Toi, tu vas te marier, mais t'es contre les hétéros, toi.
20: Ah, bah, ben, c'est-à-dire qu'on m'a fait deux trucs, on m'avait déguisé comme dans Pédale 12, comme Patrick Timsit.
17: Ah ouais. Alors, mais réponds à ma question. Je veux dire, tu te maries, mais t'es pas hétéro.
20: Hein?
17: Tu te maries avec une femme, mais t'es contre les hétéros.
20: Ah non, tout à fait. Je suis pour tout le monde, moi, mais je suis hétéro.
16: Ouais, ben, je te souhaite.
17: Ah, bah alors, le mec, l'autre, il se marie avec une nana, il nous dit qu'il est hétéro, Gérard.
16: Non, mais attends, moi, je vais te dire une chose, je te dis merde pour ton mariage.
20: Ouais, c'est cool.
17: Oh, l'enfoiré, c'est dégueulasse de dire ça, on dit jamais merde pour un mariage, on dit merde pour un examen, pas pour un mariage.
16: Ouais, ben, tous mes vœux de bonheur, mais pourvu que tu la gardes et le plus longtemps possible.
20: Bah, voilà. Tu sais quoi, Gérard, tu veux pas venir voir un coup?
16: Non, non.
17: Ah, non, mais là, déjà, et puis quoi, là.
20: Ah ouais?
16: Non.
17: Non, bah c'est Florent qui m'a dit que apparemment que t'avais un petit peu picolé.
16: Non, c'est bon parce que ce que je t'ai dit tout à l'heure au téléphone, j'aime pas tellement me faire engueuler comme ça.
20: Ah ouais?
17: De quoi?
16: Non, mais c'est bon. Oui.
17: Ah, parce que monsieur gueule toute la soirée, tous les jeudis, mais monsieur, dès qu'on lui fait une réflexion, n'aime pas ça. Mais c'est comme ça, c'est pareil, c'est...
16: Non, mais attends.
17: Gérard ne donne plus de nouvelles pendant 3 jours.
16: Non, mais attends. J'étais avec Agnès en train de faire.
17: Ça ne nous regarde pas ce que tu
16: Agnès,
17: avec
16: elle est là-haut.
17: Et alors
16: elle peut te dire que j'étais avec elle.
17: Bah oui, mais il faut le dire.
16: En train de l'aider. Henri était au courant comme quoi que je l'aidais pour son appartement. Si.
17: Non.
16: Non, si. Non, non, c'est faux.
17: Ah,
16: c'est faux. Non. Non, non, Agnès pourra le confirmer.
17: Bon, Agnès, c'est une amie à Gérard, hein, donc voilà.
16: Donc,
17: il couche avec elle, et tout.
16: Bon. Non.
17: Ah, c'est ce qu'on nous a dit.
16: Non.
17: Ah, si.
16: Non.
17: Si. Thierry Bonnebourg, amuse-toi bien et bon courage pour la suite. Hein.
20: Ouais, salut, Max.
17: Salut, et puis tu nous rappelles quand tu divorces. Stéphanie, 17 ans de Montpellier, conseille dans un instant de vengeance, c'est ça, Stéphanie?
1: Oui, c'est ça.
17: Eh ben, ne bouge pas, on viendra dans un instant avec toi.
1: Ouais, ok.
17: On aura également donc Christophe, 20 ans de Toulouse, sa copine est hystérique. Bonsoir, Christophe.
21: Salut, Max.
17: Elle est vraiment si hystérique que ça?
21: C'est même pas la peine d'en parler.
17: Bon, très bien, ne bouge pas. Et on aura également Nicolas, 20 ans de Niort. Bonsoir, Nicolas.
22: Ok, salut, Max.
17: Ça va bien?
22: La patate de folie.
17: Ça va plutôt bien. De quoi parlerons-nous, Nicolas, dans un instant?
22: Une petite parodie de Eddie Mitchell.
17: Très bien. Bah, ne bougez pas. Si vous voulez nous appeler, 0870-5000 et 0800-308-5000. Et la bonne surprise, c'est que Alan Clark de Robin des Bois est arrivé dans les studios. Petite surprise, ça nous fait plaisir. Donc, ne bougez pas. On revient d'ici quelques instants. 0870-5000 et 0800-308-5000 avec le débat de Gérard cette nuit qui portera pour l'amour,
16: les relations amoureuses.
17: Voilà, pour ou contre les relations amoureuses, il y a nos malaises, vous nous appelez 0870 5000. Jean-Paul, donc le Alan Clark est également. Alan Clark est
16: Will.
17: Et Will, bien sûr, c'est Alan Clark qui nous
16: parle. T'entends rien là.
17: Alan Clark, t'entends rien?
23: Un peu de volume.
16: Putain, trop fort. Ah, non, mais, attends, mais je suis plus bas que j'y vais sur le siège là. J'arrive pas à le monter, la poignée elle est pétée.
17: C'est vrai?
16: Ah, mais là, celui-là, je me laisse pas. Voilà. Celui-là, je le garde.
17: C'est vrai que t'es tout petit là. Alors,
16: t'es trop entier toi. Celui-là, je le garde.
17: Alors, Jean-Paul, bien entendu, ouais. Le gimmick maintenant qui a pris le dessus, c'est.
16: Bonjour, bon, ça va?
17: Voilà, très bien, tu peux le refaire.
16: Bonjour, bon, ça va? Ça va?
17: Voilà, très bien, fais-le, Gérard.
16: Je m'appelle Anne Clark. Bonjour, ça va?
17: Ben voilà, t'as la doublure.
16: Là, c'est ouais, plus dense. Tu sais que t'essayes de demander aux éditeurs qu'ils te passent.
17: Sans déconner, c'est devenu vraiment le. C'est dans le courrier.
16: Mais grâce à toi.
17: Non, mais oui, mais enfin, bon, grâce à toi aussi, parce que c'est quand même vous qui l'avez fait et c'est toi qui le fais. Mais une lettre sur deux, c'est bonjour, bon, ça va. Hein. D'ailleurs, il va repartir avec le carton, Julie, pour Robin des Bois.
16: Il va partir avec le carton.
17: Avec le carton,
18: j'ai mais... ça m'arrange énormément vu que je voulais m'en occuper demain.
16: Non, mais attends, mais c'est qui ramène le carton qu'il est en scooter là.
17: Non, il ne sait pas.
18: Il ne sait pas,
17: Jean-Paul, qui va quand même se démerder.
16: D'accord.
17: Stéphanie, 17 ans de Montpellier. Ensuite, on va montrer un petit peu tous les cadeaux qu'on a reçus pour l'équipe de Robin des Bois. Vas-y, Stéphanie.
24: Salut, ça va?
17: Salut, bon, ça va. Tu vois, je te dis, ça marche. Hein. Vas-y, Stéphanie.
24: Ouais, donc alors moi, je t'appelle parce que j'aurais besoin d'avoir des petits conseils pour me venger.
17: Alors, bah écoute, on va être trois pour te donner un petit coup de main, vas-y.
24: Bon, en fait, bonjour tout le monde, en fait. Hein.
17: Ouais, salut.
24: Bon, en fait, je vais t'expliquer le truc.
17: Mm-hmm.
24: Donc, moi, donc, avec une copine, on devait travailler quelque part. Et le problème, bon, bah, c'est que ma sœur, elle s'y est mêlée. Ma sœur, elle a jamais voulu travailler dans un machin. Enfin bon, elle est feignante et tout ça, donc elle a jamais vraiment voulu bosser.
17: Ouais.
24: Et donc, elle a pas supporté. Enfin bon, elle est jalouse, quoi. Elle supporte pas que moi, je puisse travailler quelque part et pas elle. Donc, elle a voulu, elle aussi, travailler. Donc, elle a commencé à prendre contact avec les gens de ce truc, quoi. Et puis, elle a commencé à, comment dire, à vouloir s'incruster. D'ailleurs, elle s'y est même bien incrustée, on peut le dire. Et elle a réussi à en monter certains contre nous, en fait. Et à bien nous casser dans notre dos, en fait. Elle nous a bien cassé vers eux. Et maintenant, bah, c'est moyen l'ambiance entre eux et nous. Si tu veux, moi, je me suis carrément engueulée avec un des mecs.
17: Mmh.
24: Donc, en fait, c'est plus terrible l'ambiance.
16: Ouais, mais attends, à quel sujet tu t'es disputé avec ta sœur?
24: Eh bah, parce qu'elle veut s'incruster là et qu'elle me
16: casse
24: par derrière.
16: Ouais, mais dans quoi? Dans quoi?
24: Bah, ça, si tu veux, bon, le problème, c'est que je voudrais. Ouais, voilà, je peux pas le dire, en fait, l'endroit où on doit bosser, parce que j'ai pas envie d'être reconnu.
16: Non, mais...
24: Parce qu'en ce moment, il y a pas mal de monde, je pense, qui peut m'écouter, des gens, justement, qui pourraient être susceptibles, justement, d'entendre ce que là je dis, et justement, là, ce sera encore pire après. Donc, je préfère pas dire l'endroit où, en plus, je crois que vous connaissez plus ou moins, quoi.
16: Non, attends,
24: Non, enfin, je crois que, non, mais...
16: Non, mais, dans... là, je...
24: Non, mais... Non, mais je te jure, je peux. Non, mais ça, franchement.
17: Ah, mais tu fais rien. Tu
16: mais
17: fais
16: dans
17: de
16: quoi
17: la merde, là.
16: Dans quoi? Parce que là, je vois pas. Parce que ta sœur.
17: En libre antenne, il est nul, le Gérard. En libre antenne, il est nul.
16: Ta sœur, elle veut faire quelque chose, mais vis-à-vis de quoi? Parce que.
24: Elle veut copier sur moi, donc elle veut travailler au même endroit.
16: Ouais.
24: C'est ça, en fait.
16: Mais tu travailles où?
24: Mais voilà, c'est ça le problème.
17: Bon, quel âge a ta sœur? Je vais reprendre le truc, là, parce que là, c'est n'importe quoi, Gérard. C'est n'importe quoi. Quel âge a ta sœur?
24: Ma sœur, elle va avoir 20 ans.
17: Elle va avoir 20 ans. Et pourquoi, elle, en temps normal, dans la vie de tous les jours, elle a envie de t'imiter, ou c'est vraiment la première fois qu'elle se...
24: C'est arrivé plusieurs fois, déjà.
17: Bon. Mais c'est toi qui prends le dessus sur elle? C'est toi qui prends des décisions?
24: Eh ben non, le problème, non. C'est que moi, bon, si tu veux, moi, j'ai des passions, des machins, j'aime des trucs dans la
17: vie. On dirait une femme, quand tu parles, on dirait une femme de 25 ans, on dirait pas que t'es 17 ans. Et t'as vraiment 17 ans ou 27 ans?
24: Non, j'ai 17 ans.
16: Putain, non, attends, mes genoux. genoux, mes genoux.
17: Non, non, mais attends, c'est possible qu'elle ait 17 ans.
16: Non,
17: mais,
16: non, non, non, non,
17: c'est
16: non.
17: Plus.
24: Attends, j'ai 17 ans. 17 ans et demi, d'accord. 17 ouais. ans et demi, je vais avoir 18 ans.
16: Ouais, ouais, ouais.
24: Je bah, suis dis... en 79.
16: Non, mais ça y est, c'est bon.
24: Non, mais il me croit pas, mais je te jure, c'est vrai, enfin bon.
16: Non, mais attends, je te crois pas, c'est pas toi que je dis, c'est bon. C'est au gars de Robin des Bois, là, il arrête pas de me mettre de ses bulles dans les oreilles.
17: Voilà, très bien. Bon, bah, Stéphanie, qu'est-ce que tu veux qu'on fasse, nous?
24: Oui, donc j'aurais aimé avoir des petits conseils. Mais pour je sais venger.
17: Pas. Bah, pourquoi? T'as besoin de te venger parce que ta sœur veut faire la même chose que toi?
24: Non, non, non, mais t'as pas compris. C'est qu'elle
17: j'ai pas écouté.
24: C'est qu'elle nous a cassé. Mm-hmm. Elle nous a cassé et maintenant, à cause d'elle, c'est peut-être bon, on va pas être prise, quoi.
17: Ah, d'accord.
24: C'est...
17: Tu veux dire qu'à cause de son comportement, vous risquez de pas être prise toutes les deux?
24: Ouais, et puis elle nous a cassé complètement. Enfin, ma copine et moi, on risque de pas être prise. Quoi. Ah, oui, d'accord. Ouais, j'en sais rien. Mm. Mais elle nous a bien cassé.
17: Ah, est-ce que t'as eu une discussion avec ta sœur, ceci dit?
24: Non, parce qu'on peut rien en tirer, parce que justement, le problème, c'est qu'elle veut pas assumer ce qu'elle fait, ce qu'elle dit. C'est une ouais. Et on peut rien en tirer.
17: Est-ce que vous en avez parlé à vos parents très sérieusement?
24: Oui. Enfin,
17: et alors qu'est-ce qu'ils disent?
24: Eh ben ils mettent tous les torts sur moi.
17: Ils mettent tous les torts sur toi?
24: Ouais.
17: Ah d'accord, d'accord.
24: Et donc parce qu'en fait mes parents ils croient ce que ma sœur leur dit quoi. Ils croient que.
17: C'est moi, toujours comme ça, c'est-à-dire qu'ils ont tendance à beaucoup plus croire ta sœur que toi.
24: Ils
16: Non mais de manière faut je vais te dire une chose, moi faut pas croire vos parents parce que c'est pas parce que ta sœur ta sœur elle a quel âge?
24: Bientôt 20.
16: Ah 20 et toi tu vas avoir sur 18.
24: Ouais.
16: Tu vas avoir 18 ans, mais de toute manière, faut pas croire ce que les parents disent. Hein.
24: Oui, c'est clair, ouais.
16: Mais de toute manière, tu fais ce que tu veux, bon, maman. C'est.
24: Oui. Non, mais en fait, je veux me venger, quoi.
17: Bah, Gérard!
1: Attends, non, je prends le relais.
17: Ah, il y a eu un problème, Stéphanie. Il y a eu une petite demi-seconde de décalage dans le casque et du coup, Gérard est parti. Vous l'avez vu sur Fun TV, on en est désolé. Mais heureusement, Jean-Paul est là, il t'écoutait très attentivement, donc il va pouvoir te donner la solution à ton problème.
24: Ouais.
1: Dis-moi, dans quel domaine tu bosses? Dans, sans dire où, mais tu vois ce que je veux dire?
24: Le problème, c'est que, tu vois, si je te dis le domaine, l'endroit, le machin, le genre, tout que c'est, forcément, vous allez forcément savoir ce que c'est.
1: Ah bon?
24: Ah mais c'est obligé quoi, les gens qui écoutent ils vont forcément savoir ce que c'est, tu vois, c'est
16: Gérard.
24: C'est
16: pas
24: comme ça. Ouais, forcément. Déjà, je vais être reconnu après.
1: Attends, y a un problème avec Gérard.
17: Bah non, mais ça va bien là. Mais arrête, ça marche bien, tu m'emmerdes, t'es toujours en train de te plaindre, putain, tu te la pètes.
1: Écoute, j'ai eu un problème technique, c'est pas grave.
16: Non, non, mais de toute manière, vous savez pas jouer avec les boutons qui sont planqués derrière les...
17: N'importe
16: les
17: quoi.
16: Ouais, ouais, mais t'inquiète pas, je le sais maintenant.
17: Ouais, tu sais, tu parles. Hmm? Monsieur, je sais tout, ouais. Alors Stéphanie, donc oui. Gérard nous disait que...
16: Donc manière, la meilleure chose...
17: Oh là là, articule.
16: Manière, tu fais pas confiance à tes parents?
24: Oui, c'est sûr.
16: Bon, ta sœur...
17: Elle bat le beurre.
16: Ta sœur, elle a 20 ans.
17: Elle,
16: qu'est-ce qu'elle veut faire? Elle, qu'est-ce qu'elle veut faire exactement?
24: Elle a aucun, tu veux, elle a aucun centre d'intérêt. Donc forcément, si moi... Parce qu'en fait, bon, franchement, je le dis, bon, ce qu'on pourrait faire avec ma copine, quoi, c'est quelque chose, ça, c'est bien, quoi. Enfin, je veux dire, bon, beaucoup aimeraient le faire. Et le truc, c'est qu'en fait, ma sœur, je pense pas que moi, je fasse quelque chose de bien et pas elle. Donc, il faut qu'elle fasse comme moi. Tu vois, c'est... Donc, en fait, elle a aucun centre d'intérêt, elle aime rien et tout. Mais bon, je fais quelque chose, alors faut qu'elle aussi, elle le fasse. Et donc, ça me fait chier. Parce qu'en plus, elle nous casse.
17: J'ai rien, là. Ça marche très, très bien.
16: Non, à peine.
17: Bah, attends, moi, ça marche très, très bien. Alors, vas-y, touche. Excuse-moi, on a un petit problème technique que soi-disant,
16: non,
17: on
16: aurait... Non.
17: Ça marche
16: moi,
17: pas très
16: je commence
17: bien.
16: Pas. Non, je commence pas le débat. Non.
17: Oh, mais t'es nul. Gérard.
16: Non, je te dis.
17: Mais pourquoi? Qu'est-ce qu'il y a? Ah, oh, mais Gérard fait la gueule. On est désolé, Stéphanie. Qu'est-ce qu'il y a?
24: Pas grave. Hein.
16: Oh, attends, déjà, la semaine dernière, c'était pareil.
17: Ça marche là, très bien. Ça marche très bien.
16: Bien sûr.
17: Bah oui. Stéphanie, tu m'entends bien?
24: Oui, oui.
17: Bon alors.
16: Et là? Non. Non là, tu...
17: Attends.
16: Non, c'est pas là-dessus, c'est là.
17: Mais qu'est-ce qu'il y a? Vas-y, alors vas-y. Là, mais ça marche mieux là.
16: Non mais vous jouez avec.
17: Vas-y là. Là.
16: C'est pareil.
17: Pareil, ça marche.
16: Alors. Voilà, je fais pas le débat comme ça.
17: Allez Gérard, vas-y.
16: Non.
17: Pourquoi? Et pourquoi? Pourquoi?
16: Deux questions. Non, je prends pas le débat comme ça. C'est le dernier, mais je démarre pas avec de la merde comme ça.
17: Bon. Bah Stéphanie.
24: Oui.
17: Apparemment, Gérard ne veut pas, quoi. Donc, laisse tomber, quoi. Il a envie de faire la gueule. Il a envie de faire la gueule. Je crois qu'il va se la jouer star ce soir. Et puis voilà, quoi.
24: Bon, c'est pas grave. Tu vas m'aider, toi.
17: Non, non plus, non. Ah. Non, je te donne rendez-vous à samedi si tu veux, hein.
24: C'est ça.
17: Bah, tu viens pas samedi?
24: Bah non, je peux pas. Bah non.
17: Voilà.
24: Non, mais en plus, si tu veux, bon.
17: Hein. C'est à toutes les vierges en chaleur qui rêvent de me rencontrer. Pour une fois, je suis dans la région. Elle passe pas.
24: Montpellier, mais j'habite pas Montpellier en général. Donc,
17: bon, bah écoute, tant pis, laisse tomber.
24: Donc, je serai pas là, donc.
17: Allez, bisous, Stéphanie.
24: Mais non, mais tu veux pas m'aider?
17: Non, non, non, non,
24: pourquoi?
17: Non. Parce que j'ai autre chose à foutre. Là.
24: Ah, mais t'es dégueulasse.
17: Hein. Bah, j'ai jamais dit que je l'étais pas. Hein. Voilà, alors, comme ça, ça va te confirmer ce que je suis un dégueulasse.
24: Non, mais tu. Non, mais.
17: Ça marche très bien.
24: Si je te dis le milieu où c'est, tu m'aideras?
17: Vas-y.
24: Mais tu m'aideras après?
17: Bah, ça dépend, vas-y, dis, c'est quoi le milieu?
24: Bon, on va dire que c'est l'audiovisuel.
17: Ah non, alors non. Eh, bonne nuit.
24: Oh, t'es dégueulasse.
17: Bah oui, ça confirme dans ce que tu disais, je suis vraiment un dégueulasse. Jean-Paul, peut-être un petit morceau de pipo puisque Gérard a décidé de faire la gueule. Oh, Fun TV là sur le coup là, putain ils sont mous, oh là là. Fun TV gros plan là, la cam. Ah ça y est, il a compris. Gérard chante. Gérard.
4: Et c'est un pipo que m'a envoyé. Je sais pas si elle écoute en plus.
17: Si, si, elle doit écouter.
4: Cécile Chamaret.
17: Voilà, avec le nom de famille.
4: Qui habite à Sevran.
17: Faut éviter les noms de famille quand même.
4: Ah bon? Non,
17: c'est,
4: oh
17: pas,
4: merde,
17: grave. C'est pas grave, elle sera
4: non, mais c'est gentil, elle va être contente.
17: Ah bah oui, bah, elle sera contente d'avoir des coups de fil de la nuit.
4: Tu crois?
17: Ah bah oui, à mon avis, ça va lui faire plaisir, oui.
4: Non, mais... elle est super mignonne et elle a écrit une lettre super gentille, elle envoie des bonbons.
5: Elle va voir la gueule?
4: Non, elle est super mignonne, voilà. C'est gentil, bon,
17: elle. Alors donc, elle est pas plus mignonne que le pipo est beau.
4: Et le pipo est magnifique, elle l'a peint elle-même. Et
17: tu,
4: donc,
17: tu joueras avec ce pipo là.
4: Voilà, exactement.
17: Donc voilà. Donc sachez que si vous voulez, je brasé.
4: Et qu'il passé, faut. Bah fait.
17: Voilà. Non, que si vous voulez, donc. Non. Alors très sérieusement, Robin des Bois vous donne la possibilité de faire. Le pas le décor, mais en tout cas donner des instruments. Exactement. Avec lesquels vous jouez.
4: Ouais.
17: On rappelle, on en a reçu. Alors par exemple, il y a des trucs, c'est plus à exposer que jouer avec. Hein.
4: D'accord.
17: Parce que bon, tu vas montrer ça pour les autres. Ça, c'est,
4: si,
17: c'est...
4: ça va lui plaire. Ça, c'est ça, une ça baguette, lui... une baguette magique pour Marianne.
17: Alors montre-la à Fun TV. Ah, voilà.
4: C'est là.
17: Voilà. Voilà.
4: C'est la baguette magique.
17: Voilà, voilà pour Fun TV. Alors, il y a d'autres choses. Il hein. Y a bon, il y en a une autre. Il y a une flèche, mais celle-là, on va pas pouvoir jouer avec quand
4: non,
17: même. Hein.
4: Pas, non,
17: non. C'est encore une baguette magique. Bon, enfin, il y a de tout, hein. Il y a de tout. Il y a des arcs absolument.
4: Je peux faire un appel?
17: Oui, bien sûr.
4: Si vous pouvez m'envoyer des cartes. Des cartes.
17: Ah, bah.
4: Voilà. C'est vrai?
8: On en a une magnifique.
4: Parce que ma carte
8: super,
4: d'Alan Clark est
8: tu
4: pourrie.
8: Tu l'as bousillée?
4: Non, elle commence à être. Ouais, elle est morte.
8: Il y a une fille qui nous en a fait une superbe.
17: Là, il y a un arc et des flèches, mais bon.
4: Oh là,
17: c'est plus à exposer
4: ah,
17: que.
4: Oui, oui.
17: Avec. Et sinon. Elle était belle.
4: Elle était belle, ouais.
8: Je crois que je sais où elle est.
17: Ouais.
8: Je vais chercher, j'arrive.
17: Voilà, elle doit être enlevée.
8: Tu veux qui là? Dis-moi qui tu veux avant. Christophe, Nicolas.
17: Nicolas. Ah, Nicolas et Christophe en même temps, les deux en même temps, s'il te plaît. D'accord. Christophe et Nicolas, bonsoir.
9: Allô.
17: Ah, voyez.
9: Surtout bonsoir.
17: D'accord.
9: Bonsoir Gérard.
17: Baissez la radio derrière vous s'il vous plaît, merci.
9: Et oui, il y a un problème.
17: Dans tout juste 5-10 minutes, on va élire Miss Star System et Mister Star System. Alors Gérard, sans montrer, alors tu vas regarder discrètement les photos. Ah, ça t'intéresse. Là du coup ça te donne le braquemar, hein, le GG. Hein.
5: Non mais attends, parce que.
9: Est-ce que Françoise participe?
5: Non, tu joues pas avec.
17: J'ai pas les mains.
9: Moi, je crois qu'on devrait élire le couple de l'année. Hein. Gérard et François, je pense, quand même. On va les marier.
17: Ouais. Christophe, on y va?
9: Ouais, on y va, ouais.
17: Ok, et comment elle s'appelle déjà, Amandine? Non, je sais pas comment elle s'appelle.
9: Mais elle est partie, Josiane, là, avec son problème, là.
17: Oui, elle est partie.
9: C'est bien dommage.
17: Okay. Alors, Christophe, allons-y. Ta copine est hystérique, allons-y.
9: Eh ben, ma copine est hystérique parce que, voilà, quoi. Enfin, dès qu'il y a une petite soirée, comme ça, ça débute bien, bien gentiment, quoi. Une goutte d'alcool, deux gouttes d'alcool, et après elle se transforme, quoi.
17: Ah oui, je crois qu'elle était hystérique, qu'elle t'empêchait de sortir, qu'elle était folle au pieu, mais c'est dur qu'elle se mette à boire.
9: Au pieu, c'est autre chose.
17: Quel est le comportement, c'est quoi son comportement une fois qu'elle a bu 2-3 verres d'alcool? C'est quoi, elle devient violente, vulgaire?
9: Ça débute bien, quoi.
17: Ouais.
9: Elle aime tout le monde au début.
17: Ouais.
9: Et ensuite, bon,
21: il suffit qu'il y ait une petite douche qui se balade dans la pièce, quoi, dans la salle de bain, quoi. Elle, ouais, elle va sous la douche, elle se fout à moitié à poil et vas-y, tout le monde rentre, tout le monde sort.
17: D'accord, ouais.
21: C'est pas trop trop cool, quoi.
17: Ouais, bah pourquoi tu la laisses boire aussi, espèce d'idiot?
21: Bah c'est la fête, quoi.
17: Bah faut plus sortir avec, moi je sortirai plus avec cette nana, moi je la laisserai à la maison tranquillement, quoi. Moi j'irai faire la teuf de mon côté, elle du sien, quoi, puis voilà, terminé, quoi.
21: Ouais, mais si tu veux, je sais pas, ça t'est peut-être jamais arrivé, mais bon, quand tu tiens une fille, quoi.
17: Ah, moi quand je la tiens, je la tiens, hein.
21: Ah bah moi aussi, ah, quand
17: là,
21: je la tiens,
17: je veux dire, c'est qu'à le dire, la baguette, hein, pas la baguette magique, moi la baguette, je sais pas comment t'es Jean-Paul avec les nanas.
4: Pareil, moi.
17: Tu couches toujours avec les auditrices de fun ou pas?
4: Toujours,
17: ouais.
4: D'ailleurs,
21: je vais l'appeler. Faut pas dévoiler tous les secrets.
17: Ah bah tiens, regarde, tiens, voilà ta carte.
4: Ah oui, oh, elle est belle.
17: Ouais, ouais, elle est belle.
4: Attends, elle est super belle.
17: Ouais, et donc, Christophe, ouais, qu'est-ce que tu veux qu'on fasse?
21: Eh ben, je sais pas s'il y a quelque chose à faire, c'est ça le problème.
17: Non, il y a rien à faire.
21: Non, mais disons que, je sais pas, enfin bon. Si tu la voyais, tu te demanderais ce qu'il faut faire. Enfin, je sais pas, moi, là, je...
17: Mais moi, je déteste ça, moi, les filles qui se mettent à boire et qui deviennent hystériques, moi, c'est clair. Je lui donne une fois la possibilité de se rattraper si la soirée d'après. Montre pas les photos sur Fun TV, pour l'instant, c'est la surprise. C'est la surprise du chef. Et voilà, quoi.
21: Bah, la soirée d'après, ouais, mais attends.
17: Bah, la soirée d'après, on remet ça sur le tapis, c'est terminé. Hein. Je veux dire, elle a une bombe sexuelle, moi, je la fous à la porte.
21: Hein. Ouais, ouais, mais bon, tu sais, bon, la première soirée, ça passe. T'es un peu étonné, mais bon, tu te dis, bon, après tout. Hein.
17: Ouais, ouais.
21: Au bout de 5 minutes, tu te dis, bon, ça va s'arrêter, quoi.
17: Ouais.
21: Mais en fait, ça s'arrête pas, c'est encore pire après.
17: Ça s'arrête pas, ouais, c'est encore pire.
21: Ah non, non, non, mais elle sort de la douche à moitié à poil, quoi. Ouais. Alors moi, je la retiens, tu sais, je ferme la porte.
17: Ouais.
21: Elle m'envoie deux coups de pied dans les couilles, comme ça, direct.
17: Ouais.
21: Bon, ça va, elles sont costauds quand même. Et bon, elle arrive à passer, elle sort, en slip, elle court partout, pieds nus.
17: Bien sûr, on va te croire. Non, non, non, non, Gérard, non, tu reviens avec ça.
2: Ouais, je peux pas aller voir.
4: Tu vas pas aux toilettes avec le classeur, genre.
2: Donne-moi ça, récupère-lui ce business.
17: Non, genre, tu vas aller se taper une queue dans les chiottes en regardant les photos des auditrices mineures. Mais les malades ou quoi, les... Genre, ouais, t'es en train de chercher avec les gouttes chiottes que t'as. Toi, tu regardes les Mister Star System, pas les Miss Star System.
4: J'ai un soin adulte.
17: Christophe, ouais, je t'explique, on a avec nous toutes les photos des filles et des auditeurs qui nous ont envoyé pour devenir Mister ou Missy Star System.
21: Ouais, ouais, ouais.
17: Et l'autre, le GG, il part avec toutes les photos, il allait se pignoler dans les chiottes.
21: Ouais, non, mais ça va, et puis à la fin, qu'est-ce qui reste, quoi?
17: Quoi? Qu'est-ce que tu dis?
21: Bah, le bouquin, quoi. Il va être tout humide. C'est, on va vraiment, plus
17: c'est un singe, c'est un singe.
4: Il y en a combien à lire?
17: Il y en a combien à lire? Pour toi, il y a un mec pour Julie avec qui elle ira dîner et moi, une nana avec qui je partirai en vacances.
21: Et pourquoi pas Gérard?
2: Ouais, bah, dans ces cas-là, tu te débrouilles tout seul.
21: Et pourquoi pas Gérard? Tu partirais avec le mec en vacances.
2: Ah, bah, tu te débrouilles.
21: Et pourquoi Gérard ne partirait pas avec moi? Hop. Gérard.
17: Non, mais il n'y a rien pour toi, Gérard. Attends,
21: Gérard,
17: c'est juste
21: mais
17: que tu fasses
21: en vacances avec le mec.
2: Pas me dire, choisis.
4: Donc, tu te débrouilles tout seul et c'est tout.
17: Ouais, oui, Christophe.
21: Sois cool quand même, laisse Gérard partir avec le mec en vacances, quoi.
17: Bon, alors je vais t'en choisir une.
4: De quoi Attends.
17: Ouh, regarde, elle a pas de... Regarde.
21: Non, mais Gérard.
17: Ouh, elle a pas de soutif, regarde.
21: Gérard.
4: Ouais, alors, je m'en fous de tes photos.
21: Non, mais Gérard, franchement, sois pas jaloux. Max, ouais, s'en va avec la fille et toi avec le mec, comme ça tout le monde est content.
4: Non, mais attends, je vais te dire une chose, je vais pas venir à mes acuités, alors moi je t'emmerde, ok?
21: Oh, sois cool, Gérard.
4: C'est pas parce que c'est la dernière que vous allez me casser les bonbons. Ok? Alors tu restes poli. D'accord?
21: Non,
4: mais alors tu la fermes.
21: Ah, tu prends les mecs pour des bonbons, c'est ça?
4: Non, mais attends, moi je prends les mecs pour ce qu'ils sont, ok?
21: Voilà.
4: On a jamais élevé les cochons ensemble.
21: Bah, qui t'a dit coucher?
4: Ok.
21: Alors
4: dans ces cas-là,
21: y a pas de problème.
4: Dans ces cas-là, tu restes déjà, ouais, tu restes un peu plus poli.
21: Bon, d'accord, on va.
4: Déjà une. Quand tu dis bonjour, quand Max t'a parlé, tu me dis bonjour derrière, ok?
21: Je t'ai pas dit bonjour, je t'ai dit bonsoir.
4: Alors dans ces cas-là, c'est bon. Alors ta réflexion, je m'en bats les cacahuètes, ok?
21: Les cacahuètes.
4: Oui.
21: Les bonbons.
4: Y en a déjà un qu'on va appeler là dans peu de temps.
21: Ah ouais.
4: Ouais.
21: Non mais écoute.
17: Un mec qui fait des remix, c'est ça?
21: Partir avec un mec en vacances, y a pas de mal.
4: Non mais attends, là je vais te dire une chose, c'est pas toi qui me force à partir où je vais en vacances.
21: Ah non mais tu pars où tu veux avec le mec, y a pas de problème. Il
4: non
21: d'accord.
4: Mais attends, déjà je vais partir où je veux vouloir.
17: Il part comme ça dans le truc, il paraît que tu parais bizarre, on se verra là-bas alors.
4: Attends, il est hors de question que j'aille là-bas. Ah, mais déjà, c'est bon.
17: C'est pas ce que j'entends sur les cassettes.
4: Non mais attends, hé, Lascar.
17: Oh Christophe,
4: ouais. Oh Christophe, ouais. Tu tais, t'as caca derrière toi, bonne nuit.
21: Non,
4: hein?
21: Gérard.
4: Bonne nuit, t'as caca du monde.
21: Gérard,
4: t'as
21: la honte
4: soupe. On t'en soupe.
21: Écoute-moi un peu.
4: On t'en soupe.
21: Gérard.
4: Non, c'est bon, allez.
21: Coupe celui qui est derrière, écoute-moi. On va pouvoir peut-être négocier. On va pouvoir négocier. Gérard.
17: Non, c'est à toi, c'est ton émission, c'est ton débat, mais tu te démerdes. Attends.
3: Et du coup,
21: bah Gérard.
3: Entre les deux cassettes, Record, c'est du côté de la porte.
17: Mais c'est pas Christophe, c'est l'autre, Nicolas. Nicolas.
4: Ouais, Nicolas, tu la fermes un peu quand on parle.
3: Ok, ça roule.
4: Non, y a pas de ça roule.
3: Oh non, mais
21: Gérard, ça roule.
16: Non, non, allez, c'est bon, bonne nuit. Non, allez, bonne nuit. C'est bon, bonne nuit, bonne nuit. Allez,
21: écoute-moi.
16: Allez, c'est bon, c'est bon.
24: Bon,
16: c'est
24: bon, Caramel, ça suffit, hein.
21: C'est pas Caramel, c'est Gérard.
24: Ah, Gérard, ça suffit. Hein.
21: Non, mais bon,
16: l'autre,
21: Gérard n'est pas Caramel. Content parce qu'il a envie de partir en vacances avec un mec, mais bon.
16: Non, mais attends, ouais, oh, pour l'instant, c'est pas le débat, donc tu la fermes.
21: Bon, mais hey, tu peux très bien avoir une relation amoureuse.
17: Alors ça, c'est interdit, ça, Gérard. À partir de... Qu'est-ce qu'il y a?
18: Tu te calmes parce que moi, j'entends même rien au téléphone, quoi.
17: Non, mais Gérard, écoute. Non, mais attends. Il est hors de question que tu te mettes à hurler comme ça tout le temps.
21: Fais attention, Gérard, parce que...
17: Non, mais je vais t'expliquer
16: déjà
17: un truc. Gérard,
16: ça t'attaque pas le débat comme ça.
21: Bon, l'équipe de Robin des Bois, faites quelque chose.
17: Non, mais Robin des Bois...
16: Non, mais c'est bon. Alors, dans ces cas-là, moi, tu te débrouilles, tu vas faire ton truc.
17: Mais non, le débat va bien se passer, rassure-toi, avec des auditeurs que tu n'as jamais eus.
16: Oui, tu parles des auditeurs que j'ai jamais eus.
17: Non, c'est fini, terminé. Non, terminé, on va passer directement.
18: T'as dit que tu voulais faire hier, avant le débat de Gérard.
17: De quoi?
18: C'est les gamins d'hier soir.
17: Ah oui, non, mais avant, ce que je voulais, c'est qu'on appelle quand même la nana qui a gagné.
18: Mais oui, mais tu m'en as donné deux.
17: Ouais, bah appelle les deux, et puis il y a une des deux qui a perdu, il y a une des deux qui a gagné, tu vois. Moi, ça va être vite vu, moi. Alors, Gérard, ensuite, le débat, l'ultimatum et compagnie, hein.
16: Non, mais
17: tranquille,
16: déjà,
17: dans le studio, on va te faire de la place dans le studio, tu seras tranquille tout seul, t'auras déjà, les auditeurs.
16: Non, mais déjà, toi, avec ta caméra, tu vas te retirer. Ça, de manière, il ne faut que deux personnes dans les studios.
17: Qui ça?
16: Ça, c'est moi qui vais choisir les gens que je veux dans les studios.
17: Ouais, c'est ça, ouais.
14: T'as raison, ouais.
17: Alors, elles sont là, les nananas, là?
14: Ouais, quand même.
16: Non, vas-y, filme bien voilà. La connerie, là.
17: Alors, on est en train de filmer, là, en ce moment.
16: Ouais, vas-y, filme-le. Filme-le bien.
17: Voilà. Voilà.
16: Filme bien. Non, mais filme bien, ça. Tiens. Non, tu vois, ça, tu
17: ferais
16: mieux de filmer. Comme ça, les gens, ils vont.
17: Mais ils savent pas que c'est toi, c'est pas marqué dessus. Ah, Gérard est susceptible ce soir, je sais pas ce qu'il a. D'habitude, il est
18: calme.
17: C'est radio libre, hein, c'est sûr. Là, on peut pas faire plus. Hein. Là, on arrive au summum de la radio libre. Hein. Maintenant, si on met. Gérard fait le ménage, il est en train de nettoyer. Non, tu ne filmes pas ta caméra, toi, t'as compris. Bon. Je t'ai fait mal?
14: Ah,
17: sacré Cyril. Sacré Cyril, tu sais que tu pars en vacances avec moi, toi, c'est que t'as de la chance. Tu t'es fait mal? Ah, excuse-moi, je suis désolé. Ça y est, tu les as, les nanas? T'en as une? Tu t'es fait mal? Vraiment? Ah, oh, je suis désolé. Viens voir. Viens! Allez! Excuse-moi. Alors, on y va? Tu lui as fait mal? Bah, c'est toi, non mais...
16: C'est toi.
17: Mais tu l'as énervé.
16: Oh bah attends.
17: Alors, ça y est, t'as les numéros, là. Alors, Gérard, à ton avis, qui va gagner parmi les Miss Star System?
16: Bah, de toute manière, comment on va retirer le classeur
17: Oh, bah, de toute façon, t'as des goûts de chiottes, donc...
18: L'a pas retiré, tu l'as rendu, parce que quand t'as appris que c'était un concours pour une Miss de Max, t'as dit t'avais rien à voir là-dedans, que t'avais pas à choisir. Alors arrête d'être de mauvaise
16: foi. Mais tu as choisi celle que t'as choisie...
17: Ah ouais, passe-moi les photos. Ah, c'est des boudins. Eh ben moi je vais m'en contenter, moi, tu vois. Les deux boudins. Ah ouais.
16: Donc tu prends ce que tu vois là, ça fait comme celle d'hier, soi-disant que hier soir.
17: Natacha là.
16: Oui, bah, pareil que je dois partir avec elle en vacances depuis quand?
17: Bah tu verras ça. Alors on a Natacha, elle est là?
6: Oui, je suis là.
16: Bravo, non, c'est pas une Natacha, c'est...
17: Et Vanessa.
16: Non, c'est une auditrice que...
17: Vanessa, t'as fait... t'es là?
6: Ouais, je suis là.
17: Salut Vanessa, ça va?
6: Ouais, ça va.
17: Tu me sembles plus jeune que 18 quand même. Hein.
6: Non, j'ai 18 ans, je t'assure. Hein.
17: Putain, sans déconner, les morceaux, tu dois faire des ravages toi aussi. Hein.
6: Ben non, parce qu'il y a quelques temps, tu vois, j'ai fait la déclaration d'amour à un mec et il m'a pris pour une conne, quoi. Il m'a préféré à une copine à moi.
17: Ah ouais, d'accord, ok, d'accord.
6: Bon, là, je me suis pris le pied de ma vie, quoi, tu vois, donc ça arrive.
17: Voilà, alors ça, c'est celle qui est en train de parler. Voilà, ouais. Elle va s'installer. Hein, et puis la deuxième, c'est celle-ci, là, donc Natacha. Ça va, Natacha?
6: Ouais, bonsoir.
17: Voilà.
7: Alors, Natacha et...
17: Alors, Natacha, ça va se jouer entre vous deux, hein, quand même. On va saluer et remercier toutes les filles qui nous ont envoyé des photos. Ensuite, Julie va nous choisir l'homme de sa vie.
18: J'ai choisi, mais le problème, je crois que c'est un petit peu tard. Pour appeler chez eux.
17: C'est qui?
18: Parce qu'ils sont jeunes.
17: Ah, oh, bien sûr, elle a choisi des mineurs et elle va aller dîner avec des mineurs. Ah bah bravo.
18: Non, je suis désolée, j'ai pris les trucs qui m'ont semblé les plus marrants, qui m'ont plus plu, quoi.
17: Ah bah bravo.
18: Dans les courriers, les
17: Alors,
18: mecs ont été les plus originaux, parce que c'est vrai qu'il y en a eu beaucoup.
17: Il va falloir choisir entre Vanessa et Natacha. Mais vous êtes toutes les deux de province, c'est ça le problème, quoi. Même il fallait une parisienne, quoi. Et il pleut.
6: Quand même Vanessa, non?
17: Pardon?
6: Il
24: Je dis bonsoir Vanessa. Oui, bonsoir Natacha.
17: Putain, comment on va faire? Comment on va faire les nanas?
24: Eh bah toutes les deux.
17: Ah bah toutes les deux alors.
24: Bah ouais,
17: moi je descends pas dans la campagne. Hein. Moi je descends pas à Clermont-Ferrand, ça craint. Et,
4: Max, une gagnante Max, une gagnante Robin Desbois.
17: Bah par exemple, une gagnante pour Jean-Paul et une gagnante pour Max.
24: Ouais.
17: Ouais, ça c'est clair.
4: Ouais, ça a l'air,
17: c'est vraiment
4: clair.
17: Celle qui, ouais, celle qui tombe sur Jean-Paul, c'est celle qui a perdu. Hein.
4: Ah, les photos.
17: Je sais pas comment faire moi. Moi j'inviterais bien Natacha en vacances. Hein. Tu pars toujours en Espagne?
24: Bah si tu m'invites avec toi.
17: Tu serais prête à annuler et tout?
24: Aucun problème.
17: Faut que je demande à mes potes avec qui je pars. Il y en a un à qui j'ai fait mal à l'œil. C'est bon Cyril ou pas?
0: Ah c'est bon.
17: Bon, alors
24: je suis
17: Philippe.
24: D'accord, moi je suis d'accord.
17: Et Natacha, comment elle s'appelle, Vanessa?
24: Ouais.
17: Mais t'es où toi? T'es loin aussi hein.
24: Ouais, je suis à côté de Marseille. Hein.
17: Eh ouais, ça fait trop loin, tu vois. Tu viens à Paris quoi.
24: Bah ouais, ouais, mais tu vois, t'aurais dû faire un concours Miss Star System sur Paris, ça aurait été plus facile.
17: Bah non, mais je voulais donner la chance à tout le monde.
24: Ouais, remarque.
17: Bah oui. Bah, t'es d'accord, Philippe? Fais-nous un petit geste de caméra Fun TV, là, toi qui réalises, si on peut là, on s'occupe de Natacha, puis on va... Oui. Oui, il dit oui. C'est excellent la télé comme ça. C'est comme ça qu'on devrait faire de la télé. C'est extraordinaire. Bon, bah écoute, Natacha, on va s'arranger ça, hein.
24: Ouais, ok.
17: Donc il va falloir que tu annules tes vacances et puis tu vas venir avec nous, on va venir te chercher.
24: Pas de problème.
17: Non, mais c'est vrai, attention, c'est du sérieux, nous, c'est pas du bidon. Hein.
24: Ah, mais j'espère bien.
17: Ah, bah non, mais je te jure, c'est très sérieux. Hein. On est équipe de fous, bon, on est un petit peu trop malades.
24: Bon, on ira bien ensemble alors.
17: Ah, oui, non, mais on est vraiment trop malades. Hein.
24: Mais il n'y a aucun problème.
17: Bon, très bien. Et quant à Vanessa, on va se débrouiller pour t'envoyer le maximum de cadeaux. Je pense que tu n'as ni spiritual techno. Ni musique de nuit,
24: non plus.
17: Ni cybertrans,
24: non plus.
17: Eh ben, je vais t'envoyer les trois. Alors.
24: Déjà, je voulais dire, j'étais trop content d'avoir participé, c'est le principal. Quoi.
17: Oh, ouais, ça tout de suite.
24: Non, sérieux, ça fait deux jours que je suis et tout, et franchement, ça m'a trop fait plaisir. Parce
17: bon,
24: que...
17: bon.
24: Et voilà, attends, je voudrais. Bah, viens,
17: si tu viens à Sainte-Maxime, tu vois, si t'es avec Natacha, si tu peux te déplacer, on vient, on fait un dîner là-bas sur place.
24: Ouais, j'ai une copine sur Sainte-Maxime.
17: Et eh ben voilà, t'as un moyen de transport.
24: Je serais bien contente de la rencontrer.
17: T'as un moyen de transport?
24: Non.
17: Ah bon, tu peux pas?
24: Non, je suis en train de passer mon permis. Hein.
17: Ah d'accord, et t'as personne qui pourrait t'emmener jusqu'à là-bas, quoi?
24: Je sais pas du tout.
17: Bah, il faudrait qu'on s'organise.
24: Ouais.
17: Ouais, moi.
24: Mais c'est quand que t'es là-bas?
17: Moi, j'y suis à partir de dimanche jusqu'à vendredi.
24: Ouais.
17: Bon, on verra tout ça hors antenne, d'accord?
24: Ok, ça va.
17: Très bien.
24: Je pourrais dire un truc?
17: Oui.
24: J'embrasse Greg, c'est le petit frère de ma copine qui m'écoute et qui me soutient.
17: D'accord, il n'y a aucun problème.
24: Ok.
17: Bientôt en exclu le débat de GG, nous dit-on sur Fun TV, ça va démarrer d'ici quelques secondes. Gérard qui a part.
0: Arrête.
24: Il fait la
0: trouille
24: ce soir, hein?
16: Arrête avec la caméra, ok? Sinon, je ne fais pas de débat.
24: Bonjour, GG.
16: Salut.
24: Salut, GG.
16: Arrête avec. Non, t'arrêtes. D'accord?
17: Il y a Gérard, en fin de compte, il y a Cyril qui
16: rentre.
17: Cyril est venu avec le caméscope et est en train de filmer Gérard en plein visage. Et Gérard n'a pas envie. Tu pourras au moins t'adresser. Gérard, tu pourras au moins t'adresser aux deux charmantes demoiselles?
16: Non, mais.
17: Gérard, laquelle des deux tu préfères?
16: Quand même, aucune.
17: On va voir. Aucune te plaît? Il n'y en a pas une qui te plaît, celle-ci?
16: Non.
17: Elle ne te plaît pas? Non?
4: C'est quoi ton genre de nana, toi?
17: Attends, parce que t'as pas vu les bonnes photos, là. Ça te plaît pas, ça?
16: Non. Non, de toute manière, c'était pas ce que j'avais choisi. Ah, bon, c'est bon.
17: T'as préféré d'autres. Bon, les filles.
24: Oui.
17: On va vous reprendre en antenne, d'accord?
24: Ok.
17: Je vais vous rappeler, je vais m'occuper de vous. Vous allez voir, on va faire du travail de professionnel. Fini le travail de...
24: Jean-Paul,
17: bah oui, qui est là, ouais.
24: Oui, moi aussi, j'embrasse.
17: Tiens, je te passe ta cam.
24: Il y a Vanessa aussi.
4: Ouais, Vanessa, je t'invite à Robin des Bois.
17: Vanessa, elle t'invite. Jean-Paul, t'invite à Robin des Bois, hein?
24: Ouais, ouais, pas de problème.
17: Mais si tu montes, ça t'arrive de venir sur Paris?
24: Ben non.
17: Eh ben c'est l'occasion.
24: Ouais, c'est
17: faut
24: l'occasion.
17: Se lâcher un peu pendant l'été. Vous êtes coincés les jeunes d'aujourd'hui. Hein. Vous bougez plus. Hein. Vous restez tous dans votre tanière. Allez bougez un petit peu. Bon, vous quittez pas. On vous reprend en antenne, d'accord?
24: Okay.
17: Dans un instant le débat de GG. Ça y est, ça va partir. C'est parti mon kiki. Le débat de GG tranquillement dans le studio. Débat qui portera pour ou contre la sodomie.
16: Non.
17: Ah non.
16: Non, c'est des relations amoureuses, c'est tout.
17: Ah, ça peut être la sodomie, remarque. Ça peut. On peut
16: non,
17: dire...
16: bah déjà, tu vas arrêter avec la caméra.
17: Ah, de toute façon, il va partir, lui. Hein.
16: Donc, ça va être bon.
17: Lui, c'est clair, il va dégager.
4: C'est quoi le thème du débat, Gigi?
16: Les relations amoureuses. Je donne pas les questions. Je verrai ça avec les auditeurs que je vais avoir.
17: D'accord.
16: À l'antenne.
17: D'accord.
16: Si c'est les mêmes, ben c'est pas la peine.
17: D'accord, non, mais ça sera pas les mêmes. Rassure-toi tout de suite. T'as intérêt à faire fort, Gérard, car c'est ton dernier débat de la saison. Peut-être qu'on te trouvera même plus à la rentrée, d'après ce que tu nous as dit. Je n'étais pas sûr que tu reviennes, c'est vrai. Parce qu'il y aura un ultimatum, je vous rappelle quand même qu'il y a eu... Hein ?
16: Non, ça, l'ultimatum, il va être fait juste en dernier.
17: Non, juste avant le débat.
16: Non, en dernier.
17: Gérard, juste avant le débat.
16: Bah, on verra.
17: Ouais, bah c'est tout vu, alors donc ça sera juste avant le débat. Donc, ultimatum dans quelques instants. Ça va cogner. Débat de GG ensuite. Et puis nous, on se retrouve tout à l'heure. J'irai faire des petites éruptions de temps en temps pendant le débat, probablement, ou en tous les cas, à la fin de l'émission. D'accord, GG ? On met des remix ? Non, pas de remix.
16: Non.
17: On va peut-être s'arrêter là, les enfants.
16: Ouais, c'est bon. C'est bon ! Punaise, mais ils sont sourds.
17: Ils jouent à fond, donc ils n'entendent pas.
16: Non mais ça y est, c'est bon. Stop, qu'on vient de dire.
0: Et toi, tu es le prêtre.
16: Punaise, bah, ils comprennent rien ou quoi là? Oh, on vous a dit, c'est puni. Stop.
0: Gérard, tu fumes le pétard, tu fais dans ton placard.
16: Ouais, c'est bon, allez. Dehors.
0: C'est bon?
16: Oh bah, ça fait 50 fois qu'on te dit c'est bon.
0: Ou quoi, c'est bon, elle m'agresse pas, quoi.
16: Non, mais attends, je t'agresse pas déjà. Ta première musique, on n'a rien compris parce que tu jouais trop fort.
0: On nous a demandé de jouer fort, nous on fait ce qu'on peut.
17: Hein. Ouais, non, c'est bien, c'est qu'on n'a pas toujours tout compris des paroles, mais ça va l'air d'être assez léger. C'est genre Gérard.
16: Quoi. Ouais,
0: on a improvisé.
17: Mais ouais, c'est bien, Damien. En tout cas, vous avez fait l'effort de descendre la batterie et tout, vous avez fait du bruit, c'est bien, vous êtes récompensé aux antennes. On va essayer de s'occuper de tout ça, d'accord?
0: Ouais, pas de problème. Hein.
17: Merci beaucoup, Damien.
0: Je te remercie.
17: Merci encore à tous les Toulousains et toutes les Toulousaines qui nous écoutent, très nombreux et très nombreuses. Bisous.
0: Ouais, bye.
17: Salut, bonne bourre, les gars. Merci en tous les cas pour votre appel. Donc, moi, avant que j'aille m'occuper de Natacha et que j'aille m'occuper de Vanessa en antenne.
16: Bon, bah, ça, tu te débrouilles.
17: Alors, d'abord, avant que je te passe les auditeurs avec qui tu vas faire le débat, il y a Marie, Bibi, Sophia, Patrick, Régis et. Putain, il y a que des dadas. Attends, après.
16: Non mais attends.
17: L'ultimatum. Alors bon, alors attends, bon, alors explique avant.
16: Alors l'ultimatum, je préviens.
17: Qu'est-ce qui s'est passé d'abord?
16: Non, déjà je préviens parce que maintenant il est trop tard, on pourra pas appeler la personne, je pense.
17: Oui. Oui. Qu'est-ce qui s'est passé alors? Vas-y.
16: Parce que il y a une personne qui a essayé de me contacter sur la cabine.
17: Oui.
16: Et bon, hein, il paraît qu'il se serait fait 50 000 balles francs. Il se serait fait 50 000 francs sur mon dos.
17: Roumain?
16: Non, en belge.
17: Belge, d'accord.
16: Donc, j'aurais bien voulu savoir, cette personne, si, comme je lui ai dit, qu'elle appelle la radio, bon, ben, si elle peut pas nous appeler, c'est pas grave.
17: D'accord.
16: Mais je tenais à prévenir.
17: Attends, parce que là, le boulot, il faut prendre une DAT9, là.
10: Peut-être, il faut peut-être. Il en faut une neuve, là.
17: Oh. Non, il en faut chercher une neuve dans le placard. Une neuve dans le placard. Une neuve.
16: Non mais attends, si je pouvais avoir mon café.
17: Ah bah oui, le café il arrive. Alors le café pour GG. Voilà, on va te trouver une DAT toute neuve quand même, pour qu'on puisse enregistrer tout ce bordel. Faut faire vite hein, parce que moi faut que je rappelle Natacha.
16: Non mais dans ce cas là l'ultimatum on le fera après le débat.
17: Non mais même tout ça, même tout le reste. Mais attends, ça va arriver deux secondes. Laisse-nous le temps de se chauffer. Donc tenir quand même Marie, Bibi, Sophia, Patrick, Réglis et Vanina. Putain, il n'y a que des nanas. Les trois quarts c'est des nanas. Ah non, je vais le faire. C'est mortel là. Merci beaucoup.
16: Ouais. J'espère.
17: Ah ouais, ça va être dur.
16: J'espère parce que comme c'est le dernier, je voudrais bien qu'il se passe super
17: il
16: bien.
17: Il va bien se passer. J'espère, mais bon.
16: J'espère.
17: Parce que là, sinon, on arrête tout. Attention.
16: Donc, ben.
17: Attends.
16: Ouais, mais faut accoucher, hein. Ouais, faut accoucher, voilà.
17: Alors donc là, il va se passer quelque chose de très sérieux. Là, ça rigole pas, là.
16: Donc voilà, bon ben.
17: Non, alors, devant le micro, toujours, et puis.
16: Donc voilà.
17: Prends la feuille, prends-la devant toi, peut-être, ça sera peut-être plus simple.
16: Donc je tiens à prévenir les auditeurs et auditrices que tout remix ou vidéo amateur sur mon dos seront punis. Il y aura des nouveaux poèmes à la rentrée. Si tout le monde tient compte de la menace que je viens d'annoncer avant, sinon. Vous n'entendrez plus ce soir, vous ne m'entendrez plus à l'antenne. Je suis désolé pour les fans de ce qui arrive. Ne pas imiter ma voix lors des émissions avec le doc, comme j'ai entendu dire. Et pendant les vacances, ne pas demander à la personne qui fera une libre antenne de m'appeler. Donc, bonnes vacances à tous. Peut-être Bonnes vacances à tous et à bientôt.
17: Alors, peut-être. On va la refaire parce qu'on n'a pas tous compris, parce que tu parles perdu. Bien... Regarde, Gérard, par exemple, tu prends le papier, tu le mets là comme
16: non,
17: ça.
16: Non, mais
17: recommence tout depuis le début.
16: Donc, je tiens à prévenir les auditeurs et auditrices que tout remix ou vidéo amateur sur mon nom, sur mon dos, seront punis, ou même sur mon nom, c'est pareil, ça revient pareil. Il n'y aura de nouveaux poèmes à la rentrée. Si tout le monde tient compte de la menace que je viens d'annoncer avant, sinon, vous ne m'entendrez plus à l'antenne. Je suis désolé pour les fans de ceux qui arrivent. Ne pas imiter ma voix lors des émissions avec le doc, comme j'ai entendu dire dans la semaine. Pendant les vacances, ne pas demander à la personne qui fera une libre antenne de m'appeler. Donc, bonnes vacances à tous.

0: fous.
1: C'est comme les conneries que tu viens de recevoir que j'ai balancé à la poubelle. Tu crois que c'est vrai ça encore?
0: Non, mais non. Même si c'est pas vrai, les mecs font quand même ces trucs là et toi ouais, tu dis rien, t'en as rien à foutre. Eh ben continue à faire des vidéos sur le dos de Gérard, puisqu'apparemment Gérard n'a pas l'air de prendre ça au sérieux, t'en as rien à foutre.
1: Eh ben on verra. Dans voilà. Ces cas-là, moi je fais pas le débat, tu fais de ton karaoké. Bah tu choisis. Si je m'en fous, dans ces cas-là, tu
0: non,
1: fais ton karaoké.
0: Non, mais ça se voit quand tu fais ultimatum.
1: Non, mais attends.
0: Je vais t'imiter. Je voulais dire que c'est terminé, qu'il faut plus faire des trucs. Signé Gérard,
1: ouais,
0: bisous.
1: Bah, c'est bien. Fous-toi de ma gueule.
0: Je me fous pas de ta gueule, t'es pas sérieux quand tu fais ça, c'est pas crédible.
1: Bah, dans ces cas-là, tiens. Tu fais une chose, tu te débrouilles avec ça.
0: Mais moi, j'en m'en fous, moi, je le lis pas.
1: Tu t'en fous ?
0: Mais c'est pas un ultimatum,
1: non,
0: ça.
1: Mais c'est bon, allez, hop. Comme ça, c'est terminé, à la rentrée, je fais plus rien, puis c'est tout. Hop.
0: Bah voilà.
1: Voilà, comme ça, à la rentrée, ben, vous vous démerderez.
0: Donc c'est le dernier débat de GG, écoutez-le bien, tenez-vous-en pour dit, c'est le dernier, hein.
1: Ben, à la rentrée, c'est pas la peine d'essayer de m'appeler.
0: Bah oui, parce que de toute façon, il paraît que t'allais avoir ta propre émission, on m'a dit.
1: Bon, bah, attends, on verra.
0: Non, c'est toi qui as dit ça à des auditrices que tu allais avoir ta propre
1: émission.
0: Mais
1: attends, parce que. Avec des.
0: Non, c'est pas des on-dit, c'est des cassettes qu'on a reçues.
1: Oui. Ouais, bah ça, les petits cons qui s'amusent à t'envoyer des cassettes.
0: Ah, ouais, mais bon, c'est une preuve, parce que c'est toi qui le dis sur les vidéos.
1: Oui, mais attends, parce que pour l'instant, comme on me dit que je passe sur toutes les antennes, hein, comme Europe 1 et tout ça, on va peut-être avoir les preuves. Oui, mais attends, c'est bizarre, parce que la personne concernée n'est pas là. Hein?
0: Ah, mais bon.
1: Ah oui, mais dans ce cas-là, qu'on dise pas qu'on m'entende sur Europe 1, alors que j'ai pas écouté les preuves réelles.
0: Ouais, mais les preuves réelles que je t'ai dites, comme quoi.
1: Non, pour l'instant, moi j'ai pas les preuves, d'accord?
0: Ah bon, la cassette elle est là, on peut
1: oui,
0: faire
1: oui,
0: ça.
1: Oui, non, mais attends, non, ça c'est une copie.
0: Hein? Alors, bah, c'est une copie, c'est, bon. C'est ta voix.
1: Non, mais c'est bon.
0: C'est ta voix.
1: Non, mais c'est bon.
0: Mais c'est ta voix.
1: Non, mais les copies, j'en ai rien à cirer.
0: Non, mais c'est ta voix.
1: Non, c'est pas la mienne.
0: C'est pas ta voix dans les cabines téléphoniques? Non. Gérard, t'es un gros menteur, et c'est pas bien de mentir. Voilà, ça promet pour ce soir. Allez là, tu veux quoi? Gérard, t'as menti.
1: Ouais, bah, tu fais ce que tu veux.
0: Alors, le débat, on va y aller dans un instant avec Marie, Bibi, Sophia, Patrick, Réglisse et Yamina. On démarre tout de suite, GG?
1: Non, bah,
0: allez, on va sortir, nous. Alors, moi, je sors, voilà, je laisse la place.
1: Non, mais attends, avant de faire le débat, on va lancer quand même une musique, et puis on va poser la première question. Bon, alors, on va accueillir Marie. Allô ?
2: Allô ?
1: Allô ? Bonsoir, Marie.
2: Bonsoir, Gérard.
1: Baisse la radio, s'il te plaît, derrière.
2: Allez, éteinte ma radio, Gérard.
1: OK. Bibi ?
3: Ouais, salut, GG.
1: Ouais, d'accord. Comme c'est que je reconnaissais pas encore les noms. Bon, et Bibi ?
3: Ouais.
1: T'as du monde derrière ?
3: Non, je suis tout seul.
1: Ouais.
3: Ouais, okay. Ouais.
1: Sophia ?
4: Oui, bonsoir.
1: Bonsoir.
4: Salut, Gérard.
1: Salut.
4: Ça va ?
1: Patrick.
5: Salut, Gérard.
1: Salut. Réglisse.
5: Salut, je voulais dire bonsoir à Marie. Bibi.
1: Salut,
5: Sophia.
1: Oh.
5: Salut, Patrick. Salut, ça va ?
4: Salut, Réglisse.
5: Salut.
1: Oh.
5: Réglisse, pas d'autre. Et à tout le monde derrière.
1: Ouais, bah ouais, parce qu'il y a pas mal de monde qui... Il y a du monde derrière, hein, j'ai l'impression.
5: Marie, Bibi, Sophia, et
1: salut. Non, mais il y a des personnes qui ont du monde derrière eux, derrière les combinés. On les entend.
6: Gérard, c'est pas le problème. Les gens, ils ont le droit d'avoir des gens avec eux. Regarde, t'es entouré de personnes aussi.
1: Oui,
6: ils sont au téléphone, ils font le débat.
1: Attends, Julie, je suis désolé. Là, j'entends, il y a du monde. Il y a quelqu'un. Il y a quelqu'un qui a du monde derrière lui.
5: Ça va, Réglisse ? Bien, tranquille, Sophia, elle est là ?
4: Ça va, ouais.
5: Ouais. Et c'est Patrick, c'est ça ? Allô, Patrick ? Patrick ? Allez, plus là. On a perdu Patrick.
1: Ah, merde. Yamina ?
7: Ouais, salut.
1: Bonsoir.
7: Ça va, Gégé ?
1: Ça va.
7: Ouais.
5: Donc, avant tout, bonne fête Florent, en fait. Hein. C'est Saint-Florent aujourd'hui. Hein.
7: Oh, gros bisous à Florent.
4: Ah, bah, bonne fête, Florent.
7: Gros bisous,
5: Florent.
7: Bonne fête.
5: Allez, on t'écoute, Gérard.
7: Allez, question.
0: Bon, Gérard, tu vas ou... Vas-y, y'a plus personne, là, vas-y.
6: J'ai vérifié tout le monde, c'est bon, c'est des téléphones, y'a du souffle, je suis désolé, c'est comme ça. Alors maintenant, tu y vas.
5: Ouais, y'a plus 15,
1: là. Ouais. Bah, si ça continue comme ça, bah, ça va aller vite.
0: Allez, Gérard, la question.
1: Donc, je vais poser la première et on va mettre un disque, quand même.
5: Non, tu l'as posé à qui, la question, Gérard ?
0: On y va, on
1: démarre. À tout le monde.
5: Ok.
1: Comment se déroulent vos relations amoureuses ?
5: Très bien, merci. C'est cool.
7: Super.
5: Plutôt bien.
7: Tranquille.
5: Ça va, c'est sympa.
8: Et toi, Gérard, ça se débrouille ?
1: Vous répondez chacun votre tour.
5: Et Réglisse, moi, ça se passe bien, et toi ?
7: Yamina, ça se passe très très bien.
1: Mm-hmm.
7: Marie, c'est plutôt hard. Sophia, ça va aussi ?
5: Ouais, Bibi, ça va aussi, quoi.

0: Patrick, ça va.
1: Mais bon, moi quand même, je pense que pour pouvoir faire l'amour, il faut un mec et une meuf. Parce qu'un mec ou une meuf toute seule, elle peut pas faire l'amour, quoi, je pense.
2: Ouais, c'est super ce que tu viens de dire.
3: Faut être hétéro aussi.
4: Tu vois. Attends, j'ai pas tellement suivi.
0: Si on pouvait avoir les réponses des hétéros et des homos séparément.
4: Là, je vais te dire une chose, tu te trompes là. C'est pas du tout le thème du débat.
0: D'accord. Bon, bah alors, les homos qui répondent en premier.
4: Bah alors, allez-y.
0: Bah, Bibi.
1: Ouais,
4: alors,
1: super.
4: Ouais. Attends, qui c'est qui a voulu parler de ça?
0: Bah, c'est toi, Gérard. C'est toi qui posais la question.
4: Non, désolé, c'est pas moi qui ai commencé comme ça.
0: Bah, c'est
4: alors, non, maintenant vous y allez.
0: Bah, pourtant, c'est le débat sur le.
2: Gérard, non, je peux poser une question?
4: Oui,
2: c'est qui? À l'appareil.
4: Oui.
2: Qu'est-ce que tu penses des relations amoureuses sadomasochistes?
4: J'aime pas trop.
1: Ah, personnellement, je trouve ça pas mal, moi.
2: Ouais, ça peut être sympa avec des grandes bottes en cuir, un grand
1: fouet. Un bon petit fouet.
0: C'est
1: ouais,
0: Marie qui parle,
1: ouais. C'est Bibi.
2: Gérard, hein. Gérard, je te posais une question.
4: C'est qui?
2: Yamina.
4: Oui.
2: Qu'est-ce que tu penses des hétéros, hein?
4: Je vais te dire une chose, je crois que j'en ai assez parlé dans des débats tout le long de l'année.
2: Ouais.
4: J'aimais pas ça.
2: T'aimais pas ça?
1: T'aimes pas ça? Bah, faut faire attention quand même avec les hétéros, quoi.
2: Ouais, ils
4: se
2: sont
4: bizarres. Non, mais attends, toi derrière, pour l'instant, tu vas te taire un petit peu.
1: Ah, ok.
4: Non, mais attends, tu crois que je t'ai pas reconnu?
1: Ouais, qui?
4: Ah, ouais.
2: Et Gérard, t'as pas répondu à ma question.
4: Non, mais je te réponds, donc... Oui, ben, moi, je te dis tout de suite, il est hors de question.
2: Oui, mais c'est pas à toi que j'ai demandé, mais... Qu'est-ce que tu en penses? Est-ce que tu penses qu'on peut trouver du plaisir au travers des relations un peu sadiques?
4: Moi, je vais dire une chose, relation entre sadiques, je vais dire une chose, là, il y a un truc que j'aime pas, c'est...
1: Les
4: c'est
1: relations
4: que... attends, tu permets? Je réponds à Marie, quand même. Donc, la question, bon, ben, tu me l'as posée dans un terme...
1: Peut-être t'as pas compris.
4: Si,
2: Oui, parce que je parle entre sadiques, hein, parce que t'as les masos, t'as les sadiques, enfin... Bon, ça peut être un mélange assez intéressant, quoi.
4: Mm-hmm. Non, mais moi, je vais te dire une chose que... Non, mais... Non, mais attends. De manière...
0: Ce qu'on voulait savoir, si c'était sadique.
4: Comment?
2: Ou si t'aimais le cuir. Est-ce que tu aimes le cuir, Gérard?
4: Non,
2: oui,
4: non,
2: Gérard,
4: du tout.
2: Aimes-tu le cuir?
4: Non, pas du tout.
0: C'est plutôt t-shirt et jean.
3: Non, il aime le cuir.
2: Dance Machine.
4: Ah ouais, pourquoi Dance Machine?
1: Parce que ça te dit, tu vois, t'as un t-shirt Dance Machine sur toi, il paraît.
4: Oui, alors, ça te gêne?
2: Numéro combien?
4: Je vais pas m'amuser à le retirer pour te dire quel numéro. D'accord?
1: Ouais, d'accord.
3: Ah oui, Gérard, retire ton t-shirt.
2: Tu as répondu à ma question, Gérard.
4: Non, mais moi, je te réponds, moi, j'aime pas. L'histoire cul, niette. C'est non. Tout.
2: Non, mais pas
1: pourquoi tu parles de ça alors?
4: Non, mais je suis contre.
2: Ça peut être par ailleurs que par le cul, remarque. Hein. Bah oui.
4: C'est-à-dire?
1: Bah pour Gérard, c'est les mains.
4: Non, mais attends, c'est pas à toi que je m'adresse, d'accord? T'as Lascar, tu es mère veilleuse.
1: Ah, t'as compris?
4: Non, en fin de compte, je vois que tout le monde commence à s'endormir.
2: Non.
0: Et moi, Gérard, j'ai une question.
4: Oui?
0: Est-ce que tu crois qu'un bon coup de fouet c'est meilleur qu'un bon coup de bite quelquefois?
2: Alors là, de la tronche de la bite, quoi.
4: Ouais, déjà une. Et deux, je vais dire une chose que là tu vas sur la violence. Et la violence sur une nana, c'est pas bon.
3: C'est hyper.
0: Bah, de toute manière, ça dépend
2: si on est la dominatrice. Si on
4: ouais,
2: domine.
4: Mais de toute manière, les trois quarts des nanas aiment bien se faire dominer, donc elles aiment bien recevoir des coups.
0: Et toi?
1: Ouh là là,
4: si.
2: Et
4: bien
2: là, t'as l'air d'être un connaisseur.
4: Non, non, mais même, je suis pas un connaisseur, c'est que.
2: T'as des trucs à nous raconter là?
0: Est-ce que tu feras prêt par amour?
4: Hein?
0: Est-ce que tu feras prêt par amour?
4: Non.
2: C'est bien, Gérard. Et Gérard, je suis sûre que t'as déjà mordu une femme quand tu faisais l'amour.
4: Non.
2: Oh, ah bon?
1: Mais il a jamais fait l'amour, hein, comment il peut?
2: T'as jamais mordu une oreille?
4: Non.
2: Jamais?
4: Non, de toute manière, je m'amuserai jamais à mordre une femme.
2: Non, mais légèrement, doucement.
1: Par contre,
2: non,
1: les chiens mordent, hein.
4: Même en faisant l'amour, ça sert à rien de mordre une paire.
2: Oh, c'est canon.
4: Non.
2: Si, c'est canon.
4: Non,
2: mais gentiment, pas gentil.
1: Ouais, y a mordre et mordre, quoi.
4: Oui. Cool.
1: T'es pas cannibale, hein. Et si t'avais à mordre une femme, tu la mordrais où?
4: Ah, la question que...
1: Les doigts de pied. Non, mais sérieusement, j'ai un...
4: La question que tout le monde attend. Non, mais je vous répondrai à la fin du débat.
2: Non, tout de suite. Non, tout de suite.
3: Non, maintenant.
2: Allez, s'il te plaît.
4: Et alors, qui c'est qui a posé la question?
1: Réglisse.
4: Hein?
1: Réglisse.
4: Quoi?
1: Réglisse. Pas les sourds, lui.
4: Bon, attends. sourd. Bah, tu reposes ta question correctement.
5: Si tu avais à mordre, Gérard, une femme, tu la mordrais où?
4: Dans le creux de l'oreille.
2: Ah,
1: et pourquoi? Dans le creux de l'oreille?
2: Voilà, ouais.
1: Ah, tu fais fort.
4: Parce que toutes les nanas adorent être mordues dans le creux de l'oreille.
2: Ah, mais c'est pas forcément négatif alors.
4: Si.
5: Gérard?
4: Quoi?
5: T'as déjà rencontré une femme qui aimait pas?
4: Non.
5: Et pourquoi?
4: Ah, parce que.
1: Parce qu'elle n'a jamais rencontré.
4: Bon, attends, et toi, tu la fermes?
1: Ouais, ça va, oh.
4: Ouais, non, mais attends, déjà, je reconnais déjà les voix.
5: Gérard, en effet. Gérard.
4: Ouais, je t'écoute.
5: Oui, t'as pris des notes sur nos réponses de la première question?
4: Ouais, mais ça y est.
5: Ok, on peut passer à la deuxième.
2: Tu peux enchaîner à la deuxième, ouais, ce serait cool.
1: Ouais, parce que, genre, les questions.
5: Tu fais des diagrammes,
2: hein. La deuxième, ça serait bien. Allez, Gérard.
4: Attends, qu'est-ce qu'ils ont là? Non, attends. Qu'est-ce qu'il a, Bibi, Patrick et Réglis? Qu'est-ce qu'il a? Ça vous plaît pas, les questions?
1: Oh, c'est super, j'ai rien dit, moi.
4: Si ça vous plaît pas, là, les trois cœurs.
5: Bah, vous rentrez chez vous.
4: Bah, voilà. Bah, toi, déjà le premier.
5: Allez.
4: Hein? D'accord,
5: Réglis.
4: Non, ouais. Bah, non, Gérard. Alors, croyez.
2: Gérard?
4: Oui.
2: Il faut être gentil avec nous, parce
5: que. Ouais, on est cool, Léo. Ouais, t'as amené ton fouet?
2: Oh non, parle pas de fouet, ça m'excite.
4: Profitez-en,
5: c'est
4: parce que.
5: Bibi.
4: Oh,
5: les fouets, ça commence par doucement. Avec les menottes.
4: Moi, je suis sûr que Gérard,
5: t'as des tombes en cuir.
4: Justement, vous ne l'aurez pas celle-là.
2: Vous ne l'aurez pas celle-là.
5: Obligé, Gérard, t'as des tombes en cuir.
4: Ouais, c'est ça. Alors, croyez-vous qu'il faille.
5: Ouais.
4: Qu'il faille
5: ouais.
4: Dévoiler ses sentiments à la personne la première fois.
2: Non.
4: Ah, qui non? Qui
2: Sophia.
4: Qui
5: on lui mord dans l'oreille.
4: Non, attendez.
5: On lui mord dans l'oreille. Je pense qu'il faut les dévoiler dans le creux d'oreille.
2: Non, c'est Sophia.
4: Bon, Bibi, Patrick et Réglis, vous la fermez, vous laissez parler la personne.
1: Oh, j'ai rien dit, moi.
4: Bibi, vous vous taisez.
2: Self-control, Gérard.
1: Ouais, j'ai cool.
5: Et remarque, c'est la première soirée où ça démarre cool, alors
1: ouais, puis
4: avec, ouais,
5: avec toutes vos corées, on a oublié la deuxième question.
4: Ouais, non, bah, la deuxième.
2: Non, la deuxième question, je la connais.
5: Bon, vas-y, dis-moi, s'il les dévoile dans le creux de l'oreille avec un fouet, je suis tout là.
2: Non, non.
5: Est-ce que t'as déjà mis un fouet dans le creux de l'oreille à dire
2: un... Non, c'est mettre un fouet qui faille.
5: En lui parlant d'amour la première fois.
2: Non, bon, en dévoilant ses sentiments.
4: Non, mais de toute manière, vous allez réfléchir.
6: Dans le creux de l'oreille.
4: Bah si. Si, vous allez réfléchir à la deuxième question.
2: Ça y est, je réfléchis.
4: Mais vous allez réfléchir et là, on va vous mettre.
1: Dans le cul.
4: Didier Barbelivien. Anaïs et Didier Barbelivien dans Quitter l'autoroute.
7: Allez, d'un truc là, mais ça s'est pas fait là, l'histoire de la tondeuse.
8: Non, on n'a pas le temps.
7: Bon. Oui, mais on n'a pas le temps, oui.
8: Allez hop,
7: débat. Donc, Manu est toujours à l'arrière.
8: Ouais.
7: Sophie est toujours là pour sa première lors des débats. Je sais pas qu'est-ce qu'elle va en penser de ce que je fais.
9: Mais j'aime beaucoup.
7: Et toujours Fildar qui est derrière. S'il me donne l'affiche pour que je puisse annoncer les gens, ça sera impeccable. Donc deuxième débat va porter sur les nains de jardin. Donc je pose la première question. Possédez-vous un nain de jardin? Si oui, pourquoi? Donc je sais pas les auditeurs. On peut s'amuser. Fildar, c'est quand tu veux.
10: Bah 5 minutes, je suis au téléphone avec ma mère, tu peux.
7: Non, mais attends, moi j'en ai rien à foutre, moi je fais du boulot.
10: Ouais,
7: moi je suis pas payé à rien foutre. OK. Je suis pas comme toi. OK. Merci.
8: Gérard.
7: Allez hop.
8: Gérard, si t'as pas encore les auditeurs,
7: Non, mais c'est bon, il y avait peut-être
8: Non, ok, non.
7: Non?
8: Bah, Manu, il me dit non. Moi,
7: bah, si, moi, je dis.
10: Sophie, elle me dit non.
7: Non, mais.
8: Mais ça, c'est parce que Fildar, elle lui a dit dans l'oreille.
7: Ouais. Donc, Rigo, t'avais peut-être une question?
8: Oui, il y a le nain Yankee de jardin qui te demande combien ça coûte un nain de jardin en euros.
7: Ah, bah, ça, justement, je voudrais le savoir aussi. Et je voudrais bien qu'il y ait des gens qui peuvent. Me dire combien que ça fera. On va accueillir Yoda, 19 ans Paris, 101.9 FM. Bonsoir à toi, Yoda.
11: Bonne année, mon petit nain préféré.
7: Bonsoir à toi, bonne année à toi. Hachoum.
12: Salut Gérard, salut Sophie.
8: À tes souhaits.
9: Salut.
7: Bonne année.
12: Bonne année.
7: Si ça t'écorche pas.
12: Gueule, ouais.
7: Ouais, ça t'écorche un peu la gueule de souhaiter une bonne année aux gens.
12: Ouais.
7: C'est dommage.
12: Et surtout la santé.
7: Ouais. Gagne coucou. Giant, coucou.
6: Giant, coucou.
7: Ah, attends, attendez, j'ai oublié de préciser. Atchoum, on écoute Open Radio sur à Brest 97.3, c'est bien ça?
6: Tout à fait, tout à fait.
7: Et donc, Giant, coucou.
6: Ouais, donc, Giant, coucou, Giant, coucou. Ça, c'est le petit noir qui fait du porno. Voilà.
7: Bah,
6: donc,
7: ouais, bah, ouais, je connais.
6: Bonsoir.
7: Je connais.
6: Bonne année à
7: toi.
6: Bonne année à toute l'équipe et spécialement à la maman de Filda.
7: Ok, bah c'est bien. Bah moi, je souhaite une bonne année. Moi, je souhaite une bonne et heureuse année aux parents à Max. Et voilà, ça, je m'arrêterai là. Donc, on peut écouter Fun Radio sur Lille, sur 103.1. C'est bien ça?
6: Tout à fait, tout à fait.
7: Gros barbu.
9: Salut Gérard.
7: 19 ans. 19 ans de Nantes. On peut écouter une Nantes Fun Radio sur 104.1.
9: Ah ouais, salut Rigo.
7: C'est bien ça?
9: Ça doit être ça. Salut Rigo.
7: Ah, ok. Petit gazon de Arles.
13: Salut Gérard.
7: Bonsoir à toi. On peut écouter Fun Radio sur 104.3.
13: Exact.
7: Ok. Alors on y va. On attaque la question. Donc je pense que vous l'avez entendu.
9: Ouais. Non.
7: Donc possédez-vous un nain de jardin? Si oui, pourquoi? Donc on va demander ça à Petit Gazon.
13: Moi j'en possède 19.
7: Ouais.
13: Alors ils sont classés par ordre alphabétique dans mon jardin.
7: Ouais.
13: Voilà.
7: D'accord.
13: Je leur ai donné des noms. On s'amuse bien. Je les lave tous les matins.
7: Mmh.
13: Et on s'amuse comme des fous dans mon jardin.
7: Ouais, et tu leur fais des pipes de temps en temps?
13: Non, c'est eux qui me lèchent.
7: Ah, ok. Ok. Gros barbu.
9: Ouais, moi j'en ai un.
7: Oui.
9: Ouais, il s'appelle Bernard.
7: Oui.
9: Ouais, c'est le copain de ma tortue.
7: Ouais, ben c'est bien. Je vois pas le rapport avec la tortue puis les nains de jardin.
9: Bah, si, hein.
7: Bah attends, dans les nains de jardin, il n'y a jamais eu de tortue?
9: Bah si, on s'est ravis qu'ils se croisent. Hein.
7: Ouais, bon.
9: Si.
7: Jeanne, coucou.
6: Ouais, bah tout à fait, moi j'ai une grosse collection de nains de jardin, ils sont aussi classés par ordre alphabétique de...
7: Tiens, c'est bizarre, tu changes de voix toi, d'un seul coup.
6: Pas du tout. Ils sont donc classés, je te disais, de A comme anus jusqu'à Z comme zoophilie. Et tout à fait, moi j'en ai parce que je trouve qu'en fait ça structure et ça embellit le jardin et je voulais savoir ce que tu pensais de ça.
7: Ah bah personnellement, oui.
6: Ouais,
7: ouais, attendez, il y a...
6: Esquive.
7: Non, attendez, 5 minutes, on récupère un auditeur.
14: Ah non, je voulais te demander si...
7: Ah bah non, bah attends.
14: Aux toilettes.
7: Non, non, mais attends, t'as envie d'aller aux toilettes?
14: Bah oui.
7: Bah tu te démerdes, tu fais ce que tu veux avant que je t'éclate.
6: Ok,
7: alors dégage. Hop.
6: Avec Sophie, bah,
7: ça. Atchoum.
6: Ouais, non, attends, GG, tu m'as pas répondu.
7: C'est qui? Jeanne Coucou.
6: Jeanne Coucou, ouais, tu trouves que ça structure et que ça embellit le jardin, toi?
7: Bah personnellement moi j'ai pas de jardin donc je peux pas le savoir hein.
6: Bah tu peux en avoir sur ton balcon.
7: Ouais non mais je pense pas. Rigo. Ouais,
8: oui, il y a Père Fouras le nain géant qui te demande est-ce que les nains de jardin repoussent quand on passe la tondeuse?
7: Alors ça déjà tu passes la tondeuse, tu retires tes nains de jardin parce que tu peux pas passer, ou sinon tu passes la tondeuse en travers et après tu prends un truc avec des fils de pêche assez gros.
8: Et sinon il y a Yankee le nain magique,
7: ouais,
8: qui te demande si comme il y a des nains de jardin, est-ce qu'il y a des nains de balcon, des nains d'appartement, des nains de terrasse?
6: Voilà.
7: Ah bah moi j'ai un gros nain à la maison.
8: Ça on sait.
7: Donc je sais pas si on l'a. Atchoum.
9: Ouais, moi je veux pas me fouler, donc j'ai un appartement miteux et j'ai pas de nain, j'ai pas de jardin. Voilà, comme ça c'est clair.
13: En effet, tu te foules pas, hein.
9: Non.
7: Yoga.
13: Bah moi j'en ai 7 de nains, mais ils sont dans mon salon parce qu'il paraît que dans son jardin ça fait kitsch. Et puis en plus, comme il pleut en ce moment, ils ont pas d'imperméable.
7: Eh ouais. Mais attends, mais t'as déjà... T'as déjà vu des nains de jardin avec des imperméables, toi?
13: Bah non, justement, mais il pleut, donc j'ai peur qu'ils attrapent la crève.
7: Ah ouais, mais...
8: Bon, Gérard, je reviens, je vais me laver les nains.
7: Ah bon?
9: Ah, vous faites... Vous avez oublié votre truc, là, avec Sophie, là.
7: Non, non, mais Sophie, elle est au standard,
15: ça suffit,
7: c'est
15: hein.
7: Tout.
15: On parle des débats, pas de moi.
7: Donc, Yoda?
13: Ouais.
14: Yoga?
7: Yoda, moi, j'ai...
14: Ah bon? Parce que tout à l'heure, t'as dit yoga, alors.
7: Yoda. Oh, bah, yoga ou...
14: Ah,
7: mais de toute manière. Par contre, j'aurais bien voulu qu'on essaye de voir un auditeur sur les 24 lignes et qui s'appelait Simplet.
9: Pas de problème, je peux changer de nom.
7: Non.
14: Bon, ben c'est pas grave, allez, Sophie, elle va gérer ça. Et
7: donc, alors, possédez-vous un.
9: Sophie, si ça tenait qu'à moi, tu serais déjà dans l'équipe. Ah. On va te faire passer des tests.
7: Bon, toi, tu t'es.
14: Allez, Gérard.
7: Alors, deuxième question. Peut-on remplacer sa femme par un nain? On va demander à Yoda.
13: Bah, à mon avis, non, je crois pas.
7: Mais pourquoi?
11: Parce que des nains de jardin, c'est décoratif.
7: Ouais.
11: Et bah, une femme, c'est pas tellement... Enfin, je sais pas, non.
9: Il y en a qui sont décoratives. Hein.
6: Ouais.
11: Ouais, il y en a qui parlent pas, qui font bibelot, mais enfin, ouais, je sais pas.
7: Tu peux préciser ta pensée ?
11: Oui. Bah, je suis pas d'accord, quoi. T'as des femmes, je sais pas, comme Sandy, peut-être qu'elle est inintéressante et qu'elle parle pas et qu'elle fait peut-être office de bibelot dans ton salon, enfin, moi, mais je préfère une femme à des nains de jardin.
7: Quoi ? C'est qui vient de dire ça ?
9: Ouais, allez, corrige-la.
7: Hop, Yoda terminé.
9: Allez, voilà.
7: Yoda terminé.
15: C'est moi, je sais.
7: Yoda, c'est bon pour elle.
16: Mais d'accord, c'est bon.
17: D'accord, on l'a viré. Gérard, par contre, là, j'ai. Sur les 24 lignes, on a.
9: Je vois bien ce mec-là.
17: Ouais, ouais, Sophie, grave. Elle a trouvé un mec. C'est le président. Play. Non, non, c'est le président de l'association des voleurs de nains de jardin.
7: Ah ouais, FNLNC. FNL.
9: Et toi, tu vas te faire prendre une
7: bombe. Toi, tu fermes ta gueule.
17: S'il vous plaît, s'il vous plaît.
7: Tu fermes ta gueule derrière si je me trompe, ok ?
17: Voilà, on l'accueille.
7: Merci.
17: Monsieur Menez.
18: Allô ?
7: Voilà, putain, le téléphone pourri.
18: Allô ? Non, c'est-à-dire que j'ai voulu rester dans l'anonymat parce que j'ai peur qu'on me reconnaisse.
9: Salut Menez.
19: Le mot t'as reconnu, Bernard Menez.
9: Ouais.
7: Tu me le laisses parler, les autres tu me les mets en air.
17: Okay.
7: Donc on t'écoute.
18: Je fais partie effectivement du FSNS, c'est-à-dire la défense des nains de jardin.
7: Ouais.
18: Et je trouve qu'il était temps que quelqu'un sur la radio puisse enfin faire un débat là-dessus. Je voulais vous en remercier et j'espère pouvoir répondre à vos questions.
7: Ben justement, donc peut-on remplacer sa femme par un nain, donc je vous pose la question à vous en priorité avant les autres.
18: C'est-à-dire que si déjà on est nain à la base, non, on peut très bien mettre sa femme dans un jardin et ça suffit largement. Par contre, le nain de jardin est quelque chose d'essentiel.
7: Mais précisez.
18: Disons que le nain de jardin existe depuis 1932, je ne sais pas si vous avez l'occasion d'en parler.
7: Je vais pas trop m'aider. Non, parce que là, on va pas trop s'éterniser là-dessus. Moi, je peux dire une chose. Mmh. J'ai vu un reportage il y a à peu près 15 jours, je pense, que tout le monde l'a vu là dans l'équipe.
17: Non, rien du tout, moi.
7: Non.
17: J'ai vu, moi.
7: Vous avez vu, toi, le samedi, là, protéger nos nains, ou je sais plus quoi,
18: oui, ça s'appelait.
10: Non, c'était Blanche Fesse et les Sept Mains.
7: Non. Non, mais de toute manière, faudrait que je récupère le truc.
19: N'importe quoi.
7: Ouais, c'est ça. T'as raison, toi. Ok. Maintenant, on va récupérer la tchoum.
9: Est-ce que c'est possible d'avoir une voix déformée? Parce que là, je me galère avec une main devant le combiné.
7: Ouais, c'est ça. Ouais, entendu. Allez, hop. Bonne nuit. Bonne nuit à toi. Comme ça, tu iras voir tes deux mains dans le combiné.
9: On va avec les grands jeux.
18: Allô?
7: Gien coucou.
9: Ouais, Gien coucou. Donc, moi, je voulais dire que, parce que bon, comme tu le sais, j'ai fait un petit peu de porno.
7: Ouais.
9: L'avantage, si tu veux, quand j'ai une femme, j'aime bien que quand elle me suce, elle soit à genoux, parce que comme ça, elle est soumise, cette chienne. Et le problème, c'est que le nain de jardin, quand il me suce, il est toujours debout. Et donc, en fait, j'ai pas l'impression de le dominer.
7: Non, mais attends.
9: Donc, un nain de jardin ne peut pas remplacer une femme, quoi.
18: Ah, parce si, que, c'est possible, hein, tout à fait.
9: Ben non, si tu n'as pas l'impression de la dominer, cette salope, ben ça peut pas le faire, quoi.
7: On dit pas ça, là, pas. Alors, tu restes poli, s'il te plaît, Gien coucou. Gros barbu, c'est terminé pour toi, Gien coucou.
9: Non, mais c'est dans l'action, quoi.
7: T'es terminé.
9: Quand je lui tire les cheveux, c'est dans l'action, c'est pour ça.
18: On peut pas tirer les cheveux d'un nain de jardin,
7: hein, on se calme, merci.
9: Tu lui tires le bonnet.
7: On se calme, gros barbu.
19: Non. Allô ?
7: Ouais, on t'écoute.
19: Moi, j'entendais rien.
7: T'entends rien là ?
19: Ouais, je t'entends là, c'est bon.
7: Oui, Rigo, justement, tu vas attendre.
19: Okay.
8: Du nain de jardin d'Evi Wanachum, il y a un sondage sur l'IRC. Alors, comment trouvez-vous votre vie de nain de jardin ? Sondage effectué auprès des nains de jardin. 12% en ont marre de se faire chier dessus par des chiens. 21% en ont marre de se faire kidnapper par des sales gosses du voisin.
18: On a rien à voir, monsieur.
8: 25% aiment les merguez parties en hiver et 32% s'essuient le cul en courant dans l'herbe.
18: Mais ça n'a rien à voir, monsieur.
8: Ah.
7: Bah oui. ça n'a rien à voir, mais c'est le thème du débat.
8: Attends,
7: gros barbu.
8: Gérard, il connaît,
18: non, mais ce qui est intéressant dans votre débat, monsieur Gérard, c'est qu'effectivement on parle des nains de jardin et monsieur Vigo en parlait sur l'internet. C'est-à-dire qu'il peut y avoir également les chiens de jardin, les chats de jardin.
7: Non, mais ça c'est une question IRC, hein, nuance.
18: Il peut y avoir effectivement des nains de jardin, mais des chats de jardin, des chiens de jardin, ça existe, hein, comme les maisons de jardin, des...
7: Ouais, d'accord. Gros barbu.
16: Ouais. Bah moi je pense que tant qu'il n'y aura pas de femmes de jardin, bah ça vaudra pas le coup.
18: Ah mais ça existe, des femmes de ménage jardin portugaises.
7: D'accord, non, mais... ok. Petit gazon.
20: Oui, excuse-moi, je toussais. Bah moi j'ai remplacé mon mari par mes nains, oui.
7: Non mais peut-on remplacer sa femme par un nain? Donc c'est-à-dire, toi, à la place d'un nain.
20: Ouais, bah tu vois, au lieu de mon mari, j'ai pris un nain.
16: Tu mets ta femme dans ton jardin.
7: Ouais, tu mets ta femme dans ton... Tu remplaces ta femme par un nain.
20: Mais non, je suis une fille, donc en l'occurrence, j'ai pas de femme, mais un mari.
18: On peut pas faire des choses pareilles, monsieur Gérard. C'est comme abandonner son chien pendant l'été. On peut pas remplacer sa femme
7: par un nain. Ouais, mais ça, on parle pas d'abandon de bête, ok? Ok.
17: Gérard, excuse-moi, à la place de Yoda que t'as viré, on a trouvé Simplette. On a pas trouvé un garçon, c'est une fille. Bonsoir.
20: Bonsoir. Excuse-moi Gérard, je suis un petit peu en deuil ce soir parce que ma maman elle a croqué dans une pomme et puis ça s'est mal fini.
7: Ouais. Alors tu peux répondre à... on en a rien à foutre parce que c'est pas le thème du débat, c'est les nains de jardin.
18: C'est intéressant quand même, hein.
7: Ouais, mais moi je m'en fous, alors tu te tais toi.
18: Mais pas les autres.
7: Ouais, mais faut se calmer derrière, d'accord.
17: Et à la place d'Atchoum, on a Atchoum 2.
21: Salut Atchoum 2. Salut Atchoum 2. Vive le théâtre.
7: Je sens que Pildar, tu as encore morflé.
21: Bon, c'est quoi la question là?
7: Ouais, c'est quoi la question?
21: Ouais.
7: Eh ben, t'avais qu'à te déboucher les oreilles.
18: Est-ce qu'on peut répondre à d'autres questions?
21: Ouais, c'est que tu veux croquer ma pomme.
7: Alors, quel genre de nain? Bah moi, je peux vous dire qu'on peut pas remplacer une femme par un nain, c'est faux.
18: Absolument.
20: Et pourquoi?
7: Mais pourquoi? Ben, de toute manière, une femme, c'est fait pour la vie entière. Hein. De toute manière, quand tu passes à... Oh, vous fermez vos gueules quand je parle, merci.
18: Oui, mais là, vous dites n'importe
7: une
18: quoi.
7: Une femme, quand tu passes devant la mairie, tu dis oui, c'est pour la vie.
22: C'est faux ce que tu dis.
7: Bon, ta gueule. Bon, ouais.
23: Gérard, sur l'IRC...
7: Là, ça commence à bien faire.
23: Gérard, calme-toi.
7: Gérard,
23: sur IRC, il y a Oxy de le nain, il trouve que tu parles beaucoup des nains de jardin, mais est-ce que tu connais les nains terphones ou les n'importe quoi ou les nains, je sais plus, les nains imbéciles?
21: Les nymphomanes.
20: Les nymphomanes.
7: Ouais, ben les nymphomanes, il y en a beaucoup. Combien qu'on est sur IRC là quand même? Oh ouais, c'est moi qui commande, d'accord?
18: Oui, enfin, vous pensez plus à savoir
7: combien. C'est moi qui commande! C'est moi qui commande, c'est moi qui commande, je dis. Alors pour l'instant, je veux savoir combien qu'on est sur Internet. Et vous taisez.
20: En euros, en euros.
21: 100 000.
7: Et vous taisez. Vous taisez.
21: C'est la voix déformée, là, c'est quoi le nom?
18: Allô?
21: C'est qui le nom du président des jardins, là?
7: C'est ta gueule et tu la fermes pour l'instant. Je veux savoir combien qu'on est sur Internet, s'il vous plaît. Merci. Bon, ouais, Manu. Oui. Hop.
17: Ah, je les coupe.
7: Hop.
23: Bon, ça
7: alors,
23: y est, je les coupe. Pour que Gérard se...
22: Bah, qu'est-ce qui se passe?
7: Manu.
23: Attends, je vais allumer mon micro parce qu'il s'est éteint. Donc, on est exactement...
22: 6 000.
7: Ouais. Manu, t'arrêtes, s'il te plaît.
23: J'ai rien fait. 6547 moins 4.
7: 6000.
23: Il y a toujours moins 4 qui traîne.
7: 6547.
22: Ah,
7: ça augmente. Manu,
23: déjà.
7: Hein, Manu?
23: Ouais.
7: On s'amuse à éteindre le micro de Rego quand je vais y parler.
23: C'est pas marrant ça.
7: Hein?
21: Bon,
7: GG. Bon, troisième question.
21: Attends, je voulais savoir, tu demandes si on peut remplacer sa femme par un homme, mais je pense que tu devrais demander si on pouvait remplacer sa femme par un sumotori, parce que je pense que ça te concerne quand même un peu plus.
7: Alors toi, tu dégages. Au revoir.
22: Au revoir.
7: Hop. Bonne nuit. Allez, hop.
24: Ça y est, il est parti.
7: Non, terminé pour de bon. Et toi? Putain.
22: J'ai rien fait.
25: Mais si, c'est toi.
7: Et toi, t'arrêtes tes conneries, d'accord?
22: D'accord.
18: Il peut avancer le gogol ou pas?
7: Et là, tu vas te calmer, hein?
17: D'accord.
7: Parce que dans 7 minutes, t'es plus là.
17: Tu peux gueuler un gros Manu, comme ça, je serai dans le remis.
7: Non, bah, tu vas gueuler dehors, ok?
17: Ok.
18: Bon, on avance ou quoi, la merde?
21: Ouais.
7: Alors, c'est qui?
20: C'est Simplette.
7: Ouais.
20: Et tu crois pas qu'un nain de jardin, c'est immortel, tant qu'une femme, c'est... Même pas les nains de jardin.
21: Qu'est-ce que t'attends?
7: Oh là là, putain, vous êtes vraiment des câbles, hein, au standard ce soir.
18: Oh là là.
7: Eh, c'est quoi là, ce bordel là?
18: Bon, Gérard, t'y vas, t'accélères un peu là.
7: Manu, fais gaffe à toi!
23: Gérard, sur IRC, il y a Davy One qui te demande si les recherches.
7: Bon, Manu, t'arrêtes s'il te plaît, ok?
23: Si les recherches sur les nains de jardin se font dans des laboratoires.
7: Dans les laboratoires, non. Bon, au standard, maintenant, vous avez bossé correctement ou pas? Vous avez l'intention de m'emmerder jusqu'au bout?
17: Bah, je suis en train de former la petite Sophie, hein, c'est du bordel. Donc à la place.
7: Non, non, c'est pas elle, c'est toi qui lui fais faire du
23: bordel. Il a raison de s'énerver, Gérard, là, le débat il avance pas. Si ouais, tu pouvais...
0: Gérard, à la place de Jeanne Coucou. Gérard, à la place de Jeanne Coucou, on accueille Passepartout. Il vient de Nice, il a 20 ans et c'est 93.3 FM la fréquence.
2: Bonsoir à tous.
7: Bonsoir
2: à
7: Passepartout.
2: Bonsoir, bonne année, bonne année.
7: À la place de.
2: À la place.
0: Et Jeanne Coucou.
2: Voilà, mais qu'ils aient du porno là. Je vous rassure, j'ai les clés. Ouais, j'ai les clés, c'est bon.
23: Ah, Gérard,
2: c'est
23: bien. Gérard, sinon il y a.
18: Est-ce que le gros moustachu pour avancer sur son débat?
7: Le gros moustachu, il t'emmerde à toi. Alors, bonne nuit à toi, au revoir.
17: Non.
7: Hop, bonne nuit pour lui.
23: Bon, Gérard.
7: Ouais, non, moi je dis oui, c'est moi qui commande, ok?
17: Il m'a dit, si je le vire, il nous faut un contrat sur la
7: table. Je m'en fous. Hop, dehors. Dehors pour lui.
23: Bon Gérard, pour revenir au débat, il y a Davy One, le vrai nain sur l'IRC, qui demande si les nains de jardin ils roulent en coccinelle.
7: En coccinelle?
2: Ah, pas mal.
23: Bah ouais.
2: Ça allait bien ça.
7: Bah non, bah, je pense pas qu'ils roulent en voiture, hein, les nains de jardin.
2: Ils ont d'arrêter les jeux de mots foireux, s'il vous plaît.
7: Ouais. C'est possible que tu fermes ta gueule toi derrière?
3: Ils jouaient pas.
7: Bon, alors là, maintenant on va se mettre un.
3: Les Strom
7: font folie avec ses potes m'enfume, l'arrêt, et on se retrouve juste après, merci. À cette heure, tu as. Tu sais là-bas, il y a un studio.
23: Non, mais je m'excuse, on démarre.
7: Hein?
23: Ok.
7: Et donc, on accueille qui alors maintenant?
17: Alors, il y a Simplette.
7: Ouais.
17: À la place de Yoda, tu peux le noter, hein.
7: Ça ouais, ça y est, je l'ai. Okay.
17: Hatchoum 2.
5: Ouais. Vive le hip-hop, vive la délinquance, vive Rigo.
7: Ouais bah alors toi si tu parles de la délinquance tu vas pas rester longtemps.
17: Passepartout.
5: Ouais je suis là, je voulais dire Express Yourself et big up pour le retour de mon pote Olivier. Ouais.
17: Gros barbu.
7: Gros barbu.
5: Ouais, salut.
17: Alors là on accueille quelqu'un bon que j'ai au standard, il a une voix cachée, pareil, c'est Joe le tueur de nains. Bonsoir.
24: Salut.
5: Salut Joe.
24: Salut, bonsoir Gérard.
5: Est-ce que tu accepterais de prendre un contrat Joe? Il faut que tu exécutes une petite grosse avec des tresses.
7: Allez hop.
17: Ah, on va finir et il y a aussi Petit Gazon qui est là. Hein.
25: Salut Olivier.
7: Salut à toi Petit Gazon.
25: Salut.
7: Alors question, quel genre de nain de jardin existe-t-il actuellement? Ben là, on va voir les gens qui vont répondre. Alors, ben tiens, on va demander à l'autre là.
23: C'est vachement dur tes questions.
7: À Joe? Ouais.
24: Bah, il existe plusieurs nains de jardin, moi je suis.
7: Non, mais. Eh, ta couche, on va pas. On va.
17: On fait attention, Gérard, il est sensible.
7: Oh, il est sensible, tu vas voir, moi tout à l'heure, je vais te mettre une sensible quelque part, toi.
5: Il y a la gâchette facile.
24: Alors, il en existe 150.
7: Ouais.
24: Mais moi, il y en a 2-3 que j'aime particulièrement flairer et tuer. Il y a le petit nain, il y a le nain de jardin, le mini-corps, qui est un nain dans les 30 cm de hauteur et qui pue du cul.
7: Ouais.
24: On a le viscéral, alors ça c'est.
7: Ouais, bon, c'est bon, ça y est, hop, on a compris. Simplette. Simplette. Simplette.
25: Est-ce que je peux te poser une question d'abord, Gérard, après je réponds?
7: Non, non, tu réponds à la question, tu me réponds après. Je répondrai à ta question après.
25: Ok. Bon, en fait, à la télévision, moi j'en ai vu plusieurs fois, donc il y a des petits nains de jardin bleus.
24: Ouais, mais suivant.
7: Oh!
24: Ah bah attends, je peux pas répondre.
7: Hé, hop, dors celui-là. Hop.
17: Non, je peux pas.
7: Non, tu peux pas! Tu vas morfler, tu vas voir tout à l'heure.
23: Non mais il est sympa Gérard, tu peux le laisser répondre.
17: Je peux pas le virer.
5: C'est bizarre, il y a des préférences.
2: Ouais.
25: Chouchou. Moi Gérard, je peux continuer.
24: On a même pas le temps de répondre, au bout de 2 secondes on se fait jeter.
5: T'as vu, c'est dur hein.
2: Ouais.
17: C'est vrai, il a même pas le temps de répondre que tu dis d'arrêter. C'est
7: pas normal.
23: Tu vois bien qu'il y a des problèmes pour parler en plus.
5: Et encore, te plains pas parce que t'as la voix trafiquée.
2: Ouais, c'est un métier.
7: Ouais, mais toi Tony, tu fermes ta gueule.
2: C'est un métier hein.
7: Bon, allez hop. Hop, vous me virez ça.
17: Je vais le calmer.
7: Non, il n'y a pas, tu le calmes, tu le vires.
23: Mais calme-le.
7: Je ne veux pas te savoir, non, ça a viré. Ok,
23: Gérard, pour te calmer, il y a un sondage sur l'IRC. Quel moyen de transport utilisent les nains de jardin? 26% utilisent des coccinènes, 28% utilisent des Volkswagen, 24% utilisent des Citroën, mais ils n'ont pas tous les pneus Michelin.
7: Ouais, mais ça... Ouais. Tu vas où toi?
23: La pipi.
7: Ouais ben non.
2: Non,
7: va pas calmer derrière.
2: Hein?
7: Ah, la double voix là que tu mets avant de partir. Alors tu restes là. Tu te dépêches.
24: Dépêche.
23: Ça y est.
7: Simplette.
25: Ouais, donc je continue. Donc en fait, il y a plusieurs sortes. Donc il y a les schtroumpfs, déjà il y a les mini pouces. Et après, il y a les.
24: Suivant.
25: Il y a vraiment les. Et tu me laisses parler. Après, il y a vraiment les petits nains classiques. C'est ce qu'on appelle les nains de jardin, quoi, avec un petit chapeau rouge et le petit costume habituel.
24: Moi, je les tue, les nains de jardin.
7: Bon, toi, tu fermes ta gueule. Parce que j'en ai ras-le-bol.
25: Bon, Gérard, tu peux répondre à ma question maintenant?
7: Alors, pose ta question.
25: Est-ce que tu trouves que c'est qui chez les nains de jardin?
7: Chez qui? Chez quoi?
25: Est-ce que c'est kitsch? C'est-à-dire luxueux, beau,
1: has-been, non?
3: Raisonnable.
24: Non, faut les tuer, ça pue, les nains de jardin.
25: Donc, ça fait chouette, quoi.
3: Tu trouves ça cool?
7: C'est qui s'amuse à la.
3: C'est moi, je suis un flipper.
25: Gérard, non. Tu me réponds?
7: Non, mais c'est... Voilà. Non, mais je resserre mon truc de mon casque, c'est moi qui suis un petit blanc.
23: Ça traîne un peu le débat, je trouve.
7: Ouais, mais bon, allez. Petit gazon, allez, hop.
25: Ouais, il y en a de toutes les sortes, de
7: ouais.
25: Toutes les couleurs, de toutes les tailles, et lubrification, etc.
24: Ouais. Il y a même des moustachus.
7: Gros barbu.
3: Ouais. Non, il y a des nains dans toutes les positions, hein. Il y a des nains qui font pipi, des nains à poil, je sais pas, c'est la fête
7: bon.
3: De ce soir.
7: Bon, bah je pense que apparemment vous avez pas. Vous avez l'intention de me faire chier.
3: Non.
7: Vous avez l'intention de me faire chier pour le premier débat de l'année.
3: Non.
7: Non, presque pas.
3: Pas plus que d'habitude.
7: Non, pas plus que d'habitude.
3: Gérard, c'est bon. J'ai pas répondu là.
7: Alors vas-y.
3: Ouais, c'est passe partout. Donc je voulais dire que quand l'autre il aura fini de ronfler.
7: Ouais, ben moi aussi, je voudrais bien que ça se calme.
3: Voilà, on peut pas travailler.
7: Le standard, vous allez vous réveiller vite fait, bien fait.
3: On peut pas travailler.
7: Parce que tout à l'heure, je vais faire une chose, je vais me lever et je vais virer tout le monde.
23: Gérard, si t'as un problème, il y a Turpentine Lapine, elle te dit que tu peux appeler un inspecteur de police.
7: Ah ben, de toute manière, je fais que ça de les appeler. Donc, alors, au standard, où vous faites du boulot correctement.
4: Où ça?
7: Ou bien.
4: Là.
7: Ça se terminera très mal pour vous deux. Alors,
23: je veux pas aller au tribunal.
7: Tu te démerdes.
0: Passe à une autre question, Gérard. Passe à une autre question.
7: Quoi, ta gueule, la tienne, les connards. Ok, alors on devait en entendre salut, il n'y a plus de questions.
23: Ça c'était pour le remix de celui qui m'a demandé les Gérard.
3: Voilà,
7: pourquoi? Alors, vous me changez tout le monde.
23: Ah Master, là c'est pas possible hein.
7: Quoi, c'est pas possible, vous démerdez.
0: Y'a plus personne.
7: Ça commence à bien faire.
23: Gérard,
7: ça, tu fais de la merde et tu continues.
23: Je dis rien, je travaille.
7: Non, tu travailles, tu fais rien.
23: Il travaille là.
7: Non, il travaille. Oui, il travaille. Regarde.
23: Elle aussi alors.
7: Hey, t'as 6900.
23: Combien, Hugo? Combien?
0: Regarde.
23: Non, pas encore 6900, Gérard. On est à 6722.
7: Après, 6700.
23: C'est bien.
7: Et
23: déjà. Comme il y a des nains, ça fait que. Comme il y a des nains, ça fait que 6400.
7: Eh ben tant pis, moi, vous reprenez d'autres gens et c'est tout. Hop,
23: c'est des faux signes.
7: Tu balances un disque n'importe quoi.
23: J'ai rien de calé.
7: Non, on arrête de mettre des disques. Moi, je reprends pas les mêmes. Donc, vous démerdez.
23: Je vais les calmer, Gérard, un par un.
7: Non.
23: Là, je te mets
7: les. Il n'y a pas d'aller calmer. Et hop, tu me le changes, c'est tout. Hop, c'est moi qui commande le jeudi. C'est pas toi. Ok.
23: Ok. À toi.
7: Terminé. Hop, t'envoies.
23: On les reprend, calmement.
7: Non, mais moi je veux pas savoir. Bah, dans ce cas-là, on arrête. Non, on arrête.
3: Mais j'avais une question, Gérard.
23: Ils ont des questions, ils ont dit tiens, mais
7: Non. Pour l'instant, c'est encore les mêmes, alors il est hors de question.
3: C'est.
7: Allez, hop. Non, allez.
23: Non, Gérard.
7: Allez, hop.
23: Gérard, on va
7: tu me changes. Tu me changes tout ça, moi j'arrête.
23: Ça fait 5 minutes que t'as repris.
7: Moi je veux pas savoir. Ça fait 5 minutes.
23: Mets ton casque.
7: Toi, ça fait 5 minutes que t'es là, c'est pareil, tu me fous de la merde.
23: Non.
7: T'es en train de mettre des doubles sons, alors t'arrêtes tes conneries.
23: Moi,
7: okay.
23: Gérard, pour
7: alors maintenant, au standard, vous me prenez d'autres personnes et c'est terminé.
23: Ok, je reste là maintenant, Max reste là.
3: Voilà.
7: Alors Gérard, maintenant, vous me prenez d'autres personnes et vite fait, bien fait.
23: Gérard, allez, pour revenir au débat, il y a frère de Ice-T, le nain, qui te donne la définition de nain de jardin. Il dit personne de petite taille, le plus souvent portant la barbe et coiffé d'un bonnet rouge, vit dans les jardins, surtout en Europe de l'Ouest, France, Allemagne, Thuringie. Exemple, tiens, Michel Petrucciani a encore perdu son bonnet.
7: Ah, ça, c'est. Mais non, mais ça, justement, je veux t'en parler. Oh,
0: Non, Gérard,
17: c'est dingue ça.
0: Gérard, je les ai calmés, c'est bon là, ils ont compris.
21: Calme-toi.
7: Il est hors de question que je continue un débat comme ça. Hein. Là, c'est le premier débat. Déjà le premier, on n'a pas fait des questions. Je crois que là, il reste moins d'un quart d'heure. Hein. Donc, ou vous vous calmez, ou sinon je vous vire tous.
21: On est calme.
7: Ouais.
21: Tranquille.
7: Ouais, on va voir.
21: On va voir. Ok.
7: Où achetez-vous le plus souvent vos nains de jardin?
21: Ouais, je sais, moi.
7: Qui?
21: Au barbu.
17: C'est quoi? Ah, c'est ça. C'est vous qui mettiez. Ah, putain.
7: Un tchoum.
21: Ouais, non, pas du tout.
25: Enfin, non, j'achète
21: pas, dans les magasins de nains de jardin. Je suis pas acheteur.
7: Tony. Tony, prends ta voix correctement, d'accord?
21: Je suis pas acheteur. Non, tu te trompes, là.
7: Ouais, je me trompe. Ouais, c'est ça. Tu crois que je me trompe sur ta voix? Ouais. Tu crois que je l'ai pas reconnu? Tu crois que j'ai pas reconnu ta voix?
21: Bonsoir, bonne année.
7: Ouais, ben alors au revoir à toi, Tony. Hop, salut.
21: Bonne année, Tony.
25: Gérard.
7: Hop, salut, Tony. Oh. As-tu me deux terminé pour lui?
25: Sandy,
0: il est parti.
7: Oh, coupe-le.
25: Il y a des soirs comme ça où tout.
7: Tony. Oh, Tony. Oh.
21: Ça met les choses dans sa carrière.
22: Allez.
7: Alors, passe par.
25: C'est simple, tu peux répondre?
7: Ouais, bah vas-y.
25: Bon, en fait, moi je les achète dans le jardin de mes voisins.
7: Ah ouais, tu les voles carrément, toi?
25: Ah ouais, c'est peut-être ça, ouais.
7: Tu les achètes pas.
25: Ouais, en fait, je les vole.
7: Ouais, d'accord. Je veux dire une chose, que voler, c'est pas beau, hein.
21: C'est faux ce que tu dis.
7: Ouais, ta gueule!
25: En fait, je les vole, t'as raison, c'est ça, c'est le terme, en fait, c'est ça, je les vole.
7: Ouais, mais je pense que faut mieux pas voler, hein.
21: C'est faux ce que tu dis,
25: jamais fait prendre.
7: Oh! Bon, ça.
25: Je me suis jamais fait prendre.
17: Il est où ce
7: bon. L'autre, je vais l'attraper, je vais lui mettre une barbe dans sa gueule. Qu'est-ce que t'as été dire aux auditeurs, toi? Qu'est-ce que t'as été leur dire?
22: Mais quoi?
7: Pour l'instant, tu me fais de la merde!
22: Merde!
7: Alors, c'est terminé, conclusion. Hop, on arrête.
21: Non, Gérard.
17: Mais il a rien fait, il était même pas dans le studio, Gérard Filda. Il était debout.
7: Non, moi
17: c'est. Alors, c'est Sophie qui va être chef du standard pour la fin du débat, ok? C'est plus Filda qui décide, maintenant c'est Max qui a décidé comme ça. Vas-y, Gérard, c'est bon.
7: Ouais, mais on va voir. Non, mais là, tu me retires ça.
17: Non, mais je l'étends, regarde.
7: Non, mais ça. Non, mais ça, je m'en fous.
0: Gérard, on accueille Hachoum 3.
7: Non, alors là, faut pas reprendre les mecs pour. Faut pas prendre Hachoum 1, 2 et 3. Ça, il est hors de question que Tony y repasse. Lui, Tony, c'est terminé.
23: Gérard, calme-toi. Sur IRC, il y a Rip qui dit les nains, c'est bien, on abusait, ça craint.
21: C'est faux ce que tu dis.
7: Ta gueule! Et toi, t'as de dire aux auditeurs ce qu'ils doivent dire. Parce que tu les as prévenus.
17: Ouais,
7: tu les as prévenus avant.
23: C'est ça, t'es parti les appeler hors antenne là.
21: Hein? C'est faux ce que tu dis.
7: Tiens, c'est faux ce que tu dis, comme l'autre, il disait, je vous disais pas. Hein? Espèce de connard.
1: Il jouait pas.
7: Ta gueule.
17: Arrêtez.
1: Ah oui.
7: Connard, va. Allez, dégage chez toi, va. Non, moi, on reprendra le débat
17: elle
7: avec...
17: Elle est là, regarde, elle est là maintenant, elle est là.
7: Non, d'autres personnes.
17: Mais c'est bon, elle est en train de gérer.
7: Non. On reprend d'autres personnes.
0: Et fais-moi confiance, Gérard, ça va.
7: On reprend d'autres personnes, je veux pas des mêmes.
0: Attends, je vais les prendre en temps et puis j'ai calme.
7: Non. Hachoum 3, il dégage, c'est terminé
0: mais
7: pour lui.
0: Mais j'ai enlevé, il est pas là, il y a c'est personne.
7: Non, ouais, mais il va revenir sur
17: mais
7: un
17: non,
7: autre nom.
17: Allez, on arrête, il reste 10 minutes, allez.
7: Ouais, ben, 10 minutes, j'espère.
21: Donc, c'est faux ce que tu dis.
7: Ta gueule.
17: Ah, c'est pas moi.
7: Qui m'appelle au 0803 0800 et 0870 5000 et ça Fildar et Sophie vous allez les prendre
17: non maintenant. Mais c'est maintenant, c'est la suite du débat, la fin là.
7: Ouais, ben, on repose une question, après, je veux que des gens me posent des questions sur... je répondrai.
17: Oh non, mais on s'en fout, tu veux faire des...
7: Alors, doit-on décorer son appartement avec des nains de jardin? Si oui, comment?
17: Ben, ils attendent, à qui tu poses la question?
7: Alors, simplette.
25: Bah ouais, enfin, moi, il m'est arrivé une histoire incroyable la fois dernière, parce que j'avais mis mon nain de jardin à côté, tu sais, de ma collection de poupées en porcelaine.
7: Ouais.
25: Ouais, c'est super chouette comme collection. Et en fait, bah, figure-toi que le lendemain matin, quand je me suis réveillée, le nain de jardin avait changé de position.
7: Mmh.
25: Il avait bougé de place.
7: Et...
25: incroyable.
7: Ouais, mais tu l'as retrouvé où?
25: Je l'ai retrouvé assis sur le canapé.
7: Ah, carrément?
25: Carrément, je te jure.
7: Ah bah,
23: il regardait la télé?
25: Ouais.
7: Il regardait Big Bill?
25: Ouais.
7: Et qu'est-ce que t'en penses du Big Bill?
25: Ouais, c'est pas mal.
7: Non, on dirait presque...
25: On dirait en vrai.
7: Ouais, mais on dirait peut-être un nain de jardin aussi,
25: ouais,
7: bien.
25: Ouais, un petit peu, si ça tombe, c'est ça, hein.
7: Bah, de toute manière...
23: C'est pas
7: celui qui va rôter le plus fort, hein.
17: Non, je sais.
25: Dis donc, ton chef, Gérard, au chapeau, hein.
7: Ouais, mais c'est pas...
17: Non, j'avais pas vu les micros allumés, je croyais qu'il était éteint, j'avais les allumés, j'ai pas fait gaffe.
7: Il l'a pas fait exprès. Petit gazon.
1: Bah moi, j'évite de les mettre dans mon appartement parce que j'ai une chatte qui aime beaucoup les nains de jardin. Mmh. Et bah, quoi que je fasse, elle va s'exciter dessus, donc je suis obligée de les laisser dehors.
7: Ouais, mais tu penses pas que les nains de jardin...
1: Oui.
7: Au lieu de lâcher ta chatte dehors.
1: Oui.
7: Tu crois pas que c'est plutôt les nains de jardin qu'il faut mettre dehors qu'une bête?
1: C'est ce que je te disais, Gérard. Mes nains de jardin sont dehors, ma chatte est à l'intérieur.
7: Ah, ok. Ok. Ok. Gros barbu.
6: Il est parti, gros barbu.
7: Il est parti?
6: Ouais.
7: Non, mais c'est bien, on a qui là? Parce que là, pour l'instant, t'es au téléphone avec qui, toi? Tu vas me dire que t'es au téléphone encore avec ta mère?
6: Non, avec chez toi.
17: Allez, essaye de contacter Sandy. Alors, tu vois, il fait des efforts.
7: Alors, passe-partout.
17: Heureusement qu'il est là.
11: Moi, j'aimerais bien être à l'intérieur de la chatte de Petit Gazon. Là. Et ce que je voulais dire, c'est que bah, les nains de jardin, par définition, ils sont faits pour être dehors. Donc, on va pas les mettre dedans. Je sais pas si t'as déjà vu, quand tu mets un nain de jardin dedans, il est pas du tout acclimaté. Donc, il a du mal avec le milieu. Et bah, tout de suite, il dépérit parce que pas assez d'humidité, pas assez de lumière, quoi.
7: Mm-hmm.
11: Donc, à moins de l'arroser à peu près tous les jours et de le rempoter régulièrement, t'arriveras pas à le garder à l'intérieur. Et...
12: c'est fou ce que tu dis!
11: Bah non, c'est pas faux, non, je veux dire, si tu t'y connais un peu, c'est dommage qu'on ait plus des voix mystères pour confirmer.
7: Non, mais attends, la voix mystère, attends, merde, d'accord, à toi, passe-partout?
11: Pas celle-là, celle du Front de Libération, là.
7: Ouais, oui, bah alors, passe-partout, c'est terminé pour toi.
17: Non, mais il a dit que c'était dommage que ce monsieur ne soit plus là, il a pas dit qu'il était pas. Voilà, mais écoute, voilà.
7: C'est possible d'avoir une fiche propre?
6: Ça arrive.
0: Ouais, alors...
17: On peut la repasser ou au moins la mettre au lavage, mais un truc propre.
11: Un coup de déo, là.
17: Un truc propre.
7: Rigo, une question internet avant d'accueillir un nouveau auditeur?
23: Oui, il y en a plein sur internet. Il y a Ice-T Grincheux qui te demande comment on appelle le nain de jardin qui fait des poèmes dans sa cabine en tongue.
7: Gérard. Voilà. Après?
23: Alors, attends, je regarde après, hein. Ne laissez pas traîner les nains dans la culotte, RIP, c'est ça.
7: Moi, la main de ma sœur dans la culotte d'un zouave, ça, tout le monde la connaît.
23: Voilà.
7: Sinon?
23: Et bah sinon, il y a Perfouras Petrucciani, c'est pas sympa.
17: Ah non,
7: c'est bon, c'est pas la peine. Hop, terminé pour lui. C'est pas la peine. La fiche, elle arrive quand?
23: Il y en a une autre, Gérard, il y a Perfouras pas Petrucciani, qui dit que t'es un nain de jardin dans le jardin de la touffe de Sandy, quand même.
7: Ah mais ça c'est mon problème. Je fais ce que je veux avec...
13: Sandy, c'est mon...
0: Alors
7: non. C'est qui là, ce con là, qui s'amuse à traiter Sandy comme ça? Alors on accueille
0: Gronin maintenant. Gronin. À la place d'Atchoum.
17: Ah.
0: Et il vient de Nice, lui, il a 20 ans.
23: Et Gérard, sur IRC, il y a Ice-T Grincheux qui te demande si c'est toi le nain qui chantait I-E-I-O, je rentre de la loco.
7: Non, moi je chante, il est vraiment phénoménal.
17: Alors attention, on termine avec le débat, donc...
7: Ouais,
17: Sandy, mais... peut-être elle est là.
7: Elle est là, Sandy.
13: Elle veut pas répondre.
7: Oh. Ouais, elle veut pas répondre.
13: Mais non.
11: Elle veut pas répondre.
7: Ouais, réponds, espèce de peignasse, va te renculer, toi, connard!
13: Sandy!
17: Oh, là.
7: Allez hop!
13: Sandy, c'est moi!
7: Tu l'appelles en direct, toi, tu vas voir! Elle va répondre!
11: J'assure bien la chanson!
7: Ta gueule!
13: Toi. Sans trop savoir!
7: Garde-moi les autres!
13: Problème de toi! Tu n'as pas eu le choix!
7: Garde-moi les autres!
13: Et pour gagner ta vie.
7: Allô?
14: Salut, vous êtes chez Sandy, Gérard.
7: Bon, Sandy, tu réponds. Hey, Sandy, tu réponds, c'est Gérard.
13: Sandy, tripote à moi.
7: Ouais, oh, bah,
13: vas-y avec les doigts.
17: C'est Tony, ça.
13: La bouche.
7: Bon, allez, hop.
13: Tu vois, c'est...
17: Elle est là, Sandy. Y'a personne d'autre, c'est Sandy, ça.
13: Tu sais même pas lire un livre.
7: Elle est où, là, Sandy, là?
8: Bon, la grosse.
7: Alors, Sandy.
8: Oui. La bite,
23: ah,
8: c'est mon hobby.
23: Ah, à propos de Sandy, il y a Isti Grachot qui te demande si c'est Sandy qui jouait dans Blanche Fesse et Tindy.
7: Non, tu me les vires. Tu me vires tout le monde et moi j'attends, voilà. J'attends que Sandy réponde. Tant qu'elle répondra pas, je continuerai pas.
17: Bon bah on va attendre alors, Jean.
7: Donc alors, elle est là.
8: D'arriver.
17: Oh là là.
7: Sandy, tu raccroches le téléphone s'il te plaît, merci.
8: C'est mon ami Gégé. Sandy, Sandy, tripote-la moi.
7: Ouais,
9: non, ça c'est rien à voir.
7: Non, c'est pas ça, c'est lui. Quel mec à l'antenne, Tony.
23: Allez, tu me vires ça.
7: Si je le coupe, regarde, c'est pareil. Regarde, je l'ai coupé, ça, c'est rien à voir.
23: Non, tu me vires.
7: Il y a rien. Non.
23: Bon, allez hop, terminé, c'est fini.
10: J'ai plein de questions.
23: Non, le premier débat, c'est de la merde. Les deux débats, vous avez foutu de la merde.
7: Pour Sophie, c'est pas cool, c'est son premier essai.
23: En plus, on a battu le record, là, on est 6892, ce qui est énorme. Et il y a énormément de questions.
12: Bravo.
23: Déjà, il y a Père Fouras qui te demande si Sandy, elle a été naine de jardin avant d'être un boudin.
12: C'est faux ce que tu dis.
23: Oh là là.
12: Un boudin cruel.
15: Un boudin
12: infomane. Elle était boudin depuis le début. Hein.
23: Et il y a Davy One, le vrai nain, il demande si les nains jardins ils jouent à la Nintendo.
12: C'est bon, nain.
15: Oh non.
7: Bon, alors moi, je répondrai aux questions quand ça sera.
9: Ah oui.
12: Piqué 2 euros dans mon sac.
7: Bon, alors on finit le débat ou pas là?
23: Non, mais ça y est, le débat, on fait conclusion, c'est tout.
7: D'accord.
23: Eh ben conclusion alors.
7: On arrête.
23: Donc conclusion.
7: Donc simplette. De manière, je pense que je voulais attendre les 7000, mais on les atteindra pas. C'est dommage.
23: Non, mais on a quand même battu le record, Gérard.
7: Ouais, 6800, ouais.
23: Oui.
7: Ouais, ben il y a Crigo qui a fait du bon boulot parce que.
12: Tribunal.
7: La nouvelle, je peux pas dire parce que Fildar s'amuse avec.
17: Demande lui, qu'est-ce qu'elle a fait? Elle a fait du bon boulot ou pas?
0: Qu'est-ce que t'en penses, Gérard?
12: Alors.
7: Ben personnellement, faudrait que quand je demande que les gens se calment, faudrait déjà.
12: Que tu...
7: Bon, toi tu fermes ta gueule. Parce que tout à l'heure, moi je vais te calmer et je vais te raccrocher au nez, ça va être vite fait.
9: Non, j'ai rien, ça marche pas. Regarde, il y a rien d'allumé, juré.
7: Donc, moi, je peux vous dire une chose.
17: Il n'y a rien qui tourne.
7: C'est un peu con parce que.
12: Sous le pont. Oh là là. Sous le pont.
7: Bon, tu me vires. Allez, merde! Qu'est-ce que tu fais?
0: Mais ça y est, j'ai viré tout le monde. Ça y est, là, il n'y a plus personne.
17: Faut qu'elle le disque, alors on va y aller, on va dire au revoir.
7: Il n'y a rien dedans, regarde, il n'y a rien.
12: Jouez pas.
17: Voilà, c'est pas moi, j'ai les mains levées. C'est les auditeurs qui s'amusent à faire les cons. Micro.
15: Bon, donc moi je recherche un producteur pour commercialiser.
7: Ouais, bah toi tu fermes ta gueule.
17: Tony, merci.
7: Merci, au revoir. Parce que le prochain coup que tu pineras l'année en me disant que je sors de la DAS, que tu me feras signe, ok? Alors maintenant je veux plus de toi dans les débats. C'est clair et net et précis. C'est bien? C'est bien compris, ok? En de bon entendeur, salut. Pour toi c'est terminé. Et je veux plus t'entendre de l'année 99. Donc maintenant, tu me refais le numéro de la maison et je le sens dit en direct.
12: Oh là là.
17: Quand vous dites la maison, c'est vous habitez
7: ensemble. Je vais avoir ma bibi.
17: Ah.
7: Mon bibi. Mon petit bibi.
17: T'as même pas fait une conclusion du débat et tout ça?
7: Ouais, mais on va demander à bibi qui m'aide à faire la conclusion.
17: Ah, on y va.
12: Allô?
17: Qu'est-ce que t'as fait?
7: Bon, fais-moi le numéro du portable parce que je sais ce qui se passe.
23: Bon, Gérard, il y a quand même.
7: Alors, moi, je préviens une chose, que tous les gens qui s'amusent à m'emmerder sur chez moi, en train d'en plaire, ça ne sert à rien.
12: Non.
7: Ok. Alors maintenant, vous nous foutez la paix.
12: C'est quoi ton numéro?
7: C'est la menaceur dans la culotte d'un zouave.
17: Ouais.
7: Et encule ta mère. Et
17: oh non, Gérard, toi, t'es vraiment.
23: Gérard, il y a Père Fouras, il dit que ça sert quand même de t'appeler chez toi.
7: Ouais, bah lui, il ferait mieux de se calmer aussi, lui. Parce que lui aussi, on l'a de temps en temps au téléphone.
17: Ah, mais parfois, c'est peut-être pour ça participer à Fort Bayard.
19: Bonjour, bienvenue sur notre serveur vocal, édité par Édition et Publicité.
7: Non.
19: Service.
23: Gérard.
7: C'est pas ça, ok.
23: Gérard, comme tu parlais des conclusions, sur IRC, il y a une conclusion de Turpentine qui dit que ton débat, il avait ni queue ni tête comme toi.
7: Bon, bah ça, de toute manière, c'est toutes les semaines que j'entends ça sur l'IRC.
17: Alors, appelle Sandy, là.
7: Appelle Sandy. Sandy, tu raccroches. Si ça.
17: Attends, c'est bon.
12: L'accès à
7: l'accès. Non.
12: Interdit aux mineurs. Salut, tu es sur la
2: la ligne des diables.
5: Sur la butte, les dorides.
2: Si tu recherches une ascension costume,
16: fais
2: ton test avec de vraies cochonnes ou des rencontres.
16: Fais-la.
2: Alors, installe-toi.
18: Sans trop savoir pourquoi, toujours un problème de poids. Tu n'as pas eu le choix, je sais, et pour gagner ta vie.
20: Vas-y, donne une ligne.
17: Alors, Gérard est en train de composer le numéro de téléphone de lui.
18: Allume le micro, là. Avec les doigts.
17: C'est bon, c'est le numéro de Belgique.
18: Et quand tu sens magique,
17: ah, c'est mieux, là.
18: Ouvre la bouche. Tu vois, c'est magnifique, mais tu sais même pas lire un livre.
17: Ah, putain, le mec. Alors ?
16: Bon, Sandy, tu raccroches.
17: Putain, t'es... Ou quoi ?
18: La bite, c'est mon regret.
17: Il a remis en air. Il a raccroché tous les auditeurs. Hein, donc.
16: Personne.
17: Bon, alors, et conclusion.
16: Tout le monde est viré, donc conclusion. Dommage pour... C'est dommage pour la nouvelle année, mais... Ben, ça, c'est,
17: déjà...
16: ça, c'est...
17: Oh, c'était bien.
16: Non, ça s'est mal passé.
17: Combien de connectés ? On a battu le record.
23: Ouais, on a battu le record, vu qu'on est monté quand même à 6842.
17: Et c'était 6000 la fois d'avant.
23: Ouais, on a fait 6000 bah ouais, la dernière fois. Non, 6000 pile.
16: Non, 6000
23: tout pile.
16: Tout pile.
17: Grâce ouais,
16: tout pile
17: pour 6800 le record ouais, est battu, bravo.
23: Quand même.
16: Non mais pour la fin de l'année, on a fait quand même 6000 personnes hein.
23: Ouais, grâce à
17: là 6008 là.
16: Et là on
23: 6800.
16: Là, 6800. Donc, ben, je tenais, bon, ben, à vous souhaiter, même que Max, il en a marre que les auditeurs appellent pour ça. Moi, je tenais à souhaiter une bonne année à tous. Donc, si la semaine prochaine, tout se passe bien. Merci, Olivier, tu te marres, mais je sais, je me doute de ce que tu m'as fait là. T'inquiète pas, c'est toi. Ouais, c'est ça. Donc, j'espère que la semaine prochaine, tout se passera mieux.
17: Voilà.
16: Donc, la semaine prochaine, ça sera des débats sur.
17: Les dessins animés.
16: Les dessins animés. Parce qu'il y en a qui.
17: Goldorak, Albator, voilà, Capitaine Flamme, Sam Kukai, Mickey, Candy.
16: Voilà.
17: Billy Bull et Barjabul.
16: Non, mais il y a plein de dessins animés.
17: Boule et Bill. Bill et Puff.
16: Nounours
17: et Pif.
16: Non, Pif et Hercule.
17: Pif et Gadget.
16: Bibi. Docteur.
17: Bon, et le deuxième débat, on sait pas encore ou...
16: Non, pour l'instant, je pense que...
17: J'avais pensé à un truc, parce que j'ai entendu parler tout à l'heure, et c'est vrai qu'on a fait penser à Rigaud, vive la délinquance, un débat sur la délinquance.
16: Non, pas dans les nouveaux studios, ça, il est hors de question qu'on fasse un débat là-dessus.
17: On va tout péter là-bas.
23: Gérard, sur IRC, il y a Turpentine qui espère que ton débat, la semaine prochaine, il aura pas ni queue ni tête comme toi, quand même.
16: Eh ben, dans voilà, ces cas-là, j'espère que la semaine prochaine, ça sera moins le bordel que cette semaine.
17: Voilà.
16: Fildar.
17: Ouais, je voulais seulement dire qu'il y aura une surprise la semaine prochaine, c'est qu'il y aurait pas Internet.
23: Ah ouais, ouais au fait.
17: Pourquoi ?
23: Parce que à RTL, on peut avoir que 50 connectés.
16: Oh, mais merde, qu'est-ce qu'ils nous font là-bas, Bayard ?
23: On verra, hein.
16: Oh là là là là.
17: Non, on va s'arranger pour les Gérard pour le jeudi, on fera un effort.
16: Mais ils ont intérêt.
23: Ça devrait être réglé d'ici là.
16: Ils ont intérêt. Donc on s'écoute.
17: Je sais pas, j'ai pas le titre, c'est Fildar qui s'en occupait, je comprends pas.
16: T'es en grève, alors dégage chez toi, va te faire foutre. Va récupérer tes
17: voilà, là. Merci Fildar, merci Manu qui est rentré chez lui parce que bébé Rose était un peu malade, elle a vomi, je sais pas, du cul, donc on appelle ça vulgairement la diarrhée, hein, mais bon. Merci Rigaud d'avoir soutenu 6800 personnes et puis surtout d'être resté à côté de Gérard. Ça pèse.
16: Non, mais c'est bien parce qu'au moins, il y en a qu'un qui a fait du bon boulot ce soir.
17: Sophie, quand même, qui fait des essais toute la semaine jusqu'à demain inclus, qui a quand même voulu rester pour les débats de Gérard. Merci de me laisser parler, Gérard, pour qu'on comprenne ce que les auditeurs puissent entendre. Et donc on peut la féliciter quand même parce que c'est pas facile, c'est quand même un test énorme.
0: Tu m'as pas déçu Gérard, merci hein.
16: Non ben.
17: Et Sophie peut confirmer parce que des gens pensent encore que c'est un comédien, que c'est un vrai de vrai.
0: Ah oui, autant.
17: Et que même dans les studios, pendant les disques, c'est là où c'est souvent même on dirait le plus violent quoi. Contrairement à ce que vous pouvez croire, ça se calme pas pendant les disques. Au contraire, ça a tendance à monter encore crescendo entre Fildar et.
16: Ouais, mais
17: et Manu et Gérard.
16: Ouais, mais surtout qu'on n'est pas tellement copains avec Fildar.
17: Non, mais ça serait tardé.
0: Ah bon ?
16: Non, on n'est plus copains.
17: Ça va revenir. Non, l'année 99, c'est la vôtre, les enfants, à vous deux. Voilà, merci encore Gérard. Et puis, bien sûr, on se retrouve tout à l'heure à partir de 22h. Vous retrouverez Jean Denebert. Sophie sera là encore pour sa dernière, pour ses essais. Rigaud, Manu, Fildar, Gaël, bien sûr, Olivier de la production. Il y aura DJ Smas, mais DJ Phil, on vous prépare deux, trois petites choses. chose. Donc faut rester avec nous, bien sûr. Et puis c'est Rousseau qui va prendre la nuit, hein, d'ici. Ouais. Voilà, tout tranquille, tout pépère. Et puis Gérard, on te retrouve. Faudrait pas que tu reviennes à la loco quand même. Il y a le retour de la loco vendredi. Ce serait bien qu'un de ces quatre, tu viennes nous rendre une petite visite.
16: Moi, avant que Rousseau il attaque, j'insiste pour qu'on appelle Sandy. C'est tout.
17: Non, ça récupère, on vient de faire encore. Il est 3h, l'émission est terminée. Et
16: Sandy, tu laisses sonner. Et tu laisses répondre.
17: Voilà, en gros, tu laisses sonner, elle arrive. D'accord, ok, très bien, merci. L'autostoppeuse que vous pouvez trouver sur une face B d'un maxi de Bob Sinclair. Et bien, c'est tout de suite, et c'est un extrait de film de cul qu'on vous offre. Attention, assez violent, donc on vous aura prévenu. Interdit au moins de 18.

0: J'ai envie de câlin.
1: Gérard, fils de mon oncle.
2: Oh non.
1: Bandit Panda Mystère.
2: Oh là là là. Oh. Annie Cordy et Yvette Onin ne font pas des défilés de mode, d'accord? Non. Oh là là.
1: Une façon de penser qui est assez bizarre.
2: Non.
0: J'ai envie de câlin.
1: Vous êtes vraiment des enfoirés quand c'est Max, vous foutez pas votre merde, et quand c'est moi, vous foutez votre merde grave de chez grave, hein.
2: Ta gueule, toi.
0: Moi, samedi, et j'adore la sodomie.
2: Ta gueule, toi.
1: T'as une explication là-dessus?
2: Ta gueule, toi.
1: Tu vas aller voir les couches à caca dans ton lit.
2: Ta gueule, toi.
3: Bonjour, c'est Jean-Louis Aubert.
2: Allez, dégage, allez, hop.
4: Si toi t'avais des enfants, en imaginant qu'il y ait autre chose que du moisi dans tes couilles, si t'avais des enfants, tu voudrais quoi comme jeu dans les
2: C'est qui ça?
0: J'ai envie de câlin.
2: Ta gueule toi.
1: Saucisson à la mystère à ton merde.
2: Par contre, tu vas éviter de trop dire la DAS s'il te plaît parce que...
0: Moi samedi, j'adore la
2: sonomie. Ta gueule toi.
1: Oh non. Attends, je suis bonne cochonne et je suis pas une nana.
2: Il y en a qui disent surtout le sourire quand vous êtes pris.
1: C'est pas mal ce truc là. T'as un câble.
4: Je pense que toi t'es plutôt dans le genre gros boudin, donc je pense que toi tu peux appuyer un peu plus.
1: J'ai l'impression qu'il y a illusion là.
2: Lionel, petit conseil, ça fait déjà troisième fois que tu me fais chier comme ça.
1: Il parle de Sandy.
2: Donc tu sais ce que je vais te dire, Lionel? T'as une explication là-dessus?
5: Oui, bonsoir, c'est Monsieur Mazur.
2: Il n'y a pas d'arrêt de bus sur les autoroutes, c'est pour. Ils arrivent à pas. Ils ont. Mais vous me laissez répondre ou quoi là?
0: Le mec qui travaille,
2: tu t'écrases.
5: Existe-t-il des pizzas?
2: Oh, mais ça y est, ouais. C'est pas la question des pizzas là, mais
1: façon de penser qui est assez bizarre.
0: J'ai envie de câlin.
5: Moi, samedi,
0: et j'adore la
2: sonnerie. Oh, je lui dis au revoir, terminé là.
5: Bonsoir, c'est Monsieur Mazur.
6: Par moment, je me demande si je suis pas con.
2: Bonsoir à tous, vous venez d'entendre Valen Japan. 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
6: Voilà, pour ceux qui aiment les années 80. Et là, on vient de recevoir un petit truc qui fait pas plaisir. Je sais pas si on voit bien.
2: Voilà, regarde... Ouais, je sais pas qui c'est qui s'amuse à envoyer ça par fax, mais ça commence à bien faire, ces conneries. Ça commence à bien faire, donc...
6: Faut que ça cesse.
2: Calmer les esprits là-dessus.
6: Voilà. Il y a du monde sur Minitel, il y a 20 personnes, c'est grave, putain.
2: Ouais, mais même le standard, là...
6: Arrête de jouer le loup-bar, ça suffit. Ma sœur a 14 ans et ma fille a 2 ans. Je ne pouvais plus t'écouter, Carphone, nanana. GG, mon problème est le suivant. J'ai essayé le coton-tige, la tige est ressortie, mais le coton est resté. Comment est-ce que je peux faire pour m'en sortir?
2: Ah ben, j'en sais rien. Tu vas aux toilettes.
6: Quand même grave. Te mettre de coton-tige dans le cul quand même.
2: Bon, dit des conneries. Bon, c'est bon. On n'est pas là pour parler de ça. On accueille Claude.
7: Oui, bonsoir Gérard.
2: Bonsoir Claude. Sylvain.
7: Oui, bonsoir tout le monde. Bonsoir Gérard. Technomate, c'est super.
2: Ok. Merci pour si vous avez des réactions à dire, profitez-en pour ceux qui ont vu Technomax.
7: Ouais, super, c'est super.
6: Instant. Merci les LHQ, bravo. Merci les LHQ.
7: Je suis pas LHQ, mais
0: t'es
7: super.
0: Beau, Max.
2: Michouko, là.
8: Bonsoir, Gérard.
2: Bonsoir, Rita.
8: Bonsoir,
2: comme par hasard, on a Rita, puis on a
8: Michouko.
2: Ouais. Et on a Rita avec.
8: Bonsoir,
2: Rita, bonsoir.
8: Bonsoir.
2: Lucie, bonsoir.
9: Oui, bonsoir.
2: Et Estelle, pour finir.
9: Bonsoir,
2: Gégé. Salut à vous.
7: On a Rita, Mitsuko, c'est comme si on avait Gérard et Cousin, quoi.
2: Comment J'entends mal.
6: J'ai entendu un truc qui m'a pas fait plaisir.
2: Je sens que
7: Rita Mitsuko, c'est comme s'il y avait un mec qui s'appelait Gérard et un autre mec qui s'appelait Cousin.
2: Ouais,

0: Hey, mon nom de famille, t'es prié de ne pas le dire à l'antenne, s'il te plaît, merci.
1: Il fallait pas le dire, Gérard, mais c'était ton nom, personne ne le savait.
2: Moi, je savais pas.
3: Hein. Je t'appelle cousin, je croyais que tu t'appelais Mangeline.
2: Moi, je savais pas.
0: Ouais. Mais comment, qui c'est qui vient de dire Mangeline maintenant?
3: Non, mais j'ai dit, je savais pas que tu t'appelais cousin, je croyais que tu t'appelais Mangeline.
4: Oh, les voix de cochonne.
0: Qui qu'on dise ça, là? Qui?
2: Oh, les
0: oh, oh les nanas là, vous vous réveillez là. Qui...
4: Elles ont quand même
3: oui,
4: des
3: voix.
0: Laquelle qui a été dire ça là?
3: Lui c'est moi, c'est Lucie.
0: Ouais.
3: Merci Max. Gérard,
0: ouais.
3: Tu t'appelles Mangeline.
5: C'est Rita.
0: Ouais.
3: Je voulais donner mon avis sur Technomax, si tu permets. Ouais.
4: Oh non, ouais. On va faire le débat, les enfants, n'en parlent
3: ouais,
4: pas.
3: Bah...
4: Non,
3: mais
0: voilà, vite fait, la dernière question pour Technomax et après on a.
3: Oui, bah Max, Technomax.
0: Ouais, d'accord.
3: Elle était super, mais ça passe un peu trop tard.
0: Ouais, bah sœur, diffusez.
3: Mais c'est génial quoi Max, il était super mignon et
0: ouais,
3: super cool.
0: Oh ouais, ah là là, tout ça pour après pour essayer d'y parler en antenne pour qu'elle y envoie pour
3: qu'elle. Non, tiens.
0: Ouais ouais c'est ça.
2: Moi, j'ai rien compris de l'émission parce qu'avec une seule caméra, il y avait un mec qui était toujours hors du champ de la caméra. Il allait à gauche, à droite, donc j'ai pas compris le principe.
4: En plus quand je danse n'importe quoi, mais c'est rediffusé samedi.
3: Non mais il était hyper mignon Max, t'étais génial.
0: Ouais mais Rita, c'est bon.
4: Allez, on va faire le débat parce qu'il est 2h20 quand même.
0: Non, ouais, bon, 2h20 donc.
3: Oui,
0: Ça y est, on n'a pas besoin.
2: C'est vrai que tu putes tellement transpi qu'un pitbull a failli te violer.
0: Alors Claude, bonne nuit. Bonne nuit Claude. Au revoir Claude, ça t'apprendra. Voilà, comme ça, ça commence. Alors, je vous préviens, si vous voulez faire comme Claude, vous pouvez continuer, vous allez y aller. Alors, que pensez-vous des nanas avec une queue de cheval? Alors, on va commencer par Sylvain.
2: Alors, les nanas avec une queue de cheval, donc, est-ce que je peux parler de mon cas avant?
0: Bah, pour l'instant, tu réponds à la question.
2: Bon, d'accord, je pense.
0: Si ça te dérange pas.
2: Bah, y a pas de problème. Bah, moi, je trouve ça très sexy, très sexuel.
3: Les
2: nanas avec un queue de cheval.
0: Ouais, d'accord. Ouais, ok.
4: En tout cas, il y a un truc, il y a un fait divers qui dit on a retrouvé un homme habitant sur Rennes avec une queue de cheval entre les dents et qui a déclaré. Attendez,
0: ouais, c'est bon, là, vous arrêtez de rire comme ça, là, les sauterelles. Hein.
4: C'est pas terminé, donc on a retrouvé un homme habitant sur Rennes avec une queue de cheval dans les dents qui aurait déclaré. Bon, c'est bon.
0: Voilà, il y en a une qui a un rire de singe.
2: Ouais, mais là, j'ai jamais eu de queue de cheval entre les...
0: Sylvain, tout à l'heure, tu vas faire comme Claude, tu vas dégager au standard vite fait, toi. J'ai l'impression.
4: Et avant d'ouvrir le débat officiellement, donc...
0: Non, mais ça y est, il est déjà ouvert, hein, je te signale, Max.
4: Non, bah, d'accord. Dans le livre des records, on a pu voir un homme avec une queue de cheval mesurant plus de 17,50 m.
3: Il avait de la chance.
4: Voilà, et on a retrouvé encore
0: Merci Estelle, hein.
4: Alors, on a retrouvé encore un homme, comme par hasard à Suresnes, qui se lave les cheveux et la moustache à l'Adidas pour que ses cheveux... pousse plus vite.
3: Oh là là, ça m'a dégoûtant.
0: N'importe quoi, celui-là.
4: Non, mais c'est pas toi.
0: Non, mais attends, je sais qui c'est qui a été chopé ce sondage-là, mais je voudrais bien savoir où. Il va me le dire tout à l'heure avant qu'il se prenne une grosse tarte.
3: Mais pourquoi tu te sens visé, Gérard? On n'a pas parlé de toi. Il n'y a pas que
0: alors,
3: toi.
0: Mitsuko, là.
3: Mitsuko, oui.
0: Ouais, Mitsuko.
3: Bah, écoute, moi j'habite dans un appartement, donc un cheval, c'est pas très pratique.
0: Que pensez-vous des nanas avec une queue de cheval? Max, s'il te plaît, tu commences pas.
4: C'est pas moi, c'est l'autre derrière, c'est comment il s'appelle? C'est Olivier du Fond.
3: Olivier,
4: arrête.
2: Pablo.
4: Olivier, arrête.
0: Qu'est-ce qu'il vient de dire, Sylvain?
2: Bah, que penses-tu de Ravelot? C'est ça la question.
0: Non, c'est pas toi que je m'adresse, t'as déjà répondu. Alors, Mitsuko.
3: Ouais, les queues de cheval, c'est joli, mais j'aime pas les queues de cheval basses, je trouve que ça fait non. Mm-hmm. J'aime bien les queues de cheval hautes.
0: D'accord.
3: C'est joli.
0: Rita?
3: Mon petit cheval à crème.
0: Oui.
3: Il n'y a pas
0: de l'escu, d'accord?
3: Exactement, Gérard.
0: Alors,
3: je voulais dire que les queues de cheval, je trouve ça très ringard.
0: Mm-hmm.
3: Et je voulais te demander, toi, Gérard, est-ce que t'aimais les nanas avec des queues de cheval?
0: Je répondrai une fois que
2: dire, excuse-moi, Gérard, je peux te couper. C'est Sylvain, moi, j'ai une queue de cheval et je recherche une fille avec une chatte de jument. Donc, je laisse mes coordonnées hors antenne.
0: C'est bien, tu peux les laisser hors antenne, personne ne te ramènera.
3: Personne ne te répondra. Hein.
0: Personne ne te répondra.
2: Hippique.
0: Ouais, c'est ça. Lucie.
3: Moi, j'ai pas beaucoup de cheveux, alors je fais une petite queue de lapin.
0: D'accord. Bon, ok. Et Estelle?
5: Ouais, les grandes queues, oui, mais les petites, ça vaut pas le coup. Bien dur, surtout.
0: J'ai mal entendu ta réponse.
3: Non, mais c'est
0: j'étais en train de boire
3: mon café. Les grandes queues, ça vaut pas le coup. Bien dur.
0: Oh là là, je...
5: Mais si t'as pas beaucoup de cheveux, tu te fais qu'une petite queue. Mm-hmm. Ça fait ridicule. Bien sûr, vaut mieux une grande queue. Bien sûr.
0: D'accord. Qui c'est qui voulait que je réponde
6: C'est moi, mon
5: tout le monde, tout le monde.
0: Ouais, bah moi, je vais vous répondre. Alors, comme vous voulez que je réponde, normalement, j'avais pas envie de répondre.
1: Non, on a plus le temps, on a plus le temps.
0: Quoi, on a plus le temps? Je réponds quand même aux questions, puis c'est tout. Donc, alors, je réponds que moi, je préfère les nanas qui ont une queue de cheval. Voilà, vous êtes contente?
5: Et est-ce que tu aimes quand t'as les cheveux gras?
0: Non.
5: Non?
0: Pas du tout.
5: Mais des grandes queues de cheval, Gérard, ou des petites queues de cheval?
0: N'importe. Ça dépend de la taille des cheveux de la nana.
5: Qu'est-ce que tu veux qu'elle te fasse avec leur queue de cheval?
0: Bon, bah attends...
5: Est-ce que tu veux qu'elle te fouette?
0: Non, pas du tout.
2: Est-ce que je peux te fouetter avec ma queue de cheval?
0: Bon, toi, Sylvain, tu... quand je t'appellerai pas de chambre, tu sortiras de sous le lit, toi.
5: Est-ce que tu veux qu'elle caresse? Est-ce qu'elle pourrait l'entourer autour du coton-tige?
0: Ouais, ben, qui c'est qui pose cette question? Ah, c'est bizarre, là, quand je demande qui c'est de la nana qui pose cette question, il n'y a plus personne.
5: Gérard, c'est Estelle. Est-ce que tu veux qu'elle te caresse avec?
0: Ah, pourquoi pas? Ah. Ben, parce que t'as l'intention de t'en faire une, Estelle?
1: Non, là, un cheval.
0: Non mais laisse tomber, ça tombe de trop bas.
5: Est-ce que tu aimes faire des queues de cheval à des filles?
0: Ben moi je sais pas les faire personnellement.
5: Non mais c'est pas dur, genre tu mets un élastique et Paul, c'est fini.
0: D'accord.
2: Un élastique dans le clito, ça doit faire mal.
0: Bon Sylvain, bonne nuit, ça t'apprendra d'être poli. Voilà, comme ça on va rester, je vais rester qu'avec les nénas.
2: C'est ça le but en fait.
0: Ah ben, si je viens de te dire de rester poli si tu veux rester alors.
2: Non, mais je dis, c'est ça le but en fait, mais t'es un petit malin.
0: Donc tu restes poli, s'il te plaît.
2: Oui, bien sûr.
0: D'accord.
2: Oui.
0: Est-ce que les chauves peuvent avoir une queue de cheval?
2: Les quoi?
0: Les chauves.
5: Oui, ils peuvent en coller une.
0: D'accord.
5: Non,
2: faut arrêter la cocaïne.
0: Mm-hmm. Merci, Olivier, de mettre le double son en partant. Hein.
1: Il a rien fait.
0: Non. Il a appuyé sur un bouton, il a rien fait, comme par hasard. Ouais. Donc, Sylvain. Sylvain, tu réponds, s'il te plaît.
1: Ouais.
2: Du monde.
5: Gérard.
2: Non, si les chauves, ils ont besoin d'une queue de cheval.
0: Misuko, parce que là, pour... oui. Sylvain, t'as du monde derrière toi, alors donc.
2: Oui, on fait une teuf, là.
0: Ouais.
2: D'ailleurs, t'es invité après.
0: Misuko.
5: Bien sûr que les chauves-souris peuvent avoir des queues de cheval, surtout si elles sont enragées. Mais moi, personnellement, j'ai peur des chauves-souris, donc. C'est une question que je te répondrai pas.
0: D'accord.
5: Gérard.
0: Oui.
5: Mon petit lapin en sucre.
0: Oui, c'est qui?
5: SQ. Manu, c'est quoi cette pétasse? Manu, tu descends.
0: Pétasse toi-même, d'accord?
5: Non, mais attends, à chaque fois on parle, l'escu, c'est quoi ce bordel?
0: Rita.
5: Bah, ça se voit qu'elles sont pas polies, moi je suis pas d'accord, hein, Gérard.
0: Oh, Rita.
5: Oui.
0: Rita, tu te calmes, s'il te plaît, d'accord?
5: Tu te calmes.
0: Si ça continue, ça va gerber.
5: Ah non, mais c'est plutôt... non, je suis pas d'accord. Hein. Moi, je réponds aux questions. Hein.
1: Mais non, il y en a une qui a la radio derrière. Là, faut qu'il baisse.
5: Non, mais il y en a une qui répète tout le temps. Lèche-cul, moi, ça va pas.
0: Ok. Donc,
5: on reste poli.
0: Ok, de toute manière, ça va rester poli, c'est moi qui te le dis tout de suite.
2: Tu vas donc, faire tout un fromage.
0: Toi, Sylvain, si ça te plaît pas, tu vas dégager au standard, d'accord? Hein, déjà, c'est toi qui fais la teuf, c'est toi qui as du monde derrière toi, donc ça commence à suffire ton bordel aussi.
2: Merguez parti, là.
0: Bon, allez,
5: Gérard, continue ton débat.
0: Allez hop, tu me chopes Sylvain, tu lui dis que c'est soit qu'il arrête ou il rentre. Allez hop, donc Rita pour toi.
1: Faut me présenter.
5: Rita. Oui, Gérard.
0: Donc tu réponds, s'il te plaît.
5: Bah oui, mon petit chéri, moi je te dis que les chauves.
0: Non, mais vas-y, réponds, t'occupe pas de.
5: Donc les chauves, Gérard, s'ils sont chauves, ils peuvent pas avoir des cheveux, quoi. Ils peuvent pas se tenir avec quelque chose, quoi.
0: D'accord.
5: Lucie. Voilà. À part mettre des perruques, voilà.
0: D'accord. Lucie.
7: Oui, ben moi je t'ai dit, hein, ils peuvent s'en.
1: Allô, je suis à l'antenne ou pas?
7: Ouais, t'es à l'antenne. Allô.
1: Je suis un nouvel auditeur, là. Est-ce que je suis sur l'antenne?
7: Oui, t'es à l'antenne. Bienvenue.
1: Bonsoir.
8: Gérard. On accueille Simon.
7: Bonsoir Simon.
8: À la place de Claude.
1: Bonsoir.
0: Salut Simon.
7: Ça va,
2: bonsoir
7: Simon.
1: Je suis agent de sécurité dans un bowling, donc c'est pour ça qu'il y a de l'ambiance. Hein.
0: Ouais, c'est ça. Ok, merci pour la voix. Hein. D'accord, le chef là-haut. Et tout le monde va bien?
1: Je suis dans un bowling.
0: Ouais, t'es dans un bowling.
5: Il y a de l'ambiance dans
0: Lucie.
5: Ton bowling. Oui, mais bien, je t'ai répondu.
0: D'accord. Estelle?
5: Moi qui s'en fasse greffer une, je vois pas comment il pourrait faire.
0: D'accord.
2: Moi, j'ai empilé tous les codes à Gigi, je vais faire un strike.
0: Bon, allez, Sylvain dehors. Hop, ça y est, ce coup-là, Sylvain dehors. Hop.
8: Ok, là. Ça y est, il est parti.
0: Ce coup-là, terminé pour lui, il avait qu'à être poli, je...
2: Mais on préfère...
9: Gérard, est-ce que c'est vrai que quand t'étais petit, t'as eu ta première érection en allant au salon d'agriculture et en voyant une queue de cheval?
0: Et attends, tu restes poli, s'il te plaît, toi, là-haut. Préférez-vous les queues de cheval ou les tresses? Simon?
9: Oui?
0: Alors, tu te réveilles, parce que tout à l'heure, tu l'as gerbé aussi, toi.
9: Ferme ta gueule, parce que tu commandes ici.
10: C'est quoi cette ambiance d'ailleurs?
0: Tu demandes à Simon là, ce que c'est que ce bordel là, s'il te plaît, là, des klaxons?
10: C'est pas lui, hein, Gérard.
0: Ah non, c'est... Allô? Pas lui comme ça.
10: Non,
0: par
10: non,
0: hasard.
10: Non, c'est pas lui, non, je t'assure.
11: Ah, attends,
10: il y a quelqu'un là.
0: Allô? Allô?
12: Oui, bonsoir.
13: Oui, bonsoir.
0: Bonsoir.
13: Bonsoir.
0: Bonsoir.
12: Je préfère rester anonyme si c'est
0: bon,
12: possible.
0: Ça, c'est là-haut, hein. Max, il est avec un portable, il s'amuse là-haut. À mon avis, c'est. Ouais. Si.
13: Je pourrais répondre?
0: Ouais, alors Mitsuko.
13: Bonsoir, réponds.
0: Mitsuko?
13: Ouais. Moi, c'est ni les queues de cheval, ni les tresses, c'est les couettes.
0: D'accord.
13: Je trouve ça beaucoup plus joli, comme ça.
0: Mais même, de toute manière, je pense qu'il y a une question qui va être. Qui est par rapport aussi avec.
13: Gérard? Ah,
14: pour parler le mec, moi aussi, mais c'est pas moi, je suis là!
0: Mais c'est qui s'amuse? C'est qui s'amuse avec les klaxons, là?
12: C'est ceci avec le bowling.
0: Bon, allez hop, Simon dehors.
14: Simon, c'est pas Simon.
0: Ouais, c'est qui?
10: Ah, je sais pas.
0: Ça va pas être les nanas hein, qui sont dans un bowling.
13: C'est pas nous.
14: Je suis là.
0: Bon, alors Mitsuko, donc tu m'as dit.
12: Je suis anonyme.
0: Ouais.
14: Oh!
0: Eh, Manu, s'il te plaît, tu me calmes ça.
10: Il est parti, Simon, là.
0: Non, mais tu me calmes. Bon.
10: Gérard, ça peut pas être lui, il est parti.
11: Non, mais c'est.
0: Ouais.
13: Gérard!
11: Oh, Gérard, tu exploses le Minitel en tout cas.
0: Mitsuko, donc tu m'as dit que tu préférais.
13: Je préférais les couettes parce que, en général, quand tu prends une fille et qu'il y a des couettes, tu peux la tirer par les couettes, c'est hyper bien.
0: Ok, d'accord. Rita?
15: Moi, mon petit lapin en sucre, lèche cul.
0: Mitsuko, Mitsuko! Mitsuko, s'il te plaît,
15: mais
0: tu te calmes.
15: Mais Gérard, et je vais répondre à Gérard.
0: Mitsuko, attends, Rita.
15: C'est Rita, mon petit lapin sucre.
0: Oh, Mitsuko, tu te calmes, s'il te plaît, parce que tout à l'heure, tu as dégagé au standard.
15: Ouais, exactement.
0: Hein? Alors, Rita, tu réponds.
15: Moi, je préfère les tresses, hein, parce que ça fait un style indien, quoi, tu vois. Ça fait très aventure. Ça fait très calamitienne.
16: Mais t'en fous pas de l'aventure, tu vois.
15: Ça fait très... Moi, je suis une rebelle, hein, Gérard. Donc, ça fait très calamitienne, ça fait aventure. Donc, c'est mieux qu'une queue de cheval, quoi.
10: D'accord. Gérard,
0: Lucie,
10: Gérard, attends, avant Lucie, on accueillait Esteban.
15: Hola,
10: à la place de Sylvain.
16: Hola, où est-ce que
15: hola. Comment est-ce que
16: muy bien. T'es gusta de la fellation?
15: Si.
0: Ah, Esteban, s'il te plaît, t'arrêtes un peu ton cirque, là.
15: T'es gusta de Philippe
0: Oyane. Bon, tu prends l'antenne, tu lui dis qu'il arrête son bordel. Hey, tu travailles ou quoi, la merde?
10: Il est parti, Gérard.
0: Non, ouais, c'est quoi, là, ce cirque, là?
10: Il est parti.
0: Ça commence à bien faire, là, tous les jeudis avec toi au standard.
14: Voilà, le mec, Gérard.
0: Lucie?
15: Oui.
0: Hey, je sens que tout à l'heure, le débat, il va se terminer à 2h30.
14: Oh, non.
0: Lucie?
14: Gérard.
0: Lucie, tu réponds. Oh, c'est quoi, là, ce bordel, hein?
10: Il n'y a plus personne, Gérard.
0: Lucie, s'il te plaît, tu réponds à la question.
15: Oui, alors moi je m'en fous. En fait, ça dépend des fringues que je porte. Des fois, je me fais des couettes, des fois, des fraises. Des fois, un chignon, des fois, j'en fais pas. Enfin, ça dépend. Je m'en fous.
12: Et tu passes à la sécurité, toi?
15: Non, c'est vrai que les tresses, c'est pratique, quoi.
0: D'accord.
15: Quand tu te fais prendre enlevé.
0: Estelle?
13: Bah, je préfère deux grandes tresses que.
0: Gérard, reviens!
13: Une grande que de
0: Gérard!
13: Reviens, Gérard!
16: Il est parti où?
13: Gérard,
0: celui qui met de la musique, il s'arrête, s'il te plaît.
14: Il est là, Manu.
15: Après, c'est les extraterrestres qui ont débarqué. Hein.
0: Oh, Manu. Continue pas le débat tant que tu me chopes pas, qui c'est?
10: Ça y est, c'est bon. C'est bon, Max, tu l'as trouvé.
0: Non, non, mais je continue pas le débat sans savoir
14: allez,
0: qui c'est.
14: Bah,
0: c'est...
14: Allez, mais 2h30, là.
0: Estelle, donc, t'as répondu?
13: Ouais, je préfère deux tresses qu'une grande queue.
0: D'accord.
15: C'est bien.
0: Mmh.
16: Gérard, approche-toi du micro, j'ai envie de te
0: spermer
16: sur la bouche.
0: Bon, tu dégages au standard, Estelle. Hop, 100 balles dehors.
16: Non, c'est pas moi, c'est l'autre.
0: Non, c'est pas toi, bah
16: non,
0: si, c'est
16: pas
0: toi.
16: Moi, je te dis.
0: Je dois pas le savoir, c'est toi qui viens de dire ça, tant pis pour toi.
13: Non, c'est pas lui. C'était pas la même voix, Gérard.
16: Je parle seulement espagnol,
13: moi. Non, c'est pas lui.
0: Et alors, trouvez-vous normal que certaines personnes se passent des queues de cheval à leurs animaux? Ça, c'est une question complètement con.
16: Je trouve ça dégueulasse.
15: Bah, ouais. Qu'ils
16: leur mettent des manteaux, des trucs comme ça.
0: Mm-hmm. Non, mais ça...
16: Je trouve ça débile.
0: Ouais, ouais, bah, ça, je suis de ton avis. Hein.
16: Ouais, bon.
15: Je fais des
0: première fois. Mitsuko.
15: Gérard, ouais, je fais des traits sur ma truie.
13: C'est complètement débile, c'est vrai, mais c'est. Tu vois, il y a des maîtres qui aiment bien que leur chien leur ressemble. C'est pour ça qu'ils font des queues de cheval à leur petit chien pour que leur petit chien leur ressemble. Tu vois.
16: Mm-hmm. Des maîtres qui ressemblent à leur chien.
15: Gérard.
0: Oui.
15: C'est Rita, mon petit chou à la crème.
0: Ouais, ben justement, j'aurais. Bon, Mitsuko, qu'est-ce que je viens de te dire?
15: Non, c'est pas moi cette fois-ci. Pouf.
16: Et Gérard, si la fille là, elle t'appelle mon petit chou à la crème, est-ce que je peux t'appeler mon caca au rhum?
0: Bah toi, tout à l'heure, tu vas aller voir au standard, tu vas te faire une grosse crotte au standard, tu vois.
15: Gérard.
0: Donc, Rita.
16: On peut pas
15: oui,
16: lutter,
15: mon petit chou. C'est pas fiable.
16: On peut pas avec le roi de la répartie.
15: Tout fiasse. Gérard, je voulais te dire, moi, je trouve que c'est hyper esthétique quand même. C'est parce que, par exemple, tu vois, moi, je fais d'équitation. Et pour les chevaux, quand il y a un concours, on tresse la queue. Et c'est très joli.
0: D'accord.
15: Donc, c'est très esthétique et moi, je trouve que c'est hyper chouette. Hein.
0: Rita, voilà. Lucie, je veux dire, pardon.
17: Oui. Moi, bah, des fois, je fais des tresses à ma truie ou je rajoute des plumes à mon canari. Je vais en remettre d'autres. C'est joli.
0: D'accord. Merci pour celui qui passe sur tout le monde. Manu, s'il te plaît.
10: C'est pas possible, il est parti. Il est parti, Gérard.
15: Gérard.
0: Alors, Lucie, t'as répondu?
10: Moins fort la musique.
0: Bon, c'est vous. Bon, Manu, s'il te plaît.
10: Oui, Gérard, je t'écoute.
0: Tu chopes celui qui a la musique parce que ça commence à me gonfler là.
15: Est-ce que tu pourrais dire s'il te plaît?
12: Wow,
0: si ça te dérange pas.
12: Je suis venu manger Gérard.
0: Bon, tu sais.
10: Bon, allons-y.
15: Il n'est pas comestible.
0: Donc Estelle.
13: Méfie-toi Gérard.
15: Oui, bah, je pense que ça dépend avec quel animaux quoi.
0: D'accord.
15: Alien 5, Gérard.
10: Gérard, là, il n'y a plus que les filles. Hein. C'est pour faire un test.
0: Ouais, mais,
10: pour voir.
0: Ouais, mais c'est bizarre que la musique continue.
10: Ah bah, donc c'est que c'est une fille, hein, c'est la logique. Ah, c'est la logique, Gérard, il n'y a plus que les filles.
0: Attends, je veux te savoir. Mitsuko.
13: Ouais, t'es pas un peu effrayé, Gérard? Il y a quelqu'un qui te menace.
0: Non, mais Mitsuko, c'est toi qui as de la musique?
13: Non, pas du tout.
0: Rita.
15: Non, c'est pas moi, Gérard.
0: Lucie.
15: Non.
0: Et Estelle?
18: Oui, c'est moi.
13: Gérard, tu me connais quand même.
0: Non, c'est pas Estelle.
18: Mais c'est moi.
0: Mais ça, c'est quelqu'un qui s'amuse à passer sur tout le monde.
10: Il n'y a plus que les filles, Gérard. Regarde.
15: Gérard, qu'est-ce que tu as, Gérard?
10: Ça, c'est Mitsuko.
13: Non, c'est pas moi. Et il y a quelqu'un qui est en train de se faire tuer à l'antenne, Gérard.
0: Oh non, mais c'est pas grave. De manière, j'arriverai. Je vais bientôt finir si ça continue.
15: Gérard, tu peux poser la question suivante, s'il te plaît?
0: Peut-on aussi avoir... aussi avoir des queues de cheval ailleurs qu'en France? Voir des queues de cheval ailleurs qu'en France?
10: Non.
15: Oui, il y en a.
0: Oui, qui?
15: Lucie.
0: Oui, Lucie.
15: En Espagne, t'as des queues des caballos. En Angleterre, t'as des queues des horses. En Allemagne, t'as des queues des schnackse. En Italie, t'as des queues des cavalli. Enfin, ça dépend du pays où t'es. Ça, on change, c'est sympa.
0: D'accord. Mitsuko?
13: Ouais, ben je sais pas s'ils jouent au tiercé, au quarté, au quinté plus dans les autres pays, mais en tout cas, ils ont aussi des queues de cheval.
0: D'accord.
13: Exactement.
0: Rita?
15: Moi, mon petit chou, hein.
13: Lèche cul.
0: Non, ça commence à bien faire, celle qui s'amuse.
15: Fétasse.
0: Bon, c'est bon.
15: Donc, je te dis, mon petit chou à la crème.
13: Lèche cul.
15: Poufias. Donc, Gérard, je te disais que c'est. Je pense que c'est intergalactique. Hein.
0: D'accord.
15: Et dans le monde entier, ça touche tous les coins de la Terre.
13: Hein. Ouais.
15: Même sur la planète des singes, hein, Gérard.
0: D'accord. Et pour finir, la colombe?
18: Bah, dans tous les pays, ils ont des cheveux longs, donc ils peuvent se faire des queues aussi. Hein.
0: D'accord. Et croyez-vous que. Que les couettes ou les queues de cheval nattes sont plus belles. Croyez-vous que les couettes ou les nattes sont plus belles
15: Gérard,
0: que les queues de
15: où,
0: cheval
15: là?
0: Non, mais pour l'instant, vous avez entendu la question?
15: Non, t'es où là? Gérard, tu peux répéter la question, s'il te plaît?
0: Croyez-vous que les couettes ou les nattes sont plus belles que les queues de cheval là? Donc, Mitsuko.
13: Oh non, bah ça dépend de la forme du visage, à mon avis. Quand on a un visage plutôt rond, je pense que en fait, c'est joli. Enfin, j'en sais rien, tu vois, ça dépend de la morphologie.
16: Ah, Christine, je la vois bien avec les couettes.
0: Bon, celui qui vient de dire ça, là, le mec, il y a un mec que tu m'as pas annoncé.
10: Ça m'a pas fait.
0: Il y a un mec, donc tu le vires. Si c'est quelqu'un qui s'amuse à passer comme ça sur les autres, tu le vires.
16: Gérard, est-ce que c'est vrai que t'es comme les dégâts et que t'as pris l'habitude d'uriner sur tes meufs et que c'est pour ça que Christine et Carole se sont cassés?
0: Allez hop, celui-là, tu le sors.
10: Gérard, je cherche où il est, hein, parce que là, il y a que les filles à l'antenne.
16: Introuvable, on n'a pas raté la radio.
19: Gérard,
16: c'est moi qui commande ici.
0: Si t'es pas content, tu raccroches et tu rentres chez toi.
16: Ferme ta gueule, femme de chevaux.
0: Alors, bonne nuit à tous.
19: Gérard, reste avec nous.
10: Gérard, remets ton casque.
19: Attends, tu permets? J'ai envie de répondre.
0: L'espèce d'enculé qui vient de dire
19: Gérard, ça y apprendra.
10: Le lion va te manger.
0: Voilà, comme ça y apprendra.
19: Tu peux répondre?
0: Donc, Rita.
19: Oui, mon petit chou.
20: Lèche-cul.
19: Pétasse, connasse. Gérard, je te réponds. Moi, je trouve que les couettes, ça fait super chouette, ça fait très Walt Disney. Et les nattes... Comment?
20: C'est surtout Spice Girl.
0: Ouais, mais l'Espace Girl.
19: C'était la mode l'année dernière, Gérard, les couettes sur les nanas.
0: Ouais.
19: Donc c'était super chouette. Et les nattes, comme je t'ai dit, ça fait côté aventurière, très chouette. Et les queues de cheval, ça fait très sage, ça fait très nonne.
0: D'accord.
19: Donc voilà.
0: Okay.
19: Mais Gérard, dis-moi, est-ce que t'es déjà sorti avec une nana qui portait des couettes?
0: Non, pas. De toute manière, attends, laisse-moi après.
19: Ouais, ok.
0: Je vais répondre quand même après. Okay, je vous répondrai et je vous dirai ce que j'en
19: pense.
0: Mais
19: est-ce que ta fille aime les couettes, Gérard?
0: Attendez. Okay. Laissez-moi finir. Il reste Lucie.
20: Oui. Okay. Moi... Qu'est-ce que c'est que ça?
0: Manu, s'il te plaît, t'essayes de trouver qui c'est. Qui c'est?
20: Qu'est-ce que c'est que
10: Gérard,
20: ça?
10: Gérard, il n'y a plus que les filles, là, à l'antenne. Regarde. Il n'y a plus que les filles, Gérard.
0: Ça commence à bien faire.
10: Gérard,
11: c'est Dieu.
10: Il n'y a plus que les filles.
11: C'est Dieu.
20: Je suis toute seule chez moi, j'ai peur.
10: Estelle, Lucie, Rita, Mitsuko.
21: Mais qui c'est qui est là, on attend?
10: Eh ben on attend. C'est pas à l'antenne, on attend, Gérard.
21: Ouais, mais c'est qui là? Tu peux le mettre?
19: C'est Iti qui débarque.
10: C'est un belge.
21: Non, mais attends, pourquoi?
10: Parce que ça, c'est les mecs.
21: Eh ben.
10: Eh ben, je les ai. Alors, il n'y a plus que les filles là.
0: Donc, Lucie.
19: Gérard, j'ai peur.
0: Mais c'est rien, vas-y, réponds, Lucie.
20: Gérard, j'ai très peur.
0: C'en est qui s'amuse là.
19: Défends-nous.
0: Non, mais c'en est qui s'amuse, c'est tous les jeudis, c'est comme ça. Donc, Lucie.
19: Mais j'ai peur, hein.
20: Gérard, attention, t'as des poils qui poussent.
0: Lucie, tu réponds, s'il te plaît. Je sens que t'as. Bon, allez. Hop. Sur ce, bonne nuit à tous, vous allez retrouver Bart.
19: Non,
0: t'as vu j'arrêtais derrière ou quoi? Foutez de ma gueule ou quoi là? C'est tous les jeudis.
19: Non, Gérard, reviens.
0: Mais toi, tu te calmes là. Non, tu te fous de ma gueule là. Abruti, va. Allez, tu mets un disque.
19: Non, Gérard, j'ai pas de disque. C'est qui a débarqué, donc là, il est reparti, hein, c'est bon.
0: Alors,
19: Gérard,
0: Lucie, tu réponds
20: s'il te plaît. Je n'ai pas répondu à la question, moi, encore.
0: Lucie.
20: Oui,
0: Lucie!
20: Oui,
0: tu baisses les doubles sons là ou quoi toi?
20: C'est Dieu qui me parle?
0: Voilà, Lucie!
20: Oui. Moi je suis toute bouleversée après tout ce qui vient de se passer. Moi je préfère les couettes. Parce que j'aime bien Spice Girl.
0: D'accord. Estelle?
22: Moi je préfère les couettes et les tresses. On en a deux pour le prix d'une.
0: Les couettes et les?
22: Et les tresses, enfin, oui. Comme tu préfères.
0: D'accord.
22: Moi, je me fais des tresses au pubis.
0: Hein? Qui c'est qui vient de dire ça, là?
22: C'est Lucie, je me fais aussi des tresses au pubis.
0: Ok. Si on me donnait le choix par rapport à une nana que je voudrais bien rencontrer et qui, si je pouvais, eh ben, je préférerais trouver une.
23: Un deux.
0: Des nattes. C'est plus beau.
19: Ah ouais, exactement, Gérard.
0: C'est plus beau.
22: Gérard, je me fais souvent des nattes.
0: C'est qui dit ça?
22: C'est Estelle.
0: Mais moi, je préfère les nattes que les queues de cheval ou les couettes.
19: Ouais, c'est vrai, t'as raison, Gérard.
22: Tu sais, les
0: tresses, non.
19: Gérard,
0: oui.
19: Moi, j'ai une longue chevelure et j'adore les nattes, donc je te permets de venir me faire une natte.
0: Excuse-moi.
24: Salope.
19: Pétasse, salope, connasse.
0: Eh oh, Rita, s'il te plaît. Erita.
19: Je t'emmerde.
0: Oh, Erita.
19: Oui, Gérard.
0: Eh, pour un sens, c'est à moi que tu viens de dire que je t'emmerde.
19: Non, c'est pas toi. C'est la pétasse.
0: Ah ouais.
19: C'est
22: la pétasse. Se taire, elle arrête pas de balancer des insultes.
0: Non.
19: S'il vous plaît, hein.
0: Oh, hey, c'est bon,
10: Il y a un truc sur Mita, j'aurais pas aimé.
0: Vas-y.
10: Ça fait pas plaisir.
0: Vas-y.
10: Clint qui dit ferme ta gueule, gros con, excuse-moi le coton-tige, et si tu es gentil, je te foutrai ma queue de cheval.
0: Eh ben, que celui-là, comme il est vachement poli, qu'il aille se faire sodomiser, que je pense. Comme il est du quel département?
3: Département 77, âge 22 ans.
0: Ah bah dans ce cas-là.
3: Et il y a un numéro de téléphone.
0: Oh. Ah bah alors, donne-le à Manu, on va l'appeler.
3: D'accord.
22: Ah ouais, on l'appelle.
3: D'accord.
0: On va s'amuser à l'appeler celui-là. Allez,
3: on y va.
0: On y va.
22: En direct live.
0: Ouais, tu vas voir, il a intérêt de...
22: Allez, from Fun Radio, Gérard is going.
0: Oh là.
22: Ok.
0: Donc tout le monde a répondu à la question.
22: Oui, ouais.
0: Donc apparemment, il n'y en a qu'une qui m'a dit qu'il aimait les couettes et les queues de cheval, là. Donc je vais faire mon tri après. Hein.
22: Non, mais tu rêves, là.
0: Oui,
22: Gérard,
0: je rêve.
22: Gérard.
0: Qui c'est qui ose me dire que je rêvais? Qui c'est qui ose me dire que je rêvais, là, des filles?
22: Peu importe. Moi, j'aime bien les couettes et les queues de cheval aussi, genre.
0: C'est qui?
22: Bah, Mitsuko, je te l'avais dit tout à l'heure.
0: Ouais. Estelle, toi... Toi, Estelle, c'est les nattes et les couettes.
22: Les couettes et les nattes, ouais.
0: Les couettes et nattes, ok. Et toi, Lucie?
4: Ouais, les nattes et les tresses.
0: Ouais. Rita, t'as répondu?
4: Ouais, mon petit chou, c'est les nattes et les tresses.
6: Arrête de péter.
4: Et ça me permet de me toucher mes cheveux, hein, Gérard.
0: D'accord. Mitsuko?
4: Et moi, je me fais aussi
23: Moi, je préfère les tresses et les couettes.
0: D'accord.
4: Moi, je me fais aussi des tresses au pubis.
0: Qui c'est que c'est du 6, ça?
4: Ouais.
0: D'accord. Alors, quand vous croisez une nana avec une queue de cheval, vous rigolez?
4: Oh bah oui, c'est évident que c'est évidemment c'est marrant.
0: Personnellement, moi, je rigole aussi. Hein.
4: Bah ouais, t'éclates de rire.
24: Moi, je rigole.
0: Donc, on l'a, la broutille, là, qui m'a traité.
24: Il y a trop d'effets.
25: C'est un faux numéro.
0: Ah,
22: comme d'habitude, hein.
0: Les mecs, hein, vous en avez derrière le Minitel, mais quand on vous demande de laisser
22: exactement.
0: Des numéros, là,
25: c'est n'importe quoi.
0: C'est vraiment des dégonflés, hein.
22: Ouais, dégonflés, là.
0: Allez, en ceux-là, ils ont vraiment du fric à foutre en l'air, hein, enfin.
22: Dégonflés.
0: Donc, Mitsuko.
23: Oui.
0: Donc, pour toi, est-ce que tu rigoles quand tu vois une nana qui a une queue de cheval?
4: Bah, tout à fait, rien que de t'entendre en parler, ça me fait rigoler.
0: Ok. Rita?
4: Maman, mon petit lapin en sucre,
0: pétasse. Non, mais c'est bon, vous arrêtez, s'il vous plaît. Là, il n'y a que les nanas, donc vous allez pas
25: Gérard,
0: vous prendre la tête
25: Gérard,
0: ensemble.
25: Il y avait que les nanas parce qu'on accueille Tristan.
0: Tristan. Tristan, salut.
25: À la place d'Esteban.
0: Tristan.
26: Les patates sont cuites.
0: Tristan. Oh, mais il est où, lui, Aïe? Il dort?
26: Les enfants sont...
0: Bon, alors, Rita. Rita! Oh, mais qu'est-ce que c'est quoi là? Oh!
25: Ça vient pas de moi, hein, Gérard.
0: Hé, hey, Olivier! Y'a plus personne en ligne là!
22: Oh. Gérard, c'est Rita!
0: Bon.
22: Gérard?
0: Oui.
22: C'est Rita! Mon petit chou à la crème!
0: Oui.
22: Donc, moi, tu dis que c'est tout à fait normal hein, de voir une nana avec une queue de cheval, hein, ça fait pas rire. Hein. Donc, c'est tout à fait normal, donc voilà quoi.
0: D'accord. Et il est réveillé là, le Tristan?
27: Oui, je suis là.
0: Ah ben,
27: mon petit caca au rhum.
0: Ouais, bah, fais gaffe, reste poli parce que.
27: Donc, moi je voulais dire que les filles en couette ça m'excite beaucoup.
0: Ouais.
27: Parce que
0: ouais.
27: J'ai vu Pocahontas plein de formes, tapant des queues.
0: Mm-hmm.
27: J'ai éjaculé sur l'écran. Ouais. Et franchement, c'est un bon trip, quoi. Je le conseille à tous les adolescents qui nous écoutent de.
0: Ouais, ça, t'as raison. Et tu peux me dire quel âge que t'as?
27: Moi, j'ai 20 ans, j'habite Paris.
0: Ouais, bah dis donc, je vais te dire une chose, tu conseilles ça aux jeunes de 12-13 ans, toi?
27: Évidemment, il faut qu'ils se vident aussi, pourquoi
0: pas.
27: Bah
0: dis donc. Vraiment, t'as vraiment rien dans la tête, hein, mon pote.
27: Ouais, mais j'ai tout dans le cul.
22: Pocahontas, c'est un vrai film de cul, quoi. C'est dégueulasse.
0: Lucie.
22: Montrer ça à des enfants, c'est.
0: Lucie.
27: La petite alien, là, quand je
0: t'envie
27: du cul, ça m'excite.
0: Oh, Tristan, s'il te plaît, tu te calmes un petit peu, merci.
27: Pocahontas, salope. Si tu nous écoutes.
22: Ça me fait rire de voir une fille en queue de cheval, évidemment. Ça me fait rire de voir une fille en queue de cheval.
0: Donc, Lucie, est-ce que ça te fait rire, toi, de voir de croiser une nana qui a une queue de cheval?
22: Ça me fait rire de voir une fille en queue de cheval. Non, mais imagine la situation. Tu croises une fille en queue de cheval, t'éclates de rire.
0: Okay.
22: Franchement, non, mais quelle idée.
0: Et toi, la colombe?
28: Moi, non, je rigole pas, j'aime pas me moquer des gens.
0: Ben, t'es comme moi alors. Moi je, pourtant, j'ai un petit sourire, mais j'irai pas à m'éclater de rire dans la rue. Hein. Filard, si on pouvait mettre un disque un peu là, parce que. On est déjà à la 7e.
27: La BO de Pocahontas, si vous avez.
0: Tout à l'heure, on va mettre la BO des Pocahontas que tu as dégagé au stand. Tu as reviré au stand.
27: Ça sera pas la première fois.
0: Non, ben, ça sera jamais que la deuxième toutes les semaines, hein.
27: À peu près, ouais.
0: Ok, donc qu'est-ce qu'on s'écoute là, Philippe, s'il te plaît?
25: Hein? On n'écoute rien.
27: Alors, Pocahontas,
0: oh,
27: du Waldar.
24: Je
27: suis
24: en train de chercher le disque.
22: Et la fille dans la.
0: Ah non,
22: dans,
0: mais oh.
24: Bah, c'est ce que je suis parti faire.
0: Oh. Ouais, il y a 12 questions, hein. Ouais, la petite est près depuis longtemps. Hein.
1: Et la chienne dans les
23: fontaines. Ouais, la fille dans le bossu de Notre-Dame. Mmh. Elle est hyper vulgaire.
1: Ouais. Vous avez pas vu celle dans Hercule, elle est pas mal aussi.
23: Ah ouais.
0: Ouais, c'est qui là qui parle?
23: C'est Rita, mon petit chou.
0: Ouais.
2: Gérard.
0: Bon, et Tristan, tu me le sors là, s'il te plaît. Donc, 8e question, comme elle demande un disque et personne veut. Moi, je m'en fous, si à 3h le débat il est terminé, j'arrête. Hein. Comme ça ira vite fait. 8e question. Quand la nana pour l'amour retire.
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5: C'est qui le mec là?
25: Je ne sais pas.
0: Ouais, bah tu dois le savoir.
2: Prendre les fesses.
25: Et personne.
6: Et plus personne.
0: Non, mais là ça commence à bien faire. Hein.
5: Attends.
2: Tu m'as vu dans les chiottes de la loco?
5: Attends, c'est quoi?
6: Il n'y a plus personne, Gérard.
0: Bon, et moi j'arrête de terminer. Bonne nuit à tous.
2: Ton pire cauchemar.
5: Comme ça, mais attends, mais. Il est où ce mec, Manu?
25: Bah non, écoute.
5: Là, je suis en mode un disque.
2: J'ai envie de ton coton-tige.
0: Donc on écoute le petit poussin avec des poils et je vous retrouve tout de suite après pour la suite de la Libre Antenne.
2: Laisse-moi.
7: Donc Christine, on le rappelle, c'est l'ex de Gérard. T'as eu à un moment donné, t'as failli partir avec Gérard pour te marier avec lui.
1: Ouais, heureusement, je suis pas mariée avec lui.
7: Voilà. Et en fin de compte, j'ai appris par Gaël que.
5: Non, tu peux plus.
0: Des conneries.
5: Quoi?
7: Quoi?
0: Ouais, on te demande ça, on te demande pas de mettre la DAT de Christine de tout à l'heure.
5: On te demande pas de mettre le truc de Christine.
7: Ah, c'est le disque.
0: C'est le disque, oh, c'est ça.
7: C'est quoi? C'est
0: le quoi, petit poussin avec des poils. Merde. Linda, bonsoir.
8: Allô, Gérard?
0: Oui.
8: Gérard.
0: Bonsoir, Linda.
8: Bonsoir.
0: Tristan, donc j'espère qu'il est réveillé, celui-là, depuis tout à l'heure.
27: Oui, je suis réveillé, bonsoir.
0: Salut.
8: Bonsoir.
27: Bonsoir.
0: Julia.
9: Bonsoir Gérard.
0: Bonsoir.
9: Bonsoir.
0: Rita.
9: Bonsoir.
0: Bonsoir. Bonsoir. Lucie.
14: Bonsoir.
0: Et la colombe des Zimbabwe.
17: Bonsoir, bonsoir, j'envoie disparition.
27: Que voilà. Des femmes, que des filles.
0: Eh ouais, ben c'est normal. Pour ce débat-là, c'est quand même la majorité des nanas qui l'emportent sur les hommes.
27: Moi, je prends les quatre filles, je te laisse Olivier.
0: Ouais, ben. Tout à l'heure, Tristan, tu sais ce que tu vas faire? Tu vas amener ça avec toutes les nanas, tu vas dégager si tu dis des conneries comme ça.
27: Ouais, mais je m'en irai avec elles.
0: Ouais, non, mais tu t'en iras tout seul dans ton lit, d'accord? Quand ouais, les nanas. Elle. Bon, tu me laisses continuer
27: bien
0: le débat?
27: Bien sûr, bien sûr.
0: Quand les nanas font l'amour, retirent-elles leur queue de cheval? Oui. Donc, on va demander, comme il y a un mec, on va laisser quand même le sexe fort.
27: Ouais, le sexe fort, t'as goûté ou quoi?
0: Non, alors,
27: comment tu sais que j'ai le sexe fort?
0: Bah, de toute manière, t'es le seul, alors t'as un mec.
27: Ouais, c'est clair.
0: À moins que tu le fasses passer pour un travelot, mais ça m'étonnerait.
27: Non.
0: Alors, à ton avis?
27: Non,
0: dis pas putain, parce que tout à l'heure tu as.
27: Non, mais quand tu me parles, après j'oublie le fil de la question.
0: Non, mais je répète pas la question, là t'as très bien entendu.
27: Est-ce qu'elles enlèvent leur cul de cheval? C'est tellement stupide que. Est-ce qu'elles enlèvent leur cul de cheval quand elles vont dormir, c'est ça?
14: Oui. Pour faire l'amour. Ouais, quand elles font l'amour.
27: Non, c'est vrai que ça pourrait gêner.
0: D'accord.
27: Si elles remuent comme ça de la tête.
14: Mm-hmm. Très mal à la tête. Mais elles mettent
27: des coups de tresse dans la tête, c'est pas trop agréable.
0: D'accord. Linda?
14: Ben, ça dépend de la position. Moi, je préfère la garder parce que quand on prend le vrai, ça permet de m'attraper bestialement, quoi. Et je préfère.
0: Ouais, mais là, c'est vraiment. C'est plus faire de l'amour en t'attrapant par la queue de cheval. C'est vraiment. du truc vraiment. Très, très. Ouais, peut-être pour toi, mais personnellement, moi, tu vois, la nana, je voudrais pas qu'elle garde sa queue de cheval en faisant l'amour avec moi, parce que j'aime pas déjà trop les queues de cheval, je préfère les nattes et les couettes. Donc, les queues de cheval, tu vois, c'est encore un truc que j'éviterais de faire l'amour avec.
7: C'est bien, là.
14: Pour les cowboys, avec les queues de cheval.
9: Pour répondre ?
0: Julia !
9: Ouais, moi, je crois qu'il faut garder les queues de cheval, parce que sinon, quand tu suces un mec, ça le gratte, avec les cheveux lâchés.
0: De quoi ? Mais attends, écoute... là, j'ai mal compris la réponse.
9: Mais quand tu lâches tes cheveux, ça le gratte quand tu le suces.
27: Moi, personnellement, ça me gênerait pas trop.
0: Ouais,
9: ça en a marre. Ah bon?
0: Ok, Julia.
27: Ah, je peux vous le prouver quand vous voulez. Hein.
14: Ouais. Non, c'est chiant parce qu'on en a plein la bouche.
0: D'accord. Ouais. Bon, Rita?
9: Moi,
0: non, mais c'est bon, vous allez pas recommencer avec la musique derrière, là. Tristan!
27: Non, c'est pas moi, je crois. À mon avis, c'est un mec de la radio.
7: C'est pas Tristan, hein, Gérard.
9: Ouais. Gérard.
7: Là, c'est sûr. Hein.
0: Rita!
9: Oui, mon petit chou!
7: Gérard.
2: Ça, c'est quelqu'un d'ici.
11: Montre-moi ta queue de cheval, Gérard. Ta queue.
2: Rita, s'il te plaît. Olivier, tu m'éteins les doubles sons dans les oreilles, là. Tiens, ça devient lourd avec toi, hein, de travailler le jeudi, hein.
12: Ouais, d'accord.
2: Rita, tu réponds.
12: Rita.
2: Rita, tu réponds. Rita, non, Rita, qu'est-ce que tu fais, merde.
12: Attends, tu sautures.
2: Ah, ça me fait tirer, tu m'as retiré tout le monde.
12: Rita.
2: Oh là là là. Max, viens prendre la pro, là.
12: Allô. Je vois, des talons. Gérard.
2: Ouais, mais c'est quoi ce bordel, hein? Mais il pêche pas tous les jeudis, quoi. Parce qu'on n'a plus
10: Allez, allez.
2: Bonne nuit. Gérard, putain. Regarde derrière toi.
10: Mais, Gérard,
2: je suis allez, là. Mais allez, non, tu dégages. Mais ils sont où, les gens?
10: Oh, tu dégages.
2: Ils sont où, les gens, maintenant?
13: On est là.
10: Là, ça marche, là.
13: Gérard.
10: Mais c'est quoi cette voix, là?
13: Coucou mon chou.
10: Oh Manu, tu travailles ou quoi?
15: Là franchement, je sais pas, ça vient pas de standard. Hein.
13: Jean-Luc Gérard.
10: Ça a disparu là, c'est bon.
13: Gérard,
10: il est parti le mec. Oh, pourquoi tu l'as mis hors antenne alors? Tu sais très bien où il est le mec, parce que tu l'as mis hors antenne. On me prend pas pour un con.
13: Gérard.
16: Rita, oui.
10: Ton micro, ton micro.
13: Oui. Gérard.
16: Wow.
13: Ouais, c'est Rita.
10: Oh, le micro.
13: Gérard, peux répéter la question? Gérard?
18: Il a picolé encore ce soir.
13: Ah, mais je sais pas si. Est-ce qu'il y a quelqu'un?
10: Mais oui. Oh, le micro!
15: Bah, Gérard!
10: Oh, allume! Gérard!
13: Gérard!
19: Quand les nanas font l'amour, retire-t-elle leur queue de cheval?
13: Oui, bah, je te réponds, Gérard!
19: Non, Rita!
13: Mon petit chou?
10: On n'entend rien, éteins ton micro, toi! Allô, qu'est-ce que tu dis? Vas-y, Gérard!
19: Quand les nanas font l'amour, retire-t-elle leur queue de cheval?
10: Monte le son, toi!
19: Merde! Donne-moi 3 ans, j'arrête, hein!
13: Gérard, tu retires pas ton coton-tige pour...
10: Attends.
13: Est-ce que c'est Max ou c'est qui parle?
19: Pour l'instant, c'est moi.
13: Oui, bah Gérard, je te réponds, c'est Rita.
19: Oui, bah alors, vas-y.
13: Ouais, bah mon petit chou, moi je te dis que... avant de faire l'amour, la fille, c'est mieux qu'elle ait les cheveux lâchés parce que ça fait féline, oui. Sauvage. Oui. Donc c'est beaucoup, c'est beaucoup mieux, quoi.
10: Carrément.
13: Bah ouais, ça fait sauvage, ça fait... Ça fait vraiment tigresse, quoi, donc c'est mieux, quoi.
10: On a Jean-Luc Minitel, c'est drôle, il y a Fa...
18: Bon appétit, Max.
10: Merci.
27: Moi, je vais bouffer aussi.
10: Personne ne m'apporte à bouffer. Hein.
13: Là, tu
27: moi, j'ai des biscottes.
18: C'est chiant, là.
10: Pardon?
27: J'ai des biscottes, moi.
10: Ouais, je veux bien.
13: Non, mais je vais poulet, Max.
10: Alors, quand GG se mouche, il en sort de la chiasse.
13: Ah, c'est dégueulasse.
27: Ah oui, parce que le caca remonte par l'œsophage.
13: Ah, vous êtes dégueulasse.
10: Je le calme.
18: Je croyais que c'était quand il était
10: éternué. On parle plus fort, Gérard, parce que là, il y a un problème de micro, on t'entend pas très très bien. Je sais pas si c'est Cyril, depuis qu'il est venu avec sa caméra. Si c'est...
13: Gérard, on est dans les mauvaises ondes, hein.
16: Si.
13: Gérard, es-tu là?
18: Ah. Gérard, parle plus fort, on t'entend pas.
16: Lucie!
18: Es-tu là?
13: Gérard, on t'entend pas. Lucie, est-ce que tu réponds?
16: Mais c'est quoi ce bordel, Max, là?
10: J'ai rien, mais ça marchait tout à l'heure.
16: Mais à chaque fois, c'est tous les jeudis, maintenant.
15: Écoute, il n'y a plus que les filles à l'antenne, là, Gérard. Ça peut pas venir de mon standard.
10: Ça ne peut pas venir de mon micro qui se marche, alors arrête.
13: Ouais, c'est l'estomac de Max, il est en train de digérer.
2: Bienvenue au Macron
10: Gérard. Enlève-moi ces mecs, bordel, Manu.
15: Il n'y en a plus.
10: Bon, bah, quoi
13: dire.
15: Ah ouais, attends, Gérard, s'il y en avait un. J'avais pas vu, je me suis trompé, il y en avait un.
13: Gérard, t'as écouté ma réponse?
19: Lucie!
13: Oui?
19: Donc, ta réponse?
10: On comprend rien là, de ce qu'il dit en plus le mec, là, c'est inaudible.
19: Lucie!
18: Moi je la garde et après, quand je fais une olive à mon mec.
10: Ah bah, comme par hasard, ça s'en va. C'est un mec qui est derrière, qui s'amuse. Mmh. Il est parti le mec.
19: J'ai l'impression.
10: Il règle bien sa voix. Au moins qu'il règle bien sa voix.
19: Lucie!
18: Oui!
19: Donc tu disais?
18: Moi je te dis, je la garde parce que quand je fais une feuille de rose à mon mec, ça gêne pas.
16: Et la colombe
18: en mode.
10: Manu, je te jure que...
16: Manu, tu commences
10: On n'entend rien, le micro se coupe de Gérard,
18: on
10: comme par hasard.
18: Tout, hein.
10: Attends, t'éteins ton micro, Gérard, ou pas? Tu l'as éteint?
16: Non, il a allumé
10: en plus, alors,
13: ça
10: s'il te
13: plaît. Hein.
15: Ah non, tape pas dessus, Gérard, tape pas dessus.
10: Ah non, fais gaffe. Alors?
27: Coup de chair.
16: Alors, la colombe en mode disparition.
13: On n'entend rien, Gérard.
16: Oh, ouais, c'est quoi, là?
13: On veut écouter que la voix de Gérard. Pas tout ça. Bon Gérard, je peux répondre.
7: Allez-y mollo les enfants, parce que si vous déconnez trop avec GG, moi je vais m'énerver. Je vous ai déjà demandé qu'on fasse plus comme la
13: Max, vite ta bouche. Ouais, vite ta bouche avant de parler. Non, Max, c'est adorable quand tu parles comme ça.
27: Techno Max, c'est super.
7: Oh les lèches-cul.
13: Est-ce que tu m'entends?
27: Non, non,
13: je
27: déconne.
13: Oh, Rita, là. Allez Gérard. Gérard, c'est Rita, oui.
19: Non, mais pour l'instant, vous me
7: on n'entend rien, mais qu'est-ce que c'est que ce bordel?
27: C'est une émission qui fait plaisir, qui mange pas de pain.
13: C'est qui parle là? C'est Gontran?
7: Non, mais c'est bon, attends.
13: Bon, allez, Gérard, pose ta question.
19: La colombe en voie de disparition, là, tu m'écoutes?
7: Ouais.
13: Ouais, je t'entends, Gérard, vaguement.
19: Alors, vas-y.
13: Bah, je te répondrai quand j'aurai fait l'amour pour la première fois. Oh, la pucelle. C'est mignon.
19: Ouais, seul qui ça.
7: Qui c'est qui est vierge? Qui c'est qui est vierge?
19: Non, non, ça laisse.
7: Qui c'est qui est vierge? Qui est vierge? Qui est vierge?
19: Rita.
7: Oui.
13: Non, c'est Estelle.
7: T'as quel âge?
13: Et t'as vu comment t'es visé? T'es dégueulasse.
7: T'as quel âge?
13: J'ai 20 ans, Max.
7: Combien?
13: 20 ans. Je sais que c'est un de tes grands fantasmes.
7: Ah, c'est clair. Ah, mais ça s'arrêtera pas à un fantasme juste d'une nuit.
19: Non, non, mais n'ayez crainte, il attend le prochain débat qui va porter sur la virginité.
7: T'entends pas très bien, en tout cas. T'as les.
19: J'ai et l'impression Max qu'il va me tuer là-bas.
13: Max, c'est Estelle.
19: Oui, Estelle. Oui, ma collègue.
7: Oh là là.
19: De Zimbabwe.
13: Max, tu m'entends?
7: Oui.
13: C'est moi qui suis vierge.
7: Bonsoir.
27: C'est une émission de télé, monsieur à la grosse tête.
7: Je crois que c'est la portable de Cyril qui fait des interférences.
27: Monsieur à la grosse tête.
7: Ta gueule.
19: Bonne nuit.
7: Bienvenue dans 32 millions d'amis.
13: Oh mais c'est les extraterrestres qui ont débarqué,
7: bonsoir,
13: c'est
7: Gérard. Là qu'il se passe. Mais qui c'est qui parle?
3: Alors, où est ton chien, Gérard?
7: Enlève-moi, Manu.
3: Montre-nous ton gros toutou, Gérard.
13: Mais c'est qui? C'est E.T. qui parle ou quoi?
3: Gérard, il a une petite queue de cheval.
13: Oh.
3: Bah, je te jure,
19: je sais d'où ça vient.
13: C'est Fabien?
19: Je sais d'où ça vient.
13: Ça vient de vous?
19: Ça vient du studio de pro.
7: Ah, c'est pas possible. Non, c'est pas possible. Attends, réfléchis.
19: Tu vois, comme par hasard. Hey, j'ai que des nanas.
7: Non, il y a un mec, c'est le mec.
19: Je l'ai viré.
7: C'est le mec.
13: Mais ça peut très bien être.
3: C'est 30 millions d'amis avec les Gérard.
4: Attends. C'est bon parent.
7: Comme par hasard. Et voilà, tu le mets hors antenne. Après, il va croire que c'est encore la peau. La dernière fois, il croyait que c'était moi. Alors, tu te calmes, s'il te plaît.
19: Et tu le vires carrément, celui-là. Voilà.
20: Pourquoi que les mecs.
7: Oh
19: ah voilà.
13: Max.
7: Estelle, arrête un peu.
13: Max.
7: Oui.
13: T'es encore là. Je voulais dire que t'es beau, Max. T'es beau. T'es un charme, mais vraiment, Max. Je sais pas comment t'expliquer.
21: Tu sais qui dit ça?
13: Non, il est trop mec. Franchement.
21: C'est Rita, non?
13: Oui, c'est Rita.
21: C'est bien ton genre de dire ça.
13: Comme par hasard. Max, je t'emmerde. Je dis. Moi, c'est ma charme du cœur.
21: Mais calme-toi,
13: Max. T'es beau. Bon, Gérard. Et je pense.
21: Moi je dis que Max il est trop maigre et il n'y a rien à bouffer dessus.
13: Ouais. Et bah c'est beaucoup mieux.
21: Mais de toute façon, si tu travailles pas à M6, t'as aucune chance. Avec Max.
13: Bon, la pétasse, j'ai pas envie de te causer alors que t'emmerdes, alors tu la fermes.
21: Mais qu'est-ce que j'ai dit,
13: Gérard? Ok, alors tu t'écrases. Allez, Gérard,
21: c'est où? On t'entend plus.
13: Gérard!
7: Ah ouais, voilà.
19: Je sens que je vais vous prendre tous hors antenne, là, les nanas, je vais vous calmer, sinon vous allez gerber.
21: Et qu'est-ce qu'on a fait, Gérard?
19: Je le sens.
21: Gérard, on t'entendait plus, alors on comblait l'antenne avec Max.
19: Neuvième question, pourquoi que les mecs ont aussi une queue de cheval? Alors, Linda. Linda, s'il te plaît. Linda, s'il te plaît.
13: Oui, je suis là.
19: Bon, tu travailles, hein?
13: Oui. Alors, tu peux répéter la question?
19: Oh non, mais t'avais qu'à te réveiller, hein? Pourquoi que les mecs ont aussi une queue de cheval?
21: Bah en fait, je pense que ceux qui portent une queue de cheval, c'est un but phallique, en fait, je crois. Mmh.
7: Mais pourquoi? Ah ouais, carrément. Et toi, tu lui...
21: Ils doivent être frustrés, en fait.
13: Les fesses, tu pues.
21: Ils doivent à toutes les guettes et pour se rattraper, ils font grande
13: queue de cheval, quoi.
21: En croyant que les...
19: Mais tu m'éteins sur ton bordel, là-haut.
21: Allô?
7: Ah ouais.
19: Donc,
13: Moi,
19: Julia,
21: c'est pour faire plus drag queen, tu vois. Le soir, ils lâchent leurs cheveux et on croit que ce sont des vraies nanas en fait.
13: Bah, d'accord. Et je suis comme tout le monde.
19: Rita.
13: Ouais, mon petit chou.
19: Je te préviens, tu t'arrêtes avec ton bordel lors des débats là. Non, mais tu l'éteins ça.
13: Donc Gérard,
19: oui.
13: Je te disais, moi je pense que les mecs portent des queues de cheval, c'est pour se donner un genre.
19: C'est-à-dire attendez, pas tout ça à la fois. C'est-à-dire
13: bah, une jambe.
21: Bah, c'est-à-dire, they want to be American.
1: Mmh. Bah, ils montaient sur moi, c'est tout.
0: Lucie. Non, mais n'ayez crainte, c'est ce que l'autre.
7: Ah non.
0: C'est ce que l'autre pétasse de Christine. Non, mais c'est un truc qu'ils ont refait là, le temps que j'arrive, et c'est Christine.
7: Menteur.
0: Non, mais attends, ça vient de d'elle, alors j'en ai rien à foutre. Lucie.
7: De quoi?
0: Lucie, pour toi?
21: Eh ben, pour moi, plus la queue est longue, plus la queue est courte.
0: D'accord. Et toi, la colombe des îles Baboué?
1: Ben, ils
21: montaient
1: sur moi, c'est tout.
21: T'es monté sur la colombe?
0: Non, mais ça, c'est...
7: Ah, non.
1: Mais ta coton-tige dans son cul.
0: Dans le cul. Bon, t'arrêtes ça quand je fais mes débats, s'il te plaît.
7: Arrête.
0: Ça commence à bien faire là avec
21: Gérard.
0: Avec ça.
21: Gérard.
0: Oui.
21: Pourquoi on n'entend pas les mecs?
10: Parce qu'il y en a plus, parce que Gérard
0: n'en veut plus.
10: Il en veut plus à l'antenne.
21: Ah ben on veut du mec. Gérard.
10: Ceux qui a pas.
0: Ouais. Ok. Ça là-bas. Voilà, merci. Donc la colombe en voie de disparition. J'ai pas entendu ta.
21: Ouais,
0: qu'est-ce que je viens de te dire? D'arrêter ton bordel là!
1: Bah, il montait sur moi!
0: Vous arrêtez de bain là maintenant!
21: Gérard, arrête de crier, je voudrais répéter ta coton-tige dans son cul! Non, Gérard, reviens!
0: Terminé, conclusion!
21: Gérard, j'ai pas répondu à la question!
0: Allez, Olivier, tu me fais chier!
21: Mais
5: c'était pas moi!
0: Non, c'est pas toi, c'est ça! Eh ben, c'est toi qui t'as mis à l'allumer!
21: C'est Dark Vador!
0: Bon, alors, SL pour finir, parce que je commence à en avoir ras-le-bol, il est 3. Il est 3h08, je vais arrêter à 3h30, comme ça, ça va aller vite, tu es mort.
21: Pour moi, c'est un fantasme.
0: Oui.
21: C'est parce qu'ils en ont une toute petite.
7: Est-ce
21: alors
7: que je peux toucher ta
21: queue.
7: Coquillette
21: non.
0: Non. D'accord.
7: C'était quoi la position préférée de GG?
1: Bah, il montait sur moi, c'est tout.
0: Bon, les conclusions. Conclusion sur les queues de cheval, c'est terminé.
21: Gérard, mais c'est bien comme position, ça, GG.
0: Conclusion.
21: Non, Gérard, tu peux poser ta question?
0: Quand ils arrêteront de passer le bordel que Christine a dit tout à l'heure, je continuerai le débat.
21: C'est pas un problème de satellite. Hein.
0: Non, c'est pas un problème de satellite, je te le dis tout de suite, moi. Pourquoi ils ont laissé un perdu blanc, alors? Je m'en fous, hein. Je m'en fous sur la conclusion, j'arrête à la dixième. Tu me retires ça à la base, j'en ai ras-le-bol que ça passe. Hein?
5: J'ai rien fait.
0: Ouais.
21: Non, mais arrête d'accuser Manu, il est doux comme un cœur.
0: Trouvez-vous sur la mode en ce moment des queues de cheval? Alors, Linda?
21: Ouais, je pense que ça n'a jamais été démodé, quoi. Dans toutes les périodes, on en a vu, et je pense que ça continuera encore.
0: Hein.
21: C'est pas mieux, quoi, puisque ça s'excite plutôt.
0: D'accord. Voilà. Julia?
6: Bah, la queue de cheval, c'est purement pratique, c'est pas une question de mode. C'est juste qu'on n'aime pas avoir les cheveux dans les yeux, ou tu vois. C'est une question pratique, en fait.
0: Ouais, mais même, de toute manière, t'en as quand même un peu dans les yeux, hein, des cheveux. Hein.
6: Oh bah non, si tu les attaches bien, c'était pas trop mongol, t'arrives quand même à te faire une queue de cheval, t'as pas de cheveux dans les yeux.
0: Rita?
21: Ouais, bah mon petit chou, hein. Moi je pense que pour les nanas, les queues de cheval, la mode est passée quand même. Hein.
0: Non, mais ça existe encore. Hein.
21: Ouais, mais bon, c'est pas aussi joli, quoi. Mmh. Et pour les mecs, maintenant, la mode, c'est le crâne rasé et le bouc. Hein.
0: D'accord.
21: Et ça fait vraiment.
6: Mais des fois, ils sont tout rasés.
21: C'est très sensuel.
6: Une petite queue de cheval aussi.
0: Ouais. Non, mais ça, on va y revenir.
21: À la Bruce Willis, Gérard.
0: On va en venir. Ouais. Je crois que.
7: Gérard?
0: Il n'y a même pas la question là-dessus.
7: Gérard? On accueille Rocco.
0: C'est bizarre, je crois qu'on avait dit pour un mec.
5: Et moi j'ai un petit message de Clint sur Mitel. Tu sais celui qui t'a donné le faux numéro là tout à l'heure?
0: Ouais. Il est encore revenu, c'est abruti.
5: Tu sais ce qu'il dit?
21: Non.
5: Gérard, quand il jouait, ça lui ressemblait à un âne qui braille.
0: Non, mais
21: non.
0: Et lui, quand il donnera des faux numéros, il ferait mieux de se la fermer.
5: C'est clair.
0: Ouais, on dirait un cochon qui n'a même pas de couille au cul pour donner un vrai numéro. Lucie? Lucie?
21: Oui?
0: Donc tu réponds, s'il te plaît?
21: Si les queues de cheval sont encore à la mode? Oui.
0: D'accord. Et la colombe en voie de... de Zimbabwe?
6: Bah, moi, j'ai jamais aimé les queues de cheval, donc pour moi, ça n'a jamais été la mode.
0: Ouais, donc, à part les tresses et les couettes.
6: Voilà.
0: Les nattes et les couettes, je veux dire, pas les tresses. Et Rocco?
27: Oui.
0: Alors, tu réponds?
27: Oui, je trouve ça très bien, les queues de cheval, que ce soit pour homme ou pour femme.
0: Ouais, mais est-ce que c'est à la mode en ce moment?
27: Oui, c'est pas plus à la mode qu'à une autre époque.
0: Mm-hmm.
27: Je trouve ça très bien, oui.
5: C'est sur la différence d'âge, quoi.
8: Si tu avais rare pour les mecs, aujourd'hui c'est le crâne rasé, le bouc, hein, la
27: façon dont j'ai pas trop compris ton allusion là sur la différence d'âge.
8: Si tu avais les cheveux longs, tu te ferais une queue de cheval?
0: Qui pose cette question?
8: Julia.
0: Non.
8: Pourquoi?
0: Non, parce que j'aime pas ça. Ça fait. Moi, je trouve que ça, c'est pas tellement beau sur un homme, une queue de cheval, c'est tout.
8: Alors, si t'avais des cheveux longs, tu te les laisserais détacher?
0: Hein?
8: Si t'avais des cheveux longs, tu te les laisserais détacher?
0: Ah non, j'irais chez le coiffeur régulièrement, je te le dis tout de suite. J'aime pas les cheveux longs, déjà, là, ils commencent à pousser un peu trop, donc je vais sûrement aller chez le tondu dans peu de temps.
8: C'est le tondu. C'est rare. Je voulais dire, aujourd'hui, la mode, en fait, les nanas, elles adorent les mecs qui ont pas de cheveux, hein, qui ont le crâne rasé.
27: Oh, mais ça tombe bien.
8: Qui ont le crâne rasé, hein. Elles
27: ça tombe bien parce que j'en ai pas. J'ai pas un poil sur le caillou.
8: Est-ce que tu pourrais sacrifier ta chevelure pour une...
27: Attends, mais t'as vu la forme de tête qu'il a aussi?
0: Attends, Rocco, tu t'écrases, s'il te plaît, d'accord?
8: Donc tu réponds, Gérard.
0: Alors moi, c'est toi, Rita, qui a posé cette question.
8: Oui, c'est moi.
0: Eh ben moi, je vais te dire une chose. Tu vois, j'irai pas sacrifier ma chevelure pour une nana. Hein.
8: Ta
27: chevelure de lionne.
0: Rocco, tu t'écrases parce que tout à l'heure tu as dégagé vite fait, ça va.
27: Ta crinière féline.
0: Bon, allez, bonne nuit.
8: Il a rien dit de méchant. Moi, je trouvais vachement plus beau coiffé à la brosse.
0: Qui?
8: Ouais, Estelle, comme désirless.
0: Bah ouais, bah de toute manière, j'ai toujours été coiffé les cheveux à l'arrière, c'est ça que tu veux dire, Estelle?
8: Non, droit sur la tête.
0: Non, moi j'ai toujours. Je préfère en arrière maintenant.
8: Gramouillé. Ouais, mais moi je te dis que tu serais vachement plus beau avec les cheveux tout raides sur la tête.
0: C'est-à-dire?
8: Bah un peu à la Ricky Martin.
7: À la brosse.
8: Ouais, comme un
0: j'ai pas une tête d'hérisson encore, hein.
7: Bah un petit peu quand même.
8: Gérard, c'est Rita.
0: Oui, Rita.
8: J'avais deux petites questions.
0: Ouais.
8: Donc, je voulais savoir, est-ce que tu t'es déjà teint les cheveux?
0: Non.
8: Et chez quel coiffeur tu vas? En fait, tu vas souvent chez le coiffeur ou pas?
0: J'y vais une fois tous les trois mois.
8: Tous les trois mois?
7: Tous les ans.
0: J'y vais une fois, j'y vais trois mois.
7: Trois mois par an.
0: Une fois tous les trois mois. Quand je vois que c'est trop long, j'y vais. Comme là, la semaine prochaine, je vais avoir les cheveux coupés.
7: Et quand il va chez le coiffeur tous les trois mois, c'est pas pour les couper, c'est pour faire un shampoing.
0: Hein. Je les demande assez court.
7: Il y a Christelle sur Minitel. Gérard, je te trouve génial. Tu me fais vraiment jouir. Continue à parler, je trouve ta voix super sexy.
0: Christelle, tu laisses ton numéro. Dans ces cas-là, on te rappellera pour finir.
7: Même si tu as les cheveux sales.
8: T'es un coiffeur ou une coiffeuse?
0: Je m'en fous, personnellement. Que ça soit un mec ou une nana, j'en ai rien à cirer.
7: Ouais, plutôt un mec, quand même.
0: Non, je préfère plutôt une nana. Voilà.
8: Est-ce que c'est quelque chose quand elle te nettoie les cheveux?
0: Qui c'est qui dit ça?
8: Estelle,
0: si elles ont des ongles, ça fait quand même mal à la tête, oui.
8: Mais quand elle te caresse la tête en te faisant un bon petit shampoing et tout, ça te fait quelque chose?
0: Attendez 5 minutes, Rita, s'il te plaît. Pas spécialement, non.
27: Et quand elle te taille les cheveux en brosse, est-ce qu'elle te met un couteau-tige dans le fion?
0: Bon alors, Rocco, tu dégages, bonne nuit à toi. Oui.
8: C'est Rita.
0: Oui.
8: Je voulais te demander, mais pourquoi tu demandes pas à Max de t'amener chez sa coiffeuse? Parce qu'elle le rend hyper beau, hein.
14: Et ouais, Max, j'adore ta couette.
8: Alors, pourquoi tu y vas pas avec Max?
0: Non, mais moi, de toute manière, si Estelle s'est coupé les cheveux, moi, je veux bien que tu me les coupes, Estelle.
14: Très bien, quoi.
8: Non, mais Gérard, je te dis, pourquoi tu vas pas avec le...
0: Mais héritage, je viens de parler. Mais héritage, j'ai le droit de poser une question?
8: Ouais, mais tu m'as pas répondu, Gérard.
0: Mais pourquoi que je vais pas chez le coiffeur à Max? Parce que Max, il habite trop loin de chez moi et c'est tout. Et je vais pas chez les coiffeurs des autres. Donc, je
27: réponds. Non, mais parce que la coiffeuse
0: de Max, Rocco, je te dis de te la fermer, s'il te plaît.
27: Non, mais je te demande si t'as les moyens d'aller au coiffeur.
0: Max,
27: parce que lui, attention, il va dans les quartiers chics, hein.
0: Ouais,
27: il
0: c'est
27: pas coiffé par les cheveux par un coiffeur. Monsieur est sur M6.
0: Attention,
27: j'ai une émission à lui, hein.
0: Non, mais ça y est,
27: devant la caméra, il parle, il chatte, le monsieur, il parle de techno, hein.
7: Ferme ta gueule.
0: Ouais, Rocco, tu vas t'écraser, je t'ai déjà demandé. Je voudrais qu'on arrête de parler de la soirée.
7: En plus, j'ai l'impression que Rocco, ça serait pas Arnett ou Tony.
0: Ouais, si, si, c'est Tony. Hein, Tony?
27: Oui.
8: Démasqué.
7: Alors, Manu, Tony, tu le dégages. Bonne nuit. Bonne nuit, Tony.
8: Bonne nuit, Tony.
0: Bonne nuit.
27: Bonne nuit,
0: c'est
27: bien, Max.
0: Non, c'est bon, Tony. Il n'y a pas besoin de lâcher.
7: Tu m'enlèves, Tony, Manu.
0: Tony. Au revoir, Tony.
27: Je déconne,
7: Non, déconne pas. Au revoir, Tony.
0: Manu, s'il te plaît.
27: Joue à la toute.
0: Manu. Merci. Donc, alors, je disais, donc, je reprenais, je récapitule. Je récapitule depuis le début que je demandais que si Estelle savait couper les cheveux, qu'elle vienne me les couper, ça me ferait bien plaisir. Voilà.
9: Bah,
11: seulement
9: si tu les veux à la Ricky Martins.
11: Ah bah... Ouais, mais attends, Rita, s'il te plaît.
7: Couplet à la Max.
9: Tu rêves. Alors, ouais, ok, ouais, je peux te les faire à la Max.
11: Non, non, mais moi, je demande à Estelle.
9: Ouais, tu alors. Rêves. Pas de problème, je viens jeudi prochain et je te les coupe.
11: D'accord.
9: En alors, direct.
11: Donc, ouais, minute, Rita. Donc, je vais pas chez le coiffeur avant.
9: Non, non.
11: D'accord. Non,
9: bah, non. Eh, mais t'as ce qu'il faut chez toi, faut que j'amène.
11: Ah, t'amènes.
9: J'amène.
11: T'amènes des ciseaux,
9: T'as quand même le shampoing et le démêlant.
11: Ah bah j'ai le shampoing, ouais, mais le démêlant, j'ai pas le démêlant, c'est quoi ça? C'est quoi le démêlant, Colombe?
9: Bah c'est un après-shampoing, quoi.
11: Ah non, j'ai
9: pour
11: pas.
9: Pour les cheveux.
11: J'ai pas ça.
9: C'est pour rendre les cheveux plus doux.
11: C'est
9: pour l'eau.
7: C'est pour ton velgras que t'as dans les cheveux.
9: T'as de l'eau chez toi?
11: Ouais bah oui, quand même. Merci.

0: pour rire.
1: C'est qui?
0: Julia.
1: Ah bon?
0: C'était pour rire.
1: Ah bon, j'espère, hein?
2: Oui. Ah, Gérard?
1: Oui.
2: Je voudrais faire une déclaration.
1: Oui.
2: Moi, je suis pas d'accord que Fun te fasse pas amener chez un visagiste ou chez un coiffeur, hein.
1: Non, mais j'ai déjà ma coiffeuse attitrée maintenant. Ça y est!
2: Non, non. Non, mais
3: ça coûte la coiffeuse
1: de maintenant. Eh oh!
4: C'est toi qui parles comme ça?
1: Non, non, il recommence encore avec son truc là-bas, lui. Tu m'éteins ça, s'il te plaît, Olivier. Je continuerai pas le débat, donc on continue. Vous avez d'autres questions à me poser?
2: Ouais.
1: Linda, par exemple.
5: Est-ce que tu te coupes les ongles?
1: Je les mange, oui. Oh. En plus. Oh.
5: Et les ongles des pieds.
6: Et les ongles des pieds aussi, ouais.
1: Non, non, mec, ça va, hein. On sait que t'es beau sur M6, c'est pas la peine d'en rajouter, hein.
2: Oh. Ah ouais, il est
6: okay.
2: Super beau.
6: Cassé.
1: Parce que j'en connais ce soir qui m'ont parlé que de ça, puis tu vas voir les chevilles bien enflées pour la loco.
3: Mets ta
1: hein.
3: coton-tige dans son cul.
1: Non, Olivier, s'il te plaît. Non, Max, tu viens me retirer ce merde.
5: Le coton-tige, enlève-lui le coton-tige.
1: Max, s'il te plaît.
5: Comment est-ce que tu te nettoies les oreilles,
6: hein? Il y a,
5: sur
6: Mittel, il y a King Camel.
1: On l'a, Christelle, ou pas?
6: Qui te dit...
7: Non, non, elle est pas là.
6: Tu devrais te faire couper les poils des aisselles, car apparemment, ça te gratte.
1: Bon, n'importe quoi. Ouais, il va se faire foutre. Julia! Julia!
5: Oui, oui, ben, je te demandais comment est-ce que tu te nettoies les oreilles avec un
1: God. Avec des contre-tiges, bien sûr, hein, pas comme... Bon,
5: c'est bon,
1: Max, il est 3h20, t'as dit jusqu'à 4h, j'ai le temps, hein. Faut pas pousser mes merdes dans les orties, eh oh.
2: Ouais, ouais.
1: Bon, non mais, normalement, je dis, c'est jusqu'à 4h, j'ai deux questions.
6: J'ai entendu un truc qui a pas fait plaisir qu'à un animateur d'M6, c'est pas sympa.
1: Olivier, s'il te plaît, c'est la troisième fois que je te demande de retirer ça.
6: À mon avis, c'est pas la dernière, mais quand même, fais gaffe.
1: Hein?
3: Manu,
6: Manu le gamin.
7: Gérard, ne crie pas, je t'écoute.
6: Tu passes tes coups de fil perso.
1: Ouais, là.
6: Quand est-ce que tu nous remets un Tony ou un Arnett?
1: Non, non, j'en veux pas deux, hein.
6: Ah, bah là, il y a Rosa qui est là.
1: Bon,
6: Il y a Rosa, Gérard.
1: Ah, Rosa.
8: Bonsoir, c'est Rosa, je trouve
6: Technobar,
8: c'est une super émission.
6: Salut, Tony. Ok, au revoir, Tony. Au revoir.
1: Merci, Tony.
6: Merci, Manu.
1: Merci,
6: Tony.
1: Ok, point final à la ligne.
6: Au revoir.
1: C'est quoi ça?
6: Au revoir, Tony. Va te faire enculer, Tony.
8: Non, je déconne.
1: Non, mais Tony. Elle est dehors, Tony, dehors.
8: J'aime tout ce que tu fais, Max.
1: Non, c'est bon, c'est bon.
6: T'as voulu me griller, Tony, je vais te griller. Suce-moi bien la bite, enfoiré.
1: Ouais, c'est bon, là, les lèches-cul, on a. Bon, Lucie.
6: Non, parce que si tu parles de lèches-cul, Gérard, t'es pas le dernier, hein.
1: Ouais, bah, c'est bon, toi. Oh, je retourne chez toi et c'est bon. Alors, Lucie.
9: Oui.
1: T'as une question à me poser?
9: Non.
1: Non, pourquoi? Voilà, le Larsen.
6: Le débat, ça devient n'importe quoi, genre, on arrête dans deux minutes.
10: Remets-toi sur le débat, Gérard.
1: Bah, ouais, mais y'a qu'à. J'ai plus que deux questions.
9: Ouais, moi, j'ai une question.
5: Est-ce que tu te laves les pieds souvent?
1: Oui.
5: Est-ce que tu as des croûtes entre les orteils?
1: Non.
9: J'ai une question, est-ce que tu te coupes les poils du nez et les poils des oreilles?
1: Non, moi je vois pas.
9: Bon, allez, onzième
1: question. De toute manière, je pense qu'à 3h30, on aura fini. Hein.
6: Ah bah non, on va faire la libre antenne.
9: Eh hey, Gérard,
1: oui.
9: C'est Estelle.
1: Oui.
9: Quel est ton plus gros fantasme?
1: Ah,
6: se laver.
1: Alors,
6: se laver.
1: Max, s'il te plaît, c'est pas à toi qu'on s'adresse.
6: Oh
1: punaise, mais ils sont charmés ou quoi là ce soir? Mais là c'est même pas les nanas qui gueulent comme ça, ça doit être le truc qu'on va mettre tout à l'heure, ça doit être un remix, hein.
6: D'ailleurs, si vous voulez encore des expressions de Gérard, vous m'envoyez des cassettes.
9: Il n'y a pas de problème.
1: Mais attends, c'est bon toi là.
6: Non mais pour Noël, les 40 premières cassettes, je veux bien refaire les expressions de Gérard, il faut les mettre.
10: Il y a Crado sur Mita qui dit papa, c'est toi dans le poste.
1: Pauvre cloche Crado. Tu m'éteins le double son, s'il te plaît, tu viens de l'allumer.
6: Olivier.
9: Mais Gérard, t'as pas répondu à ma question.
1: Ouais, mais... Voilà, non, Olivier. Merci. Donc, tu me disais...
6: Oh là là, Gérard.
9: C'est quoi ton plus gros fantasme?
1: En quoi?
9: Bah, avec une fille.
1: Alors...
9: Tout
1: ce qu'elle peut aimer. Pour l'instant, c'est moi qui mène les débats.
9: Tout ce qu'elle peut aimer, tout ce que
6: Gérard,
1: je puisse y apporter.
9: Non, mais c'est pas ça. Admettons, par exemple, il y a une fille qui vient te voir et qui te dit, Gérard, dis-moi ce qui te ferait plaisir, je te le fais.
6: Oh là là, faut pas me dire ça à moi, en tout cas. Hein.
1: Alors là, c'est très compliqué.
6: Quoi? Attends, laissez-le répondre. Vas-y, réponds.
1: Donc déjà, c'est de me faire des bisous. Sur la bouche, bien sûr.
9: Avec la langue?
1: Oui.
9: Oui, non, mais c'est un tout petit fantasme, ça.
1: Ouais, mais après c'est la suite.

0: après la suite c'est dans le lit.
1: Bah non.
0: Eh, qui c'est qui? C'est qui là qui jouit comme ça là? Qui c'est qui est en train de jouir?
2: C'est Tony. C'est peut-être Tony ou Arnett, hein, je sais pas.
3: Non, c'est moi, je suis en train de jouer. Ouais.
0: C'est bon, Colombe, je t'ai répondu?
1: Ouais, en gros, enfin, t'as pas détaillé. Hein.
0: Ouais, mais.
1: Avec ça, j'en sais pas long.
0: Ouais, mais après la suite, ça se passe dans le lit.
1: Ouais, mais justement, c'est la suite qui m'intéresse.
0: Ben, tout ce que je préfère, les fellations, tout.
1: Ah, quand même.
0: Ah, ben, oui.
4: Gourmand, hein.
1: Est-ce que tu aimes quand on titille les seins?
0: Oui. Hein? Qu'est-ce que tu m'as demandé là, Estelle?
1: Est-ce que tu aimes quand on...
4: Non, c'est pas Estelle. Hein.
0: C'est qui vient de me poser cette question là?
2: Cette question là?
1: C'est Lucie.
0: Ouais, ben. Lucie?
2: Lucie?
1: Est-ce que tu aimes quand on te titille les seins?
5: Oui. Donc?
1: Essaye là, puis dis-moi si tu aimes.
5: Bon, attends, essaye, t'es marrante, t'as qu'à venir.
1: Ah,
5: bon, Olivier!
1: Max, fait lui.
5: C'est bon, pas par un mec, par une nana. Hein, okay.
1: Non,
5: Olivier, s'il te plaît, merci.
1: Tu fermes les yeux, tu
2: vois,
1: tu
2: m'aimes. Gérard, on accueille Robin.
1: Salut Robin.
5: Salut Robin.
3: Salut
5: Francky. Olivier, le double son, nom de Dieu.
2: T'as une voix de femme, tu veux dire plutôt.
5: Ouais, double son, c'est bon.
1: C'est
5: pas de moi, là.
2: Allez, tapette, vas-y.
1: Gérard.
5: Oui.
2: Gérard, tu m'excites.
1: Jean-Paul Gaultier. Ouais, je vais te dire, est-ce que Christine avait de beaux cheveux?
5: Non.
1: Elle avait pas de cheveux. Gérard, elle avait pas de
2: beaux
1: cheveux.
2: Arrête, Olivier.
5: Olivier, ça commence à bien faire tes conneries, d'accord? T'es dans le double son, j'arrête. Voilà les conclusions.
1: Non, Gérard, réponds à ma question.
4: Il est vachement bien ton débat, continue.
1: Allez, Gérard, réponds à ma question.
0: Ouais.
1: Est-ce que Christine avait de beaux cheveux?
0: Non.
1: Pourquoi?
0: Elle avait pas de beaux cheveux, c'est tout.
2: Mais qu'est-ce qu'elle avait de bien, enfin?
0: Rien du tout.
1: De
0: manière, je veux plus parler d'elle.
1: Est-ce qu'elle a les cheveux gras?
0: Je ne veux plus parler d'elle, donc je ne répondrai pas, je ne continuerai pas de répondre à cette question-là,
1: non,
0: Rita.
1: Parce qu'elle a dit que t'avais qu'il est bien.
2: Ah non.
6: Mets ta coton-tige dans son cul.
0: Olivier, non, non, Dieu.
3: Tu fais un remix avec cette phrase.
0: Hein. Putain, ça commence à bien faire tous les jours. Hein.
2: T'arrête, Olivier, s'il te plaît, c'est Max qui te parle, s'il te plaît.
6: Mets ta
0: coton-tige
6: dans son cul.
0: J'arrête, Max.
3: Conclusion.
0: Non, je t'ai terminé, moi j'arrête.
1: Non, j'arrête,
0: parce que là maintenant ça va être le nouveau jeu.
1: On a encore
0: tous les soirs.
1: On n'a rien à voir là-dedans, Gérard. Non, c'est un problème de satellite. Moi j'ai une question à te poser.
0: Oui.
1: Est-ce que tu aimes t'éclater les boutons dans le dos?
0: Qui?
1: Qui
0: pose cette question?
1: Tu sais, des fois t'as des gros boutons blancs, est-ce que tu aimes quand on.
0: Qui c'est qui pose cette question?
1: Lucie.
0: Oui.
1: Est-ce que tu aimes quand on t'éclate les gros boutons blancs que t'as dans le dos des fois?
0: Ah non, pas du tout. Hein.
3: Et avec le pu qui sort, ils font des pizzas, la pizza.
2: Il y a Falbala qui dit sur Minitel que Gérard, c'était pratique quand il sortait avec Christine parce que quand elle se mettait sur lui, ça éclatait tous les boutons du dos.
0: N'importe quoi.
2: Avec le poids.
0: Ouais,
3: le
0: bruit
3: et tout.
0: Et enfin bref. Donc la 11e question, comme... Oui.
1: C'est Rita.
0: Oui.
1: J'ai une petite question.
0: Oui.
1: Je vais te dire, mon petit chou, est-ce que t'aimes bien que les femmes portent des dessous sexy?
0: Ben, j'en ai déjà parlé, j'ai déjà répondu plusieurs fois à cette question, j'ai dit oui.
1: Mais de quelle couleur?
0: N'importe. Sauf noir.
1: Ah bon?
0: Pourquoi?
4: Gérard, je porte que des dessous noirs, moi.
0: Qui?
4: Estelle.
0: Non, bah, c'est pas grave.
4: Je porte rien. Gérard.
0: C'est pas grave.
7: Salope.
0: Oh, c'est bon, Max. Tu traites pas Estelle de salope, hein, quand même.
7: C'est pas Max, là. C'est quelqu'un d'autre.
1: Non, c'est l'inconnu.
0: Ouais, c'est encore l'inconnu.
1: Ouais, c'est
0: inconnu,
1: toi.
0: Non, je proteste. Ouais, c'est?
8: Non, bah, c'est personne.
0: Y a pas un mec, là. C'est bizarre, ce m'a dit qu'il y avait un mec.
8: Ah bah il y a Robin.
0: Ah ouais. J'ai l'impression
8: mais c'est pas lui.
3: Non, moi je suis là, GG. Hein.
1: Gérard, j'ai encore une question à te poser.
0: Oui.
1: Est-ce que quand tu t'appuies sur la narine très fort, il y a du liquide blanc qui sort?
0: Non.
3: Vert. Qui remonte jusque dans le nez après la loco.
0: Donc
1: comme des petits vers.
2: Eh Manu, rappelle Christine, on va l'appeler là, non?
0: Non, c'est bon.
3: Tige dans son cul.
1: Ouais.
0: Olivier. Non, c'est pas Olivier, c'est... Tu me vires le mec du standard, là.
2: Et tu m'appelles Will Smith, s'il te plaît.
0: Tu vires... Je sais plus qui y avait, là. Bah, tu le vires, ça y est.
2: On rappelle Christine ou pas, non?
0: Non, je t'ai dit.
1: Oui, on rappelle.
0: Quand je t'ai dit, le mec...
2: Ouais, on rappelle.
0: Non, moi, j'ai dit non.
8: Non, c'était pas lui, hein. Le mec qui a dit ça, je l'ai viré. Ça, c'est Tony, il est bien.
2: Tony, il est bien, ça sort, ouais.
0: Non, mais de manière, tu l'appelles, c'est même pas la peine. Si tu l'appelles... Max, je te préviens que si tu l'appelles, j'arrête le débat tout de suite. Hein. Je retire le casque et je me casse.
1: Ah.
3: On va avoir des précisions sur les...
7: Bon, bah alors appelle-la.
0: Ouais, bah dans ce cas-là, je me casse.
7: Bah ouais, justement, non, vas-y, appelle, qu'est-ce que t'attends, Manu?
1: Gérard, est-ce qu'on pourrait avoir Christine parce qu'on voudrait que vous régliez les comptes en direct, hein? Parce qu'elle nous a dit que t'avais des cheveux gras, que tu te lavais jamais,
9: que tu es un alcoolo,
1: etc. Donc nous, on veut que tu nous répondes, mais on exige des réponses.
3: Christine, toutes les vérités sont bonnes à dire.
0: Ouais, bah toi, tu vas dégager si Christine arrive, comme ça, ça va être vite fait pour toi.
1: Gérard, comme t'es une star du show business, faut que tu nous expliques, on a besoin de savoir.
0: Eh ben attendez qu'on l'appelle.
1: Ah ouais, voilà, c'est cool. Ouais.
0: Et on vient le mec, on va mettre un disque.
8: Le numéro.
0: Ouais, mais on met un disque, en attendant, on va mettre un remix.
1: Ouais, voilà, comme ça, nous, on va avoir des réponses.
0: Bah non, mais en attendant qu'on l'appelle.
1: Ok.
9: Moi, j'ai plein de questions à poser à Christine, je veux tout savoir.
0: C'est qui?
9: Ben, c'est Julia.
3: Moi aussi, je veux me
0: la faire. Non, mais toi, tu as dégagé ça.
3: Je veux me la faire, c'est Tony, je veux me la faire.
0: Non, Tony, tu vas te démerder avec elle alors. Oui.
1: Gérard, parce que c'est Rita. Parce que mon petit ami est journaliste à Paris Match. Mm-hmm. Et donc, comme ça, je pourrais faire.
7: Menteuse, t'es vierge.
1: Comment? Max?
0: Non, mais c'est rien.
3: Moi, mon meilleur pote, il fait une émission sur M6.
0: Elle laisse cul, tu dégages, au revoir. Bon, et Max, on peut mettre un remix là?
7: Ouais, mais là on appelle Christine, c'est parti.
0: Bah ouais, mais maniez-vous.
9: La vérité est ailleurs.
0: Ça, tu me le retires, d'accord? De manière, elle est dans un foyer. Hein.
1: Allô? Un foyer?
3: Allô?
0: Allô?
9: Pourrait-on parler à Christine, s'il vous plaît?
6: Tu sais qu'est-ce qu'il aime bien?
7: Ah non?
6: Mets ta coton-tige dans son cul.
0: Bon, tu me retires. Non, mais là, Max. Tu viens me retirer ce cirque là qu'il est en train de me faire, d'accord? Ou sinon j'arrête l'émission.
7: Attendez, on recommence. Rappelle Manu, refais le numéro.
0: Ok, on y va.
1: Je demande là parce qu'on
3: n'entend
1: rien.
7: Allez Gérard, parle-lui.
0: Mais attends,
1: Et on veut.
7: Silence, écoutez. Silence, Gérard.
6: Tu sais qu'est-ce qu'il aime bien?
7: Ah non?
6: Mets ta coton-tige dans son cul.
0: Non, mais attends, pour l'instant, il est en train de faire des conneries. Hein, puis l'autre au centre, et l'autre à la peau.
7: Manu,
0: il remet sans arrêt le truc.
7: Olivier, tu arrêtes, s'il te plaît. On recommence. Manu, tu fais le numéro. Et s'il te plaît, le vrai numéro. Gérard, vérifie qu'il donne bien le vrai numéro. On y va, c'est parti.
0: Non, mais attends, il s'amuse avec...
7: Non, t'arrêtes, Olivier. Allez, vas-y.
0: Ah ouais, mais il l'a pas, le vrai, alors, en plus.
7: Mais si, appelle.
8: Mais attends, ça doit pas être ça.
7: Vas-y, appelle.
8: On réessaye.
7: Gérard, installe-toi, attention, on va y aller.
8: Gérard,
7: tu vas t'asseoir.
1: Branchez vos magnétos.
6: Mets ta coton-tige dans son cul.
0: Alors, de toute manière, il l'a pas appelé, c'est Olivier qui recommence. Donc voilà, il est 3h.
6: Mets ta coton-tige dans son cul.
0: Voilà, il est 3h30. La conclusion du.
6: Mets ta coton-tige dans son cul.
0: Mais t'es une merde.
9: Eh mais ça se trouve, Gérard, c'est.
6: Mets ta coton-tige dans son cul.
0: Allez, moi j'arrête, carnet, bonne nuit. Bonne nuit!
6: Mets ta coton-tige dans son cul!
0: Bonne nuit! Non mais là, l'autre salope, ça l'a amusé de dire ça!
6: Mets ta coton-tige dans son cul!
5: Ça va être le jouet de la radio! Alors on demande à ton mère, salut!
6: Mets ta coton-tige dans son cul!
5: Conclusion du débat!
1: Non, Véran!
5: Conclusion, c'est terminé!
7: Oh non!
5: Quand vous arrêterez pas avec ces conneries et qu'Olivier ne passe pas un double son!
6: Mets ta coton-tige dans son cul!
5: Allez, je m'arrête, terminé! Allez, bonne nuit à tous!
3: Oh là là!
1: Gérard? C'est bon, Zach Gérard? C'est le retour du vrai Gérard!
0: Non, mais ils le remettent donc.
7: Il est en boucle!
1: Gérard, mais on n'a pas la vraie Christine en direct?
0: Non!
1: Bah pourquoi?
0: Non, parce qu'ils veulent pas l'appeler, et comme elle est dans un foyer... Non, mais elle est dans un foyer, alors...
3: On peut repasser la phrase une dernière fois.
0: Non! Toi, tu dégages. Allez, hop, c'est bien, tu me le vires. Bon, allez, hop, conclusion du débat.
1: Gérard, est-ce que tu manges tes crottes de nez?
0: Non.
1: Oh,
0: bon, le mec... Manu, s'il te plaît. Manu, s'il te plaît, tu me vieilles avec
8: les filles. Il y a que les filles, là.
1: Ouais, moi, je
0: retire
1: ma conclusion.
0: Qui c'est? Alors, je vais... Linda. Conclusion du débat. Conclusion du débat, Linda.
9: Mais il est que 3h30.
0: Bah oui,
6: mets ta coton-tige dans son cul.
1: Ouais. Je pense que ça va bien la soirée.
0: Arrête tes conneries, toi, maintenant.
9: Okay. Il y a un blanc.
0: Linda, conclusion.
9: Happy birthday.

0: ça, je veux plus l'entendre le soir, sinon je viens pas jeudi.
1: Non. Un ultimatum?
0: Claire.
1: C'est un ultimatum?
0: Oui. Et toi, tu vas arrêter de le passer quand je demande des conclusions. Julia.
2: T'es sûr que tu veux qu'on fasse la conclusion aussitôt?
0: Parce que si vous voulez faire une libre antenne, vous y allez alors. On va mettre le remix. On va mettre un remix.
3: Allez, remix. Et on revient juste après pour la fin de la Radio Libre, Fun Radio et du Star System et de Gérard.
0: Voilà.
4: Mets la cototise dans son cul.
0: Ouais, bien faire maintenant. Donc on récupère Estelle, Lucie, Rita, Julia et Linda.
2: Bonsoir.
0: Rebonsoir à tous.
5: Il y a Pierrot et puis Tony aussi. Ouais.
2: Ouais, bonsoir Pierrot, bonsoir Tony.
6: Bonsoir tout le monde. Salut tout le monde.
5: Gérard, tu remarqueras que quand même Tony, il a été cool hein, ce soir.
0: Ouais. Pour une fois.
6: J'ai bien rigolé. Hein. Ouais. Je te remercie Gérard et toute l'équipe hein, parce que là, c'est.
7: Comment va ton cochon?
6: Tu vas encore dormir 3 heures, mais bon, ça vaut le coup, franchement.
2: Ah, séquence émotion.
0: Ok, bon, donc si vous avez des questions à poser, ben, je peux y répondre maintenant. Ou sinon, non, on va faire quand même la conclusion du débat là. Et puis après, ben, on fera un petit quart d'heure de libre antenne où on arrêtera. Je vais voir comment que ça se passe pour
2: la. Je vais faire ma conclusion.
0: Alors, Linda, conclusion, on recommence, allez. Linda, conclusion sur les deux débats, si tu t'as entendu les deux. Linda.
8: La différence d'âge.
0: Linda.
2: Elle est plus là.
4: Oui.
0: Oh, elle est où, Linda, là?
1: Linda.
4: Oui, je suis là.
5: Linda, elle est partie, elle a
4: raccroché le disque.
0: Ah bon, ben, d'accord.
4: Gérard.
0: Julia.
2: Oui, mais écoute, c'était un débat formidable. J'ai eu mal à force de rire. C'était vraiment très, très grand.
0: Non, mais les deux, hein, je te parle.
2: Oui,
0: si t'as écouté
2: les deux. Les deux. J'ai beaucoup ri. Bon, on a un peu dérivé à la fin sur le thème des cotons-tiges, mais bon, je veux dire qu'une bonne queue de cheval, bien faite, il y a que ça devrait.
1: Moi, c'est le débat sur les hétéros que j'ai préféré.
0: N'importe.
2: Voilà.
0: Rita.
9: Moi, mon petit cheval à crème.
0: Oh, Olivier, qu'est-ce que tu me fais, là, de couper tout le monde, là?
1: Tout simplement trompé de bouton.
0: Rita, donc.
9: Oui, mon petit chou. Donc, je vais dire que moi, je voulais faire d'abord un historique sur la queue de cheval. Hein? Mmh. Donc, il faut savoir que l'origine, c'est du latin. Keus et Keus. Mmh. Donc, en fait, c'est qu'avant, genre, les femmes préhistoriques avaient des queues de cheval.
0: D'accord.
9: Et depuis, donc, la mode... en fait, la mode vient de la préhistoire.
0: Hein. D'accord. Lucie.
10: Oui.
0: Donc, pour toi.
10: Moi, j'ai bien ri aussi.
0: Sur les deux débats.
10: Le premier un peu moins, mais ouais, j'ai bien ri, quoi. C'est bien.
0: D'accord. Pourtant, t'as participé aux deux, toi,
10: hein? Oui, en partie, ouais. Mm-hmm. Enfin, pas en entier, le premier.
0: Ouais, ben, ok. Et toi, la colombe?
11: Ben, moi, j'ai trouvé que c'était un débat riche en rebondissements, en révélations, en émotions, et puis j'ai appris plein de trucs, et puis c'était vachement chouette.
0: Ouais, comme t'as fait les deux, toi, t'as été jusqu'au bout, hein?
11: Voilà.
0: En plus, ça. Donc, t'en déduis quoi, là, des deux débats que t'as fait
1: Petite cochonne.
0: Tu me verras les deux mecs, là, qui viennent de l'insulter, j'aime pas trop ça.
11: Bah, c'était pas des insultes, c'était mignon, hein.
0: Ouais, mais peut-être, mais j'aime pas... J'aime pas qu'on dise ça, d'accord? J'aime pas... Ça m'a pas fait plaisir. Donc, moi...
11: Et tu serais pas un peu jaloux, Gérard?
0: Si, très jaloux.
11: C'est même pas positif en plus comme mec. Hein.
0: Oui, et je suis très jaloux.
12: Merci Olivier pour le double son encore. Et Olivier, là, ça commence à bien faire maintenant.
1: T'es pas content de moi?
12: Oui.
1: T'es pas content de moi?
12: Non, pas du tout. Alors tu m'étales le double son que j'ai dans le casque.
1: Ça me fait pas plaisir. Ça me fait pas plaisir ce que tu fais. Ça me fait vraiment pas plaisir.
0: Donc, Estelle, tu disais que je suis jaloux. Oui, je suis très jaloux en plus, toi.
1: En plus.
11: Ouais, mais là, regarde, là, je suis vierge. Si demain je t'annonce que j'ai trouvé un mec qui a réussi à me dépluser, tu serais pas content?
0: Bah, c'est pour toi. Pour toi, si.
12: Olivier, merde!
1: Punaise.
11: Gérard, c'était toi. Punaise. Gérard? Et si c'était toi?
0: Ouais.
11: C'est Rita.
0: Ben?
12: Oh, mais merde, Olivier, viens dire!
5: Dire.
11: Gérard!
0: Oh, qu'est-ce que je viens de te dire, là, de dire?
11: Dire.
1: Ah, il faut me demander.
0: Ouais, ben, oui.
11: Je voulais te demander, j'ai deux questions. Hein.
0: Oui.
11: Donc, je voulais savoir, est-ce que tu sais danser le twist, le tango, le rock, et le rap cha-cha.
1: Et la salsa des chiottes aussi.
11: Et la salsa aussi. Oh,
13: Manu. Et la danse du poireau.
11: Est-ce que tu sais danser tout ça? Parce que les filles adorent les mecs qui savent danser. Hein.
0: Moi, personnellement, non. Donc, Linda...
11: J'ai une autre question, Gérard.
0: Hein?
11: J'ai une autre question.
0: Oui.
11: Je voudrais que tu nous dises comment t'as rencontré Christine. Comment s'est faite ta rencontre avec Christine?
0: Ben...
11: Alors vas-y, réponds, Gérard.
0: Ben, ça se fait par l'intermédiaire de la radio, voilà, c'est tout.
11: Ah bon?
0: Voilà. Non, ouais, mais attendez, on est en train de faire un gros point sur moi.
13: Est-ce que ça a été le coup de foudre?
1: Mais tu peux continuer à répondre.
0: Non, non, mais pas forcément. Donc, est-ce, la Colombe, tu disais, t'as osé me dire quoi comme question? Comme je t'ai dit que j'étais assez jaloux.
13: Non, mais je t'ai dit que si je rencontrais un mec, et puis bah, comme je suis vierge, si je couchais avec lui, tu serais jaloux?
0: Ça dépend.
13: Quand ça dépend, ça dépasse.
0: ça dépend de qui c'est.
1: Il y a King Kamel qui te demande, est-ce que c'est vrai que tu aurais rencontré Christine dans un magasin de coton-tige?
0: Non. voilà ce que je peux te dire. Et puis après, t'as dit vaguement...
13: Ouais, donc faudrait pas que ce soit un mec que tu connaisses.
0: Ben, pourquoi pas?
13: Ben non, ben là, tu serais jaloux sinon.
0: Ben, ça dépend qui tu rencontres, ouais.
13: Gérard, et si c'était toi?
0: Ah ben moi, si c'était moi, ça me dérangerait pas du tout.
13: C'était Henri. Si c'était Henri.
0: Qui c'est qui dit ça?
13: Bah, Estelle.
0: Ouais, ben là, peut-être pas. Je serais peut-être pas content non plus.
13: Gérard,
0: oui.
13: J'ai une question, c'est Rita.
0: Oui, Rita.
13: Je voulais te demander, est-ce que tu es câlin avec les femmes?
0: Oui. Bah, de toute manière, je pense que même Estelle peut te répondre, parce que j'ai marqué pas mal de trucs sur une lettre, et elle peut te répondre vachement là-dessus.
13: Ouais, mais dis-nous, nous on veut savoir, hein. Mais c'est bizarre, parce que Christine a dit que t'étais pas du tout câlin, que tu lui faisais jamais aucun préliminaire, que tu jouissais pas, en plus.
1: Et elle dit que t'aimais bien...
0: De toute manière, elle a dit ce qu'elle voulait. Moi,
13: dément.
0: Donc moi, de toute manière, je...
13: Oui.
0: Je dément donc tout ce qu'elle a été dire, c'est faux.
13: Bah alors, dis-nous la vérité.
1: Est-ce que c'est vrai que tu envisages d'offrir pour la Saint-Valentin une boîte de coton-tige à Christine?
0: Non, mais là, tu vois, je préfère offrir des roses et un cœur à...
1: Des roses avec des coton-tiges,
0: je
1: me dis.
0: Je préfère offrir quelque chose d'autre
1: sympa.
0: À quelqu'un.
1: Original, des coton-tiges.
0: Non, mais
1: roses.
0: Ça, j'en ai rien à foutre.
1: De... Dans le... Il paraît que t'en as un en plus dans le...
0: Ouais, c'est ça, n'importe quoi. Donc, je demande ce qu'elle a été dire. Donc, je suis très câlin et très... Très affectueux.
6: Ah là, on t'aura oui, tout fait, mon pauvre Gégé.
13: Ça se définit comment, Gérard? Est-ce que tu caresses les cheveux?
0: Bah oui, hein.
13: Ah ouais?
0: Le mec qui s'amuse à parler.
13: Est-ce que tu mords?
0: Non.
13: Tu mords jamais?
0: Non.
13: Est-ce que tu grognes?
0: Non plus.
13: Même quand tu jouis?
0: Non plus.
13: Ah bah, c'est un signe d'amour, hein, Gérard. C'est un signe d'amour quand on mord la personne.
0: Qui c'est qui dit ça?
13: Mérite, hein, mon petit chou. Est-ce que tu remets la queue quand t'es content?
0: Qui c'est qui pose cette question? Qui c'est qui vient de poser cette question Non, mais alors là, je vais te dire une chose, non, pas du tout. Et toi, Estelle, t'as pas une question à me poser?
13: Ah bah, je t'en ai déjà posé pas mal, hein, Gérard.
0: Ouais.
13: Est-ce que tu t'enfonces avec le doigt, le coton-tige?
0: Ça y est, arrêtez avec ça, parce que
1: c'est vicieux, ça, c'est vicieux, mais c'est une question intéressante.
0: Attends, ma colombe. Là, ça commence à bien faire, arrêtez de...
1: C'est comme les horticulteurs.
0: Arrêtez cette histoire de coton-tige, ça commence à être lourd et ça commence à m'énerver.
13: Est-ce que t'es plusieurs à la fois?
0: Hein? De quoi, Estelle?
13: Si tu devais faire l'amour avec une femme, tu commencerais par quelle position?
0: La normale.
1: Gérard.
13: C'est quoi la normale?
6: La benne à ordure.
0: Bon, toi, tu dégages.
13: Gérard, c'est quoi la normale?
0: Gérard, casse-toi là.
1: Ça y est, c'est Gérard. Ça y est.
13: C'est quoi? Gérard, Christine a dit que tu connaissais qu'une seule position. Est-ce que c'est vrai?
0: De toute manière, elle a été dire que je lui montais dessus, mais elle m'est déjà montée.
13: Elle s'est déjà montée dessus.
0: Oui. Donc, alors qu'elle dise pas de mensonges comme ça à la radio.
1: Alors, Gérard, il y a Clint qui te demande, qui te pose une question. Est-ce que tu vas être capable d'y répondre? Je suis pas sûr. Quel est le plus lourd? 1 kilo de coton-tige ou 1 kilo de plume?
0: De plume.
1: D'accord.
6: Ah là là.
1: Et, est-ce que tu connais la position du coton-tige?
0: Non, j'en ai rien à foutre.
13: Est-ce que tu t'enfonces les coton-tiges avec un applicateur?
1: Il paraît que tu t'enfonces dans la chatte de la nana.
0: Bon, d'accord.
13: Gérard, j'ai une question.
0: Oui, qui?
13: Mérite, hein, mon kichou.
0: Oui.
13: Donc, je voulais savoir, quel est le dernier cadeau que tu as fait pour la Saint-Valentin?
0: Le dernier cadeau pour la Saint-Valentin?
1: À qui?
13: D'abord, et à qui, hein?
0: Ben, cette année, j'ai pas eu l'occasion de faire de cadeau.
13: Alors, le dernier que t'es fait?
0: Le dernier que j'ai fait, ça a été un cœur.
13: Un cœur, mais en quoi?
0: Un cœur comme ça, avec une carte postale.
6: Bon, Gérard, c'est Tony, j'aimerais te poser une question. J'aimerais savoir ce que tu fais pour le réveillon de Noël là, et de la Nouvelle An, parce que j'aimerais m'incruster.
0: Ben, pour l'instant, j'ai rien de prévu, à part si ma petite colombe est parmi moi, ben, je préfère passer Noël et Jour de l'An avec ma colombe.
6: Je pourrais venir avec Christine?
0: Non.
13: Gérard?
0: Oui. Il paraît qui veut me parler?
13: C'est Rita. Oui. Est-ce que tu lui as déjà fait un
7: film? Je voulais te dire, parce que c'est une question un peu comique, hein, donc tu réponds. Hein.
6: Je crois qu'on va se marier. Donc.
7: Parce qu'il faut rigoler un peu. Hein.
0: Ouais, bah vas-y.
7: Ouais, ok, donc je voulais savoir si t'étais une femme, Gérard.
0: Mmh.
7: Une vraie femme. Hein.
0: Mmh.
7: Grosse poitrine, etc.
0: Ouais, bah vas-y.
7: Est-ce que tu sortirais avec Max?
0: Oh non.
1: Et avec toi?
0: Oh le pont.
1: Et avec toi?
7: Alors, Gérard.
0: Non, je viens de te répondre.
7: Mais pourquoi?
0: Parce que j'ai déjà horreur des femmes avec des grosses poitrines.
1: Ah, d'accord.
7: Comment?
0: J'ai horreur des femmes aux grosses poitrines.
7: Ah, tu m'as
1: donc Gérard Max n'a rien compris.
6: Ouais, c'est pas grave.
7: Gérard,
1: oui. Il y a par contre, il paraît que.
0: Oui, les selles. Bon,
7: Gérard, t'as pas répondu à ma question, Gérard.
0: Attendez, 5 minutes, oui, là, question Minitel.
1: Il y a Clint sur Minitel que Gérard, chez lui, c'est plus un coton-tige qu'il a, c'est un crouton-tige.
7: Oh là là.
0: Pauvre tâche. C'est pas grave. Et selles?
7: Pour toi, c'est quelle taille d'une grosse paire de seins?
0: Plus gros que j'ai pu connaître, c'est 95D.
7: Ouais, mais pour toi, c'est à partir de quelle taille, gros seins?
0: Bah, 90...
7: Ouais, donc t'aimes pas mes seins?
0: Bah, je les ai jamais vus, donc je peux pas te le dire.
7: Ouais, mais même sous les vêtements, ça se voit, quoi.
0: De même, de toute manière, t'en as, ils sont normaux, ils sont bien même.
7: Bah oui, c'est largement plus grand que ce que tu viens de dire.
0: Ouais, non, mais c'est pas grave.
1: Tu veux voir tes seins, toi, Gérard?
0: J'en ai pas, alors.
7: Mais Estelle et toi, vous sortez ensemble, là? J'ai pas compris.
0: Ah bah ça c'est une question.
6: Voilà. Bien le cochon. Hein.
1: Alors vas-y, Gérard, réponds.
0: Ça, c'est une question que faut. Bah, déjà, si c'est celle qui décide, c'est pas moi. D'accord. Je laisse la priorité à Estelle.
7: Alors, Estelle, est-ce que tu vas te faire défoncer par Gérard? Bah, pour l'instant, je sais pas trop, je vais voir.
1: Ah.
7: Je viens de me faire larguer par un type qui a été parfaitement odieux avec moi, donc j'attends de voir, et puis ben, quand je serai mieux dans ma tête, pourquoi pas.
14: Mais je pense que c'est pas du tout le genre de Gérard d'être odieux, donc je pense que tu pourrais être heureuse avec lui.
1: T'as des cotons-tiges chez toi?
7: Ouais, j'en ai c'est plein d'armoires.
0: Non, non, mais c'est bon, Olivier, t'arrêtes avec cette histoire de cotons-tiges, parce que je commence à en avoir.
7: Il risquera pas de se larguer. Hein.
6: Moi, chez moi, j'ai des paramines.
1: Il paraît qu'il va ouvrir une boîte de nuit qui s'appelait
0: bon,
1: le cotons-tiges club.
0: Oui, là, je me sac, parce que
1: je commence à me gonfler, Tony.
7: Gérard?
0: Oui.
7: C'est Rita.
0: Non, mais attendez, parce que moi, Estelle, elle a dit que. Donc, pour l'instant.
7: Ah, bah, elle a pas dit non, hein. Mais j'ai dit que pour l'instant, j'étais bien toute seule, quoi. Après, je verrai.
0: D'accord. Et tu voudrais peut-être aussi que je te donne ma réponse en direct ou par courrier
7: non,
0: pour
7: mais
0: moi?
1: En direct,
7: demandé,
1: en direct. En direct,
0: hein,
1: forcément.
0: Allez, Gérard. Estelle, tu l'avais comment?
7: T'as rien demandé.
0: Estelle?
7: Oui.
0: En direct.
7: Voilà. En direct, Gérard.
0: Estelle?
7: Oui.
0: Tu l'avais comment la réponse?
7: En direct maintenant, tout de suite.
0: Go. Hein?
1: Tout de suite. Vas-y.
0: Non, mais hey, tu me retires tout le monde sauf Estelle.
7: Oh.
0: Parce que tout le monde me parle en même temps, ça je vais écouter Estelle. Oui. Alors Estelle.
7: Oui.
0: Qu'est-ce que tu veux que je te la dise maintenant en direct ou par courrier?
7: Maintenant en direct.
0: Ah. Ben, tu vois, si tu me laissais le choix.
7: Oui.
0: Eh ben, je te dirais oui tout de suite.
7: D'accord.
0: Ouais. T'es satisfaite de ma
3: comme
0: réponse.
3: Comme tu lui laisses pas le choix, il te dit non.
0: Non. Même. De toute manière, c'est très bien que pour l'instant, j'y ai écrit une lettre assez longue et j'y ai dit pour l'instant comment on va procéder. Donc on va pas pousser mes mères dans les orties. On va y aller. Chaque chose en son temps.
7: Voilà.
0: D'accord, Estelle?
7: Impeccable.
0: Voilà.
3: Elle est de Paris, Estelle?
0: Non.
7: Mais non.
0: C'est celle qui est venue le jour de ton anniversaire, qui a fait 130 bornes pour venir me. Pour venir.
3: Laquelle, c'est qui?
0: C'est.
7: Elle est venue à deux débats du Rhin avec.
0: Mais non, c'est pas la grosse.
7: Merci Max, c'est gentil.
0: Non, c'est pas Max, c'est Olivier de la Pro qui a dit que t'étais grosse.
3: Oh non, c'est
7: merci,
3: pas.
7: Merci Olive.
3: C'est pas la petite. Elle est mignonne, elle est
0: si,
3: mignonne.
0: Si, c'est celle du département.
3: De
0: 28.
3: Qui? D'Evreux?
0: Ouais. Oh. Du côté de Chartres.
3: Oh. Tu vas me la piquer?
0: Ouais. Je te l'ai déjà piqué, je te signale.
3: Ouais. Ah, sorti avec elle?
0: Ah, non, elle est venue déjà deux fois à la maison.
3: Oh, t'es déjà venu à la loco?
0: Bien sûr, elle est venue.
3: Une fois, oui, je l'ai vue une fois, oui.
0: Il est con ce mec ou quoi, là?
3: Quand est-ce qu'on te revoit?
0: Là, elle vient jeudi.
7: Prochain.
0: Elle vient jeudi, elle me coupe les cheveux.
15: Et elle vient faire les deux débats avec moi à mes côtés.
3: Sans déconner.
0: Oh.
3: Bon, cette fois-ci, tu viens dormir à la maison, alors?
7: Chez toi?
3: Ouais.
7: Ouais, pourquoi pas?
0: Ouais, merci Estelle!
7: Mais non, mais c'est qu'une question de pratique, Gérard!
0: Ouais, mais attention!
3: Non, mais c'est pour éviter qu'elle rentre, qu'elle soit trop fatiguée, en tout bien tout honneur.
0: Voilà. Non, mais elle repartira le lendemain matin en train.
3: Non, non, c'est bon, elle va passer dans l'après-midi avec moi.
0: Non.
3: Soit on ira à la loco direct.
0: Non, mais elle peut pas vendredi venir à la loco.
7: Non.
3: Ah, finalement, tu peux maintenant?
7: Non, je peux pas.
0: Non, elle peut pas.
3: Mais si, tu dis. Hein ?
0: Elle peut pas venir la semaine prochaine.
13: Si tu veux vraiment gentiment, Max, je viens.
3: Bon, bah, s'il te plaît alors.
0: Oh, viens, ma petite colombe, tu me sens pas plaisir pour moi.
3: Elle va connaître les chiottes par cœur.
0: Ouais, non. Elle va rester à mes côtés. Hein, ma colombe ?
13: Ouais, je vois.
0: D'accord. Tu me dis ça par courrier, hein, alors.
13: Ouais.
3: Fous-toi des cotons-tiges dans le nez.
0: Ou sinon, tu m'appelles avant.
13: Ouais.
0: Tu me donnes un coup de.
13: De bip.
0: De novembre.
13: Ouais.
3: Et prends le coton-tige dans le cul, hein, pour venir.
0: Non, Gérard, pose le marteau.
13: Gérard, calme-toi.
0: Je te jure, là. Attends, je vais prendre une bouteille.
3: Eh, hey, Gérard, ça c'est beau.
0: Gérard.
3: Attends, c'est un truc électronique. Ah ouais.
13: Gérard, tu te calmes.
0: Oui, ma petite colombe, je vais me calmer alors.
13: Bien.
0: Pour toi, je ferai tout ce que tu me donnes,
3: ça,
0: moi.
3: C'est bourré d'un coton-tige,
0: hey, tu me casses avec ça, là.
3: Elle a un mec ou pas?
0: Non, elle est toute seule maintenant. Elle est pour moi.
3: Ouais, elle va être pour moi. Pour moi plutôt.
0: Non, toi, attends,
3: t'as. Je vais te couper ton micro, tu vas voir. Hop, voilà, elle est pour moi. Donc, tu disais?
13: Avec qui, là?
3: Tu disais quoi?
15: Non, celui qui est là, il a quelqu'un.
3: C'est bon, j'ai coupé son micro. J'ai coupé son micro, tranquille.
13: Tu viens quand, là?
3: Tu viens quand alors finalement?
13: Jeudi,
3: d'accord.
13: Ouais.
3: Tu dors pas chez Gérard?
13: Non.
3: Ok.
16: Non, tu dors chez Max. Il fait MC, il fait le radio.
3: C'est cool.
13: Gérard!
3: Tu dors chez Max?
13: Oui, je vais dormir chez Max.
0: Qu'est-ce que ça, ma colombe?
3: Non, c'est bon, elle dort plus chez toi. Elle dort
0: plus chez toi. Ouais, occupe-toi de ton
16: gars. Elle va dormir chez Max parce qu'il est
0: bon, malade. Toi, je te dis de dégager.
16: Il travaille à MC, Fun Radio.
0: Ouais, bah, hey, oh, c'est, allez, c'est bon, là, les lèche-cul, c'est bon.
13: Non, je vais dormir chez Max parce que je dors plus que rien avec lui.
0: Gérard, oui.
13: Est-ce qu'on peut poser une question à Max?
0: Bon bah, s'il veut vous répondre...
13: Max, veut répondre?
0: S'il veut répondre clairement,
13: ouais,
0: moi...
13: Bon, bah, voilà, je voulais savoir si Max était une femme. Est-ce qu'il s'intéresserait à Gérard?
3: Oh, il y a de fortes chances, oui. Il y a de fortes chances, oui.
17: Mais il s'intéresse déjà sans être une femme, hein.
13: Non, si Max était une femme, est-ce qu'il s'intéresserait à Gérard?
3: Oui, c'est quelque chose de... C'est vrai que c'est quelque chose d'intéressant, quoi.
16: Moi, si j'aimerais poser une question, j'aimerais savoir, étant donné que mon tuning vient d'avis, quand même, et que je suis chroniqueur à Fun tous les jeudis, est-ce que tu pourrais me rémunérer? Me donner un petit quelque chose?
0: Attends, toi, je t'ai déjà dit de dégager plusieurs fois.
13: Mais on n'a pas écouté la réponse.
16: Je parle au monsieur qui a plein de sous.
0: Ouais, ben, monsieur qui a plein de sous, moi, je t'ai déjà dit tout à l'heure de dégager.
3: Tout à l'heure, oh.
0: Mais Manu, qu'est-ce que tu
3: dégages,
0: fais, là?
3: S'il te plaît, là.
0: Bah, allons. Ça y est.
13: Gérard?
0: Oui.
13: Je voulais savoir s'il y a une fille hyper moche, hyper grosse, et qui est folle amoureuse de toi.
18: Christine.
13: Est-ce qu'elle
0: s'il vous plaît,
13: oh. Avec elle?
0: Non.
13: Tu sortirais pas avec elle?
0: Non.
13: Alors, toi, comment tu veux que la fille soit pour que tu sortes avec elle?
0: Pour l'instant, je l'ai déjà dit comment que je la voulais. Donc,
13: Mais t'as dit que si elle était grosse et qu'elle était belle de l'intérieur, tu sortais avec elle. Hein.
0: Non.
13: Alors maintenant, tu nies, Gérard. Alors,
0: Je suis
13: pas d'accord.
0: Non, mais j'ai toujours. Attends, j'ai jamais dit.
13: Gérard, tu commences à te la péter ou quoi, là?
0: Qui c'est qui me dit ça?
13: C'est Rita, mon petit chou.
0: Non, mais attends, ma cocotte.
13: Attends, la dernière fois, t'as dit qu'une fille. C'est pas nécessaire qu'elle soit belle de l'extérieur, elle peut être belle de l'intérieur. Ouais. Et maintenant que tu te poses la question, tu dis non. Alors,
0: J'ai le droit.
13: Alors, c'est hyper moche, hyper grosse, est-ce que tu sors avec elle?
3: Je te préviens, je te surveille.
18: Il y a que les imbéciles qui changent pas d'avis.
3: Oh là là, la voix, celle-là.
0: Qui c'est qui vient de dire ça?
3: Cochonne.
0: Qui c'est qui vient de dire ça? Qui c'est qui vient de dire que y a pas que les abrutis qui changent pas d'avis?
3: C'est Lucie.
4: Qu'est-ce qu'il aime bien?
0: Ah,
4: mettre
0: ta cotentise
4: dans son cul.
0: Oui. Bon,
4: exactement.
0: Allez, il est terminé. Donc,
3: c'est à qui le rire? C'est la fille des voix là qui a rire comme ça là?
18: Non.
3: Ah, j'adore ce rire.
18: Non, c'est Rita.
0: Donc voilà.
3: C'est
13: Rita qui
0: rigole
13: comme ça. C'est qui pose cette question?
0: C'est Max. Donc.
13: Max, il est hyper beau, hein, je le redis. Je suis pas l'excu. Hein.
0: Non, t'es à peine.
18: Max, il était beau avec les cheveux longs.
0: Bon,
4: c'est
0: allez.
4: Qu'il aime bien?
3: Ah non!
4: Mets ta cotentige dans son cul!
0: Vous allez retrouver Bart pour la nuit sans pub, Lorenzo et Ginny à 6h.
3: Ouais.
13: Non, et Gérard!
4: Tu sais qu'est-ce qu'il aime bien?
3: Ah non!
4: Mets ta cotentige dans son cul!
0: Non, arrête avec ça commence à
3: m'intercier. Oh, c'est drôle ce soir, merde.
0: Oh, merde, ça me fait chier moi aussi d'entendre ça sans arrêt, surtout.
3: Ça te rappelle des mauvais souvenirs.
13: Mets ta cotentige si ça te fait chier.
0: Non, mais même.
3: Alors la conclusion donc, Gérard.
0: Donc conclusion des deux débats, donc j'ai trouvé que c'était bien par le deuxième que.
4: Tu sais qu'est-ce qu'il aime bien?
13: Non?
18: mettre un coton-tige dans le cul.
3: Bon, je l'ai pas dit. Qui c'est qui rigole comme ça?
18: C'est Rita.
3: Ah, c'est joli.
18: Ah, merci, Max. Max, c'est hyper beau, hein. Ouais, c'est pas Werner Schreier, mais c'est quand même beau. Hein.
3: Heureusement, parce que je le trouve pas beau, alors.
0: Donc,
18: c'est hyper beau, hein. Ouais,
0: la
18: plus
0: conclusion
18: beau,
0: des deux débats, donc c'est dommage que le deuxième
3: soit
0: toujours foiré comme d'habitude. Ouais.
18: C'est dommage. Ça, Gérard, il était vachement bien ton deuxième débat.
3: Si je prends de la coke, je vais grossir ou pas?
18: Non, tu vas.
19: Non.
3: Faut que je fasse quoi? Que je boive de l'alcool? De l'alcool, oui. Je
18: prends
3: de
18: la cortisone.
19: Bien.
3: Non, des gros.
18: Tu les achètes toutes tes fringues parce que je t'ai trouvé hyper bien sapé.
3: Ah, mais c'est pas moi qui me sape.
18: C'est quel le créateur?
3: Werner Schreier.
18: Ah! Bon, tu sais qu'est-ce qu'il aime bien?
3: Ah non!
18: Mettre un coton-tige dans son cul.
0: Arrête avec ça, Max! Merde, ça commence à me faire chier, ça, maintenant! Bon, allez, je vous laisse et je vous retrouve la semaine prochaine.
3: Ouais!
0: Sans ça, la semaine prochaine!
3: Et Olivier, pas de remix sur Christine?
0: D'accord. Non, parce que sinon, si je l'entends une fois dans la semaine, je viens pas jeudi.
3: Oh non.
0: Mais non, ah, mais si, je suis obligé de venir.
3: Non, tu viendras, Lucas, c'est légal.
18: Non, c'est Gérard.
0: Oui.
18: Gérard, tu nous as pas dit qu'est-ce que tu pensais de Technomax. C'est Rita qui pose la question.
0: Je l'ai pas vu, hein.
18: Ah.
0: Je le verrai samedi et je lui dirai lundi, je viendrai le voir.
3: C'est quoi les débats de la semaine prochaine?
0: La semaine prochaine, donc, les thèmes du débat sont...
18: La virginité
0: et
3: les chauves-souris.
0: Le ronflement.
3: Ah oui, le ronflement, oui.
0: Ah, deux histoires, il me reste encore 3 minutes.
3: Vas-y.
0: Avant de conclure. Deux histoires.
18: Qu'est-ce qu'il aime bien?
0: Bon, tu m'arrêtes ça, sinon je fais pas les histoires.
3: Vas-y, j'arrête.
18: Mettre un coton-tige dans le cul.
3: Allez.
0: Alors, quelle est la ressemblance entre un parachute et l'humour?
18: Qu'est-ce que?
20: C'est toi.
0: La ressemblance entre un parachute et l'humour.
18: Qu'est-ce qu'il aime bien? Mettre un coton-tige dans son cul.
0: Moi, ça me fait pas rire. Hein.
3: Oh non.
0: Ça me fait pas rire. Dégage-toi, maintenant.
18: C'est pas ta
0: Dégage avec ça.
3: Alors vas-y, ton histoire, c'est quoi? Attention, il y a ta petite chérie d'Evreux qui t'écoute, qui va te consoler la semaine prochaine, qui va te faire un beau massage.
18: Ouais.
0: Alors quelle est la ressemblance
3: entre... Moi aussi, hein.
0: Un parachute et l'humour, toi tu vas te faire foutre.
18: Vas-y, Gérard, parce qu'après il va être jaloux.
0: Oh là là.
3: Tu dors chez moi, hein?
18: Oui.
0: Ah, je peux. Bah, ça y est.
3: Oh là là.
0: Tu me la laisses à moi?
18: Bien sûr, en tout
0: cas,
18: tout honneur.
3: D'accord, pour toi, sucer, c'est trompé.
18: Hein?
3: Sucer, c'est trompé.
21: Qui s'y fait, c'est après?
3: Oh, on va commencer ensemble.
0: Je s'y peut, lui.
3: Alors, vas-y, Gérard, ton histoire, c'est quoi? Alors, quelle est la différence entre.
0: Quelle est la ressemblance entre un parachute et l'humour?
18: Mais c'est pas ça, oh là là.
3: Je sais quoi, c'est quoi?
0: C'est quoi?
18: C'est la.
20: L'envol?
0: Hein?
18: L'envol?
0: Non.
18: La jambe gauche?
0: Non.
18: Je sais pas, le bec.
0: Quand on en a pas, on s'écrase. Qui c'est qui voulait me répondre ça avant?
18: Moi.
0: Qui?
18: Lucie.
3: Oh là là, bah Lucie.
0: D'accord,
3: elle a un prénom, elle, qui tue. Alors, vas-y, vite, le deuxième histoire.
0: Et quel est le pluriel du train?
18: Des trains.
0: Le pluriel de train?
18: Des trains.
0: Non.
18: TGV.
0: Non.
18: Gérard.
0: Non.
3: Locaux.
0: Non.
18: Ça est pas mal.
0: Rail, parce qu'on dit un train déraille. Voilà, terminé.
18: Qu'est-ce qu'il aime bien?
3: Ah non.
18: Mettre un coton-tige dans son cul.
0: Comment ça m'énerve avec ça?
3: Ah, ça va, si on commence, ça va, on a de la marge. Si on commence à l'énerver avec ça, il y a de la marge.
0: Ouais, mais attends. Mais ça, tu passes.
3: Non, mais c'est fini. Attends, après, c'est terminé. Hein. Je veux dire, si Olivier fait un remix, je lui casse la gueule. Hein. Peut-être demain en exclu, mais vraiment.
0: Non, je m'en fous. Tu me mets demain, je viens pas à la loco.
3: Oh non,
0: je m'en fous. Tu me mets demain, je viens pas à la loco.
3: Petit joueur.
0: Ah non, mais ça.
3: Evreux, tu viens demain?
18: Non, jeudi.
3: Pourquoi?
18: Mais demain, je peux pas, je bosse.
3: Oh, allez, demain soir.
0: Et en plus, c'est une infirmière comme ça, ça pourra.
3: Je sais, elle va me faire des petits pansements.
18: Non, comme... je suis une infirmière pour l'instant, s'il te plaît.
0: Qui c'est qui a osé dire des cotons-tiges que je pensais, là? Je sens que celle-là qui a été dire ça, elle va pas m'avoir au standard.
3: Gérard, donc le résumé, la semaine prochaine, on peut le dire. Donc résumé, débat sur...
0: la virginité et sur les ronflements.
3: Voilà. Et puis on sera quand même demain soir tous ensemble. J'espère que vous aussi, Paris Région Parisienne, à la loco pour l'anniversaire de Jean-Marica. Et je serai, et beaucoup de gens y seront. Et Gérard, on te remercie pour ce débat. Merci à vous, mesdemoiselles.
18: De rien, Max.
3: Et puis, je pense à la semaine prochaine.
18: Bah voilà. Oui.
0: Ok.
3: On vous embrasse. Gérard, petite conclusion, deux mots vite.
0: Bah, conclusion, c'est que c'est dommage que.
4: Qu'est-ce qu'il aime bien ?
0: Que tu me. Que ça a été passé sans arrêt, comme ça.
3: Non.
0: Tout le monde va se foutre de ma gueule. Tous ceux qui me connaissent vont se foutre de ma gueule. Alors, je vais te dire une chose, c'est super, continue comme ça,
3: oh,
0: faire ça.
3: Pour rigoler.
0: Oh non, mais il y a quand même des limites.
3: Bon, alors, conclusion.
0: Conclusion, c'est que. Ben,
3: sympa quand même. Sympa quand même.
0: Ça, le deuxième qui a toujours foiré, donc ça.
3: Non, ça
0: c'est le deuxième, il a foiré.
3: Ouais, mais c'était rigolo, tu l'as bien mené. Disons qu'on sent que tu maîtrises maintenant le média radio, quoi.
0: Donc voilà. Donc, okay. Ben voilà.
3: Bonne nuit.
0: À la semaine prochaine.
3: Ciao.
4: Tu sais qu'est-ce qu'il aime bien ?
3: Ah non ?
4: Mais t'as contenté.

0: Alors, qu'est-ce que... Alors, comment... Oh,
1: ça y est, ça commence, je dis pas les mêmes.
2: Ouais, mais lui, c'est un habitué.
1: Non. Ça, ça commence à me gonfler.
3: Bonjour, Bouteillon.
2: Ah oui.
3: Ah bah oui, je suis là obligé.
1: On dit 7-7.
3: Ouais, Starturk, bonsoir, Finda.
1: Bonsoir,
2: salut, Starturk, tu vas bien?
1: Salut,
3: Rigo.
2: Salut,
3: bonsoir, Rigo. Bonsoir, Anka. Bonsoir, tous les auditeurs.
1: Salut, Starturk.
3: Salut, tout le monde. Ah, salut, EG, salut.
4: Sur le 24 ligne, on a...
3: Sophie,
4: a trouvé un mec, c'est
5: le président.
4: Non, c'est le président de l'association des voleurs de notre jardin.
0: Ah ouais, FLNC. FLNC.
3: Eh ben, tu l'as pu être
0: en même temps. Attends que tu fermes ta gueule.
2: S'il vous plaît. Attends, vous ou pas, là?
1: Plus tard, on s'arrêtera un peu de faire ton bordel. Je pose des questions dans l'ordre que je le veux.
3: C'est la conclusion, ça, les mecs.
1: Non, c'est pas la conclusion.
6: Ouais, mais bon, on sort les doigts du cul et on se met au boulot.
1: Bon, tu vas, GG, quoi. Manu, tu arrêtes. Vous commencez à arrêter, sinon je vais laisser tomber le débat, d'accord?
2: D'accord, je commence à arrêter.
1: Bon.
3: Putain, je me mets les doigts dans le cul, là, je suis au boulot.
1: Ouais. Alors, David Pousset, au revoir.
5: Ouais, mais attends, avec
3: la petite du dictionnaire, vas-y, mollo.
2: C'est écrit tout petit, y a pas d'image.
1: Ah ouais, mais en plus. Alors, la jet set définition, comme ça, ils vont pas me casser les couilles sur l'internet, et puis Fiddler, il va fermer un peu sa gueule, il va faire son boulot correctement.
2: Tu crois?
1: Alors, Elite Pont Coca-Cola, ta gueule. Comme ça, tu comprendras tout de suite. Elite cosmopolite.
0: Quoi?
1: Faisant fil du temps, mais obsédé par l'argent, mode de transport, jet privé. Voilà.
3: Mais attends, tu peux traduire en non-alcoolique, s'il te plaît.
1: Alors toi, tu vas te faire enculer, le Eddie, et je te dis au revoir.
3: Doucement. J'ai rien compris, là.
1: Ouais, mais t'as rien compris, moi je te dis au revoir, comme ça, tu t'auras tout compris ce que ça voudra dire.
7: Sponsorisé.
1: Au revoir.
7: Les camions Balbo.
1: Ouais, c'est tout.
3: Ça me paraît un peu léger, quand même.
1: Bah ouais, mais moi, c'est
3: ce que... À mon avis, il faudrait vérifier sur LCI. Tu pars en boulette.
1: Alors, où se déroulera?
2: C'est bien dans deux minutes.
1: Le Jackie Show.
2: Oui, je voulais dire qu'à la place de Rémi sans mille fois, on va accueillir Framboisier, il a pas mis de
3: part. Ah, c'est bonsoir, c'est Framboisier. Oui, bonsoir, c'est Bernard Milou. Bonsoir, c'est Pat Le Guen, bonsoir à tous.
1: Pat Le Guen, pour l'instant, tu t'écrases, c'est pas toi que je m'adresse.
4: Bah, une question de stéréo, il voulait savoir, pour s'inscrire à la Jet Set, est-ce que c'est comme pour s'inscrire au Club Dorothée?
1: Ça n'a rien à voir.
2: Complètement, bon, faut t'inquiéter.
1: Ouais, là, je crois que...
3: Le numéro de Monsieur Cadeau, si ça intéresse quelqu'un.
1: Tout à l'heure, tu vas voir le numéro de Monsieur Cadeau, que je vais te dire au revoir si tu me fais chier.
3: Ça va aller. Il est en train de bourrer à Ryan quand même.
1: Alors, Philippe Prisonnier, au revoir.
2: On récupère deux auditeurs.
4: À la place d'Ilgulu, on accueille Jackie. Et à la place de Bernard Minou, on accueille Corby.
3: Jackie Show.
1: Dans deux minutes, Jackie Show.

0: truc avec produit inflammable, tu n'as pas le droit de le prendre. 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
3: Je sais, jusqu'à la dernière goutte. Gérard se met en place, Gérard met son casque, Gérard allume son micro. Gérard, c'est à toi. C'est bon, parle.
4: C'est quoi ce cirque là?
3: C'est pas ton problème,
4: bon, d'accord,
3: parle.
4: C'est pas grave. Donc bonsoir à tous et puis donc bienvenue pour les débats du jeudi soir. Donc on va accueillir donc si vous voulez nous appeler, vous pouvez nous appeler au 0800 08 5000. Ou 0803 08 5000 et 3615 code Fun Radio, rubrique direct.
3: Et je corrige, c'est 0800 70 5000.
4: Voilà. Merci Julie. Donc on va accueillir Adeline.
5: Ouais, allô.
4: Allô.
5: Salut Gérard.
4: Salut Adeline.
5: Ça va.
4: Delphine.
6: Bonsoir Gérard.
4: Bonsoir.
6: Ça va.
4: Alexandra, bonsoir.
7: Oui, bonsoir Gérard.
4: Bonsoir. Bob.
8: Bonsoir monsieur.
4: Bonsoir. Tom.
9: Oui, salut Gérard, juste une question avant qu'on commence. Est-ce que c'est vrai que le 30 août, au soir, tu faisais du stop sur le périph', sous le pont d'Alma et que le chauffeur a eu peur?
4: Bon, alors, Tom, déjà Tom, avant de commencer...
9: D'accord.
4: Tu retournes voir Gaël au standard.
9: Non, merci. C'est pas que j'ai lu ça. Hein.
4: Merci, bonsoir Tom. Au revoir, ça me fera plaisir pour ce que tu viens de dire.
9: On ne parle pas de Lady Di.
7: Tu vas pas commencer, Gérard.
4: Non, mais je vais faire ce jeu, si ça vous plaît pas, c'est même temps.
9: Jérémy, calmez-vous.
7: Salut, mais c'est son dernier
4: bonsoir.
7: Débat.
10: Marwan, c'est moi, bonjour.
4: Bonjour
10: Gigi.
4: Salut.
10: Tu m'entends?
4: Oui, je t'entends.
10: Ok.
4: Donc, on va commencer.
9: Donc, je voudrais répondre à la première question.
4: Mais déjà, tu as terre et tu as déjà écouté la première question et tu te calmes un petit peu.
9: Bien, mon ami.
4: Savez-vous ce qu'est un paparazite?
9: Comment?
10: Bah, c'est quelqu'un qui est parasite.
9: Bah, attends, Gérard, c'est pas paparazite, c'est pas par hasard qu'on dit.
4: Non, mais attends, tu as pas commencé à me les gonfler, toi.
10: Oh, tu te calmes.
4: Non.
9: Donc, moi, je veux répondre.
4: Qui?
9: Bob.
4: Alors, vas-y.
9: Bah, un paparazite, c'est un paparazite.
4: Non, mais c'est quoi? C'est quoi pour toi?
9: C'est un.
10: Oh, Gérard.
9: Un photographe.
10: Oh, Gérard.
7: Non, c'est pas ça.
10: Oh, Gérard.
4: Quoi?
10: C'est quoi la question?
4: Non, mais attends, t'as qu'à t'ouvrir tes oreilles. Hein,
10: non, mais j'ai oublié.
4: Non, mais je veux pas le savoir. Adeline?
11: Ouais.
4: Pour toi?
11: Non, je sais pas, c'est bizarre comme question quand même.
4: Ah, ouais, d'accord.
7: Mais pour toi, Gérard, c'est quoi?
4: Bah attendez, je vais vous répondre après.
7: Réponds d'abord.
4: Delphine.
7: Oui.
4: C'est quoi pour toi?
7: C'est un insecte. Non, c'est
10: pas ça.
4: D'accord.
7: Non, bah, zut alors. Bon, j'ai tout perdu.
4: Apparemment, ça fait peur hein, ce soir. Hein.
9: Bah non, mais moi aussi j'aime bien. Hein. J'écoute ouais.
4: C'est
9: bien.
4: Alexandra.
10: Ouais, parasite, moi j'aime bien.
4: Alexandra. Bah,
7: moi, oui. Un parasite, c'est un bonhomme, un insecte. Prends des photos, on va dire.
11: Bon, c'est
7: d'accord.
11: Ça, c'est ce que je voulais dire.
7: Voilà, en fait, c'est un photographe.
9: Mais non, c'est Ricky Ramsey de 1920.
4: Bon, alors, déjà, celui qui vient de dire Christine, tu vas retourner voir Gérard. Hop, bonne nuit à toi.
7: C'est Gérard pour Max.
4: Ouais, bah, c'est bien. Donc, moi, je vais vous expliquer ce que c'est un paparazite, quand même.
9: Ok, vas-y, explique-nous.
4: Donc, c'est un photographe qui a même pas une autorisation et qui s'amuse à faire des photos de sur n'importe qui.
9: Ça, c'est vrai.
7: Est-ce que t'es victime des paparazites?
9: Ouais, ça t'est déjà
4: arrivé. Ça, la question, vous allez y répondre. De cette manière, je l'ai posée. Je la pose. Donc, vous allez y répondre chacun votre tour plus tard.
9: D'accord.
7: Non, mais toi, parfait. C'est moi qui pose la question.
4: Non, mais moi, c'est moi qui posera mes questions et je vais te dire une chose, que la réponse que j'ai à la question que tu viens de me dire, tu la retrouveras aussi bien.
7: Ok,
9: voilà. Bah.
4: Alors, d'accord. Comment réagissez-vous si vous êtes traqué par un paparazite?
9: Bah moi, je mets un collier anti-puce.
4: Non mais attends, un paparazite, je viens de te dire que c'était un photographe, c'était pas un insecte, ok?
9: Ah ouais?
7: Bah c'est un mélange des deux, hein.
4: Non.
9: Moi, je prends des poses, j'humidifie.
7: Ouais, minutes. Moi je souris, ouais.
10: Moi je lui mets une tarte dans la tête, attends, il va pas te chercher le paparazite, faut pas déconner non plus, oh.
4: D'accord, ouais, ok. Alors pensez-vous que les paparazites devraient être interdits?
9: Bah ça va vite, hein.
4: Oui, ça va vite. Bah, ça, apparemment,
7: c'était quoi la première question?
10: Non, non, parce que ça fait marcher l'économie du pays. Il y a des trucs comme Galet, voici, si ça n'existe plus, le pays, il a plus de sous.
4: Non, non, mais attends, non, attends. Vrai. Pour l'instant, on fait pas, on s'amuse pas à faire des pubs pour n'importe quoi.
7: Hein? Bon, moi, je dis que si les journaux marchent comme ça, c'est parce qu'il y a des consommateurs.
4: Mm-hmm.
7: Et donc voilà, et c'est tout.
12: T'achètes les journaux, GG?
4: Non.
12: Non, jamais?
4: Non.
12: Ah bon?
4: Non, j'achète aucun journal.
12: C'est pas ce qu'on m'a dit.
4: Journaux, ben, c'est pas ce qu'on t'a dit. Mais alors, tu sais ce que les gens disent?
12: Ouais.
4: Pour moi, c'est des
12: CON. C'est des cons.
4: Voilà. T'as tout à fait compris ce que je voulais dire.
12: Avec un con comme toi, on s'emmerde, et un con comme moi, on se fait chier.
7: Ah, c'est beau.
4: Alors, je vais te dire une chose, qu'un con comme toi, bah, tu vois, tu vas retourner
12: voir
4: Gaël au standard.
12: Mais c'est qui le dit tout le temps?
3: Il y a juste Dom sur Minitel, département 75, qui dit « Papa Razit, c'est le père de Razit. » Il nous fait de l'humour. Papa Razit, Parasite, le père de Razit.
4: Bon, si on veut. Alors, pensez-vous que la vie d'une star devrait éviter les paparazites?
9: Ouais, cet homme-là.
4: Oui.
9: Moi, je pense que
3: la vie seulement. Hein.
9: La vie, ouais, mais justement, je suis d'accord avec GG là. Mmh. Moi, je crois que oui. Et je voulais simplement que tu nous dises, GG, parce que c'est vachement important. Est-ce que c'est vrai que toi, chez ED, tu vois, et toi, Christine, vous vous êtes fait courser par des paparazites et qu'avec ton caddie, t'es rentré dans une colotte de boîte de conserve Mistel?
4: Alors, Tom.
9: Non, moi, ce que je veux savoir, c'est que tu le dises, quoi. Parce que pour moi, c'est vachement important.
4: Non, mais Tom.
9: Non, parce que moi, je suis un fan de toi, GG.
4: Alors,
9: j'ai envie que tu le dises. Les paparazites, c'est des salauds, ok?
4: Ouais,
9: c'est des salauds.
10: Non, on est tous d'accord sur ce point-là.
4: Ouais, on accueille Jackie.
7: Et on est tous avec toi, GG.
4: Silence.
10: Ouais, c'est vrai.
4: On accueille Jackie maintenant.
12: Salut, GG. Ça va?
7: Jackie?
10: C'est qui est arrivé là?
7: Salut,
12: Jackie de Paris.
4: Mmh. Donc, pour toi, d'après la question?
7: Qu'est-ce que la question?
12: Je suis d'accord avec toi.
4: Ouais, mais.
7: Répéter la question, Gérard.
12: C'est des salauds.
4: Pensez-vous que la vie d'une star devrait éviter les paparazites?
10: Bah oui.
12: Ben, je pense qu'elle devrait éviter les paparazites, mais sa vie, je pense pas.
4: Ah ben, c'est la vie d'une personne, hein, de toute manière, qui est en jeu. Hein.
12: Bah ouais, mais ce qu'elle veut, c'est son avis, quoi.
4: Non, mais de toute manière, on va pas s'éterniser sur un truc que je veux pas parler, de toute manière.
9: Mais moi, je préfère quand même Hertz à la vie. Hein.
4: Hmm? De quoi? Mais parle plus fort. Parle plus fort quand tu veux dire quelque chose.
9: Ouais, je suis d'accord avec toi.
4: Non, bah, d'accord. Apparemment, t'as pas du tout compris ce que je viens de te. Ce que
10: t'as pas compris la
7: question. Mais t'as
9: demandé l'avis, t'as demandé notre avis, puis moi je te dis que je préfère Hertz.
12: GG, c'est Jackie. Je voudrais savoir, est-ce que toi, tu connais quelqu'un qui a traqué sa vie pour les paparazites?
4: Non.
12: À peu près?
4: Non.
12: Non? Jamais?
10: Croquette.
4: Non.
12: Ah bon. Question suivante?
4: Ouais, bah on va y aller. Pourquoi que les paparazites suivent les stars de cinéma? Alors ça, c'est une question que je pose à tout le monde, et ça, je pense qu'on l'a vu lors du festival de Cannes.
10: Ouais.
12: Moi, je suis pas venu, c'est pour ça.
4: Donc maintenant, vous allez répondre chacun à votre tour, parce que là...
10: Non, mais attends.
4: Ils sont beaux, alors là, tu restes quand même poli, s'il te plaît. Donc on va demander à Adeline... Adeline!
13: Ouais!
4: Ouais, réveille-toi un peu, hein!
10: Bouge-toi un peu, là, ouais, vive!
13: Débile!
4: Ouais! Réveille-elle un peu, les nanas, hein!
9: Ouais!
4: Vas-y, bon, Adeline!
13: Quoi?
4: Ouais, quoi, oh!
10: Réponds à la question!
4: Non, ouais, c'est bon, Adeline! Tu vas voir Gaël!
13: Mais
4: c'est
13: la dormir, ça va?
4: Non, tu vas te faire réveiller par Gaël, là!
13: Ah, mais Gérard, c'est toi qui as endormi, hein!
4: Non, bah, pour l'instant, c'est vous qui êtes endormi!
10: On est
4: déjà la cinquième!
13: Bah, ouais, grâce à qui?
4: Ouais, vous allez vous réveiller.
13: Gérard,
4: pourquoi t'es
13: si agressif? Parce que
4: vous dormez là-dessus.
13: Quand les gens agressifs, on n'est pas agressifs.
9: Vous dormez là. Attendez. Il y a Tom qui veut répondre.
10: C'est pas Gérard, c'est pas vous.
13: Moi, je te parle, je suis réveillé.
9: C'est vous, il y a Tom qui veut répondre, merde.
13: Quoi?
9: Bon, et Gérard, moi je suis pas d'accord. Moi je crois que les paparazites, ils étaient aussi au salon de l'agriculture, ils t'ont photographié parce qu'ils t'ont pris pour un buzz.
4: Tom, tu dégages. Bonne nuit.
10: Je suis d'accord avec toi sur ce point.
4: Dégage, Tom.
9: Ouais, dégagez les paparazites.
4: Dégage. Ouais, dégage, Tom. Bonne nuit.
12: GG.
4: Dégage.
12: Mais non.
10: Non, mais je vais te dire un truc, tu vas faire. Déjà.
13: Bah, ils les photographient parce qu'ils sont intelligents.
4: Ouais, mais...
12: Bah, je pense qu'il les photographie parce que c'est des stars de cinéma.
4: Mais attends, c'est pas toi que je m'adresse, c'est à Delphine.
13: Mais non, mais ils sont connus, c'est pour ça.
7: Oui, Gérard,
10: ils sont connus, c'est des stars.
13: Ouais, des stars, voilà, c'est ça.
11: c'est leur vie, oh, tu vois, il y a des gens qui se contactent sur leur vie et tout.
13: Oui.
11: Comme toi, Gérard, t'es une star, par exemple, tu vois.
10: J'ai jamais fait photographier par des paparazzis.
4: Non.
10: Bon, pourquoi ?
12: Sur Internet,
13: bizarre,
4: non, non, mais attends, sur Internet, ça n'a rien à voir, d'accord ?
10: Ah bon ?
4: Parce que on mélange pas les cochons et les
12: serviettes.
13: Et les Gérard.
4: On mélange pas les cochons et les serviettes. Parce on accueille Eric à la plaque. On accueille Eric
13: à la plaque,
4: à la place de Tom.
3: Et il y a toujours Eric.
4: Voilà. Attendez, stop !
13: Salut Eric.
11: Eric.
10: Oui, bonjour, alors on
13: entend
10: Eric. Stop.
13: Vous mal poli, Eric ?
10: Oui.
4: Vous la fermez, il y a une question Minitel.
3: C'est pas une question, c'est toujours
10: quoi, question l'humour. Accrochez-vous.
3: L'humour de Dom qui nous dit les stars évitent les paparazzis, Lady Di a évité et elle a pris le mur.
4: Non, bah alors là,
10: on n'en parlait pas ce soir.
3: Pardon.
10: Je suis d'accord avec Serge.
4: On n'en parlait pas ce soir.
12: C'est toi le meilleur.
13: Bon, allez, vas-y, Gérard. Tu t'endors là, Gérard.
4: Ah bah on s'endort dans ces cas-là, on va vous réveiller quand je vous parle.
9: Ouais, c'est Eric.
12: Question 10.
9: C'est Eric. Ouais, bah moi je vais sur Internet et il paraît qu'il y a des paparazzis qui t'ont pris en photo à toi et Christine en train de compter les morpions. Je vais savoir.
4: Eric.
9: Oui.
4: Eric.
9: Non, c'est vu ça sur Internet.
4: Eric.
10: Eric.
4: Eric.
10: Au
4: revoir. Tu sais où tu vas là?
13: Ouais,
4: tu es la gueule. Au revoir.
10: Au revoir.
4: Alors pensez-vous que je pourrais être un jour suivi par un paparazzi?
13: Bien sûr que oui, Gérard.
4: Mais
13: c'est évident, allons
4: faire
13: Gérard.
4: Mais c'est Gérard. Qui dit oui?
13: Mais bien sûr que oui, moi je dis oui.
4: Qui dit oui?
13: Allez,
4: oh punaise, vous commencez à me dégonfler. On accueille Alain.
13: Salut Alain.
10: Ça va?
9: Ouais,
10: en
9: forme.
10: Moi, je voulais regarder ce matin.
9: Je voulais poser qu'une question en Gérard.
4: Vas-y.
9: Ben, je voulais savoir, est-ce que c'est vrai que t'aimes pas les paparazzites depuis qu'un paparazzite a foutu un téléobjectif dans l'anus, dans les chiottes de la locaux?
10: Ah oui, ça y est.
4: Alain.
10: C'est une très bonne question.
4: Alain.
9: Oui. J'aime pas les paparazzites, moi. Putain, c'est des salauds.
4: Bon, bah, de manière,
10: c'est pour des objectifs dans l'anus, c'est pas normal.
9: C'est pas normal. J'ai du salaud.
4: Bon, vous la fermez maintenant. On va quand même.
3: Gérard, fais-toi quand même un peu plus respecter. Parce que là, j'ai l'impression quand même que les auditeurs prennent dessus. Et
4: c'est vrai, Gérard. Et on va les réveiller.
13: T'es endormi ce soir, Gérard.
4: Delphine.
13: Oui. Je suis réveillée. Je t'écoute.
4: Ouais.
13: Mais je suis réveillée, Gérard.
4: On répond à la question.
13: Mais pose-la la question.
4: Vous êtes sourds ou quoi, là?
13: Oh, hé, Gérard, tu te calmes.
4: Tu réponds à la question.
13: Mais parle en français, alors.
4: Là, je parle aussi bien français que toi et je t'emmerde.
13: Alors, ça m'étonnerait, alors.
4: Voilà.
13: Adeline.
12: Quoi? Je peux pas répondre.
10: Il a fait les grosses têtes.
4: Adeline!
11: Mais c'est quoi ta question, Gérard? Je comprends rien, moi.
4: Mais pensez-vous que je pourrais être suivi par un paparazzite?
11: Mais moi je pense que oui.
4: Non, attends, t'as pas encore répondu.
13: Moi j'ai déjà répondu, mais oh!
12: Je peux répondre, Jackie, j'ai pas encore répondu.
4: Bon, vas-y, Jackie.
12: J'ai oublié ce que je voulais dire.
4: Mais c'est pas bon. C'est bien si t'as oublié. Ça me fait une belle jambe. Oui, qui c'est?
13: C'est Alexandra.
4: Oui.
13: Si tu crois que tu vas te faire poursuivre par les paparazzites, c'est parce que tu crois que c'est une star.
11: Mais c'est une star, mais qu'est-ce qu'elle raconte? Elle, c'est une star, Gérard.
10: C'est une star, c'est un alien.
12: On vend des remixes en Belgique.
13: Ouais, c'est un expert d'ailleurs, hein, super.
4: Attends, qui c'est qui vient de dire les remixes en Belgique?
10: Ouais, Alain, calmez là maintenant.
4: Eh ben Alain, tu retournes voir Gaël au stand.
10: C'est pas Alain,
4: hey. Ouais, il faudra peut-être qu'il se réveille parce qu'il va dégager. Et moi,
10: Marwan,
4: là, tu te réveilles un peu?
10: Ah, mais je me suis réveillé, moi, déjà, oh!
4: Non, mais tu parles pas beaucoup, alors ouais. Je voudrais bien que tu réagisses un
10: d'accord,
4: peu.
10: D'accord, c'est quoi la question,
13: Gérard?
4: Non, mais attends, c'est quoi la question?
10: J'ai oublié.
12: C'est que pensez-vous des paparazzites?
10: Bon,
4: ouais. Marwan, au revoir! Allez, Marwan, tu me le dégages, il dort. Mais ça va dégager, j'ai l'impression, hein. Je pense que...
12: Ça va casser.
4: Il est 1h30, je pense qu'à 2h ça va être terminé.
12: Super!
4: Hein,
9: bon, c'est Alain qui pose une question là, Gérard.
4: Ouais, vas-y.
9: Bon, moi j'aimerais savoir, est-ce que c'est vrai que si Christine avait été un homme, tu serais encore avec elle?
4: Alain!
13: Et vous êtes
4: gay. Alain!
9: Oui!
4: Alain!
12: Sur ton standard!
4: Au revoir! Alain! Voilà. Comme ça ça va aller vachement vite le débat ce soir, hein, j'ai l'impression.
12: Ah bah tu m'étonnes, tu dégages tout le monde.
3: Attention, paparazzite sur Minitel, un paparazzite visiblement qui a pris des photos de Gégé dans les chiottes de la loco.
12: Ah, c'est sur internet.
3: En bonne compagnie, c'est sur internet, bah voilà, c'est confirmé.
12: Bah voilà.
4: C'est bien, donc dans ce cas-là, si c'est sur internet, Max.
12: Max, allez hop.
4: Donc, au cours. Sur internet.
12: Sur l'internet. C'est l'internet.
4: Et tu me ramènes les preuves.
12: Les preuves réelles.
4: Ouais.
12: Max, les réelles, hein.
4: Mais ça, qu'est-ce que ça peut te foutre à toi, c'est rien, justement,
12: c'est ça le problème.
4: Alors, croyez-vous qu'il faut délivrer une carte de photographe au paparazzite?
12: Non.
4: Qui vient de dire non?
12: Une carte de cantine.
14: Une carte de quoi?
4: Une carte de photographe. Parce que des paparazzites.
14: Une carte bleue. Une carte de photographe.
12: Est-ce que t'en as une, Gégé, carte non. photo? T'as une carte routière?
4: Non, mais ça te regarde pas, mon pote.
12: Je crois que t'as des cartes de France dans ton lit aussi.
4: Tu veux savoir de quelle couleur qu'est la chemise blanche d'Henri IV?
14: Bah ouais.
12: Rose.
4: Voilà, tout à fait.
12: Jaune devant, marron derrière.
4: Bon, Delphine.
14: Oui.
4: Ou Adeline.
14: Est-ce que ça t'exciterait que...

0: Ça sent le coup fourré, ça.
1: Tu l'as pris dans les chiottes de la loco, c'est ça?
2: Pas spécialement.
0: Non, du côté de la rue Roger, machin, Turenne.
1: Bon, et combien est-ce que tu vends les photos?
0: 800 000 francs.
2: C'est cher, mon fils.
3: Gérard, est-ce que t'écoutes ce qu'on est en train de dire? Je te signale qu'ils sont en train de faire du fric sur ton dos encore.
4: Arrête un peu là.
2: Eh Gérard, combien tu donnes pour les photos ou pour les récupérer?
3: T'as des auditeurs?
0: Non, mais je les ai achetés avant lui là.
4: Bon, je voudrais bien qu'on revienne dans les débats parce que tout à l'heure, on va mettre une musique, ça va vous calmer un petit peu.
0: Je voudrais savoir, est-ce que tu penses que Florent était un paparazzi?
4: Ça te regarde pas.
0: Il a donné ton tatou à l'antenne.
4: Et alors?
2: La tribu garde le contact.
4: Ça, je vais vous dire une chose, l'histoire du tatou, c'est réglé. Maintenant, vous n'allez pas me prendre la tête avec
1: d'ailleurs,
4: ça.
1: D'ailleurs, le tatou de Gérard, c'est le 06.
4: D'accord.
1: 0.
4: Ok, eh ben on va mettre un disque et puis on va se retrouver tout à l'heure pour la 8e question.
1: Ah, ça va vite, hein?
4: Bah oui. Pensez-vous que je puisse échapper au paparazzi?
1: On va pas le temps passer. Non, Gérard.
4: On va écouter.
5: 82, 21, 80.
4: Merci pour ça. Pour ceux qui viennent de donner le numéro de tatou à l'antenne, vous allez retourner voir Gaël et je veux pas vous revoir après la musique.
0: Bah, tu vas nous réentendre à la radio. Tu vas nous réentendre.
4: De quoi?
0: Tu nous vois pas.
1: Tu nous vois pas, Gérard, c'est la radio.
4: Non, mais ceux qui se sont amusés.
1: Nous, on voit la télé. Le numéro de tatou de Gérard est le
0: 06
1: 57.
0: On est
4: merci
0: coupé,
4: Julie
0: là, je crois.
4: De les laisser.
0: 82.
3: Écoute, je suis désolée, j'ai d'autres révélations sur Minitel.
4: Donc.
0: 80.
3: Faut que tu gères, c'est ton débat, Gérard, tu gères. Hein.
4: Merci pour ceux qui ont. Alors, dans ce cas-là, tu les reprends tous.
0: C'est Arnette, c'est pas moi.
1: Le numéro de tatou de Gérard est le...
0: Tu as rien dit,
1: c'est Gérard qui l'a donné. Le numéro de tatou de Gérard est le...
3: Non, on va s'arrêter parce que ça suffit. Hein. On écoute un disque, qu'est-ce qu'on écoute, Gérard?
4: C'est... Rage quoi?
3: Ah vas-y, tu dis, je te l'ai écrit. Hein. J'ai écrit correctement.
4: Engine de Machine, titre Killing Inting Nam. C'est pour ça que c'est
6: voilà, vous venez d'écouter Chemical Brothers avec Block Rockin' Beats.
4: Donc la suite des débats du jeudi soir. Donc on va accueillir Émilie.
7: Allô?
4: Bonsoir Émilie.
7: Salut.
4: On va accueillir Josiane.
8: Bonsoir Gérard.
4: Bonsoir. On va accueillir Lara.
8: Bonsoir Gérard.
4: Laura, pardon.
3: Laura, oui.
4: Laura, pardon.
8: Bonsoir
4: Laura,
8: Gérard.
4: Bonsoir.
8: Bonsoir Gérard.
4: Alex.
9: Salut. Ça va?
4: Et Yoshin, je sais pas quoi là.
9: Yoshimitsu, s'il te plaît.
4: Comment?
9: Yoshimitsu, s'il te plaît.
4: S'il te plaît, si j'en ai envie, d'accord.
9: Non, je prononce mon prénom correctement, et ça ira.
1: T'en respect, Gérard.
9: Moi, Gérard, je t'appelle pas Gérard, enfin, je t'appelle Gérard, je t'appelle pas connard.
4: Alors, déjà, tu restes poli, s'il te plaît.
9: Non, bah toi aussi. Ouais, bon, tu vas te calmer.
4: Déjà, dans ces cas-là, le connard, tu sais ce qu'il va te dire, tu vas aller.
3: Non, mais attends, tu leur demandes de rester poli, et là, tu dis connard, ça va plus, Gérard.
4: Non mais attends, c'est pas moi qui lui a dit connard, c'est lui qui a commencé à m'insulter.
9: Toi qui a commencé,
3: insulte.
9: Bah non, c'est tout.
4: Qui reste poli.
9: Ouais bah toi aussi.
3: Gérard, il faut pas en plus que tu oublies le paparazzi, si tu veux, qui voulait rester dans la ligne.
4: Ouais ben on va accueillir Marcel.
0: Marcel Amont.
4: Allô.
10: Allô.
4: Marcel.
0: Marcel Amont.
10: Avec ça Marcel hein.
4: Non, tu t'appelles quoi?
10: Paparazzi.
4: Ouais,
10: c'est un paparazzi tout court, hein.
4: C'est ça, t'as raison.
3: Gérard, je suis désolée, il a peut-être une voix qui ressemble beaucoup à celle de Marcel, mais ce n'est pas Marcel, je suis désolée. Marcel est là-haut.
4: Non, il n'est pas là-haut, j'y vais bien.
0: C'est Marcel.
4: Ouais, c'est ça. Bon, croyez-vous qu'il faut délivrer une carte de photographe au paparazzi? C'était la question, donc comme j'ai viré tout le monde tout à l'heure, parce que ça commence
0: à... T'as bien fait, c'était des gros cons.
1: Ouais, c'est vrai,
0: on
1: voulait
0: vraiment
1: bête.
0: Douze, c'est
4: Emily.
1: Aucun mémo,
4: ils avaient. Emily. Bon, alors.
1: Emily, c'est dégueulasse. Hein.
4: Non, c'est pas Emily. Alors, Emily, s'il te plaît.
1: Ouais, allô. Allô.
4: Emily.
1: Ça va?
4: Bon, alors. Oh, Emily, tu travailles, s'il te plaît.
1: Ouais, je suis réveillée, Gérard.
0: Tiramitsu, qu'est-ce que tu penses des...
9: Non. Tiramitsu, ça veut dire autre chose.
1: Ouais, je trouve ça dégueulasse.
9: Tiramitsu en japonais,
10: C'est nul.
4: Je demande à Emily de répondre.
1: Non, attends.
4: Bonne nuit, Emily.
1: Ouais, attends,
4: Gérard. Bonne nuit, tu travailles.
3: Non, alors.
4: Tu travailles.

0: payant.
1: 30 secondes, Gérard. Là, attends, 30 secondes. Je remets les choses au clair. Hein, je les ai enlevées 5 minutes. Tu vas gérer ton débat.
2: Non, mais dans ce cas-là, Émilie, elle va se réveiller quand je lui parle.
1: Mais
2: je lui pose
1: Émilie,
2: la question.
1: Émilie, tentez de te répondre simplement si tu cries. Tout le monde crie pour en s'entendre, donc ça ne marche pas.
2: Donc, alors, Émilie.
1: Donc, tu cries, mais tu n'insultes pas.
2: Émilie.
3: Ok, connard.
2: C'est bon, tu retournes voir Gaël au standard.
3: Allez,
2: pour le mot connard.
3: Tu vas passer à la criquette.
2: Bonne nuit. Allez, hop.
3: Ah, Gérard, c'est Terminator ce soir.
2: Ouais, bon, Émilie, s'il te plaît.
4: Ouais.
2: Alors.
4: Quoi?
3: Oh, elle est endormie, elle est.
4: Eh, je suis pas endormie, de quoi tu parles, toi?
2: Non, mais Émilie. Émilie. Est-ce que t'as entendu la question? Est-ce que t'as entendu la question?
4: Ouais, j'ai entendu.
3: Ouais, moi j'aime bien le bœuf aux oignons.
4: Non, mais tu peux répéter, s'il te plaît.
3: On a entendu, mais on n'a pas écouté.
2: Oh là là.
4: Mais... Allô?
2: Eh ben, ça commence à être lourd là ce soir. Hein.
1: Je pense que tu reprennes vraiment le débat. Tu reviennes vraiment au sujet initial qui était les paparazzis.
3: Les paparazzis, ouais.
4: Ouais, c'est vrai.
2: Oui, croyez-vous qu'il faut délivrer une carte de photographe aux paparazzis? Émilie.
4: Ouais.
2: Bon, Émilie, tu te. Allez hop.
4: Ouais, Émilie, non, mais je suis là, ok, c'est cool. Bon, allez, vas-y.
2: Non, Émilie,
4: moi, je pense qu'il faut délivrer des cartes de photographe aux paparazzis parce que je pense que c'est vrai, ouais. Non, franchement, sérieusement.
2: Tu crois qu'il faut leur délivrer?
4: Oui. Et pourquoi? Je pense que ouais.
2: Mais pourquoi tu veux leur délivrer une carte?
4: Parce que c'est des gens qui photographient, donc ils ont le droit d'avoir une carte de photographe, je pense, non? Tu crois?
2: Attends, en principe, les cartes de photographe, elles sont pas délivrées facilement.
4: Quand t'es photographe, tu peux quand même avoir une carte de photographe, tu vois, c'est quand même un peu la même chose, non?
2: Non, parce que moi je vais te dire une chose, qu'avec ce qui se passe à l'heure actuelle, les trois quarts n'ont pas de carte.
4: Ouais, c'est vrai, mais bon, moi je pense que justement, ils devraient en délivrer, ouais.
2: D'accord.
4: Moi je suis d'accord.
2: Donc pour toi, Émilie,
4: ouais,
2: tu serais
4: franchement, ouais. Moi je suis à fond.
2: Ok.
4: Mais vraiment top, hein. Ah ouais, carrément.
2: Josiane.
4: D'enfer. Oh, ok, je suis d'accord.
2: Josiane.
4: Super.
2: Josiane.
3: Josiane.
2: Josiane.
3: Allez.
4: Oui, mais je t'écoute, Gérard, ne crie pas.
2: Tu réponds à la question.
4: Mais je voudrais bien, mais je peux pas.
3: Il y a quelqu'un qui a raccroché.
2: Ouais, comme ça ira plus vite. Josiane.
3: Allez.
4: Oui.
2: Alors,
4: oui, il devrait délivrer une carte aux journalistes.
1: On est bien d'accord.
4: Mais pas au paparazzi.
3: Ouais.
4: Mais comment savoir que c'est un paparazzi? Est-ce qu'il arrive et il dit « Moi, je suis un paparazzi » Non, il dit « Moi,
1: comment
4: je suis
1: pouvoir le croire, en fait.
4: Voilà.
2: Non, parce que de toute manière, les cartes, les gens qui ont des cartes de photographes, et ça, de toute manière, on peut les voir lors des défilés ou autres. Celui qui parle derrière, c'est bon, tu te tais quand
3: je parle. Ah non, excuse-moi, je croyais que j'étais aux antennes, là.
2: Voilà. Là, tu vas y aller tout à l'heure.
3: Mais je veux répondre.
2: Non, mais attends, pour l'instant, je réponds quand même à Josiane, s'il te plaît.
3: Vas-y, connard Gérard.
2: Alors, le connard, tu sais ce que
3: je veux dire? Mais non, je t'ai appelé Gérard.
2: Au standard.
3: J'ai rien fait.
4: Mais il a rien fait, Gérard.
3: Excuse-moi,
4: il a rien dit. Moi, j'ai rien dit.
1: Gérard,
4: calme-toi. Calme-toi.
2: Voilà, merci. Non, mais pour l'instant, on me parle au standard. Alors, vous taisez, s'il vous plaît, derrière. Merci.
4: D'accord.
1: Le paparazzite est parti, donc nous accueillons Nico.
5: Salut, Gérard.
4: Salut, Nico.
3: Salut, Nico. Ça va, tout le monde? Ça va?
5: Ça va, ouais.
3: Alors, Gérard.
4: On va regarder ce matin.
2: Eh, c'est bon, vous commencez pas à vous amuser comme ça.
5: Comment
3: c'est
5: pas déconner, là?
3: Pourquoi c'est des filles, ça?
2: Bon, alors, Josiane, donc, je vais répondre à ta question.
4: C'était pas une question.
2: Non, mais
3: c'est quoi la question, Gérard?
2: Non, mais attends, t'as qu'à déboucher les oreilles.
3: Ouais, bah moi j'arrive, là, alors tu permets?
2: Alors, je vais répondre ta question pour la troisième fois consécutive. Croyez-vous qu'il faut délivrer une carte au paparazzite?
3: Tu veux pas passer à la question suivante?
2: Non, pour l'instant, tu vas répondre à ma question et c'est tout. Si t'es pas content, tu retournes chez toi, d'accord?
3: Bah, je suis
2: c'est clair et net. Ok, si t'es pas content, tu raccroches ton téléphone et on prend quelqu'un d'autre
3: à ta
2: place.
3: Non, c'est
1: bien là.
2: Ok,
1: et d'ailleurs, il y a Aerosmith sur Minitel qui va raccrocher son téléphone parce qu'on va l'appeler.
2: Voilà.
3: Ok, bah, alors moi, je peux répondre.
2: Non, mais attends, moi, je vais finir de répondre quand même à la question à Josiane.
4: À quoi reconnaît-on un paparazzi? Voilà. Voilà la question.
2: Donc, alors, moi, je vais te dire une chose que je sais pas si tu vois des reportages ou autres. Normalement, ils ont des cartes de photographes sur eux qu'on voit.
3: Ah bon?
4: Oui. Mais c'est pas une grosse carte.
2: Et t'en as certains qu'on n'ont pas. Ils sont passés pour des photographes qui n'ont pas de carte.
3: C'est ça, des paparazzis.
2: Voilà.
3: Gérard,
2: c'est qui la loco? Gérard, on parle pas de la loco, d'accord?
3: Ouais. C'est dommage, la loco.
2: Ok, on parle ni de la loco, ni des chiottes, ok? quand même un peu poli.
5: On va parler de Romic.
2: Laura.
0: Oui.
2: Donc, pour toi, c'est la même question. Donc, qu'est-ce que t'en penses?
0: Je suis tout à fait d'accord. Il n'y a aucun problème.
2: Attends, 5 minutes derrière.
5: Ah, d'accord.
2: Laura, tu parles un petit peu plus fort, s'il te plaît.
0: Excuse-moi, Gérard. Donc, je disais que, bah écoute, moi, je suis tout à fait d'accord avec les filles.
5: Et t'as quel âge, Laura?
2: Bon, c'est bon, pour l'instant, vous la laissez pas
0: derrière. Tu me donnes quel âge, à ton avis?
5: Hein?
0: Tu me donnes quel âge?
2: Laura, s'il te plaît.
0: Combien?
2: Bon, Nico, tu dégages.
5: Oh, c'est pas moi qui ai fait ça, ouais. Bon,
2: Nico.
5: C'est pas moi qui ai fait ça.
2: Au revoir, Nico.
5: C'est pas lui, Gérard.
2: Dehors, Nico. Dehors, ça me suffit.
5: C'est pas bon. Nico, c'est les filles.
2: Non, non, c'est pas les filles, c'est un mec.
5: Oh, oh là là.
0: Il
5: va
0: se calmer un petit peu, là, le petit en face, là.
5: Menteur.
2: Bon, Laura.
0: Oui.
2: Donc, tu rejoins Josiane et Émilie.
0: Tout à fait.
5: Et Gégé.
2: Bah, attends, minute.
5: Mais depuis tout à l'heure, je vais te poser une question. Tu ne peux pas parler, les mecs.
2: Bon alors, c'est qui veut parler maintenant?
5: C'est Alex.
2: Alors Alex, vas-y.
5: Je voulais te demander, un gars, un photographe qui a une carte et qui traque les stars, c'est quoi pour toi?
2: C'est un paparazzi,
5: désolé.
2: Bah non,
5: désolé. Puisqu'il a une carte.
2: Mais même?
5: Et s'il a une carte de sécurité sociale?
2: Mais ça n'a pas le rapport avec une carte de photographe, espèce d'andouille.
5: Eh, sois poli, espèce d'enculé.
2: Eh ben Alex, au revoir. Bonne nuit Alex.
0: Bonne nuit Alex.
6: Bonne nuit Alex.
1: Gérard, nous accueillons Aerosmith.
0: Ah, Aerosmith.
6: Salut.
0: Ça, j'adore
5: ton rêve.
0: Bonsoir.
5: Salut Gégé, ça va?
2: Salut.
5: Ça va?
2: Ouais.
5: T'as pas regardé ce matin?
2: De toute manière, maintenant, vous commencez à me gonfler avec tout ça, alors je vous répondrai plus sur ce truc-là. Donc,
0: Et s'il joue aux cartes, qu'est-ce que c'est?
2: Bon, on va quand même lui laisser...
0: Gérard, réponds-moi, écoute, okay. C'est vexant, là.
2: Non, mais attends, pour l'instant, on va le laisser répondre à la question, s'il l'a entendu. Oh, tu travailles, là?
5: Ouais, alors répète ta question, deux minutes.
2: Non, mais attends, ça fait la quatrième fois que je réponds la même fois. Hein.
1: Gérard, nous accueillons Carlos et Paul.
7: Bonsoir Gérard.
0: Carlos.
7: Bonsoir Gérard.
0: Olé.
5: Salut Gérard.
2: Carlos.
5: Salut. Bonsoir Paul.
7: Ça va?
5: Carlos.
0: Ça va Carlos?
7: Ça va.
2: Je pose pour la dernière fois la question, sinon je passe à la suivante.
7: Le débat là, il a chier.
2: Ok. Alors s'il a chier, eh ben.
5: Allez chier.
1: Gérard, mais fais-toi un peu
2: respecter. La huitième. Pensez-vous qu'on puisse s'échapper aux paparazzites? Eh, hey, vous arrêtez de faire vos conneries derrière maintenant!
0: Du calme,
5: calme-toi.
2: Alors?
5: À 5h95 sur l'autoroute, ouais, on peut.
0: Allô?
2: Bonne nuit!
7: On abandonne les chiens au bord de l'autoroute!
2: Eh ben, c'est bien dans ce cas-là! Dans ce cas-là, les trois chiens comme vous, on ne les voit plus! Au revoir les chiens.
5: Ils sont tous fous.
2: Au revoir les chiens.
5: Je viens d'arriver, j'ai rien dit, Gérard.
2: Je
5: viens d'arriver.
2: Tu me reprends les trois là. Bonne nuit.
1: Et là tu remarqueras justement que ça continue à siffler alors que j'avais retiré les trois mecs.
2: Donc on va continuer avec Émilie.
8: Salut.
2: Donc t'as entendu la question?
8: Ouais, mais j'ai déjà répondu, je crois.
2: Non, pensez-vous qu'on puisse échapper aux paparazzites? Non, tu n'as pas répondu.
8: Moi je pense que... Ah bah oui, c'est possible.
2: C'est-à-dire?
8: C'est-à-dire?
5: On allons s'enfermer dans les toilettes.
8: De toute façon, non, mais il y a
2: personne. C'est pas toi que je m'arrête.
8: Ouais, tu peux t'enfermer dans les toilettes, dans, je sais pas, dans un...
2: Non, mais Émilie, c'est pas la peine de répéter ce que l'autre abruti vient de te dire.
8: Mais non, je répète autre chose.
5: Ouais,
8: je
5: veux
8: l'ascenseur aussi, je sais pas, moi. Tu veux des moyens, c'est pour toi. C'est des tuyaux pour toi que tu veux ou...
5: Gérard,
2: ouais.
5: Moi je pense qu'on peut pas leur échapper parce qu'ils ont des motos et nous on coule.
2: Attends,
8: ouais, mais non, là ils ont des voitures.
2: Hey, tu donnes ton nom s'il te plaît.
5: C'est Carlos.
8: C'est Carlos.
2: Ouais.
5: Eh ben je pense qu'on peut pas leur échapper parce que eux ils ont des voitures et puis nous on est à pied en train de courir comme des cons.
2: Non mais... Carlos.
5: Gérard.
2: Carlos.
5: Mais tu t'es déjà cogné dans un pilier sous le pont de l'Alma?
2: Bon, Carlos, bonne nuit.
8: Bonne nuit, Carlos.
1: Ce n'est même pas Carlos qui vient de parler, donc je pense peut-être que tu te concentres un peu mieux.
2: J'avais bien précisé qu'on ne parle pas du pont de l'Alma.
5: Est-ce qu'on peut parler de la loco?
2: C'est une
5: question. Alors, attends, Gérard, j'ai un truc que je comprends pas. On peut pas parler du pont de l'Alma, ni de Christine, ni des shots de la loco, ni des remixes. Alors, de quoi on peut parler?
2: On va parler de Momma et Christine. On parle du débat pour l'instant. La question, c'est que pensez-vous qu'on puisse échapper aux paparazzis, oui ou non?
3: Oui.
2: Alors qui, oui? Alors vous donnez vos noms et chacun votre tour.
1: Laura,
2: je t'écoute.
3: Et moi, je parle pas, hein.
2: Tu attendras ton tour. Laura, je t'écoute.
1: Oui.
2: Laura, je t'écoute, s'il te plaît, tu as dû rire, alors pourquoi?
3: Et Laura, est-ce qu'il est bonne?
2: Bon, allez, bonne nuit. Allez, hop.
3: Alors, une conclusion.
2: Non, il n'y aura pas de conclusion pour l'instant.
3: J'ai une date, comment Gérard?
2: Il
3: n'y
2: aura pas de conclusion, vous allez répondre aux questions.
3: Conclusion, comment
1: Gérard?
3: Conclusion,
1: comment Gérard? Allez, le standard. Non, on fait une conclusion, Gérard, en bon uniforme. Tout débat mérite une conclusion, donc tu vas commencer par la tienne, je t'écoute.
2: Non, pour l'instant, le débat n'est pas terminé, il n'y aura pas de conclusion.
1: Le débat va être terminé parce qu'il va être 2 heures, tu vas pas passer 1 heure sur un débat, si tu veux. Donc, vu que tu en as un deuxième à faire, tu fais ta conclusion.
2: On va les reprendre tous, chacun à leur tour. Et après,
1: ta
2: moi,
1: conclusion
2: je
1: à toi.
2: Moi, ma conclusion, je suis contre les paparazzis, c'est tout.
1: Pourquoi?
2: Parce qu'ils n'ont pas à faire ce qu'ils font.
1: Qu'est-ce qu'ils font?
2: Ben, ils font des photos sur le dos des gens alors qu'ils n'ont pas d'autorisation.
1: Et t'as été victime de paparazzis?
2: Non.
1: Non. Ok, d'accord, on va faire le débat. Donc le standard, vous pouvez revenir.
3: Oui. Dans lequel... La conclusion.
5: Tu veux pas donner ton adresse?
2: Non.
8: Ah ouais,
1: Max n'est pas là. Il n'est pas censé. Il n'est pas censé être là. J'en ai rien à foutre. Je vais parler comme toi, j'en ai rien à foutre, ok? Il n'est pas censé être là. Tu
2: ne
1: sais pas gérer ton débat. Tu n'es pas capable de faire une conclusion, Gérard. Bon sang, t'as 6 auditeurs, c'est pas bien compliqué.
2: Non, mais sur 6 auditeurs, il n'y a que des connards.
5: Ah bah, tu m'étonnes.
3: Merci.
1: Eh bien, écoute, si t'es pas content, tu les prends.
2: Émilie, ta conclusion.
9: Bon, alors, on fait la petite conclusion, allez, vas-y.
2: Émilie.
3: Max.
2: Émilie, tu travailles, s'il te plaît.
8: Oh non, Max.
2: Non, mais bon, alors, la conclusion.
8: Vas-y, Gérard, ta conclusion à toi.
2: Mais ça y est, je l'ai déjà dit.
5: La conclusion,
2: c'est... Vous êtes lourd.
3: Bah, monte ta conclusion.
8: La conclusion, Gérard.
1: De quoi tu parles là?
8: Dans ce tribunal là, Gérard.
1: Ah ouais, c'est clair, moi je te fous ton mon avocat sur le dos. Non mais.
8: Ah ouais,
1: c'est
8: vrai,
2: bah, tu passes quand tu veux, ma petite. Tu passes quand tu veux, j'en ai rien à foutre.
8: Ah, j'ai juste publié, Gérard.
2: Bonne nuit, on va changer d'auditeur parce que là, ça commence à bien. À devenir lourd.
1: Ils sont partis.
10: Beaucoup.
8: Non,
10: avant minuit, tu m'écoutes la nouvelle émission d'énergie là, qui a pété de rire tellement que c'est naze. Ça s'appelle Tribal Party. T'hallucines complet.
8: Je sais pas, j'écoute pas non plus.
10: C'est les bons plans d'il y a 10 ans. Plein de trucs comme ça. Non, mais attends, non, il faut pas nous écouter. C'est une mauvaise idée. T'as une mauvaise idée, Hélène.
8: Mais pourquoi? Mais
10: justement, puisque le peu qu'on vient d'entendre, c'est pas des bons délires, puisque déjà tu délires pas sur nos délires, alors donc on peut pas être sur la même longueur d'onde.
11: Ah mais je croyais que c'était une autre personne.
10: Toi, ce que t'aimes dans mes émissions, c'est quand je mets un disque.
8: Non, du tout.
11: Ouais, tu veux pas qu'on... C'est dommage que j'ai pas... Tu voudrais pas qu'on me passe Hélène?
10: Je m'appelle Hélène. Par contre, on a un remix de Gérard à passer.
11: Non, c'est bon. Non, c'est bon.
8: Pourquoi?
11: Il est hors de question qu'il y ait un remix.
10: Bon.
11: Cela,
10: Hélène, on va quand même discuter avec toi de ton problème parce que bon.
11: Hélène.
10: Et encore, je suis sage, mais là, bon. On a un problème sur les remix. Gérard, est-ce que tu peux lire. Tu peux en parler un peu, la lettre?
2: Ben disons, je sais pas.
10: Ah mais là
2: pas
10: c'est dire. Sérieux les auditeurs auditrices, écoutez bien ce qui se passe. Il y a un problème, il y a un... Non non mais n'allume pas à ce moment-là. Tu fais non, ça mais... avec ta, tu fais ça avec ta lampe torche là, ton truc là. Tu te...
2: donc est-ce qu'elle est là l'auditrice?
10: Est-ce qu'elle est là? Est-ce qu'on peut nous la passer en étant toujours avec Hélène, qui est quand même celui qui pourra le mieux en parler de ses remixes. Qu'est-ce qui se passe?
2: Ben c'est simple. De toute manière, t'es pas toute seule, Corinne, d'après ce que je sais.
12: Ouais, parce que là, j'entends mal, je suis sur le portable.
10: Ouais,
12: parce que... Vas-y, parle,
10: Jean. Parce qu'il paraît que, bon, on peut le dire, Corinne, t'étais dans une discothèque tout à l'heure sur Marseille, la plus grosse discothèque, et pareil qu'ils ont passé trop...
12: Ouais, discothèque de Marseille.
10: Et pareil qu'ils ont passé deux, trois fois le remix de Gérard dans la boîte.
12: Ils ont passé exactement combien de fois, Audrey, tu vas m'aider? Ils ont passé quatre fois le
10: quatre
12: remix
10: fois,
12: de Gérard.
10: Non, non, non, non, non.
2: C'est simple.
10: Alors, on va s'adresser à tous les DJ de France.
2: Bon, c'est simple, c'est clair et net. Ça va aller vite. Je préviens toute personne. Et là, je m'adresse à tout le monde.
10: Et au DJ. Hein.
2: Donc, je préviens toute personne. La prochaine fois que je reçois un courrier en me disant comme quoi qu'un remix s'est passé, ça se termine au tribunal. Avis aux amateurs.
10: Ah, ça calme. Bravo. Donc, envoyez des lettres. Non, mais bravo.
2: Donc, avis aux amateurs.
10: Fallait oser, fallait avoir des couilles, heureusement tu l'as fait, Gérard.
2: Avis aux amateurs.
10: Non, mais ouais, aux amateurs, ça va être tout à fait.
2: Oui, qu'est-ce que vous voulez dire?
12: On va parler... peut faire dans l'immédiat, là, parce que...
2: Non, mais...
10: Et encore, veut... on parle pas des photos qui ont été faites par des paparazzites.
2: Non, bah ça, les paparazzis, j'en ai rien à foutre. Sur Internet, j'en ai rien à foutre. Je m'en bats les...
10: Les coucougnettes.
2: Les
10: castagnettes.
12: Des non, castagnettes. Là, au niveau du remix, c'est clair, il a eu beaucoup de succès dans la boîte.
10: Combien de remix ont été vendus?
2: Corinne
12: remix, là, je sais pas. Il faudrait qu'en fait, que j'aille voir le mec
2: non, mais attends,
12: qui a le stand. Hein.
2: Non, mais Corinne.
12: Ouais.
2: Je te préviens, la lettre, c'est la dernière que j'ai reçue, là, à...
10: Alors, faut plus en envoyer, mais bon, non, alors, il est hors de question, 92 521
2: Neuilly sur scène. Neuilly sur scène, évitez d'envoyer des lettres en me disant, oui, il y a des remixes qui sont sortis sur Gérard qui sont vendus.
10: Non, non, mais c'est
2: ça,
10: vrai,
2: c'est Gérard. Pas
12: du
2: la
12: coup,
2: peine.
12: Gérard, il faut mais, Gérard.
2: Non, mais de manière qu'on m'avertisse, mais dans ces cas-là, vous
10: faites-le quand même, hein, mais bon.
12: J'ai récupéré d'Internet. Parce que là, je vais te dire dans la boîte, dans la discothèque.
2: Oui, attends, ma puce. Cinq minutes. Je vais laisser mon gorille.
10: Moi, j'ai entendu ton remix sur Internet. Les gens peuvent l'enregistrer directement sur Internet.
2: Non, mais ça, y a des...
10: Non, non, non, Gérard, c'est vrai, parce qu'on a... Il y a un site paparazzite où ils diffusent toutes les photos des soirées de Namur, entre autres. D'ailleurs, on va retourner bientôt.
2: Et à Namur
10: a... Oui, parce qu'il y a une demande pour Gérard. Et, d'ailleurs, il faut que je te parle des trucs, des histoires de poèmes et tout. Mm-hmm. Et effectivement, il y a le remix qui a été diffusé. Hein.
2: Non, bah, ça, on verra.
12: Vous mettez des labels.
10: Et là, j'ai reçu un disque. Avant qu'on discute avec Hélène de son truc, parce qu'elle a eu une histoire, moi, il y a un remix qui est là, et qui a été piraté, ça vient de La Réunion. Guadeloupe, l'île de Ré, l'île Saint-Louis.
2: Donc il est hors de question d'enregistrer des conneries comme ça. Donc c'est bien précis.
10: Non mais attends, c'est pas que c'est enregistré, c'est des gens qui font des remix, après ils se font
2: non,
10: de l'argent.
2: Non mais je veux pas le savoir.
10: Ouais, bah, malheureusement, il y a des gens qui le font, donc moi je vous le dis.
2: Peut-être.
10: D'ailleurs, tu pourrais t'adresser aussi au DJ aussi, peut-être.
2: Ben ça, c'est à toi de t'en adresser, c'est toi qui dirige certaines boîtes, c'est pas moi.
10: Oui, mais moi je suis pas patron de discothèque, Gérard.
2: Non mais attends, c'est à toi que j'ai donné l'ordre de diffuser de temps en temps le remix.
10: Oui, mais les gens ont piraté maintenant.
2: Non mais maintenant, c'est à toi de prendre ta responsabilité tout seul, t'es grand, t'es majeur à vacciner.
10: Ah mais moi ça me
12: dérange. Remonter les bretelles.
10: Non mais moi ça me dérange pas, moi.
2: Ouais, je m'en bats les coucouillettes.
10: Bon bah tant pis, bah alors les gens vont se faire de l'argent
2: non,
10: sur
2: mais
10: ton
2: maintenant...
10: Non mais tant pis, parce qu'un jour il y a un mec qui va faire
2: non,
10: un
2: mais de manière,
10: porno.
2: Le jour où, oui. ça va être sorti.
10: Ah, le jour où ça va péter, ça va péter. Hein.
2: Là, le jour où que ça va aller trop loin, là dans ce cas-là, j'aviserai.
10: Et là, quand ça va cogner,
2: quoi,
10: ça va
2: quoi,
10: cogner.
2: Quoi,
12: je crois, Gégé, il faut que tu te dises qu'on s'éclate bien à Marseille sur le remix. Bon, c'est
2: non, mais d'accord, tu t'éclates bien sur le remix, ok. Mmh. Ça, je veux bien.
10: Ouais, ça c'est clair, bah ça tu danses grave dessus, à mon avis. Ça.
2: Donc maintenant, si vous voulez passer en boîte de nuit et que sur Marseille, comme tu m'as dit sur une lettre, attends, je crois que je l'ai sous les yeux. Tu m'as dit il y a plus de 1000 personnes qui m'attendent. Je pense que le stade Vélodrome
12: sera trop petit pour t'accueillir.
2: Ouais.
12: Et...
11: Voilà, donc tu peux très bien t'adresser à Max, il est juste en face de moi encore, ouais. Il n'est pas encore parti.
10: Enfin, si vous êtes intéressé pour les soirées des tournées de poèmes de Gérard, bien sûr, vous nous écrivez.
11: Non, mais attends parce qu'ils veulent... Il y a Corinne, elle voudrait organiser une pétition comme quoi qu'il ne faut pas que Gérard il arrête et que Gérard monte à Marseille.
12: Ah oui, t'attends tout.
10: Il faut qu'il monte à Marseille, c'est clair. Hein. Gérard est attendu également, il faudrait que tu descendes sur l'île aussi.
11: Non mais, il est hors de question.
10: Ah bah, pourquoi tu descendrais pas sur l'île et que tu monterais pas à Marseille? Pourquoi? Hélène.
0: Et donc, en déconnant, on est ressorti. Bon, la première a remis machinalement son chemisier.
10: Ah,
0: ça y est, ça l'intéresse.
10: Bah,
11: lesquelles parties?
10: Calme-toi, Gérard. Et donc,
11: ça y est,
0: on l'énerve là.
10: Et donc, Hélène,
11: tu sais de qui je suis entouré? Je suis entouré de Macaillot Standard, d'un gorille, de deux personnes trois personnes qui ont été invitées avec, par l'intermédiaire de Max.
10: Privilégié de Max. Pour le débat de Gérard, quand même.
11: Tout seul.
0: Pour le départ.
11: Ouais. Non,
0: pourquoi il part où?
10: Pour le débat. Non, mais finis ton histoire, parce que Gérard, là, t'arrives dans les trucs, ça n'a rien à voir. Vas-y, donc.
0: Et donc, bon, le commandant est vite fait descendu.
10: Mais vu comme ça, toi qui es coincé quand on parle de cul. Il a
0: un bateau avec nous, hein.
10: Ah non, mais moi, je fais pas de bateau. Je sais pas s'il a trouvé une nana, mais lui qui était. Ah, Gérard, je voudrais m'essuyer le bout de ton sperme et tout. Ah, c'est Nanou qui a.
11: Nanou, ton numéro de téléphone, s'il te plaît.
10: Ah oui, non, mais laisse un numéro de téléphone, Nanou. Bon.
11: Ah, Nanou.
13: Petit trait des fesses et.
10: Voilà, ça va être une bonne idée, ça. La bite, voilà, ça c'est une bonne idée. Tripote-moi le gicleur. Les petits moule-couilles. L'art d'amour pour sentir les bites en fleurs. De bonnes sœurs.
0: On a eu des remarques pendant assez longtemps.
10: Mais sérieusement, ça s'est bien terminé, quoi.
0: Ah oui, il faut dire aussi que ce qui s'est passé en déconnant.
11: D'accord. Hein? Donc vous êtes sorti.
0: Non, naturellement quoi. Oui. Là, mais nous, disons que c'est ça. Enfin, le pire, c'est qu'au début, c'était pour déconner, et c'est là que ça.
10: Bon, c'est qu'à ça parce qu'après, tu nous dis ça. Gérard, toi qui veux toujours être là, t'es quoi? Alors, quel est ton fantasme, Gérard?
11: Ah, mais ça. Attends, je vais répondre à la question à Hélène.
10: Non, mais parce que Gérard, il se la joue là, genre. Il est coincé, Gérard.
11: Ah non, mais maintenant que je suis en pleine forme.
10: Ouais, c'est
11: là,
10: ça.
11: Là, c'est simple. Et c'est la première et dernière fois que je vais dire ce que je préfère. C'est petit 69. Petite caresse.
10: Quand tu parles d'un fantasme.
11: Que la femme soit moi.
0: Gérard.
11: Oui.
10: Soit bien.
0: Gérard.
11: Oui.
0: Je te compte.
10: Bonne soeur.
11: Non, mais j'aime pas trop faire du bateau. Bon.
0: Ah, dommage.
10: Je sais pas ce qu'il en ce moment.
0: C'est quoi le débat de Gérard, justement?
10: Ah bah, il fallait écouter. Bah, Gérard va nous le dire. Alors, le débat de ce soir sur deux sujets. Le premier va être très chaud.
11: Pour ou contre l'aventure d'un soir et...
10: Pour ou contre l'aventure d'un soir, d'accord, ouais. Et le deuxième, c'est...
11: Mais est-ce qu'un trou, c'est un trou?
10: Mais pourquoi, qu'est-ce qui t'a amené à arriver sur ce sujet? Parce que toi, t'es si coincé.
11: Ben, c'est simple, parce que...
10: Attends, chute, elle m'énerve, elle. Ouais, vas-y, dis.
11: Non, parce que bon, à force d'entendre dire j'aime bien me faire prendre en levrette, j'aime bien me faire sodomiser.
10: Ah, tu parles de Julie, tu parles beaucoup avec Julie alors.
11: Non, de manière, excuse-moi. De manière, c'est pas spécialement pour Julie, hein.
10: Ouais.
11: Ça s'adresse à toutes les nanas.
10: Ouais, mais avec tes nanas, avec toi, ça se passait comme ça, toi, ou?
11: Oh, bah, moi, de manière.
10: Non, mais à l'époque.
11: À l'époque, je peux pas te raconter parce que j'ai pas eu trop de chance.
10: Non, mais
11: malheureusement, j'ai eu des râteaux. Alors, je préfère manger un nounours que de me taper des râteaux. Ça vaudra mieux. Un nounours, c'est mieux qu'un râteau.
10: D'accord, ok. Bon,
11: Avant de commencer le débat, je vais quand même remercier trois personnes.
10: Alors, vite.
11: Qui m'ont écrit.
10: Qui t'ont fait, ouais, d'accord, ok.
11: Donc, Linda. Il n'y a pas si longtemps, donc
10: tu peux
11: te rappeler. Julien pour les photos dédicacées.
10: Gérard.
11: Hier. Donc Linda, si tu peux appeler ce soir.
10: Ah non, c'est au Virgin Megastore.
11: Non mais c'est bon.
10: Responsable Linda... de Black Nancy vendant mini CD de Gérard Privert. Pas comme lui, 25 francs. Salut, Chris, 28 ans, responsable de la Fnac.
11: Non mais. Du 92,
10: ouais,
11: on va bien voir ces nouvelles un peu sur Minitel. Donc que pour le 23, je peux pas te donner ma réponse, je te la donne maintenant. Donc si tu es à l'écoute, appelle directement le 0803-08-5000.
10: Quel
14: Nanou.
11: Oh, Nanou. Oh, Nanou, arrête un peu sur Minitel. Tu laisses ton numéro de téléphone, on va te rappeler en direct. Parce que ça commence à bien faire toutes les semaines.
10: Voilà, ça suffit comme ça, ça fait un mois et demi.
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0: Non, mais c'est bon, Nanou, tu laisses ton numéro, j'en ai marre.
1: Est-ce qu'on lui a fait le cadeau?
0: Non, mais c'est bon, Nanou. Non, Nanou, tu laisses ton numéro?
1: Pourquoi? Non, mais il en met pas.
0: Non, mais toi, tu te casses alors, c'est bon parce que.
1: Non, mais je reste là pour l'instant, on va attendre. Non, j'espère que Jessica, si tu nous écoutes, arrête de faire l'amour avec ton mec et viens.
0: Non, mais j'ai.
1: Qu'est-ce que t'as comme parfum? C'est quoi là, comme puanteur?
0: Comme puanteur, c'est déodorant. Aux jeunes, mais c'est de l'eau jeune. Alors si t'en mets un petit coup.
1: Non. Regarde.
0: Merci Florent.
1: Ça c'est bon ça. Hein.
0: Merci
2: Florent. Céline.
0: Ah merci Céline.
1: T'aimes bien le Adidas?
0: Ah j'adore.
1: C'est vrai? C'était. Moi c'est ce que je préfère. Ça le Kenzo et ça c'est ce que je préfère.
0: Bon.
1: Moi je préfère. Donne-moi un stylo. Donne-moi un papier.
0: Voilà. Là du paplard.
1: Voilà. Allez. Alors donc, vas-y. Alors. Alors attention, taisez-vous messieurs et mesdames, on va donc vous accueillir sur l'antenne, à commencer donc par
0: Hugolin.
3: Hugolin.
0: Ah non, c'est bon, j'ai pas pu.
1: Ce soir, je reste dans le studio, je ne bouge pas d'ici.
0: Non, c'est bon, toi, tu vas être.
1: Jessica vient d'arriver, elle nous a mis sa petite tennis sexy comme j'avais demandé, oh là là.
0: J'ai pu pouvoir faire le débat, moi, j'ai pu pouvoir parler.
1: Il va y avoir la gaule, ça va être grave.
0: Il va rien y avoir pour Jessica.
1: Regarde.
0: Tu laisses ton numéro et tu me gonfles pas les cacahuètes.
4: Gérard?
1: Bon,
0: oui,
1: on y va. Hein.
0: Qui c'est qui m'appelle?
4: C'est
1: Virginie. Ne crie pas, bordel, ne crie pas, c'est une horreur pour les gens qui écoutent la radio. Le débat.
0: Bon, c'est bon, on se calme.
3: Ok, écris-nous, Jessica.
1: Alors, t'as intérêt à bien gérer ton débat si tu veux que je m'en aille. Hein.
0: Bon, bah, de toute manière, toi, tu vas te casser.
1: Moi, je vais rester là, je vais regarder Jessica. S'il y a des nanas qui veulent venir.
4: Je t'ai amené une copine, Gégé.
3: Je veux bien. Ah, mais c'est clair, faut commencer par ça.
1: Oh putain, il a...
0: 1, 2, 3, 4...
1: Et dire qu'il y a encore pratiquement 70 000 personnes qui
0: écoutent. 5. À l'heure actuelle, je peux te dire, je peux confirmer, t'as 2 684 680 auditeurs qui t'écoutent chaque nuit.
1: Oui, bien sûr.
0: Oui.
1: Ah, ouais,
0: donc alors, il y a 1, 2, 3, 4... Le style, et puis après on va rentrer dans...
3: Ouais, les mecs, c'est des bouffons, quoi, en gros.
0: Max, c'est un bouffon, alors toi tu te tais parce que non, c'est mecs, si Max c'est un
3: Max,
0: bouffon.
3: Max, je n'ai pas un bouffon.
0: Alors toi tu vas te faire foutre.
4: Quoi,
0: t'emmerde. Ouais, quoi, t'emmerde, là.
1: Non, on arrête. Non, alors attendez, on va commencer le débat là parce que Jessica et moi, parce que.
0: Est-ce qu'il y en a une qui est capable de me séduire avant le.
1: Oh non,
0: débat.
3: Non,
1: c'est quoi le débat? Le premier débat.
0: Non, allez, c'est bon. Première question.
1: Non, mais c'est.
0: Allez.
1: Alors, attends, j'ai une petite surprise pour toi avant, écoute bien, qui c'est qui vient d'arriver? Allô?
5: Ouais, salut, je suis une star.
3: Ouais, salut, Denis! Ouais, salut, on est là, mon frère!
0: Non, mais c'est bon! Non, c'est bon, voilà.
3: Putain, c'est quand même une star, David, quoi.
0: Bon, c'est bon!
3: Faut faire une grande acclamation quand il arrive, Gérard.
0: Non, c'est bon, je fais ce que je veux, d'accord?
3: C'est comme toi, t'es une grande star.
0: Non, mais oh, on se calme.
3: On se calme.
0: Ok.
1: Ça va, David? Bon, bah, en tout cas, Gérard est vachement content de savoir que t'es là ce soir.
0: Hein. Ouais, c'est Arnette qui doit m'envoyer les cadres.
3: Ah oui, c'est moi, c'est Arnette qui te parle, là.
0: Non, mais pour l'instant, j'ai poursuivi tes cadres.
1: Alors, on y va pour le débat. Est-ce qu'un trou est un trou? Première question, Gérard, quelle était-elle?
0: Non.
1: Oh non, mais attends, tu te concentres, alors tu fais un débat, tu y vas, c'est parti, Gérard, vas-y.
0: Non. Bah, le premier débat, c'est...
1: Ah, l'autre.
0: Que je m'adresse?
3: T'as des propositions à faire?
0: Bah, est-ce à vous de me donner des propositions?
1: Bon, alors, Adam,
3: propositions.
1: Alors, la question c'est en discothèque?
0: Suite à une soirée en boîte.
1: Ouais.
0: Voilà.
1: Le premier soir, quand t'as déjà fait ça le premier soir, un soir comme ça, un coup, juste pour rire, un machin.
0: Ouais. Ah, mais c'est bon, ouais, vous taisez quand on demande.
4: Bien sûr, parce que si je me dis, oh, ce mec-là, il est trop canon et tout, je le vois, je me dis, mais attends, mais celui-là, mais si je me le fais pas ce soir, je me le ferai jamais. Nulle part ailleurs.
1: Qu'est-ce que tu parles?
4: Oui, je parle trop. Oh, puis j'ai pas réfléchi avant de parler.
3: Je
4: suis désolée, excusez-moi, je vais réfléchir.
0: Ouais. Bon, Hugolin, 3.
3: Ouais, voilà.
0: Hugolin.
1: Bon, alors bon, pour Jessica, en fin de compte, toi, t'es prête à. Si tu veux avoir le mec le premier soir.
4: Ah ouais, carrément.
0: Bon, allez, va. C'est bon, Isabelle. Bon, merci. Arnette.
3: Le problème, c'est quand même une grande star comme toi, Gérard.
0: Couchez si t'as rien à dire.
3: Non, c'est bon.
0: C'est bon.
3: Laisse pas parler, Gérard.
0: Non, mais la question n'est pas là. Allez, hop. Christophe, allez, hop.
6: Christophe, j'aime pas aller en boîte.
0: Ok, c'est bon. Magali.
6: Oui, Magali. Mais...
7: Oui, alors moi, je suis
1: non,
7: pas
1: mais c'est
7: pour,
1: je pense qu'on est sur la liste de Schindler.
5: C'est, non, pas c'est clair, c'est clair.
1: T'as une liste, c'est toi, t'es là pour...
5: C'est
1: un grand dictateur. Eh, oh, c'est pas Deuxième Guerre mondiale, là.
6: Non,
1: c'est
6: mais...
1: Non, mais t'as vu comment t'es là, comment t'exécutes.
6: La semaine dernière, ça allait bien, ça allait bien. Ouais.
1: Bah oui, c'est de ma faute parce que je suis là.
6: De toute manière,
1: Gérard Pivot.
6: Ouais, Gérard Pivot, t'as raison, quoi. Ouais, Estelle.
7: Ah, moi, j'estime qu'il faut en profiter.
6: Bah, je bizarre, connais ta réponse en fin de débat, tu vas me dire que c'est de la merde.
5: Caché. Pas du tout, pas forcément.
6: Si, je connais ta réflexion.
5: Alors, ma réponse, je dirais que il est vrai qu'occasionnellement, s'égorger le poireau, ça fait jamais du mal, quoi.
6: Quoi
5: il y a vraiment pas de la question, s'il vous plaît. Occasionnellement, comme ça, de s'égorger le poireau, comme ça, pour un soir, ça fait
6: ouais, d'accord. Alors, moi, je vais dire.
8: Non, mais à partir du moment où
6: c'est bon.
5: Ça fait toujours du bien de niquer un coup le bleu soir, quoi. C'est ce qui
6: non, mais attends. Tu as niqué une gonzesse sur un slow, toi.
5: Ah, bien sûr.
6: Ah, t'es costaud.
5: Il faut faire des expériences.
1: Mais Gérard, toi, quand tu vas voir une nana, toi, tu vas en voir ce que t'en viens. Parce que toi, t'es quand même très branché cul. Alors.
6: La première chose que je fais, je vais voir la nana.
1: Alors, qu'est-ce que tu fais, toi?
6: Moi, je lui demande, est-ce que vous voulez bien danser?
1: Déjà, faut que tu rentres en bois, ce qui est déjà pas gagné.
6: Déjà, c'est pour mon style.
1: Donc, moi, pour 3-4 mois.
6: En étant habillé comme je suis.
8: Ah, c'est vrai qu'il est chic aujourd'hui.
5: Ouais,
6: je dirais, est-ce que vous voulez bien danser avec
1: moi? Ah, bah alors, si tu veux bien danser un tango, parce que comment t'es sapé.
6: Bon, va te faire foutre, toi.
1: Et donc, comment tu fais réellement? Comment tu t'y prends dans les bals masqués, là?
5: Oh là là.
6: C'est bon, la musique derrière?
5: Non, c'est une casserole qui est tombée par terre.
1: Alors, ça, comment tu t'y prends, Gérard? Comment tu t'y prends?
6: Moi, je vais voir la personne.
1: Ouais.
6: Si la personne est d'accord, je vais lui dire, est-ce que vous voulez bien danser avec moi?
5: Je précise une personne parce que ça peut être un mec aussi, c'est pour ça.
6: De toute manière, je danserai jamais avec un mec.
5: Ouais, un trou est un trou.
6: Non, mais de toute manière, je danserai jamais avec un mec.
5: Ah, bah ça, c'est bien joué, Gérard.
1: Il y a Nanou qui dit après.
6: Non, mais Nanou, elle commence à m'énerver qu'elle laisse son numéro de téléphone.
5: Non.
1: C'est pas vulgaire, mais ça pourrait presque l'être. C'est à la limite de la vulgarité. C'est je veux que tu me défends, je veux que tu me fasses
6: la
1: mort.
6: Non, mais c'est bon. Là, sur Minutel, Nanou, c'est même plus la peine que tu laisses un message, je te répondrai plus. Question, elle va te dire oui tout de suite.
8: Non, je lui dis pas.
6: Tu vas lui faire tes yeux doux. Attends, Jessica. De manière, tu vas lui faire tes yeux doux et tu vas lui monter ta poitrine.
8: Jessica,
6: de toute manière, il n'y a pas de danger avec toi. De toute manière, si un mec te ne plaît pas, tu me diras le jour. Où ça se fera. Alors, le jour où que quelqu'un te plaira pas.
8: Oh, bah, il y en a beaucoup, hein.
1: Mais t'en fais partie.
6: Ah, bah, ça, je sais.
8: Je vais pas le dire. Merci, Max.
6: J'en fais partie, c'est pour ça que.
1: Non, attends, là.
6: C'est carte téléphonique.
1: Je suis dit.
8: C'est un scoop.
1: Qu'est-ce que tu voulais dire, Florent? Tu voulais dire quelque chose?
6: Qu'est-ce que tu voulais dire?
9: Non, je voulais dire que Gérard connaissait le manège de Jessica, elle lui a fait si souvent.
6: Non.
5: C'est Gérard?
6: Non, mais je veux dire, c'est même pas moi. De toute manière, même si on me dirait, ouais, Jessica, veut toi.
8: Pourquoi t'aurais peur que je t'écrase avec mes gros lolos?
6: Moi, c'est pas ça, c'est que j'ai déjà compris.
5: Non,
6: tu m'aimes.
1: Non, mais pour Gérard, tout ce qui est gros, il a déjà donné.
6: Voilà.
5: Merci, Max. Max, t'as vu.
1: Ah non, mais attends, on connaît
6: ça. Non, mais c'est bon, moi, j'ai donné sur des tons. Donc, hors de là. J'ai plus des tons.
1: Ceci dit, on a eu la chance de voir son ex, hein, Gérard.
6: Non, mais c'est bon.
1: Bah, faut voir.
6: Non, mais c'est bon.
5: Elle a des beaux cheveux bruns.
8: On rigole. On est sérieux.
6: Max,
8: il est mort de rire.
6: Non, mais Max.
8: Il en pleure.
1: Tu me fais trop rire.
6: Va en boîte. Allez, casse-toi. Je veux plus te voir.
1: Bon, alors,
6: maintenant, Hugolin. Hugolin.
5: Tu la fermes. Ouais, ben c'est évident. Hein. Si jamais, Gérard, un mec te plaît, tu vas y dire.
6: Non, mais attends, je te parle d'une nana abrutie.
5: Abrutie, c'est pas possible. Si jamais elle te plaît, tu vas y dire. Hein. Tu vas pas dire que elle te plaît pas.
6: Merde. Non, mais c'est bon, allez, Christophe.
5: Je lui dis.
6: T'as dit quoi?
5: Je lui dis.
6: Tu lui dis. Ouais, ok, c'est bon. Moi, je vais vous dire une chose. Par exemple, les nanas. Moi, je vais vous dire une chose. Je m'adresse à tout le monde. Là, on est 1, 2, 3, 4, 5, 6, 7.
1: Non, mais il y a les gens qui écoutent aussi.
6: Même ceux qui écoutent. Moi, je vais demander une réaction. Est-ce que, par exemple, si quelqu'un vous aborde, habillé, en cravate, est-ce que vous allez l'aborder? Oui.
1: Alors,
6: ou
1: alors, attends, attends, attends.
5: Non, non,
6: non, non, non.
1: C'est une question totalement, c'est fait au hasard.
6: Oh, tu veux que je fasse ça le domaine comme je suis arrivé?
8: Bah ouais, mais c'est parfait.
6: Ok, sans problème. Tu veux que je t'énerve?
8: Ça y est, fallu.
1: Ta démarche d'Aljo Machon dans le studio.
6: Alors, tu vois?
1: Et franchement.
6: Je te la joue là, Aldo.
8: Vas-y, fais-le.
1: Mais j'en dis. Mais
5: pour. C'est strange quand même.
8: Ouf, oui, oui. Ah, je mouille.
1: Oh putain.
8: Ah, c'est chaud.
1: On dirait Dick Rivers.
8: C'est hyper excitant quand
5: c'est
8: tu
5: bon.
1: C'est vrai?
6: Qui c'est qui dit ça?
1: Sans déconner.
6: Ah, c'est ma caille. Ah,
1: vas-y.
8: Il est excitant, hein? T'es d'accord avec moi? Hyper excitant. C'est ce que je dis, je mouille.
1: Bon, alors, est-ce que parmi Magali et. C'est important, je te parle pas à la chaque fois. Arrête de dire que je te parle d'un mec de croire c'est.
6: Mais je m'en fous, moi. C'est pas parce que ce soir je suis mis en cravate. Parce que j'ai voulu faire plaisir à tout le monde. Pour,
1: surtout à Jessica qui.
6: Non, non, non, non, j'ai voulu faire plaisir. Ouais. Tu vois, j'ai voulu faire plaisir. Parce que depuis le temps, tu me dis, ouais, tu viens toujours.
1: Non, mais ça m'a fait plaisir, tu t'habilles en pingouin, c'est bien.
8: Non, moi je suis épaté, franchement.
1: Non, ça fait. Non, mais ça fait plaisir, non, mais attends.
6: Je vais dire une chose, c'est la première et dernière fois que tu me verras habillé comme ça.
1: Non, mais c'est bien, on a un peu sur la banquise, c'est joli.
8: Non, non, non,
1: non, non, non,
6: mais je suis déjà venu. Attendez.
1: Non, non, mais attendez là, parce que.
6: Attendez, il y en a un qui vient de dire une question.
1: Parlez bien devant le conseil. Que tu devrais venir comme ça demain soir à la soirée.
8: Rentre.
1: Hein?
8: Si, rentre,
1: si,
8: il sort là-bas.
1: Ouais.
8: Ça, c'est un autre débat. Ouais.
6: Ah, parce que tu comptes y aller, toi?
8: Bah,
1: non, alors, bon, pour le débat là. Bon, on va aborder tout de suite le sujet qui, d'après, qui est quand même le plus intéressant, c'est qu'un intro est un trou.
5: Ben, moi, je dois répondre à ça quand même.
1: Ah, alors, bon, bah là, j'espère qu'on va faire un vrai débat. Je pense que tu as des questions qui sont pas terribles. En plus, tu mènes pas très très bien le débat, donc je pense.
6: De toute manière.
5: Pour moi, par définition.
1: Merci les filles.
6: Non mais ça va. Les mecs,
5: ouais.
6: Vous les fermez. On s'adresse au nana. Anus.
5: Ouais.
7: Anus.
5: C'est que dans la bouche.
7: Et la bouche.
6: Non mais attends.
8: Et les deux trous de nez et les deux oreilles.
5: Voilà.
6: Non mais attends, Jessica, peux-tu me dire. Est-ce qu'on fait l'amour?
1: T'es pas obligé de regarder ces nibards.
6: Non, non, mais Jessica, peux-tu me dire si on peut faire l'amour dans une narine et dans les oreilles?
8: Mais bah oui,
6: Jessica,
8: on peut faire l'amour.
5: Bien sûr.
6: Moi, j'ai jamais vu. Moi, j'ai jamais vu ça.
8: Tu manques
6: d'expérience. Moi, je connais que deux trous. C'est le vagin et l'anus.
8: Un
6: final à la
8: bouche.
6: La bouche,
1: à la rigueur.
6: Non, mais attendez, taillez une pipe. Toutes les nanas sont.
1: Genre, a déjà essayé, je peux vous dire, c'est pas terrible après ce qu'il nous a dit.
5: Hein.
1: Non, excuse-moi.
6: Surtout, j'ai essayé, toi.
1: T'as pas essayé? Tu vois, t'avais déjà une expérience avec un mec. Pourquoi, Gérard, t'as souhaité faire ce débat d'abord avant qu'on explose ce débat? Parce que c'est quelque chose, sérieusement, tu veux savoir si les mecs pensent aux nanas juste pour ça ou s'il y a des sentiments. Après la fin?
5: Après le trou, quoi.
6: Non, mais une suite.
5: Il y a ni l'infini ou un amour proche, quoi. Non,
10: après la boîte, c'est une suite après la boîte.
1: Je crois que Gérard, il voudrait que je m'éclipse du studio et que je laisse. Ah, parce qu'en fin de compte, il est très intimidé face à moi et. Je suis un monstre du micro et de la.
6: On met un disque, on va reprendre nos esprits et on va.
1: Bon, alors moi, ce que je vais proposer, c'est qu'à Hugolin, Isabelle, Simien Arnett, Christophe Magali, tous les autres, là. Non, il faut que tu mènes un débat.
6: Dans ce cas, c'est
1: tous les deux.
8: Non, mais
1: avec elle.
8: On est le plus beau couple radiophonique.
6: Non, non, mais c'est bon, je suis pas marié avec toi.
1: Non, mais d'accord, mais au moins, j'ai le débat à deux. Bon, on va. Florent qui va passer à la réa ou Florent au standard avec 0803.
8: On va en discuter, oui.
1: Où ça?
8: Bah, où tu veux.
1: Et voici les Rolling Stones.
11: Ah, alors les demoiselles, est-ce que vous êtes pour ou contre les petites culottes pour cacher vos petites fesses.
12: C'est un peu poète et un peu vagabond. Il n'avait jamais connu ni patrie ni patron.
6: Voilà, donc on va repartir sur le débat. Donc vous avez compris la question?
5: Ouais.
1: Non, moi j'ai pas compris.
6: Bon, est-ce qu'un trou est un trou pour toi?
8: Un trou, GG.
6: Non, mais c'est bon, là, vous. Oui.
8: Un trou de la serrure, là.
5: Ok, c'est clair.
8: Merci,
5: Jessica.
10: Il est où, là, il raconte à l'école.
8: Oulala.
0: Non mais c'est bon là.
8: Des trous sont des trous parce qu'on vient de dire.
0: Non mais c'est bon là. Celui qui s'amuse avec le, avec son téléphone, c'est bon.
13: Je fais des trous, des petits trous, toujours des petits trous, des petits trous.
0: Bon, quand tu veux.
14: Ok, c'est clair.
0: Bon, quand vous voulez, on y va.
14: Ah, okay, on est prêt. Ok, on est prêt. Ok, c'est clair.
0: Bon. Alors, pour vous, qu'est-ce que vous préférez faire à une personne que vous aimez?
14: C'est quoi le rapport avec les trous, là?
8: Ouais, je vois.
14: Sur un trou, c'est qu'un trou, c'est doux, ou un trou, c'est chaud, ou un trou, c'est comme du mini-doux, et un trou, j'enfonce mon petit bout et je verse mon glou-glou.
15: Ok, t'es hyper drôle, c'est bon. Non, alors un trou, par définition, c'est rien, entouré de matière.
0: Ouais.
15: Il peut y avoir le trou du cul, le trou noir et le trou qui pue.
0: Okay, non, mais attends, le trou noir pour toi, c'est quoi?
15: J'aimerais bien l'avoir.
0: Non mais attends, je réponds. Par contre, quand vous posez une question comme ça, vous annoncez vos noms quand même. Pourquoi le trou, je sais pas qui c'est qui.
15: Nicolas.
0: Ouais. Pour toi le trou noir c'est quoi?
15: Ben je sais pas, un trou noir, j'ai jamais
14: réussi
15: à voir.
14: C'est un truc dans l'espace qu'on n'a jamais réussi à.
0: Ouais, d'accord.
15: Un
8: trou sans lumière.
0: Ouais, qui c'est qui vient? Comment?
15: Imaginez.
0: Non, mais attendez. Parce que là, il y en a un qui vient de dire un trou sans Gérard. C'est que, qui c'est qui vient de dire ça, là?
8: Ils n'ont pas le rapport.
14: C'est Isabelle.
8: Ouais, non, c'est pas vrai.
15: Non, mais... Il y a un bureau de limite, là, j'aime pas ça.
0: Non, mais...
14: Je suis ton ombre, David.
0: Oui.
8: Bon, allez, c'est la question suivante, là.
0: Non, mais on va continuer comme ça.
14: Mais c'est vraiment strange, genre, ce que tu nous dis, Gérard, quoi.
0: Ouais,
15: on parle de trou,
0: de
15: femme, d'un objet, de quoi?
0: Un trou de femme, espèce d'andouille.
14: Ah, tu restes
0: couillon, tu es. Ouais,
15: monsieur andouille.
8: Tu précises quand tu dis un trou de femme.
16: Ouais,
8: lequel? Lesquels?
0: Ben, il y en a qu'un, pour moi, c'est...
8: Ben non, il y en a deux, Gégé.
0: Non, mais moi, de toute manière...
14: Tu
0: vas
14: romantique,
0: quelqu'un
14: faut foutre.
0: Voilà. Alors donc, pour vous...
8: Parce qu'un trou, en fait, ça veut rien dire, quoi.
14: Et est-ce qu'un trou, ça pue?
15: David, si je peux répondre.
0: David.
15: Moi, je voudrais juste dire que pour moi, un trou, c'est pas un trou.
0: Ouais.
15: Moi, le seul trou qui compte pour moi, c'est celui de GG et je n'arrive pas à l'avoir. Quoi.
0: Bon, bah, alors là, je vais dire une chose, David.
14: David. Tu vas l'avoir dans pas longtemps.
0: David.
15: Oui, GG.
0: Je vais te répondre à ta question.
15: C'est Florent qui va te dire ça.
0: Florent.
15: Je te jure que c'est vrai, GG.
0: Florent.
15: Bah, tu vas bien rigoler.
0: Tu réponds à David. Je réponds à David. Il paraît que c'est toi qui aurais dit à David qu'il fallait qu'il dise ça.
17: Qui disent quoi?
0: David, répète ta question.
15: Non, c'est pas vrai, c'est pas Florent, c'est sincère, toi, GG.
0: David, répète ta question, Florent, il t'écoute et tu verras bien par toi-même.
15: Non, mais j'ai pas lancé Florent comme ça, mais en fin de compte, c'est sincère, ça sort du cœur. Non, je dis que pour moi, un trou, c'est pas un trou. Pour moi, le seul trou qui compte, c'est le tien, GG, quoi.
0: Non, mais attends, t'as dit que c'était Florent qui t'avait dit
17: ça. Il plaisante, Gérard.
15: C'est pour déconner, GG. Je t'aime.
0: Non mais moi je t'aime pas.
14: C'est moi qui aime GG, Gérard même.
15: Et d'ailleurs GG, si je te vois en boîte et que tu me plais, je te le dirai franchement.
0: Bah là je vais te dire une chose, que le jour que tu vas me voir en boîte, tu me feras signe quand les poulas auront des dents.
8: Et ben demain soir à la loco.
0: T'as raison toi, Jessica, de toute manière je te plairai pas parce que j'irai en... je sais pas si je vais y aller.
14: Ouais, t'es promis,
8: t'es promis. Mais si,
0: comment?
8: GG, on le reconnaît de loin.
14: Tu vas voir Gérard arriver avec ses lunettes noires.
0: T'as raison.
14: Comme une star et tout, ça va être délire.
0: Mais oui, c'est ça. Bon, de toute manière, les questions n'est pas là.
8: Bon, ouais, t'as raison, GG, on s'égare. Alors, vas-y, continue.
0: Alors, pour vous, le mieux, c'est prendre une femme comment? Alors là, je sais que j'ai un gars. Attendez, laissez-moi finir ma question.
8: Délicatement.
0: Laissez-moi finir ma question.
14: Accouche.
0: Vas-y, finis-la. Donc, pour vous, prendre une femme, c'est brutalement... Délicat ou tout simplement?
15: Moi, ça 30 degrés, moi.
14: Moi, je me la prendrais bien, mais ça dépend de la femme.
8: Et t'as oublié sauvagement?
0: Non. Merci, Jessica.
8: Jessica,
0: je vais te dire une chose. Que là, sauvagement, ça veut dire tu la tires par les cheveux, tu mets 2-3 claques dans la figure.
8: Attends,
0: c'est bon.
8: Mais c'est très sexe.
0: Non.
8: C'est très sexe.
0: Jessica. Jessica, la brutalité ne compte pas.
8: Brutalité, c'est ce que c'est vous
14: pire. Moi, je vais prendre violemment.
0: Non.
6: Il est hors de question de...
9: Il y a une demoiselle qui veut parler, là.
8: Voilà.
7: Gégé.
6: Oui.
8: Vas-y.
6: Non, mais donnez...
8: Oui, Gégé, laisse parler les filles un petit peu.
6: Donnez vos noms.
13: Demoiselle.
6: Donnez vos noms.
7: Bon, Gégé, c'est Isa. Attends, tu connais pas le proverbe. Attends, il y a un super proverbe que les garçons connaissent tous. Ça m'étonne que ça n'a pas...
16: Un trou est un trou, ma bite n'a pas d'œil.
7: Non, voilà. Ça m'étonne qu'il ne l'ait pas sorti, quand même.
16: Ouais, moi aussi.
6: De quoi? De quoi, de quoi, de
7: un
6: quoi?
7: Un trou est un trou, une bite n'a pas d'œil.
13: Absolument. Non, mais... Absolument.
6: Non, c'est mais Isabelle.
16: Subtil, ouais. On a déjà parlé des trous, là.
6: Isa, Isa.
7: Oui, je...
18: Bonjour à tous. Gérard, si vous le connaissez, bon, bah, pas besoin de vous le présenter, hein. Les débats de GG, revus et corrigés, façon morning show. Et puis, sinon, pour ceux qui ne le connaissent pas, bah, il se présentera lui-même tout à l'heure quand il démarra sa petite rubrique, du lundi.
19: Pas d'insulte.
20: De Gérard.
18: Alors, Gérard. Bon, faut faire vite. Donc, d'abord, tu te présentes pour ceux qui ne te connaissent pas.
21: Ben voilà, donc c'est...
18: Un ancien auditeur à la base, il y a 3 ans, qui appelait la nuit dans les débats, qui appelait d'une cabine téléphonique, qui me faisait des très jolis poèmes.
21: Voilà.
18: On aura l'occasion d'ailleurs vendredi d'écouter des poèmes assez tonitruants, peut-être dans le vendredi. Bah si, les poèmes, on en reparlera. Mais enfin bon, c'est à venir quand même pour prévenir les auditeurs.
21: Voilà.
18: Et chaque lundi, entre 8h et 8h30, il y a les débats de Gérard, comme on les faisait dans la nuit de jeudi à vendredi, entre 1h et 4h du matin. Sauf que là, ça durera pas 3 heures, ça va durer 5 à 10 minutes. Et aujourd'hui, nous allons traiter le petit déjeuner.
21: Voilà.
18: Alors, à cette occasion, nous allons accueillir 3 personnes que je vais demander à Manu et Fildard de nous vous présenter par vos propres voix, s'il vous plaît. Bonjour.
22: Bonjour.
18: Bonjour à tous. Bonjour.
22: D'accord, donc on accueille Sébastien, bonjour à toi.
23: Bonjour.
22: On accueille aussi Fred, bonjour
23: oui.
22: Fred.
23: Oui, salut Francky, salut l'équipe, salut GG.
18: Salut, salut
22: Fred.
23: Ouais,
22: et
18: on se calme par contre, parce qu'il faut faire vite, donc c'est pas la nuit. Alors et on accueille Cécile, la fille de ce matin.
24: Bonjour tout le monde.
18: Bonjour. Alors donc nous allons ensemble discuter du petit déjeuner. 3-4 questions sont bien entendu à la base de ce débat, 3 pour commencer. Et, Gérard, c'est quand tu veux, je te laisse l'antenne.
21: Donc alors bonjour à Seb, bonjour à Fred et bonjour à Cécile.
23: Salut.
24: Salut.
21: Donc alors
18: devant ton micro quand même.
21: La première question donc c'est pensez-vous qu'il est important de prendre un bon petit déjeuner? Qui c'est qui a une radio derrière?
23: Ah. Ça a pas commencé hein.
21: Ouais. Non mais je préviens tout de suite qu'il y a quelqu'un qui a une radio.
18: Non, c'est un sans fil Gérard, c'est pour ça que ça fait des interférences mais c'est pas grave, vas-y trace la route, vas-y.
21: Bon alors donc pensez-vous qu'il est important de prendre un bon petit déjeuner? Donc Seb, Frédéric, Seb, Fred et Cécile si vous voulez répondre, je vous écoute.
18: Bah commence pas comme tu faisais le soir, d'abord un après l'autre quand même.
21: Donc bon on va donner la
18: parole. Et les autres de l'autre côté quand ils vont se réveiller un peu parce que là je vais faire les auditeurs, je vais faire GG à la place de tout le monde hein, si ça continue.
21: Si vous dormez, ça va aller vite.
18: Allez,
21: on
18: vas-y.
21: Va,
18: allez,
21: on va
18: vas-y.
21: Prendre d'autres. Alors Cécile.
24: Bah écoute, tout à fait.
21: Okay. Dans quel sens?
24: Parce que ça réveille, c'est chronique.
21: Ouais, mais dans quel sens que ça te réveille? Est-ce que pour toi c'est important ou pas?
24: Bah bien sûr, c'est comme une voiture, GG. Faut recharger les batteries, quoi. Ouais. Notre corps, c'est comme une voiture, GG.
21: Ouais, une fois que t'as bien tiré ta crampe, au petit déjeuner le matin, faut te remettre d'aplomb.
24: Non, voilà, ouais, les batteries sont remplies, c'est bien.
21: D'accord. Donc ouais. Fred?
23: Ouais, moi je pense que ça sert à rien de manger le matin parce que de toute façon le matin tu vas aller travailler donc t'as pas besoin de manger quoi.
21: Non mais attends Fred, là je suis pas d'accord avec toi du tout là-dessus sur ta question.
23: Parce que moi
21: personnellement pour moi c'est très important de prendre un bon petit déjeuner parce que si t'es pendant au moins 2-3 heures derrière un volant d'un camion ou dans un bureau, eh ben fais-moi confiance que si tu t'arrêtes pas entre midi et 2, eh ben ton corps il tiendra pas. Hein.
23: Ouais mais toi tu dis ça parce que tu travailles pas, c'est pour ça.
21: Non mais attends, je fais quoi là?
23: Bah je sais pas, tu te détends non?
21: Non mais oui mais je me détends, attends, je me détends.
23: Tu fais semblant, arrête de nous faire croire que tu travailles.
21: Attends, je te signale, j'ai rien mangé ce matin, tu vois.
23: Bah justement, tu vois,
24: mauvaise.
21: Bah moi je mange jamais le matin.
18: Mais pourquoi tu manges pas?
21: Mais pourquoi
18: pas?
21: Parce que j'ai pas d'appétit le matin, c'est tout. Je bois juste mon bol de café, c'est tout.
18: Mais pourquoi?
21: Mais pourquoi? Il y a pas des pourquoi. On va demander à Seb.
23: Ouais bah moi je trouve que le petit déjeuner c'est important, mais faut pas prendre n'importe quoi. Donc un bon whisky coca avec une cigarette, c'est parfait.
21: Non mais attends, Seb. Hey Seb.
23: Ouais.
21: Je vais te dire une chose, je vois pas ce que le whisky coca a à faire avec le petit déjeuner le matin.
23: Bah moi je le vois très bien.
21: Le
23: matin faut manger du gibier, des trucs genre thé faisan, sanglier, chevreuil, tout ça c'est excellent le matin.
21: Non mais attends, pourquoi pas tu veux pas bouffer un poulet non plus?
23: Non mais on est une famille de chasseurs de l'est de la France et on mange beaucoup de gibier le matin au petit déjeuner, ça fait du bien.
21: Mais pourquoi que tu mangerais pas un cochon?
23: Non, pas de porc.
21: Parce que, je vais te dire une chose, tu sais, Hein, c'est qui vient de répondre? C'est Fred.
2: C'est Fred, vas-y, dis-moi une ou deux choses.
21: Ouais. Eh, c'est bien parce que là, j'ai deux petits cochons là au standard qui attendent. Hein.
2: Ok, c'est ouais. Ok, le comique, passe à la prochaine.
21: Donc, moi, pour moi, personnellement, c'est très important de prendre un petit déjeuner parce que dépend du temps de travail que vous avez à faire. Mais si vous partez le corps vide, sans rien manger, c'est-à-dire même une tartine beurrée ou autre, vous tiendrez pas la route, hein.
24: Tu parles de toi, Gégé.
21: Ah bah oui, je parle de moi, bien sûr, parce que moi je mange pas, donc moi je peux tenir toute une journée sans manger, ça me dérange pas du tout.
2: Bon. Et tu te ferais beurrer la tartine, toi?
21: Ah oui, je me fais dorer au soleil.
2: Ouais, je voulais savoir aussi tu.
3: Attendez, parce qu'il y a d'autres, il faut faire vite, et puis il y a deux autres questions, alors on va vite, vas-y.
2: Ok.
21: Vas-y. Donc, où prenez-vous votre petit déjeuner?
2: Ouais, Fred.
21: Ouais.
2: Alors, ça dépend, il y a des matins, c'est bon, plutôt la véranda ou la terrasse, quand il fait beau.
21: Ouais.
2: Et puis sinon, je sais pas, au bord de la piscine, le top, c'est quand même dans le jacuzzi, c'est sympa aussi. au bord du cours de tennis ou du golf, juste avant d'aller faire un peu de sport.
21: Fred.
2: Oui.
21: C'est Fred qui vient de répondre.
2: Oui.
21: Attends, j'ai pas entendu dans un...
2: Jacuzzi.
21: C'est quoi ça?
2: Tu sais, c'est les bains avec les...
4: Tu pètes dedans et ça fait des bulles.
2: les bains avec les vagues. Tu sais, comme les piscines à vagues, là, où tu peux faire du surf et tout. Tu sais, comme à Bercy, dans le indoor, machin, fun, là.
21: Ah, dans un club de thalasso...
2: Ouais, un club de thalassothérapie, oui.
4: Thalasso-pétomanie, voilà.
21: Ouais, d'accord. Seb?
4: Ouais, moi, je prends mon petit-déj au bistrot du coin.
21: Oui.
4: Et puis, voilà.
21: D'accord. Et toi, Cécile?
24: Bah, ça dépend des saisons.
21: Bah, c'est-à-dire?
24: Bah, c'est-à-dire que l'été, je vais sur le balcon, terrasse, tout ça. Et puis les autres saisons, c'est dans le salon, quoi, tranquille.
21: Ouais.
24: Ouais.
21: Moi, je peux vous dire une chose, que je prends soit dans la cuisine,
3: une chose,
21: soit dans la salle à manger, mais le mieux, je préfère que ça soit apporté au lit. C'est mieux.
3: Moi, je préfère quand c'est à portée de main, moi.
21: Ah non, mais moi, je préfère qu'on me l'apporte au lit tous les matins.
2: Et Gérard, t'as des domestiques pour t'apporter ton petit déjeuner au lit?
21: Ah oui.
2: Oui.
21: Oh ah ouais, j'ai un domestique, et si ça approche, ça marche à la baguette.
3: Comment il s'appelle ton domestique?
21: Ah ben, mon domestique, il s'appelle...
4: Bulldog.
21: Non, il s'appelle pas Bulldog. Il s'appelle pas Bulldog.
3: C'est pas Sandy, ta copine? Non, j'espère que non, quand même.
21: Ah bah si, ça marche.
3: Ah d'accord, oui, ok, très bien.
24: C'est une fille ou un garçon, Gégé?
21: Hein?
24: C'est une fille ou un garçon, ton domestique?
21: Ah bah je sais pas, j'ai pas été mettre la main pour savoir si c'était une fille ou un garçon.
24: Je comprends.
21: En principe, il y a deux grosses boules.
3: C'est une paire de couilles, ça doit être un mec. Alors. Bon, allez, la dernière question de ton petit débat.
21: Donc la dernière, combien de temps
3: avant-dernière peut-être, alors vas-y, fais celle que tu veux, vas-y, là, celle que tu veux, celle qui t'a envie, vas-y.
21: Comment êtes-vous habillé pour prendre votre petit déjeuner?
4: Alors moi, Seb,
21: ouais.
4: String léopard,
21: ouais.
4: Et puis je pars, je me casse dans la rue, tout ça, seulement quand il fait beau, parce que bon, aujourd'hui, j'ai pas pu, et puis je pars, je me casse au bistrot, voilà.
21: D'accord, et t'as pas peur de te faire jeter par les flics?
4: Bah non, pas du tout, j'ai tout à fait le droit de me balader en string léopard.
21: Ouais,
4: je m'en cours avec, tout ça, bon.
21: Tu sais pas que ça fait attentat à la pudeur?
4: Bah non, pas du tout. Si je mets des chaussettes et des chaussures, y a pas de problème.
21: Ah ouais, bah c'est pas mal. Et tu mets des oranges quand même en dessous du string.
3: Tu dis que c'est attentat à la pudeur, toi, Gérard?
21: Ah ouais.
3: Gérard en string le matin, c'est attentat à la puce, tout simplement. Ça pue tout court.
4: Il
3: y a pas l'odeur. Hein? Attentat à l'odeur.
4: Délice ta gueule.
21: Fred.
2: On va dire chapeau de forme et une bonne grosse queue de pie et ça le fait.
21: Oh, mortel le premier jour, hein. Vous êtes dur avec moi, hein.
2: Dur, ouais.
21: Cécile, pour finir.
24: Bah écoute, moi je suis en petite culotte et en pantoufle.
21: Mais pas de soutif.
24: Si quand même, ça dépend des saisons.
2: Ça dépend si t'as de la poitrine.
24: Ouais. Non, ça dépend des saisons plutôt. Quand il fait chaud, sans soutien-gorge, et quand il fait froid,
21: t'en mets un.
24: Voilà.
2: Et toi, Gégé, t'en mets un ou pas?
21: Non, moi, je mets pas de soutien.
4: Moi, j'ai un Wonderbra, tout ça.
21: Non, moi, je peux vous dire que mon petit déjeuner, je le prends en short et avec un t-shirt Ricky Martin.
2: Oh, super, c'est classe.
21: Ah bah oui.
2: Et Sandy, elle est pas malade le matin de voir ça au petit déjeuner?
21: Non, elle est pas malade, au contraire.
2: Ça gâche pas la journée, quand même?
21: Non, au contraire, ça lui fait plaisir.
2: Elle est courageuse, hein.
4: Bon, ouais, c'est clair que l'odeur, ça te donne envie de partir de chez toi, hein.
21: Mais non, pas du tout.
2: Ah, tu
3: t'habilles comment, toi, Gérard, le matin pour prendre ton petit-déj? Enfin, ton petit-déj, tu t'habillais comment?
21: Moi, je suis en short et avec mon t-shirt Ricky Martin. Hey, j'avais oublié les tongs.
3: Non, mais sérieusement, tu t'habillais comment le matin au petit-déj?
21: En short et avec un t-shirt. Du matin au soir, je suis en t-shirt.
3: J'espère que c'est pas le t-shirt de la veille.
21: Ah non, c'est un t-shirt qui est dans l'armoire que j'attrape, hein, sur 200 que j'ai.

0: donc c'est les mini débats, c'est le premier, donc il sera amené à être plus long après, que Gérard se décontracte, qu'il prenne ses aises, qu'on puisse comme ça. C'était bien pour une première, hein, c'était bien, comme ça on sait quand même pas mal de bonnes choses.
1: Ouais, mais c'est dur, Gérard, le matin. Ah, pour ceux qui écoutent dans le bus, tout ça.
0: C'est vrai que ça peut être difficile.
2: Et hein, Gégé, il a dormi ou là c'est nuit blanche là?
3: Ah non, j'ai quand même dormi.
0: Hein. Il est en pleine forme. Oh, il a les yeux, il a eu un petit.
1: Les yeux en trou de pine, tout ça.
3: J'ai eu une conjectivite.
2: Une conjectivite?
3: Ah ouais.
0: Une
3: conjectivite.
2: Gégé, ça prouve que c'est pédagogue.
0: Sans déconner, c'est grave.
3: Quoi, les cochons?
0: Qu'est-ce qui t'est arrivé? C'est grave, qu'est-ce qui t'est arrivé?
3: Une conjectivite.
0: Bonjour monsieur, je m'excuse de vous déranger, monsieur le médecin. Je veux savoir ce que... On m'a dit que j'avais une conjectivite, c'est possible?
2: Attends. La pommade. Mais c'est contagieux, hein?
3: Mais ta soeur, elle est contagieuse, hein?
2: Non, sérieusement, c'est contagieux.
3: Mais non, dépend, pas
2: c'est...
3: du tout.
2: C'est seulement si t'es pédagogue. Ouais.
3: Non, attends, et Cécile, c'est pas les débats du médecin. Non, je m'appelle Paul Dog, donc c'est les débats du petit déjeuner, donc ton.
2: On parle pas du bulldog.
0: Bon, très bien, en tous les cas.
3: Toi, le bulldog, il t'emmerde, tu vois.
2: Ouais.
0: On vous remercie, mais les gens ne comprennent pas, peut-être. Hein, le bulldog, c'est la copine à Sandy, mais les gens comprennent peut-être pas. Je vous souhaite à tous les trois une bonne matinée. Démarrez-la bien. Et puis, Gérard, on te retrouve mercredi et vendredi pour d'autres rubriques. On aura le temps d'en reparler en temps et en heure. Sinon, pour les débats, c'est comme ça, le lundi, entre 7h30 et 8h. À 8h30, il sera là dans les studios. On peut déjà savoir le thème du débat de lundi prochain ou pas? Non.
3: La semaine prochaine, ça sera sur les transports en commun.
0: Très bien.
4: Enlève le casque, alors, sinon t'entends rien. On va accueillir vite fait Goldorak avant d'attamer de commencer le débat de Gérard. Goldorak, bonsoir.
5: Salut
4: Francky. Salut Francky.
5: Salut Tétard.
4: Ça va?
5: Ça va et toi?
4: Ouais.
6: Salut.
5: Bon, allez, c'est bon.
6: Ouais, ben c'est bon, ben, tu dégages.
5: Ouais, tu dégages, allez hop.
4: Alors, les statistiques comme jeudi dernier. Comme,
5: alors, les petites statistiques donc sur les couples et la presse porno. Et ben en fait bah ça bouge et bah ça bouge dans le mauvais sens quoi, parce que en fait on a des progressions bah partout. Les insultes ont été multipliées par deux.
4: Ouais.
5: On a quand même 266 insultes, c'est-à-dire une toutes les 33 secondes, bravo GG. Alors on a 55 mais.
4: Je crois qu'il y aura des problèmes genre, avec toutes ces insultes, qu'est-ce que les nanas n'appellent plus du tout, hein, Gérard.
5: C'est clair.
4: De
6: toute manière, il n'y a plus une seule. De manière. C'est pas parce qu'il y en a qui sont là-haut.
4: Mais parce que t'insultes.
6: Il n'y a plus une seule nana qui m'aime. Alors maintenant, les nanas, si vous voulez m'aimer, vous faites une chose.
4: Vous pouvez le faire.
6: Vous appelez.
5: Eh, GG.
6: Quoi?
5: Avec 28 fois ta gueule, 36 putains, 55
6: bah,
5: merdes, etc.
6: Goldorak.
5: Comment tu veux qu'elle t'appelle?
6: Eh, Goldorak.
5: Quoi?
6: De manière, avec les nanas, je suis pas comme ça à l'antenne, d'accord?
5: Moi, c'est bon.
6: Je suis encore plus poli avec les nanas
4: dans les couples. Dans le débat sur les couples, t'as été hyper agressif avec des nanas.
5: C'est clair.
6: Non. J'ai insulté aucune nana sur les couples. C'est lui. C'est Manu le malin là qui appelle le clou.
4: Manu le gamin.
6: Manu le gamin, de manière, il est même pas capable de gérer un sondage. De manière.
4: Comment ça?
6: Tu vas pas m'énerver ce soir. Ou sinon, de manière, il y a Karine qui va être à tes côtés.
4: Ok.
6: Voilà. Donc,
5: Bon, voilà. GG, je continue.
6: Ouais,
5: alors,
6: continue.
5: Les expressions, tu sais, toutes tes petites expressions, genre bon bain, de manière, etc., plus 40%, bravo.
6: Ouais.
5: On arrive à 552, soit toutes les 16 secondes et demie, tu te rends compte un peu?
6: Ouais.
5: Ouais, tu t'en fous, on a quand même 101 fois, non mais attends. 61 fois de manière.
6: Ouais.
5: 51 fois, c'est quoi ce bordel?
6: Ouais.
5: 37 fois, je vais te dire une chose. En fait, c'est tout le temps la même chose, quoi.
6: Ouais.
5: Je vais te dire ouais.
6: Ouais.
5: Alors, la caméra, ça t'intéresse?
6: Ouais.
5: Ouais.
6: Ouais.
5: Ouais. Alors, la caméra, ben, en fait, t'as de la chance, c'est le seul truc qui s'est calmé. Parce qu'on est passé de 188 à 178 interventions de Cyril.
6: Tu te manies un peu parce que je voudrais commencer mes débats vite fait.
5: Tard, tu me coupes pas la parole, s'il te plaît?
6: Non, mais attends, tu permets? Tu permets, mais moi.
5: Tu restes poli?
6: Ouais, bah, je suis pas allé avec toi, d'accord? Je voudrais commencer les débats vite fait, bien fait.
5: Vite fait, bien fait?
6: Non, parce que j'ai du champagne à boire, j'espère que je vais avoir un verre de champagne avant la fin de la soirée, sinon je suis le caméraman. Caméraman, t'as intérêt de planquer
4: tes fesses
6: avant que je te tue. Donc, de toute manière, j'espère qu'elle va pouvoir venir participer sur... la cinquième question, parce que... Bon, c'est bon, on va pas commencer avec ça, d'accord?
5: Bon, allez, c'est bon, ouais.
6: Ouais, ok.
5: Ok.
6: Donc, alors, c'est tout ce que t'avais à dire?
5: Ouais, non, sinon, aussi, je fais une petite comparaison. Donc, on a 178 fois la caméra, donc Cyril. Manu le malin, comme tu dis, 79 fois, tu lui as quand même gueulé dessus. 70...

0: 19 fois au standard et 48 fois sur Olivier à l'arrière, quoi. Donc il faudrait peut-être que tu arrêtes de gueuler avec les gens qui travaillent avec toi et peut-être que ça se passerait un petit peu mieux quand même.
1: Non mais dans ces cas-là, si t'es pas content mon pote, eh ben tu viens faire les débats à ma place, d'accord?
0: Ah bah y a pas de problème.
1: Hein, et tu verras si c'est amusant, ok?
0: Clair et net.
1: Alors on demande entendeur, salut.
0: Salut.
1: Ok.
0: Ok.
1: Allez, bonne nuit à toi. Allez, hop.
0: Salut Tétard.
1: Ouais, salut Tétard. Abruti, va.
0: Eh GG, c'est au fait pour ton débat sur la zoophilie, c'est ça, les animaux domestiques?
1: Mais attends, toi tu m'en fais un bel animal
0: domestique. C'est vrai que t'es un spécialiste de la reproduction des phacochères sauvages, on m'a dit ça, c'est vrai?
1: Eh, on t'a jamais dit que t'étais le premier des singes en voie de disparition?
0: Non, bravo. Moi je pose la question, hein, GG.
1: Non mais, est-ce qu'on t'a jamais dit que tu faisais partie du premier... d'un zoo de Vincennes en voie de disparition des singes?
2: Oh, bravo!
1: Tu te manques des bananes!
2: Bravo!
1: Hey. Alors, en de bon entendeur, salut! Au revoir à toi!
0: Allez hop!
1: Allez, bonne nuit!
0: Bonne nuit!
1: Tu dégages. Va voir au standard si j'y suis.
2: Tu dégages.
0: Allez hop, tu dégages.
1: Tu me donnes la liste, s'il te plaît, Manu?
0: Bon bah.
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1: Et voilà, vous venez d'écouter Underbar avec Velle Wondersleep. Donc Max, il vous l'annonçait juste avant la pause. Donc bonsoir à tous. Bonsoir Manu.
2: Bonsoir Gérard.
1: Bonsoir Fildar.
2: Bonsoir bébé.
1: Bébé, hein. Et bonsoir à Karine. Et bonsoir à Karine. Et bien sûr, bonsoir au Star System.
2: Pour la deuxième fois.
4: Tu dois peut-être pas t'en souvenir, mais on s'est vu il y a 3 minutes.
1: Ouais, mais même par politesse, on redit bonsoir. Donc, on accueille Fanny.
5: Oui, allô?
1: Bonsoir Fanny.
5: Bonsoir GG.
1: On accueille Aphrodite.
5: Oui, bonsoir Gérard.
1: Bonsoir. Petite friandise.
6: Bonsoir Gérard, bonsoir tout le monde.
1: Bonsoir. Slob.
7: Salut GG.
1: Abou Shimashi.
7: Bonsoir GG, bonsoir le Star System, bonsoir Hélène et Anne.
1: Pardon, bonsoir Hélène, bonsoir Anne, tu peux...
7: Bonsoir.
1: Donc, on ne connaît pas de ces noms-là.
7: Ah bon, désolé. Pardon.
1: Ok. Donc, premier débat, ça va porter sur les, sur les bijoux.
8: Ouais.
1: Donc, alors, possédez-vous des bijoux?
5: Fanny.
1: Oui.
5: Ben moi, c'est beaucoup l'or, pas trop l'argent.
1: Oui.
5: Et surtout pas le plastique.
1: T'as déjà vu des bijoux en plastique?
5: Ouais.
1: Ouais, des bagues à 3 balles, là.
5: Ouais, à 3 balles, 3 sous.
2: Comme celle que t'avais, Gérard, te rappelle, au doigt?
1: Non, mais ouais, comme Karina, là.
2: Comme toi aussi.
1: Non, moi, c'est pas du plastique que j'ai sur la main.
2: C'est 10 balles, ça coûte 10 balles.
1: Ouais, non, mais... Bon, on s'en fout de ce que j'ai sur la main.
7: Non.
1: Oui.
7: Slob.
1: Oui, mais je t'écoute.
7: Bah alors moi, j'avais plein de bijoux, mais je les ai tous perdus à la mer.
1: Mais comment que t'as fait pour les perdre?
7: Bah, c'est-à-dire que quand tu vas te baigner, tu ressors et en fait, ils y sont plus et tu fais pas attention.
1: Déjà, une pour commencer, en principe, tu peux pas te baigner avec des bijoux.
7: À la mer, si, mais bon, faut faire attention à ces bijoux, quoi. Mais bon...
1: Ouais, mais t'as certains bijoux. Je vois ce que tu veux dire, les bijoux de famille qui
7: non,
1: sont dans...
7: Si,
1: t'as les bijoux de famille qui sont entre les jambes. Ça, on appelle ça les bijoux de famille. Je suis désolé, on appelle ça des bijoux de famille pour les nanas avec qui on vit.
7: Attends, je regarde. Non, c'est bon, c'est encore là.
1: Ah ouais, ben, tant mieux pour toi.
7: Ouais.
1: Oui.
5: Moi, j'aime bien les bijoux en argent, tout ce qu'il y a en argent. Surtout les bagues... Surtout celle que Max a au pouce, quoi, tu vois.
1: Ouais, mais il y a quand même un problème là-dessus, je pense que ça doit être pour les nanas même. Je pense que c'est plus pour les nanas. Est-ce que il n'y a pas de l'allergique sur ça?
5: Ah non, moi personnellement, non. Pour les bijoux en plastique, si.
1: Non, mais des bijoux en plastique, tu peux pas avoir une allergique aux bijoux en plastique.
5: Si, ça fait des boutons, ouais.
1: Non, en principe, c'est pas les bijoux en plastique, c'est plutôt du plaqué or qui font des boutons ou autre.
5: Si tu veux.
7: C'est vrai.
5: Ouais, je suis d'accord avec toi.
1: Donc, petite friandise. Petite friandise, une fois, petite...
5: Oui,
1: Bon, tu te réveilles, s'il te plaît, oui, merci.
6: Oui. Oui. Écoute, je suis la Castafiore, moi. J'adore les bijoux. J'adore baigner dans les bijoux. J'adore les bagues, les bracelets, les rats de cou, les gourmettes, les boucles d'oreilles, tout ça.
1: Mm-hmm.
6: Et j'adore ça. Et voilà, quoi.
5: Et alors?
1: Ouais,
7: Gérard,
1: mais...
7: Gérard.
1: Oui.
6: Donc voilà, quoi.
1: Ah, c'est tout?
6: Bah, écoute, je sais pas, mais moi, j'aime bien... Tu connais Place Vendôme à Paris?
1: Merci, je connais Paris, t'as pas besoin de citer les places.
6: Ouais, ben Place Vendôme, c'est...
8: Pas de marque.
6: C'est mon coin préféré, là-bas, j'achète...
1: Ouais, t'achètes toutes les saloperies qui se vendent pas cher.
6: Ben, Gérard, tu connais Place Vendôme?
1: Je viens de te dire oui. Tu as pas commencé à me les gonfler.
7: Oh, il t'a dit oui.
6: Ok.
8: C'est là où il y a les puces, non, Gérard, Place Vendôme?
1: Ouais. Non. Là où il y a les puces, c'est du côté du... C'est sur les pierres. Mais bien sûr, sur Rennes. Toi, tout à l'heure, tu as perdu sur Rennes, tu vas rentrer chez toi si tu te réveilles pas. Puis vous allez couper un peu les sons des radios parce que ça commence à être pénible un peu, là.
8: Gérard, excuse-moi de te déranger, on accueille donc un nouveau, c'est Monsieur Mazur.
9: Oui, bonsoir, c'est Monsieur Mazur à l'appareil.
10: Bonsoir, Monsieur Mazur.
5: Bonsoir, Monsieur Mazur.
9: Bonsoir, Monsieur Thierry.
10: Total respect.
9: Bonsoir, Mesdemoiselles. Bonsoir,
5: Monsieur Mazur.
9: Oui, alors, je crois comprendre que c'est un sujet sur les bijoux, n'est-ce pas?
5: Oui.
9: Je voudrais savoir, Monsieur Thierry, votre opinion en ce qui concerne les boules de geisha.
1: Non, il n'y a pas de Monsieur Thierry. Il n'y a pas de Monsieur Thierry.
9: Je suis navré, mais le garçon standard m'a dit Monsieur Thierry, donc
10: peut-être bon. Thierry.
1: Bon, oh non, là, ça commence à bien faire, là, il y a un son pas possible.
10: Comme c'est bizarre.
1: Là, on a un son. Alors, tu réponds à la première question, Mazur, ou pas du tout?
9: Oui, écoutez, je ne sais pas, on m'a dit, c'est un débat sur les bijoux, j'ai une question à poser sur les boules de geisha, je voudrais simplement avoir votre opinion.
1: De quoi?
9: Votre opinion.
5: C'est ta question.
9: Sur les boules de geisha.
1: C'est quoi, ça? C'est quoi ça?
9: Oui, eh bien, n'est-ce pas, c'est un bijou national japonais, comme tout le monde le sait.
10: Oui.
1: Non, mais ça, je vois pas le rapport avec les bijoux qu'on porte au doigt.
9: Ah, bah écoutez, on ne les porte pas, les boules de geisha ne se portent pas au doigt, mais je peux vous garantir que ce sont des bijoux, Monsieur Thierry.
1: Non, mais je m'appelle pas Monsieur Thierry, d'accord? Merci.
9: Allô?
1: Oui, non, bonne nuit.
9: Allô?
1: Allô?
11: La bouche magique, est-ce que je pourrais répondre à la question?
1: Oui.
11: Alors, moi, je suis fils d'un grand émirat arabe. Et si tu veux les bijoux, j'en ai partout chez moi et je sais pas quoi en faire, à vrai dire.
1: Ben, tu les revends pour faire du fric, hein. C'est tout ce que je peux te dire.
11: Je vais les revendre et j'en ai toujours. Et mon frère, il s'appelle Jody Al-Fayed.
1: Bon,
11: et
1: alors, c'est bon celui-là.
11: Quoi?
1: Bonne nuit.
8: Qu'est-ce qu'il a dit, Gérard?
5: Eh, mais c'est peut-être vrai, Gérard, hein?
1: Non, mais on commence pas à s'amuser à citer.
11: Non. On dit frère, mais en fait, ça veut dire en fait très proche ami.
1: Non, mais ça.
11: Il n'y a pas de lien des parentés, en fait, si tu veux.
9: Ah oui.
1: Ouais, mais faudra peut-être pas commencer à jouer là-dessus.
9: C'est un peu comme les galeries Al-Fayed, alors.
11: Voilà, c'est la même chose, en fait.
9: D'accord.
1: Bon, alors, Fildar, s'il te plaît. Tu veux. Fildar. Fildar!
8: Il écoute pas l'émission.
1: Non, mais lui, je crois que.
9: Monsieur Thierry, vous n'avez pas répondu à mes questions concernant les boules de geisha. Je voudrais simplement avoir.
1: Bon, Fildar, pour. Bon, Fildar, tu as déjà commencé à dire à
8: Thierry
1: à bout de Machi. Il n'y a pas de nommé Thierry ici, d'accord?
8: D'accord.
1: Donc, tu commences à les camer tous les deux.
8: D'accord.
1: Ça va vite commencer parce que si vous voulez que ça se termine bien,
8: ouais.
1: Alors qu'on ne commence pas à s'amuser sur des conneries.
9: Ah, mais ça,
1: d'accord.
9: C'est sûr.
1: D'accord.
11: Gérard.
1: Oui, c'est qui?
11: C'est Slob.
1: Oui.
11: Est-ce que tu as des bijoux, toi?
1: Jusqu'à maintenant, j'ai essayé d'en porter, mais je suis allergique à certains bijoux.
9: Alors,
5: t'as une bague au doigt, non?
1: Oui, mais j'ai une bague au doigt, mais.
5: Non, Sandy.
1: Hein?
5: Sandy.
1: Sandy, oui.
8: Pardon, merci.
1: Oui, Sandy, elle a une bague au doigt.
5: Oui.
8: Comme elle est baguée comme les pigeons.
5: Gérard.
1: Oui. Oui.
5: Ouais, tu dois offrir quoi comme bijoux à ta femme?
11: Des bijoux de famille?
5: Des bijoux de famille?
1: Non, le...
5: C'est pas en plastique, hein?
1: Hein?
11: Les boules de geisha?
9: Voilà, alors... Justement, est-ce que votre amie Stéphanie est intéressée par les boules de geisha, monsieur Thierry?
1: Bon, déjà, une, monsieur Mazur. Il n'y a pas de Thierry, il n'y a pas de Stéphanie, écoutez, d'accord? Alors, bonne nuit pour vous, au revoir.
9: Non, je suis absolument navré au standard. On me dit, l'animateur s'appelle Thierry, je suis complètement respectueux, je... Je vous vois.
1: Non, ça m'étonne pas de fil d'art, donc fil d'art, tu...
7: Mais pourquoi fil d'art tout de suite?
5: Manier?
1: Qui c'est qui s'amuse là avec un truc?
9: Ah, je crois reconnaître le son de boule de geisha. Elles ont un son.
1: Non, non, tu...
9: un son métallique.
1: Oui.
5: J'ai une question.
1: Oui.
5: C'est petite friandise.
1: Oui.
5: Je voulais savoir, est-ce que tu penses que les bijoux d'hommes sont plus excentriques que les bijoux de femmes?
1: Comment ça?
5: Est-ce que tu penses que c'est...
1: Bon, qui c'est qui s'amuse avec ce bordel, là?
7: Oh, dis donc, qui c'est, là?
5: Est-ce que tu penses qu'il y a plus de fantaisie, il y a plus de... Il y a plus de sentiments, il y a plus de choses?
1: Comment? Mais dans quel sens?
7: Pourquoi?
1: Non, que... non, il n'y a pas des pourquoi, t'as d'accord
5: que... Gérard,
1: bon, qui c'est qui s'amuse avec son tatou, là?
7: Pourquoi?
1: Bon,
8: Mais, je suis en train de voir qui c'est, Gérard. Je
1: ouais,
8: tu es
1: en train de voir, tu t'occupes parce vachement que... du standard, toi. De toute manière, tu fais les deux débats au standard, ça va t'apprendre.
9: Parce que je crois que les bijoux, c'est un débat de fond qui est, ma foi, très intéressant. Je propose de recadrer un peu le débat.
7: Mais je crois, oui, je suis d'accord avec
5: idée, monsieur Mal. Gérard, tu m'as répondu?
1: Ben, moi, j'arrive pas à comprendre ta question, déjà, pour commencer.
5: D'accord, je te répète, est-ce que tu penses que les bijoux que portent les hommes,
1: ouais,
5: est-ce que tu penses qu'ils sont plus excentriques que ceux que la femme porte?
1: Mais non, mais oh, mais attendez.
5: Parce que tu penses que
9: allô.
1: Bon, Fildar, tu prends ta place et tu t'écrases un peu, s'il te plaît.
12: Quoi?
1: Tu prends ta place là.
12: C'était moi. Je suis pas avec ma mère, moi. Fais ton débat, Gérard. Allez.
1: Ouais,
12: allez,
1: bah, ta mère, on en a rien à foutre. Bah,
8: Gérard, j'ai un petit sondage pour alimenter ton débat. On nous dit que 85% des gens n'ont qu'une alliance comme bijou, que 10% des gens mettent l'alliance au majeur et que 5% préfèrent alliance ethnique. Qu'est-ce que t'en penses?
1: Ouais, mais là, on va pas commencer déjà avec des sondages bidons.
8: Ah, non, non.
9: Monsieur Thierry, vous souffrez?
1: Bon, Mazur, ça suffire.
5: Gérard.
1: Ça commence à bien faire.
5: Réponds à la question, toi, Gérard.
1: Bon, moi, de manière, est-ce que je possède des bijoux? Bon, ben, pour l'instant, je peux dire que oui, parce que Sandy m'a acheté des colliers, donc je les ai pas mis ce soir.
8: Antipus, Antipus. Non, avec son nom, la petite boucle, pour pas qu'il se perde.
13: Ils sont comment, tes colliers?
1: C'est des colliers comme un lala.
13: Ah, d'accord, ok.
9: Avez-vous tenté le bijou Prince Albert, monsieur Thierry?
1: Oh, il n'y a pas de monsieur Thierry Mazur, ok?
5: Vous vous trompez, monsieur.
9: Monsieur Mazur.
1: Bon, alors, monsieur Mazur, vous dégagez, vous me faites pas brère. Hop, bah, bonne nuit à vous.
5: Allez, au revoir.
1: Voilà, non, bonne nuit.
9: Je comprends pas. C'est un débat sur les moutons ou sur les bijoux, il faut le savoir.
1: Non, sur les vaches.
9: Ah bon, bah écoutez.
7: Non, mais Gérard.
1: Quoi?
7: C'est snob.
1: Ouais.
7: Ouais, sois pas agressif, j'ai rien dit.
1: Non, mais c'est pas toi.
7: Ah, excuse-moi alors.
1: J'écoute ta question.
5: Gérard.
1: Bon, snob, tu veux poser une question, tu réponds, s'il te plaît. Bon, qu'est-ce que vous me faites, là?
5: Gérard, Stéphanie.
7: Tu m'écoutes?
1: Ah ouais, mais arrête de les couper, parce que toi, tu as dégagé, tu vas faire ton bordel de l'autre côté, toi. Tu vas voir ton studio, là, à côté.
8: Gérard, on va peut-être reprendre...
1: Ouais.
5: Non.
1: Quoi, non?
7: Bah non, mais j'ai ma question, moi. Monsieur Gérard, continuez votre débat.
8: Reprends les auditeurs dans l'ordre et avance parce que là...
1: Il faudra peut-être qu'il se calme. L'autre, là, tu vas me le calmer.
8: Non, mais vas-y, reprends.
1: Donc, Fanny, t'as répondu à la première?
5: Ouais, mais j'ai une question pour toi.
1: Alors, vas-y.
5: Pour certaines personnes, leur corps est un bijou.
1: Tout à fait.
5: Ils mettent des piercings. T'en as, toi?
1: Non, mais ça, la question des piercings...
5: Bah, c'est des bijoux, hein?
1: Ouais, mais on va y venir au fur et à mesure, ok?
5: Ok.
1: Bon, alors.
13: Oh, son image.
1: Aphrodite.
5: Oui.
1: T'as répondu?
5: Oui, j'ai répondu.
1: Petite friandise.
5: Oui.
1: Pareil, t'as répondu?
5: Ouais, j'ai dit que je suis la castafiore.
1: D'accord. Sleb.
7: Ouais, j'ai répondu, mais j'avais une question et tu m'as pas laissé poser ma question.
1: Bah, dis.
7: Alors, c'est le cas. Que Sandy t'a offert.
1: Bon, alors, Fildar, tu déconnes. Fildar, tu dégages, je veux plus te voir. Allez, hop!
8: Il a rien fait, Gérard, c'était moi. J'ai coupé l'insert et j'ai pas fait exprès, désolé.
1: Donc, alors, répète ta question pour la dernière fois.
7: Encore? Mais je vais pas faire que répéter, hein.
1: Bon, allez, hop, c'est bon, t'as. À bouche à mi, là.
7: À bouche mi, j'ai répondu à la question déjà.
1: Ouais, Mazur?
9: Alors, moi, je souhaiterais à monsieur Gérald de savoir ce que vous dispensiez des boules de geisha.
13: Gérard, t'es trop naze.
1: On n'en a rien à foutre, ok, bonne nuit.
9: Mais c'est un bijou comme un autre.
1: On n'en a rien à foutre.
9: Je ne comprends pas pourquoi. Je ne souhaitais pas répondre à cette question. Hein, c'est pas...
1: Alors moi, je voudrais bien poser mes questions. Donc vous fermez un peu votre clapet. Et il n'y a pas de monsieur Thierry, ok. D'accord. Et Pilar, tu vas t'occuper un peu plus du standard comme il faut, parce que sinon tu vas gerber.
9: Absolument.
13: Oh, Gérard, ta gueule.
1: Mais moi, je t'emmerde, pétasse.
11: Gérard, n'hésitez pas à la casser, celle-là.
1: Non, bah, t'insulte pas, t'essayes de savoir qui c'est qui s'amuse à passer sur les gens, ok.
9: Ne vous laissez pas faire, monsieur Gérard.
11: Ne vous laissez pas faire, exactement, monsieur
1: Donc,
11: Gérard.
1: Donc, dépensez-vous.
6: Bon, Gérard, continue.
13: Oh, Gérard, ta gueule.
1: Pilar, tu vas te manier de t'occuper du truc.
11: Ouais.
1: Dépensez-vous de l'argent.
9: Allez-y, monsieur Girard, posez votre question.
1: Je m'en fous, j'ai jusqu'à 5 heures, je peux faire des blancs.
8: Ah non, pas de blancs.
1: Alors tu choisis qui c'est qui s'amuse à faire le con et c'est tout.
8: Choisis au pif.
1: Non, non, mais y a pas de tu choisis au pif, t'essayes de savoir qui c'est, d'accord.
8: Bon, 2 secondes avant, Girard, avant de recommencer, on a Slub est parti, on accueille TT7 à la place.
1: Non mais attends, Snob, il était mieux que les deux autres caves de fin.
8: Bah oui, mais il devait partir.
1: Ah bon.
8: TT7.
6: Bonsoir.
9: Mais c'est pas TT7, c'est PP7.
8: Ah, PP7, pardon.
9: Ouais. Bonsoir, Fildin.
1: Donc,
9: bonsoir, Manu.
1: Bonsoir.
9: Bonsoir,
1: Star
9: System.
1: Bonsoir.
9: Et bonsoir, Gérard, et bonsoir, Apprendi.
13: Tes débats, ils sont inintéressants.
6: C'est long.
1: Alors, aimez-vous, dépensez-vous de l'argent pour un bijou de valeur.
13: N'importe quoi.
9: Le débat a démarré, là.
1: Bon, alors, le débat, il a démarré.
9: Ah, d'accord.
1: Où tu vas te réveiller ?
9: Non, mais monsieur Girard...
1: Où tu vas te casser ?
9: Je vous
13: n'importe
9: écoute.
13: N'importe quoi.
1: Alors, si ça plaît pas, celle qui dit n'importe quoi, tu dégages, tu raccroches ton téléphone et tu m'emmerdes pas.
6: Oh, tu peux pas reposer ta question, Gérard ?
9: Oui.
13: Ah, c'est à chier !
1: Bon, Fildar, tu te démerdes.
12: Mais c'est qui ? Je sais pas.
1: Tu te démerdes.
8: N'aide pas sur les autres.
1: Tu te démerdes, comme tu veux.
8: Je vais trouver, continue.
1: Donc, je reprends la question. Dépensez-vous de l'argent pour un bijou de valeur ? On va demander à Fanny.
6: Moi, non, on me les offre.
1: D'accord. Et...
9: La bouche.
13: Gérard, ta gueule.
1: La tienne, pétasse.
8: Gérard, t'insulte pas. Hein.
14: Pas de...
1: Non, mais attends, dans ce cas-là, l'autre, il fait son boulot comme il faut, il dégage du studio.
8: Pas de marque.
1: Donc,
13: Gérard, ta gueule, ta...
12: Ah. C'est
14: coupé. Oh. Bien joué, Fildar, sur le coup.
12: Merci.
14: Numéro 1.
9: Bien joué.
1: Donc, Fanny.
6: Ouais, j'ai répondu.
1: Donc, Aprodide.
6: Moi, on me les offre, c'est pareil, quoi, les bijoux.
1: Ouais, mais ça me dit pas qui c'est qui vous les offre, hein, parce que c'est bien de dire. De reprendre amis, constamment la question qu'on vous pose.
6: Hein. C'est des amis, leur anniversaire, par exemple. Moi, c'est mes chéris.
1: Mmh.
6: C'est mes hommes qui me les offrent.
1: D'accord. Petite chérie.
12: Petite oui. Friandise.
6: Oui, mon petit chéri aussi, petit chéri. Oui, écoute, moi c'est simple, à chaque fois que j'ai envie de me faire un petit plaisir, je fonce dans un magasin, bijoux, et puis je m'achète ce que je veux. Donc voilà, quoi, je m'achète des colliers, des bagues ornées de pierres précieuses. Et puis...
9: Tout à fait, oui.
11: Et vous, monsieur Gérard, qu'est-ce qui vous dérange ?
6: Qu'est-ce qui se passe ?
12: Gérard !
6: Non.
1: Bon, PT7.
9: Oui, anniversaire, monsieur Gérard.
11: PT7.
1: Bon, tu réponds à la question ou pas ?
9: Ouais, bah, surtout hors saison, on peut trouver des bijoux, mais beaucoup moins chers. Il m'est arrivé, moi, par exemple, quand je suis parti, c'est rare hein, que je pars. Avec un ami à la pêche au crabe cet été en avion et on a trouvé un bijou mais on ne sait pas du tout la valeur. Alors va savoir pourquoi il n'a pas de valeur actuellement, je sais pas.
1: D'accord.
9: Est-ce que toi tu sur photo, si je t'envoie la photo, tu pourrais me dire d'où l'origine et pourquoi, quel rapport peut-être avec le crabe et son prix?
1: Non, mais attends, je vois.
15: Allez, Gérard, montre-nous tes fesses.
1: Allez, Gérard,
15: montre-nous ton cul.
9: Donc, je te disais, est-ce que ça a rapport avec le crabe ?
1: Je te préviens, Fildar, où tu fais ton boulot comme il faut.
12: C'est la fête, hein.
14: Voilà. Bah,
1: où tu
14: fais
1: ton boulot comme il faut, où je m'arrache pour de bon.
9: Pardonnez-moi, monsieur Gérard, s'il vous plaît. Quelles sont ces personnes qui vous demandent de montrer votre postérieur ?
1: Vous, pour l'instant, vous la fermez, je ne vous ai pas appelé votre chambre.
14: Gérard, excuse-moi, il y a une question Minitel. C'est Max Biaggi qui nous dit que pour aller en boîte, tu te mets des CD autour du cou. On dise de bijoux, est-ce que c'est vrai?
1: N'importe quoi.
11: Oui, c'est vrai, j'ai eu l'occasion de vérifier. Monsieur Gérald porte bien plein de CD autour du cou lorsqu'il va à la loco.
1: Qui?
11: Monsieur Gérald.
1: Non, mais qui confirme?
13: Comment?
11: C'est à bouche. Enfin, vous pouvez m'appeler Mohamed si vous voulez. Plus rapide.
16: Mais à part ça, moi, j'ai toujours pas eu ma réponse, GG.
1: Ben, moi, je peux te dire qu'une chose, que ça dépend des bijoutiers, combien que tu les as achetés.
16: Ah oui, non, mais d'accord. Mais,
1: moi, y a pas de comment derrière, ok?
16: D'accord, mais. Non, mais c'est peut-être d'accord. Mais.
11: Pourquoi?
16: Environ 1500 francs.
1: Bon, Fildar.
12: Ouais.
1: C'est la quatrième fois que je te le dis. Ou tu me payes un standard bien.
12: Potable.
1: Potable ou tu dégages.
12: Ok.
1: Donc, monsieur Mazur.
9: Oui. Alors écoutez, moi j'ai pour habitude de fréquenter les grands bijoutiers de la place Vendôme, mais la dernière fois que j'ai acheté un bijou à ma femme, n'est-ce pas, j'ai dépensé 1,75 franc. Vous savez, ces gentils petits colliers ornés de bonbons de forme ronde.
16: Ouais, mais Mazur, ils sont deux derrière toi.
9: Allô?
16: Donc moi je crois pas trop que Mazur ça commence avec un M.
1: Non, ça commence avec un quoi alors?
16: Ah, mais c'est tu ouais, mais on dérive là, on parle des bijoux et lui il nous parle.
9: Oui, bah pas, écoutez, non, je suis absolument désolé, non, mais j'ai le droit, j'ai tout autant le droit.
13: Ça pue la transpi. Ah, l'odeur d'Adidas, c'est désagréable.
16: Et puis elle, de toute façon, elle a une boîte pétasse.
9: Oui, alors là, je suis bien d'accord.
16: Là, au standard.
9: Je suis vraiment bien d'accord. Mais excusez-moi, mais j'ai tout aussi le droit de m'exprimer sur les colliers.
1: Ah bah dégage. Dégage, ça vaudra mieux.
9: Que ce monsieur
13: qui a vraiment être con pour aimer Sardou, hein.
16: Ouais, non, mais d'accord, Sardou, ok, les bijoux, ouais, mais Mazur, il dégage.
9: Mais attendez, je vois pas pourquoi j'irais m'en aller. Moi, je suis tout à fait dans le sujet.
1: Gérard, tu pourrais reprendre les commandes du débat, Gérard, s'il te plaît. Mazur, tu te tais, s'il te plaît.
9: Monsieur Gérard, écoutez, je
1: suis... Mazur, tu te tais. Mazur, tu te tais.
6: Gérard.
1: Oh, vous vous calmez, s'il vous plaît.
9: Autour du cou, il y a de jolis colliers.
1: Bon, Mazur, dort.
16: Tout de suite, on parle des couilles, ouais.
6: Gérard.
1: Celui qui s'amuse avec sa musique, il arrête, parce que ça commence à bien faire.
16: Ça doit être Monsieur Mazur, ils sont deux
6: derrière.
16: Mazur,
1: qui c'est qui parle là?
6: C'est petite friandise.
1: Vas-y.
6: Est-ce que je peux poser une question à Monsieur Mazur?
9: Mais oui.
6: Je voudrais savoir votre question parce que j'ai rien compris à votre question.
1: Non mais c'est les.
9: Alors la question justement, moi je voulais savoir pourquoi est-ce que on me disait de dégager alors que j'étais complètement dans le sujet alors que le monsieur qui a parlé de crabe.
16: Mais
9: tout
16: ça
9: n'a
16: rien à voir. Vous êtes deux derrière.
6: Expliquez-nous.
9: Eh bien tout à fait. Moi j'avais démarré justement avec l'exemple des boules de geisha et je pense que c'est un sujet vraiment intéressant. J'attends d'ailleurs la réponse de Monsieur Girard. Et...
6: Bah vas-y, j'ai réponds lui.
9: Les boules de geisha, Monsieur Girard.
1: Non mais déjà, celui qui met de la musique, arrête. Ça commence à me prendre la tête.
9: Monsieur Girard, les boules de geisha, s'il vous plaît.
1: Les boules de geisha, j'en ai rien à foutre. T'es collier à deux balles, là, c'est écoutez, des trucs. Oh, tu la fermes maintenant, s'il te plaît, merci.
11: Bon, Monsieur Girard, c'est à vous, ma chérie, là. Je commence à m'énerver, là. Est-ce que je pourrais répondre à la question, s'il vous plaît?
6: Oui, s'il vous plaît.
11: S'il vous plaît, là, il y a quelqu'un là?
8: Tu gères un peu le débat, Gérard?
1: Ouais, non, mais toi,
8: non,
1: tu as géré que celui qui s'amuse à mettre de la musique arrête un peu parce que ça commence à me gonfler.
8: Je vais pas durer
1: jusqu'à 5h du matin.
11: Donc, Gérard, tu as géré.
1: Voilà, c'est quoi ça?
11: Eh, GG, c'est PP7.
8: T'entends quelque chose, celui-là?
11: Je peux te demander.
1: Non, mais vous entendez rien. Alors, arrête. Ouais, tu veux.
8: Quoi?
1: Je t'ai dit, tu peux les deux débats, tu as perdu quelque chose de botable ou pas?
8: Mais c'est pas moi, j'ai rien fait, j'entends rien, il y a rien du tout.
1: Tu envoies un disque?
8: Ah bah non, pas tout de suite, on peut pas.
1: Si, t'envoies un disque.
8: Bon.
11: Monsieur Gérard.
1: Non, pour l'instant, vous allez réfléchir.
8: Tu vas poser ta question, ils vont y réfléchir et on va envoyer le disque.
1: Mais vous, les femmes à bijoux? Voilà.
8: À quoi?
1: Les femmes à quoi? Les femmes à bijoux! Les oreilles, c'est comme le cul, ça se lave.
8: Ça veut dire quoi? Explique avant d'envoyer les disques. Oui. Explique-leur la question, comme ça, ils pourront bien réfléchir.
1: Tu connais pas les femmes qui ont des bijoux, toi? Non.
8: Des bijoux de famille aussi?
1: Oh putain, mais t'es complètement...
8: Ça, c'est des travelots, Gérard, hein, ça. Ça veut dire quoi, alors? Qu'est-ce que c'est, une femme à bijoux?
1: Une femme à bijoux, c'est celle qu'on porte constamment sur elle.
8: Ouais.
1: Et toi, tu dégages. Okay. Toi, je vais plus te voir.
12: Je vais où, à la SPA?
1: Ouais, tu vas à la société protectrice des animaux, tu vas aller rejoindre ton alligator. Allez hop. Bonne nuit pour toi.
8: Gérard.
14: Peut-être que tu vas rappeler les numéros où les auditeurs peuvent te joindre et le Minitel aussi.
1: Donc alors, vous pouvez toujours nous appeler au 0803 08 5000 et 0870 5000 et toujours le 3615 Code Fun Radio, rubrique directe, et on met...
14: On met ça.
1: Ah ouais, on met ça.
8: Ça c'est ça avec les City Underground.
1: C'était le bon parce que ouais. Avec toi au standard, c'est pas évident. Donc on récupère Fanny. Fanny une fois. Fanny deux fois. Merci Manu de mettre les
14: pardon, amis. Pardon.
17: C'est Fanny.
1: Donc Fanny.
17: Oui.
1: Ok, bonsoir, rebonsoir.
17: Rebonsoir, GG.
1: Aphrodite.
17: Ouais, rebonsoir.
1: Petite friandise.
17: Bonsoir.
1: PT7.
18: Il n'y a plus PP7, c'est Start à la place.
1: De quoi?
18: C'est plus PP7, c'est Start à la place.
1: Bon, Fildar, s'il te plaît, c'est quoi ce bordel là?
8: Ah, j'ai oublié de te l'annoncer, excuse-moi.
18: C'est Start.
8: Start.
1: Ah, d'accord, mais il faudrait peut-être le préciser.
18: Bah, il y a précisé, Start, c'est mon nom.
1: Donc, Abou Chami.
18: Abou Chami, oui, bonsoir Gérard, je vous entends.
1: Et Mazur.
19: Bonsoir Monsieur Béjar.
1: Bon, Mazur, tu as déjà commencé par m'appeler Gérard et tu as te calmer un petit peu.
19: Ah, excusez-moi, vraiment, je suis navré, j'ai cru que votre nom était Thierry Béjar, n'est-ce pas, comme le
1: bon, garçon. Alors, je crois que...
19: Non, mais autant pour moi, ne vous énervez pas,
14: autant nos erreurs
19: arrivent.
17: Gérard.
19: Qu'est-ce qui se passe?
17: Gérard.
1: Oui.
17: C'était quoi le titre du disque, s'il te plaît?
1: C'est un petit Mickey d'Assy.
17: Ouais.
1: Avec un petit burin pour un caca dur. Voilà. Et je le répète pas constamment.
19: Et on peut le trouver dans le commerce.
14: C'est potable.
19: Qu'est-ce qui se passe là?
1: Bon, troisième question. Vous avez compris la question?
19: Non.
1: Non, mais faudrait pas prendre les gens pour des cons, hein. Alors, aimez-vous les femmes à bijoux?
19: À bouche, ma fille.
1: Alors, vas-y.
19: Ah oui, j'adore les femmes à bijoux, comme ça au moins, si tu veux, on passe le temps avec, quoi, on sait quoi faire avec, on achète des bijoux, et encore des bijoux, et puis voilà.
1: D'accord.
19: Quand on en a marre de baiser, ben, c'est les bijoux.
1: Non mais...
17: Moi, je suis pas d'accord, hein.
19: Moi, je suis d'accord.
1: Qui est pas d'accord?
17: Petite friandise.
1: Vas-y.
17: Écoute, moi, je pense que, sincèrement, les femmes à bijoux, je les trouve premièrement très coquettes. Ce sont de grandes coquines, et je vois pas... Je vois pas ce que ça a à voir là-dedans, quoi. Ce que dit le garçon.
1: Bon, celui qui s'amuse à roter, reste poli ou il dégage?
17: Ouais, s'il vous plaît.
19: Oui, roter poliment. Poli. Moi, je crois que j'ai trouvé la réponse à la question, c'est Start.
1: Oui.
19: Tu peux répondre?
1: Vas-y.
19: Je te remercie. Je crois que les femmes à bijoux, elles sont plus à bijouterie qu'autre chose, hein, quand je les vois.
1: Dans quel sens?
19: Bah, plus, je pense comme toi, hein, surtout.
1: Non, bah, si tu peux pas répondre à la question que je viens de te demander.
19: Mais si, bah, tu dis, aimez-vous les femmes à bijoux? Je te dis, plus à bijouterie.
1: Mais je te demande dans quel sens?
19: Le sens inverse des aiguilles d'une montre.
1: Si bon,
19: je vais de l'avant et que je rencontre une femme à bijoux, j'y dis tri.
1: Je vois pas le...
19: On fera une bijouterie.
1: D'accord, je vois pas du tout le rapport. Aphroïde.
19: Non, Gérard, c'est juste entre nous. C'est Aphrodite.
1: Aphrodite!
19: Je crois qu'elle est partie.
1: Aphrodite, une fois!
8: Non, mais je suis en train de la rappeler parce qu'elle avait un téléphone pourri. Je suis désolé, Gérard.
1: Oh non, mais attends, faudrait peut-être prévenir avant. Hein.
8: Bah, je suis en train de te le dire.
1: Alors, Fanny?
17: Ouais, les filles à bijoux?
1: Les femmes à bijoux?
17: Moi, je préfère les hommes à bijoux.
1: Ah bon, t'as déjà vu des hommes qui portaient plein de bijoux, toi?
17: Ouais. Absolument.
19: Vous savez, justement, à ce sujet, c'est M. Mazur à l'appareil, qu'il existe des clips sexe pour hommes assez fabuleux.
1: Mazur, vous commencez à me les gonfler. Écoutez, sérieusement.
19: Mais justement, si ça gonfle trop, n'accrochez pas de clip parce que ça risque de vous faire très mal.
1: Bonne nuit. Comme ça, vous répondrez...
19: C'est à qui que tu dis bonne nuit?
1: À Mazur.
19: Ah, d'accord. Attendez. Bonne nuit, M. Mazur.
1: Allez, hop.
8: On a retrouvé Aphrodite. Hein.
1: Donc, Aphrodite.
17: Oui, tu peux me répéter la question?
19: Est-ce que vous avez déjà vu des femmes à bijoux?
17: Est-ce que j'ai déjà vu des femmes à bijoux?
1: Oui.
17: Ouais, ma mère.
1: Ah bah voilà.
19: Ouais, mais comment elle est, ta mère?
17: Je l'ai en face, là, elle est pas terrible.
19: C'est-à-dire?
17: 80 kilos, hyper grosse, pas belle.
19: Ouais, mais précise son nom.
1: Celui qui veut en savoir trop, tout à l'heure, tu as dégagé au standard.
17: Il y a un téléphone aussi, non?
14: Il y a encore Max Biaggi sur Minitel qui nous dit que toi, les femmes à bijoux, tu t'en contrefous. Ce que tu préfères, c'est les femmes à lunettes.
1: Femmes
17: à quéquettes.
1: Mais attends, si toi, tu commences à te taire, toi.
17: Oh.
1: Ouais, il n'y a pas de O.
14: Et donc, on nous dit qu'au Pakistan, il existe des cotons-tiges en or pour porter en bague.
1: Alors ça, tu vois, cette merde-là, c'est pas la peine de les lire.
14: Ok.
1: D'accord ?
14: Pas de problème.
1: Donc, Fildart, t'as quelqu'un d'autre à la place de Mazur ?
8: Ouais, Coussin d'Air, il a 25 ans, il appelle de l'île de La Réunion.
16: D'où il appelle ? C'est Coussin d'Air, à La Réunion. Ah, d'accord. Ça va ?
17: Bonsoir.
16: Il doit faire chaud à La Réunion. Hein ?
1: Oh, c'est pas le thème du débat !
16: C'est carrément l'hiver, là, en ce moment. Il fait 32 degrés.
17: Ah ouais.
16: Écoutez le début du débat ? Non, je crois que c'était un truc sur la nourriture créole, c'est ça ?
1: Alors, tu vas déjà aller voir Phil Dark pour commencer.
8: C'est un débat sur les bijoux, voilà, il le sait, maintenant on peut continuer.
16: D'accord. Non, c'est en raison du décalage avec La Réunion, hein. il y a quand même plus 12 chez nous. Ah, c'est mieux.
1: Ouais, bon, Aphrodite.
16: Ah, c'est toujours elle qui répond.
1: Aphrodite !
17: Oui !
1: Bon, tu réponds à la question,
17: mais
1: où tu travailles ?
17: Là, au standard, oh, c'est bon. Bon, tu peux la répéter ?
8: C'est Fildar au standard, mais c'est pas
1: bon. Fildar, tu commences à me les gonfler, hein. Non, il n'y a pas d'aller, d'accord ?
16: GG.
1: Tu as travaillé ou sinon tu vas prendre la lourde.
16: C'est Start, je voulais savoir si toi tu tombais amoureux d'une femme qui portera jamais de bijoux, qu'est-ce que ça te ferait ?
1: De toute manière, une femme sans bijoux, c'est pareil, hein. Tu peux y en acheter quand tu la connais bien et c'est tout.
16: Ouais, mais généralement, tu vas en acheter où ? Dans une bijouterie, mais tout seul ?
1: En principe, oui, pour y faire la surprise.
16: Ah d'accord, mais dans quel sens ?
1: Dans quel sens ? Tout à l'heure, tu vas te prendre mon sens, tu vas retourner au standard, toi, brouti.
8: Tu peux aussi aller à la foire du trône, hein, pour acheter des bijoux.
1: Ouais, ben ça, foire du trône, tu veux ? Arrête un peu tes conneries, toi. Occupe-toi de faire ton standard correctement. Ouais, Fanny.
17: Gérard ?
1: Fanny.
16: À la Réunion, il y a des très jolis petits bijoux, vraiment, qui sont faits à base de... d'écailles de cramouille. C'est vraiment des bijoux absolument somptueux pour offrir à des dames.
1: Ouais, c'est ça. Et surtout qu'on peut faire, on peut offrir des cornes de rhinocéros ou d'éléphant.
16: Il y a pas de rhinocéros à La Réunion. Le problème, c'est que. Mais en tout cas, là, ces petits bijoux là avec les écailles de cramouille, c'est vraiment splendide.
1: Mmh. Donc, Fanny, tu avais une question à me poser.
17: Ouais. Sandy, c'est une femme à bijoux.
1: Alors, je vais te dire une chose. Elle va te répondre sur les bijoux, elle va pas te répondre sur ta deuxième question pourrite.
17: Non, moi j'ai posé la première, pas la deuxième.
16: Et puis d'ailleurs, on ne dit plus quéquette, mais bite. GG, c'est ça.
1: Bah, on laisse répondre Sandy, s'il vous plaît, merci.
20: Donc, je vais répondre à sa question à, je sais plus c'est quoi.
1: Fanny.
20: À Fanny, oui, je porte une gourmette et puis une bague.
16: Ah ouais.
17: Et Gérard ?
1: Moi, je porte simplement...
17: Une montre Cartier ?
1: Non, je porte une montre.
17: Marque.
1: Je porte une montre et une bague, c'est tout.
16: Ouais, mais Sandy, tu voudrais pas que Gérard, il t'offre... Si par exemple, il t'offre un bijou avec ton nom, ça te ferait plaisir ?
20: De quoi ?
16: Si par exemple, Gérard, il t'offrait un bijou, mais qu'avec ton nom dessus.
20: Bah, j'accepterais parce que je suis amoureuse de lui et puis je l'aime.
16: Et toi, par exemple, même si c'est beau ce que tu viens de dire.
17: Waouh!
16: Ah, bah bravo! Et même si c'était sur une chevalière, parce que c'est petit quand même, on peut pas voir tellement le nom là.
1: Non, mais sur une chevalière, tu fais graver les deux initiales, c'est-à-dire GS.
14: Ouais. Et puis, ça dépend de la taille du doigt aussi.
1: Sur une chevalière.
16: Et pour la chevalière, il faut faire de l'équitation, c'est.
1: Et pour la chevalière, il faudra peut-être que tu réfléchisses à ce que je viens de dire. Que les chevalières, il n'y a pas besoin de monter sur un cheval, espèce d'abruti.
16: Ah, pourtant, moi, c'est ce qu'on m'a dit. On m'a toujours dit, nous, ici, à La Réunion, on monte sur des chevaux pour porter des chevalières.
1: Hein, c'est ça.
16: Mais ça, c'est de l'histoire ancienne.
17: Ouais, ça remonte à l'histoire. Hein.
1: Donc, qui c'est qui voulait poser une question ?
16: C'est moi.
17: C'est moi.
13: Bah, elle est à côté de toi, la grosse ?
1: Et la grosse, ça t'emmerde.
20: Exactement, je t'emmerde, connasse.
17: Gérard.
8: Excusez-moi, avant de vous poser les questions, on accueille Fleur d'Anus à la place d'Abou Machin.
21: Oui, bonsoir Gérard, bonsoir tout le monde.
17: Bonsoir.
21: Salut, tout seul.
17: Ça va ?
21: Ouais, ça va, tranquille.
17: Gérard ?
1: Je t'écoute.
17: Je voulais te poser une question. Je voulais savoir, ne penses-tu pas qu'une femme avec plein de bijoux n'est-elle pas précieuse ?
1: Dans quel sens ?
13: Eh
17: bien, prétentieuse.
1: Oh, tu restes poli avec ta gueule, toi, pétasse !
17: Ouais, exactement. Donc, je te disais, Gérard, ne la trouves-tu pas précieuse, prétentieuse ? Qu'en penses-tu ?
16: Oui, voire un peu pétasse, en clair.
17: Non, pas du tout, non.
16: Non ?
17: Vous n'avez pas compris ?
1: Non, je vois pas du tout le rapport, là, avec la femme au bijou.
16: Gérard, c'est pas entendu.
17: Non, j'ai pas la question, GG. Ça n'a rien à voir avec ça, mais c'est une question que je te pose. Une femme avec plein de bijoux, des colliers, des bagues, des bracelets, Ne penses-tu pas qu'elle est précieuse?
1: De toute manière, t'en vois souvent hein, des femmes comme ça. Tu me laisses répondre, s'il te plaît, ou quoi, là?
17: Je viens d'avoir une idée.
1: Ah, le bulldog, il t'emmerde.
17: Quelle est ton idée?
21: Je peux poser ma question, Gérard?
1: Mais attends, toi, tu as déjà essayé de savoir qui c'est qui s'amuse à traiter les gens de bulldog?
12: Ah oui.
1: Ok. Bah,
21: probablement. Oui.
1: Mais ça va être maintenant.
12: Bah oui.
1: Sinon, tu...
12: Dans quel sens?
1: La lourde.
12: Dans quel sens?
14: Et pourquoi?
21: Est-ce qu'on peut mettre des bijoux à un bulldog, en fait?
1: Non.
21: Non, on peut... pourquoi est-ce qu'on peut pas?
13: C'est moi, Sandy.
20: T'es vraiment une petite conne, toi, hein?
12: Ouais.
20: T'as rien à foutre que de faire des conneries.
21: Bon, c'est Fleur Danus, est-ce que je peux parler de bijoux?
20: D'abord, je suis pas un chien.
1: Vas-y. Oh, tu fais quoi, là? Oh, tu travailles? Je t'éclate, là, maintenant.
17: Ouais, te laisse pas faire, Sandy, hein.
1: Tu vas travailler ou quoi?
14: Gérard, calme-toi.
21: Ouais.
14: On va éviter. Tu vas éviter de taper Filda.
1: Parce que là, putain, tu dégages!
21: Gérard!
1: Oh, Gérard!
13: Je m'appelle Sandy! C'est moi, Sandy!
1: Bon, allez hop, moi j'arrête!
14: Attendez, les auditeurs, attendez 30 secondes!
0: Qu'est-ce qui se passe?
1: Attends, tu te démerdes avec lui là!
0: Mais attends, mais lui! Mais tu te marres, Gérard aussi!
1: Il fait son bordel, qu'est-ce que c'est que ce merde là? Il laisse passer n'importe qui!
0: Bah, tu la vires, elle!
12: Ouais, bah, je vais la trouver, ouais!
1: Bah, tu vas la trouver, tu trouves rien!
0: Bon!
1: Connard!
0: Non, mais c'est la haine, elle a raison, t'as parlé, t'as gueulé! Sandy! Parle ton micro, allume!
17: C'est peut-être Sandy qui fait
0: ton micro, on n'entend rien!
20: Non, j'ai traité la fille de connasse, quoi!
0: Bah, approche ton micro, qu'on entende ce que tu dis!
20: J'ai traité la fille de connasse!
0: Eh bah, c'est très bien, mais attends!
1: Non, mais toi, tu te démerdes!
12: Bah oui, je vais trouver!
1: Mais vite fait!
12: Bah oui, vite!
0: Non, mais il y a Karine aussi hein, qui peut aider, hein, Gérard. Ah,
1: elle
0: ne
1: hein, fout rien, elle ne fout rien, Karine, elle est nulle. Sale, nulle, 2-0.
12: Elle est là pour glander ou quoi
1: non, attends, tu fais quoi là?
0: Elle a les 24 lignes, on a dit.
1: Tu fais quoi là avec le combiné ici?
0: Connard. Demande-lui de prendre sur les 24 lignes, putain.
21: Ouais.
1: Ça commence à bien faire, fil d'art.
12: Regardez l'heure qu'il est, il faut dire jusqu'à 5h, 6h même, on a dit.
1: Karine.
14: 6h30, je crois.
1: Karine, tu prends la ligne et tu me prends sur des 24 lignes.
14: Fildar, t'as qu'à prendre Karine sur les 24 lignes, ça peut être sympa.
1: Ouais, ben ça, je le sais qu'on sera pas arrivé jusqu'à 5h.
14: Hein. Ah, déjà qu'on n'est pas parti. Tiens, Gérard, j'ai une petite brève. On nous dit qu'en 1985, un Hollandais a fait monter la Joconde du musée du Louvre sur une bague, mais elle est tombée, elle s'est cassée la cheville. Qu'est-ce que t'en penses?
1: Tes trucs comme ça, qu'est-ce que tu me parles des trucs comme ça?
14: Bah, je sais pas, c'est une info. Hein.
21: Ah oui, non, moi j'étais là, j'étais présent d'ailleurs, hein, j'étais en vacances là.
17: Et dès qu'elle met du synthol
21: à Paris, et c'est vrai que j'ai vu ça, c'était très impressionnant. Hein.
16: Ouais, mais tu nous fais chier avec tes vacances.
21: Oui, mais je sais, je te fais chier, écoute. Qu'est-ce que tu veux que je te dise? Moi j'essaie d'alimenter le débat, d'apporter des trucs, tu vois, un peu le soleil.
16: Ouais, parce que tu l'alimentes le débat, plus il est gros et plus t'es
21: ouais,
16: gros.
21: Petit bisous, pépère. Petit bisous, pépère. Je veux plus le savoir, moi. Petit bisous, pépère.
16: Ça me fait pas plaisir ce que tu me dis.
21: Oui, je sais. C'est
1: pas bon, connu, s'il vous plaît, s'il vous plaît. Merci.
16: Ouais, mais pose ta question, toi, mieux.
1: Ouais, bon, si t'es pas content, tu retournes au standard, toi, ça me fera des vacances.
21: Gégé, c'est Fleur Danus, est-ce que je peux répondre à la question?
1: Vas-y.
21: Donc moi, je voudrais parler d'un bijou que tout le monde connaît, c'est le cœur de l'océan. C'est un diamant que portait Kate Winslet quand elle était jeune.
17: Titanic?
21: Non, pas du tout, ça n'a rien à voir. Et donc, quand elle était plus vieille, elle l'a lancé dans l'océan. Donc ça a fait le cœur de l'océan. Et j'ai vu ce documentaire au cinéma, et 17 millions comme moi l'ont vu. Et c'est un diamant qui coûte la peau du cul, hein, faut le dire.
1: Bon.
21: Et qui a été taillé dans une pierre selon Louis XVI.
16: Ouais, c'est bien, précise ton nom.
21: C'est Fleur Danus. Ah bah voilà.
17: Ouais, mais t'as dit bon, c'est rien. Hein. Gérard.
21: Ah, c'est bon.
1: Allô. Fleur Danus. On se calme. Fanny.
17: Fanny, ouais, tu iras chercher le cœur de l'océan pour samedi.
3: Je paye ma dette à la société. Enfin bref, j'ai que ça à foutre dans la journée. Alors,
17: bon, Ellie, tu la perds.
3: Allez, au plaisir.
17: Salut.
21: Ouais, salut.
16: Ça va vous coûter cher en production.
1: Bon, Fanny, tu voulais poser une question?
17: Oui, j'entendais là, le cœur de l'océan.
21: Oui, c'est moi.
17: Ouais.
1: Bon, Fleur Danus, tu t'écrases, s'il te plaît, merci.
16: Allez, Gégé, tu dors. Hein.
17: Gérard, tu vas le chercher pour samedi?
1: J'irai mettre le...
17: C'est au bout du monde. Putain, on est envahis.
21: Ah, c'est le bordel, là, c'est le bordel.
1: C'est quoi, là, Fuldard?
0: C'est, je sais pas, je cherche.
1: Ah ouais, tu cherches vachement là.
0: Ah ouais. Cherche la réponse.
1: Tu cherches vachement, t'es en train de marquer des numéros de téléphone pour faire chier le monde encore.
0: Mais non, j'ai en 5 lettres petit homme qui parle avec une voix bizarre.
21: Eh, Gégé, tu peux poser la prochaine
17: question,
21: Bildar?
0: Oui.
17: S'il te plaît, je vais te dire une chose.
21: Le débat, il peut avancer, là, un peu.
1: Non, mais Manu. Oui, Gérard, je t'écoute. Ouais, t'essayes de voir, parce que sinon, tu vas pas faire la deuxième réa.
0: Ben, et qu'est-ce que tu veux que je voie, moi, je peux.
21: C'est quelqu'un de la radio qui s'amuse, là.
0: Je peux rien voir du tout, là, Gérard, moi.
21: Gérard, arrête de chanter et fais le débat, s'il te plaît.
1: Donc, seriez-vous prêt?
21: À quoi?
1: À vous faire un piercing?
21: Oui. Mais un piercing, c'est pas un bijou.
1: C'est non, quoi, c'est quoi, connard?
17: C'est un bijou. Aphrodite, tu peux répondre, Aphrodite? C'est quoi un piercing?
21: Un piercing.
0: C'est quoi ça, Gérard?
1: Eh, celui qui se lave les dents, va se laver les dents en dehors de...
0: En dehors du débat.
21: Alors, Gérard, moi j'ai une question à te poser, là.
1: Vas-y.
21: Je voudrais savoir, à ton avis, quand on a un piercing, là, dans la langue, est-ce qu'on peut se laver les dents?
17: Oui, mais c'est quoi un piercing?
21: C'est, tu sais, quand tu trous, en fait.
17: C'est vrai, Gégé?
1: Un piercing, c'est ce que les nanas se mettent sur le nez, ou sur le nombril, ou sur la langue.
21: Ou sur une balle, et ça donne un coup de balle.
0: Excusez-moi tout le monde, il y a une dépêche AFP qui vient de tomber.
17: Ah.
0: Et on vient d'apprendre que le dénommé Monsieur Gérard de Suresnes aura un piercing en forme de camion de 30 tonnes au bout du gland. Et l'information a été confirmée par la grosse Christine.
21: Non. Elle a
0: Gérard, je te donne la dépêche.
2: Je sais pas si c'est vrai ou pas.
17: C'est pour ça qu'il a du mal à marcher.
21: Ouais, tu penses pas vers l'avant quand tu marches.
1: Tu vois, parce que ça, c'est des trucs que vous avez fait cet après-midi. Ça.
0: Ah non, elle est tombée là, la dépêche.
1: Bah oui, c'est ça, elle est tombée,
21: elle
1: t'as connard.
21: Et dis-moi.
1: Et toi, t'es pas tombé du lit ce matin, non?
17: T'as
1: fait la connerie comme ça.
21: Et quand Gérard.
1: Donc, on va demander à Fanny. Fanny,
17: t'as dit que le piercing c'était pour le nom pour les femmes et pour les hommes, ça s'appelle comment?
1: Ben pareil,
0: Gérard.
17: Pareil, ok.
21: Gérard,
17: Aphrodite, elle peut répondre?
1: Non mais attends, on va laisser finir Fanny.
17: Vas-y. Ouais, moi j'ai vu que certaines.
1: Oh, personnes... celui qui se mouche, s'il vous plaît, merci. Cela vous commence à me gonfler. Ah bon. Je sens que ça va pas durer jusqu'à 5h du matin comme prévu.
17: Mais si.
1: Non mais attends, tu fais quoi là? Tu t'amuses à quoi, là, Pildar, s'il te plaît?
17: Au tennis.
1: Ah ouais, au tennis, pour l'instant, t'es même pas capable de gérer un standard.
17: Gégé.
1: T'es vraiment con, hein.
0: C'est pas évident, hein. Tu t'amuses, toi?
1: Ah oh, ouais. Ouais, t'es en train de gérer le standard quand on te demande quelque chose, t'es en train d'écrire. Donc, Fanny.
17: Ouais, tout dépend de la personne, le look. Parce qu'il y a des personnes à qui ça va et il y a des personnes à qui ça va pas.
21: Qu'est-ce qu'il dit n'importe quoi là?
1: Non, c'est Karine au standard et elle a raison.
21: Alors, moi, je peux, c'est coussin d'air là.
1: Non, il n'y a pas de coussin d'air.
21: Non, mais
17: Aphrodite,
21: c'est juste.
17: Elle peut répondre.
1: Alors, Aphrodite.
17: Alors.
1: Bon, Manu,
0: pardon. Je suis désolé, vraiment. Non, je te jure, je suis désolé. Non, sans déconner.
1: Manu, tu commences à me les casser aussi, toi. Hein.
0: Je suis désolé.
1: T'es comme Pildar, vous êtes deux connards ensemble. Hein.
0: Pardon.
1: Heureusement que
0: j'ai désactivé. Écoute, regarde. Vas-y, parle.
1: Ouais, heureusement, c'est les vacances. Hein.
0: C'est désactivé. Hein.
21: Est-ce que les connards peuvent se faire du piercing?
1: Donc, on va demander à Aphrodite.
4: Nos candidats sont concentrés.
1: Aphrodite.
17: Oui, alors moi j'en ai un au niveau du sein, on va dire.
4: Nos candidats sont concentrés.
17: Et un au nombril. Hein.
1: D'accord.
21: Gérard, c'est Fleur Danus. J'aurais une question à te poser.
1: Non, bah attends, pour l'instant, on va laisser continuer les gens.
21: D'accord.
1: Donc, petite friandise.
17: Oui, écoute, Gérard, très sincèrement, moi, je trouve que le piercing, c'est ringard.
22: Ah non, c'est pas vrai, ça.
17: Non, mais je peux continuer, s'il te plaît?
1: Non, mais moi, je peux te dire, moi, je vais te couper avant que tu conduises.
17: Non, mais je t'ai pas expliqué, Gégé.
1: Non, mais moi, je peux te dire.
17: C'est toi qui te la ferme, ok?
1: Ouais, vous vous calmez, là, toutes les trois, là. Sinon, je vais en saquer une au hasard.
0: Vas-y, Gérard.
1: Non, mais quand vous me laisserez les auditeurs?
0: Ben, ils sont là, les auditeurs. Mais qu'est-ce que j'ai fait? C'est pas moi.
1: Allez hop, réfléchissez à la question. Moi, je demande à Max qui vient ici.
17: Non mais Gégé.
1: Là, tous les deux, vous allez dégager.
17: Non, vas-y, Gégé, vas-y, réponds-moi.
1: Donc, tu disais que c'était.
17: Moi, je dis que le piercing, c'est ringard.
1: Et pourquoi? Mais non, moi, si c'est bien porté, non, c'est pas ringard. Désolé.
17: Non, j'explique, Gégé.
0: Généralement, explique, Gérard, pourquoi c'est ringard. Après, tu expliqueras à Aphrodite.
1: Non, bah, c'est pas Aphrodite, c'est petite friandise. Ah, bah, expliquez maintenant.
17: Dans la
1: ville, Camille. Bon, allez hop, vous me faites chier.
17: Non,
0: réponds, ouais.
17: Oui, écoute, moi, sincèrement, je pense que les gens qui portent des piercings, Je pense qu'ils veulent marquer une différence.
1: Mmh. Dans quel sens?
17: Ouais. C'est-à-dire que c'est comme
1: non, mais
17: si...
1: là, c'est tous les deux.
17: C'est
1: tous
17: si,
1: les deux, là.
21: C'est tous les deux.
5: C'est Karine aussi, là.
14: Ouais. Non. Elle n'est pas innocente.
17: Bah, couper,
14: hein.
17: Gérard, il faut qu'elle explique. Hein.
1: Non, mais tu permets, il y a Max qui vient d'arriver. Moi, je commence à en avoir ras-le-bol des deux.
5: Oh,
1: Max, ta gueule, toi. D'accord.
5: Oh, non.
14: Bon, moi, je propose une chose. Je propose... Voilà. Ouais, oh.
1: Non, mais cherche qui
14: cherche, Felda. Quand est-ce que tu travailles? Moi, je propose, je propose une chose. On va mettre le standard ici, comme ça, Karine, elle fait le standard et l'area.
1: Non.
5: Par contre,
1: tu le vires, lui.
14: Mais qu'est-ce que j'ai fait? J'ai rien fait.
5: Et tu pues.
14: Mais j'ai rien fait.
5: Tu pues.
14: Ok. Non. Tu pues l'Adidas ou un truc. Ça sent.
1: Lui.
14: Ça pue depuis tout à l'heure là.
1: Toi, tu l'as dégagé. Hein, tu as. Parce que qu'est-ce que tu fais là?
5: Je t'ai mis le 10. Mais c'est le 10.
1: Ah ouais. Et ça, tu t'amuses à quoi là?
5: Mais c'est tes auditeurs.
1: Ah ouais, c'est les auditeurs.
10: Regarde, c'est pas des auditeurs, c'est Fanny, des auditeurs.
5: Fanny, tout ça.
10: Ce que tu rappelles après.
1: Ah ouais.
5: Alors.
1: Non. Donc, vous réfléchissez à la question.
14: Ouais, attends, ça se passe bien. Moi, le débat, j'écoute, c'est un peu le bordel, mais ça va, qu'on comprend. En tout cas, moi, j'ai appris des trucs, je savais pas que le piercing, c'est vrai que c'est un bijou. Je suis d'accord avec Gérard. Le piercing est un bijou.
1: Voilà. Donc, on va reprendre la question juste après. On va s'écouter un petit poussé.
14: Ah, bon, attends, c'est combien? C'est toutes les 10 minutes, une bien disque?
1: Ah, toutes les demi-heures. Toutes les demi-heures.
14: Hein. Encore 5 minutes, on peut une question.
1: On laisse finir. Donc, petite friandise. Hey, tu me le mets comme il faut, toi, le. Tu me mets
14: le double son. Ok, c'est parti.
17: Je continue ma lancée, GG.
21: Gérard.
17: GG.
1: Celui qui a du monde derrière se calme.
21: Gérard, t'as un piercing au cerveau ou quoi?
1: Attends. Non. Attends, cherche-le.
14: Concentré.
1: Va le chercher.
5: Ouais, bah oui, j'y vais.
17: Voilà, je réponds, GG. Bon, tu peux la laisser finir, Gérard. Ouais, s'il te plaît.
21: Vas-y. On a vraiment rien à foutre des auditrices, hein, Gérard.
17: GG, voilà, je continue sur ma lancée. Je pense que. En fait, ils veulent mettre une différence, quoi. Tu vois? C'est-à-dire. C'est-à-dire qu'il y a une sorte de mur. C'est comme s'ils voulaient dire, moi, je suis comme ça, et toi, tu es l'autre.
1: Non, mais de toute manière, un piercing, ça vaut combien à l'heure actuelle?
17: Tu comprends? T'as pas écouté.
1: Mais je te demande combien coûte un piercing à l'heure actuelle?
17: À peu près
1: 1000 balles. Attends, en même temps.
17: Sans patate.
21: 1500 francs.
1: Alors, attends. Attendez. Attends. Qui a dit 1500?
21: C'est moi, 1500 francs suisses même.
1: Qui, moi?
21: Coussin d'air.
1: Coussin d'air, 1500 francs, d'accord.
21: 1500 francs suisses, parce que moi, je connais une fille, elle s'est fait un piercing là sur le ventre, elle a payé 1500 francs suisses, et tout ça pourquoi? Pour aller draguer des acteurs de cinéma et rien ne marche.
17: C'est ta copine?
1: S'il vous plaît pétasse,
21: hein. Je peux te dire que là, maintenant, elle trimballe son truc.
1: Coussin d'air, tu te calmes.
21: Tu peux citer son nom?
1: Fleur d'anus.
21: Ouais, ah, je crois pas. Tant pis.
1: Fleur d'anus.
21: Ouais, donc moi j'aimerais te poser une question, j'aimerais savoir...
17: Et réponds d'abord à la question.
14: On te demande le prix d'un piercing, Fleur d'anus.
21: Ça dépend.
14: Non, s'il vous plaît, pas tous en même temps parce qu'on s'entend plus, on comprend rien là.
21: Ouais, c'est vrai.
17: Je réponds.
21: Non, les Fleur d'anus. C'est Fleur d'anus.
1: Fleur d'anus, combien?
21: Bah ça dépend si c'est plaqué or, si c'est en or, si c'est en argent.
14: Tu donnes un prix,
21: si
14: c'est tout.
1: Bon, Fleur d'anus, bonne nuit, allez hop.
21: Qu'est-ce qu'il y a?
14: Non, donne un prix, vas-y.
21: Un prix, 2000.
14: Voilà,
21: 2000.
17: Aphrodite, moi j'en ai fait des piercings.
1: Mmh.
17: Et bon, ça vaut entre 200 et 300 francs, quoi. Ouais.
21: Ça a mal été fait parce que des vrais piercings, t'en trouves pas à moins de 1200 francs.
1: Fanny,
17: c'est n'importe quoi.
1: Mais Fanny.
17: Moi aussi, comme Aphrodite, c'est par là, normalement. Moi, personnellement, je l'ai fait 300 balles, quoi. C'est avec du métal chirurgical. Ouais, c'est
21: ça. Non, mais moi, j'aimerais bien savoir le nom de la pétasse qui s'est fait un piercing sur le ventre.
1: Le nom de la pétasse, ça t'emmerde, toi, connard.
20: Ouais. Gérard, est-ce que je peux répondre?
17: Moi, j'en ai au niveau du sein.
14: Attendez, les auditeurs.
1: Petite friandise.
17: Oui, écoute, entre 500 et 1000. Ouais.
1: Donc, entre 500 et 1000 francs.
14: Ouais. Sur Minitel, on nous dit quand même entre 300 et 500 francs.
1: Attends. Qui c'est qui nous reste, Star?
21: Ouais, mais t'es TTC ou pas?
5: C'est le directeur technique là, qui met des sons là.
17: Oui.
5: Oh, c'est ça, c'est lui, Gérard.
1: C'est toi,
14: c'est lui, Gérard.
1: Star.
21: En euros?
1: Non, en francs, abruti. Tout à l'heure, tu allais faire l'euro dans ton lit, toi.
14: Ouais, mais pourquoi?
1: Star deux fois. Star trois fois, bonne nuit.
14: Adieu, j'ai vendu.
1: Ouais.
5: Allez, hop.
20: Moi, Gérard, je peux répondre.
17: Mais qu'est-ce qu'il a comme ça?
7: Tu vas faire l'euro dans ton lit.
0: C'est vrai que c'était drôle ce que t'as dit, Gégé.
7: Putain.
0: C'était hyper drôle, mais.
7: Excusez-moi, faut que j'aille pisser, j'en peux plus.
1: T'essayes de savoir quoi,
0: de savoir quoi? Moi, je sais rien, moi.
1: Je te demandais de me virer star, toi.
0: Je sais rien, moi.
1: Donc,
20: moi, je voulais dire que j'ai un piercing au nez. Et j'ai payé 200...
13: Bah, elle est à côté de toi, la grosse.
20: J'ai payé ça 200 francs.
1: Et la grosse, ça t'emmerde, connasse.
20: Exactement, je t'emmerde. Donc, moi, je voulais dire que j'ai un piercing sur le nez. J'ai payé ça 200 francs.
13: Bulldog,
20: moi, tu vas te la fermer ou c'est moi qui va te gerber?
7: Ouais, c'est pas mal, ça aussi. Je vais te reprendre.
20: Ah, bah, si t'es pas content, tu vas voir ailleurs.
17: Casse-la, Sandy, casse-la.
1: Alors donc, personne n'a été capable de me donner entre 200 et... Entre 200 et 300, hein.
17: Moi, je te l'ai dit.
20: Enfin, moi, c'est
13: moi,
20: ce que
13: je vais
20: payer
13: aussi. Alors déjà, ça dépend si... Non, mais tu l'as payé 200 francs quand tu l'as fait poser.
20: Ouais, quand je l'ai fait poser.
13: Moi, j'ai payé beaucoup plus cher, mais avec la pose plus l'anneau. Et après, effectivement, quand tu l'achètes, tu payes entre 300 et 400 francs. Mais il n'y a pas un prix exact, ça dépend des magasins dans lesquels tu vas.
7: C'est remboursé.
13: Ça varie.
7: C'est remboursé par la sécu ou pas?
13: Et puis, toi, tu l'as fait au nez, moi, j'ai fait au nombril, donc c'est déjà différent.
20: Mais moi, je vais bientôt faire un nombril aussi pour faire plaisir à Gérard.
13: Ah bon, pourquoi Gérard, ça t'intéresse?
20: Je lui en ai parlé, puis je pense qu'il a.
0: Et les auditeurs, 30 secondes, laissez-les répondre.
13: C'est vraiment pourri.
20: Et toi, t'es vraiment pourri.
1: Pétasse.
20: Exactement, t'es vraiment pourri de toi-même.
0: Ah, Gérard, donc ça te plaît, toi, les piercings au nombril? Explique-nous un peu, parce que...
13: Bah, elle est à côté de toi, la grosse.
1: La grosse, ça t'emmerde.
0: C'est pas grave. Gérard, tu peux répondre
1: à... Bah, moi, si elle s'en fait un au nombril, moi...
20: Putain, mais elle comprend rien, celle-là, ou quoi?
1: Je crois qu'elle a oublié de se laver les oreilles ce matin, cette connasse.
17: C'est le cas, on laisse tomber.
1: Et donc...
17: Mais Gérard?
1: Ouais.
17: Je voulais savoir, mais moi, je pensais avant... que le prix dépendait de la partie du corps.
1: Non, il n'y a pas...
17: Non, du tout.
1: Ça n'a rien à voir avec la partie du corps.
20: Si, je crois que c'est plus cher au nombril, quand même.
17: Non. Aphrodite, Gérard?
1: Oui.
17: Tu peux répondre? Aphrodite, moi j'en ai
15: fait
17: un. Ouais,
15: mais tu m'interromps pas, s'il te plaît, ok?
17: Tu peux répondre? Gérard, une fois, deux fois...
1: Non, mais je t'écoute, mais j'attends. Je voudrais bien savoir qui c'est ce connard qui s'amuse à mettre n'importe quoi. Ouais. Non, Olivier?
17: C'est Olivier d'après.
0: Comme par hasard, il arrive dans le studio, les sons s'arrêtent. C'est bizarre. C'est douche. Ah, tu vois, il repart, ça reprend.
17: Ça, c'est Max. Donc, j'ai.
1: Non, c'est pas Max.
7: Ben non, Max, c'est un bijou.
0: Excusez-moi, à la place de Start, on accueille Monsieur Show Arty.
1: Merci à toi, Filda.
0: Tiens, Gérard, prends l'affiche. Vas-y, continue ton débat. Accueille Gérard. Vas-y, tu peux l'accueillir. Bonsoir. Dans les débats. Bonsoir. Dans les débats du jeudi soir.
7: Vas-y, Francky, c'est bon.
0: Vas-y, Francky,
7: c'est bon.
0: Gérard, alors,
7: Gérard. Vas-y, Francky, c'est bon.
1: Oh, le dernier arrivé, là, tu fermes ta gueule, s'il te plaît, merci.
7: Vas-y, Francky, c'est bon. Vas-y, Francky.
17: Il va retourner en standard, lui, hein.
1: Voilà, comme ça au moins on sera tranquille. Donc Aphrodite et Fanny, bon ben apparemment vous êtes à peu près dans les bons tarifs.
17: Ouais,
1: alors l'autre.
7: Jordanus, non.
17: Mais tout dépend de la grosseur du bijou, hein. Ouais, tout à fait, ouais, c'est vraiment plus ça.
7: Qui dit maintenant,
1: Maintenant.
7: Là, ça sera pas crescendo, là.
1: Bon, je pense que.
17: Et tu peux répondre, toi, Gérard?
1: De quoi?
17: Réponds à la question.
1: Non, mais quand celui qui sera amusé à mettre musique de merde.
17: C'est Olivier de la prog.
7: C'est quand même vachement mieux que Michel Sardou, hein.
1: Mais Michel Sardou, il t'emmerde, connard.
7: Oh, ben ça, je crois pas, parce que je l'ai rencontré personnellement, il m'emmerde pas du tout.
0: Gérard, on va peut-être mettre un disque.
1: Ouais.
0: Hein, donc tu vas poser la question. Et tout
1: non,
0: ça, mais et tout
1: on,
0: ça.
1: Non, on va rester sur la question du piercing.
0: On va rester sur la question du piercing, ils ont pas tous répondu.
1: Non.
0: Ok, ma fille d'art, c'est quoi le disque alors?
1: Donc c'est un petit poussé avec un stérilet à la foire du trône. Et vous pouvez toujours nous appeler au 0800 308 5000, et 0800 70 5000, et toujours le 3615, Copen Radio, rubrique directe. 0803 08 5000, et 0800 70 5000, et toujours le 3615, Code Fun Radio, rubrique direct.
0: Qui cartonne fort ce soir d'ailleurs, puisqu'il y a 65 connectés en ce moment même.
1: Ah ben, c'est bien ça, 65 connectés. Ouais.
0: Faut qu'on tape la barre des 100 hein, ce soir, Gérard.
1: Je crois que depuis depuis à peu près 3 ans, mais je pense que ça va continuer. On en veut d'autres, hein, des déconnectés. Donc on va récupérer Coussin d'air.
7: Ouais. Fanny. Toujours en direct de la Réunion.
1: Fanny.
9: Oui, je suis là.
7: T'as qu'à mâcher, Gérard.
1: Aphrodite.
9: Présente.

0: 400 balles.
1: Gérard, écoute-moi.
2: Tu payes ce prix-là, tu te fais arnaquer parce que il faut le prix d'un piercing, c'est 1500 francs.
0: Ah ouais.
2: Si tu le payes entre 200 et 500, tu te fais entuber vraiment.
3: C'est des instruments non stérilisés.
2: Absolument.
0: Non.
2: Tu vois bien que Sandy, bah voilà, elle a enflé.
0: Attends, toi, Sandy, elle connaît avec connard.
2: Ça n'a pas été stérilisé, faut pas déconner non plus.
0: Alors tu dégages. Fleur d'anus, tu dégages.
2: Eh, ta femme, j'ai l'infection, c'est pas possible.
4: Et nous, on croyait que tu lui avais soufflé dedans, mais non, finalement.
0: Tu me les calmes un peu là, merci. Donc,
3: Mais Gérard, GG.
0: Oui, je t'écoute.
3: Penses-tu que les instruments pour faire des piercings doivent être stérilisés ou pas?
0: Normalement, oui.
3: Mais est-ce que tu penses que c'est bien?
0: De toute manière, tu peux pas faire un piercing non stérilisé, mon ma petite.
3: Bah si.
0: Ah bon? Alors si t'attrapes des boutons ou autre, c'est normal.
3: Mais Sandy, oui, elle a fait.
0: Ouais, mais ça a été stérilisé, hein, Gérard.
3: Mais non, boutons.
0: Gérard, elle a pas de boutons, connasse.
2: Gérard, moi je suis étudiant, je sais coussin d'air, je suis étudiant en médecine, et je peux te dire que les boutons de Sandy, ça n'a rien à voir avec le piercing, c'est plutôt l'acné.
5: Alors, excuse-moi, je peux te dire que moi, j'ai pas de boutons sur la figure.
2: Non, mais peut-être pas sur la figure, mais tu dois certainement en avoir sur les fesses, parce que tu...
5: Bah oui, c'est ça, mes fesses, c'est des fesses de bébé, espèce de con.
0: Connard.
3: Ouais.
0: Eh, fleur d'anus.
6: Non, c'est coussin d'air.
0: Coussin d'air.
2: Oui, Gérard.
0: Je serais que toi, j'irais m'en mettre un sur le bout de la queue pour savoir si c'est stérilisé.
2: Je me mette quoi, une... Samedi sur le bout de la queue?
0: Non, tu iras te mettre un piercing en forme de taureau et abruti.
2: Ah bah oui, comme ça je pourrais faire concurrence avec ton piercing en forme de camion sur ta bite.
0: Mais attends, avec un camion comme moi, je vais te dire, on s'amuse avec un camion comme toi, on se fait chier. Bon, quatrième.
7: Avant Gérard, fleur d'anus est parti, comme tu l'as viré, on accueille Kaira.
8: Bonsoir tout le monde, bonsoir Lascar.
0: Non, attends, toi, fil d'art, quand je te demande de me virer quelqu'un, tu me demandes pas de changer de nom derrière, s'il te plaît.
3: Ça, c'est un trablo.
0: Ouais.
3: C'est un trablo.
8: J'ai pas bien compris, c'est Artie.
3: C'est pour ça. Bon, qu'est-ce que tu penses des piercings?
0: Cinquième question, je m'en fous, mais je vous ai...
3: Ah, si.
8: Moi, je voulais dire que j'ai fait un piercing à ma Fatima, et pareil que ta femme, elle a enflé. C'est une infection, maintenant. Elle pèse 80 kilos. Donc voilà quoi, il faut pas.
3: Ouais, comme ma mère quoi.
8: Faut pas faire ça.
0: Voilà. Moi je connais des trucs qui pèsent 200 kilos.
8: Ouais, mais on va pas parler de ta rhum.
0: Ma rhum, elle t'emmerde, connard.
3: Sandy, elle pèse 200 kilos.
0: Sandy, elle t'emmerde.
5: Je pèse 55 kilos.
2: Ah, j'ai juste le bras droit alors.
0: Le métier de bijoutier vous attire-t-il?
3: Comment?
0: Ouais, comment tu te laves les oreilles, s'il te plaît, merci.
2: Est-ce que vous vous êtes déjà fait tirer par un bijoutier? C'est la question.
0: Ah, est-ce que tu t'es fait tirer par une taupe, toi? Je crois que toi, à mon avis, je crois que tu t'es fait tirer par un éléphant.
2: Bah, réponds, Sandy.
0: Sandy, elle va pas te répondre parce que c'est moi qui pose des questions. Le métier de bijoutier vous attire-t-il? Si oui, comment?
9: Bah, écoute, il m'attire. C'est Arty.
0: Oui.
9: Il m'attire dans un sens plutôt positif. Parce que si je fais le métier de bijoutier, c'est que j'ai un métier.
0: Bah oui, mais est-ce que ça t'attire? Est-ce que tu vois beaucoup de monde qui viennent t'acheter des montres, des bagues, des gourmettes, des chevalières ou autres?
7: Des glaces.
0: Des glaces, toi tu fermes ta gueule parce que quand...
6: Ah, t'es lourd.
0: Toi tu vas aller réparer ta glace dans ta bagnole dans un bijoutier, toi, abruti.
9: Ouais, Gérard.
7: Et deux dans le bijoutier. Hein.
9: Tu dis ça les attire, mais faut pas confondre les bijoux et les aimants non plus.
0: Non, mais je te pose la question.
9: Oui.
0: Donc, est-ce que t'es prêt à fabriquer des montres, des bagues ou autre?
9: Bah, par exemple, oui.
2: Ouais. En tout cas, les montres, ça dépend à quelle heure.
10: Gérard, en parlant de bijoux, j'aimerais savoir si c'est vrai que pour l'anniversaire Sandy, tu lui as offert une muselière en argent.
0: Et toi, pour ton anniversaire, tu sais ce qu'on va t'offrir?
3: Ouais, Sandy.
0: Non, on va lui offrir une tétine. Comme ça, il fermera sa gueule toute l'année. Donc
2: Gérard,
0: Fanny.
9: Ouais, j'ai répondu, je crois, mais je peux compléter?
0: Non, je demande à Fanny maintenant.
3: Tu complètes pas les bijoux, non?
8: Pas toi.

0: en fait. Vas-y, vas-y, on t'écoute.
1: J'ai demandé à Fanny qui réponde.
2: Ouais, bah sans arrêter de me couper.
3: Je souhaite une chance.
2: Arrête tout de suite.
0: Comment ça, wesh, comment ça, wesh, la femme.
4: Fanny, on peut te poser une question.
0: Comment ça, wesh, comment.
1: J'en connais un tout à l'heure qui va se prendre un verre de café dans c'est le coin du museau bien bouillant.
2: Ouh.
1: Il va comprendre sa douleur. Non, ouais. C'est toi. C'est toi qui s'amuse à couper les gens. Donc Fanny, ouais. Reprends parce que j'ai pas tellement compris parce que le fil d'art il s'amuse avec le standard.
2: Tu peux répéter la question s'il te plaît?
1: Le métier de bijoutier vous attire-t-il?
2: Non.
1: Et dans quel sens, pourquoi non?
2: Non, parce que moi je préfère les porter que les fabriquer.
1: Ah oui, mais si un jour tu te maries avec un bijoutier, tu seras bien obligé de voir comment qu'il les fabrique.
2: Ouais.
5: Mais pourquoi?
1: Bon, toi avec tes pourquoi, tu fermes ta...
5: Ouais, mais si tu veux, mais comment ils les fabriquent alors? Comment?
4: Pourquoi?
1: Ouais.
5: Ils fabriquent quoi en plus?
1: Aphrodite.
2: Ben non.
5: Mais pourquoi non?
2: Pourquoi non?
1: Mais attends, c'est toi qui... Hey, tu veux faire les débats, toi?
5: Ouais, j'aimerais bien, mais c'est pas le problème, non? C'est parce que je m'intéresse. Ouais. Non,
2: mais oui, pour... laisse-le parler quand même. Ouais, qu'est-ce que ton standard, Manu?
1: Manu,
5: ça va pas être facile.
1: Manu, il s'occupe de ça, Réa. Moi, je me... Manu. Bon, tu sais qui s'amuse avec le téléphone?
4: C'est moi. Manu.
5: Oui, je suis là.
4: Ouais, pourquoi tu t'intéresses?
5: Même moi, je me demande à l'heure qu'il est là. Pourquoi je m'intéresse à ça?
4: Ah, mais Gérard, t'as pas répondu à la question.
2: Ouais, mais les auditeurs n'ont pas répondu encore.
1: Bah non, tout le monde n'a pas répondu. Petite friandise.
2: Oui, écoute, Gérard, très sincèrement, moi, ce métier me frustre.
1: Et dans quel sens?
2: pour moi, c'est de la frustration perpétuelle, continuelle.
1: Ben, je vois. Mais dans quel sens?
2: Ben, vers la droite. C'est-à-dire que... Comment t'expliquer, Gérard?
1: Attends, petite friandise, parce que l'autre, il se marre comme un perdu. Non. Si c'est une question bidon, c'est pas la peine.
5: Non, c'est pas une question, c'est une affirmation. C'est Albert sur Minitel qui nous dit « Gérard a une diarrhée mentale, dès qu'il a une idée, c'est la merde. »
1: Et ça te fait rire de dire ça comme ça à l'antenne, toi?
5: C'était pas moi?
1: Non, c'est toi qui lis les messages Minitel. Donc, petite friandise.
2: Oui, écoute, Gérard, c'est comme si tu adores le chocolat et que tu tenais un magasin de chocolatier.
5: Il faut rien, Karine, regarde, elle dessine.
1: Non, pour l'instant, Karine, elle est en train de chercher des gens pour le deuxième débat parce que je crois que ça va aller vite.
4: Et Gérard, Karine, il paraît, elle est super bonne. C'est vrai.
1: Bon, start.
2: Gérard, j'ai pas répondu.
0: Elle est debout, Karine.
4: Elle paraît qu'elle est super bonne.
5: C'est
1: genre
5: blonde. Pas
1: star,
5: c'est chaud,
1: artichaut.
4: Non,
1: c'est...
4: Il y a aussi star.
2: Elle a un
1: cumé.
4: Bon,
1: star.
4: Oui.
1: Non,
4: chaud,
1: je veux dire.
4: Karine,
2: car
4: aussi.
2: Je partout.
1: Oh, vous vous calmez, s'il vous plaît, maintenant.
4: La question, c'était si je voulais...
1: Le métier de bijoutier vous attire-t-il? On se dépêche, là.
4: Bah non, parce que j'ai choisi une autre voie.
1: D'accord. Coussin d'air.
4: Le métier de bijoutier, comment te dire? En fait, non, pas tellement. Pas tellement, parce que je trouve que, d'abord, le bijoutier, c'est le dernier à porter les bijoux. Là, les bijoux que lui, il fait, tu les vois sur les CRS, tu les vois sur les routiers, qui portent beaucoup de colliers et de petits diamants, comme ça, pour faire efféminer. Et je trouve que, non, je préfère pas faire bijoutier.
1: D'accord.
0: Pose-moi la question, moi, c'est Kaira, je veux m'intégrer, vas-y, pose-moi la question. Pose-moi la question, pourquoi, c'est quoi ça?
5: C'est celui qui a remplacé Fleur d'Anus.
1: Bah vas-y maintenant, réponds.
5: Bah note-le.
0: Tu me fais quoi là? Pose-moi la question là.
1: Oh, tu parles correctement et tu réponds maintenant à la question.
0: Ouais, moi je voulais dire qu'avec avec mon cousin Zoubir, on tape des bijouteries.
1: Bon, allez hop.
5: Bah attends, ça peut être intéressant.
0: Vous rigolez comme ça? Vous foutez de ma gueule, c'est ça?
5: Vas-y, on rigole pas. C'est tranquille.
0: Je tape des bijouteries avec mon cousin Zoubir. Après, je repense à.
1: Toi, ça te fait rire, abruti de connard. Ça y est.
0: J'ai percé le fumeux, elle m'a fait ouais, pour plaire à mon mec, je vais mettre un piercing sur mon nez. Je fais ok, la grosse, te perce. Voilà. Ok, c'est tout, c'était une anecdote, voilà.
1: Ah, c'est bien. tu restes poli, t'arrêtes de roter, merci.
2: Ouais, je rote pas dans cette émission.
0: Vas-y, je rote pas, je m'intègre, c'est tout.
1: Savez-vous comment sont fabriqués les bijoux?
4: Oui.
2: Mais t'as pas répondu, GG.
6: Ah, et toi, réponds un peu.
1: Moi, le métier de bijoutier, ça m'intéresse pas du tout.
5: Mais dans quel sens?
1: Parce que ça m'intéresse pas, c'est tout. Il n'y a pas dans quel sens, ça m'intéresse pas.
5: Elle est bidon, ta réponse. C'est naze comme réponse.
1: Ça m'intéresse pas,
2: non?
1: Ça m'intéresse pas. C'est mon droit, si ça m'intéresse pas, c'est tout. Il n'y a pas des pourquoi, il n'y a pas des comment. Oh, tu fermes ta gueule, tu t'occupes du standard.
5: Ouais, mais pourquoi il devrait s'occuper du standard?
1: Et toi, tu t'occupes de l'arrière et tu t'écrases.
4: Dans quel sens ça t'intéresse pas et pourquoi?
2: Et dans le sens
3: dépend d'une aiguille d'une montre.
4: Et si oui, pourquoi?
1: De toute manière, ça m'intéresse pas. Point final, à la ligne.
4: Pourquoi?
1: Ça, ça c'est trop dangereux.
4: Et comment?
1: Oh, ta gueule avec tes comment?
4: Pourquoi?
1: Ta gueule.
0: Vas-y, faut que tu fasses un taf, là.
3: Pourquoi?
1: Bon, Manu.
5: Pildar,
1: c'est la première fois, et c'est la première et dernière que je te dis de me calmer.
0: Qu'est-ce qu'il y a?
1: Sinon, tu te prends le café dans la gueule. C'est clair et net, maintenant.
3: Non, non, là, c'est plus vert de coca, là. On a viré.
0: Sinon, pourquoi t'es violent comme ça? Alors,
1: savez-vous comment sont fabriqués les bijoux?
4: Oui.
1: Qui?
3: Oui.
4: Moi.
1: Oui, moi, donne ton nom.
4: Boussinder.
1: Vas-y.
4: Tu prends, j'ai vu une fois, un marteau et un burin, et tu tailles.
1: Un marteau et un burin. Alors, pour toi, les bijoux, les alliances sont fabriquées avec un marteau et un burin.
4: Bien sûr. Ah, bah, bien sûr.
1: Ouais, non, mais attends. Attends, allez, coussonner, coussonner.
4: Je t'explique. À La Réunion, on a plein de plages avec des galets et beaucoup de réunionnais. Le week-end, ils vont prendre le marteau et le burin et ils fabriquent les bijoux à partir des galets qui sont sur la plage.
1: Non, mais attends, des bijoux en or.
4: Ça donne des bijoux qu'on vend dans les bijouteries les plus...
1: Coussin d'air, je te repose bien la question. Est-ce que tu crois que les gens vont porter des bijoux de galets?
4: Oui. Mais écoute, bien sûr, s'ils sont assez cons pour les acheter, ils vont les porter, hein.
1: Ah bah ça, y a que chez vous qui sont cons pour les acheter, hein. Je suis désolé.
4: Attends, non, les Réunionnais, ils savent totalement. Non, je parle par exemple des Français, spécialement. Ça marche très très fort, paraît-il, la Suresne. Et bon, qu'est-ce que tu veux que je te dise? C'est comme ça.
1: Non, mais moi, je peux te démentir que...
4: Si, moi, j'y suis pour rien, s'il y a un pourcentage énorme de connards à Suresne qui achètent des bijoux qui sont taillés à partir de galets, moi, j'y suis vraiment pour rien.
1: Eh, tu sais que le pourcentage de connards qui habitent à Suresnes, ils t'emmerdent aussi.
7: Ouais. Parce que moi, j'ai vu un couple à Suresnes qui avait des boucles d'oreilles en galet.
5: Un couple-couple?
7: Un couple,
5: un couple-couple.
7: Un couple de deux.
4: Mais cependant, c'est très élégant, hein, faut pas croire.
1: Arty.
0: Ça même pas parler français.
1: Attends, si t'es pas content, toi, tu dégages. Toi, on va parler français avec toi. Je parle aussi bien le français que toi et je t'emmerde.
0: Pourquoi tu me parles comme ça? Toi, je t'attends à la t-shirt, toi, tu vas voir.
1: Avec mes attends, tu m'attends à la t-shirt. Va te faire sauter.
0: Tu vas voir, toi.
1: Allez, retourne chez toi.
0: Moi, je suis une descente, je te nique.
1: Ouais, moi aussi, je te nique.
4: Ah, vous êtes pédé, alors.
1: Allez, vas-y, Arty.
8: Oui.
1: Arty, pour toi.
8: Alors, seulement pour moi et pas pour les autres, on peut cueillir des fleurs.
1: Non, bon, alors attends. Maintenant, tu vas me sortir qu'on fabrique des bijoux avec des fleurs.
8: Bah, écoute, on peut même
3: manger... Par la queue.
8: Des fleurs pour un repas, hein.
1: Ah bon?
8: Ah oui, d'accord. Tout à fait. Écoute, les fleurs, on peut faire aussi...
1: Non, mais c'est bon.
4: On peut faire fleuriste aussi avec des fleurs.
1: Ouais. Petite friandise.
2: Écoute, Gérard, moi je pense que c'est la création, hein. Un bijou, c'est à partir d'un dessin, c'est à partir
5: Je vous souhaite bonne chance.
2: Gérard?
1: Je t'écoute.
2: Ah, j'ai été coupé, là.
1: Non, mais je t'écoute.
5: Je vous souhaite bonne chance.
2: Je dis, c'est de la création, tout ça.
8: Bah, mais dans quel sens?
2: Mais c'est-à-dire que...
1: Déjà, savez-vous comment qu'on fait pour fabriquer des bijoux?
4: Oui, mais pourquoi?
1: Attends, pour l'instant, toi et ton pourquoi, tu vas te la fermer.
2: Mais je peux répondre.
1: Moi, je te demande, est-ce que vous savez comment qu'on fabrique des bijoux?
2: Oui, à partir de dessins.
1: Ah oui, à partir de dessins, d'accord. Et...
2: C'est comme un tableau.
1: Oui, c'est comme un tableau. Oui. Et comment qu'on les fait?
2: Bah avec des outils.
1: Oui.
2: Mais la base, GG, c'est un dessin.
1: Mmh. Ouais, mais
8: pourquoi?
1: Oh, 5 minutes, attendez.
2: Oui.
1: Je vais répondre à la petite friandise. D'accord, c'est à base de dessin. Mais ça, tes dessins, je commence à en avoir plein le cul. On le sait que c'est à base de dessin.
2: Ouais.
1: Mais alors maintenant, je te demande, est-ce que tu sais, à part les outils et les dessins, comment que c'est coulé?
2: C'est des grandes bassines avec de la fonte, tout ça,
3: c'est
2: non?
3: Des douches.
1: Non.
3: C'est comme le chocolat.
1: Bon, alors déjà, pour commencer...
8: C'est comme à la télé.
2: C'est comme où on prépare le pain, je crois, non?
0: Vas-y, Gérard, pose-moi la question.
2: Vas-y, Gérard, je t'écoute.
0: Je vais m'intégrer, moi aussi, vas-y.
1: Donc, les bijoux sont fabriqués. On les coule dans un moule.
8: Mm-hmm. Ouais, mais dans quel sens?
1: Oh là, dans quel sens, tout à l'heure, tu vas voir dans quel sens qu'on retourne au standard, toi. Donc, c'est fabriqué dans un moule. C'est coulé, c'est mis à 50 ou 100 degrés plus que le pain. Et après... C'est ressorti, c'est préparé par des personnes qui sont compétentes pour ça, pour faire ce métier-là. Et c'est eux qui les font. Et les alliances à l'heure actuelle qu'on trouve dans les bijouteries, que ce soit les bracelets de montre ou autres, même les colliers, c'est eux qui les fabriquent. Et je peux vous dire une chose, qu'à l'heure actuelle, un bijou, si vous voulez vraiment offrir un bijou à quelqu'un que vous aimez, vous n'en avez pas pour, comme on m'a dit, même pour un piercing ou autre. À l'heure actuelle, si vous voulez payer un bon bijou pour quelqu'un que vous aimez, vous mettez à peu près 10 000 balles. Au-dessus de 10 000 balles, peut-être que vous aurez quelque chose de plus bien, mais ça va être très dur.
7: Il y aura peut-être les raisins avec.
1: Donc voilà.
6: Hey, t'as préparé, hein ?
3: Ouais, mais Gérard ?
1: Oui ?
3: Gérard ?
8: Ah mais Gérard, comment ça se fait qu'on fait des bijoux ?
3: Mais Gérard, on utilise quoi ? On utilise des marteaux ?
7: Mais oh, téléphone !
9: Je vous souhaite bonne chance.
1: Merci. Donc, pour cette histoire, on utilise des marteaux et on utilise des petits tournevis qui sont adéquates pour ça.
8: Moi, je le disais tout à l'heure, à la réunion, on prend un marteau et un burin, tu voulais pas me croire.
1: Oui, mais on prend pas un marteau et un burin
8: mais
1: pour
8: bien sûr. Tu viens de le dire, on prend un marteau, tu viens de dire, on prend le marteau et le
1: oui,
8: burin.
1: Mais ça, c'est pour tailler sur ce qui ressort du four, qui a été
8: boulanger.
1: Oui,
8: c'est pas la peine de parler comme ça, écoute. Non, mais franchement, tu vois, maintenant que j'ai raison, on prend le burin, on prend un marteau et puis on taille.
3: Gérard, où on trouve les matériaux ?
1: Ah bah ça, les matériaux, c'est aux fabricants de bijoux de savoir comment qu'il fait pour les trouver.
8: Oui, mais pourquoi ?
1: Mais non mais attends toi avec tes pourquoi et tes comment et...
8: Mais non mais pourquoi là, tu
3: fais
8: quoi toi
3: Gérard
1: Oui
3: Gérard t'as dit tout à l'heure qu'on utilisait un marteau, mais est-ce que c'est le même que le marteau du menuisier?
1: Non, c'est un marteau spécial qui est en bijouterie.
8: À ce sujet là, je voulais dire aussi que moi j'utilise le marteau pour refaire les numéros de mobilette. Parce que je le vole avec mes potes.
1: Ouais, tiens-moi ça.
8: Et après je les retape et je les vends. Je les vends normal, je suis aussi français que toi, merde.
1: Moi, je t'emmerde. Donc, faites-vous de l'allergie au toc.
3: Ouais.
8: Ah oui.
1: Alors, attendez, je précise. Que ça soit le toc, l'argent, ou l'or, ou le plaqué. Ou le plaqué.
8: Ok.
1: Parce qu'il y a beaucoup de personnes qui sont allergiques au plaqué or et à l'argent.
3: Alors, Aphrodite.
1: Oui.
3: Alors, moi, je mets que de l'argent, donc je suis pas allergique. Non, je suis pas allergique.
8: Coussin d'air.
1: Non mais attends, coussin d'air, tu laisses aller...
8: Ah, je croyais que tu avais fini. Chouarty.
3: Fanny.
1: Oui.
8: Coussin d'air.
1: Coussin d'air, tu la fermes s'il te plaît pour la troisième fois.
7: Non,
1: merci.
7: Tu demandes à qui, Gérard? Demande.
1: Fanny.
7: Voilà.
3: Chouarty. Ouais, avec le plaqué.
1: Oui.
3: Je deviens rouge, mais
1: non, mais plaqué or, hein, je te dis.
3: Non.
8: Mais pose la question à Pierre.
3: Tout ce qui est je viens rouge, quoi. Rouge, j'explose.
1: Ouais, mais dans ce cas-là, si vous avez quelque chose en plaqué or, je pense qu'à mon avis, ça va vous faire des traces noires.
8: Pourquoi
3: noir?
7: Ça, c'est quand tu t'essuies pas aux toilettes.
1: Toi, t'as des questions cons, si j'y répondrai même pas.
7: Hein, c'est quand c'est en bronze, les toilettes.
1: Bon, Aphrodite.
7: Gérard, t'as pas 2 francs pour un café, s'il te plaît?
1: Non. C'est pas marqué banque.
7: Et 5 balles pour un coca non plus.
1: Aphrodite.
3: Et je t'ai répondu, hein.
1: Donc, petite friandise.
3: Oui, écoute, GG, c'est une question d'allergie. Donc, en fait, ta peau ne tolère pas un certain matériel. Donc, je pense que c'est un phénomène chimique, quoi. Donc, c'est bactériel, tout ça. Hein.
1: Bah oui, mais ça dépend si c'est...
3: Mais ça dépend des bactéries.
1: Déjà, une question que je vais poser à tout le monde. Et je pense que...
8: Je peux répondre à la question, au moins.
1: Bon, attends, tu permets, toi, s'il te plaît, merci.
8: Attends, pourquoi, toi? Moi, je voulais dire que j'étais pas allergique au toc, mais c'est les flics, les enculés, là. Ils me tapent avec des bretins.
7: Oui. Ok, je le calme. Vas-y, Gérard.
1: Donc, c'était avec qui? J'étais avec...
7: Non, tu voulais poser une question à tout le monde.
1: Ouais. Donc, moi, je vais vous demander, est-ce que vous savez comment qu'on reconnaît de l'or au toc?
8: Oui, moi, coussin d'air.
1: Vas-y.
8: Bah, c'est-à-dire le doc, c'est un médecin qui fait de la radio.
1: Et... Le toc, connard.
3: Mais fini, vas-y, continue.
7: C'est pas gentil de traiter Christian de connard.
8: Il est reconnaissable parce qu'il porte, je crois, un stéthoscope.
3: Oui.
8: Et quand tu es malade, eh bien, il vient, il te le met là sur la poitrine et puis voilà.
10: C'est le toc et Rimmel.
1: Donc, oui. Je répète.
10: Le toc et Rimmel, moi je connais l'émission.
1: Je répète.
8: Tu connais, c'est bien comme émission.
1: À quoi reconnaît-on l'or au toc?
8: À sa voix. On le reconnaît à sa voix.
1: Oh, oh.
11: Bulldog.
1: Le bulldog, il t'emmerde.
3: Fanny.
12: Mais faut l'enlever là.
3: Fanny.
1: Ça commence à me casser.
12: Non, parce qu'ils ont l'impression qu'ils sont pas à l'antenne.
1: Alors, je répète la question, à quoi reconnaît-on du toc à l'or ?
8: À sa voix.
1: Fanny.
9: Fanny avec du mercure.
1: Non.
9: Si. Non. Si tu mets du mercure sur l'or, normalement ça fond, sinon c'est pas sonné.
1: Attends.
9: Aphrodite. Alors,
1: Aphrodite.
9: Eh ben tu mets de la javel, je sais pas.
1: Non plus.
9: Pas de la javel ?
1: Non, petite friandise.
9: Moi je pense que c'est une réaction chimique.
1: Non
9: donc,
1: plus.
9: Tu mords dedans, quoi, je sais pas.
1: Non.
9: Bon.
5: Gérard.
1: Arty.
5: Il y a une réponse sur Minitel. On nous dit que l'or c'est jaune, alors que le plaqué c'est jaune.
1: Non.
5: Qu'est-ce que t'en penses ?
1: Moi, il y en a aucun de tous les auditeurs qui est capable de me dire à quoi qu'on reconnaît l'or au toc.
9: L'or, il est poinçonné.
1: Ah, voilà enfin. Voilà enfin une question que j'attendais.
8: Oui, moi je voudrais savoir. Je voudrais savoir, il est poinçonné par qui ?
1: Par un poisson.
8: Par un
1: dessus, dessus, pour savoir si c'est... Oh ! Au lieu de te marrer comme un perdu. Bon, tu me le casses. Allez.
5: Vas-y, Gérard, dessus.
1: Donc, dessus, il y a un espèce de poisson.
5: De poisson rouge ?
1: Non, c'est un poisson qui est dessus, et on sait si c'est de l'or ou du toc.
5: Parce
1: que le toc n'est pas poinçonné, tandis que l'or est poinçonné par un petit poisson.
6: Bravo. Okay.
7: Et ça rime à quoi, les lilas, là-dedans ?
8: Gérard, c'est coussin d'air. Puisqu'il y a un poisson sur l'or, le vrai, c'est-à-dire tu peux l'acheter qu'en avril.
1: N'importe quoi, toi. Je m'y attendais à cette question.
9: Non, réponse.
1: Je m'y attendais, de manière, je vois pas le rapport avec un poisson d'avril sur une alliance. Hein.
8: Pourquoi ?
9: Ouais.
1: Non, il n'y a pas de pourquoi, parce que des poissons, d'accord.
8: Comment ça, dans quel sens ?
1: Ouais, vous commencez à me les gonfler. Hein.
10: Dans quel sens aussi ? Je voudrais raconter une anecdote qui m'est arrivée.
9: Ouais, vas-y.
10: Dans ma banlieue. Ouais. Il y avait un mec qui m'avait demandé 100 lagots d'or. Et ce que je lui ai fait, c'est je lui ai refourgué 100 lagots de toc. Et le mec, il me recherche partout. Le mec, il me recherche partout. Jamais il me trouvera. Jamais,
1: bon.
10: jamais. Avec mes potes, on a tout refourgué, ouais, on a blanchi l'argent.
1: Ça y est, t'as fini la...
10: J'ai fini, je t'en...
8: Mais comment tu as fait pour blanchir de l'or ?
10: C'est-à-dire que moi, je fais appel à des fondations.
8: Ouais.
10: Je fais notamment la fondation Fun Radio.
8: Ouais.
10: Qui blanchit
1: tu le sacs.
7: Et tu reprends le débat, c'est toi le chef.
10: Ah ouais, donc, c'est toi. Hey, tu m'arrêtes quand tu veux, je veux dire.
1: Pour l'instant, tu te tais. Non, mais c'est bon.
10: Tarma, tu vas pas te la prendre comme ça, quoi. Je veux dire, tu m'arrêtes et puis voilà, je m'arrête.
1: Bon, bah, tu te tais, c'est tout. Ok. Alors, pensez-vous que les bourgeoises en font trop avec leurs bijoux ?
9: Comment ?
1: Bon, celle qui s'amuse à prendre son pied quand je pose des questions, ça vaudra mieux.
7: Tu les excites.
10: Non, c'est ma femelle
8: en train de... Ah, c'est vraiment une petite
11: cochonne,
8: celle-là.
11: Alors, démonstration.
10: Vas-y, pose ta question, là, qu'est-ce que t'attends ?
9: Gérard, tu peux poser ta question, s'il te plaît ?
1: Pensez-vous que les bourgeoises en font trop avec leurs bijoux ?
9: On comprend rien, Gérard.
8: Je sais pas ce que tu lui fais, mais tu lui fais bien, en tout cas. Hein.
9: Gérard,
1: tu travailles !
9: Merde.
7: Mais elle jouit, j'y peux rien,
1: toi,
7: moi.
1: Tu as travaillé !
7: C'est pas grave si je me suis endormi, quoi.
1: Ouais, tu as travaillé tout à l'heure, tu vas voir.
8: Gérard, excuse-moi, Gérard.
1: Oui ?
8: Gérard, c'est coussin d'air. Je voudrais juste savoir, est-ce que tu pourrais demander à la jeune fille qui jouit là, de continuer, parce qu'il faut que je me finisse, là. Hein.
1: Ouais, bah tu vas te finir, qu'on va faire la conclusion.
6: Gérard. Qui jouit dans le téléphone, c'est quoi ce son de merde ?
1: Putain,
7: alors ?
6: Putain, c'est le directeur du son, là.
1: Il fait rien !
7: Directeur du son, lui, dit.
10: Le bordel, là, c'est quoi ça ?
1: Oh là là. Donc, conclusion du débat.
9: Mais non.
1: Conclusion, c'est moi qui commande, je rattaque le deuxième à 2h. Conclusion.
7: Ça va être une super conclusion, il y a 25 minutes de conclusion.
6: Non, le prochain, il n'est pas à 2h. Hein.
1: Mais là, à quelle heure ?
6: Il est
1: tout de suite.
6: On dit qu'on y va.
1: Donc, conclusion. Conclusion !
9: Les bourgeoises...
6: Allez, Gérard.
9: Tu peux répéter la question ? Les bourgeoises aiment-elles les bijoux ?
1: Voilà.
9: Bah, tu peux la répéter toi-même, s'il te plaît.
1: Non, mais t'as très bien compris, là, maintenant que...
9: Ah, c'est ça ?
1: Bon, allez, conclusion, parce que vous me prenez la tête, là.
9: Attends, on n'a pas compris.
1: Non, mais attends, toi. Et toi, tu as déjà commencé par te calmer, parce que ça commence à bien faire que tu coupes tout le monde aussi.
10: Ouais, moi, je voudrais
9: répondre... Eh, mais il est fou, lui, elle était aidée, hein, pour avancer au débat, hein.
1: Bon, allez.
10: Je voudrais répondre à la question. Moi, j'aime pas les bourgeois, moi, je les dépouille.
1: D'accord, ok, c'est bien. Alors, ça, c'est ta conclusion. Ouais, coussin d'air.
8: Coussin d'air. Alors, moi, j'aime bien, je vais te dire, parce qu'on est très chaud, nous, ici, à La Réunion.
1: Ouais.
8: Moi, j'aime bien les bourgeoises quand elles sont couvertes de bijoux et qu'elles sont complètement à poil et que tu les prends pas derrière et ça fait cling, cling, cling.
1: D'accord.
10: Excuse-moi.
1: Non, mais, coussin d'air. Coussin d'air, coussin d'air.
8: Ouais.
1: Tu crois pas qu'on ferait mieux de leur mettre une cloche au couple, comme ça on pourrait les suivre de plus loin?
4: Ah, tu m'étonnes, ça c'est une
1: vraie solution. C'est con parce que, Pâques est passé, mais on oubliait des cloches, hein.
4: Ah, bah ça c'est vrai, Gérard.
1: Il y a des cons qui sont partis, mais les cloches, elles sont restées comme au standard, hein.
4: Excuse-moi, ça
1: t'as pas écouté, c'est dommage pour toi.
10: Excuse-moi, monsieur de la Réunion, t'es où? T'es dans le 95, c'est ça?
1: Conclusion, s'il vous plaît.
10: C'est où ça, la Réunion?
1: La Réunion, c'est dans le département 974.
10: Ok, d'accord.
1: Donc, c'est pas du tout dans le 95, comme tu me viens de dire.
9: Je sais pas. La Réunion, c'est en Afrique.
10: À quelle heure? Je connais que la banlieue.
1: Allez, conclusion.
6: Chacun leur tour, allez.
1: Fanny.
9: Conclusion, bijoux, super.
1: D'accord. C'est tout?
9: Bah ouais.
1: Je vous signale que c'est la semaine prochaine, on va faire un débat sur l'amour.
4: Ah.
1: Alors faites-moi confiance sur l'amour, vous allez en prendre plein vos oreilles.
4: L'amour avec du poil autour.
1: Wow. Il y a l'amour avec du poil autour et l'amour sans. Et faites-moi confiance que là, je vais vous poser des questions sur les positions. Vous avez intérêt de vous réveiller parce que ceux qui vont pas vouloir réagir vont gerber sec.
4: Ah ouais.
1: Donc, Fanny, ta conclusion, t'as dit l'amour, c'était bon. Les bijoux, c'était bon. Donc, pour toi, débat sur les bijoux. Allô?
4: Mais tu parles à qui?
7: Tu parles à qui, là?
1: À Fanny.
7: Elle vient de répondre, on en a Aphrodite, là. Tu
1: alors,
7: suis pas,
1: Aphrodite.
7: Là.
9: Alors, je veux dire que le débat était nul.
1: Nul, là-bas.
9: Passer le bonjour à Mickaël, David.
1: Non, c'est bon, t'es bonjour, bonne nuit. Alors, petite friandise.
9: Oui, écoute, débat fort intéressant. Le monde des bijoux est fascinant. Et je trouve que Gégé, tu as mis de la lumière dans ce débat.
1: D'accord.
9: Voilà.
1: Arti.
11: J'ai bien aimé le débat, alors pourquoi?
1: Bah oui, dis pourquoi.
11: D'accord, alors petit A, parce que toi t'as été excellent, parce que tu nous as appris d'où venait la différence entre le plaqué, l'or, le toc, etc. Ça c'était pas mal.
1: Mm-hmm.
11: Petit B, parce que les meufs, pour une fois, elles étaient elles participaient.
1: Ouais.
11: Petit C, parce qu'il n'y a pas eu trop d'habituels.
1: Ouais.
11: Petit D, parce qu'on a reconnu personne.
1: Et petit E, maintenant c'est bon, on a compris ta conclusion. Coussin d'air.
4: Oui.
1: Coussin d'air.
4: Oui, c'est à moi. Écoute, moi je suis ravi par le débat sur les bijoux. Et j'aimerais ajouter, comme je viens d'une île où la population créole est quand même représentée en majeure partie, que les bijoux c'est bon pour le moral. C'est bon pour le moral.
1: Ouais, bah ça...
4: Avec moi, c'est bon, bon.
1: Bon. Coussin d'air.
4: Un bijou dans le cul, tu verras, ça fait du bien, c'est bon pour le moral.
1: Coussin d'air. Coussin d'air. C'est bon, bon.
10: Qu'est-ce que tu nous fais
1: de là? C'est bon, tu me calmes le coussin d'air maintenant. Qui c'est qui nous reste?
7: Kaira.
10: Et qu'est-ce qu'il nous a fait là, coussin d'air? Il a chanté. Ouais, moi je voudrais faire une case dédiée là, à tous mes topos. Sarcelles.
1: Ouais.
10: Et je voulais dire que si jamais il y a quelqu'un qui veut acheter des scooters.
7: On s'en fout, Kaira, on veut une conclusion sur les joubis.
10: Sur les joubis?
7: Ouais, les joubis.
1: Oui.
10: Putain, là, tu me colles, là, reculé.
1: Y a pas d'enculé.
10: Putain, alors les.
1: On dit pas putain.
10: Les bijoux, moi je les tape, moi. Donc, y a pas de problème, quoi, je veux dire. Si jamais il y a quelqu'un qui veut des scooters ou des joubis.
1: Ouais, c'est bon.
10: Y a pas de souci, quoi.
1: D'accord.
10: Puis j'embrasse tout le monde.
1: Ouais, moi aussi, on t'embrasse. Allez, donc, conclusion,
7: La tienne.
1: Conclusion, donc, je pense que j'ai pu donner des renseignements sur les bijoux. La fabrication, comment que c'était fabriqué, comment qu'on reconnaissait de l'or et tout.
7: Jacques?
1: Donc, c'est pas évident, parce qu'avec un abruti qui dort au standard. Donc, sinon, je pense que le deuxième, on va essayer de le mener aussi bien que le premier. Et là, c'est sur la chanson française. Alors donc, comme on en a un qui venait de l'île de la Réunion, j'espère qu'on va pouvoir finir. Et puis on va pouvoir lui faire plaisir.
6: Une chanson de là-bas, Blur.
1: Ouais, voilà, une chanson.
7: Ouais,
1: donc on va demander, à Miss, là, si elle pouvait faire sa conclusion, si elle est d'accord avec moi, comment sont fait fabriquer les bijoux.
12: Ma conclusion, c'est que j'adore les bijoux, moi, et puis j'adore en porter, et puis que le débat, il était bien.
1: Non, mais est-ce que tu es d'accord avec moi de reconnaître de l'or au toc?
12: Oui, je suis d'accord avec toi, on peut reconnaître avec un poinçon.
1: Voilà. Donc c'est... C'est ce que je voulais dire. C'est ce que je voulais savoir.
7: Merci.
1: Donc,
12: il
1: n'y
12: a pas de quoi.
7: Grâce à toi, on a encore avancé un peu plus dans, dans la conclusion, on est d'accord.
1: Grave, grave. Donc, Laure, donc on va s'écouter. Ouais. Manu, tu mets un... Merci.
5: J'ai rien fait.
1: L'heure, donc on s'écoute l'heure avec une montre, c'est mieux pour avoir l'heure, c'est simple. Alors là, j'espère que c'est un bon titre, ça s'est signé Fildar. Et donc le deuxième débat, c'est sur la chanson française. Et on se retrouve tout de suite après au 0803-08-5000 et 0870-5000 et toujours le 3615. 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
1: Vu les grands. Bon, j'arrête. Non. Pour vous expliquer, c'est que Gérard, qui ne souhaitait pas faire le débat sur le silicone, voulait absolument aborder ce débat, alors qu'au départ, il ne voulait pas le faire, parce que c'est moi qui lui avais demandé de le faire. En plus, c'est même pas lui qui avait préparé les questions. Le premier débat, il l'a abrégé, et puis même en interne, ça devenait vraiment monsieur se la jouer star, c'est-à-dire que Olivier n'a pas cessé de mettre des sons derrière, alors qu'on a strictement rien entendu. Manu ne faisait pas son travail avec Rigaud, il ne faisait qu'une chose, c'était passer que des habituels, etc., etc. Donc Gérard est en ce moment a besoin de vacances, donc il est possible qu'on le retrouve, comme c'est possible qu'on ne l'entende plus jamais, puisqu'apparemment Gérard a souhaité ne plus jamais intervenir sur cette antenne. En tout cas, les cas, on ne le retrouvera pas jeudi prochain, ça c'est sûr. On lui donnera un peu de vacances. D'accord. Ce qui n'empêche pas que nous allons faire quand même le débat comme sous-tété. Moi ça va, j'entends pas une deuxième voix. Non, ce qui est marrant par contre, c'est qu'on entend une masse, on entend un bzzz. C'est quoi?
2: Moi, je sais pas, c'est l'effet.
1: Ah, c'est l'effet, d'accord, c'est l'effet technique. On va essayer de faire une sorte de mini-débat qui n'ira pas jusqu'à 4h du matin, parce que je suis carrément explosé, moi. Donc, on va quand même, avec Olivier, avec Fildar, avec Lali et Ringo, et également Manu, tâcher de faire quelque chose de plus ou moins correct. Donc, on va faire quand même le mini-débat sur le silicone. On va le faire. Bah oui, mais là, si tu m'en mets toutes les 5 minutes, on va pas s'en sortir. Alors, on va accueillir pour ça des gens, n'est-ce pas, Manu? Et ouais. Si ça, moi, ça me dérange pas qu'il y ait des habitués, hein, parce que c'est quand même ceux quand même, qui ont le plus de
3: problème.
1: C'est quand même les plus fut-fut les habitués. Ce que Gérard n'a jamais compris, c'est quand même les plus fut-fut. Alors, on a pour commencer Lisa. Bonsoir Lisa.
4: Bonsoir mon petit Max.
1: T'as quel âge et t'appelles d'où?
4: J'ai 20 ans.
1: D'accord. Et t'appelles de?
4: Bordeaux.
1: D'accord. Très bien. On a Tony également?
5: Non, c'est Jean. J'ai 12 ans. J'appelle de Castres.
1: D'accord. Très bien. Bon, alors Lisa, il faut la mettre plus fort. Tony, il faut rabaisser un petit peu le niveau. On a Delphine également?
6: Oui.
1: Delphine, tu es là, et mets tous en air. Bonsoir Delphine.
6: Oui, j'ai 19 ans, j'habite à Aix-en-Provence.
1: Oh, quelle jolie ville, Aix-en-Provence.
6: Et oui,
1: ah, j'aime beaucoup. Stéphane.
7: Ouais, c'est Stéphane, j'ai 28 ans, j'habite Compiègne.
1: D'accord, donc pour l'instant vous êtes 4, il reste encore 2 places. Donc si vous voulez intervenir sur le débat, il y a bien entendu 2 personnes au standard, le 0800 70 5000 et le 0803 08 5000.
2: Le Minitel se casse la gueule hein, depuis que t'es là.
1: Ah, le Minitel se casse la gueule, enfin oui, parce que les gens ne mettaient que des insultes. Ah bah voilà Gérard, t'es là Gérard.
8: Oui, voilà, continuez le débat.
1: Bon.
8: Bon alors vous allez vous commencer par vous calmer un petit peu, ok?
1: D'accord.
8: Okay.
1: Alors,
8: non,
1: vas-y.
8: Non, mais je veux pas de conneries encore comme tout à l'heure.
1: D'accord.
8: Mais il n'y en aura plus, c'est promis.
1: Reviens là, parce que tu t'es mis dans ta cabine là, mais t'es où là?
8: Là?
1: Oui.
8: Je suis dans la cabine.
1: Ah d'accord, ok.
2: C'est mieux, remarque,
1: c'est mieux là-bas, ouais. Alors, je vais animer le débat avec toi, Gérard. Hein? Alors, pour l'instant, nous sommes 5, il reste une place alors. Qu'est-ce que tu fous, Ringo? Tu vas où? Attends, Ringo, il se lève, tu vas où? Tu restes assis, tu fais ton boulot? Non, mais c'est bon.
2: Non, mais tu vois, comme quoi ils font mal leur travail, parce que le standard n'arrête pas de sonner, et il reste quand même une place.
1: Voilà. Donc...
8: Caramel, il a qu'à téléphoner.
1: Voilà, exactement.
3: Il y a Arnette aussi qui vient d'un.
1: Ah, salut Arnette.
9: Ouais, salut Max.
1: Ça va bien?
9: Ouais, tranquille.
1: Non, on est bien entre nous, remarque, ça fait du bien.
9: Ouais.
1: Au moins, on va pas entendre un mec gueuler toutes les 5 minutes.
10: T'as pu un peu moins.
1: Non, ça va, pas de méchanceté quand même.
9: Oh, comment il parle, la car là?
8: Attends, Arnette, moi je vais te dire une chose.
9: Je t'emmerde, Gérard.
8: Attends, quand on t'appelle un potion, tu sortiras de ce lit, ok?
1: Alors, on va faire la première question sur. Alors, déjà, Lisa, est-ce que tu envisages ou est-ce que tu es siliconée?
6: Ah non.
1: Delphine.
8: Voilà, on prend compte le silicone.
1: Ouais, alors, Delphine, toi.
6: Pas du tout.
1: Et vous, les garçons, est-ce que vous trouvez ça joli?
9: Ouais, bah moi j'ai des couilles siliconées donc ça le met.
1: Est-ce que vous trouvez que les seins siliconés c'est joli?
9: Ça dépend les filles.
6: Pas du tout.
9: Ça dépend les filles.
1: Ah bon?
6: Non.
1: Alors qui souhaite intervenir?
5: Moi, ça me dérange pas, c'est Tony.
1: Ça fait du bien de faire un vrai débat.
6: C'est clair.
2: C'est vital,
5: ouais. Moi je vais
2: faire une vraie conversation.
5: Alors, les seins siliconés ça me dérangeait pas parce que.
1: Attends, je vais faire comme Gérard. Toi tu te la fermes. C'est chacun son tour.
9: Une fille.
1: Hein, bon, allez, les mecs, vous dégagez, je garde que les filles. C'est vrai que c'est facile à faire ce que fait Gérard. C'est vrai qu'on on tombe très vite dans l'aigreur. Alors, Tony, toi?
5: Ouais, moi, je voulais dire que bon, les seins siliconés, ça me dérangeait pas trop parce que je faisais que sodomiser, moi.
1: Ah, oui, d'accord. Non. Mais alors, un petit cul comme ça, bien siliconé.
5: Bien siliconé, bien rond, bien ferme, ouais, ça peut le faire.
1: D'ailleurs, j'ai remarqué qu'aujourd'hui, toi qui es venu à la queue, t'avais remarqué qu'il y en avait quand même 2-3 intéressants.
5: Ouais, c'est vrai. Hein. J'ai jeté 2 petits coups d'œil.
1: Il n'y a pas que des boudins. Hein.
5: Non, c'est clair. T'es bien entouré.
1: Ah, Arnette.
9: Ouais, c'est clair.
1: Delphine.
8: Bon, continue, là.
1: Bon, Delphine, si toi, tu devais un jour te faire siliconer, est-ce que tu envisages peut-être à l'avenir, si demain, quand t'auras 40 ou 50 ans, de te faire siliconer?
6: Bah,
10: Pour l'instant, non, pas du tout, parce que...
1: Mais une soirée silicone carnet, non?
10: Non, je te disais, je trouve que mes seins vont bien avec mon corps, donc pour l'instant, non.
11: Mais tu fais du combien?
10: Mais pourquoi? Bah, quoi?
11: Tu fais
10: pourquoi
11: du combien?
10: 85C.
1: Anthony, tu la fermes!
11: Anthony, ta gueule!
1: Anthony, tu la fermes!
11: Oh!
1: Oh!
11: Bon, vous la fermez, là!
1: Bon, vous la fermez... Eh, bon, eh.
11: Oh, 6 minutes!
1: Oh, ça va gerber, là.
11: Bon, bah, bon, alors, allez, hop! Bon, alors, Manu, tu prends tous les mecs au standard, là. Allez, hop!
1: Ok,
10: oh,
1: Gigi.
10: Gégé, calme-toi.
12: Le problème, c'est que dès qu'il a eu une mallette et un portable, il s'est pris pour un homme d'affaires, ce clodo.
11: Bon alors Tony, tu me le prends. Bon alors Tony, allez hop. Non, Tony,
2: dégage. Bon, j'ai quand même une question sur Minitel, ouais. Intéressante. Est-ce qu'on peut se siliconer la bite? C'est alors, Julien.
1: Non mais sérieusement.
2: Sérieusement.
1: Non, attends, Delphine, avant qu'on aborde cette question, pour terminer, oui. Parce que là on part dans toutes les directions, très sérieusement. Delphine, est-ce que je te demande pas aujourd'hui, parce que j'imagine que t'as un corps qui ne demande
10: oui,
1: pas être siliconé, mais si demain, enfin quand t'auras 50 ans, est-ce que dans l'avenir déjà t'es contre total ça ou tu envisages, pourquoi pas
10: mais s'il... à 50 ans, ça sert à rien.
1: Non mais à 35 ans, alors 30 ans, 35 ans, 35 ans.
10: Bah non, parce qu'à 30-35 ans, j'aurai les mêmes 5 maintenant, enfin j'espère.
1: Menteuse, bon non, ça tombe.
11: C'est clair.
1: Bon non, quand même, c'est pas les mêmes. Entre 19 et 35 ans, c'est pas pareil.
10: Ils seront plus gros peut-être.
1: Non mais est-ce que, en gros, parce que je sais que t'as pas l'air de comprendre ma question,
10: mais
1: si demain tu
10: dois...
1: Est-ce que t'es contre ça
10: le... Pas du tout. Je suis pour la chirurgie esthétique.
13: Ah, je suis pas d'accord.
10: Voilà, non, moi je trouve que
11: c'est pour quoi
10: ça, on peut
13: non, moi je suis pas d'accord.
1: Alors,
11: pourquoi
1: qui... Alors, Lisa n'est... Attendez, Lisa n'est pas d'accord.
13: Pas,
1: pourquoi
13: pas du tout d'accord.
11: Mais ça dépend.
13: Je suis contre la silicone, parce que je trouve que ça rend les femmes... On dirait des peu gonflables.
1: Ouais.
13: Il vaut mieux être fier de soi, il faut s'accepter soi-même, puis c'est bon. Hein.
11: Ouais.
13: De toute façon.
1: Oui, mais. C'est-à-dire que si demain.
13: Jamais. Alors là, cette idée ne me traverse pas l'esprit.
1: D'accord, tu veux garder ton corps comme il est et tu veux surtout pas le modifier. Même,
13: ouais.
1: Et tu trouves que c'est ce qui est logique, quand les années passent, forcément ça s'autodétruit.
13: Ah non.
1: D'accord,
13: non,
1: alors qu'un homme reste beau
2: tout le temps.
1: Jusqu'à 70, 75 ans.
13: Il
11: en pense quoi, Gérard?
13: De quoi?
11: Il en pense quoi, Gérard, des seins siliconés?
14: Non, attends, c'est bon, pour l'instant, je t'ai pas choisi. Hein.
11: Mais il me paraît bizarre quand même, ce Gérard. J'ai l'impression que c'est le faux, non?
1: Non, c'est le vrai,
14: attends,
1: mais
14: il veut. Alors, attends!
2: Non, par contre, il est possible qu'il y ait le faux qui soit venu ce soir, effectivement.
11: Ouais, voilà, je crois plus
14: ouais,
11: tout, ouais.
14: De toute manière, si vous continuez à vous foutre de ma gueule comme ça, ça va gerber et je vais raccrocher.
13: Ah, mais donne-nous des preuves que c'est bien le vrai Gérard, là, parce que je commence à avoir des petits doutes, hein.
11: Mmh. Moi aussi, j'ai des petits doutes, là.
13: Alors, donne-nous des preuves.
11: Je crois que c'est vrai.
1: Alors, c'est clair.
11: Je suis sûr que c'est vrai, Gérard, moi. Qu'est-ce que vous voulez comme preuve?
1: Ah, la première preuve, je voulais savoir qu'est-ce que tu te mettais dans le cul avec Christine.
13: Voilà.
11: Des cotons-tiges.
13: C'est notre Gérard.
11: Vous savez ce que j'aime bien, moi? Des cotons-tiges dans le cul. Ouais.
1: Non, c'est pas le vrai Gérard, ça. J'ai des doutes, quand même.
11: Ah, si, c'est moi.
13: Mais d'où t'appelles?
11: De la cabine à côté de la pharmacie.
1: Voilà. Bon, alors, on revient sur le débat. Donc, la question d'Olivier était...
2: Si on pouvait se faire siliconer la bite.
1: Alors, est-ce que les filles, qu'est-ce que vous aimeriez plutôt voir siliconer chez un homme? Qu'est-ce que vous aimeriez? Quelle est la partie que vous aimeriez qu'il soit siliconé pour que ça soit justement une partie parfaite?
10: Les fesses.
11: Ouais, les fesses. Bah, moi, je
1: serais
11: servi.
1: C'est vrai, Delphine, comme Lisa, c'est les fesses. Attendez, que tout le monde parle pas en même temps. Delphine, c'est ça?
10: Ouais.
1: Et Lisa?
13: Ah, je suis pas d'accord.
1: Ça serait quoi? Non, mais qu'est-ce que ça serait, toi, de Lisa?
13: Ah non, rien du tout. Un mec, il est beau comme il est, c'est tout.
1: D'accord. Toi, Delphine, le cul, tu regardes, c'est ce que tu regardes en premier, quoi.
10: Non, c'est pas ce que je regarde en premier, mais je pense pas qu'on puisse siliconer une bite.
11: Ouais, mon cul.
1: Non, mais ça pourrait être le torse ou j'en sais rien, le lobe de l'oreille.
10: Les fesses, ouais, c'est bien. Ouais. C'est bien, ouais.
1: Les lèvres, ouais. Quand on voit comment elle s'appelle, celle de la série, là.
13: Pamela Anderson.
1: Ouais, Pamela Anderson qui s'est tout refait faire,
11: non,
1: là.
13: C'est gonflable, hein.
10: Ouais, bof.
11: On en ferait quand même bien son 4 heures.
1: Bah écoute, je crois qu'il faut la voir pour de vrai, parce qu'on la voit dans les séries télévisées, mais pour de vrai, à mon avis, elle est beaucoup moins excitante que doivent être. Par contre, ce qui est un peu dommage, c'est qu'on voit dans toutes les nouvelles séries maintenant, dès qu'on voit une nouvelle fille qui apparaît dans une série, qu'on la voit et tout, on se dit putain, mais elles se sont refait les seins, elles ont toutes les mêmes obus, ils sont bien droits, bien ronds, ils sont à 50 cm l'un de l'autre. Alors c'est tellement plus joli de voir 2-3 seins qui tombent comme Delphine ou Lisa, avec des gros tétons, laid, avec des rides déjà dessus sur. C'est tellement plus joli.
11: Avec des poils.
1: Hein?
11: Ouais,
2: Gaël qui en a pas.
14: On aurait bien besoin de la silicone.
1: Qui?
14: Christine.
1: Ouais, bah oui, mais la Christine, elle est plus là. Bah, Gérard, je préfère pas qu'on parle de Christine. Hein.
2: J'ai une question pour Gérard.
14: Attends, c'est quoi ces conneries là?
2: Gérard. Gérard, ouais. J'ai une question pour toi. Il y a Julien qui te demande, est-ce que c'est vrai que tu t'es fait siliconer les poils de cul?
11: Attends, c'est qui pose cette question là?
2: Julien.
11: Ouais, bah Julien, s'il m'écoute, il va se faire sodomiser.
1: Ah. Bon. Oh. Alors comme dirait Jana, est-ce qu'on peut siliconer une maison?
11: Ouais. Bon. Bah oui. Question à qui ça?
1: Ça c'est à moi, mais c'est comme si je faisais à la Gérard.
13: Ah d'accord.
1: Je vais partir dans les débats à la Gérard. Est-ce qu'on peut siliconer une maison ou un appartement? Bon, Lisa.
12: Moi, c'est possible. Siliconer une maison.
1: Chacun... Lisa, vous voulez fermer?
11: Gérard.
1: Bon, arrêtez.
2: Tu te calmes, Gérard.
1: D'accord. Bon, voilà. Est-ce qu'on peut? Alors, Lisa, s'il te plaît. Bon,
13: oui.
1: Alors, Manu, est-ce que Lisa, est-ce qu'on peut siliconer un appartement ou une maison?
13: Non. Non, c'est pas.
1: Alors, pourquoi pas. Pourquoi?
13: Parce que scientifiquement, le silicone, c'est une matière qui ne peut être collée qu'à des êtres, qu'à de la chair. Qu'à
1: ouais. Comme par hasard. C'est marrant, on peut l'imiter en deux secondes, le Gérard. Bon, Tony.
12: Ouais, moi, je pense pas.
1: Tony, tu la fermes.
11: Bon, Tony.
1: Vous la fermez
11: tous les deux.
12: Moi, je pense pas qu'on puisse siliconer une maison, mais par contre, on pourrait plastiquer l'appartement à Gérard.
11: Tony, je veux dire une chose.
8: Allez, hop, il dégage.
11: Tu vois, maintenant, moi, je commence à en avoir ras-le-bol.
1: Bon, allez, Tony, tu dégages. Tony, hein, alors, hop, Tony.
11: Tu me chopes tout, Tony et toute la bande, là.
1: Voilà, allez, Tony. Hop,
15: on accueille Jean à la place de
1: Tony. Salut, Jean.
12: Bonsoir, tout le monde, bonsoir.
1: Comme par hasard.
11: Je veux dire une chose, que si c'est pour reprendre la même voix et le même nom, alors là, c'est même pas la peine. C'est simple, c'est clair et net, tu dégages. Tu dégages.
1: Bon.
11: Tu te casses.
1: Bon, Tony.
12: Oui.
1: Tu vois, on t'a reconnu.
11: Tony,
1: tu dégages. Manu,
11: qu'est-ce que j'ai dit?
15: Ok, on dégage.
1: Ouais,
15: Tony.
1: Tu dégages, Tony. Allez, bonne nuit. Allez, bonne nuit.
2: Bonne nuit.
13: Max.
1: Attends, Olive, tu joues à quoi là? Bon, Delphine. Est-ce qu'on peut siliconer une maison ou un appartement?
16: Tout à fait. Quand la maison est trop petite ou qu'il n'y a pas de maison, on la silicone et après il y en a.
1: Tu veux dire quoi? Que si on silicone un appartement de 30 mètres carrés, il peut atteindre 40 mètres carrés?
16: Bah, tout à fait, oui, ouais. C'est comme pour les...
11: Voilà, la prochaine question.
1: Non,
11: que
1: attends.
11: Stéphane n'a
1: pas parlé. Stéphane et Arnette n'ont pas intervenu. Stéphane, je t'écoute.
7: Je pense que c'est possible.
1: Ouais, c'est-à-dire...
7: Bah, t'en mets dans les murs et puis ça rend étanche, quoi.
1: Ouais, c'est ça, ouais. Arnette.
7: Ouais, bah, moi, je pense que c'est impossible de siliconer une maison, mais un truc qu'il faudrait sérieusement siliconer, c'est le sexe des Gérards.
11: Attends.
1: Alors, Gérard, qu'est-ce que t'as à dire
11: est-ce
1: à ça
11: les... Est-ce que t'as les preuves noir sur blanc sur cassette?
7: Ouais, je les ai, ouais.
11: Ouais.
17: Non.
1: Comment ça? Bah, dis donc, ouais. Gérard.
11: Eh, vous jouez pas avec ma voix.
1: Alors, question... Hein?
11: Les conneries, ça va maintenant, je commence à avoir ras-le-bol.
1: Question suivante. Question suivante. Gérard, s'il te plaît. Question suivante. Est-ce qu'on peut siliconer un CD ou une cassette?
2: Ah oui.
7: Non, impossible. Si, négatif.
1: Alors, Lisa.
13: Non, c'est pas possible.
1: Lisa, tu réponds à la question, s'il te plaît.
13: Oui, mais
17: tu réponds
13: à la question.
11: Ouais, t'as
17: de marrer,
11: là, t'as du monde derrière. C'est bon.
17: Attends, surtout mon sonore, parce que t'as un
11: téléphone.
17: Mais c'est pourri.
11: Bon, Manu,
13: Gérard, j'appelle d'un portable.
11: On te souffle.
12: T'as du monde derrière toi.
1: Bon, arrête. Bon, alors. Bon.
17: Olivier, j'entends tout son, alors t'arrêtes.
1: Olivier. Bon. Bon.
13: Max.
1: Bon, alors tu me chopes tout le monde. Bon, voilà, alors Max. Écoutez, enlève-moi tout le monde.
2: Dès que tu gueules, ça remonte sur le Minitel, hein, 8 connectés.
1: Bon.
11: Bon.
1: Ça va être clair et net. Ça va être clair et net. Le premier remix.
17: Oh, vous la fermez, s'il vous plaît, les gars.
1: Olivier. Le premier. Ça va être clair et net. Le premier remix que j'entends.
2: C'est un ultimatum.
1: Ça se termine au tribunal. On est bien d'accord. C'est clair et net. À la rigueur qu'on me dise Gérard et tout ça, bon, à la rigueur, ça va.
17: Alors, vous laissez Christine de côté, s'il vous plaît.
1: Par exemple, alors ça, je veux plus entendre. Que ça soit clair et net. Alors maintenant, je vais reprendre gentiment le débat. Manu, j'espère qu'ils se sont calmés. Et je repose la question, est-ce qu'on peut siliconer une cassette ou un CD?
13: Non.
1: Alors, Lisa, je t'écoute, s'il te plaît.
13: Non, Gérard, c'est pas possible. impossible.
16: Gérard.
18: Et pourquoi?
19: Pas Gérard.
18: Vous voulez la fermer. Oh.
19: Mais pourquoi, Lisa, pourquoi?
18: C'est que mine de rien, faut tenir le rythme à Gérard.
19: C'est vrai. Mais pourquoi, Lisa?
18: Manu
19: pourquoi
18: santé, hein?
13: Parce que moi, je passe.
18: Bon, alors moi, j'arrête.
19: J'ai entendu ta gueule.
18: Bah tu dégages. Allez, bonne nuit. Bonne nuit. Allez, allez Manu. Allez, tu me chopes celui qui a dit ta gueule. Tu me le chopes.
19: Ouais,
18: allez, bonne nuit, bonne nuit, bonne nuit. Bonne nuit, bonne nuit, bonne nuit, bonne nuit, bonne nuit, bonne nuit.
13: Bonne nuit,
18: Lisa. Lisa, je t'écoute.
13: Oui, comme je disais, c'est pas possible. Moi,
18: je t'écoute, mon bébé jaune.
13: Comment?
18: Je t'écoute, mon bébé jaune.
13: Ah, d'accord.
19: Ah,
13: vas-y,
19: bah,
13: Joli.
18: Ah, bon, moi, je continue pas dans des conditions pareilles, j'arrête.
13: Non, non, c'est pas possible.
18: Non, je ne continue pas.
19: Mais Gérard, j'ai une bonne embrouille.
18: Je ne continuerai pas. Je ne continuerai pas dans des conditions. Max ! Max ! Max ! Tu demandes à Manu qui se réveille.
20: Olive, du son.
13: Caramel.
18: J'attends. Ah ça y est, il boude. Voilà. Ah, sors des toilettes, Gérard.
19: Caramel, il
18: j'arrête.
19: Bon, Amédée, tu te calmes, ok?
18: J'ai déjà dit. Bon, Olivier, s'il te plaît.
19: Bon, t'arrêtes avec les sons, là.
18: Ça commence à suffire, Olivier. C'est clair et net.
20: Net.
21: C'est un petit matin.
18: Le premier que j'entends. Dire. J'entends le double voix, mais... Ouais. Olivier, merde!
20: Olivier, merde!
19: Merde! C'est vraiment trop! Bon, allez, c'est bon. Allez, hop. Bon, allez, hop. Moi, j'arrête.
18: Le premier...
13: J'ai une petite question.
19: De manière, vous commencez à m'énerver.
18: Le premier...
20: Tu retournes chez toi et c'est bon.
18: C'est clair et net.
19: Tu retournes chez toi et c'est bon.
18: Le premier que j'entends... En train de chuchoter, papoter, papoter, quoi que ce soit, ça finit au tribunal. Bon, alors sérieusement, Tony, est-ce qu'on peut siliconer un CD ou une cassette?
22: Bah, je pense pas, non.
18: Pourquoi?
22: Bah, je pense pas que c'est possible, techniquement.
18: Ah oui, comme par hasard.
13: Mais qu'est-ce qu'elles sont?
22: Mais par contre, j'ai une embrouille.
18: Comme par hasard. Ah, il est en pleine forme ce soir, le gamin. Hein, il est très. Voilà. Alors, on a Stéphane.
19: Directement.
18: Bon, alors Delphine.
13: Ouais.
18: Est-ce qu'on peut siliconer un CD ou une cassette?
13: Bah moi, je suis contre la différence d'âge entre les CD et les cassettes.
18: Ça n'a rien à voir.
20: Mais moi, j'ai entendu dire que Cyber 35 a été siliconé.
18: C'est vrai. Qu'est-ce qu'il y a?
20: J'ai entendu dire que Cyber 35.
18: Attends, n'en fais pas trop non plus, jeune homme. Vas-y.
20: Quoi?
18: Trop non plus.
20: Voilà,
18: attends, n'en fais pas trop non plus. Putain, n'en fais pas trop non plus.
20: Bon, j'arrête.
18: Putain, n'en fais pas trop non plus. Jeune homme. Putain, n'en fais pas trop non plus. Alors, qu'est-ce que tu disais, Olivier, Philippe?
20: J'ai entendu dire que Cyber 35 avait été siliconé, mais je sais pas si c'est vrai.
18: Non, je sais pas. Oui, il est vrai que c'est possible. J'ai travaillé dessus, j'ai voulu grossir un petit peu à un moment donné. On peut siliconer, par exemple, un prix de CD où on augmente le prix, vous êtes d'accord?
19: Allô, elle est là, Chounette?
18: Oui.
19: Il va te voir.
18: Bah, on reviendra tout à l'heure.
19: Mais comme il vient me voir, il veut voir ta Chounette.
18: Ouais. Bon, alors.
19: Ah, il veut te voir.
18: Vous allez...
19: Ouais, il va se calmer la scar là, 2 minutes là. Oh.
18: Vous allez réfléchir à la prochaine question. Est-ce qu'on peut siliconer un sympa de Noël?
19: Bon, allez, on va faire tous les objets.
1: Définitivement, très aigri Gérard, nous avons donc décidé de l'enlever de l'antenne ce soir puisqu'il avait envie d'abréger les débats, de finir à 2h30 comme on lui avait demandé. Il a dit que ça ne le gênait pas et puis bon...
0: Alors, parle devant ton micro, Gérard.
1: Et comme il était malheureusement un petit peu parano, il entendait plein de choses, je pense que là il a besoin de vacances. Il avait réclamé 3 semaines, je pense que en tous les cas 15 jours lui feront le plus grand bien. On revient quand même au 0800 70 5000 avec toujours Rigaud qui est au standard avec Manu si vous voulez les appeler au 0803 08 5000. Un débat quand même sur le Cinecone qu'on va faire quand même. On a pour ça Lisa, Arnett, Tony, également Delphine, Stéphane et Nadia. Vous êtes tous là ?
0: Il y a Bob en plus.
4: Ouais, affirmatif, on est tous là.
1: Il y a Bob également ?
4: Ouais, d'accord. Salut tout le monde.
1: Salut
4: ouais,
1: Bob.
4: Salut les stars.
1: Alors, la question était la suivante. Est-ce qu'on peut siliconer un sapin de Noël ? Alors, Lisa, je t'écoute.
21: Ouais, bah, mon petit chéri Gérard.
1: Pour moi, c'est pas Gérard, c'est Max. Hein.
21: Non, mais je rigole.
1: Mais je sais bien.
21: Bon, non, c'est pas possible. Hein. Moi, j'en reviens toujours aux données scientifiques. Hein. Le silicone, c'est une matière qui ne s'applique qu'à des tissus humains.
1: D'accord.
4: Ok, la comique.
1: Arnett ?
4: Ouais, bah non, c'est impossible. Parce que j'ai essayé et c'est pas possible.
1: Pourquoi c'est pas possible ?
4: Parce que j'ai essayé.
1: Comme par hasard. Tony ?
23: C'est une question à laquelle je te répondrai pas.
1: Et pourquoi ?
23: Parce que c'est trop personnel.
1: Bon.
23: C'est quoi cette mouche ?
1: C'est quoi cette mouche ?
23: Non mais attends.
1: Ah, mais j'ai gardé le casque à Gérard, c'est pour ça. Attends, je vais enlever le casque.
23: Elle est coulée,
1: elle s'en va. Dès que je remets le casque. Ah ouais, d'accord, ok. Donc ça se balade dans mon casque l'été parce que c'est l'odeur des casques. Faut peut-être changer de casque, c'est peut-être pour ça.
0: Il y a une oreille qui vient de tomber quand même.
1: Ah, c'est une oreille qui vient. Les mouches à merde, je sais pas ce qui se passe. Delphine.
21: Ouais.
1: Est-ce qu'on peut siliconer un sapin de Noël ?
21: Oh, je crois pas. Hein. Mais si tu me reprends en antenne, je pourrais te siliconer le corps avec mes seins.
1: Alors, Delphine.